0: ça fait déjà plus d'un, ça fait déjà un mois que j'y suis. Hein.
1: Wow. C'est bien ça.
0: Non, donc voilà.
1: J'ai rendu fier de toi, mon GG.
0: Donc, question IRC, non?
2: Aïe!
3: Je sais pas si j'ai pas
2: dur,
3: de
2: jingle. Très dur ça.
3: Merci.
1: Alors
3: donc il y a un certain Yankee, mais à mon avis c'est pas le même parce que là c'est le cousin de Fontenay. Il dit que pour lutter contre le chômage, il faut construire des cantines plus grandes et fermer les bars.
0: Ah, n'importe quoi.
1: C'est pas faux. C'est pas bête.
0: N'importe quoi. Et après, il y a que ça?
3: Non, il y a Gérard Lambert qui voulait savoir quel niveau d'études faut-il pour être chômeur.
0: Il n'a pas besoin de niveau d'études.
3: Mm-hmm. Il a besoin de quoi alors?
0: De rien du tout.
3: Il faut avoir travaillé quand même.
0: Bah oui. Si t'as pas travaillé, tu peux t'inscrire, mais tu toucheras pas les assédits. Ah ouais, comme on l'a dit tout à l'heure.
2: Est-ce que si t'as pas travaillé, est-ce qu'on peut vraiment dire que t'es au chômage? Si t'as vraiment jamais
1: t'as fait. Tout, hein, Manu.
0: Disons oui, parce que comme tu t'inscris au chômage, même si t'as pas travaillé, donc automatiquement le truc qui va se produire, c'est que derrière sur les feuilles que tu remplis à NPE, ça va être, ils vont te demander est-ce que les adresses de tes derniers employeurs. Donc là, ça va être plus compliqué pour lui.
3: Justement, Gérard, il y a énormément de personnes sur l'IRC qui me demandent d'ailleurs sur le chat de Voilà, on est quand même plus de 7022.
2: Oh, bien, ouais,
3: c'est beau. Ça a augmenté énormément. Il voulait tout simplement savoir, ça va me revenir, t'inquiète pas.
1: Moi j'ai une question.
0: Merci.
1: Ouais, on comprend pas quand même, ils sont 7000, il n'y a pas une question potable.
0: Qui c'est qui voulait poser une question?
3: C'est parce qu'ils sont au niveau, c'est pour ça.
1: Ah ok, voilà, j'ai une question. Pourquoi il n'y aurait pas des télétons pour le chômage?
0: Bah c'est du bénévolat, hein.
4: Chômage plein.
5: En plus le Téléthon c'est bientôt là pour les gens malades, enfin les gens malades.
0: Je crois que c'est la première semaine de décembre.
5: Donc mais est-ce
0: le
5: que
0: premier week-end de décembre je crois.
5: Est-ce que tu penses que par la suite, étant donné que ça se passe bien, le Téléthon ça fait plusieurs années que ça se passe, on pourrait quand même lancer le Téléthon des chômeurs.
3: C'est vrai.
0: On sait pas, peut-être, mais comme c'est
3: des employeurs qui appelleraient pour donner des emplois.
0: Ben ça, faudra voir. Mais justement, c'est pour
1: des
0: ça
1: promesses.
0: Que
1: des promesses d'emploi. Il faudrait faire présenter par des chômeurs.
0: C'est pour ça que tout à l'heure, quand on marquait, pensez-vous que l'on peut sortir du chômage avec l'internet? Donc là, c'est ce que tu.
1: Ça n'avait rien à voir, ok.
0: Si, ouais. Mais ça revient avec la question qu'on posait là justement, parce que moi j'ai regardé un reportage là il y a pas si longtemps que ça. Mm-hmm. Donc on peut recruter du monde par le bien de l'internet,
5: ouais. par le bien.
0: Donc
3: vas-y, je te auditeur à toi.
1: Ouais, je voulais savoir parce que GG en fait sans t'en rendre compte car tu es un sociologue, t'as mis le doigt sur quelque chose d'intéressant, t'as parlé du bénévolat.
0: Mmh.
1: Est-ce que tu considères qu'en fait le bénévolat ça serait quelque part un moyen de compenser une certaine difficulté à vivre le chômage?
0: Oui. Disons comme le bénévolat, donc en fin de compte,
1: c'est du travail ou pas?
0: C'est du boulot, oui, mais tu fais ça gratuitement, t'es pas payé derrière. Hein.
1: Ah bon? Ah
0: ouais,
3: et devant?
0: Non plus.
1: Ce que je comprends pas, c'est que t'as les inconvénients du travail
0: c'est-à-dire
1: que tu te lèves, mais en fait, tu touches pas de caillasse, quoi.
0: Non, mais de toute manière, tu peux faire du bénévolat toute ta vie, tu toucheras jamais rien.
1: Tu trouves ça bien, toi, le bénévolat, Gégé?
0: Bah, personnellement, j'en ai fait pendant deux mois, laisse tomber.
1: Oui, mais quand t'es passionné le yaourt, c'est...
0: Non, mais attends,
2: C'était dans quoi?
0: Je donnerai pas le truc parce que ça c'est des trucs.
5: C'est un métier comment?
0: Non, c'est des trucs qu'on peut pas dire. C'est comme tout à l'heure.
2: C'est illégal.
0: Non, mais
2: c'est du bénévolat dans la drogue.
0: Non, c'est un truc que quelqu'un a posé, qu'a dit tout à l'heure. Ça revient sur comme le secours populaire.
4: Ah d'accord. Okay.
0: Ouais.
4: À propos de bénévolat, Manu, ça serait bien que tu penses à quand même nous régler tout ce que tu nous dois parce que j'ai appris des choses tout à l'heure qui m'ont pas fait plaisir.
0: Et dans ces cas-là. Dans ce cas-là, tu vas retourner voir Manu au standard et tu vas t'expliquer. Tu vas régler ça maintenant avec lui au standard et puis tu continueras le débat après quand tu auras réglé tes comptes avec lui.
4: Voilà, je parle au nom de tous mes amis.
1: Ah bon.
0: Manu.
5: Ok, je la reprends. Je vais te reprendre, fais attention.
0: Ça va être court, mais bon.
1: Manu, il va aux putes.
0: Eh oh, tu te calmes, toi.
5: On peut accueillir quelqu'un en attendant que je la reprenne violemment?
0: Comme tu veux, ouais.
5: Oui, je veux. Alors, on accueille Monsieur Mazur, bonsoir.
1: Ah, bonsoir, Monsieur Gérard, Monsieur Mazur, à la
0: Manu.
1: Bonsoir, mes amis, comment allez-vous?
0: Bonsoir,
1: c'est Monsieur Mazur.
0: Manu, une fois.
1: Bonsoir, Prévost.
3: Comment allez-vous?
1: Oui, très bien. Vous-même?
0: Manu, une fois.
1: Écoutez, Manu. Monsieur Gérard, je tiens à vous féliciter sur la haute teneur de votre débat sur le chômage.
0: Il me semblait... Oh, Monsieur Mazur!
1: Impressionnant, n'est-ce pas? On parle du débat, bien entendu.
3: Tout à fait.
0: Il m'avait semblé bien t'avoir dit, quand on a mangé, que je ne voulais pas de lui.
2: Ah bon?
0: Oui.
2: Non, tu m'as dit...
0: Je t'ai dit, je ne voulais pas de Monsieur Mazur.
2: Bah, c'est trop tard, il est là.
1: C'est dégueulasse, vous êtes un gros enfoiré de merde.
0: Là, monsieur Mazur,
2: non, c'est pas lui, c'est lui.
6: Allons, un peu de sérieux, vous savez très bien que ce n'est pas ma voix. Allons. Monsieur Gérard, puis-je vous poser une question? Avez-vous approché la PlayStation? Car vous en aviez un peu parlé tout à l'heure et
0: PlayStation.
6: À quoi ressemble-t-elle?
2: La PlayStation.
6: La, pardon?
2: La PlayStation.
6: Ah, autant pour moi, la PlayStation.
0: Non, parce qu'il y avait trop de monde et on pouvait pas, on pouvait rien voir du tout.
1: Ouais, c'est comme c'est dommage. Pas bon dans le Virgin alors.
0: Ouais, non, mais je veux dire, non,
6: Monsieur Gérard, si je puis me permettre, avec votre statut de célébrité tout à fait notoire, vous devriez en profiter pour rappeler les. Je ne sais pas quelle est la maison qui édite cette nouvelle machine, mais vous devriez vous la faire offrir. Après tout, vous en avez parlé, je vous ai écouté là depuis le début de l'émission. Vous n'arrêtez pas d'en parler. Alors pourquoi ne pas vous la faire offrir après
0: c'est
6: tout?
0: C'est parrainé avec Fun Radio, c'est tout. On ne sait pas qui c'est qui l'a sorti, mais ça a été parrainé avec Fun Radio.
2: En tout cas, ce qu'ils auraient dû faire, c'est que Gérard aurait été un bon moyen, tu vois, d'éviter les meutes. On l'aurait foutu au milieu avec les PlayStation, tout le monde se serait barré au courant.
6: Comme vous êtes méchant, monsieur Spirouli.
2: Non, mais c'est
0: bon,
2: vrai.
0: Alors,
2: en revenant au débat,
0: est-ce que le chômage est le plus répandu en France, à l'étranger?
3: Ou autre?
0: Si oui, pourquoi? Alors, monsieur Mazur.
6: Eh bien, écoutez, monsieur Gérard, je me dois de répondre malheureusement par l'affirmative. Oui, le chômage, bien que les chiffres soient encourageants, que le nombre de chômeurs baisse, eh bien, malheureusement, nous sommes le pays d'Europe qui en comptons le plus, malheureusement, bien sûr.
0: Et vous pouvez donner un chiffre?
6: Écoutez, je crois que c'est tombé en deçà des 3 millions, n'est-ce pas? Mais pour prendre un exemple sur un autre pays européen, tel les Pays-Bas, la Hollande, n'est-ce pas? Avec l'ouverture de ces célèbres cafés à drogue, où l'on peut inhaler de certaines drogues douces, eh bien le nombre de chômeurs, figurez-vous, depuis constamment, il baisse. Parce que, n'est-ce pas, quand les gens ne trouvent pas de travail, eh bien, bien entendu, ils vont se droguer.
0: Alors moi j'ai un chiffre à vous donner.
6: En France,
0: forte baisse du chômage en France en septembre. Alors au mois de septembre,
3: oh, c'est chaud.
0: Il y a eu une baisse
2: pas,
0: de.
2: Attends, Gégé, on peut faire ça bien. Je sais pas, il y a pas une zig de journal télé ou.
0: Oh là là.
2: Attends, mais attendez les gars. Gérard, potasse le document, Gégé, et on va y aller. Vas-y Gérard.
1: Il y a un blanc là, Gérard.
0: Donc. Alors en septembre, il y a eu une baisse de 2,5% de chômeurs, donc à 2,270,200 demandeurs d'emploi, après avoir une baisse de 0,4% en août, selon le chiffre publié par le ministère de l'Emploi. Sur un an, le nombre de chômeurs est en recul de 430 millions, soit de 15,9%. Voilà ce que je pouvais donner comme chiffre à peu près.
2: Ah d'accord, vu comment tu l'as fait, on aurait presque dit PDDA.
0: Alors,
1: déjà chopé dans
0: Pif
1: Magazine, tes
0: chiffres? Non, Patricia taffe, si elle est encore là.
2: Ouais, alors attends, ouais. C'est bon, elle est là.
4: Oui, je suis là, ouais.
2: C'était bon?
4: C'est bon, je me suis calmée, tu m'as bien rappelé d'un nom quand même, Manu.
2: Ouais, je sais, je suis... Ouais,
4: que tu te rases.
2: Excuse-moi.
4: Est-ce que tu peux me rappeler la question, Gérard?
0: Alors, est-ce que le chômage est-il plus répandu en France, à l'étranger? Si oui, pourquoi?
4: Il est plus répandu à l'étranger parce que si tu mets tous les pays réunis, il y a plus de chômeurs qu'en France.
3: C'est vrai.
0: Ben, je viens d'annoncer le chiffre en France. Hein. À l'étranger, on ne l'a pas. Hein.
4: D'ailleurs, c'était très beau.
0: Donc, Gorbatchev.
1: Gorbatchev. Ben, écoute, ça dépend. Tu considères France, c'est-à-dire avec les dom-toms ou pas?
0: Ben, donc, l'étranger, France...
2: T'as pas des chiffres là-dessus, non?
0: Non.
1: Parce qu'il y a quand même dom-tom, c'est Canada, tout ça. Ça fait quand même pas mal de chômeurs en plus. Hein.
0: Ouais, mais c'est territoire d'outre-mer.
1: Ouais, donc c'est Canada et compagnie, quoi.
0: Ouais, mais ça...
1: Il y a quoi comme dom-tom, GG?
0: Oh, c'est pas un débat sur les dom-toms, c'est un débat sur le chômage.
1: Ah, mais ça fait quand même un maximum de chômeurs en plus si tu rajoutes à la métropole, quand même.
0: Ouais, mais je veux pas...
1: Il faut les prendre en compte, tu peux pas mettre ça entre parenthèses.
0: Mais de manière, on peut pas avoir tous les...
1: Ah bah voilà, alors tu cites des chiffres, mais en fait, tes chiffres, ils sont pas complets.
0: Non, mais c'est en France.
1: Mais en France, compris.
0: Oh là putain, là. Mais t'es borné, toi. Hein.
1: Mais c'est toi qui as interné.
0: Bon, allez, hop, au revoir. PlayStation 2, là.
7: Ouais. PlayStation. Oui, bah écoute, Gérard, en France, oui, il y a beaucoup plus de chômage qu'ailleurs, étant demandeur d'emploi. J'en trouve pas d'ailleurs. Si tu pourrais me trouver un petit taf, Gérard, dans les yaourts, ça serait sympa.
3: Ah, Gérard, justement, il y a beaucoup de gens sur les RC, ils me demandent c'est quoi la différence entre un chômeur et un demandeur d'emploi.
0: Bah, c'est pareil.
7: Non, chômeur, c'est pas pareil.
0: Bah, bon, c'est pas pareil depuis quand?
7: Bah, depuis la semaine dernière.
0: Ah, ouais.
7: C'est une nouvelle loi qui est passée.
4: Un demandeur d'emploi, il cherche du boulot, un chômeur, il n'en cherche pas.
0: Et bah alors? Bah, c'est il en demande, pas, alors, voilà. Il en demande, c'est pareil. Hein.
4: Bah, non. Il en demande pas, et toi, il en demande, il en cherche pas.
0: Ouais, mais il en demande quand même.
2: Ouais, mais il attend que ça vienne, alors voilà. Que le chômeur, il
3: faut rien.
0: Quoi. Alors, Bilbit.
8: Ouais, bah tu m'excuses, j'ai une pizza qui frappe à la porte.
0: Ouais, bah alors, bonne nuit.
7: Ah, Gérard, tu savais qui.
0: Voilà, au revoir. Bah, ça y est, il est parti tout seul.
2: Ah, bien.
0: Il a raccroché lui-même.
2: Ouais. Je peux accueillir quelqu'un si tu veux.
0: Ouais.
2: J'ai Jean-Paul Laguillet, bonsoir.
9: Bonsoir, bonsoir à tous. Bonsoir Gérard, bonsoir Manu, bonsoir Filda, bonsoir Rigo, bonsoir tout le monde, bonsoir les auditeurs.
10: Bonsoir
9: monsieur Laguillet.
3: Salut Jean-Paul.
9: Bonsoir monsieur Lazur.
0: Donc alors pour vous?
9: Alors pour moi en tant que syndicaliste, hein, proprement dit, je pense que le chômage en France est en net décroissement. Et cela est dû au plan gouvernementaux. Et je crois que je vais laisser à monsieur Mazur je crois que c'est pas mon taf.
0: Ouais.
9: C'est pas mon truc.
0: Bon alors monsieur Mazur, si vous pouvez lui répondre.
9: Oui, eh bien écoutez, ce jeune homme a tout à fait compris, hein. Bien entendu il n'est pas très évolué car comme vous l'avez remarqué il est syndiqué. Écoutez, oui, le gouvernement œuvre depuis de nombreuses années sur ce travail long, vigoureux, lent, qu'est justement le décret de nouvelles lois concernant nos amis les chômeurs, car je tiens à vous le rappeler, tous les chômeurs sont nos amis.
3: C'est vrai.
9: Vous êtes notre ami, monsieur Gérard.
0: Non, mais
9: du moins, vous le fûtes, car vous avez trouvé un emploi, et Dieu bénisse cet emploi et vous-même.
0: Non, mais faudra.
9: Alors maintenant, par conséquent,
0: répondez.
9: Je vous dirais que.
0: Répondez à la question de Laguillet. On s'en fout.
9: Justement, j'y arrive, monsieur Gérard, n'est-ce pas? Il faut me laisser le temps, justement, d'avancer mes arguments. Qui sont les suivants? Depuis, madame, est-ce que je peux toujours citer des noms d'hommes politiques, monsieur Gérard, ou bien cela est interdit comme.
0: Non! Fildar, arrête, s'il te plaît!
9: Écoutez, monsieur Gérard, je crains d'être embêté, car si je ne puis citer de noms d'hommes ou de femmes politiques, nous ne pourrons avancer dans l'explication, n'est-ce pas? Est-ce que vous pourriez éventuellement, pour une fois.
7: Il faut laisser Gérard, ouais.
4: Utiliser les.
7: Allez, laisse-le dire les noms.
0: Non, on donne pas de noms, c'est tout.
9: Bien.
7: On n'a pas de procès, on a de balles d'or.
9: Eh bien, écoutez.
0: Non, mais faut pas donner de nom, c'est tout.
9: D'accord, alors, peut-être des prénoms à ce moment.
0: Non plus.
9: Les initiales.
4: Voilà.
7: On peut les remplacer par des noms de dessins animés, Color Gold, tout ça. C'est possible ou pas?
0: Oh là là là.
9: Ah, très bonne idée. Très, très bonne idée.
4: Ça, c'est bien, ouais.
9: Voyez-vous, monsieur Gérard, comme votre ami auditeur vient de le préciser, eh bien, je trouve que chez les chômeurs, ce qu'il manque à l'heure actuelle, c'est l'esprit d'initiative. Voyez-vous, l'esprit d'initiative, parce que, en même temps, aller, n'est-ce pas, dans une agence de comment appelez-vous ça, de l'ANP?
4: L'ANPE, monsieur.
9: Ah, pardon, merci, mademoiselle. Eh bien, monsieur Gérard.
7: Allô, Gérard, ça va?
0: Non, mais vous commencez à me gonfler avec vos questions de merde, là.
9: Justement, alors,
7: but.
0: Fildar,
9: quoi? Ça n'est pas seulement d'aller à l'ANP, monsieur Gérard. Bien entendu, c'est important car on y trouve deux formulaires affichés contre des piliers, n'est-ce pas?
2: Qu'est-ce qu'il y a?
0: Tu fais gaffe parce que lundi, je te balance à Max que tu coupes le micro constamment, d'accord? Alors Max, si tu nous écoutes, tu appelles parce que Max, Fildar déconne.
2: Mais je fais quoi, Arras? Mais je fais quoi?
3: Qu'est-ce qui se passe là? Qu'est-ce qu'on fait?
2: Mais y a quoi? C'est quoi le problème?
0: Ah là, c'est le bordel.
2: Mais y a rien.
0: T'en profites maintenant!
2: Bah, mon petit bouchon alors, qu'est-ce qui se passe?
3: Assieds-toi, Gérard.
0: C'est pas grave!
2: Ah, attends. Ça sonne.
3: Ça sonne. Qu'est-ce qui se passe?
2: Allô?
3: Parle dans le micro, Gérard.
2: Qu'est-ce qui se passe, Max? Bah, attends, je te le passe.
0: Ouais, ouais.
2: Bah, viens.
0: Tiens,
2: bah,
0: Gérard, micro
2: va au téléphone. Mais viens,
0: mais va au téléphone, micro.
2: C'est pas grave. Et viens au micro, il va te parler.
7: T'as Max,
3: voilà. Attends.
2: Mais quoi?
0: Arrête!
2: Aïe, ça bastonne.
7: Max? Qu'est-ce qu'il y a?
0: Attends, Fildar, il s'amuse à me faire du double son. Moi, je commence à en avoir pas le bol, hein. Il en profite parce que t'es pas là.
7: Il faut gueuler un coup, quoi.
0: Mais ouais, mais il s'amuse à couper le micro, il fait que des conneries.
7: Putain, il faut chier, hein.
0: Donc, tu te démerdes avec lui lundi, si le débat, ça a foiré, hein.
7: Ça foire ou pas, là?
0: Bah, pour l'instant, oui, ça a l'air de foirer, hein, avec lui.
2: Ça foire dans ton slip, ouais.
0: Non, mais attends, déjà, Anka, on sait pas où elle est partie, elle est même plus dans les studios, donc, Fildar qui fait le coup.
2: Elle est partie faire un petit avec Marco, Anka.
0: Alors donc, Fuldar qui fait de la merde, il y a que apparemment avec Rigo qu'on arrive à bosser à peu près bien parce que
3: encore,
0: on est quand même à 7000 ouais. 7000 sur l'internet.
3: Mais tout le monde t'insulte hein, quand même.
10: Pas sur la webcam ou pas?
0: Ben non. Hein.
10: Vous avez pas mis la webcam?
0: Non non, je l'ai refusé.
10: Demande-lui là, c'est Fuldar.
0: Non non, je veux pas qu'on la mette dans le bureau. Bah ben, la webcam. Mais je te dis, quand t'es pas là, c'est le bordel. T'étais où là? Non, non, mais c'est ici, toi, ton boulot, hein. C'est pas à côté, hein.
2: Ouais, mais bon, lave-toi parce que tu sens le
10: stress. Ouais, je vais t'installer
0: un petit
10: peu la welcome. Et j'écoute
0: avec un
10: par rapport.
0: Ok.
10: Ciao.
0: Ciao.
2: Bon, bah voilà, bon boulot.
11: Bon, bah bien, bien, très bien.
2: Bon, est-ce qu'on met la welcome ou pas, Gérard?
0: Il a dit, on met la welcome et lundi.
2: Gérard, Rigo, tu mets la welcome?
3: Ouais, je suis dessus là, je mets la
2: welcome. C'est tout en haut à droite, la welcome.
3: Tout en haut à droite.
2: Ouais, c'est marqué. La regarde ça.
0: L'aiguiller.
12: Oui.
0: T'appelles d'où? Parce que j'ai pas eu ta fréquence.
12: Moi j'appelle de Sodo sur Facochère, c'est 105.4.
13: Bonjour tous les Sodois.
0: 105.4. Voilà. Donc, Patricia Tap, t'as répondu, monsieur oui. Mazur a répondu. L'aiguiller, bon, il a répondu. Oui.
12: J'ai mon joker Mazur quand même. Hein.
0: Mm-hmm. C'est tout comme
2: il y en a 4. On peut faire un petit sondage.
0: Non, il y en a 3.
2: Il y a PlayStation 2, Patricia Taf, monsieur Mazur et. Jean-Paul Aiguillet.
12: Bah si.
0: Bah PlayStation.
12: J'ai répondu, ouais.
0: Patricia.
2: Ouais.
0: Ah ouais, j'ai oublié monsieur Mazur, moi.
2: Ouais.
12: Ça m'a fait. Monsieur Gérard.
2: Clique dessus.
12: Pas l'oublier quand même.
0: On va continuer.
2: Fais un petit sondage.
12: Ça devient un peu trop intellectuel comme débat à mon goût.
0: C'est trop compliqué, votre sondage. Sondage.
2: Ah, un petit sondage. On va se poiler.
12: on va bien se poiler, là.
0: Quelles sont les solutions contre le chômage? Alors 66% répondent de supprimer le travail, ça n'a rien à voir.
2: Ben si, c'est vrai.
0: 45% disent que c'est de la cause de Chirac, donc la solution c'est de le virer. Ben ça, on verra ça dans 2 ans. 55% pensent que les 35 heures trop, il faut faire 2 heures comme moi par semaine, j'en peux pas 2, donc c'est encore mieux. Et 98% sont au chômage et donc n'ont pas le temps de me parler. Bah, c'est pas mal, donc dans ces cas-là, s'ils ont pas le temps, pourquoi faire un débat là-dessus?
2: Ouais,
0: voilà.
2: Tiens, Gérard, j'aimerais revenir sur le premier truc, c'est du sondage, que s'il y avait plus de boulot pour personne, il n'y aurait plus de chômage. Tu dis que c'est pas vrai, mais si, c'est vrai.
0: Non, j'ai jamais dit.
2: Parce que qui dit plus de boulot dit plus de chômage.
0: Bah, non, mais j'ai jamais dit.
2: Si personne travaille.
0: J'ai jamais dit que j'en avais rien à foutre.
2: Non, t'as dit que c'était pas vrai.
0: Non, si, mais attends, s'il y a 65%, 66% des gens répondent pour supprimer le travail, dans ces cas-là, ça fera plus de chômeurs.
2: Donc, non, parce que s'il n'y en a plus de travail, il n'y a plus de chômage.
0: Bah si.
2: Bah non.
0: Il y en aura encore plus. Si on supprime les boulots, donc si on supprime le travail, il y aura plus de chômeurs.
2: Oui, mais si personne veut du boulot, il n'y aura pas de chômeurs, ce sera normal.
0: Parce qu'il y en a qui ne veulent pas en chercher, c'est tout. Ils préfèrent rester chez papa et maman, c'est tout.
2: Et Gérard, est-ce qu'il y a un conseil des ministres dans les chômeurs ou pas?
0: Il y a une question,
2: Fildar.
0: Je pense pas, non.
2: Ça. Aïe, aïe, aïe.
3: Il y a Yankee, peut-être encore le même, une heure après, toujours cousin de Fontenay. Il voulait savoir si les chômeurs de nuit étaient payés plus vu qu'ils chômaient de nuit que les chômeurs de jour.
0: C'est une chanson, ça. Ça, c'est des questions de merde.
2: Les chômeurs de nuit.
0: C'est des questions de merde. J'y réponds pas à celui-là.
3: Ouais.
0: Donc, 8e. Pensez-vous que l'État aide les chômeurs en quelles circonstances? Donc,
2: très bonne question, Gérard.
0: Monsieur Mazur.
14: Allons, monsieur Gérard, sauf votre respect, vous rigolez. Attendez, l'État a aidé les chômeurs, mais ne serait-ce que... Bon, prenons l'exemple du RMI, par exemple, le revenu minimum d'insertion. De combien est-il, monsieur Gérard? Voulez-vous me le dire?
0: À l'heure actuelle, pour une personne qui est...
2: Attends, Gérard.
0: Non, mais attends, j'en ai rien à foutre, tu m'énerves avec ça.
2: Mais quoi?
0: Tu m'éteins ça!
2: Vas-y.
0: Bon, tu m'éteins ça tout de suite.
2: Bon, je l'éteins, voilà.
3: PDDA,
2: vas-y.
3: Ça donne un côté informatif.
2: Bah ouais, mais c'est bien pour le CSA, c'est bien qu'on ait des trucs comme ça.
3: T'appuies pas trop sur la numarque, là, il y a marqué pas touché.
2: Vas-y.
0: Donc, le RMI pour une personne seule est de 2500.
14: Bon, alors, monsieur Gérard, je vous pose la question. Pensez-vous que l'on puisse s'en sortir avec une telle somme?
0: Ben.
2: Un euro, oui.
0: Mais Fildar, c'est pas...
2: C'est vrai qu'en euros, c'est beaucoup quand même.
14: Bon, admettons qu'en euros, on puisse s'en sortir, aller une ou deux fois en discothèque par semaine, je ne sais pas, ou au restaurant, quelque chose comme ça. Bon, mais la fin du mois, on sait qu'il faut se serrer la ceinture, n'est-ce pas? Vous êtes d'accord avec moi, monsieur Gérard?
0: Par conséquent,
14: malheureusement, nous pouvons affirmer que le gouvernement fait bien peu de choses pour nos amis les chômeurs. Moi-même, lorsque j'en croise un dans la rue, eh bien écoutez, je n'hésite pas à le dépanner de quelques piécettes jaunes.
0: Ouais, non mais on s'en fout de ça.
14: Ah bah non, monsieur Gérard, on ne s'en fout pas, parce que finalement, au bout du compte, j'estime en faire beaucoup plus que le gouvernement, voyez-vous.
0: Ouais, bon, bah, on verra, allez, au revoir.
14: Bah pourquoi, monsieur Gérard?
0: Au revoir.
11: La question, Gérard, quand même.
14: Monsieur Gérard, je réponds à votre question le plus sérieusement du monde.
0: Pousse Station 2.
11: La question ne m'intéresse pas, alors moi je vais te...
0: Alors c'est ça.
11: Le truc, c'est que, tu savais ce que ça voulait dire, le big deal en anglais? Gros kiss en route.
0: Bon, alors au revoir, toi. Oh,
15: c'est lui.
0: Au revoir. Tu le gagnes. Et voilà. Patricia Taf.
16: Oui.
11: Pas de taf.
16: Pas de taf, tu peux m'appeler, ouais. Moi, je trouve que le gouvernement, en fait, c'est à cause de lui qu'il y a tout ce chômage. Parce que s'il laissait les gens créer des entreprises, s'il les taxait moins, en fait, il y aurait du boulot, quoi.
11: Et d'accord avec nous, Gérard, il y a une fiscalité trop forte en France à l'heure actuelle.
16: Ils payent trop d'impôts, ils sont trop taxés, et voilà, quoi.
0: Non, mais ce qu'il faut bien se dire, pensez-vous que l'État aide les chômeurs en quelles circonstances? Donc, faut bien dire une chose, qu'il y a certaines à la NPE. Et pour être inscrit depuis je sais plus combien de temps, vous pouvez. Il y en a qui arrivent à quand même à monter des sociétés par l'aide de la NPE. Donc c'est aussi l'État qui les aide aussi pour monter des sociétés en débloquant des fonds.
16: Ouais, mais c'est aussi l'État qui les taxe.
0: Ben oui, mais ça, bien sûr, c'est eux qui les taxent, parce que faut bien qu'ils récupèrent l'argent qu'ils donnent pour...
14: Monsieur Gérard, permettez-moi d'ajouter que parfois même l'État taxe les créateurs d'entreprises avant que ceux-ci ne montent leur propre entreprise.
0: On a déjà vu ça. Oui, mais Manu,
2: ça va bien?
0: Donc, un auditeur.
2: Oui, on accueille Anal PE, bonsoir.
17: Bonsoir tout le monde, bonsoir l'équipe, bonsoir GG. C'est Anal PE, j'appelle de Lâche-la-Purée-sur-Yvette, 116.6. Bonsoir tout le monde.
2: La pauvre.
3: Salut.
17: 116.
3: Comment vas-tu, Anal?
17: Dans le respect de l'anus des autres.
0: L'aiguillé.
2: Anal, ça te plaît.
11: L'aiguillé, oui. Okay. La question, est-ce que tu peux me reposer? Parce que l'anal m'a troublé.
0: Non, je repose plus la question.
17: J'ai pas entendu, GG, donc ça tombe bien.
16: Est-ce que le gouvernement aide les chômeurs?
11: Moi je pense que, contrairement à mes collègues, moi je dirais que. L'État aide les chômeurs, hein, parce que il y a certaines personnes qui travaillent un an, je le sais parce que je suis dans le cas, qui travaillent un an et après qui foutent rien, et l'État leur donne de l'argent.
0: Faux.
11: Alors je voulais remercier à ce moment-là l'État et en son nom tous les ministres d'aider les chômeurs, de les pousser vers l'extrémisme, qui consiste à rester chez soi et à ne rien faire.
17: C'est dégueulasse.
11: Alors c'est ça qu'on veut donner à nos enfants? Une France de chômeurs? Je suis désolé, moi, Gérard.
17: Et tout ça avec nos sous, GG, putain, dis quelque chose.
2: Mais qu'est-ce que t'en penses, Gérard?
0: Non, mais quand t'auras fini,
11: on va faire une putain de secte.
0: Elle a guillé, c'est la dernière fois que je t'entends gueuler comme ça. C'est faux.
11: Je suis dans le délire, moi, là.
0: Eh ben, au revoir. Au revoir.
3: Gérard, pour calmer un petit peu le débat, il y a une très bonne question de Sgeg de Macaque Jingle. Oui, tout à fait. Le chômage touche-t-il plus les alcooliques ou au contraire, l'alcoolisme touche-t-il plus les chômeurs?
0: Et qui c'est qui pose cette question de merde?
3: Sgeg de Macaque.
0: Eh ben, j'y répondrai pas.
3: Mais à ton avis?
0: Je ne lui répondrai pas.
3: Tu te sens concerné par la question?
0: Pas du tout, mais je lui répondrai pas. Mm-hmm. Voilà. Anal PE. Anal PE.
15: Marco, je t'aime.
3: Oh là là.
0: Oh, ça y est, ouais. Oh là là, mais elle appelle son mec.
15: Putain, mais vas-y, toi. T'es pas obligé de faire ta langue de pute. Tu m'éteins ce micro, c'est bon. J'ai le droit de... Je passais juste un petit coup de fil. C'est bon, il a appelé au standard, ça va.
0: Putain. Anal PE.
17: Ouais, moi, j'étais d'accord avec ce que disait l'auditeur. C'est vrai que la France est un pays où le gouvernement s'occupe bien des chômeurs quand même, hein, tu peux pas dire le contraire.
16: Il les engraisse.
17: Ouais. Et je crois même qu'on importe des chômeurs de l'extérieur.
0: Non mais faut...
17: En plus.
0: Je crois que j'ai été assez clair sur cette question-là. Mm-hmm. Donc l'État.
17: Et les chômeurs nourris aux farines, attention. Hein.
0: Non mais attends, là tu pousses un peu trop loin.
17: Peut-être. Mais bon, j'ai peut-être dérapé un peu. Mais bon.
0: Ouais, non mais tu vas un peu trop loin quand même là.
17: Bon, ben, je reviens.
16: Pas de bœuf dans le cochon.
0: Patricia tape. Oh ça va ouais.
2: Mais putain mais.
0: Eh hey, tu mets un
3: gueule douce là.
2: Tu me raccroches ça. Qu'est-ce que tu faisais là? Qu'est-ce que tu faisais?
15: Non
2: attends. C'est qui? Allô, c'est qui? T'as Marco.
15: Bah ouais.
3: Fais quelque chose Gérard là, tu gères rien.
0: Bah Anka. Anka, tu peux retirer ton casque, prendre tes affaires et tu vas le retrouver maintenant.
15: Et bah voilà, qu'est-ce que je disais?
0: Voilà, terminé. Allez hop, terminé pour toi.
3: Attendez que ça en plus.
0: Voilà. Donc tu prends ton casque et tes affaires et tu t'en vas.
3: Oui Gérard, une très bonne question de Jet Set pour revenir. Je te remercie Fildar. Il voulait savoir pourquoi 95% des chômeurs n'ont pas de travail fixe et pourquoi 5% des demandeurs d'emploi sont sans emploi stable.
0: Ah. Non mais ça c'est, on en revient à la question qu'on vient de dire.
3: Mm-hmm.
0: Donc on revient sur ce truc là. Anka, attends, je répondrai.
3: Oh
0: Anka, tu prends tes affaires.
18: Ah ça y est.
15: Bah regarde.
0: Non, tu prends toutes tes affaires là. Non, tu prends tout ça et tu t'en vas.
3: T'as oublié ton crack.
0: Tu prends tout ça et tu sors du studio. Tu n'as plus rien à faire dans les studios maintenant.
15: C'est un peu saoulant quand même d'interrompre un débat super intéressant juste parce qu'il y a un pauvre cahier à moi en plein milieu de
3: la. D'autant plus que c'était une excellente question, hein, Gérard.
0: Donc, tu l'as toujours ?
3: Oui, tout à fait.
0: Alors, c'était quoi ? Parce que.
3: Bon, en fait, c'était Jet Set.
0: Fais gaffe, Anka !
3: Ah, qu'est-ce qui se passe ?
2: Qu'est-ce qui se passe ?
19: Fais gaffe.
15: Je sais pas, non mais moi je.
0: Ouais, non mais fais gaffe, Anka, quand même.
19: Ça va te faire cogner.
2: Elle passe, elle lui plotte les couilles comme ça et.
0: Bon, on va continuer le débat maintenant qu'elle est plus là.
2: Non, on va vraiment bien bosser. Maintenant.
20: Pour continuer, on accueille un quatrième auditeur, excuse-moi.
3: C'était tout à fait ça que j'allais te proposer.
20: Trigo, yes. On accueille Mister Cocktail.
3: Mister Cocktail.
21: Son alcool, la fête est plus folle. Oui.
19: Mister Cocktail.
0: Salut.
21: Eh, tu diras. Le chôme du Sur-Seine.
0: Eh, tu diras à tes petits copains qui sont derrière, qui se calment.
2: Ils font la fête.
21: Bah, Gérard, sans alcool, la fête est plus folle. Quoique.
0: La fréquence. Putain, je sens que lui, il va pas rester longtemps.
21: 116.8, chôme du Sur-Seine.
19: Bonsoir à tous les chômes du heure.
0: Bon, maintenant, t'as bien terminé tes conneries, Cocktail.
21: Ouais.
0: Bon, là, maintenant, maintenant, tu la fermes. Merci.
2: Voilà, tu sais que là, Gérard est sérieux, fais gaffe, Mister.
0: Ouais,
3: Oui, donc on va prendre une question un peu plus simple parce que t'aurais peut-être pas saisi. Il y a ton bal qui voulait savoir à quel âge les chômeurs peuvent-ils prendre leur retraite.
0: S'ils sont au chômage, ils sont déjà à la retraite.
3: On est déjà à la retraite.
0: Oh, ça y est là.
2: Restez zen.
0: Je sens que les auditeurs, vous allez dégager. Bon, c'est bon, dans un quart d'heure, on a fini. Alors, quelle tranche de...
2: Attends, c'est la combien de questions là ?
0: 9.
2: 9e. Il en reste combien ?
0: Il y en a 15, et j'irai pas jusqu'au bout.
2: Moi aussi, attends.
0: Non, j'irai pas jusqu'au bout.
2: Bah attends, bien sûr que si, t'es le meilleur.
0: Non, j'irai pas jusqu'au bout.
2: T'es le meilleur dans ta catégorie, mon petit coq.
0: Ah si, vas-y, je vais jusqu'au bout.
3: Gérard, on est monté à 8743.
21: Oh,
3: ce qui fait qu'on pourrait peut-être quand même pousser.
2: On pousse aux 10 000.
19: Allez, on pousse.
0: Ah ouais. Bon, gueule, les auditeurs, c'est moi qui commande.
2: On pousse.
19: On pousse. On pousse.
2: On pousse.
19: Je vais bien tremper, on va te pousser, tu vas voir.
2: Allez, on pousse, merde.
0: Combien que t'as
3: dit ? On avait 8742 il y a quelques secondes.
0: Ouais. Donc, bravo. La question.
2: C'est énorme sur. Je sais pas trop quoi.
0: Quelle tranche de la population est la plus touchée par le chômage ? Et on va s'écouter le book. GG, le book en blues avec Viens bouffer, le steak de ma femme, n'importe quoi comme disque encore.
2: Non, c'est un bon disque.
22: Ouais, c'est ça.
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0: Et donc, on venait de s'écouter GG, le bouc en blues avec Viens bouffer le steak de ma femme. Voilà, donc, suite du débat sur le chômage, on récupère Monsieur Mazur.
25: Oui, parfaitement.
0: Patricia Taf.
26: Oui, bonsoir, Pat Taf.
3: Bonsoir.
0: Anel PE.
27: Toujours présent au poste.
0: Et Mister Cocktail.
21: Wouh,
0: wouh. Wouh, je te demande de te calmer ou tu vires.
25: Ok, on va se calmer.
3: Bonsoir.
25: Bonsoir.
27: Bonsoir.
26: Bonsoir.
0: Bon, Manu, tu lui dis qu'il se calme ou sinon...
3: Bonsoir.
2: Okay.
3: Okay.
27: Bonsoir.
0: Sinon, il reste,
27: bonsoir.
0: Il retourne chez
26: bonsoir
0: lui.
26: À
27: bonsoir
26: à tous.
27: Bonsoir.
26: Bonsoir
27: tout le monde.
25: Bonsoir.
27: Bonsoir.
25: Okay.
27: Bonsoir.
25: Bonsoir.
27: Bonsoir.
26: Bonsoir à tous les bébés.
2: Tu vas Gérard, on y va là, la
0: non,
2: question
0: mais tu l'as calmé là, l'autre espèce de connard.
2: Mais bien sûr
25: bonsoir
2: que je l'ai calmé,
25: l'autre espèce de connard. Oui, bonsoir.
0: Alors, quelle est la tranche de la population? Quelle tranche de la population est la plus touchée par le chômage? On va demander à Mister Cocktail.
25: Bah, quand tu parles de tranche, tu parles de quoi? De pain? De...
0: Complètement con.
27: Allez, petite.
0: Bon, tu réponds à la question ou tu vires?
27: C'est bonne blague du jeudi soir.
1: Mange des jambons, tout ça.
27: Sans alcool, la fête est vraiment plus folle.
0: Ouais, alors au revoir.
27: Allez.
0: Bonne nuit. Annette PE.
1: Bah écoute, moi je pense que c'est chez les cartes vermeilles quand même. Parce que je pense que la retraite c'est assimilé au chômage hein, quand même.
0: La carte vermeille est assimilée au chômage.
1: Non, la retraite. La retraite donc dans quelle catégorie, dans quelle tranche, chez les cartes vermeilles.
0: Je vois pas du tout le rapport avec.
1: Bah, réfléchis d'ici demain et puis tu verras, ça va venir.
0: C'est ça, t'as raison, fous-toi bien de ma gueule.
4: Peut-être dans 3 semaines, hein, parce que demain.
0: Monsieur Mazur.
5: Eh bien écoutez, moi, monsieur Gérard, je pense que cela touche essentiellement les intérimaires, n'est-ce pas?
0: Les intérimaires.
5: Bah oui.
0: C'est pareil, hein.
5: Bah non, monsieur Gérard. Bien entendu, si ces gens-là travaillaient comme vous et moi, enfin plutôt vous, moi que vous, ouais. Eh bien, je ne serais pas une fois sur deux des chômeurs, n'est-ce pas?
0: Ouais, mais de manière, si les sociétés d'intérim proposaient plus de boulot. Ah, ces personnes-là, ça n'arriverait pas non
1: comment
0: plus.
1: Comment ça se fait qu'elles n'en proposent pas? Alors, à quoi elles servent? Pourquoi elles sont là, ces sociétés, en fait?
5: Alors, ouais, écoutez, il faut bien prendre de l'argent à quelqu'un, alors. Ah. Puisqu'on ne peut pas en prendre à l'État, autant en prendre à ceux qui en ont le moins, après tout. C'est bien ça, l'égalité, la démocratie, n'est-ce pas?
1: Donc, la démocratie, moi, je dis.
0: Patricia Taff?
6: Oui. Moi, je pense que c'est plus les 40-60 ans.
0: 40-60 ans?
6: Bah oui.
0: Bah, de manière, j'ai lu un sondage, un truc, c'était 25-40.
6: Ah non, moi je dirais plus 40-60, parce que eux, quand ils perdent leur taf, c'est vraiment dur d'en retrouver, quoi.
0: Bah, même à partir de 40 ans, ils disent que t'es trop vieux, alors.
6: Bah, c'est ce qu'ils te disent, hein.
0: Non, parce que
6: à mon avis, c'est pour être poli, parce qu'ils vont pas te dire qu'ils te prennent pas parce que t'es alcoolique, quoi.
0: C'est faux! Alors, Patricia Taff, au revoir. Voilà. Alors, Manu.
1: Oui. Pas de vérité à l'antenne.
4: Attends, j'accueille l'auditeur et après jingle et c'est un truc de ouf ce qui va se passer sur la FM.
0: Attention.
4: Alors on accueille Champomy, bonsoir.
27: Oui, bonsoir Manu, bonsoir à tous.
4: Et là, attention, grand moment de FM, c'est parti, c'est chaud.
3: Oui, donc une question de Père Foura qui s'était un peu absenté des débats ces derniers temps pour cause d'humour déplorable, voilà, excusez-moi, j'en trouve plus les mots. Il voulait savoir pourquoi il n'y a pas de chômage aux États-Unis alors qu'ils ont même pas de président. Et est-ce qu'il faudrait virer Chirac pour que ce soit pareil en France, du coup?
0: Alors, attends, ils ont pas de chômage aux États-Unis, ils ont pas de président, ils ont encore un président pour l'instant, jusqu'à dimanche, apparemment. Mm-hmm. Et donc, il y a autant de chômage aux États-Unis qu'en France.
3: Ah non, proportionnellement, non.
0: Ah ben, c'est peut-être ce qu'il pense lui, mais pour
3: moi... c'est la vérité qu'il pense.
0: Ah ben, non.
3: Non?
0: Non, pas du tout. Champomy, t'appelles d'où parce que t'as pas donné ta fréquence?
27: Oui, c'est du 106.4, c'est Boudin sur Brancard. Et je voulais répondre à la question, moi Gérard.
0: Bonsoir,
27: bonsoir les boudinois.
0: Bonsoir.
27: Les boudinettes. Non, la question que je me posais, moi Gérard, c'est là tu parles en fait des chômeurs, mais dans les chômeurs tu regroupes tout le monde, alors qu'il y a des distinctions à faire quand même entre les chômeurs jeunes et les chômeurs vieux, parce qu'un chômeur vieux a moins de chances d'avoir un travail qu'un chômeur jeune.
0: Mmh.
27: T'es d'accord avec moi?
0: Mmh.
27: Je te prendrais tu sais comme exemple, si par exemple là ils ont fait tu vois Drôle de Dame. Ils ont pas pris Farrah Fawcett vieille pour faire Drôle de Dame, tu vois le délire. Ouais. Ils ont pris, comment ça s'appelle, Cameron Diaz.
0: Mm.
27: Parce qu'il y avait pas moyen que Farrah Fawcett monte ses jambes avec ses vergetures, tu vois le délire. Mm. Donc ils ont pris une jeune. Donc le chômage, moi je dirais que le chômage est plus inégal pour les vieux que pour les jeunes. Mm. C'est pas mal ça, j'étais bon au dessert.
0: Ouais, pour revenir à la question...
27: J'ai rien compris de l'Oscar.
0: Je pense que c'était Monsieur Mazur qui avait posé la question sur les intérimaires, c'est ça?
5: Oui, absolument, Monsieur Gérard.
0: Donc alors, les boîtes d'intérim, ce qu'il faut dire... C'est que si...
27: Mr. Cochin...
0: Oh! On se calme, merci.
1: Au revoir.
0: Donc, pour ceux...
27: Mr. Cochin...
0: Putain, vous arrêtez un peu! Merci, Fildar.
4: De rien.
0: Ouais, ben, je sens que ça...
4: Mais moi, tu me dis pas merci, je reste avec toi jusqu'à 2h du match, lâche ma femme et pas un remerciement. T'es vraiment un gras, hein, je te jure.
0: Ouais, mais on verra ça lundi.
4: Vas-y, Gérard.
0: Lundi, on s'amusera.
4: Vas-y.
0: Donc, pour répondre à la question de Monsieur Mazur, les sociétés d'intérim, c'est des trucs qui prennent plus cher sur dans les sociétés.
3: Est-ce que tu peux répéter, s'il te plaît, Gérard, parce que...
0: Moi, je répète plus parce que vous avez qu'à écouter ce que je dis.
3: Quand c'est inaudible, c'est pas évident.
0: Les boîtes d'intérim payent leur intérim plus cher que les sociétés. Donc, ils se récupèrent plus d'argent.
27: Tu crois?
0: Oui. Donc pour ça, les boîtes d'intérim, ils ont du personnel.
27: Mr. Cousin.
7: It's Trevor Jones on the phone.
8: Hi Trevor.
7: Je suis le chômeur et je pense, je chante la chanson in English for you et tu donnes argent à moi, yeah?
0: Bon, do you agree? Manu, quand t'auras fini avec okay, cet auditeur so, de con...
7: Je chante les chansons des...
0: Manu, tu me retires cet abruti d'auditeur.
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0: Hello. Je chante bien le paralytique.
1: Je sais pas, Gérard, je fais quoi là?
2: Tu le vire.
1: Ok.
2: Bon,
1: je peux accueillir une fille en attendant?
2: Vas-y.
1: On accueille Alice Ancier. Bonsoir.
3: Oui, bonsoir.
4: Bonsoir Alice.
3: Bonsoir tout le monde.
2: Bonsoir. Fréquence
3: 118.1, j'appelle de Mourmont en Moignon.
4: Bonsoir.
3: Bonsoir.
0: Bonsoir.
2: Bonsoir.
1: Bonsoir.
2: Bon, ça y est, oh.
5: Dans le Mourmonnais.
2: Bonsoir. Donc pour bonsoir.
3: Bonsoir.
0: Bonsoir.
2: Ça y est, c'est fini, oui. Merci. Donc, pour terminer avec les histoires d'intérimaires, parce que on va pas s'éterniser là-dessus, il y a encore des questions.
0: Ouais.
2: Donc, je disais que les sociétés d'intérim payent plus cher leur la personne, mm-hmm. vu qu'ils demandent plus au patron. Et là, donc, ils envoient un intérimaire selon sa compétence. Ça peut durer une journée, ça peut durer...
0: deux journées, trois journées.
2: Voilà, ça peut durer une semaine, comme ça peut durer... Après, il y a peut-être possibilité d'embauche derrière. Mais faut bien se dire que les boîtes d'intérim, c'est pas eux qui vont aller vous chercher, c'est vous qui les appelez. Faut pas l'oublier. N'est-ce pas, monsieur Mazur?
0: Bah oui, bah, écoutez, tout à fait d'accord. Mais comment fait-on si l'on est au chômage et qu'on n'a pas d'argent pour téléphoner?
2: Eh ben, dans ce cas-là, on se déplace.
1: Mais si, oui, mais si on peut pas.
0: Mais si on est loin d'une agence, monsieur Gérard, alors que comment fait-on si on n'a pas de quoi se payer le métro ou le bus?
2: Ben ça, faut trouver quelqu'un qui est pas trop loin.
0: Un piston.
2: Ouais, un piston pour essayer pour pouvoir appeler.
0: D'accord, bonne solution, oui, en effet.
5: T'as des plans, toi, pour te faire pistonner, GG?
2: Bah non, parce que moi, là où que je suis tranquille, je les ai...
5: T'es déjà pistonné, ouais.
0: Ouais, tu t'es déjà fait pistonner à la radio. Je crois que le mec qui t'a pistonné, c'est Thierry de la Sécu, non?
2: Non, pas du tout.
0: T'as fait rentrer.
2: Toi, t'arrêtes de dire des conneries parce que tu as pas resté longtemps. Alors, est-ce que les chômeurs sont mieux couverts en...
3: En hiver,
2: oui.
0: Ouais, parce qu'ils doivent, tu sais, c'est des hommes comme les autres, hein.
1: Très bonne question, Gérard.
0: L'hiver, ils ont froid.
2: Champoni.
4: Ah, je l'ai pas entendu la question, tu peux...
2: Est-ce que les chômeurs sont mieux couverts en hiver?
0: Oui, bah, j'ai pas besoin de répondre, c'est Champoni.
2: Mmh.
0: Ouais, bah, les chômeurs, c'est des êtres humains comme les autres, hein. Faut pas faire de discrimination, quand même.
2: Mmh.
0: Donc, ils ont froid en hiver, ils ont chaud en été, ils se grattent quand il faut se gratter. Et voilà, quoi, ils bédavent, hein, comme moi.
2: D'accord. Anal PE.
5: Oh bah écoute, la France est connue pour sa couverture sociale, hein, c'est un fait. Donc moi j'ai qu'une chose à dire, sortez couverts.
0: Ouais, faut pas qu'il attire trop sur l'Espagne quand même.
5: Non, faut pas trop tirer, faut laisser de la couette pour les autres.
2: La couette, monsieur Mazur.
0: Oui, bien entendu, alors je me range, n'est-ce pas, de l'avis des précédents auditeurs, en signalant toutefois à nos amis chômeurs que lorsque les basses températures arriveront, certaines stations de métro restent toujours ouvertes, n'est-ce pas?
2: Non, mais je vois pas le rapport avec les chômeurs.
0: Bien entendu, bien le rapport est là, monsieur Gérard. C'est-à-dire que tous les chômeurs, n'est-ce pas, ne sont pas couverts de la même manière.
5: Ah oui, il y a du rapport.
2: D'accord. Mais Alice...
5: T'étais plutôt bien couvert quand même à l'époque. Mmh. Il y avait des gens pour te couvrir.
1: Il y avait de la crasse.
2: Alice
0: tu... Gérard, est-ce que tu touchais des sodomisations sociales?
2: Champomy.
0: Oui.
2: Au revoir.
0: Non, mais c'est une question.
2: Au revoir. Alice.
3: Oui, alors moi je pense que oui, ils sont mieux couverts parce qu'en fait, dans les années 80, la mode c'était, tu sais, les vieux manteaux de fourrure. Et ces vieux manteaux, tu les retrouves maintenant chez Emmaüs ou au Secours Populaire. C'est tout ce qu'on file aux clochards et aux chômeurs, en fait. Donc, et ces manteaux-là, qui tenaient vachement plus chaud, et ben, donnent plus chaud aux chômeurs, ouais.
2: Bah disons, c'est eux qui ont essayé de les récupérer, ces affaires-là. Hein,
0: mais en plus, c'est tout à fait tendance, si je puis me permettre.
3: Ah bah c'est carrément in, hein.
0: Ah oui,
5: c'est la mode.
2: De toute manière, il n'y a pas que le Secours Populaire, puis ce que tu disais avant, là, l'autre Emmaüs, il y a aussi la Croix-Rouge. Hein.
0: Mm-hmm. Oui, mais en tout cas, monsieur Gérard, sachez que tous les stylistes vont se fournir à la Croix-Rouge et Emmaüs, ou bien encore l'Armée du Salut, pour ensuite revendre ça dans les magasins de haute couture à plus de 10 000 francs pièce.
4: C'est dégueulasse d'ailleurs.
2: Ouais Manu, je voulais accueillir oui. Un auditeur, on accueille Force 4, bonsoir.
6: Bonsoir
3: Force.
6: Bonsoir.
2: Bonsoir. T'appelles d'où?
6: De Miami Beach.
2: Tu appelles d'où, la fréquence?
6: Miami, j'écoute sur le net. Wouh, Force 4, une vague de fraîcheur. Wouh.
2: Oh là là là là. Putain, je me demande où tu vas me chercher des abrutis comme ça, toi.
1: Bah, Miami.
4: Bonsoir Force 4.
6: Bonsoir. Bonsoir Force.
2: Bonsoir. Bon, question.
0: Bonsoir Monsieur 4.
5: Que la force soit avec toi.
2: Bonsoir.
0: Ok, je suis pas le seul à être drôle ce soir.
5: Ouais.
2: Pensez-vous qu'il est plus facile de trouver du boulot en province qu'à Paris? On va demander à Force 4.
0: Oui, Gérard. Beaucoup, beaucoup plus simple.

0: que déjà la vie en province est moins chère en plus.
1: Et à Miami?
0: À Miami, c'est pas la même chose. Si tu surfes, tu bois de la bière et c'est tout. Ok.
2: Ça y est? C'est tout ce que tu as à me dire?
0: Ouais.
2: Ah bah d'accord, bah. Hein.
0: Ah bah d'accord, bah.
2: Alice!
3: Oui. Moi je pense que cela est plus facile à Paris. Dans la mesure où à Paris on peut plus trouver des petits boulots ainsi que des petits endroits pour se loger pas cher. En province, c'est pas possible.
0: C'est faux.
2: En province, tu peux trouver quand même des associations pour te loger, style Emmaüs.
4: Non, mais t'es pas obligé de squatter, tu peux aussi payer un loyer, hein, ça existe.
2: Mais attends.
4: Héberger à l'œil, hein.
2: Attends, déjà, pour commencer, si t'as pas de boulot, comment tu peux payer déjà un...
4: Parce que tu touches le chômage.
2: Ouais, mais attends.
4: Ça fait une heure que c'est ce que t'expliques.
2: Non mais attends, ça on va en revenir avec avec ça parce que
4: reviens.
1: OK.
2: On peut pas tout payer. Monsieur Mazur.
5: Oui, écoutez, je dirais que tout cela dépend bien sûr de quelle ville en province vous parlez, bien entendu.
2: Non mais de toute manière c'est en province il y a
4: petite ou grande couronne.
2: Soit Marseille, Lyon...
4: La Grande Couronne, alors.
3: Mais c'est quand même des grandes villes, hein, ouais.
5: Bon, moi, je vais vous prendre un exemple, monsieur Gérard. Je suis récemment allé dans la petite commune de Bigorneau-le-Trou. Eh bien, sachez que là-bas, question chômage, c'est tout à fait déplorable, n'est-ce pas? Le RMI est fixé à 58 francs par mois.
3: Oh là là là.
5: Entendez-vous bien, monsieur Gérard, 58 francs par mois.
3: Même pas 3 paquets.
4: Ça, c'est la misère du monde rural, ça.
1: C'est dur. Hein.
5: Absolument. Plus les farines animales, bien entendu. Alors, les gens ne peuvent pas se nourrir.
2: Un LPE.
4: Ouais, c'est vrai que moi, oui, pareil, j'habite dans un bled et c'est vrai qu'au niveau chômage, c'est chaud hein, en ce moment. C'est bon. C'est tendu, quoi, hein.
2: Il y en a qui disent qu'en province on peut pas trouver de boulot. Ben il y en a, mais bien sûr faut savoir s'y prendre. Et chercher.
4: Faut pas avoir peur de mettre les mains dans le caca aussi. Hein.
2: Ben,
4: surtout en province. Hein.
2: Je l'ai dit tout à l'heure. De toute manière, ceux qui ont peur de se salir les mains, ça sert à rien. Parce que il y a du boulot pour tout le monde. Bon, c'est sûr qu'il faut pas avoir peur de se salir.
4: Il reste chez eux ces gens-là.
2: Voilà.
4: On a radio.
2: Non, pas si tu parles pour moi, tu vois, t'as tort parce que.
4: Non, mais
2: moi je vais te dire une chose que j'ai pas peur de me salir les mains. Ok.
4: C'est complètement carano.
2: Voilà.
1: Donc Gérard sur l'IAC ou.
2: C'est qui venait de dire ça? C'est un LPE.
1: C'est moi à l'instant. Je viens de te parler de.
2: Alors un LPE, bonne nuit.
4: Bah non.
2: Bonne nuit.
4: Bah non.
2: Bonne nuit.
1: Il lâche pas l'affaire.
2: Bon, et alors?
1: Oui, quelques petites questions concernant le chômage. Une question de Cody. Il voulait savoir quand on est au chômage et qu'on est alcoolique, pas beau ou compu, est-ce qu'on a droit à une prime de pitié de la part de l'État?
2: N'importe quoi, cette question-là, j'y répondrai pas. Ça, c'est des questions de merde sur l'IRC. Ça se voit que c'est pas le site de Fun Radio.
1: Ah, ça se voit.
2: Ouais.
6: On accueille Fanta, bonsoir.
2: Ouais.
4: Salut, hey, Manu. Fanta.
2: Ouais. C'est bizarre parce que tu vas vite.
7: Ouais, je vais vite, ta gueule, Fanta. Regarde toutes les fiches que j'ai.
4: Ah, World of Heroes. World of Heroes.
2: Fanta, tu donnes ta fréquence.
8: J'appelle de la Hague, malheureusement. Et je capte en crypté, hein, c'est chelou les ondes. C'est 102, des fois c'est 103.
2: Eh, hein. Ton micro.
8: Ah oui, excuse-moi, tu vois, c'est les radiations. La Hague.
2: La fréquence au lieu de te foutre de ma gueule!
8: 103.7!
7: Ah, ça déconne!
8: Ah, c'est pas moi ça, c'est pas possible!
2: Ah, bah si, c'est toi!
8: Ah, c'était moi, excusez-moi!
2: Alors, peut-on avoir.
8: Histoire de mettre un peu de rythme.
6: Je suis prêt! Salut à tous, ça va?
8: Ça va.
6: Oh, fil d'armes, t'étais où? Ah, j'étais caché!
2: C'est peut-on bon. Avoir le RMI si on n'est pas inscrit à NPE avec les ACDIC par rapport au chômage?
1: Voilà.
2: On va demander à Fanta.
1: Gérard,
2: Fanta
1: peut-être avant ta question, j'ai quand même une petite question sur l'internet. Une question de Père Foura, Gérard. Il voulait savoir entre ces quatre emplois, lesquels choisirais-tu?
2: Fildar, t'arrêtes s'il te plaît.
1: Pour 1 million d'euros. Petit A, balayeur dans une fac pour pauvres. Petit B, plongeur dans une fac pour pauvres. C, chef de rayon yaourt. Et D, les trois en même temps. Et tu peux appeler un ami.
8: Voilà.
2: Et l'autre, il va se faire enculer avec sa question de con.
6: Il a pas d'amis.
2: Voilà.
6: Le vote du public, c'est le vote du public.
1: Ah, c'était ton dernier mot.
2: Ils vont se faire enculer, vous arrêtez avec vos yeux, votre jingle de merde.
8: Ah, il a. Je dirais.
2: Taureau
8: en Camargue.
2: Alors, Fanta, au revoir.
8: Ah, c'est pas moi, hein.
2: C'est toi. C'est toi, au revoir.
8: Puissance 4.
2: Au revoir, et pour ce 4, au revoir.
8: Voilà.
2: Voilà, tous les deux.
9: Non, c'est Fanta, c'était Fanta, c'était
2: c'est les deux. Hop, terminé pour les deux.
9: Non, non, Force 4 est là.
2: Les deux.
9: Force 4 est là.
2: Non,
9: Force 4 est là.
3: On va t'accueillir, c'est Ben Up.
2: Non, non, Force 4 n'est plus là, c'est tout. On lui dit au revoir.
0: Panache, panache, panache.
2: Bon, allez, hop, au revoir. Manu, tu dis au revoir à Force 4, s'il te plaît, merci.
0: Bon, je vais te faire plaisir, Gérard.
9: Ok, on dit au revoir à Force 4, on accueille 7-Up, bonsoir.
0: Bon,
2: non, non, non, mais là, tu te fous de ma gueule avec les noms de boissons, hein.
10: Est-ce que c'est votre dernier mot?
2: Eh, Fildar,
9: bonsoir, excusez-moi, on accueille Rickless, oh, bonsoir.
0: Bonsoir, Rick.
2: Bon, de manière, c'est la dernière question.
0: Salut, c'est Rickless.
9: Bonsoir, ouais, un peu, non, salut.
0: Un peu de sérieux, un peu de sérieux, un peu de sérieux.
9: Ah, chut, s'il vous plaît. Allô?
2: Bon, alors c'est ça. Fildar et Manu, vous êtes au rapport lundi avec Max.
0: Au rapport, les gars, c'est chaud.
3: Putain, vous
0: dans les fesses, au rapport.
10: Est-ce que c'est votre dernier mot?
0: Tu vas te prendre la réa bien profond, mon pote.
2: À fond.
0: À fond, à fond.
2: Bon, eh ben, ça va être très bien, on arrête.
10: Est-ce que c'est votre dernier mot?
2: Allez, conclusion du débat, c'est terminé et c'est tout.
4: Tu peux appeler l'orphelinat pour vérifier la question.
1: On va peut-être poser la dernière question quand même, elle avait
2: l'air intéressante. Seven Up.
1: Mais ouais.
2: Seven Up.
1: La dernière question, Gérard, elle était intéressante.
2: Seven Up.
4: Qu'est-ce qui se passe, GG?
2: Tu répètes ce que tu viens de dire?
4: De quoi?
0: Répète.
4: Ah, j'ai rien dit, moi c'est pas moi, hein.
9: Alors je m'en fous, c'est pas grave.
2: Manière, c'est... Ouais, ouais, mais c'est la dernière question. Alors, peut-on avoir le RMI si on n'est pas inscrit à l'ANPE avec les ACEDIC par rapport au chômage?
0: C'est plus du cul comme question.
2: Rickless.
0: Ouais.
4: Rick.
2: Bon, alors, Rickless, au revoir.
0: Pourquoi?
2: Hop, quand je te demande de répondre, tu répondras. Allez, hop, au revoir.
0: Ah, excuse-moi, je suis un peu...
2: Non, non, terminé. Seven Up.
4: Bah écoute, moi je pense que si t'es pas inscrit, c'est chaud, hein. Parce que le principe, c'est que les gens, ils ont droit s'ils sont inscrits. Donc en fait, si t'es pas inscrit, t'as pas droit.
2: Donc au RMI, tu veux dire?
4: Bah oui, pas je sais pas, au
2: catalogue. Ouais, non, ouais. Hein. Donc tu peux pas avoir ni la NPE, ni les ACEDIC.
4: Bah que dalle. En fait, c'est une inscription groupée. Mmh. T'es inscrit pour un package, c'est un lot, quoi, c'est un pack.
2: D'accord. Alice?
3: Oui, bah moi je pense qu'il faut être inscrit, évidemment. Sinon, inscrite. On voit comment on peut les toucher, quoi.
2: Mmh.
3: Voilà.
2: Ouais,
4: Non, je voulais savoir si elle voulait parler de les toucher recta.
3: Les recto.
4: Ouais.
3: Les toucher recto.
2: Ouais, Manu, pour finir, on accueille Canada Dry, bonsoir.
11: Oui, bonsoir, bonsoir à tous. Tabernacle, j'appelle de Paris.
4: Bonsoir, salut.
3: Du Canada.
2: Bonsoir.
11: 102.4.
4: Bonsoir.
2: De Paris, 102.4.
11: Bonsoir, monsieur Dry.
2: Vous soyez bien de ma gueule.
11: Ça va bien?
1: Bonsoir.
4: Québécois.
2: Donc, alors.
9: Est-ce qu'il y a un petit sondage juste avant? Parce que je crois
2: qu'il y a monsieur Mazur.
1: C'était un dernier sondage, Gérard. Non,
2: monsieur Mazur,
11: le premier. Je suis là, monsieur Gérard, je vous écoute.
9: Bah écoutez le sondage, monsieur Mazur, le dernier. Le dernier était sympa.
2: Non, il répond à la question, c'est tout. Allez. Le sondage, on le fera après.
11: Monsieur Gérard, je vous prierai, s'il vous plaît, d'instamment reformuler cette question qui me paraissait un tout petit peu fouillue.
12: En plus, Gérard, t'as le droit de jeter un petit coup d'œil à la pyramide, hein.
2: Alors, peut-on avoir le RMI si on n'est pas inscrit à l'ANPE avec les ACEDIC?
11: Non, bien non, par bien rapport non, au chômage. Monsieur Gérard, attendez, malgré toute l'estime que je vous porte, parfois vous dépassez les bornes, évidemment. Non, nous n'allons quand même pas donner
2: cotiser
11: pour des personnes qui ne font absolument rien de leur vie, si ce n'est peut-être quelques pécadilles de travaux d'intérêt public, tels ramasser des crottes de chiens ou faire des émissions de radio ou je ne sais quoi. C'est vous dans de surcroît. Cela, monsieur Gérard, m'écoutez-vous?
2: Ah bah monsieur Mazur, je vous dis au revoir.
11: Bah attendez monsieur Gérard, pourquoi? Mais je ne comprends pas pourquoi.
2: Si, bah vous comprendrez, voilà, au revoir.
11: Mais monsieur Gérard, expliquez-moi.
3: Pacifique.
11: Monsieur Gérard.
2: Allez, terminé. Manu, coupe-le. Il n'y a pas à chercher. Gérard, donc.
3: Pacifique.
2: Avez-vous de...
9: Donc, dernier sondage avant la fin, conclusion du débat, c'était sur le chômage.
2: Avez-vous déjà été au chômage? Alors, 59% des gens disent qu'ils l'ont déjà été au chômage, mais au noir. Ouais, ben ça, c'est leur problème. Mmh. 34% disent qu'ils sont déjà allés au Maroc, mais pas au chômage. Ça, je vois pas du tout le rapport, hein.
9: Bah moi non plus, hein.
2: Et 20% des gens disent que non, parce qu'ils n'ont jamais travaillé. Bah ça, s'il n'est pas inscrit à l'ANPE, qu'il a jamais travaillé, c'est son problème. Et 11% des gens pensent que j'aurai jamais le droit au chômage si je les ai touchés depuis bien longtemps. Donc, conclusion du débat, qui aurait été court pour cause de bordel, là. Comme tous les jeudis soir, quand Max n'est pas là, quand le chef n'est pas là, les souris dansent. N'est-ce pas Manu, n'est-ce pas Fildar?
9: Bon,
2: D'accord.
1: Ça va les gars, vous déconnez quand même.
13: Ça va bien.
2: Donc on a terminé, on a
13: donc,
2: fini à combien?
13: Il est 2h12 dans les débats de Gérard et tout va bien.
2: Donc on termine à combien sur le site internet?
1: Alors sur le site voilà.fr, on était énormément, on était quand même 9732. C'est-à-dire presque.
13: Ah, il y a une chorale qui vient d'arriver.
1: Ah.
3: La gamelle là.
13: Attention.
2: Non mais ça continuera, donc lundi on mettra tout le monde au rapport et puis c'est bon.
14: C'est les petits. Nous sommes les joyeux troubadours et nous souhaitons rendre hommage à Gégé.
2: Allez hop, dehors. Gégé, dehors.
4: Attends, ils vont faire une chanson.
1: Les petits chanteurs à la jambe de bois.
14: Les débats sont ta chaîne.
2: Donc Alice, conclusion du débat. Alice. Conclusion.
4: Non mais moi je vais entendre la musique un peu.
2: Non non, t'entendras rien de manière
4: ça
2: lundi.
4: Ça change du groove et du bent. Hein.
2: GG.
4: Wouhou, je prends part.
2: Conclusion. Arrête un peu là.
9: Bravo.
2: Bravo.
9: Bravo.
2: Bravo.
4: Bravo.
2: Bravo.
4: Bravo.
2: Bravo.
14: Merci.
2: Et Anka.
14: Bravo.
2: Anka, Marco. Merci. Manuel Fildar, vous êtes au rapport, je vous signale lundi.
9: Est-ce que moi je
4: peux être patate?
9: Est-ce que moi je peux être au rapport mais avoir des rapports avec
2: Alors Alice, pour la fin.
3: Oui, alors moi je voulais dire vraiment pour conclure, enfin Gérard, tu fais un débat où tu sais de quoi tu parles. T'es quand même resté 5 ans au chômage, t'as rien foutu, t'as bien vécu sur le dos de la population. Et puis je voulais aussi lancer un avis à la population justement nantairoise et notamment à la population charcloise de Nanterre. Paris 10 recrute.
2: Eh hey, Alice, t'es une petite conne, au revoir.
4: Elle aime bien,
2: pour
4: la
13: fête.
2: Alors,
13: 7-Up. Ah non, 7-Up est décédé, ça y est. Tu l'as viré 10 000 fois déjà.
4: Plus rien.
2: Et Canada Drake pour terminer.
4: Ah oui, ben Gérard. Ouais, déjà, est-ce que tu penses qu'on a fait un bon débat?
2: De toute manière, j'ai dit que c'était le bordel jusqu'au bout, donc
4: ouais, mais ça bon, t'as rigolé un petit peu
2: Non, ça, j'aime pas rigoler sur quand on fait du mauvais boulot, c'est tout, ça s'arrête bon, là. Terminé.
4: On a quand même expliqué un peu ce que c'était le chômage dans les pays, à l'étranger, c'est pas mal quand même.
2: Non, mais même, de toute manière, j'en ai déjà touché 2 mois max, comme quoi que c'était le bordel, donc c'est terminé. Voilà.
4: D'accord, donc moi je remercie mes sponsors, qui sont les capotes du Rex, la société Boom Blaster, les mains qui collent.
2: C'est ça, au revoir.
9: Putain, ça va mieux avec un masque, hein.
2: Oui. Ouais, oui, docteur Manu. Lundi, vous allez voir aussi le rapport. On va rigoler lundi.
9: Bistouri.
2: Oh.
9: Bon, rapidement.
2: Restez là.
9: Non, rapidement.
2: Faut conclure.
9: Bistouri, 2 CC.
1: Quelques conclusions internet rapidement.
9: Oui, Rigo,
1: une conclusion de Tombal qui dit que tu as du mérite, passer du gros rouge au yaourt nature, faut le faire. Une conclusion de Yank de Babouin qui dit enfin un débat sur un sujet que GG maîtrise, mais c'est quand même un débat de merde, ça il a pas forcément tort. Jet Set qui dit qu'au lieu de perdre du temps à chercher du boulot, il ferait mieux d'aller bosser ces feignants de chômeurs. Il a pas forcément tort non plus. Et il y avait juste Geek de Macaque qui finissait en disant encore un débat de merde, t'étonnes pas dans 3 semaines si t'es au chômage. Comment vous allez faire avec Sandy si elle perd également son boulot à cause de l'interdiction de la viande de bœuf dans les cantines?
2: C'est Brown de branleurs qui ont été dire des conneries comme ça, je les emmerde. Donc samedi.
1: Il y a juste Rocco qui dit que
9: vite, attention, très vite.
1: C'était mieux avant ta cure.
9: Très vite.
2: Alors samedi, Torini Sorbir, l'écho du lac où Max fera une soirée. Donc allez-y nombreuses. J'ai déjà été avec lui et je sais que vous allez répondre nombreux et nombreuses à.
9: Je préviens tout le monde, ça a été désinfecté depuis, donc vous pouvez y aller.
2: Toi, tu fermes ta gueule, Manil et Fildar, lundi, vous êtes au rapport.
9: Donc une petite conclusion, Gérard, quand même.
2: Alors, conclusion du débat, vous avez foutu votre merde comme d'habitude.
10: Est-ce que c'est votre dernier mot?
2: Donc, on se termine avec Sandy, casse-toi vite avec moi. Aussi, j'ai mes rivières poupres 20 jours par mois.
9: Vous allez retrouver. On n'a rien compris.
2: Vous allez retrouver avec qui je.
9: Sortez.
2: Pour la nuit sans plus parvoir.
9: Sortez.
2: Allez, c'est fini maintenant.
9: Dis-leur de sortir.
2: C'est fini maintenant.
9: Non, rappelle le titre, Gérard, rappelle le titre.
2: Non,
9: vite.
2: C'est terminé, tu balances.
9: Vite.
2: Non, c'est terminé.
9: C'était quoi?
2: C'est tout, c'est terminé.
9: Allume ton micro vite.
2: Non, c'est terminé, je l'ai dit, t'avais qu'à écouter.
9: On n'a pas entendu avec les troubadours, vite.
2: Non, c'est terminé, c'est tout. Hop.
9: Mais t'as aucun respect
2: terminé.
9: De l'auditeur. Oh, sortez les troubadours, vas-y,
2: non,
9: vite.
2: Non, c'est terminé, tu te démerdes, tu balances le disque et c'est tout.
9: Aïe, bon, on balance.
2: Lundi, vous verrez bon. Ça avec Max et puis c'est tout. Moi, maintenant, je commence à en avoir marre de travailler avec des cons.
15: Les conseils de Gégé et Sandy. Eh bien, bonsoir à tous.
16: Bonsoir à tous.
15: Voilà.
16: Bonsoir.
15: Bonsoir à toute l'équipe, hein, Manu, Apolline, Rigaud, et puis tout ça, quoi.
17: Ah, bonsoir, je t'avais pas vu.
15: Donc nous allons accueillir Stéphane, 20 ans de Reims. Stéphanie, excuse-moi, non, je crois que c'était Stéphane.
18: Vous allez bien?
15: Oui, oui, ça va, je te remercie.
18: Là, je suis émue, hein. Je vais essuyer mes pieds là avant d'entrer.
15: Il n'y a pas de problème.
16: La fréquence de Reims, s'il te plaît.
15: Alors la fréquence...
18: 101.7.
15: Voilà, 101.7, voilà.
18: Ouais, exact.
15: Je voulais le dire et puis en fin de compte, tu m'as...
18: T'es devancé.
15: Voilà.
18: Bon, j'ai un petit problème en fait, on va dire un gros problème. Hein.
15: Oui.
18: Gros. Voilà, les beaux jours, ils arrivent et on va dire, je suis très grosse quoi. Et si quelqu'un pourrait me donner...
19: Les régimes.
18: Voilà.
19: Ça c'est clair que les filles commencent à penser qu'à ça.
18: Ouais, ouais,
19: c'est
18: surtout qu'on m'a dit que samedi était très forte hein, pour résolver des...
16: Ah. C'est vrai qu'il t'a sorti ça?
18: Non, très forte hein, pour les conseils.
19: Pour trouver des conseils,
18: voilà,
19: la vie.
18: Bien sûr.
19: Très forte pour trouver des solutions apparemment.
15: Mais non,
19: moi
15: ce que je peux te conseiller, c'est si par exemple tu veux faire un régime, enfin je pense que c'est ce que tu veux faire, un régime.
18: Oui, c'est un petit peu le but de mon appel. Hein.
15: Mais tu penses perdre combien de kilos hein? Énormément de kilos ou tu...
18: Énormément, j'ai honte de le dire.
15: Et tu pèses combien, si c'est pas trop indiscret?
18: C'est un petit peu indiscret.
15: Non mais tu peux le dire, tu sais, on est entre nous, moi je me moquerai pas de toi.
19: Non,
18: et personne, je n'hésite à personne. Hein. 103.
19: Ah la honte.
15: Combien?
19: 103.
18: 103.
19: SP?
15: Non mais tu sais, 103 c'est pas énorme hein.
18: Non,
15: mais
18: c'est
15: bon,
18: pas énorme, je sais, mais bon.
15: Moi ce que je peux te conseiller, c'est déjà évite les sucreries. Ça, déjà.
18: Oui.
15: Parce que si tu manges trop de sucreries, ça peut te faire mal aux dents et en plus tu peux grossir. Mais moi ce que je te conseille, c'est de ne pas manger de sucreries. Je sais pas si Gérard, t'es d'accord avec moi?
16: Bah ça c'est, mais il y a aussi la solution Weight Watcher.
18: Oui, ah, mais j'ai fait Weight Watcher hein.
15: Là tu sais, les marques...
18: Attends, deux secondes, j'ai fait Weight Watcher et j'ai perdu 3000 francs.
15: Oui, voilà, ouais, c'est sûr qu'avec des trucs comme ça, tu
16: non,
15: voilà,
16: mais
15: c'est de l'arnaque.
16: Tu évites les sucreries et tout ce qui est...
15: Tout ce qui est gras. Tu
16: bonbons,
15: vois,
16: les bonbons, par contre.
15: Bah, les bonbons, c'est de la sucrerie, hein. Je vais te dire,
16: bah,
15: t'as
16: ouais,
15: les 40
16: mais...
15: bars, t'as des bonbons, quoi. Mais même le chocolat, évite surtout, hein. Mais tu peux faire, c'est Slim Fast.
18: Ouais.
15: Ça, c'est un repas, si tu veux, tu prends le repas à n'importe quel moment. Hein?
18: Ça marche?
15: Oui, enfin ça marche, moi je sais pas, j'ai jamais essayé de régime spécial, tu vois, bon comme je disais souvent à l'antenne, j'ai perdu 13 kilos mais en rien faisant.
18: Ah oui, parce que
15: là, je sais pas comment j'ai fait, mais j'ai rien fait en marchant.
18: Est-ce que t'es amoureuse, Sandy, c'est ça?
15: Comment?
18: T'es amoureuse?
15: Oui, et puis tu vois, des fois, quand t'es chez tes parents, parce que moi, avant, j'habitais chez mon père, j'étais un peu enfermée en moi-même, je sortais pas. Donc ça fait que je me retrouvais sur la sucrerie et je me retrouvais sur les trucs gras, quoi.
18: Non, mais je voulais dire, moi aussi, hein, je suis amoureuse.
15: Et donc voilà, mais... Donc moi, c'est pour ça que je te conseille de pas manger de trucs gras et pas de manger de sucrerie.
18: C'est vrai que le conseil de
16: faire des grillades et manger que de la laitue.
15: Ouais, voilà, des crudités. Et ce que tu peux faire aussi, c'est...
19: Vas-y, tu verras quand tu veux.
15: T'achètes un truc pour faire de l'exercice ou même un vélo d'appartement.
18: Ça te muscle les jambes.
16: Ouais, mais ça, c'est avant de se coucher que toi, tu fais bien de la corde à sauter. Alors
15: Je fais de la corde à sauter. C'est pourquoi? C'est pour, si tu veux, c'est pour essayer de me muscler. Enfin, me muscler pas trop quand même. Hein. Je vais pas ressembler à quelqu'un qui est vachement musclé.
18: Non, mais la corde à sauter, j'ai déjà essayé, je peux pas. Hein. Je me suis étouffée avec mes seins.
15: Hein?
18: Je me suis étouffée avec mes seins.
15: Mais tu fais du combien en soutien-gorge?
18: 103F.
15: 103F?
18: Ouais.
19: Ah ouais, c'est gros.
15: Ah, je savais pas que ça existait et que ça allait jusqu'à 103,9.
18: Ouais, bah je l'ai fait sur mesure.
16: Non, 103F, ça existe pas.
18: Mais si, je l'ai fait sur mesure, je te dis.
16: Ah ouais, là, d'accord.
15: Non, mais moi, c'est ce que je peux te conseiller, d'éviter les sucreries et puis faire un petit peu de sport, c'est ce que je peux te conseiller.
18: Bah ouais,
16: mais tu peux faire des balades, hein. Là,
18: je fais déjà du sport, je fais du chant.
15: Mais tu peux...
16: Ouais, de sortir, de marcher, ça aussi, ça... Elle est d'où, déjà?
15: Elle est de Reims.
16: Bah, à Reims, il y a des beaux trucs à visiter, quand même.
15: Ouais, tu peux faire du footing.
19: Tu crois franchement que de visiter, ça va la faire maigrir?
16: Bah, marche.
15: Mais
16: elle
15: non,
16: malade.
15: Mais... Ou alors, elle peut courir dans la rue, comme ça, elle court. Elle met son petit short et puis son...
18: Oh là,
15: t-shirt,
19: il faut accepter son poids aussi.
15: Un petit footing.
16: Manière, faut se dire, on est comme on est, hein, dans la vie. Hein.
18: Ouais, bah, c'est vrai.
15: Non, mais faut surtout éviter les sucreries, parce que moi, j'en ai mangé pendant un moment. Maintenant, j'ai arrêté parce que ça me donnait trop mal aux dents et puis c'était...
16: Non, c'est pour ça que quand je t'achète des Kinder, tu bouffes tout le chocolat en 5 minutes.
15: Bah, un petit alors, peu de temps en temps, manger du chocolat, ça fait pas de mal, hein.
19: Ouais.
16: Non mais sinon
15: en plus c'est bon pour la tête hein, pour l'énergie hein.
16: Tu t'achètes un truc à faire des grillades sans beurre et une bonne salade verte.
18: Je voulais aussi dire que bon, moi aussi je pensais que quand on était amoureuse on pouvait maigrir. Moi je suis avec un garçon hein, de mon âge. Il travaille hein, dans le show business. Et il dit à tout le monde qu'il m'aime et qu'il me trouve bien comme je suis, mais en plus, j'ai l'impression qu'il a honte de moi. Je sais pas, qu'est-ce que t'en penses, Gérard?
16: Non, personnellement, il dit à tout le monde ou il te le dit qu'à toi?
18: Ouais, tout le monde, hein, il travaille dans le show business, je veux dire, c'est bien répandu dans toute la France. Hein.
16: Non, mais ça, bon, bah, tu le laisses dire ce qu'il veut, hein, de toute manière.
15: De toute manière, s'il sort avec toi dans la rue, déjà, c'est une chose, c'est déjà qu'il a pas honte de toi. Parce que s'il voudrait pas sortir avec toi, tu vois, te donner la main, il te donne la main.
18: Ouais, bien sûr.
15: Ouais, bah, déjà, il a pas honte.
18: Sinon, un petit truc, je voulais faire appel, parce que je sais qu'à Fun Radio, on est tous très solitaires. Et je voudrais lancer une ligne de vêtements, hein, pour les femmes grosses.
15: Ouais, ça fait
18: bien. Je cherche des mannequins, hein. Si samedi, tu connais quelqu'un?
15: Non, personnellement, non. Moi, je connais personne. Non. Parce que moi, je suis bien comme je suis.
13: C'est clair, on est d'accord.
18: Mais je
13: Apolline,
18: 40.
13: Par exemple, aurait besoin, donc...
17: Ouais, ok, ouais, moi, je veux bien, ouais.
15: Moi, de toute façon, je vais dire une chose, c'est que je suis pas grosse, parce que pour la bonne raison, je mets les pantalons de Gérard, donc Gérard, il fait du 40, et moi, je mets du 40, voilà.
13: Ah, c'est bien.
15: Donc, si je mets du 40, c'est que je suis pas, je suis normale.
13: Moi, je mets du 38. Voilà. Mais toi, t'es mince, c'est peut-être pour ça, t'es dégoulé, voilà, c'est tout. Bon, bah, merci, en tout cas, comment elle s'appelle, cette charmante demoiselle?
18: Voilà,
13: Stéphanie. Bah, écoute, très bien, on te souhaite une bonne fin de soirée.
18: Je t'embrasse.
13: Merci.
15: Bonne soirée à toi.
13: Merci.
18: Et voilà.
13: Ok, bah, tu quittes pas, on va te repasser le standard.
18: Ok.
13: Ah, si t'avais 20 ans. T'aurais bien bouffé les seins. Hein. Ah, c'est clair.
16: Et là, maintenant, on va accueillir Victor, 23 ans, de Royan, qu'on écoute Fun Radio sur 99. Bonsoir à toi, Victor.
20: Oui, bonsoir à toi, Gérard. Bonsoir, Sandy. Bonsoir, tout le monde.
13: Bonsoir.
20: Donc voilà, Gérard, moi, j'ai un conseil à te demander. En fait, je voudrais savoir comment je pourrais faire pour arrêter de fumer.
16: Eh ben, la solution qu'il y a, c'est que moi, personnellement, ça me dit pas trop d'arrêter de fumer, parce que j'aime bien fumer. Donc, sinon,
15: les petits trucs, là, aux réglisses, là, qu'il peut prendre pour arrêter de fumer.
20: Ah ouais, mais j'ai essayé le patch et les bâtons de réglisse, et ça marche pas.
15: Voilà, c'est les bâtons de réglisse, ouais.
16: Non, mais t'as des chewing-gums, pour ça.
20: Si t'as des chewing-gums?
16: Ouais, il y a des chewing-gums aussi qui servent à ça. Ou sinon, l'acupuncture, je pense pas que ça soit pour arrêter de fumer.
15: L'acupuncture, c'est les trucs que tu mets sur les bras et tout ça, là, avec les aiguilles, c'est ça?
20: Oui, voilà, c'est ça.
15: Non, je pense pas.
16: Mais sinon, t'as la nigarette.
20: La nigarette, c'est quoi, ça?
16: Je sais pas.
15: C'est pas plutôt la nicotine.
16: Non, c'est des chewing-gums, la nigarette.
15: Ah, je crois que c'était la nicotine. Non, je crois que la nicotine, ça se trouve dans les cigarettes, je crois.
16: Bah ouais, mais attends, il faut pas... Faut arrêter la mochette, hein, le matin, toi.
15: Non, mais sinon, voilà, comme Gérard, il a dit, tu peux manger des chewing-gums, quoi. Voilà.
16: Ouais, ou sinon, essaye de voir autour de toi, d'éviter d'aller dans des coins trop fumeurs. Mm-hmm. Parce que là, c'est de manière maintenant, dans certains endroits, t'as pas le droit de fumer.
15: Dans les cafés, surtout, hein.
16: Si, dans les cafés, t'as des coins fumeurs, donc évite les coins fumeurs, va dans des espaces non fumeurs.
20: Ouais.
16: Et bon, bah, si quelqu'un te demande est-ce que la fumée te gêne, tu dis oui, surtout, et tu te gênes pas à lui dire.
20: Oui, mais je veux dire, bon, je suis pas tout le temps dans des endroits, enfin, je veux dire, quand je suis chez moi, j'ai toujours envie de m'allumer une cigarette.
16: Et bah, dans ce cas-là, tu te prends des cigarettes en chocolat, tu fais comme si t'avais envie de fumer, mais ça, si tu veux arrêter de fumer, faut avoir la volonté. Parce que si t'as pas la volonté de le faire, ça servira à rien.
20: Hein. Y a pas un autre moyen, c'est la volonté. Non.
15: Voilà. Tu petit à petit, quoi.
16: Petit à petit, t'essayes de limiter le nombre de cigarettes.
13: Moi, j'y crois pas à ça.
16: Tu fumes combien de cigarettes?
20: Je fume deux paquets par jour.
15: Oh là, c'est beaucoup.
20: Ouais, c'est beaucoup.
15: Mais je pense que tu dois fumer parce que t'es un peu crispé ou je sais pas, t'es un peu stressé dans la vie.
20: Non, parce que je fume, quoi, c'est comme ça.
16: Mais tu fais quoi?
20: Le soir, je m'enchaîne les clubs, quoi.
16: Mais tu fais quoi comme boulot?
20: Je suis électricien.
16: Bon, mais dans ces cas-là...
15: Bah si, entre deux, il peut fumer une cigarette, hein. Entre deux, qui fait, par exemple, il branche un fil et puis hop, ça repart.
20: Voilà,
15: hein.
20: Exactement.
16: Carrément, toi, tu lui mets carrément le courant, hop, il te met le courant, puis il fume sa clope, et si ça fonctionne pas, vas-y, attendez, je fume ma clope, hein, vous permettez.
15: Non, mais il arrête le courant d'abord pour pouvoir brancher des fils, sinon ça peut pas marcher.
20: Voilà, tout à fait.
15: Mm-hmm. Voilà, et entre deux, il fume une cigarette, quoi.
20: Voilà,
15: mais,
20: c'est tout à fait ça.
15: Moi, je te conseille, c'est de limiter les cigarettes, et puis sinon, manger du chewing-gum, comme on a dit. Hein.
16: Non, puis essaye d'avoir la volonté de le faire.
15: Ouais, voilà.
16: Ouais, faut se dire que tu fasses une chose, tu commences déjà à réduire. Au lieu d'aller jusqu'à deux paquets, essaye déjà à diminuer déjà la...
15: Un paquet.
13: Ouais, plutôt que d'aller dans l'autre sens qui serait d'augmenter, quoi.
16: Voilà, et vite. Prends de l'ultra light.
13: Ah, c'est bon, ça. C'est bien, ça, Gérard, ouais.
16: Et sinon, je te dis, déjà, diminue petit à petit. Essaye d'avoir la volonté de diminuer.
15: Mais sinon, tu peux prendre des tic-tac, et puis, tu vois, entre deux, tu prends un tic-tac, et puis ça repart.
16: Non, c'est les mars.
15: Ah oui, c'est quoi, je confonds avec les mars. Non, mais enfin, tu prends un tic-tac, et puis tu verras.
16: Non, mais pourquoi
15: ça
16: pas,
15: t'empêchera
16: pas, pourquoi pas un nut?
5: Ah, les pubs, là.
15: Mais un nut, ça fait grossir, d'abord.
5: Bon, enfin, vous ne donnez pas encore des conseils, Tony Creux. Hein. Ouais. Je pense que la rubrique, là, ça devient de plus en plus compliqué de dimanche en dimanche. Hein.
15: Bah, moi, comme je fume.
5: Par rapport
15: pas,
5: à l'époque, ça change.
15: C'est un peu délicat quand
5: bah
15: même.
5: Ouais, mais bon, quand
16: moi,
5: même.
16: Je fume, mais en fin de compte, moi, j'arrive quand même à diminuer parce que je veux pas dire que je vais arrêter complètement, mais j'essaye d'avoir la volonté de diminuer sur les paquets.
5: Voilà, bah donc, le premier conseil que te donnons, Gérard et Sandy, je pense que nous le partageons, c'est d'essayer d'avoir de la volonté et va dans le bon sens qui est de diminuer plutôt que d'augmenter. Hein.
20: Ouais, voilà. Ouais.
5: D'accord.
20: Bon bah ouais,
16: mais sinon, si t'as vraiment pas le courage,
20: parce que je l'ai vraiment pas. Hein,
16: bah ouais, mais alors là, ça sert à rien.
5: Ça sert à rien. Continue alors dans ces cas-là.
16: Bah non, mais si tu, moi attends, personnellement, moi je diminue la cigarette quand même. Hein.
15: Voilà. Pour quelle raison tu diminues la cigarette?
16: Parce que plus t'auras envie d'en fumer, plus t'auras le goût.
15: Mais c'est parce que t'es avec moi que tu diminues la cigarette ou?
16: Non, pas spécialement parce que je suis avec toi. Hein.
15: Donc voilà, enfin je sais pas si t'as une copine, essaye qu'elle te dise d'arrêter ou sinon je sais pas moi. C'est un peu vague ton problème parce que moi
5: j'ai coupé là parce qu'on est obligé de faire très vite malheureusement, c'est que ça fait à peu près 5 minutes que vous êtes sur le problème, vous trouvez aucune solution, ce qui peut arriver de temps en temps. Alors écoutez bien, c'est notre ami Gérard qui a sélectionné pour vous le meilleur de ce qu'on doit mettre dans une valise pour aller à New York. Écoutez bien, je l'enregistrerai juste avant qu'il s'en aille. Salut Gérard.
21: Salut.
5: Bon Gérard, je sais que tu as quelques heures de l'envol pour aller à New York, voir l'avant-première du film.
21: Goldzidane.
5: Avec quoi comme acteur?
21: Arnold Schwarzenegger, Robert De Niro, Colombo et bien sûr le président des États-Unis, Bill Clinton.
5: Eh oui, tous ceux-là seront bien entendu sur l'écran de cinéma et également dans la salle pour l'avant-première. Comment on prépare une valise pour se rendre pour la première fois à New York, Gérard?
21: Oh, je mets des chaussettes, des slips, maillot de bain, bien sûr, parce qu'il y a la plage là-bas, de la crème à bronzer, du savon pour me laver un peu avant d'aller dans la piscine.
5: Du parfum?
21: De l'Adidas, du Fabergé, puis autres.
5: Tu mets pas de l'Antarctique?
21: Ah bah si, je vais peut-être mettre un petit Antarctique.
5: T'as les passeports, les billets?
21: Ah ça y est, tout est dedans, ça y est, c'est déjà planqué. Hein.
5: Bon très bien, et elle Sandy, enfin c'est pas mal de me la passer, mais dis-moi, qu'est-ce qu'elle met dans sa valise elle Sandy?
21: Oh bah elle va mettre des tenues légères, pantalons, robes, bien sûr maillot de bain, serviette de bain, de la crème à bronzer, du parfum, de l'eau jeune.
5: Ah oui bien.
21: Puis un peigne quand même pour se coiffer, et puis bien sûr
5: le smoking.
21: Et puis son smoking avec sa belle robe verte.
5: D'accord. Gérard, dans moins de 4 heures, tu seras parti pour New York, donc on va te laisser. On aura l'occasion, bien entendu, de t'avoir de nouveau en direct juste avant de prendre l'avion à l'aéroport de Roissy.
21: Mmh.
5: On précise également que pour Sandy, c'est quand même son baptême de l'air, donc pour New York, c'est pas mal. Toi, ça sera la deuxième fois de ta vie que tu prendras l'avion.
21: Ah ouais.
5: Et on dira qu'une chose. Are you do you do?
21: Are you do you do? Yeah.
5: All right, thank you.
21: Thank you very much.
5: Eh bien, nous allons savoir comment on prend l'avion, etc., etc. Donc, en direct de Roissy, Olivier de la production a eu Gérard. Ça s'est passé il y a tout juste 24 heures. Écoutez bien, Gérard, juste avant de partir à New York avec Sandy.
21: Donc, là, à l'heure actuelle, on est en train de voir des avions. Donc, on a passé les bagages en soute, puis on a fait des contrôles de passeport, tout ça. Donc, tout se passe bien. Sandy, elle a un peu les chocottes parce que c'est son premier baptême de l'air, donc elle a un petit peu les chocottes. Alors, puis là, elle aperçoit les avions à peu près, ça y fait tout drôle pour elle.
22: Oui, donc là, on est à l'aéroport, et puis et les avions, c'est très impressionnant de les voir de près. on est passé sous un détecteur de
5: mensonge.
22: De bagages.
5: Ah, pardon.
23: De métal.
22: Détecteur de métal. Et donc, c'est bien, c'est super, c'est génial.
5: Ah bah tant mieux.
21: Voilà, donc Sandy, on est sur Delta Airlines. Hein. Delta Airlines, 767 à peu près. Avec le décalage d'horaire, on va arriver là-bas, il va être à peu près 9h moins le quart.
23: Une heure moins le quart.
21: Non mais c'est bon, donc ça y est, je bafouille aussi, moi, c'est super aussi. Et si sinon, ben, si tout se passe bien, si on m'a pas kidnappé, je rentre mercredi matin. On appelle dès qu'on arrive de New York. Hein.
5: D'accord.
21: À New York. Alors donc, je suis l'accompagnateur de Gérard et Sandy qui sont complètement paumés. Sandy est stressée, c'est gravos. Dès qu'il y a un mec qui lui parle, elle dit non, je sais pas. Et elle demande à Gérard de l'aider, qui lui-même me demande de l'aider. Donc c'est assez drôle. Enfin bon, ils ont l'air stressés, mais en même temps ils sont excités, comme deux gamins. Quoi. On dirait des gamins de 4 ans. Et ben, on va voir comment ça va se passer dans le vol, puisque c'est le baptême de l'air pour Sandy. Puis on vous rappelle dès qu'on est à JFK, à New York City.
5: Et nous avons tout de suite recueilli les propos de l'auditeur qui est parti avec eux. Comment a-t-il vu Gérard et Sandy? Écoutez, c'est donc Thomas.
0: Salut, c'est Thomas. Salut. Je suis le regagnant du voyage à New York organisé par Fun Radio. Donc ça m'a surtout permis de rencontrer Gérard et Sandy, que je n'avais jamais vu. Et ça vaut le déplacement.
5: c'est
0: un sacré numéro. Bon, c'est deux zigotos, c'est marrant. Ah, ils veulent me frapper, là, donc je vais peut-être me taire. Je sais pas si vous connaissez les déchiens, mais ça
5: sera proche. C'est vrai que c'est presque ça, ouais.
0: Et bon, ils sont bien éclatants, ils assurent un bon spectacle. À mon avis, je suis pas au bout de mes surprises avec eux.
5: Nous avons encore une fois de plus recueilli les impressions de Gérard à son arrivée à New York, car c'est arrivé ce week-end. Écoutez bien ce qu'il a mangé. Écoutez bien les premières impressions de Gérard à New York, 7h51, ça vaut son pesant de cacahuètes.
21: Salut à tous.
5: Salut.
21: En direct de New York, et ben tout s'est bien passé. On a mangé du chicken, bu du ragouane, et sinon bah tout s'est bien passé. La douane, à part elle m'a posé une question, j'ai rien compris, donc ça m'étonne pas de moi, donc je sais pas pourquoi. Bon, bah maintenant je vous passe Sandy qui va vous raconter la suite.
22: Bah le décollage, on a l'impression d'être dans un avion, c'est sûr, mais... En plus, pendant tout le voyage, Gérard, il m'a donné des coups de coude, alors ça fait que je pouvais même pas manger. Quand je mangeais, j'avais toujours, en plus, il m'a renversé le coca.
21: Donc, les gens, bon, ça va, ils sont aussi sympas que moins, parce que comme ils parlent anglais, donc, c'est pas du tout la même interprétation que sur Paris, donc, c'est pas évident. Ils parlent tous l'anglais. L'anglais ou l'américain.
5: En direct de New York, est-ce que tu es là, Sandy ?
22: Oui, je suis là. Bonjour, Max.
5: Bonjour, ma chérie. Est-ce que Gérard est dans les parages ?
22: Oui, à côté de moi, là.
5: Passe-le-moi un petit peu. Passe-le-moi le monstre.
22: Je te le passe.
5: Voilà, attention, hein. Ouais.
6: Allô ?
5: Ça va ?
6: Ça va.
5: Tu dors ?
6: Ouais.
5: Ouais. Il faut faire un petit effort, quand même, parce que t'es à New York pour les auditeurs de Fun Radio. On a besoin de savoir exactement ce qui va se passer, hein.
6: Ce qui va se passer, on attend demain. Hein.
5: Bon, d'accord, ok. Tu vas nous raconter un petit peu ce que t'as fait, tout ça, tout ce que t'as vu pour le moment ?
6: Ouais.
5: D'accord, ok. Donc, on va laisser Gérard le temps de se réveiller un tout petit peu, qu'il boive un petit bol de café ou qu'il fasse une petite soupe de langue à sa faim. On va diffuser, d'accord, donc il n'est pas très réveillé, vous l'entendez. On va d'abord diffuser, encore une fois de plus, ce que nous avons pu récolter de Gérard dimanche dans la journée. Ses premières impressions de GG lorsqu'il est arrivé après l'aéroport, quand il est arrivé, je crois, dans New York. Et ensuite, on le retrouve en direct de sa chambre d'hôtel. C'est Fun Radio, 8h19, écoutez bien.
21: Donc, dès qu'on est arrivé à New York, on a pris un taxi. On s'est rendu à l'hôtel, là, au T. Walford Astoria. Donc,
5: yes.
21: C'était un bon en venant avec le taxi, on a vu des buildings, on a vu de loin, parce que il fait quand même pas très très chaud là en ce moment.
5: Donc,
21: là maintenant on est dans l'hôtel, on a été avec Miguel chercher nos clés et puis tout, donc l'hôtel est supérieur, 4 étoiles, tranquille,
5: 4 étoiles.
21: Du luxe, hein, pas n'importe quoi. Hein.
5: Ah,
21: là on va aller faire un petit, là on va aller chercher les billets pour aller voir le fameux film de Godzilla. Alors je peux vous dire une chose, qu'il y a à peu près 11 500 personnes qui vont venir voir ce film là.
0: Ouais, donc c'est Miguel.
5: Miguel.
0: GG et Sandy, après un voyage épique, Gérard a bu 4 bières dans l'avion, c'était le seul à boire de la bière. Il demandait bière tout le temps. Il participait à l'atterrissage, une fois arrivé à l'aéroport. JFK à la douane, mort de rire, parce que ils étaient tout seuls, tu sais, tu passes à part un bas à la douane, et puis les douaniers parlaient qu'anglais, forcément. Alors t'avais Sandy, le douanier lui parlait, il disait thank you. Gérard, il disait rien parce qu'il flippait sa race comme un petit crevard. Là on n'est pas au bout des surprises, ils ont pris leur chambre, ils ont la plus belle chambre. Gérard m'a déjà demandé les clés du bar, mais je les ai planquées. Donc voilà, pas de problème.
5: Ok, Gérard, t'es bien en direct de New York?
6: Ah ouais.
5: D'accord, attention, petite musique quand même.

0: 8h22 en direct de New York. Aujourd'hui, tu vas aller voir donc l'avant-première du film Godzilla avec Sandy, Miguel et un auditeur de Fun Radio qui a gagné un concours la semaine dernière chez Morgane. Raconte-nous très rapidement comment est l'hôtel, etc., etc., les chambres.
1: Ah, les chambres sont magnifiques. Hein. Là, je t'explique pas, là, on est dans un lit, mais alors mieux que chez soi. Hein.
0: Ah bah ça, il n'y a pas de mal à se faire du bien, c'est
1: avec
0: clair.
1: Avec télé à dispo, salle de bain, tout.
0: Non, vous avez une salle de bain dans un hôtel 4 étoiles directement dans la chambre?
1: Qui est juste à côté. Hein.
0: Ah d'accord, sur le palier.
1: Non, dans la chambre, mais une pièce après les lits.
0: D'accord, on m'a dit que, bien entendu, il y avait également le câble.
1: Ouais. Donc, c'est rien que des chaînes étrangères.
0: Tu reçois pas Canal Jimmy ni LCI?
1: Non.
0: Comment ça se fait?
1: Bah, je sais pas.
0: Ça merde. Faut leur demander, hein, qui te rajoute ça quand même.
1: Non, bah, tu rigoles, toi.
0: Fun TV. tu reçois pas Fun TV?
1: Non.
0: Comment ça se fait?
1: Bah, ils ont pas TPS, alors.
2: Ils ont pas payé là-bas, non?
1: Toi, ta bouche à toi, mes dents là-bas.
0: Bon.
1: Ah, putain.
0: Qu'est-ce qu'il y a, Gérard?
1: Oh, je te fous des chiens, me niquer la tête dans le plumard. Oh putain.
0: Parce que les matelas sont très durs, hein, quand même, aux États-Unis. Gérard.
1: Ouais.
0: C'est quoi le planning de la journée, l'emploi du temps?
1: Là, aujourd'hui, on va aller du côté de.
2: Broadway?
1: Bon, on y était hier, mais on va y retourner, là. On va monter dans un building de 100 étages, là, ouais. Puis on va essayer de voir un peu comment que ça se passe.
0: Bah, profites-en pour faire un petit sol élastique.
1: Ouais, t'as raison.
0: Et donc, qu'est-ce que tu vas faire là-bas? Tu vas faire des petites emplettes, des petits achats?
1: On va regarder un peu comment que c'est. On va faire des photos souvenirs.
0: Ouais.
1: Et puis, on viendra se préparer pour aller à cette fameuse soirée.
0: Pourquoi? Pour aller voir quoi? Rappelle-le-nous.
1: Godzilla.
0: Ouais. Avec comme acteur quand même, parce qu'il est au courant. Qu'est-ce qu'il y a comme acteur?
1: Il y a Arnold Schwarzenegger et puis... Colombo, Robert De Niro, et puis bien d'autres, et puis Bill Clinton.
0: Voilà, tous dans le même film. Bon, très bien Gérard, passe-moi Sandy 2 secondes.
1: Ok.
0: Et après on trouvera Jenny aussi en direct de Cannes. Il y a plein de petites surprises encore à 8h24. Sandy, t'es avec nous?
2: Elle est longue la chambre.
0: T'es là? Ah oui, c'est une très grande chambre. Hein. C'est la longueur de son appartement. Sandy, t'es avec moi?
3: Oui, je suis là.
0: En direct de Cannes quand même, Sandy est là quand même. Allez, on va arrêter. Sandy,
3: oui,
0: raconte-moi un petit peu, alors, comment c'est là-bas, toi, de ton côté, comment t'as vu ça?
3: New York, c'est grand quand même.
0: Bah oui, et la chambre d'hôtel, comment c'est alors?
3: La chambre d'hôtel, c'est très luxueux. Hein.
0: Ouais, un peu trop?
3: Non.
0: Non, ça va, on s'y fait, on prend goût quand même. Et toi, donc, le programme de cette journée, tu nous le confirmes, c'est quoi?
3: Oui, donc on va aller dans un immeuble qui fait 100 étages.
0: Ouais.
3: Et moi qui ai le vertige.
0: Et le décollage donc, parce que j'ai entendu dire tout à l'heure que c'était ton baptême de l'air. Alors comment ça s'est passé? Finalement t'as pas vomi, rien du tout?
3: Non, j'ai pas vomi, mais j'ai eu très peur au moment du décollage.
0: T'as picolé un peu aussi?
3: Non, quand même pas.
0: T'as vu un film dans l'avion?
3: Oui, on a vu un film avec Jack Nicholson. Donc.
0: C'était quoi?
3: Je sais plus le titre.
0: Bon d'accord, ok, très bien. On vous aura donc demain matin pour l'avant-première du film de Godzilla, hein, comme dirait Gérard, ou Godzilla, comme on dirait normalement dans le monde entier. Je t'embrasse, tu embrasses Gérard, bonne nuit. On rappelle quand même que vous êtes en direct de New York, il est tout juste 2h25 du matin et que vous étiez en plein sommeil, qu'on vous a réveillé.
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Bonjour à tous. Moi, je peux vous dire que mon petit déjeuner, je le prends en short et avec un t-shirt Ricky Martin.

0: Et donc bonsoir à tous. 0h23 pardon. On attaque avec 7 minutes d'avance. Donc bonsoir à Rigo. Donc Rigo, si t'as des réponses sur le thème du débat de ce soir, tu fais comme la semaine dernière, t'hésites pas.
1: Ok, pas de problème.
0: Fildar.
2: Salut Gérard, ça va?
0: Toi, pas comme la semaine dernière.
2: Nickel.
0: Ok. Au débat, Manu.
3: Bonsoir Gérard.
0: Au standard.
3: Oui.
0: Donc, pareil. S'il y a un problème, je te signale.
3: Tu dis le nom de l'auditeur et je le dégage voilà. Aussi sec.
0: Et donc, Olivier Delapro, qui est un peu plus loin derrière.
2: Viendra nous rejoindre tout à l'heure.
0: Qui viendra nous rejoindre pour le deuxième débat pour faire l'AREA.
2: Ouais.
0: Donc, on va attaquer tout de suite avec sucre d'orge.
2: J'ai déjà Bernard sur le Minitel du 75 qui dit qu'il t'aime. Gérard, je t'aime. J'aime tes
0: non,
2: débats.
0: Non,
2: j'aime tes débats, il veut dire.
0: Non, mais pour l'instant, on commence pas comme ça. On va déjà accueillir les gens. Donc, sucre d'orge, bonsoir, 20 ans de Paris.
4: Bonsoir.
0: Bonsoir.
4: Comment
0: vas-tu? Donc, on peut écouter Fun Radio sur 101.9.
4: Ouais.
0: D'accord. Braguette.
5: Bonsoir, Gérard.
0: 22 ans de Clermont-Ferrand. On écoute Fun Radio sur 96.6. Oui. Coquelicot, 19 ans de Troyes.
6: Bonsoir Gérard.
0: Donc on peut écouter Fun Radio
2: 102.2 FM, c'est ça?
0: 102.2.
2: Ouais.
0: C'est
7: chez moi.
0: Ça c'est du côté de chez Fildar. Christian de la Selle-Saint-Cloud, 56 oui. ans.
8: Bonjour Gérard.
0: Pourquoi Bounty?
2: Parce qu'il a voulu s'appeler Bounty, c'est drôle.
0: Non mais on aurait pu laisser Christian, c'est pas grave.
8: Ah, oui.
0: Donc 101.9,
8: oui.
0: Moustache,
8: ouais,
0: 21 ans de Toulon, on peut écouter Fun Radio sur... Les filles, vous calmez s'il vous plaît, merci.
8: Calmez-vous là.
0: Moustache, c'est pareil.
8: Ouais, okay,
2: c'est quoi 93.1, c'est ça
0: 93.1, voilà. Et Briquet.
9: Bonsoir, j'allume le feu ce soir.
8: Ouais, vas-y moi aussi.
0: Non, mais alors, Tony et Arnett, vous allez commencer à vous calmer tous les deux.
3: Non, mais il n'y a pas Tony, y a pas de Tony et Arnett ce soir.
0: Ouais,
3: non, mais il n'y a pas...
0: Ils vont pas commencer à me dire, on va vous mettre le feu, ok? Donc, Beson, c'est 95. Donc, on peut écouter Fun Radio sur 101.9.
9: Exactement.
0: Voilà, non, 104.8.
3: Ah, pardon.
0: N'est-ce pas, Manu?
8: Je dis ouais.
0: Ok. Alors, première question, donc je pense que vous l'avez écouté, on en a discuté juste avant la pause.
9: Ouais, la pollution, c'était la pollution dans la
0: Seine. Oui.
6: La Seine.
0: Voilà. Qui c'est qui a un téléphone portable?
9: C'est pas moi, c'est pas moi.
2: Non, il n'y a personne, c'est parce qu'on est en train de refaire le son, c'est pour ça.
0: Ah oui, mais...
9: Juste arrêter de souffler dedans aussi. Bah, c'est pas drôle, ça.
0: Bon, qui c'est qui vient de dire ça?
3: C'est bon, je l'ai coupé.
2: Alors c'était quoi la première question, Gérard?
0: Alors la question, on l'a posée juste avant.
2: Il faut la relancer parce que tu sais, ils ont peut-être réfléchi.
0: Donc, pensez-vous que la Seine est trop polluée?
9: Oui.
6: Sucre d'orge.
0: Alors sucre d'orge, vas-y.
6: Bah oui, elle brille. Il y a plein d'huile, toutes les couleurs. La Seine est toutes les couleurs parce qu'elle est vraiment trop polluée, ça brille.
10: Ouais, mais dans un autre sens, c'est joli.
6: C'est joli, mais...
0: Non, attendez. Stop. Pensez-vous que la Seine est trop polluée? Moi, je peux... Allez-y, répondez tous. Donc, sucre d'orge?
6: Moi, je dis que oui, bien sûr, elle est trop polluée. On ne peut pas se baigner.
0: Oh, ben, tu crois que tu vas te baigner dans la Seine, toi?
6: Elle est dégueulasse, là. Elle est dégueulasse, là.
0: Ben, d'accord.
8: La Seine est très polluée.
0: Ouais, d'accord. Bounty? C'est toi, Bounty?
8: Oui.
0: Donc, c'est Christian de la Salle 5.
8: Ah oui, okay.
0: Coquelicot.
6: Extrêmement pollué.
0: Baguette.
2: Braguette.
6: Braguette.
0: Braguette.
6: S'il te plaît. Ouais, je trouve qu'elle est polluée, mais en même temps, c'est sympa, quoi. T'as des rats, t'as plein d'animaux, t'as des jolies couleurs sur l'eau. C'est vachement animé comme région.
0: Mm-hmm. Moustache.
8: Ouais, bah moi je dis, elle est polluée, la Seine. Hein. Voilà.
0: Briquet.
9: Ouais, la Seine, c'est dégueulasse. Il y a des gens qui balancent plein de trucs alors qu'il y a à peu près, je sais pas, 80 ans, on pouvait se baigner dedans quand même.
0: Non.
9: Si.
0: Oh.
9: Il y avait des gens qui allaient se baigner dans la Seine parce que c'était propre avant.
0: Alors, moi, je vais te dire une chose.
9: Oui.
0: Tu pourras me dire en quelle année que la Seine a été trop polluée et qu'on pousse se baigner dedans.
9: Je crois que c'était en 1910, un truc comme ça.
0: Ouais, ben, je pense que, à mon avis, là, je crois que tu te trompes vachement. Parce que la Seine.
9: Oui.
0: Elle est polluée et de toute manière tu ne peux pas te baigner dedans. Pourquoi? Parce que moi je vais te dire pourquoi. Je pense que tout le monde va être d'accord avec moi, j'espère. C'est que toutes les personnes qui viennent avec leur péniche, ont l'habitude de balancer des saloperies.
2: Des ordures et tout.
0: Des ordures. Et moi, je peux te dire une chose, que là, vers le... j'ai des écluses où j'habite, et faites-moi confiance que là, à chaque fois qu'ils ouvrent les écluses pour laisser passer les péniches, eh ben, faites-moi confiance que ça reste bloqué. Il y a aucun truc qui s'en va.
9: Ouais, bien dit, Gigi. Mais il y a une centaine d'années, les gens, c'était pas ça.
2: Hein? Ouais, mais il y a 100 ans, ça n'existait pas, les péniches, Gérard.
9: Voilà.
0: Non, mais attends, de toute manière, les péniches, je sais pas.
3: Il y a 100 ans, je sais même pas si la Seine, elle existait. Alors, ça
0: non, non, non, non, mais moi je peux vous dire une chose. Qu'à l'heure actuelle, de toute manière, on peut pas se baigner. Moi, j'ai vu une fois une personne, je sais pas comment qu'elle a fait son compte, elle est tombée. Je sais pas si c'est le mec qui a dérivé ou autre, mais le mec il s'est gouré et tout le monde est tombé. Il y en a une qui est tombée dans la Seine et justement les cluses s'ouvraient.
2: Ouais, mais c'est normal si le mec c'était une ordure.
0: Non, mais c'était une nana.
2: Ah ouais. Bah c'était peut-être une ordure.
0: Oh non, mais on sait jamais.
9: Ouais, c'est vrai.
0: Donc,
3: excuse-moi, moi, par contre, j'ai vu un mec tomber dans la Seine et ben il est mort noyé, quoi.
0: Non, mais attends, toi. Toi, avec tes conneries.
3: Mais non, c'est pas une connerie, il est mort noyé. Est-ce que ça vient de la pollution ou pas?
0: Ah. Non, mais ça, c'est.
9: Ça n'a pas de rapport avec le débat, de toute façon.
0: Non. Mais de toute manière, c'est même pas une des questions.
9: Ouais. Alors.
3: C'était pour avoir ton avis. Hein.
0: C'est pas une des questions.
2: J'ai un petit message Minitel de Orem qui a 23 ans, qui est dans le département 77, qui dit la Seine c'est dégueulasse, les poissons baissent dedans.
0: Oh. Non, mais ça, je vais dire une chose. Les gens qui s'amusent à pêcher dans la Seine, les poissons peuvent les laver au vinaigre. Merci. Si. Ouais, là, je peux dire que les poissons sont. La personne qui pêche dans la Seine peut laver ses poissons avec le vinaigre parce que.
2: C'est la pollution.
0: Non, mais même. Le poisson, il sera immangeable et tout.
2: Pourquoi?
0: Non, moi.
9: Et puis tu peux attraper une maladie, hein.
1: Parce qu'elle pue, la Seine.
9: Elle pue, la Seine.
0: Ouais, mais elle pue, c'est de notre faute à nous.
9: Il y a les écoutes Paris en même temps.
0: Exactement. Ouais, non, mais faut dire une chose, c'est que faut voir que dans la Seine. Que dans la Seine, à l'heure actuelle, les gens balancent n'importe quoi. Même ceux qui sont en péniche, je pense qu'on doit en avoir qui nous écoutent des
2: pénichiers, ouais.
0: Des bateliers. On appelle ça des bateliers.
2: Ah ouais, pardon.
0: Donc, je pense qu'ils doivent nous écouter. S'ils nous écoutent, arrêtez de balancer n'importe quoi.
2: Arrêtez.
0: Quand on voit des bouteilles de flotte, des bouteilles de
2: vide,
0: coca, tout ça.
9: C'est dégueulasse.
1: Des couches. C'est horrible.
0: Mais oui, mais jusqu'à. Mais attendez, moi je. Rigaud, oui. Une question internet.
7: Sur l'IRC, il y a Shun qui me disait qu'est-ce que tu penses du fait que Jacques Chirac avait dit qu'il se baignerait dans la Seine?
0: Non, mais ça, on va pas parler politique là-dessus.
2: Pas de politique, Rigaud. Pas de politique.
0: Donc là-dessus, on va pas continuer. Donc moi, je peux vous dire une chose, c'est que. Là, c'est que ça va trop loin. Moi, je peux vous dire une chose, qu'il y a même les gens, ils s'amusent à nous balancer n'importe quoi, et après, ça reste coincé. Dès qu'ils ouvrent les écluses, ça reste coincé. Ouais. Et je vois, c'est en 95 ou 96, la fois où qu'on a eu une chaleur à crever, ouais. C'est que les poissons, ils étaient morts, ils remontaient. Et là, ils ont fait appel donc au...
2: À DDE ?
0: Non, au responsable
2: des travaux
0: de la Seine pour nettoyer tout ça, parce que c'était impossible. C'était impossible de pouvoir continuer comme ça. Donc, deuxième question. Faut-il... fumer est-il un moyen de pollution ? Donc, on va demander à Briquet.
9: Ouais, alors, moi, je m'allume des cigarettes. Et non. En fait, non, ça pollue pas.
0: Ah bon?
9: Pour la santé, c'est ce que m'a dit mon médecin.
0: Ouais.
9: En fait.
0: Ben, ton médecin, tu me donneras son adresse, j'irai le voir.
9: Ok.
0: Hein?
9: Pas de problème.
0: D'accord.
9: En
0: ok.
9: Bonjour.
0: Moustache?
10: Ouais, moi je vais dire que ça pollue, hein. Parce que t'as vu le nombre de gens qui fument.
0: Mm-hmm.
10: Et puis, moi je dis, ça y a beaucoup de fumée, tout ça. Hein.
0: Ouais, mais. Non, mais attends, moustache.
10: Ouais.
0: Moustache, moi je veux dire, fumer est-il un moyen de pollution?
10: Ouais, bah ouais, ça pollue non seulement le corps, mais en plus ça pollue l'oxygène qu'on respire.
0: Non, mais de toute manière, attendez, s'il vous plaît, derrière là. Coquelicot,
2: sucre d'orge, on se calme.
0: On se calme, ça, ce con du monde derrière, vous avez...
11: On parle plus, on écoute.
0: Non, non, mais vous vous calmez, parce que là, j'ai pas envie de faire un débat de merde ce soir, ok?
11: Non, non, non, non,
0: donc, moi, je vais répondre à Moustache.
11: Voilà.
0: Donc, pour toi, quand tu fumes, pour toi, ça tu veux dire que tu pollues tout le monde.
11: Ouais, bah ouais, hein.
0: Ouais, mais alors, moi, je vais te dire une chose. Moi, qui ai l'habitude de fumer... Moi, je peux te dire une chose que... Bon, d'accord, Sandy, elle aime pas quand je fume, parce que si j'ouvre pas la fenêtre, elle peut pas supporter l'odeur de la cigarette.
11: Normal, bah ouais, si elle aime pas, c'est logique. Hein.
0: Bah oui, mais alors, dans ces cas-là, quand t'es dans une voiture...
11: Ouais.
0: Bon, admettons que tu conduises, que le chauffeur qui est à côté de toi, ouais. Par exemple, le passager...

0: temps, Moustache. On va demander à Bouddhi quand même, parce que.
1: Donc, dans un autre endroit ou dans une autre salle.
0: Ouais, mais par exemple, mais admettons Bounty, oui. Christian,
1: oui.
0: Admettons que tu n'as pas d'endroit pour non-fumeurs, tu vas où ?
1: Dans les WC.
0: Ouais, mais si
2: c'est interdit.
0: Non, mais si admettons dans les WC, c'est interdit.
1: Bah, tu vas aller dehors.
0: Oui, mais dans ces cas-là, dehors, ok. Mais est-ce que tu pourras re-rentrer dans là où tu étais ?
2: Non, c'est interdit.
1: C'est interdit ?
3: Interdit ?
2: Non, parce que regarde, si tu fumes, tu vois, parce que t'es dans un lieu interdit, donc tu vas fumer dehors. Et le problème, c'est qu'après, tu sens la fumée et que t'as encore de la fumée, donc si tu rentres...
0: Non, mais attends. Pour l'instant, Fildar, c'est pas toi que je m'intéressais, c'était Christian.
2: Ah, pardon.
3: Alors ?
0: Donc, Christian.
1: Ah ouais.
0: Donc, admettons que tu sortes pour fumer une cigarette.
1: Ah ouais.
0: Est-ce que tu pourras re-rentrer dans la boîte ?
1: Non.
0: Ah, bah non. Voilà. Donc...
3: On était dans la voiture, là.
0: Hmm.
3: On était dans la voiture et tu nous parles de boîte.
0: Bah oui, mais dans les boîtes de nuit, de toute manière, souvent, moi, t'as... Fume, ouais, non, mais... toi, tu fumes pas.
3: Bah si, moi, je fume.
0: Bon, bah donc, dans les boîtes de nuit, de toute manière, c'est... on a le droit de fumer. Bah,
3: tout à fait.
0: Ouais. On est bien d'accord.
1: Ouais. Tout à fait. Ouais.
0: Donc, par contre, si t'as une personne qui est à côté de toi qui se porte pas la cigarette et qui te dise, est-ce que vous pouvez arrêter de fumer, qu'est-ce que vous faites?
3: Bah, il sort.
0: Ah ouais, mais si elle est dans une boîte de nuit, tu vas lui demander de sortir.
3: Ah bah il fait ce qu'il veut, s'il supporte pas, il va plus loin.
0: Mais il change de coin.
3: Exactement.
0: Ah voilà, c'est ce que je voulais entendre dire.
1: Ah,
0: voilà.
2: Ouais, c'est chiant, c'est...
1: GG.
0: Oui.
1: Moustache.
0: Oui.
1: Moi je dis quand même, c'est celui qui fume qui doit se barrer, non pas celui qui fume pas et qui est dérangé.
3: Ah non.
0: C'est... Ouais, non mais attends, Moustache, tu as pas demandé, par exemple, si toi t'as pas envie de fumer...
1: Ouais.
0: Tu vas pas dire à la personne si tu fumes pas, tu dégages.
1: Mais non, justement, c'est le contraire. La personne qui fume pas, normalement, elle doit rester à sa place.
0: Ouais, mais c'est la plus gênée qui s'en va, alors.
3: Exactement.
1: Ah ouais, mais bon.
0: Ouais, mais dans une boîte de nuit, tu vas pas dire tu fumes pas, tu dégages. Moi, ouais. je fume et c'est tout, point final à la ligne.
1: Ouais.
0: Mais moi, je vois pas le rapport. Je vois pas le rapport sur la question. Parce que d'accord, je sais.
2: J'ai peut-être une solution, c'est qu'en fait, les personnes qui fument pas et donc qui sont avec des gens qui fument, en fait, ils sont pelés parce qu'après, ils puent la fumée.
3: Ouais,
1: en plus.
0: Ouais, non mais ça.
1: Vêtements.
0: Ouais, mais ça s'imprime sur les vêtements, ça. Je suis d'accord avec. Qui c'est qui vient de.
2: Fildar, de Paris.
0: Non, mais attends. Attends, c'est. Fildar, on sait que c'est toi de Paris.
1: Moi,
0: hein?
1: Je savais pas.
0: Donc, c'est Bounty ou Bounty. C'est Christian ou Moustache, Bounty, là.
1: C'est Moustache.
0: Non, mais je voudrais bien que les trois filles aussi réagissent un peu, là.
3: Ah, mais je
1: réagis. Ouais, on les entend pas un peu, là.
0: Non, parce qu'on les entend pas assez, là.
3: Bon, ouais. Attends, j'ai vraiment pas le temps. Allô ?
0: Non, mais... Oui.
3: Oui, non, mais nous, on est là, on écoute, on est passionnés.
0: Non, mais...
3: On se dit que fumer, de toute façon, ça se salit, on sent dans les doigts, on sent dans les vêtements, on sent partout, donc on est grillé. Hein.
4: C'est une bonne odeur qui pue bien, moi, je trouve.
0: Ouais, mais moi, dans ce cas-là... Oh là, qui c'est qui a un téléphone pourri, là ?
3: C'est pas moi.
1: C'est pas moi.
5: Non, c'est pas moi.
4: Là,
5: c'est pas moi non plus.
4: Là, c'est le
0: sucre
4: d'orge, là.
0: Oui.
4: Ouais. Enfin, moi, je trouve que, je veux dire, tu sors dans la rue, les voitures, ça te dérange, tu vas pas dire au gars... Enfin, si, tu vas pas dire au gars, vas-y, arrête de conduire, quoi.
1: Bah si, c'est pour ça que...
0: Non, attends, hey, sucre d'orge.
4: Oui.
0: Je vois pas le rapport avec la fumée de cigarette.
4: Ah mais si, c'est de la pollution quoi. Mais justement,
0: on va en parler des voitures.
4: Ok, ouais. J'anticipe pas.
0: Hein, on va en parler. Exactement. Donc pour l'instant, je parle de fumée. Exactement. Par exemple, moi je peux vous dire une chose que il est là et il peut très bien le réagir. Il est planqué derrière moi là-bas. Il peut très bien prendre la place à Fildar. C'est que lui, quand il vient dans les studios et qu'on fume, ça le dérange. Et dans les soirées, il y a certaines personnes qui fument. Mais est-ce que ça te dérange à toi, Max ?
2: Alors d'abord, bonsoir.
1: Bonsoir.
2: T'appelles d'où ?
1: Bonsoir, Max.
2: Donc, savoir si ça me dérange la cigarette.
0: Mmh.
2: Dans des lieux comme les discothèques.
0: Voilà.
2: Non, sauf si une personne qui fume et qui va me mettre la fumée dans la gueule, quoi.
0: Mmh. Ouais, mais... Oui.
2: Mais j'ai marqué ça dimanche en étant dans un lieu public qui était.
0: Attendez.
2: J'étais dans un lieu public qui était le Parc des Princes et je voyais quand même des mecs qui fumaient le cigare. C'est-à-dire qu'eux ils fument le cigare donc c'est quand même un truc qui empeste. Mmh. Mais eux quand ils recrachent la fumée, à aucun moment ils se la prennent dans la gueule. Par contre ils l'envoient à la gueule de gens qui ne fument pas.
0: Mmh.
2: Donc alors, le minimum c'est au moins quand tu fumes c'est de voir si tu déranges pas des gens autour de toi.
1: Ouais.
0: Mais moi par contre, il y a une paire.
2: Je pense que si on me balançait, on pourrait me balancer 2-3 applauds quand même.
0: Bravo, chef. Mais moi je peux répondre à la personne, je sais pas, c'est sucre d'orge ou braguette ou coquelicot qui a dit ça.

0: quand on aboie la fumée sur la personne d'un mec, ça veut dire qu'on l'aime. Mais moi, je peux vous dire une chose, c'est qu'à l'heure actuelle, j'ai deux paquets de cigarettes, même voire trois. Et sur les trois, c'est marqué.
1: Mais tu fais un débat sur la santé.
0: Nuit gravement à la santé.
1: Mais nuit au jour.
0: Ah mais ça c'est.
1: C'est nuit et jour ou c'est nuit gravement dans le sens de la nuit.
0: Non c'est nuit gravement à la santé.
1: Bah, c'est juste nuit. Donc le jour c'est
2: pas toléré.
0: Fumer nuit à votre entourage.
1: Pourquoi il parle de la nuit?
0: C'est ce qui est marqué sur les paquets. Hein.
1: Ouais, mais désolé. Pourquoi ils disent que c'est la nuit?
0: Je sais pas. Je pense que ma nuit.
1: Oui. Je sais pas si on est vraiment dans le débat de la pollution avec.
0: Je sais pas
1: si on fait un débat sur le tabac et sur le cancer ou si on fait un débat.
0: Je
1: crois qu'on est un peu sorti du débat, mais par contre, c'est vrai qu'il faut y réfléchir. Pourquoi on dit nuit gravement? Pourquoi c'est la nuit grave?
0: Nuit gravement. Parce que ça esquinte. Ça esquinte la santé. Ça, c'est un débat qu'on fera peut-être la semaine prochaine.
3: Voilà.
0: Bravo. C'est un débat qu'on fera la semaine prochaine.
3: Ok.
0: Donc.
1: Toi, t'as répondu, Gérard. T'as répondu à la question. Oui. Ouais. Donc, on peut passer à la troisième.
0: Voilà. Donc, un incident provoque-t-il une pollution?
4: Un quoi?
0: Un incident.
1: C'est-à-dire, tu peux expliquer un incident, ce que tu entends par incident, parce que.
4: Quel genre d'incident?
0: Non.
1: Un accident de voiture, des trucs
0: non,
1: comme ça?
0: Non, un incident.
4: Quel genre d'incident?
0: Bon, même un incendie. Ah non!
3: Ah oui.
1: Un incendie, ouais.
0: Ouais, c'est un incendie, par contre. Pardon. Non, parce que c'est moi qui me suis trompé. C'est un incident provoque-t-il
1: un incendie, Gérard?
0: Un incendie, par contre, je vais y arriver. Un incendie provoque-t-il une pollution? Donc, on va demander à sucre d'orge.
4: Oui. Un incendie accidentellement incendieux?
0: Non, mais Oh là, sucre d'or, c'est un téléphone pourri.
4: Ah bon?
3: Ouais.
0: Je pense que t'as un portable.
4: Ah non, j'ai le téléphone de chez moi, tu m'entends pas bien, là?
0: Ah non, parce que là, j'ai un grésillement, c'est pas possible.
2: Ça vient pas d'eux, en fait.
4: En fait, je crois que c'est pas nous, c'est...
1: C'est le standard de fun.
4: Il déconne, hein?
1: Non, c'est le standard de fun, on peut rien faire, GG. Ce qu'ils sont en train de refaire derrière. Moi aussi, j'ai le même.
2: C'est pareil, partout.
1: Abaisse un peu ton casque, alors.
2: Allez.
4: C'est bon, tu m'entends?
1: Donc sucre
0: d'orge.
4: Oui, ça pollue. Hein. T'as vu la fumée quand il y a un incendie dans le midi, là, avec les canadaires et tout, c'est de la folie. Ça pollue grave.
0: Ouais, mais non, mais attends, je vois pas sucre d'orge.
4: Oui.
0: Je vois pas le rapport.
4: Tu vois pas le rapport?
0: Je vois pas le rapport avec un incendie.
4: Oui.
0: Et
4: un incident?
0: Non, mais un incendie plus les canadaires. Parce que qu'est-ce que le Canadair a à voir dans les incendies? Le Canadair, il provoque pas une pollution.
4: Non, mais quand il y a un incendie, il y a un Canadair.
3: Si, Gérard, le Canadair, il provoque la pollution, puisqu'il va chercher l'eau dans la mer. Et certains endroits, tu vois, la mer, elle est polluée.
4: Et quand le Canadair, il s'ouvre, ça fait plein de fumée blanche sur le feu.
0: Non, mais ça c'est l'eau. Ça, c'est l'eau qui ressort de.
4: Ça touche la fumée.
3: Mais l'eau, elle peut être polluée.
0: Stop.
1: Gérard,
0: s'il vous plaît.
1: Le Canadair, là, il y a bien de l'essence dedans.
0: Manu, je sais pas si t'as regardé le reportage sur les Canadair. Ils ont une trappe en dessous qui prennent l'eau.
1: Ouais, mais moi, justement, j'avais vu ce reportage et ils avaient pas de pastille verte sur le pare-brise, les Canadair.
0: Non, mais on s'en fout de la pastille verte.
1: Donc ça pollue.
0: Gérard,
1: oui, ils prennent de l'eau pour éteindre le feu, mais pour décoller,
2: il y a des gaz d'échappement.
0: Non.
1: Ils prennent bien de l'essence, ils volent pas à l'eau.
4: Non,
1: ils roulent pas à l'eau quand même.
0: Non, je suis pas d'accord avec vous. Donc on va demander à Brigade. Par contre, t'essayes de voir avec le sucre d'orge si elle peut pas changer de poste parce que là.
4: Tu m'entends toujours pas là?
0: Non, okay. J'ai du mal.
2: Essaye de changer de poste, va à la caisse d'épargne.
1: Non, t'es lié droit, c'est ça?
0: Braguette.
1: Tu te mets en pilier.
4: Tu passes en avant?
1: Ouais.
0: Braguette.
4: Oui.
1: Ouvre-la un peu.
4: Allô?
0: Braguette.
4: Oui.
0: Bon, alors toi?
4: Moi, je dis que ça pollue, mais bon, c'est bien, quoi, parce qu'après, les forêts repoussent et c'est de la bonne pollution, quoi.
0: Ouais, mais tu
1: parles.
0: Tu crois... Attends, Braguette.
4: Yes.
0: Braguette.
4: Oui.
0: Tu crois que même en éteignant un incendie...
4: Oui.
0: Tu crois qu'après, ça va repousser?
4: Mais exactement, ça repousse.
0: Ah oui. Mais alors, ça met combien de temps pour repousser ?
4: Mais ça met 10-20 ans, mais c'est de la bonne pollution qui va te donner une bonne forêt.
0: Ah oui, quand tu vois 100, 120 000 hectares qui partent en fumée.
4: Ouais.
0: Hein, que les gens sont derrière, qui ont des habitations, qui ont l'habitude de voir de la verdure, et que maintenant ils voient que simplement des arbres qui sont partis en feu, tout ça. Oui. Et tu crois que
4: ça,
0: pour toi,
4: ça c'est le coup du sort, c'est des pauvres gens, c'est grave pour eux. Mais bon, avoue quand même qu'une forêt incendiée, c'est vachement beau à regarder.
0: Non, Braguette.
1: Ferme-la un peu.
0: Braguette.
4: Oui.
1: Ferme-la.
0: Braguette, oui. Moi, je vais te dire une chose. Même derrière, là, moustache et briquet, vous calmez parce que...
5: Brunty, là.
0: Ouais, ben, Brunty, Christian... Non, mais Christian, 5 minutes. Christian, s'il te plaît.
5: Oui.
0: On se calme. Je réponds à Braguette, d'accord?
4: Oui.
0: Donc, moi, je peux te dire une chose, Braguette. Moi, c'était... J'ai regardé les infos. Et quand tu vois ce qu'on a vu cette année, qui sont partis en fumée, oui. Fais-moi confiance que c'est toute la ville qui va payer pour remettre tout ça en état. Et quand tu vois des arbres qui partent en fumée,
4: oui.
0: C'est pas possible.
4: Tu trouves pas ça vachement beau, un arbre en
0: port? Non. Moi, je vais te dire une chose. Que je préfère regarder des arbres qui fleurissent et tout.
4: Oui.
0: Ouais, bravo.
4: J'adore voir les arbres en feu. Bah, c'est chacun ses
0: vies. Ouais, ben, dans ce cas-là, toi, du côté... Ah, c'est dommage. Tiens, en fait, Braguette, ouais. Ça ne sera pas le thème du débat.
4: Oui.
0: À Clermont-Ferrand, est-ce qu'il y a des volcans?
4: Oui, il y a des volcans à Clermont-Ferrand.
0: D'accord. Ok, je te remercie.
1: Bravo, Braguette.
0: Non, mais c'était simplement pour savoir. Ok, donc on va demander à Coquelicot de répondre.
6: Bah oui, moi je crois que ça pollue, mais je crois qu'on peut pas faire grand-chose, parce que c'est des choses qui arrivent naturellement et on peut pas arrêter ça, quoi.
7: Contre, moi je suis contre, c'est crédage.
6: Bah c'est sûr, je suis
0: contre. Oh là là, mais qui c'est qui a un téléphone pourri, là?
1: Ça vient pas du standard, Gérard.
0: Oh là, c'est mauvais dans
1: c'est
0: ton...
1: C'est vrai que c'est chiant, mais on peut rien faire.
7: Non, là, on a un téléphone pourri, là.
0: Donc, Coquelicot.
6: Oui.
1: Elle vient de répondre, Gégé.
0: Donc, tu viens de répondre. Christian de la Selle Saint-Cloud.
5: Oui, ben, moi, je suis d'accord avec les autres. Il y a pas mal de fumée.
0: Ouais.
5: Il y a des fumées de cheminée, exactement, aussi.
0: Non, mais attends, Christian.
1: Ça pollue, ça, au fait, Gérard, les feux de cheminée ou pas?
0: Non.
1: Pourquoi?
0: Non, mais attends, ça dépend s'ils sont bien allumés dans l'appartement.
5: Et Gérard?
0: Oui.
5: Ça pollue les feux de bois ou pas?
0: C'est qui pose...
5: C'est briquet. Est-ce que ça pollue les feux dans les forêts?
0: Mais attends, on vient de... Hey. Oh, oui, briquet.
5: Oui.
0: Tu vas aller voir Manu au standard, s'il te plaît.
5: Mais attends,
0: tu vas aller... tu vas être gentil. Tu vas aller voir Manu au standard, parce que j'ai répondu à la question à Braguette.
1: Ouais, tu suis pas briquet. Hein.
5: Mais si, mais j'ai...
0: Mais t'as pas compris, ben tu vas aller voir Manu, il va te faire comprendre au standard. Rigaud.
5: Oh là là.
8: Oui, sur IRC, il y a l'agafou qui te demande si péter ça pollue.
5: Ouais.
0: Ça dépend si les fenêtres sont toutes fermées. Même dans un lit, ça peut polluer. Je peux dire oui. Briquet, s'il te plaît.
5: Oui.
0: Tu
1: il n'a rien dit, Gérard, c'est pas lui.
0: Non. Mais Briquet, tu le reprends au standard, il va comprendre.
1: Tu expliques la troisième question et tu le remets après.
0: Mais... Là, on finit la troisième et je pose la quatrième.
1: Ouais.
0: Bounty.
5: Oui.
0: Ah ben, toi, t'as répondu. Tu m'as parlé, je sais plus quoi, là.
5: Fumée de cheminée.
0: Ouais, fumée de cheminée. Ok, t'as répondu. Donc, moustache.
9: Moustache. Ouais, bah alors moi, je vais répondre à Coquelicot.
0: Mmh.
9: Parce que Coquelicot, elle a dit qu'en fait, on pouvait rien faire contre les incendies. Eh ben, elle dit n'importe quoi. Parce que les incendies, il n'y en a pas que des naturels, il y en a aussi qui sont provoqués par des gens.
0: Attendez, Moustache et Coquelicot, ouais. S'il vous plaît.
9: Ouais, du calme.
0: Vous écoutez? Là, d'accord, je suis d'accord avec vous. Il y a des incendies qui sont... il y a des incendies qui sont provoqués pendant l'été. Mais ça, on ne peut pas savoir qui c'est qui les provoque.
9: Voilà, tu peux sensibiliser.
0: Mais oui, mais de toute manière, quand vous prenez une nationale ou autre, Vous voyez que c'était, que c'est marqué interdit de fumer. Donc, je ne comprends pas pourquoi il y a des gens qui s'amusent à fumer ou qui laissent leur mégot.
4: C'est des pétomanes, ça.
0: Ben oui, mais voilà. Dans ces cas-là, pourquoi que les gens savent que c'est interdit de fumer, pourquoi qu'ils laissent leur mégot allumé?
4: Parce que c'est des pétomanes, ils le font exprès. Ça les fait jouir de mettre le feu.
0: D'accord.
3: Ouais, on appelle ça un pétomane.
4: C'est classe, les gars.
1: Donc, on peut dire que les pétomanes sont des pollueurs.
0: Ouais. Ben voilà. Ouais. Voilà. Donc, Briquet, il a quand même
1: compris. Briquet a tout pigé, a tout compris.
3: J'ai compris. C'est bon.
0: Alors, pour toi?
3: En fait, vu que j'étais au standard avec Manu, j'ai pas très bien compris la question.
0: Oh non, mais
3: en
0: je
1: non, mais c'est normal, je lui ai expliqué, Gérard.
3: Il m'expliquait de me calmer, tout ça, donc j'ai pas pu entendre en mettre en fin.
0: Donc,
3: oui.
0: Un incendie provoque-t-il une pollution?
3: Moi, je pense
0: non,
3: que...
0: mais vite.
3: Bah, c'est bon, laisse-moi le temps de répondre. Je pense que oui.
0: Merci. D'accord, ouais.
1: C'est une bonne réponse. Hein.
0: Ouais, ben.
3: Quoi?
0: Ouais, bref.
1: Qu'est-ce qu'il y a? Et toi, Gérard, qu'est-ce que tu penses de ça?
0: Moi, personnellement, moi, je vais te dire une chose. Ce que je pense, c'est déjà qu'on devrait respecter tout ce qui nous est interdit quand on part en vacances. Mmh. Et même à l'heure actuelle, c'est ce qu'on devrait respecter, les endroits où on n'a pas le droit de fumer.
1: Ouais.
0: Moi, celui qui renifle comme un veau,
1: mmh. Bah,
0: va se calmer.
1: Il doit prendre ses comprimés parce qu'il est malade.
0: Ah ben, s'il est malade, il va redégager au standard, ça va aller vite pour moi.
1: Et donc?
0: Donc, dans ces cas-là, il faut mieux respecter l'avis des gens. Que, faut respecter la nature.
1: Ouais.
0: Parce qu'en fin de compte, la nature, qui c'est qui la paye? C'est nous.
1: Bah oui.
0: C'est nous. Bah, qui c'est qui paye?
1: C'est cher en plus.
0: Oui mais qui c'est qui paye derrière? C'est nous.
1: C'est contribuable.
0: Ouais mais on paye sur les impôts. On paye là-dessus pour redonner goût à la vie.
1: Et qui paye ça?
0: On paye des impôts.
1: C'est contribuable.
0: On paye des impôts donc c'est nous qui payons en ouais. fin de compte. C'est pas parce qu'on achète une voiture. Si par exemple une voiture prend feu dans une forêt, ouais. La forêt va
4: c'est pas de peau, hein.
0: va prendre feu. Et en fin de compte, qui c'est qui est responsable? C'est nous, parce que après faut reconstruire tout ça.
1: Mmh. Faut reconstruire la voiture.
0: Il y a une question. Donc alors la quatrième.
1: Et on va mettre un petit disque.
3: Ouais, ouais.
0: Et donc alors je pose la question. La télé est un moyen de pollution et on va s'écouter Baba au rhum avec des petits
1: loups de nez. Tu peux rappeler les numéros, Gérard, aussi.
0: Appelez au 0803 08 5000 et 0876 5000. Toujours le 3615 4 Fun Radio rubrique directe et bien sûr l'internet où que Rigaud vous attend. Vous pouvez réagir sur le débat. Il y a pas de problème. Je vous répondrai en direct.
1: Voilà.
0: Donc alors quatrième question. La télé est-elle un moyen de pollution? Donc on va recueillir sucre d'orge,
4: oui.
0: Baguette. Bonjour. Coquelicot,
4: oui, oui.
0: Christian de la Selle Saint-Cloud,
10: oui, oui, c'est celui-là.
0: Moustache,
10: ouais, je suis là.
0: Briquet,
10: bonjour.
0: Et
10: c'est tout.
0: Et voilà.
10: Il n'y a personne d'autre, c'est bon.
1: Et donc on commence avec qui, Gérard?
0: Et on va commencer avec sucre d'orge.
4: Oui. Eh ben oui, t'as raison, GG. La télé, c'est un moyen de pollution énorme de l'esprit, hein. Surtout certaines chaînes, les premières,
0: ouais.
4: Là, tu vois.
0: Ouais.
4: Et si tu les regardes.
0: Non mais attends.
4: Je dis pas de nom de chaîne, hein. Je dis simplement celles qui commencent les numéros là.
10: Ouais.
4: Eh bien, si tu les regardes trop souvent, tu finis par devenir comme elles, quoi.
0: D'accord.
1: Ouais, c'est pas mal ce qu'elle dit. T'as compris, GG?
0: Non.
4: Mm-hmm. Bien comme la chaîne, pareil.
0: Ouais, d'accord. Braguette.
4: Oui. Non, c'est pas un moyen de pollution, c'est un moyen de communication. On te communique des informations. Elle parle avec sur la télé, pollution.
0: Non, mais je pense qu'elle doit parler avec. Avec un gorille, elle, derrière.
1: Il ouais, y a un gorille derrière.
4: Avec
1: une
4: gorille.
0: Ouais. Donc ça y est, c'est bien, Braguette. Coquelicot.
11: Oui, moi je crois que c'est un moyen de pollution. Mais enfin, ça dépend pour qui. Hein. Parce que moi je dis, je sais pas, il y a des trucs qui sont intéressants quand même. Hein. Faut pas tout rejeter dans la télé.
0: Mm-hmm.
1: Mais est-ce que tu crois, Gérard, que la radio c'est un moyen, c'est quelque chose qui pollue plus que la télé, Gérard?
10: Ouais, quand les
1: Gérard, coups, ouais. Gérard, on est là. Hein, est-ce que tu crois que la radio ça pollue plus que la télé? C'est ce qu'on demande sur Minitel.
0: Non, je pense pas.
1: Pourquoi?
0: Non, je pense que le Minitel, de toute manière, c'est un truc pour les gamins. S'ils ont envie de dépenser leur pognon là-dedans, ils font ce qu'ils veulent.
1: C'est pas ça la question. La question, c'est est-ce que la radio,
0: ouais,
1: ça pollue
0: moi,
1: plus que
0: moi
1: la
0: c'est ma réponse.
1: Ah, bravo.
0: Moi, rien c'est ma réponse. Nuance. Donc, Christian.
12: Oui, mais moi, j'adore beaucoup le débat à la télé. Mm-hmm. Il y a pas mal de débats que j'écoute en deuxième et en première.
0: D'accord. Non, mais je vois pas le rapport avec la question, Christian.
12: Oui, mais...
1: C'est sa réponse. Non,
0: c'est
1: un peu
0: ta
1: comme
0: réponse.
1: Toi, hein.
0: Voilà.
12: C'est ma réponse.
0: Ah, ok. Moustache.
13: Ouais, ben, moi, je veux dire que la télé, c'est... Bon, en ce moment, il y a un peu que de la merde, quoi. Hein. S'il y avait des émissions un petit peu plus intellectuelles, tu vois, ce serait mieux. Voilà, c'était ce que j'ai à dire.
0: Non mais attends, je vois pas. Là, moustache.
13: Ouais.
0: Je pense que t'as pas très bien compris la question, mais c'est pas grave.
13: Si, j'ai bien compris.
0: Non, je pense à mon avis que t'as pas compris la question.
13: Répète-la moi alors.
0: Non, mais je te la répète pas. Briquet.
14: Oui, alors moi, avant de répondre à la question, j'aurais quand même te demander ton avis, oui ou non, est-ce que ça pollue. Toi, je voudrais que tu me répondes avant.
0: Non, mais moi, maintenant, tu vas répondre à la question parce que c'est pas toi qui me pose les questions, c'est moi qui vous les pose.
14: J'aurais répondu par rapport à ta réponse en fait.
0: Non, mais moi maintenant, tu vas me répondre à la question.
1: Bah aide-le un peu. Donne-lui ta réponse déjà, comme ça, ça l'aide.
0: Non, mais attends, il va déjà répondre correctement. Après, je lui dirai.
1: Il peut pas.
14: Ouais, je peux pas si tu me donnes pas ta réponse avant.
0: Non, bah alors dans ces cas-là, n'attends pas ma réponse.
14: Je réponds.
0: Sur Internet. Oh, Mistoise. Briquet, pardon.
14: Bah oui, bah je réponds.
13: C'est pas moi.
0: Non, mais 5 minutes.
14: Ok.
8: Ouais, donc sur l'IRC, il y a Fedji qui te demande si c'est la télé qui pollue ou si c'est les animateurs télé.
0: Là-dessus, faut dire une chose, c'est que en ce moment, vu ce qu'on voit à la télé, je pense que on a du mal à savoir ce qu'on va regarder comme chaîne. Hein.
14: Bah ouais, mais alors dans ce cas-là, toi aussi, tu pollues, puisque tu passes sur Fun TV.
0: Alors là, je vais te dire une chose, Briquet. Tu vois, Briquet.
14: Ouais.
0: C'est con ce que tu viens de dire.
14: Pourquoi?
1: Ouais.
0: Parce que là maintenant tu dégages. Je veux plus te revoir. Hop, ouais, salut à toi, Briquet.
14: Salut.
15: Gérard.
0: Oui.
15: En plus, il avait tort parce que ça pollue moins quand ça passe par satellite que quand ça passe par courant à la télé.
13: Qu'est-ce qu'il a dit ?
0: Qui c'est qui vient de dire ça ?
15: C'est moi, Sucre d'Orge.
0: Ouais, ben Sucre d'Orge, fais gaffe parce que tu risques de te faire comme briquet si
1: non,
0: tu continues.
1: Non, mais c'est vrai, non, Gérard,
15: oui,
1: attends.
15: Vrai, ça pollue moins quand ça passe par satellite que quand ça passe par courant.
0: Ouais, non, mais faut se dire une chose qu'à l'heure actuelle, pour voir des émissions de cons. Hein, des émissions qu'on sait même pas ce que ça veut dire.
1: Donne des exemples pour toi d'émissions polluantes.
0: Moi, je peux te dire une chose. Des émissions polluantes, tu sais ce que c'est ?
1: Mm-hmm. Non.
0: C'est l'après-midi.
15: Mm-hmm.
0: Hein ?
1: Sur quelle chaîne ?
0: Même le matin, sur les coups de 9h. C'est pas pour critiquer Françoise. Mais
1: c'est
0: quand
1: pas des émissions, c'est des séries, ça nuance.
0: Ouais, mais même quand tu vois Amour, Gloire et Beauté, ça a ni queue ni tête parce que ça a rien à voir. L'après-midi, ouais, mais t'as qu'à zapper. Ouais, mais Les Peu de l'amour, c'est pareil, ils ont signé pour 10 ans.
1: Oh non.
0: Ça pour 10 ans. Ouais, mais pour 10 ans, de toute manière, tu peux rien voir. Tu comprends même pas ce que ça veut dire.
1: Et ça, c'est
0: là,
1: pas
0: Victoria.
1: Lui,
0: Victoria est cool. Et Cole, je pense que c'est ça.
1: C'est de la merde, mais tu regardes. Alors, faudra
0: non,
1: savoir.
0: Non, moi, je regarde pas ça.
1: Attends, t'es en train de nous dire les prénoms et tout, là. Victoria,
0: non,
1: mais, avec machin,
0: non,
1: bidule.
0: Non, mais
1: on s'en fout. Donc, c'est pas lui pour toi.
0: Pourquoi on s'en fout ? Elle peut réagir quand même.
1: Non, mais on s'en fout de la série, c'est ce que je veux te dire.
0: Ouais, bah, voilà. Peut-être.
1: Donc,
0: moi,
1: c'est pas lui.
0: Moi, je vais te dire une chose. Ouais. Je préfère regarder des reportages comme j'ai vu hier que je me suis endormi dessus.
15: Ah, c'est con, hein.
0: Je préfère regarder des reportages sur les routiers que de voir des émissions des feuilletons qui durent ils commencent à 14h05 et à 14h45 c'est terminé.
1: Ouais, mais je vais te dire un truc, les routiers polluent quand même.
0: Ouais, mais attends, les routiers polluent peut-être, mais on est bien content de les avoir pour se nourrir. Et pour ravitailler les magasins et les stations-service. Parce qu'on est bien content de les avoir, grâce à eux. Qui c'est qui bouffe ? C'est quand même grâce à eux, si on bouffe.
1: Ouais, mais ils polluent quand même.
0: Oui, mais ils polluent. Mais grâce à qui t'as de l'essence dans ta voiture ? Grâce à eux.
1: Aux garagistes.
0: Et ouais, mais les garagistes, ils font appel à qui ?
15: Au
0: transport routier.
15: Ouais.
1: Et voilà.
0: Eh oui, Manu.
1: Ah bon ? Bah non, c'est le train.
0: Mais non, le train.
15: Mais
0: attends, le train, avec le train, tu vas.
1: Tu vas pas loin.
0: Je sais pas où.
1: Tu vas pas loin, surtout en ce moment.
0: Ouais. Hein surtout en ce moment, avec ce qui se passe.
1: Allez, on vient sur le débat.
16: Sinon, excusez-moi, on accueille Greenpeace, 26 ans de Colmar, où on peut écouter Fun sur 92.2 FM.
15: Bonjour Greenpeace.
1: À la place de Briquet.
16: À la place de Briquet.
17: Bonsoir tout le monde.
0: Bonsoir. Salut.
17: Salut Gérard.
18: Salut. Salut.
0: Donc, sixième question. Oui. Peut-on faire l'amour en polluant?
18: Non. C'est bien la question.
0: Ah.
19: Ah, ça c'est une bonne question Gérard.
0: Ah ouais, mais...
19: Est-ce que
17: Greenpeace peut répondre?
0: Oui.
17: Alors en fait, moi je trouve qu'on peut, effectivement faire l'amour en polluant. Si par exemple on fait l'amour sur une péniche et qu'après, en faisant l'amour, on boit une connette de je dirais pas la marque, et on la balance dans la Seine. Voilà.
0: Non mais attends. Là, je vais te dire une chose, Greenpeace.
17: Ouais.
19: T'es viré.
0: Là déjà.
17: J'ai rien dit de méchant.
0: Non mais là tu reviens tout à fait à la première question.
17: Ouais.
0: Anthony.
17: Quoi?
0: Ouais.
1: Okay, non mais on peut faire l'amour quand même sur une péniche, puisque on peut faire l'amour partout. Donc à ton avis, est-ce qu'il a raison? S'il a pas raison, t'expliques. C'est ça.
0: Non mais moi je vais te dire une chose, c'est pas parce que tu vas faire l'amour et que tu rebalances des canettes dans la Seine, ok?
17: Bah tu peux si t'es assoiffé en train de faire l'amour. Moi je pense que.
19: Ah là il a peut-être raison.
18: Bah faut se réhydrater hein, sinon tu meurs.
1: Est-ce que t'as soif, toi, quand tu fais l'amour?
0: Non. Non, moi, je fume une cigarette.
1: Ouais, t'es pollué.
19: Tu pollues, alors.
1: Donc, on peut polluer.
0: Ah, non, mais moi, je fume une cigarette chez moi. Nuance.
1: Ouais, mais tu pollues quand même.
0: Ah, non, mais moi, quand je fume une cigarette, j'ai la fenêtre ouverte.
1: Ah, ouais.
19: Ah, bah oui, donc tu pollues, hein.
0: Ah, non, mais je pollue quoi? Je pollue personne?
17: Bah, si,
19: tu pollues l'atmosphère.
0: Bah, je pollue l'atmosphère. Mais dans ces cas-là, les pots d'échappement des voitures, ils polluent quoi? L'atmosphère?
1: Non, mais attends, pendant. Et pendant l'amour aussi, Gérard, il t'arrive d'avoir des pollutions nocturnes. On est d'accord.
0: Ah, mais ça.
1: Ouais.
0: Ça, il y a une personne qui pourra répondre si elle veut bien venir à côté de Manu pour répondre à la question, mais elle veut pas.
1: Ah, mais c'est pas grave, on continue le débat. Hein. On va pas s'arrêter
0: donc,
1: pour ça.
0: Donc, Moustache.
18: Ouais. Ouais, je t'écoute.
0: Non, mais attends, Moustache.
18: Ouais.
0: Oh, Moustache, tu te réveilles?
18: Ouais, je me réveille. Non, mais si tu veux.
0: Bon,
18: je vais sauter cette question. Voilà, je vais écouter, comme ça au moins, tu vois.
0: Bon, bah alors, Moustache, bonne nuit. Allez, hop.
1: Bonne nuit, Moustache.
0: Au revoir. C'est pas la peine de le reprendre sur un autre nom. Hein. Christian de la Seine-Saint-Cloud. Oui.
20: Moi, j'aime bien faire l'amour n'importe où, même dans le froid.
0: Ouais, mais. peut-on faire l'amour en polluant?
20: Non, je crois pas.
1: Ah. Pourquoi?
0: Non, mais pourquoi? On avait bien précisé, il n'y a pas de pourquoi ni des comment. Donc maintenant, tu le laisses répondre si...
1: Alors, why?
20: C'est très difficile.
0: Ouais, mais alors...
1: pas de pourquoi, Gérard.
19: T'as du mal, hein.
0: Ouais, mais...
1: Ah ouais, bah ouais, t'es bien emmerdé, là.
0: Dans quel sens que...
1: Non, pas dans quel sens.
0: Non, parce que là, c'était des comment, ici.
1: Ah non, on n'a pas.
0: Alors moi, je fais ce que je veux.
1: Ah d'accord, toi, t'as le droit, ok.
0: Donc, Christian, donc...
1: Dans quel sens?
0: Peut-on faire l'amour en polluant? Pour toi...
20: Dans le foin.
0: Ouais, dans le foin. Ouais, mais je vois pas du tout le rapport.
20: C'est vrai.
0: Parce que dans ce cas-là, tu cherches une aiguille dans une botte de foin.
20: Oh, ouais.
0: Hey, dans ce cas-là, Christian.
20: Oui.
0: Christian.
20: Écoute, Gérard.
0: Christian,
20: oui.
0: Moi, je vais te dire une chose.
20: Oui.
0: Donc, je vais répondre à la question.
20: Oui.
0: Donc, si, admettons, t'arrives pas à trouver la foufoune de la personne.
20: Oui.
0: Donc, t'es obligé de la chercher dans une botte de foin.
20: Exactement.
0: Voilà. Alors, on va demander à Coquelicot.
19: Non, moi, je crois pas que ça pollue. Franchement, non.
1: Why?
0: Ouais, mais est-ce que t'as déjà essayé, toi?
19: Non, franchement, non.
0: Non, mais attends, 19 ans, je pense que... Oh, c'est vrai, à 3, ils font pas beaucoup l'amour. Hein.
1: Est-ce dans cette, y habitait?
0: Un fil d'art.
1: Ouais.
0: Braguette.
19: Oui.
0: Donc toi?
19: Moi je suis d'accord avec Coquelicot, je dis que ça pollue pas.
0: Ouais bah toi non plus t'as pas essayé là-bas.
19: Ah si, moi j'ai
21: essayé. C'est clair que ça pollue pas,
19: j'ai essayé dans les volcans, j'ai essayé dans les petites rivières autour des volcans et j'ai pas pollué. Hein.
0: Ouais non mais de toute manière les volcans j'ai annulé, normalement c'était le thème du deuxième débat mais je l'ai annulé parce que... C'était pas évident.
19: Ouais.
0: Non, puis même...
19: Si Aruntazieff était pas libre...
0: Non, mais même, c'est...
1: Il y a trop de problèmes en ce moment avec les volcans, la grève et tout, c'est chiant.
0: Ouais. Non, mais même les volcans, c'était pas... Ils en parlent pas assez à la télé, tout ça. Je sais très bien que j'ai été sur Clermont... Il y a 3-4 ans, j'étais me balader. Je sais que c'est là-bas qu'on voit. Il y a un coin qui est volcanique.
19: Mm-hmm.
0: En Auvergne, je sais que c'est le truc des volcans.
19: Mm-hmm.
0: Donc.
19: T'étais à Vulcania,
0: Ben, j'y ai été, oui, mais c'est pas évident parce que quand il va à pied, faut quand même monter la côte. Hein.
19: Ah ouais.
0: Parce que tu peux pas y monter en voiture.
17: Et Gérard, je voulais te poser une question, c'est Greenpeace.
0: Ouais.
17: Est-ce que t'as vu ce qui s'est passé à San Francisco, Volcano ? Il y a un volcan qui est sorti de San Francisco.
0: Ouais. Non, mais attends, pour l'instant, on est dans la pollution, d'accord ?
1: Ok.
17: Ok.
0: Sucre d'orge.
19: Oui. Ben alors moi, je trouve que l'amour, c'est trop beau, quoi. Ça pollue en aucun cas.
1: Oui, c'est vrai.
19: Ça, c'est clair.
0: Bon, c'est tout ce que t'as à dire.
19: Ouais.
0: Non, mais je pense que là, ce soir, on dirait que vous n'êtes pas réveillé, là.
17: Mais si, Gérard.
1: Non, ils sont calmes, nuance.
19: Voilà. Attends, il y a un autre sucre d'orge, là.
17: Tu vois, on peut s'exciter, hein.
0: Quoi, un autre sucre d'orge?
19: Ouais, il y a plusieurs sucres d'orge dans cette maison. On est trois sucres d'orge.
17: Je vais te le foutre, mon sucre d'orge, moi, tu vas voir.
19: Il y a plein de sucres d'orge.
1: Bah réponds alors, vas-y.
19: Eh ben moi je me dis que ça pollue pas et que Gégé, je sais pas pourquoi il pose la question. T'as pollué en faisant l'amour, Gégé?
0: Ah bah je vais te dire une chose, sucre d'orge, tu vas te calmer déjà.
19: Ouais, mais toi... je sais pas, j'ai pas compris ta question.
1: Ouais, voilà pourquoi toi Gérard, t'as écrit cette question. Pourquoi toi tu penses que l'amour ça pollue ou pas?
0: Non, peut-on faire l'amour en polluant?
1: Oui.
0: Bon, de toute manière, tu peux faire très bien l'amour comme Moustache disait, ou Greenpeace, ou Coquelicot, ou Bounty, je sais plus.
1: Enfin bref,
0: on s'en passe. Mais je pense que faire l'amour, tu peux faire l'amour où tu veux.
1: Ouais, mais ça pollue pas.
0: Ouais, bah oui, mais voilà, mais d'accord. Mais je vois pas pourquoi tout de suite il y en a qui s'attachent sur des trucs qui n'ont rien à voir sur le thème du débat.
1: Ouais, mais pourquoi t'as pensé à cette question, toi?
0: Bah pourquoi? Parce que c'était une question qui me venait à la tête, je voulais savoir.
1: D'accord.
0: C'est okay. Tout.
1: Donc comme ça, t'as la réponse, t'es content.
0: Ouais, bah, j'ai la réponse, de toute manière. Il y a personne qui est capable de répondre. Alors, un orage provoque-t-il une pollution atmosphérique?
20: Oui.
0: Non. Oui, Christian.
20: Un tonnerre. Un très fort tonnerre.
0: Non, mais un orage provoque-t-il une pollution atmosphérique?
20: De gros dégâts. De gros accidents. Des gros... qui provoquent pas mal de dégâts.
0: D'accord. D'accord, ouais, je vois ce que tu veux me dire. Oui, Rigaud ?
1: Non, rien. Vas-y.
0: Moi, je croyais.
1: Sucre d'orge, je veux parler.
0: Sucre d'orge ?
19: Moi, je dis que ça nettoie un orage. Après, tout est beaucoup plus propre. Elle a raison.
0: Oui, non, mais un orage provoque-t-il une pollution atmosphérique ? Moi, je peux vous dire une chose que...
19: Non,
0: c'est pas... Non, mais attends, sucre d'orge, je vais répondre à ta question, s'il te plaît.
19: Je te laisse, je t'en prie.
0: Ouais. C'est que, vu le cyclone Georges et tout ça... Ouais, mais ça, je vais vous dire une chose.
1: La couche d'ozone, ça a un rapport ou pas?
0: Bah oui.
20: Oui,
0: parce que moi, je vais te dire une chose. Dans ces cas-là, on parle d'un orage. Tu viens de dire?
1: La couche d'ozone. La couche d'ozone.
0: Ozone,
1: pardon.
0: Donc tu prends le truc météorologique.
1: Oui.
0: La couche d'ozone.
1: Oui.
0: Avec les gaz d'échappement.
1: Vous allez apprendre quelque chose ce soir. Écoutez.
0: Avec les gaz d'échappement, tu peux avoir plus de pollution.
1: Oui.
0: Donc cet été, on a atteint le barème voire 4-5 à un moment donné sur Paris.
1: Sur Richter.
0: Non, Christian.
20: Non,
0: on n'a pas dépassé le barème
1: le
0: 5.
1: 5,9, je crois.
0: Non, on est resté à 5.
1: Ouais.
0: Mais faut dire une chose, c'est que là-dessus, quand on dit, ouais, les pastilles vertes, je vois pas ce qu'elles ont à faire là-dedans, parce que de manière, les gens prendront toujours leur voiture pour se déplacer, pour aller au boulot.
1: Ouais, mais ils n'ont pas besoin de bouffer de pastilles Valda pour ça.
0: Mais non, mais la pastille verte, c'est... Ah, tes conneries, toi. Tu cotes ton standard et réponds pas aux questions,
1: n'importe
0: c'est tout.
1: N'importe quoi, Manu.
20: Ouais, Manu.
0: Réponds pas.
1: Je peux accueillir un nouvel auditeur, par contre.
20: Allez.
1: Donc, on accueille quel numéro? 20 ans de Toulouse sur 105.9.
19: Salut, quel numéro?
2: Bonsoir, bonsoir Paris, et bonsoir le bar où je travaille, c'est-à-dire Max et les Ferrailleurs.
20: Quel
0: Oscar! Ok, salut à toi, quel numéro?
1: Non, c'est une petite pub.
0: Les pubs, on les fait pas.
1: C'est la nuit sans pub, ok?
21: Et Manu, tu penses sur les 24 lignes? Parce que je suis venu lui donner un coup de main, il y a 24 lignes.
2: Bonsoir, Gérard.
0: Ouais, alors, ta couche.
2: Bonsoir, Gérard.
0: Ah, salut.
2: Est-ce que tu peux répéter la question? Parce que moi, j'étais au standard.
0: J'y arrive pas.
2: Non! Gérard, excusez-moi. Gérard.
0: Je sens que tout à l'heure, il y en a, il va se prendre une pêche.
2: Gérard.
0: Donc, alors, un orage.
6: C'est quel numéro?
0: Oui, ouais, bah, je répète la question.
6: Ah, merci. Mm-hmm.
0: Un orage provoque-t-il une pollution atmosphérique?
6: Non.
0: Alors, pourquoi quel numéro?
6: Ah non, c'est pas moi qui ai dit non, déjà. Ben moi, je ne sais pas, je ne pense pas, mon cher Gérard, je ne crois pas.
0: Ouais, mais réponds quand même à la question.
6: Alors, un orage pollutif.
1: C'est moi, pardon.
6: Eh bien non, je ne crois pas, Gérard.
0: Non, quel numéro? Pourquoi que tu appelles?
6: Ben non, mais pour participer au débat, Gérard.
0: Non, mais je te pose la question, si tu veux pas répondre, si t'as pas la réponse, c'est pas la peine d'appeler.
1: Il n'a pas une réponse à une question qu'il n'est pas obligé de participer à tout le débat.
0: Mais là, pour l'instant, il n'est même pas capable de me dire.
1: C'est pas grave, il répondra la prochaine.
6: Avec les éclairs et tout, oui, tout à fait, je pense, oui.
0: Ah, d'accord.
1: Tiens, pour sortir un peu du débat, excuse-moi, il y a Steph sur le Minitel qui demande si les pets fouf polluent l'environnement.
0: Bon, oh bah ça, c'était quand on faisait l'amour. Hein. Je vois pas du tout.
1: Ah, mais il vient d'arriver.
0: Non, mais je vois pas du tout. Je vois pas le rapport avec.
1: C'est une sorte d'orage. C'est une sorte d'orage.
0: Non,
1: ça pollue pas alors.
0: Christian.
1: Merci.
0: Ouais. Christian pour toi.
1: Voilà, ouais. Steph.
20: Ben, moi, je suis tout à fait d'accord avec toi.
6: Mm-hmm. Christian, je t'ai reconnu. Pourquoi, Tony, tu prends cette voix de mongol?
0: Bon, vous commencez à vous calmer, là.
20: Ouais, calmez-vous.
0: Hein, quel numéro?
6: Ah, c'est pas moi, hein. C'est l'autre, là, Moustache, là.
20: Ouais, Moustache, Gérard, tu devrais le virer parce qu'il fout la merde depuis... Ouais,
0: non, mais c'est bizarre, Manu, je t'avais dit...
1: Moustache est parti, donc...
0: Pourquoi qu'on le récupère?
1: Mais il est pas là.
0: Donc, comme
1: tu mets dans ta fiche, hein, GG.
0: Non mais attends, j'attends qu'il me refasse une fiche propre.
1: Bah, Coquelicot.
19: Bon, je peux te répondre.
0: Coquelicot.
19: Oui, bah moi je dis que ça, je pense pas que ça pollue, non.
0: Ouais, mais...
19: C'est vrai.
6: Oui, les pluies acides.
19: T'as raison, il y a des pluies acides, des fois ça pollue tout sur son passage.
0: D'accord.
1: Bah, c'est une musique, tout ça.
0: Ouais. Braguette.
19: Ouais, moi je dis que c'est le contraire, en fait. C'est la pollution atmosphérique qui provoque les orages. Mais c'est bon, en fait. Un bon orage, une bonne pollution d'orage, c'est bien.
15: C'est infini, hein.
0: Non,
19: elle a raison. Et puis l'électricité statique, ça fait peur aux enfants.
0: Moi je peux vous dire une chose, que l'orage, pour moi personnellement, vu ce qu'on en... Rigo, vas-y, avant que je termine.
7: Ouais, c'est juste Shun sur l'IRC qui te demande ce que veut dire atmosphérique, parce qu'il sait pas du tout.
0: Bah, atmosphérique, c'est atmosphère.
15: Atmosphère.
6: C'est quoi l'atmosphère?
0: L'atmosphère, c'est les nuages et c'est tout ça.
6: Okay.
0: Quand vous voyez des gros nuages noirs, là, vous pouvez être sûr d'avoir un gros orage. Quand vous voyez des éclairs, c'est pareil.
6: Gérard, c'est Greenpeace. Moi, j'ai pas répondu.
0: Ouais, vas-y.
6: Moi, je pense que les orages, ça pollue carrément pas, puisque, en fait, à Paris, quand il y a de la pollution, c'est qu'il y a de la chaleur. Donc, les orages, il fait froid, généralement, et voilà, ça pollue pas.
0: Non. Pourquoi, Gérard?
15: Pourquoi?
0: Je vais te dire une chose. En été, quand on n'a pas de pelote, on se plaint parce qu'on a trop chaud. Et quand il pleut, c'est pareil, on se plaint parce qu'on a trop froid.
6: Oui, mais Gérard, moi, ce que t'as pas compris, c'est que... Tu vois, quand...
0: Ouais, c'est vrai. Dis carrément que je suis un con, que je comprends pas.
6: Non, c'est pas...
0: Non, tu le penses. Tu veux pas le dire, mais tu le penses.
6: Exactement.
0: Ouais, alors, Greenpeace, bonne nuit. C'est bon.
6: C'est Moustache qui a dit ça.
0: Non, Greenpeace et Moustache, bonne nuit à vous deux.
6: Voilà.
0: Hop.
1: Et bonne nuit.
0: Allez, hop, terminé. On va terminer. Il nous reste deux questions. On va terminer avec Sucre d'Orge, Braguette, Coquelicot, Bounty et quel numéro?
6: Voilà.
0: Alors, le parfum est-il un moyen de pollution? On va demander à quel numéro?
6: Oui, alors moi j'estime que oui, parce que je vois des grosses bonnes femmes des fois qui se foutent de la cocotte et tout. Et tu sais, quand t'es dans un endroit, dans un magasin et tout, et que t'es à côté d'elles, elles s'en foutent plein, c'est une horreur, c'est une pollution du nez, quoi, oui.
0: Ouais, mais ça, je veux dire, quel numéro? Je peux te confirmer, c'est que. Non, mais quel numéro?
6: Oui.
0: Quel numéro? Je vais te répondre. Je pense que Coquelicot, Bounty, Braguette et Sucre d'Orge, bon, je pense que vous allez tous être d'accord avec moi.
20: Ouais, moi, c'est d'accord.
0: Donc, je pense que je vais vous dire une chose là-dessus sur le parfum. C'est que dès que par exemple, une personne va avec sa copine pour y acheter du parfum.
20: On prend une bonne marque.
0: Donc, déjà, rien que si elle en paye le. Peu sur le pomme de sa main, sur la pomme de sa main.
15: Mm-hmm.
0: Déjà, tu vas le sentir pendant un bout de temps.
20: Mm-hmm. C'est véridique.
0: Hein. Donc c'est pour ça que.
19: Mais ça dépend quel parfum en fait.
0: Oui, mais que même que ça soit du parfum pour femme ou pour homme.
19: Non, mais c'est même pas ça. C'est qu'en fait il y a des bons parfums, il y a des mauvais parfums. Les mauvais parfums, il y a des mauvaises choses dedans et c'est les parfums qui puent. Genre marque de sport, tu vois ce que je veux dire. Et
0: Attends. Qui c'est qui vient de me parler de marque de sport là?
1: Est-ce que l'Adidas ça pue ou pas?
0: Attends. Justement, tu me coupes.
1: J'ai aussi un jeune là que j'ai à l'antenne, mais ils ont été au moins standard. Avec Manu en exemple, qui ne pense. On parle de la pollution des téléphones portables. Il faut savoir si les portables, téléphones polluent. Oui. Tout ce qui est électronique.
0: Non, c'est
1: la question
0: ça...
1: qui revient souvent.
0: Ça, sur l'électronique, ça m'étonnerait que ça pollue.
1: Pourquoi?
0: Ça dépend des gens qui veulent l'acheter.
16: D'autre part, excusez-moi tout le monde, d'autre part, on accueille Prof Salade qui est chercheur au CNRS à la place de Greenpeace.
0: Ouais, non, mais attends.
16: Tu le dis au grand chef parce que c'est lui qui l'a sélectionné.
1: Ouais, non. C'est moi qui l'ai sélectionné, je sais pas s'il est valable.
0: Ouais, mais j'espère que. Ils ont pas changé de nom pour.
1: Non, c'est moi qui viens de le rappeler là, à l'instant, sur son portable. Par contre, il est sur son portable. Parce que.
0: Il est dans
1: son laboratoire.
0: Donc, on t'écoute.
5: Oui, allô?
0: Oui.
5: Bonsoir, Gérard. Oui, je suis désolé de taper d'un portable, mais voilà, je suis au
0: monde. Non, mais on t'écoute.
5: Oui, donc je vais te montrer comme 2 et 2 font 3.
0: Non, 2 et 2 font 4 chez moi, pas 3.
5: C'est un incendie de forêt. Je suis désolé de revenir sur le début du débat.
0: Non, on en est à la 8e, on parle du parfum, on reprend pas les questions du départ.
5: D'accord, donc...
0: Parce que sinon, tu vas retourner voir le chef.
5: D'accord. Donc, est-ce que tu as fait de la chimie dans ta vie?
0: Non.
5: Voilà, donc est-ce que tu sais que la combustion du carbone avec de l'oxygène donne de l'eau et du CO2?
0: Ouais, mais attends, je vais te dire une chose, je me suis tapé de...
19: Il est allé nous impressionner, il est nul là, le gars.
0: Non, mais je me suis tapé des acides de carbone quand on était en Allemagne avec Sandy, ouais. Chez Goodyear, sans...
1: C'est bon.
0: Je vais te dire une chose que...
1: C'est pas mauvais ça, non?
0: Ouais, mais... Oui, Rigaud.
9: Non, rien.
0: Non, je croyais que tu avais une question.
9: Calme-toi, Gérard.
0: Non, mais si tu avais sur l'IRCE, moi, non, ça ne me dérange pas.
9: Me
0: au contraire.
9: Que tu fumes des acides de carbone, mais je vois pas le rapport.
0: Non, mais ça, moi non plus.
5: Le carbone, ça n'existe pas, Gérard.
0: Ouais, ben, les acides de carbone, tu sais, ça sert à quoi?
19: À quoi?
0: À faire des pneus et des joints de voiture.
1: Ah, ouais. Ah, je le savais pas, en plus. Il est dit comme ça au hasard.
0: Bon, c'est bon, là, derrière, ceux qui veulent...
19: Bon.
0: On revient sur l'histoire du parfum, là.
19: Oui, sucre d'orge.
0: Donc, je pensais... qui c'est que tout à l'heure qui m'a posé une question, là
1: Ouais, c'était sur les parfums, genre, de sport, des trucs pourris, là.
0: Ouais,
1: Adidas, tout ça.
19: Gérard, moi je disais que les parfums, bah, ça pollue parce que c'est fait pour cacher les mauvaises odeurs et les mauvaises odeurs c'est de la pollution. Alors les sportifs qui puent mettent du parfum et c'est pour cacher la pollution et tout ça c'est pour cacher la pollution.
0: Non, je suis pas d'accord avec toi.
19: Mais il y a des parfums, quand ils sont doux c'est agréable, ça pollue pas. Mais il y a des parfums de chiottes aussi, ça pollue parce que ça troue la couche d'ozone.
0: Ouais, d'accord, je pense que.
22: Il y a l'autiste qui veut parler derrière.
0: Oh, l'autre kiss, tu es la ferme, toi, s'il te plaît, derrière, merci. Donc, je pense que je vois pas du tout le rapport. Christian, pour finir, on va en terminer sur cette question-là, là, parce que...
20: Moi, je trouve que les parfums, ça sent très bon, même sur une femme. C'est très agréable à sentir une femme qui a beaucoup de charme et du parfum.
0: Ouais, mais alors, Christian, moi, je vais te poser la question. Et ça, toi, tu vas répondre, tu vas te mettre à côté de Fildar. Quoi, non?
1: Non,
0: pourquoi?
1: Oui, non, moi je réponds pas, je croyais que je devais répondre. Non.
0: Parce que moi je vais te dire une chose, une nana qui s'en met trop, par moment donné, ça fait mal à la tête avec le.
22: Pourquoi?
0: Non, attends, il n'y a pas de pourquoi, toi, tu vas la fermer.
22: Ah non,
0: c'est pas à toi que je m'adresse. Quand je t'appellerai pas de chambre, tu sortiras de sous le lit, toi. Bon. Ok?
22: D'accord, Gérard, je me soumets à ton courroux.
0: Alors, dans ce cas-là, t'as qu'à fumer la moquette et on verra.
1: Non, ça pollue. Hein.
22: Ah ouais, la moquette.
0: Hein, ok? Alors, va fumer la moquette.
1: En même temps, je me permets, Max, c'est Max. Si le mec, il dit, quand tu dis que quand une femme met trop de parfum, ça donne mal à la tête, quand il te demande pourquoi, c'est normal qu'il te pose pourquoi. Parce qu'il aimerait savoir pourquoi.
22: Oui, voilà.
0: Ouais, mais parce que j'en connais une, elle s'en met du matin au soir. C'est pas parce que moi je m'en mets beaucoup, mais je voudrais bien qu'elle réagisse là. Allez hop!
1: Ça c'est peut-être pour camoufler la transpire.
19: Par contre, il y a des mecs qui se mettent pas parfum.
1: Tenir le fond de teint.
19: Il y a des mecs qui se mettent pas parfum.
0: Non, attendez s'il vous plaît derrière. Merci.
1: Il y a un morceau.
22: Bonsoir, Sandra.
3: disons que le oui bonsoir disons que le parfum c'est bien, t'es obligé d'en mettre si tu vas à un rendez-vous, t'es obligé de mettre du parfum.
0: Ah ouais, mais attends tu vas voir un rendez-vous, tu te mets, alors attends, je te réponds à ta question, ouais. Et là je pense qu'on va se marier, tu crois que tu vas dans un bureau d'un directeur par exemple, moi je vais voir Axel, j'arrive, je suis avec ma bouteille, vas-y, hop.
3: Non mais moi je prends pas ma bouteille sur moi, hein.
0: Ok. Non mais attends, mais dans ces cas-là c'est pareil. Tu t'en mets
3: ce
0: trop.
3: Soir j'ai même pas amené ma bouteille de parfum, donc tu vois. Hein.
21: Ah, elle est tombée dedans, ok.
0: Ouais, elle est tombée parce que t'es à côté, toi. Tu te calmes, hein. Tu gardes tes mains.
21: Ah, t'inquiète.
0: Tu gardes tes mains.
21: Touche pas à ta cam.
0: Ouais, ça c'est ma propriété.
21: Ah, je sais.
0: Défense d'y toucher.
21: T'as un droit de bail, non?
0: Ouais, j'ai un droit.
21: Ouais.
4: Le débat.
0: Voilà. Donc, dernière question. Ouais. Bon, je pense. Ouais. Ça, c'est. Ça, le chef, il va répondre. Parce que c'est lui qui l'a sélectionné. Moi, je pense que ça va me retomber sur la gueule, mais c'est pas grave. Mm-hmm. Les boissons sont-elles
22: Oui.
0: Ah oui, oui, qui?
22: Quel numéro?
0: Alors, quel numéro, vas-y?
22: Bah oui.
0: Bah oui. Ah bah oui, non, mais bah t'as, oui. T'as même pas entendu la fin de la question.
22: Est-ce que c'est une pollution pour toi? Oui, certainement.
0: Ah voilà. t'es content de ta réponse?
22: Pour moi aussi, hein, parce que moi je bois beaucoup, tu sais, ma mère est écossaise, donc j'ai le whisky dans le sang depuis que je suis petit, quoi. Donc,
11: ton père est polonais, non?
22: Non. Allô?
0: Ouais, on t'écoute.
11: Non, est-ce que les toilettes de la loco sont polluées?
22: Ça c'est
0: Bon alors quel numéro? Bonne nuit. Allez,
21: c'est pas quel numéro, c'est prof salade. Ça y est.
22: Voilà.
21: On l'a viré.
0: Attends,
21: c'est bon.
0: Hé, hey, Manu,
21: qu'est-ce que je fais?
0: Je préviens.
21: Non, parce qu'il avait son
0: je
21: portable.
0: Je préviens, j'avais prévenu. Ce soir, le premier débat, je veux pas le casser.
21: C'est nickel, là. Attends.
0: Ok. Là, t'es en train de me niquer.
21: C'est prof salade, il est parti.
0: Alors, attends, tu te démerdes. Je veux pas savoir. Okay. Bounty.
22: Oui.
0: Bounty pour toi.
23: Oui, bah moi, quand je vais dans quelque part, je bois de l'alcool, mais très modérément.
0: D'accord.
23: Bien.
0: Coquelicot.
11: Moi, je ne vois pas du tout. Donc, je peux pas répondre à cette question.
0: Ouais. Braguette.
11: Ouais, alors moi, je bois pas non plus et je supporte pas les gros cons qui picolent, quoi.
22: Pour moi,
11: parce que eux, ce sont des pollueurs. Ouais.
0: Alors, attends, je vais dire une chose, Braguette.
11: Yes.
0: Quand tu vas dans une boîte de nuit,
11: oui.
0: T'en vois des gros cons.
11: J'en vois ça, ouais.
0: Hein?
11: Oui, j'en vois.
0: T'en vois, hein. Et à Clermont-Ferrand, il y a des boîtes de nuit quand même.
11: Et puis il y a aussi des gros cons qui picolent.
0: Ouais, alors dans ce cas-là, pourquoi que tu vas dans les boîtes de nuit s'il y a des gros cons?
21: Bah attends.
11: J'ai le droit de sortir quand même.
21: Bah voilà.
11: Il y a des bons DJ.
0: Ouais, sucre d'orge,
11: oui.
0: Pour finir.
11: Bah moi je bois beaucoup, mais que de l'eau, alors je peux répondre que boire ça pollue pas quand tu bois de l'eau.
0: Ouais, c'est ça.
21: Ouais, c'est limite quand même.
0: Ça m'étonnerait. À mon avis, ça m'étonnerait.
11: Je bois un petit peu de champagne de temps en temps.
0: Ouais, un petit peu quand même.
11: Un tout petit peu quand même.
0: Ouais, tout à fait.
11: Gérard, directement dans la coupe.
22: Est-ce que tu penses que pour toi, c'en est une, Gérard?
0: De quoi?
22: Bah, une pollution.
0: Non mais moi je vais te dire une chose, que si je bois c'est mon problème, c'est pas le vôtre et ça vous regarde pas les auditeurs.
21: C'était pas ça la question, Gérard, hein.
0: Non,
21: c'est
0: mais...
21: savoir si c'est pour toi de boire c'est une pollution ou pas.
0: Oui. Ben ça regarde simplement ma femme, c'est tout. Voilà, d'accord. C'est tout.
22: D'accord.
0: Ça regarde personne d'autre.
21: D'accord.
0: Donc excuse-moi, conclusion.
21: Gérard. Attends Gérard, justement pour la conclusion, on va accueillir Cactus, 22 ans de Paris.
11: Bonsoir,
22: quel même.
11: Bonsoir Gérard.
0: Cactus.
11: Bonsoir.
0: Salut.
11: Ça va?
0: J'ai pas regardé ce matin.
21: Ouais.
11: T'aurais dû regarder, comme ça t'aurais pu me répondre.
0: Ouais, ben, vas-y.
11: Non, mais tu vas bien, Gérard?
0: Ben, je sais pas, je te dis.
21: Et il a pas regardé ce matin, alors ta conclusion, Cactus?
11: Alors, ma conclusion à tout ça,
21: oui.
11: C'est que c'était un très long débat, qui était très bien animé par Gérard,
21: ouais.
11: Et qui s'est vachement bien passé, pour une fois.
24: Oui.
11: Et puis voilà, ma conclusion.
0: D'accord.
11: Bravo,
0: ben, comme t'as fait la dernière question, tu aurais été sur le deuxième.
21: Oh la classe.
11: Oh, voilà.
21: Il est pas fort.
0: Alors, on va demander à Sucre d'Orge,
11: oui,
0: sa conclusion du débat.
11: Eh bien, je crois que t'as bien organisé le truc. T'as viré ce qu'il fallait virer, t'as gardé ce qu'il fallait garder.
22: Ouais, exactement.
11: Bien joué.
22: Ouais.
0: Non mais ça je l'ai fait parce que
21: ça vient du cœur ce qu'il a fait.
0: Non non.
22: Bien, ouais.
0: Non non. Ça, je dois à quelqu'un, vu ce qui s'est passé mardi, donc c'est tout. J'y avais promis que ce soir, ça, le premier et le deuxième allaient bien se passer. Donc,
1: on n'avait pas dit le deuxième. Hein.
0: Non, mais attends.
1: On avait dit ça avant
0: attends,
1: le premier.
0: Tu vois, hey, c'est con, parce que toi, toute ta grande bouche,
1: ouais.
0: Mais manque de peau. Ouais. Tu as tapé la réa.
1: Bon, on dit deuxième.
0: Hey, les deux. Tu as pu aller deux.
4: Oh non, putain.
1: Oh mince.
0: Non, toi, tu fais le
1: sang. Ah, je vais démissionner, moi.
0: T'es baisé. Voilà. T'es baisé, mon pote.
23: Allez, Olivier.
1: Oh là là.
0: Et toi aussi.
1: D'accord.
0: Alors, sucre d'orge.
8: Oui.
0: Conclusion.
8: Eh bien, je pense que même si on a dit beaucoup de bêtises et beaucoup de choses intéressantes, le fait.
0: Non.
1: On n'a pas dit une chose intéressante. Hein. Je tiens à te
4: par contre, on a dit de ces conneries.
8: Ouais. Non, mais le simple fait d'avoir répété le mot pollution toute la soirée, c'est bien parce que ça rentre dans la tête des gens et puis ils vont en prendre conscience petit à petit.
0: Voilà. Braguette.
10: Ouais, alors moi, c'est. Sur le thème, en fait, sur la pollution, bah, je trouve que c'est bien la pollution parce que ça fait réagir les gens, parce que maintenant, on privilégie l'électricité. On est pour privilégier aussi. Le chauffage, tu vois, solaire. Et sinon, bah, pour le débat en lui-même, bah, quand t'es gentil avec les gens sont gentils avec toi.
23: Oui, c'est vrai. Quel numéro ?
0: Non, Coquelicot.
8: Bah, moi, c'est la première fois que je viens à un débat avec toi. Et ben, je trouve ça très sympa et je trouve que ça a apporté beaucoup de choses quand même. Même s'il n'y a pas que des choses intéressantes, c'est vrai, mais je trouvais que c'était très sympa et j'espère que ça va faire réagir des gens.
0: Christian de la Seine-Saint-Cloud.
23: Oui, bah, moi, j'adore beaucoup ton débat. Et pas mal de. Ça apporte beaucoup de choses et j'adore pas mal ton émission.
1: Qu'est-ce que ça a t'apporté, Christian, le débat de ce soir, toi ?
23: Beaucoup de choses.
1: C'est-à-dire
23: sur la pollution, sur le cinéma, sur le.
0: Non, mais attends, Christian.
23: Oui.
0: Christian.
23: Oui.
0: Christian.
1: On l'a pas encore fait.
0: Oui. Non, mais je sais.
23: Non, sur la pollution, sur certaines choses,
0: oui.
23: Sur les orages, sur tout.
0: Oui. Voilà.
23: Même sur les parfums.
0: Ouais, mais t'avais pas autre chose à demander parce que je t'ai entendu tout à l'heure à 22h. Non, c'est pas grave.
23: Ouais.
0: Quel numéro ?
23: Ouais, bon, alors pour ma toute première participation au débat de Gérard, moi j'ai trouvé ça bien, mais bon, je sais que t'as la pollution, toi, c'est ce que tu vis au jour le jour. Et c'est
1: à Paris, ouais.
23: C'est pénible pour toi.
0: Non, mais de toute manière, ça, la pollution, on la vit dans toutes les villes. Hein.
1: Ouais.
23: Ouais, mais
0: je vais te dire une chose. Tu peux pas t'y échapper, que ce soit sur Paris, sur même en province. Je pense que tu peux pas y échapper. Hein.
1: Il y a des endroits dans le monde où il y a pas de pollution, Gérard.
0: Je pense pas, non.
23: Carnot.
0: Comment?
23: Suresnes.
1: Suresnes,
0: ouais, ben, Suresnes, toi, tu vas te faire foutre.
23: Non, je parlais camion, là, le truc, là.
0: Oui, moi aussi, je parlais de camion. Hein
23: ouais.
0: Ok
23: ouais.
0: Allez, bonne nuit à toi. Oui.
1: Non, on passe au standard, tu poseras ta la question. Okay,
0: je sais pas, il y avait une dernière auditrice là.
1: Elle est passée, c'était Cactus.
12: C'était Cactus et elle a fait sa conclusion en premier.
1: Donc, à toi de faire ta conclusion, Gérard.
0: Donc, conclusion sur le premier débat. Donc j'ai répondu quand même un peu aux gens, j'ai même coupé la parole pour répondre sur les questions.
1: Ouais, t'as bien fait.
0: Donc je pense que le deuxième, je voudrais qu'il se passe comme ça.
1: D'accord, mais la pollution.
0: Ouais, mais il faudrait qu'on aille moins de pollution, ouais. Moins de voitures.
1: D'accord.
0: Parce que là-dessus, ça sera dur. Donc le deuxième débat qui va porter sur le cinéma, et on va s'écouter Bernard Mauvaise Haleine. Avec Dragé Puka.
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0: Et c'est le débat des jeudis. On est sur Fun Radio, donc vous pouvez nous appeler au 0803 08 5000, ou que Fildar vous attend sur au standard.
1: Bonsoir.
0: Manu qui est à l'AREA. Bonsoir,
2: oui,
0: Manu.
2: Bonsoir. Bonsoir à tous.
0: Et toujours l'internet ou Kiarigo qui vous attend, donc www.fr.
3: Yes, big up.
0: Big up à tous. Wesh wesh. Et donc on va attaquer le. On fait qu'un débat exceptionnellement ce soir pour des raisons que tout le monde connaît. Donc
1: maladie.
0: Ouais. Si ce soir ça se passe bien, donc la semaine prochaine, je pense qu'on pourrait en faire deux, mais là, avec Max, on a décidé d'en faire un seul.
1: Et mais il va être bien.
2: Il va être bon.
0: En espérant que ça se passe comme il faut.
1: Bien devant ton micro, GG.
2: La
1: hein.
2: bombe.
0: Donc, on accueille.
1: Non, avance-le.
0: Pour ça, on va accueillir Francis Lalaine. Francis, bonsoir.
4: Bonsoir.
0: 30 ans de Paris.
4: Exactement.
0: Wesh
1: Patty.
0: Wesh Patty, 22 ans de Caen.
5: Wesh, big up à tous.
0: Hey, c'est, celui qui a la radio derrière, la baisse, merci.
1: Oui.
0: Celui qui a de la radio derrière, la baisse que je viens de signaler.
1: Oui, ils vont la baisser, j'y continue.
0: Rap voisine, 25 ans de Limoges. Ouais,
6: bonsoir tout le monde, bonsoir Gérard.
0: Karim Péril.
1: Karim Puéril.
0: Karim Puéril, 21 ans d'Angoulême.
5: Ouais, salut.
0: Bonsoir à toi. Donc alors première. Oh là, qui c'est qui a la radio derrière? Fildar, s'il te plaît, essaye de gérer.
1: Ouais.
0: Donc la première question, c'est les sosies. Donc seriez-vous prêt à ressembler à votre sosie pour de l'argent ou autre? On va demander ça à Francis.
4: Ben moi j'ai un petit problème, c'est-à-dire que par moment j'organise des galas parce que je suis le sosie de Francis Lalaine.
0: Ouais.
4: Et donc tout à l'heure tu parlais de Johnny Rock. Et bon, j'ai vu ce qu'il fait sur scène. Bon, moi je trouve pas ça terrible. Parce que mon répertoire c'est plutôt Francis Lalaine.
0: Mm-hmm.
4: Moi déjà je le fais pour le pognon. Donc d'ailleurs j'ai la gueule pour ça, j'ai la voix pour ça, j'ai le talent pour ça. Donc voilà, moi j'ai pas à choisir, je fais que pour le pognon.
0: Mm-hmm. Non mais donc t'es prêt toi pour faire ça pour de l'argent?
4: Ah mais je le fais déjà pour de l'argent.
0: D'accord, ok.
4: Pour le fric.
0: D'accord. Où est-ce, Patty?
7: Wesh, bonsoir.
0: Bonsoir.
7: Moi, ouais, pareil, comme Francis, hein, pour l'argent. Je fais des photos avec Voici, et puis après, c'est la personne à qui je ressemble qui a les procès, quoi. C'est elle qui a les problèmes.
0: Mmh. Non, mais toi aussi, t'as des problèmes.
7: Ah non, moi, j'ai pas de problème.
0: Hein. Bah, c'est le magazine qui t'emploie qui va avoir des problèmes. Hein.
7: Bah, tout à fait, moi, je m'en fous. Moi, j'ai pas de problème, j'ai de l'argent.
0: Ok. Voilà. Ok, rap voisine.
6: Ouais, alors moi, je fais pas du tout ça pour l'argent. Et donc, vu que je ressemble à mon sosie et que je suis son sosie, je peux ameuter des petites gamines de 40, 50 ans et voilà.
0: Mm-hmm.
6: Donc, je fais pas ça pour l'argent, mais plutôt pour le plaisir des femmes.
0: Question IRC, non?
3: C'est pas une question, c'est juste. Par contre, je sais plus où c'est parce que c'est un peu le bordel.
2: Et
3: ici.
2: Voilà, ça commence.
3: Enfin, si, c'est le chiant, il dit qu'il préfère les sosies Solida.
0: Sosies Solida, je vois pas le rapport avec le thème du débat sur les sosies.
2: Ah bon?
0: Manu, une question?
2: Non, pas une question, une affirmation Minitel 3615 Fun Radio. On dit que.
0: Grave,
2: Minitel. On dit que Sandy, c'est le sosie de Maïté, est-ce que tu confirmes ou pas?
0: Non, et puis là, alors là.
2: Faux!
0: Non, hey. Je préviens tout de suite, Manu. Mm-hmm. S'il y a encore des questions, tu parles de Sandy, c'est pas la peine. Ok?
2: Ok.
0: Je te remercie. Karen Puéril.
5: Oui, moi, pour l'argent, je ferai n'importe quoi, de toute façon. Hein, donc.
0: Mm-hmm.
5: Même sortir avec toi, hein, ça, il n'y a pas de problème, quoi.
0: Non, mais moi, de toute manière, vous le savez, je suis déjà pris, donc ça sert à rien d'insister.
5: Ah non, mais je ne savais pas, moi, mince.
0: Ouais, mais vous le savez, on en parle assez sur l'antenne, donc maintenant, oui. Vous arrêtez de vouloir me dire que vous voulez sortir avec moi.
5: Ah non, mais ne t'énerve pas, Gérard.
0: Non, mais moi, je préfère prévenir tout de suite.
5: D'accord. Tu as raison, sois clair dès le départ, tu as raison.
0: Donc, moi, je peux vous dire que moi, je ne serais pas prêt à ressembler à quelqu'un, même pour de l'argent, hein, parce que je vois pas du tout le rapport. Enfin. Donc, oui.
4: Et pour les femmes?
0: Comment ça?
4: Je veux dire, si tu ressembles déjà à la personne, tu peux attirer les minettes.
0: Mais de toute manière, j'ai déjà ma personnalité, donc j'attire pas mal de personnes que maintenant que je suis avec quelqu'un. Donc maintenant, tout le monde veut sortir avec moi, mais maintenant, il est trop tard, je suis pris, mon cœur est pris, donc maintenant, c'est plus la peine d'insister.
1: Gérard, c'est Fila.
0: Ouais.
1: Est-ce que tu aimerais avoir un sosie?
0: Personnellement, non.
1: Pourquoi?
0: Non, parce que ça m'intéresse pas du tout.
2: Si ça se trouve, t'en as déjà un et tu le sais pas.
0: Ouais, mais ça, avec tout ce qui se balance sur Internet et tout ça, donc je voudrais quand même que ça cesse aussi, cette histoire. On aurait dû en parler avant de faire les débats. Enfin.
3: Gérard,
0: oui.
3: Sur IRC, il y a Nomad qui te demande si les sosies sont à l'ail.
0: Ouais, saucisson à l'ail, ouais. Bah, voilà, ça m'aurait étonné.
8: Oui. T'es encore Francis ?
0: Oui.
8: Tu sais que par le monde, il paraît qu'on a 7 sosies ?
0: Alors, tu peux préciser ta pensée ?
8: Ouais, scientifiquement, il a été prouvé qu'il y a 7 personnes dans le monde qui nous ressemblent.
0: Mmh.
8: Donc, seulement physiquement, donc moi déjà, Francis Lalanne a son sosie, c'est moi.
0: Mmh.
8: Donc, déjà, il a beaucoup de chance de m'avoir.
0: Non, mais de toute manière, tous les chanteurs ont un sosie. Justement, la question, on voulait la poser, mais vu que on a fait illusion sur à la télé il y a pas longtemps, donc c'est pour ça que la question, on n'en parlera pas. Donc maintenant, la deuxième question, c'est comment est organisée une journée chez un sosie. Alors, on va demander ça. Francis, comme tu sais le point de vue.
8: Oh là là, ça commence déjà le matin, levé vers 11h. Bon, de là...
0: Francis, oui. Je te coupe, mais je pense qu'à mon avis, ça m'étonnerait. Hein. Ça m'étonnerait que la journée commence à 11h. Hein.
8: Mais attends, Gérard, tu ne connais pas mon activité du soir.
0: Ouais.
8: Bah, si je sors jusqu'à 4-5h du matin, c'est sûr qu'avec les gars-là, c'est à quelle heure veux-tu que je me réveille.
1: C'est sûr.
9: Oh là là!
1: Mais approche comme ça parce que.
0: Si oh, Gérard!
1: Comme ça, écoute.
0: Ouais.
1: Ça plope, donc fais gaffe.
0: Ok.
1: Non, mais tu peux mettre ta main, mais tu fais du.

0: Il y a un truc.
1: Ouais, il y a un truc, mais lequel, j'en sais rien.
2: Bah, il va te le dire, l'auditeur.
0: Bah non, justement, c'est un truc chez les sosies et on peut pas le dire. Ça, c'est notre secret, on peut pas le dévoiler.
1: Mais c'est qui, ça?
0: C'est Rap Voisine.
1: Rap Voisine, bah ouais, ok. Et donc, toi, comment t'en.
0: Non, je le dirai pas. C'est mon secret, je n'en parle pas. C'est
1: mais comment est organisée une journée chez un sosie, c'est tout?
0: Ah, bah, je me lève vers 5-6 heures de l'après-midi.
1: Ouais.
0: Et puis, je pars au gala vers 8-9 heures.
1: Ouais, t'es pas en train de te foutre de ma gueule,
0: non,
1: là.
0: Non, pas du tout, puisque je fais mon gala jusqu'à 6h, 7h du mat.
1: Ouais.
0: Et après, je suis fatigué et je dois dormir pendant la journée. En fait, je vis la nuit.
1: Ouais, d'accord.
0: Comme une chauve-souris.
1: Ouais, c'est ça.
3: Gérard, excuse-moi, on a un nouvel auditeur. Il s'appelle Michel Mathieu, il a 21 ans, il est de Beson.
0: Qui est Michel?
1: À la place de qui?
3: À la place de personne. Je bidouille le standard pour qu'on ait en fait plus d'auditeurs comme avant.
1: Bah alors donc, tu m'as dit
3: Michel Mathieu.
4: Oui, bonsoir.
3: 21 ans de Beson.
4: Bonsoir, c'est Michel Mathieu.
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5: Et GG, sur le Minitel, on me demande aussi si t'aimerais pas avoir un sosie, mais être le sosie de quelqu'un.
1: Non, pas personnellement.
0: T'en es sûr?
1: Oui. Donc, Ouachi Patty.
6: Hey Gérard.
1: C'est qui?
6: C'est Karen Cueril.
1: Ouais.
6: Tu voudrais pas être au sosie de...
3: Oh, dans ton micro, Martin. Hein.
1: Oh, parle devant ton combiné ou sinon je te vire.
6: Non. Est-ce que tu voudrais pas être le sosie de Ricky Martin?
1: Mais qu'est-ce que vous me balancez, Ricky Martin? Laissez-le en paix. C'est le chanteur que j'aime bien.
3: En plus, il est mort.
1: Non, il est pas mort, connard.
3: C'est hier.
1: Non, tiens mon cul.
0: Bah si, c'est vrai, c'est pas
3: ça. Il a dérapé.
1: Mais ouais, c'est ça, il a dérapé. Tout à l'heure, je vais te faire déraper quelque chose, toi, tu vas voir, tu vas pas commencer. Qui c'est que j'avais demandé? Ouais, où est-ce, Patty?
7: Moi, je travaille à la Sécu. Alors bon, bah dans la semaine, je fais 8h-16h, hein, comme tout le monde.
1: Ouais.
7: Et puis, bah le dimanche, je fais des galas. Mais je pars à 8h, je rentre à 9h. Hein.
1: Mm-hmm.
7: Je fais juste une chanson, alors.
1: Ah, d'accord. Ok. Rap Voisine, bah, t'as répondu, toi?
0: Bah oui.
1: Donc, Karen Pueril.
6: Oui. Bah, alors moi, déjà, je commence ma journée, je me lave, hein, je prends un coton-tige.
1: Mmh.
6: Et puis, bon, bah, je m'occupe de mon corps, voilà. Hein. Et donc, je travaille directement sur le terrain.
1: Mmh.
6: Et puis, voilà, ma journée se passe comme ça.
1: Si t'as quelqu'un derrière, c'est plus la peine pour toi, d'accord? Parce que je viens d'entendre que il y a du monde qui te souffle.
3: Ouais, ma grande. Ouais, quoi?
5: Hop. Bah, faut que tu gères, là.
3: Mais je gère qui, là?
1: Michel Mathieu.
0: Ouais.
3: Maintenant, je viens de le mettre.
0: Attends, je suis là.
1: Non, mais c'est pas lui qui a du monde derrière. Ah, Michel Mathieu, pour toi.
0: Ouais, bah écoute, moi, donc, comme t'as pu le deviner, je suis fan de Mireille Mathieu. Donc, ma journée, principalement, je prends mon temps à essayer de me faire la même coupe de cheveux, quand même.
3: Je la vire?
0: Parce que.
3: Merde.
0: Parce que c'est pas facile d'avoir quand même une coupe de cheveux comme ça.
1: Mmh.
0: Et ensuite, j'ai une copine qui s'appelle Mireille Drucker et on s'exprès, on répète comme si on était en interview au cas où ça arrivera un jour, quoi, voilà. On s'entraîne.
1: Okay.
8: C'est faux!
0: Mais si, tout à fait.
9: Impossible.
0: Il faut appeler Mireille Drucker, c'est tout.
1: Non, vous arrêtez avec vos impossibles, parce que tout à l'heure, ça va gerber vite, hein, maintenant.
10: Mmh. Gérard, sur IRC, il y a Yankee qui te demande si on peut être le sosie d'une race canine.
1: il veut faire allusion à quoi, lui?
10: Bah attends, je vais lui demander. Demande-lui.
1: Donc, tu veux faire allusion à quelle race, s'il te plaît?
6: Ouais, quand même. Bulldog.
10: Ah, faut attendre.
1: Alors, qui c'est qui vient de dire ça? Qui vient de dire ça entre Karen et Wesh Patty?
10: Bah, c'est
6: pas moi.
10: Gérard, Yankee, il dit Bulldog Mystère.
1: Ouais, mais ça, faut arrêter.
8: Non,
1: faut arrêter là-dessus, d'accord?
8: Arrêtez!
1: Bon, et toi, tu te calmes un peu, c'est moi qui gère, d'accord? Manu?
8: Arrête!
5: On me demande combien ça coûte en euros, un sosie.
8: Oh là là, putain! Non,
1: qu'est-ce que tu fais? Hey, t'arrêtes de taper comme ça, après on va dire que c'est moi, espèce de con!
5: Arrête,
1: commence pas à balancer des trucs, t'es fou!
5: Arrête,
1: tu vas pas commencer, toi, hein?
3: Oh, t'es pas à Neuilly, là?
1: Ouais,
5: tiens-toi bien un peu, on te regarde.
1: Ouais, tu vas pas commencer.
3: Parce que peut-être que Michel Labrou, il peut appeler à tout moment sur la ligne, hein,
1: ouais,
3: et
1: calmer. Hein. Ouais, bah toi, tu vas déjà commencer par gérer ce que je t'ai demandé, ok?
6: Oh, même pas de poil à ta bite!
8: Oh non!
1: Bon, ouais!
6: J'ai piqué des euros dans mon sac!
1: Bon, ouais! Tu me gères ça, toi, tu te magnes!
3: Ouais, ouais.
1: Tu te magnes vite!
8: Ouais!
6: Gérard?
1: Quoi?
6: Allô Gérard?
1: C'est qui?
6: C'est Karen!
1: Je t'écoute!
6: Oui, est-ce que Sandy a un sosie?
1: Non, Sandy, elle a pas de sosie, Sandy, elle vous emmerde!
0: Chewbacca.
3: Bon, on revient au débat, GG, s'il te plaît?
0: Oui,
1: bon, hey!
3: Oui, je les gère.
1: Toi, tu me les gères parce que sinon, tu vas aller à l'arrière. Hein.
3: Ouais.
0: Là-bas, je le sens.
1: Oh, troisième question. Être un sosie est-il une passion réputée? On va demander ça à Francis.

0: N'importe quoi.
1: Oh la fille.
2: Oh là là là.
3: Oh, Pildar !
4: Quoi ?
3: Ton boulot là, de gérer.
4: Pardon, pardon, excuse-moi. Attends deux secondes. Comme ça, je fais ça, je mets un en guerre. C'est bon.
3: Alors, Francis ?
5: Oui.
3: Donc pour toi ?
5: Tu peux répéter la question, s'il te plaît ?
3: Être un sosie est-il une passion réputée ?
5: Bah, déjà, il faut avoir la tête de la personne.
3: Ouais.
5: Donc, si t'as la tête de la personne, c'est même plus une passion, tu le vis tous les jours.
3: Mm-hmm.
5: Bon, moi, malheureusement, je suis fan de Francis Lalanne, donc de ce côté-là, bon, je suis pas trop gâté par la personne au niveau médiatique. Donc, une passion, il faut vraiment trouver les fans, quoi.
3: Mm-hmm. Ouais, okay. Wesh, Patty.
0: Wesh. Tu peux répéter ta question ?
3: Non, non, non, je la répète plus.
0: Bah, j'ai pas retenu, donc je vais te dire, je suis d'accord avec toi.
1: Oh là là.
3: Bon,
4: t'as Gérard, tu te réveilles, quoi.
3: Non, tu me vires ça, parce que moi, j'en ai marre de répéter les questions, maintenant, ça commence à bien faire.
4: Bah ouais, mais j'ai un standard bidon.
3: Ouais, non, mais t'as un standard bidon, tu te démerdes.
4: Ah, attends, c'est peut-être...
3: Rap voisine.
4: Attends, c'est peut-être le PDG d'RTL.
3: Ouais. Rap voisine.
6: Oui.
3: Rap voisine.
1: Opéra.
6: Allô.
5: Ouais,
7: c'est
5: bah
7: qui,
5: ouais.
7: Rigo,
5: c'est en tête, c'est pas possible.
3: Oh,
4: mais il est là, GG.
5: Ouais. Oui, donc bah moi, ouais. La seule gloire que ça m'apporte, c'est d'avoir des grands-mères avec des doubles,
6: oui, monsieur,
5: foyers.
6: Excusez-moi, okay, dans le studio. Oui.
4: Attendez les auditeurs.
3: Non, non, il n'y a pas d'attendez. D'accord. Moi, je fais mes débats.
6: Attends, Gérard, j'ai le PDG d'RTL en ligne.
3: Ouais, c'est ça.
6: S'il te plaît.
3: Ouais, ben bah, c'est ça, oui. Moi aussi. Rap voisine.
6: Je vais le calmer. Vous inquiétez pas, je vais le calmer.
1: Oh là là, vite fait.
4: Assurer les auditeurs, on a eu un...
3: Rap voisine.
5: Oui, donc, je disais que la seule gloire que ça m'apporte, bah, c'est des grands-mères qui ont des doubles foyers et qui me confondent avec Rock voisine, en fait. C'est tout. Voilà.
4: Mais Gérard, t'écoutes pas, hein. Excuse-moi, rap voisine, mais...
3: Si, j'ai entendu.
4: Alors qu'est-ce que t'en penses ?
3: C'est pour les grands-mères qui ont des doubles foyers, c'est ça ?
5: Et puis ?
3: Je sais pas quoi, après.
4: Ah, voilà. Bravo.
5: Allez, hop, tu
4: bravo.
3: Ouais, bah, tu es rap voisine, si t'es pas content, c'est
5: non,
3: pareil.
5: Non, content.
3: Mais toi, tu t'écrases.
4: Bravo.
3: Toi, tu me gères les auditeurs parce que pour l'instant, tu commences à foutre de la merde.
8: Ta gueule, hippie.
5: Voilà, c'est la synthèse.
3: Ouais. Karen Péril.
9: Oui.
1: Péril.
9: Alors, moi, c'est pas une passion, hein, mais disons que c'est pour trouver l'homme de ma vie.
3: Être un sosie est-il une passion réputée ? C'est pas pour savoir si tu es pour trouver l'homme de ta vie ou pas.
9: Non, oui, mais c'est pas une passion.
3: Alors tu peux préciser ?
9: C'est-à-dire que c'est un métier.
6: Gérard, pour calmer le débat, je voulais te dire quand même qu'on a dépassé les 6000. On est à 6222. Ce qui est bien, ça applaudit pas. Ok,
3: bravo.
6: Merci.
3: Non, ils s'en foutent.
6: Quand même, c'est cool. Et faut laisser Snooze. Je voulais juste dire, il y a Snooze, il revient dans 30 secondes, il est parti chercher à manger.
3: Ok. Michel Mathieu.
10: Ouais, Michel Mathieu, ben moi je pense que c'est plus qu'une passion, comme tu disais. Mm-hmm. Une philosophie. C'est carrément même, je dirais, un mode de vie au quotidien, au journalier, quoi, tu vois. Mm-hmm. Tous les jours.
3: Ouais, mais précise un peu, parce que là, vous me donnez des réponses vagues. Bah,
10: si
3: hein.
10: Moi, je suis fan de Mireille Mathieu. Moi, je me réveille le matin, je me réveille Mireille Mathieu, je mange Mireille Mathieu, je dors Mireille Mathieu, je baise Mireille Mathieu, c'est tout Mireille Mathieu, quoi, tu vois.
3: Ah, ok. Donc, toi, t'es carrément fan de Mireille Mathieu.
10: Ah, bah, c'est clair.
4: Ouais, mais précise ton nom.
0: Est-ce que tu chies Mireille Mathieu ? Est-ce que tu chies Mireille Mathieu ?
10: Ouais, pas mal, ouais. Voilà, GG. Tu la bourres aussi, Mireille Mathieu.
3: Merci, ouais. Pildar. Hein.
10: Ouais, je baisse des
4: attends, je me fais un coup de combiné.
3: Ouais, bah, moi, je m'en fous, mais merci, parce que comme ça, on n'a pas entendu la fin de sa question à Michel. Ouais, c'est pas grave.
10: Il me demandait si je baisais Mireille Mathieu, je lui disais oui, je baisse des chèvres, oui.
5: Et tiens, d'ailleurs, je vais te demander autre chose. Tu sais pourquoi Mireille Mathieu n'a pas le vagin dans le front ?
3: Vas-y.
5: Bah, c'est tout simple, parce que t'as déjà essayé de lui rentrer quelque chose dans la tête.
3: N'importe quoi. Alors là, ta blague, tu peux te la carrer au cul. Hein.
5: Ok, oh
3: là
5: pas là. De problème.
3: Alors, la cinquième question. Les animateurs radio télé ont-ils un sosie ? Et on va s'écouter Dick Rivière avec Les Matins, la banane, toute dure. Et on se retrouve tout de suite après au 0803 08 5000. Et toujours 3615 Scott Fun Radio, rubrique directe. Et sur l'IRC, où que Rigo vous attend nombreux. Ouais. www.fr. Et voilà. A tout de suite. Et voilà, vous venez d'écouter Dick Rivière avec Le Matin, la banane toute dure. Et donc, vous êtes toujours... avec la banane toute dure. Et donc, vous êtes toujours sur Fun Radio. Donc, Fildar vous attend au standard au 0803-085000.
4: Venez-vous, merde, j'ai pas que ça à foutre.
3: Toujours, oui, le Minitel, le Minitel au 3615 Cause Fun Radio rubrique direct. Manu qui est aux commandes.
1: Oui.
3: Et Rigaud qui est, ouais, qui est sur l'IRC, donc www.fr, c'est www.fr Fun Radio, c'est ça?
1: Ouais, c'est ça.
3: Voilà.
4: Double flash.
3: Ouais, double flash.
4: Et whisky.
3: Ouais, c'est ça. Donc, on récupère Francis
4: Lalanne.
2: Allô?
3: Allô?
2: Oui.
3: Donc, bon, rebonsoir à toi.
2: Rebonsoir à toi aussi.
3: Wesh Patty.
4: Bah non, je l'ai viré.
3: Donc, elle est partie. Rap Voisine.
7: Ouais, salut, c'est moi. Bonsoir, GG.
3: Re-salut à toi. Karen Puéril.
8: Puéril, oui.
3: Rebonsoir.
8: Rebonsoir, Gérard.
3: Michel Mathieu.
11: Oui,
3: rebonsoir à toi.
11: Bonsoir.
3: Et Jean-Pierre, qui est passé avec ses chansons. Donc, bonsoir à toi, Jean-Pierre.
12: Bonsoir.
3: Comment vas-tu?
12: Ça va bien.
3: Ça va?
11: C'est la fête de la musique.
3: Ouais, ouais, non, mais c'est bon.
12: Non.
11: J'achète ton disque. Tiens, direct.
3: Pour l'instant, c'est pas un débat sur la musique, c'est un débat sur les sosies.
12: Oui.
3: D'accord.
11: Ouais, vive les blaireaux quand même. Hein.
3: Ouais, non, mais.
11: Bah quand même.
3: On répond correctement aux questions, c'est tout. Okay. Alors, on va changer parce que vu que je termine qu'à 2h, donc il reste encore quand même une heure, ouais, plus d'une heure à faire.
11: Ça, c'est bon, tu vas pousser jusqu'à 3h, quoi.
3: Non. Êtes-vous fan de quelqu'un? Si oui, êtes-vous d'accord? Donc, alors, je précise la question parce que c'est.
11: Mais, c'est compliqué, hein.
3: C'est Fildar qui l'a dit. Donc, si vous êtes fan de. Par exemple, tout à l'heure, j'entendais. Qui c'est qui me disait Mireille Mathieu? Donc, c'est Michel.
11: C'est Michel.
3: Hein? Donc, si oui, êtes-vous d'accord? Donc, le pourquoi. Êtes-vous d'accord? Si oui, êtes-vous d'accord? Donc,
11: bah oui.
3: Être fan de quelqu'un. Donc, je pense que tout le monde est fan d'un chanteur préféré.
11: C'est clair.
3: Donc on va demander à Jean-Pierre comme il vient d'arriver.
12: Faites la musique.
3: Bon, Jean-Pierre, s'il te plaît.
12: Oui.
3: Oh là là. Oh non, Fildar. Fildar, c'est quoi là?
4: C'est Jean-Pierre.
3: Oh non, mais attends, ouais. Oh.
4: Jean-Pierre.
3: Jean-Pierre, c'est Gérard là. Tu réponds correctement aux questions, sinon c'est pas la peine.
11: Bah ouais, c'est clair.
12: Ah ok, bien sûr.
3: Ouais. Ah ouais, non, mais on s'en fout du ministère de la Culture et tout ça. On n'est pas là pour parler politique, ok?
12: Non, mais j'entends tout le monde qui pèle, qui parle en même temps. Et...
3: Ouais, non, mais pour l'instant, c'est moi qui te parle. Donc tu réponds correctement à la question, sinon c'est pas la peine de faire le débat.
12: Non, mais j'écoute ta question, tu peux parler, vas-y.
3: Non, mais maintenant, tu réponds à la question.
12: Le ministère, maire.
3: Okay. Oh là, allez.
6: Bon, Gérard, sur IRC, il y a un petit sondage que Triso m'a envoyé.
3: Ouais.
6: Alors, à la question, avez-vous un sosie? 54% des personnes ont répondu non, j'ai voté contre. 27% pas du tout, je suis hétérosexuel. 18% non, je n'écoute pas les To Be Free. Et 12% vous pouvez répéter la question. Une seule personne a répondu oui, mais je suis pas sûr.
3: Mais comment que ça se fait que j'ai pas de sondage comme à Neuilly là?
4: Bah parce qu'on n'est pas à Neuilly. Non, parce qu'on s'est fait voler le
13: l'institut PC. De sondage.
4: On s'est fait voler l'ordinateur. Donc on peut, pour le moment, on attend à nouveau.
3: Ah d'accord.
4: Ouais.
3: Bon, alors Michel Mathieu. Michel, pardon.
4: Oui, suite à ta question sur Minitel, on te demande est-ce que tu penses pas que pourquoi pas et dans quel sens?
3: Mais qui c'est qui pose cette question de naze?
4: Nomade.
3: Nomade, ben, c'est même pas la peine d'y répondre parce que qu'est-ce que tu veux que je réponde là-dessus?
4: Bah, je sais pas, il me dit ça ressemble à la tienne, il aimerait bien que tu répondes à la sienne.
3: Ça ni queue ni tête. Ça ni queue ni tête, ça va être comme tout à l'heure sur l'IRC, quand on va faire des débats, la conclusion du débat, il y en a qui vont me dire ton débat a eu ni queue ni tête comme toi. Ça, je m'en doute encore.
4: Et là, vous pourrez rajouter sans jambes.
3: Ouais, bah, toi, pour l'instant, je t'ai dit de me virer lui là, parce que c'est pas la peine de le garder s'il répond.
6: Allô?
3: Michel Mathieu, donc pour toi.
11: Ouais, bah écoute, moi je vais te dire que déjà je suis d'accord, donc oui, à cela je peux ajouter que je réponds par l'affirmative, et je pense que ça c'est dans tous les sens, donc il n'y a pas besoin de préciser, quoi, tu vois.
3: Non, mais donc t'es fan, toi, de Mireille, à fond de Mireille Mathieu.
11: À fond, 100%, je te dis, je fais tout Mireille Mathieu, moi, il n'y a pas de lézard.
3: Mm-hmm. Ok.
11: Donc oui, à 100%.
3: D'accord, donc toi, c'est oui, sans même savoir, êtes-vous d'accord, donc toi, pour toi, c'est carrément oui d'entrée.
11: Voilà, moi, j'ai pas besoin d'être d'accord, c'est oui direct.
3: Ok.
11: Voilà.
3: Karen Puéril.
8: Oui, alors moi, je ne suis pas fan de Karen Puéril. Moi, je suis fan de...
11: Oh là là, arrête de fumer. Ouais,
8: je ne fume pas.
11: Vas-y, fais tourner.
12: Je ne fume pas.
3: Hey, tu réponds correctement ou sinon je fais comme Wesh Patty, je te vire.
10: Allez, hop, je suis dehors.
9: D'accord, Gérard, d'accord.
12: Mystère, mère.
3: Bon, ouais, on va. Hop. Allez,
6: Jean-Pierre.
3: Non, Jean-Pierre, tu le vires. Jean-Pierre, tu le vires. Oh non, oh.
6: Mais il chante bien pourtant.
3: Non, moi, c'est pas un débat sur les chanteurs, c'est un débat sur les sosies.
4: Gérard, alors, oui.
3: Au revoir pour lui.
4: Excuse-moi, à la place de la petite, là, Wesh Patty, on accueille Magali Alain. Magali Alain, 23 ans de. Ça fait rire rigolo, je comprends pas. De Clermont-Ferrand.
6: Désolé.
4: Bonsoir, Magali Alain.
3: Bonsoir.
10: Oh, cochon.
1: Bonsoir, ça va?
3: Ouais, tu vois, il faudrait peut-être te réveiller quand on t'appelle. Hein.
1: Oui, j'ai plein de bips, alors excuse-moi.
3: Comment?
1: Non, parce qu'en fait. C'était quoi ta question, Gérard?
3: Non, mais attends, pour l'instant, je te dis, tu te réveilles quand, non, Gérard, quand on te parle.
4: Quand on a voulu l'accueillir, en fait, je l'ai passé à l'antenne. Et quand on l'a passé à l'antenne, en fait, elle n'entend plus pendant 2 secondes l'antenne.
10: C'est ouais.
3: D'accord.
10: C'est
3: ça, par contre, tu me vires Jean-Pierre et Pilote, là, comme ils veulent pas répondre correctement aux questions, c'est pas la peine. Hein.
4: Ok.
3: Donc, rap voisine.
10: Ouais, moi, alors, exactement, je suis fan, fond fan de rock voisine.
3: Ouais.
10: Et non, je suis pas d'accord.
3: Bah, tu peux préciser?
10: Bah, je précise, je suis pas d'accord.
3: Mais donne le fond de ta pensée.
10: Mais je suis fan de rock voisine, je le kiffe.
3: Mais ouais, mais d'accord, tu le kiffes, mais précise le fond de ta pensée.
10: Bah pourquoi? Qu'est-ce que tu veux que je te dise de plus?
3: Oh là là,
10: mon idole.
3: Bon bah alors d'accord, bah c'est ça que je veux entendre dire.
10: Bah c'est ce que je viens de te dire il y a 2 minutes.
3: Mais non, toi, tu me dis que tu le kiffes, j'en ai rien à foutre.
10: Qu'est-ce que ça veut dire, je te kiffe?
3: Ouais bah c'est bon, tais-toi pour l'instant.
7: On demande sur le Minitel si t'as une idole, toi.
3: Bah ça, justement, je répondrai après, quand tout le monde aura répondu.
10: Jabba, direct Jabba. Jabba.
3: Toi, tu vas fermer ta gueule, d'accord? Parce que tout à l'heure, tu vas dégager vite fait, toi.
10: Jabba plus grosse qu'une hutte.
3: C'est qui parle comme ça? Qui c'est qui parle comme ça?
10: Ouais, c'est Polo. Ouais, c'est Polo.
13: Ta gueule, hippie!
10: Ouais, ta gueule, hippie.
3: Bon, alors... Tu me gères ça, toi, vite fait.
10: Allez, hop, tu gères.
4: Allô?
10: Ouais.
4: Ouais, à la place de Karine Puril, on accueille Véronique Dusson. Bonsoir, Véronique.
10: Moi aussi, je vais changer de prénom.
14: Bonsoir, tout le monde.
10: Bonsoir.
14: Salut, Véro.
10: Salut, Véro.
14: Salut, tout le monde.
10: Salut, Véro.
3: Allez, d'où?
4: Elle est de... T'es où, d'où, déjà?
14: Je suis de Paris.
4: Voilà.
10: T'as ton piano?
3: Non, mais c'est bon, laisse-les dire leurs conneries. Magali Alain?
1: Oui.
3: Donc pour toi, ah ouais, toi t'étais au standard, donc t'as pas entendu la question, c'est
1: ouais,
3: ça?
1: Ouais, c'est ça.
3: Donc je répète pour toi et pour Véronique. Donc oui. Êtes-vous fan de quelqu'un? Si oui, êtes-vous d'accord?
1: Moi je suis fan d'Étienne Dao.
3: Ouais.
1: Mais je le ressemble pas du tout.
10: Ouais, c'est clair.
3: Mais non, mais attends, t'es déjà une nana, tu peux pas ressembler à un mec.
1: Ouais, non, mais je te dis, je suis fan de lui, quoi.
3: Ah d'accord.
10: Tu vois?
3: Mais t'as entendu là sur M6 là, le week-end qu'ils font sur lui?
1: Oui, j'enregistre.
3: Ouais, ben. Hein. T'as de la chance, hein.
1: Merci pour l'info, Gérard.
3: Voilà. Véronique, de Paris.
14: Oui. Alors, moi, je suis fan de Wonder Woman.
3: Ah! C'est une animée...
14: Une actrice télé,
10: ouais.
3: C'est une...
14: Wonder Woman.
3: Ouais, c'en est voilà. Une qui joue dans des films.
7: Ouais, plein
14: voilà,
7: de films.
14: Oui, tout à fait.
3: Ouais, donc...
14: Oh! Mais moi, je suis complètement d'accord, quoi.
3: Hein. Tu me calmes un peu, là, ceux qui s'amusent à faire des conneries, là. Manu?
7: Ouais, sur Minitel, toujours, il y a toujours Nomad qui demande si toi t'es un fan de Christine.
3: De
7: Christine.
3: Ah bah alors là, c'est même pas la peine, j'y répondrai pas.
14: Il m'en fait sur moi.
3: Ouais, bah ta gueule.
14: C'est toujours des euros dans mon sac.
3: Donc, qui c'est qui reste qui a pas répondu? Ah bah Francis.
4: Il y a Jean-Pierre aussi.
3: Non, je t'ai dit de le virer lui.
4: Mais il veut pas partir, il me
3: non,
4: dit.
3: Non.
4: J'ai envie de jouer.
3: Non. Il a envie de jouer, il va pas. Oh.
13: C'est le prix de la musique.
3: Oh non,
13: du champagne.
6: Gérard, pour calmer le débat sur.
3: Ouais, non, merde!
6: Gérard.
3: Tu le vires, s'il veut. C'est quoi là, ce bordel? Tu me le vires!
10: On propose un sondage.
14: Non, on va s'éclater. On va se faire péter le fion.
10: Oh là là.
3: Hey, tu le vires complètement. Je veux pas le savoir. Il veut pas partir. Tu le vires quand même.
4: Je peux pas.
3: Je veux pas le savoir. Tu le vires.
7: Non, mais le problème, c'est qu'avec ce standard-là, si les gens ils raccrochent pas de leur côté, nous on peut pas leur raccrocher au nez.
3: Non, mais moi je veux pas le savoir. Il vire.
7: J'ai eu les problèmes toute la semaine.
4: Alors dis-lui.
3: Jean-Pierre, tu raccroches ton téléphone, je ne veux pas de toi dans mes débats, ok?
14: Bonsoir Gérard, de la nuit.
3: Alors, Francis Lalaine.
4: Non mais il a raccroché Francis Lalaine, il faut que j'en retrouve un autre.
3: Putain, mais tu me fais quoi, toi ?
6: Gérard, pour calmer le débat, il y a Cyberon GG sur l'IRC qui te demande est-ce que les sosies sont bisexuels ?
3: Bon, là, je peux pas te dire, parce que faudrait...
6: Et il dit, si tu peux pas dire, pourquoi ?
3: Ben, parce que je... Putain.
7: Vas-y, réponds. Mais ça, à mon avis, ça dépend de la marque.
3: Ouais, je pense là-dessus. Donc moi, je peux vous dire que je suis fan de plusieurs chanteurs, donc j'irai pas m'éterniser sur eux.
7: Si on veut des noms quand même. Hein.
3: Non, mais les noms, tout le monde les connaît par cœur. Donc,
7: redis.
3: Il y a Michel Sardou, il y a Ricky Martin, donc et puis plein d'autres. Voilà. Donc. Donc, il y a cinquième question. Ouais, j'ai répondu à celle-là. Ouais.
6: Plume mon micro, merci. Il y a Turpentine sur l'IRC qui te demande est-ce que des jumeaux sont sosies ?
3: Alors là, c'est pas évident. C'est pas évident
15: non, pas du tout. Pas du tout. Ça n'a rien à voir.
3: Je peux pas te dire si pourtant. Dans les groupes qu'il y a à l'heure actuelle, il n'y a pas de ils sont pas jumeaux, ils se ressemblent pas tous.
4: Bah, tu sais, le groupe, là, David et Jonathan.
3: Non, mais ça, c'est pas pareil. Hein,
4: ils sont sosies, hein.
3: Non.
4: Bah, ils sont quoi ? Ils sont frères ?
3: Non plus.
4: Jumeaux ?
3: Non plus !
4: Bah, ils sont quoi ?
3: C'est deux chanteurs différents, c'est tout.
4: Mais ils sont copains ou pas ?
3: Ouais, dans la vie, oui. Manu ?
7: Ouais, sur Minitel, il y a Zozo qui demande si t'étais fan de Lady.
3: Non. Pas du tout.
15: Pourquoi ?
6: Où est le rapport avec les sosies ?
3: Ouais.
7: Bah, je sais pas, c'est fans aussi.
6: Ah ouais, c'est les fans aussi.
3: Genre. Non, mais.
6: Les fans des sosies.
3: Ouais, non, mais personnellement, moi non. Donc, qui c'est qui nous reste ? Alors, Magali, rap voisine, Véronique et Michel.
16: Magali, alors.
15: Oh là là.
3: Donc.
15: GG, les fans de King Kong.
3: Non. Pas spécialement. Alors, donc là, c'est la cinquième question. Et là, je pense que tout le monde va bien répondre, j'espère, parce que sinon, ça va se terminer au vinaigre.
15: Ouais, vas-y. Ouais.
3: Alors, les animateurs radio, télé et autres ont-ils un sosie ? On va demander ça à Magali.
16: Magali Alain.
3: Ouais. Si je veux dire Magali, je reste sur Magali, c'est tout.
16: Oui,
3: je vais
16: non,
3: pas préciser.
16: Je préférerais que tu m'appelles Magali Alain.
3: Ouais, bah moi, si je veux dire Magali, c'est tout.
16: Bon, d'accord.
3: C'est moi qui commande quand je fais mes débats. Bon, enfin, c'est pas les auditeurs.
16: Je préférerais quand même, mais bon.
3: Bon, bah moi, pas.
16: Bah là, dans la région où j'habite, il y a un mec qui se fait passer pour toi.
3: Mm-hmm.
16: D'ailleurs, j'appelais un peu pour ça aussi. Parce qu'il signe des autographes et des choses comme ça, quoi.
3: Mm-hmm. Et t'as pu récupérer des preuves ?
16: Bah, moi, j'ai un autographe de toi.
3: Qui date de quand ?
16: Qui date d'il y a 15 jours, je l'ai vu il y a 15 jours.
3: Ouais. Et tu peux faire une photocopie et puis m'envoyer vraiment la preuve ?
16: Il n'y a pas de problème.
3: Ok, Manu ?
7: Et sur Minitel, il y a quelqu'un qui nous dit « Moi, je suis le sosie de Sandy et je m'appelle Robert.
3: » Bah lui, il va se faire foutre.
15: Ah, c'est clair.
3: Il laisse Sandy tranquille. Alors Manu, je te préviens, c'est la dernière fois que tu me dis des questions Minitel à propos de Sandy. Okay. Parce que Sandy, vous lui foutez la paix maintenant.
15: D'accord. Moi, je connais un Raymond, par exemple.
3: Ouais, bah toi, tu te tais, toi. Rap voisine ?
15: Oui, alors moi, j'ai entendu parler que... Enfin, je t'ai jamais vu, Gérard, mais on m'a dit que tu ressemblais à Brad Pitt.
3: Non mais si c'est pour me répondre des conneries comme ça, ça sert à rien.
15: C'est pas des conneries, c'est ce qu'on m'a dit.
3: Je te demande, est-ce que les animateurs radio, télé ou autres ont-ils un sosie ? Merci pour le Larsen.
15: Donc oui, pardon. Je pense que ton sosie c'est Brad Pitt, selon ce qu'on m'a dit.
3: Manu, fais gaffe.
7: Pardon, ben, j'ai pas fait exprès.
3: Ouais non, mais fais gaffe quand même. Ok, Véronique.
15: Véronique.
17: Elle arrive.
3: Punaise, mais...
16: Manila. Oui, alors, eh bien, vous m'entendez ?
3: Oui, oui, on t'entend, oui. Alors tu réponds ?
16: Bah oui, bah je...
15: Ah oui.
16: Oui, alors, eh bien, forcément, on se dit qu'ils ont un sosie, parce que...
15: T'as une voix de pas belle, toi.
16: Ouais.
3: Vous fermez vos gueules derrière quand les gens répondent, s'il vous plaît, merci.
16: Merci,
15: Joël.
16: Gérard, merci.
15: À Joël.
16: On les voit plusieurs fois partout à la télé, puis
15: à Joël, la pas belle.
16: Donc c'est pas possible.
3: C'est
16: hein.
3: Joël, ça.
16: Forcément, non. Ils ont un sosie.
15: À Joël, la gamelle.
7: C'est peut-être le sosie d'Anne Joël.
3: Ouais.
15: C'est peut-être le sosie d'Anne Joël, ouais.
7: Anne Joël,
15: c'est la
3: rondelle. Oh, on se calme.
15: On va boire, enfin, putain.
3: Eh, on se calme.
15: Ok, Michel.
3: Michel Mathieu, à toi.
18: Ouais, bah écoute, moi, pendant les vacances de Noël, comme je suis un bon blaireau, j'ai regardé, tu sais, l'histoire, là, sur la 2 avec le dauphin, et il y avait un plongeur italien, là, qui s'appelle Umberto Pellizzari, il ressemble quand même beaucoup à Max, moi, je trouve.
3: Attends, un truc sur les dauphins, sur la 2 ?
18: Ouais, tu sais, il y avait l'histoire du dauphin, là, qu'il fallait sauver, et t'avais un des plongeurs, il était italien, et ben il ressemblait vachement à Max, je sais pas si t'as vu la série.
7: C'est Flipper, non ?
3: C'est Flipper !
18: Mais non, c'est pas Flipper.
15: Flipper the Dolphin.
3: Non, c'est plus...
16: Moi, je pense que tu devrais faire le sosie de Ricky Martin.
15: Non,
16: tu
15: penses ?
3: GG,
15: moi, je...
3: Hé, vous vous calmez, là ?
15: Michel,
3: Oh,
15: j'aime pas trop ça.
3: Oh, qui c'est qui... Oh, vous vous calmez là, c'est moi qui commande quand même là.
15: Ok, vas-y le King.
3: Donc Michel Mathieu, déjà pour commencer, l'histoire de ton truc du dauphin sur la 2, ça m'étonnerait.
15: Si, si, mais les auditeurs ils comprendront, je t'inquiète pas.
3: Ouais, les auditeurs ils vont comprendre, ça m'étonnerait.
15: Toi, moi je trouve que tu ressembles quand même un petit peu à De Niro,
3: ouais.
15: Surtout dans le film de Frankenstein.
3: Ouais, mais toi tu ressembles à...
9: C'est un Robert qu'à Redford.
3: Comment okay.
15: Alors arrête de regarder les cassettes des inconnus parce que t'es pas drôle.
6: Ouais. Gérard, sur IRC, il y a Rip qui te demande si ton sosie il est aussi con que toi.
3: De toute manière, il est aussi con que celui qui vient de poser la question, tu vois. Ouais. Comme ça, il est renseigné, celui-là.
9: Mettre un coton-tige dans son cul.
15: T'es trop cool. Oh
3: là là. Bon, ouais, ça commence à bien faire, là, Manu. Tu vas me couper ça ou quoi, là?
4: Moi, c'est les auditeurs.
3: Ouais, c'est les auditeurs. Alors, ben, qui c'est qui a... C'est encore toi qui a été leur dire des conneries.
4: Non, j'ai rien fait.
3: Ouais, parce que toi, toutes les semaines, t'as l'habitude
9: pardon,
3: de leur dire.
9: Pardon, Gérard, je sais pas ce qui m'a pris.
3: Ouais, bah attends, alors dégage-toi, hors pour revoir. Terminé. Ta gueule va te faire foutre, alors dégage.
15: Dégage.
3: Allez, terminé pour toi, dégage, Gérard. Au revoir.
4: Oui, je l'ai viré. À la place de Francis Lalaine, on accueille Maxime le charpentier, 19 ans.
15: Moi, je veux changer de prénom. Ah, moi aussi.
3: Non, mais attends. Fildar.
15: Ferme ta gueule.
3: Oh, ferme ta gueule toi-même, connard.
4: Qu'est-ce qu'il y a, Gégé?
3: Alors déjà lui il va pas quoi.
4: Ah je sais pas qui c'est. Hein.
3: Non c'est celui qu'on vient de prendre donc il dégage comme
4: mais
3: ça.
4: Mais non il est pas arrivé encore, il est même pas à l'antenne.
3: Tiens je. Non il est pas à l'antenne alors qui c'est qui vient de me dire ferme ta gueule connard.
4: Bah c'est un autre mec.
3: Ouais bah alors lui il va fermer sa gueule lui-même et il va raccrocher tout de suite.
4: D'accord, donc Maxime le charpentier qui a 19 ans et qui habite à Lille, bonsoir.
17: Salut G.
3: Salut Maxime.
17: Le forestier, s'il te plaît.
4: Non charpentier.
17: Le charpentier.
15: Oh là là. C'est moi qui t'ai insulté Gérard.
3: C'est qui?
15: Rap voisine.
3: Ouais, bah alors tu dégages, au revoir pour toi.
15: Non, c'est pas cool,
3: tu dégages, tu raccroches.
4: Dégage,
3: ça t'apprendra d'être poli avec moi. Merci.
13: Je crois pas qu'il soit en train de lui botter le cul, mais en tout cas, il fait quelque chose à son cul.
15: Hey, Cartman, tu te calmes.
3: Manu, ouais. Tu vois la deuxième machine.
4: La deuxième, tu vois.
3: Ça là? Non, là-bas.
15: Là-bas, là.
3: Là-bas qui clignote, là. Tu t'amuses pas? Ouais. Tu t'amuses pas à appuyer pour le remettre d'accord?
4: C'est ton jingle, ça.
3: Ouais, mais c'est pas la peine. Donc tu me récupères.
4: Donc je vais te dire ce qui reste. Il y a Maxime le charpentier, il y a Magali Alain.
3: Ouais, et Michel Mathieu, c'est tout.
4: Et Jean-Pierre II.
3: Non, Jean-Pierre II, j'ai dit non.
4: Jean-Pierre?
19: Oui.
3: Bah Jean-Pierre, tu raccroches.
13: C'est la fête de la musique.
3: Jean-Pierre, tu raccroches. Jean-Pierre, tu raccroches.
19: C'est la nuit.
3: Punaise, mais il est borné ou quoi celui-là?
4: Oui, je comprends pas.
3: Jean-Pierre,
19: ouais.
3: Tu raccroches, je ne veux pas de toi dans mes débats pour dire des conneries, d'accord? Alors tu raccroches ton téléphone, ok? Allez,
19: coupé et voilà.
3: T'as qu'à raccrocher toi-même.
19: Mais je peux pas, on m'a appelé.
3: Non, mais tu raccroches, tu vois, t'as un combiné. Hein? Et sans ton combiné. Non,
4: ça va être une star bientôt.
3: Non, je veux pas le savoir, moi. Il raccroche, j'en veux pas dans les débats.
19: Non, mais t'écoutes, t'as du talent.
3: Ouais, non, mais moi, pour l'instant, moi, je te dis, je te veux pas dans mes débats, c'est tout.
19: Je veux pas participer à ton émission, mais je t'écoute, t'as du talent.
3: Bah, alors, dans ce cas-là, pourquoi t'as demandé à Max qu'on te rappelle? Alors, tu raccroches et c'est tout. Hop, au revoir pour toi. Je dois plus t'entendre.
19: C'était juste pour t'écouter, t'as du talent.
6: Non, on peut pas.
3: On peut pas le dire. Je peux savoir là?
4: Le sosie de 70, c'était Jackie Sardou, hein. C'est toi qui as voulu.
6: C'est toi qui as voulu.
3: Qui c'est?
4: C'est Zéro Cool.
3: C'est bon, t'as l'antenne. Zéro Cool, c'est un pauvre.
4: T'as l'antenne, c'est bon.
3: Qui c'est qui a l'antenne?
4: Bah, les auditeurs.
3: Ah. Alors donc, il nous reste Maxime.
17: Ouais, c'est moi.
3: Rebonsoir. Magali Alain.
20: Salut.
3: Et Michel Mathieu.
15: Oui, je suis toujours là, oui.
3: Alors, donc, moi, je vais répondre. Les animateurs radio, télé ou autres ont-ils un sosie? Bon, je pense qu'il y en a beaucoup qui font allusion à pas mal de personnes de la radio, c'est-à-dire comme Max, qui se font passer souvent dans des soirées et qui disent... qui sont passés pour Max de Fun Radio dans certaines soirées, alors que c'est faux. Comme moi, c'est pareil, il y en a qui m'ont dit qu'on m'a vu dans différentes soirées ou qu'on m'entend sur des radios. Donc ça, c'est strictement faux. Merci, Fildar, pour le Larsen.
20: Ouais.
3: Donc, là-dessus, je peux vous dire que Fildar,
4: c'est pas moi.
3: Fildar, tu arrêtes parce que ça commence à m'énerver.
4: Regarde-le, le moustache, là, tu vois.
3: Non, non, mais c'est pas lui. Et celui qui siffle, il arrête parce que ça commence à me gonfler. Merci. Donc, alors, tous les gens qui s'amusent à se faire passer, soit pour moi ou pour Max, ou même pour les gens de la Dream Tease, qu'ils arrêtent parce que ça commence à nous casser les couilles. Ouais, sérieusement. Alors, moi, je vous préviens, arrêtez tout de suite vos conneries.
20: Oh, bah, tiens, c'est du champagne.
3: Alors, dans ce cas-là, vous prenez le sosie de Jean-Pierre et vous allez chanter dans des soirées si vous voulez. Mais laissez-nous, laissez les gens de Fun Radio, ceux qui ont l'habitude de vous écouter tous les soirs et que vous nous écoutiez. Donc laissez-nous faire notre boulot tranquille. Ne prenez pas notre sosie, c'est tout ce que j'ai à vous dire.
6: À ce propos, Gérard, sur IRC, il y a Golgot94 qui te demande si t'es le sosie de Gérard.
3: Je m'appelle Gérard et c'est tout. Il y a pas de sosie.
4: Non, c'est ce qu'il demande sur Minitel. Si non, Gérard ou le sosie.
3: Non, non, parce que celui qui s'est amusé à appeler dans le bureau tout à l'heure parce que j'y étais. Donc il veut participer au débat, le dénommé Axel. Donc c'est celui qui se fait passer pour moi. Donc lui, il participera pas dans les débats. C'est pas la peine qu'il insiste.
4: Et lui, c'est ton sosie ou pas?
3: Non, non, mais c'est celui qui s'amuse à imiter ma voix. Rigo.
6: Et ouais, sinon sur IRC, je sais plus qui c'est Roadrunner qui te demande si on peut être le sosie de plusieurs personnes en même temps.
13: Oh, il fait quelque chose à son cul. Je crois pas qu'il soit en train de lui botter le cul.
3: Oui. Bon, attends, celui qui s'amuse à dire ça et qui arrête parce que ça commence à me gonfler. Rigo, j'ai pas trop entendu la question parce que je demandais quelque chose à Fildar.
6: Merci Fildar. j'ai plus la question. Merci Fildar.
3: Ben, celui qui a posé la question sur l'IRC me le redit. Et on est combien là maintenant à 1h02 du matin?
6: On est 6922, ce qui est énorme. On applaudit.
3: Ouais, c'est
20: bravo.
4: 6922, c'est
3: bien. Tu peux applaudir, toi, abruti, au standard.
6: Là-bas. Et en fait, il te demandait, c'était Golgot94, il te demandait si on peut être le sosie de plusieurs personnes.
3: Non, je pense pas.
20: Parler dans ces...
3: Oh, mais ça y est, Jean-Pierre, tu attaches, je viens de te dire. Oh là là,
4: Jean-Pierre.
3: Hé, Jean-Pierre, tu raccroches ton combiné, s'il te plaît.
20: Je t'écoute, évidemment pas.
3: Tu raccroches ton combiné, je ne veux plus t'entendre. Bon,
4: Gérard. Excusez-moi, à la place de Rap Voisine, on accueille Yves Bouteille.
3: Putain, mais mon micro !
21: Voilà, laisse-le parler au moins.
4: Il me séquestre.
21: Oh là là.
4: Yves Bouteille, bonsoir.
3: Yves Bouteille, bonsoir.
21: Oui, bonsoir Gérard, bonsoir tout le monde. Vous allez bien ? Salut GG.
3: Salut.
21: Salut Yves.
3: Bon, donc, pour toi, la question, c'est les animateurs radio-télé ou autres ont-ils un sosie ? Donc, si tu veux répondre.
21: Non, je pense pas qu'ils ont de sosie, ces gars-là. C'est impossible.
3: Non, mais tu peux préciser le fond de ta pensée ?
21: Je pense ça parce que chacun de nous est unique.
4: En slip.
21: Et voilà.
20: Le petit pont de bois, le petit pont de bois.
3: Oh, Jean-Pierre. Jean-Pierre, tu te crases.
20: Il fait de la musique.
3: Oh là là là. Eh putain, mais il est complètement taré celui-là ou quoi là ce soir?
4: Jean-Pierre?
20: Ouais.
3: Jean-Pierre, tu t'écrases.
20: C'est pas moi qui chante derrière.
3: Tu t'écrases.
20: C'est mes fans.
3: Ouais, bah tu raccroches ton combiné.
13: Alors va-t'en, espèce de conne Michel.
3: Oh là là là là là là là. Faire un débat comme ça avec lui, c'est pas
4: possible.
3: C'est impossible, hein. Alors, la sixième question.
20: Et on va aller bourrer son, c'est la fête de la musique.
4: Vas-y,
3: j'ai... Oh là, je vais demander à Max qui vienne lui dire de raccrocher parce que ça commence à m'énerver. Non mais ça va, Jean-Pierre, tu raccroches ton combiné pour la septième fois.
4: Gérard, la question, s'il te plaît.
3: Alors, la sixième...
21: Accouche.
3: Oh, tu me les mets tous en air là parce que.
4: Bon, ça va, ils sont en air.
21: C'est bon, on est en air.
13: Les Martiens, ils t'ont mis un truc dans ton cul.
4: Vas-y, fais quelque chose.
20: C'est pour péter, c'est la fête. T'as mis un truc dans ton cul.
3: Bon, alors sixième question.
4: Merci Manu.
3: Comment est constitué un sosie, bois à faire, porcelaine ou autre? Et on va s'écouter Tony Rock avec des Santiago qui puent du bout. Et on se retrouve tout de suite après pour la suite des débats au 0803 08 5000. Et voilà, donc vous êtes toujours sur Fun Radio, il est 1h10 du matin, donc vous avez Manu qui est au standard, donc 0803 08 5000. Fildar qui a récupéré la RIA, ça va mon pote? Donc, et puis Rigo qui est toujours sur l'IRC, www.fun.radio.
6: Oui, tout à fait.
4: Arrête, tu satures.
6: Ah, excuse-moi.
4: Tout à fait,
6: Rigo. Donc, on n'est toujours pas 7000, mais on est quand même 6982, moins 4. Ouais, c'est ça, moins 4.
4: Et donc, Rigo qui vous attend pour dialoguer avec vous et pour poser les questions que vous avez envie de me poser sur les sosies. C'est toujours le 3615 Fun Radio, rubrique directe. Et je voulais dire qu'il y a aussi un jeu, un Scrabble sur Internet, donc si vous en avez marre, vous pouvez toujours aller jouer au Scrabble.
3: Non, mais ça, on en a rien à foutre. Et donc, on venait de s'écouter...
0: Vous organisez un cache-cache au standard aussi.
3: On venait de s'écouter Tony Rock avec des Santiago qui puent du bout. Donc, voilà. Et on récupère les auditeurs, c'est-à-dire Maxime.
21: Attends, excuse-moi, t'interromps, Gérard. Fildar, c'est quoi l'adresse pour le Scrabble?
5: C'est http.scrabble.fr.
21: Ouais, et pour faire un morpion avec Gérard, c'est quoi?
3: C'est pareil.
22: C'est dans son ben.
21: Okay. http://petitkiss.fr.
3: Bon, ouais, celui qui s'amuse à dire des conneries comme ça va se calmer, parce que sinon, maintenant, ça va se gerber sec, ok?
22: Gérard, avant de commencer le débat, quand même, il y a une bonne question de Roadrunner sur l'IRC. Il te demande si un sosie peut en cacher un autre.
3: Je pense, ouais. C'est comme un train peut en cacher un autre. Ouais. Voilà. Donc, on récupère Maxime.
23: Maxime, le charpentier, s'il te plaît.
3: Ouais, je dirais Maxime, d'accord?
23: Attends, je t'appelle pas G, moi.
3: Je fais comme un joueur, d'accord?
5: Attends, c'est son nom, c'est Maxime le charpentier.
3: Magali Alain. Magali.
5: Non, Magali Alain, elle s'appelle.
24: Magali Alain, salut.
3: Rebonsoir. Yves Bouteille.
25: Oui, bonsoir, GG, c'est moi, je suis de retour.
3: Et Michel Mathieu.
26: Ouais, toujours fidèle, ouais.
3: Et Jean-Pierre, j'espère qu'il est plus là.
5: Non, je vais te dégager.
3: Ça y est, il est parti. Enfin, dis donc, on va quand même pouvoir continuer le débat. Alors, donc, la question qui était juste avant le disque, c'était d'après vous... Non, c'est pas d'après vous, c'est comment est constitué un sosie en bois, fer, porcelaine ou autre. On va demander ça à Maxime. Maxime, s'il te plaît. Manu. Maxime.
23: Oui,
5: pardon.
23: Là.
5: C'est moi.
3: Mais c'est à toi, hein.
23: Allô.
3: Oui. Bon,
21: parce que je suis en rentable aussi. Bon, il parle le tétard ou pas?
23: Allô.
3: Bon, Maxime, tu réponds s'il te plaît?
23: Tu m'entends, GG?
3: Bah, tu réponds. Eh hey, oh!
22: Mais quoi? Je regarde la prog!
21: Mais bien sûr, Hugo, je suis en tête, tu crois quoi?
22: Excuse-moi, et ton Cubase il marche?
21: Bien sûr qu'il marche.
22: Enfoiré.
21: Eh ouais, blaireau.
3: Bon, le débat là, Gérard!
21: Tu t'es rasé, Rigo?
3: Non!
22: Toujours pas.
21: Oh là là.
3: Maxime, tu réponds à la question?
23: Ouais, oui.
24: Mais Maxime,
23: tu peux répéter la question s'il te plaît? J'ai rien compris.
3: T'as rien compris, t'avais qu'à te déboucher les oreilles.
22: Bon Gérard.
23: Bah attends.
3: Il y a une question.
22: Ouais, parce que enfin il y en a plein quoi, mais entre autres il y a Turpentine qui te demande si t'es le sosie de Cartman parce qu'elle est sûre que t'as une sonde dans le cul.
3: N'importe quoi. Elle. La question c'est comment est constitué un sosie bois, fer, porcelaine ou autre et qui c'est qu'on récupère? Salut.
22: Quoi qui c'est qu'on récupère? Il y a Maxime le charpentier, Magali Alain, Yves Bouteille,
21: Michel Mathieu
22: et on accueille. Attends, comment je vais faire? Je vais faire comme ça. Et on accueille tout de suite Enrico Gracias.
21: Oh, il est grilleux.
3: Alors, Enrico. Enrico, bonsoir.
27: Bonsoir, bonsoir à tous.
21: Bonsoir.
27: Bonsoir.
21: Salut.
27: Donc, moi, je suis. Je peux parler?
3: Non, mais pour l'instant, c'est à Maxime de répondre. Ah. Donc, je répète la question pour lui. Donc, j'ai même pas besoin.
23: C'est bon, t'as répété.
3: Bon, alors, vas-y.
23: Répète un coup. Les sosies, je dirais, ils sont en bois. Surtout le sosie de Pinocchio.
3: Ouais.
23: Autrement, je vois pas trop en fait.
3: Tu vois pas trop la question. Apparemment, t'as même pas essayé de chercher pendant.
27: Ouais, faut recruter des auditeurs.
3: Je pense.
23: J'ai fait comme dans le Big Deal, j'ai cherché dans le dictionnaire, mais j'ai
3: pas. Ouais, t'as cherché mon cul, oui.
23: Ouais,
3: Magali Alain.
24: Ouais.
27: Mets une sonde anale dans le cul.
24: Ouais, c'est vrai en plus. Ils sont chers en os, hein.
3: Ouais, mais comment est constitué un sosie? Donc, bois, fer, porcelaine ou autre?
22: C'est pas compliqué, hein?
3: Putain, vous répondez aux questions correctement ou quoi? La merde!
22: Les nazes!
24: Putain,
22: les nazes!
3: Ouais. Bon, allez, hop, terminé, hop, au revoir!
27: C'est Enrico, est-ce que je peux répondre?
3: Une bouteille!
25: Ok, Gérard, moi je pense que si Sandy a un sosie, ça sera en peau de macaque.
3: Alors toi aussi, dégage aussi, au revoir, hop. Comme ça, Sandy, elle t'emmerde. Allez, hop, terminé pour toi aussi. Okay, ça s'en fait déjà deux, au revoir. Enrico.
27: Ouais, c'est un peu abusé, là. Ouais, alors moi, je suis un petit peu ton sosie. Ça, je tiens à le dire, sans complexe, sans rien du tout. Est-ce que tu as vu le reportage sur Ken et Barbie?
3: Non.
27: Qui voulait ressembler à Ken et Barbie?
3: Non.
27: En fait, moi, c'est pareil, j'ai une copine et on veut ressembler à Gégé et à Sandy.
3: Vous laissez Sandy tranquille, d'accord, parce que sinon tu as dégagé. Ça va faire le troisième qui dégage en 5 minutes.
27: Non, mais je veux seulement ressembler à Gégé alors.
3: Plus. Alors d'accord, tu me fous la paix. Tu as dégagé.
27: Non, mais
3: je te dis non. Sinon, si tu continues, tu dégages aussi, toi.
22: Okay.
3: Tu
22: vas faire comme Magali.
27: Je m'incline alors,
3: Ouais, t'as intérêt. Okay. Alors, Michel Mathieu.
26: Oui, je suis là, GG.
3: Tu réponds.
26: Non, attends, faut que le temps revienne avec la technique là.
18: Écoute, je voulais dire que je suis pas du tout d'accord. C'est pas du tout gentil de dire que Sandy, elle serait faite en peau de macaque parce que ça serait de la peau de baleine.
3: D'accord. Alors toi, fais gaffe. Tu leur dis encore une connerie comme ça, tu vas faire comme les deux autres.
18: Attends, je la défends. J'ai...
3: Ouais, mais c'est pas la peine de dire une peau de macaque, d'accord.
18: Mais non, justement, je dis c'est pas de la peau de macaque, c'est de la baleine ou du cachalot. C'est pas
3: ouais, ben tu la laisses tranquille, d'accord.
18: Faut pas se tromper.
3: Faut pas se tromper. Toi, tu arrêtes de dire tes conneries, d'accord.
1: Est-ce que c'est vrai que tu couches avec le sosie d'un boudin?
3: Ouais, ben moi je t'emmerde derrière, d'accord.
4: Allez, Gérard, à toi.
18: Pas gentil.
4: Allez, on y va.
3: Alors, donc septième. Alors, d'après vous, les sosies se font-ils refaire le visage après un accident? Tiens,
4: mais attends, et toi, tu penses quoi? Les sosies, c'est fait en quoi? En porcelaine, en bois, en quoi?
3: Personnellement, je penserais plus en bois, parce qu'en fer, ça m'étonnerait, puis en porcelaine, ça m'étonnerait.
4: Mais comment ils font alors les sosies pour parler s'ils sont en bois?
3: Ça, t'as des gens qui sont derrière et qui parlent à leur place. Voilà.
4: J'ai sur Minitel Chorizo 19 ans du 93-93 qui te demande si les sosies sont faits avec l'odeur des aisselles de GG.
3: Alors, toi, tes questions comme ça, tu te les carres au cul.
4: Et on peut l'appeler en plus.
3: Ouais, on s'amusera pas à l'appeler.
4: Allez.
3: Non, pas s'amuser à appeler des gens comme ça. Qui c'est qu'on a là, Manu, maintenant?
2: On a toujours Maxime le Charpentier, Magali Alain.
3: Non, je t'ai dit de virer Yves Bouteille.
2: Yves Bouteille, il est parti, et il y a Michel Mathieu et Enrico Gracias.
3: Mais tu peux pas reprendre quelqu'un d'autre à la place de lui, là.
2: Mais je vais.
4: C'est trop compliqué pour toi, ça. Hein. Ça te passe au-dessus de la tête, ça, hein. Feignasse.
1: Est-ce que je peux répondre à la question?
3: Qui?
1: Sur les Enrico Gracias.
3: Ouais, vas-y.
1: Sur les interventions chirurgicales.
3: Bah, vas-y.
1: Donc, en fait, moi, j'ai voulu me faire greffer un kiss dans le cou. Mais bon, ils avaient pas trop de matière, donc ils m'ont greffé une merde de chien séché, en fait. Et c'est très douloureux parce que j'ai fait un rejet.
8: Ça me rappelle quelque chose, ça.
1: Ouais.
3: Voilà. Tu peux préciser ta pensée?
1: Tout à fait, oui. Ils m'ont fait une greffe, parce que tu parles des interventions chirurgicales, donc c'est en plein dedans. Et comme ils avaient rien sous la main, quoi, il fallait un cadavre ou des choses comme ça, ils m'ont greffé une merde de chien séché pour faire un kyste dans le cou. Ressembler à mon idole.
3: Et cette manière, la question, c'est pas des greffes chirurgicales que je parlais. C'est d'après vous, les sosies se font-ils refaire le visage après un accident? C'est pas du tout la question sur la médecine.
1: Je me suis fait refaire le visage aussi, hein.
3: Ah ouais, non, mais je te parle après un accident,
8: tu
3: d'accord?
8: Didi, Gérard.
1: Ah oui, mais j'ai eu un accident en 93, ça aussi, hein.
3: Ouais, bah alors toi, tu dégages, au revoir. Hop, voilà. Bonne nuit.
10: Tout le
4: Oh non.
3: Oh là là. Non, mais ça va aller vite, là, je crois, ce soir, hein.
10: Tu peux te casser, on s'en fout, gros porc!
4: Gérard, je voudrais te demander, est-ce que certaines personnes qui veulent ressembler à des gens connus peuvent se faire déjà opérer, même sans avoir un accident, tu vois, faire de la chirurgie esthétique pour ressembler, par exemple, à Johnny Hallyday ou...
3: Disons, le reportage que j'ai vu, là, ça a été quand? Ça a été dimanche.
4: Dimanche, ouais.
3: Dimanche, Johnny Rock. Ouais. Donc, je pense que ça a été bien fait, parce qu'il faut voir, le mec, il
4: a été opéré?
3: On ne sait pas, parce qu'on n'a pas pu en savoir beaucoup de ce qu'il disait, parce qu'il n'a pas voulu trop dévoiler...
2: Je crois que c'était une femme avant.
3: Non, mais je pense pas, parce que là, il faudrait que je relise le reportage et puis je pourrais porter plus de renseignements la semaine prochaine.
2: Et il paraît que tu la connaissais.
3: Non. Manu, arrête de dire des conneries parce que ça m'intéresse pas du tout, ça me fait pas rire du tout ce que tu es en train de me dire.
2: C'est ce que j'ai entendu dire.
3: Donc, je vais essayer d'en savoir plus sur ce reportage-là en lisant l'article et puis je te donnerai ta réponse dans le courant de la semaine.
4: Et tu penses pas qu'il se soit fait opérer?
3: Disons, je pense pas. Se faire refaire le visage, disons, ça coûte quand même assez cher pour ressembler à un chanteur.
4: Il y a des prêts, il y a des prêts sosies.
3: Mais je pense que c'est pareil, ça coûte assez cher aussi là-dedans. Hein.
2: Ouais. Il a eu l'appendicite, je crois, à 13 ans.
3: Je sais pas exactement. Il n'a pas trop dévoilé son identité. Il a plus essayé de faire comme Johnny Hallyday faisait exactement. Hein.
2: Il est arrivé en hélico dans le reportage?
3: Ça, je peux pas te dire.
4: J'ai pas vu le début
3: parce que j'étais en train de regarder un film sur
4: de
3: la
4: cul.
3: Non, j'étais en train de regarder un film sur la première et puis Max il m'appelait à ce moment-là.
4: Ah ouais, alors là on peut rien faire. Ouais. Hein.
3: Donc je confirmerai plus là-dessus. Donc
2: excuse-moi Gérard.
3: Oui.
2: Juste avant on accueille Michel Labergère quand même.
3: Non mais attends, j'espère que tu t'amuses pas à me changer les noms.
10: J'espère.
2: Bah non, c'est d'autres.
3: Ouais, non, mais on va voir.
2: Bah, tu vas voir.
3: Alors, Michel.
11: Ouais, bonsoir. Ça va, Gérard? Putain. Salut, Michel. Salut, Michel.
3: Bon, ça y est.
11: Okay.
3: Mais à la place d'Yves Bouteille, on a qui? Personne.
2: Ah si, c'est ça, à la place d'Yves Bouteille.
3: Non, mais Enrico, il est parti, lui.
2: Oui,
3: hein.
2: Bah oui, je sais.
3: Donc,
2: je vais te retrouver quelqu'un.
3: Alors, Maxime, pour toi.
8: Tu peux répéter la question, s'il te plaît?
3: Oh là là! mais t'es chiant, toi, hein.
25: Oh là là, Rigo, tu dis, mais qu'est-ce que tu regardes?
3: Eh non, mais t'es, ça commence à être relou, hein.
23: C'est sur la chirurgie esthétique, c'est ça?
3: Ça fait trois questions, tu me demandes de répéter à chaque fois la question, ça commence à être relou, là, tes conneries.
22: Gérard.
3: Ouais, Rigo.
22: J'ai une question sur l'IRC de Arnett. Il te demande si tu as la même odeur que ton sosie, la bouse de vache.
3: Ah ben, Arnett, tu vois, je réponds même pas à ta question, ça ira plus vite.
7: Ouais.
3: On est combien là avant que Maxime, je lui répète la question pour la troisième fois.
22: On dépasse pas encore les 7000, on est 6992 toujours.
3: Ah bah, il en manque 8, hein.
7: Ah putain, les 8 qui restent, venez.
3: Allez-y là, sur l'IRC, là, avant 1h30, je veux qu'on soit 7000.
7: Allez.
3: Alors Maxime, c'est la dernière fois que je te répète les questions, t'écoutes bien parce que sinon tu vas virer sec, d'accord?
23: Ok.
3: Alors d'après vous, les sosies se font-ils refaire le visage après un accident?
23: À mon avis, oui.
3: Alors précise.
23: Le nez surtout, le nez, les oreilles.
3: Mais non, mais précise.
23: Bah oui, le nez, les oreilles, les narines alors.
3: Moi, ouais, mais attends, parce que c'est vague là ce que tu dis, hein.
23: La truffe, la. Ils se font refaire pour ressembler à leurs fans, à leur idole, pardon.
3: Ouais, d'accord. Donc pour toi, ils se refont faire uniquement.
8: Oh, Gérard, c'est Jean-Pierre, j'ai réussi à rappeler. C'est le victoire de la musique. Jean-Pierre Nicolaflo. C'est le victoire de la musique. Bravo.
3: Je sais pas où il est passé.
8: Avec une grosse cocotte. Le ministère de l'Agriculture. Il me dit, c'est mon champagne qui coule à flot. De la musique.
7: Je vais le trouver, hein, je vais le trouver, mais ça va prendre.
3: Non, mais c'est bien, parce que pendant ce temps-là, le débat n'avance pas.
22: Non, mais Gérard, c'est peut-être pas Jean-Pierre, c'est peut-être son sosie.
3: Ouais, non, mais il commence à me casser les pieds, celui-là. Hein.
7: Bon, Manu, tu gères un peu.
3: Donc, Maxime.
8: Je fais de la musique.
3: Magali Alain, je veux dire.
24: Ouais.
3: Donc pour toi?
24: Moi j'ai lu dans Voilà que le sosie de Lady Di s'était pris aussi un truc pour ressembler à sa fan, à son idole après sa mort, donc je sais pas trop ce que t'en penses.
25: Allez hop, non. Dehors. Pas une canette de bière, dehors.
3: Manu s'il te plaît. Oui, pardon.
25: Elle chante la petite musique derrière.
3: C'est qui? Magali est terminée pour elle.
25: Ça me donne envie de chanter là.
22: Il n'y a pas de Magali.
3: Si. On a Magali Alain dehors.
22: Ouais, mais Magali Alain, c'est pas Magali.
3: Magali Alain dehors, bonne nuit.
25: Allez,
3: Michel Labergère.
25: Oui, c'est moi. Michel. J'étais au standard, j'ai eu un problème avec Manu.
3: Non, je te répète pas la question. Alors là, me casse pas les pieds là-dessus, c'est tout non. Je te répète pas. Et qui c'est qui a de la musique derrière?
25: Ah, ça, c'est pas bien ça.
23: Ouais.
3: Qui a de la musique derrière?
25: Mon pote, tu vas me filer. La question.
23: C'est pas moi, c'est Murphy.
3: Eh oh, tu te fous de ma gueule là-bas, toi.
7: Mais non, c'est pas moi.
25: Ah, j'ai pas mis ton... Bon. Bon, c'est
7: Gérard. Gérard, le débat.
3: Eh, hey, tu m'éteins ça là-bas.
7: Ça avance pas.
3: Mais c'est pas ça. C'est alors, Michel Labergère, au lieu de te foutre de ma gueule.
25: Je me suis pas foutu de ta gueule.
3: Alors, tu réponds à la question.
25: Ouais, alors faire de la chirurgie pour ressembler à son sosie, c'est ça ta question, c'est ça?
23: Ouais.
25: Ok. Ouais, je pense que c'est nécessaire, mais si tu veux ressembler à des personnes, c'est style demi-mort, tout ça. Mais si on veut te ressembler, c'est.
3: Putain, tu m'éteins ça.
25: Ok, bah je me fais compter, j'aurais compris.
3: Putain, t'es vraiment un con. Un con raté, toi.
25: Je suis pas content.
3: Moi, non, on aurait dû mieux te déguiser en trablo, ça aurait été mieux, hein. Au lieu de
7: sosie.
3: Ouais. Pauvre con, va. Pauvre con. Alors, Michel Labergère, parce qu'en fin de compte, on a trouvé que c'était Pildar qui s'amusait
7: mais
3: avec
7: non,
3: des conneries.
7: Mais non, c'est faux.
3: Rigo.
7: C'est faux.
22: Non, Manu. Moi c'est Manu en champion.
3: Manu.
22: À la place de Enrico Gracias, on accueille Pascal Presley.
3: Ouais, ben fais-moi une autre fiche parce que là.
7: Ouais, c'est le bordel.
9: Aiden. Salut, bonsoir à tous.
3: Salut.
9: Bonsoir Pascal.
3: Donc alors pour toi.
9: Blue. J'étais au standard et puis il y a eu un comme un flash.
25: One for the show, two for the money.
9: Non,
25: the
9: rock goes on and go,
3: can't go. Oh, vous fermez vos gueules.
9: Ouais, calmez-vous.
3: Ouais. Tu me les calmes, Manu, tout de suite maintenant, parce que là, ça commence à bien faire. Hein.
22: Je vais refaire ta fiche et les calmer juste.
3: Ouais, non, mais vite fait, bien fait.
9: Pascal Presley, ouais.
3: Alors, d'après vous, les sosies se font-ils refaire le visage après un accident?
25: Il y a moyen de te les
23: questions, Gérard.
3: Oh là là là là là là là.
9: Répondez sérieusement aux questions, là, c'est quoi ça?
25: Ouais, bordel.
3: Ouais, bah, pour l'instant, vous commencez à me les gonfler.
9: Ouais, non,
3: hein.
9: Mais ça veut dire quoi ça? On essaie de faire un débat potable?
3: Ouais, bah, toi, tu prends mieux de te taire.
25: Pascal.
3: Hey, Pildar. Mais c'est Pildar, pas moi, ça. Je vais t'éclater, toi. Hein.
7: C'est pas moi.
3: Non, c'est pas toi, c'est qui?
7: Mais c'est toi qui gère ton micro, hein.
3: Ouais, pour l'instant, c'est pas moi qui s'amuse avec le son, d'accord?
7: Bah non, c'est pas moi.
3: Alors pour toi?
27: Ouais, sur les interventions chirurgicales.
3: D'après vous, les sosies se font-ils refaire un...
4: Gérard, rigole pas. Hein, tout
3: le visage après un accident, c'est pas des interventions chirurgicales. Ouais, en fait,
27: ça dépend de quelle star il s'agit, parce qu'il y a des stars qui ont déjà des sales gueules, donc en fait, ça peut que les arranger.
25: Ouais.
27: Mais il y a des stars qui ont des belles gueules, comme Leonardo DiCaprio. Ou Tony Tfen.
25: Oh là là.
27: Mais ces gars-là, s'ils ont un accident, les sosies, quoi. C'est vrai, quoi.
25: C'est pas possible. C'est pas Gérard. En plus, ils ont des vieilles dents pourries, ces mecs-là.
3: Je vois pas. Merci, bien. Voilà, putain.
25: Oh là là.
4: Non, Gérard, arrête. Il a quitté sa pompe. Oh, je me sens pas bien. Il a enlevé sa pompe. Je me sens pas bien.
3: Mais arrête, Gérard.
4: Ça va pas.
12: Arrête, Gérard.
3: Et toi, quand je te jure,
4: ça pue, il y a des verres.
3: Quand je te jure, tu as morflé avant la fin de la soirée. Continue. Putain. Bon allez hop, moi je quitte.
4: Oh, on met un petit disque.
3: Ouais, vas-y, balance le disque. Tu as dégagé des studios.
4: Oh non, hop. Gérard.
3: Non, tu dégages, je vois plus de toi ici.
4: Pas.
3: Allez hop.
4: Bah pose la question.
3: Allez, non mais la question c'est toujours la même tant que les auditeurs répondront mal. Max.
4: Je comprends pas, il y a eu un problème de son dans le
3: Ouais,
4: alors le problème c'est que si on le vire ce soir, vu qu'il faut qu'il rentre à Neuilly, il est à RTL, tu sais qu'on est à Bayard.
3: Non mais là il arrête pas de s'amuser à couper le son, il me fout des conneries. Alors donc la question c'est toujours la même.
4: Qu'est-ce qui se passe? Parce que par contre j'ai jamais vu autant de gens sur Minitel.
3: Ouais.
4: Qu'est-ce que tu fais toi? Tu fais péter l'audience ou quoi?
3: J'en sais rien,
22: Gérard, en plus on a dépassé les 7000, on est 7043.
3: Ouais. Ah bah voilà.
4: Et on est 47 sur le Minitel.
3: 47 sur Minitel.
4: Ouais,
3: ouais bah c'est bien.
4: Il y a Chorizo justement du département 9-3 qui te demande si t'as encore des dents.
3: Qu'est-ce que ça peut y foutre?
4: Bah, ça n'a rien à voir avec le débat. Bon, excuse-moi.
3: Alors, donc, on a Maxime Le Charpentier, Michel Labergère, Michel Mathieu, Pascal Presley et Mandy. Donc, la question, c'est toujours la même. D'après vous, les sosies se font-ils refaire le visage? Et on se retrouve après.
4: Attends.
25: Ok.
3: Un disque.
4: Michel. Ouais, attends, le temps que je te marque le titre, quoi.
3: Ouais, ben, pour l'instant. Donc.
27: Non,
3: pour l'instant, si vous êtes encore à l'antenne, donc.
27: Attends, c'est seulement pour faire un petit message à Max qui nous écoute, c'est pas possible de travailler dans ces conditions, on est toujours en antenne, quoi.
25: Ouais, c'est clair.
3: Donc, Pascal Presley.
25: Moi, je me plains pas, je vous kiffe tous, vous faites du bon boulot.
3: Pascal Presley.
13: Memphis, Tennessee.
3: Ouais, Pascal Presley.
27: Ouais, bah, j'ai répondu à la question, hein.
3: Ouais, mais tu te feras passer pour Tony, d'accord?
27: Non,
3: je suis Tony. Non, tiens, tu crois que je t'ai pas reconnu? Non, tu crois que je t'ai pas reconnu?
25: Absolument pas.
3: Gérard, si.
4: Il appelle pas du 04, Tony.
25: Tony Fun, il a une voix de canard.
3: Ouais. Hey, Mandy, là, qui est là.
4: Tu vas te faire kicker, toi. Attention.
25: Ah, direct.
3: Quoi, mais Gérard? Mais quoi?
4: Gérard, arrête, je filmais pas. Il manque les boutons.
25: Oh là là. Attention, je vais prendre le channel en takeover, ça va être vite fait.
3: Regarde. Hey, qui là, c'est la connerie? Ouais, non, mais t'arrêtes tes conneries parce que tu viens de descendre le bouton.
4: Mais j'ai même pas d'écrire.
3: Ça, c'est l'insert, c'est pas
25: le fun.
3: Non, mais moi,
4: ça, c'est le micro, ça.
3: Ouais, non. Mais moi, j'ai tout à l'heure, il s'amuse à le couper depuis tout à l'heure.
4: Mais
3: alors qu'il arrête ses conneries.
4: C'est faux.
3: Arrête tes conneries, d'accord?
4: Mais c'est faux.
3: Tu arrêtes tes conneries, c'est tout.
4: Ah là là, hein, tu me crois jamais. Hein.
3: Ouais, non, mais moi, je te dis, t'arrêtes tes conneries. Ouais, c'est chiant, bah, si t'es pas content, tu te casses. Donc, on s'écoute.
4: Bah, devant ton micro, au moins, il pourra peut-être t'entendre. D'accord?
3: Et on s'écoute les sosies. Merci de m'accoupler encore!
4: Mais non!
3: Eh, mais parle, je vais te balle après, toi! Ça, je vais te balle après avant la fin de la soirée, hein!
4: C'est la fête de la musique.
3: Ouais, tu vas voir la fête de la musique, ma main dans ta figure.
25: Bébert, la balafre.
3: Donc, les sosies sentent de la bouche avec va te laver les dents au Karcher. Et on se retrouve tout de suite après. Et voilà, vous venez d'écouter les sosies sentent de la bouche avec va te laver les dents au Karcher.
4: C'est le disque, t'inquiète.
3: Ah donc, vous pouvez toujours nous appeler au 0803 08 5000 et toujours le 3615 code Fun Radio rubrique direct et toujours l'internet ou que Rigo vous y attend au www.fr Fun Radio. Donc,
4: ouais.
3: Manu qui revient en courant,
22: Gérard,
3: au pas de course.
22: Gérard, on est 7142 et ça n'arrête pas de monter. Et il y a Satanas qui se demande si on peut se transformer en sosie de toi, Gérard, en faisant exploser un aérosol près de son visage.
3: Non, je pense pas. Je pense pas. Donc, alors, on va récupérer pour la fin des débats, parce qu'il reste encore une petite demi-heure à peine. Donc, Maxime Le Charpentier. Ouais. Maxime, bonsoir.
13: Bonsoir.
3: Michel Labergère.
14: Ouais, c'est moi, bonsoir, GG.
3: Rebonsoir. Michel Mathieu.
14: Oui, salut, c'est Michel.
3: Pascal. Pascal. Pascal Presley.
15: Attends, parce qu'il faut que je bidouille.
13: Rebonsoir.
15: Ça me prend du temps, les manips, pour les mettre à l'antenne.
3: Alors, Pascal Presley.
13: Rebonsoir.
3: Rebonsoir à toi. Et Mandy.
16: Salut, Gérard.
3: Salut à vous. Bonsoir.
14: Sandy, tout ça.
3: Ouais. Mandy, je viens de dire. Alors, vous allez foutre la paix à Sandy. Je vous le préviens d'entrer maintenant.
14: C'est moche, toi. Hein.
3: Parce que sinon, ça va virer.
14: T'es pas belle.
3: Manu, tu me gères celui qui s'amuse à dire ça,
15: ouais,
3: s'il te plaît.
15: Pas de problème.
13: On reprend dans le calme, là.
14: Ouais.
3: Alors, la question, bah, c'est toujours la même.
14: Hein, ah,
3: alors, d'après vous, les sosies se font-ils refaire le visage après un accident? Donc, on va demander ça à Mandy.
22: Gérard, je regarde le Minitel en même temps. Il y a Murphy 92-92 Big Up qui te demande c'est quoi le débat?
3: Le débat, c'est les sosies.
13: Ça va être payé double, alors.
3: Alors, Mandy.
16: Ouais.
3: Donc pour toi,
16: bah, ils se font refaire la tronche s'ils veulent, hein, ça c'est leur problème.
15: Ça va, Lucas?
3: Hey, Fildar, s'il te plaît.
14: Lucas.
3: Mandy.
16: Ouais. Moi je te dis, ils se font refaire la tronche s'ils veulent, c'est leur problème.
3: Mmh. Ok. Donc tu peux pas préciser plus?
16: Ils font se faire la tronche s'ils veulent, hein, c'est leur problème.
3: D'accord.
14: Michel Labergère. Michel Labergère.
13: Je la poufiasse.
3: Bon, alors, Pascal Presley.
13: Ok, ouais. Non, mais j'ai déjà répondu à la question.
3: Non, t'as pas répondu.
14: T'es mytho,
13: ça fait une heure. Bon, je vais répondre.
14: Allez, encore un coup.
13: Il y a des gens qui sont des stars, qui ont un joli visage.
3: Ouais.
13: C'est pas la peine s'ils ont un
14: accident. C'est pas ça la question.
3: Ah, mais vous si calmez derrière, là, ou quoi, là?
13: Donc, il y a des stars qui ont un joli visage. S'ils ont un accident, ça les arrange pas. Il y a d'autres stars qui ont un sale visage. Je sais pas, Jean-Pierre Bacri, des stars comme ça. Quand ils ont un accident, c'est pas la peine.
15: Herbert Léonard, il a eu un grave accident en 68.
22: Non, Fildar, c'était son sosie.
3: Ah ouais. Michel.
14: Ouais, bah écoute, moi j'ai tout prévu. Alors donc, accident, c'est déjà prévu, j'ai déjà choisi mon pont et tout. Et la gueule que je vais me refaire, j'hésite entre Elephant Man, Quasimodo et toi, mon amour.
3: Ouais, bah moi je suis pas ton amour et je t'emmerde. Voilà, comme ça t'es tranquille.
13: Il y a une redite, Quasimodo.
3: Michel Labergère.
14: Ouais, c'est moi. Je pense que pour une star qui se fait refaire le visage, t'as dû avoir pas mal d'accidents.
3: Je te parle de se refaire le visage après un accident sur les sosies, pas sur moi. J'en ai rien à foutre.
14: Bah moi je suis ton sosie, Lascar.
3: Ouais, bah moi je t'en...
14: Tu t'es balafré la gueule pour te ressembler.
3: Ouais, bah alors Michel Labergère, tu retournes au standard.
14: Bah, c'est pas méchant, Gérard.
3: Mais tu retournes au standard, c'est bon, tu retournes au standard.
15: Gérard.
3: Hop, terminé pour toi. Allez.
22: Gérard, sur IRC, il y a Yankee, t'as reconnu, il a capté que t'étais le sosie du bossu de Notre-Dame.
3: N'importe quoi.
15: Jean-Pierre.
16: Allô, oui.
15: Il est revenu.
16: Allô, ouais.
3: Jean-Pierre.
16: C'est la fête de la musique. Les chansons de plus belles années.
14: Allez.
15: C'est naze, hein.
3: Non mais, c'est Mathieu Rigaud. Ouais, non mais vous arrêtez un peu vos conneries parce que ça commence à bien faire là.
15: Ouais.
14: Vas-y, bouge tes béquilles.
3: Alors Maxime,
13: Jean-Pierre.
16: Oui.
15: Allez, sérieux.
3: Non, Jean-Pierre, tu dégages.
16: Oui.
3: Jean-Pierre, tu dégages.
16: Non.
3: Jean-Pierre, tu dégages.
16: Non. Je veux pas.
13: Jean-Pierre, sodomie et fit fucking.
15: Je l'ai trouvé,
13: Fit fucking, fais-moi une chanson.
16: Sandy a décidé.
15: Allez, on prend le débat là, GG là. Oh les auditeurs.
3: Alors celui qui redit Sandy, je vire tout le monde.
15: Ouais.
3: Comme ça, j'arrêterai plus tôt. Alors Maxime le charpentier, le charpentier.
13: Le Kleps.
3: Maxime.
13: Oui, je suis là, Gérard.
3: Donc tu réponds à la question.
13: Bah moi, je voulais me refaire la tête de Sandy, mais ils avaient pas cette graisse.
3: Alors toi, tu dégages. Hop, au revoir. Manu, tu me vires.
15: Ouais,
3: Maxime.
15: Manu, gère un peu. C'est quoi ça?
3: Alors t'en as deux à virer. Tu me retrouves deux personnes pour le dernier quart d'heure.
22: Ouais. Gérard, sur IRC, il y a quelqu'un qui me demande si on appelle Sandy trois fois, est-ce qu'elle apparaît vu que c'est le sosie de Beetlejuice?
3: Non, pas du tout. Donc, y a-t-il des sosies chez les animaux? Si oui, lesquels? On va demander à Michel Le Berger. Il est plus là, lui. Je l'ai viré. Alors, Michel Mathieu.
14: Bah écoute, ouais, il y a les baleines, les cachalots. Ça, c'est pareil. Les sangliers, les phacochères. Pareil. Je sais pas, par ça, je vois pas trop. Hein.
3: D'accord.
14: Tu peux identifier.
3: Pascal Presley.
13: C'est les animaux sosies, c'est ça, la question?
3: Y a-t-il des sosies chez les animaux? Si oui, lesquels?
13: Ouais, il y a certains chiens qui se ressemblent, certains.
3: Ah, merci pour le Larsen.
15: Ouais. Ta gueule, espèce de connard.
14: Oh là.
27: Non. Ouais, il y a certains animaux qui se ressemblent, c'est sûr.
0: Mais lesquels, lesquels?
27: Ouais, mais c'est dur à répondre, ça.
0: Bah, lesquels chiens, t'as parlé
27: de chiens? Attends, la radio, là, tostos.
3: Oh, c'est celui qui a la radio derrière, vous l'éteignez complètement.
0: Ouais, c'est pas malin, ça.
3: Merci d'entrer.
0: Bon, on parlait des chiens, alors.
27: Ouais, ouais, il y a bah, certains animaux qui se ressemblent, certains chiens.
0: Ouais. Lesquels?
27: Moi, il y a une voisine à côté de chez moi qui a un pitbull.
0: Un bouboule?
27: Un pitbull, ouais, qui s'appelle Henri.
0: Ouais.
27: Et puis j'ai un autre voisin qui a un pitbull aussi, qui s'appelle. Je peux pas le dire.
0: Et
27: il se ressemble.
0: Il se ressemble?
27: Ouais, ouais.
0: Et est-ce qu'il s'assemble? Hey.
27: Non, on fait de la radio là. Vas-y, viens, on parle un peu entre nous là. C'est la folie.
3: Non, non, non, non.
27: Après une maquette. Ah, ok, copain.
3: Tu me le calmes, le Pascal. Et Mandy.
5: Attends, excuse-moi. Et on accueille à la place de Michel Labergère Frédéric Francis.
6: Putain, il est où? Attends, on va attendre un peu, on sait jamais.
3: Non, non, mais c'est bon, j'ai entendu. Tu me récupères quelqu'un à la place de Maxime le charpentier.
5: Bah oui,
3: hein.
5: Bah attends.
3: Et tu me calmes Pascal le c'est quoi là cette musique?
6: Attends, je sais pas.
5: C'est quoi ça?
6: C'est.
3: Qui c'est qui a de la musique derrière?
6: Mais c'est France Télécom ça.
5: Je sais pas.
6: Manu.
5: Hein. Bah je sais pas. Hein,
6: putain.
5: C'est peut-être l'autre là. C'est la fête de la musique là.
3: Non, mais c'est bien de travailler dans des conditions comme ça. Hein.
6: Merci. Alors, Manu.
3: Merci Manu. Hein. Bah, pour l'instant, t'es zéro toi ce soir. Hein.
6: Ouais.
3: Toi, Pildar, tu peux parler, t'es zéro aussi. T'es zéro. Parce que pour l'instant, c'est toi qui fais le con.
6: Ah non?
3: Non, à peine. Pour l'instant, il y a...
6: Allô,
3: ouais.
6: Allô,

0: le Jean-Pierre, il est
1: non,
0: là depuis tout à l'heure.
1: Il a pas raccroché, je ne peux pas.
0: Ah bah, faut se démerder, moi, je veux pas l'entendre, lui. Et il a hâte de... Bon, Jean-Pierre, tu raccroches ton téléphone parce que tu commences à me les gonfler.
2: Mais écoute, c'est pas la fête de la musique.
0: Eh, sérieux, là.
3: Ouais, allez on avance, on avance, on avance.
4: Salut, c'est moi.
0: Alors, Mandy, pour répondre à la question.
4: Tu peux m'accueillir, s'il te plaît, GG.
0: Frédéric, bonsoir.
4: Bonsoir. Frédéric Francis.
0: Ouais, ben. Sandy, Mandy, pardon.
4: Ouais, Sandy, Mandy.
5: S'il te plaît.
4: Ouais.
5: Moi, ma chatte, elle ressemble à la scie.
0: Ouais.
4: T'as quoi ?
5: Ma chatte.
4: Ouais. Elle ressemble à la scie. Elle a un gros museau pointu.
0: Ah ouais, ouais. Tu veux parler de.
4: Pablo.
0: Oh !
1: Mais attendez, parce que là.
6: T'as fait que de la merde.
5: Hey !
1: La cote. Ça va pas, quoi, hein. Franchement.
6: Ah, on t'entend, Mandy.
0: Oh, ouais, toi, t'arrêtes, ok ?
6: Mais je l'ai coupé.
0: Non, mais t'arrêtes. Toi, t'arrêtes aussi maintenant. Vous arrêtez de parler entre vous deux, d'accord ?
1: Ah, pardon.
0: Parce que sinon, ça va se terminer mal. Hein.
1: Non, mais c'est pas
7: bon, Gérard, pour revenir au débat sur IRC, il y a Yankee qui te demande un sosie, ça fait combien en euros ?
0: Je sais pas. Je ne sais pas. Donc, Mandy, si tu pouvais répondre.
4: Erigo, ouais, il tue ça, les mecs sur Internet pour passer des messages ou quoi ?
0: C'est pas le débat.
7: Et toi qui as essayé, papy.
1: Okay, Mandy.
0: Mandy,
4: papy.
5: Gérard, moi je t'ai dit, ma chatte ressemble à la scie.
4: Et t'as le clito frais.
5: Ouais.
0: D'accord. Frédéric.
5: Quand j'ai la trouve chaude, ça veut dire que je suis malade.
0: Ouais, c'est bien. Frédéric.
4: Excuse-moi, j'étais en antenne et.
0: Mais ça y est, t'étais pas.
4: Non, mais c'est vrai. En plus, on n'entend plus maintenant, donc je voudrais savoir.
0: Alors, y a-t-il des sosies chez les animaux ? Si oui, lesquels ?
4: Ah bah, toutes les espèces.
0: C'est-à-dire ?
4: Bah, ils se ressemblent tous. Une vache ressemble à une autre vache.
0: Ouais.
4: Tu vas me dire que sur 1000 vaches, t'arrives à en distinguer une précisément ?
0: D'accord.
4: Voilà, ouais. Je t'ai calmé direct.
0: Moi, je peux vous dire que pour l'instant, j'ai jamais vu de choses, c'est les animaux. Hein.
8: Moi, je voulais seulement dire que la musique de Jean-Pierre, c'était un sample de Dépêche Mode, on me l'a fait pas à moi.
0: attends, Pascal, pour l'instant, tu te.
2: Qui c'est ? C'est pas vrai, c'est la fête de la musique.
9: Oh là là.
0: Celui qui a dit Sandy va se calmer parce que sinon il va virer.
4: Bah ouais, tout de suite.
0: Hein, parce que ça commence à bien faire, vous allez lui foutre la paix.
4: Manu, s'il te
5: plaît.
6: Oh là là là, mais arrêtez un peu là.
0: Oh là là,
6: Oh, les trois mousquetaires là, on se calme.
0: Je sens que ça va se terminer bien avant 2h le débat.
4: Ouais, alors, pour un... les mois deux.
0: Bon, tu te tais toi derrière, merci. Alors pour un sosie, y a-t-il une fiche de paye en euros ? On va demander à Michel Mathieu. Michel Mathieu.
10: Attends, il me faut le temps de revenir là.
0: Ah oh non mais attends, tu vas me demander de répéter encore la question.
10: Ah oui, c'est la
0: question. Non, mais moi je te la répète pas.
10: Mais j'entends rien, Gérard.
0: T'entends rien, t'as qu'à te déboucher les oreilles.
7: Gérard, sur IRC, on me demande que tu répètes la question parce qu'ils l'ont pas entendu. Non.
10: Voilà.
0: Fildar, tu arrêtes.
6: Mais quoi ?
0: Fildar. Bon, alors Fildar, moi j'arrête à
6: mais quoi, mais quoi, mais quoi ?
10: Merci,
6: mais moi
10: Fildar.
6: Je fais rien.
10: Merci Fildar.
6: Mais ouais. J'attends moi.
0: Non, c'est fini. Max, il va finir la fin.
6: Mais j'attends quoi ? Mais j'attends tes réponses.
0: Non.
6: Mais quoi ?
9: Tu vas te faire mal, fais gaffe.
0: Moi je veux pas le savoir.
6: Gérard, reviens. Gérard !
0: Tu finis à la place de Fildar, je veux plus de lui là. Il arrête pas depuis tout à l'heure. Donc il dégage, c'est tout.
6: Mais qu'est-ce qui se passe ?
0: Non, mais il s'amuse encore.
6: Mais j'ai rien fait, j'ai fait rien.
0: Mais je termine pas le débat comme ça, d'accord ?
9: On y va, c'est bon.
6: D'accord, je vois le truc.
0: Un plus d'art.
6: J'ai capté. C'est pas lui, hein.
0: Non, mais... Il s'amuse quand même à faire des conneries.
6: Oh, tu satures, hein.
0: Ouais, je sature, t'as qu'à faire ton boulot correctement aussi. D'accord ?
6: Ouais.
7: Gérard, il y a Bénichou sur l'IRC, il dit que si t'en as marre de Fildar, tu peux le remplacer par son sosie.
0: Non, mais de toute manière, ça sera même plus lui la semaine prochaine, parce que je le vois pour. Alors, ça va être clair. Manu ?
1: Oui, je voulais juste prévenir et te dire qu'à la place de Maxime machin, là, on accueille Florent Panier.
0: Ouais, d'accord. Ok, Florent, bonsoir.
11: Salut. Salut Gérard.
4: Salut Florent.
11: Salut. Où, vous n'aurez pas deviné, je suis un sosie de Pascal Obispo.
0: Ouais, c'est ça.
6: On le voit bien.
4: Hein. C'était Red.
11: C'est pour ça que j'ai pris ce pseudo, quoi.
0: Alors, donc la question pour un sosie, y a-t-il une fiche de paye en euros ? On va demander à Michel Mathieu.
10: Ouais, bah écoute, je crois que maintenant on est dans le cadre de l'Europe, donc je pense que tu peux être.
0: De l'euro.
10: De quoi ?
0: De l'euro.
10: Dans l'Europe, donc je pense que tu peux être du Turkménistan et avoir un sosie en Ouzbékistan, donc évidemment que ta fiche de paye, elle est en euros, quoi.
0: Bah, de toute manière, je te parle pas de l'Europe, parce que vu que l'Europe, c'est déjà les pays européens, on parle de l'euro, d'accord ?
10: Ok, bon, bah alors t'es aux États-Unis, t'es dans le Kentucky et t'as un sosie au Texas, et bah direct, ta fiche de paye, elle est en euros. C'est pareil pour tout le monde.
0: Bah oui, bah, de toute manière, c'est ce qui va se produire d'ici l'an 2002.
10: Hein. Ah, mais ça, on l'a cherché, hein. Fallait pas voter, c'est tout. Hein.
0: Non, mais ça, c'est.

0: On a eu ce qu'on mérite.
1: Non, non, mais maintenant, ça y est, moi, on a fait le point là-dessus, j'ai fait un débat sur l'euro. Ouais,
0: et t'as bien fait d'ailleurs.
1: Donc, là-dessus, les questions ont été posées, ça s'est terminé.
0: Au vinaigre.
1: Comme tous les débats en merde, et donc, comme ce soir, celui-là, c'est pareil, les sosies, ça se termine. Il reste encore à peine 10 minutes de débat, que c'est déjà foiré grâce à Fildar.
0: Et tout ça à cause de l'euro.
1: Alors, donc, Pascal. Presley.
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3: Allô, ouais, j'étais en antenne. Allô.
1: Ouais.
3: J'ai l'antenne là.
1: Ouais. Ouais, t'as l'antenne.
3: On t'écoute. C'est n'importe quoi ça.
2: Ouais,
3: l'euro. Enfin, comme disait l'auditeur précédent, maintenant, les stars sont payés à l'euro.
1: Parce que c'est les sosies.
3: Les sosies sont payés à l'euro parce que c'est la nouvelle monnaie, c'est sûr.
2: Bah ouais, c'est normal. Hein.
1: D'accord, Mandy.
3: Voilà.
4: Moi, je suis d'accord avec Portos et Aramis. Hein.
0: Voilà.
4: On est payé en euros.
1: Et pour vous, là, un sosie est-il payé avec une fiche est-il une fiche de paye?
4: Ouais,
1: il n'est pas payé en euros, je te demande s'il a une fiche de paye.
4: Ouais, il a une fiche de paye et en euros.
3: Aramis.
1: Enfin.
0: Cocotte boy.
3: À ce que m'a dit Manu, tu ressemblerais beaucoup à Gugu.
1: Qui dit ça?
0: Petit oiseau bubblegum.
3: Ouais.
1: Bah, celui qui vient de dire ça, c'est qui?
0: Gugu, petit oiseau bubblegum. Ça, c'est Michel. Bon, GG, passons.
1: Frédéric.
0: Oui, je pense que maintenant qu'on vient de passer dans le premier millénaire, il est clair qu'on va payer, avoir des fiches de paye en euros, surtout les sosies. Donc, j'en suis un, oui. Je suis payé en euros.
1: D'accord. Et Florent?
5: Cocotte boy.
1: Putain, mais merde, il va répondre ou quoi, lui, là?
6: C'est la manip au standard, Gérard.
3: Ah, mais il met ton antenne, là, Gérard.
6: C'est pas, je peux pas en mettre plus de 4 à l'antenne.
1: Alors, pour toi, Florent?
3: Bah, c'est clair que l'euro, c'est à la mode maintenant et tout le monde veut être payé en euros, quoi.
1: Non, mais est-ce que les sosies seront. Est-ce que pour un sosie, a-t-il une fiche de paye en euros? C'est ça la question, c'est tout?
3: Ah, c'est ça.
1: Ah oui, c'est ça, c'est pas autre chose.
3: Bah si son idole est payé en euros, il fera pareil. À mon avis.
1: D'accord. Moi, je peux vous dire que pour l'instant, j'ai pas vu encore des fiches de paye en euros. Ça ne serait tardé bientôt. Mais
7: et tu penses qu'un sosie a une fiche de paye?
1: Ben, justement, je sais pas encore si vraiment les sosies auront une fiche de paye.
7: Mais
1: en euros.
7: Ils sont payés déjà en francs. Déjà, les sosies ont une fiche de paye en francs ou pas?
1: Bah oui, pour l'instant, oui.
7: Par jour?
1: Ben normalement, comme tout le monde, hein, comme tous les salariés.
7: D'accord.
1: Donc,
7: ça se fait combien un sosie par mois, à ton avis?
1: Je sais pas. Voilà, je peux pas te dire exactement combien qui se fait. Hein.
7: Ah bon?
1: Donc, peut-il y avoir sur les marchés des déguisements de sosie? On va demander, Florent, pour commencer.
7: Si quelqu'un sait combien se fait un sosie hein, par mois sur Internet ou sur Minitel, vous pouvez nous aider. Hein,
6: au standard aussi.
0: Ouais, c'est à base de 300 euros par mois, je crois.
1: Non, mais moi, je pose la question, peut-il y avoir sur le marché des déguisements de sosie? C'est pas la question de savoir combien est payé un sosie en euros. On n'en a rien à foutre de cette question-là.
8: Gérard,
1: oui,
8: sur IRC, il y a RIP parce qu'il fait des recherches depuis tout à l'heure. Il voudrait savoir comment on écrit sosie.
1: Alors, S-O-S-I-E-S. Parce qu'il n'y en a pas qu'un, il y en a plusieurs des sosies. Donc c'est avec un S à la fin.
8: Ouais, mais si tu dis un sosie.
1: Eh ben, c'est S-O-S-I-E. Simplement.
7: Tout simplement.
1: Voilà.
7: Et moi, sur Internet, Gérard, j'ai mis Stick.
1: Ah oui, sur Internet, alors que.
7: Excuse-moi, sur l'Internet des années 70.
1: Ouais, sur le Minitel.
7: J'ai Mystic qui a 20 ans qui te demande ce que tu faisais avant de faire de la radio.
1: Non, mais ça, je lui réponds pas parce que c'est pas du tout le thème des débats. Donc, Florent, pour toi.
3: Non, mais c'est bon. Ouais. C'est à l'antenne, là?
1: Oui.
3: C'est à l'antenne?
1: Oui.
3: Attends.
1: Celui qui s'amuse avec son téléphone, arrête.
0: Mais c'est pour voir si on est à l'antenne.
1: Ouais, non, mais pour l'instant, vous vous calmez. Parce que sinon, moi, je vais vous calmer. J'arrête à la 10e question, comme ça ira plus vite.
0: On est à la combien, 5e?
1: Non, on est à la 10e. Alors, Florent, pour toi.
3: Ouais, moi, l'autre jour, je suis allé au marché. J'ai acheté un déguisement de Sandy et c'est pratique parce que.
1: Alors, Florent, tu dégages.
3: Attends.
1: Non, tu dégages. Frédéric,
6: plein le cul.
3: T'as un faut recruter, là.
1: Frédéric.
0: Qui bise, standard.
1: Frédéric.
0: Ouais. On m'a repris au standard.
3: Oh non.
0: Ah, je suis désolé.
3: Oh non.
1: Putain, mais c'est pas possible de travailler comme ça ce soir. Vous foutez de la merde, Manu Pildar. Il y en a ras le bol.
0: C'est le nouveau standard, c'est à cause du nouveau standard.
1: Il faut qu'il t'explique
0: parce que c'est la galère.
1: Non, mais c'est la galère, mais pour l'instant, ils sont en train de te faire que des conneries depuis tout à l'heure.
0: C'est le matos.
1: Alors, Frédéric.
0: C'est le matos. C'est ce que je te dis, Gérard, j'ai pas entendu la question.
1: Alors, peut-il y avoir sur les marchés des déguisements de sosie?
0: Tout à fait.
1: Alors tu peux préciser ?
0: Bah, un déguisement, on peut en acheter dans des magasins de déguisement. Ou plus précisément des trucs farci attrape tout ça. Mmh. Mais le problème c'est que t'as pas la même gueule du mec. T'as son costume mais t'as pas la même gueule que lui, donc c'est pas très utile en fait.
1: Ça c'est sûr que
0: si je ressemblais à Thierry Ardisson, c'est pas avec un costume noir que je vais y arriver.
1: Mmh. Non mais c'est sûr que dans des trucs de farce attrape tout ça comme tu dis, on peut trouver des déguisements de tout le monde hein. Ouais. Des sosies de tout le monde hein.
7: Est-ce que tu penses qu'il y a des déguisements de toi qui existent?
1: Non, c'est trop facile ça. Mandy.
3: Ouais. Un petit peu plus recherché quand même.
1: Oh, Pascal Presley, tu t'écrases pour l'instant, je t'ai pas
7: c'est bon, je vais le gérer. Hop là.
0: Hop là. Petit... Allez, tu bouges.
1: Mandy.
4: Ouais, moi j'ai acheté un déguisement de Sandy, mais il n'y a pas l'odeur, alors.
1: Ouais, alors, Mandy, je te dis bonne nuit, tu feras pas la conclusion, c'est terminé pour toi. Au revoir.
4: Je te kiffe.
1: Ouais, ben moi je t'emmerde.
7: Gérard, j'ai Nomade sur le Minitel qui demande si les sosies ont des portables.
1: Je pense, oui.
7: Pour faire quoi?
1: Ben pour appeler. Donc Pascal.
7: Merci.
1: D'autres soucis. Pascal Presley.
3: C'est de l'art critique, mais c'est une demeure aussi. Hein.
1: Pascal Presley. Oh là là, bah, ouais, me dire, ça va être la fin.
3: Ouais, pour répondre à la question, y a certains magasins qui vendent des masques.
0: Je vais couper le tonique.
3: Direct. Des vêtements.
0: Vengeance.
3: Je suis coupé là?
0: Oui,
3: Non, il a aucun pouvoir. Putain. Il a aucun pouvoir, le pauvre. Et puis voilà quoi.
1: D'accord. Michel Mathieu, pour terminer.
5: Ouais, bah écoute, pour terminer, je pense que quand même la saison des déguisements, c'est Halloween. Donc ce que je te propose, c'est que tu prends ton agenda et puis on refait un débat sur les déguisements au moment d'Halloween. Je pense que la question sera plus à propos.
1: Je te signale que pour l'instant, Halloween, c'est terminé. Puis bah, maintenant, c'est la saison des carnavals.
5: Voilà, bah justement.
1: D'accord.
5: Bah,
1: et dans les carnavals, il y a des déguisements.
7: Carnavaux.
5: Tout à fait.
7: Je crois que c'est pas facile, ça.
5: Un carnaval des carnavaux.
1: Bon, ouais,
3: vas-y, pose ta question, espèce de blairal.
1: Oh, ta gueule, toi. Ouais, toi, tu dégages, alors. Merci Tony.
5: Elle Claudal.
1: Allez hop, terminé pour Pascal Presley. C'était Tony, je l'avais reconnu depuis tout à l'heure. Au revoir. Hop. Alors, conclusion. Donc, Michel Mathieu, pour toi, le débat, tu me diras, ça a été la merde.
5: C'était la merde.
1: Mais cause toujours, grosse conne.
5: Voilà. Ah, il parle de Sandy, là.
1: Ouais. Vas-y.
9: Alors, c'est Jean-Pierre. Ça va pas du coup, là, le ministère de l'Agriculture. De la musique. C'est vraiment la fête de la musique. Oh, avec des sosies. C'est la fête de la musique. Dans le débat, c'est des sosies. Fête de la musique.
1: Oh, je te marre comme un connard, toi.
10: Je cherche.
1: Pauvre con, va.
10: Je le cherche. Oh.
1: Michel Mathieu, conclusion du débat.
5: Tu m'entends là, Gégé?
1: Ouais.
5: Ouais, alors je pense que... Attendez. Je pense que les sosies, c'est une réalité qu'il faut prendre en compte. Et qu'il y a certains gens qui font des fixations. Par exemple, je voudrais savoir pourquoi certains gens s'obsèdent sur les animaux de la banquise et pourquoi Sandy voudrait être le sosie de Bibi Fock ou de Moby Dick.
1: T'es ça, ben Sandy, à t'emmerde, d'accord? T'es renseigné?
10: Ta gueule, espèce de connard!
1: Alors, Mandy!
4: Ah ouais.
1: Conclusion pour toi?
4: Bah, conclusion, on s'est bien marré.
1: Ouais. Peut-être et pour toi, mais pas pour moi.
4: Comment?
1: Peut-être toi, mais pas moi.
4: Bah moi, je te confirme. Hein, je me suis bien marrée. Et puis, j'espère que tu ressembles à personne. Parce que je suis pas vraiment le pauvre mec.
1: Non, moi, j'espère que toi, tu ressembles plutôt à un macaque.
4: Bah, moi, je te kiffe.
1: Ouais, ouais. Pas moi, je t'emmerde. Non,
9: et encore Jean-Pierre. Et le champagne, quand on continue à couler un flot.
5: Ouais, bon,
9: c'est toujours la fête de la musique. Le ministère de l'Agriculture. Il m'a dit que c'était la fête de la musique.
8: Gérard, pour calmer le débat. Gérard.
1: Hey Manu, je vais te prendre un casque dans ta gueule avant
8: c'est
1: la fin.
8: Lui, Gérard, s'il te plaît. Voilà. Pour calmer le débat, donc sur IRC, on a quand même fini à 7324. Ouais. Donc c'est quand même excellent. Et je vais lire quelques conclusions. Donc conclusion de Yankee, encore un débat à chier.
1: Non, bah ça, je m'en doutais.
8: Bah ouais. Conclusion de. Alors attends, faut que je les retrouve cantine, parce qu'il y en a plein. Attends, je la dirai en dernier.
1: D'accord.
8: Parce que cette fois, elle est bien. Satanas qui dit conclusion, les sosies sont partout, même dans le miroir de la salle de bain.
1: Ouais.
8: Et pour finir, conclusion de Turpentine qui dit que ton débat, il avait ni queue, ni tête, ni jambes comme toi.
1: Ouais, bah ça m'aurait étonné que celui-là, il s'amuse pas à me dire des conneries comme ça.
8: Celle-là.
1: Ouais, bah celle-là, il faut mieux de se calmer toutes les semaines parce qu'il y en a un ras-le-bol. Conclusion du Minitel.
7: Ouais, ils sont tous sympas. Il est 2h, ils nous disent, ouais, c'est bientôt ça.
1: Ouais.
7: Qu'est-ce qu'il y a d'autre? Salut à tous, bisous GG.
8: Au fil d'art tête de l'art quand même.
7: Au fil d'art tête de l'art.
1: Non, bah ça c'est bien. Celui qui a dit ça, c'est
7: un
1: bien.
7: Un sosie peut-il avoir quelqu'un qui lui ressemble?
1: Bah, en principe, oui. Hein. S'il y a un sosie, c'est qu'il lui ressemble. Hein.
7: Il est l'heure de pisser.
1: Ouais, bon, ça,
7: C'est ce qui est noté. Hein.
1: Ouais, ben d'accord.
7: Enfin, une super conclusion.
1: D'accord. Donc, ben, pour moi, le débat, on aurait pu aller plus loin si Manu et Fildar avaient bien travaillé. Malheureusement, ils ont fait du travail de merde comme toutes les semaines. Ça changera pas. Tous les jeudis, vous foutez que de la merde. Pour l'instant, il y a Crigo qui travaille bien sur l'IRC. Il y a que lui qui fait du bon boulot parce que toi, Fildar, t'as foutu de la merde. Manu, ça a été pareil. Au lieu de calmer les gens, il se marre comme un perdu.
7: C'est clair, je suis d'accord avec toi.
1: Hein, donc vous avez foutu de la merde toute la soirée. Donc ça sert des débats comme ça. C'est pas la peine. Merci pour l'Arsen.
10: J'en ai plein le cul.
1: Alors donc, pour terminer, moi, je peux vous dire que dommage qu'on n'a pas été plus loin parce que moi, je trouve que. Un débat sur les sosies, c'était quand même à faire, mais bon, ben, ça s'est mal terminé, tant pis pour vous. Hein. C'est pas de ma faute, c'est de la faute aux deux. Vous vous en prendrez après eux toute la semaine. Dimanche, si vous voulez.
7: Et au niveau des sosies, alors, la conclusion?
1: Ben, je t'ai dit, grâce à vous deux.
7: Non, mais c'est pas une conclusion.
11: C'est pas ta conclusion, c'est pas ce que tu penses.
1: Mais disons, bon, ben, je pense qu'il y a des sosies un peu partout, et voilà.
7: C'est salaud, faut les trouver.
1: Et voilà, donc, la semaine prochaine, le débat, je pense qu'il y en aura deux, je sais pas encore. Mm. Mais pour l'instant, j'annonce. Pas les titres encore. On verra ça dimanche soir, je vous les donnerai par téléphone. Donc on s'écoute Gérardo Blanchot avec deux petites sucettes à 10 balles au bois et je fais un gros bisou à ma puce que j'aime de tout mon cœur. À la semaine prochaine.
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1: Et voilà, bonsoir à tous et bonsoir à toutes. Donc, débat un petit peu chamboulé à cause d'une semaine chamboulée. Normalement, c'était prévu, je crois que c'était la semaine dernière, mais je ne sais plus exactement quand. Donc voilà, donc on va saluer Esteban qui est sur le site internet www.funradio.fr.
7: Bonsoir Gérard,
1: bonsoir
7: à tous.
1: À toi. J'espère que t'as passé quand même une bonne petite semaine tranquille.
7: J'ai passé une bonne petite semaine tranquille.
1: Donc ce soir, donc débat sur la Coupe du Monde de foot qui se déroule à l'heure actuelle. Donc alors je répète, Esteban, tu m'écoutes. Donc interdit les sandwichs et tout ça. Hein.
7: Et tout ça, c'est-à-dire
1: sur les personnes que je connais à l'heure actuelle. Donc, s'il y a des questions comme ça, hop, c'est pas la peine de les dire.
7: D'accord, je les dis pas.
1: Donc, même sur la fameuse personne que je salue et qui m'écoute là.
7: Lydie.
1: La fameuse Lydie que j'aime et que j'adore. Et voilà. Donc, on va saluer aussi au standard donc Hervé. Bonsoir à toi, Hervé.
15: Bonsoir, j'ai passé une bonne petite semaine tranquille.
16: C'est Thomas, c'est pas Hervé.
15: Hervé.
1: Non, c'est Hervé, arrête de commencer à dire n'importe quoi, Pedro. Et donc, pour l'épaulet, donc il y aura Céline.
17: Bonsoir,
1: merci
17: Gérard.
1: Pour le Larsen. Donc bonsoir à toi, Céline.
16: Il
1: n'y
16: a pas eu de Larsen.
17: Bonsoir, Gérard, il n'y a pas eu de Larsen, je suis désolé.
1: Donc voilà. Donc, et puis bien sûr, j'en avais oublié un. Et malheureusement, je suis obligé de l'annoncer.
16: Eh ouais.
1: Malgré tout le bordel qu'il est en train de nous faire sur lors des débats. Donc j'espère que ce soir il va pas le faire parce que j'ai pas envie de m'énerver parce qu'on m'a demandé de pas trop m'énerver.
16: Bonsoir Gérard.
1: Et donc on va saluer Pedro.
16: Salut Gérard. Ça va bien?
1: Et toi?
16: Ça va super, t'as passé un bon week-end?
1: C'est bon, on en a discuté, voilà.
16: D'accord.
1: Et donc on va commencer par accueillir Djibril César.
18: Allô?
1: Oui.
18: Bonsoir Gérard, non pas du tout, c'est Djibril CC.
1: Bon, déjà, pour commencer, si t'as un portable, je préviens, j'interdis tous les portables.
18: Ah non, j'appelle d'un fixe, là, donc je suis Djibril CC, et non pas César.
1: Et je préviens d'une chose, j'espère...
18: Attendez.
1: Non, il n'y a pas d'attendez. Bon, alors déjà,
18: oui.
1: Tu vas retourner voir Céline au standard, parce que là, t'es en train de jouer au coin avec moi, déjà, bah, pour commencer. Céline, s'il te plaît.
18: T'as du blanc sous le nez, là. Absolument pas, Gérard.
1: Bon, allez, hop. Alors, toi, de toute manière, tu vas pas commencer, d'accord?
18: Très bien.
1: Alors, tu retournes voir Céline. Terminé pour toi.
18: Ah, mais...
15: Qu'est-ce qu'il a?
18: Mais j'ai rien dit.
16: Mais Gérard, qu'est-ce qu'il y a?
1: Non. Attends, il va pas commencer à me dire « Attendez !» Ou il me dit « Attends, je change. » D'accord?
15: Il s'excuse. Non, mais ça va le supprimer.
1: Non, mais il va déjà commencer par...
17: C'est bon, Gérard, je l'ai calmé. C'est bon, il est là.
18: Je m'excuse, Gérard.
19: Eh, t'as du monde derrière toi?
20: Non, pas du tout.
16: T'es mais où, non, mais l'appel d'une cabine, c'est pas grave, Gérard.
19: Allez. Ah ouais, non, mais attends,
16: allez, ça... Gérard. Bah, toi, tu sais ce que c'est. Toi, tu sais ce que c'est quand on t'appelle au bureau. Allez, on y va.
19: Par derrière, sans. Donc, pour lui, c'était 101.9. Et donc, par derrière, de Lille, 107.3. Bonsoir à toi.
21: Bonsoir, Gérard. Bonsoir, tout le monde. Bonsoir, l'équipe et les auditeurs.
20: Bonsoir.
21: Bonsoir.
19: Yuri Djorkanouf.
22: Yuri Djorkanouf, bonsoir.
19: De Liverpool.
22: Non, Livercock. Livercock 119.9, bonsoir tout le monde.
19: Ouais, tu es, elle existe, cette ville?
22: Ah, tout à fait, c'est dans le Morbihan. C'est dans le Morbihan, Livercock.
19: Ouais, d'accord.
22: Bonsoir.
19: Bonsoir. Et minuscule, pour terminer, de Beaune, 91.5.
23: Oui, allô, bonsoir, Gérard.
22: Bonsoir.
19: Oh là là là là là.
23: Oh là là, oui.
19: Oui, qui m'a choisi cet auditeur?
24: C'est pas un auditeur, c'est une auditrice et elle s'appelle Mimi Sucu et pas Mimi Minuscule.
19: Eh oh!
25: Non, il sait pas lire.
23: Oui, allô?
25: Il sait pas lire, Gérard.
22: Il est pas de japonais.
23: Oui, allô, Gérard?
19: D'accord,
16: c'est un
19: mec.
24: C'est pas un mec, Gérard, c'est une
19: fille.
24: C'est
19: un mec!
25: Gérard, il sait pas lire.
16: C'est un transsexuel, vas-y, laisse-le.
19: C'est un mec! C'est pas une nana, c'est un mec! Bon, tu vois, qui c'est qui? Oh bon, d'accord.
23: Mais c'est pas de ma faute, hein.
19: Non, mais toi, je crois que ça va aller vite. On va s'amuser avec toi.
23: Mais excuse-moi, Gérard. Allez, je suis vraiment désolé.
19: Bon, hé. Tu sais ce que tu vas faire?
23: Oui.
19: Minuscule, là.
23: Oui, allô?
19: Minuscule, là.
23: Oui.
19: Tu vas aller voir Céline.
22: Il m'encule.
23: D'accord.
19: Alors là, je préviens tout de suite. Alors non, là Pedro, je vais te dire une chose.
16: Quoi? Qu'est-ce que j'ai fait?
19: Que les gens, on n'a pas encore commencé, que le premier qui commence à dire
16: encule, ouais.
19: C'est simple, je vire tout le monde.
25: Gérard, c'est un débat sur le foutre, hein, quand même.
19: Ouais, non, ouais. Mais c'est pas un débat sur les histoires des... Hein.
20: Allons-y, Gérard, commençons le débat.
25: Débat sur le foutre.
20: D'accord.
23: Ouais, c'est
20: on
23: peut. Allez.
19: Alors je préviens tout de suite. Que ce soir, j'ai pas envie de trop m'énerver.
20: T'as bien raison, ouais.
19: Alors, je vous préviens, vous répondez aux questions correctement et c'est tout.
20: Très bien.
19: Claire. Le premier qui me fait une gaffe, il vire.
20: Dehors.
19: D'accord.
23: Ça marche.
19: T'as compris, minuscule, là?
23: Il n'y a aucun problème, Gérard, je suis là.
19: Bon, bah, j'espère pour ton matricule, parce que sinon, tu vas pas rester longtemps, d'accord?
23: Ok, ça marche.
19: Alors, avez-vous regardé la cérémonie d'ouverture? Eh ben, tiens, on va commencer par toi.
23: Eh ben, j'ai pas tout vu de la cérémonie d'ouverture parce que j'étais au travail et j'ai réussi à voir le début, mais malheureusement, j'ai pas pu voir le reste parce qu'il y avait beaucoup de clients en salle.
19: Alors, je peux vous, ouais, bon, donc toi, t'as pas pu voir la cérémonie complètement?
23: Non, j'ai vu tous les Japonais qui couraient en plein milieu du stade et ça m'a bien fait marrer, mais c'est tout.
19: N'importe quoi, putain. Enfin, bref. Yuri Djorkaouf.
22: Djorkaouf, bah écoute, ouais, moi j'ai vu la cérémonie parce que c'était avant le match quand même. J'ai trouvé que c'était bien, mais il y a un truc qui m'a gêné, c'était, on dit toujours, ouais, les petits enfants en Asie, tout ça, on les fait trop travailler, et je pense que c'était pas forcément nécessaire de les foutre en plus sur un stade pour présenter une cérémonie officielle d'ouverture de Coupe du Monde. Ils ont déjà assez de taf comme ça, quoi. Mais sinon, la cérémonie en elle-même, elle était bien, quoi. Bon, ça se tenait, quoi. C'était correct. Voilà.
19: Ok. Par derrière.
26: Oui, bien sûr. Moi, je savais pas qu'il y avait une cérémonie avant, en fait. Je croyais que la cérémonie d'ouverture, c'était le match de la France. Donc, j'ai raté. C'est ballot.
22: Trop nul.
19: Bon, commencez pas, parce que j'ai bien l'impression que j'ai
26: reconnu... Mais attends, c'était vachement tôt dans la journée, quoi. Il y a des gens qui bossent, hein. C'est
19: mais justement...
26: Non, mais si je peux me permettre, ils sont franchement contents de pas avoir mis ça à 8h, quoi. À 1h30, il y a personne chez soi, hein.
19: Non, mais ça...
22: Et attends, il y a des gens qui travaillent, quand même, hein.
26: Bah ouais, hein.
19: Non, mais ça, je vais vous dire le après. On va laisser répondre Djibril Cesser.
25: Gérard, juste un truc, est-ce que je peux te couper ta gueule? C'est juste pour préciser.
19: Ouais,
25: excuse-moi. C'est une expression de Lille. C'est juste pour préciser auprès des auditeurs internautes de Fun Radio que j'ai pas de connexion en ce moment, donc ils paniquent pas, j'arrive. Maintenant, ça marche pas.
19: Merci, Gérard. S'il y a pas d'internet, je sais pas comment on va pouvoir travailler ce soir. Djibril, pour finir.
20: Oui, Djibril CC, hein, et non pas CCR. Donc, moi, Gérard, j'ai regardé, effectivement, la Coupe du Monde.
19: Oh, t'arrêtes un peu de replay!
20: Que j'ai trouvé super sympa. J'ai trouvé que ça partait dans tous les sens. Le feu d'artifice, c'était vraiment splendide. Et c'était vraiment un beau spectacle.
22: Mmh, ouais.
20: Voilà, je tenais à le dire. Et puis le match de l'équipe de France, après, comme on le sait tous, c'est dommage d'avoir perdu, mais bon, c'est comme ça. Voilà, Gérard.
19: Déjà, pour commencer, vous allez vous la taire.
20: Oui.
19: Mmh. Et vous allez arrêter, parce qu'apparemment, j'ai bien l'impression qu'on veut jouer ce soir avec moi, avec mes nerfs.
20: Alors moi, je vais jouer au football.
19: Non, bien sûr, Tony.
20: Moi, je suis un grand fan de
19: bien
20: football.
19: Bien sûr, Tony. Bien sûr, Lys. Bien sûr, Non.
20: Ah non, mais là,
19: non,
20: je crois presque
19: pas.
20: Erreur, là.
19: Mais presque pas. Mais à chaque fois, vous me le faites.
20: Non, mais là, on peut...
19: Pedro, il est hors de question. C'est les habituels.
20: Qu'est-ce qu'il fait?
19: C'est les habituels.
25: Gérard, ils sont plus là.
16: Bon, je les ai coupés deux secondes. On va les.
19: Non. Allez hop. Mais c'est les habituels.
16: Ah, c'est minuit 40.
19: C'est les habituels.
16: Mais non.
19: Ça va être manière, c'est sympa. À chaque débat, manière, regarde-le, il se marre. Alors terminé.
25: Mais Gérard, toutes les stars alcooliques ont des fans.
19: C'est terminé, je ne veux pas des habituels.
0: C'est pas Pedro qui s'occupe.
16: Mais c'est pas moi.
19: C'est lui. Manière, il a été prévenu par un dénommé Stéphane. Il a été prévenu par un dénommé Stéphane. Alors c'est bon, c'est les habituels qu'on a.
25: Gérard.
19: Alors j'en veux
16: mais
19: pas.
16: Prévenu de quoi,
25: Gérard? C'est eux, au standard.
19: Non,
25: c'est pas
16: mais c'est pas moi. Mais arrête de dire qu'à chaque fois c'est moi.
19: Arrêtez de me prendre n'importe qui avec
25: Hervé. Hervé,
0: regarde,
25: n'arrête
0: pas.
24: Hervé,
25: écoute.
24: Pas travaillé,
25: écoute, Gérard.
19: Ça, c'est les habituels. C'est les habituels.
0: C'est pas un habituel, lui.
19: C'est les habituels.
16: Mais ça va pas, Gérard.
19: C'est les habituels.
0: C'est pas écrit pareil, c'est pas des habituels.
19: Non, hé. La fiche, elle est là, d'accord, Esteban?
0: Ouais, mais elle est là.
19: Ça n'a rien à voir.
25: Oh, mais tu l'as déchiré, c'était pas un habituel.
19: C'est qui, ça?
25: Bah, je sais pas, moi.
19: C'est qui? De manière, ça commence, c'est déjà des habituels.
16: Mais non,
19: c'est
16: Gérard.
19: C'est des habituels. Mais attends,
0: j'écoute, ok, j'ai pas écouté.
19: Mais c'est des habituels, bah,
16: attends,
19: mais rien qu'à.
16: On va les remettre à l'antenne.
25: Gérard,
19: c'est des habituels.
25: C'est moi qui m'en suis occupé, c'est pas des habituels.
19: La première liste, si. Je suis désolé.
25: Je te dis que non.
19: Moi, je te dis que si.
25: Gérard, on baisse.
19: Je m'en fous qu'on baisse sur le net, mais moi, de toute manière, il est hors de question que je pars sur un débat avec tous les habituels à chaque coup.
25: Mais bravo,
19: c'est
25: Gérard!
19: Et c'est
25: bravo,
19: toutes les
16: bravo,
19: semaines!
16: Ouais, Gérard!
19: C'est
16: Gérard! Ouais,
19: terminé! Un débat sur le foot! Ouais. Alors, vous pouvez leur dire au revoir, j'en veux d'autres personnes et je repartirai pas.
16: Attends,
19: avant.
16: Gérard, on va les écouter.
24: On les écoute.
16: Allô?
25: Gérard, t'es rouge comme un verre de vin.
20: Allô?
19: Voilà, tiens. Voilà. Déjà, tu dis t'es grosse comme un verre de vin. Qui? Non, mais c'est bon. Laisse terminer. Je n'accepte aucune insulte.
0: Je suis d'accord.
16: Ouais.
19: Aucune insulte.
25: Ok, bon problème.
19: Je n'accepte aucune insulte.
25: Bon, je rappelle quand même qu'il est que minuit 43 et qu'il faut aller jusqu'à 2h et ça serait bien de prendre les nouveaux.
19: Là déjà, ceux-là sont bons, c'est les habituels, je n'en veux pas.
25: Gérard, tu sais ce que je fais? Avant qu'ils te les passent, moi je filtre
19: non,
25: les
19: non,
25: noms
19: non,
25: et tout.
19: Non.
25: Je filtre.
0: Je le fais.
19: Non.
16: Et faire le standard. Max va faire le standard.
0: Je le fais.
19: Non, parce que là ça m'énerve.
0: Non, quoi.
19: Non, mais là il y a un problème. Déjà une, j'en ai marre.
0: Mais c'est pas les quatre habituels. Mais
19: si, c'est les quatre.
16: Mais non, Gérard.
19: Déjà, hey. Mais attends, il y a Tony, il y a Arnett, il y a Ludo, et il y a l'autre, Leslie.
25: Mais t'es parano, Gérard.
19: Mais attends, mais de toute manière, je le sais. On m'avait prévenu que de toute manière, t'allais.
16: Quoi?
19: De manière, à chaque fois, toi. Lui, à chaque fois, c'est pareil. De toute manière, dès qu'il y a un truc, un plan foireux, ça vient de sa part. Et de toute manière, tous les sons maintenant, je sais d'où qu'ils viennent. Ça vient de toi.
25: Okay. Ivrogne. Ivrogne.
16: Bon. On va t'en foutre une.
19: Ça suffit parce que sinon moi j'arrête tout là.
16: Oh non,
25: Gérard,
16: merde.
25: Calme-toi.
19: D'accord.
25: On va reprendre les choses calmement, Gérard.
19: Non mais attends. Maintenant faut peut-être avoir du respect envers les gens, ok?
0: Voilà, là, je suis d'accord.
16: Ah, voilà, t'es mieux placé pour parler. Ça que tu respectes.
19: Maintenant, terminé pour cela.
16: Voilà.
25: Déchire, Gérard.
19: Fermé, oui.
25: Ah pardon. Je vais te filer un coup de main.
19: Oh, je suis encore assez grand de m'occuper de mes papiers moi-même.
25: Mais tu reprends le dessus, là.
2: qu'on fait là?
19: Non, bah on va mettre un disque et on va.
16: Bah non, on vient de commencer, Gérard. Non, non, non.
19: Attends, Pedro, tu la fermes, d'accord? C'est pas toi qui commence.
25: Pedro, ta gueule.
16: Ouais, c'est ça. Ouais.
2: Comment on fait alors?
19: Non, il y a un disque et c'est tout.
16: Ah, tu peux peut-être donner des scores de foot. Attends, on a des scores de foot.
24: Ça arrive, ça arrive.
2: Je vais voir avec eux et puis.
19: Non, non, mais moi, il est en. Donc vous pouvez nous appeler au 0825 08 5000 et pour les belles au 033 1 0033 05 08 5000. Et sur le chat, pour l'instant, apparemment, vous pouvez pas nous
25: si,
19: avoir.
25: Si, si, si, ça commence à marcher, là.
19: Bah, apparemment, on le dirait pas, hein. Alors, ça, bah, ça, je le vois, donc apparemment, il n'y a rien du tout.
25: Enfin, on a quand même le nombre de connectés, hein.
19: Qu'est-ce qui se passe, là?
25: Gérard, on a quand même le nombre de connectés pour l'instant. Au départ, ils sont 4516.
19: Non, mais attends. De toute manière, comment tu peux savoir le
25: nombre
19: de
25: connectés? Parce que il y a le nombre de participants, ça n'a rien à voir avec l'écran que t'as là-bas.
19: Mais même, de manière, c'est le même, d'accord?
16: Mais non, Gérard.
19: Comme ça, les fauteuils encore.
25: Gérard vient de tomber sans le faire exprès. Il s'est pris les pieds dans sa moustache.
19: Il est tombé. Comment tu peux savoir un chiffre?
25: Il est tombé comme une merde.
19: Non. Comment tu peux savoir un chiffre avec un écran qui fonctionne pas?
25: Parce que il y a des connectés.
19: Là, il est hors de question. Allez, hop. De manière, je sens que.
25: Un petit doigt dans le cul.
19: Allez, c'est bon, Pedro. Allez, j'arrête.
16: J'ai rien fait.
25: Gérard!
16: Mais j'ai rien fait!
25: Gérard, reviens parmi les tiens!
2: Pour Lily!
16: Mais j'ai rien fait, Gérard!
19: Pedro, il s'en
16: est. Mais j'ai rien fait!
25: Mais il est vexé! Il est fier comme un Polonais! Parce qu'il est tombé!
16: C'est lui!
25: Mais c'est pas moi! Il est. Non, je te jure, je l'ai pas poussé. C'était une belle chute! Non, mais il est tombé tout seul! Il s'est pris les pieds dans ses dents pourries! Il est tombé!
16: Attendez, il est en train de gueuler à côté! Il est tombé comme une nerf.
25: En fait, on vous explique. Il s'est rapproché de moi apparemment pour mettre un claco dans la gueule et il s'est pris les pieds dans son.
16: J'ai rien fait, Gérard. Chaise. Allez, Gérard, assieds-toi. Gérard, assieds-toi, Gérard.
19: Gérard.
2: Et rappelle Lily, on va essayer de la rappeler vers 1h là.
16: Ah putain, mais Gérard, qu'est-ce que j'ai fait?
2: Tu veux qu'on rappelle Lily tout de suite même. Rappelle le débat entièrement.
25: Donc Gérard, on s'énerve pas, mais il y a effectivement. 4000.
19: Rien du tout.
25: Mais c'est pas, tu confonds.
19: Il y a rien du tout, l'écran est vide.
25: Sur
19: c'est le même écran.
25: Mais sur funradio.fr. Sur funradio.fr, il y a quand même des gens qui écoutent le débat par internet.
19: Moi, ça va aller vite.
2: Des gens, alors,
19: moi, ça va être simple, clair, net et précis. Moi, je sens qu'à force qu'on joue comme ça, hein, eh ben, je vais tous vous laisser tomber.
25: Eh ben voilà!
2: Ouais, mais tu vas
25: laisser
2: tomber. Qu'est-ce que tu vas devenir avec Lily à laisser tomber? Ouais.
25: Calme.
16: Attention.
25: C'est quand même lui qui nous paye. Hein.
2: Bah oui.
19: Ouais, c'est moi qui vous paye, c'est moi qui vous fais de l'audience, malheureusement.
2: Voilà.
19: Ouais,
25: exactement, ah. Bravo. Hein.
2: Heureusement
25: qu'il y a Gérard. Hein.
19: Bon, alors on va voir qui c'est maintenant, les nouveaux. Franck Le Steak, 101.9 de Clairefontaine.
3: Bonsoir Gérard, bonsoir tout le monde.
2: Après, on va essayer d'appeler Lily, là. Hein.
19: Oui, quoi? Oui, Wiki Gonzalez.
3: Non, c'est Kiki Gonzalez. Bonsoir, Gérard.
19: 102.5 de Mélion.
3: De Lyon.
19: Ah, de Lyon, oui. Bien sûr.
16: Gérard, continue, parle. T'es animateur, vas-y, parle.
19: Attends, je peux
16: parler. Bah non, mais un blanc à l'antenne, ça le fait pas, Gérard.
19: Alors, quand on met Mélion, on met les fréquences normales. Flambé, Flambie, je sais pas quoi.
4: Flambie Flamand, oui, bonsoir.
19: Annecy, 114.8.
4: Exact, oui, bonsoir.
19: Et Marcel Prosaï.
5: Bonsoir, c'est Marcel Prosaï. Birmingham, 118.8.
19: Ok.
5: Bonsoir.
19: Bonsoir.
16: Et Lily, alors attends, je préviens quand même. Lily sera là dans 10 minutes parce qu'elle était un peu occupée, là. Mmh. Ok.
5: Ah oui.
19: Ça, c'est mes problèmes, c'est pas les.
16: Non, mais je te le dis.
19: Ouais, mais c'est mes problèmes, c'est pas les.
16: Ok, fais ton débat, vas-y. Pose ta question, hein.
25: Un peu de respect.
24: Il y a Lily qui est en ligne et d'ici 10 minutes,
16: voilà,
24: elle est en ligne avec toi.
16: Merci d'avoir suivi.
19: D'accord.
5: Je passe au bois.
19: Comment?
16: Bon, Gérard, vas-y, pose ta question.
19: Attends,
5: ouais,
19: déjà Pedro.
5: Quoi? Alors,
19: attendez.
5: Calmez le jeu.
16: Ouais,
5: faut calmer.
19: Oh, sérieux. Attendez.
25: Non, mais il l'a regardé méchamment.
19: Attendez, je préviens. Oh! C'est encore moi qui décide. Le débat n'est pas commencé. Je préviens tout de suite la Réa que si j'entends un bruit. En disant, ouais, Mister Cousine, ça je préviens tout de suite, je prends le casque.
16: Ça vient pas de moi.
19: Mais de toute manière,
25: j'ai pas le standard.
19: Non, mais ça, déjà, faut le retirer.
16: Bah, on l'enlève, allez, vas-y, on va l'enlever.
19: Non, je préfère. Non, parce que.
25: Regarde pas, Gérard, dans les boulots.
19: Les trois quarts du temps, le débat foire à cause de lui.
16: Bah ouais.
19: Hein? Et on verra ce soir comment que ça va se passer. Et tu verras qu'encore ce soir, ça va encore être le bordel. Tu vas voir. Et sur le chat funradio.fr, www.funradio. Donc pour l'instant, il n'y a aucun connecté, donc n'ayez pas peur. J'espère que ça va fonctionner rapidement. Voilà. Donc première question, avez-vous regardé la cérémonie d'ouverture? Je reprends la question vu que tout à l'heure on avait les habituels. Franck Le Steak.
6: Ouais Gérard, ben moi j'ai dû travailler, donc j'ai pas pu regarder. Mais en revanche, j'ai regardé le match qui a précédé l'ouverture. Mais j'ai malheureusement pas vu la cérémonie d'ouverture de la Coupe du Monde 2002.
19: T'as pas vu la cérémonie d'ouverture vendredi?
6: Non, j'ai travaillé, j'ai pas eu le temps.
19: Ah ok. Kiwi Gonzalez.
8: C'est Kiki. Oui, moi j'ai suivi parce que je suis un grand fan de football, donc j'ai suivi ça. Je me suis mis au chômage direct. Je me suis dit que la Coupe du Monde c'est bien plus important que de travailler.
19: Non, donc, mais de toute manière, il n'y a pas besoin de se mettre au chômage pour regarder une cérémonie d'ouverture, d'accord?
8: Ouais, mais moi, personnellement, là, je touche le RMI. Donc, j'ai regardé, ouais, effectivement, la cérémonie d'ouverture avec les petits Chinois, les petits Coréens. Ils m'ont bien fait marrer avec leur drapeau. Et ensuite, j'ai suivi le match France-Sénégal.
19: Plan B.
26: Oui, moi, j'ai trouvé que c'était une cérémonie tout en couleurs, tout en originalité. Ça m'a fait plaisir de voir quelque chose comme ça à la télévision française.
8: Ouais, ça change.
6: Ouais, c'était beau. Change.
19: Marcel, pour finir.
22: Ouais, moi j'ai pris un RTT quand même pour voir cette magnifique cérémonie. J'ai bien kiffé pendant une petite heure avant le match et après j'ai moins kiffé quand même.
19: Non, mais je te demande, est-ce que tu as suivi. Non, je te demande pas si tu as vu le match parce qu'on va en parler.
22: Ah, mais j'ai bien kiffé la cérémonie. Heureusement qu'il y avait la cérémonie vendredi, quoi. Ça a égayé un peu ma journée, quand même, toute bonne heure.
19: Bon, d'accord.
22: Voilà.
19: Non, mais est-ce qu'il faut dire une chose? Bon, c'est qu'apparemment, tout le monde n'a pas pu la suivre. Mais ce qu'il faut bien se dire, c'est qu'apparemment, d'après ce que j'ai compris, il y a des sociétés. Maintenant, je ne sais pas si parmi vous, à part celui qui est du RMI, là, qui est. Qui veut jouer les ponjos.
22: Oh.
19: Donc, je ne sais pas, mais il y a certaines sociétés qui ont autorisé à avoir des télés dans
22: les bureaux. Ouais.
19: Dans les bureaux pour regarder.
8: Ouais, j'aimerais aller dans ton sens, là, c'est Kiwi Gonzalez.
19: Oui.
8: C'est vrai qu'il y a des sociétés qui ont acheté des télés, justement, parce qu'il y a beaucoup de fans de football. Tu sais qu'on a gagné la Coupe du Monde en 98.
22: Ah bon?
8: Donc, oui. Donc, la France s'est équipée en téléviseurs pour suivre cet événement qui est quand même un événement mondial.
22: C'est vrai.
8: Ouais.
19: Non, mais là, faut bien se dire une chose, que c'est vrai. Bon, moi, j'ai pas pu la suivre, parce que je peux pas vous dire pourquoi.
22: Comment ça se fait? Pourquoi?
19: Non, mais de toute manière, je peux pas vous le dire.
26: Ça serait intéressant de le savoir, pourquoi?
19: Parce que j'ai pas de télé là où je suis, c'est tout, voilà.
26: Voilà, mais tu pouvais pas aller dans un café où il y a une télé?
19: Non, merci.
22: À la radio, t'aurais pu suivre à la radio?
26: Ou ailleurs?
19: Non, parce qu'à la radio, justement, on va en parler, et ça, c'est ce qui m'a dégoûté vis-à-vis des...
22: Ils ont pas voulu te laisser rentrer.
19: Non, mais il y a un problème qu'il faut se dire. C'est que certaines radios n'ont pas retransmis la cérémonie d'ouverture, alors qu'il paraît que à l'heure actuelle
26: c'était dans le commentaire. C'est
22: est-ce que toi tu pourrais pas faire quelque chose auprès de la direction de FUN pour qu'ils retransmettent au moins la cérémonie de clôture à FUN quand même?
19: Mais ça, de toute manière, c'est pas eux qui décident, hein, c'est
22: il
19: pas
22: pourrait,
19: non
22: pourrait,
19: mais
22: pourrait.
19: C'est le CSA a dit que c'était comme ça, c'est tout.
22: Ce bordel au CSA.
19: Non, mais de toute manière, il faut bien vous dire une chose, il paraît que c'était joli à voir, qu'il y avait tous les drapeaux des organisations, des équipes.
22: Des ONG, ouais, ouais.
19: Bon, il y a eu plein de trucs, il paraît que c'était super à voir.
8: C'est vrai, c'est
7: C'était magnifique.
20: Mais bon, Gérard, le plus important, une Coupe du Monde, c'est pas
19: c'est
20: la
19: qui,
20: cérémonie.
19: C'est qui Non, donnez vos noms quand vous parlez.
20: C'est Franck Le Steak. Le plus important, c'est pas les cérémonies, hein, d'ouverture et de clôture non plus. Hein. C'est les matchs, quand même.
19: Match, non, mais attends, d'accord, toi, pour toi, c'est peut-être pas la cérémonie. Ouais. Mais attends, mais pour ceux qui regardent pour la première fois un match.
22: C'est beau, quand même.
19: Bah, je vais te dire une chose, je suis désolé. Pour moi, je trouve ça sympathique. Ouais, de toute manière, quand ils ont fait la Coupe du. Quand on a gagné. Même quand c'était les Jeux Olympiques d'hiver à Albertville, il y a eu quand même une cérémonie d'ouverture. Il y avait tous les pays organisateurs.
22: Ce que je vais te demander, toi qui n'as pas vu la cérémonie d'ouverture, t'as préféré celle-là ou par exemple la cérémonie des JO?
19: Les deux, de toute manière, parce que moi j'aime bien, bon, le foot, je peux pas le regarder parce que, comme je t'ai dit, j'ai pas de télé.
22: Ouais.
19: Mais j'aime bien aussi.
22: Mais t'as aimé les deux, en fait, même si tu l'as pas regardé, t'as aimé les deux, quoi.
19: Ah bah, de toute manière, les deux, oui. De toute manière, j'aime bien le ski, j'aime bien le foot, mais malheureusement, je peux pas regarder tous les matchs.
26: Mais t'as préféré laquelle?
19: J'ai préféré celle du. Celle
22: ouais.
19: du ski.
22: Ah ouais. Celle du ski, ouais.
19: Parce que la clôture, je sais pas si je me trompe, mais je pense que...
22: La Coupe du Monde de ski, ouais.
19: Hervé ou Esteban ou...
9: Ouais.
20: On s'éloigne.
9: Qu'est-ce qu'il y a? Il essaie de réparer le net.
19: Pourra me dire, je pense que la cérémonie de clôture des Jeux d'Albertville, normalement, ça a été fait en descente en flambeau, si je me trompe pas.
26: Bien sûr.
10: Je sais pas, moi j'étais en train de baiser à ce moment-là.
19: Ah. Bien sûr, tu fais comme Evan à chaque fois qu'il passe un ménage, quand il vient. Il dit ouais, j'ai baisé juste avant, c'est ça.
10: Le flambeau a même été juste à ce moment-là.
19: Ouais, non, mais...
10: pas de...
9: Le flambeau a été récupéré dans le cul d'un athlète allemand, non?
7: Tu baisses tous les 4 ans, toi, Hervé.
9: Il y a le faux cul.
19: Bon, d'accord.
9: Et le flambeau.
19: Seven, il a rien compris de.
9: J'étais pas fantaisiste.
26: Hervé, les bisextiles.
19: Non, mais je vous demande. Moi, à mon avis, je pense que c'est la cérémonie de clôture de.
9: Qui était beaucoup plus jolie.
19: Des Jeux d'Albertville qui était le plus joli parce que ça a été une descente au flambeau.
7: Et Gérard, si on parle un petit peu du match là où on s'est fait doser quand même.
19: Ah, non, oui, mais ça.
20: Bonne dose.
19: Non, mais on va y revenir.
22: On parlait de descente au flambeau toute moisie là quand même.
20: Ouais, ça.
7: Un but de papa. Un but de papa Boubadiop.
19: Quels sont les deux pays qui organisent la Coupe du Monde 2002.
20: Japon-Corée. Allez hop, c'est géré.
19: Bon, bah voilà, donc...
7: football.
26: Okay. Combien d'avions faut-il?
22: Quelle est la monnaie au Japon?
7: Combien ça coûte en euros?
26: Quelle est la devise?
22: La meilleure recette
20: de Japon. Non, mais arrêtez là, s'il vous plaît.
22: Allez.
19: Quand vous aurez terminé de vous foutre de moi, vous me préviendrez.
20: Ouais, donc la
11: devise. On se met au volant.
22: Allez.
26: On t'attend, hein?
20: Oui, Gérard.
22: Quand tu veux, hein.
19: Alors, combien y a-t-il d'équipes?
20: Oh putain, ouais.
11: J'ai envie de câlin.
22: Ah, ça faisait longtemps, toi.
11: Il marquait pas.
22: Ah bah alors.
19: Alors, je sens.
11: J'ai envie de câlin.
20: Alors, moi, Gérard, Franck Le Steak, je crois que je peux
19: répondre. S'il te plaît.
20: Je peux répondre à ta question. Il doit donc y avoir une 60aine d'équipes en compétition pour la Coupe du Monde.
19: Je sens que tout à l'heure.
22: Qu'est-ce qui se passe?
19: Je vais m'énerver.
22: Non, pas le genre.
9: C'est pas ton genre.
19: Je vais encore m'énerver parce que j'ai envie de câlin. J'en ai plein le dos.
7: On est pas au football là.
11: Il tirait pas. Il marquait des pénaux dans ma lucarne. Il arrêtait les coups francs avec ses chicots. Avec son chicot.
22: Bon, on y va.
9: Tu peux recentrer le débat sur le foot.
19: Quand celui
11: il se plantait les bâtons dans le corner dans le cul.
20: Oui, super geste technique de Gérard, passement de jambes de bois, c'est super, c'est magnifique. Oh oui, extérieur du kiff, c'est magnifique.
9: Gérard, il faut que tu gères là, il faut que tu leur dises. Hein.
26: Baise-moi, Gérard.
20: Je vous ai pas. Roselyne Gaucho qui sont...
9: Bon, Gérard, les auditeurs, calmez-vous, Gérard, on va reprendre le débat. On
20: en était où?
26: Il marquait pas.
9: Bon, Gérard.
19: Bon, Gérard, je sens qu'il est une heure.
9: Bah, attends, on va les couper deux secondes, hein. Voilà, donc Gérard, on va recentrer le débat, on y va. Non, mais il sent pas bon qu'il est une heure, tu vois, donc...
19: Je sens qu'il est une heure.
9: Mon Dieu, déjà.
19: Et que là, ça commence, ça fait déjà une demi-heure que ça commence à me gonfler.
9: C'est parce que t'es tombé de ta chaise.
19: Déjà, il y en a qui sont foutus de ma gueule.
9: Oh,
19: là, ça recommence.
9: Mais il y a Lily qui est là en plus.
19: Je sens que le débat n'ira pas jusqu'à 2 heures. Ça va aller vite.
9: Non, il ira jusqu'à 3 heures même.
19: Non. Ça, il est hors de question que j'aille jusqu'à 3h du matin.
9: Bon, Gérard, on va recentrer le débat, on va reposer une question, on va écouter un disque juste après, donc tu vas reposer la question, on va les reprendre, d'accord? Gérard?
25: Gérard, je pense qu'il s'est fait mal tout à l'heure.
16: Ouais, tu t'es fait mal,
25: à son testicule droit. Il s'est fait mal à son testicule droit tout à l'heure avec.
16: Non, parce que t'es vraiment tombé très mal, quoi.
25: T'es tombé comme une merde. Mais c'est pas grave, grave.
16: Gérard, on y va, on attaque le débat.
25: Mets un disque, Gérard.
16: Mais non, mais Gérard.
19: Ça commence à bien faire.
16: Mais Gérard. Pose ta question, on y retourne.
19: Maintenant, s'ils veulent pas répondre aux questions, ils aillent se faire voir.
16: Ok, bon,
19: combien
16: Gérard.
19: Combien y a-t-il d'équipes pour la Coupe du Monde 2002?
1: J'aimerais répondre, c'est Kiki.
19: Non.
12: C'est Franck Gérard. Allô, Gérard.
19: Il me semble qu'on a dit on mettait un disque.
12: Ah, d'accord.
16: On met un disque, tu veux écouter un disque?
12: Allez, les bleus, on est tous ensemble.
1: Montre-moi ton billet.
25: Gérard, on s'est entre le débat.
19: Gérard, comment ça vient faire?
16: Gérard,
24: il y a Lily qui est sur l'antenne.
16: Oui, il y a Lily qui est là, c'est pour ça.
19: Vous virez Franck, terminé. Allez hop, au hasard.
16: Attends, alors on va les faire patienter, on va laisser que Lily. On va laisser que Lily et on va mettre les autres en attente. Ah, mais je sais, mais il veut Lily. Donc je lui dis.
19: Combien y a-t-il d'équipes pour la Coupe du Monde 2002, terminé.
16: Et tu veux qu'on écoute un disque, là?
19: Et on va écouter Allez les Bleus des Schtroumpfs.
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19: Et voilà, rebonsoir à tous. N'essayez pas de nous joindre sur le site www.funradio.fr parce que pour l'instant on a des petits problèmes, donc c'est malheureux, donc je serai pas les sondages en fin de débat. Et donc on venait de s'écouter Allez les Bleus des Schtroumpfs. Et donc on avait David Trégos.
12: Bonsoir Gérard, c'est David Trezegos-Gol. J'appelle de Yokohama.
19: Ok, donc 101.3.
12: À partir de là, c'est ça.
19: Donc Kiwi.
14: Oui, c'est toujours là, bonsoir.
19: Bonsoir, Flavie.
15: Flamby Flamand, bonsoir.
19: Flavie Flamand.
15: Reflamby, oui.
19: Et Starlet.
14: Ah, je crois qu'elle a coupé, Gérard.
15: Oui, il y a eu un bip en antenne, alors...
19: Starlet a coupé sur la 7.
14: Ouais, c'est dommage.
15: Ah, on aurait bien aimé.
16: Sur la 7, c'est Lily, Gérard.
19: Non, c'est Starlet.
16: Mais non.
14: C'est Lily qui a coupé.
16: C'est Lily, Gérard. Lily, t'es là? Mais non. Remets-la en air. Merci. Lily?
14: Allô, Lily?
16: Elle n'est plus là.
14: Allô, chérie?
16: Elle a raccroché, d'accord. On va la rappeler.
19: Celui qui commence à lui dire allô, chérie, tu te calmes avec elle, d'accord, Kiwi?
14: D'accord.
19: Merci pour. Merci d'avance.
14: Je t'en prie.
19: Donc, la question. Pensez-vous que la France va gagner cette année? Ah, ben voilà.
14: Alors, Kiwi.
19: Oui.
14: Kiwi, j'aimerais répondre à la question. Ben, moi, j'étais devant le match France-Sénégal. Je sais pas si tu l'as vu. Tu l'as vu, non? Ben, je vais te raconter si tu l'as
19: mais
14: pas
19: non,
14: vu.
19: Mais non, mais je l'ai pas vu, mais je sais le score. Donc, c'est pas la peine de me le raconter.
14: Donc, en fait, on s'est fait doser.
19: Mais c'est pas la peine de me le raconter, je te dis. On sait le score. On s'est fait avoir. On s'est pris un but, un but, et c'est tout.
14: Papa Bouba Diop. Donc,
19: Mais oui, mais on s'est pris un but. De toute manière, faut bien vous dire une chose. Que les joueurs qui ont joué contre nous sont, la plupart du temps, dans des clubs de D1.
14: Ouais. En plus, ils étaient surmotivés. Hein? Ils jouaient contre l'équipe championne du monde.
19: Ah oui.
14: Donc c'est vrai que sur l'action, on se fait déborder par El Hadji Diouf. Il y a le bœuf qui a 10 mètres.
19: Faut pas dire ça. Non mais attendez, on a fait quand même un bon match. Commencez pas à dire qu'on a mal joué. Bon, malheureusement. Attendez. Moi, je peux vous dire une chose. Vous dites tout le monde, on a mal joué. Pourquoi?
14: Mais
19: vous savez pourquoi qu'on a mal joué?
14: Non.
19: Moi, je vais vous le dire. Parce qu'il nous en manquait un, c'était Zidane. Et c'est
15: mais
19: tout.
15: Non.
19: Mais tout le monde croit que Zidane est irremplaçable.
15: Il manquait 42.
12: Parce que Fadiga, il lui a volé son bracelet dans le vestiaire.
19: C'est quoi ce
14: qu'il y a une histoire, il y a un joueur sénégalais qui a tapé un collier en roro.
19: Non, mais ça y est, mais c'est bon.
12: À 240 euros avec
14: Putain.
12: Un salaire de
14: fou. Il a
19: Céline, on en est où avec Starlet? Elle est là, Starlet?
15: Oui, allô?
19: Starlet, t'es là?
15: Oui, je suis là.
19: Ok. Mais c'est quoi cette ventilation là?
15: Parce que tu peux.
25: C'est ton haleine qui rebute sur le micro, Gérard.
19: Je te préviens d'une chose.
15: Il se lavait pas.
19: Voilà, ça commence.
16: Bon, Gérard, vas-y,
19: allons-y,
16: mais si tu fais des...
19: Non, mais c'est bien. C'est bien d'entendre des conneries comme ça devant du monde. C'est bien, Gérard. C'est pas mal. Non, mais c'est bon.
16: Ah, mais c'est toi le chef du débat, donc vas-y,
19: Gérard. Non, mais dans ces cas-là, celui qui s'amuse à ça, qui arrête.
16: Allez, on y va, enchaîne, Gérard.
19: David.
0: Ouais, c'est David. Bah, écoute, à partir de là, on a perdu. L'équipe de France a perdu. Et je pense pas qu'on ait de chance de gagner la Coupe du Monde, peut-être de passer premier tour. Mais à partir de là, après, il y a des grosses équipes comme l'Argentine et l'Italie. À partir de là, on pourra pas gagner, on n'est pas prêt.
19: Comment ça, il y a l'Argentine et l'Italie, mais elle joue pas dans notre groupe, hein?
0: Ah, non, mais à partir des demi-finales et des quarts de finale.
19: Non, mais ça, on en reparlera.
0: C'est pour ça que je dis qu'on passera peut-être le premier tour. À partir de là.
19: Attends, on sait pas si on va passer encore le premier tour.
0: Peut-être, parce que l'Uruguay, avec des joueurs comme Recoba, ils peuvent gagner, attention.
19: Non, mais faut pas croire, hein.
0: Faut pas croire.
19: Flavie.
2: Flambi.
19: Ouais, Flambi. Pourquoi qu'on m'a mis Flani?
2: Non, c'est
19: bon, qui c'est qui s'amuse à me balancer de l'air, là?
0: Flambi, t'as une étiquette sur les fesses ou pas?
2: Ben, j'ai du chocolat.
3: Pour démouler, c'est pas rigolo.
0: Voilà.
2: Pour te dire, non, je crois que la France, elle a aucune chance. Hein. Mais avec ou sans Zidane, la France a aucune chance. Donc,
19: donc
2: autant qu'elle s'arrête maintenant, quoi, voilà.
19: Non, donc, attends, on va... Ok, Starlet, pour finir.
17: Il a prêté sa jambe de bois, c'est ça.
18: Oui, Germain, moi, j'ai pas écouté la question.
19: Non, mais, s'il te plaît, Pedro, je voudrais bien savoir qui s'amuse à dire il a prêté sa jambe de bois, d'accord? Parce que là, ça commence à m'énerver.
21: C'est pas lui, regarde, il était pas là.
16: Je regardais même pas, Gérard.
19: Parce que là, ça commence à m'énerver. Je demande à Starlet de me répondre à la question. Elle a pas entendu.
18: Il mangeait son caca. Allô?
19: Ouais, et ça continue. T'entends rien dans le casque.
16: Mais ça n'a rien à voir avec le fait que je l'entende, Gérard. C'est que c'est pas moi qui les ai eus au standard.
19: Eh punaise, mais ça commence à m'énerver, ça, encore, hein.
16: Allez, Gérard, continue.
19: Starlet, pour finir.
18: Repose-moi la question, s'il te plaît.
19: Alors, pensez-vous que la France va gagner cette année?
18: Écoute, pour te répondre sincèrement, je pense pas que la France puisse avoir une seconde chance au Mondial. Je pense qu'elle va bien se manger le Mondial, quoi. Je pense qu'elle gagnera pas, quoi, en conclusion.
3: Mal parti, hein.
19: De toute manière, attendez, maintenant, je vais vous répondre. Maintenant, ce qu'il y a, le problème... qui se passe, et ça je pense que tout le monde va être d'accord avec moi.
3: Ah oui, sûrement.
19: C'est qui nous manque, c'est que le premier match amical, comme par hasard, Zidane se blesse à la jambe.
18: Comme par hasard.
3: Mais à mon avis, tu sais quoi, Gérard?
19: Oui.
3: À mon avis, il y a eu du vaudou.
19: Donnez vos noms quand vous parlez.
3: C'est Kiki Gonzalez. À mon avis, il y a eu du vaudou, tu vois, du sacrifice de poulet, des gris-gris. Tout ça pour que Zizou, il se blesse à la cuisse et qu'il joue pas le premier match. Il y a un but de Papa Bouba Diop en début de
19: mi-temps. De manière, pour vous dire une chose, que tous ceux qui ont joué contre nous là au Sénégal, c'est des joueurs c'est des joueurs qui jouaient en D1.
3: Ouais, c'est vrai qu'ils ont l'habitude du haut niveau.
19: J'ai regardé l'équipe du Sénégal et je peux vous dire une chose, que les trois quarts des joueurs sont de Marseille, de Lille,
3: Lens,
19: de Montpellier, de Cannes, d'Auxerre, de tout ce que vous voulez. Merci. Esteban, tu te recules jusqu'au bout là-bas, maintenant c'est terminé.
17: Allez,
16: dans le coin, les mains sur la tête. Allez, avec ton bonnet d'âne. Tu feras moins le fier.
19: Donc voilà.
25: Qu'est-ce que j'ai fait?
19: Donc, je peux.
25: Qu'est-ce que j'ai fait?
19: Arrête de me souffler dans
25: la. C'est pas la première fois que tu te prends un vent.
19: Arrête. Donc, voilà ce que je voulais vous dire. Et de toute manière, faut bien vous dire une chose. C'est malheureux à dire, mais si. Parce que là, on a perdu 1-0. Je peux vous donner les scores. Justement, la deuxième équipe qu'on va rencontrer, c'est l'Uruguay.
3: Ouais.
19: Donc, contre le Danemark. Donc, ils ont déjà perdu. L'Uruguay a perdu 2-1 contre le Danemark.
18: Ouais, mais c'est l'Uruguay, c'est à côté du Brésil.
3: Ouais, à mon avis, on va aller doser des chicanos là.
19: Non, moi j'ai bien aimé. Tout le monde me dit, ouais, mais les Sénégalais, on va les manger. Mais en fin de compte, on s'est fait manger. Pourquoi?
3: Parce qu'on joue avec le bœuf.
19: On
3: joue à 10.
19: Non, mais ce qui s'est passé... Oui, attendez, je vous réponds. Oui, Hervé?
25: Oui, j'ai eu une réaction au standard. On m'a dit que quand tu as dit les Sénégalais nous ont mangé, quelqu'un a trouvé ça un peu sectaire de les traiter de cannibales.
19: Non, mais attends. Non, mais faut bien se dire une chose.
25: Excuse-toi, Gérard, excuse-toi.
19: Non, mais excuse-toi.
25: Excuse-toi.
19: Laissez-moi.
18: On n'a pas le droit de traiter les gens de cannibales.
19: Mais j'ai jamais dit ça. Attendez, j'ai simplement dit qu'on allait les manger.
26: C'est de l'anthropomorphisme.
19: Mais non, mais en fin de compte, c'est nous qui se sont fait manger. Et l'Uruguay, de manière, faut bien se dire une chose, oui. C'est que tout le monde dit, oui, parce que ça, j'écoute constamment les trucs sur le foot, et je peux vous dire une chose, qu'à chaque fois qu'on dit, oui, mais parce qu'il n'y avait pas Zidane, mais Zidane, on peut le remplacer.
26: Il n'est pas tout seul, Zidane, sur le terrain, ils sont 11.
19: Ils sont 11, donc voilà, et donc on a perdu.
4: Ouais, mais sur PS, il a deux pieds gauche, donc c'est un peu dur, quoi.
19: Non, mais attends, faut voir d'après ce que j'ai entendu dire, on a eu une barre, un tiers sur le poteau, ouais, côté poteau, gauche.
26: Ouais. Ça,
19: après, un tiers sur la transversale. Donc, faut bien dire une chose, que Zidane, même s'il n'est pas là, qu'il soit blessé, on peut le remplacer, d'accord?
4: C'est vraiment la faute à pas de cul, ça.
19: Non, c'est de la faute à pas de chance, s'il te plaît, merci.
25: Qu'est-ce que tu penses du joueur, justement, sénégalais, qui est sorti du match en disant « Iniega Agouaz »
19: C'est inadmissible
4: de dire des choses pareilles.
25: Exactement, non mais les auditeurs réagissent, c'est quoi ta réaction?
26: C'est dégueulasse.
19: Mais je sais pas, j'ai pas... De toute manière, il paraît que...
25: il a même rajouté « Iniega ».
19: Ouais, mais j'en sais rien.
25: Là, tu vois, ça c'est quand même une insulte pour le foot français.
19: Mais non, mais même, c'est pas parce qu'on a perdu contre eux. En fin de compte, on a tout le monde dit que c'était un beau match. Moi, je ne l'ai pas vu.
26: Oui, mais c'était pas un très bon exemple de fair play, tout ça. Hein.
19: C'est qui parle, là?
26: C'est Flamby.
19: Et Starlet,
26: Oui.
19: Tu peux réagir, hein?
4: Qu'est-ce qu'il en pense, Starlet?
26: De toute façon, j'attends pas que tu me demandes, je réagis.
19: Non, mais...
26: Tu l'écoutes pas, de toute façon.
19: Mais si, mais... Tu peux réagir, hein, c'est pas parce que tout le monde parle, mais tu peux réagir. Hein.
26: Mais écoute, je réagis, y a aucun souci, genre.
4: Par exemple, Starlet, quel est ton joueur préféré de l'équipe de France?
26: À qui je pose la question?
19: Bah, toi, Starlet.
4: À toi, Starlet.
26: Ah, moi, mon préféré, ça reste très aiguë, tiens.
4: Très aiguë, t'aimes bien?
5: Ah, Patrick Delà, c'est un bon joueur, très
4: chasseur de but.
5: Très physique. Ah, Patrick Delà, c'est un grand joueur.
26: Moi, personnellement, c'est Pires, mais tout le monde s'en fout.
19: Ouais. Bon, non.
26: Non, c'est bien Pires aussi, moi.
5: Mais Robert Pires, je crois qu'il a glissé sur une plaque de verglas, donc il peut pas jouer à partir de là.
19: Kiwi!
4: Ah, non, c'est
19: Kiwi.
4: Pas Kiwi, c'est
26: non,
4: pas
26: mais
4: Kiwi.
26: C'est pas cool, quoi.
4: C'est pas Kiwi.
19: C'est qui?
26: C'est pas cool.
19: C'est qui vient de dire
25: c'est
19: ça?
25: C'est qui non? C'est qui non?
26: Non, mais c'est l'hiver, la base, pour ça.
19: Non, y a pas de qui non. Hein. Non, c'est pas l'hiver au Japon. Hein.
26: Bah, ça caille, en tout cas. Hein.
19: Non, il paraît qu'ils ont... c'est qui vient de dire ça? C'est Starlet?
26: C'est Flamby.
19: Ah, c'est Flamby.
4: En plus, je sais pas si t'es au courant, Gérard, mais là, en deuxième semaine, on va se manger des pluies de ouf, tu vois, ça va être la mousson.
26: Là, c'est la mousson, là-bas.
4: Il va y avoir du terrain inondé, et là, ça va être encore plus difficile, là.
19: Non, apparemment... Apparemment, si vous voulez, je peux vous donner tous les scores qu'ont eu lieu là jusqu'à maintenant.
4: S'il te plaît, avec une petite analyse technique, ce sera bien sympathique.
19: Alors donc Danemark, Uruguay. Donc je vous l'ai dit 2-1. Donc je sais pas qui c'est qui a marqué.
4: Ah, je peux te le dire moi.
19: Oui.
4: Alors deux buts de Thomasson et un but de une c'est superbe une reprise volée pleine lucarne, une putain de cacahuète de.
19: Mais on dit pas putain s'il te plaît parce que.
4: Une maman sacrée cacahuète d'un joueur uruguayen.
19: Alors, Paraguay-Afrique du Sud 2-2.
4: Paraguay-Afrique du Sud, ouais. Deux buts d'Indiens et deux buts de Bafana.
19: Mm-hmm.
5: Beaucoup de chance, hein. À partir de là, ils ont eu beaucoup, beaucoup de chance.
26: Mais nous avons un spécialiste.
4: Eh oui, Eugène Sacomaliac, c'est moi. Bonsoir. Quoi?
19: Zamba... Quoi? C'est quoi ça?
4: Zimbabwe.
19: Kilimanjaro 4-3. Donc j'ai les buts de Sodoman, Jamet, Taboulé et Christophe Peck. Espagne, Slovénie, but de Salvador Dali et Pedro Aldomovar. New York, Sarcelle, bien sûr. Ça n'a rien à voir dans le truc. Hop, terminé. Brésil, Turquie... 2-1 et Italie Équateur 2-0. Et par contre, merci de me remettre les auditeurs en air. Par contre, le gros carton
4: ah ouais.
19: du début de la Coupe du Monde.
4: Ouais, c'est les cheveux qu'on dosait.
19: C'est l'Allemagne contre les Saoudiens 8-0.
4: Ah ouais, ils ont dosé là les Arabes saoudiens.
19: Merci Flavie.
26: Mais franchement, ils auraient joué en fauteuil roulant, c'était pareil quoi.
19: Ouais, ça c'est Starlet derrière qui dit ça.
4: C'est vrai que sur la pelouse, là, les Arabiens saoudiens, ils cherchaient du pétrole.
19: Ouais, non, mais attendez, commencez pas à dire n'importe quoi, d'accord?
25: Il y a beaucoup de gens qui demandent des excuses par rapport à ce que t'as dit tout à l'heure contre le Sénégal.
19: T'as rien sur le net, mais alors si, Non. Allez, terminé, Esteban.
6: C'est au téléphone.
19: Y'a rien.
7: T'as même pas de
24: souris. Oui, Gérard, c'était au téléphone.
19: Mais ouais, mais c'est ça, mais arrêtez de me dire. Mais arrêtez de me dire n'importe quoi, parce que vous décrochez même pas le téléphone.
7: Pas de clavier.
19: D'accord.
25: Gérard, il y a ton...
19: T'as
25: un trou dans ton oreillette.
19: Ouais, c'est ça, j'ai un trou dans mon oreillette. Toi, tu vas arrêter parce que de toute manière, comme le net, il...
16: Non, mais Gérard,
19: tu vas ailleurs.
16: Mais non, il reçoit des emails. Il reçoit des emails sur sa boîte aux lettres et puis il peut avoir des messages comme ça.
19: Y'a rien.
16: Tu comprends pas. Bon, allez, Gérard, vas-y, enquille.
19: Donc, deuxième question. À votre avis, y aura-t-il une finale France-Brésil ou pas? Et on se retrouve tout de suite après.
7: Non.
16: Déjà? Ça fait qu'un quart d'heure, Gérard, qu'on est revenu.
7: Là, c'est bien, là, faut continuer.
16: Ouais, faut continuer, Gérard, ça
19: fait qu'un quart d'heure. Qui parle, de toute manière, c'est moi qui commande encore.
26: On est bien lancé, là.
7: Parlons football.
26: C'est drôle, en plus, on est très
16: Gérard, il faut que tu continues, j'essaie de saboter le débat, là. Il faut que tu continues.
7: C'est une bonne question que tu allais poser.
16: Ça fait qu'un quart d'heure qu'on est revenu, Gérard.

0: doucement là, parce que...
1: Des projets.
0: Il y a un problème avec le portable, on dirait.
2: Ah, très bien. À partir de là, c'est l'Italie qui va aller en finale, je crois, contre l'Argentine. Mais France-Brésil...
0: Il y a les Argentins.
2: Ouais.
0: De toute manière, il y a 32 pays. Il y a 32 pays. Hein.
2: Voilà, oui. Il y a 32 pays, il peut y avoir des surprises, mais je pense pas.
0: Mais de toute manière, il faut bien... Kiwi. De toute manière, je vais te répondre après, David. Hein.
3: Alors moi, je verrais bien la France en finale s'il se rattrape là, contre l'Uruguay. Mais par contre, je vois bien aussi l'Argentine, le Brésil et aussi...
0: Oui. Attends, qu'on se rattrape contre l'Argentine, ok.
3: L'Uruguay.
0: Contre l'Uruguay. Mais faut savoir...
3: Oui.
0: Parce que... Attends, vas-y, réponds à la question. De toute manière, je vais
3: répondre. Disais donc que mon carré, ça serait France, Argentine, Brésil et peut-être Angleterre.
0: Qu'est-ce qu'ils ont fait aujourd'hui, les Anglais?
3: Alors, les Anglais, ils ont fait match nul contre la Suède, si mes souvenirs sont bons.
2: Exactement.
0: Ah, je sais pas, parce que, c'est pas...
2: C'est bien.
0: Non, parce que moi, j'ai un truc New York-Sarcelles. New York Sarcelles, à mon avis, ça me paraît.
4: Mais si Gérard, il joue New York et Sarcelles.
0: Mais non, Gérard, laisse discuter. J'avais une question internet.
5: J'ai une question de Michel Blanc.
4: Internet.
5: Il demande une question de Michel Blanc. Regarde, Gérard, regarde.
0: Vas-y, pose la question.
5: Question de Michel Blanc qui demande, est-ce que tu as déjà fait une partie de foot avec des Sénégalais?
0: Voilà, il y a des questions cons.
5: Voilà, je parle du foot, je parle du Sénégal.
0: Voilà.
5: Me crache pas dessus.
6: Bite de Mamadou
3: à la 35e minute.
0: Oui.
6: Moi, je pense que c'est une question super intelligente qui mérite une réponse quand même.
0: Mais de manière, quoi?
5: Est-ce que tu as déjà fait une partie de foot avec des Sénégalais?
0: Non.
6: C'est une super
0: Pourquoi
6: question, ça.
0: Bah non, parce que j'ai jamais eu l'occasion de jouer. C'est tout. Ah, mais de manière des questions comme ça me suffit.
5: T'as jamais voyagé souvent, en fait.
3: T'as jamais joué au foot, GG, quand t'étais jeune?
0: Non. Hein.
6: Il jouait pas au foot.
2: Ah bon,
0: ça continue.
5: Mais c'est des réactions, c'est un débat.
0: Avec celui qui dit que l'autre là qui s'amuse à dire il jouait pas, ça commence à m'énerver.
3: Pour toi, Gérard, qui est-ce qui va gagner cette coupe du monde?
0: Qui c'est?
3: C'est Kiki Gonzalez.
0: Non, mais attends, parce que laisse finir les gens.
3: Ah d'accord.
6: Flambi.
0: Ouais, Flambi.
6: Moi, je crois que une finale France-Brésil où on leur fait 3-0, il y en aura qu'une. Une seule et unique, donc à mon avis la France ne sera pas en finale et je suis même pas sûr que le Brésil le soit aussi, donc la place aux autres.
0: Starlet, pour finir?
6: Oui, moi je suis à peu près d'accord avec Flambi, hein. Moi je vois bien la France contre le Sénégal en finale, pourquoi pas, après tout.
0: Bah ouais, mais
6: donc t'es pas d'accord? Non, ça va pas.
0: Non, je pense pas, à mon
2: pourquoi
0: avis.
2: Pourquoi pas chez l'Argentin avec Diego Armando Maradona?
0: Non, mais je pense pas une finale
6: contre le Danemark, à la rigueur.
0: Non, parce que c'est deux équipes qui jouent déjà dans notre groupe.
6: Et pourquoi pas Croatie-Japon? Ou Brésil-Japon,
0: moi je pense.
6: Tout est probable. Alors le Sénégal contre la Goutte d'Or.
3: Ou Chine-Costa Rica, allons-y.
0: C'est qui? Kiwi. Attendez, Kiwi, tu m'avais posé quoi comme question, toi, tout à l'heure?
3: Je voulais savoir, à ton avis, Gérard, quelle va être pour toi l'équipe qui va gagner cette Coupe du Monde en Corée? Au Japon, plutôt.
0: Donc, déjà pour l'équipe de France, on va revenir là-dessus, parce que c'est vrai que maintenant, on est quand même mal placé avec l'Uruguay. Donc, maintenant, c'est à nous de savoir jeudi. Bon, comme tous les médias disent...
3: Ouais.
0: Parce qu'il faut prendre ça avec des pincettes.
6: Absolument.
0: Tout le monde dit que Zidane sera là jeudi.
3: Non,
0: apparemment si. Tout le monde le dit, même l'entraîneur a dit qu'il sera là jeudi.
3: Qu'est-ce que tu penses de l'option tactique de Roger Lemaire de jouer avec trois milieux créatifs, Gérard?
0: Récupérateur,
3: ouais.
0: Non, mais c'est bien, mais si, sa tactique, elle est bonne.
3: Ouais.
0: Ce qu'il y a, c'est que malheureusement, il a laissé des joueurs bons sur le banc de touche.
3: T'es plus adepte du 4-4-2, 4-3-3.
6: Je pense qu'on les paye des millions et il reste sur le banc de touche.
2: J'ai une question, Gérard.
0: Oui.
2: J'ai regardé aujourd'hui Brésil-Turquie. J'aurais aimé savoir ce que tu penses des simulations de Rivaldo à la fin du match. Qui tombe par terre en faisant semblant d'avoir pris un ballon dans le visage. À partir de là, il doit

0: carton rouge, normalement.
1: Ouais, c'est pas
2: attends. C'est David?
0: C'est David, oui.
2: Ouais. Mais David, tu m'excuseras, comme j'ai dit tout à l'heure, j'ai pas pu regarder les matchs. Alors, je ne sais pas ce qui s'est passé, parce que, comme sur les radios, ils nous retransmettent pas tout ce qui se passe. Donc, qu'est-ce qui s'est passé? Donc, toi, d'après toi, il y aurait un joueur qui aurait pris le ballon en pleine figure.
0: En fait, non, il l'a pris. Il a pris le ballon dans la jambe.
2: Ouais.
0: Et après, il a pris sa tête en faisant semblant devant la bite de touche.
2: Mmh. L'arbitre.
0: L'arbitre. Oui, il y a un R. Pardon. À partir de là, il est tombé par terre. Et il a fait semblant d'avoir mal, et le joueur qui lui a envoyé le ballon a pris un carton rouge.
2: Ah ouais, donc c'est dans ce match-là qu'il y a eu un carton rouge et
0: deux cartons rouges.
3: Ouais, en fait, la question c'était qu'est-ce que tu penses de ce genre de stimulation qui casse le jeu, quoi.
2: Non, mais là, de toute manière, faut bien se dire une chose, que de toute manière, l'arbitre central sera obligé de revoir ce qui s'est passé sur un moniteur, donc sur un grand écran.
3: Ouais.
2: Et là, ils pourront prendre leur décision.
3: Ouais, mais c'est pas encore ça, tu sais.
2: Attendez, 5 minutes, tu mets les auditeurs en air, s'il te plaît.
4: En air ou en attente?
2: Je préviens une chose.
4: Attends, je les mets en air ou en attente?
2: En attente. Je préviens une chose, Esteban. T'es à côté de moi, tu arrêtes de me souffler dans la figure.
4: Mais ils sont bons de la bouche.
5: Pas dans la figure, ça va pas, non?
2: Non, mais tu arrêtes, parce que depuis tout à l'heure, j'ai que ça dans la figure, j'ai horreur de ça.
5: Ah bon? C'est parce qu'on est sous l'aérateur, comme si j'allais souffler dans la figure.
2: Il n'y a aucune aération ici, si, d'accord? Ça suffit comme ça.
4: T'as lâché un prout. Bon, allez, on y va.
5: T'as fait un petit prout,
2: Donc,
6: fais-te fier de ces proutes.
4: Ah, non, c'est pas moi, Gérard, je te promets.
7: Question de Jean-Pierre.
4: Jean-Pierre, il y a une question internet. Attendez, il y a une question internet.
6: Non, c'est un proverbe.
4: Ah, un proverbe. Attendez, voilà.
6: Jean-Pierre, gros pompeur, qui dit on parle trop du mondial, trop c'est trop, la coupe du monde est pleine de foutre.
2: N'importe quoi. Je vois pas du tout le rapport. Et de manière, on parle trop de la Coupe du Monde. De manière, c'est le sport le plus intéressant. Parce que dans ces cas-là, si on parle trop de la Coupe du Monde, pourquoi qu'on parle pas du tournoi de Roland Garros?
5: Eh ben, on en parle.
4: Allez, on y va.
2: Alors, tu t'occupes de ton
4: terrain. Allez, on change de sujet, on va voir Roland Garros. On y va?
6: Gérard, t'as une dent qui pousse.
4: Allez, on y va.
2: Esteban, ça suffit.
4: Allez, on y va. On y retourne avec les auditeurs.
1: Donc, je trouve que Mathieu, il a eu vachement de mérite par rapport à Agassi, qui a joué un peu
2: comme
1: un
2: peu. Non, mais c'est bon,
1: mais il s'est bien rattrapé. Il s'est bien rattrapé. Il y en a plein la gueule, mais l'autre, c'est trop
2: flamé.
4: Attendez, on va se calmer. On parle plus de Roland Garros, on parle que de foot.
1: Voilà, quoi,
4: bon, attendez, s'il vous plaît. On reste sur le foot, on va pas à Roland Garros, on reste uniquement sur le foot. D'accord, mais on chante pas non plus, ça va.
8: Allez les bleus, on est tous avec vous.
4: Voilà. Bon, Gérard, tu veux peut-être annoncer un disque?
2: Je pense.
4: On va peut-être passer un disque, vas-y, lire.
2: Non, parce que de toute manière, j'ai pas fini de répondre à la question, donc je voudrais que.
4: Allons-y,
1: attends. C'est Flamby.
2: Oui.
1: Est-ce que tu pourrais me jeter en me traitant de salope, s'il te plaît?
2: Non, merci, alors au revoir.
4: On lui dit au revoir.
2: Au revoir.
6: Salope, ça lui fait plaisir.
2: Non.
0: Gérard, à partir de là, je voulais savoir ce que tu pensais de la nouvelle chanson de Johnny Hallyday.
2: Ben justement, mais qui c'est qui est... Ah, voilà. Alors la question, là.
3: C'est là tout de suite.
2: Qui a écrit les paroles de la chanson de la musique de l'équipe de France? On se retrouve tout de suite après et on s'écoute à la queue le 2 et 1, 2, 3 champions. A tout de suite au 0825-08-5000.
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2: Et voilà, rebonsoir à tous. Donc, on venait de s'écouter à la queue leu de 1, 2, 3 champions. Donc, toujours sur Fun Radio, suite et fin du débat. Donc, toujours au standard, Esteban, sur le net, Esteban. Donc, au www.funradio.fr, apparemment, on m'a dit qu'on était combien, Esteban, s'il te plaît?
6: 4894.
2: Donc, apparemment, 4894, c'est dommage quand même, mais bon, on verra bien par la suite. Donc, toujours au standard pour vous accueillir au 0825-08-5000 et au 033-0825-08-5000 pour les Belges. Céline, toujours là.
10: Oui, j'ai...
2: Hervé. Merci de me répondre, Hervé.
6: Ouais, je suis là, bah tu me vois.
2: Et Pedro, toujours à l'arrière.
4: Ouais, je suis là, super.
2: Et donc, on va faire un petit sondage avant de récupérer David. Toujours là, David, 13 grosses
0: calls. Ouais, toujours là.
2: Kiwi.
0: Ouais, Kiki.
2: Et Fabien Partouze,
7: Bonsoir, Fabien Partout, Zuko Anal, 117.7, bonsoir tout le monde.
2: Et Starlet.
7: Bonsoir.
2: Et Starlet, je sais pas d'où. La fréquence, s'il te plaît.
10: De Paris, 101.9, Gérard, bonsoir.
2: Ah, 112.9, ok.
3: Gérard, il y a un de mes collègues qui te passe le bonjour, là, Hernan Crépu.
2: Non, mais c'est bon, les bonjours, c'était avant les débats. Maintenant, pendant les débats, si, on va saluer quand même. On va saluer les routiers, puis c'est tout, et puis les chauffeurs de taxi, parce qu'il y en a beaucoup qui nous écoutent toute la nuit. Mmh. Voilà.
4: T'as dit quoi, les chauffeurs de taxi?
2: Oui.
4: Les chauffeurs de taxi, d'accord.
6: Une question d'Hervé.
4: Ah, chauffeur.
6: Hervé. Non, il y a aussi les policiers qui nous écoutent.
2: Ouais, ben ça, si on saluait tout le monde, les ambulanciers, les flics, et puis tout ça.
6: Il y a des putes.
2: Il y a des putes.
6: Moi, je connais des putes. Tu cartonnes chez les travelots.
3: Ça va faire les putes.
2: Top. On va faire les sondages.
3: Trafic en drogue aussi.
2: Alors.
6: Les dentistes.
2: Alors là,
4: c'est là qui nous écoute, il peut venir.
2: Non, attendez, parce que là il y a une question que je viens d'entendre.
7: Des tueurs à gages.
2: Non. Alors là, je préviens tout de suite que je veux pas entendre ni ça, ni la première, ni le premier truc.
4: Non, mais ouais. C'est censuré, t'as.
2: Ça a pas été censuré. Le boum boum, en fait, il existe encore.
4: Bah oui, je l'ai mis tout à l'heure. Tu veux l'écouter? Tu veux l'écouter ou pas? Voilà, c'est sur notre
3: bien, GG.
2: Voilà. C'est bien parce qu'on aurait dû les mettre pour les 4. On l'a pas encore mis une seule fois. Hein.
4: Si, on l'a mis une fois.
3: On l'a mis une fois tout à l'heure.
2: Non, on l'a pas mis.
4: Si, je t'assure.
6: Parce que tu sais pas t'en servir.
4: Et puis tu t'es cogné la tête.
2: À quel poste aimeriez-vous jouer et dans l'équipe de France? Alors, 91% pensent la place du bœuf. Donc, c'est pour faire concurrence à.
3: À l'autre merde, là.
2: Ouais, merci.
11: C'est une merde, hein, le bœuf, faut le dire.
2: Non, mais attends, tu restes poli, s'il te plaît.
11: Ah, non, fatigué, là.
2: 70% à la place de Zidane, ça, c'est vrai. 51% à la place de l'arrière-gauche-droite de l'avant, je sais pas pourquoi. 32% à la place de Barthez pour niquer sa femme. Non, je crois pas, là.
3: Elle est bonne.
11: Elle est bonne, ça, ma femme.
2: Ouais, non, mais de toute manière, c'est un truc qui a été dit avec Thierry Roland et Jean-Michel Larquet lors d'un truc.
11: Ah, mais ils ont tous des bonnes meufs, sauf Franck.
2: À la place de Carombard. Ouais. Donc voilà, donc je vais continuer tant que j'y suis.
3: Attends, toi, GG, est-ce que tu pourrais jouer pivot avec tes dents sur pivot, par exemple?
2: Non.
3: Non?
2: Non, merci.
3: C'est pas possible.
2: À votre avis, quel pays va gagner la Coupe du Monde? Alors, va gagner la coupe, la coupe du monde. Donc la République démocratie du Kosovo. C'est vrai. Attendez, ouais. Parce qu'il y a. Attendez.
11: Ils ont pas de bras, ils ont pas de jambes. Comment ils vont jouer?
2: Non, mais.
3: Attends, il y a le
2: début. Non, mais.
11: Comment ils font? Gérard, tu peux répondre à ma question, c'est David. Comment ils font pour jouer?
2: Non, mais attendez, ils ont été battus par les Espagnols 3, hein, déjà.
3: Qu'est-ce que tu penses du Foyer Football Club, toi, GG? Est-ce que tu penses que c'est une bonne équipe,
11: hein? Et le DAS Football Club?
2: Alors là.
11: Oh là,
6: c'est inutile.
2: David et Fabien.
11: Ah, bah, attends,
2: au revoir. Alors là, je préviens tout de suite.
3: On est dans le sport, là.
2: Non, mais ce que je viens d'entendre, c'est négatif. Merci.
4: Donc, on finale à la ligne.
2: On va reprendre deux nouveaux auditeurs. Donc,
6: il s'énerve, Gérard. Il a les dents qui transpirent.
2: Non, parce que là, ce que je viens d'entendre.
4: Il est tombé par terre.
3: Souffle, Esteban, pour lui décoller les croûtes.
2: Kiwi.
3: Ah, c'est pas moi.
2: Non, c'est pas toi, je viens de t'entendre. Non. Fais gaffe parce que tu risques de faire pareil.
3: C'est Fabien, ça.
2: Non, Fabien, il est parti, il y a du au revoir. D'accord?
3: Ok.
2: Merci.
4: Allez, Gérard, on y va.
6: Gérard, vas-y, c'est pas un hémorroïde dentaire qui va te.
2: Quel pays va gagner la coupe? Alors, 80% pensent la République démocratique du Kosovo. 50% la Bolivie, de toute manière, je ne sais même pas s'ils jouent, eux.
3: Si, si.
2: 40% Turkménistan.
3: C'est une équipe de Turcs.
2: Les Turcs, ouais. La Slovénie et la poudrière de Balkans. Des Balkans, donc je sais pas si ça existe, ça. Alors, quels sont les joueurs considérés comme les meilleurs? En 5 ans, 60% Sébastien Grosjean, ça c'est dans le tennis. Ça n'a rien à voir dans le foot. 40% Jean Galpion, je sais pas dans quel sport qu'il joue.
3: Sur la perche.
2: 20% Richard Virenque, c'est du vélo. 10% allez-y. C'est la Formule 1. 5% Serge Blanco, c'est du rugby, ça n'a rien à voir avec le football. Donc on continue. Et quel est votre club préféré et pourquoi? Alors 80% Paris Saint-Germain pour l'humour sur le terrain. Ouais, bah alors c'est des mauvais joueurs quand ils perdent. 50% Real de Madrid à cause de du lâcher de Bachette. Pourquoi pas? 20% Lens pour leur bonne bière. Bah, de toute manière, Starlet, elle peut parler parce qu'elle est du coin.
10: C'est pas vrai.
2: 10% Manchester pour le beau cul de Beckman. Et 5% le FC Bogota pour Saka. Mais voilà, terminé, les sondages sont terminés.
3: Ouais, qui se dope.
2: Voilà, bah, de toute manière, sur le dopage, avec le cyclisme, on pourrait en parler plus longuement, on pourrait faire un débat là-dessus. Si on... Alors, merci pour ce qui est terni et merci pour la piche. Alors, tiens, c'est bizarre.
6: Gérard, t'as un petit truc qui court dans ta tête.
2: Céline.
6: Gérard, t'en as deux là.
2: Oui, Gérard. Oh, t'as ton micro, merci.
6: Il s'accouple.
2: Céline.
12: Oui, Gérard.
2: Tu crois pas que Javal il s'amuse trop à vouloir participer dans les débats?
4: Ah, mais il est bien, Javal.
12: Javal, il est venu il y a deux semaines.
4: Ouais, il est bien.
12: Et en fait, Gérard, c'est un très bon auditeur, donc je me suis dit que ça serait sympa qu'il passe.
2: Ouais, non, mais dans ce cas-là, c'est moi qui commande parce qu'il y a quand même plusieurs personnes qui essayent de nous joindre et qui n'arrivent pas à passer dans les débats. J'en ai marre de me faire engueuler parce que les gens ne passent pas à l'antenne. Donc si on s'amuse à reprendre les mêmes, s'il te plaît, c'est moi qui commande. Si on s'amuse à reprendre les mêmes constamment, ce n'est pas la peine. Oui. Donc ça sert à rien que je me crève le derrière à redonner le numéro du standard. Alors Javal, encore une fois dans les débats.
13: Ouais, qu'est-ce qu'il y a, Gérard?
2: Encore une fois.
3: GG, il faut qu'ils insistent. Moi, j'appelle depuis l'émission de Dario, là.
2: Non, mais si tu veux passer dans l'émission de Dario...
3: Non, je t'ai dit que moi, j'ai commencé à appeler à l'émission de Dario.
2: Non, mais de toute manière, c'est pas la peine de vous amuser à appeler avant.
13: Autorisé par les gâteaux prince de cul. Bon.
2: Donc, la question, c'est, à votre avis... Ben non, celle-là, on la pète. Alors, seriez-vous prêt à soutenir l'équipe de votre choix?
13: Ok, le mec. Bonsoir.
2: Bon, alors, je peux vous dire une chose?
3: Non, mais GG, là, t'as...
2: Max, comment... s'il te plaît, tu viens dans les studios, merci.
5: C'est une pause qui te cate, là.
2: Non, mais c'est bon, allez-y, foutez-vous de ma gueule.
5: Gérard, c'est qui?
2: Non, mais c'est bon, voilà. Allez, hop.
5: Gérard, terminé. C'est qui?
3: Gérard. Non, mais non.
13: Est-ce que tu pourrais m'accueillir?
2: Non, mais attends, mais ça va, là? C'est tranquille.
5: On fait une pause qui te cate, Max.
2: Non, mais attends, mais c'est bon.
5: On a fait une petite pause qui te cate.
2: Non, mais c'est bon.
6: Ah, moi, c'est marqué dans le
2: livre, là. Ouais. Eh, vous croyez où, là?
6: Moi, c'est marqué dans
12: le livre. On n'est pas chez Mémé, ici.
6: Mets-moi une petite claque.
12: On n'est pas chez Mémé.
6: C'est le débat de Gérard, oh.
2: Non, c'est quoi là-haut? Oh,
5: c'est les questions du
12: Internet.
13: Gérard,
2: mais
3: là, les dégoûtés.
2: Attends, je peux le savoir.
3: Vous mangez,
13: il a rien à goûter, là, attends. Vous lui faites pas
2: tu fais une chose.
13: Il est lui un ordinateur. Attends, il tient la semaine avec
2: la question. Tu fais une chose? Non, mais tu fais une chose, tu vas là-bas sur le net.
6: C'est lui qui va les lire.
2: Non, mais attends.
6: C'est les questions du net.
2: Moi, il y a hors de question.
6: On en est où?
2: Donc,
6: on est à 6782 sur le net.
13: Allez les bleus,
2: Gérard. Allez les bleus.
13: Allez les bleus. On est tous ensemble.
2: Gérard,
6: t'as une bête sur ton casque.
2: Bon, Esteban, ça suffit, t'es à ton micro, je veux plus t'entendre.
13: Allez, Gérard.
2: Maintenant, c'est terminé. Et les auditeurs, c'est pareil.
4: Arrêtez de l'emmerder. Alors, 30 secondes. Voilà, on les a coupés.
2: Maintenant, ça commence à bien faire.
4: Allez, on y retourne.
6: Le standard, il appelle plus non plus. Hein.
2: Non, mais de toute manière, ils reprennent.
6: On relance le numéro.
2: Au 0825-085000, mais de toute manière, ils prennent aucun appel. Ils prennent des habituels qu'ils ont dans leur répertoire.
4: Mais non, c'est pas vrai, Gérard.
6: Non, je suis désolé. Ça, c'est pas mes techniques, hein.
5: Non, il a raison.
6: Gérard, au téléphone, alors appelez-moi. Pardon.
2: Non, mais vous prenez personne, je vous vois depuis tout à l'heure, père. Depuis tout à l'heure, je vous vois, père.
6: C'est quoi ça?
2: Mais arrêtez, depuis tout à l'heure.
6: C'est quoi? C'est des numéros.
2: Et alors, c'est des numéros, vous les rappelez même pas, les gens.
12: C'est sûr, les
5: rappelez. Gérard, il en peut pou.
2: À part Javal qui a participé, ça fait 15 jours. Qui c'est qui a demandé de revenir? C'est toi.
5: Il en peut pou, Gérard, il en peut pou, là.
2: Bon, Esteban, ça suffit, s'il te plaît, de te foutre de moi.
4: Mais c'est difficile avec deux filles au standard.
6: Tu veux de la meuf?
2: Starlet, t'es toujours là?
10: Oui.
4: Pardon. C'était moi, non, je l'avais coupé parce que c'est le bordel.
10: Allô? Allô, Starlet?
6: Elle est là ou c'est pas Starlet?
10: Oui, je suis là, oui.
4: Allez, vas-y, Gérard,
2: Pedro, tu arrêtes, s'il te plaît.
4: Arrête de dire que c'est moi.
3: Alors, c'est quoi la question, là?
13: On peut y aller, là?
4: Bon, Gérard, reprends le débat un peu.
10: C'est parti, je m'endors, moi.
2: Qui a écrit... Voilà. Qui a écrit les paroles de la chanson de l'équipe de France? On va demander à Jarval.
14: Bonjour, c'est Johnny. Les bleus, vous êtes là?
5: Il en peut pou, arrêtez, il en peut pou.
4: Allez, soyez sérieux, les auditeurs.
2: De manière, dans moins d'un quart d'heure, ça va être terminé. Comme ça, le débat, débat va être saccagé. Je vais... Non, mais écoutez-moi bien. Écoutez-moi bien une chose. Écoutez les auditeurs. Jamal, s'il te plaît, tu t'écrases. Je préviens d'une chose. Dans un quart d'heure, le débat est clos. Le débat aura été saccagé ce soir. Et donc, il est hors de question que je continue à perdre des débats saccagés comme ça.
6: Une question de Mystery The One qui m'a été donnée. Est-ce que Gérard, tu aimes les Sénégalaises?
2: C'est des questions cons, je ne réponds pas. Alors, celui qui est sur le net de l'autre côté, ne prend pas des questions comme ça. Terminé. Merci.
5: Bravo Gérard!
4: C'est énorme.
2: Donc voilà, alors après...
6: Alors, une question d'Epsilon qui demande si Gérard, tu aimes le foot, c'est parce que A, c'est des beaux joueurs qui courent en maillot, B, des joueurs sous la douche, ou C, respirer les maillots plein de transpiration.
2: Bon, allez, vraiment, c'est ça. Oh, c'est non, tu vas me le chercher.
5: C'est ton petit côté homo qui
2: Non.
4: Tu vas où, Gérard?
6: Gérard.
4: Rassieds-toi, tu vas tomber. Rassieds-toi, Gérard, tu vas tomber.
6: Gérard.
4: Tu vas tomber, Gérard, arrête.
6: Oh, j'ai regardé les fesses, on voit ses fesses. Regardez. Oh, le petit cul. Le petit cul de GG.
4: Oh là là. Et j'y mettrai bien.
6: Gérard, je tiens à préciser que Pipo est venu exprès pour toi, quand même. Parce qu'il nous manquait quelqu'un et il est venu que pour toi parce que normalement il est censé dormir. Parce qu'on alors tu devrais lui dire merci.
2: Ouais. Non, mais de toute manière, je veux qu'il vienne et je vais voir pour les questions.
15: Je veux lui dire, dis-lui là, il écoute.
2: Donc, je préviens tout de suite sur les questions du net. Pipo, s'il te plaît, si t'écoutes, merci. Ouais. Pipo.
4: Tu me feras 20 pompes. Non, mais il est bête.
2: Donc, les questions sur le net, c'est pas la peine de les poser n'importe comment.
4: D'accord.
2: Merci.
4: Bon, on va retourner peut-être au débat.
2: Donc alors, qui a écrit les paroles de la chanson, de la musique de l'équipe de France? Jamal, t'as dit Johnny?
14: Oui, tout à fait, c'est Johnny.
2: Qui oui?
3: Ouais, moi je sais qui c'est Lara Fabian pour la musique. Mmh. Enfin, non, qu'est-ce que je raconte? C'est Catherine Lara, ça ressemble. Catherine Lara pour la musique.
2: Ouais.
3: Et c'est ouais Johnny pour les paroles. D'ailleurs, ça sent bien.
13: Ça sent pas.
14: Ouais, je confirme.
3: D'ailleurs, c'est bien de dénoncer le côté marketing de l'équipe de France parce que je sais pas si t'es au courant, mais là on voit que de la pub pour l'équipe de France. Moi, que cet après-midi là, je suis allé à Carrefour, j'ai acheté des yaourts avec Zizou dessus. Un petit peu abusé.
13: Ouais.
3: Et franchement, moi, j'ai une thèse. Je pense que si l'équipe de France a perdu son premier match, c'est qu'ils ont mangé des petits lus et bu trop de pétrolane, quoi, tu vois.
2: Bah, kiwi. Ouais. Kiwi. Ouais, c'est ce que je vais te dire.
13: C'est une thèse, c'est une thèse.
3: Ah non, mais c'est vrai, c'est le côté marketing de l'équipe de France.
4: Au revoir.
6: On a une question d'un poil du chat qui demande qu'est-ce que c'est qu'une un ballon de foot avec du poil autour.
14: Gérard.
10: Un peu.
6: Je donne pas la réponse, puis apparemment ça t'intéresse pas.
2: Non, de toute manière, je réponds pas à des questions.
4: Vas-y, donne,
2: moi
4: je veux te savoir, je vais la sortir.
6: Une hémorroïde de Gérard, c'était une petite blagounette.
2: Voilà, c'est même pas sur le net, d'accord?
4: Mais si, c'est celle qu'on lui a transmise.
2: C'est toi qui viens de l'écrire, alors arrête. Et pour terminer, Starlet, pour finir. De toute manière, le débat, il va être vite clos ce soir.
4: Ah non, merde.
10: C'était bien parti.
2: Alors, pour toi, qui a écrit les paroles de la musique de l'équipe de France?
10: Bah, pour la musique, Barbelivien, forcément, hein. Et puis pour les paroles, Félix Gray.
2: C'est qui?
10: Donc, voilà, Félix Gray et Didier Barbelivien.
13: Allez les bleus.
14: On est tous avec vous.
2: Attends, Starlet.
10: Oui.
2: T'es sûr que tu te trompes pas de musique?
10: Non, mais pas du tout. C'est bien. Tu parlais bien de Tous Ensemble, c'est ça, non?
2: Bah.
10: Interprété par Johnny.
2: Non, la nouvelle chanson de l'équipe de France, hein.
10: Bah oui, c'est ça, Félix Gray et Didier Barbelivien, il est où le problème?
2: Bah non, c'est pas Didier Barbelivien ni Félix Gray, hein.
10: C'est qui alors?
13: Non, mais c'est aussi pourri en fait.
2: Non, parce que je vais te dire une chose, c'est Catherine Lara pour les musiques.
13: Ouais.
2: C'est faux. Comment ça, c'est faux?
13: C'est faux. Tu pourrais m'accueillir, Roger Gé?
2: Qui?
13: J'aime bien quand tu m'accueilles, c'est Roger Lamerde.
2: Non, c'est Jean-Pierre Bombin.
13: Non, c'est Roger Lamerde, j'appelle de l'Évercussec, sans cesse.
10: Salut Roger Lamerde.
14: Salut Roger Lamerde.
13: Ouais, je suis là depuis 2 minutes.
2: Attendez.
13: J'étais là, regarde sur le banc, là.
10: Salut Roger Lamerde.
4: Bon, arrêtez 2 secondes.
16: Et à moi aussi.
4: Attendez, s'il vous plaît. Alors vas-y, qu'est-ce qui se passe, Gérard?
2: Attends,
4: tu sais pas lire?
2: Jean-Pierre, il remplace qui? Au standard, parce qu'il faudra peut-être me le dire quand vous me donnez les fiches, il remplace qui?
1: Et Jean-Pierre, il remplace la personne que t'as virée, c'était Kiki.
4: Kiwi, Kiki, voilà. Oui, ou je
2: crois. Ah, ok.
1: Bonsoir,
2: Véra. Donc, Jean-Pierre, et donc, alors, Roger.
16: Roger Lamerbe, entraîneur de l'équipe de Tocard, bonsoir. J'appelle de l'Everkusek, 116.6.
2: Merci, j'ai déjà donné les fréquences.
16: Voilà, 116.6.
17: Bonsoir Gérard, c'est JBB, Jean-Pierre Bombard.
2: J'ai déjà donné les fréquences, je réponds à la question, s'il te plaît.
16: Est-ce que je peux faire une bobinade?
17: Jean-Pierre Bombard,
2: alors
16: une bobinade, là.
17: Moi, Gérard, je connais les paroles de l'équipe de France par cœur, hein, je voulais préciser.
2: Je t'ai pas demandé de la chanter, je t'ai demandé qui les a écrits.
17: Alors, c'est Johnny et c'est Catherine Lara pour la musique.
2: Bravo. C'est bon là, Esteban, au standard sur le net, déjà tu peux presque rien. Alors
5: on fait vivre ton émission de merde.
17: Ouais,
2: merci.
17: Merde.
2: Alors là, je vais te dire une chose. Attends, 5 minutes s'il te plaît. Alors là, je vais te dire, tu vois ce que tu viens de dire, Esteban. Une émission de merde, et ben la semaine, dans les prochains débats,
4: tu seras là.
2: Tu ne seras plus là sur le net.
5: Mais c'était pour rire.
2: Non, mais c'est terminé. Allez, c'est terminé.
4: Gérard, tu veux chanter un peu?
2: Non, il est hors de question que je chante.
4: Tu veux pas chanter, allez.
5: Oh, allez Gérard.
4: Allez les auditeurs, chantez.
18: Allez champions, on est tous ensemble. Allez bleus, on est tous avec vous.
5: Allez Gérard,
18: on est tous ensemble.
16: Ta jambe de bois, elle est avec toi.
2: Alors Jean-Pierre Bombard,
5: Baptiste
2: et Roger la merde. Au revoir.
16: Mais non.
2: Comme ça vous apprendra d'être poli avec
4: moi.
2: Ah,
4: on a fait une chanson pour toi exprès là.
16: Mais ouais, Gérard.
4: On va la chanter à la fin.
2: Tous les deux.
4: Avec les auditeurs.
2: Non, il y aura personne qui chantera parce que.
4: Bah si.
5: Gérard, pourquoi tu signes tes papiers une fois que les auditeurs sont partis?
16: Il
5: fait une croix à chaque fois.
16: Il fait une croix pour signer, Gérard.
5: Il fait une croix pour signer.
4: Ah. Voilà, c'est un basketteur né. Vas-y.
2: Donc alors, que pensez-vous du match de l'équipe de France? Bah voilà, on en revient. Donc Javal.
19: Donc moi je pense que la France a fait un bon match. Franck Lebeu a bien joué. Et non, tu vas bien, quoi. Tu vas bien.
2: Quoi?
19: Tu vas bien.
2: Non, mais
19: tu vas bien, c'est tout ce que j'ai à dire.
1: Ton accent...
2: Oh là là, punaise. Lui, il appelle de Paris, mais alors je pense qu'il est à moitié tombé, celui-là. Je pense qu'à mon avis, t'as dû trop avaler, toi.
19: Dans ton cul.
2: Merci, au revoir.
5: Il y a une question d'un amateur qui demande si tu es prognate du foot ou pas.
2: Non.
5: Tu es pas prognate. Okay.
2: Et Starlet, pour finir?
1: Oui, écoute, moi je pense que les Français auront pas mal joué, ils vont tout donner. Avec une bonne participation de Zidane, je pense qu'ils ont bien joué tous ensemble, quoi.
2: Bah oui, mais malheureusement, bon, c'est vrai, on en revient toujours, on en revient là.
1: Ouais.
2: C'est que Zidane, bon, tout le monde dit Zidane. Mais de toute manière, Zidane faudra bien se dire une chose, que le Zidane sera faudra bien qu'il soit remplaçable un jour. Parce que le jour, oui, Starlet.
1: Mais pourquoi il doit être remplacé? Qu'est-ce qui se passe? Il a un souci en ce moment ou?
2: Bah non, de toute manière, il faudra bien qu'un jour il se fasse remplacer par quelqu'un d'autre.
19: Mais il est remplaçable.
2: Ouais, mais.
1: Mais je trouve qu'il a bien joué. Hein. Je trouve que sur le terrain, il a pas mal donné pour l'équipe, quoi.
17: Okay. J'ai
1: bien mené le jeu et je pense que c'était pas mal.
17: C'est intolérable.
2: Attends, Starlet.
1: Oui.
2: Alors
1: oui,
2: je préviens Pedro.
4: Mmh.
2: Et
4: qu'est-ce qu'il y a?
2: Tous les deux.
4: Qu'est-ce qu'il y a?
2: Vous arrêtez de faire. Bon, alors, de toute manière, c'est simple.
4: Ouais, on finit à 3h du mat, donc on a encore 1h08 ensemble. Donc arrêtez de faire chier.
2: De toute manière, c'est
5: Gérard, on va sortir après, on va aller au Queen.
2: Non, mais
5: on
2: te
5: ramène à la maison.
2: Chose,
5: on va sur une backroom à deux.
2: Oui, Starlet.
5: Un petit doigt dans le cul. J'ai une question par rapport à Sandy, est-ce que je peux la poser ou pas?
17: Oui, il y a un nouveau jeu qui est sorti, Sandy Nosaur.
5: On demandait simplement si tu avais déjà joué au foot avec Sandy.
2: Merci, au revoir.
4: Mais non, Gérard.
2: Merci, au revoir.
4: Il y a plein de Sandy en France. Reviens, Gérard.
2: Gérard,
4: reviens, t'as la conclusion à faire.
17: Lève les bras.
4: Gérard. Allez, attention, on va dire. Allez, Gérard, reviens.
5: Allez, Gérard, reviens.
18: On est tous avec toi. Allez Gérard, on est tous avec toi. Allez Gérard, on est tous avec toi. Allez Gérard, on est tous avec toi. Allez Gérard, on est tous avec toi. Allez Gérard.
4: Allez, viens chanter, Gérard. Ah, on est tous avec toi. Allez, on arrête.
2: Non, non, mais de manière. Non, non, mais même, il a, le, question, le débat est clos et c'est tout.
11: Mais
2: non,
11: allô, Gérard.
2: Terminé,
11: allô,
2: Gérard.
11: Bonsoir.
2: Le débat est clos.
11: Allô,
2: le débat est clos.
11: Allô,
2: le débat est clos.
11: Mais Gérard, t'auras pas tes tickets resto à la fin.
13: C'est dommage.
11: Oui, Gérard. Ici, Roselyne Gogotcho.
5: Gérard, est-ce que
2: alors,
5: je peux faire un point sur le net?
2: Attention, là, je viens d'entendre. Roselyne Gogotcho, au revoir.
11: Ah, ben non.
4: Oh, non.
5: Un point sur le net. Un point sur le net. Est-ce que je peux me permettre de faire un point sur le net? Gérard,
2: terminé pour lui.
5: Est-ce que je peux me permettre de faire un point sur le net? Après m'excuser d'avoir posé une question sur Sandy.
2: Vas-y.
5: On est 8996.
6: Ah,
5: bravo.
6: Oh,
5: t'es champion, Gérard.
2: Combien?
5: 8997. Il y en a un de plus par rapport à tout à l'heure.
2: Alors, si vous voulez qu'on continue le débat, on met un disque et on est...
6: non, non, là,
2: c'est tout.
6: On arrête,
2: hein, bah, de toute manière, on va faire la conclusion alors.
6: Question, mais là.
2: Non mais ça va tous les deux, je vous gêne pas?
4: Non ça va, tu me déranges pas trop. Si tu pouvais parler moins fort, ça serait mieux.
2: Non mais ça va.
4: Ouais tranquille le chat, ouais, ça va bien.
6: Là,
4: tu veux peut-être,
5: si on pouvait sponsoriser l'émission par Wizard.
4: Voilà.
10: Allez Gérard, continue.
4: 36 15 ensemble.
13: Et ça pas magique au caca.
2: Donc la question.
13: Ouais.
2: Alors que pense... Ah bah voilà, bah, alors attendez.
10: Prêt,
2: Pastis, t'es toujours là?
13: Bonsoir, c'est Pastis tout à. Je suis nouveau.
10: Bonsoir Pastis.
2: Donc Javal.
20: Oui, je suis là, oui, Gérard. Je t'écoute.
2: Et Eric Cantonner, sur Internet.
21: Oui, bonsoir Gérard, c'est Eric Cantonner, l'homologue coréen de Eric Cantonner.
13: Bonsoir Eric.
21: Bonsoir.
2: Et Starlet, toujours là?
10: Toujours Gérard.
2: Donc la question, que pensez-vous de la blessure de Zidane?
13: Bonne question.
2: Alors on va demander à Pastis.
13: Pastis tout à, bah écoute, moi je fais un petit peu de radiologie en amateur quand même. J'ai eu l'occasion de voir un petit peu les radios de la cuisse de Zizou et c'est moche. Hein. C'est moche ce qu'on opérait. Alors je sais pas si c'est les Coréens pendant le match ou si c'est les marabouts sénégalais, mais sur la radio ça avait pas une bonne tête. Hein. Je sais pas si t'as vu les images.
2: Non, non, non.
13: Ah bah mais... non, t'as pas la télé, c'est vrai.
2: Non, mais même. Faut bien vous dire une chose.
13: Ouais.
2: Que ça a rien à voir avec ce que tu viens de dire.
13: Attends, on n'en sait rien, Gérard.
2: Il a été blessé. Il s'est blessé. De manière. Ils disent.
13: Est-ce que t'as vu la blessure, toi? Est-ce que t'as
2: vu la
13: blessure?
2: De manière, ça a été mis dans les journaux.
13: Oui, mais est-ce que t'as vu la blessure s'occulter visuellement, toi, de ton propre œil?
2: Mais de manière, faut bien. Attends, laisse finir les.
13: Non, mais je voudrais savoir.
2: Mais attends, mais sa blessure, de manière, c'est quoi? C'est qu'il l'a pas exprès, il avait pas envie de jouer le premier match, et c'est tout.
13: Parce qu'en
2: fin de compte, c'était rien du tout. Regarde, pourquoi qu'il s'entraîne tout seul, pas avec
13: alors,
2: ses collègues.
13: Attends, je te entends, parce que c'est vrai que toi, longtemps, t'as été diminué de la jambe, quand même, un petit peu comme
2: ouais.
13: Zizou, en fait. T'as un point commun avec Zizou, en fait.
2: Non, mais moi, de manière, j'arrive quand même à marcher,
13: ouais.
2: Mais c'est vrai qu'avec le changement de temps, c'est autre chose.
13: Mais lui,
2: il fait exprès. Parce que de toute manière, les médecins, ils n'étaient pas chauds de le faire jouer.
13: Faire chier, ouais. Attends, toi, ce que tu sous-entends, c'est que toi, tu pourrais jouer un match de Coupe du Monde avec ta patte
20: folle.
13: C'est ça que t'es en train de dire.
20: Avec sa jambe en acier.
13: Moi, est-ce que tu crois qu'on peut jouer 90
6: tungsten,
13: minutes
6: c'est du tungsten.
13: Avec une patte en titane, toi? Est-ce que tu crois que c'est possible? Un match de Coupe du Monde, parce qu'en championnat...
2: N'importe quoi. Bon, Eric.
13: En championnat, tu pourrais, mais en Coupe du Monde...
20: Oui, c'est Eric. Zidane, il attend plus de ta prothèse.
21: Oui, Gérard, c'est Eric. Donc, moi, je vais te dire qu'en fait, Zidane, je pense que s'il est blessé, c'est parce qu'il a une grosse, grosse saison dans son club.
13: Ouais.
21: Et qu'il est très, très fatigué. C'est pour ça qu'il n'a pas pu assurer le match contre la Corée, ni contre le Sénégal, et sûrement pas contre l'Uruguay.
2: Ouais. Non, attends, il a joué en match amical contre la...
21: la Corée.
2: Mais contre la Corée, il a été blessé.
21: Voilà où il a été blessé, et malheureusement, je pense que c'est à cause de sa grosse, grosse saison.
2: Attendez 5 minutes, Javal.
20: Ouais, donc moi, la blessure de Zidane, c'est inadmissible, intolérable. Et non, il a fait exprès, hein, il a fait exprès, c'est clair.
21: Quel
20: ballon d'or mystère de cette année... Non, franchement, non, c'est pas cool, quoi.
13: Ouais, GG, toi, est-ce que...
2: Mais attends, tu permets?
13: Oui, vas-y, je t'en prie.
2: Il reste encore une personne à répondre, Starlet.
13: Ah oui, elle est tellement discrète.
2: Oh, ça suffit, là!
21: Oui, chute.
10: Oui, bien,
5: je vais pas me faire engueuler tout le débat, j'ai rien fait, je suis en train de me concentrer sur ton débat.
2: Ouais,
5: et
2: bon,
5: j'ai pas dit la suite.
2: Ça, t'es pas de merde!
21: Oh là
5: c'est
21: là.
5: Pas moi. Alors là, c'est pas moi.
13: Alors.
21: C'est pas malin.
2: J'encule ton cul!
13: Starlet, on t'écoute.
10: Alors, moi, j'ai pas eu l'occasion de...
22: Gérard, t'es dedans.
13: Vas-y, Starlet, ouais.
8: Oui, hein, je disais que j'avais pas eu l'occasion de me pencher sur le cuisseau de Zizou. Mm-hmm. Ça aurait été avec plaisir de l'ausculter, de lui faire un bon petit massage au Zizou. Et voilà, quoi. Voilà ma réponse.
2: D'accord.
8: Ouais, j'ai voulu faire un petit massage quand même. Hein.
2: À qui?
8: Bah, Zidane, hein. Il le mérite. Hein.
2: Ah, d'accord.
8: Il y a la cuisse bien faire, moi j'adore.
2: Ah, ok. Ok.
21: Ouais, GG.
8: C'est vrai qu'il est pas mal gaulé quand même.
2: Merci, merci Starlet.
8: Moi, je l'adore, il me rend toute nerveuse. Hein.
2: Ah oui, merci.
8: Il est grand, il est fort, il est présent, j'adore.
2: Merci Starlet.
8: Moi, j'adore Zidane, franchement, je le trouve super beau et il m'émeut, quoi. C'est dommage qu'il n'ait pas joué d'ailleurs le premier match, j'aurais bien voulu le voir sur le terrain. Je le trouve fantastique et très très excitant d'ailleurs.
2: D'accord, merci Starlet.
8: J'ai pas fini encore.
2: T'as pas fini?
8: Et en plus, il y a de beaux yeux bleus, quoi.
4: Bon, Gérard, je crois qu'il y a une question internet, là.
5: Gérard, j'ai une question internet, mais j'entends mal. C'est le problème. Enfin, hyper mal.
4: Il va taper quelqu'un.
8: Oui, d'accord.
4: Oh là là, il t'a cassé la souris du PC, arrête.
21: Allez.
4: Oh là là.
5: C'est un combat d'animal.
4: Allez, Gérard, on va peut-être conclure là parce qu'il est presque 2 heures.
2: Non, mais là,
4: t'as 8 secondes pour conclure.
2: Ah, Evan. La feignasse de la semaine. Donc, moi, ce que je voulais dire, la blessure de Zidane, malheureusement,
4: dans le cul.
2: Merci.
4: Non mais c'est vrai, dans le cul la blessure de Zidane.
2: Non mais même, de toute manière, il s'est blessé lors du match amical pendant la Corée.
4: Oui, il a fait exprès.
21: Je pense que la deuxième étoile, on va bien se la foutre dans le cul aussi.
8: Ouais. C'est vrai.
2: Oh,
21: c'est clair.
2: Manière, faut bien vous dire une chose que là, pour l'instant, c'est que le début. Mais à mon avis, ça m'étonnerait qu'on arrive à passer lors des deux prochains matchs.
21: Ouais.
2: Parce que c'est pas parce que il sera là qu'on va gagner. Parce que faut bien vous dire une chose que le Danemark a battu l'Uruguay.
21: C'est des chauds.
2: Et donc, nous, c'est pareil. Si on, de manière, maintenant, les sondages ont dit que là, on est obligé de gagner nos deux prochains matchs.
21: Ah, mais tu sais, les sondages, on leur fait dire ce qu'on veut. Hein.
2: Non, mais même, on est obligé de gagner contre l'Uruguay, contre le Paraguay, si on veut faire le deuxième tour. Sinon...
21: Attends, toi, Gégé, tu traînes un peu chez les bookmakers. Est-ce que t'as parié de l'argent un petit peu ou pas?
2: Non, pas du tout.
21: Pas du tout?
2: Non. Parce que moi, je vais te dire une chose.
21: Ouais.
2: Que même si on gagne ou qu'on perde, de manière, je m'en fous, j'irai pas faire la java comme ça s'est passé quand ils ont gagné en 98.
21: Tu n'iras pas sur les Champs-Élysées, toi?
5: Non, mais c'est vrai, Gérard, que tu sens le bookmaker.
2: Bon, écrase-toi!
21: Des montagnes, hein, quand même.
2: Ça suffit maintenant! Le débat est clos. S'il vous plaît.
21: Attends, Gégé, la coupe du monde. C'est tous les 4 ans, on n'a pas l'occasion.
2: Le débat est clos. De toute manière, je veux dire,
4: Gérard, on va conclure.
2: Le sondage. Non, de toute manière, il n'y aura pas de. On refera le débat.
21: Dans 4 ans, on le refera.
2: Non, mais c'est même pas dit que je repasse un débat sur la Coupe du Monde d'ici 4 ans.
21: Parce
2: que d'ici
21: 4
2: ans. Je ne sais pas ce que je ferai, je ne sais pas où que je serai.
21: Clair,
2: d'accord. Voilà, terminé, point final.
5: Dans un bistrot.
4: T'as peut-être changé. C'est pas moi qui dis dans un bistrot.
2: Menteur. Menteur, c'est toi. C'est toi, va des rétros.
21: Dans un brancard.
2: Voilà, et ça continue.
4: Allez.
9: Sur une plaque de verglas.
2: Et voilà, on continue.
9: Vous voyez, il ne tirait pas les
2: pénalités. Merci, Pedro.
4: De rien.
9: Il ne frappait jamais les corners. Il ne voulait pas tirer les coups francs.
2: Allez, bon, manière, c'est simple.
4: Gérard, faut conclure.
2: Débat clos.
9: Jamal.
4: Allez, Aval pour conclure.
2: Conclusion. Stéban, ça suffit. Et maintenant,
21: on peut continuer un peu, là.
2: Non, c'est terminé, le débat.
21: Tous les 4 ans, GG, putain.
2: Le débat est clos.
21: Justement, on attend, là. Et si dans 4 ans, t'es pas là, comment on fera pour faire un débat?
2: Manière, c'est simple, c'est même pas dit que je revienne refaire des débats.
5: Terminé. C'est bientôt ton anniversaire.
21: Terminé. Gérard. Comment t'as fait pour glisser sur ta plaque de verglas?
2: Allez hop. Au revoir, merci, bonsoir à tous. Vous allez retrouver Evan pour la nuit sans pub. Vous allez retrouver Evan pour la nuit sans pub. Et moi, je vous dis à très bientôt sur Fun Radio.
4: Attends, Gérard, on va peut-être conclure. Alors,
5: on a un hommage
4: à faire. Attention. 1, 2, 3. Il faut peut-être y aller un moment.
5: Ah bon, on commence alors.
2: Merci.
4: On va y aller.
2: Allez, Gérard.

0: élite.
1: Jacouille avec nous.
0: Bah, on dit à dans une semaine ou je sais pas quand avec Gérard. Et puis là, après, c'est 20 0825 0850 pour appeler, passer des messages. Ciao.

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1: Non, c'est bien.
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3: Pareillement à toute l'équipe.
4: Beaucoup de bonheur.
3: Tout ça pour toi, le principal.
4: De la santé.
3: Ça c'est bon, ça va venir petit à petit.
4: Ça va venir petit à petit et puis ça commence à venir aussi une rentrée d'argent.
3: Voilà,
4: donc ça commence à aller mieux pour toi.
3: Voilà.
4: La vie reprend
3: petit à petit
4: le dessus. Donc peut-être un petit appartement ou une maison, une villa.
3: Ah, ça on ne sait pas encore.
4: Une petite propriété pour cette année. Qu'est-ce qu'on peut te souhaiter? Qu'est-ce que tu aimerais avoir? Qu'est-ce qui te ferait plaisir?
3: Un appartement puis un enfant. Avec Bibi.
4: D'accord. Propriétaire ou en location propriétaire?
3: Proprio peut-être.
4: Ouais. Ça serait peut-être plus sympa.
3: Je pense, mais...
4: Ouais, moi, tu pourras faire ta propre déco et là, ça peut être chaud, là.
3: Combien? Donc,
4: c'est que si t'es locataire, tu vas être frustré. Enfin, il va falloir que tu gardes la porte propre et c'est un peu galère. Alors,
3: ouais, mais
4: fais ce que tu veux. Puis tu peux construire,
3: Construire, hein. Ça va dépendre de comment que ça va se passer cette année, c'est tout.
4: Au niveau de la banque.
3: Voilà.
4: Très bien. En tout cas, on te souhaite beaucoup de bonheur et on espère un enfant avec Bibi.
3: Bah oui.
4: Puisque
3: qu'on l'embrasse bien fort.
4: Ça, y a pas de problème. On l'embrasserait très fort. Donc Gérard, tu pouvais pas être présent parce qu'il y a des problèmes de voiture qui ont été résolus. Ta voiture fonctionne bien, donc c'est génial. Donc l'année 2001 refonctionne bien. Vendredi, donc jeudi, pas de débat, mais vendredi, une radio libre. Alors en plus déjà demain, moi je vais aller jusqu'à 6h du matin avec, on le rappelle, entre minuit et 6h pour les amateurs de musique électronique, 6h de éclectique, drum and bass, jungle, trip-hop, techno, ambiante, house, deep house, je serai là pour animer tout ça jusqu'à 6h du matin pour donner directement l'antenne à Bob, Isa et Martin. Et vendredi, encore une radio libre assez violente puisque nous irons jusqu'à 3h du matin, soit 6h de radio libre, entre minuit et 3h, on peut l'annoncer officiellement Gérard, là il n'y aura pas de problème, pas de faux bon. 3h de radio libre spécial Gérard, un peu comme pourrait faire Michel Drucker des spéciales Foucault, des spéciales Cabrel ou des spéciales Sardou. Moi j'ai décidé de mettre un spécial Gérard. Ça ne veut pas dire qu'il n'y aura que du débat. Minuit, 1h, un tour de table avec des questions que tous les auditeurs peuvent se poser te concernant où tu répondras. Donc de ta vie, de ce que tu as vécu avant la radio, pendant la radio, tes passions, ce que tu aimerais faire plus tard, tes rêves, etc. Tes soucis, tes angoisses, etc. Deux, trois questions sur l'actualité, si tu veux bien y répondre, sans aller trop loin. D'accord. Sachant que, bien sûr, tu utiliseras... pas les jokers, mais on a convenu tous les deux qu'on n'irait pas jusqu'à très très loin, pas dans l'intimité la plus poussée. Donc ça c'est entre minuit et 1h, ça c'est uniquement entre Fildar, Manu, moi et Anka, et donc toi Gérard, donc un tour de table, il va falloir écouter ça très attentivement. Entre 1h et 2h, le débat qu'on attend depuis bien longtemps, non-stop sans coupure pub, on va faire ça non-stop pendant 1h, si on peut, 10 questions portant sur la relation amoureuse, et entre 2h et 3h, une radio libre, avec cette fois-ci tous les auditeurs de Fun Radio qui pourront te poser des questions en direct.
3: C'est sûr que entre 2h et 3h, les questions, faudra quand même les gérer au standard.
4: Fildar et Manu seront là avec Anka pour gérer tout ça, il n'y a pas de problème de ce côté-là. Gérard, tu veux peut-être fêter tes vœux à l'antenne en direct et donc faire profiter tous les auditeurs, non? Je ne sais pas, enfin tu me dis, moins que...
3: De toute manière, qu'est-ce que je peux dire? Une bonne année à tous et puis beaucoup de bonheur pour ceux que... Beaucoup de la santé à ceux qui sont sur les lits d'attente. Sur des lits d'hôpital.
4: D'hôpital, ouais.
3: Ça, on pense quand même très fort à eux, malgré que c'est pas évident pour eux. Bon, ceux, les copains Fildar, ceux qui en zonzon, comme tu dis si bien, là, ton copain, il sort quand, ton copain, là?
4: Sordou.
3: De zonzon, là.
4: Comment il s'appelle déjà?
3: Fofana,
4: ouais.
3: Tous les
4: taulards, bien sûr, qu'on salue.
3: Donc, tous ceux qui sont sur la route, les routiers, les chauffeurs de taxi, bien sûr, les infirmières et les veilleurs de nuit qu'on n'oublie pas.
4: Ouais. Et les fonctionnaires, non?
3: Les fonctionnaires,
4: ils dorment depuis 17h.
3: Ils dorment, c'est des feignants, alors.
4: Ouais.
3: Donc voilà, c'est tout ce que j'ai à dire. Et bien sûr, une bonne année à toute l'équipe de Fun Radio, donc celle du Star System du matin, et puis tout ça. Voilà.
4: C'était les vœux de Gérard de Surette.

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1: Bon, tu t'écrases pour un temps, t'es dans mes débats, d'accord? Pizard!
2: Ouais.
1: Dernière patte, arrête tes conneries avec ta mère!
3: Parce que t'as
1: du je te balance les deux cartons dans ta gueule.
4: Mais Manu, tu me reprends encore des habituels. Je te jure, t'as le deuxième bouquin dans ta gueule.
1: Oh là là là, je commence à en avoir un ras-le-bol des habituels! Et maintenant, Pizard et Manu, vous allez faire votre boulot! Parce que sinon, le jeudi, c'est moi qui vais sélectionner!
0: Je
1: commence à en avoir ras-le-bol! Qui c'est qui gueule comme ça derrière? Là, je commence à en avoir ras-le-bol! Voilà ta gueule! Alors va toi enculer, connard!
5: Tu réponds à ma question, oui ou
1: mais! Ma gueule! Alors, il s'est fait.

0: un chef comme ça.
1: Non, non, mais attends.
2: Allô
1: Manu, tu fais ton boulot correct de ma mère. Putain, mais c'est pas vrai. Putain, mais vous avez fait votre boulot, ce qu'on a ou quoi? Putain.
0: T'arrêtes avec cette histoire de Christine parce
1: c'est
0: que
1: c'est moi.
0: Je commence à l'avoir elle va chez toi.
3: Mais non, c'est une auditrice.
0: C'est toi.
3: C'est une auditrice.
0: C'est toi, espèce de connard.
4: Ouais, Gérard, je voulais juste te demander, est-ce que tu penses que...
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9: Bonsoir à tous, bon c'est le débat sur la timidité, donc on va accueillir Séverine, 18 ans de Fontainebleau.
10: Alors,
9: bonsoir
10: va,
9: Séverine.
10: Allô.
9: Allô,
10: ça va?
9: Je sais pas, j'ai pas regardé ce matin.
11: Ah super Gérard, ça commence sur les starting blocks.
12: Ah, ouais. Trop fort.
9: Gérard, on va accueillir Tony.
11: Ouais, salut Paris. Gérard, salut grand gourou, comment vas-tu?
9: Je sais pas, j'ai pas regardé ce matin.
11: Ah putain, je le savais.
9: Laurélie.
13: Lorelai.
9: Lorelai.
13: Salut
9: Lorelai.
13: Mike, salut Gégé.
12: Notre soussaille.
9: Bonsoir.
11: Pour la sodomaille, Lorelai.
9: On va accueillir un net.
11: Avec ton zaï-zaï.
12: Ouais, ouais, salut, bah, Gérard, ça va?
9: Vous avez pas commencé?
11: Lorelai, est-ce que tu fais des pipes avec ton zaï, avec mon zaï-zaï?
9: Bon, c'est commencé. Bon. Ouais, vous attendez que je termine de faire la présentation, après...
11: Ouais, vas-y,
9: présente. Oh! On se calme derrière, s'il vous plaît. Merci. On va accueillir Jean-Luc, 22 ans de Paris.
14: Salut.
9: Salut.
14: Salut Jean-Luc.
11: Salut Jean-Luc, ça la pêche.
9: C'est ouais Jean-Luc, tu parles un peu plus fort.
14: Jean-Luc en parlant, ça fait gentil.
9: Jean-Luc.
14: Arrête, c'est pas drôle, je suis très timide.
9: Ouais, bah c'est bon.
11: Gérard, ouais. Cyrillique, ça fait pareil. C'est Jean-Cul aussi.
9: D'accord, ok. Ok, c'est bon, je vois déjà le terme de débat.
11: Et
9: Laetitia, 19 ans.
11: Gérard, un terme,
9: oh, 6 minutes.
11: Non, 6 minutes, non. Non, 6 minutes, c'est trop.
9: Oh, c'est
11: minutes,
9: bon.
11: C'est le truc, là, sur M6.
9: Bon, oh. Tic. On commence le débat et on se calme.
11: Ok.
9: D'accord, Annette et Tony, parce que de toute manière, je vous ai... Tony, c'est... Je te reconnais.
11: Mais non, c'est pas moi.
9: Oui. C'est pas moi, c'est ma sœur qui balbare entre les cuisses d'un catcheur.
11: Ah, c'est pas mal.
9: Ok, c'est cher. Bon.
11: Oh là là.
9: Alors.
11: T'en as d'autres, t'es comme ça?
9: Je sais pas, j'ai pas regardé. Bon, alors on y va.
14: Oh, du moins, Gérard.
9: Alors, êtes-vous timide souvent?
15: Gérard, tu pues des pieds!
14: Oh, c'est vrai ça, Gérard, tu pues!
9: Jean-Luc!
11: Jean-Luc, ta gueule!
9: Jean-Luc!
12: Oui, Gérard.
9: Tu retournes chez toi et c'est bon.
16: Attends, on a un vrai timide qui parle, c'est très bien.
9: Non, ils sont plusieurs. Ils sont à plusieurs, c'est bon. Allez hop, Laurélie.
13: Lorelai.
16: Ta belle cabine.
13: Alors moi, oui, en fait, c'était pas pour ça. C'était parce que je voulais savoir comment faut réagir face à un garçon timide plutôt.
11: Moi, je te dis, Aurélie, si tu te mets à poil devant moi, toute ma timidité disparaît.
9: Bon, alors moi, je vais vous dire une chose.
17: Ouais. Je te prendrai nu.
16: S'il te plaît, Gérard. Attends, tu vas nous dire que tu nous prendras nu.
9: Non, mais là, l'histoire du prêtre, j'en ai rien à foutre.
16: Attends. Je vais vous dire une chose, je vous prendrai nu. Mais tu te fous de nous, là.
9: Non,
16: c'est la
9: pas
16: timidité,
9: moi.
16: C'est pas tes relations sexuelles.
9: Il y a quelqu'un qui s'amuse. Ouais, bah, Arnette et... Arnette et Tony.
17: Je te prendrai nu.
9: Voilà.
16: Tu veux prendre nu, Arnette.
9: Voilà, je vais prendre nu, alors qu'on s'amuse derrière mon dos. Moi, si je fais un débat, moi, je vais arrêter tout de suite.
16: T'as raison.
11: Je voulais pas que tu me prennes nu avec un t-shirt, mais pas nu.
9: Arrête, non, mais attends!
16: Arnette,
9: je suis habillé, ça te regarde pas!
11: Moi, ouais. Je veux bien que tu me prennes nu, mais seulement c'était avec tes tongs et un t-shirt.
9: Bon, ouais, de toute manière, moi je t'emmerde, ok?
16: Non, tu me prends nu.
11: Tu m'encules, mais bon.
9: Bon, allez, vous allez vous calmer.
16: Bon, on continue le débat.
9: Bon.
17: Je te prendrai nu.
16: Mais j'arrête, Gérard.
11: Sérieux, Gérard, on veut pas.
9: En fait, non, Gérard... mais là, je vais arrêter!
16: Est-ce que tu avales, Gérard?
11: N'insiste pas, Gérard.
9: Non, je vais arrêter comme ça!
11: Alors, vas-y, dis ta phrase, Gérard.
9: Bah ben, moi je vais vous dire une chose. Non mais moi je continue pas. Non j'arrête.
11: Mais Gérard c'est bon. Tu vas pas faire un petit caca nerveux là.
9: Mais oh. C'est quoi là cette histoire je vous prendrai nu.
16: Je
11: Gérard,
16: sais pas.
11: Gérard, qu'est-ce que tu jeunes, c'est la Sim Camille c'est ça?
9: Ouais la Sim Camille je t'emmerde moi.
16: Quoi
9: c'est ce que Sim Camille. Ok. Bon.
18: Fais-moi la totale.
9: Fais-moi la totale et derrière. Il y en a qui s'amusent derrière mon dos. Alors maintenant, moi, je vais vous dire une chose.
17: Je te prendrai nu.
9: Bon, c'est fini, là, ce bordel, ou quoi?
11: Gérard, écoute, t'es un petit pervers en fait. Tu nous as caché ton jeu,
9: mais... Ah non, mais moi je vais arrêter le débat. Eh oh, je pars.
16: Dis pas, s'il te plaît, c'est désagréable.
11: Faut pas saboter cette émission, enfin le salaud.
9: Bon, c'est bon, je peux poser ma deuxième question.
18: Oh,
9: oui, voilà ce bordel. Bon alors, Séverine.
13: Non mais je t'ai déjà répondu en fin de compte.
9: Non mais j'ai pas très bien compris ta question.
11: Ouais, il est un peu topé, Gérard, il est droit là-dedans.
9: Bon allez, c'est bon, c'est bon.
13: J'ai répondu à ta question.
9: Bon allez, croyez-vous que la timidité, ça s'oublie? Allez hop, on passe à la quatrième, c'est bon.
13: Oui,
9: comme
13: on
9: ça,
13: fait
9: la question.
13: Ouais.
2: On a même pas fait la troisième.
9: Ouais, ben, de toute manière, la troisième a un rapport avec la deuxième. Alors, si t'es pas content, c'est le même prix, tu rentres chez toi.
2: Non,
9: mais c'est bon, allez, hop.
13: Non, je l'ai pas oublié.
2: Parce que tu l'as oublié chez toi, quoi.
9: Croyez-vous que la timidité, ça s'oublie? Alors, les coms, vous la fermez un peu.
16: Les mecs peuvent être timides aussi, Gérard.
9: Ouais, bon, ben, de toute manière, entre Tony, Arnett et Jean-Luc, c'est bon.
10: Tu fais tourner les balles, il y a tout ça qui veut te répondre.
9: Ouais, mais j'avais demandé pas les mêmes.
13: Moi,
9: Arnett,
13: les mêmes.
9: Dans tous les débats. Bon, c'est bon.
11: Ouais.
9: Bon, Séverine.
11: Ouais.
13: Non, mais en fin de compte, si t'as des... En fin de compte, quand t'es timide, c'est parce que t'as peur. Donc,
11: Ouais.
13: Il suffit de vaincre sa peur.
2: Ouais, je crois qu'il faut rechercher tout ça dans ton passé. Hein.
19: Non, mais je crois que c'est un problème avec le néocortex carrément sous le bulbe rachidien.
11: Non, je crois, je crois que là, tu pourras voir, parce que c'est plus...
9: Attendez,
16: moins vite, Gérard ne comprend pas tout.
9: Non, mais là, je pense que vous avez pas suivi la question.
16: Si eux, ils ont suivi la question, c'est toi qui n'as pas suivi la réponse, Gérard.
9: Non, mais je demande à Séverine, et puis comme j'ai tout le monde qui répond derrière,
16: c'est normal, c'est un débat.
9: Ça va être très dur de comprendre.
19: Non, s'il vous plaît, pas de polémique.
9: Non, mais de toute manière, on fera pas de politique.
11: Le petit cochon, là.
9: Ouais, le petit cochon, ouais, c'est bon, vous arrêtez de manger des chewing gums.
19: S'il vous plaît.
11: Attention, Gérard.
9: Bon, Séverine.
11: Ne bouge pas, s'il te plaît. S'il vous plaît, Gérard. Bon, Gérard, attends, tu te calmes maintenant, hein. Gérard,
9: bon, c'est qui, là?
11: Ouais,
9: c'est bon, je fume pas la moquette. Alors, maintenant, on va passer à la cinquième. Non, mais ça va aller vite. De la 4, on passe à la 5, comme personne veut répondre.
16: Mais si, tout le monde répond, la 4.
11: Je voudrais bien répondre à la 4.
9: Mais non, mais Séverine, elle m'a pas répondu parce que tout le monde a parlé derrière.
11: Bon,
9: alors pourquoi êtes-vous timide?
11: Je t'attendais bien sur ce
9: terrain-là. Normalement j'aurais dû la passer en 6.
16: Quelle surprise, pourquoi êtes-vous timide?
11: Jean-Luc,
9: Jean-Luc.
19: Ouais, bah alors tu vois, c'est tout simple en fait, parce qu'on parle d'un système hypothalamo-hypophysaire qui sécrète des hormones. Ouais. Des hormones qui arrivent carrément sur les synapses post ou.
11: Gérard, fais pas comme si tu comprenais tout.
9: Ouais, non, mais c'est bon, de toute manière. Hey, je m'attendais à la cinquième. Je sais qu'on va partir sur le cul.
11: Ah bon?
9: Donc, je m'attends à toi avec vous. Alors, on y va.
16: Attends, qu'est-ce qu'il est. Quand est-ce qu'il est parti sur le cul, là, Gérard?
9: Non, mais attends, là, c'est bon. Là, comme ils sont partis.
16: Toi, on sait que t'as le cerveau dans la culotte, mais quand même.
9: Non, mais je pense que là.
11: Je dirais plutôt que c'est la culotte qu'il a dans le cerveau.
9: Ouais, c'est ça, t'as raison. T'as raison, mon pote. Allez, continue. Allez, on y va. Allez, je vous écoute.
16: Ouais, Jean-Luc.
9: Allez-y.
16: Jean-Luc, finis ton ta réponse.
11: Voilà. De toute façon, Gérard, elle comprend rien. Vas-y, continue.
9: Ouais, vas-y. Jean-Luc, réveille-toi un peu.
19: J'en étais à la sécrétion des hormones qui peuvent donc agir sur les synapses.
9: Ouais.
19: Sur ce synapse, il y a tout un système de système nerveux qui permet un déclenchement de potentiel d'action si la stimulation est efficace, ce qui fait qu'il y a une réaction en chaîne qui entraîne une transpiration, hausse de la température, rougissement des oreilles et tout de suite, bon, on est complètement bouleversifié.
9: Attends, tu crois que j'ai des hormones?
19: Tu as des hormones, Gérard. Je
11: comprends.
9: Jean-Luc, tu crois que les hormones ont un rapport avec la timidité?
19: Mais tout à fait, Gérard, c'est un
11: exactement, absolument.
9: Bon, alors, êtes-vous timide pour embrasser une fille ou vice-versa? Question à 100 balles, réponse à 5 centimes.
13: C'est la première fois qu'on est timide.
9: Alors, allez-y. Attendez. Moi, je vais vous dire, quand j'embrasse une fille, je fais bisous sur la joue.
11: Gérard, c'est pas crédible.
9: Non, moi, je fais bisous sur joue.
16: Pour Gérard, lui, faire l'amour, c'est mettre la main au sein. Donc,
9: Non. Tant que, pour l'instant, j'ai pas encore... Moi, je fais bisous sur la joue.
19: Non.
9: Ah, si.
19: Ah,
9: si.
19: Et il te mord pas le pitbull?
9: Ah non, non, non, mais c'est bizarre parce que j'arrive pas à trouver la personne à qui faire. J'arrive pas à trouver la personne. Non, mais attendez, attendez, et maintenant je vais vous dévoiler ma vie privée. Comme depuis le temps que vous attendez que je vous la dévoile.
13: Ah bah oui, hein.
19: Attends, vas-y, appelez Voici, là, vite, vite, vite.
9: Ouais, c'est Voici, bon, c'est bon, toi, tu vas te coucher, toi, avec Voici, hein.
19: Voici, voilà, le revoilà.
9: Bon, c'est bon, vous la fermez.
19: Ok, vas-y.
9: Ok, merci. Donc, moi, tant que j'aurai pas de trouver la chaussure à mon pied.
19: Ouais.
9: Voilà.
19: C'est marrant. Hein.
9: C'est marrant, hein.
19: Ouais.
9: Ah, c'est cool, hein.
19: C'est cool, c'est bon délire, il y a nos malaises.
9: Ouais. Ça fait bon nez, un connard.
19: Ah, Gérard, il est pas tout le monde.
9: Ah, non, non, non. À te manière, dès comme moi, vous en trouverez jamais sur l'antenne.
19: Ah, ça, c'est clair. Heureusement pour la société, d'ailleurs. T'imagines, Gérard, c'est déjà une fausse couche, deux fausses couches comme ça.
9: Non, mais c'est en voie de disparition, hein.
20: Eh, hey, Gérard, il y a Virginie qui veut te vider les couilles avec une paille.
9: Oh, Virginie, bah, laisse ton numéro, on te rappelle tout de suite. Donc, je disais que le jour où j'aurais trouvé ma chaussure à mon pied.
13: Je suis là.
19: Une tongue?
9: Non, mais attendez, La chaussure à mon pied, non, mais attendez. Vous allez me laisser parler, parce que moi, je vais vous laisser déconner.
20: Bon, continue. Le jour où tu auras trouvé ta tongue à ton pied.
9: Voilà. Le jour où j'aurai trouvé une nana super cool.
10: Tu choses du combien, GG?
9: 43 à ma caille, si
20: bon,
9: ça peut te rassurer.
20: 43 pour GG.
13: Gérard, il chose du 2.
9: Oh, qui c'est qui vient de dire ça?
13: C'est moi, mon amour.
9: Qui?
19: C'est Elisabeth.
9: Elisabeth.
19: C'est le qui rit quand elle pète.
9: Elisabeth.
13: Oui.
9: Elisabeth.
13: Gérard.
9: Oui, c'est qui là qui me parle? Ouais, c'est qui là?
13: C'est
9: Betty. C'est qui là qui me parle? Vas-y, je t'écoute.
19: Gérard, tu veux ma bite dans le cul, Gérard?
9: Non, mais quand tu veux, moi je t'attends. Je te prends, moi.
13: Tu me prends comment?
19: Gérard.
9: Ouais, c'est qui là qui me parle?
13: Elisabeth, tu me prends comment?
9: Ouais, je te prends, moi, je te mets sur un TGV, je t'attrape.
13: Puis tu vas siffler dans ton sifflet.
9: Ouais.
13: Plutôt moi qui vais siffler dans ton sifflet.
9: Ah bah, comme tu veux, ma chérie.
13: Ma chérie, on se connaît pas.
9: Ouais, l'acte sexuel.
13: Ah oui, c'est très agréable. Et après?
9: Et après, je descends gentiment sur ton ventre.
13: Sur mon ventre, et qu'est-ce que tu lui fais?
9: Je te fais des bisous partout, partout. Je descends jusqu'à... Ouais, je te lèche.
13: Tu me lèches où?
9: Ou je te lèche la chatte.
13: Tu me laisses la chatte.
9: Et après,
13: soit,
9: gentiment.
13: Soit un homme, soit féroce, soit une bête.
9: Hein?
13: Bah, j'aime les bêtes.
9: Ah non, mais attends, moi je suis pas violent avec une nana et faut pas rêver.
13: Bah, moi j'aime qu'on soit violent.
9: Ah non, pas moi. Moi j'ai jamais été violent avec une nana et je serai jamais violent.
21: Gérard, Star System, c'est ça.

c'est pas bon. Mundo Frey.

0: C'était
1: Will Smith avec Prends ça si tu le veux.
0: Voilà,
1: bien.
0: Donc, si vous voulez continuer les débats du jeudi soir, donc sur le Crécure, vous pouvez nous appeler au 0803 08 5000 et 0870 5000 est toujours le 3615, code Fun Radio, rubrique direct. Et là, on accueille donc Mandarine.
2: Bonsoir.
0: Bonsoir. Ouais, celui qui s'amuse à passer sur tout le monde, ça va pas aller là. Hein. Donc, Véronique.
2: Bonsoir.
3: Alors, Charbé, lui.
0: Cynthia.
4: Salut.
0: Bonsoir. Fan quiz.
3: Il y en a qui regardent trop des chaînes de télé.
0: Ouais, c'est ce que j'ai sous les yeux. Désolé.
3: Fan quiz, non mais je rêve. Nom de Dieu, qu'est-ce qu'ils font au stand-là?
5: Fan Queen.
0: Et c'est quoi là, que ce nom-là?
1: C'est ce qu'il m'a donné, moi tu sais, j'ai pas vu sa carte d'identité par téléphone. Hein.
3: Tranquille, moi je m'appelle Cascado.
0: Estelban.
3: Bonsoir.
0: Et Jean-Christophe.
3: Esteban.
0: Salut Gérard. Salut. Et Jean-Christophe pour finir.
3: Salut, salut Gérard, salut, ça va?
0: Eh, celui qui s'amuse à passer sur tout le monde, ça va pas être bon là, hein, maintenant. On commence pas le deuxième débat comme ça. Même celui qui fait le coq. Pareil. Aimez-vous écrire, alors, donc ce thème, c'est d'écriture quand même, hein, le thème du
2: Ouais.
3: Est-ce que tu sais écrire, Ah, il y a celui qui est en train de me picorer la testicule.
0: Voilà. Ah, c'est bon. Celui qui vient de dire, Sandy, tu peux te virer tout de suite, hein.
1: Ça y est, déjà avant que tu le dises.
0: Voilà, comme ça, ça a été vite, là.
2: Bon, je réponds.
0: Donc, aimez-vous écrire.
2: Oui.
0: Non, mais,
2: Oui, je réponds, c'est Véronique. Je réponds.
0: Bah vas-y.
2: Oui, j'adore écrire. J'écris des...
0: Bon, non, moi j'arrête Max, là. C'est plus possible de travailler comme ça.
3: Moi je suis pas d'accord, il y a du favoritisme, mais bon, c'est pas grave.
2: Mais Gérard, tu m'écoutes?
0: Je t'écoute.
2: J'adore écrire, je trouve que l'activité de l'écriture, c'est très enrichissant. Ça fait travailler les méninges, ça fait travailler ton cerveau, c'est super, quoi.
0: Voilà. Mandarine?
6: Mais
0: répondez tous, essayez de
3: poser un débat, en fait.
7: Ouais, percuter.
3: On va tous percuter. Donc, en fait, moi, je pense que l'écriture, c'est très bon, c'est très bien.
0: Ouais, mais sans couper trop la parole aux filles, quand même.
3: Ok, bah alors, on va laisser parler les meufs et on va se casser, c'est ça que tu veux, non?
0: Non, mais attends, mais tu restes poli, s'il te plaît.
7: Non, mais le prends pas mal, quand même.
3: Non, mais quand même.
0: Ouais. Mais non, mais tu restes poli, s'il te plaît.
3: Ouais. Bon, d'accord.
0: Je vous laisse le choix de répondre. Tous ensemble, mais si ça se passe mal, ça va casser.
3: Ouais, ça va
2: casser dur.
0: Hein.
3: Ça va casser.
0: Ah,
3: y a un petit malin qui passe
0: sur ça. Ouais, j'ai l'impression, là, au sol, je sais pas ce qu'il fout encore.
7: Bon, c'est pas grave.
0: Donc, alors,
3: Ah,
0: t'as
3: gueule en plus.
2: Y a un meurtre dans la radio, là, ou quoi?
0: Donc, aimez-vous écrire?
3: Oui.
8: Donc, alors, répondez tous, si vous voulez.
7: En même temps.
8: C'est pas à toi que je m'adresse, d'accord? Tu les laisses répondre.
9: Ah d'accord. Parce que ça dit tout le monde répond.
8: Non mais pas vous.
9: Moi,
8: vous fermez vos gueules, vous êtes là pour gérer si ça se passe mal.
3: Ouais, Gérard, c'est Jean-Christophe.
9: Voilà, je voulais répondre.
3: Moi, j'aime pas écrire parce que c'est chiant, c'est tout ça, donc voilà.
8: Mais pourquoi t'aimes pas écrire?
3: Parce que c'est fatigant, ça te prend la tête. Toi, t'as pas l'habitude d'écrire, mais...
8: Attends, j'écris...
7: T'écris tes questions.
3: T'écris trois lignes sur un poème, et puis voilà, mais...
8: T'as
3: une synthèse, une syntaxe...
7: Je voudrais te dire, je t'aime, ringard.
8: Bon alors, Estelban, c'est qui vient de dire ça? Oh là, les deux mecs!
3: C'est pas moi, Gérard.
8: C'est
7: pas moi non plus.
3: J'étais en train de te parler.
8: Ouais.
3: Je pense que c'est le mec qui passe sur tout le monde qui a dit ça.
8: Mais qui c'est qui s'est mis à passer sur tout le monde, là?
7: C'est le gamin de 13 ans.
3: C'est le gamin de 13 ans.
8: Là, ça commence à bien faire.
3: Lui, il va falloir casser.
8: Non, là, ça commence à bien faire au standard.
9: Ah oui, c'est nous.
2: On peut rien faire, Gérard, parce qu'il a piraté la ligne.
7: J'aime pas trop comment tu parles à ton équipe. Hein. Un petit peu de respect, quand même.
3: Ouais.
8: Qui c'est qui dit ça?
3: Heureusement que je suis là, quand même.
7: C'est le gamin de 13 ans.
8: Non, mais toi, tu dégages.
6: C'est le petit qui a rien fait.
3: Voilà, tu vois, c'est lui encore.
2: Mais il s'est pas couché encore à 7h10, hein.
9: 4h30, 5h, tu peux venir.
3: C'est vrai.
9: Je t'embrasse.
2: Le gamin de 13 ans, là.
8: Manu.
7: Manu, ça se passe.
8: Les enfants, toi, tu t'amuses à donner tes messages perso en direct sur
9: ma mère, mais...
8: Non, mais t'es complètement starbé, toi.
9: Ah, pardon.
6: Ouais, Manu, c'est la chose du deux.
7: Bien joué, Manu, bien joué.
6: Mais c'est pas bien, on peut le faire internet.

0: Mais t'es pas encore couché,
1: non,
0: toi?
1: Non, non. J'arrive bientôt à la maison.
2: Non, mais Manu, passe leurs annonces, ça veut dire quoi?
3: Eh, hey, tu te sens bien, toi, Olivier aussi?
2: Olivier,
3: viens, Olivier, putain, mais vous êtes con, quoi, là?
1: J'ai appelé ma mère.
3: Ouais, bah, vous passez vos coups de pile après, bande de cons.
0: Elle va bien, ta mère, Manu?
2: Ouais, ouais.
4: Impeccable. Elle te passe le bonjour.
0: Tu l'embrasses,
3: Manu?
2: Comment elle parle à Manu, c'est bon?
0: Il fait un bisou.
2: Et puis, si on continue comme ça, on parle de la mère de Gérard.
0: Et Olivier,
2: alors,
3: attention, qui c'est qui vient de dire ça? Il y a trois mecs, je veux savoir les trois mecs.
0: C'est le gamin.
4: Je veux un nom.
5: Ouais, moi, je suis pour rien. Je suis le gamin, le petit, j'ai rien fait.
3: Bon, toi, tu dégages.
2: Allez, hop.
3: Alors, qui c'est qui voulait jouer au con, là?
2: Moi.
3: Entre Fan Queen et...
2: C'est moi, on joue tous les deux, là.
3: Ouais, mais attends, vas-y.
2: Warm.
3: C'est comment ton nom?
5: Jean-Christophe.
3: Eh ben alors Jean-Christophe, tu dégages.
2: C'est Jean-Christophe.
3: Eh, ça commence à bien faire au standard là.
5: Bah moi je suis les boules de nègre.
3: Ça commence à bien. Bon, hey, Olivier.
2: Mais arrête, t'es sérieux, je me prends tout dans la tête après.
3: Quand tu fais la pro, ça t'arrive d'essayer de t'occuper de quelque chose là?
2: Artisan, civiste.
3: Qui c'est qui dit ça?
2: Ouais, je te reçois 5-5.
3: Bon, et au standard,
2: vous verrez les 3 mecs.
4: Allez, je vire tous les mecs.
2: Radio guidage, pour moi.
4: Allez, je vire tous les mecs, Gérard.
3: Alors, Mandarine.
0: Oui. Là, avec tout ça, j'ai oublié la question, Gérard. Tu m'excuseras.
3: Donc, aimez-vous écrire pour finir, pour continuer?
0: Moi, ça me fatigue.
3: Non, mais là, ça commence... Attends, Mandarine.
1: Non, mais Gérard.
3: Ça commence à bien faire, parce que lui, fait que des conneries.
1: Non, je sais
3: pas. Et là, c'est même pas capable de gérer.
6: C'est pas vrai. Il dit n'importe quoi, Gérard.
3: Hein, ça arrive pas à gérer de savoir qui c'est qui passe sur tout le monde.
0: Bon, Gérard, donc Mandarine. Quel est le problème là, Gérard? Qu'est-ce qui t'arrive?
7: Attends, top, on fait une pause. Tu mets tout le monde en antenne, on fait une réunion d'antenne.
0: Ouais.
7: Une réunion de débat.
1: Oui, de pro.
7: Bon, Max, mais c'est Gérard. Alors, qu'est-ce qui va pas?
3: Bon, déjà au standard, eux.
4: C'est pas vrai.
3: C'est pas
4: non,
3: nous.
4: C'est pas vrai. On n'est pas au standard.
7: Taisez-vous. On est à l'antenne peut-être, mais c'est une réunion. Alors
3: Donc, au standard, vous.
7: C'est la première fois que je fais une réunion extraordinaire, des débats. Qu'est-ce qui se passe?
3: Les mecs au standard, quand je vous demande qui c'est qui s'amuse à faire le con, vous essayez de le savoir.
4: Mais ils piratent. On les a pas sur les lignes.
7: Ah ouais, mais faut
3: essayer. Ouais. S'amuse à dire ma mère. Dans ce cas-là, tu essayes
4: de... Mais c'est celui qui pirate. Je peux pas le virer.
3: Non, mais dans ce cas-là, moi, c'est pas la peine d'insister.
7: Bon, alors, d'accord.
3: Sinon, le débat,
7: c'est
3: il va
7: être clair.
3: Il va s'arrêter là.
4: Il peut dire quoi, alors? Ta sœur?
3: Non.
7: Non, mais attendez, bon. Donc, déjà, là, vous trouvez le mec qui pirate, le gamin. Là, moi, j'écoute depuis tout à l'heure.
3: Et ça commence à...
4: Mais Manu, il sait qui c'est.
7: On se tait, écoute Gérard, ensuite.
3: Ah, ça commence à bien faire. Lui, là-bas.
7: Alors, Olivier,
3: pareil.
4: Lui, il est zéro.
3: Alors,
4: c'est nul à la pro.
3: La pro, il est même pas capable, quand je donne l'autorisation
7: j'écoutais pas.
3: De parler. Oui. Monsieur s'amuse à dire que des conneries. Il laisse pas...
7: Olivier, ton boulot, c'est de réaliser. C'est la pro, c'est pas de faire l'animation. L'animation, c'est Gérard.
3: Donc, voilà.
7: D'accord. Voilà. Quoi d'autre encore?
3: C'est tout.
7: Ah bah ça va, il n'y a pas grand chose.
3: Non mais quand je demande quelque chose, je voudrais qu'au standard ça soit bien respecté. Bon, sinon ça sert à rien. Hein.
7: Bon, la réunion est terminée, on reprend le débat. C'est okay. Parti.
3: Donc alors je repose pour la quatrième fois la même question. Aimez-vous écrire? Donc j'attends vos réponses.
1: Il y a un chiffre sur Minitel qui participe au débat. Mais sur Minitel.
3: Oh merde, oh là là. Bah, c'est bien. Alors tu peux envoyer un disque.
4: Ah mais non, c'est Manu, il a fait une mauvaise Manu.
7: On peut savoir qu'est-ce que vous avez fait?
1: Bah c'est Phil Dard,
4: mais non, c'est Manu, il met tous les gens en antenne, mais en fait,
7: tu vois, il a tout coupé.
1: C'est tout le temps comme ça avec eux.
4: Lâche ma cuisse.
7: Mais non.
4: Oh, rigole.
0: Eh, ça va 5 minutes.
7: Ça sert à rien parce qu'on vous demande de respecter Gérard. Alors soyez sympa.
3: Bon, toi, t'arrêtes avec ça.
7: Arrête.
3: Tout à l'heure, tu vois, la mallette, je vais la fermer, je vais te la balancer dans la gueule.
0: Hurler comme ça.
3: Bon, toi, tu dégages. Non, mais attends, il sort d'où celui-là?
2: Il a le droit de parler comme tout le monde.
0: Non, je crois qu'il a de la fièvre. Mais c'est pas ça, mais moi, je voulais répondre à la question.
1: Allez hop, dehors.
2: Allez hop, il dégage.
0: Bon, GG, tu peux poser ta deuxième question?
3: Non, mais tant que vous n'auriez pas tous...
0: On a répondu, GG.
1: Ils ont répondu. Deuxième question.
0: On a tous répondu. J'ai pas répondu.
3: Alors, pour la deuxième question, à qui écrivez-vous?
2: Bah, moi, Gérard.
3: Qui?
2: Jean-Christophe. Alors, j'écris à ma mère.
3: Ouais.
2: Mes frères. Oh, c'était frères. Le bonheur. Et un petit peu à Gérard aussi. Et voilà.
3: Estelban, répondez en donnant vos noms, s'il vous plaît, parce que je ne vais pas faire que... Oui.
0: Pardon, Véronique. Véronique.
8: enfin, j'écris à ma mère, toute la famille, quoi.
3: Mm-hmm.
8: Et puis, voilà, quoi.
2: Je me demande même si elle t'écrirait pas, la demoiselle.
8: Comment?
3: Qui c'est qui vient de dire ça?
2: C'est pas moi.
3: Non, mais ça. Ouais, mais ça commence. Vous êtes trois, vous commencez à me casser les couilles, là, tous les trois.
2: Il faut comprendre qu'il y en a toujours qui mentent. C'est pas eux, alors bon, voilà.
8: Ah oui, et Gégé.
3: Quoi?
8: Véronique, dernièrement, j'ai écrit une lettre d'amour.
3: Hein?
8: Dernièrement, j'ai écrit une lettre d'amour.
3: Pour qui?
2: Le Kiki.
8: C'est quoi?
2: Il est pas malin.
3: Bon, Mandarine.
9: Ouais, moi j'écris rarement. Enfin, quand j'écris en général, c'est à mon copain quand il s'en va.
3: D'accord.
10: Moi, l'autre fois, j'ai écrit aux impôts parce que. Attends.
3: Tu donnes ton nom, s'il te plaît.
10: On est des vaches à lait, ma parole.
3: Tu donnes ton nom.
10: C'est Esteban.
3: Ouais, ben. Quand je demande ton nom, t'es prié de te réveiller un peu.
8: Comment est-ce, Esteban?
2: Ça va muy bien, ici.
3: Bon, Esteban, tu dégages.
2: Oui, il y a nos problèmes.
3: Dehors.
9: Okay. C'est vrai que les impôts, ils nous sucent jusqu'à la moelle, quoi.
8: Ouais, c'est vrai.
2: Il n'y a pas de ça qui suce, hein.
3: Qui c'est qui dit ça?
9: C'est Mandarine.
3: Non mais attendez là. Il me reste deux mecs, je voudrais savoir lequel des deux qui s'amuse à dire des conneries comme ça.
2: C'est pas faire une quiz, hein, moi j'ai rien dit depuis le début.
3: Esteban, je t'avais dit de le dégager.
2: C'est vrai, Allez hop, dehors.
3: Allez
2: bien.
3: Voilà, donc Jean-Christophe.
2: Ouais, moi je disais que j'écris à plein de monde, enfin des gens, des amis.
10: C'est-à-dire
3: Non, pas c'est-à-dire, tu es pas forcé de donner les noms.
2: Voilà, bref.
9: Comment
2: non, mes amis, je dirais que j'écris à Gérard, tout ça, donc non.
10: C'est pas vrai.
2: Et en fait, j'écris à ma mère, tout ça, mes parents, c'est super. Mmh. Voilà.
9: Et pourquoi?
3: Fin de quiz.
11: Moi, je me rappelle plus parce que j'ai pas d'amis, alors.
2: Tu veux qu'on soit
8: des amis?
3: Cynthia.
11: Ouais, je veux.
8: Tu veux que tu sois... Ah, moi, je vais venir te
11: voir. Mais pas Gérard.
3: Cynthia, de toute manière, je veux pas de toi.
2: Ouais, t'avais raison, Gérard. Il est méchant, celui-là.
3: Non, mais si t'es pas content, tu retournes au standard. Et comme ça, tu m'emmerderas pas longtemps. Donc, Cynthia.
9: Oui, alors moi, j'ai plein d'amis. Donc, je veux bien être l'ami de Fan Quiz.
11: Ouais.
9: Et j'écris pas, en fait.
11: Mais pas Gérard.
9: Bon, en fait, je t'ai...
3: Bon, Fan Quiz, c'est la seule... Encore une connerie comme ça et tu vas dégager.
11: Ouais, mais... sans toi, hein, si je dégage.
3: Allez, hop, tu dégages, c'est bon, ce coup-là. Allez, hop. Allez, tu me prends.
11: Je veux bien tout faire, mais sans toi.
3: Allez. Chut, tu me le vires complètement.
11: Je sais pas comment elle a fait, Christine.
3: Allez, hop. Oh là, non. Non, là, il y a.
7: Et on accueille Hugo Frey.
3: Et pendant ce temps-là,
7: la place d'Esteban.
11: Vache,
12: et sur le Minitel 36.1 sur la radio, il y a Savannah qui dit GG, rappelle-moi pour ton débat, je serai réveillé avec ma voix sensuelle de chatte qui attend son GG.
2: C'est une mytho encore.
10: Si en plus elle peut m'exciter, alors c'est la totale.
3: Qui c'est qui dit ça?
10: C'est celui qui est parti là.
3: Non, mais oh. Quand je vous demande de dégager un mec qui dit que des conneries là.
10: Ça y est, il est viré là.
3: Il est dégagé.
2: C'est bon, reprends ton débat, t'énerve pas, ailleurs.
8: Il est parti.
3: Faut-il prendre l'alphabet au pied de la lettre?
10: C'est un jeu de mots, ça.
3: Ouais.
10: C'est Jean Roucas qui a fait les questions.
3: Cynthia.
9: Est-ce que tu peux m'expliquer? Parce que là, j'ai pas compris.
3: Faut-il prendre l'alphabet au pied de la lettre?
9: Bah oui, mais est-ce que tu peux m'expliquer? Parce que là, j'ai pas compris.
3: J'ai pas eu le temps de regarder.
12: Non, c'est surtout que c'est pas toi qui as fait la question.
9: Oui, alors pose une question que t'as faite, parce que là, franchement.
12: Ouais, ce sera mieux, Gérard.
3: Tu
12: la comprends pas, la question, toi non plus.
3: Mais parce que j'avais.
12: Il y a un jeu de mots dedans, tu les comprends pas.
10: Allez, c'est une question que t'as fait là. De manière, combien de lettres, alphabet?
3: Qui c'est qui parle là?
10: Elle est partie là, on l'a virée déjà.
3: Non, mais moi je voudrais que vous donniez vos noms là. Il reste Jean-Christophe et Hugo Frey.
2: C'est pas moi, regarde ma voix, Jean-Christophe, tranquille,
8: GG.
3: Oui.
8: C'est Véronique. Tu peux nous réciter l'alphabet sur un fond de musique?
3: Non.
10: Chantal Goya, vas-y.
3: Qui c'est ça?
2: Il a rien dit, il a dit Chantal Goya.
3: Non, mais attends.
7: Ils ont rien dit.
3: Non, attendez.
10: Chantal Goya, c'est une insulte ou quoi?
12: Il y a un chiffre qui dit, Gérard, il faudrait déjà que tu lises l'alphabet pour comprendre la question. Il y a un chiffre qui dit sur Minitel qu'il faudrait déjà que tu lises l'alphabet pour comprendre la question.
2: Tiens, Gérard, tu peux nous réciter l'alphabet?
12: Gérard.
3: Non,
12: récite-nous l'alphabet. Gérard,
3: allez.
12: L'alphabet.
10: Allez, je t'aide.
3: Non, ta gueule un peu, toi.
12: L'alphabet.
3: Non.
8: Allez, je
3: Non, vous répondez à la question.
10: L'alphabet.
9: Tu récites l'alphabet, on dit rien.
2: Mais tu me connais.
3: Oh non, mais attendez, vous voulez pas répondre là?
2: Si, c'est l'alphabet ou on raccroche.
3: Si vous voulez pas répondre, vous dégagez.
12: L'alphabet,
2: moi, je veux bien répondre.
3: Qui, toi?
2: Jean-Christophe.
3: Vas-y.
2: Ouais, donc, je pense qu'il faut... Ouais, exact. Je pense qu'il faut quand même apprendre son alphabet. Mmh. C'est certain, Gérard.
3: Hugo Frey,
13: là.
3: Ah, tu travailles?
13: Ouais, mais non, mais attends, j'étais en antenne.
2: Ouais, c'est ça.
13: Donc l'alphabet, c'est important pour écrire des lettres. Enfin, mmh. des mots, quoi, faire des mots dans des phrases.
14: C'est Mandarine, j'ai une question.
3: Ben, ouais.
14: Est-ce que tu sais qui a écrit l'alphabet?
3: Non.
2: Certainement pas Gérard, mais bon.
3: Bon, qui c'est celui-là?
15: C'est Jean-Christophe, je veux dire.
13: Bah ouais, c'est Jean-Christophe.
15: Je viens. Alors, on accueille.
16: Attendez.
15: On accueille Steven, membre des Rubettes.
16: Ah, quand même.
15: Et on accueille Petit Tonnerre.
17: Salut.
18: Salut, Petit Tonnerre.
17: Salut,
18: Gérard.
17: Salut,
2: Gérard. Bonsoir,
17: en fait, c'est des malins, en standard.
1: Oula, téléphone est pourri, là.
17: Elle te laisse pas faire, Gérard. C'est des malins, en standard. Allô, peu importe, c'est quoi la question?
1: Non, je suis désolé, t'as un téléphone pourri, tu vas dégager.
17: Elle t'emmerde, mon téléphone. Toi, tu laisses la faire,
13: allez, hop,
17: fais le
13: dégage.
3: Allez.
2: Bonsoir, Gérard.
3: Qui c'est?
2: Steven, un des membres des Rubettes.
3: Bonsoir. Merci, coach.
2: Bonsoir, Tony. Bonsoir, Arnette aussi.
13: Non, pas du tout.
18: Ah non, c'est membre de Gugu.
3: Attention, là, qui c'est là?
13: C'est Gugu.
3: Non.
17: Qui c'est?
3: Tu me le dégages, là, celui-là, là. Celui qui a un téléphone pourri. Celui qui a un
17: téléphone
16: Mais non, il est pas pourri son téléphone, il a que ça, il est pauvre, on y peut rien.
17: Alors
16: il y a que les riches qui ont le droit d'appeler dans tes débats.
1: C'est dégueulasse.
17: Ouais, Steven, on t'écoute.
13: On t'écoute, Steven.
2: Alors, je parle un peu français, je suis de Londres, je suis Steven des Rubettes.
3: Ouais, vas-y.
17: Ouais, bah précise ton nom.
3: Ta gueule, toi, petit tonnerre.
2: Alors d'abord bonsoir à tous.
17: Ouais.
18: Hello
2: everybody.
3: Sans vous, c'est bien.
2: Bonsoir.
17: How are you?
2: Bonsoir Gérard.
3: Bonsoir.
2: L'écritou. Alors.
17: L'écritou. Non mais précise ton nom.
3: Ouais, déjà c'est... attendez. Déjà c'est toi qui vas préciser ton nom.
17: C'est petit tonnerre. T'as dit que j'avais un téléphone portable. T'as déjà oublié?
3: Mais alors tu dégages.
17: Bon, on laisse parler Steven, il est anglais. Ça coûte cher.
3: Tu dégages, petit tonnerre.
1: Allez, il dégage, petit tonnerre.
3: Oh
18: Steven,
13: alors, Steven, je suis tout.
2: Bonsoir.
18: Hello.
3: Vous êtes sûr, ils sont là ou quoi? Écoute un peu, ils sont plus là. Alors arrête.
2: Bonsoir. Je peux parler?
3: Ouais.
2: Alors bon, moi je veux parler de l'écritou. Moi je trouve que c'est important de la voix de l'écriture. Et because l'écriture c'est permet d'écrire aux gens et ça permet surtout d'écrire.
3: D'accord. Ok. Hugo Frey. Hugo Frey, s'il te plaît.
2: Non, l'écriture c'est très important.
3: C'est bon, Steven. C'est bon, Hugo Frey.
1: Il y a Savannah qui est d'accord pour t'apprendre l'alphabet sur ses seins.
3: Hugo Frey.
2: Yeah, hello.
3: Donc, merde.
13: Bonsoir Steven. Bonsoir Steven.
2: Hello.
3: Donc, je connais toutes tes chansons.
13: Moi, je suis un chanteur français.
2: Thank you.
13: Donc, Sugar Baby Love.
2: Sugar Baby Love.
3: Yeah. Sugar
13: Baby Love. I can live without you.
2: Yes.
13: Ah là, je suis un grand fan.
3: Non mais attends, tu permets, quand je pose la question, il répond à la question, d'accord?
13: Bah ouais, c'est normal.
3: Ok, j'ai alors entendu,
16: tu parlais pas dans ton micro.
2: Parce que l'écriture à Londres n'est pas la même que la Paris. Hein.
1: Déjà, il y a combien de lettres dans l'écriture, dans l'alphabet à Londres?
2: Il doit y en avoir 29, je crois, 3 de plus que la Paris.
1: Et Gérard, en France, il y en a combien?
16: J'en sais rien.
2: Enfin, pour lui, il doit y avoir 3 lettres. Hein,
18: Et Steven?
2: Yes.
18: Tu connais l'alphabet en anglais?
3: Mais c'est qui pose cette question?
2: Il est sous anglais, alors je parle, bien sûr, je parle l'anglais.
13: J'aimerais changer de nom parce que Gaufray, ça fait un peu ringard.
17: Et moi, j'ai l'impression que Steven, c'est pas un vrai américain.
3: Non, petit tonnerre, tu dégages.
17: Non, mais c'est ce que je pense.
3: Petit tonnerre, tu dégages.
2: Je suis pas américain, je suis anglais.
17: Et ouais, mais précise ton nom.
2: Steven de Rubettes.
17: Ouais, très bien.
2: Mais moi, j'ai pas l'impression que tu as 13 ans, tu dois avoir dans les 13 ans et demi, 14 ans, non?
17: Ouais, mais peu importe.
3: Petit tonnerre, tu dégages.
17: Ouais, mais Gérard, je t'ai dit, je t'aime pas.
3: Tu dégages. Bon, putain, et moi j'arrête, c'est pas la peine de continuer le débat.
1: Non,
3: vous le dégagez pour de bon, ce coup-là.
2: Mais non, reste avec nous.
18: Mais non, je sais, on veut que toi.
12: Il y a Chewbacca sur Minitel qui demande à Gérard quel est son style d'écriture.
3: J'en sais rien.
18: Et c'est plutôt gothique.
12: Essayez d'être un peu plus intéressant sur Minitel.
3: Ouais, ben c'est bien. S'ils ne sont pas contents, ils ont qu'à envoyer les thèmes de débat. Ouais.
18: C'est Véronique.
3: Ouais.
18: Tu peux nous réciter l'alphabet en chantonnant?
3: Véronique, tu commences à me faire chier.
2: Mais non, mais arrête.
18: Ah, merci.
2: Il connaît même pas, il va pas plus loin que D, laisse-le tranquille.
18: Ouais, c'est vrai, t'as raison, ouais.
3: Bon, alors Véronique, tu dégages. Hop. Véronique, dehors. Véronique, dehors. Parce elle m'énerve.
18: Ouais, salut.
3: Petit tonnerre, dehors.
4: Il est là, petit tonnerre.
3: Non, je viens de la voir.
18: Non, mais là, c'est petit.
19: Eh, mais petit tonnerre, laisse-le parler à Fielder. Pour une fois, Fielder, il est pas idiot.
3: Non, ouais. Mais moi, j'en veux pas.
18: Petit tonnerre.
3: Ouais. D'accord.
18: C'est petite foudre à l'appareil.
19: Ouais, mais il y a un pote à moi qui voulait te parler. Il s'appelle. Tu sais.
3: Oh, vous fermez, vous écrasez.
18: Petit tonnerre, t'appelles d'où, toi?
12: Il y a Sandy qui laisse sur Minitel.
19: J'appelle pas loin, à côté de. Tu sais, à côté des tentes. Les petites tentes nord, là.
18: Ouais.
19: tu connais le Valois?
3: Eh oh! Ouais, c'est toi, Nazareth, toi aussi avec moi? Ou tu as envie de te branler avec le micro?
18: Pauvre con, va! Tu fais quoi samedi?
19: Ça te regarde pas, ça. Tu te dirais pas, on fait du basket? Ouais, mais pas avec Gérard, hein.
3: Bon, alors tu dégages, petite. Ouais. Oh, vous me dégagez, petite merde, pour de vrai ou quoi?
19: Mais c'est pas parce que tu.
3: Putain, mais il sort d'où celui-là?
12: Il y a Sandy sur Mitel qui dit: Monsieur, Madame Mangeouille ont un fils, comment s'appelle-t-il?
18: Gérard
12: Mangeouille.
19: Mais t'es bidon à la pro. Allez, Gérard, troisième question, s'il te plaît.
3: Je sens que tout à l'heure, je vais arrêter à la quatrième, ça va aller très vite ce soir.
18: Bah, attends, hein. Tu sais que compter jusqu'à quatre, alors ça t'arrange.
3: Gérard,
20: pour calmer les esprits, on accueille Richard Klederman.
2: Bonsoir.
3: Non, mais attends, les mecs, ils vont tous passer, ils vont tous prendre des noms bidons.
2: Pas mal.
18: Ah, salut, c'est petite foudre à l'appareil.
2: Salut, petite foudre. Je vais te poser une symphonie.
3: Non, mais Olivier, c'est quand tu veux, hein. Tu mets un. Pauvre con, allez, moi, je.
14: J'aime beaucoup ce que tu fais, Richard.
2: Oui, tu sais.
3: Max,
2: je veux qu'un mérite, c'est pas moi qui le fais.
14: Ah bon.
2: C'est clair,
14: moi, je compose
2: pour moi.
3: Bon, tu me l'es. Mais qu'est-ce que je fais avec les auditeurs? S'il n'y a plus d'auditeurs, ça fait plus de débat.
2: Brahms. Je sais quand est-ce que tu poses tes questions, bordel.
3: Attends, toi, tu as déjà t'écraser.
19: Ouais, en plus, quand on t'emmène, t'as un téléphone portable sur ton standard.
3: Non, toi, petit tonnerre, c'est toi qui dégages.
19: Mais je t'ai dit, je t'aime bien, finalement.
3: Bon, tu dégages.
19: Mais je t'aime bien, je te trompe.
3: Tu dégages.
19: Si, je t'ai vu.
12: Tu dégages.
3: Bon, vous lui raccrochez au nez pour de bon.
19: Non,
3: je veux pas que ça meure, il dégage.
2: Tu tellement de bites qu'au moins de petits efforts, tu transpires du sperme.
12: B comme bite dans la loco, ça fait déjà une lettre.
3: Alors moi,
19: Ouais, mais dérivez, faut pas dériver.
21: Allô?
2: Oui, bonsoir.
21: Bonsoir.
2: Écoute.
19: Bonsoir.
14: Bonsoir.
3: Max, s'il te plaît, tu reviens.
21: Alain Farmer, à l'appareil, le mari de Mylène.
3: Moi, j'arrête.
12: Ah, c'est le mari de Mylène Farmer quand même. Ça rigole pas.
3: Non, mais Gérard, t'as des stars dans tes débats et tu fais le con, là. Non, pour l'instant, c'est vous qui faites. Vous savez pas gérer un standard quand je.
20: Oui, comme par hasard, comme d'habitude.
12: Monsieur Ferme.
14: Oui, bonjour, oui.
21: Monsieur
14: Farmer.
21: Monsieur Farmer, à l'appareil.
12: Monsieur Farmer.
21: Alain Farmer.
12: Oui.
3: Max.
12: On vous appelle.
3: Oh, Max.
21: Ah, j'arrive. Farmer,
14: c'est pour vous.
3: Max, s'il te plaît.
14: Il a pas compris.
12: Non.
21: Ouais.
14: Bon, Gérard. Bon,
3: lui, ouais, il fait rien, il est en train de se branler avec le micro. Quand on leur demande quelque chose, ils veulent rien foutre, moi j'arrête, je rentre chez moi.
21: Dites-moi, monsieur Gérard. Monsieur Gérard.
3: Toi, tu dégages.
21: C'est Alain Farmer.
3: Tu dégages.
20: Tout le monde en antenne.
3: Ça commence à bien faire.
20: Bon. Réunion, Fildar. Fildar.
3: Ça commence à bien faire, ça fait trois fois que c'est la merde.
4: Je peux pas être au téléphone et faire une réunion.
3: Non. Ça fait trois fois que c'est le bordel, j'arrête et c'est terminé. Maintenant, je rentre chez moi.
20: Tu rentres chez toi, là?
3: Non, tant pis, il est 3h03 du matin, c'est tout. Là-bas, ça merde quand tu leur demandes quelque chose de virer quelqu'un.
20: En plus, j'ai entendu un peu tout à l'heure, quand on demande de virer quelqu'un, Fildar et Manu, putain, écoutez, au moins Gérard, c'est lui le chef.
3: L'autre, il est en train de se branler avec le micro, tu vois. Tu lui demandes quelque chose, il n'en a rien à foutre. Alors donc, c'est
20: même. Eh ben, tu demandes de partir de la pro, il n'y a pas besoin de lui, tu t'en occupes toi-même.
3: Ouais. Non, non, mais c'est pas la peine de continuer comme ça.
12: Tu devrais venir ici à ma place.
3: Non, non, mais tu te démerdes, tu mets un disque, je reprendrai qu'après.
20: Bah, c'est dommage.
12: Oui, c'est dommage.
3: Déjà, moi.
5: Ça portait bien.
3: Non. Ça portait bien.
5: On a pris trop de trucs.
3: Ça portait bien, ta petite honneur qui arrêtait pas de dire des conneries, ou Gaufret, l'autre aussi.
12: Monsieur Farmer.
3: Non, mais attends. Véronique, elle se fait passer pour un autre nom. Elle était déjà dans le premier débat. Elle se fait passer pour un autre nom.
20: Il y a des gens. Il y a, ils bossent au moins au standard ou pas?
3: Non, même pas, ils prennent personne. Alors donc, on met un disque et puis on termine. Suite des débats du jeudi. Donc, si vous voulez continuer de nous appeler, s'il vous plaît, les filles, réveillez-vous. J'ai besoin de plus de filles que de mecs au standard qui puissent réagir sur l'écriture. Ça me fait bien plaisir. Et sur Minitel aussi. Donc, les numéros, c'est 0803 08 5000. Et 0803 08 5000 et 0870 5000, 3615, code Fun Radio, rubrique direct. Là, sur Minitel, il n'y a que deux connectés. Et soi-disant, une dénommée Sandy qui me connaît, moi je te ne connais pas. Donc tu vas arrêter.
12: Non, et puis sur Minitel, il faut laisser des messages qui sont avec le débat. Il faut arrêter de se plaindre qu'on lit pas vos messages parce que sinon ça sert à rien. Quoi.
3: Voilà. Donc il est 3h12 et je voudrais bien que vous vous réveillez un petit peu. Donc on va accueillir Amandine.
12: Et on parle pas de Christine, du pont de l'Alma, tout ça, parce que c'est pas bien.
3: Ouais, parce que là, ça commence à me prendre la tête, et ni de...
12: Sandy, ni des chiottes de la loco, ni du coton-tige, tout ça.
3: Voilà. Donc on accueille
12: pas très sérieux.
3: Amandine.
6: Bonsoir Gérard, je ne parlerai pas de tout ça, c'est promis.
3: Ok, Céline.
22: Bonsoir.
3: Bonsoir, allez, réveille-toi s'il te plaît, parle
22: bonsoir.
3: Plus.
22: Bonsoir Gérard.
3: Bonsoir.
23: On n'entend pas là, hein.
3: Byzance.
22: Oui, bonsoir.
3: Bonsoir. Et Jean-Luc,
24: excuse-moi.
23: Oui, bonsoir. Déjà, je voudrais dire que la dernière fois, quand il y avait Jean-Luc, c'était pas moi, donc... merci.
24: On a quelqu'un, bah,
3: d'accord.
24: Confucius, en plus.
5: Et Mylène.
24: Confucius et Mylène.
3: Mylène.
22: Oui.
3: Bonsoir.
22: Bonsoir.
3: Et Confucius.
23: Oui, bonsoir.
22: Le grand sage.
23: Ou tu peux m'appeler clarinette, hein, c'est comme tu veux.
3: Tu commences pas, s'il te plaît, parce que je vais pas m'amuser sans arrêt à vouloir arrêter, ok?
23: Je te laisse le choix, clarinette ou Confucius.
3: Bon, bah, tu as déjà commencé par te calmer.
23: Je suis calme, rassure-toi.
3: Bon alors faut-il prendre l'alphabet.
23: Bonsoir à tous.
22: Bonsoir.
3: Bon, ça y est.
23: Salut.
22: Bonsoir.
23: Salut.
3: Bon, ça y est.
22: Hi.
3: Oh, vous vous calmez là.
23: On peut dire bonjour, Marc Astor.
22: Bonjour.
23: Bonjour les filles. Salut.
12: Bonjour.
23: Salut Gérard. On est pas obligé de dire bonsoir à chaque fois non plus. Bon.
12: In nomine Patris.
22: Amen.
23: Salut Gérard.
3: Bon, ça y est, Confucius. T'as fini ton cinéma?
23: Moi, je suis pas baignure, attention. Hein.
3: Non, mais je te demande si t'as fini ton cinéma.
23: Je te réponds, je ne suis pas baignure.
3: Parce que tout à l'heure, si t'arrêtes pas, tu vas pas rester longtemps, toi.
23: Allez, vas-y, Covadis.
5: Attendez, excusez-moi deux secondes. On a accueilli aussi Cure-Dent.
23: Et
22: Coton-Tige. Salut, Cure-Dent.
3: Alors, attends, qui c'est qui vient de sortir ça?
5: Je crois que c'est une nana, mais je suis pas sûr.
3: C'est une nana que j'ai entendue.
23: Ouais, moi aussi.
22: Non, c'est un mec qui a pris la voix d'une nana.
3: Non.
23: Non, c'était une nana.
3: C'est une nana qui a dit ça. C'est qui a sorti ça?
22: C'est pas moi.
23: Bah, c'est une nana, faut la jarter. Réponse à l'autre, faut la jarter.
22: Oh, grand sage.
23: Allez.
22: Soyez poli un peu avec les filles de temps en temps.
5: Hein. Bah, je sais qui c'est Mylène. Là, c'est bon, je la jarte, c'est Mylène.
23: Gérard, on y va dans le débat, on commence?
22: Ouais, vas-y, ta question.
5: Il y a encore Hanson, voilà. Hanson.
23: On peut y aller?
22: Hanson.
23: Gérard. Salut,
3: attends, celui qui s'amuse à chanter, tout à l'heure, ça va éclater.
5: Non, mais Gérard,
3: faut-il le prendre?
23: Faut-il répondre? Bon, attends, bonjour. Silence.
12: Voilà, je les ai coupés. Pose ta question.
3: Donc, faut-il prendre l'alphabet au pied de la lettre? Maintenant, ils vont répondre. Et...
22: On
3: n'a
22: même pas répondu.
23: Putain!
22: Non, on a déjà répondu.
23: Alors, au pied de la lettre, c'est amusant quand même pour l'alphabet. Hein.
22: Allez, on récite tous l'alphabet en même temps.
3: Et comment que ça se fait que c'est encore à peu près les mêmes voix de nana qu'on a eu tout à l'heure?
23: C'est scandaleux, c'est les nanas qui Manu et Silda, vous les connaissez, putain.
3: Parce que quand je pose la question, c'est bizarre, les nanas me disent on a déjà répondu, donc apparemment c'est encore les mêmes.
5: Elles ont peut-être répondu chez elles.
25: Ouais, mais Steven, précise ton nom.
23: Tu vas pas, GG?
3: Je t'écoute.
23: Il y a Anguille sous charité là.
12: Ah, il y a Louise Figio sur Minitel qui vient d'arriver. Ça y est, GG, j'emménage chez toi. Quand tu arriveras, sois gentil. Amène des croissants et fais pas de bruit pour pas réveiller Sandy car je l'ai épuisé. On a baisé toute la nuit.
3: Eh ben, alors toi, mon pote, tu aurais pu faire foot.
22: Sandy, c'est une salope.
3: Alors tu dégages, toi, pétasse. Allez hop, la pétasse qui vient de dire Sandy.
24: Je crois qu'elle parlait pas de la tienne.
3: Non, presque pas. Faut pas prendre les gens pour des cons.
24: Ça peut être sa sœur, une amie à elle.
3: Non, ouais. Mais elle a bien précisé.
0: Non, parce que, oui.
7: C'est la salope qui m'a pris la mec.
23: Bon, est-ce qu'on peut poser les questions là, parce que ça traîne ton débat là.
3: Donc, la quatrième.
23: Il a picolé ou quoi?
3: Bon, si t'es pas content, tu dégages.
23: Mais il est bourré.
7: Moi, je réponds.
3: Qui?
7: Cécile.
3: Vas-y.
7: Ouais, il faut apprendre l'alphabet au pied de la lettre pour savoir écrire.
23: N'importe quoi.
3: Attends, Cécile. Donc, celui qui vient de dire n'importe quoi, c'est comment ton nom?
23: Confucius.
3: Ouais, bah, Confucius.
25: Ouais, ou clarinette, on sait, ouais. Mais de toute façon, ils font n'importe quoi.
23: Mais j'ai pas répondu encore là, depuis le début. Hein.
3: Bah, alors, tu réponds.
23: Parce que je me fais chier depuis 5 minutes, mais j'aimerais bien.
3: Tu réponds.
7: Confucius, au
23: bon, sage. Alors, la question, c'est.
3: La question, c'est que tu redégages au standard.
25: Bah voilà, tu sais même pas la question, clarinette.
23: Je vais répondre à la question.
3: Tu le vires.
23: Je réponds à la question de Gérard qui est surtout au standard, je lui réponds non.
25: Bah ouais, c'est pas ça la question.
23: Bah non, c'est pas une question ça.
3: Si, moi je te dis que si.
23: Faut-il prendre l'alphabet au pied de la lettre? Bon, tout d'abord, je tenais à me présenter parce que je m'appelle Confucius, c'est pour gagner l'anonymat.
3: Donc, non, mais ça y est, on t'a
25: reconnu, de toute façon.
23: Je suis Arnette.
3: Bon, qui c'est celui qui fait la voix de mec, là? La voix d'un gamin?
23: On dirait l'alligator.
3: C'est qui, là?
23: Ouais,
3: c'est qui, là?
23: Cyril l'alligator, on dirait.
3: C'est qui, là, celui-là?
23: L'alligator.
0: C'est l'alligator.
25: C'est un des Ferrandson.
3: Allez, tu dégages.
23: Bon, Luc.
25: Ouais.
3: Voilà. Donc, Confucius.
23: Oui.
3: Donc si tu veux répondre,
23: oui.
3: Tu réponds.
23: Oui, je veux bien.
3: Alors vas-y.
23: Alors bon, je suis professeur d'arithmétique, ce qui va sûrement vous aider.
7: D'arithmétique. Oui.
23: D'arithmétique, pardon. Oui. Bon, moi, je pense que prendre l'alphabet au pied de la lettre, je pense pas que ce serait plutôt important de le prendre plutôt aux bouches de la lettre, parce que
0: pied de
23: l'alphabet ne démarre pas par le pied, il démarre directement dans la bouche.
8: Ouais, mais à l'épaule aussi, il y a l'épaule qui joue un rôle quand même important.
23: Non.
3: Qui parle par dessus là?
23: Non mais là c'est un débat, donc s'ils veulent intervenir.
3: Non mais qui donne son nom quand il parle.
23: Jean-Luc.
3: Jean-Luc.
23: Pardon. Donc moi dans mon écriture, c'est très important. L'écriture se divise en deux trois parties. Très succinctes les unes aux autres, que je vais diviser en 24 parties.
3: Confucius, c'est pas le thème du...
8: Laisse-le aller au fond de la pensée, vas-y.
7: Grand un, petit A.
23: Disons que le pied de la lettre, c'est intéressant comme question, Gérard, je trouve très sympathique d'ailleurs au demeurant.
8: Ça dépend quelle lettre quand même.
23: Voilà. Alors quand vous dites au pied de la lettre, c'est quelle lettre?
8: Ouais.
3: N'importe.
23: Alors bon, moi je vais prendre comme exemple la lettre à Élise. On a eu la chance d'avoir Kederman tout à l'heure. Chanson au pied de la lettre, bien entendu, dans l'ambiguïté des gens qui donneraient la possibilité.
7: Oui.
23: Je pense que la lettre naquit en 1432.
3: Ça y est, c'est bon, Confucius, parce que t'as.
23: En parlant de la lettre à Élise, est-ce qu'on pourrait pas dire que prendre la lettre à Élise au pied de
3: tu le bires.
0: D'où les pianos à pied, d'ailleurs.
23: Attendez, je n'ai même pas le temps de terminer.
3: C'est bon là, parce que
23: j'ai même pas eu le temps de terminer ma prothèse, ma thèse.
3: Non, allez. Oh!
8: Attends, Manu, j'ai.
3: Oh merde. Bah, mets-moi là en air. Ça voudra. Mets-moi là en ce que tu veux là, moi, je vois plus de l'entendre là.
23: Non, mais il me laisse même pas parler.
3: Allez,
23: c'est
3: introductif.
23: Non, Gérard, je crois que Confucius a soulevé une idée importante.
3: Non, mais c'est bon, Confucius.
24: On accueille.
3: Oui?
24: On accueille Carla.
3: Carla, bonsoir.
23: Putain.
9: Bonsoir Carla.
7: Bonsoir.
23: Salut que jeune.
9: Salut Carla.
7: T'es qui toi?
9: Moi je suis Barbara.
3: Bon. Préférez-vous le R majuscule ou le R de rien?
7: Ou le R
3: quoi? Ou le R de rien?
23: Ou le R de rien?
7: Merci Confucius.
23: Gérard, qui a rédigé les questions, Gérard? C'est pas lui, hein.
3: Confucius, tu t'écrases s'il te plaît, parce que tout à l'heure tu as gerbé pour de bon.
23: Qui a rédigé les questions?
3: Celui qui s'amuse à dire qu'il est con, allez hop, maintenant tu me le vires.
0: Il y a Pistache sur Mittal qui dit Christine l'a appelé et elle te rappelle de ramener les croissants et les crocs.
23: Et Christine, elle préférait ton petit R à toi?
3: Tu me vires Confucius.
0: Ok.
23: Mais j'ai rien dit, hein.
3: Je veux pas le savoir.
0: Tu dégages,
23: Confucius. Oh putain, mais c'est pas vrai.
0: Bonne nuit. C'est comme ça.
23: Oh là là.
3: C'est comme ça.
0: Ouais.
23: C'est vraiment une haine, ce mec.
7: T'as la haine, Confucius.
3: Ouais.
7: C'est GG.
3: Oui.
10: Je peux demander un truc.
3: Vas-y.
10: Est-ce qu'on peut laisser Confucius nous donner l'origine de l'écriture?
3: Non. Tout à l'heure.
10: Ça nous intéresse. Ça nous intéresse pas, c'est Confucius.
24: Non, mais de toute façon, il est parti Confucius, donc on va continuer le débat. Gérard, vas-y, attaque.
10: Ah, d'accord.
24: Et tu gères un peu, Gérard.
23: Ouais, bien joué, super.
3: Alors, Amandine.
11: Écoute-moi, la friture, c'est pas un sujet qui m'intéresse. Je trouve que ça sent mauvais dans les escaliers. Et j'ai pas noté les références du truc qui passe à la télé dans la pub là pour que ça sente plus mauvais dans les escaliers, la friture.
3: Bon, ok, alors, c'est bien, Amandine.
11: Ouais, j'ai envie que Manu me calme aux antennes.
23: Je veux le terme du débat.
3: Bon, allez, hop. tu la dégages complètement, tu la calmes même pas, tu la vires.
23: Je veux le terme du débat. Bon, bah, arrête de manier.
10: J'ai en pleine crise là.
3: Cécile,
10: allez.
3: Tu réponds à la question.
10: Donc bah
24: Confucius,
10: moi, que
24: tu me disais quoi?
23: Ouais, en fin de compte, moi je suis pas Confucius, je suis Chaperon Rouge.
24: Ah, okay. Chaperon Rouge.
23: Ah, ouais. Et
24: Rantaine,
23: vous êtes sur antenne, c'est tout. Tu me passes pas l'antenne. Hein.
24: Non, t'es en antenne là.
23: Et tu diras à Gérard que je suis en train de lui préparer un truc chez lui, là, que je vais venir chez lui avec des copains. Et que même s'il prévient les flics et tout, de toute façon, je vais mettre.
24: Attends, rien à foutre.
23: J'ai mis son numéro le numéro de sa copine Sandy sur l'internet. Et je suis à l'antenne là ou pas, non?
24: Non, t'es au standard.
23: Je parle pas trop fort. Et tu me passeras Fildar, parce qu'avec Fildar, c'est avec lui que j'ai préparé un truc, ça fait 15 jours là.
24: Ah, ok. Donc c'est avec Fildar.
23: Ouais.
24: Ok.
23: Tu peux me le passer parce que je suis en train de.
24: Oui, bah pas de problème. C'est lui qui t'a donné l'adresse de GG, c'est ça, le numéro de portable?
23: Non, c'est moi qui l'ai donné, mais je lui avais dit qu'on avait préparé un truc sur internet. Et tu sais, Chaperon Rouge, là, dis-lui que je suis Chaperon Rouge qui me passe le mot.
24: Ok, c'est bien.
23: Mais ouais, tu me passes pas, fais gaffe, tu me passes pas, Gérard.
24: Non, c'est bon. C'est Chaperon Rouge pour toi, tu sais, le coup que. Vas-y, Gérard, écoute peut-être. Allô?
23: Ouais.
24: C'est bon.
23: T'es là? Chaperon Rouge.
24: Et ça va?
23: Ouais. Et tu sais, le truc que tu m'as demandé de faire sur internet.
24: Ouais, bah je t'ai demandé, ouais, de foutre le numéro de Sandy.
23: Ouais, et bah ça y est, c'est fait.
24: Ok.
23: Donc tout le monde là.
24: Photo à poil, non?
23: De toute façon, j'ai l'adresse de Gérard.
24: Ah bon?
23: Ouais, c'est comment elle s'appelle?
24: De quoi?
23: La petite là.
24: La Colombe?
23: Ouais.
24: Ouais, c'est la Colombe.
23: Il m'a donné le numéro.
24: Ok. Et voilà. En fait.
23: Enfin, c'est pas elle qui m'a donné, mais j'ai son numéro à elle aussi.
24: Ah d'accord.
23: Et tu dis pas à Gérard?
24: Non, mais je dis rien à Gérard. Ah. Mais donc c'est toi qui étais avec la Colombe l'autre fois?
23: Ouais.
24: Tu sais, quand tu l'appelais à 4h du matin?
23: Ouais.
24: Ah ouais, d'accord.
23: Mais j'étais tout seul parce que lui, il croit qu'il y a Tony de ça, machin, mais je suis tout seul, moi. Il faut faire croire à Gérard et tout.
24: Ouais, mais t'inquiète pas, de toute façon.
23: Tu peux me passer sur l'antenne ou pas?
24: Ouais.
23: Ah, tu me donnes un faux nom, t'as qu'à me donner. C'est vrai, tu m'as fait appeler Raclette.
24: Ok, bon, on t'appelle Raclette, ok.
23: Ok.
24: Bon, on y va, tu bouges pas. Ok, ça roule.
0: Ah, sur Minitel, il y a. C'était Gérard, je suis avec Sandy dans ma chambre et elle me demande de me foutre des cotons-tiges dans le cul, ça lui rappelle des bons souvenirs.
3: N'importe quoi.
24: Bon Gérard, on accueille Raclette.
3: Ouais.
24: Pose ta nouvelle question, c'est parti.
0: Bonjour Raclette.
13: Salut Raclette.
23: Salut. Bonsoir tout le monde.
13: Bonsoir, je fais du cul.
23: Salut Raclette. Bonsoir Gérard, bonsoir.
3: Salut Raclette.
13: Salut.
3: Donc, alors, normalement on a Cécile.
13: Oui.
3: On a Bisange.
13: Oui, c'est Byzance.
3: Ah, Byzance, pardon, excuse-moi de décorcher ton nom.
23: Salut.
3: On a Jean-Luc.
23: Jean-Luc.
3: Jean-Luc, s'il te plaît.
23: Ouais.
3: Voilà. Carla.
13: Oui, Jean-Luc.
3: Et Raclette.
23: Jean-Luc, à l'envers,
24: c'est Turdan.
13: Et Barbara.
3: Qu'est-ce que c'est que Barbara, là?
13: Mais non, mais c'est...
24: Jean-Luc, ah, c'est bon, on a tout ça.
23: Et Turdan.
24: Turdan, Mylène.
13: Allô.
24: Mais t'inquiète pas, on a 8 lignes maintenant, on a fait des travaux. Ouais,
23: allez, c'est bon.
3: Refaites-moi une liste.
24: Gérard, le papier, c'est un Wichter.
3: Je te jure.
13: Analphabète.
23: Gérard.
3: Bon alors, oui, c'est qui?
13: C'est Amandine.
3: Ouais.
13: Tu m'as toujours pas viré. Moi, je t'avais dit que je voulais que Manu me calme hors antenne et je suis toujours pas calmée. Là, ça va pas du tout.
3: Eh ben, Fildar, il va te calmer hors antenne, d'accord?
13: Ok, ouais.
10: Gérard, la question, c'était quoi, s'il te plaît?
23: Tu vas te caresser l'arrêt des fesses, tu vois, ça te fera du bien.
3: Tu sais qui vient de dire ça? Non mais vous êtes prié de donner les noms quand vous dites des saloperies.
23: Bernard.
10: Gérard, j'ai pas encore répondu. Pose une question.
23: Jean-Claude.
10: Bah. Oui, pose une question s'il te plaît.
23: Ouais, c'est Raclette là. Tu peux répondre.
3: Vas-y,
23: Raclette. Raclette, il est moins repassé aux antennes. Il voudrait dire un truc à Fildar, c'est possible?
13: Ouais.
23: Fildar, il va te toucher l'arrêt des fesses aussi. Fais gaffe. Hein.
3: Ok, pas de problème. Donc, faut calmer Amandine.
24: Ok. Allô, Raclette.
23: Ouais.
24: Ouais, t'es en antenne.
23: Ouais, c'est Max là.
24: Ouais.
23: Il est là, Max?
24: Mais non, il est pas là.
23: Tu peux pas me le passer?
24: Bah, je sais pas où il est, mais qu'est-ce que tu veux.
1: Faut pas que tu lui dises non plus, parce que...
24: Mais non, mais qu'est-ce que tu veux, raclette?
1: C'est pour dire que on lui prépare un truc vendredi à la loco.
24: Ah bon, quoi?
1: Des affiches où ils sont enculés dans les chiottes de la loco, on va mettre des affiches partout.
24: Oh non, mais c'est chiant, raclette, change un peu, change un peu, c'est toujours la même chose. Je sais pas, tu peux faire un autre truc, quoi, où ils se tributent la queue, ou je sais pas.
1: Il y a le mec de Belgique qui m'a appelé aussi, qui fait les vidéos.
24: Fesse de babouin?
1: Ouais, il demande si c'est possible d'avoir des... que vous pouvez me donner des images de Fun TV, comme ça on fait des cassettes.
24: Ouais, pas de problème.
1: C'est vrai?
24: On va t'envoyer ça, ouais, on va
1: les trafiquer. Parce qu'on les vend et vous pouvez vous faire de l'argent aussi.
24: Ouais, ok, pas de problème.
1: Voilà.
24: Bon bah ça marche.
1: Dis-toi rien à Gérard, hein, vous
24: non, non, t'inquiète.
1: Je vous donnerai mon adresse.
24: Ok, bon, on te refoue à l'antenne.
1: Ouais.
24: C'est parti.
3: Donc, vous avez calmé Amandine?
24: Ouais, ouais.
2: Ouais, ça y est, je suis calmée, ça m'a fait beaucoup de bien, merci Gérard.
3: Ok, donc Cécile?
2: Oui.
3: Lisange?
2: Tu peux poser ta question, s'il te plaît?
3: Ouais, mais permettez que je reprenne tout ce qu'il y a maintenant.
23: Ouais, on peut avancer un peu dans le débat, putain.
3: Qui c'est qui dit ça?
23: Bernard.
3: Je sens que ça va virer vite fait, là, j'ai l'impression. Byzance.
2: Oui.
3: Donc toujours là, raclette.
23: Oui, mais moi je vais y aller, moi. Ta mère.
3: Comment?
23: Quoi?
3: Là, j'ai cru mal entendre ce que vous venez de dire.
23: Il a dit ta mère.
3: Mais qui c'est qui... Olivier, s'il te plaît, tu me coupes pas le son de mon casque pour savoir qui c'est qui s'amuse à dire ça.
23: Non, mais c'est pas possible. C'est raclette, je vais vous laisser, là.
2: Salut, raclette.
23: Salut, raclette.
2: Au revoir, raclette.
23: Il peut pas parler. Bonne nuit.
3: Cure-dent.
24: Non.
23: Bonne nuit.
3: Cure-dent.
23: Ouais.
3: Tu te réveilles?
23: Réveille.
3: Carla.
2: Oui, Gérard.
3: Olivier, peux pas chier avec tes doubles voix et tu réponds pas à ma place. Carla.
2: Oui, je viens de te dire.
3: Jean-Luc. Et Mylène.
2: Jean-Luc.
3: Bon, Olivier, tu commences à me faire chier, toi. D'accord,
24: moi ça va.
2: Bon. Gérard?
3: Oui.
2: C'est Barbara.
3: Oui. Je t'écoute.
2: Oui. Est-ce que tu pourrais te poser une question là? Parce que je trouve que le débat avance pas trop.
23: Non, mais il y a que des réponses. Hein.
2: Oui.
23: Oh, ouais, t'as envie qu'on te touche le ras des fesses aussi. Là.
3: Oui, non, écrivez-vous avec des bons, mauvais caractères. Olivier, tu fermes ta gueule! Maintenant! Oui.
23: Maintenant.
2: Gérard, tu me fais peur quand tu cries.
15: Ouais, Gérard, tu me fais peur là. J'ai tremblé.
23: Quand t'auras fini de l'ouvrir.
15: Gérard, tu m'excites quand tu cries.
23: Bah, elle a envie qu'on lui touche à l'arrière des fesses, putain.
15: Exactement.
23: Ah, j'ai rien fait.
15: Gérard, c'était quoi ta question?
3: Écrivez-vous avec. Non, Olivier, s'il te plaît, t'arrête maintenant.
15: Pose-la en criant, ça m'excite.
3: Tu te calmes un peu maintenant.
24: Ouais.
3: Ça commence à bien faire.
24: Ah, tu voulais me dire un autre truc, raclette. Attends, vas-y, tu peux parler là, vas-y.
23: Ouais, c'est Chaperon. Ouais. Allô?
24: Ouais, je suis là.
23: C'est Chaperon Rouge.
24: Ouais, je sais, mais t'es hors antenne, vas-y.
23: Ouais, tu sais, quand dernier truc, là, tu dis pas Gérard, mais comme j'ai le numéro de Sandy, je l'ai appelé, là, parce qu'apparemment, elle m'a dit qu'elle avait eu un problème.
24: Ouais.
23: Et que, normalement, j'ai un rencard avec.
24: C'est vrai?
23: Je devrais la voir, ouais. Quand? Comme ça, je vais récupérer plein de trucs sur GG.
24: Et tu la vois quand?
23: Je sais pas, faut que je la rappelle, elle m'a dit.
24: Mais t'as eu les infos par qui?
23: Pardon?
24: T'as eu les infos par qui?
23: C'est elle qui me l'a dit.
24: Ah ouais, d'accord.
23: Ouais. Okay. Elle m'a dit.
24: Mais c'est quoi? C'est sérieux entre vous? C'est seulement...
23: Non, mais je la connais pas, hein, mais je l'ai au téléphone et tout. Je sais qu'elle est avec Gérard, mais je suis sûr qu'on va la voir avec des copains, avec les mecs de Belgique. On va la filmer et puis on va faire ça de la vidéo.
24: Ah ouais, d'accord.
23: Ouais. J'ai un copain qui est à Suresnes et tout. C'est le mec qui met, c'est un pote à moi qui met les affiches comme quoi il veut prendre la boîte aux lettres.
24: Ah oui.
23: Il a dit qu'il les avait surpris, il les avait trouvés tous les deux et qu'il va prendre des photos.
24: Ah ouais, comme voici, quoi.
23: Ouais, non, mais on veut peut-être les donner dans un magazine.
24: Et tu veux te la faire, Sandy?
23: Non, mais je m'en fous. De toute façon, elle est conne, elle est laide.
24: Ah
23: ouais? Ouais, mais faut pas lui dire, hein, Gérard.
24: Ouais, non, mais je lui dirai.
23: Et vendredi, t'as la loco?
24: Ouais, bah.
23: Avec Max et tout ça?
24: Ouais, on sera tous... Mais Gérard sera là aussi, tu peux.
23: Bah, ouais, de toute façon, il me connaît pas, il m'a jamais vu, mais moi, je le vois à chaque fois.
24: Et t'es comment?
23: Hein?
24: T'es comment?
23: Je suis petit brun.
24: Ouais.
23: Je fais 1m67, 68.
24: Ouais.
16: Non, c'est bon, j'enregistre.
23: J'ai 19 ans.
24: Ouais.
23: Et
24: tu seras habillé comment vendredi?
23: Genre un t-shirt blanc avec un truc de un peu plus ou moins, un truc un peu Mickey et tout.
24: Casse-le.
23: Un Mickey sur moi.
24: Ah ouais,
23: un t-shirt de Mickey.
24: Ok, d'accord.
23: Un truc de Walt Disney.
24: Bon, comme ça, si tu veux, on pourra mettre ça au point vendredi. Donc, ouais, comme ça, je peux récupérer.
16: J'ai tout enregistré.
23: Faut que je. Tu sais, Olivier de la Pro, là.
24: Ouais, ouais.
23: Tu pourras me le passer parce que je suis sûr que lui, il peut me faire des trucs. On peut faire des montages, des trucs de production.
24: Ouais, mais attends, tu bouges pas. Tiens, je te passe le téléphone.
16: Ouais, allô.
23: Il y a toujours le débat. Salut, Olivier.
16: Ouais, salut.
23: Vous mettez pas à l'antenne?
16: Non.
23: Il y a le débat, là?
16: Ouais.
1: Et pour pas faire trop beau, je suis chaperon rouge.
16: T'es chaperon rouge,
1: mec. Le mec qui fait ses Gérard avec des copains.
3: Eh, hey, petit con.
1: En production.
3: Eh, hey, trop duc. Tu vois, c'est con ce que tu viens de dire.
1: Allô.
3: Ouais, ouais. Eh, c'est con là ce que tu viens de dire.
24: C'est Gérard, il vient de me piquer le téléphone, chaperon rouge, je peux rien faire.
16: Mais t'es pas en direct, par contre.
3: Mais tu vois, c'est... Oh putain, ah, voilà. On a les preuves.
24: Yes.
3: Non.
24: Hein?
3: On a les preuves.
24: Comment ça, non? Qu'est-ce qu'il y a, Olive?
16: Il n'y a plus de bande.
24: Hein?
3: Ah ouais, mais on a toutes les preuves maintenant.
24: Non. Mais non, mais bah ça n'a pas enregistré, regarde. Regarde. On a... Oh putain, mais Olivier, putain, merde.
3: Non, je continue de prendre le débat.
24: Oh non, merde, Olivier.
3: T'es vraiment un gros bœuf. T'es un gros bœuf, Olivier.
24: Putain, il est zéro, là, pro. Il est zéro.
3: Putain, allez, dégage.
24: Ouais, c'est bon.
3: Non, vas-y, il y en a battu, là.
1: Vas-y, dégage.
3: Mais c'est pas la peine, on arrête.
24: Non, Olivier, franchement, là, tu chies, quoi.
25: Allez, hop, tu te démerdes, Olivier.
3: Ah non. Oh. Oh, mais revenez.
16: Non, mais ils m'ont laissé tous. Revenez, oh.
4: On est tout seul.
1: On est là.
25: Il
1: c'est qui?
16: J'ai oublié d'enregistrer. J'ai oublié. Il y avait un mec qui balançait tout à l'antenne.
1: C'est où est-ce qu'il est parti?
25: Il balançait tout, il disait qu'il avait...
16: J'ai oublié.
4: Bon, il reste qui là, exactement?
1: Il reste Cure-Dent.
14: Amandine, Barbara, Mylène, Carla.
16: Vous êtes tous à l'antenne.
1: On est tous là.
16: Voilà. Et Gérard est à la porte en train d'essayer de discuter avec Max.
1: Allez, reviens, Gérard.
16: Bon, Gérard, reviens.
1: Gérard, reviens.
24: Qu'est-ce qu'on fait là?
25: Mais ce qu'on fait, c'est que Gérard, tu parles pas, mais à ce moment-là, on essaie d'avoir de l'info.
1: Mais il va revenir.
16: Ah, c'est bon, les.
25: Vous parlez tous les trois, vous lui dites que vous êtes d'accord.
24: Ouais, ouais.
25: Bah, qu'est-ce qu'il disait?
1: Bah, il va rappeler. Ça
3: il disait tout.
25: J'ai pas écouté. Qu'est-ce qu'il disait?
3: Il balançait comme quoi il avait piraté le portable à Sandy et puis tout, alors qu'il a pas son numéro.
25: Si, il paraît qu'il l'a, mais sur l'internet, il va le mettre.
3: Ouais, bah qu'il le met pas sur internet parce qu'il est là. C'est moi qui l'ai, son portable. Donc qu'il s'amuse pas à ça.
25: Si, mais rappeler, tu mets là, la.
24: Tu on va mets essayer. Le, on va essayer.
25: Je vais écouter.
3: Donc, on récupère Amandine, Céline, Bizange, Cure-Dent, Carla, Jean-Luc, Mylène et Barbara.
1: Ouais.
14: Bonsoir.
4: Salut tout le monde.
3: Bonsoir.
16: Bonsoir.
3: Donc, alors, écrivez-vous. Mon nom, Olivier, s'il te plaît, tu commences pas, là.
1: Putain, ça fait une demi-heure que j'attends.
3: Donc, écrivez-vous avec des bons ou mauvais caractères. Donc, Barbara.
4: Oui, mais à mon avis, ça dépend du caractère de chacun.
3: Mmh.
4: Donc, selon les caractères que tu prends, la phrase, elle change de sens.
3: Ouais.
4: Donc, regarde, avec des petits caractères, t'as des petites phrases. Avec des grands caractères, t'as des grandes phrases.
3: Mmh.
4: Tu comprends ma théorie?
3: D'accord. Mylène? Mylène?
1: Salope.
16: Mylène?
3: Mylène, s'il te plaît.
1: C'est une salope.
4: Oui?
3: Tu réponds?
4: Oui.
3: Bon, non, mais.
1: Elle est à l'ouest, elle, hein.
25: Qu'est-ce qu'elle a, Mylène, bordel?
24: Mais c'est n'importe quoi, ça.
3: Vas-y, Mylène? Allô, Mylène?
1: Non, mais elle fait autre chose, en même
24: qu'est-ce
1: temps.
24: Qu'est-ce que tu demandes, Mylène?
1: GG.
3: Ouais, Jean-Luc, alors vas-y.
24: Oui, Barbara, coupe ta radio.
1: Elle fait autre chose en même temps.
3: Bon, Jean-Luc.
4: Coupe ta radio.
3: Jean-Luc.
1: Présent.
3: Bon, tu réponds, s'il te plaît.
1: Bah, répondre à quoi?
3: À la question.
1: Excuse, j'étais. Il y a Manu qui m'a calmé en antenne, j'étais pas là. Ah, voilà, ça fait une demi-heure qu'on attend. Ah, pour une fois que Manu fait son boulot, excuse, vas-y.
24: Allô.
1: Allô.
24: Gérard, j'ai réussi à rappeler Chaperon Rouge. Ouais, Chaperon Rouge, c'est Fildar.
1: Ouais, comment t'as eu mon numéro?
24: Bah attends, on rappelle tous les gens quand ils passent à l'antenne.
1: Ouais.
24: Ouais, pourquoi t'as raccroché tout à l'heure?
1: Parce que j'ai cru entendre Gérard.
24: Ah ouais, mais
1: mais je veux pas qu'il sache, moi.
24: Mais non, mais attends, il m'a échoppé le téléphone, je pouvais rien faire.
1: Ouais, mais donc, faites gaffe quand même.
24: Ouais, bon, moi je te repasse Olivier.
1: Ouais.
16: Ouais.
1: Ouais. Et tu peux me faire un truc en à la pro?
16: Ça, quoi? Qu'est-ce que tu veux?
1: T'enregistres la. Si tu veux me faire un nouveau remix de Gérard?
16: Ah ouais, bien sûr, ouais.
1: Et comme ça, tu me le mets sur une cassette et puis moi je fais des copies et puis on.
16: Je peux t'en faire un avec Sandy si ça t'intéresse?
1: Non, pas, m'en fous d'elle pour l'instant. Ce soir, j'ai mis son numéro sur l'internet alors. Pour faire chez Gérard.
16: D'accord.
1: Et tu me fais un remix? Tu peux me le donner la semaine prochaine et puis moi comme ça je fais des cassettes et puis moi je les vends 50 balles.
16: Attends,
1: puis toi je te file 10 balles.
16: Je peux te faire des lasers?
1: Ouais, et puis moi je te file 10 balles sur les lasers et puis moi je les revends. C'est ce que j'ai fait pour les remixes. Et puis il y a le mec de la Belgique qui va faire une vidéo.
16: Ouais.
1: Il va venir filmer, comme il va venir à la loco vendredi aussi peut-être, que aussi il viendra filmer Gérard et puis après on, okay. on va voir.
0: Ok, aucun problème.
1: Voilà.
0: Je te repasse celui-là.
1: Ouais.
24: Ouais, donc chaperon rouge. Mais fais gaffe parce qu'il écoute. Hein. Enfin, tu vois, il se méfie d'un truc là. Je pense qu'il
1: a... Tu parles. Je comprends rien lui.
24: Et sinon, chaperon rouge. Je te passe Manu. Ouais. Chaperon rouge. C'est toi, Camille, les maires devant sa porte et
1: Non, ça c'est pas moi ça.
24: C'est qui ça?
1: C'est quelqu'un, mais je donnerai pas son nom.
24: Ah, vas-y, tu peux
1: non,
24: y aller.
1: Non.
24: C'est une fille ou un garçon?
1: C'est une fille.
24: Ah, okay. c'est une fille.
1: Ouais.
24: Ah, ok.
1: Ouais.
24: D'accord. Bon, bah, donc, ça tient toujours pour la loco vendredi?
1: Ouais, vendredi à la loco, je vais mettre des affiches. Et même si je mets pas d'affiches, de toute façon, je prépare des trucs.
24: Ouais.
1: Et je vais distribuer des tracts. Et dans la loco, peut-être, je vais voir.
24: Ok, d'accord.
1: Voilà, et je serai habillé donc brun et tout avec un t-shirt. Voilà.
24: Ok, bon, bah, ça roule, chaperon rouge.
1: D'accord. Non, tu peux, parce que j'ai eu. J'ai Henri, une fois, il m'avait donné son numéro, mais je l'ai perdu. Tu sais, c'est le copain de. Tu connais, c'est le copain de.
0: Bah, je vais te filer le numéro de Gérard.
1: C'est lui qui, c'est, des fois, c'est Henri qui me donne des infos.
0: C'est 06 85.
1: Ouais.
0: 20.
1: D'accord.
0: T'en as un.
1: Combien?
0: T'en as un.
1: Ouais. Ok.
0: Ok.
1: Ben, je vais le rappeler, ouais.
24: Ok.
1: Et tu dis à Gérard que c'est pas moi, que c'est pas que chaperon rouge, c'est pas moi qui fais les bêtises.
24: Non,
1: bien
24: sûr, bien sûr.
1: Hein?
24: Mais fais gaffe, quoi, parce que si jamais il te chope, vu tout ce que t'as dit là, t'es mal. Hein.
0: Et tu veux faire des trucs à la loco ou pas?
1: Je sais pas ce que je vais faire. Je vais l'enregistrer, je vais essayer de le filmer en cachette. Ou en tous les cas, je vais mettre des tracks. Et puis, si tu me fais la remix, et ben comme ça, on pourra faire des clips. Parce qu'on a plein d'images de Fun TV. On a fait un clip de 4 minutes. On va le distribuer pour les chaînes de
0: c'est
1: télé.
0: C'est toi qui mets des saloperies devant la porte de chez Gérard?
1: Non, c'est une fille.
0: C'est une fille.
1: C'est une fille.
0: C'est qui?
1: Je dirais pas le nom.
0: Bah, si, vas-y, allez, vas-y.
1: Par contre, je connais le mec qui utilise sa boîte aux lettres. Il va vraiment le faire, quoi. Et pareil qu'il y en a plein qui vont le faire.
24: C'est pas une grosse, la fille qui met des merdes devant?
1: Non.
0: C'est pas Christine?
1: Moi, je l'ai déjà appelé. Christine, elle m'a dit qu'elle voulait faire des trucs sur lui.
24: Non.
1: Si.
24: Elle voulait faire quoi?
1: Elle m'a dit qu'elle pouvait me donner des informations sur lui, de comment il était et tout, pour que je l'ai sur l'internet. Comme elle disait qu'on les contentait, j'ai dit, il paraît que c'est pas vrai.
24: C'est pas vrai.
1: C'était pour déconner. Mais pareil qu'elle disait.
24: C'était autre chose, non?
1: Quoi?
24: C'était autre chose, il se mettait autre chose, non?
1: Non, mais il disait qu'effectivement, il faisait pipi à côté, je lui ai déconné, elle me dit que c'est vrai, qu'il faisait pas sa vaisselle, et que c'était un porc, et qu'il changeait jamais, et qu'il sentait la transpiration, et qu'il était bourré tout le temps, et elle m'a demandé si c'était possible de le mettre sur l'internet.
24: Ah ouais?
1: Ouais.
24: Et tu vas le mettre tout ça?
1: Je vais voir, ouais, peut-être, ouais.
24: Mais sinon, t'as des projets?
1: C'est Christine qui m'a demandé.
24: Ah bon?
1: Ouais.
24: Mais c'est quoi les projets sinon?
1: Elle m'a dit qu'elle me fait des 100 balles si je le mets.
24: 100 balles?
1: Ouais.
24: Putain, attends, tu te fais arnaquer là.
0: Tu vas être riche?
1: Non, mais elle me paye en chèque. Hein.
24: Ah ouais, ah ouais, c'est bon.
1: Je suis pas en liquide.
24: Okay. Ah bah c'est bon.
1: Comme ça, je peux pas me faire avoir.
24: Ouais, ok. D'accord. Bon bah, ce qu'on fait, tu passes plus à l'antenne là.
1: Non.
24: Ok.
6: Attends, sinon.
24: Attends, Manu, je te passe Manu.
6: Chaperon rouge?
1: Ouais.
6: Ouais, Tony, Arnett, Luigi et tout ça, ils sont avec toi ou pas?
1: Je les connais, ouais.
6: Tu les connais?
1: Surtout Tony.
6: Ok.
1: Ouais. Tony et Arnett, c'est les deux que je connais le plus et ouais.
6: Ah, c'est bon à savoir.
24: Et Constant.
1: Constant, c'est un enculé parce que lui il dit toujours qu'il fait rien, mais c'est le plus
6: enculé. Ouais.
1: C'est lui qui a tout manigancé au début. Mais Tony, au début, il a fait plein de trucs avec David, Luigi, tout ça, ils étaient tous dedans.
24: Ah ouais, d'accord.
1: Ils n'arrêtaient pas de dire ouais.
24: J'enregistre tout.
1: Ouais, mais pas méchant, mais il disait tout le temps ouais, on va venir devant la radio et tout.
0: Pour aller repasser.
1: Ouais. Je me demande si c'est pas Tony qui a fait que. Enfin, quand il y a des filles, mais je me demande si c'est pas Tony qui était venu une fois qui avait chié devant chez lui la première fois.
24: Ah bon, tu crois?
1: Ouais, je crois que c'est lui.
24: T'as reconnu son caca?
1: Ouais. Non, mais je sais parce qu'il me l'avait dit.
24: Ok.
1: Il m'avait dit que, ouais, qu'il avait demandé à l'alligator si c'était possible de venir filmer pour Fun TV, mais que
24: l'alligator, il a dit non.
1: L'alligator? Ouais.
24: Ouais. D'accord. Ah, carrément.
1: Ah. J'ai reconnu la voix de l'alligator, il est passé à l'antenne quand il faisait le petit gamin de 13 ans, c'était l'alligator.
24: Ah, d'accord. Et c'est toi, Omomag?
1: Quoi?
24: Omomag.
0: Ah, vas-y, on va le baiser, genre.
1: Non. C'est pas moi.
24: Tu connais les mecs qui font Omomag,
1: ouais,
24: ou pas?
1: Ouais.
24: C'est qui?
1: C'est des mecs de Bordeaux.
24: Ah bon?
0: Et Max, Max, il t'a aidé là-dedans ou pas?
1: Non.
0: Il est au courant, Max?
1: Non. J'ai voulu lui parler à loco, on a déjà parlé avec lui, mais il savait pas que c'était moi.
24: D'accord.
1: Sinon, il m'aurait chopé avec Gérard et il m'aurait fait la fête. Mais tu veux me faire le remix, tu me l'envoies quand?
0: Je te l'envoie dès demain.
1: Il faut que je te donne mon adresse ou pas?
24: Ouais, bah ouais. Ouais, tu vas me filer ton adresse hors antenne.
1: D'accord.
24: Ok.
1: Bah, je te donnerai mon adresse à moi, je te donnerai une boîte aux lettres neutre, c'est des PTT où t'envoies et après j'irai récupérer moi-même mon courrier en cachette.
24: Ah ouais, d'accord. T'as raison.
1: Une boîte aux lettres secrète où de toute façon tu peux pas dévoiler, même si t'as l'adresse.
0: Une boîte postale. Une boîte postale, quoi.
1: Ouais.
24: D'accord. Ok, voilà. mais t'habites en France ou t'es de passage?
1: J'ai habité en Belgique avant. Mais je suis de province.
24: Ah d'accord, tu viens de Belgique là,
1: t'es de Tours.
0: C'est de tour.
24: Ah ouais, d'accord. Bah, ok. Bon, bah, d'accord, bon, bah, je prends rouge.
23: Je vous laissez là.
24: Ok, d'accord.
23: Parce que si Gérard il entend et tout, si, s'il arrive et tout, je vous laisse.
3: Eh ouais, mais trop tard, mon pote.
24: Ah merde, je suis désolé, chaperon rouge, j'ai encore piqué le téléphone.
3: Eh ouais, pauvre con.
24: Oh putain.
3: Eh ouais.
24: Ah merde.
3: Eh allez. Voilà, donc.
5: Mais il se passait quoi là?
3: Non, non, non, non, non, c'est normal, on a voulu savoir quelque chose.
23: Ouais,
3: et...
23: ouais, super bien joué, les gars, vous l'avez eu, ouais.
3: Non, non, mais c'est bon, on a eu maintenant toutes les preuves de. Donc, excusez-nous du petit problème là qu'on a.
23: Non, mais c'est pas grave, c'est chouette, c'est raconte bien.
5: Raconte-nous, Gégé, qu'est-ce qui se passe?
3: Non, c'est que, ben.
5: Oui, Gégé, on veut savoir.
3: Ce qui s'est passé, c'est que, ben, ce fameux chaperon rouge là, ben, on va
23: le coincer avec les policiers.
3: Non, non, mais vous allez.
5: Et on va méchant loup dans l'histoire.
3: Non, non, mais on va vous remettre avant de continuer, là, on va essayer de.
17: C'est bon, Olive.
0: Attends, je vais.
24: L'enregistrement, alors, Olive.
3: On va essayer de vous le faire passer, donc vous
5: allez. Oui, alors.
3: Ouais, ça a été enregistré.
24: Prends la. Hey, Gérard, on l'a bien baisé quand même. Hein.
5: Oulala.
3: Là, on va s'amuser maintenant.
24: Vrai... Ah, tu vas faire quoi? Tu vas porter plainte? Tu vas aller voir les flics?
3: Non, mais maintenant.
24: Avec ça, tu peux. Hein, là.
23: Hey, mais Gérard, ça donne quoi d'avoir une bande? Tu sais toujours pas qui c'est?
3: Mais il a si, donné si, son
24: c'est
3: nom
24: décrit,
3: maintenant.
24: C'est décrit. Il a dit un t-shirt Mickey, tout ça, machin.
17: On va le choper à la loco. On va le choper.
3: Donc, c'est bon, Olivier.
24: Alors,
0: je sais pas où ça sort le date.
17: Attends,
23: c'est quoi la question?
3: Non, bah alors, vous allez donc on revient, aimez-vous, écrivez-vous avec des bons ou mauvais caractères, et avant on va vous faire écouter de tout ce qui s'est passé.
24: Il y en a une qui dit connard enculé, ça, quand je te demande de le virer, tu cherches pas midi à 14h. Voilà, et Olivier qui va faire la pro.
3: Oh bah, alors, c'est là, quoi, c'est même pas la peine.
24: Appelle Olivier, on va lui mettre les points sur les i avant qu'on gueule quand même. Avant
17: c'est la réunion, ça, c'est la réunion, Olivier.
3: J'ai presque pas de retour.
17: Mais c'est débuté,
3: c'est fou. J'ai pas de retour, moi, dans le casque.
24: À fond.
3: Putain, je suis à fond, j'ai presque pas de retour.
0: Bah attends, c'est pas normal, moi je m'entends très très bien.
17: Gérard, merde.
3: Oh,
24: non,
3: il
24: dit quelque chose,
3: là,
24: il vient de secondes. Là, Olivier, il vient de secondes, tu dis que c'est...
0: Je sais pas ce qui s'est passé.
3: Là, tu sais pas ce qui s'est passé.
24: Ah ouais, comme par hasard.
0: C'est pas la bonne émission.
24: Attends, ça veut dire quoi ça?
3: Bon, allez hop, ce coup-là.
24: Alors là.
17: Mais non, mais.
0: Je sais pas ce qui s'est passé.
3: Il se démerde tout seul, là, il nous énerve.
23: Faut lui claquer, tu reprends ton débat.
17: Tiens, t'as qu'à faire le débat, Olivier.
0: Non, mais attends,
5: vas-y, prends la pro.
17: Vas-y, hein, prends. Va la console, GG, va la console.
23: Mais
17: lui,
23: il claque,
17: GG. Le prochain disque, tu te vires, là, maintenant.
0: Ah non, s'il te plaît, Gérard.
5: Déjà, je peux répondre.
0: Bah non, c'est pas très...
17: Bon, bah c'est pas grave, on va essayer de retrouver, on aura peut-être des autres cassettes. Continue le débat.
3: Ouais, ben je voulais que tout le monde écoute.
23: Ça fait une heure que j'attends pour t'entendre raconter des conneries. Et Gérard, mets-lui une claque, Olivier.
3: Bon, allez, on reprend donc. Alors, Amandine, Céline, Bisange, Cure-Dan, Carla, Jean-Luc, Mylène et Barbara.
5: Salut, Jean-Luc.
3: Et Barbara, donc, qui c'est qui veut répondre à la
23: Jean-Luc,
3: question?
5: Moi.
3: Merci, Olivier,
23: question,
3: encore.
23: Ouais, merci, Olivier, merci, c'est sympa. Hein.
5: Cécile.
3: Bah tu peux préparer un disque, hein.
0: D'accord.
5: Cécile parle.
3: Oui,
23: elle
3: Cécile.
23: Est vraiment nulle, cette
5: Ouais,
23: idée.
5: Donc ça dépend des caractères.
3: Bah c'est comme ce que Barbara a dit avant qu'on vous recoupe pour écouter ce que Chaperon Rouge disait.
5: Il y a les caractères, il y a les gros, les petits, les grands, les
23: bons, les méchants.
5: Il y a toutes sortes de caractères.
23: Les grands.
3: D'accord. Pour toi, Mylène. Mylène, s'il te plaît.
18: Oui.
3: Bon, tu travailles.
18: À mon avis, les caractères, c'est plutôt important pour ce que tu vas en faire.
3: Mmh.
18: Donc moi, comme elle disait avant, franchement, moi je préfère les gros caractères. C'est beaucoup mieux.
3: Mmh.
18: Parce que les petits, on peut pas faire grand chose avec.
23: Non, mais les gros coléoptères, ils sont hyper dangereux. Ouais, c'est à une époque, c'est eux qui dominaient le monde quand même.
3: Oui, mais tu sais qui vient de parler là?
23: Bernard.
3: Non, il n'y a pas de Bernard.
23: Bah, et moi?
3: Bon, Jean-Luc. Non, normalement, j'ai un cure-dent.
23: Ouais, celui-là.
3: Et Jean-Luc?
5: T'as qui, Gérard?
23: Ouais,
5: ou
23: c'est moi, Jean-Luc.
5: T'as un cure-dent?
3: Bon, Jean-Luc, alors, pour toi?
5: Il est où, ton cure-dent?
23: Pour moi, je sais pas, t'as bon ou mauvais caractère, toi?
3: Non, mais en écriture, je te parle pas de caractère physique.
23: Tu sais pas écrire? En fait, ouais, c'est ce qui se passe, quoi. Moi, j'ai appris dans la rue, quoi. J'ai jamais été à l'école, rien, je sais pas écrire, quoi.
5: Mm-hmm.
3: Hey,
5: j'ai une question.
3: Mais attends, Céline.
23: Donc c'est pas super marrant, quoi. Je sais pas si tu connais cette situation-là. Bon, tu sais, tu peux même pas lire les journaux, tu peux même pas lire les vitrines, ni rien, c'est chiant, quoi.
3: Mm-hmm.
23: Moi, je suis un mec plutôt paumé, j'ai pas envie de foutre le blues à tout le monde, mais bon, ça va pas, quoi.
3: Ok, Carla?
5: Bah, Gérard,
23: non, mais ça va pas,
5: Gérard,
23: je te dis.
3: Non, Jean-Luc, s'il te plaît, maintenant.
23: Tu peux de moi un peu, putain, merde.
17: Putain, mais c'est
3: Carla.
23: Ça va pas dans ma vie, moi, merde.
3: Carla.
23: Qui c'est qui va régler ma vie, moi?
3: Carla.
23: C'est qui va m'apprendre à écrire.
3: Bon, ouais, vous me prenez Jean-Luc en antenne là quand je demande quelqu'un d'autre.
23: Ouais,
24: mais lui, il a des problèmes quand même.
3: Non, non, mais tu lui demandes qu'il se calme.
23: Et même toi, Gérard, sans déconner, t'étais dans la merde et tout, tu veux même pas m'aider, putain. Allez, laisse tomber.
8: T'as pas de cœur, Gérard.
3: Carla.
12: Tu pourrais écouter le problème quand même. Hein.
3: Carla, tu veux réponse, s'il te plaît.
8: Voilà, donc est-ce que t'as un caractère de cochon?
3: Ah, bah alors là, Carla, t'as.
8: Elle parle dans un tuyau, Carla.
3: Carla, la radio.

0: Bon, alors, tu travailles là ou quoi?
1: Ouais.
0: Bon alors.
1: Ah, moi, je suis scorpion. Hein? Alors, putain, Cordon. Je suis scorpion, moi.
0: Bon, allez, hop.
2: Salut, scorpion.
0: Bon, bah, allez, de toute manière, je pense qu'on va, on arrête là, puis terminé.
2: Non,
0: c'est terminé.
1: Et on a pas jusqu'à 3h du matin pour participer à un débat. Tu veux jusqu'au bout, ça va?
2: Je peux te poser une question?
1: Et quel signe?
0: C'est pas l'écriture.
1: Et tu sais que remarque, on peut faire un débat sur l'astrologie pour finir.
0: Ouais. C'est prévu pour la semaine prochaine.
1: Ah merde. Tu vas inviter la voyance, là.
3: Moi, je suis vierge.
1: Viens, ma chérie, que je te caresse le clitoris.
0: Alors, Byzance.
4: Oui, c'est Byzance.
1: Byzance.
4: Oui.
0: Alors, pour toi?
4: Bah, moi, j'ai bon caractère.
0: Ouais, non, mais je te parle de l'écriture.
1: Et ta mère?
0: Jean-Luc, au cure-dent, ça suffit de dire des conneries comme ça.
1: C'est pas cure-dent. Ouais, c'est qui? Ma gueule.
0: Bon, bah, tu raccroches et c'est tout.
1: Non, je t'écoute et je réponds quand j'ai envie. Bien joué, vas-y.
3: Ouais.
0: Manu, s'il te plaît.
1: Ouais.
0: Tu vires cure-dent, comme ça, il répondra pas encore.
1: Ta sœur.
0: Jean-Luc, mais Manu, oh!
1: Jean-Luc!
2: Jean-Luc!
1: Ta mère!
0: J'arrête. Allez hop, terminé.
3: D'avoir le monoprix.
5: Ah, oui, tu sais.
0: Non, allez hop. Moi, vous discutez entre vous, c'est terminé le débat.
1: Reviens.
5: On va écouter un petit Rage. On va écouter un petit disque. Pose tes questions d'après, Gérard.
6: On va écouter un petit Rage Against the Machine.
0: C'est terminé. La suite et la fin des débats du jeudi. Donc, on va récupérer Amandine, Céline, Byzange, Cure-Dent, Carla, Jean-Luc, Mylène.
5: Non, Cure-Dent, je l'ai viré, tu m'as dit.
0: Ok, donc on va récupérer tout ce beau monde pour dire une petite conclusion.
1: Attends, on a quelle question, là?
0: Non, c'est terminé.
2: Calmez-vous.
0: Non, c'est terminé. On fait la conclusion.
5: Attendez.
3: T'as pas fini les questions.
1: Tu crois que je me suis cassé le cul jusqu'à 3h30?
5: Ah, c'est mieux. Conclusion, chacun votre tour.
0: Amandine.
4: Ouais, qu'est-ce qu'il faut faire?
0: Bah, la conclusion sur le.
4: T'as posé combien de questions?
1: Il a posé 3 ou 4 à peine.
4: T'as posé 3 questions, t'es nul.
5: Mais ça suffit pour faire une conclusion, ça suffit.
0: On en a posé 5 exactement.
4: Bah, t'es nul.
5: Rappelle les questions, Gérard. Donc, et après, fais une conclusion par rapport aux questions. Écoutez.
0: Aimez-vous
5: bien.
0: Écrire? À qui écrivez-vous? Faut-il prendre l'alphabet au pied de la lettre? Et préférez-vous le R majuscule ou le R de rien? Et écrivez-vous avec des bons ou mauvais caractères, voilà.
1: Voilà, 5 questions, super pour un débat, mais jusqu'à 4h du matin, on s'est bien fait chier pour rien, merci.
4: C'est pourri,
1: franchement, je reviens.
4: Gérard, on paye pour participer à ce débat.
0: Non, pour l'instant, c'est vous qui avez appelé, donc on vous a rappelé, donc nuance, c'est pas pareil. Parce que le numéro, il est gratuit, donc vous payez pas. Alors, faut pas prendre les gens pour des cons, là.
5: Ça, c'est clair.
0: Hein,
4: on paye la radio pour participer. Hein.
0: Comment?
4: On paye la radio pour participer.
0: Tu payes. C'est nouveau maintenant.
5: N'importe quoi.
0: Non, parce que je vous signale que c'est un numéro vert. Et un numéro vert, vous le payez pas.
1: Gérard.
0: Ah ouais, vous donnez le numéro de carte bleue.
1: On donne le numéro de carte bleue au standardiste. Et après, il nous débite des trucs au guichet.
5: Mais ça, faut pas le dire. Faut pas le dire à l'antenne, ça.
1: Non, mais sans déconner, j'en ai marre. Moi, il est 4h du matin. J'ai pas encore dormi.
0: Bon bah voilà, donc
1: c'est des acteurs, c'est des comédiens, c'est du bidon ton émission.
4: C'est dégueulasse. Ouais.
0: C'est ceux qui disent ça.
1: La fin du mois, on va me tirer encore 400 balles.
4: Voilà. Et puis de toute façon, Gérard, c'est un acteur.
5: J'essaye, attends, il passe sur tout le monde.
0: Bon, bah allez, c'est bon.
4: Il a raison, il faut le dire.
5: Conclusion.
1: Tiens, toi, t'es payé combien, Gérard?
0: Ça te regarde pas.
1: Ouais, bah tu devrais nous en faire un petit peu parce qu'on participe bien.
3: Gérard, je suis contrôleur du fisc. Attention.
4: T'es payé pour faire 5 questions,
0: Ouais, donc...
5: On y va, chacun leur tour, tu dis...
0: Donc, Amandine.
5: Et il se calme.
4: Je voulais savoir c'est quoi ton vrai nom, parce qu'on sait très bien que t'es un acteur.
0: Conclusion, Amandine. Amandine.
4: Bon, bah, ma conclusion, c'est que l'écriture, c'est utile, hein, voilà.
0: D'accord.
4: Depuis la nuit des temps.
0: Ok. Cécile.
7: L'écriture, c'est important, et puis bon, j'ai passé un bon moment. Et puis, je t'embrasse et j'embrasse Manu.
0: Ok.
5: Merci.
7: Voilà.
0: Byzange.
7: Non, putain, c'est 5 fois que je te le dis, ouvre tes oreilles.
0: Byzance, excuse-moi.
7: Oui. Bah, 5 questions, c'est nul, quoi. Franchement, nul, quoi. J'aurais mieux fait d'aller me coucher plutôt que de te parler, quoi.
0: Eh ben, ok, au revoir. Carla.
5: Elle est relou, elle, hein.
0: Carla. Mais Carla.

0: Manu, s'il te plaît. Carla.
1: Ouais, tu m'entends?
0: Oui.
1: Alors, moi, je suis d'accord avec Byzance, enfin, celle d'avant. Ton débat était pourri, comme toi. C'était nul, comme d'habitude. Et,
2: Manu, vire-la, vire-la.
0: Allez, c'est bon, si c'est nul dans ces cas-là.
3: Donc,
0: on n'a plus Jean-Luc.
4: Si.
0: Bon, alors, Jean-Luc, conclusion.
5: Donc, en fait, ce soir, je sais pas qui s'est fait baiser entre les auditeurs ou les animateurs. Sinon, je voulais faire un gros bisou à Lali et puis à Finder, quand même, que j'ai vu récemment. Et puis Gérard, je te fais un bisou quand même si t'as un gros nez, quoi.
0: D'accord, ok, je te remercie. Peut-être à la semaine prochaine, si tu veux. Rien.
2: Et Manu, arrête de les couper quand c'est intéressant, ce qu'ils disent.
5: Donc Gérard, tu seras à m'accueillir la semaine prochaine.
0: Si c'est pas le bordel comme cette semaine, oui.
5: Bah écoute, c'est super gentil à toi, je rappellerai avec plaisir, je te remercie, j'espère que tu vas passer une bonne fin de soirée.
0: Ok, je te remercie.
5: Salut.
0: Allez, à la semaine prochaine. Mylène.
6: Oui, moi, pour conclure, je dirais que l'écriture, c'est utile pour écrire.
0: Mmh.
6: Et c'est tout.
0: D'accord. Ok, je te remercie. Et Barbara, pour finir.
6: Ouais, moi ce que je voulais dire, c'est que Gérard, même si t'as un gros nez, même s'il est pas beau, je t'aime quand même.
0: Voilà. Ok, je te remercie.
6: Au revoir.
0: Au revoir. Donc c'est dommage que il y a eu des petites coupures de temps en temps, mais sinon ça aurait pu aller plus loin. Mais là, malheureusement, on a eu des petits problèmes avec un auditeur, donc on a voulu le passer en direct pour qu'il dise vraiment ce qu'il faisait. Donc voilà, donc sur l'écriture, c'est dommage qu'on n'a pas pu aller plus loin. Sur les 5 questions, c'était pas mal. Donc en tout, sur les 2 débats, à part le premier qui a foiré, mais sinon tout s'est bien passé. Donc j'espère vous retrouver la semaine prochaine avec les 2 thèmes de débat. Je vais vous les annoncer maintenant.
3: Ça sera quoi, Gégé ?
0: Ça sera sur la musique et sur les signes astrologiques. Alors sur la musique, ça sera style techno, house et haute.
3: Il y aura un peu de deep ou pas, non ?
7: Et c'est quoi les hautes ?
0: Autre style de musique que les gens aiment.
7: Ah, haute style, ok.
0: Donc je vais étudier ça avec précaution.
3: Et sur les signes, ça sera quoi ?
0: Ça sera sur tous les signes astrologiques. Avec les ascendants et tout ça.
7: Il y aura le poisson, le bélier,
3: l'astrologie,
0: l'astrologie complètement.
3: Chinoise et tout, non ?
0: Non.
3: Avec les rats, les poulets.
0: Non, ça sera sur les signes.
3: Le français. Les signes astrologiques français, d'accord.
0: Voilà. Okay.
3: Donc
0: je vous retrouve la semaine prochaine.
3: Attends, il y a un message de Gilles, un dernier message qui dit j'ai enregistré un petit peu de la conversation que tu as eue avec Chaperon Rouge. Si tu veux, je peux te l'envoyer.
0: T'écris au 143 avenue Charles de Gaulle, 92 521 Neuilly-sur-Seine, Cedex, et on attend ta cassette. Je vous souhaite une bonne nuit à tous. Vous allez retrouver Bart pour la nuit sans pub et bien sûr tous les autres animateurs de la journée. Et n'oubliez pas demain soir, 22h minuit, Max, le Star System, avec un résumé des débats. Je ne sais pas sur lequel encore. Et bien sûr,
3: l'avortement, je crois.
0: Non.
2: Gérard.
0: Non, tu mets autre chose.
2: Gérard, je suis désolé.
0: Tu as mis autre chose.
2: Je vais en mettre un deuxième. Mais Gérard,
0: tu as mis autre chose.
2: Je suis désolé, Gérard.
3: Qu'est-ce que t'as fait, Olive?
2: J'ai oublié de couper le truc.
3: Olive, t'assures pas, quoi.
0: Mets autre chose, mets un clip.
3: Tranche une, mon chéri, envoie la tranche une.
2: Ah, ok, c'est parti.
0: C'était Donne-moi de la vaseline avec un petit peu de gravier. Donc, on va accueillir Carole, bonsoir.
8: Bonsoir, mon amour.
0: Bonsoir, ma chérie.
8: Ça va, ma puce?
0: Ça va, ma caille?
8: Ouais.
0: Tu vas bien depuis.
8: Cette semaine?
0: Oui, j'ai pensé à toi, je fais que ça, ma chérie.
8: T'as reçu ma lettre, mon amour?
0: Oui, mon amour.
8: T'as reçu la mienne?
0: Lolita, bonsoir.
8: Rebonsoir.
0: Karima.
9: Bonsoir.
0: Oh, tu travailles, Karina, s'il te plaît.
9: Oui, bonsoir.
0: Non, mais un peu plus de pêche, parce que tout à l'heure, tu vas retourner au standard. Vite fait, bien fait, ma chérie. D'accord ?
9: Oui, allez, calme-toi.
0: Hein ? Non, mais tu travailles.
9: Oui, allez.
0: Non, mais c'est toi qui vas travailler. Attends, Carole. Carole, s'il te plaît, ma chérie.
9: Calme-toi, mon bébé.
0: Non, mais attends, pour l'instant, Karima, elle va se réveiller un petit peu, s'il te plaît. Karima, tu travailles, s'il te plaît?
9: Oui, je te dis.
0: Bon, tu travailles?
9: Oui, ça y est.
0: Ok. Gustave, bonsoir.
10: Bonsoir.
0: Simon, bonsoir.
10: Oui, bonsoir, monsieur Gérard. Je suis vachement fier de pouvoir participer à vos débats et je voulais savoir si je pourrais vous tutoyer.
0: Bah, pour l'instant, vous l'affirmez, j'ai pas fini les présentations. Maïva, bonsoir.
11: Rebonsoir, Gérard.
0: Rebonsoir, Maïva. Donc,
12: Sur Minitel, il y a quand même Suceuse qui dit qu'elle a trouvé ton premier débat très bien. Elle regrette que les auditeurs soient pas toujours très gentils avec toi et qu'elle aimerait bien participer sur Minitel au deuxième débat.
0: Eh ben, qu'elle laisse son numéro de téléphone et on la rappelle sans problème.
12: Elle va rester sur Minitel. Sur le 3615 Fun TV, elle reste dessus.
0: Eh ben, reste sur le deuxième, mais reste sur Minitel si tu veux pas laisser ton numéro de téléphone. Alors, que pensez-vous des cunnilingus? Donc, on va demander à Maïva, tiens.
11: Ah, moi, j'adore les cunis.
0: Oui, alors.
11: J'adore les cunis parce que quand t'as la petite langue, je le disais tout à l'heure, mais tu sais, c'est pas le deuxième débat, du garçon.
0: Ouais.
11: Tu viens de te titiller, ça fait des frissons partout. T'as la pointe des tétons tout de suite. C'est agréable. Et ce que je préfère, en fait, c'est quand le mec a une petite barbichette ou une moustache.
0: D'accord. Comme moi, j'ai une petite moustache, c'est ça?
11: C'est vrai? Ouais, il a une petite moustache.
0: Bon, c'est
11: ça,
0: pas grave.
11: Ça peut être agréable avec toi, alors.
0: Bon, Maïva. On en discutera plus tard.
11: Ah, bah,
0: Simon.
11: Hein?
10: Oui, Simon, oui.
0: Simon, tu travailles?
10: Oui, pardon?
0: Tu travailles?
10: Oui, je me réveille. Moi, je voulais simplement savoir, parce que je suis un super admirateur, j'aimerais savoir. Allô?
11: Bah,
10: oui.
11: Écoute-le, Gérard.
10: Gérard, j'aimerais savoir si le matin tu prends du Pedigree Pal ou des précises.
0: Non, attends. Alors, déjà, Simon, bonne nuit, au revoir.
12: Non, mais attends.
0: La question était.
12: Non, mais je suis bien d'accord.
0: Que pensez-vous des cunnilingus? On parle pas du Pedigree, on parle pas des boîtes à donner aux chiens.
12: Non, mais d'accord.
10: Il me semble que le Friskies est fait avec des clitos de femmes.
0: Non, mais attends. Et ta connerie, elle est faite avec quoi?
10: Excuse-moi.
0: Elle est faite avec quoi, ta connerie, Simon?
12: Voilà, tu peux lui répondre.
10: Excuse-moi, Gérard.
0: Elle est faite avec quoi?
12: Il s'est excusé. Il s'est excusé.
0: Avec des os de lapin?
10: Ouais, t'as raison.
11: Bravo, Gérard, bravo, mon amour.
0: Bon, alors Gustave, Simon, ça t'apprendra. Gustave.
10: Oui, je vais essayer de relever un petit peu le niveau du débat.
0: Oui. Réveille-toi, parce que sinon tu vas faire comme Simon. Hein.
10: Je suis tout à fait réveillé. Donc moi, le cunnilingus, j'aime pas trop.
0: Pourquoi?
10: Parce que c'est un petit peu, si vous posez la question à une femme, lui demander si elle aime avaler.
0: Pour l'instant, c'est à toi que je pose la question.
10: Non, mais c'est un exemple,
0: femme, d'accord.
10: Si vous voulez, c'est un exemple concret afin que nous puissions avoir une vision assez imagée du contexte.
0: Oh là là là là.
11: Donc,
0: attendez, Gustave.
10: Oui.
0: Attendez. Carole, Lolita, Karima et Maïva.
11: Oui.
0: Pour l'instant, vous taisez. Pour l'instant, j'ai demandé à Gustave s'il a bien compris la question.
10: Oui,
11: mais il a bien compris, Gérard. Il faut l'écouter.
10: Vous vous demandiez si que pensent les gens qui participent à ce débat du cunnilingus, si je ne me trompe point.
11: Oui, c'est ça.
10: Donc, j'essayais de partir, de faire une phrase correcte. Et vous m'avez coupé en plein milieu, ce n'est pas très sympa de votre part.
11: Il y a que 5 mots dans ta phrase. Bon allez, vas-y, réponds-nous alors.
0: Couche sur la question, tu réponds ou quoi?
10: Oui, oui, bah, c'est ce que je veux.
0: Ah, tu te pagnes!
10: Mais oui, mais vous me coupez à chaque fois, c'est un petit peu embêtant.
0: Non, mais attends, vous me coupez,
12: Bah lui couper les couilles.
11: Non,
0: je vais te couper la queue du lapin, moi. Ouais!
11: Bravo, c'est extraordinaire!
10: Karima, ce qu'elle pense du cunnilingus, elle adore ça, mais en fait, elle aime bien si c'est.
0: Voilà, il y a du monde derrière toi, Karima.
10: Ah non, pas du tout, non, je suis seule.
12: Bon, c'est pas grave, donc.
0: Ok.
10: Malheureusement. Si elle aime sucer, c'est normal.
0: Donc, Simon et Gustave, vous la fermez pour l'instant.
10: Oui, Gérard.
0: Ça vous apprendra à répondre aux questions quand je vous parle, d'accord?
10: Oui,
0: en devant un entendeur, salut.
10: Hop. Oui, maître.
11: Ouais.
0: Maintenant, vous fermez vos gueules.
10: Oui. Oui.
0: Lolita.
11: Oui.
0: Okay, bon, tu me la tu me viens tu me viens là.
13: C'est pas les mecs qui ont le chien, Gérard. Vas-y, je sais pas, continue.
11: C'est Lolita, hein.
0: Ouais, Lolita, je t'écoute.
11: Ouais, bon, bah, moi personnellement, j'aime pas trop ça. Je préfère je préfère quand c'est moi qui le fais à un mec, quoi. Parce que j'aime pas, je suis très pudique.
0: Attends, Lolita. Un cunnilingus, en principe, c'est le mec qui te fait, c'est pas
11: la nana
0: qui te
11: fait au mec. Ouais, mais c'est dégueulasse. Moi, j'aime pas trop, je suis très pudique.
0: D'accord.
12: C'est-à-dire, Gérard, j'ai pas bien compris.
0: Non, mais attends, il reste une personne à répondre.
12: Non, mais
0: après, je répondrai.
12: D'accord.
0: l'amour de ma vie, là.
14: Alors, moi, j'aime bien qu'on me fasse des cunnilingus parce que je jouis très facilement avec. J'aime bien en faire aussi. Et j'aimerais bien savoir, Gérard, si tu aimerais bien m'en faire.
0: Alors, merde, je suis en train de chercher le nom.
14: Gérard,
0: attends,
15: Robert.
0: Robert, attends, Maïva, Robert, Lolita. Ah, il me reste plus que l'amour de ma vie de petite Carole.
14: Bah, je t'ai répondu,
0: Toi, ma petite Carole qui vient de me dire
14: oui,
0: ça.
14: Oui.
0: Eh ben, tu vois, ma petite Carole.
14: Oui.
0: Ben, pour l'instant,
15: tu fais quelle taille, Carole?
0: Je te répondrai.
14: Tu réponds devant l'antenne, Gérard.
0: Eh ben, je vais te répondre en direct, si
15: vas-y,
0: tu veux.
15: Vas-y.
0: Eh ben, je préfère te le faire, mais oui. Quand tu seras avec moi là, chez moi. T'es contente, Carole?
14: Oui, donc s'il te plaît, finalement.
0: Ben, pour l'instant, tu m'as dit qu'on restait
14: de bons copains. Amis, et puis après, on verra.
0: Alors maintenant, moi, je te dis, si tu me fais des avances comme ça, il n'y a pas de problème. Si tu veux, moi...
14: C'est Lolita, je suis un peu jalouse, là.
16: Mais moi aussi, hein, Gérard.
0: Lolita, Karima et Maïva, pour l'instant, vous vous taisez. Je réponds à Carole.
14: Oui, mon amour.
0: Alors, Carole, donc je répète, je récapépète depuis le début.
14: Oui.
15: Récapépète.
0: Voilà. Bon, Rio, tu me calmes au sondage. Merci.
14: Je t'écoute.
0: Donc, je te disais que si tu veux que je te fasse un cunnilingus, il n'y a pas de problème.
14: Oui.
0: Donc, c'est quand tu veux et.
14: Mais est-ce que tu peux en faire au moins?
15: Olive.
0: Mmh.
15: On dirait que c'est un mec, Carole. Je suis sûr que c'est un mec, Carole.
0: Non, je suis sûr. C'est vrai. Non, Carole, c'est pas un mec.
15: Je suis sûr que c'est un travelot, moi.
0: Non, tais-toi, babouin derrière.
14: Mais non, elle a des
0: faux seins. Elle a des faux seins, je vais te dire une chose.
14: Elle a pas de cul, hein.
0: J'en prends un dans l'œil.
15: Tu les as déjà vus?
0: Oh, ouais. Merci pour la fumée, là.
14: Elle a vu mes gros seins, Gérard.
15: Il a touché tes gros seins.
0: Mais merde,
14: ouais, elle a même touché le cul.
0: Menteuse.
15: Oh là là.
14: Ah, tu diras sans faire exprès. Sans faire exprès, tu m'as touché les fesses. Oh, la menteuse, elle est amoureuse. Oh, la menteuse, elle est amoureuse. Oh, la menteuse, elle est amoureuse.
15: Il y a le slip de Gérard qui prend feu là, il n'y en a pas au studio là.
0: C'est quoi là cette merde là?
14: Gérard, crie pas mon amour.
0: Ouais, mais attends. Là, c'est inadmissible.
14: D'accord.
0: Non, allez, oh, dégage. Dégage.
15: Gérard,
14: je veux pas que tu brûles, hein.
0: Gérard, reviens.
15: Gérard est parti du
0: Gérard.
15: Je sais pas ce qui lui arrive.
17: Ah là là, ça y est.
18: Gérard, t'as le feu au cul.
15: Gérard.
14: Dis donc, Lolita, je suis un peu jalouse là.
15: Donc Gérard est en train...
14: Mais on partagera Lolita. Bon, ça va alors.
15: Je vous explique un peu ce qui se passe. Gérard est en train de limite gerber dans le couloir.
18: C'est là qu'on revient. Je ne pas avoir fait de
0: chier. Mais arrête avec ça, merde.
15: Gérard, reviens.
0: Donc Gérard,
15: c'était bien là le débat.
0: Il y a l'amour, de ta vie qui te demande.
15: Il y a Carole qui t'appelle.
18: Ça y est, c'est bon, c'est parti.
14: Tu veux qu'on fasse des choses?
15: C'est bon, Gérard, il n'y a plus rien, reviens.
18: On fait pas semblant, Gérard.
0: Donc Gérard
15: est parti soulager aux toilettes, je pense.
0: Donc je crois que Gérard est parti aux toilettes.
14: Mais c'est quoi cette fumée?
0: Je pense que Gérard est allé se branler aux toilettes. Il a fait semblant d'aller gerber, mais je pense plus que là, il y avait quand même une raison.
18: Mesdames et messieurs, la direction s'excuse. L'enculeur de Suresnes est absent.
0: Ça, c'est pas gentil. Ça. Non, ça...
18: Excusez-nous. Olivier.
0: Oui.
18: Veuillez patienter. Pose tes questions à sa place. Je chope plus la feuille.
0: Non, il y a juste un message de Rachel pour l'instant là sur Minitel, donc de Paris, qui dit: moi, ce que je préfère avec le cunnilingus, c'est qu'après, j'ai plus de croûte entre les lèvres.
15: Ah, très drôle, Olive. Très drôle, Olive. Bravo. C'est très bravo. Drôle. Eh ben, si c'est comme ça, vous dégagez. C'est bon.
0: Gérard!
15: Y'en a marre, c'est toujours les mêmes!
0: Oh, ça suffit!
15: Tu dégages!
0: Jean-Luc!
15: Y'en a le bol!
0: Ah, y'a Gérard qui arrive.
15: Ah!
0: Gérard arrive.
14: Et voilà. Pourquoi il arrive en marche arrière?
0: T'arrêtes avec ça!
18: Il a encore un bout de macédoine sous la lèvre.
0: J'ai rien fait, Gérard.
18: Non,
0: c'est la clim!
16: C'est la clim. Arrête avec le truc là.
2: Et le t-shirt RTL Plus, c'est pour le nouveau PDG.
12: Sur Minitel, il y a marqué que Gérard a un t-shirt, parce que je vous explique, Gérard a un t-shirt RTL2 sur lui. Écoutez vos envies, et il semblerait qu'en fait Gérard ait fait de la radio sur RTL2 et qu'il ait ramené le nouveau PDG avec lui, qui est un copain en fait à lui.
17: Ouais. Alors
2: Gérard, remets ton casque, qui t'attendent tous les auditeurs.
16: Non, mais attends.
14: On pourrait avoir un t-shirt. Pensez-vous
16: avec la fumigène.
12: Gérard.
16: Non, laisse ouvert.
12: Gérard, est-ce que c'est vrai que.
16: Laisse ouvert.
15: J'étais le demi-frère du nouveau boss.
12: Gérard, est-ce que c'est vrai que tu es le demi-frère du nouveau boss de Fun Radio?
16: Non, laisse ouvert. Oh, punaise.
12: Tu reprends la
14: sécurité. Dis donc, c'est l'auditeur.
16: Non, mais bon, je voudrais quand même répondre à Carole.
14: Oui,
18: mais Gérard, avant de répondre à Carole, moi j'aimerais savoir si c'est à cause de toi que Benoît Billard est parti.
16: Alors, toi, tu fermes ta gueule, tu vas dégager.
14: Pas qui c'est. Dis donc, c'est Lolita, t'as pas envie de me voir? Mais si, on va partager.
12: On reprend le débat. On reprend le débat.
15: On reprend le débat, s'il te plaît, Gérard.
12: Non, mais c'est bon, il y en a plus, c'est juste la fin.
14: Gérard, on reprend le débat.
2: Parce que c'est encore chaud, tu vois. C'est...
15: On y va, on reprend le débat, Gérard, s'il te plaît, on y va.
16: D'accord.
15: Bien.
12: Gérard.
16: Bon, alors je vais continuer de répondre à. Pour finir. Bon, tu me dégages Gustave et Simon, s'il te plaît.
5: J'ai rien dit.
2: Hop. Ils ont rien dit, Gérard.
16: Non, mais
2: tu calme.
16: Mais
2: attends,
16: Gérard,
12: ça y est, ils sont calmés.
16: Tu les calmes,
14: Bon.
16: Alors, maintenant, on va répondre, je vais finir par pouvoir répondre à Carole.
12: Devant ton micro, ce serait mieux.
16: Si ça dérange personne.
12: Moi, ça me fait chier.
16: Malgré qu'il y a de la jalousie dans l'air, mais c'est pas grave. Donc, ma petite Carole adorée.
14: Oui, ma puce.
16: Donc,
14: c'est pas grave, continue, je t'écoute. Vas-y, continue.
16: Donc, c'est quand tu veux, moi, je te fais ce que tu veux.
14: Ben oui, moi, j'aimerais bien savoir si tu sais les faire, comment on fait.
16: Ah, ben ça.
14: Tu verras, hein. Ça... Ah non, moi je veux savoir avant.
16: Non, mais attends, Carole. Carole, écoute-moi, ma chérie.
14: C'est fini à la Gérard.
16: Écoute-moi, ma chérie.
14: Oui, allez, vite.
16: Bon, quand tu veux que je t'en fasse un, tu me le dis, tu viens à la maison et.
14: Ah non, mais ça se fait pas comme ça, hein. Ah, moi, il faut m'expliquer comment on le fait.
18: Il a la langue un peu.
16: Attends, ma chérie. Attends, ma chérie.
14: Bah, moi, si tu me dis pas comment on fait, moi je vais avoir peur, hein.
16: Attends, déjà, comment qu'on fait? Donc, déjà, je vais te bouffer ta petite chatte.
14: Wow.
16: Et après.
5: Qu'est-ce que c'est vulgaire?
16: Montez du pain. D'accord.
14: Mais ma chatte, elle est rasée,
5: oui,
14: hein,
5: monsieur.
14: C'est très bien.
16: Oh, mais non, j'aime pas les chattes rasées.
14: Ah, bah, désolé, j'ai laissé pousser les poils alors.
16: Merde, c'est con, parce qu'avec les moussages, ça va piquer.
14: Ouais, non, mais ça pique super. Pas, moi je mets de la douceur. La mienne, elle est toute poilue.
16: Quoi?
14: Non, mais. Eh bien, Gérard, je vais laisser pousser mes poils, alors, rien que pour toi.
16: Attends, qui c'est qui met de la douceur?
14: C'est,
5: t'as mal entendu, elle se met la
16: visirette. Mais Gérard,
14: c'est très agréable avec la moustache.
5: Elle met la visirette, c'est pas la douceur.
16: Bon, ta gueule, pas.
14: Non, mais je vais laisser pousser mes poils, Gérard.
16: J'ai vaguement entendu dire qu'il y avait quelqu'un qui mettait de la douceur. J'aurais bien voulu savoir, la
14: moi, je mets de la soupline.
12: Bah, bien sûr.
14: Moi,
12: bien sûr.
16: Qui, moi?
14: Gérard, moi je me lave à la vanille.
19: Bah moi
14: c'est alors Lolita, elle se lave au poupina, comme ça sent toujours bon. Voilà.
5: Et est-ce que c'est vrai que tous les soirs tu t'entraînes à t'asseoir sur le chat compact?
16: Bon, allez hop.
14: Bonne nuit à toi,
16: par celui qui vient de dire ça.
14: Tu repasses
16: de l'autre côté. En m'entendant ça,
14: les poupines.
16: Donc alors je disais que le cunulingus, j'adore les faire, mais sans les chats rasés.
14: D'accord, je vais laisser pousser mes poils pour
12: t'es déjà, t'es déjà tombé sur une chatte rasée?
16: Non.
12: Bon, alors comment tu veux savoir que t'as
16: fait? Oh, la chèvre! Bah, oh, qui c'est la chèvre?
14: C'est personne.
12: C'est un film avec Pierre Richard.
16: Non, mais apparemment, je viens d'entendre.
2: Christine, elle avait la chatte rasée?
14: Non, elle avait la vierge. Christine, c'est pas un mec.
16: Je réponds pas là-dessus.
14: Bon, Gérard, quatrième question.
16: Donc, deuxième question.
12: T'as déjà réussi à avoir la chatte de Christine?
2: Elle avait la chatte rasée, Christine?
14: La chatte rousse?
12: T'as déjà réussi à avoir la chatte de Christine à écarter la graisse et à voir?
16: Une femme aime-t-elle. Une femme aime-t-elle.
2: Christine, elle avait la chatte rasée?
14: Gérard? Est-ce qu'elle se rasait le cul? Une femme aime-t-elle quoi, Gérard? Gérard, tu veux parler, c'est ta pupus.
12: Elle avait de la barbe le matin.
14: Gérard, est-ce que tu pourrais poser la deuxième question? C'est ta pupu.
16: Ouais, je te pose la deuxième question, ma chérie.
14: Vas-y.
16: Une femme aime-t-elle. Vas-y, à la peau.
12: T'as vu, c'est agréable, hein, Gérard.
16: Eh ben. Tu diras au connard qui s'amuse à dire Christine qu'il arrête, d'accord?
14: Christine! C'est Christine?
9: Christine. Oh, il y a le téléphone. Allô, Christine.
16: Une femme.
17: Est-ce que Christine en avait la chatte rasée?
9: C'est quoi la deuxième question, Gérard? C'est Marita qui te demande.
12: J'ai Christine au téléphone. Elle a pas la chatte rasée.
9: Oui, c'est Christine. Est-ce que Christine, elle avait des poils sous les bras? Je voudrais savoir si Gérard
16: pouvait
9: ressortir avec moi.
16: Tu fais quoi, là, au standard?
19: Et Gérard, j'aimerais savoir, est-ce que c'est vrai que Christine et Carole t'ont quitté parce que t'avais l'habitude d'uriner sur elle comme un téléphone pour marquer
16: les prix? Je suis en train, Gérard, de les calmer, je téléphone pas, je les calme, alors reprends pendant que je les calme.
9: Gérard, c'est l'amour de ta vie, réponds. Hein, Gérard?
16: Alors...
9: Deuxième question, c'est pas... Allô, Gérard?
16: Ça y est, vous avez fini vos conneries?
9: Oui. Gérard, pose ta deuxième question.
16: Vous êtes content?
12: Bon,
16: la vous êtes deuxième question. Non, mais vous êtes content de ce que vous venez de faire?
9: Mais fais pas attention. Donc,
12: la deuxième question, oh. Gérard. La deuxième question.
16: Bon, oh!
20: C'est bon, ils sont calmes.
12: C'est bon, ils sont calmes.
16: Gérard, ouais, ça fait un quart d'heure.
20: Mais reprends,
16: ça fait 10 minutes que
20: j'étais en train de les calmer. Reprends ton débat, Gérard.
16: D'accord?
9: Si tu veux, Gérard, c'est ta pupus. Pose ta deuxième question.
16: Alors, une femme aime-t-elle faire un cunnilingus?
9: Alors moi, j'aime bien faire le cunnilingus à une autre femme.
16: Qui?
9: Carole.
16: Mm-hmm.
9: Non, moi, c'est Karima, elle dit non parce que...
16: Mais attends, Carole, pourquoi?
9: Carole. Parce que c'est bon, il faut essayer de temps en temps.
16: T'en fais gaffe parce que tout à l'heure, tu vas te prendre ma main dans ta gueule, là.
21: Attends, ouais, parle pas comme ça, Gérard. Quelle violence.
9: C'est comme si c'était un mec, rien dit, c'est Carole. Bon, hein.
16: Là, tu me fais pas le coup de la semaine dernière, d'accord?
9: Mais écoute, mon amour...
16: D'accord.
9: C'est comme tu fais un mec. Non, Carole, au lieu de m'appeler sans arrêt, mon amour, réponds un peu. Mon
16: Carole.
9: Amour.
16: Carole, je t'écoute.
9: Oui, alors...
16: Oh, tu m'étonnes, là. Je vois un bouton rouge allumé, là, s'il te plaît.
9: Tu vas bien faire un
16: non, l'autre. Hein. Ouais.
9: Ah,
16: voilà, merci. Donc, oh là, c'est quoi ce bordel, là?
21: Super, quoi.
16: Ah. Voilà, comme par hasard.
9: On peut répondre, on peut répondre.
16: Voilà,
9: on peut
16: Carole,
9: répondre.
16: Je t'écoute.
9: Alors, Carole, j'aime bien faire un cunnilingus à une femme, comme j'aime bien si c'est un mec.
16: C'est-à-dire?
9: Point à la ligne.
16: Non, mais attends, explique-toi.
9: Bah, j'aime bien faire un cunnilingus à une nana.
16: Ouais.
9: Et si c'est un mec.
21: Et est-ce que tu pourrais m'initier au cunnilingus?
16: Attends, pour l'instant, celui qui parle, pour l'instant, j'attends...
21: Donc, mes coordonnées sont au standard.
16: Ouais, ben, c'est ça.
9: Okay.
16: Tu crois que tu vas parler à Carole au montagne?
21: Là, tu rêves, bien attention, monsieur.
16: Là, tu rêves. Là, tu rêves. Tu vois, Carole, pour l'instant, elle est pour moi. D'accord? Là, toi, Carole, tu vas te faire sauter, mon pote.
9: Mais Gérard, j'ai le droit de dire.
16: Là, tu vas te faire sauter.
21: Elle n'est pas à vous.
16: Là, tu vas te faire sauter, mon pote. Tu vas te faire sauter, mais...
21: Eh bien, nous battrons en duel, monsieur.
16: Ouais, ben, c'est ça. On verra.
9: Gérard, j'ai le droit de dire mon mot.
21: Demain sur le champ de Mars.
16: Mmh.
9: Moi, je dirais le premier qui est le plus fort me prend, me saute.
21: Bon, d'accord, bah, j'ai gagné.
16: Carole, je t'attends.
21: Désolé, Gérard.
16: D'accord, Carole. Attends, ma chérie. Tu veux jouer comme ça?
9: Mais non, je pense que ça va être toi.
19: Bon, bah écoute, Gérard, c'est le plus fort, là.
16: Alors, Lolita, si tu pouvais répondre, s'il te plaît.
9: Ouais, jouer Carole sur un oui ni non.
16: Non, ouais, bah, écoute, de manière, t'inquiète pas, ni oui ni non, je vais...
9: Bon, bah, écoute-moi,
16: Lolita. Lolita.
9: Oui, bah oui, j'attends qu'on me laisse...
16: Voilà, ben, donc, je t'écoute.
9: Moi, personnellement, je l'ai jamais fait parce que je suis pas gouine et j'aime pas les nanas, donc je pense et j'espère ne jamais savoir ce que c'est.
21: Oh là là.
16: Oh, attends.
21: La coiffure.
16: T'as jamais goûté?
9: Non, j'ai jamais goûté. On peut très bien être une chaude et pas aimer les nanas.
16: D'accord. Bon, bah Lolita, je te prends à la prochaine pause en antenne.
21: Bon, Carole, d'accord, je te prends en antenne.
16: Non, mais pour l'instant...
9: Mais laissez-moi tranquille. Non,
16: pour l'instant, vous foutez la paix à Carole, d'accord?
9: Merci, mon amour.
16: Toi, le Lascar derrière. Le Lascar, si tu continues... Je t'entends encore une seule fois dire Carole, tu vas saquer. Voilà, maintenant, comme t'as une grande gueule, oui. Eh ben, tu vas l'ouvrir.
21: Bah, oui, voilà, c'est fait. Bah, le problème, Gérard, c'est que tu t'as pas l'impression de savoir, c'est que Carole et moi, on est dans la même maison, alors les boules pour toi, quoi.
9: C'est ça.
16: Et la même maçon dans la culotte d'un sauve.
9: Comment?
19: Tu préfères Carole ou Lolita?
16: Bon, t'arrêtes un peu avec ton bordel, là.
9: De toute façon, Carole, c'est une pute.
21: Comment? Parler d'elle parce qu'elle va prendre la grosse.
16: J'ai mal entendu le mot.
9: Carole, Lolita.
16: Attendez.
9: Carole, c'est ta mère.
16: Bon, alors, qui c'est qui vient de dire ça?
21: Les filles.
9: C'est les filles.
21: Je l'ai vu.
16: Bon,
21: Excusez-moi, mais quand Carole arrêtera de sucer des bites par plaque de douze, on en parlera.
20: Carole. Ah bah non, je sais pas laquelle c'est, toutes les filles dehors. Hein.
16: Non, non, tu me laisses Carole parce que c'est pas Carole qui a été stressée de pute toute seule.
20: Ah, je suis pas sûr, justement, j'ai un doute.
16: Non, non, mais attends, c'est entre Lolita et Karima et Maïva qui l'ont traitée de pute.
1: La reine des putains.
16: Qui c'est qu'elle voilà.
21: Oh la master pute.
16: Quoi bon, allez, le mec dehors. Gustave ou Simon dehors. Hop, bonne nuit.
1: C'est la pute c'est du poisson. C'est pas parce que
16: bonne nuit.
1: Je vais traiter de pute quelqu'un d'autre. Hein.
16: Hey, hey, hey. Là c'est la première nana que je viens de la soirée. Alors, elle tu me l'as dit.
20: Alors là.
16: Allez hop.
1: Arrête de crier si
16: vous t'avez. S'il te plaît, tu réponds.
1: Oui, alors moi je n'ai jamais eu l'occasion de faire un cuni, mais je suis pas du tout contre l'idée.
16: C'est-à-dire
1: que si j'avais l'occasion de rencontrer une fille un petit peu chaude et qui puisse m'apprendre tout ça, ce serait avec grand plaisir que je mettrais ma petite langue.
16: Ouais, mais de toute manière, t'as pas besoin d'avoir une nana spécialement avec toi. Tu peux très bien tomber sur un mec.
1: Ah, mais alors là, c'est pas un cunilingus, ouais, c'est une fellation.
21: Et par contre,
1: toi, tu te tais pour les fellations.
21: Ta gueule.
1: Avec moi, Gérard, pourquoi tu pleures?
16: Non, non, c'est pas moi, t'inquiète pas.
1: Ah, d'accord. Les fellations, je suis la reine.
4: Qu'est-ce que derrière?
16: Non, mais t'inquiète pas, c'est un petit...
1: D'ailleurs, si tu veux...
16: Gustave ou Simon qui s'amusent à faire les cons.
1: Gérard, si tu veux, je peux même passer un petit peu plus tard après ton émission. Non, non, je suis pas
16: attends,
1: d'accord.
16: Attends.
1: Et j'aimerais bien être la première à te dire en direct.
16: Qui c'est qui propose?
1: C'est Maëva et je voulais même te dire que j'aimerais bien être la première à pouvoir te suivre en direct.
16: Ah bah alors dans ce cas-là...
21: Alors dans ce cas-là...
16: Maëva
1: oui, Gérard.
16: On se calme.
1: Oui.
16: Maëva.
1: Oui.
16: T'habites où?
1: J'habite à Paris.
16: À Paris.
1: Ouais.
21: Il va te payer le taxi.
16: Ouais,
21: avec
16: je te paye le taxi.
1: Non mais j'ai une voiture donc c'est même pas à peine de me payer un taxi.
16: Eh ben Maëva.

0: premier
1: point.
2: Arrête, je te trouve des copines, Gérard. Arrête, rends-moi ma casquette.
3: Maïva, ma chérie.
4: Hey Gérard,
3: ouais.
4: C'est Carole, hein, moi je suis pas contente.
3: Ouais, attends, t'es pas contente. Hey, oh,
5: moi je veux bien tu sais, Gérard, on dirait.
4: Je suis pas contente parce que tu vas me
6: tirer. Gérard, tu passes à quelle heure?
5: Tu lui lècheras les boules.
1: Maintenant, tu passes maintenant.
3: Mais tu Gérard, passes tout
4: de suite. Maintenant, le temps d'arriver, je peux être là dans 3 quarts d'heure.
1: Très bien, mais on t'attend.
3: Sans problème, on t'attend. Alors attends, il est moins 5, ça fait 5, 10, 15, 20, 25, 30, 35, 40, 45. Ça fait 4 moins 25. 3h35 exactement, je t'attends. Eh, hey, tu m'éteins le...
7: Je t'éteins quoi?
1: Vas-y.
4: Est-ce que je peux passer avec un copain?
1: Vas-y, non, non, tu passes tout seul. Comme ça, le copain pourra te sucer en même temps.
4: Mais genre. Non, parce qu'on peut faire des choses divines à trois.
3: Non,
4: mais Gérard!
5: Gérard, est-ce que tu peux parler plus lentement, s'il te plaît? Je vais jouir là.
3: Non, mais attends, toi, tu vas faire sodomiser.
4: Gérard, c'est Carole.
3: Allô, ma chérie?
5: Oui.
4: Moi, Maïva. J'ai 12 ans.
3: Bon, pour l'instant, celui qui a envie de jouir.
5: Oui.
3: Toi, tu dégages, je te le redis pas trop fort.
5: Allô, je suis le copain de Maïva, c'est Caramel à l'appareil.
3: Continue.
4: Bon, Gérard, quatrième question.
5: Allô, c'est Caramel.
8: Continue, Gérard, je vais jouir.
3: Caramel, pour l'instant, tu fermes ta gueule. Pourquoi les nanas aiment faire un cul nulingus?
5: Vous faites jouir, c'est Caramel, je suis avec Maïva.
4: Gérard, vous faites jouir. Comment tu fais un cul nulingus avec ta chuchette?
1: Non, Maïva.
4: Oui.
1: Gérard, on accueille Elisa.
3: Ah non, attends, s'il te plaît. S'il te plaît, tu me calmes un peu tout
1: le
3: bordel.
1: Oui, mais je te dis quand même qu'on accueille Elisa à la place de Karima.
3: Et Maëva, elle arrive ou pas?
4: Maëva, c'est moi, Maëva. Gérard.
3: Elisa, bonsoir.
4: Bonsoir.
5: Gérard.
3: Ta gueule, pour l'instant, c'est pas
4: appelé
3: Gérard,
4: pas de chambre. Gérard, m'insulte pas. T'as qui t'a dit ta gueule?
3: Pour l'instant, c'est au mec. Alors, le mec, il va se taire, voilà.
4: Ouais, il va fermer sa gueule.
3: Voilà, donc...
4: Quatrième question.
3: Carole, tu voulais me poser une question?
4: Non, je disais que je commençais à devenir jalouse.
3: Mais sois pas jalouse, ma chérie, de manière...
4: Bah si, tu vas te faire buter. Ils peuvent jamais être jalouses.
3: Mais t'inquiète pas, ma chérie, Carole.
4: Mais tu vas te faire sucer en direct. Moi,
3: mais Carole, t'inquiète pas.
4: Carole, c'est une pute, Carole. Alors que t'as compris. Mais la pute, quoi.
3: Carole, ma chérie.
4: Quoi?
3: Ma chérie.
4: Quoi,
3: tu sais très bien que mon corps.
4: Ouais,
3: tu me dégages le lascar là, qui dit que Carole c'est une pute.
4: C'est Maëva qui dit ça. Pardon?
3: Non.
4: Non, mais ça va pas, hein.
3: Voilà. Donc, Carole.
5: Il y a de la volaille.
4: Oui.
3: Oh, qu'est-ce que je viens de te
4: mais
3: dire,
4: Carole,
3: aussi,
4: Carole, si tu veux, là, c'est Maëva. Moi, ça me dérange pas que tu sois là, hein.
3: D'accord, non, mais Maëva. Maëva, s'il te plaît.
4: Ok.
3: Maëva.
4: Oui, Gérard.
3: Il est 3h05, tu raccroches et tu te mailles le
5: confion.
4: Tu finis à quelle heure, Gérard?
3: J'ai fini à 4h.
4: Il finit à 3h, Gérard.
3: Non, je finis à 4h, justement.
4: Et justement. Carole, on donne rendez-vous à 4h devant la radio.
3: Qu'est-ce qu'on va s'écouter?
4: Non, mais.
3: Un petit coup, c'est agréable.
5: Non, mais les filles, pourquoi vous faites mal à Gérard comme ça? Vous lui dites des trucs, c'est même pas vrai.
4: Mais non, mais sérieux, moi, je suis complètement prête à venir. Elle est en direct.
5: Bon, bah, vas-y, raccroche.
3: Un petit coup, c'est agréable.
4: Un petit coup, c'est tout.
1: Chanter une chanson.
3: Chanter une chanson ensemble, hein. Tous ensemble.

0: cerveau, voilà.
1: Bon, maintenant qu'on sait que t'es un alcoolique, est-ce que tu peux poser ta prochaine question?
2: Ah, j'entends, tu vas te reculer, connard.
0: Gérard, mais on a le droit d'en parler, hein.
3: Gérard, reviens.
1: Allez, pose ta question.
0: Quatrième question.
3: T'es prêt, on la refait.
4: Gérard, non, alors maintenant, on se pose. Pourquoi que les nanas...
0: Gérard,
4: oui.
0: Je vais être là dans une demi-heure.
4: C'est qui?
1: Tu devrais déjà être en train de te brosser les dents.
0: Exactement,
3: je suis en train de me laver.
2: J'arrête jamais de se fumer de merde.
0: Gérard, on va te laver le gland.
3: C'est la bite de Gérard qui fume, là.
0: Je suis en train de me laver. C'est cool, elle va être très chaude, alors ça court.
2: Regarde, t'as tombé une dans ta gueule, donc,
0: alors. Gérard, va laver ton gland.
3: Gérard, assieds-toi. Gérard, va laver ton gland, tu t'as pas lavé depuis pas longtemps.
2: Bon, alors, qui c'est qu'elle a dans moins d'une demi-heure?
0: Elisa.
2: Alors, Elisa.
1: Par accroche.
0: Avec Maëva. Carole.
3: Maëva, on t'attend. Bah,
0: tu passes me chercher, hein. Ah, mais y a pas de problème, mais on va pas raccrocher tout de suite, on va se reparler hors antenne avant de
2: la prévenir. Ouais, Maëva, je prends tout de suite hors antenne. On écoute boire un petit coup, c'est agréable. Je prends Carole.
0: Et moi, tu me prends hors antenne ou pas? Gérard, j'arrive.
2: Et Carole hors antenne.
0: Gérard, j'arrive.
2: À tout de suite, oui.
0: J'arrive.
2: C'est qui?
0: Elisa.
2: Ouais, bah, Elisa, je t'attends.
0: Bon, on arrive.
2: Ok, à tout de suite.
0: À tout de suite.
2: À tout de suite.
1: Tout le monde y croit.
0: Eh ouais.
2: Bon.
5: Nickel.
6: Bah, de toute manière, t'as intérêt de prévenir.
5: Ah, bien, des capotes.
6: Tu viens avec des moyens de contraception.
3: Hein. J'ai des capotes, Gérard.
5: Dis-lui qu'elle vient avec des capotes.
6: Non, mais attends, pour l'instant.
3: Allez, passe-la moi, je vais me la draguer.
6: Non, personne ne me la drague. Vous me la laissez. C'est à moi, ça. C'est à moi, d'accord.
3: Alors, combien de temps il reste
6: sur l'île? Une minute. Bon, il te reste plus que 35 minutes pour venir, moi, Cyril. Ok, on t'attend.
3: Tu
6: veux lui
3: bouffer la chatte.
6: Bisous.

0: sur la discussion.
1: On va peut-être rebalancer le disque, hein, Philou. Ce serait bien parce que là, on l'a massacré, quoi. Ça va, Philippe, c'est prêt?
2: Envoie, mon chéri.
3: C'est bon, Gérard.
4: Je sais pas si ça pourrait dire.
3: Putain!
5: Mais c'est bon!
3: Mais qu'est-ce que tu me fais, toi?
5: Mais vas-y, c'est bon, elle est là!
3: Ouais, mais attends, mais l'autre, il est.
5: Non, je m'occupe du standard.
2: Il reste 2 minutes.
1: Non, Gérard.
3: Bon, tu viens? Non, mais il reste plus que 2 minutes pour le disque. Bah ouais, mais je voudrais continuer quand même le débat. Ouais, mais je crois que.
1: Non mais Cyril filme pas, de toute façon on est pas
3: mental. Non, là je vais dire une chose.
1: C'est bientôt la fin. Gérard, c'est la fin.
2: C'est la fin du disque.
3: Bon, bah tu viens.
2: Vas-y, y va Gérard.
3: D'accord, ok, à tout à l'heure, bisous.
1: Gérard, vite, casse le casque.
3: Tout le monde,
1: vite,
3: hop, c'est parti. C'est quoi ça?
1: Ça y est, c'est fini.
3: C'était le petit poussé, donc avec ma main dans mon froc. Je sais pas ce que c'est que ce.
4: Allô, on n'entend rien.
3: Oui,
4: allô,
3: ben, je suis là.
1: Ça y est,
4: allô,
1: Gérard.
4: Tony, est-ce que t'es où, Gérard?
3: Je suis là.
6: Gérard, je suis là, mes chéris.
4: On n'entend rien, là.
3: Bon, qu'est-ce qui se passe, là, encore
4: On n'entend rien, là.
7: Lolita, tu m'entends?
4: Oui, je t'entends, oui.
7: Mais moi, j'entends pas Gérard.
4: Bah, moi non plus, je n'entends pas Gérard.
3: Oh, c'est quoi, là, ce bordel, là?
7: Allô, Gérard, allô. Qu'est-ce qui se passe?
1: Allô, est-ce qu'on m'entend?
4: Ah, on n'a pas été remis en antenne, à mon avis. Allô, Tony?
3: Oh, tu me les mets en air?
1: Gérard, parle devant ton micro. Tu parles pas devant ton micro, c'est pour ça qu'on n'entend pas.
4: Allô, Carole?
7: Il est où, là?
4: Carole, tu m'entends?
3: Oh, c'est quoi, là, tu me fais, Olivier?
4: Allô, tu m'entends?
3: Olivier, merde!
7: Allô, Lolita?
4: Ouais,
7: tu m'entends?
3: Allô?
4: Bah, ouais, toi?
3: Allô?
4: Ouais, mais on n'entend pas Gérard.
1: Allô, est-ce qu'on entend?
4: Attends, on est pas en antenne, alors il y a encore de la musique.
3: Oh, c'est quoi là ce bordel là?
4: Il y a encore de la musique.
3: Tu travailles ou quoi?
1: Allô? On m'entend?
4: Ah, oui, on t'entend.
7: Ouais, on t'entend, ouais.
3: Où est-ce que vous m'entendez maintenant?
7: Allô?
4: Oui, ça y est, on t'entend. Allô?
3: Allô?
1: Mais parle devant ton micro, Gérard.
3: Allô? Merde! Olivier, tu me fais chier là!
6: Allô, Gérard, il y a quelqu'un là-dedans, à la poste?
1: Parce que tu n'es pas devant ton micro.
6: Je vais réagir sur l'homosexualité. C'est vrai que c'est un problème.
3: Attends, tu es perdu, tu l'as dégage.
4: Oui, c'est vrai, je suis tout à fait.
6: Je n'entends pas Gérard. Il y a quelqu'un.
3: Dégage!
6: Allô, c'est Michel de Tarascon, j'ai 47 ans.
3: C'est pas celui-là, là.
6: Je voudrais réagir sur le sujet. Vas-y, Michel, t'es le bienvenu.
3: Non, mais attends, vous allez dégager. Michel, que dégage, au revoir, bonne nuit.
1: Oui, donc Michel, vas-y.
3: Michel, que dégage.
1: Parce qu'il y a un problème avec le micro de Gérard. Donc, je crois que là, on va arrêter avec Gérard parce qu'il y a un problème avec son micro.
6: Je pense que Gérard a un problème de micro, hein. Je sais pas ce qui s'est passé.
1: Vas-y, Michel, continue.
6: Je voudrais. Allô, est-ce que quelqu'un m'entend?
4: Oui, on t'entend.
6: Je m'appelle Michel, j'ai 47 ans, j'habite Tarascon, j'ai vécu l'homosexualité pendant 5 ans.
4: Oui.
6: Je voudrais réagir sur le sujet. Est-ce que Gérard pourrait me défendre? J'ai plusieurs problèmes avec mon petit ami. Qui me
3: c'est pas lui qui mène les débats.
6: Mon ami ne me fait plus de cunnilingus. Je suis homosexuel, je m'appelle Michel, j'ai 47 ans.
3: Il dégage.
6: Vas-y,
4: reprends le débat, Gérard.
3: Alors, Carole.
4: Oui.
3: Ma chérie.
4: Oui, voilà.
1: Ah bah voilà, ça marche.
3: Pensez-vous qu'un cunnilingus.
1: Vas-y, Gérard, pardon.
3: Peut faire mal.
1: Bah vas-y.
3: Pensez-vous qu'un cunnilingus fait mal à une femme? Alors, Carole.
4: Non, bah non, ça peut faire que du bien, hein, sauf si elle mord.
6: Bon, si
4: c'est vrai, sauf si on te suit, si on te l'avale.
1: Mm-hmm.
4: Sauf si le mec a un appareil dentaire, ça fait mal. Si ça accroche le clito, ça fait mal. Hein.
3: D'accord.
6: Est-ce que t'as déjà eu un clito qui est resté coincé entre tes dents, Gérard?
3: Tu vas retourner au standard?
4: Réponds la question, c'est ton amour.
6: Ouais, c'est Simon, je pourrais répondre à la question, s'il vous plaît.
3: Tu me dégages, Simon.
4: Gérard, est-ce que t'as déjà eu un clito coincé?
3: Lolita.
4: Oui, t'as déjà vu un clito.
3: Lolita, s'il te plaît. Oh, tu mets un.
4: Écoute-moi, Gérard.
1: C'est tout saturé.
4: Tu m'entends?
3: Lolita.
4: M'entends, Lolita,
3: je t'écoute.
4: Ouais, bon, bah, écoute-moi.
7: avec tout ce qui se fait au niveau piercing et tout, ça doit pas leur faire du bien quand même. Elles sont un peu folles. Hein.
3: Non mais attends, je te parle pas du piercing.
7: Pensez-vous
3: qu'un cunnilingus puisse faire mal à une femme?
7: Oui, et ben là-dessus, je te réponds.
3: Non mais attends, je ne vois pas le rapport avec le cunnilingus et le piercing.
7: Mais si, il y en a qui font des piercings à la chatte, hein, Gérard.
0: Moi, sur les autoroutes en construction, j'ai vu des femmes tracer des lignes blanches avec leur clito.
3: Bon, alors qui c'est qui veut. S'il vous plaît, mes chéries.
7: Mais c'est vrai, je réponds à ta question parce que.
3: Attends, Lolita.
7: Oui.
8: Lolita.
7: Oui.
8: Lolita, tu te calmes, s'il te plaît.
7: Gérard.
8: Bon, allez bien, merde.
7: Gérard, si on a un piercing sur le clito, c'est très mal quand on le lèche. C'est Lolita, l'appareil, tu me disais?
8: Bon, pour l'instant. Allez bien, s'il te plaît, merde.
1: C'est le vrai mystère. On peut rien faire, il y a le directeur technique qui est en train d'y travailler en ce moment.
8: Non. Pour l'instant, c'est toi là qui t'amuses.
1: Mais je m'amuse pas, tu sais. Je passe pour un
7: homme. Alors c'est Lolita, je suis calme.
6: Olivier.
8: Gustave, mais Simon, tu me les dégages.
6: Non, pas du tout. Hey, Olivier.
8: Bonne nuit.
6: Allô.
7: Allô. Ouais.
3: Lolita.
7: Oui. Oui, mais je pense que c'est un rapport parce que. Suffit que le mec il fasse avec une lingus et une nana qui a un piercing sur le clito, ça doit lui faire très mal. C'était pas hard, hein, ma réponse. Hein. Moi, j'en vois, elles ont des piercings. C'est horrible. Enfin bon, personnellement, j'en ferais pas, quoi.
3: D'accord. Et t'aimes bien faire des cunnilingus?
7: Moi, j'aime. Non, je t'ai répondu tout à l'heure que j'aimais pas ça. J'aime que les mecs.
3: Non mais attends, Lolita.
7: Ouais.
3: Lolita.
7: Ouais.
3: Tu te foutrais pas de ma gueule un peu? Lolita, tu te foutrais pas de ma gueule?
7: Bah non,
3: pourquoi? À mon avis, tu te fous pas de ma gueule. Non mais à mon avis. Oh déjà elle a pas dans le studio.
7: Arrêtez les grenades, là, j'ai rien fait.
3: Lolita.
7: Oui,
3: c'est quand même dans ta gueule, quoi.
7: Arrêtez de rigoler les nanas, c'est pas sympa avec moi.
3: Lolita.
7: Oui. Oui.
3: Lolita.
7: Oui.
3: Sans indiscrétion. Oui. Oh, tu fermes ta gueule ou pas?
7: Qu'est-ce qu'il y a? Mais pourquoi elle rigole, Gérard?
3: On arrête. Terminé. Il est 3h15, on arrête le débat.
7: Gérard, c'est Lolita. Qu'est-ce que vous dites? Gérard, c'est Lolita. Qu'est-ce que j'ai dit de mal, là?
6: Gérard, c'est Babar.
7: Pourquoi tout le monde rigole? Je comprends pas, là.
6: Gérard, c'est Babar. Est-ce que c'est vrai que tu t'es acheté un masque et un tuba?
7: Non, mais attendez, c'est Lolita. Je voudrais savoir pourquoi tu dis que je me fous de toi.
6: Allô, Gérard. C'est Christophe qui te parle.
3: Non. Bah, Christophe, tu fermes ta gueule, d'accord?
6: Ouais, ok, y a pas de problème. Je voulais juste te demander un truc. Est-ce que tu aimes les piercings,
7: Gérard?
3: Christophe, tu la fermes, c'est pas toi que je m'adresse.
6: Ferme ma gueule. Est-ce que tu aimes les piercings?
3: Tu t'écrases, Christophe, tu te la fermes.
6: Pas de problème, je m'écrase.
3: Tu t'écrases.
6: J'aime les piercings.
3: Et tous ceux qui se marrent derrière, vous allez vous la fermer.
7: Bon, alors c'est toujours le litage.
3: En de bon entendeur, bonne nuit, c'est la dernière fois.
7: Arrête.
6: Allez, pose ta question.
7: Bon alors, Gérard, c'est Lolita, qu'est-ce que j'ai dit qu'il fallait pas?
6: C'est le fils caché de Gérard qui pleure.
7: Gérard, tu peux me répondre?
1: Gérard,
7: c'est ton amour qui te parle. Alors, écoute-moi.
3: Attends, Carole, s'il te plaît, pour l'instant, tu me laisses finir avec Lolita?
7: Bah alors finis, réponds, parle.
3: Donc Lolita, tu te foutrais pas de ma gueule un peu?
7: Bah mais non, ça va de ta gueule, Gérard.
3: Non, tu oserais pas te foutre de ma gueule, tu prendrais pas le train par hasard.
7: Mais non, elle est mariée, elle a pas que ça à faire de se foutre de ta gueule, Gérard.
0: Bon,
7: non,
0: quelle heure elle arrive, la suceuse, là?
3: Oh, ta gueule, toi.
7: Vas-y, vas-y, termine, Gérard.
3: 20 minutes. Non, mais attends, Lolita.
7: Oui.
3: Lolita, de toute manière, je vais te prendre en antenne et tu vas me dire vraiment ton identité parce que ta voix me dit quelque chose.
1: On revient sur le débat.
3: Elisa.
7: Dans combien de temps tu me prends en antenne?
1: Non, on revient après. Là, on revient sur le débat maintenant.
3: Elisa.
7: Oui.
3: Donc, pour toi.
7: C'était quoi déjà?
1: C'est quoi déjà? Répète.
3: Alors,
1: parce que là,
3: la question, pensez-vous qu'un cunnilingus puisse faire mal à une femme?
1: Voilà.
7: Si je te dis, c'est un appareil dentaire.
1: Mm-hmm. Une grosse langue.
7: Pas, ou une grosse langue.
0: Une langue râpeuse.
3: Tu me calmes le mec, s'il te plaît.
0: Ta gueule, mon frère.
3: Bon, allez hop.
1: Allez, il dégage.
3: Celui qui vient de dire ta gueule, tu me le dis.
9: Hop là, ça y est.
3: Ça y apprendra d'être poli avec moi. Donc, Elisa, je t'écoute.
7: Oui, alors je vais recommencer. Ça peut faire mal.
10: Plus fort.
7: Un appareil dentaire ou je sais pas si tu manges en même temps des pop-corn par exemple,
10: si t'as une dent cassée
7: ou si t'as une dent cassée, tout à fait, ou si t'as des grosses verrues sur la langue ou des chicots de travers. Non, il a pas tout ça. Si tu simplement
3: bon,
7: fais mal, quoi.
3: Attends, ouais, Elisa.
7: Oui.
3: Je vais te poser une question. Bon, c'est le Titus derrière, si c'est l'amour de ma vie, tu vas te calmer un petit peu, ma chérie.
10: J'ai mal à la gorge, Gérard.
3: Ouais, bah tu vas te calmer, ma chérie.
10: Ah, allez, donne-moi un sirop.
3: D'accord. Je te donnerai du sirop de cordon vendredi à la nuit. Oh, avec du sirop de cordon, t'inquiète pas, t'auras plus mal à la gorge. Donc, Elisa.
7: Oui.
3: On t'a déjà fait un cunnilingus?
7: Oui.
3: Est-ce que t'as aimé ou pas?
7: Bah oui.
3: Je viens de dire, au standard, s'il te plaît, tu vas te calmer, tu vas me virer le mec. Quand je parle à une nana, s'il te plaît, merci.
7: Ouais.
3: D'accord.
7: Bravo, Gérard. Il m'avait mis des étés là sur le clito.
3: Je reviens d'une chose.
7: Allô?
3: Oui, je t'écoute, Elisa. C'est
7: intéressante, quand même, tu pourrais m'écouter.
3: Oui, je t'écoute.
7: Il m'avait mis du Nutella. Sur mon clito et il a
3: léché. Mais alors, attendez. Moi, il y a une question que je vais poser à Maïbaï et Pula. Donc, Elisa, Lolita et Carole. Moi, il y a une question que je commence à. Parce que sans arrêt, j'en entends parler sur l'antenne.
7: Comment on fait les bébés?
3: Non, ça, comment qu'on fait les
7: comment
3: bébés, c'est. Non, là, ça, je peux pas te dire parce que j'ai pas essayé. Oh, s'il te plaît, Olivier, merci. Bon, qu'est-ce que je viens de te dire au standard, s'il te plaît, tu me vires le mec? Merci.
7: Bon, vas-y.
3: Donc Elisa, Lolita et Carole, alors moi je vais vous demander une chose.
7: C'est pas Carole, c'est mon amour d'abord.
3: Oui, mon amour de ma vie adorée.
7: Ouais.
3: Je t'adore. Je t'adore, ma chérie. Alors vous laissez Christine de côté, s'il vous plaît.
11: Bravo.
9: Gérard, on accueille Sophie tout de suite.
7: Bonjour,
3: Sophie, bonsoir.
12: Gérard, en fait, excuse-moi, c'est Maëva, j'ai menti au standard parce que, en fait, là, j'ai eu un petit problème. Je viens de me rendre à la radio.
3: Ouais.
12: Et quand je suis arrivée dans le hall, il y a un mec qui est. Excuse-moi, je suis un peu énervée parce que là, j'ai couru. Il y a un mec, je sais pas, je crois qu'il s'appelle Thierry, un truc comme ça. Et il a pas voulu me laisser rentrer. Il m'a
3: dit. On appelle Thierry.
1: On va l'appeler.
12: Attends, t'as fait l'aller-retour en 10 minutes.
1: C'est bon.
12: Non, là, je suis avec mon portable.
1: Oui, attends, moi aussi.
3: On appelle Thierry. Donc, Elisa, Lolita et Sophie.
12: Oui. Mais Gérard.
3: Oui, Maïva.
12: Je voulais savoir, tu sais, il y a une grande télé dans le hall. Ouais, c'est toi qu'on voit à la télé?
3: Bien sûr.
1: On l'appelle. Chut.
3: On appelle Thierry, là, tout de suite.
12: Ok.
3: Thierry?
13: Oui.
3: Bon, qu'est-ce que c'est que cette histoire que tu veux pas laisser descendre la nana?
1: Ça va, Thierry?
13: Ah non, mais j'en ai rien à foutre, elle descend pas, hein.
3: Bah attends, tu permets? Elle est invitée par moi.
13: Non, mais c'est hors de question qu'elle descende, hein.
3: Pour l'instant, elle est invitée, tu la laisses descendre, s'il te plaît.
13: Non, moi je la garde pour moi, Gérard, dans le hall.
3: Max, tu vas me chercher.
1: Il veut la garder pour lui.
13: Ah oui?
12: Ah non, moi je voulais
1: sucer Gégé
12: en direct, hein.
9: Non, mais attends, elle voulait rajouter un truc, tu l'as vu sur grand écran?
12: Ouais, voilà, c'est ça que je voulais
3: dire. Bon, Maïva.
12: Attends,
3: Maïva.
9: Attends, Thierry, tais-toi, laisse-la parler, alors.
12: Oui, attends, Gérard.
3: Maïva.
12: Attends, Gégé. C'est bien toi que j'ai vu sur grand écran, c'est ça?
9: Ouais.
12: Ok. Bah, je voulais dire que t'as quand même une sale gueule, hein.
9: Bon, Thierry, tu la laisses pas rentrer.
13: D'accord, elle ne rentre pas.
3: Maïva,
9: tu viens avec une copine ou pas, Maïva?
12: Bah voilà, donc moi je voulais savoir si je pouvais revenir.
3: Non.
12: Et je voudrais revenir avec une copine.
3: Tu reviendras pas, Sophie, Maïva.
12: Pourquoi?
3: Ça t'apprendra de dire que j'ai une sale gueule.
12: Ah, mais non, mais attends, ça veut pas dire que j'ai pas envie de te citer.
3: Tais-toi, allez.
1: Non, mais Gérard, ceci dit, tu as peut-être une sale gueule, ça vient de t'écran.
12: Les yeux bandés, la gueule, ça n'a aucune importance.
9: Tu sais, la télé, ça déforme, Gérard.
1: C'est la bite, ça déforme.
12: Et puis une bite, t'as pas de
1: gueule. Ceci dit, il a peut-être une sale gueule sur un grand écran, mais je te rassure tout de suite, il a aussi une sale gueule sur un petit écran.
12: Non, puis moi, ce qui m'intéresse, c'est ta bite de toute façon, donc la gueule, je m'en fous.
7: Écoute, c'est pas vrai, moi, j'ai pas de TV et c'est pas mal,
3: Maïva, je te préviens, je mets un disque et je viens te chercher.
7: C'est Lolita, il a pas une sale gueule, j'ai Fun TV et je le vois devant moi là.
12: Il a des beaux yeux blancs.
1: Sauf qu'il a une sale gueule.
12: Non mais Lolita, c'était juste une réflexion de ma part parce que je l'ai vu, j'avais jamais vu Gérard. En plus, il a une petite moustache et comme j'adore les cunis, ça va être génial.
3: Lolita, t'habites où?
7: C'est génial.
12: Pardon?
3: T'habites où, Lolita?
12: Mais j'habite juste à côté, j'habite à Paris du 7ème, donc c'est juste à côté de la porte maillot, c'est pour ça que je suis vraiment pas loin.
3: Eh ben tu viens.
9: Allez, tu viens avec tes copines, allez, viens. Oh,
3: Lolita, tu viens seule.
7: Bah, laver ton cul mal propre.
3: D'accord.
7: À qui tu parles, toi?
11: Bah, je chante.
7: Ah, d'accord, excuse-moi.
1: Bon, Gérard. Gérard, tu te rassois?
3: D'accord, tu te calmes, toi, là-bas. Tu me refais pas le coup de la semaine dernière,
1: Gary.
14: Hey Gérard, c'est vrai que tu t'es acheté un masque et un tuba parce que tu mets la tête dans la cuvette des WC dans la locomotive pour te faire prendre.
3: Alors toi, tu fermes ta gueule, pour l'instant, c'est pas toi que je m'adresse.
7: Non, s'il te plaît, s'il te plaît.
12: Bon, GG, c'est Maïva, avant de raccrocher, je veux savoir.
3: Alors, Maïva, tu fais une chose, tu reviens.
12: Ouais.
3: Et je serai.
9: Thierry, viens, Thierry, j'ai demandé, Gérard.
3: Ouais.
9: Allô, Gérard.
3: Oui.
9: Allô. Tu vois.
1: Gérard.
3: Allô, que se fait, Olivier, la merde.
9: Olivier.
1: Allô, est-ce qu'on entend, moi?
9: Gérard.
14: Oui, on t'entend.
1: On entend, moi?
12: Oui, oui.
1: Bon, bah, c'est pas grave, je vais remplacer Gérard.
9: Tu diras à Gérard que j'ai dit à Thierry, il a dit qu'il allait peut-être voir.
1: D'accord.
9: Parce qu'en fin de compte, j'ai compris l'affaire, c'est qu'il est venu, il a discuté avec, et après, il lui a dit de repartir.
1: D'accord.
12: Voilà, c'est ce qu'il m'a dit.
1: Gérard, donc Gérard.
3: Maïva.
1: Gérard, il y a Max qui te dit donc.
3: Pour l'instant,
1: il a essayé de voir avec Thierry.
14: Maïva, tu veux pas venir chez moi parce que moi j'ai pas de vigile. Hein,
12: non, mais moi je viens voir GG.
3: Il
14: y a pas de problème.
15: Il fait des mecs dans un débat, Gérard.
14: Plus on est de fous, plus on rit.
12: Mais Thierry, si tu veux, je peux te sucer aussi s'il faut vraiment.
14: Non, Thierry, il rentre pas.
12: Je peux rentrer à la radio, venir voir GG. Moi je peux sucer Thierry s'il le faut aussi.
8: Bon, alors t'arrêtes la chose.
1: Mais qu'est-ce qui se passe?
8: Tu mets les boutons rouges, s'il te plaît.
1: Les boutons rouges?
8: Ouais, tu me laisses les gens sur l'antenne.
12: GG, on t'entend pas.
8: Tu m'écoutes, hein? Quelqu'un, c'est un merde!
12: Mais qui faut sucer pour pouvoir entrer dans la radio?
1: Thierry.
12: Ah, c'est Thierry? Mais moi, je voulais sucer, GG.
8: Ah, c'est ça, tout à l'heure, Olivier!
12: Olivier, tu veux peut-être aussi que je te suce pour entrer dans le studio?
1: Non, je te remercie.
12: Bon, bah tant pis alors.
1: Fildar me fait dire que oui.
12: Lui, il veut?
1: Fildar, oui.
12: Oui, mais je viens avec 2-3 copines, donc.
1: Ça tombe bien.
12: Génial, on va pouvoir s'occuper alors.
9: Ouais, mais Maëva, tu viens pas comme l'autre fois avec tes travelots de copines, hein, c'est tout.
12: Ah okay. Non, mais c'est pas du tout des travelots.
9: Les travelots, c'est pour Gérard.
1: T'as des gros seins ou pas?
12: Ah ouais.
1: Ah.
12: Oui, j'ai de très gros seins, même, je devrais dire.
8: Alors, Carole, Lolita et Elisa. Oh, t'es cassée, c'est bordel ou quoi, toi?
12: GG, tu aimes les gros seins?
1: Gérard a un problème de voix, je crois.
8: C'est pas un problème de voix. C'est toi qui t'amuses avec eux.
1: T'as une extinction comme la dernière fois? C'est une extinction de voix comme la dernière fois?
12: Oui, Gérard, est-ce qu'on a un débat là? Gérard, c'est ton amour. On revient au débat, Gérard.
16: Non, mais ce soir, l'amour de Gérard, c'est certainement pas Lolita ou une autre.
12: C'est quoi?
16: C'est Eva.
8: Mais quand je sens que t'as, j'ai tout arrêté.
12: Bon, Gérard, on continue.
3: Donc,
8: je voulais demander.
1: Qu'est-ce qui se passe? Moi je t'entends bien.
8: Tu m'entends bien, tu te fous ma gueule ou quoi?
1: Je t'entends bien puisque tu viens de.
8: Tu te fous ma gueule ou quoi?
1: Tu te fous ma gueule ou quoi?
12: Bon, Gérard, on t'entend bien là.
1: On entend tout le monde, t'entends bien?
8: Ouais.
12: Bah, on t'entend bien, tu peux.
7: Bon, alors, c'est Lolita, qu'est-ce que tu voulais nous dire?
12: Allô?
7: Oui.
12: Bon, Gérard, on continue
3: Carole,
12: là. Hein.
3: Lolita et Elisa. Oh, tu la fermes pas là avec son souverain sang!
12: Qu'est-ce qu'on doit faire?
1: Qu'est-ce qui se passe?
3: Bon, allez, bonne nuit. J'arrête.
1: Non, Gérard.
12: Reste là, Gérard.
11: Gérard avec nous.
15: J'ai plus de DAT.
3: Alors, vas-y, Gérard, ça me fait une belle jambe.
15: Carole,
3: Lolita, Elisa et Sophie.
15: Oui.
3: Il y a Sophie maintenant.
15: Oui.
3: Donc, Maïva, elle est plus là.
15: Oui.
3: Donc, moi, il y a une question que je suis en train de me demander, parce que sans arrêt, on l'entend sur l'antenne.
15: Oui.
3: À quoi que ça sert qu'on s'amuse avec de la nourriture sur vous?
15: Parce que c'est excitant, c'est bon en plus.
3: Ouais.
15: C'est un plus.
17: Que la chantilly. Hein.
3: Mmh. Attendez. Chacune votre tour.
15: Les animaux, ils ont une texture et en fait, ça te
3: Sophie.
15: Rate, ça glisse, enfin, c'est génial.
3: Sophie.
15: Allô?
3: Sophie.
15: Non, c'est Elisa, là.
3: Oui. Bon, Sophie.
15: Allô?
3: Bon, alors, Elisa. Elisa, je t'écoute.
15: Alors, ma Sophie.
17: Oui, c'est Sophie.
15: C'est Lolita, là.
17: Je voudrais savoir, Gérard, si t'aimes te faire chier dessus.
15: C'est Lolita. Mais vous savez pas que Gérard...
18: Et en plus, il avale. Il se fait chier dessus et il avale.
3: Tu me vires.

0: Lolita, je te réponds ou pas?
1: Eh ben oui, c'est Lolita.
0: Vas-y, réponds, parle. Parle.
1: Si, si.
0: De quoi? Parle.
2: Boutiba.
0: Parle, Lolita. Oui, il a remis le casque ou pas, Gérard?
3: Oui, mais il t'écoute, vas-y.
0: Bon, bah écoute, moi, personnellement, j'aime bien, mais uniquement avec la chantilly, tu vois.
3: Ouais, alors moi, je préfère avec du Nutella, de la fraise.
0: Oh, c'est dégueulasse.
3: Et de la chantilly.
0: Et champagne.
3: Du champagne, ouais.
0: De la confiture, du champagne, des fraises. Et puis tu te fais un banana slip avec la queue de ton mec.
2: Bon, Carole, ma chérie.
0: Oui.
2: Et toi?
3: Alors moi, je viens de dire, Nutella, fraises, confiture, chantilly, champagne.
4: Moi, j'ai déjà fourré une chatte avec de la macédoine, c'est excellent.
2: Ta gueule, toi, c'est pas appelé potion quand ça s'appelle un potion, tu sortiras de sous le lit, toi.
3: Avec
2: de
3: la
2: moustache
3: aussi, ça peut se faire.
2: Vous allez réfléchir.
4: Le problème, c'est que les morpions, ils ont profité pour manger.
2: Ta gueule, toi, c'est pas appelé potion.
3: Avec des puces et des morpions, ça peut être excellent aussi.
4: Voilà. Bon. Une fricassée de morpions sur une chatte en chaleur.
2: Ouais, vous commencez à me faire ça avec ce fumet.
4: Une fricassée de morpions.
2: Terminé.
0: Gérard, reviens.
1: Regarde, tout le monde t'appelle.
3: Et toi, Gérard, avec quoi tu aimes?
1: Hey, Gérard!
2: Fildar!
1: Tu m'entends?
2: Fildar!
0: Paris Saint-Gérard! Allez, Paris Saint-Gérard!
2: Merde! Vous commencez à me percer là!
3: Mais Gérard, crie pas!
4: C'est ça qui est marrant, justement!
1: Gérard!
0: C'est quoi cette histoire de train, Gérard? C'est de l'hôpital!
1: Bon, tu me découpes à l'antenne là!
2: Vous commencez à me percer avec la fumée! D'accord? C'est toi qui déconne, ok?
5: Si tu n'aimes pas les mecs de Suresnes, crie enculé!
2: Toi-même, connard, espèce de fils de pute! Bonne nuit!
5: Si tu n'aimes pas les mecs de Suresnes,
4: enculé!
3: Il a pas fini le débat!
6: On prend le débat!
2: Je
1: téléphone pas, je les calme, Gérard! Allez!
2: Tu fais rien là, merde!
6: Gérard, reprends le débat.
2: On met un
6: remets
2: disque.
6: Remets ton casque. Je n'ai pas de disque. Tu remets ton casque.
2: Je veux dire, je reprends pas comme ça. Dégage avec la caméra. Dégage ou je t'en colle une maintenant.
6: Gérard.
2: Ça commence à bien faire.
6: Gérard.
2: Maintenant, on va mettre un disque. La quatrième question. Pourquoi que les nanas aiment faire un cunnilingus? Et on se retrouve juste après. Travailler.
7: Non mais c'est vrai, il y a.
2: Ok.
7: Non mais lui, regarde là, la Maeva.
2: Elle est là.
7: Oh, fais gaffe avec tes fils. On remet le disque.
6: Bon, on va remettre le disque. Bon. Filard.
7: Il y a un petit problème, on va remettre le disque. Il y a une petite coupure là. Voilà, et si vous voulez toujours nous appeler pour le débat de Gérard, il reste encore 20 minutes, c'est le 0800 70 5000 et 0803 08 5000, ça fonctionne aussi. Allez, on y va, c'est parti, Underworld.
6: Prêt, jamais prêt. Tu prépares pas tes débats, t'es pas prêt?
2: Ça commence à bien faire la fumée.
6: La fumée? Ben d'accord.
2: Ok.
6: Tu écrases ce que tu as dans la main, il y aura plus fumée.
2: Tu vois, pour l'instant, j'ai rien dans la main, d'accord? Donc c'était mon petit biscuit avec une capote à clous, voilà.
6: Une capote trouée, c'était.
2: Donc, on continue la suite du débat.
0: Bon, on attend, Gérard.
2: Donc, alors, pourquoi que les nanas aiment faire un cunnilingus? Alors, Carole?
3: Bonsoir.
2: Rebonsoir.
3: Alors,
2: je te pose la question.
3: C'est quoi, déjà?
2: Oh, qu'est-ce que je viens de te dire, là?
3: Oh, Gérard, c'est quoi? Pourquoi les nanas aiment faire des cunnilingus? Pourquoi les nanas aiment faire des cunnilingus? Ben, parce que un clito, c'est comme un petit cornichon et que c'est bon à avaler, à sucer, et que quand t'écartes, je pense en poil, bien évidemment.
4: Ah, c'est pour ça que c'est acide.
3: Parce qu'avec des poils, c'est pas bon, ça pue le pipi. Donc voilà, moi j'aime
0: bien ça.
2: Attendez. C'est quoi là, les listes là?
6: Ça sent pipi.
1: Il y a la fiche devant toi, Gérard.
2: C'est celle-là?
1: C'est celle-là.
2: Bon, alors, donc, c'est Carole...

0: Tu me disais donc.
1: Ouais, donc je disais que je recherchais un cunilingus pour demain soir. À la loco.
0: Ben, t'inquiète pas, je suis là demain soir à la
1: loco. Ouais, mais t'as pas de clito, toi.
2: Ben ouais, tu vas juste plein de bière. Et plein
1: mais je te sucerai quand
0: toi,
1: même.
0: Hein. Toi, Robert et Didier, vous commencez à me les gonfler.
1: Ouais, c'est pas grave,
2: bonsoir tout le monde.
0: Bon bah vous la fermez.
3: Bonsoir.
1: Donc c'est très bon, voilà.
0: Didier et Robert, vous la fermez.
1: Quelle belle soirée. Gérard, crie pas, s'il te plaît.
2: Je sors en vidéo, d'ailleurs.
0: Bon.
3: Non, Gérard, tu mènes ton débat.
0: Dehors pour Didier.
3: Non, mais attends, Gérard. Okay. À chaque fois qu'il y a un mec, tu le vires au bout de 12 secondes. Essaie de.
0: Bah, parce que pour l'instant, il y a quel.
3: Tu n'arrives pas à mener ton débat.
0: Je demande une réponse aux nanas. Je ne demande pas les mecs qui
2: répondent. Pourquoi pas les mecs? Je ne pose jamais des questions à nous.
3: Je demande jamais de réponse aux mecs. Je crois que tu es homo.
1: Gérard, c'est ton amour. C'est vrai, tu laisses jamais répondre les garçons. Laisse-les un peu répondre. C'est pas grave.
3: Ça intéresse aussi les filles.
0: Alors, la grande gueule de Didier, tu vas répondre maintenant.
3: Voilà. Vas-y Didier, réponds.
2: Vas-y grande gueule.
0: Alors vas-y, réponds maintenant.
3: Allez, des couilles.
0: Oh Didier.
1: Je sais plus quoi dire.
0: Bon allez hop, bonne nuit.
1: Bon c'est pas
0: Robert.
1: Grave.
3: Robert.
2: Oui.
0: Alors
2: moi j'aime bien les cunnilingus.
1: Pourquoi?
2: Parce que je trouve que faire plaisir à... Bon ça fait pas trop plaisir aux hommes de faire les cunnilingus. Parce que les mouillures vaginales c'est pas trop mon truc.
1: Mais c'est vrai que ça fait... de faire des pipes.
2: Pardon?
1: C'est vrai, hein, les pipes, ça pue parfois.
2: Ouais, mais ça, c'est pas mon problème, c'est toi qui le fais. Moi, je te parle pour moi, quoi.
1: Quel goût ça a, la mouillure vaginale?
2: Bah, ça a un goût un peu de... Un petit peu, si tu veux, un petit peu, quoi.
1: Ah, mais...
2: Tu vois le truc? Tu vois le délire?
1: Non, pas trop.
0: Sophie?
1: Oui?
0: Sophie, pour toi? Sophie, s'il te plaît, tu réponds.
4: Elle est partie, Sophie, elle est partie.
0: Ah bon?
1: Et puis, il y a de la mouillure qui sent plus fort que d'autres.
0: C'est qui parle, là?
1: Parole.
3: Pourquoi tu dis ça? T'as déjà essayé
1: Parce qu'il y a des femmes qui sont plus fortes que d'autres.
3: Mais comment tu sais ça?
1: Parce que j'ai déjà essayé.
3: D'accord.
0: Tu sais qu'a déjà essayé, c'est Carole?
1: Oui.
0: D'accord, ma chérie.
1: Deux fois.
0: Ok, mon amour de ma vie.
3: C'est bien. Donc, Gérard, la belle lesbienne.
2: Oh, le beau gosse, le beau gosse.
0: Elisa?
5: Elisa. Non, elle aime pas faire des quenilles aux filles.
1: Bah, tu devrais essayer.
6: Bon, enfin, moi, je dis qu'une femme qui se lave, ça peut pas sentir mauvais.
1: Ouais, ça, c'est vrai.
0: Non, mais attendez.
6: C'est Lolita, surtout avec de la noix de coco.
1: Bon, d'accord. Peut-être que s'il y a quelque chose dessus, j'essaierai.
6: C'est comme un mec, d'ailleurs. Un mec qui se lave, c'est vachement agréable. S'il se lave pas, ça pue.
2: Hein. Il paraît que Gérard aime bien faire un cunnilingus à Françoise quand elle vient de pisser.
1: Hé, Gérard, est-ce que tu te laves le gland? Est-ce que tu t'es
0: Oh, il a appelé là, le standard.
4: Putain, mais je les calme, Gérard, je les calme. Gère ton débat.
0: Tu me dégages celui qui vient de parler, Françoise, d'accord?
1: Gérard, c'est ton amour.
0: Oui, ma chérie.
1: Comment tu te laves la queue?
0: Ah, ça c'est.
2: Allô, Javel.
1: Bah, comme tu fondes avec du savon.
2: Allô, Javel.
1: Non, mais est-ce que tu te décalotes pour laver ton gland? Moi, ce que je veux savoir, parce que c'est très important, parce que si je te suce, je veux pas que ça sente mauvais. Hein. Est-ce que tu as des mucosités?
2: Tu te la laves à la bière.
0: Alors, celui qui vient de dire que tu te la laves à la bière, tu dégages.
1: Laisse-le et réponds à ma question, mon amour.
6: Est-ce que tu as des petits points blancs sur le.
1: Maîtrise, laisse tomber, Gérard.
2: Tu te la laves à la Valster.
0: Bon, alors.
1: Alors, est-ce que tu te laves?
0: Oui.
1: Est-ce que tu te décalotes?
0: Oui.
2: Tu comprends pas comment tu te la.
1: Comment tu fais pour te décaloter? Alors, comment ça se fait que parfois on dit que tu as la culotte jaune?
0: Non, mais attends.
4: Gérard, 30 secondes, un truc super important. Je viens de revoir Maëva, elle veut te dire un truc.
3: Oui, mais attends, parce que là, on parlait d'un truc sur la culotte jaune, de Gérard.
0: Elle commence à me les gonfler, Maëva.
3: Gérard, autant Françoise porte pas de culotte, autant toi, tes slips sont jaunes.
0: Non, alors attends. Déjà
1: Gérard,
0: une. Attendez, stop, s'il vous plaît. Déjà une. On n'est pas là pour parler de Françoise, d'accord?
3: Non, mais c'est ce que.
1: Okay,
0: non, mais j'en ai rien à foutre.
3: C'est ce qu'elle a dit dans le débat. Dans le débat.
0: Ouais, mais même celui qui parle de ça.
3: Tu écoutes pas les gens.
0: Non, mais dans ce cas-là, celui qui parle de Françoise, il a qu'à l'appeler le mardi.
3: D'accord. Okay. Et maintenant, quand t'as des slips jaunes.
0: En bon attendeur, salut pour celui qui vient de le dire.
3: Pour tes slips plein de pisse. Qu'est-ce que t'en penses?
0: Non, mais attends.
3: Est-ce que c'est vrai?
0: Ça, c'est faux, d'accord?
3: Je vais te demander.
0: Ça, c'est faux, d'accord?
3: D'accord.
0: Donc, en de bon entendeur, salut.
1: Gérard, c'est
0: Maëva. Tu prends.
1: Tu m'entends?
0: Tu prends les gens pour des comptes?
1: Non, dis-moi, tu sais d'où je t'appelle?
2: Non, juste toi pour un conseil.
0: T'es où là?
1: Au 143 avenue Charles de Gaulle.
0: Eh ben, tu descends. Alors, tu viens finir le débat à mes côtés.
1: Et là, tu vois, il y a un truc génial. Je t'ai en face de moi sur l'écran. Et je suis pas toute seule, je dois te le dire. Je suis au téléphone, mais je suis pas toute seule. Tu vois, dans le hall, tu connais très bien, il y a un siège derrière la réception. Et là, je suis assise, un petit peu plus qu'assise sur Thierry. Et qu'est-ce que tu fais?
0: D'accord. Eh ben, Maïva, tu te démerdes.
1: Gérard, Lolita, tu viens me prendre en antenne.
0: Oui, ben, je te prends en antenne tout à l'heure, Lolita, avec Carole. Donc.
1: Gérard, c'est Maïva, je te passe Thierry.
0: Non, tu me passes personne, non.
1: Vas-y, Thierry, vas-y.
2: Ouais, Gérard.
3: Devant ton micro, Gérard.
2: Je suis avec Maïva, là, je suis en dessous, Maïva. Je suis vraiment dans.
0: J'en ai rien à foutre, tu te démerdes. Tu te démerdes, je finis mon débat et Pépinel à la ligne.
2: C'est incroyable.
0: Eh ben tu te démerdes avec elle.
2: Faut que tu viennes m'aider là.
0: Non, ben tu te démerdes.
2: Ah non, faut que tu viennes là.
0: Non, tu te démerdes.
2: Ah ben je sais plus là, Gérard.
0: Tu te démerdes.
2: Mais comment il faut faire?
0: Tu te démerdes.
2: Si tu voyais Maïva,
0: Tu te démerdes.
2: Non mais Gérard.
1: Ah j'adore ça.
2: Arrête, c'est pas possible.
0: En de bon entendeur, salut.
2: Arrête.
0: Conclusion du débat.
2: Non mais attends, si jamais Gérard arrive, c'est pas possible.
0: Conclusion du débat. Conclusion, il est...
1: C'est trop agréable, j'adore.
2: Arrête,
1: c'est bon.
0: Il est 3h40, 3h40, conclusion.
1: Attention, aïe.
0: C'est
2: pas possible.
1: Tu peux me dégrafer, dégrafe-moi, Thierry.
2: Attends, faut que je me calme parce que je te dégrafe tout. Tu fais vraiment trop d'effets, là.
1: Ah non, là, ça agrafe, c'est génial, j'adore.
3: Gérard, réagis.
1: Ah, Thierry, plus fort. Oh, on l'a dans le vrai. Tombez, Gérard, c'est des conneries.
2: Gérard,
1: de toute façon, pour réussir à faire l'amour avec quelqu'un de la main, faut vraiment être.
3: Gérard est tellement jaloux et tellement bébé qu'il ne réagit même pas. Il n'arrive même pas.
1: On ne connaît pas, mais.
2: Ça va pas trop vite, Maïva.
0: Gérard, on fait la conclusion.
4: Oui, Gérard.
3: C'est des gros mots là, il a dit chantier de fédé, c'est pas bien.
4: Ça y est, Gérard, il est parti.
0: Conclusion.
3: C'est inadmissible.
0: Non, conclusion.
1: Deuxième question, Gérard.
0: Conclusion.
1: Deuxième question. Gérard, s'il te plaît, c'est ton amour.
0: Non, je fais conclusion maintenant.
1: S'il te plaît, hein, tu vas pas commencer ton chichi, ton chacha. Hein. Gérard, sixième question.
0: Non, c'est terminé. Conclusion.
1: Arrête. Gérard, est-ce que tu aimerais jouer ou pas chichi?
0: J'ai dit conclusion.
1: Gérard, allez, réponds.
0: Conclusion. Allez hop, conclusion. Conclusion. T'as raison, Olivier, continue. Conclusion.
2: C'est à quelle heure le débat sur les langues étrangères? Hein, le débat sur les langues étrangères, c'est à quelle heure?
0: Conclusion. Personne veut faire la conclusion.
1: Oui, alors la conclusion.
0: Eh ben, vous allez retrouver. C'est tous les jeudis que tu me fais le coup.
1: Gérard, je vais faire la conclusion.
0: Conclusion.
1: Alors, je trouve que le débat... Bah, la conclusion, c'est que moi, je viens de prendre mon pied là-haut, c'est génial, quoi.
0: Eh ben, c'est bien.
1: Thierry, c'est vraiment un super
3: coup. Merci, Thierry.
1: Et si tu veux monter, Gérard, il n'y a pas de problème.
0: Non, mais tu vas te faire foutre, j'aime pas les...
1: Gérard, pas d'insulte.
3: Mais quoi?
1: T'aimes pas les quoi?
0: J'aime pas celles qui promettent des trucs et qui viennent pas.
1: Mais attends,
0: on est bon entendeur, salut Maïva. Salut Maïva. Salut.
1: Viens, je t'attends.
0: Non.
3: Je crois que
1: mais vas-y, j'ai pas de problème.
0: Carole, moi, ta conclusion.
1: Coups, prendre deux coups à la suite, ça me dérange pas. En plus,
0: Carole, ta conclusion.
1: Carole,
0: ta conclusion, s'il te plaît.
1: Gérard, tu viens ?
0: Carole, ta conclusion, s'il te plaît.
3: Je crois que Gérard est jaloux.
5: Alors, j'ai trouvé que le débat était très bien par rapport au premier. Et que, en fait...
7: Il a pas d'orgasme.
1: C'est qui fait ça?
7: Il a pas d'orgasme.
1: Gérard.
0: Carole, ta conclusion, s'il te plaît.
1: Je pense que tu devrais prendre ton pied avec Maëva là-haut.
0: Ouais, d'accord. Lolita.
8: Bon, bah, moi, à contrario, j'ai préféré le premier débat. Parce que, comme je t'ai dit, j'ai jamais fait de cuny sur une nana et j'espère que j'en ferai jamais. Donc, moi, j'ai préféré le premier débat. Voilà.
0: D'accord. Elisa.
8: C'était super sympa.
0: Merci pour la fumée, Olivier. Non, mais amuse-toi bien. Amusez-vous bien. Continuez encore avec ton bordel, là.
8: C'est quoi cette histoire de train, Gérard, que tu me disais tout à l'heure?
0: Non, mais t'inquiète pas. Bon, moi, je commence à le voir.
1: Et toi, Gérard, ta conclusion, c'est quoi? Ta conclusion, Gérard,
7: c'est
3: quoi
7: bizarre.
3: Mais
4: Gérard.
3: Gérard est encore parti.
4: Gérard, reviens.
0: Ça commence à bien faire, Max. Ouais, non, mais tu regardes là. C'est quoi, là, ce bordel, encore?
3: Gérard.
0: Ouais, non, mais tu dégages.
1: Aïe.
0: Tu dégages avec ta caméra. Tu dégages ou je t'en colle une. Tu choisis.
5: C'est la caméra invisible.
9: Allô, c'est Michel.
1: Oui, bonsoir, Michel.
9: Bonsoir, je voudrais
0: dire. Tu laisses la porte ouverte ou sinon.
1: Alors,
0: bonne nuit. Bonne nuit à tous, vous avez retrouvé Marc et Sophie. La nuit sans pub, vous retrouvez Max demain soir à 22h.
10: Toujours, on finit à moins 10.
0: Non, mais moi j'arrête. Je continue par les cheveux de la fumée comme ça.
1: Michel, il y a quelqu'un qui voudrait te parler.
5: Oui, alors.
9: C'est Michel, je voudrais conclure sur l'homosexualité.
5: Oui, mais conclue.
0: Dégage!
3: Vas-y Michel, conclue.
0: Dégage! Ok? Tu dégages!
3: Gérard, il y a ta conclusion.
0: Dégage!
3: Tout le monde t'attend, Gérard.
0: Mais moi, je retourne ta soin! Dis que tu dégages, retourne ta soin!
3: Tout le monde t'attend, Gérard. Tout le monde t'attend, Gérard.
4: Gérard!
0: Gérard! Reviens! Gérard! Gérard!
4: Gérard!
0: Attends.
1: Oui, bien,
0: c'est pareil. Allez. C'est pas toi qui la prends dans la gueule, d'accord?
10: Mais c'est rien!
0: Non, c'est rien!
10: Attends, je me mets à ta place.
3: Gérard!
10: C'est bon, là.
4: Gérard, y a rien du tout, regarde, on est là, nous.
1: Oh, Gérard, tu reviens.
3: Y a rien, Gérard.
0: Allez, tu vas te bonne nuit à tous, au revoir. À la semaine prochaine, peut-être. Bonne nuit à tous.
3: Non, Gérard.
4: Conclusion.
1: Gérard, remets ton casque.
4: Rassieds-toi.
0: Dégage ta merde.
3: Il fait ta conclusion.
0: Tu m'ouvres la porte, toi.
1: Gérard, fais ta conclusion, s'il te plaît.
4: Regarde, Carole te le demande.
1: Lolita aussi. Mon amour, fais ta conclusion, s'il te plaît.
0: Ouvre la porte, là.
1: Elisa.
3: Gérard.
1: Tu m'entends, Gérard?
3: Gérard.
0: Moi, j'arrête.
1: Gérard, ta conclusion.
3: Fais ta conclusion, Gérard.
10: T'es où, là?
1: Gérard, ta conclusion.
0: Dégage. Gérard.
4: Gérard, assieds-toi, mets ton casque.
1: Arrêtez les mecs, c'est dangereux de la fumer.
4: Non, assieds-toi. Non, assieds-toi.
1: Gérard, reprends ton élan.
10: Qu'est-ce qui se passe là? T'as cassé la poignée?
3: Il a cassé la poignée. Elle est là.
4: Là.
3: Ah, bien joué.
10: Ah, bravo, t'as tout pété, va. Bravo.
1: Bravo, mais c'est dangereux de la fumer.
0: Ouais.
3: Mets ton casque.
0: Ils sont leur connerie de fumer.
10: Abruti.
0: Ouais, mais quand
3: abruti.
0: T'arrêteras de me bloquer la porte.
10: Mais c'est pas moi, attends, c'est moi qui suis revenu, elle est cassée la porte. Abruti.
0: Qui c'est qui s'amuse à me marre-toi,
10: putain.
1: Gérard, ta conclusion.
10: T'as pété la porte.
1: Ta conclusion, Gérard.
0: Non, il n'y a plus de conclusion.
10: Ouais, alors faites votre conclusion sans Gérard et après on met un disque. Allez, sans Gérard.
4: Allez, Carole.
1: Alors moi, j'ai trouvé que le débat était très bien et que je m'entends bien en pensant à Gérard ce soir. Mais j'aimerais bien qu'il fasse sa conclusion quand même.
4: Bah tu vois, elle te le demande, Gérard. Carole veut que tu fasses la conclusion, Gérard.
1: Lolita aussi. Mais Elisa aussi.
0: D'accord.
1: Qu'est-ce qu'il dit?
4: Mais il veut pas. Il vous parle plus, quoi.
1: Il va pas faire ça. Mais moi, je t'ai rien fait, non, Gérard. Hein.
3: Alors bon, c'est Max, on va faire la conclusion sans Gérard. C'est pas grave, on s'en fout. Vas-y.
1: Okay. Mais non, on a envie de l'entendre, Gérard.
3: Mais Gérard, il est pas là, il est parti. Il fait sa tête, il boude. Parce qu'il y a deux, trois fumées. Deux secondes de fumée, monsieur pète un plomb.
4: Allez-y.
8: Ouais, je le vois, moi. Il n'y a plus qu'à mettre son casque. Allez, Gérard. Vas-y, commence, Gérard.
3: Arrête.
11: Non, mais bon, il y a un problème.
3: C'est que ce soir nous avons. Ce soir il y avait une machine à fumer dans le studio comme dans une discothèque et apparemment ça fait un petit peu de bordel puisque nous-mêmes on n'y voit plus rien dans le studio. Donc la conclusion de chacun. Vous êtes fan du Cunilingus ?
8: Oui.
2: Toutes ?
8: Toutes.
3: Est-ce que vous aimez faire un Cunilingus à Gérard ?
8: Oui.
3: Est-ce que vous voulez qu'on fasse un Cunilingus à Gérard ?
8: Oui.
3: Est-ce que Gérard a été bon ce soir ?
8: Oui.
3: Est-ce que Gérard a été vulgaire ce soir ?
8: Non !
3: Est-ce que Gérard est intelligent ?
8: Oui !
3: Non ! Est-ce que vous voulez que Gérard revienne jeudi prochain ?
8: Oui !
3: Non ! Bon, alors là, je vous explique, il y a tellement de fumée que Manu, il y voit plus. Bon, là, on arrête tout parce que là, c'est le carnage. Là, on va arrêter. On va arrêter là-dessus. On va vous souhaiter à tous une bonne nuit. En tous les cas, c'était très sympathique. On s'est bien amusé.
8: Comme d'habitude.
3: Hein ?
2: Ça va. Ah, on a bien rigolé ce soir. Allez, filles.
8: Vous me rappelez la semaine prochaine ?
3: On va voir ce qu'on peut faire pour la semaine prochaine.
2: Et moi, vous me rappelez la semaine prochaine ?
3: Oui, comme d'habitude, bien sûr. Bien entendu, il n'y a pas de problème. On vous souhaite à tous une bonne nuit. Gérard, malheureusement, ne fera pas sa conclusion. Mais pour terminer, je pense que vous connaissez une chanson qui s'appelle « Ah, la salope ».
8: Oui.
3: Qui s'appelle « Va laver ton cul ».
8: Malpropre.
4: Oui. Puisqu'on va faire maintenant le débat des neuneux, on accueille Françoise de la Courneuve. Bonsoir Françoise. Françoise ?
12: Max.
4: Ça va bien ?
12: Bonsoir à toute l'équipe. Coucou à Sébastien de Bar-le-Duc.
4: Très bien.
12: Et puis, bonsoir à...
4: Allez, on va attaquer Françoise. Parce qu'on a Gérard de France qui est avec nous.
12: Gérard de France.
4: Bonsoir Gérard.
12: Bonsoir Gérard.
13: Hey, t'arrêtes de fumer la moquette, tu crois Gérard de France, toi.
4: C'est cool, c'est...
13: Oh, ça te va pas, toi, Gérard de... ça te va pas, toi, d'aller à Disneyland Paris voir Cheyenne, hein.
4: Alors, Gérard de Suresnes et David de Saint-Etienne. Bonsoir, David.
14: Bonsoir.
4: Alors, oh là là, la toutouze.
14: Non, c'est drag queen.
4: Hein, c'est une drag queen. Alors, on va se dire les bonsoirs après, parce que là, on va attaquer.
12: Ouais.
4: Jojo, Françoise, Gérard et David, nous allons parler donc de le tabagisme,
12: ouais,
4: qui en ce moment est un grand fléau. Bon, depuis des années et des années, il y a beaucoup de procès aux États-Unis. Maintenant, on essaie de mettre... on a plusieurs systèmes pour arrêter de fumer. Manu, en ce moment, vient arrêter de fumer. Il a mis donc le fameux...
14: Le badge.
4: Et alors, on y va. Débat sur le tabagisme. C'est parti.
12: Déjà Manu, c'est Françoise à Paris. Manu, comment ça fait que tu supportes pas ton badge ? Comme tu as expliqué tout à l'heure.
14: Je suis allergique aux pins.
12: Mais t'as pas trouvé exactement ton badge ?
14: Non, je l'ai pas trouvé, c'est un collector qu'il me faut. Et
12: par qui ? Tu l'as eu par ton médecin ?
14: Ouais. C'est un truc venu à l'hôpital, c'est sympa.
12: Manu,
15: pourquoi tu fumes ?
14: Bah, je fume plus justement.
15: Il faut pas fumer, je vais te donner un truc, moi.
14: Vas-y, Jojo, je t'écoute.
15: C'est très facile, c'est très facile. Il faut...
14: Dormir toute la journée, non ?
15: Avec un truc de la menthe, un
13: peu de... Non, c'est de la merde, ça n'est pas si Valda, c'est quand t'as mal à la gorge. Le mieux pour arrêter...
15: Non, comment ça peut pas du...
4: Non, mais quel est... Attendez, c'est pas un débat uniquement pour arrêter de fumer qu'on fait, c'est un débat sur le tabagisme. Donc, vous savez, le fait que maintenant on est interdit dans des avions, dans des lieux publics de fumer, que le fait qu'aux États-Unis maintenant, pour un oui, pour un non, on peut faire un procès. Alors, c'est pour ça, j'aimerais savoir un petit peu votre point de vue.
13: Non, mais moi, je suis pas d'accord avec avec leur système d'interdit de fumer dans tous les lieux publics, parce que de toute manière, c'est même pas respecté. Moi, je vois dans les métros, t'as des gens qui fument, et ils sont pas prendre. Hein. Et ça, moi, je trouve ça strictement, c'est du bidon pour moi. Pour moi, personnellement, je sais pas ce que Françoise en pense, ce que David en pense ou Jojo, je sais pas ce que vous en pensez, mais pour moi, c'est ni queue ni tête. Hein.
15: Ah oui, ça, c'est vrai. Oui, mais il faudrait qu'ils mettent des endroits qui...
13: De toute manière, t'as toujours des endroits où t'as des gens qui ont fumé. Regarde dans le métro, c'est interdit de fumer, t'en as bien qui fument dans le métro, je suis désolé.
16: Ah oui,
13: même
16: tout à fait, oui.
13: Dans les gares, hein. Dans les gares, c'est pareil. Dans les aéroports, ça doit être pareil. Hein, maintenant, il doit y avoir des endroits pour les fumeurs et les non-fumeurs, et t'as des gens qui fument que pareil. Hein.
15: Moi, je trouve ça dégueulasse. Ils ont fait mettre des pancartes.
13: Bah ouais, mais de manière, les pancartes, les gens, ils respecteront pas. De manière, tu vas dans un endroit non-fumeur, de manière, t'auras des fumeurs. Je suis désolé.
15: Celui
13: qui aime pas la cigarette. Oui. Ouais, Jojo.
15: Et s'il y a des panneaux, des panneaux avec une cigarette à moitié, avec une flèche à moitié.
13: Il y a des panneaux avec des flèches en disant que c'est interdit de fumer, et t'as des gens qui fumeront quand même. C'est pas pour ça qu'on va interdire la cigarette.
15: Ah, c'est difficile alors.
13: Bah oui, moi je fume, mais c'est pas pour ça que, même s'il y a des coins non fumeurs, c'est pas pour ça que ça m'empêchera pas de fumer. Je suis déjà le premier à fumer dans les bouches de métro et j'ai jamais eu de problème.
15: Mais non, il faut aller dehors carrément, comme c'est comme ça. Dehors, il n'y a personne qui vous interdit. Hein.
13: Bah ouais, mais d'accord, mais t'as qu'à voir, dans ce cas-là, tu vas dehors pour fumer, t'as des gens qui supportent pas la cigarette aussi, hein.
15: Dehors, c'est l'air libre.
13: Bah ouais, mais d'accord, mais t'as quand même des gens qui aiment pas trop.
16: Ouais, mais Gérard.
13: Ouais.
16: Comme par exemple, t'attends ton bus. Et puis tu veux fumer une cigarette, et puis t'as quelqu'un à côté de toi qui te demande d'arrêter de fumer parce que justement ça l'empêche de respirer. Moi, je suis la première à lui dire, écoutez madame, c'est un lieu public, on a le droit de fumer autant qu'on veut.
13: Ah ben moi de manière c'est pareil, hein, mais moi de manière tu sais ce que je dis, moi jusqu'à là vous changez
16: de place.
13: De coin.
15: Vas-y.
13: De manière, en principe, c'est les plus gênés qui s'en vont.
16: Exactement.
13: Moi, je suis désolé, j'ai l'habitude de changer.
15: Quand on a quelqu'un qui ne supporte pas la fumée, on change de quoi. On s'éloigne de nous au dé, voilà. Hein.
13: Mm-hmm. On s'en va. Et toi, David le...
17: Ouais, j'ai, ouais. Bonsoir.
13: David, et toi, de votre
17: dire.
13: Côté, c'est pareil, non
16: David, il fume
17: moi,
16: pas.
17: Moi, c'est pareil, ouais. Hein
16: David, il fume pas, en principe.
17: Moi, non, François, je fume pas. Et toi, tu fumes, François?
16: Oui.
17: Ouais, beaucoup, pas beaucoup.
16: Bah, disons que j'étais obligée de ralentir parce que j'ai eu des problèmes. Mmh. Et puis obligée, mais c'est ralentissant, j'ai du mal à m'arrêter.
13: Ah, de toute manière, faut se dire une chose, hein, et ça je pense que tout le monde va être d'accord là-dessus.
17: Ouais,
13: ceux qui ont l'habitude de fumer, de toute manière, c'est pas même en ralentissant que la personne arrêtera de fumer. Si la personne a la volonté de le faire, c'est bien. Si elle n'a pas la volonté, donc c'est même pas la peine qu'elle essaye. Hein.
15: Ça va être pas ça, dire ça.
17: Et ça baisse sa santé, tant pis.
13: Bah, ça lui décide, c'est risqué.
17: Et là, on est fumé ou pas.
13: Ouais. Ouais.
17: Et tu fumes, Gégé, ou pas?
15: Moi, je fume pas, j'ai horreur de la fumée.
17: Et toi, Gégé?
13: Moi, je fume 3 paquets par jour.
17: Ah oui, quand même, c'est beaucoup quand même.
13: Bah, ça fait 20, 40, 60, ça me fait 60 cigarettes dans une 60 cigarettes facilement.
17: Et toi, Françoise?
16: 30 cigarettes.
17: Oh, bon, ça va, c'est vrai.
16: Bah, avant, je fumais comme Gérard.
17: Ah, quand même, ouais.
16: 3 paquets par jour.
17: Hein. Bah, on arrive à un âge, hein, de toute façon.
13: Ouais, mais
16: c'est pas l'âge,
13: faut se dire une chose, que maintenant ils ont augmenté les cigarettes.
17: Ah oui,
13: c'est pour ça que tu trouveras quelque
18: chose. Parle bien dans ton micro, Gérard. Parle bien dans ton micro, Gérard.
13: De manière, même en augmentant, ça n'empêchera pas les gens de.
16: Les gens de fumer.
15: Je crois que si ils augmentent les cigarettes, ils vont s'arrêter tous de fumer.
16: Non, Jojo.
13: Moi, je vais te dire une chose, le paquet, à l'heure actuelle, il a 18 francs, le paquet de Gauloise. Ils peuvent le mettre à 30, à 20 balles, de toute manière, tout le monde fumera. Ça, je suis désolé, la personne...
15: À 50 francs le paquet, vous allez voir que personne...
13: Non, mais tiens, ça m'étonnerait. Même à 50 ou 100 balles le paquet,
19: t'inquiète, Mania, il y aura toujours quelqu'un qui fumera. Je suis désolé, le mec, s'il a ça dans la tête, c'est comme l'alcool. S'il a décidé de boire, il boira. S'il a décidé de fumer, il fumera. C'est strictement pareil.
17: Tout à fait.
16: Par contre, Max, toi, tu étais un fumeur.
18: Oui.
16: Comment tu as fait pour t'arrêter de fumer? Est-ce que tu as pris des cigarettes à part?
18: Si, bah moi, je fumais, Gérard, avant qu'on se connaisse.
19: Quoi, des cigarettes?
16: Des Marlboro.
18: Je fumais des Lucky Strike, paquet souple, filtre. Bah, les Lucky Strike, c'est les cigarettes américaines après des Marlboro.
19: Ouais, ouais.
18: Mais Lucky Strike. Mais bref, ça, c'est pas, alors, on n'est pas là pour faire de la marque, en plus, faire de la pub pour les marques de cigarettes.
16: Comment tu as fait pour arrêter de fumer?
18: Bah, moi, j'étais également avec une compagne qui ne fumait pas, donc c'est vrai que quand t'as pas quelqu'un en face de toi qui fume, c'est déjà plus simple pour t'arrêter de fumer. Et puis parce qu'un jour, comme je l'ai raconté à peu près 1000 fois, j'étais en vacances et il faisait chaud, j'étais en Italie et il y avait plus de cigarettes et j'ai dit tiens, je vais arrêter de fumer. Pendant 2 jours j'ai pas pu fumer, mais j'ai dit tiens, pendant que j'y suis, je vais arrêter pendant les vacances. Et puis après, en rentrant au travail à la radio où tout le monde fumait, bah finalement j'ai réussi à tenir le coup. Puis j'ai dit tiens, je vais essayer de continuer. Bon, moi je fumais pas non plus 3 paquets par jour comme Gérard, je fumais 1 paquet par jour, à peine. Des fois c'était 10 clopes par jour, des fois c'était 1 paquet, ça pouvait varier en fonction de l'humeur. Et puis voilà, puis j'avais la volonté, puis j'avais envie d'arrêter, puis je me suis senti mieux. C'est vrai qu'au bout de, je le dis à Manu là, mais c'est pas tout de suite, hein. C'est au bout de, au niveau de la volonté, ça dure pendant 1 an, vraiment ça peut être dur, mais vraiment on sent le bien-être que ça peut être. Aussi bien
19: il y a une question que je pense que tout le monde doit se poser. Par exemple, si tu veux interdire quelqu'un de fumer, est-ce que vous croyez vis-à-vis de votre entourage que c'est bien de mâcher des chewing-gums constamment toute une journée?
16: Non.
19: Par exemple, Françoise, David ou Jojo.
16: Non.
19: Manu, s'il veut réagir, ça me dérange pas, moi.
17: Ouais. Allô?
19: Oui.
17: Ouais, je posais la question, GG. Ça t'a répondu, nous trois. Par contre, il y en a qui fument, il y en a qui mâchent une chewing-gum, comme on dit. Ils en mangent tout le temps, du début à la fin.
19: Ouais, mais est-ce que tu crois que...
17: Moi, je trouve que c'est pas bien, déjà. Bon, ils vont sortir quand même la cigarette. Et ça sert à quoi? Manger, fumer et manger un chewing-gum. Ils vont plus la gueule, je veux dire.
19: Et donc, mais de toute manière, chewing-gum et fume derrière en même temps.
17: Hein. Sent, même les vêtements, ça sent mauvais. Ils vont sortir quand même. Sa fille, sa copine, je sais pas.
16: Bah, ça sent le tabac, hein.
17: Voilà, tout à fait.
19: Ouais, ça sent
16: le tabac froid, et c'est dégueulasse, c'est vrai. Voilà. C'est, ça sent dégueulasse, le tabac froid.
17: Voilà, tout à fait.
19: Mmh. Et toi, Jojo?
15: Moi, je pense que c'est difficile, je réfléchis, mais c'est difficile de...
18: Parle devant ton micro, Jojo.
15: Je dis c'est difficile de trouver une idée à cette idée-là.
18: Bon, est-ce que vous trouvez normal, pour terminer sur ce débat, sur le tabagisme, est-ce que vous trouvez normal ce qui arrive aux États-Unis où maintenant on peut aller jusqu'en procès, faire de la prison quand on fume dans une entreprise où il faut aller obligatoirement fumer dehors? Qu'est-ce que vous pensez de tout ça? Trouvez pas qu'il y a un peu quand même d'abus et qu'à la fin ça devient vraiment de la véritable dictature?
19: Personnellement, moi, je trouve que c'est vraiment abusé par rapport à la direction, parce que c'est aussi de la faute de la direction. Bon, si c'est interdit de fumer dans ces cas-là, qui mettent des panneaux interdits de fumer, comme on disait tout à l'heure. Mais moi, personnellement, je trouve ça aberrant de voir des sociétés maintenant qui condamnent des employés parce qu'ils fument, de les faire aller en prison. Moi, je trouve ça aberrant.
17: Pourtant, GG. Il y a des entreprises, je sais pas si tu travailles dans une entreprise.
19: Non,
17: non, je sais pas. Bon, je voulais dire, déjà, je travaille dans un atelier. Bon, c'est interdit. Avant, on avait le droit de fumer dedans, dans l'atelier et tout. Maintenant, c'est interdit pendant la loi que pendant 4 ou 10 ans, même plus.
19: Ouais, mais attends.
17: Il faut fumer pendant la pause. Quand c'est 10 heures, on fume. On a 15 minutes de pause. Non, 10 minutes, excusez-moi.
19: Ouais, mais
17: on n'avait pas droit. C'est les gens, déjà, c'était interdit de fumer. Et il y a des panneaux, comme tu disais, il y a 10 minutes. Une dame qui fumait, elle n'avait pas droit. Que le panneau, c'était l'autre côté, l'autre pièce, au lieu où j'ai mangé non-fumeur. Et en plus, elle a fumé, c'était marqué non-fumeur. Mais c'était interdit pendant la loi.
19: Ouais,
17: et moi, j'ai rien dit. Bon, une fois j'ai dit c'était interdit, elle s'est fait virer. Par contre, là, j'ai rien dit. La prochaine fois que ça continue, elle respecte les gens. Ou quelqu'un respecte les gens.
18: Il faut respecter les gens.
17: Respecter
18: les gens.
17: Voilà, il faut respecter les gens
19: qui
17: mangent.
19: Dans ce cas-là, moi, je trouve...
17: Non, c'est pas bon quand on mange, nous.
19: Non, mais je suis d'accord, David.
17: Ouais, tout à fait.
19: Mais il y a un truc qu'il faut quand même respecter dans ces cas-là, qui laisse au moins un coin pour les fumeurs, et que tout le monde vient, qui supprime pas tout d'un seul coup.
18: Je crois qu'il y a un problème avec Jojo. Jojo, ça va, parce qu'il y a ton oncle qui gueule derrière, non? Jojo.
17: Oui, je tirais la chasse.
18: Ah, t'as tiré la chasse? Putain. Je me disais tout à l'heure, il y en a un qui ça sentait. J'avais de la flotte. Je me suis... D'accord, ok. T'as fait caca? Jojo?
17: Oui.
18: T'as fait caca?
17: Non, j'ai fait pipi.
18: On est en train de faire un débat sur une radio nationale où on parle de tabagisme et t'as le mec qui est en train de faire le débat, qui est en train de pisser en même temps, c'est agréable.
19: Bravo. C'est pas mal.
18: Non mais c'est bien, c'est pas mal. Moi aussi je vais aller faire ça, moi aussi je vais aller pisser pendant les disques comme je faisais avant, il n'y a pas de problème.
19: Pendant le petit quart d'heure que tu nous laisses de débat, t'as qu'à aller pisser puis
18: je crois pas, des fois c'est ce qui m'arrive, crois pas que je reste là à écouter. Bon allez, il me fait chier le... c'est le grand-père. Attendez.
19: Françoise.
18: Non, Gérard, malheureusement, faut Gérard, on est obligé de faire la conclusion. Attendez, attendez, faites du... Sa gueule derrière.
17: Je me mets là.
18: Qu'est-ce qui se passe, Jojo?
17: Dans la... Voilà.
18: Qu'est-ce qui se passe, Jojo?
17: Rien, maintenant c'est bon.
18: D'accord, ok, très bien. On va faire une petite conclusion du débat parce que malheureusement on est très pris par le temps. Conclusion sur ce débat?
17: Ben, j'espère, bon, de toute façon... On n'a pas le droit à les interdire. Ils font leur vie, voilà. C'est... Ils veulent casser leur pognon, ils cassent, tant pis. C'est leur promo, voilà.
18: Bien
17: moi,
18: joué.
17: Je fume pas, voilà.
18: Très bien. Françoise?
16: Bah, c'était bien, mais un peu trop court. Hein.
18: Je sais bien. Vous avez encore des choses à rajouter, Françoise?
16: Non. Disons que si, il y a pas mal de trucs à rajouter, mais on n'a pas le temps. Alors,
18: Eh bien, écoute,
17: je voulais dire une chose. Oui. Une seule chose, que ceux qui veulent fumer, ben, ils ont qu'à augmenter les cigarettes. À moins 50 francs, ben, il y aura moins de fumeurs, voilà.
16: Mais il y aura pareil, Jojo.
17: Mais ça fait...
16: Sauf qu'on fumera moins, mais il y aura toujours pareil, autant de fumeurs.
17: Ça m'étonnerait.
16: Il y aura autant de fumeurs, Jojo.
18: Bon, en tout cas, ça sera...
17: Si jamais, il faudrait essayer.
18: Très bien.
17: À tous les bureaux de tabac, augmenter à 50 francs.
18: Ah, mais Jojo, c'est pas les tabacs qui augmentent. Eux, ils demanderaient qu'une chose, c'est à baisser les prix. C'est l'État qui augmente.
17: Moi, si j'étais le gouvernement, je ferais que...
18: Et pourquoi ils augmentent les prix? Parce qu'ils savent toujours qu'il y aura autant de gens qui fumeront et comme ça ramène plus d'argent dans les caisses, bien sûr.
17: Oui.
18: Gérard de Suresne, la petite conclusion quand même de ce débat.
19: Petite conclusion, moi ce que je te propose à la rigueur, c'est bon, bien mais trop court, mais au lieu de faire les salauds et les salopes, moi je préfère faire un débat carrément sur le tabagisme jeudi.
18: Qu'est-ce qu'on fait les gars? On peut... Pourquoi
19: moi, je préfère faire un débat carrément là-dessus que de faire un débat sur les salauds et les salopes. Les salauds et les salopes, on pourrait le reporter au mois prochain.
18: Pourquoi tu dis ça?
19: Un débat sur le tabagisme.
18: Là, tu te réveilles. Moi, ce que je trouve dommage, c'est que, un, on vient de le faire, le débat, et que, deuxièmement, ça fait un mois qu'on en parle du débat sur les salauds et les salopes, et on peut pas. C'est que là, tout le monde attend le débat sur les salauds et les salopes. Donc on va rester là-dessus. Puis ça fait, il fallait me prévenir avant, Gérard. T'es toujours pareil. C'est toujours la dernière minute. Tu changeras jamais. Donc on fera.
19: Ah c'est toujours comme ça, chef.
18: Bah oui, je sais bien, mais c'est plus bon. Alors si déjà tu fais qu'une fois par mois et t'es même pas capable d'être carré, tu comprends bien que tu pourras jamais revenir toutes les semaines.
19: Mais attends. Les débats, trucs sur le tabac, c'est le truc qu'on parle régulièrement en ce moment. On en parle quand même pas.
18: Ah bah attends,
19: comme,
18: les débats,
19: comme
18: les...
19: la marée noire et tout ça. Bah... On pourrait faire des débats sur des trucs d'actualité que de faire des débats sur.
18: Les salopes, on peut très bien faire le débat et dériver dans le harcèlement, parce que dans le harcèlement, il y a des salauds, des gens qui. Dans les salauds, il y a des patrons qui profitent de leurs employés en couchant avec, en leur mettant des mains au cul, en leur faisant des cunilingus sans les prévenir, des patronnes qui sucent des clients sans les prévenir, ça aussi, c'est des salopes et des salauds.
19: Alors, à la rigueur, ok.
18: Bah oui, c'est okay, ça, bon, un salaud et un salope, c'est tout ça. Hein. C'est des mecs qui écrasent leur club sur les banquettes, c'est des salauds, hein. Il y a des cendriers.
19: T'en as partout.
18: Je sais pas, parce qu'on peut revenir sur le débat, enfin, on peut parler de cigarettes aussi dans les salauds.
20: Il y a des cormorans mazoutés, c'est des enfoirés.
18: Voilà, par exemple, Gérard,
20: la marée noire dans ton slip, c'est dégueulasse.
19: Attends, celui qui vient de dire ça, là, qui se calme un peu, celui-là, parce que quoi. Bon anniversaire, Manu.
18: Mais c'est vrai, on pourra très bien, dans les salauds, on pourra très bien parler des patrons de Elf et tout ça, avec la marée noire, etc., c'est vrai. Et les vendeurs de slip.
19: C'est ça, on demandera à Fildar, alors, hein.
18: Et les salopards qui font la marinade dans l'Oslibar et qui reviennent chez Tati pour l'échanger.
19: Ouais, un film d'art.
18: Bon, t'as
20: des bénévoles qui viennent retirer la marinade dans ton slip, hein, avec des pelles.
18: Ils y vont à la pelle, ouais. Quand les mecs ils arrivent, ils repartent aussitôt, quoi. Ouais, ah, il doit y en avoir des morts là-dedans. Bon, Gérard, débat jeudi soir entre minuit et 1h30 du matin, exclusivement un seul débat, mais un débat qui va être chaud, qui portera donc sur les salauds et les salopes. Merci en tous les cas à David de Saint-Etienne, à Françoise de La Courneuve et à Jojo d'Ajaccio qui a fait son grand retour ce soir.
6: Jean-Philibert, 19 ans Paris, bonsoir à toi Jean-Philibert.
21: Ouais, salut Gérard.
22: Bonsoir
21: salut.
22: Jean-Philibert.
21: Salut Sandy.
6: Alors, t'hésites entre la physique nucléaire et la
21: science politique.
6: La science po.
21: Tu peux le dire. Ouais. Ouais, bon voilà, en fait, je te passe le déjà, topo.
18: Ouais, bah essaye, enfin je sais pas si Gérard peut recentrer un peu ce que c'est. Pour moi, ce que je fais là,
21: un petit peu de mal,
18: la science po et
6: la science, donc il veut se lancer dans la politique apparemment.
18: Science quoi?
6: Science po, c'est marqué, c'est
18: les sciences po. Oui, je peux pas penser.
6: Et le physique nucléaire.
21: Le physique nucléaire, voilà.
6: Alors, tu veux quoi alors? Tu veux savoir sur laquelle base, quelle branche te
21: Ouais, donc
6: te
21: voilà, je vais passer mon bac en juin et je voudrais continuer mes études après parce que...
6: Parle bien devant ton combiné parce qu'on t'entend pas.
21: Ok. Ouais, donc je vais passer mon bac en juin.
6: Ouais.
21: Et donc je voudrais continuer mes études après parce que bon, galérer dans les hôtels, tout ça, c'est pas mon truc.
6: Mm-hmm.
21: Donc je suis un petit peu un intello, tout ça. Donc bah j'ai choisi des matières assez élevées.
6: Ouais, surtout.
21: Donc, sciences politiques ou bien la physique nucléaire, c'est assez opposé, mais je voudrais m'orienter là-dedans, quoi.
6: Ouais, mais lequel des deux que tu préfères déjà?
22: Voilà, c'est
21: Je sais pas trop, je te demande un petit peu pour ça, pour m'orienter, ouais. Que je sais, tu connais un petit peu quand même.
6: Je m'y connais dedans, pas trop, non.
22: Tu vois, je sais pas trop ce que ça veut dire.
21: Sur l'euro, tout ça.
6: Mais non, attends, débat sur l'euro, ça n'a rien à voir avec le physique nucléaire. Hein.
22: Je sais pas si Gérard, tu peux m'expliquer, ou même l'auditeur, il peut m'expliquer.
6: Jean-Philibert,
22: ce que ça veut dire exactement, Sciences Po, là, je sais pas.
6: C'est sur la politique, il veut faire de la politique.
22: Ouais.
21: Ah oui, voilà, tout simplement.
6: Mais il n'y a pas besoin de faire de la science pour faire de la politique.
21: Bah écoute, pour faire la politique, il faut faire science politique.
6: Ah bon?
21: Bah oui, attends.
22: Ça, je sais pas.
18: Non, mais la politique est une science, comme la physique, tu vois, Gérard.
6: Ouais, bon.
18: Ils appellent ça une science, donc... comme la connerie, c'est une science, tu vois.
6: Bon, comme la tienne, d'accord.
21: C'est quelque chose.
18: C'est pas la tienne.
6: Ouais, non, mais non, c'est quelque chose, Sildar, t'inquiète pas, il est bien passé.
21: Enfin, bon, bref.
6: Nucléaire, donc, tu t'es déjà renseigné un peu là-dessus?
18: C'est l'EDF, quoi.
21: Bah,
6: non, nucléaire, c'est sur les centrales.
18: Ouais, mais c'est pareil.
6: Est-ce que t'as fait déjà des stages dans le truc nucléaire?
21: Non, mais par contre j'ai écouté les frères là, Bogdanov là,
6: ouais.
21: Igor et Douchka.
6: Ouais.
21: Et j'ai bien kiffé ce qu'ils ont dit. Et, voilà, je voudrais faire un truc comme eux, pourquoi pas quoi.
6: Mm-hmm. Tu sais qu'ils seront là mardi, hein?
21: Ouais, super. Ouais.
18: Mais
22: tu t'y connais un petit peu dans cette matière-là ou pas?
21: Bah non, au lycée on n'en fait pas trop, mais ça me plairait bien quoi.
6: Mais attends, dans ce cas-là, si vous en faites pas trop... on dit pas plus tard, on dit maman travail, s'il te plaît, t'es devant des millions d'auditeurs encore à ce temps-ci, d'accord?
18: Milliards.
6: Ok. Oh, Jean-Philibert. Jean-Philibert, tu te réveilles ou sinon on te dit au revoir et tu te débrouilles tout seul avec ton problème.
18: Avec tes éprouvés.
21: Non, je t'en supplie, aide-moi.
6: Bon, alors déjà, comment ça se fait que dans le lycée, vous en parlez pas? Parce que
21: c'est pas ça la question, parce que déjà je vous pose une question, parce que je sais qu'en sciences politiques, il y a plus de nanas, quoi, je pense. Tu vois, par exemple, il y a Elisabeth Guigou, elle a fait de la politique, et si possible, si je pouvais fréquenter des gens comme ça, ce serait bien. Mais j'ai vu un petit peu en physique nucléaire, c'est des boudins.
6: Ouais, des boudins, c'est des mecs, hein,
22: t'es pas forcé d'être belle ou beau pour
6: faire de la politique, hein. Ou de la physique nucléaire.
18: Pour lui, il préfère aller en Sciences Po, si j'ai bien compris, il y a des canons, plutôt que de faire de la nucléaire où il y a des boudins.
6: Ouais, dans ce cas-là, il fait la science politique et puis il laisse le physique nucléaire de côté, c'est tout.
22: Moi, ce que je peux te conseiller, c'est essayer de rencontrer une conseillère dans ton lycée. Essayer de rencontrer une conseillère et puis d'essayer de discuter un peu avec elle des problèmes, de la voix
21: que tu voudrais
22: avoir.
21: C'est votre avis que je voudrais, moi.
6: Notre avis, c'est ça, quoi, comme Sandy a dit.
22: On appelle ça une conseillère d'information.
21: Non, mais je sais pas, Gérard, je sais qu'il s'est donné un petit peu en tout ça, quoi.
6: Non, attends, moi.
21: Tout ça, là.
6: Non, non, attends, moi sur la politique, c'est, je vais te dire une chose, c'est pas du tout ma, mon rayon.
21: Attends, t'as fait des débats là-dessus pourtant, je crois.
6: Ouais,
21: j'ai... Étonné, hein.
6: Ouais, non, non, mais c'est pas du tout mon rayon.
21: Les 35 heures, c'est politique.
6: Ouais, mais d'accord, parce que c'était le but de... C'était le...
21: Voilà, ça, c'était le moment. Quelque part, tu fais de la Sciences Po aussi, toi aussi.
6: Non, c'est pas donc, de la... Non, non, bah, ça, ça, non, moi j'ai pas besoin de suivre des études pour faire ça à la radio. Hein.
20: Oui, c'est Sciences Popo.
6: Moi, c'est Sciences Popo.
20: Ouais.
22: Surtout que tu rencontres une conseillère en orientation qui peut...
21: Ah oui, c'est vous, mes conseillers d'orientation.
22: Non, mais à l'école, lycée. Et là, au lycée, tu discutes avec elle, tu prends un rendez-vous avec elle, tu essayes de discuter un peu sur la voie que tu veux trouver pour travailler plus tard. Et là, au moins, elle pourra te conseiller sur les points, quoi. Les points que tu aimerais travailler plus tard, hein.
21: Bah, super. Sinon, la fusée, tout ça, vous connaissez pas.
6: Non, pas pour, sur le nucléaire,
22: moi, personnellement, non, je m'y connais
6: moi
22: pas.
6: Moi non plus.
21: Hein. Pas du tout, je sais pas, au-dessus
22: là,
21: de l'option.
22: Non.
6: Là, on est obligé de faire vite parce qu'on a encore, pas mal d'auditeurs derrière, d'accord?
21: Ok, c'est voilà. Trop cool.
22: Allez, on te laisse. Bonne soirée, en tous les cas.
20: T'es quand même content du conseil que t'as donné sur Sandy?
21: Comment?
20: Tu es quand même content de ce que t'ont dit Gérard et Sandy?
21: Ah ouais, non, mais ça a changé ma vie, là.
20: Voilà.
6: Ok. Bon,
20: merci beaucoup.
6: Bonne bourre.
21: Ouais, ça va bourrer. Hein.
6: Ciao, bonne bourre. Okay.
22: Ciao.
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1: Une, j'en connais, il va s'en prendre une tout à l'heure, mais ça, là je crois que ça va lui faire plus mal.
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1: Alors ça, Olivier, s'il te plaît. Olivier !
2: Ouais.
1: Olivier, ouais. Tu te manges un peu le trou du cul. Tu te démerdes.
3: Oh là là, eh oh.
1: Non, non, là tu me retires ce jingle.
3: Attends, on va le réécouter, j'hallucine, j'ai même pas écouté, dis donc.
1: Ah non, ça j'en veux pas de...
0: Attends. Le putois de Nanterre.
1: Oh non, non, non. Une, j'en connais, il va s'en prendre une tout à l'heure, mais ça, là je crois que ça va lui faire plus mal.
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3: Oh là là là là, tu dois être assis. Non mais tu dois avoir le clavier doit être sur ton bouton pour allumer ton micro, Olivier. Voilà, pas de panique. Ah ouais. Alors
4: le putois de Nanterre. Ah ouais, c'est ça.
1: Non non non non, ça il est hors de question que tu me laisses.
4: Salut Gigi.
1: Ouais ben salut aussi.
4: Ça fait plaisir. Hein.
1: Mais ça il est hors de question que ça continue comme ça comme jingle.
4: Mais j'en ai fait d'autres hein, de toute façon.
1: Non non non, mais je veux pas le savoir. Celui-là tu me le retires tout de suite. C'est clair, net et précis. Si je le entends en deuxième partie. Oh non non non non non. Donc déjà je vais dire bonsoir avant. Donc bienvenue sur Fun Radio. Donc le retour de Gérard pour la deuxième année consécutive avec Max.
3: Deuxième année, t'en as la cinquième année ou
1: non,
3: sixième
1: mais,
3: année.
1: Non,
3: mon
1: non
3: pote.
1: Mais le retour de vacances.
3: Ah oui d'accord oui. Oui.
1: Donc alors nouvelle équipe
3: réduite hein, parce qu'il en manque hein, beaucoup là.
1: Ouais, il nous en manque. Alors donc à l'arrêt c'est Max pour un petit quart d'heure, 20 minutes.
3: Ouais, le temps que Pedro arrive.
1: Voilà, le temps que la grosse pédale à se réveille. Au standard, vous avez Pauline donc et Laurent qui ont travaillé jusqu'à de 21h jusqu'à minuit avec Max et qui vont m'épauler jusqu'à 2h du matin. Donc bonsoir à vous.
3: Bonsoir Gérard.
5: Bonsoir Gérard.
1: Bonsoir.
3: Et je peux te le dire, ils sont très fiers de travailler avec toi.
5: Tout à fait.
1: Et Olivier dit comment qu'on le surnommait nous à Neuilly ?
3: La pro ?
1: Non non, mais à Neuilly on le surnommait d'une drôle de façon.
3: On peut le dire là encore.
1: Oh, petite bite! Petite bite!
4: Ouais. Salut, connard!
1: Pardon. Va te faire foutre, et de toute manière, ton clavier, tu vas le...
4: Gérard, t'es trop beau, c'est Keith Cool qui dit ça.
1: Non, non, mais tu retires ton clavier une fois que je t'aurais dit bonsoir. Tu mettais à ton micro, s'il te plaît. Donc, je vais souhaiter, pas mal de coucou. Donc, tous les routiers. Ah, bah, si, c'est quand même la première année, la deuxième, on reprend une nouvelle saison. Donc, les routiers, les chauffeurs de taxi, qui c'est que j'oublie encore, les gens sur le net, la lapine, et puis ce qui s'ensuit. Donc voilà, donc bonsoir à tous et bonne bourre, et donc soyez prudents sur tous les routiers, et puis ben j'espère que
3: j'ai l'impression que c'est la fin de l'émission.
1: Non mais j'espère que cette saison sera mieux que la saison dernière, en espérant qu'on va bien travailler, qu'on va atteindre des onimates un peu plus importants que maintenant.
4: Désolé.
1: Donc voilà.
4: Je peux t'interrompre ? Beaucoup beaucoup de messages sur internet en tout cas, l'alcoolique en fin de retour et Vigost. J'ai Alex moi qui te dit il est bourré GG. Tranxen 200, on s'en fout des routiers. Enfin voilà, beaucoup de messages de bienvenue Gérard.
1: Non mais alors là sur l'internet déjà celui qui dit qu'on s'en fout des routiers, il va se faire empapaouter. D'accord. Et donc voilà. Par contre, Apolline. Apolline. Pourquoi que je l'appelle Apolline ? Parce que je sais qu'on m'a dit que sûrement qu'on retravaillera avec Apolline. Ah non, mais c'est Anka qui m'avait dit. Par contre, Pauline.
3: Non, mais tu sais, Anka en ce moment, elle est pas très
1: non,
3: bien
1: mais,
3: dans sa tête.
1: Vous hein. me faites pas des fiches comme ça. Vous me faites des fiches derrière
5: blanche.
1: Que ouais.
3: Ouais, d'accord. Avec les quatre listes plutôt que d'avoir par chaque auditeur on va faire
1: non,
3: les quatre
1: non, parce au lieu de mettre pour comme c'est l'émission de Max. Ouais. Donc avec Max
5: c'est différent
1: qu'avec
5: d'accord.
1: Moi.
5: Excuse-moi.
1: Donc voilà. Donc pour l'instant, on n'a pas d'auditeurs si. On a du monde?
3: Ah ouais, là, les gars, il va falloir speeder, là, parce que...
1: Non, bah, sinon, on va se mettre,
3: Oh, bah, non, j'ai pas commencé. Les gens, ils attendent les débats. C'est pour démarrer à minuit 20.
6: Tu m'excuses, Gérard.
1: En plus, le thème du débat, c'est les rêves parties. Donc, voilà. Donc, sur le net, Olivier, de temps en temps, tu me donnes des chiffres.
4: D'accord. Bah, écoute, pour le moment, 75% des gens sont contents que tu ouvres ta gueule sur Fun. Et,
1: Non, les chiffres, c'est-à-dire le nombre d'auditeurs qu'on est sur l'internet.
4: Ah, bah, alors là, pour le moment, on est à 20.
1: Non,
4: Ah non, attends, excuse-moi, ça vient de monter à 5552.
1: Hein?
4: 5552 pour le moment.
1: Hey, t'as entendu le chiffre?
4: 5552 pour le moment sur l'internet seulement.
2: Et ça serait bien que ça démarre là, parce que là,
5: et ça va démarrer d'ailleurs, puisqu'on reçoit monsieur Goffer et monsieur Antonio qui sont là.
2: Ils sont en train de te préparer ta fiche, hein, ils sont en train de s'organiser,
1: donc,
2: c'est leur
1: 5552, hein,
2: on va peut-être accueillir les deux premiers là, en attendant.
4: Exactement.
2: Donc et après Gérard, il va falloir que tu reprennes comme avant, parce que moi je suis là mais je vais pas tout faire à ta place, hein.
1: Non mais de toute manière là au standard falloir.
2: Bah prends une feuille et note le nom des gens là, vas-y, allez putain, on va essayer de speeder un peu là parce que ça fait
1: monsieur...
2: minuit 20 et on a toujours pas démarré.
1: Voilà, ça y est.
2: Voilà déjà deux. Alors Gérard.
1: Alors voilà. Alors Godfer, 23 ans de Marseille. Ta fréquence, s'il te plaît.
6: 108.9.
1: Ok. Comment vas-tu?
6: Bah bonsoir Olivier Delacroix, salut Apolline, salut Laurence, salut Gégé, puis j'espère comme toi que tu vas tiendre une audimat mieux que celle de l'année passée d'avant.
1: Ah ben j'espère que c'est pas moi, c'est vous les auditeurs. J'espère que vous allez m'épauler. Et Antonio, 25 ans de Bogota.
7: Bonsoir, c'est Antonio de Bogota dans le 9-2. Bonsoir à tous.
1: Dans le 9-2.
7: Oui.
1: Bogota dans le 9-2, ça n'existe pas chez moi, d'accord.
7: À côté de Châtenay-Balabry.
1: Oui, alors je vais te dire une chose.
7: Oui.
1: Déjà, tu vas commencer à te calmer. D'accord, Tony.
7: Antonio, mais tu peux m'appeler Tony, ça.
1: Oui, eh ben, alors là. Voilà. Non, là, il est hors de question que je commence comme ça.
7: Ah, qu'est-ce qui se passe?
6: Hein.
1: Ah oui, mais là.
7: Là, on est que deux, ça se passe bien, donc il faudrait que vous posiez votre question, monsieur Gérard.
1: Je crois que c'est moi qui commande encore lors de mes débats.
7: Ah, tout à fait.
5: Gérard, si je peux me permettre, nous sommes nouveaux et nous avons récupéré une nouvelle équipe d'auditeurs, c'est promis.
1: Oui, voilà. Mais là... Non, mais Pauline.
8: Oui.
1: Pauline, je vais te dire une chose, que Antonio se fait passer pour Tony.
7: C'est mon diminutif. Tu peux m'appeler Tony si ça te chante.
1: Oui, c'est ça. Alors, tu vas pas commencer à me casser les... Hein?
7: Pas de problème.
1: D'accord.
7: Je suis là pour répondre à vos questions, monsieur Gérard.
1: Ok. Mmh. Donc, 101.9, je veux dire. Mmh. Alors, première question.
2: Attends, ils sont que deux, faut accueillir les autres là.
4: Ah, j'ai une petite question pour toi, Gérard. Est-ce que l'alcool est moins cher dans les rêves parties que dans les bars?
1: Non, ça. Ça commence déjà.
2: Bon, attendez, je crois que le mieux c'est que on va mettre un disque.
1: Ouais,
2: je vais faire le standard un peu là, je vais donner un petit coup de main parce qu'on est un petit peu perdu et on n'arrive pas à avancer. Qu'est-ce que tu disais toi Olivier en attendant?
4: Bah, j'avais une question sur internet. La question c'était tout simple, est-ce que l'alcool pour toi est moins cher dans les rêves parties que dans les bars?
1: Dans les rêves parties, en principe, l'alcool est interdit. D'accord. On va y venir.
2: D'accord. J'ai tous mes disques en plus.
1: Ah bah.
4: D'accord.
1: Donc.
4: Bah non, mais l'alcool est interdit, donc il n'y a pas d'alcool du tout dans les rêves parties.
1: Bah, normalement, c'est interdit. Donc, on va. C'est pas la peine qu'on commence à saccager le débat si c'est pour dire n'importe quoi.
4: D'accord. Et sinon, on est 6789 maintenant. Donc, ça, c'est culasse qui me donne les chiffres.
1: Attends, Olivier.
4: Oui.
1: Moi, je vais te dire une chose. Moi, je veux des chiffres réels. Je veux pas des chiffres d'auditeurs qu'on nous donne.
4: Non, c'est le chiffre réel, c'est celui qui est, c'est le chef de l'internet. Et donc, il me donne les chiffres exacts de l'internet, tu vois. Et la seule question qu'il y avait aussi, est-ce qu'il y a moyen de partir en bad trip rêve party?
1: De quoi?
4: Un bad trip rêve party.
1: C'est quoi ça?
4: Ça, je sais pas.
1: C'est... Ah bah, moi non plus.
4: Bon, d'accord.
1: Donc, voilà. Alors, tu m'as dit, on était 6000.
4: Alors, 6000. Oulala, attends, maintenant, c'est redescendu 5426. Parce qu'ils disent, qu'est-ce que tu fous Gérard, ton débat, ça démarre pas, c'est nul.
1: Ah ben, ça démarre pas, pourquoi? Parce qu'on n'a pas d'auditeur. Alors, on a Gauffier. Gauffier.
9: Ouais, mais attends, faut les mettre à l'antenne, ça bouge. Alors, parce que là, on va plus s'en sortir.
2: Non, excusez, c'est une première avec une équipe qui est assez. Bah, c'est le bordel ce soir. Hein. On dépassera d'un quart d'heure. Alors, qui
7: quelque chose de mignon là.
2: Quel est votre prénom alors? Qui est là? Parce que là, on s'en sort plus là.
1: Gauffier.
7: Oui.
1: Gauffier Marseille 108.9.
5: Gauffier, c'est celui qui nous a lâché. Voilà.
1: Ah, donc il est parti.
7: Ah, lâcheur. Mmh. Okay. C'est Antonio, je suis toujours là. Bonsoir.
1: Ouais, ben Tony, tu es toujours là.
7: Oui. Il y a Laurent aussi. Bonsoir.
1: Ouais, il y a Goldo. Comme par hasard.
7: Le truc de
10: Laurent Charnier.
1: Non, il y a Goldo.
10: Non, j'appelle de Indianapolis.
1: Il y a Goldo.
10: Bonsoir l'équipe.
1: Tu vas pas commencer à me casser les couilles, Goldo, d'accord?
10: C'est Laurent Charnier, hein, il y a erreur.
1: Pour l'instant, je parle sur la ligne numéro 5, il y a Goldo.
2: Ce que je vous propose, je vais mettre un disque et je vais gérer le standard avec les nouveaux.
7: Mais ça passe bien, là.
2: Il y a
7: une crise de parano, là.
2: Il y a un petit problème.
1: Attends, la crise de parano, mon pote, si t'es pas content, tu vas te faire sodomiser. D'accord, ferme ta gueule.
2: Voilà, ils ont été zappés. Il y a lui aussi. Tiens, allez, on va se mettre un petit disque et on va se retrouver juste après. GG, on va lancer le vrai débat. Vas-y, balance alors.
1: Mais c'est quoi le titre?
3: Ah, je sais plus, c'est le bordel.
1: Moi non plus.
3: Tout m'a pédro piqué tous mes papiers, il n'y a plus rien, à tout de suite.
0: Gérard dit n'importe quoi.
1: Eh, hey, tu parles encore plus fort, je comprends pas, espèce de con.
0: Et pendant deux heures, c'est les débats de Gérard sur Fun Radio.
1: Et voilà, bonsoir à tous. Donc j'espère que ce coup-là on est bien parti. Donc
8: j'espère aussi.
1: Alors à l'aria, donc tout a changé, c'est Olivier de la Pro sur l'internet, c'est Valérie. Bonsoir Valérie.
11: Bonsoir, il y a un message déjà, j'aurais jamais osé dire que GG, je l'ai vu à Nanterre avec deux brésiliennes.
1: Non mais ça je m'en fous. Des messages comme ça Valérie, tu me les dis pas. Et alors par contre, surtout Valérie.
11: Ouais.
1: Qu'on se mette bien d'accord. Mm-hmm. Les messages sur Sandy tout ça, je ne veux plus en entendre parler. D'accord.
11: Pas de problème.
1: Et donc un débat okay, sur
8: Et t'évites les cotons-tiges, tout ce qui est vol dans le portefeuille et tous ces trucs là, tu vois. Je préfère le dire d'avance parce que tu vois, elle connaît pas
1: toi,
8: bien.
1: Tais-toi. Donc au standard vous avez que Pauline pour l'instant. On attend je sais pas qui va venir soutenir Pauline pour le débat. Alors donc on a Technivulve.
12: Technivulve, oui, bonsoir.
1: Rouen, ta fréquence, s'il te plaît.
12: C'est 104.5.
1: Merci.
12: Bonsoir tout le monde, la nouvelle équipe. Bonsoir Gérard.
1: Bonsoir à toi. J'espère que tu as passé de bonnes vacances.
12: Très voilà. Bien, et toi?
1: Bah ouais, moi aussi. Je suis un petit peu bronzé, mais pas beaucoup.
12: T'as bronzé d'où?
1: Du cul. Hein, voilà. Didi Jérôme.
13: Bonsoir, c'est Didi Jérôme.
1: Ta fréquence?
13: 102.5.
1: Merci.
13: Je suis DJ Jockey en rave party.
1: D'accord, et ben justement on va en parler. Dimitri from Penis.
14: Oui, bonsoir, c'est Dimitri from Penis.
1: Ta fréquence?
14: Alors j'appelle de San Francisco, c'est 118.8. Bonsoir tout le monde.

0: On se calme ou sinon... Ou sinon, c'est moi qui vire...
1: Le putois de Nanterre.
0: Celui qui vient de dire le putois de Nanterre va fermer sa gueule, sinon il va retourner au standard tout de suite. En de bon entendeur, salut. Donc, voilà. Donc, alors, première question. Que pensez-vous des rêves parties? Et avez-vous déjà participé? On va demander, tiens, bah, Gigi Jérôme, comme il en fait partie de ce coin-là.
1: Oui. Alors, moi, oui, je mixe, en fait, en rêve partie. Donc, ce qu'on fait, nous, c'est qu'on fait des flyers pour engrainer du monde à participer à ce genre de fêtes qui sont très bien pour les jeunes. C'est un phénomène de société. Donc moi je protège mon business, c'est normal. Je mixe en rêve party, que ce soit dans des châteaux, dans des catacombes, voire dans des caves. Mais ce que je préfère, c'est le plein air pour la propagation du son et je mixe en platine MK2.
0: Okay.
1: Et, non, j'ai pas fini.
0: Ouais, mais vas-y.
1: Ok, j'ai fini.
0: Bon, ok. Technivule.
2: Eh bien, écoute, j'ai participé à plein de festivals.
0: Festival.
2: Des festivals, un festival des festivals.
0: Non, on dit un festival. Chez moi, des festivals, ça n'existe pas encore.
2: Non, un cheval des chevaux, donc.
0: Bon, alors, vas-y, festival.
2: Un cheval des chevaux, bref.
0: Ouais, vas-y.
2: plein de festivals en plein air, et aussi des festivals sous chapiteau.
0: Non, mais attends, Hey, tu dis festival parce que des festivals ça existe pas chez moi. C'est pas mon vocabulaire.
2: Ouais. Ah bah c'est peut-être pas le tien mais c'est celui que j'utilise.
0: Non, ça existe pas des festivals. J'ai regardé dans un dictionnaire, ça existe pas. D'accord.
2: Ah ouais.
0: Alors c'est des festivals. D'accord.
2: Ah bah,
0: alors en de bon entendeur, salut.
2: Je veux dire comme toi, j'avais l'air d'une conne mais c'est pas grave.
0: De toute manière,
2: plein de festivals. En plein air sous chapiteau, aussi dans des endroits un peu plus originaux comme des églises, des cimetières, tout ça.
0: Non mais c'est bon, on va pas parler d'églises et des cimetières, je t'en supplie.
2: Ça accueille des festivals.
3: Bah ouais.
0: Des festivals,
2: excuse-moi.
1: Plural.
0: Dimitri
3: from Pénis, bah écoute, non, moi je suis d'accord, on fait des teufs dans des endroits insolites, des morgues par exemple. Moi je sais qu'une fois on a kiffé dans une morgue. Mais moi, je suis plutôt branché triparty, hein, quand même.
0: Ouais.
3: Donc plutôt crève.
0: Non, mais ce qu'il y a... attention. Attends, Dimitri.
3: Ouais.
0: Dimitri, commencez pas à me parler de la morgue et tout ça, parce que c'est pas du tout le thème du débat.
3: Non, mais moi, je te branchais sur le tripartisme. Parce que moi, tu vois, mon truc, c'est plutôt... voilà.
0: Les tripartis et les rêves partis.
3: Voilà,
0: on est bien d'accord,
3: voilà,
0: c'est le thème du débat.
3: Ouais, mais moi, je kiffe, par exemple, le triolisme aussi, tu vois. Ça le fait bien, bien quoi.
0: Ok. Rêveuse.
4: Ouais, bah moi j'aime bien rêver avec mes potes et tout, enfin, rêve, ouais, les rêves parties, c'est...
1: c'est
4: pas nous, quand on fait des rêves parties, c'est vraiment, on rêve toute la nuit, quoi, et c'est vachement cool, quoi, enfin, je suis toujours dans la ligne et tout.
1: Gérard,
0: oui.
1: Est-ce que tu vas parler un petit peu des substances illicites qui traînent dans ce genre de milieu?
0: Oula, attendez, vous allez pas commencer à me demander ce que je vais parler... lors des questions,
1: c'est moi
0: qui fais mon débat, c'est moi qui pose les questions, c'est vous qui répondez.
3: Est-ce qu'on peut en parler ou pas?
0: On va en parler.
3: Donc on parlera du carré de gym après.
1: Mettre en garde la jeunesse actuelle.
0: Non mais alors, par contre, celui qui s'amuse avec un portable,
3: arrête.
0: Ça m'énerve.
2: Parce qu'on a une masque là, c'est pas agréable.
0: Bon alors, donc tout le monde a répondu?
3: Ouais.
4: Bah ouais.
0: Eh ben, je pense que moi, j'ai jamais eu l'occasion d'y aller.
3: Ouais.
0: Donc, je peux pas savoir comment que ça se passe et je sais. Comment?
1: Est-ce que tu serais prêt à venir si je t'invite, Gérard?
0: Non.
1: Pourquoi?
0: Non, parce que je veux pas dans des trucs comme ça parce que c'est trop le bordel.
1: C'est sympa,
2: c'est
1: sympa.
2: Sur la techno. Est-ce que tu enjoules ton corps sur la techno?
0: Non, je.
2: Sur le techno.
3: Un petit peu quand même.
0: J'aime pas trop j'aime bien la techno, ouais. Mais question d'en sait, non, c'est pas mon style.
3: Quand t'allais à la loco, tu dansais un peu quand même à l'époque.
0: Ouais, mais ça remonte à combien de temps?
3: Je sais pas, dans ta jeunesse, quoi.
1: J'ai ton cul à la loco, GG.
3: Ouais, tu remuais un peu quand même. T'allais dans les soirées et tout, t'étais un teufeur en fait à l'époque.
0: Non, mais attendez.
3: Non, maintenant t'es rangé, mais avant t'étais un gros rêveur.
0: Comment ça, je suis rangé? Non, je suis pas rangé.
3: Si, tu t'es calmé un petit peu quand même. Tu vieillis, tu prends de la bouteille, comme on dit.
0: Il y a peut-être une question internet avant de vous répondre sur vos questions cons là.
5: En fait, il y a des gens qui voudraient parler de Sandy, donc est-ce que tu veux en parler?
0: Non.
5: Non. Qui demande si elle a déjà été dans une sex party.
1: On parle pas de Sandy ni du pont de l'Allemagne.

0: C'est même pas la peine.
1: Non mais surtout les mecs. Il faut surtout éviter le sujet des plaques de verglas et tous ces trucs là quoi. Ce serait sympa.
0: On peut savoir combien qu'on est sur le site internet déjà pour commencer.
2: Bah écoute, je sais pas du tout.
1: 6756 je crois. Enfin moi c'est là où quand je suis parti il y avait 6000.
2: Ah là on en est à 8572.
3: Tu cartonnes.
1: Maintenant si tu pouvais embrayer pas la vitesse d'un camion parce que tu peux plus mais.
0: Alors la deuxième question. Donc maintenant on va en venir.
4: Ouais.
0: Comme il y en a comme Gigi et puis Dimitri ont voulu savoir. Merci Olivier.
3: Qu'est-ce qui se passe? Il joue avec les boutons.
0: Par contre, s'il vous plaît, je sens que je vais m'énerver. Sur 0825 08 5000, il n'y a personne qui appelle. J'arrête le débat dans moins d'un quart d'heure. On n'ira pas jusqu'à 2h. Là, on vient de me montrer le téléphone. Il n'y a personne qui appelle.
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0: Alors, merci.
2: Il y a une question, GG.
0: Oui.
2: Combien coûtent les triparties?
0: Ah bah justement, là, je pense que ça doit être gratuit. Parce que comme c'est des trucs qui sont faits comme ça en plein air, je pense que c'est gratuit.
4: Ouais, c'est très vrai. En anglais, c'est tri, quoi.
0: Oui, au standard, on a quelqu'un d'autre à la place. Qui c'est qui a raccroché? S'il vous plaît, merci.
4: Bah, de rien.
3: Personne, hein.
0: On est là. On a quelqu'un qui a raccroché, donc je voudrais savoir qui c'est.
6: Je crois pas. Hein.
2: C'est Rêveuse.
0: Rêveuse, ah ben, on essaie.
7: On va la rappeler, hein.
0: Voilà. Vous avez reconnu la voix, qui c'est qui est derrière le standard?
7: J'essaie de sauver les meubles. Donc, Rêveuse a raccroché, on la rappelle, hein.
0: Donc, voilà. Donc, alors, il nous reste.
1: La question d'après, c'est quoi, Gérard?
0: Alors. À votre avis, faut-il supprimer l'alcool ou autre substance? Et est-ce qu'elles font leurs effets?
3: Alors, DJ Jérôme.
0: Oui.
3: Alors, pour répondre à la question, bon, déjà, il faut mettre en garde la jeunesse française sur ces produits de consommation qui
4: ravagent.
0: Je préviens. Faut répondre sur les deux questions. Ah oui, l'alcool et les substances, c'est-à-dire. Ouais. Bon.
4: T'inquiète, on prend tout.
3: T'inquiète. On va parler d'exe, du gobage d'exe. T'inquiète.
0: Voilà. Non. Attention, hein. Attention, parce que là,
4: Alors,
3: il faut savoir...
0: Attendez. Laissez-moi punir de poser la question.
3: Ouais.
0: On va parler sur les drogues.
3: D'accord, bah attends.
0: Attention, faut y aller doucement.
3: Oui, t'inquiète. Tout en poésie, tout en métaphore.
4: Voilà.
3: Donc, il faut savoir qu'il y a des substances comme le LSD qui fracasse un cerveau, un truc de ouf.
0: Attendez.
3: Salut Rêveuse.
0: Oui.
3: Il y a aussi la cocaïne.
0: Rêveuse qui est revenue.
2: Oui.
3: Qui n'est pas une bonne drogue. Il faut le dire. Il faut le dire. Et c'est bien que tu fasses un débat.
4: Voilà.
3: Il y a les extasies. Alors moi, il faut savoir que une fois, je suis allé en rave party comme ça pour triper histoire de voir comment ça se passait. Alors je suis arrivé en rave party et là il y a un jeune sauvageon qui commence à arriver vers moi avec des yeux de lémurien, tu sais, des yeux. Il était tout speed.
0: Mais accouche sur la question.
3: Il
0: y a du monde qui veut répondre.
3: Donc il arrive vers moi.
0: Est-ce qu'à votre avis, faut supprimer l'alcool et autres substances?
1: On n'est pas là pour parler des cotons-tiges et tout ça.
3: Non, ni le.
0: Toi, tu fermes ta gueule.
1: Pardon.
3: Donc il y a un mec, tu vois, il vient vers moi avec des yeux de lémurien, tout speed. Il me fait, ouais, des 8.
0: Il
2: y a une question sur internet.
0: Oui.
2: Dans une rêve, est-ce que certains objets en bois comme une jambe permettent de mieux capter le son?
0: Non.
4: Les BPM, elles passent par la jambe de bois.
6: Elle a raison. Hein.
1: Mais toi, quand même, avec ta protège, hein, t'arrives à plus capter le son des rêves parties. Hein.
4: Ah, c'est de la cajou quand même, attends.
0: Bande de cave. Mais vous avez l'intention de me casser les couilles jusqu'à.
6: La couille.
1: Non, c'est pas ça, c'est juste vrai.
0: Qu'est-ce qu'a dit la couille?
4: La couille.
0: Valérie!
2: Non!
0: Un avertissement!
6: Alors Valérie, c'est pas bien.
2: C'est pas moi.
0: Je veux pas ça.
1: Bah allez, on enchaîne. Qui veut répondre à la question?
0: On va demander à Dimitri. Gigi Jérôme.
2: Ouais, on vient du Hangar. Remplacé par fromage de cul.
0: Hein?
8: Ouais, bonsoir, c'est fromage de cul.
2: Fromage de cul. Ouais.
1: Salut fromage de cul.
8: Je suis gendarme, on reste parti.
4: Bonsoir.
8: Bonsoir.
4: Bonsoir.
0: T'appelles d'où?
8: J'appelle du Kosovo.
1: Ah bah il y a une question qui va t'intéresser si t'es gendarme parce que j'ai lu les questions à l'avance et il y en a une qui porte sur justement est-ce que les gendarmes devraient organiser les rêves parties eux-mêmes.
0: Eh hey, ta ouais, gueule un peu toi Olivier.
1: Ah pardon, pardon, fallait peut-être pas la dire.
0: Eh depuis quand tu depuis quand Olivier, tu poses des questions
1: que... Je suis désolé.
8: C'est vrai qu'on a pas de problème toi, les gendarmes toi, tu... avec ce genre de manifestation qui est des sauvageons complètement.
0: Eh fromage de cul, tu fermes ta gueule.
4: Des gendarmes quand même.
0: Ta gueule. Eh, tu vas la fermer ta gueule!
1: Oh, tu vous vous calmez, on se calme, vas-y Gérard, pose ta question.
0: T'appelles d'où?
8: J'appelle du Kosovo.
4: Bonsoir,
8: colonel.
0: Oh putain, je sens que le débat il va être vite bâclé ce soir.
1: Gérard, vas-y Gérard, continue alors.
0: Dimitri!
4: Ouais, Dimitri, écoute, moi je pense qu'il faut faire attention aux dates de péremption. C'est comme les conserves, il y a une date et il faut respecter les dates. À partir du moment où tu respectes les dates, normalement ça passe.
0: Et si on respectait ta connerie, tu crois qu'on pouvait la garder longtemps dans le frigo?
4: Ah bon, avis, tu peux, ça se conserve bien.
0: Non, attends. Mais à votre avis, faut-il supprimer l'alcool ou autre substance?
4: Non, ah non, donc les dates sont bonnes, je pense qu'on
0: mais
4: peut...
0: Mais on en a rien à foutre, faut-il supprimer l'alcool ou la substance? Ou autre substance, putain, tu vas pas me casser les couilles?
4: Alors la scientifique moelle, effectivement, il faut faire attention, ça peut faire des carnages hein, quand même.
0: Ah, quand même, t'as quand même compris la question.
4: Moi, j'ai vu des classes entières de CP tomber comme ça, comme des mouches.
0: Hey, Dimitri.
4: Oui.
0: T'as jamais vu ta sœur qui va retourner au standard?
4: Non, mais j'étais à l'école jusqu'au
0: allez,
4: côté.
0: Allez, au revoir.
3: Mais ta mère a fait du skate, elle a une jambe.
0: Alors là, je préviens.
3: Ah, on l'a dit,
0: fromage de cul.
8: Oui, bonsoir.
0: Alors là, je préviens tout de suite, ouais. Celui qui vient de dire ça,
8: ouais.
0: Il a intérêt de le dire tout de suite, qui c'est? Et il va virer.
6: Est-ce que je peux te répondre, Gérard?
0: Non, mais attendez.
1: Non, mais Gérard, on continue le débat, c'est pas grave, on oublie pour une fois. Pour une fois, on oublie. Non, continue le débat.
0: Non, mais attention. Allez, Gérard. Parce que, attention. Là, il y a un truc que je vais pas accepter cette année.
1: Ça, je comprends.
0: Qu'on parle de moi, de ma famille, de Sandy et de tout ça, d'accord? Alors le prochain. Si j'ai dit ça, je ne vais pas chercher midi à 14h, je vise tout le monde.
3: On l'a dit, ni la mère, ni les vêtements Emmaüs.
0: Alors, fromage de cul, au revoir. Allez hop.
2: GG, il y a une petite question. Est-ce que les camionneurs organisent des triparties sur l'A3 entre deux livraisons?
0: Non. Olivier, s'il te plaît.
1: Oui.
0: J'ai dit à fromage de cul, au revoir.
1: Oui.
0: Donc, le boum boum.
1: Je suis désolé, excuse-moi.
0: Tu le mets, terminé.
1: Voilà.
0: Voilà, comme ça.
1: Moi, je suis intéressé par ton débat quand même parce que moi, j'ai jamais fait de ça, donc j'aimerais bien que tu continues sur tes questions et tout ça, quoi.
6: Très bien.
0: Alors, Technivule.
6: Eh ben, écoute, moi, je dis
2: Gérard,
6: que...
2: on accueille Mobit à l'instant.
4: Oui, bonsoir, c'est Mobit.
6: Salut Mobit.
4: Bonsoir tout le monde. Salut, bonsoir Gérard. Bonsoir.
0: T'appelles d'où?
4: J'appelle de Tombouctouse. Bonsoir tout le monde.
0: Arrête de me donner des noms de villes pourries.
4: Ah non, Tombouctouse, c'est dans le Finistère amer, 117.7.
6: Tu as une très jolie voix.
4: Ah non, c'est dans l'Ouest. Hein.
0: C'est dans le Finistère.
4: Dans le Finistère amer, dans l'Ouest.
0: Dans le Finistère amer, dans l'Ouest.
4: Ouais, bah oui.
0: D'accord.
1: C'est près de la côte normande, Gérard.
4: Dans 17 FM, je vois pas où est le problème.
6: La France.
1: Bon, alors Gérard, ta question.
0: Allez, heureusement
1: je sais même plus sur quoi
0: alors,
1: porter
0: à
1: débat.
0: À votre avis, faut-il supprimer l'alcool ou autre substance et quels sont leurs effets? Et c'est un débat sur les rêves parties.
2: Gérard, je te coupe.
0: Et les triparties.
2: On accueille Philippe également.
0: Philippe, bonsoir.
9: Oui, allô, bonsoir.
6: Bonsoir Philippe.
0: T'appelles d'où?
9: J'appelle de Bordeaux.
0: Ta fréquence?
9: En 3.5. J'ai une jolie voix, Philippe.
1: Non, désolé.
10: Des Pyrénées aux Alpes, au rivage de la Méditerranée, les nuages s'imposeront. La matinée sur la partie est de la chaîne des Pyrénées, sur le midi, sera très orageuse.
1: Ah, d'accord. Non, c'est parce que demain, je...
0: Non, mais alors là, il y a un truc que je ne vais pas apprécier.
7: C'est le bordel un soir, GG.
0: Non, mais c'est la première, mais je vais l'accepter que ce soir. Parce que c'est le retour. Mais je vais pas apprécier ce bordel. D'accord, Olivier?
1: D'accord. Mais moi, j'attends qu'une chose, c'est de parler des
0: Non, mais tu vois, là, il y en a un qui dit, tu pues du cul. D'accord? Alors, tu as intérêt de faire ton boulot. T'as intérêt de faire ton boulot correctement au standard. À l'arrière. Et tu fermes ta gueule, toi, connard, derrière. Technivule.
6: Oui. C'était quoi? Est-ce qu'il faut consommer?
1: Mais répète la question, Gérard, on sait même plus sur quoi ça porte.
0: Non, mais vous allez pas me casser les couilles parce que tout à l'heure, je vais vous mettre un disque et vous allez pas me faire chier longtemps. Alors, à votre avis, faut-il supprimer l'alcool ou autre substance?
6: Oui.
0: Et quels sont leurs effets?
6: D'accord, alors moi, je dis déjà, il faudrait supprimer l'alcool, mais partout. Parce que la substance, enfin, les effets, c'est, ça rend un peu les gens pauvres types et un peu paumés dans la vie, quoi. C'est pas très agréable ni à voir ni à entendre. Et puis, sinon, pour tout ce qui est drogue illicite, je te laisse les énumérer après, parce que je pense que tu vas en parler, t'as travaillé. Et je pense que c'est pas bien, mais si tu vas là-bas et que t'as rien pris, t'as vraiment l'air d'un con, donc faut se forcer, quoi. Un petit extase, c'est rien.
0: Rêveuse?
11: Bah moi, en fait, je pense que l'alcool, c'est pratique pour désinfecter, mais à part ça, je sais pas trop à quoi ça sert. Et puis je pense que l'ecstasy, c'est pas mal, parce que en fait, moi, je prends ça comme les posologies normales d'un Doliprane, donc deux matin, deux midi, deux soir.
0: Tu sais ce que c'est?
11: Ouais, je sais ce que c'est l'ecstasy, tu vois, c'est des trucs, des fois, il y a des têtes dessus. Et moi, j'adore, c'est la version Mickey, tu vois, j'ai l'impression d'être dans le monde de
1: je veux quand même rappeler que c'est interdit de prendre ce genre de choses. Hein.
11: Je n'incite pas les gens à en prendre, quoi. Je sais que c'est mon problème. Maintenant, je suis rentré dedans et.
1: Non, parce que tu vois, moi, je vous entends parler.
0: Olivier, ferme ta gueule.
1: Ah, désolé.
12: Oui.
0: Non, mais attends, tu sais ce que c'est, là, ce que tu dis à l'antenne, là? Tu sais de quoi tu parles?
11: Je sais que c'est mal, hein. Moi, je dis pas aux autres d'en prendre. Moi, je dis seulement que moi, j'en prends. Et je pense que la radio, c'est un truc anonyme. Donc, je pensais que comme tu fais le débat, je crois que j'ai le droit de parler, même si je crois que je suis dans le monde de Mickey tout le temps. C'est vrai, c'est pas tout le temps pratique, quoi, parce que j'ai l'impression que tout le monde ressemble à Donald, mais moi je suis pas vraiment d'accord.
1: Enfin, moi je suis pas vraiment d'accord.
0: Olivier, tu fermes ta gueule un peu.
12: Vas-y, mon Olivier.
8: Vas-y, tu d'œil.
12: Vas-y, mon Olivier.
0: Ah, tu d'œil. Voilà. Alors tu vas fermer ta gueule.
1: Non, ouais, ce que je voulais dire, c'est parce que quand même, enfin, c'est un débat intéressant. Moi je pense que c'est vraiment pas bien, quoi. Enfin, c'est quelque chose vraiment à éviter.
0: Non, mais si tu veux.
12: Tu penses qu'Olivier, il faut faire des choses pour justement éradiquer ce genre de phénomène qui gangrène notre jeunesse actuelle.
0: Tiens, prends le PD là, il va te répondre.
12: Ah, je suis pas PD, je suis drogue. Oui, non, reste
11: pas. Tiens,
1: oui, il faut absolument agir pour éradiquer ce genre de choses.
12: Ça fait, Olivier, mais je te rejoins.
1: Mais Gérard, toi, ton avis là-dessus, c'est quoi exactement là-dessus? Non, vas-y, Gérard. Bah
0: alors, tu fermes ta gueule.
1: D'accord, mais tu nous dis sérieusement ton avis.
12: Oui.
0: Tu laisses les gens répondre et après tu fermes ta gueule.
1: Bon, alors ton avis.
0: Pour l'instant, tu laisses les gens répondre. Mobilite,
8: écoute, moi, sur le principe, je suis contre tout type de substance érogène à la base. Moi, je tourne à la cristalline et à la vitamine C en suppo effervescent, c'est tout. Et je pense que ça suffit pour s'éclater, la rondelle aussi, mais s'éclater, quoi.
0: D'accord.
8: Je pense que t'as pas besoin de rentrer dans des trucs bien compliqués, tout ça, je veux dire, à l'ancienne, quoi, de la flotte, une petite vitamine C dans le derche, et franchement, t'es parti pour la neuil, quoi.
0: Ouais, Philippe.
12: Bah moi je dirais, je rejoins l'auditeur qui me plaît bien, j'aime bien te voir.
8: Je te remercie, bah oui. On va se rejoindre.
12: Je dirais qu'en fait, bah moi je suis pas trop pour les drogues. D'ailleurs, il faut dire aux jeunes que ces drogues-là sont pas bien.
8: Pas bien.
12: Mais ce qui est bien, c'est l'information dans ce genre de manifestation, car il y a toujours une petite brochure qui explique ce que c'est que le LSD, la cocaïne, ce genre de trucs.
0: Non mais attends.
12: Mais par contre, attention, j'ai pas fini. Je dirais qu'il faut pas du tout prendre ce genre de substances. La seule drogue dans la vie, c'est l'amour.
0: Non mais attends,
12: oui.
0: Et moi, je vais te dire une chose.
8: Ouais.
0: Parce que là,
8: corrige-le.
0: Non, mais de toute manière, là, lui, il vient de dire n'importe quoi. Il vient de dire n'importe quoi. Mais il y a un truc qu'il faut bien se dire. Que lorsque vous y allez, dans des trucs comme ça, dans des rêves parties ou des tri-parties, de manière, vous avez plus de 13 000 ou 20 000 personnes. Là, il y en a une qui s'est passée durant cet été. Il y a eu plus de 20 000 personnes et il y a eu des dégâts monstres. Parce que les gens ont bu de l'alcool et on les laisse rentrer. Et ça, je suis pas d'accord. Je ne suis pas d'accord parce que il y a des jeunes qui sont entraînés par d'autres personnes qui fument. Et ça, c'est...
8: Mais toi, Gérard, t'as déjà consommé un petit peu ou pas, toi?
0: Non.
8: T'as déjà fumé du
12: truc
8: un peu ou pas?
0: Non. Non, mais ça, de toute manière...
8: T'as bédave un peu, quand même.
11: Tu veux que je t'envoie un Mickey?
0: Non, mais c'est bon, ton Mickey, tu le gardes, rêveuse.
12: Il y a des
0: choses. Alors, attendez.
11: Winnie, si tu veux.
12: Voilà.
1: On passe à la question suivante.
11: Je voulais savoir s'il avait essayé les champignons avant.
0: Comment?
11: Il avait essayé les champignons.
0: Non.
11: Fais gaffe parce que ça pousse bien sur la cage. Les champignons de Paris.
0: Ouais, c'est ça, les champignons de Paris, bien sûr, continue.
1: Bonjour.
0: Alors, faut-il avoir une... Non. On va pas faire ça.
13: Dérogation.
0: Ouais, merci.
7: Gérard, t'as beaucoup de larcène avec ton casque.
1: Arrête de baisser la tête ou baisse ton micro.
7: Ouais,
1: quoi.
7: T'as un problème avec ton
1: casque. Non, baisse ton micro plutôt.
7: Comme ça.
13: C'est sa prothèse qui
11: l'arcène. Voilà. Oh là là.
0: Hé, ma prothèse à ton merde, connard.
1: Bon, alors, la question d'après, c'est quoi?
0: Ouais,
1: c'est
0: bien. Alors, faut-il avoir une dérogation par la préfecture?
13: Pour
14: Bégo?
13: Pour fumer des bédaves?
14: Pour droguer?
1: Non, pour les rêves parties.
0: Ah, pour les rêves parties et les tripes parties. Mais moi, je voudrais bien savoir sur l'internet, là, parce que...
2: Quelqu'un qui demande est-ce qu'on peut rentrer en tri-party avec une Volvic citron à la main, en fait.
0: Ah ben, si ça rien que de l'eau, oui.
14: Ouais.
13: Ah, c'est de l'eau.
0: Ta gueule, oui. Philippe.
13: L'alcool, non.
0: Oh putain, mais qui c'est qui m'a scellé?
14: Ouais, Léon, dans qui, là?
13: Oui.
1: Sans alcool, la fête est plus folle.
14: Voilà.
0: Bon, Olivier, tu fermes un peu ta gueule, s'il te plaît.
13: Exactement.
0: On est combien sur le site internet avant qu'on
2: balance?
0: On
2: en est 10 558.
0: Hein? 10 558?
2: Ouais.
0: Non, mais j'hallucine, il a
2: ça
0: peine.
2: Ça augmente, hein.
0: Il a peine.
2: C'est hallucinant, hein.
13: Tu cartonnes.
0: Il a à peine 1h du matin, on est déjà à 10 000. Oh, et on finit à 2h, hein, n'oubliez pas. Hein.
14: Tu déchires.
13: C'est un beau gosse.
0: Et alors, faut-il avoir une dérogation de la préfecture pour organiser des tri-parties ou des rêves-parties? On va demander à Technibulbe.
13: Non, bah oui. En fait, non, parce que le but de la tri-partie, c'est que ce soit une fête sauvage. Et tu peux pas faire une fête sauvage avec des keufs autour, quoi.
0: Mmh. Non, mais attends. Non, attends.
14: Non, attends.
0: Technibulbe. Est-ce qu'il faut une dérogation? Par exemple, pour les organisateurs, est-ce qu'il leur faut une dérogation, c'est ça?
13: Non, c'est sauvage, non, hein. Non, je te dis que c'est une fête sauvage.
14: Mmh. Sauvage. Comme toi, t'es un enfant sauvage, bah pareil.
0: Bah alors, Mobit. Mobit.
14: Oui, bonsoir.
0: Au revoir.
13: Au revoir. Mobit, lâche ton numéro.
11: Au revoir, okay.
0: Bien. Voilà. Comme ça, ça va plus vite avec moi.
13: Voilà.
0: Alors, Technibulbe, pour toi, c'est oui.
13: Mais non.
0: Non, t'es pas d'accord pour une dérogation de la préfecture.
13: Bah non, c'est pas le but.
15: Gérard.
0: Oui.
15: On accueille Monsieur Delaplace, tout de suite.
0: Alors, Monsieur Delaplace, bonsoir.
16: Bonsoir.
0: T'appelles d'où?
16: J'appelle de l'Oise.
0: 101.9, merci.
16: Voilà.
0: Non, mais quand je demande t'appelles d'où, tu me dis simplement 101.9, c'est tout,
1: ouais,
0: je comprendrai.
1: Enfin, l'Oise, c'est Chantilly, et c'est 107.3 là-bas.
0: Bonsoir, ouais, c'est ça, fous-toi bien de ma gueule, toi. Allez, hop, écrase, éteins ton micro, fais ta réa et ferme-la. Donc, t'as entendu la question, monsieur Delaplace?
16: Ben, effectivement, j'ai bien entendu la question.
0: Bon, c'est bon, on va demander à Rêveuse.
11: Ouais, bah moi je suis un peu comme Technobulbe, quoi, tu vois.
13: Vulve, comme une vulve.
11: Vulve, d'accord, Technobulbe. Oh, c'est très sexe en fait. Non, j'aime bien.
0: Non, c'est Technibulbe, hein.
11: Ah, moi, bon, c'est pas grave.
0: Eh, le portable qui sonne m'énerve. Le putain de portable qui sonne m'énerve. Merci.
16: Ça va mieux comme ça.
13: C'est monsieur Delaplace qui fout sa merde, là.
1: Ah non, mais les interférences, ici.
16: Non, mais écoutez, monsieur, là, je vous écoute d'Internet.
0: Alors... Rêveuse!
11: Ouais, donc moi, je disais que j'étais d'accord avec Technobulbe, enfin, il n'y a pas besoin de trop de dérogations, en fait, ouais, c'est carrément sauvage, c'est...
1: Allô?
0: Olivier, s'il te plaît, tu sors dehors!
11: Ah.
0: Oui, attendez, s'il vous plaît, s'il vous plaît, Olivier, tu sors dehors!
1: Ouais, bon, bah, je te rappelle.
0: Oh, tu sors dehors!
1: Ok, salut.
0: Tu sors dehors!
13: Ok, bisous, bébé.
1: Non, je suis désolé,
0: Mais tu sors dehors, là.
1: Non.
13: Hop. Mais qu'est-ce qui se passe?
0: Eh, tu sors dehors, là, maintenant.
13: Ah non, Olivier, reste.
0: Allez, hop.
1: Non, parce qu'il y a plus, personne, après.
0: Eh, c'est moi qui commande.
13: Y a pas
1: de non, mais je peux pas ne pas répondre.
0: Tu sors dehors!
1: 5 minutes au coin, je reviens.
0: Tu sors dehors! Attends, tu te crois où, là? C'est comme si que moi, je mettais mon portable allumé.
16: Non, mais oh!
2: GG, il y a une question.
0: Oui,
16: raison, monsieur Gérard.
7: Attends, il y a plus personne à l'arrière.
0: Non mais mais de manière.
2: Bah faut qu'il revienne.
0: Non, pour un son, il reste dehors. T'éteins ton portable.
16: Bon, ça va, il
0: neige
16: pas dehors.
13: C'est important le coup de fil.
1: Non, mais c'est parce que j'avais
0: j'en ai rien à foutre.
1: J'ai plein de messages de directeur d'antenne qui
0: Non, mais moi j'en ai rien à foutre. Les messages de directeur d'antenne, j'en ai rien à foutre.
13: Attends, c'est ton patron,
0: pour un son, t'es en train de travailler pour moi, le reste je m'en bats les couilles. D'accord.
13: La couille.
2: GG.
16: On dit les boulettes. J'ai appris.
0: Le début de l'émission, on termine dans une heure.
16: En plus, hein, une heure, ça va vite. Hein.
0: Ouais, tais-toi, ferme ta gueule. C'est pas toi que je m'appelle. Quand je t'appellerai Pochang, tu sortiras dessous le lit.
3: Yes, c'est la première de la saison.
0: Question internet.
2: Il y a Super Tomate qui demande s'il existe un permis de tripartie.
0: Non. Bah non, parce que justement, si on fait une dérogation, on n'a pas besoin de permis.
2: D'accord.
0: Je repose la question. Donc, rêveuse, tu répondras tout de suite après. Mais monsieur Philippe. Philippe! Philippe une fois, Philippe deux fois.
7: C'est moi qui sortais, parce que je pensais qu'on mettait un disque.
1: Voilà, on va mettre un disque.
0: Je
1: te fais des signes depuis tout à l'heure.
0: Alors, rêveuse.
7: Attends, j'ai tout enlevé, je sais plus où ils sont. Voilà, c'est bon, voilà.
0: Rêveuse.
3: Tu es RTL ou quoi, là?
0: T'es RTL, tout à l'heure, tu as dégagé, tu vas voir si t'es RTL, là.
3: Eh Gérard, pour tu sais la prévention pour les drogues là. Est-ce que tu penses tu sais faire une affichette avec ta photo et pour dire aux jeunes si vous prenez des substances illicites vous ressemblerez à ça. Est-ce que tu penses que ça sera une bonne campagne?
0: Est-ce que tu penses que ta connerie a fait mieux de fermer ta gueule?
6: Est-ce qu'ils sont possibles sur la photo?
3: Non, il m'a pas viré là. Il faut pas déconner les mecs là. De toute façon tu sais pas qui je suis.
0: Ouais, mais de toute manière, je veux pas le savoir.
3: Voilà.
1: Bon, bah, on va peut-être mettre un petit disque, Gérard.
0: Donc, non, mais il y avait une question internet qui était importante, mais...
2: Non, mais en fait, tout à l'heure, il parlait du permis à points pour les triparties.
0: Ah oui, j'avais répondu non, ouais, voilà. Là-dessus. Donc, alors, Technivule.
1: Non, on va mettre un disque, là.
0: Non, mais attends, tu permets que...
1: Bon, d'accord.
0: Technivule.
16: Mais, ça fait une minute que je suis là et j'ai pas encore parlé.
0: Rêveuse.
6: Oui.
0: Toujours là?
6: Oui,
0: bon, alors, Philippe.
6: Oui.
0: Philippe, on y a dit au revoir.
6: Non, je suis là.
0: Non, on t'a dit au revoir.
6: Mais non, parce que j'étais en rotaine, GG.
0: Non, mais je t'ai dit au revoir.
6: Bah pourquoi?
1: Mais tu l'as pas dit au revoir, mais pas du tout, mais ça va pas.
0: Ah, mais si.
6: Bah attends, t'as répondu. J'ai rien dit.
1: Mais pas du tout, il a rien dit depuis qu'il est là.
0: Et quel est le connard qui a répondu à sa place?
1: C'est un autre, mais je sais plus.
0: Et monsieur de la place.
16: Oui, bonsoir.
0: Donc alors, la question, c'est faut-il avoir une dérogation de la préfecture? Et on va s'écouter les extras en folie. Je plane à 1000. À 10 000...
7: Attends, mais tu sais pas lire, les extas.
0: Non, mais attends, qui c'est qui a écrit?
7: C'est les extas.
0: Bon, les extas en folie, je plane à 10 000...

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1: Et voilà, rebonsoir à tous. Alors là, ce jingle, je pense qu'on va le supprimer dans...
2: Je reviens, attends.
1: Non, mais on va le supprimer. Donc on venait s'écouter les Estas en folie, je plane à 10 000 pieds. Et donc, suite du débat, 1h55, et on m'a donné des chiffres internet, 10 776. Donc, je pense que on va atteindre des records pour le premier débat. Et je l'espère. Donc, on a toujours Technibulle.
3: Oui, toujours. Rebonsoir tout le monde.
1: Rêveuse.
3: Rebonsoir tout le monde.
1: Rebonsoir Philippe.
4: Rebonsoir tout le monde.
1: Et Monsieur de la Place.
5: Bonsoir.
1: Eh, je te parle.
2: Il t'a dit bonsoir. Il t'a dit bonsoir.
1: Donc, la question, je vous la répète plus.
3: Philippe, tu m'excites.
5: C'est bien. Comme ça, il n'y a pas de
3: débat. C'était les dégorations.
1: Dérogation. Oh putain, mais oh. Attendez. Faut vous dire une chose.
3: Oui.
1: Quand je vous pose la question avant la musique, vous l'écoutez parce que je vais plus les répéter cette année.
3: Excuse-nous, Gérard. Vas-y, on t'écoute. C'est Philippe, j'aimerais répondre.
1: Non, c'était pas.
3: C'est pas mon tour.
1: Vas-y, Philippe, alors.
3: Alors, moi, pour répondre à ta question, Gérard, je dirais que non, il faut pas de dérogation, parce que c'est des choses qui se font comme ça, sur le vif.
1: Attends, 5 minutes, Philippe. Olivier.
3: Oui.
1: Olivier, s'il te plaît.
2: Justement, je fais en sorte qu'il ne sonne pas.
1: Non, mais tu éteins ton portable, parce que là, sinon, moi, j'allume le mien, et c'est terminé.
3: Tu peux allumer le mien aussi?
1: Non. Laissez les portables éteints, surtout, je vous en supplie.
3: Moi,
2: je voudrais vraiment, Gérard, que tu restes accroché un peu à ton débat, parce que je te jure, depuis le début, tu passes ton temps à parler sauf de ton débat.
1: Philippe, tu t'écrases. Moi, je m'occupe de mon équipe, parce que c'est que cette année... Oh, tu fermes ta gueule.
2: T'as, je les ai coupés.
1: Merci. Donc, moi, cette année, là, pour la nouvelle saison, je veux une équipe du tonnerre. Je veux pas une équipe de merde. D'accord. Alors Olivier, ton portable, tu le laisses éteint et c'est terminé.
2: C'est bon.
3: Allez GG, on avance.
1: Donc alors, faut-il avoir une dérogation de la préfecture? Donc Technibulle, tu m'avais dit non, toi?
3: Ouais.
1: Hein? Rêveuse?
3: Pareil, j'avais dit non, en fait, c'est un truc libre, tranquille, qui se fait là, comme ça, tout de suite, maintenant.
1: Mm-hmm.
3: C'est un peu comme le sexe, quoi, tu vois, si tu décides le matin que tu vas faire ça le soir. Donc mm-hmm. C'est vraiment tranquille, quoi, pas besoin de dérogation. Puis au pire, tu demandes une dérogation aux vaches avant pas que ça tombe, quoi, tu vois.
6: Je viens de filer mon collant.
1: D'accord. Philippe?
6: Oui. Moi, je dirais que, justement, il n'y a pas besoin de dérogation parce que c'est des choses qui se font illicitement. Donc, ça se passe comme ça, quoi. S'il y a des dérogations, c'est plus une techno, hein. C'est une boîte.
3: C'est une fête sauvage.
1: Non, mais c'est, je sais pas. Donnez vos noms quand vous répondez comme ça, hein, parce que je veux pas savoir qui c'est.
3: Philippe.
1: Mais rêveuse et Technibulle, c'est qui c'est qui m'a dit c'était une fête sauvage.
3: Technibulle.
1: Ah, c'est Technibulle. Ouais, je suis d'accord avec toi. On va laisser Monsieur de la Place.
5: Oui, donc elle disait, j'étais tout à fait d'accord avec elle. Alors, il ne faut pas avoir de dérogation.
1: Attends, mais...
5: Oui.
3: Qui c'est qui fume des jetons de maïs?
2: Ah, ouais. Gérard qui fume une... Attends, mais... Non, mais non.
1: Ah, c'est vrai que... Ça va.
5: C'est la période, hein.
1: De la place.
5: Alors, il ne faut pas avoir de dérogation, hein. Je vais vous donner un exemple. La loi constitutionnelle et de la législation du suffrage universel réglemente par rapport à des suffrages et des affaires culturelles.
1: Tu vas pas remplacer Monsieur Mazur, hein. Tu vas pas me faire un speech pour rien du tout, hein.
5: Bon, écoutez, je vais résumer tout cela. Eh bien, écoutez, moi, j'ai mes grands-parents qui ont un près de 28 mètres de long, hein. Alors, l'année dernière, ils avaient organisé un rave party, comme on dit en anglais. Exactement, il y avait 2987 personnes. J'ai pas dit 2986, mais 2987 personnes.
1: Ah, c'est bon, ouais.
5: Et ils se sont installés sans dérogation. Malheureusement, c'est ce qu'on appelle de la mafia.
3: C'est pas dit, de toute façon, c'est pas...
1: Non, mais là, je veux te dire une chose, que là, déjà, tu pousses un peu le bouchon trop loin.
5: Oui.
1: Donc alors, je crois qu'à mon avis...
5: C'est mon opinion, monsieur Gérard.
1: T'as pas compris la question.
3: Non.
5: Ah, bah écoutez, je fais quand même du droit, donc je sais de quoi
1: non, mais attends, tu vas remplacer monsieur Mazur, alors dégage.
5: Ouais.
1: Allez hop.
4: il est en CPPS.
3: Je l'ai reconnu.
1: Ton débat, ouais, mais Ouais, bonne nuit. Pauline.
7: Oui.
1: Monsieur de la place, au revoir. Hop, terminé.
4: Menteur, il est en BOP, BOP plomberie.
1: Ouais, non, mais il va remplacer monsieur Mazur.
7: Gérard, bon, alors. Il y a une question. Triparteur qui demande, existait-il une carte de fidélité pour les triparties?
1: Non, justement. Et c'est là, le problème.
3: Je ne regarde pas.
1: Comment? J'ai mal entendu, là.
4: Non mais arrête de te braquer là, tout le temps, continue.
3: Vas-y
4: non.
3: Gérard, on t'écoute.
7: La réponse
1: c'est non. C'est que il y a pas assez de personnes, et puis de toute manière c'est des trucs comme ça dans la nature. Il y a normalement il faudrait que les organisateurs aillent des dérogations de la préfecture pour qu'il y aille moins de danger. Parce que cette année, il y a eu quand même deux ou trois morts lors des rave parties suite à des substances d'alcool et tout ça. Et donc, faudrait que ça s'arrête.
4: On peut pas en parler. Hein.
1: Non, mais faudrait que ça s'arrête parce que si sans arrêt des rave parties, ça se termine comme ça. Normalement, il y en a une qui devait se dérouler en France et en fin de compte, ça s'est terminé en Italie. Et tout le système de Sono a été bloqué.
4: Mais toi, pour toi, Gérard, c'est plus un problème politique ou c'est plus un...
1: Bah disons, maintenant la question va en venir, va venir là-dessus.
3: Ouais.
1: Mais là, je vais être clair avec vous.
3: Ouais.
1: C'est que là, je veux faire un débat là-dessus parce que j'ai suivi l'actualité qui s'est produite.
4: Ouais.
1: Et là, maintenant, la question, c'est, ouais, pensez-vous que le gouvernement fasse des lieux hors aménagés pour les rêves parties et les triparties?
7: Gérard?
1: Oui.
7: On accueille Roman Baze.
1: Comment?
3: Roman Baze.
1: Roman Baze, t'appelles d'où?
8: J'appelle de Melbourne, 116.6.
3: Ah, c'est chouette là-bas.
1: Merci.
8: Voilà.
1: Donc, t'as entendu la question?
8: Ouais.
1: Mais c'est bizarre. Attendez avant de répondre.
8: Oui.
1: Valérie?
7: Oui.
1: On n'a pas pu avoir de sondage?
7: De sondage?
1: Des sondages à la con. Alors Philippe, si t'es pas content, tu vas retourner chez toi vite fait, bien fait.
9: C'est pas Philippe, hein.
1: Non, parce que moi j'aurais bien voulu avoir les sondages. Pour savoir le nombre de personnes.
2: Bon, tu retournes un peu sur ta question là, parce que les sondages et tout ça c'est très bien, mais la question.
1: Non, mais attends Olivier, tu permets, c'est mes débats, donc j'ai le droit.
3: Gérard, sans t'offenser, Olivier, il a raison, faut qu'on.
1: Non, mais attends, moi j'ai jusqu'à 2h du matin, donc j'ai le droit d'avoir mes sondages.
3: C'est bientôt.
1: Maintenant, je veux le chiffre internet avant que vous répondiez tous.
2: Oh non.
1: Bah si, j'ai le droit.
7: En tout cas, il y a 73% des gens qui disent que t'es râleur, hein.
1: Ouais, ben c'est bien. Alors le chiffre internet.
7: Attends, je m'en occupe.
1: Chiffre internet, je veux le nombre d'auditeurs sur le net.
8: Allez.
7: On en est à 11 525.
1: Ah bah c'est bien.
3: Wow.
8: Oh là là.
1: 11 525. Et il est qu'une heure 5 du matin, hein, je vous préviens.
7: C'est que commencer là. Hein.
8: Ouais.
1: On vient que de commencer. Alors dans le débat là. Pour le premier débat, oui, comme Max y disait, malheureusement, vous l'avez tous reconnu, c'est lui qui est au standard pour.
2: Mais Gérard, ta question.
1: Pour la première, ta gueule. D'accord.
8: Là.
1: Olivier, tu fermes ta gueule.
2: La question au niveau des endroits là, on a rien compris.
1: Non,
2: mais
1: donc, pour la première fois que Max est dans au débat de la rentrée, ça me fait plaisir. Au moins c'est pas le bordel comme avec vous quand il y est pas, d'accord? Alors maintenant tu fermes ta gueule.
7: Et les triparties, GG.
1: Merci. Alors, pensez-vous que le gouvernement fasse des lieux aménagés pour les rêves parties et les triparties? On va demander à Technivule de Rouen.
10: Oui, ça s'appelle des boîtes de nuit.
1: Non, les triparties et les rêves parties, c'est des trucs qui se déroulent en plein air.
10: Oui, bah des boîtes de nuit en plein air.
1: Mm-hmm.
10: Mais il y a aussi des triparties sous chapiteau. Hein.
1: Ben ça, c'est ce qui s'est produit il y a pas si longtemps que ça, je sais plus quand, pas loin de chez vous.
10: Il y a aussi dans des donjons, enfin il y en a partout.
8: Ouais, hein, dans des trucs affectés.
1: Non mais est-ce que vous pensez que le gouvernement devrait faire quelque chose?
8: Attends, GG.
1: Oui, c'est qui?
8: C'est Roman Baze.
1: Ouais.
8: Moi, en fait, on est dans une famille où il y a des agriculteurs. Je pense à mon oncle, notamment.
1: Mmh.
8: Et en fait, bah, eux, une fois, ils ont eu un terrain qui a été ravagé par une teufée, en fait, tu vois. Ils sont venus le lendemain matin, ils se sont rendus compte qu'il y avait des gens qui avaient fait la teuf.
1: Mmh.
8: Et en fait, bon, bah, ça posait des problèmes parce que les mecs, ils avaient laissé des trucs qui traînaient, tu vois, des saloperies, des cochonneries. Mmh. Quand il a remis ses moutons à paître, le bélier, en fait, il avait gobé des trucs, tu vois.
1: Non, mais, donc, attends.
8: Il a pécho la voisine.
9: Les animaux.
1: Non, attendez.
9: Les animaux sont pas préparés.
1: Romain Bedge.
8: Oui, bah oui.
1: Moi, je vais te dire une chose. Les trois quarts du temps, normalement, si les organisateurs qui font ça, en principe, ils doivent nettoyer, ça doit être nettoyé le lendemain.
8: C'était des sauvages,
1: attends. Moi, j'ai vu là récemment cet été. Il y a eu des soirées qui ont été faites comme ça. Ça a été nettoyé.
8: Attends, moi j'ai vu le carnage. Attends, c'était un massacre. Hein.
10: Et t'as pu revendre après?
8: De quoi?
10: T'as pu revendre?
8: Ce que j'ai trouvé par terre, bah oui, bien sûr, j'ai fait un business avec. Mais bon, le bélier, il avait bégon entre temps, il a quand même pécho la.
1: Philippe.
9: Oui. Alors moi, pour répondre à ta question, je te dirais que je pense que les politiques ont leur mot à dire sur ce sujet-là, étant donné que ils ont trouvé rien d'autre à faire que de s'augmenter 70% de leur salaire, et alors que nous, la France d'en bas, eh ben, pendant ce temps-là, on souffre.
8: Ouais.
9: Moi, je sais que quand t'es content tout à l'heure,
1: Roman Badge,
8: oui, je me tais.
1: Écrase.
9: Ouais. Et donc voilà, bon, moi je suis d'accord avec toi, il faut que les politiques s'engagent totalement dans ce problème des free parties et des animaux qui coupent des queues.
1: Non mais, bon ok. Rêveuse.
11: Ouais, bah moi je suis pas du tout d'accord avec Philippe, tu vois, parce que j'estime que la free party c'est fait pour être libre, et que s'il y a le gouvernement qui, s'il y a le gouvernement qui se met à mettre son nez là-dedans, ça va plus être free, tu vois, ça va être carrément, peut-être à la limite, théoriquement, idéologiquement, ça pourrait être pas mal, tu vois, enfin, avoir de la sécurité et tout, pas des morts à tout va, en même temps, enfin, ça c'est moins excitant, quoi, enfin, je sais pas si t'es d'accord avec moi, mais je pense que c'est carrément ennuyant de faire une free party gouvernementale, quoi. C'est une free party, c'est la fête de la bière. Hein.
1: Non, mais ce qu'il y a, c'est que je demande la question, donc moi ce que je pense, personnellement, c'est que le ministère de l'environnement devrait laisser au moins le moyen aux personnes qui organisent des trucs comme ça d'avoir quelque chose pour eux pour le faire. Mais ce qu'il y a, c'est qu'il devrait organiser, il devrait laisser quelque chose pour qu'ils puissent le faire.
8: Mais ils n'ont pas de tout.
1: Mais dans ces cas-là, regardez, pourquoi qu'ils ont laissé le truc en Italie?
8: Attendez.
1: Moi, je vais vous dire, dans ces cas-là, c'est pas le même problème que nous en France. Alors, pourquoi qu'ils ont mobilisé les camions Sono?
8: Parce que, attends, la techno italienne, elle est meilleure. C'est pour ça qu'ils ont fait en Italie, c'est tout. La techno, elle est meilleure là-bas.
1: Parce qu'en France, ils ont pas voulu les laisser passer.
8: Mais pourquoi?
1: Mais il y a eu combien de personnes?
11: Des millions.
1: Il y a eu 20 000 personnes.
8: Ouais.
11: C'est énorme.
1: Il y a eu 20 000 personnes, donc je suis pas d'accord. Okay. Moi, je pense que le gouvernement devrait faire quelque chose.
11: Oui. Non.
1: Avec les organisateurs des rêves parties et des triparties, de se mettre d'accord pour dire voilà, on vous donne un terrain, mais après vous le nettoyez, c'est tout.
2: Et tu penses que ça c'est possible?
1: C'est pesable parce qu'en Italie, dès que c'était terminé, ils ont nettoyé et c'était propre.
2: Mais le terrain, enfin, ils le vendent ou ils leur
1: prêtent? Non, ils le louent, bien sûr.
11: Mais du fric. Mais tu crois que gouvernement pourrait vendre les...
10: C'est la mafia.
1: Mais attendez, qu'est-ce que vous voulez faire des triparties ou des rêves parties sur Paris ou autre département? Sur Rouen, qu'est-ce que vous avez?
11: T'as le bois? C'est dans les caves, les châteaux, Versailles,
1: on n'a rien sur la région parisienne. Le bois de Boulogne, attends. Bagatelle, d'accord. Là, sur Bagatelle, là, t'as du monde pas possible. Bagatelle est assez grand. Je connais le coin, hein.
8: Ouais, Boulogne aussi, ouais.
11: Boulogne, ouais.
1: Donc, voilà. Donc,
8: est-ce que tu crois qu'il faudrait mettre plus de flashball et de gilets pare-balles, par exemple, dans les free parties?
1: Des
8: flashballs et des gilets pare-balles au niveau du budget, tu disais, pour que le gouvernement il donne des moyens.
1: Non, mais attends, et là, les gilets pare-balles, on va en venir.
8: Ok, bah cool.
1: Bon, y a-t-il... Ah, voilà. Donc, c'est qui avait posé cette question? Parce que je voudrais bien avoir vos noms quand, quand vous me posez des questions.
8: Hein? Romain Bèze.
1: Alors, maintenant, la question, là-là, y a-t-il assez de sécurité lors des rêves parties ou des triparties?
8: Tu vois, les gilets pare-balles.
1: Donc, hein. Le service de sécurité, attention, j'entends bien, hein.
11: Ouais, ouais.
8: Ouais, moi aussi, ouais.
1: Le service
8: ouais,
1: de sécurité, hein.
11: Les gars avec les
12: avec les trucs jaunes, là.
1: Voilà.
11: Ceux qui ressemblent à des poussins ambulants.
13: Les mecs n'ont pas pu faire flic, là.
11: Yes, c'est ça, ouais, trop.
2: Mmh. Moi, je pense que c'est pour ça que c'est important justement que ce soit organisé en collaboration avec le gouvernement et tout ça, parce que si c'est organisé comme ça, il y a un service de sécurité qui est assez important, qui est mis en place.
11: Depuis quand tu fermes
1: Olive,
11: du reste.
1: Non, mais je
14: mais pour... Olive, tu penses pas que justement si les politiciens s'impliquent là-dedans, en fait, ils vont vouloir faire leur beurre avec les entrées
11: ouais,
14: des gens qui vont là-bas et même.
2: Bah, le mieux, c'est drogue, le mieux, c'est peut-être demander à Gérard ce qu'il en pense, quoi.
1: Non, mais attendez, attendez. Ouais. Parce que là, je viens d'avoir des sondages. Alors, j'ai 72% des gens préfèrent la consommation d'ecstasy par voie
11: anal.
2: Enfin, je rappelle quand même que c'est totalement interdit. Hein,
8: c'est
2: mauvais
8: pour la santé.
2: Non,
7: pas en principe, c'est interdit.
2: Non, pas en principe, c'est complètement interdit.
1: C'est complètement
2: la
1: interdit.
2: La loi l'interdit en France.
1: Non, mais de manière. Gardez la question que je vous ai posée. Moi, je vous lis les sondages et comme ça, on va s'arrêter après. On continuera le débat. Alors, 12% des gens disent en avoir rien à faire des questions. Ça, je m'en fous. 52% des gens pratiquent la tripartie en string. Bon, ça dépend des gens comment ils veulent s'habiller. Ouais. Ça, c'est pas mon problème.
2: Bon, je rappelle que c'est complètement interdit.
1: 13% des gens ne pensent pas pratiquer au participer au tripartie pour cause d'overdose. Ouais, ben ça c'est tous les extases qu'on avait dit. Et 25% des jeunes. 25% des jeunes ont accès aux gendarmes. De quoi des hauts oh. En quoi j'ai pas compris là.
7: Sont pour l'accès aux gendarmes en tripartie.
1: Ah ouais, mais ça les questions. Non, mais les questions c'est moi qui les pose. Ça c'est des sondages. Hein. Donc voilà. Donc les sondages sont terminés. Donc on en a pas beaucoup malheureusement. Donc question c'est y a-t-il assez de sécurité lors des rêves parties et des triparties? Donc on va demander à Rébeil.
8: Rébeil.
1: Oui.
8: C'est qui ça Rébeil?
11: Réveil, c'est qui?
14: Bonsoir, Réveil.
1: Non, Romain Bèze, là, je sais pas Romain comment.
8: Romain Bèze. Bah, attends, fais attention quand même.
2: Bon, bah alors, Romain Bèze, alors.
8: Écoute, moi, je pense que moins de flics, mais peut-être 2-3 pompiers de plus, à la limite, tu vois.
1: Histoire non,
8: que
1: non mais attention, des... attention. Mmh. Hey, je parle de la sécurité, c'est-à-dire gendarmes, sans compter les... Parce que après, on va pas...
8: Tu dégages les XD et puis tu mets des pompiers en plus.
1: Non, mais justement, attention, parce qu'on va parler des... Alors, en même temps, voilà la question qu'on va faire. Alors, y a-t-il plus de sécurité lors des réparties et des triparties? Et faut-il installer des postes de secours le plus proche possible? Voilà, donc deux questions en une. Donc, deux questions en une, vous réfléchissez.
11: Eden Schuller.
1: Et on va s'écouter Eric Lallume. Rêve parti à domicile.
2: C'est pas prêt, mais attends, mais tu rigoles, c'est pas prêt, j'ai pas préparé pour. Ça fait 10 minutes qu'on a mis un disque là. On va pas mettre des disques toutes les 10 minutes.
14: On va répondre.
7: Le débat,
2: GG. Non, mais en plus, la question est intéressante. Elle porte sur la sécurité et sur la protection des gens.
14: On a deux en une en plus.
1: Bon. Il y a deux questions, une malheureusement.
14: Bien joué, t'as taffé, mon con.
2: Un par un.
1: Alors, Philippe.
11: Oui.
1: Philippe.
11: Oui.
1: Eh, mon con, il te dit merde. Alors là, je te dis au revoir. Au revoir. Au revoir. Ah, là, non. J'apprécierais pas. Alors, Technibule.
11: Alors,
1: il y a la 4 et la 5 à répondre. Hein.
8: Une de bonne.
11: En ce qui concerne les policiers, je pense que c'est bien qu'il y en ait, mais en même temps, s'il y en a que deux, c'est pas très grave. Hein,
1: non, mais sur les deux questions hein, que tu me réponds.
11: Oui,
1: hein.
11: Bah, je commence par une. Tu m'excuses, je suis pas... Et sinon, en ce qui concerne les postes de secours, je pense que, par exemple, les gens de la Croix-Rouge ou les pompiers sont plus amènes de réanimer des pauvres types en OD plutôt que des flics, quoi.
1: Non, mais...
11: Non, parce qu'en plus, la laine de binouze, c'est pas trop bon pour la réanimation.
1: Ah, une question Internet, attends.
7: Ben, j'ose pas trop te la poser, en fait, mais bon...
1: Vas-y, on sait jamais.
7: Peut-on aller en tripartie avec un kyste dans le cou? Je suis désolé, GG, mais c'est pas moi. Hein. C'est Kist Cool qui l'a posé. Hein.
1: Ben, Kist Cool, il va manger ses,
7: ben voilà,
1: ses Kist.
7: Maintenant, il le sait. Hein.
1: Et puis, il la ferme. Et on est combien sur l'Internet?
7: On est 11 800.
1: 11 800
7: Ça augmente petit à petit. Hein.
1: Ah, bah, c'est bien. C'est bien, je pense qu'on va faire à peu près 12.
7: Bon. Ouais,
2: on retourne sur la question.
1: Donc, Technibulve?
12: Bah, je crois que j'ai fini de te répondre. Hein.
1: Mmh. Ouais, mais sur la deuxième?
12: Alors, sur la deuxième, ça concernait la sécurité.
1: Faut-il installer des postes de secours le plus proche possible?
12: Oui, la Croix-Rouge, donc oui, c'est ce que je te dis.
1: La Croix-Rouge, ou même le service de sécurité en eux-mêmes. Hein.
12: Ah oui, toi, tu veux parler du service de sécurité avec les gars qui ont les toki?
1: Ouais, voilà.
12: Et les pitbulls.
1: Non, pas forcément les pitbulls, hein, ouais, je vois ce que tu veux dire, ouais.
12: Enfin, tu vois, quoi. Non, eux, ils servent à rien, eux.
1: Non, mais est-ce que...
12: Si tu connaissais les festivals, tu saurais que les gens qui vont là-dedans, c'est des gens zen, quoi. C'est pas des violents, c'est pas des méchants, donc il n'y a pas besoin.
1: D'accord.
7: Gérard?
1: Oui.
7: On accueille Malcolm X, qui est organisateur de Triparty.
1: Malcolm X.
13: Allô, bonsoir Gérard, bonsoir tout le monde.
1: Bonsoir, Malcolm, t'appelles d'où?
13: Malcolm, j'appelle de Paris, je suis organisateur de Triparty sur Paname et région panamienne.
1: Le 101.9, t'as entendu la question?
13: Tout à fait, enfin non, pas, j'étais au standard.
1: Alors, je répète avant que Rêveuse réponde et puis...
13: Romain Bèze.
1: Oui. Donc alors, pour Malcolm, alors, y a-t-il assez de sécurité lors des Triparty ou des Triparty? Et oui. Faut-il installer des postes de secours le plus proche possible? Okay. Donc, non, mais attends, je demande à Rêveuse maintenant.
13: Ok.
11: Ouais, j'ai
1: Rêveuse.
11: En fait, ouais, moi je pense que pour la sécu, ce serait bien quand tu places les trucs, tu vois, quand t'organises, tu places les sonos et tout.
1: Mmh.
11: Si à la sécu, ok, c'est du matos, c'est important.
1: Mmh.
11: Maintenant, je pense que l'aide la plus importante, c'est tout ce qui est médecin, SAMU et tout, c'est hyper important, quoi. C'est clair que quand tu prends un extra, c'est bien d'avoir du monde à côté de toi. Et puis. Puis les médecins savent les effets nocifs, savent comment t'aider. Bon, des fois, tu restes bloqué, mais au moins, ils sont là, quoi. J'estime que la sécu, ils ont rien dans la tête, déjà. Donc, c'est souvent des pauvres types. Et à part te gueuler dessus parce que t'as pris un truc, ils sont bons à rien, quoi. Non, c'est des blaireaux, hein. C'est des graves, des blaireaux, quoi. C'est, franchement, une fois, j'étais à une rêve, quoi. J'avais un petit peu trop pris le truc.
1: Tu peux donner...
13: Des noms, là.
1: Non, mais dis où?
11: En fait, c'était justement au truc d'Italie. Je voulais pas trop t'en parler. Là, le truc en Italie, là.
1: Celui
11: en Italie. Et en fait, j'étais là-bas. Et bon, déjà, on avait la haine que les Français puissent pas venir. Parce que ça nous a gâché notre fête. Maintenant, on s'est bien défoncé la tête. Et il y a toujours les mecs de la sécu qui font les malins. Eux, ils sont complètement défoncés à l'alcool, à la binouze et tout ça. Et ils s'amusent à frapper. Les pauvres
1: rêveurs,
11: quoi.
1: Attends, rêveuse.
11: Ouais.
1: Est-ce que tu penses?
2: Enfin, je rappelle quand même que l'abus d'alcool est dangereux. Enfin, est dangereux.
1: C'est
2: interdit par la loi.
1: Oh tu la fermes un peu.
2: Je rappelle les mentions légales.
13: Est-ce que je peux allumer une clope, là, Olive?
2: Non, c'est interdit.
13: D'accord,
11: ok. Il nuit gravement à la santé. Je vais rallumer mon bédo.
13: C'est Malcolm, je peux répondre ou quoi? Je vais mettre un doigt dans le cul quand même, merde. J'ai un plein chargé.
11: Vas-y, GG.
1: Rêveuse.
11: Ouais.
1: Est-ce que donc toi t'as participé donc t'as été là c'est durant cet été que ça s'est produit cette histoire.
11: Ouais.
1: Alors donc est-ce que tu penses que c'est normal ce qui s'est produit qu'ils ont bloqué les camions de Sono?
11: Bah en fait je pense que c'était question sécurité, maintenant ça nous a tous bien fait.
1: Oh Olivier, s'il te plaît, t'arrêtes un peu.
13: Attends Gérard, ils ont mis des sabots sur les camions de Sono, c'est ça que t'essaies de dire?
1: Non, mais attends, Rêveuse y a été, elle a pas pu y aller.
13: Ouais.
11: J'étais en vacances en Italie, moi, GG. J'étais déjà sur place, quoi. Moi, ce qui me fait chier, c'est que mes potes n'ont pas pu venir à cause de blaireaux. Enfin, c'était pas justifié, quoi. Tout le monde était zen. Enfin, en Italie, c'était très bien organisé. Les seuls soucis, c'est de la sécu, justement, tu vois. C'est
13: bon, moi, je suis pas d'accord, c'est Malcolm, là, je suis pas d'accord.
1: Non, attends, Malcolm. Attends.
11: Maintenant, nous, on était tranquilles, on voulait faire la fête, c'était vraiment sympa, et puis à cause de bouffons pas possible, et ça nous a fait mal.
1: Attends, Malcolm. Attendez. Rêveuse.
11: Ouais.
1: Donc, est-ce que derrière, est-ce que tu as vu que c'était propre quand tout le monde est parti le lendemain?
11: C'est clair, bah oui, il y avait une solidarité entre tous les rêveurs pour ranger, quoi.
1: Voilà. Donc, c'est ça qu'il faut bien se dire dans la tête. C'est qu'il faut, il y a une solidarité entre tout le monde.
11: Entre les rêveurs, comme disait le Technovule, là, c'est vraiment un monde de gens zen, quoi. On est là pour être tranquille et passer un bon moment ensemble, quoi. C'est super zen.
1: Non, mais je comprends, je vois ce que tu veux dire.
8: Romain
1: Bèze.
8: Je vais revenir un petit peu sur les postes de secours parce qu'on s'en éloigne quand même un petit peu là.
1: Non, on s'en éloigne pas. Rêveuse, je pense qu'elle a très bien dit ce qu'il fallait dire. Hein.
8: Alors moi, je pense qu'il faut des énormes postes de secours parce que moi, une fois, je me souviens, j'avais un pote, on était dans une teuf.
1: Tu vas pas aligner.
8: Tu vas confondre parce qu'en fait, ils ont été obligés de l'évacuer. Et le gars, il était sous-poutri, il l'ont litreillé, quoi. Et en fait, le gars, il a pris un kiff monstrueux parce qu'il était
1: Attends, moi, je suis pas d'accord. Je suis pas d'accord avec toi.
8: Donc, en fait, plus des litreillages, on verrait, quoi. Parce
1: mais
8: que,
1: non
8: ça défiait,
1: mais non, mais arrête tes conneries. Tu crois que... Non. Attends, rêveuse.
8: Attends, ferme ta gueule.
1: Ron Bèze, là. Eh, rêveuse.
11: Ouais.
1: Est-ce que t'as vu déjà des élitroyages, toi, sur les rêves parties?
11: À tes souhaits.
8: Bien sûr.
11: J'ai pas le souvenir, toi, mais en même temps, on est tellement. Je suis allée tellement défoncée que tu t'aperçois pas trop.
2: Non, j'ai vu quelques élitroyages.
1: Mais attends, toi, tu connais rien là-dedans, alors ferme ta gueule.
11: Malcolm.
15: Donc moi, je voudrais démentir tout ce qui vient d'être dit là, parce que en tant qu'organisateur de Rêve Party sur la région panamienne, je tiens à dire que moi, bon, j'embauche de la sécurité dans mes fêtes, parce que j'estime que mes fêtes doivent bien se passer et doivent pas être entachées par des toxicomanes ou des jeunes sauvageons. Donc moi, ce que je fais, c'est que je recrute dans les RMistes direct. Je les paye. En ticket resto, ils sont surmotivés, les mecs.
1: Ron Bèze.
15: Ouais.
1: Au revoir.
8: Tu peux pas laisser dire ça, attends.
1: Au revoir.
16: Non, mais c'est pas Ron Bèze, là, qui parle, Gérard.
1: Mais c'est Ron Bèze, il arrête pas de dire des conneries. Allô, terminé.
16: Non, c'est Malcolm X.
1: Non. Malcolm, pour l'instant, il parle à peu près bien. Mais c'est l'autre, là.
15: Je te disais.
1: Au revoir. Ron Bèze, au revoir.
7: GG, il y a une question sur Internet. Mais bon, c'est pas moi non plus, hein. C'est pas moi, c'est Lapine qui demande: est-ce que tu rivalises avec ta matraque en acajou lors de descente de gendarmes en tripartie?
1: Alors tu diras à Lapine
2: qu'est-ce que tu dis à Tapine?
11: Ça rentre dans ton cul.
1: Quoi? Tu la fermes ta gueule, toi, maintenant, d'accord?
7: Olivier, GG, le débat.
1: Putain, tu vas pas commencer.
7: Gérard,
1: tu commences pas la saison.
7: GG répond à Lapine.
17: Gérard, on accueille tout de suite Goulot.
1: Goulot, il appelle d'où?
18: Goulot, il appelle du Nord.
11: Salut Goulot.
18: Ça va ou quoi tout le monde?
1: La fréquence du Nord, s'il te plaît, merci.
18: 117.9.
1: Merci.
18: Bon, j'avais pas fini, Gérard.
1: Non, mais attends, je vais répondre à... Tu dis à Lapine que je vais répondre tout de suite après.
7: C'est bon, je crois qu'elle a entendu.
1: Malcolm, ouais.
18: Ouais, donc je te disais pour la sécurité, en ce qui concerne la sécurité, que moi je recrutais donc dans les RMistes, qui sont surmotivés, je les paye en ticket resto. Donc
1: non, mais c'est bon, tu vas pas t'éterniser, tu vas pas balancer ça à l'antenne parce que après c'est moi qui ai des emmerdes et j'ai pas envie d'envoyer d'hommes.
18: Ok, je vais pas parler de ticket resto, t'inquiète.
1: Ok, merci.
18: Et qu'est-ce que je voulais dire? La sécurité, ça a une place primordiale parce qu'on sait les dérives que peuvent apporter ce genre de jeunes qui viennent pour faire la fête, c'est vrai, mais bon, ils sont pas au courant des dangers, donc nous on leur procure des brochures sur tout ce qui est drogue illicite et on les met en garde avec on travaille aussi avec les CRS et tout ce qui est gendarmes, flics, pour faire en sorte qu'il n'y ait pas de débordement.
1: D'accord. Goulot?
18: Ouais. Je t'écoute, Gérard.
1: Non, mais c'est moi qui t'écoute, j'attends que tu répondes à mes questions.
19: Bah en fait j'étais au standard donc j'ai pas pu bien suivre ta question, si tu pouvais répéter s'il te plaît.
1: Le portable qui sonne, arrête, ça me fera bien plaisir pour la dernière fois que je le dis. Alors y a-t-il assez de sécurité lors des rêves parties et faut-il installer des postes de secours le plus proche possible?
18: Gérard, c'est mon portable qui sonne, bah, apparemment il y a une rêve partie qui se prépare au foyer de Suresnes, donc je vais devoir te laisser là.
1: Alors Goulot, au revoir.
18: Au revoir.
19: C'est pas Goulot, c'est pas Goulot, c'est pas moi.
18: Cherche pas comprendre, t'es comme ça.
1: Non non, c'est Malcolm, allez hop. Non, c'est Malcolm. C'est Malcolm.
18: Okay, c'est moi, j'avoue.
20: On remet Goulot alors.
1: Tu me laisses Goulot, il n'a pas répondu à la question, donc Malcolm, tu lui dis au revoir.
18: C'est moi, bon, je me dirige vers l'employé de Suresnes.
1: Goulot aussi. Bah, c'est bien.
20: C'est Malcolm, là.
1: Non, mais Goulot aussi, il a dit que.
19: Non, j'ai rien dit, Gérard. Je te jure, j'ai rien dit. Il faut que je réponde à ta question, Gérard.
1: Alors, Goulot, ouais.
19: Ouais, alors non, bah, moi, pour te dire que moi, je suis carrément contre les rêves parties, les trip parties. Mmh. À cause de toute cette violence.
1: Ah non, mais de toute manière, j'ai pas. Attention, hein. Attends, Goulot. Attends. Eh, je viens de dire, j'ai pas dit, est-ce que vous êtes pour ou contre, là, hein, attention.
19: Je vais en venir à ta question. C'est mon introduction parce que j'ai pas pu encore répondre à toutes tes questions.
1: Mais je vais pas toutes les répéter parce qu'il y a du.
19: Il y a
1: du monde sur Internet qui me pose des questions. Faut que je réponde aussi.
7: Il y a une question. Faut-il éteindre son portable pour entrer en tripartite?
1: Oui. Tout à fait, parce que
21: dans. Non, ça peut faire des interférences.
1: Hein. Non, mais ce qu'il y a, c'est que là-dedans, dans des trucs comme ça, vous êtes nombreux et nombreuses, et là, des portables, ça peut disparaître facilement. Ouais. Donc, je vais répondre.
21: Un jour, d'ailleurs, j'étais à une tripartie.
1: Donnez vos noms quand.
21: Technivulve, excuse-moi.
1: Ouais.
21: Et c'était un mix suprême de 3 heures de Michel Sardou.
1: Mmh.
21: Et je me suis fait piquer mon portable. Alors moi je déconseille.
1: Attends mais non mais attends, qu'est-ce qu'avoir Michel Sardou dans les rêves et les triparties?
21: Non, c'était un mix de 3 heures.
1: Ah ouais, d'accord.
21: Dans une tripartie.
1: Okay. La question à Lapine avant que.
7: Excuse-moi Gérard, je te coupe. On accueille Pro Bibi de Livercop.
22: Bonsoir, c'est Pro Bibi.
21: Salut Pro Bibi.
22: Bonsoir tout le monde.
21: Salut.
22: Bonsoir Gérard.
1: Salut.
22: 115.5, excuse-moi la fréquence.
1: Merci.
22: 115.5, pardon.
1: Bon, alors, avant que tu répondes à la question, on va revenir tout de suite sur la question à Lapine.
7: Bah, elle demandait si tu utilisais ta matraque en acajou pour combattre contre les gendarmes en tripartie.
1: Ta gueule !
21: Je voyais pas.
7: Elle veut sa réponse, Lapine.
1: Alors, Lapine, la réponse est non. Donc voilà.
7: Pas de matraque en acajou.
1: Voilà, donc pas de matraque. Et t'inquiète pas, je vais m'occuper de ton petit matricule, ma petite Lapine. Voilà, bisous à toi, ma Lapine, et reste toujours sur le site internet, ok?
22: Okay.
1: Qui c'est qui a pas répondu? Pro vite pour finir, et après on va poser une autre question avant de passer à des sondages.
22: Pro Bibi.
1: Pro Bibi.
22: La sécu, alors à mon avis, moi il faut un petit peu humaniser le côté sécu dans les rames, en fait. Mmh. Tu vois, donc plutôt que de mettre du gros vigile, genre en bomber avec la matraque là comme tu disais, les gros godillots, tu fais comme dans les supermarchés, tu mets des mecs avec des starcos et des cravates en fait.
1: Mmh.
22: Voilà, ça fait plus clean, en même temps ça fait un petit peu moins agressif, voilà, et en même temps le mec il peut cogner pareil, je veux dire, s'il faut casser des dents ou des trucs comme ça, le mec il peut être efficace, quoi.
1: Mmh.
22: Mais au moins il a l'air clean, tu vois, en vrai le mec il est starco. Mmh. Et tout, tu vois, ça en impose, quoi.
1: Alors moi je peux vous dire une chose, tout le monde a répondu, hein.
22: Sauf toi.
1: Non, sauf moi. Donc moi, je vais vous répondre. Donc y a-t-il assez de sécurité lors des rêves parties et des triparties? Donc moi, je peux vous dire que non.
21: J'étais sûr que t'allais dire non.
22: Pour,

0: des trucs comme ça organisés. Les postes de secours, ils doivent être plus proches pour pouvoir évacuer plus facilement. Parce que là, il y a eu, je sais pas, tu peux, ça te dérange, Olivier, de me laisser les gens en air?
1: Ah, pardon.
2: Oui, c'est la moindre des choses.
3: Ouais, parce que tu te trompes, hein, c'est pas le service d'ordre, c'était des CRS français qui ont cassé des bagnoles.
2: Hein. Ouais, en plus.
0: Mais même.
3: Quoi, attends, toi, t'as fait de la sécu un petit peu à l'époque, si je me souviens.
0: Ouais, non, mais, moi ouais, je dis.
3: Tu fais de la sécu en verrait ou pas, toi? Ça te plairait ou pas?
0: Faire de la sécu dans des trucs comme ça, non. Tu vois, non.
3: C'est pas ton truc?
0: Non.
3: Attends, c'est bien payé quand même.
0: Ouais, non, peut-être, mais non, moi je vais te dire que non. Parce que déjà, les postes de secours sont trop loin.
3: Ouais.
0: Le temps que les gens arrivent, il y a trop de personnes.
3: Ouais.
0: Il y a trop de personnes, donc il faudrait que des gens, que les gars de la sécurité, des gars de la Croix-Rouge et tout ça, soient plus près pour pouvoir évacuer plus rapidement.
3: Ah mais toi, si tu faisais de la sécu là-bas, tu pourrais les aider justement.
0: Non. Eh, le portable, j'en ai marre.
3: Portable. Oh là là.
0: Eh non, ça là, suffit
3: oh.
0: Là.
3: Oh, ça va exploser là.
0: Oh putain. Oh,
3: oh putain.
2: Recule-toi, DG.
3: C'est quelque chose. Vas-y, balance
2: recule-toi.
3: Un truc là.
2: Allez.
0: Vas-y, non mais de toute manière, tant que le portable sera pas éteint.
3: Putain.
2: Voilà, ça fait une masse là, c'est pas agréable.
0: Olivier,
2: ça,
0: oh. Sors dehors avec ton portable.
2: C'est pas agréable.
3: Vas-y, oh, j'ai fait chaud, un truc là, balance.
0: Merci.
2: C'est insupportable.
0: Alors.
3: Merde.
0: Alors la prochaine question, avant qu'on s'écoute, on va s'écouter un petit disque, il nous reste encore une demi-heure d'émission. Mm-hmm. On est combien, Valérie, s'il te plaît, sur le net?
4: Eh bien, on est à... Merci d'allumer
5: pardon,
0: ton
5: pardon,
0: micro.
5: GG, m'engueule pas. 12 001.
3: Oh là là, le carnaval.
0: La rentrée, je peux vous dire, il y a Pedro qui est à l'arrière, qui vient d'arriver.
3: Ouais.
0: Il a écouté dans sa voiture.
3: Ouais, Pedro.
0: La grosse pédale. La grosse pédale de la saison dernière qui arrêtait pas de nous casser les couilles.
6: Ouais, c'est ça.
3: Ouais,
0: et il est toujours là. Alors attendez la question maintenant.
3: Ah,
0: on la pose. Oh, s'il vous plaît.
3: Ah, j'étais rentré par la grande porte.
0: S'il vous plaît, on se calme.
6: C'est en fan club, t'es gentil. Hein.
0: Merci, on se calme. Alors si les gendarmes organiser eux-mêmes. Merci de m'éteindre mon micro. Olivier, tu sors dehors, s'il te plaît. Maintenant, t'es.
6: Non, parce qu'il faut que je monte pour le disque. Après, je m'en vais.
0: Voilà. Non,
6: il sait pas. Non, mais si.
0: Attends, il a déjà fait de l'aria, alors tu sors dehors,
6: allez,
0: toi.
6: Vas-y, mais il est meilleur que moi.
0: Tu sors dehors.
6: Non, mais attends.
0: Tu sors.
6: Fini. C'est bête.
0: Tu sors.
6: C'est idiot de s'énerver comme ça, Gérard.
0: Tu sors dehors maintenant.
5: Gérard, le débat.
6: Allez.
0: Olivier, tu sors dehors, s'il te plaît, merci. Alors la question, c'est si les gendarmes organisaient eux-mêmes une tripartie, est-ce qu'il y aurait moins d'accidents? Et on va s'écouter Eric Lanhomme avec Rêve Parti à domicile. On se retrouve tout de suite après au 0825 08 5000 www.funradio.fr. A tout de suite pour la suite et fin du débat.
7: Le SDF et son débat.
0: Mais putain, tu vas laisser ton micro éteint.
7: Non,
0: je comprends pas, espèce de con. Mais non, les anciens jingles là qu'on avait.
7: C'était pas Gérard sur Fun Radio. Bah,
6: écoute, c'est tout ce qu'il y a. Je suis désolé. Hein.
0: Bon, bah c'est pas grave. Donc on venait d'écouter Eric Lallume avec Rêve Parti à domicile et donc suite et fin du débat. Donc alors à l'aria, vous avez Pedro. Comment tu vas, Pedro, depuis les vacances?
8: Ça va. Yeah.
0: Il va bien.
6: Ah, ça va bien. Ouais.
0: T'as récupéré ce que je t'ai demandé?
6: Pas du
0: non,
6: tout.
0: Non,
6: hein.
0: Salaud, ça m'aurait étonné.
6: T'auras pas ta mon cartel, je suis désolé.
0: Ok, pardon.
6: C'était très joli. Hein.
0: Oh, Pauline.
9: Oui.
0: On se calme avec le standard.
9: Mais oui, je suis tout à fait calme.
0: Non, mais on se calme, on prend pas le combiné, on le balance pas comme
9: non,
0: n'importe où.
9: Non, y a pas de soucis, t'inquiète pas.
0: Donc, Pauline, qui est toujours avec Max le soir et qui a fait le plaisir de rester avec moi pour le premier débat de la saison.
6: Cochonne. Quoi?
0: Tout de suite, toi. Donc, Laurent, toujours aussi, qui était avec Max, donc, qui est toujours là. Valérie, qui est toujours sur le site internet www.funradio.fr. Donc, Valérie, t'as des questions à me poser?
5: Oui, il y a une question, là.

0: combien de personnes minimum se pratique une tripartie?
1: Alors là,
0: environ minimum.
1: Bah là sur la dernière qui a été faite en Italie que Rêveuse a fait, je crois qu'ils étaient un peu plus de 20 000 personnes. En gros, un peu plus de 20 000 personnes.
0: Ok, il y en a une, mais elle est vraiment dégueulasse. Jamais je la poserai. Peut-on entrer déguisé en coton-tige géant en tripartie?
1: Je réponds pas, tu vois. Je réponds pas du tout. Alors ma petite lapine, si t'es toujours sur le net, tu demandes à Valérie la caisse, ce que je dois te dédicacer et je te le dirai tout de suite. Ok, voilà. Donc.
2: T'entends mal.
1: Quoi? C'est quoi ce bordel? Donc c'est pas grave. Voilà. Donc alors je vais faire un petit sondage là qu'on vient d'avoir. Je pense que c'est les derniers sondages qu'on a. Laurent, s'il te plaît, tu peux me répondre?
3: Bien sûr.
1: Si ça te dérange pas. C'est les derniers sondages qu'on a là.
3: C'est les derniers sondages qui sont sortis
1: sur le deuxième, je le ferai pas.
3: Bah je sais pas, mais en tout cas c'est sorti, ça serait quand même pas mal de prévenir les auditeurs. Je crois que c'est quand même.
1: Non, mais là sur le deuxième, je suis désolé, à 70%, je le ferai pas. Hein.
3: Ok, très bien.
1: Donc alors un sondage à 0,25% des gens aimeraient voir Gérard en tripartie. Alors là, vous êtes pas près de m'y voir. La dernière fois que j'étais en boîte, c'était avec Evan au bon temps à Saint-Maur. Et ça s'est très bien passé. Je remercie le patron de la boîte. Et donc, Evan aussi en même temps. Donc, le troisième sondage, 103% des jeunes disent avoir déjà consommé des pastilles Valda au lieu d'un Ecstasy. Mais moi, je pense aussi qu'il faudrait consommer du Viagra. Parce que le Viagra, ça vous donne en forme pour la nuit. Et pour finir, 21% des jeunes, des forces de l'ordre, doivent les triparties. Oh là, je comprends rien du tout de ce qui a été marqué, mais c'est pas grave. Hein.
4: Bon, allez, alors.
1: Donc, voilà. Alors donc, si les gendarmes organisaient eux-mêmes une tripartie, est-ce qu'il y aurait moins d'accidents? On va demander à Technivul.
5: Ouais, excuse-moi, d'abord tu parlais des triparties et du Viagra, c'est pour les tripartous le Viagra.
1: Ouais non mais ça c'est pour les mecs pour qu'ils gardent la pêche toute la nuit.
6: T'arrives pas à triquer, c'est ton problème.
1: Hein. Mais c'est bon. On va pas faire un débat sur le Viagra.
5: Mais c'est les molles, hein.
1: On fera pas.
5: Je pense qu'il y a une tripartie de gendarmes, ça se résumerait plutôt à la fête de la bière. Donc ça serait pas une tripartie.
1: Non mais je pense que...
5: Je sais pas, écouter du Patrick Sébastien, c'est pas très tripartie non plus. Donc,
1: d'accord. Rêveuse ?
7: Moi je suis un petit peu d'accord avec Technivul, quoi. Enfin moi je serais pas trop fête de la bière, mais plutôt boucherie, quoi. Tu vois, enfin je pense que...
1: Oh non mais attends, boucherie, tu veux dire le style... Les ferrailles.
7: Style les CRS français avec la free party de d'Italie, quoi.
1: Oui. Non mais moi je pense le prochain débat je vais voir, mais je pense que au lieu de faire un débat sur le dictateur,
4: on va le faire.
1: Non mais je pense avant on va faire un débat sur les
7: sur la drogue.
1: Non, pas sur la drogue, on va faire un débat sur les triparties, sur les ferries là, les trucs avec les taureaux là qui se passent à Béziers.
0: Les ferias.
1: Ah, mais de toute manière, on fera un débat sur les dictateurs, on fera un débat sur la politique. Mais je vous donne pas tous les thèmes. Il y a en avant-première les ferias, un débat sur les dictateurs, un débat sur la politique. J'en passais des meilleurs, mais pas sur ma vie privée parce que ça regarde personne. Qu'est-ce qu'on pourrait faire? Un débat sur les sumos, un débat sur la préhistoire et un débat sur les standardistes, parce que les standardistes, les trois quarts du temps, ils dorment au téléphone.
3: Gérard, c'est pas gentil ça, frère.
0: Parce que s'il y a pas ça,
1: et un débat sur les gens sur l'internet, c'est tout, on en pensait des meilleurs. Rêveuse, pour finir. Ouais, sur les tondeuses à gazon, pourquoi? Parce que tu passes la tondeuse?
6: Non, pourquoi pas? Je veux dire, c'est un bon débat.
1: Ouais, mais c'est ce que je te demande.
6: Ah, pourquoi pas?
1: Qui c'est qui a dit putain? Eh, on dit pas putain, on dit moment travail. Allez, on active, il reste un quart d'heure d'émission. Ça s'était bien passé. On active. Rêveuse.
7: Ouais, bah non, mais moi je te dis ce que je pensais, quoi. Je trouve ça inadmissible, hors de question que les gendarmes foutent leurs pieds, enfin organisent, imagine, quoi. Des schtroumpfs, ils
1: vont être
7: partis. Ouais, non, c'est hors de question.
1: Bah, attends, mais pourquoi vous appelez ça des schtroumpfs?
7: Parce qu'ils sont bien en bleu et les schtroumpfs, ils sont en bleu.
1: Mais ouais, mais on est bien content de les trouver.
7: Ouais, je suis d'accord, mais attends.
1: Eh, merci pour. Non, Pedro, s'il te plaît.
7: Il y a des mouches.
1: Ah, non, Pedro, tu recommences pas comme la saison dernière, hein. D'accord. Goulot.
2: Oui, c'est moi. Bah, écoute, moi, je suis d'accord avec tout le monde. Disons que nous, on n'a pas besoin de gendarmes dans nos rêves, enfin, chez nous, dans ma ville à Cadrezage, parce qu'en fait, nous, nos rêves, elles se font sans musique. Donc c'est plus sympa et au moins on évite les tapages nocturnes, on n'a pas de problème de voisinage, tout ça, donc c'est plutôt tranquille. Donc les gendarmes, ils interviennent pas trop, donc c'est plus tranquille.
1: Non mais je t'écoute, hein.
2: Non mais voilà.
1: Non mais justement, voilà le problème où que je veux en venir, Goulou, avec toi, c'est comment que ça se... Pedro, s'il te plaît, merci. Attends, on va laisser Probit réagir et après je vais réagir quand même sur ta question, ouais. Goulot. Hein.
4: Pour revenir aux gendarmes, c'est Probibi, donc franchement, moi ça me ferait bien délirer de voir des gradés sous poterie, hein, ça peut être drôle. Imagine un lieutenant-colonel qui a bégot, franchement ça peut le faire, quoi.
1: Oui,
4: non,
1: d'accord.
4: Mais non, mais vas-y, réagis, enchaîne.
1: Non, mais moi, ce que je pense, je suis pas tellement d'accord. Parce que, ce que Goulot disait tout à l'heure, tu peux me rappeler un peu ce que tu me disais?
2: En fait, je disais que, en fait, quand il fait beau, on a l'habitude de faire dans la place de la mairie des rêves parties. On n'a pas besoin de service de sécurité, ni de poste de secours, parce qu'en fait, on fait des rêves sans musique, donc ça évite tous les problèmes de voisinage, les lois des gendarmes.
1: Non mais est-ce que je suis pas trop d'accord avec toi, mais si par exemple il y a des gens qui se sentent mal, comment vous faites pour les évacuer?
7: Parce que les pompiers, ça sert à quoi?
1: Mais oui, mais si les pompiers peuvent pas arriver, parce que regarde, toi, rêveuse.
4: Attends, tu parles d'une teuf organisée par des gendarmes, les pompiers.
1: Si c'était les gendarmes qui organisaient eux-mêmes.
4: On vous répond à ta question, c'est toi qui pars en sucette à côté.
7: Ouais, t'es un peu plus de la quiche là.
1: OK,
2: bah ouais, on a pas besoin de ça. En fait, tu sais, tous les 30 février, pour la fête du slip, c'est souvent plus pour ça qu'on appelle les gendarmes, tu vois, quand c'est plus chaud.
1: Ouais, d'accord, c'est bon. Question internet.
0: Ouais, alors il y a une question de Chatman. Peut-on faire une feria en tripartie?
1: Une feria en tripartie, pourquoi pas, oui.
0: Ouais.
1: Pourquoi pas?
0: Et où sont organisées les meilleures triparties?
7: Dans ton cul, Gérard.
1: Alors, où sont organisées les meilleures triparties? Alors là, je peux pas lui dire parce que je connais pas toutes les villes où c'est organisé.
4: Et les férias, alors?
1: Bah, les férias, c'est organisé, par exemple, il y en a une ce week-end
4: à Lille.
1: Non, à Lille, ça a été une brocante.
4: Mais attends, Gégé, t'as charcuté de la vachette, toi, déjà un peu, non?
1: Non.
4: Non mais
1: le bruit des canards, c'est bon. sinon, je vais bouffer du canard. Par contre, Valérie, on n'a toujours pas la question à Lapine de savoir ce qu'elle veut que je lui laisse comme message en direct.
0: Lapine, elle dit mon gros lapin revient, j'ai les mêmes à la maison. T'as Lapine à poil court.
1: Voilà. Bah alors ma Lapine, je vais te dire une chose, que si t'as les mêmes à la maison, moi j'ai les carottes, c'est bon. Qu'attendez-vous? S'il vous plaît, c'est moi qui commande, je réponds.
7: Non.
4: Une petite casse dédiée pour ma carotte, là, vas-y.
1: Qu'attendez-vous de la technoparade du 14 septembre à Paris? Et on va demander à Technivul, tiens, de Rouen.
8: Eh ben, j'espère qu'il y aura des beaux chars, avec des beaux garçons dessus, de la bonne musique.
1: De toute manière, ça sera de la techno, et puis c'est pas des chars, c'est des camions.
7: Non, c'est des chars. Hein.
1: Non, ça sera des mille pattes. C'est des mille pattes.
8: Mais oui,
4: dans
8: ton cul.
1: Technivul.
8: De quoi?
1: C'est toi qui viens de dire dans ton cul?
8: Non, du tout, j'étais en train de me demander ce qu'il fallait aussi. Je pense qu'il faut aussi pas mal d'agents de sécu. Un peu partout, des postes de Croix-Rouge, et puis voilà.
1: Non, mais je pense que là, sur la technoparade, à mon avis, je pense que il y a un bon service de sécurité. Il y a jamais eu de... Ben, si je suis invité, oui, pourquoi pas.
8: Non, mais tu peux y aller, hein, mais par contre, c'est pas
7: free,
8: de basket.
7: Hein.
6: au niveau de la sécurité, Gérald, il faut en parler, je pense que c'est important quand même.
1: Non mais attendez, attendez. Attendez, attendez, attendez, attendez. Attendez.
0: Qu'est-ce que attendez. Ah, il y a une question là.
1: Non, non, mais il y a une question. Quoi? Non, mais, ça va? Non,
0: c'est abusé, c'est abusé.
1: Oh, le standard! Oh, oh, oh, oh! Eh, vous croyez où, là? C'est.
0: Okay,
1: hey.
0: Pardon, excuse-nous,
1: Gérard. Eh, vous croyez chez Pépé Maman, là?
9: Ou le décel.
1: Ça va?
3: On travaille, on travaille. On
1: famille, tranquille, quoi. Hein. Eh, il nous reste 10 minutes, même pas 10 minutes, hein.
0: Ok.
6: Ouais.
1: Donc, rêveuse?
9: Ouais, bah, moi, je m'attends, comme technisée, à faire la fête, la teuf, pas arrêter de danser.
1: Mais, par contre, Pedro, si tu peux m'informer, d'où qu'appartira la technoparade cette année?
10: C'est vrai que je suis vachement au courant. C'est vrai que je suis premier sur le coup.
1: Mais non, mais attends, toi qui connais tout avec ta copine d'Europe 2.
3: Moi, je sais, Gérard.
1: Oui.
3: Il y a un éditeur qui vient de nous joindre, la technoparade.
1: Attendez.
3: La technoparade partira du pont de l'Allemagne et on va faire tout le tour, en fait, jusqu'au pont de l'Allemagne. En fait, c'est le délire du truc. C'est un éditeur qui vient de le dire, merci.
1: Ouais, ben, l'auditeur, j'en ai rien à foutre.
3: Il s'arrête à ce moment-là.
1: Non, non, mais de manière, je pense qu'on le saura dans les jours à venir.
9: Normalement, ça paraît.
6: Bon, d'après Chirac, elle partirait du troisième étage de la Tour Eiffel.
1: Non, mais pourquoi? Moi, je serais vous, pourquoi pas de l'Elysée?
9: Pourquoi pas?
6: Bah ouais.
1: Mais elle pourrait partir de l'Elysée, hein?
9: Dans le parc, le 14 juillet.
1: Gallo.
6: Goulot.
9: Arrête de boire.
6: Non, en fait, moi, ce que je voulais insister, c'est surtout sur le système de la sécurité. Ce qui est bien, c'est qu'ils ont prévu des chasseurs alpins et des hommes grenouilles tout au long de la technoparade pour toute tentative, en fait, de débordement, que ce soit sur la Seine ou carrément monter au haut de la Tour Eiffel. Donc ça peut être sympa, quoi. Ouais.
1: Mmh. Ouais, ouais, bah, je pense pas à mon... Merci.
6: C'est Pro Bibi là, GG.
9: Il est beau.
1: Ouais, Pro Bibi.
6: Ouais, il y aura aussi quand même, il y aura Jack Lang et Delanoë quand même.
1: Ah bah ouais. Faudrait peut-être qu'ils y soient, ces deux-là, hein. Faudrait qu'ils y soient, Pierre Delanoë, c'est quand même le maire de Paris, hein.
6: Ouais,
1: peut-être qu'il monte un peu son petit cul là-dedans, hein.
10: Il s'appelle comment, Gérard? T'as dit que ça
1: Pierre Delanoë.
10: Delanoë, d'accord.
6: Delanoë, ouais.
1: Donc, ouais, c'est Bertrand. Ah non, c'est pas Pierre, c'est Bertrand Delanoë, merde. On se confond.
6: Il y a un but de Laurent Charnier, donc je pense qu'il sera là, en fait.
1: Ouais, non, mais on verra. Pas encore qui c'est qui sera. Bon, allez.
6: À la Bastille, GG, il y a un mix.
1: Oui.
6: Ouais. Viens,
1: alors, est-ce que. Comment?
6: Tu viens ou pas pour la technoparade?
1: Ah ben, je sais pas si je pourrais y aller.
6: Bien.
1: Bon, attendez, moi, je voudrais savoir un peu le chiffre internet, là. Il est 1h51.
6: Non, tu viens, GG, merde.
0: Alors, GG, on en est à 12 125.
6: Oh là là, on a tout cartonné. Allez, on est.
1: Et 12 125, ouais. Et en plus, parce que, on a quand même eu un peu de mal à bien démarrer le départ, hein. Bon, allez, avant-dernière question.
6: C'est du grand Gérard.
1: Est-ce que les rêves partent doivent être obligatoires dès l'âge de 18 ans ou autre. On va demander à Probit.
6: Probibi. Moi, je pense qu'on va obligatoire 16 ans. Attends, t'as pas besoin d'attendre 18, hein. 16, c'est bon. Tu rends ça obligatoire à partir de 16 ans.
1: Attends, Probibi.
6: Ouais, Probibi.
1: Je vais mettre deux questions en une. Probibi, je vais mettre deux questions en une.
6: Ouais.
1: Alors, est-ce que les rêves parties doivent être obligatoires à l'âge de 18 ans ou autre?
6: Ouais.
1: Et faut-il interdire l'entrée aux jeunes de moins de 18 ans? Voilà, alors là, vous avez deux questions en une.
6: Alors, écoute, moi, je pense que d'un côté, il faut effectivement que ça soit obligatoire.
1: Et ça sera les deux dernières questions de la soirée, hein.
6: Pour les moins de 18, il faut que ça soit interdit pour les plus de 18, quoi, ça me paraît clair.
1: Non, mais attends, tu veux dire quoi, toi, par là?
6: Bah, je réponds à ta question. Je veux dire, je suis en prise directe avec l'essence de ta question, là, quand même.
1: Mmh.
6: C'est-à-dire que tu rends ça obligatoire pour les gens de plus de 18, mais interdit pour les gens de moins de 18.
1: Hein?
6: Une verrée par semaine obligatoire.
1: D'accord.
6: Avec un gobage. Après, tu choisis ce que tu prends. Un
1: petit goulot.
6: Ou ce que tu veux.
1: Goulot.
6: Du carré. Moi, personnellement, je pense que ça devrait être interdit pour tous les mineurs de plus de 18 ans. Ce sera normal.
1: Non, de moins de 18 ans, hein.
6: Non, de plus de 18 ans.
1: Non, mais moi, je mets moins de 18 ans. Par exemple, tu vas pas faire rentrer quelqu'un qui a 17 ans.
6: Bah, si, attends. Bah, pourquoi? Attends, les jeunes ont
11: droit à la teuf. Moi, j'ai 17 ans, j'en fais 24. Je peux rentrer?
1: Non, ouais, d'accord. Si, ouais.
6: T'as 17 ans, t'as 30 ans, t'as 17 ans.
1: Bon, et sur l'autre question?
6: Sur l'autre question, tout dépendra, en fait, de l'économie actuelle, en fait. Le chômage, l'inflation, tout ça. Faut voir tout ça, quoi. Surtout la chute de la bourse actuelle. Je veux dire, c'est délicat, quoi, pour faire la fête dans ces conditions-là.
1: Rêveuse.
9: Ouais, quoi.
7: Ben en fait, je pense que ta question elle est un peu bête. T'as posé la même question en fait. T'as posé exactement la même question. T'as pas d'intérêt. Enfin, j'y répondrai pas parce que j'estime qu'une tripartie, c'est plus genre que 8 ou 15, voilà quoi.
6: Ouais, mais rêveuse, comprends. Gérard a fait un débat. Je veux dire, c'est des questions.
7: Ouais, non, mais jusqu'ici, il a posé de très bonnes questions, mais là, je pense qu'elle est un peu sans intérêt. Mais bon, je pense que je vais laisser. Technoville répondre, je crois que c'est la meilleure.
1: Bon, Techno, pour terminer. Et après, je vais vous dire, parce que là, je viens d'avoir le... Je viens d'avoir le parcours de la Technoparade du 14, donc on va laisser Technibule finir et puis je vais vous donner le parcours de la Technoparade là qui va se dérouler là incessamment sous peu le 14 février. Il est temps que je reparte en vacances. Le 14 septembre, c'est-à-dire
6: dans 3 jours.
1: Non, on est le combien aujourd'hui? On est le 4. Dans 10 jours. Donc, je veux. Ah ben, vas-y, Techno.
12: Technivulve.
1: Technoville.
12: Je t'ai dit, moi, c'est une fête sauvage, une fête libre. Donc, t'as le droit d'y aller, même si t'as moins de 18. Mmh. T'as pas le droit de gober, ça, moins de 18. Mmh.
1: Non, mais, alors, donc, toi, pour toi, faut-il interdire l'entrée aux jeunes de moins de 18 ans? Toi, t'es.
12: Ah non, du tout.
1: Donc t'es pas d'accord?
12: Au contraire, non, ouvert aux enfants, tout, y a pas de problème. Mmh.
1: Et est-ce que les rave parties doivent être obligatoires dès l'âge de 18 ans ou autre?
12: Ah, je pense qu'il faut au moins avoir un dépucelage de rave parties au moins une fois dans sa vie.
6: Ah oui.
1: D'accord. Bon, ben, sur ce, voilà. Donc la fin du débat sur les rave parties, on va faire une petite conclusion. On va faire une petite conclusion sur.
13: Gérard.
1: Sur ce débat.
13: Gérard, je crois que t'as le parcours à nous donner.
1: Oui, non, mais je le donne après.
6: Oh bah non.
1: Comme ça,
6: non,
1: je fais
13: attends,
1: la...
13: Avant,
1: non.
13: Avant.
1: Alors, le parcours de la Technoparade, donc, partira de la... le parcours de la Technoparade départ à 14h de la Concorde. Donc, après, place du Trocadéro, Chaville, attends, Versailles,
6: pas trop vite,
1: Vaucresson... Alors je récapépète depuis le début.
7: Doucement. Ils sont diesel les camions.
6: Parce que je note là, vas-y.
1: Concorde.
6: Ouais, TDI ou quoi?
1: Trocadéro.
6: Alors Trocadéro, ok.
1: Chaville.
6: C'est ça, Chaville, ok.
1: Versailles.
6: Il y a quoi juste avant Trocadéro?
7: Mon minou.
14: Maman.
1: Ma chatte. Chaville.
6: Ok.
1: Versailles. Vaucresson.
6: J'en suis
1: 4
6: Trocadéro,
1: bouge pas, Gérard. Oh non, vas-y, allez, hop. Vous allez retrouver le parcours.
0: Non, mais Gérard, on veut le parcours, non, continue. Merde.
1: Vous le retrouvez.
0: Mais non.
1: Vous le retrouvez après.
0: Tu
1: l'as
0: sous la main.
1: C'est moi qui commande.
7: Comment t'écris, Vaucresson?
6: Alors, après le Sacré-Cœur, il y avait quoi?
3: Il y a des gens au standard qui demandent à ce que tu donnes le parcours.
0: Et même sur Internet.
6: Allez, vas-y.
1: Alors, le parcours, il départ 14h, Concorde.
6: Ouais.
1: Trocadéro.
6: Ouais.
1: Chaville.
6: Ouais.
1: Versailles.
6: Ouais.
1: Vaucresson.
6: Ouais.
1: Poisson. Poissy.
6: Poisson.
1: Altolar, il t'emmerde. Après, retour 21h, Bois de Boulogne.
6: Ouais.
1: Alors, concert, attendez. Concert avec DJ Perfusion, DJ Titan, DJ Manu Dibeben, et au percu, voilà, DJ Manu Dibeben au percu, et voilà, terminé, point final à la ligne. Donc j'aurais voulu avoir le chiffre internet du débat de ce soir.
0: Et ben,
1: s'il te plaît, Valérie.
0: On en est à 12 562 là.
6: Oh là là.
0: Oh là, c'est énorme.
6: Gérard, je voulais juste savoir s'il y avait des routiers normalement prévus à cette rêve. Bah, il y a les camions, ouais.
1: Mais de toute manière, c'est sur des camions que ça se déroule. Hein.
0: GG.
6: Ah, donc des routiers, forcément.
1: Oui, attendez, routiers. S'il vous plaît.
0: Je suis désolée, mais il y a plein de gens qui demandent que tu refasses le parcours parce qu'ils n'ont pas eu le temps de bien noter. T'as été 10 fois trop vite.
1: Alors,
0: bah ouais, mais bon.
1: Alors, le départ, Concorde, Trocadéro, Chaville.
6: Attends, doucement.
1: Non, mais de toute manière, vous allez le retrouver par la suite sur le site internet www.fanradio.fr.
0: Bien sûr. Mais non, mais tu l'as dans les mains, GG.
1: Alors, le parcours, non, mais je vais pas m'éterniser dessus. Alors, le parcours. Départ 14h, Concorde, Trocadéro, Chaville, Versailles, Vaucresson, Poissy. Retour Bois de Boulogne, concert avec Didi Perfusion, Didi Gitan, plus Manu, Di Beben au percu. Et voilà, terminé, point final à la ligne.
14: Gérard,
1: ouais, c'est bon.
14: Gérard, t'as poisson, t'as dit quoi après?
1: Allez, hop, terminé, conclusion du débat.
14: Attends, après le sacré cœur.
1: Nana, terminé. Terminé, conclusion du débat.
14: Avant le
1: conclusion du débat, Technuvul.
14: Je suis en rade aux 3 cadéros, moi.
1: Je m'en fous, Technuvul.
14: Je suis aux 3 cadéros, merde.
1: Technuvul.
14: C'est quoi, je prends Rivoli ou quoi, là?
1: Technuvul.
14: Je prends Rivoli, qu'est-ce que je fais, là?
1: Ta gueule, Goulot.
14: Attends, je m'appelle Madeleine, alors.
15: C'est pas Goulot, hein. Goulot, il est là.
1: Non, bon, promis ta gueule.
14: Je suis gay là, c'est...
1: Allez, promis, au revoir.
14: Au revoir.
1: Allez hop, moi je fais la conclusion, il est 2h et...
16: Allez, on se dépêche.
14: Alors, pour conclure, Gérard...
1: Technivulve.
14: Je voudrais dire déjà que je suis contente que Olivier et Apolline soient revenus dans l'équipe.
1: Non, c'est pas Apolline, c'est Pauline.
14: Ça me fait très plaisir.
1: C'est Pauline dans les studios.
14: Je trouve que ton débat, il a pas été complet parce que t'as parlé que des pri-parties, mais t'as pas parlé des monos ou des bi-parties. Et je pense que ça mérite qu'on en refasse un.
1: Bah, on verra.
17: Ouais, c'est vrai.
14: Non, c'est vrai, t'as plein de trucs. Non, mais
1: dans ces cas-là, si vous avez... Attendez. Si vous avez des sujets de débat... Vous les envoyez.
14: Ah, moi, j'en ai dit hier, le sujet de débat.
1: Bah, vous les envoyez 22 rue Bayard. Attends, Technivule!
14: Est-ce qu'il faut envoyer les questions avec?
1: Non, vous envoyez les thèmes de débat.
14: Radio, 22 rue Bayard, 7508, Paris.
1: Voilà, à l'intention de Gérard.
14: D'accord.
1: Voilà. Ouais, c'est bon. Ouais, Technivule, au revoir. Rêveuse.
14: Gérard.
1: Au revoir, bonne soirée, bonne bourre.
14: Un bonsoir à tout le monde aussi.
1: Voilà, rêveuse.
17: Attends, Gérard.
14: Oui, je peux faire ma conclusion.
1: Non, c'est rêveuse.
14: C'est Pro-Bibi.
1: Non, Pro-Bibi, au revoir.
14: Alors moi, je trouve que t'as fait un très bon débat. Franchement, t'as fait
1: Pro-Bibi, au revoir.
14: T'as fait un très
1: Pro-Bibi,
14: bon débat.
1: Pro-Bibi, au revoir.
18: Laisse le conclure. Laisse-le conclure, Gérard.
17: T'enflamme pas comme ça, t'enflamme pas.
18: C'est bon.
14: GG, t'as fait un très bon débat. Je trouve que t'as été excellent ce soir. Je sais pas si t'as changé de marque de croquette ou quoi, mais franchement, tu déchires. Franchement, tu déchires. Très très bon débat. À la semaine prochaine.
1: Ouais, bah t'as raison, rêve. Voilà, terminé pour Pro-Bibi. Goulot.
15: Gérard, malgré que ton débat n'ait eu ni queue ni tête, je voulais remercier déjà l'effort de Max au standard. C'est super sympa à lui. Tu devrais le remercier d'ailleurs parce que.
1: De toute manière, c'est mon chef, donc.
15: D'accord, mais il était pas obligé de faire ça hein, quand même. Hein, tu peux le remercier quand même.
1: C'est pas toi qui me donne des ordres.
15: D'accord. Ok, d'accord. Donc pour conclure, je te parle de toute la région du Nord, de Sabugal en fait. Je pense que. Bah, l'abus d'alcool est dangereux pour la santé, hein, ça changera jamais. Et puis, je te souhaite bon courage, t'es revenu par la grande porte, c'est super, c'est magnifique, on veut du Gérard. Et je voudrais que, juste si Max le permet, que tu nous ressortes un de tes fameux poèmes de l'époque, c'est ce qui t'a fait connaître, et puis ça nous fera tous plaisir à tous les auditeurs de Fun. Et puis remercier tous les internautes. On était, si je crois bien, 13 000, c'est ça?
1: Non, on a terminé, mais je pense que va y avoir des conclusions sur l'internet juste après rêveuse. On s'est arrêté à 12 562, mais je pense je vais avoir la suite. Donc voilà, je te remercie Goulot. T'inquiète pas, les poèmes vont revenir comme tu me l'as demandé. Il y aura sûrement aussi une libre antenne et voilà. Donc rêveuse pour terminer.
14: Moi, je pense que le débat, il n'était pas trop mal. Maintenant, je pense que t'as pas trop assuré avec les mecs qui appelaient, enfin, les organisateurs. Tu les as tous virés.
1: Mmh.
14: Pourtant, c'était des mecs super intéressants qui auraient pu apporter quelque chose. Sérieux, à chaque fois que tu les as virés là-dessus, sois honnête, t'as mal assuré. Mais bon, comme d'hab, quoi, c'est pas très grave, hein, on a l'habitude. Maintenant, bon, c'était un bon débat. Et puis j'espère que t'arrêteras de te faire de la gueule et puis
1: Fais
14: des bras quoi.
1: Rêveuse, je vais te dire une chose que jusqu'à maintenant on n'a pas eu grand monde justement à part Gigi Jérôme. C'est tout ce qu'on a eu.
14: C'est tout.
1: Terminé. Hop. Terminé. Point final à la ligne. Bonne nuit. La tienne de gueule. Au revoir. Donc conclusion sur le net.
17: Il y a un petit message de Lapine, ta petite chérie, qui te dit gros bisous GG, mais fais gaffe à tes dents parce que l'extasy ça les effrite.
1: Ouais, tu lui dis que Lapine, t'inquiète pas, je te retrouve.
17: C'est à Lapine, hein, je suis désolée GG. Hein.
1: T'inquiète pas Lapine, je te retrouve tout de suite après sur le site internet. Donc qu'est-ce que je peux dire? On a terminé à combien sur le site internet?
17: Le chiffre que je t'ai donné, la 12 000, écoute, tu l'as sous les yeux. Hein,
1: 12 562.
17: Voilà, exactement.
16: Toi, tu continues à faire. Voilà.
19: site. Hein.
1: Voilà, donc vous pouvez me retrouver tout de suite après sur le site www.funradio, sur le chat. Et là, vous allez vous retrouver Léo pour la nuit sans pub. S'il est prêt, c'est à toi, mon petit Léo.
20: Merci, Gégé.
1: Il n'y a pas de quoi, j'espère que tu vas avoir le courage.
19: Le prochain débat, le 13.
1: Le prochain débat, le 12 septembre. Ça sera sur les dictateurs. Et donc, si vous avez des thèmes de débat à m'envoyer, donc www.funradio.fr. Donc sur le chat Mélanie et Max @ et par courrier. Donc 20 22 rue Bayard à l'intention de Gérard et voilà. Bonne nuit à tous, bonne nuit à toi Léo.
20: Merci Gégé.
1: Bien pas de quoi.
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1: Et voilà, bonsoir à tous, bienvenue sur Fun Radio. Donc vous pouvez toujours appeler au 0803 08 5000 et 3615 code Fun Radio rubrique direct. Je sais pas si le Minitel marche, Manu.
22: Ouais,
1: oui,
22: si, il marche.
1: Et toujours www.frfunradio, c'est Rigo qui vous attend. Pardon. Donc premier débat qui va porter sur l'espace en moyenne.
22: Pardon.
1: Un peu sur tout. Donc on accueille pour ça Comet 26 ans du Havre, où qu'on peut écouter Fun Radio sur 106.9. Allô.
23: Allô.
1: Bonsoir Comet.
20: Non, c'est pas...
24: Non, Comet, j'ai encore au standard, excuse-moi. Ah bon. Gérard.
1: Alors, Grosse Spoutnik, 23 ans de Verdun, 93.9.
23: Oui, tout à fait, 93.9. Bonsoir Gégé.
1: Bonsoir à toi. Bonsoir à toi. Petit Omni, 24 ans Paris, 101.9.
25: Bonsoir à toi Gérard.
1: Bonsoir. Et Petit Gus de 25 ans de Lille, 96.8.
23: Oui, bonsoir Gégé, bonsoir.
1: Et Comet, on l'a ou on l'a pas? Ouais. Eh, commencez pas là, tous les deux là-bas.
24: Non, là, c'est bon, je lui dis bonsoir.
1: Et Comet, 26 ans du Havre, 106.9.
25: Salut Gérard, salut l'équipe.
1: Bonsoir.
25: Bonsoir.
1: Bon, allez, on attaque la première question. Aimeriez-vous aller dans l'espace, si oui ou non, pourquoi? Donc, on va demander à Petit Omni.
25: Ouais, moi j'aimerais bien aller dans l'espace parce que je voudrais bien découvrir en fait ce qui se passe là-bas.
1: Mmh.
25: Connaître un peu de monde, tout ça quoi. Ouais, ça me plairait bien. Ouais, je vais te dire, ouais.
1: Mmh. Grosse Spoutnik.
23: Ouais, bah écoute, moi pas trop parce qu'en fait j'ai un peu le vertige. Donc déjà j'ai le mal de l'air, j'ai la trouille en avion. Mmh. Donc je pense que tu vois, navette spatiale, je risque d'être malade. Donc a priori, je pense que je vais éviter les voyages interstellaires pour l'instant quoi.
1: D'accord, Comet.
25: Bah moi en fait j'ai vu pas mal de fusées qui ont explosé à la télé et ça me le fait.
1: Bah il y en a qu'une qui a explosé et je sais plus quand est-ce que.
23: Ah non, il y en a plusieurs.
25: Ouais. Non. Plusieurs,
23: ouais. En plus.
1: C'était lesquels?
23: Une bonne vingtaine.
1: T'avais, non, non, non, attendez les auditeurs s'il vous plaît.
24: T'avais Challenger.
1: Ouais.
24: Et
1: l'autre c'était laquelle?
25: Sputnik 3.
24: C'est Supo 3 je crois.
1: Ouais. Non, Spoutnik.
24: Supo 3 dans tes fesses, il a explosé.
1: C'est ça, t'as raison. Commence à dire des conneries.
20: Il a foutu des éclats partout, c'est dégueulasse.
1: Donc qui c'est qui est... c'est Comet qui me disait ça.
25: Ouais, donc je te disais que ça me faisait flipper de monter dans une fusée parce que j'ai peur qu'elle explose, donc je suis très bien sur Terre en fait.
1: D'accord. Petit Gus, pour terminer.
23: Ouais, bah non, moi je compte pas du tout aller dans l'espace puisque je suis claustrophobe. Et bon donc.
1: De quoi?
23: Je suis claustrophobe, donc aller dans l'espace ça me tente pas du tout. Mm-hmm. Parce que j'aime pas les petits espaces.
1: Mm-hmm. D'accord.
23: Ou raide.
1: Donc pour en finir, moi j'aime pas trop l'espace, donc je vais vous dire ce qui s'était produit là en 69 exactement. Le premier homme à marcher sur la Lune, c'est Neil Armstrong suivi de Dewin Aldrin. C'est, je sais même pas si c'est bien prononcé. Mais...
20: Putain,
1: c'est pas grave.
24: Ça fait 3 ans qu'on attend l'info.
1: Debout les mecs, tout le monde debout, merde. Vous la connaissiez hein, déjà l'info de Neil Armstrong.
20: Gérard, faut que tu mettes quelques points sur les i avant de tu m'écoutes.
1: Ouais.
20: Avant de continuer le débat parce que tu parles de l'espace et faudrait que tu précises que on va pas parler du monospace.
1: Ah non, on parle pas des voitures, hein, on parle que de voilà. L'espace.
20: Et il y a beaucoup de gens sur l'IRC, ils te demandent qu'est-ce qu'il y a dans l'espace, c'est quoi l'espace?
1: Bah l'espace c'est des
24: airbags, t'as
1: non,
20: la direction assistée.
1: On parle pas des voitures, Fuldar, s'il te plaît, tu commences pas à foutre ta merde, merci.
20: Donc
1: ce qu'il y a dans l'espace c'est des étoiles et puis tout ça, ils réparent des satellites qui sont déjà là-haut depuis longtemps.
20: Mais il y a quoi, ça se touche l'espace, c'est quoi?
1: Non, c'est dans l'air.
20: C'est de l'air?
1: Bah ouais.
20: Ah ok.
1: Voilà. Alors, un petit sondage. Où peut-on conquérir l'espace? Non, c'est pas sur cette question-là. Bon, bah, c'est pas grave. Dès que je trouverai ça, je pourrai vous le dire.
24: Non mais commence par le premier. Le premier, je crois qu'il est sympa.
1: Êtes-vous pour ou contre la conquête de l'espace?
24: Bah, ouais, mais vois, ça, parce que, est-ce que vous voulez aller dans l'espace et la conquête de l'espace, c'est pareil. Hein.
1: Alors donc 62% préfèrent la conquête des cons. Ça c'est bien de pas mettre ça.
24: Non,
1: alors
24: la quéquette des cons.
1: Ouais, mais c'est pour ça qu'on avait bien précisé d'arrêter de mettre des gros mots comme ça.
24: Donc, c'est pas un gros mot, quéquette, ça va.
1: Ouais, mais con, si quand même. C'est champion olympique de natation. Enfin bref. 34% pensent que ça coûte trop cher, ça c'est vrai. Et je pense que je vais sûrement parler. Non, on l'a retiré la question. Ouais. Dommage. 21% sont restés à l'époque de la conquête de l'Amérique. Ouais. Et 17% des gens me demandent si je suis un des frères Bogdanov. Non, pas du tout. Pas du tout.
2: T'as pas de frère, toi, de toute façon?
1: Non.
2: T'es unique un peu.
1: Ouais. Ouais, bah bon. Alors, combien de temps peut durer un voyage dans l'espace? On va demander à Conquête. Et en précisant qu'ils l'ont dit à midi, c'est pour ceux qui ont écouté les informations. Donc,
2: tu dormais pas à cette heure-là, toi?
1: Non.
2: Eh ben.
4: Non, il était pas couché encore.
1: Non, je me suis pas couché de la journée, tu vois.
4: Voilà, tu vois.
1: Voilà, donc alors, Conquête. Comète, pardon.
25: Bah, ça peut durer de 10 minutes à toute ta vie, quoi. Ça dépend si tu te perds dans l'espace avec tes compagnons. Tu peux errer indéfiniment pour retrouver le chemin de la Terre, quoi, c'est tout.
1: Ouais.
25: Ouais.
1: Ouais, ouais, je pense. Deux minutes, je pense pas. Ouais, si tu veux dire deux minutes dès que ça va, dès que la fusée vole et puis qu'elle explose comme il s'est produit il y a un peu de temps là. Bah, un bout de temps.
25: Dès que t'es dans le pesanteur, en fait, c'est dans l'espace, quoi.
1: D'accord. Gros Spoutnik.
4: Ouais, bah écoute, moi je sais que Ulysse 31, il a erré pendant des années avant de rentrer chez lui dans l'espace.
25: Tu vois, c'est ce que je disais.
4: Ouais, et je sais que les frères Igor et Grishka Bogdanov, ils ont bien galéré aussi.
25: Ouais, mais ils sont pas redescendus.
4: Ouais, il y en a un qui est pas redescendu, ouais, des deux.
1: Bon, ça suffit, gros Spoutnik, de préciser des noms comme ça. Hein.
4: Non, mais ils s'appelaient Igor et Grishka, tu vois.
1: C'est ouais, mais c'est bon, on n'a pas besoin de préciser.
4: Les noms de Clébar, tu vois.
1: Ouais, c'est ça. Rigo.
2: Oui, donc il y a Yankee NASA qui te demande si c'est toi qui as écrit On a marché sur ma lune.
1: Non.
4: Non, on a marché dans ma lune.
1: Non. J'ai rien écrit du tout.
2: Ça, on le sait.
4: Ça, c'est clair.
1: Petit ovni. Ouais, ovni, pardon.
25: Ouais, ben, en fait, c'est assez compliqué puisqu'il y a un décalage horaire, tout ça, donc on n'a plus la même notion du temps. Donc, je pourrais pas répondre.
1: Non, mais ça, c'est vrai
25: que. C'est pas la même chose. Hein.
1: Ah, ouais, mais si, tu peux quand même répondre. Combien de temps peut durer
25: un voyage dans l'espace? Je sais pas, je connais pas la notion du temps dans l'espace, en fait.
1: Donc, t'as pas suivi les infos à une heure?
25: Ouais. Ah non, bah, je suis en cours.
24: Gérard, est-ce que le temps est plus long ou moins long qu'en France?
1: Justement, il est plus long dans l'espace.
25: On est en année lumière là-bas.
1: Ah ouais? C'est un peu plus long qu'en France. Hein.
2: Gérard, et comment ça se fait?
25: Est-ce que tu peux te faire cryogéniser pour durer plus longtemps?
1: Comment ça?
25: Bah, tu sais, tu te fais. On t'enferme dans la glace, comme ça tu peux durer des siècles.
1: Non, n'importe quoi là. Tu me dis n'importe quoi, je sais pas qui c'est, mais t'es en train de me dire n'importe quoi.
24: Non, mais c'est un système.
4: Ah, GG, c'est vrai que chez toi, le parasite d'Alien, il sait plus, donc il est resté depuis 38 ans.
1: C'est qui vient de dire ça?
4: C'est vrai qu'il s'est planqué dans ton cou parce que, bon, voilà quoi.
1: Alors, petit Omni, au revoir.
4: Mais il va sortir, hein, t'inquiète.
1: Petit Omni, au revoir.
25: Il va bientôt.
1: Petit Omni, tu lui dis au revoir.
24: C'est pas petit Omni.
1: Alors, c'est gros.
17: Ah ouais.
1: Alors, c'est gros Spoutnik.
4: Non.
25: Non.
1: Si, c'est grosse Spoutnik, tu lui dis au revoir.
25: Non. J'ai reconnu la voix de pédale de Rodrigo. Hein.
1: Attention, parce que celle qui s'amuse à insulter Rigo, ça va être pareil.
2: Mais non, elle a dit Rodrigo. Rien à voir. Et sinon, vite fait, sur IRC, il y a un certain fesse de babouin, je sais pas si c'est le vrai, il fait remarquer aux auditeurs que s'il y a un sujet dans lequel tu es incollable, c'est bien celui des conquêtes spéciales.
1: C'est-à-dire
2: des conquêtes spéciales.
1: Tu peux préciser?
24: Ils précisent sur le Minitel, en fait, ils disent que t'attrapes tout et n'importe quoi.
1: Moi, ouais, ça m'étonnerait. Donc, petit Gus pour
2: terme. Il précise, il dit Carole, Christine, Sandy.
1: Ouais, ben, il arrête, lui. C'est le même, alors lui, il se calme.
2: Ok.
1: Mais vous arrêtez là tous les deux au standard, là ou quoi?
24: Oh, il se caresse la bite.
2: Non, mais ce qu'elle fait, elle est en train de parler aux auditeurs en leur disant au revoir.
17: Non, je lui dis au revoir, je l'échappe.
1: Ouais, et puis toi, t'as pas besoin de te machiner les pompes pour que ça pue après.
17: Okay. Ouais, ça c'est clair, ouais.
1: Alors, Cotigus, pour terminer la question.
5: Ouais, ben, voyage dans l'espace, déjà, tout dépend ce que tu vas faire. Ça peut durer une journée, comme ça peut durer 3 semaines, si tu vas explorer des grands trous noirs, comme par exemple toi t'as l'habitude de faire, ça peut prendre beaucoup de temps.
1: Alors petit Gus aussi, au revoir.
2: Non mais Gérard, sérieusement, tu sais ce que c'est un trou noir?
1: Non mais je lui dis au revoir parce que je sais ce qu'il a voulu dire.
2: Gérard, non mais ça existe les trous noirs.
5: C'est parce que c'est?
2: C'est parce que c'est un trou noir dans l'espace.
1: Alors dis.
5: C'est un trou,
1: Ouais, allez, allez, allez, hop, tu lui dis au revoir, tu lui dis au revoir aussi.
3: Non, mais c'est un endroit dans l'espace où en fait il n'y a rien.
1: Non, tu lui dis au revoir. C'est pas la peine de le soutenir, on lui dit au revoir, terminé.
17: Au revoir. À la place de Gros Spoutnik, on accueille Captain Kirk, 32 ans de Amiens. Ouais.
25: Salut, Capitaine Kirk.
8: Ah, mais je suis encore à l'antenne, c'est mortel.
1: Bonjour. Ouais, non, mais tu le vires, toi, petit Gus.
3: Ah, c'est bon, c'est bon, c'est bon.
1: Arthur, ouais, d'où
8: Très bien, bonsoir.
1: Ta fréquence, s'il te plaît?
8: 98.2.
1: Ok. Alors, donc, pour toi, la question, tu l'as entendue, non?
8: Ah non, désolé.
1: Alors, c'est combien de temps peut durer un voyage dans l'espace?
8: Je connais pas très bien les chiffres, mais il me semble que ça dépend où tu veux aller, en fait. Si c'est la Lune, j'ai vu un documentaire sur ça à Arte. Mm-hmm. Il me semble que c'est environ 2 heures.
1: Mm-hmm. Non, je vais te couper parce que je vais te dire tout de suite que non. Parce que là, j'ai vu un décollage d'une fusée, je sais plus dans quel...
8: Décalcage, on dit. Hein.
1: Il y a eu un décollage d'une fusée là aujourd'hui à 13h et je sais plus sur quelle station qu'elle a décollé, si c'est Kourou ou autre.
25: J'allais sur Mire Express.
1: Et donc eux ils partent là pour à peu près une dizaine de jours, voire 15 jours à la rigueur, même 3 semaines ou des mois. Je vois, il y en a qui sont partis pour 6 mois. Il y en a encore là qui sont sur une station Mire, que ça peut être déjà plus de 3 mois plus de 6 mois qu'ils y sont. Ils vont pas rentrer peut-être avant la fin de l'année s'ils arrivent à réussir à remettre les
3: faisceaux,
1: à mettre les faisceaux horaires que la station Mire a cassé.
8: Ah, d'accord.
1: Les faisceaux, ouais, pour les faisceaux, ouais.
25: Les
1: faisceaux. Donc, normalement, ça peut durer, ça dépend des réparations qu'ils ont à faire sur les stations Mire.
8: La station Mire, c'est une poubelle, hein.
1: Non mais ça là-haut sur là où que je te parle où qu'il y a les faisceaux horaires à réparer, donc il y a 3 Américains, il y a un Canadien, un Belge. Non, il y a pas de Belge, je crois qu'il y a un Français, je crois, dedans. Donc voilà, t'as raison, fous-toi bien de ma gueule aussi, toi, Comète.
17: GG, à la place de petit gosse, on accueille monsieur Splotch, 28 ans de Laval.
1: Monsieur
17: Splotch.
9: Oui. Bonsoir, c'est Monsieur Splotch, Laval 98.1.
25: Tu l'avales bien?
9: Je l'avale entière.
8: Est-ce que tu connais Star Turk?
9: Oui, tout à fait.
1: Vous arrêtez, s'il vous plaît.
9: Je salue le capitaine kurde, d'ailleurs.
1: Bon, Splotch, tu veux répondre à la question?
9: J'ai pas tout à fait saisi dans la mêlée, en fait, le sens de la question.
1: Combien de temps peut durer un voyage dans l'espace?
9: Moi, je dirais à peu près le temps d'une révolution terrestre, à peu près, hein. A priori, 365 jours.
1: Mm-hmm. Ouais,
9: c'est une moyenne. Hein,
1: ouais, c'est bien ce que j'ai dit juste avant.
9: On peut extrapoler les chiffres. Hein,
1: ouais, mais c'est bien ce que je dis, Jésus. C'est bien ce que j'ai dit juste avant que tu viennes à l'antenne. Donc,
9: Et tu marches sur l'eau aussi?
1: Non. Rigo, question IRC avant de poser la troisième.
20: Oui, il y a Babar El Barbe, il te demande si c'est vrai que t'as été refusé pour le casting de E.T. parce que t'étais trop laid et que tu faisais peur aux enfants.
1: Non, pas du tout. Alors lui, si c'est pour me dire des conneries comme ça, c'est pas la peine du tout. Voilà. Alors, troisième question. Avez-vous assisté à un décalage d'une fusée? Donc on parlait de...
20: Un décalage
1: de la station...
25: Du cachiche.
1: On a parlé de la station Kourou, mais l'autre, je sais pas où elle se situe. Bon, vous arrêtez, s'il vous plaît, les auditeurs, parce que tout à l'heure, ça va se terminer, que je vais tous vous virer.
8: Non, mais là, on se posait une question, là, sur...
1: Oui, Tony, t'as raison, on se posait une question, Tony, c'est vrai. C'est vrai, Tony.
8: Non,
1: c'est pas Tony, presque pas.
20: Vas-y, trace.
10: C'est pas lui, vas-y, continue de juger.
1: Donc, avez-vous déjà assisté à un décollage d'une fusée? On va demander à Comète.
25: La télé, ouais. Plein de fois, mais en vrai, non, parce que j'ai pas eu l'occasion d'aller à Cap Canaveral, quoi.
1: Ah, voilà, c'est Kourou et Cap Canaveral, c'est ça?
25: Kourou, ouais.
1: Non, mais ça, pour aller là-bas, de toute manière, c'est des pays...
25: Développés?
1: Non, c'est des pays en... oui.
25: En voie de disparition.
1: Attendez, s'il vous plaît.
11: Je voulais savoir justement pourquoi ils avaient choisi ces pays-là pour les faire partir de là, les fusées.
1: Ben, parce que c'est le là où il y a le plus de place pour qu'ils puissent décoller, parce que tu peux pas les faire décoller sur des petites régions, Paris ou autre. Hein.
20: Et c'est quel pays alors?
1: Je crois que c'est des...
8: Antilles.
1: Ouais, la Guyane.
9: Et Gégé, qu'est-ce que tu penses de la destruction de la forêt amazonienne pour faire décoller des fusées? Tu trouves pas ça dégueulasse?
20: C'est vrai que c'est...
9: Quelque part?
25: Ouais.
1: Non mais attends, mais ça c'est pas, c'est pas, non mais ça c'est pas le thème du débat.
24: Bah, si. Regarde, non, on parle pas de l'aide humanitaire. Arrêtez les mecs.
23: Regarde Papou, après comment il fait pour vivre dans la jungle si il coupe tout pour faire décoller des fusées, tu comprends?
6: C'est pas des Papous, c'est des Raoni qui chantent avec Sting.
1: Bon Tony, ça suffit s'il te plaît. Alors maintenant, tiens, bah, tu vas répondre.
23: On pourrait parler des Esquimaux du peuple Inuit aussi, hein.
1: Tony, tu vas répondre.
24: Tony, il y a pas Tony, alors il te répond pas.
1: Hein, ouais, mais c'est Capitaine Kirk, c'est Tony. Alors je suis désolé, j'ai bien reconnu sa voix.
6: Ah non, non.
1: Non, presque pas.
6: Tu te trompes, hein.
1: Ouais, c'est ça.
6: Bon, alors, pour parler, enfin, pour te répondre à ta question, je dirais que tu parlais des lieux, en fait. En fait, ça dépend des. Je crois que les États-Unis, ils envoient depuis Cap Canaveral.
25: Mm-hmm.
6: Les Français, ouais, c'est Kourou. Et les Russes, c'est Baïkonour.
1: Non, c'est pas du tout ça, ils viennent tous sur le même pas de tir.
25: Ah non, vraiment, non,
1: ça je peux vous dire que non. Non.
23: Pour une fois qu'il a deux
1: bon, ouais. Fais ton standard et tais-toi.
6: Non, non, mais c'est ça, je me suis renseigné, c'est ça, c'est Baïkonour, les Russes.
1: Ouais. C'est ça.
25: Non, c'est vrai, il a raison.
1: Mais oui, allez. Petit OVNI.
25: Moi, je déconseille fortement d'assister à un décollage de fusée.
1: Tu peux préciser, alors?
25: Parce qu'une fois, j'ai assisté à ça et je me suis fait cramer direct. Fallait me rendre à l'hôpital, tout ça.
1: Non, alors déjà une. Attends, excuse-moi, petit OVNI. Déjà une. Tu n'as pas le droit d'être au moment vers le point sur le point de tir. J'ai vachement loin,
25: mais j'ai quand même été cramé.
1: Non. De toute manière, quand
25: et après hôpital.
1: Non mais là, fil d'art, tu dégages. Allez hop.
7: Quoi?
1: Dehors.
24: On a besoin de lui, Gérard.
1: Dehors.
24: Gérard, sur IRC, il y a Ammonia qui te demande si tu connais la nouvelle station Sandmir. Non. C'est une fusion entre un tas de tôles pourries et une boule de graisse.
1: Non, ouais, bah, lui, il va se faire foutre. Il va se faire mettre.
6: Ça vole pas.
1: Donc, petit OVNI, je viens de te dire que de toute manière, c'est pas possible que ce que tu me dis, parce que...
25: Ça m'est arrivé, donc c'est possible.
1: Moi, je te dis que non.
6: Non, mais c'est possible. Imaginons, tu vois, elle a des... je vais être un peu vulgaire, mais pas trop. Mm-hmm. Elle a des tresses, elle a des longues mèches.
1: Hop, au revoir, petit... Capitaine Turc, au revoir.
25: Elle a des croûtes.
1: Au revoir. Fais gaffe à toi, petit OVNI, parce que tu risques de faire comme lui. Monsieur Smotch.
23: Ouais, monsieur Smotch, bah, écoute, je déconseille les décollages. Moi, je pense que le risque principal, c'est les radiations.
1: Mmh.
23: À moins d'être muni d'un compteur GG pour détecter les radiations. Sinon, je conseille plutôt aux gens de se faire décoller la tranche. C'est vachement plus agréable que faire décoller des fusées, quoi, quand même.
25: Je suis d'accord avec toi.
1: Ouais. Donc, alors, j'ai récupéré deux, trois trucs là de l'espace et tout ça. Donc, depuis quand qu'existent les conquêtes de l'espace? Donc j'ai vu ça dans le dictionnaire et je me suis fait chier avec à trouver des trucs comme ça parce que c'était pas évident. Donc alors la conquête de l'espace, elle existe depuis le 4 octobre 1957.
25: Mais on s'en...
1: Et toi, si t'es pas contente, petit OVNI ou comète, on s'en fout. Mais moi, je donne ce qu'on me demande de dire, d'accord? Alors si ça te plaît pas, tu raccroches ton téléphone, ça nous fera des lignes de libre.
7: C'est
1: ok.
7: Oh,
1: c'est et bon. Depuis quand existe la conquête de la lune? De la lune, pardon. C'est en 68, mais lequel mois et tout ça, je ne sais pas. Non, c'est pas un Drakenar de Manu comme tu dis si bien toi.
24: C'est la première pseudo, ça, non?
1: Donc alors, d'après vous, à quoi sert les conquêtes spatiales? Alors 57% des gens pensent que je suis le seul à qui taille. Ouais, ben ça, je m'en fous. 26% pensent que je dis que ça sans faille. Ça, je sais pas ce que qui c'est qui. 21% préfèrent rester cool bébé, sinon ils te diront bye bye. Ouais, c'est bien ça, c'est pas mal. Et 5% me serrent la main et me suceront après. Bah ça, j'en ai rien à foutre. Vous ça fait rire les bandes de les deux connards.
10: Ça fait chanter les abeilles.
1: Vous avez pas
10: de la nuage et de couleurs de l'arc-en-ciel. Ça fait rire les oiseaux.
25: Bon GG, pour les calmer, on va accueillir un nouvel auditeur. C'est Ariane. Il a 30 ans. Il appelle de Cherbourg.
1: Merci Fildar. Alors tu arrêtes de faire ton bordel.
23: Ouais.
1: Tu vas faire ton boulot correctement, d'accord maintenant.
25: En plus, il pue des pieds.
1: Ouais. Bah ouais, il a retiré ses pompes. Ça se sent d'ici. Ariane, ta fréquence, s'il te plaît.
23: J'écoute sur Internet, moi, en fait.
1: Ta fréquence.
25: Il écoute sur Internet. Non, mais c'est possible, Gérard, regarde, comme avec Rigo, les gens avec qui il communique, c'est Internet.
1: Bah alors donc, pour toi, donc, avez-vous déjà assisté à un décollage d'une fusée?
0: Non, jamais, parce que bon, j'ai pas trop que ça à foutre d'aller décoller, enfin, voir une fusée. Mais par contre, j'ai déjà regardé à la télé, ouais, c'est assez sympa, quoi. Mais bon, aller jusqu'à Cap Canaveral, ça doit coûter très cher, quand même.
1: Ben, de toute manière, c'est Cap Canaveral ou Kourou, c'est pareil, hein.
0: Ouais, c'est clair. Donc, j'ai pas
1: de toute manière, quoi. Donc, t'as pu assez, voir le journal de 13h, et puis t'as pu voir celle qui a décollé, alors?
0: Pas aujourd'hui.
1: Ah bah si, il y en a une qui a décollé à 1h.
0: Aujourd'hui, je l'ai pas vu aujourd'hui, mais j'ai déjà vu des décollages de fusées, ça c'est clair. Mmh.
25: T'as vu quand elles explosent?
0: Ouais, ça m'est arrivé une fois aussi.
1: Mmh. Non, mais ça oui, ouais. C'est vrai que là, ça fait mal quand ça a explosé.
0: Ouais, c'est clair.
1: Ouais. Excusez-moi. Bon, ça y est, s'il vous plaît, on se calme derrière, merci.
7: Qu'est-ce qu'ils ont envoyé dans l'espace à midi?
1: À midi, c'est pour mettre des satellites sur orbite.
7: Ça veut dire quoi, ça?
1: C'est pour les moyens de communication.
7: Ça sert à quoi, les satellites? Ah ouais, c'est pour communiquer, pour avoir le téléphone, tout ça?
1: Voilà, non, pour mieux capter.
7: Pour avoir TPS?
1: Non, pour les télés, puis les téléphones, je crois, mais je suis pas sûr.
7: Mais c'est quoi mettre sur orbite?
1: Sur orbite, c'est des satellites qui vont mettre sur orbite dans l'espace.
7: Oui, mais tu redis le mot sur orbite. Moi, je sais pas ce que c'est et j'aimerais bien que tu m'expliques
1: orbite,
7: quoi, ce que
1: tu
7: c'est.
1: Tu prends un dictionnaire, tu vas regarder.
7: Bah, c'est ton débat, c'est ton job.
1: Mais non, mais moi, c'était pas prévu qu'on en parle. Donc, pensez-vous que la... Comet, petit Omni, vous vous calmez, s'il vous plaît.
0: Ouais.
1: Ça commence à bien faire déjà toutes les deux. Mmh, bon, j'en connais une tout à l'heure, elle va virer. Hein. Mmh. Pensez-vous qu'à l'avenir, nous pourrons vivre sur toutes les planètes système solaire ou autre? On va demander à Comet, comme elle s'y connaît bien.
25: Bah, c'est pas que je m'y connais bien, mais il faut déjà que la planète soit viable. Et si on peut pas y vivre, s'il n'y a pas d'oxygène ou s'il fait trop chaud, c'est chaud, quoi.
1: Bah, de toute manière, dans l'espace, en principe, il fait pas... Il doit faire chaud, hein.
25: Ouais, bah dans l'espace, il y a des machines, ouais.
1: Non, mais plus tard, ça te dérange pas qu'on fasse... ça te dérange si je fais mon boulot sans sentir tes pompes, là, qui puent à 15 mètres?
7: Ça va, Gérard.
12: Gérard, je te signale que je suis beaucoup plus près de lui et que je me plains pas.
1: Ouais, bah, dis donc.
7: Pourtant, c'est parce que l'odeur est couverte par autre chose. Vas-y.
1: Ouais, ben, faudrait peut-être avoir de la propreté dans les studios.
7: Ça, c'est vrai.
1: Bravo.
12: En tout cas, je voulais dire aux auditeurs que ça fouette de partout, c'est une horreur.
1: Alors, petite comète.
25: Comète. Je te disais qu'il faut que la planète soit viable, mais sinon, dans l'espace, il y a des machines, et il paraît que la Terre est sublime.
13: Non, la guerre.
25: Non, la Terre aussi, quand même.
7: Et donc, Gérard, il n'a pas écouté, il n'a pas écouté. Non,
1: petit ovni.
25: Qu'est-ce que j'ai dit, Gérard?
1: Petit ovni.
25: C'était...
0: Oh là.
25: Non. Je pense qu'on peut vivre dans les autres planètes. Si on prend par exemple un masque à oxygène, tout ça, pour répondre à l'autre, la fille, je sais plus comment elle s'appelle.
1: Les comètes.
25: Voilà. Et je sais pas si on s'habille en tenue de plongée sous-marine, là, avec la grosse bouteille d'oxygène dans le dos. Ouais. Ça va le faire, c'est bon.
0: Pas sur le soleil, hein, parce que c'est trop chaud.
1: Non, ça m'étonnerait.
25: On peut nager aussi dans le soleil, c'est bien.
1: Monsieur Smotch.
18: Smotch.
25: Bonsoir.
18: Bah écoute, moi je pense que les planètes, il faut qu'elles soient habitables. Parce que sinon ça peut pas le faire. Donc, moi je prône la couche d'ozone avant tout. Parce que c'est quand même un peu le patrimoine galactique. Je sais pas ce que t'en penses toi, mais bon. Non, t'es pas d'accord?
1: Si, Ariane.
18: Tu peux préciser, attends, Gégé, tu peux préciser ce que tu penses du patrimoine galactique?
1: Non, mais attends, on va punir les...
18: On revient dessus après alors.
1: Ariane.
18: J'oublierai pas.
0: Non, ouais, alors déjà avant d'habiter sur toutes les planètes. Faudra déjà toutes les avoir explorées.
25: Mmh.
0: T'es déjà d'accord, Gérard?
1: Il y en a beaucoup à explorer. Il y a Mars, il y a Jupiter, il y a Pluton, il y a...
22: Pluton.
0: Pluton, à côté de la planète Uranus.
1: Ouais, c'est ça, t'as raison, continue.
7: Est-ce que tu crois justement que c'est les seuls ou qu'il y en a d'autres?
1: Non, il y en a d'autres, mais...
7: Très bonne question, Manu.
1: Il y en a pas mal.
7: Merci.
1: Il y en a pas mal.
7: Et Gérard, quelle est la planète la plus éloignée de...
1: Je n'en sais rien.
25: Et quelle est la planète la plus grosse?
1: Non plus, j'en sais pas.
7: Oh non.
1: Alors, au hasard, on va virer Comet. Allez, là.
7: Ah, c'est bon, hasard.
0: C'est bon, hasard.
1: Déjà, qu'elle avait pas envie de répondre aux questions, elle attendait que les auditeurs répondent pour répondre. Alors, donc, comme ça, elle pourra répondre chez elle.
18: Bon, Gégé, alors, tu me réponds à ma question?
1: Attends, Ariane n'a pas fini. Alors,
18: bah,
1: donc,
18: oui, moi, j'ai fini, moi. Si.
1: Donc, alors, moi, je peux vous dire une chose. Que pensez-vous de l'avenir? Nous pourrons.
7: Il se promène.
1: Non, ça y est.
18: C'est pas très bien géré, hein, ton
1: alors, pensez-vous qu'à l'avenir, nous pourrons vivre sur toutes les planètes système solaire ou autre, ben moi je peux vous dire que non, parce que déjà le système solaire, c'est des trucs qui sont assez compliqués à gérer dans déjà dans l'avenir.
24: Mais pourquoi ?
1: Parce qu'il y a des trucs qui sont sur maintenant qui se fait beaucoup par système solaire, des immeubles, tout ça qui se font par système solaire, et c'est avec le soleil que ça chauffe. Voilà. Donc, cinquième question. Aimeriez-vous avoir un job sur une autre planète, boulanger, etc. Et on va s'écouter les explorateurs d'Anus avec ma gueule. C'est pire qu'un caractère. Ma gueule,
24: tu me le refais, hein, depuis le début.
13: Ouais, hein. Depuis le début, là.
1: Les explorateurs d'Anus avec ma gueule, c'est pire qu'un cratère. Et on se retrouve tout de suite après.
24: C'est clair.
1: Et voilà, c'était les explorateurs d'Anus avec ma gueule, c'est pire qu'un cratère. C'est pire qu'un cratère. Donc on récupère. Donc on est toujours sur Fun Radio. Vous pouvez toujours nous appeler au 0800 308 5000. Le Minitel 3615 4 Fun Radio.
24: Qui fonctionne bien ce soir. Il y a
1: direct.
24: Du monde.
1: Et toujours l'internet www.fr.
13: Oui,
1: c'est
13: tout à fait.
1: Rego qui vous attend.
13: Attends, faut que je retrouve, parce qu'il y a quelqu'un qui m'a donné la définition d'une comète, vu que t'avais pas l'air de savoir ce que c'était.
1: Non, pas une comète, c'est un orbite.
13: Orbite ?
1: Ouais, c'est orbite, c'est pas une comète.
13: Ah, bah, on va chercher, alors.
24: Ok, super.
13: Non, mais je suis en train de chercher comète, ça m'énerve, parce que je l'avais mis de côté.
1: Bah, sinon, c'est pas grave.
13: Je te le dirai, dès que je retrouve, je te dis ça.
1: Qui c'est qu'on récupère, justement, à la place de comète ?
17: Ouais, alors on a Ariane.
1: Non, ça y est, on l'a.
14: Bah oui, moi j'étais.
17: Ah ouais, non, pardon, Bishop, 38 ans de Poitiers.
13: Oh, Bishop.
17: Bishop.
14: T'as déconné, Bishop. Hein. Il manque plus que Ripley, sérieux.
13: Putain, bonsoir, tu m'étonnes.
14: Bonsoir, la touche. Ouais.
25: Bonsoir.
1: Ta fréquence, s'il te plaît.
24: Caporal X.
14: 101.7. Hudson, tu déconnes aussi.
1: Combien ?
14: 101.7.
1: Ok.
14: Un poune, fais gaffe derrière. Hein.
1: Toi, tu te tais, s'il te plaît, Ariane.
14: S'il te plaît. Ah non, c'était pas moi qui ai dit ça.
1: Alors, la question, c'est aimeriez-vous avoir un job sur une autre planète, boulanger, etc. Alors, Bishop.
15: Bah écoute, moi je suis homme de ménage, sur la Terre, et j'aimerais bien faire homme de ménage sur Mars ou sur l'autre planète, le Neptune ou le Pluton ou autre planète, quoi.
1: Mm-hmm.
15: Parce que ici, Paris, c'est pollué, il y a plein de fumée, il y a du bruit.
14: Le bruit, bon. Et puis ça pue.
15: Voilà, ça pue un petit peu, quoi.
1: Mm-hmm.
14: C'est un toxique.
15: Je suis sur Mars avec une atmosphère, tout ça, ça serait bien.
24: Gérard, sur Minitel, il y a Max le Belge qui me dit qu'en fait, il y a une tradition sur les autres planètes, c'est de prouter à la tête du sexe opposé.
1: Je sais pas si en ce moment ils ont fait partir des femmes à un moment donné. Dans l'espace, mais je sais pas.
24: Pour prouter, justement, je crois.
1: Ouais, mais on sait pas encore.
24: Et Gérard, dans Apollo 13, là, que t'as vu le film, il va sur quelle planète?
1: Il va sur,
14: Apollo, je crois.
1: Non, je sais même plus sur laquelle planète.
24: Tu l'as pas regardé, le film?
1: Si, je l'ai regardé, mais je me souviens plus sur quelle planète.
24: Ah ouais, bah, t'as bien dû voir le film.
1: Petit OVNI.
24: Il regarde même pas les films qu'on lui prête, c'est vraiment une honte.
14: C'est abusé, quoi.
1: Si, je l'ai regardé, mais je me souviens pas de la planète.
14: Et même pas la location, en plus.
1: Petit OVNI.
25: Je pense que ce que je ferais sur une planète, je sais pas, boulangère, pourquoi pas.
1: Bah...
25: Je prendrais des croissants de lune.
15: Des grosses miches.
25: Sinon, magasin de souvenirs, pourquoi pas.
1: Ouais.
25: Et je sais pas, éboueur, peut-être il y aura des égouts plus tard, je sais pas.
1: Ouais, non mais, je pense pas à mon... c'est fini là, tous les deux, ce temps-là.
24: Ah, il se touche la bite.
1: Boueur, je veux dire, petit Omni, avant que je revienne à Monsieur Smotch et Ariane. Boueur, ça m'étonnerait parce que ce qu'ils ont à manger, c'est des trucs qui sont sous vide. Et ils mettent ça et après, dès qu'ils atterrissent sur Terre, la navette est lavée.
24: Je veux pas être genre trop scato, mais comment ils font caca dans l'espace?
1: Justement, c'est.
13: Il y a beaucoup de gens qui me l'ont demandé aussi sur
1: les mais justement, c'est.
14: Ouais, mais... Tu peux nous parler de la diarrhée en apesanteur.
1: Ouais, mais ça, justement, c'est ce que je me demande aussi. C'est.
24: Mais moi, il y en a plein au standard qui me disent que c'est comme chez toi.
1: C'est moucheté au plafond. Attends, partout, ouais, mais on sait. Attends, au standard, ils disent ça alors que t'en prends pas un seul. D'accord.
24: Si.
14: Prends.
24: Si.
25: Gérard. Hein. Les filles, elles ont leurs règles. Comment elles font, elles?
14: Ah, c'est du
25: Il y a le.
1: Non, mais ça, je peux pas. Je peux pas te dire, petit OVNI.
25: Ça, il y a le fil qui...
1: monsieur Smotch, pardon.
2: Je voulais... Excuse-moi, monsieur Smotch, je vais revenir sur un truc. Est-ce que t'as vu le film Total Recall, Gérard, avec Schwarzenegger?
1: Mais c'est pas le thème du débat, alors arrête tes conneries.
2: Si, ça rejoint. Bah si, c'est la conquête de l'espace, parce qu'il habite sur Mars.
4: Ouais.
2: Et en fait, sur Mars, il y a pas d'oxygène. Et donc, ils sont obligés de vivre dans des cahutes à oxygène.
4: Je pèse de beaux bungalows.
2: Ouais.
4: Des paillotes.
2: Et est-ce que tu penses que ça va être comme ça sur toutes les planètes?
1: Non, c'est rien.
4: Est-ce que Elephant Man, c'est une histoire vraie ou pas?
1: Non, ça, je sais pas, je peux pas te dire. T'avais qu'à regarder le film quand il est passé. Ouais, monsieur Splotch.
4: Monsieur Splotch, oui, bah écoute, moi je suis foreur, je suis spécialisé dans le forage. Donc, moi je serais partant pour faire foreur sur Uranus, quoi. Donc, pour rester dans la branche, quoi.
1: D'accord. Voilà. Ariane?
16: Oui, bah alors moi, aller bosser sur une autre planète, carrément pas, parce que pour l'instant, il n'y a personne sur les autres planètes, donc je vois pas trop l'utilité, en fait.
1: Faux!
4: Déjà que sur Terre, t'as du mal.
1: Ok, alors, à quel âge peut-on conquérir? Oui,

0: Ah oui, parce qu'il y a des astronautes qui viennent de l'Amérique, tout ça.
1: Et donc ça fait des pays étrangers ?
0: Eh ben, dans l'espace, oui.
1: Ah d'accord, il y a des continents aussi, tout ça.
0: Non, je pense pas. Je crois qu'il y a eu deux Français qui ont été dans l'espace.
1: Ok, t'as tout capté. Okay.
2: Et ils parlent quelle langue sur les autres planètes ?
0: Ah là, je pouvais pas te dire.
1: Martien et tout, des trucs comme ça.
0: Non, avec les Américains, je sais pas comment qu'ils arrivent à communiquer entre eux, parce que c'est pas évident quand ils sont dans le truc pour communiquer. Hein.
1: Mm-hmm. Ils parlent peut-être par geste.
3: Ils engagent des chignes. Hein. Ils font des.
0: Non. Pourtant, ils ont des
4: micros.
0: Ouais, ils ont des genres de micros, mais je sais pas comment qu'ils arrivent à se communiquer entre eux dans le vaisseau.
4: Dans le Cosbis.
0: Rigo.
5: Alors, il y a plein de questions. Déjà, il y a je sais plus qui voulait savoir si les nains de quelle planète venaient les nains de jardin.
0: Ah. Alors, les nains de jardin viennent pas d'une planète, donc c'est pas la peine. Les débats, c'est pas les nains de jardin, c'est l'espace.
1: Ils viennent de la forêt d'Endor.
0: Donc, après.
5: Mm-hmm. Ah, bah, c'est tout à fait ça.
0: Donc, il n'y a pas de planète pour les nains de jardin.
3: Ok, ils viennent des rayons d'hydro.
0: Sinon. D'accord, Bichon. Ça y est, on a compris. Il y en a pas d'autres ?
5: Ah, oui, si, il y en a plein.
0: Hein. Bah, vas-y.
5: Oh putain, mais il faut que je les retrouve à chaque fois parce que ça défile trop vite. Bah, c'est pas grave, tant pis.
0: Bon. Sur le Minitel, non ?
2: Sur Minitel, si, mais je peux pas les dire.
0: Ouais, si c'est pour. C'est parce que si ça parle de 110, c'est pas la peine. Ouais. Donc, c'est bon. Alors, on en était.
4: Qu'est-ce que t'en penses, toi, de la question, Gérard ?
0: Personne. Okay. Non mais moi je voudrais bien avoir un petit job sur notre planète.
2: Et tu ferais quoi toi justement ?
0: Moi je serais charcutier.
2: T'as de la bonne barbaque en plus, hein, ouais. C'est bon. Hein.
1: Moi aussi je t'aurais bien vu fourreur, tu me diras.
0: T'as non, charcutier ça suffit.
5: On t'aurait plus vu fourré.
0: Ouais.
1: Le roi du boudin.
0: Donc, j'ai répondu. Donc, seriez-vous prêt à faire un tour du monde dans l'espace avec quel moyen de transport ?
1: Ok.
0: Alors petit ovni.
1: Ça va être con comme question, non ?
6: Donc.
0: Attends, Ariane.
1: Non, attends, c'est vrai que.
0: Ariane.
1: Oui, j'écoute.
0: Tu te calmes ou sinon tu vires.
3: Moi, je sais pas. Quoi,
1: pas de problème.
0: Ok.
6: Ouais, donc c'est pas pour t'embrouiller, mais géologiquement parlant, le tour du monde, il est.
1: Ça va être con comme question, non ?
6: Donc.
0: Attends, Ariane.
1: Non, attends, c'est vrai que.
0: Ariane.
1: Oui, j'écoute.
0: Tu te calmes ou sinon tu vires.
3: Moi, je sais pas.
1: Pas de problème.
0: Ok.
6: Ouais, donc c'est pas pour t'embrouiller, mais géologiquement parlant, le tour du monde, il est fait sur Terre. Donc, par rapport aux planètes, je serais pas prête à le faire parce que il se peut qu'il y ait des Martiens qui m'empêchent sur mon chemin. Je pense aussi que si je passe par la Lune, je verrai des cratères. Bon, voilà quoi.
0: Ouais, mais ça, des cratères dans l'espace, ça m'étonnerait. Hein.
1: Sur la gueule, ouais.
0: Des cratères dans l'espace, ça m'étonnerait. Hein.
2: Pourquoi c'est où les cratères ?
0: C'est sur Terre. Hein. du côté de.
2: De quel côté, ouais ?
0: Clermont-Ferrand.
1: Ouais,
0: justement, Clermont-Ferrand. De manière, il y a une auditrice qui est de Clermont-Ferrand, donc il y a des.
1: Attends, tu dis ça parce que Bébé Rose, elle est de Clermont-Ferrand, c'est ça, Gérard ?
0: Non, pas du tout.
2: Ok, c'est Gérard.
0: Alors, Ariane.
5: Non, c'était pas Ariane.
0: C'était qui ?
1: C'était pas moi.
5: Non.
1: Merci, mon pote Diderot.
5: De rien.
0: C'est qui ?
2: Je sais pas, c'est pas grave, vas-y.
5: Juste demander à Bishop, tu pourras m'apprendre le truc avec le couteau ?
3: Pas de problème.
1: Oh, private, trop de private.
3: Pas de problème.
0: Gérard, tu vas un peu là,
5: juste sur parler de la Terre, il y a Turpentine, elle te demande si t'as déjà vu une équiste de soleil.
0: Non. Une éclipse, pas une éclipse.
5: Mais ouais.
0: C'est une éclipse.
1: Toi, t'as deux équistes de lune, non ?
0: Ariane, au revoir. Allez.
2: Par contre, en parlant de l'éclipse, va pas voir un truc là avec le soleil, Gérard, le 11 août bientôt là. T'as pas vu ça aux infos ?
0: Non, j'en ai pas encore pris connaissance. Mais je sais que ce que tu veux me dire, c'est ça va être une nuit carrément.
2: Une nuit en plein jour. Ouais.
0: Non, qui sera diffusée sur une chaîne de télé et qu'on va voir les éclipses et tout ça. Moi, il me semble, mais je me souviens. Je sais que c'est au mois d'août, mais j'ai pas les dates.
3: C'est le 11.
0: Donc, Monsieur Schlop.
7: Tu l'as viré, Gérard. Donc, à la place, on accueille Yuri Margarine.
4: Il a 27 ans. Il est de... T'es de quelle ville, Yuri ?
8: Je suis d'Amiens.
4: Voilà, Amiens.
8: Chaloux.
4: Salut. Salut.
8: Chaloux. Okay.
0: Amiens, c'est quelle fréquence ?
8: Amiens, c'est 102.8.
0: Ok. Tu me vires... Oh !
8: Oui.
0: Au standard, vous me virez Ariane, hein, aussi.
7: Ah, c'est fait, Gérard, c'est fait.
0: Alors, donc, Yuri, je vais te répéter la question.
8: Oui.
0: Donc seriez-vous prêt à faire un tour du

0: monde dans l'espace avec quel moyen de transport? Donc à toi.
1: Alors un tour du monde dans l'espace, oui, je serais prêt avec un ballon, mais un ballon de rouge plutôt, parce que tout seul dans l'espace on s'ennuie, donc il faut avoir de quoi un peu boire un petit coup, quoi, pour parce que dans l'espace on est seul, hein, et c'est le vide intégral, donc en ballon avec un ballon de rouge, ouais, je ferais bien le tour de l'espace.
0: Ouais, tu veux dire une montgolfière.
1: Voilà, montgolfière, je t'en prie.
0: Non, non, mais montgolfière.
1: Ah, pardon. Oui, bien sûr, oui, c'est ça.
0: En plus, on appelle ça des montgolfières, mais normalement, c'est des ballons dirigeables.
1: Tout à fait.
0: Voilà.
1: Tout à fait, Gérard, et merci de me l'avoir appris, je ne sais pas.
0: Eh ben ouais, et donc, Bishop.
2: Moi, je préférais faire avec une fusée, hein, c'est plus facile.
0: Mm-hmm.
2: Et j'irai sur la Lune, j'irai un petit peu partout, hein, voyager, parce que je suis un grand immigrant. Et j'irai bien aussi sur Saturne, là, pour voir l'anneau, je trouve ça est très magnifique.
0: Oui, mais ça, c'est sûr que, est-ce que ceux qui partent là pour réparer des satellites, tout ça, ils font quand même le tour de la Terre. Hein.
2: Oui, c'est vrai, hein, c'est vrai. Ils vont même sur la station Mir. Hein.
0: Bah oui, ben c'est ce qu'on a dit tout à l'heure là, justement, ils sont en train de réparer les faisceaux qui sont pétés.
2: Non, mais ils peut pas réparer, c'est de la merde ça.
0: Attends Bishop.
2: C'est la DAC qui fait ça.
0: Attends Bishop.
3: Il y a une question que je me pose et que à mon avis tout le monde se pose.
4: Oui, je la pose aussi.
3: Comment font les objets dans l'espace pour tenir en l'air sans tomber?
0: Ah. Ben c'est que ils sont toujours maintenus avec de l'air.
3: Petit fil.
0: Non, ils ont de l'air toujours avec eux. Ça tient toujours avec de l'air.
5: On me dit sur Minitel dans un petit sac à dos.
0: Ouais, non. qu'est-ce que je voulais rajouter d'autre? Moi, faire un tour du monde dans l'espace avec quel moyen de transport? Ben, comme je disais à Yuri Margarine, donc c'est avec un ballon dirigeable, c'est deux fois mieux.
4: Ouais, mais tu pourras pas y aller avec Sandy.
0: Ah ben si, tu peux.
5: Il la gonfle.
6: Il a rien
2: fait. Au-dessus.
0: Alors, petit
5: Gérard,
0: ovni.
5: Attends, juste avant ta question, il y a Snus qui a une très bonne question. Il te demande combien mesure l'espace.
0: Bon, là, je sais pas du tout.
7: Oh la vache, la question de merde.
2: En mètres. En mètres.
0: Ben là, j'ai dit une chose que je peux pas y répondre parce que je sais même pas combien que ça mesure. Alors...
8: Non. GG, on a un nouvel auditeur, c'est Johan, 24 ans de Dinan.
9: Salut Gérard, c'est Johan, 24 ans de Dinan.
0: Johan.
9: Oui, Johan.
2: Salut Johan.
0: La fréquence.
9: C'est le 108.3.
0: Ok. Donc, tu as entendu la question?
9: Non, Gérard, je suis désolé.
0: Seriez-vous prêt à faire le tour du monde dans l'espace avec quel moyen de transport?
9: Je vais préférer la fusée au 4x4.
0: Mmh.
9: Et puis, le tour du monde en espace, ouais, je veux bien. Hein. Si c'est, s'il y a la clim, il n'y a pas de problème.
0: D'accord. Ok. Bon, alors, donc, j'ai répondu. Moi, de toute manière, c'est ce que j'avais dit à Yuri, c'est avec un ballon dirigeable, c'est aussi bien. Comment se déroule une journée dans l'espace?
9: Ouais.
0: Alors,
5: tu demandes à qui?
0: Johan.
7: Oh, t'accélères là.
0: Ouais, oh.
9: Eh ben Gérard, ce qu'il faut que tu saches, c'est que...
0: Tu fais ton standard parce que pour l'instant, tu ne prends personne. Ok.
2: Et de prendre un peu, là.
0: Alors, Johan.
9: Je disais, Gérard, que dans l'espace, ce qu'il faut savoir, c'est qu'il n'y a pas de jour et il n'y a pas de nuit.
0: Non, mais comment se déroule une journée dans l'espace? C'est-à-dire quand ils sont dans leur fusée.
9: Bon, d'accord. Donc, le matin, ils se lèvent.
0: Mmh.
9: Enfin, ils se détachent, en fait, pas tomber de leur lit parce que c'est, tu sais, ils dorment en apesanteur.
0: Ouais.
9: Ils ont la gaule toujours. Ouais, toujours la gaule le matin.
2: Ah, c'est bon ça. Hein.
9: Et après ils prennent une petite douche.
0: Comment qu'ils peuvent se laver dans la fusée?
7: Bonne question, Gérard.
0: Ouais, bah justement, moi aussi je voudrais bien que tu m'expliques.
9: Comment on se lave? Tu prends un gant avec de l'eau, tu mets du savon et tu frottes quoi.
2: Voilà.
9: Dans l'espace ça doit être à peu près pareil.
3: Mais l'eau ça mouille pas dans l'espace, elle tient pas sur la peau.
10: Ils ont des lingettes.
3: Ouais,
0: je pense.
3: Comme Gérard des couches.
0: Fildar, tes réflexions, tu t'es carreau que je pense. S'il te plaît, merci. Et t'éteins ton micro.
5: Je crois d'ailleurs qu'il en a pas sort.
0: Yuri Margarine.
2: C'est pour ça que ça
1: prend. Eh ben, dans l'espace, ça se passe un petit peu comme sur Terre. Le matin, quand le soleil vient de se lever, il y a l'amiral Corée qui frappe à la porte. Il arrive avec sa combinaison spatiale. Il en sert un petit café. Un café lyophilisé, bien sûr, hein, parce que tout est en poudre là-bas. Donc les toasts sont en poudre, le beurre est en poudre.
0: Mmh.
1: La confiture est en poudre, ils mettent ça dans un verre, ils mélangent au shaker, et voilà, puis je l'ai enfilé, et puis après, la journée se déroule, hein, normal, quoi.
2: On crache dans la tasse, et c'est parti.
0: Non, mais faut se dire une chose petit ovni, je répondrai après. Petit ovni.
9: Ouais, je sais pas quoi dire, ils ont tout dit, ils ont totalement raison.
4: Ouais,
9: donc, surtout. Ouais, on se lève le matin, ils se lèvent le matin.
4: il s'étire bien et je sais pas, après voilà, ça se passe, la journée cool. Ouais. Qu'est-ce qu'ils ont?
0: Non, non, mais c'est pas grave, c'est Fildar qui fait des conneries.
10: Vas-y, alors, GG.
0: Il va dégager des studios, ça va aller plus vite. Bishop.
2: Ah oui, l'espace, c'est un petit peu la merde, hein. Il n'y a rien à faire, c'est tout noir, ils n'ont pas la télé, ils n'ont pas le câble, ils passent leur temps à faire des cabrioles, à se faire, c'est le langage des signes, il y en a, mm-hmm. Y en a à moitié qui sont homosexuels, qui veulent toucher l'habitat à un autre, l'autre il lui fait des doigtés, je fais non, non, il n'y a pas de ça ici.
0: Après, non, Bishop, quand même pas à ce point-là.
2: Ah si, des fois
0: de toute manière, attention, il faut bien se dire une chose.
11: C'est pour mais ça qu'ils emmènent des hamsters dans l'espace.
2: Ouais,
11: hein.
2: Tout à fait.
0: Ouais, mais ça, c'est. Maintenant, c'est. Je crois
7: c'est interdit,
0: que.
7: C'est
0: ouais. Maintenant, c'est terminé. Ils n'emmènent plus d'animaux avec eux. Ça, c'était tout au début qu'ils en avaient amené. Mais maintenant, c'est terminé. Hein.
11: Alors, ils emmènent des limaces, hein, je crois, pour les études de limaces en apesanteur. Parce que je crois que l'avenir de l'humanité dépend de ça, de savoir comment les limaces réagissent dans l'espace.
0: Non. Parce que comment se déroule une journée dans l'espace? Bon, ils sont toujours aussi. Je pense qu'ils doivent avoir des moyens de communication entre eux. Donc, bien sûr, avec pour ceux qui sont américains, tout ça, donc ils arrivent à se parler normalement. Pour les Français, c'est pas évident, mais ils arrivent quand même à comprendre parce qu'ils comprennent ce qu'ils disent. Mais c'est vrai que normalement, je pense qu'ils doivent communiquer aussi avec sur Terre avec des systèmes spéciaux.
5: C'est-à-dire?
0: C'est pas genre Takiwalki, mais je crois qu'ils ont des systèmes de communication pas comme nous.
5: Des portables?
0: Non, je crois que c'est
11: des...
0: Non, je sais plus ce que. Faudrait que je me renseigne.
3: Gérard?
2: Avec chat.
3: Je me posais une question avec la Dream Team. Comment font les mecs qui partent dans l'espace? Ils ont un entraînement ou c'est inné?
0: Ben justement, alors quand je te demande si je peux laisser cette question-là, justement, c'est ce que je voulais poser. Alors attends.
3: Mais quand?
0: Ben attends, tu m'as viré une question, donc je la mettrai. Et c'est tout, ça t'apprendra à vouloir faire ce... À la place de peut-on attraper des maladies dans l'espace, je vais mettre... Faut-il passer des examens pour aller dans l'espace?
3: Non, mais un entraînement, c'est pas un examen.
0: Eh ben si, attention.
5: Non.
0: Les examens médicaux, ils ont des entraînements, donc ils sont obligés de passer une visite médicale, je suis désolé.
3: Mais oui, mais je te parle des entraînements, pas des examens médicaux.
0: Oui, ils ont des entraînements.
3: Des entraînements de quoi? C'est ça qu'on veut savoir. On s'en fout des examens, nous.
5: Ils font des pompes, ils font.
0: Non, ils ont.
5: Ils font des gants.
0: Non, ils sont dans un genre de secoupe et ça tourne. Pour savoir s'ils vomissent. Ou pas.
3: S'ils tiennent le vomi ou pas.
0: Ouais, arrête de dire des conneries parce que toi tu commences à me les gonfler avec tes pieds qui puent, d'accord? Alors tu vas remettre tes pompes maintenant et tu vas arrêter. Ok? Ou sinon t'es viré.
5: Gérard, pour calmer le truc sur Minitel, on me demande si tu penses que la Valstar elle a le même goût en haut que sur la Terre.
0: Non, pas du tout.
5: Alors à propos d'astronautes, il y a Davy One sur l'IRC. Il te demande si c'est vrai que quand un astronaute se pose sur le soleil pendant la nuit, combien de temps il dispose pour pas être brûlé? Avant que le jour revienne.
0: Bah non, parce qu'ils ont des combinaisons spéciales.
5: Pour aller sur le soleil.
0: Ils ont des combinaisons qui sont épaisses à peu près.
4: Et un écran total.
5: De combien?
0: Je crois que ça doit être une trentaine, 30 à 50 cm d'épaisseur.
2: À peu près. Hein.
0: À peu près, hein, mais je suis pas sûr.
4: Pas mal. Hein.
0: Sur quelle planète pensez-vous que la vie est le plus facile? On va demander à Bishop.
2: Ouais, moi je crois que c'est quand même sur la Terre où l'air est le plus respirable.
5: Ça dépend où, hein.
2: Ah mais non, mais je trouve que sur la Terre c'est bien. Il n'y a pas à se plaindre. Vas-y, si t'es pas content d'aller à Saturne, ramène ton bébé rose, tu ramènes tout le monde là.
5: Dreamcast, à Saturne.
2: Ah oui, à Saturne, oui. Il y a l'Uranus, c'est la merde aussi. Jupiter, je t'en parle pas, avec les pluies acides qui te brûlent au troisième degré. Donc c'est même pas la peine, on est bien sur la Terre, restons-y. Ouais. Même s'il y a des soucis, si tout n'est pas réglé, là, je regardais encore les informations tout à l'heure. Et il parlait du Kosovo.
0: Mais ça, de toute manière, on n'y peut rien.
2: T'as vu ce qui est arrivé à Manchester hier?
0: Ouais, mais ça, moi, des matchs de foot comme ça, ça me plaît pas ce foot, là, alors.
2: D'accord. Et Yvan Corona, rends-toi la police, si c'est possible.
0: Ouais, bah ça, on s'en fout. si t'as suivi les informations, donc t'as bien vu à 13h le décalage de la fusée.
7: Décollage.
2: Il y a eu un petit peu, parce qu'il déviait de 3 mètres. Et il voulait l'envoyer sur la Lune et il est parti.
0: Dès qu'il décolle, il décolle normalement et après il faut un dévisse sur la droite pour partir plus loin.
2: Oui, mais C'est la merde, ça, les ingénieurs français, là, c'est la
0: Ah, non, mais c'est ça courou, hein. Je sais même pas si ça courou que ça s'était produit, je sais même
2: pas.
0: Plus.
2: Où je qui court, mais c'est
11: non, la merde. Non, je tire à Maubeuge, ce coup-là, parce que c'est complet à courou.
0: C'est ça, t'as raison, ils vont à la Maubeuge aussi, toi.
2: Non, mais
11: ben, ouais, il y a des
0: gens à Maubeuge, haut. C'est toi qui vas aller à Maubeuge tout à l'heure.
2: C'est nous qui payons tout ça. Hein.
11: Ou un clair de lune à Maubeuge, c'est pour ça qu'ils tirent là-bas.
0: Hein. Ouais, mais ça, c'est vrai que de toute manière, c'est nous qui payons avec les impôts, hein.
2: Nos impôts, là.
0: Ouais, ouais, mais avec les impôts, c'est en fin de compte tout ce qui se passe là, les décollages de fusées, tout ça, c'est nous qui payons avec les impôts. Hein.
2: Non, mais qu'est-ce que t'en penses, toi?
11: Tu
2: penses c'est normal, ça, toute cette merde là?
0: Ah non, mais moi je préfère qu'ils envoient un percepteur dans l'espace. Hein.
2: Débarrasser comme ça. Putain, moi, écoute, moi je suis un pauvre émigré, mon fils il se drogue, il fume du cachiche. Et moi je cautionne pas de toute cette merde là. Moi j'essaie de mettre de l'argent de côté pour travailler, tout ça, je travaille dur. Donc, moi je comprends pas, tout mon pognon il va au courou là. Courou pour bon, la fusée qui soit déviée.
0: Ça y est, c'est bon,
2: c'est la merde.
5: Gérard, ouais. J'ai une bonne question d'Ice-T. Il te demande l'espace, ça a quelle forme? C'est rond, carré, c'est rectangulaire ou alors ça a en forme de tête de bite comme toi?
0: C'est rond et c'est tout.
5: C'est rond?
0: Ouais.
5: L'espace, c'est rond?
0: Je sais même pas.
3: Et moi j'ai une question Minitel pour revenir, tu sais, tu parlais un peu de l'entraînement tout à l'heure. On me dit que toi en fait t'aurais pas pu partir dans l'espace parce que tu sais, ça fait comme les pilotes de chasse, quand ça accélère trop, en fait tu te prends des jets dans la gueule et ça fait exploser les dents pourries et les kystes.
0: Alors celui qui t'a dit ça, tu lui dis que c'est un petit con.
3: Ok, t'es un petit con, Max le Belge.
0: Ah bah ça m'étonne pas de lui.
2: Max le Belge.
3: Voilà.
0: Rigo, parce que.
7: Un petit sondage.
5: Bah ouais, un petit sondage même. Là plutôt, ouais.
0: Bah, c'est le dernier, donc ça va aller vite. Pensez-vous que, pensez-vous que la vie est plus facile dans l'espace? Alors, 83% des gens répondent pour aller aux toilettes, ça sera dur, ça c'est vrai. 55% disent que l'espace c'est plus pratique que la Clio. Alors ça c'est pas mal. 36% des gens pensent que c'est pas facile d'être un gros cochon. Ouais, ben, ils pensent à dur d'être un bébé. Et 12% des gens pensent que c'est à nous d'inventer la vie qui va avec, ouais, si on veut.
5: C'est ça, l'espace. Voilà.
0: Donc, dernière question.
7: Oh là là!
0: Non.
5: Il est fou.
8: Non, Gégé, elle est partie se coucher parce qu'elle était un peu malade.
5: Alors, ouais. Comme il nous reste un peu de temps, je vais profiter de ce temps qui m'est imparti pour poser une question de Dan Naza. Il te demande, quand t'es perdu dans l'espace, comment on sait si on avance, si on recule, si on monte, si on descend ou si on t'encule?
0: Ça, je réponds pas sur des questions bidons.
10: Faut faire des bulles.
12: Je sais, moi.
8: Ouais, à la place, Gégé, on accueille Captain Flotte, 30 ans de Nancy.
12: Oui, bonsoir.
10: Salut Captain.
12: Bonsoir, c'est le Capitaine Flotte, Nancy 97.5. Bonsoir,
10: Gégé. Capitaine Flotte.
0: Bonsoir.
12: Bonsoir.
2: Pour répondre à la question d'Origo, là,
0: ouais.
2: Je voulais dire que il y avait un film là qui était passé sur Canal Plus où il y avait un astronaute qui sodomisait un extraterrestre.
0: Mm-hmm.
2: Et en fait, le titre du truc, c'est vous entendrez pas crier dans l'espace, hein, c'est même sodomisé. Hein.
0: D'accord.
2: Voilà.
0: Ok. Donc, Capitaine Flotte.
12: Bah oui, est-ce que tu peux me répéter la question, Gégé?
0: Alors, au standard, ça fait 5 fois.
12: On peut pas tout faire en même temps, c'est pour ça.
0: Mais au standard, ils savent les questions, donc ils ont qu'à vous les dire au fur et à mesure. Parce que j'en ai marre de les répéter, parce que c'est une perte de temps. Mais comme on est un peu en avance,
12: et ça me. Tu l'aurais déjà répété si t'arrêtais d'en parler, tu vois.
0: Alors, sur quelle planète pensez-vous que la vie est plus facile, là?
12: C'est plus agréable?
0: Non, est plus facile.
12: Pas plus facile. Bon, ben moi, je dirais que plus facile, c'est quand même, comme disait un auditeur tout à l'heure, les conditions terrestres. Hein. Moi, je crois qu'il n'y a pas d'équivoque.
2: Equinox.
12: Ah, Equinox, pardon, Equinox.
0: Donc, tu veux réagir sur ce que Bishop disait.
12: On peut parler du solstice d'hiver, tout ça, le sacrifice de poulet, tout ça, on peut. Hein. On peut, et ça, c'est sur la Terre, ça marche le mieux quand même.
0: D'accord.
2: Le gros douche spatial aussi.
0: Yuri Magarin.
13: Moi, je suis pas trop d'accord avec les auditeurs. Je pense que l'endroit le plus sympathique pour nous dans l'espace, c'est les trous noirs. Hein. Les trous noirs sur Terre, les trous noirs dans l'espace, hein, ça reste vrai.
0: Mm-hmm.
2: Je fais gober la bite, là c'est bon ça.
13: Bah ouais.
0: Donc pour toi c'est ça donc?
13: Ah bah moi c'est finir un trou noir, c'est un peu un aboutissement. Hein.
0: Mm-hmm.
13: Un bon gros trou noir, quoi. On sait pas ce qu'il y a dedans, mais y venir, en revenir, y retourner, en retourner, en repartir.
12: On l'avait déjà fait tout à l'heure celle-là. Ça.
0: Et Joanne pour terminer.
10: Je suis d'accord avec mes camarades pour dire que c'est sur la Terre que c'est mieux, quoi. Ah. Je sais pas si. Si sur Mercure, les conditions pour, tu vois, faire des câlins, machin, c'est aussi bien. Mais bon, sur la Terre, c'est parfait, quoi. Ouais,
2: je vous l'ai dit, je suis pas tout camarade, mais mes camarades, c'est les mecs du chantier.
10: Ah, d'accord.
12: Le chantier,
0: D'accord. Donc dernière.
3: Et toi?
0: Moi personnellement, est-ce que la vie est plus facile dans l'espace?
3: Je crois que t'allais nous niquer. Donc on est oublié.
14: Ça lui aurait peut-être fait plaisir.
11: Hein. Ouais. C'est euros dans l'espace, Gérard.
0: Non, ça je peux pas te dire parce que je ne sais pas combien que ça coûte exactement. Et puis je sais pas combien coûte pour faire décoller des fusées. Je sais pas.
3: Ça coûte du pognon. Ouais,
0: c'est clair. Normalement, c'est pas donné. Hein.
9: Déjà rien que. Est-ce qu'il y a des écoles de l'espace?
0: Justement, je ne sais pas.
11: L'académie du professeur Procyon.
0: Non, mais est-ce qu'il y a des écoles dans l'espace? Ça, je ne peux pas te répondre à ta question.
3: Mais la NASA, c'est ça?
0: Non, mais. Des écoles de. De l'espace, je ne pense pas. Hein. Rigo, ouais?
14: Non, c'est que les conclusions, là, parce qu'ils en ont marre de ton débat pourri, ils me disent.
0: Dans ces cas-là, ils attendront les conclusions parce que ce n'est pas fini.
14: Ouais. Non, par contre, je suis désolé, il y avait une question de Totor que je n'avais pas vue. Il reparle des trous noirs et demande comment on fait pour boucher les trous noirs, celui de S.. par exemple.
0: Lui, hop, j'y répondrai pas, comme ça, sa question, elle est vite réglée à lui. À quel moment de la journée peut-il jour ou nuit dans l'espace? Donc, Johan.
9: À quel moment de la journée peut-il jour ou nuit?
14: Une bonne question.
3: Ils vont peut-être réfléchir, hein, parce que là, c'est dur comme question, on va mettre un disque.
11: Ouais, j'ai choix à fond.
9: On met un scud.
0: Réfléchissez à cette question et on va
3: répéter encore une fois, parce que.
0: À quel moment de la journée fait-il jour ou nuit dans l'espace? Et on va s'écouter les cosmonautes bilingues avec j'ai un gros scaphandre à tresser à la maison. Alors là, celui qui s'amuse à mettre des disques pourris comme ça.
14: C'est un vrai disque, hein?
0: Ouais, c'est ça.
14: C'est une nouveauté fun.
0: Et le débat sur l'espace, ouais.
14: La conquête de l'espace, ouais.
0: La conquête de l'espace avec Bishop et toujours là.
14: Juste avant que tu iras sur Minitel, on me dit que tu pues autant que Chewbacca.
0: Ils vont se faire foutre avec leurs conneries.
14: Sur l'IRC, on me dit que tu transpires autant.
0: Ouais, bah c'est bien. On est combien sur l'IRC?
14: Donc, on est pas mal monté. On est 7479.
9: Waouh.
0: Bon, bah ça va.
14: Et c'est tout. Oh non, putain, ça craint.
0: Bon, bah, c'est pas la peine. Donc, on récupère Bishop, toujours là.
11: Chalou.
0: Capitaine Flop.
11: Oui, tout à fait.
0: Yuri Margarine.
15: À tes ordres.
0: Et Joanne.
9: Ouais, je suis douce amie Joanne.
0: Et voilà, donc, Bishop, tu peux répondre à la question.
15: Profond comme une sodo.
2: Oui, mais le problème, c'est que je suis parti.
0: J'avais répété juste avant de mettre le disque. Hein.
2: Ah, excuse-moi, je te peux répéter une autre fois, je te
0: peux. Alors, à quel moment de la journée fait-il jour ou nuit dans l'espace?
2: On m'a dit que c'était un piège, et qu'en fait, il fait ni jour ni nuit, c'est où le soleil brille, et en fait, il n'y a pas de jour ni de nuit. Le jour et la nuit, c'est sur la Terre.
0: Eh ouais, tout à fait.
2: Et voilà.
0: Mais Capitaine Flotte.
11: Bon, bah, c'est bon, il a déjà gagné les 10 points, donc je vais pas donner la même réponse, hein.
0: Bah, tu peux essayer de.
11: D'accord, le cycle immuable de la nature, on peut pas être contrarié comme ça. C'est pas comme ça, c'est des milliers d'années de travail.
14: Moi, je croyais qu'en fait, ça dépendait si tout aurait été volé ou pas.
11: Mais non, Manu.
0: Mais non, mais justement, il y a pas de jour ou de nuit dans l'espace.
14: Bah, hein, alors, il fait quoi s'il y a pas de jour ou de nuit?
0: Il fait
14: quoi
0: jour. Il fait que jour.
14: Il y a du jour. Tu dis, il y a pas de jour, il y a pas de nuit.
0: Il fait que jour dans l'espace. Yuri Margarine, pour terminer.
15: Ça dépend aussi s'il y a une éclipse.
0: Mm-hmm.
15: Je voudrais pas foutre la merde dans le débat là, en relançant un truc un peu de physique, mais quand il y a des éclipses, bah il fait ni jour ni nuit, c'est la merde.
0: Ok.
15: Et il y en a une au mois d'août là, hein, Gérard.
0: Ouais, mais quand?
15: Au mois d'août, le 21 août.
0: Ah, donc c'est pas le 11 août comme tu disais, Manu.
15: Non, parce que en fait, elle a été décalée parce que le 11 août, il y avait déjà un concert de Lara Fabian, donc ils se sont dit deux fois deux trucs le même jour, c'est beaucoup.
2: Je sais pas la peine, ça sert à rien.
0: Ouais, Joanne, pour finir.
9: Si t'es devant ou derrière le soleil.
0: Ouais.
9: Derrière, il fait nuit.
0: Bah oui, ça c'est sûr. Ouais. C'est vrai que je n'avais pas pensé à ça.
9: C'est de
0: ça.
11: On pas des masses. Hein.
0: Ok, de toute manière, fait-il jour ou nuit dans l'espace, à mon avis, je pense pas. Hein.
2: J'y pense pas non plus.
0: Je
2: te le dis, c'est fini. Hein.
0: Donc,
14: il y a Davy One, il dit qu'il fait nuit quand il ferme les yeux.
0: Ouais, bah ça, c'est sûr. Donc, conclusion. Conclusion du débat, Bishop.
2: Oh, c'était un bon débat, hein. C'était un bon débat, bien, j'ai pas tout compris, parce qu'il y a des mots, je comprends pas toujours le sens.
0: Mm-hmm.
2: Mais, oui, c'était un bon débat, oui. T'as bien travaillé, on sent que tu as des acquis, et j'espère que tu continueras comme ça, toujours.
0: Ben, j'espère.
2: Et que tu créeras un petit peu moins, quand même.
0: Ben, on verra par la suite, hein, on verra sur le deuxième débat comment que ça va se passer.
2: Pas de problème, je t'embrasse.
0: Ok, moi aussi, ciao. Capitaine Plot.
12: Ouais, bah écoute, excellent débat. Je pense que si la NASA a écouté, je pense que tu vas avoir des propositions de job hein, direct, parce que tu maîtrises le sujet. Et d'ailleurs, il paraît que tu as une théorie, c'est-à-dire il paraîtrait que le sperme en apesanteur retombe toujours dans ta bouche ou dans ton cul. Donc bon, si tu pouvais un petit peu approfondir le sujet et publier quelque chose, ça pourrait aider, quoi.
0: Ouais, bah on verra.
12: Ok.
0: Allez, bon week-end à toi.
12: Ouais, toi aussi.
0: Yuri Margarine.
16: Très bon débat, Gérard, mais c'est normal, t'es tellement space que ça m'étonne pas que tu maîtrises l'espace comme sujet. Et je pense que tu es prêt pour aller bosser à la NASA, mais sans ça.
0: D'accord. Ok, ben je te remercie. Donc, ben, bon week-end à toi.
16: Et ben, toi aussi.
0: Ben, je te remercie. Joanne.
17: Et ben, c'était un très bon débat, Gérard. Seulement, je suis super déçue, c'est que tu m'as pas traité de salope, et ça m'a super manqué. Donc, si tu pouvais me faire plaisir.
0: Ben, toi, je te souhaite bon week-end, et puis, au revoir. Voilà. Donc.
12: Okay, salope.
0: Ça y est.
12: Attends, je vais kiffer. Laisse-la kiffer.
0: Non, mais je. Il y a des conclusions.
5: Ah, il y en a un paquet.
12: Chienne.
5: Alors, il y a Davy One, il dit que l'espace, c'est rond toute la journée. Comme toi.
0: Ouais, si on veut. Après.
5: Bah ouais, c'est clair.
12: Est-ce que GG, tu te dilates plus?
0: Non, mais ça y est. Oh.
5: Attends, il a une question à te poser. Tu peux les écouter quand
0: même.
12: C'est qui? Savoir, on parle toujours de l'espace en expansion.
0: C'est qui là qui parle?
12: C'est le capitaine Flotte, grand spécialiste. Tu te dilates plus que l'espace ou pas?
0: Non.
12: Est-ce que tu penses que l'univers se contracte?
0: Non, je me dilate pas. Je me dilate pas plus.
12: Que ça
5: non, pourtant, quand même, t'en fais rentrer des trucs.
12: C'est une bonne dilatation quand même.
0: Mmh. Ok.
12: Ah, bah oui.
5: Alors, donc d'autres conclusions. Donc conclusion de face de babouin. Il dit que ton débat ce soir était intersidérant. À défaut de parler des astres, on a vécu un vrai désastre. En s'intéressant à ton cas, on a pu vérifier la loi de la gravité. Les questions cons ont fusé. Ton débat s'est satellisé sur une orbite pitoyable. De grâce, Gérard, téléporte-toi une fois pour toutes sur ta planète et ne viens plus nous faire chier le jeudi soir.
0: Bah moi je leur merde et c'est tout.
18: Ouais, oh. On a dit Gérard.
0: Ouais mais je lui dis merde, c'est tout. Je leur merde, c'est tout. C'est pas plus. Ok, alors écrase, allez, fais ton boulot pour le deuxième.
19: Il y a aussi Jet Apollo 13. Il dit encore un débat nul à chier. GG. Devrait aller dans l'espace emmerder les aliens au lieu de nous faire chier sur Terre.
0: Bon, n'importe quoi celui-là.
19: Et Yankee, il dit ce soir on dépasse les limites de l'inculte et du ridicule. Viva fun, GG retourne sucer des bites sur Saturne.
0: N'importe quoi. Alors des conclusions comme ça, tu vois, le prochain coup tu les gardes et tu les lis pas.
19: Bah j'en cherche d'autres.
0: Ouais ben moi j'ai peur la mienne. Donc très bon débat. Il n'y a pas eu trop d'embrouilles sur le premier. J'espère que le deuxième va se passer pareil. Parce que si se passe mal, et ben, on fera plus qu'un débat par semaine au lieu de deux. Pour l'instant, c'est pas toi qui commande, c'est moi, d'accord? Alors, tu t'écrases, tu fais ton standard. Et Manu, des conclusions sur l'IRS Minitel?
20: Il n'y en avait pas parce que ça rejoignait à peu près celle de l'IRC, en fait.
0: Eh ben, c'est bien. Donc, tu peux balancer les deux disques.
20: De disques, on en a mis un il y a 5 secondes, quoi. Donc,
0: attends, je vais pas attaquer les 10 questions de l'équitation tout de suite, hein.
20: Ah, bah si, hein. On remet pas de disques, là, Gérard, hein, c'est clair.
21: Est-ce qu'on peut avoir les âges d'abord? Pierre, tu as quel âge?
22: 28.
21: D'accord. Comment elle s'appelle? Adélaïde?
0: Adélaïne.
21: Adeline. Adeline.
0: Adeline.
21: Adeline, quel âge as-tu?
22: 18 ans.
21: 18 ans, très bien. Qui
0: est-ce?
22: Bonsoir, 20 ans.
0: Mathieu.
22: Salut Max, 18 ans.
0: Salut. Benoît.
22: Salut GG, 23 ans.
21: Non, moi je suis plus de la gueule, moi peut-être.
22: Bon, Max, c'est pas grave, quoi.
21: D'accord.
22: Bonsoir.
0: Alors donc, on fait un débat sur les fantasmes.
22: Ouais.
0: Alors, quel est votre fantasme préféré? On va demander, allez-y.
21: Excuse-moi, il y a combien de personnes dans le débat là? Ils sont combien?
0: 1, 2, 3, 4, 5, 6.
21: Ah, bah, d'accord.
0: On a 6 personnes, donc si vous voulez répondre.
22: Bah, Benoît.
0: Ouais.
22: Moi je trouve que c'est dans l'eau que c'est le plus agréable, quoi.
0: Dans quel sens?
22: Bah, dans le sens où, mon fantasme, c'est de faire ça dans l'eau. Dans la mer, dans l'océan, c'est super, quoi.
0: Mmh, même dans une piscine.
22: Ouais,
0: dans une piscine, sous une douche, dans une baignoire.
22: Ouais, le chlore, ouais, ça vaut de la caquette. Ouais, mais ça, c'est trop commun, ça. Tu vois, un océan, c'est un peu différent, quoi. Mmh. La piscine, c'est beaucoup plus dur parce que t'as toujours trop de monde. Mais moi, l'océan, ça me plaît bien, quoi.
1: Mmh. Avec les petites sensuelles.
4: Parce que le chlore, ça irrite les boules.
6: Qui dit ça?
4: Pierre.
6: Mmh.
4: Bah, le chlore, c'est pas bon pour le zizi, pareil.
22: Bah ouais, c'est pour ça que je prends pas la piscine, quoi.
6: Ah, d'accord. Sinon...
4: Le gros sel, c'est mieux, c'est vrai.
22: Voilà, le gros sel est beaucoup mieux, ouais.
6: Bah, Adeline, Marie ou Maïva ou...
23: Ouais, Maïva.
6: Ouais.
23: Moi, ce serait de mettre de la crème qu'il y a dans les buenos sur le corps de mon mec et de le lécher.
6: De quoi? De la crème qu'il y a sur...
23: Qu'il y a dans les buenos. Les c'est... Kinder Bueno.
6: Les Kinder Bueno.
23: Je
6: connais
23: pas.
22: Moi, je préfère la confiture Bonne Maman, hein. C'est plus sympa.
24: Ouais, Nutella.
23: Non, c'est pas bon, Nutella.
22: Non, la confiture Bonne Maman, la cerise, c'est pas
6: du... Ouais, mais attends, mais Kinder Bueno, c'est déjà tout enveloppé.
23: Mais non, mais à l'intérieur, il y a une crème de vachement bonne.
6: Ah, ouais, d'accord.
22: T'enlèves le papier, Gérard.
6: Ouais, non, mais je vois, c'est comme si que... Non, mais c'est comme si que la nana prenait du chocolat puis qu'elle mette sur le gland d'une nana, du mec.
22: Ouais, mais enfin, des fois, c'est hyper...
23: Mais non, parce que la crème a un autre goût.
6: Ah ouais, mais avec du chocolat ou de la vanille, ça doit pas être mauvais.
22: Moi, mon fantasme, c'est chiant de Kinder Bueno parce que ça embarre.
6: Mmh.
4: C'est Pierre.
6: Oui.
4: Moi, mon fantasme, GG, ça serait de fourrer ma copine avec de la béchamel.
6: Oh, le crâne.
22: C'est très très bon, ça.
6: Oui, mais pourquoi pas, mais pourquoi pas avec de la mayonnaise ou de la moutarde?
22: À la béchamel, d'accord, oui.
6: Ouais, mais de la moutarde, la moutarde de Dijon.
4: Alors ça pique, après, j'ai les légèretés.
22: Non, la mayonnaise, ketchup. La mayonnaise, mais si tu vois, les femmes ont déjà des œufs un peu, donc avec de la mayonnaise...
4: C'est pas des œufs, c'est des ovaires, on le fait pas.
6: Ouais, d'accord.
4: Je connais l'anatomie de la femme. Hein.
6: Hey, Marie, oui. Marie, tu réponds, s'il te plaît?
23: Oui, et ben moi mon fantasme, ce serait d'enduire mon mec avec de la crème de cacahuète.
21: Mm-hmm. Ton fantasme, ce serait pas d'avoir... Ton vrai fantasme, Marie, ce serait pas, par exemple, d'avoir une véritable relation sexuelle, enfin.
22: Ouais, parce que la simulation tout à l'heure, c'était zéro.
23: Comment,
22: ben,
23: Max?
22: Ouais,
23: Max?
21: Oui.
23: Qu'est-ce que t'as dit? J'ai pas compris, là.
6: Non, mais c'est...
21: Ton fantasme, ce serait pas aujourd'hui d'avoir enfin une relation sexuelle pour la première fois?
23: Mais Max, je t'offre ma virginité à toi seul.
21: D'accord.
6: Voilà, la
22: couche... Il y en a qui ont de la chance, hein, Max, hein, tu me donneras la recette. Hein.
21: Il y en a qui ont de la chance, j'ai pas encore vu la gueule, j'ai pas encore vu l'engin.
22: Attends de voir.
21: Tu l'as déjà vu, toi, Fildar?
23: Ah ouais. Comment?
21: Non, je demandais à Fildar si t'avais déjà vu, il me dit non, je veux surtout pas.
23: Ah, merci Fildar.
6: Je vais vous poser une autre question.
21: Parle de ton combiné, Marie, par contre.
4: Qu'est-ce que tu mets sur Sandy, toi?
6: Ah, mais ça, ouais, c'est trop...
21: Quel est ton fantasme, Gérard, toi?
6: Moi, le mieux, c'est avec du chocolat.
22: Du chocolat?
6: Ah ouais, c'est mieux, c'est...
22: Attends, t'as le caramel, t'as le sucre.
24: Chocolat blanc ou chocolat noir?
6: Non, du chocolat normal.
21: Non, le caca. Oh,
6: Mais
21: c'est quand il a chocolat au bord des lèvres.
22: Et Gérard, t'as du chocolat au lait, du chocolat noir, t'as différents chocolats.
6: Mais non, mais des danettes que t'achètes. Des trucs de danettes là, que t'achètes.
21: Non, Gérard,
22: mais ça dépend, t'as du chocolat au lait.
21: Écoute,
22: t'as
21: normalement,
22: du chocolat blanc.
21: Je pense que danettes, normalement, ils auraient rien dit. Mais là, de savoir que le fantasme de GG, c'est du danettes, à mon avis, danettes, ils vont pas bien le prendre.
22: Ah, et puis, c'est ça, il faut se mettre debout avec Danette. Il faut se mettre debout avec Danette, non, Gérard?
6: Mais non, mais nous, il n'y a pas besoin d'être debout, on se met couché.
22: Il paraît, hein, moi, je sais pas. Moi,
4: on se met en levrette pour Danette.
6: Voilà. Oui. Oui.
23: Je vois que tu es très épanoui sexuellement maintenant.
6: C'est normal. Hein.
23: Seul, hein. Comment?
6: C'est normal.
24: Elle est
23: étudiée. Pourquoi? Explique-moi.
6: Bah, c'est normal maintenant que j'ai trouvé tous les points faibles de la personne et puis qu'elle a trouvé les miens.
22: T'as trouvé
6: c'est...
22: la zone G, Gérard?
6: Ah, bah attends, pour l'instant, le point G, j'ai pas encore trouvé.
22: La zone G, t'as trouvé?
6: Non, j'ai pas trouvé le point G encore.
22: Bon, bah dis donc, c'est quoi ça?
6: Ah, bah vous verrez bien.
23: Donc,
22: t'as pas te réveiller, Gérard, hein, parce que là, je sens qu'il y a encore des choses à découvrir. Hein.
23: Ouais, c'est clair.
6: Non, mais attendez, déjà,
22: c'est un peu trop tard, hein.
6: Non mais déjà c'était pas prévu que j'y aille. Et puis comme il y en a un qui s'est fait passer pour moi, donc automatiquement j'ai été forcé de venir.
22: Ah bah moi je crois que c'était toi.
21: Attends, c'était pas le faux Gérard.
22: Gérard, c'était toi.
6: Non.
22: Tu as tout de suite reconnu avec ta petite voix.
6: Non.
22: Et puis avec tes citations, bombin et tout.
6: La preuve que le gars qui s'est fait passer pour moi.
21: Ça n'a rien à voir.
6: À quelle heure préférez-vous avoir un fantasme?
22: Alors moi,
24: toute la journée.
22: Benoît, moi
6: ouais.
22: ça serait le matin.
6: Oui, mais pourquoi?
22: À l'arrosé.
6: Pourquoi?
22: Parce que c'est là où c'est le plus agréable. Tu sais très bien que les débats sexuels sont le plus développés le matin.
24: Ouais,
6: mais
22: selon une étude,
23: ouais,
22: de la
23: BIA,
22: Hein, non, mais c'est vrai.
4: Et tu roules sur l'herbe dans la rosée, c'est ça?
22: Voilà, tout à fait.
6: Si non, regardes... mais hey, de toute manière, il n'y a pas d'heure pour avoir des fantasmes.
22: Non, mais bien sûr.
24: Il n'y a pas d'heure pour manger du bâton de berger.
6: Selon une étude statistique, ça. Sans citer de nom, quand même.
22: Ouais, mais Gérard, ça, c'est selon une étude statistique de l'INSEE.
6: Ouais, mais on s'en fout de ça.
22: Attends, c'est marqué que 85% des personnes.
6: Ouais, mais c'est bon, on va pas s'amuser à.
22: Ah, bah attends, moi je lis. Non, mais on va pas. Sur l'étude économique de la société, hein.
6: Mais non, mais on va pas s'amuser à faire des débats sur des trucs comme ça avec les statistiques.
23: Pas
6: ça,
23: de son âge.
6: C'est pas de son âge, on s'en fout. Adeline.
1: Ouais.
6: Mais toi alors?
1: Ben, moi c'est à partir de 22h.
6: Ouais, jusqu'à.
22: Ouais, mais attends, t'écoutes plus Max là, c'est énorme.
6: Non mais de toute manière il y a pas besoin on peut très bien avoir des fantasmes.
1: D'accord.
6: On peut très bien
1: c'est de rencontrer Fildar.
6: Oui mais on peut très bien avoir des fantasmes en écoutant Max.
1: Ouais.
23: Ah bon?
6: Ah bah moi je suis désolé.
22: On a des fantasmes en écoutant Max.
6: Ouais, moi je peux te dire une chose.
22: Des fantasmes Gérard en écoutant Max.
6: Ah oui, je peux te dire une chose que même en regardant la télé, Sandy elle met la main bien placée.
22: Mais t'as
4: sur la télécommande.
22: Eh, dis donc, Gérard, quand t'écoutes Max, est-ce que t'as ta kéké petit bande?
6: Ah bah ça, si ça est avec Sandy, oui.
23: Mais en écoutant Max,
22: quand t'écoutes
6: surtout quand j'entends des cochonnes, à la radio.
4: Il faut dire que voir le visage de Sandy, c'est un contraceptif aussi.
6: Ouais. Attends, toi déjà, tu vas te calmer.
4: Ça calme.
22: C'est lent, ça. Pardon, hein.
6: Marie.
1: Oui.
6: Marie, pour toi, alors.
1: Bah écoute, moi, c'est au coucher du soleil.
6: Mmh.
1: Quand il y a la pleine lune.
22: Au coucher du soleil, on peut se rejoindre. Hein.
6: Ouais, mais il n'y a pas besoin d'être au coucher du soleil pour avoir des fantasmes.
1: Ouais, si, moi, ouais, ça fonctionne comme ça.
22: C'est hyper bien, tu vois, t'as un peu c'est comme une lumière tamisée, tu vois.
6: Bon, tu sais qu'il tousse, là, comme une perlue, là.
1: Bah attends, c'est sûr, on a le droit de tousser.
22: Non, mais Gérard, mais... Tu te rends pas compte, quoi. C'est comme une lumière tamisée, quoi. Le square, t'as le reflet du soleil. Enfin, je sais pas, t'as jamais fait ça, toi, je suppose.
6: Bah non, pour l'instant, j'ai pas. Oui.
1: Tu sais, au coucher du soleil, c'est un phénomène physique qui se passe.
22: Voilà, ouais.
1: Mm-hmm. Bah, t'as toutes les couleurs.
21: Parle devant ton combiné, mais on ne t'entend jamais, t'es toujours à 10 km.
1: Ah, pardon, voilà. Bah, tu m'entends bien?
21: Devant.
1: Voilà. Alors, tu vois, je sais, parce qu'en fait, quand il y a le coucher du soleil, il y a un phénomène physique qui se passe. Tu vois, t'as toutes les couleurs qui se rejoignent. Et ça.
22: Marie, t'es à Bordeaux, c'est ça?
1: Ça donne un coup à ton cerveau, quoi.
21: Écoutez, chut.
22: Marie, t'es à Bordeaux, hein?
6: Attendez, il y a le chef qui a envie.
21: Écoutez.
6: Oh non!
22: Mais
6: j'hallucine!
22: Ça va puer là!
6: Elle vient de lâcher une perle! Oh non! Il vient de péter! Oh non!
21: Archivez-le!
23: Monte le DAT là!
21: J'espère que la DAT est tournée!
22: C'était pas toi qui parlais là!
21: Là vous pouvez archiver, c'est un pot en direct là!
22: Dans le best-of! Un coup de déo là!
6: Mathieu!
22: Mathieu, on porte ta bouteille là.
21: Comment Mathieu. Ça, c'est crade, Marie?
22: Ouais, avant de dormir.
1: Oui, Max.
21: Vas-y, Mathieu.
22: Ouais, avant de dormir, ça détend.
6: Pourquoi avant de dormir?
22: Bah, comme ça, t'as fait ta bière.
6: Ouais, mais tu peux le faire en dormant ou au réveil.
22: Pardon?
6: Tu peux le faire en dormant ou au réveil.
22: Ah bah ouais, les deux, ouais. Un petit coup avant de
6: d'aller travailler.
22: Ça fait du bien aussi.
6: Et même avant d'aller travailler.
22: Ah ouais.
6: Voilà. Hey, parle plus fort, toi, là-bas, au standard, j'entends pas ce qu'ils me disent, les auditeurs.
22: Hey, Gérard.
6: Oui.
22: Gérard. Toi, t'as toujours fait ça dans ton lit ou quoi?
6: Ouais.
22: Mais change un peu, fais des choses qui sortent de la réalité, quoi. Enfin, je sais pas, moi, c'est trop banal ce que tu fais, là.
4: Mais non, les draps, c'est la zone souvenir.
6: Oh, ça y est, ouais, un fil d'art, quand tu veux, là.
22: Avec les singes.
6: Avec les singes dans un zoo, moi je veux bien, si tu m'invites.
22: Tu vois, il y a plein de choses à faire.
6: Ouais, ben Benoît, Gérard, tiens.
22: T'imagines avec un ours,
1: Gérard?
6: Ouais.
1: Il y a un truc que j'ai pas compris, c'est pourquoi dans le zoo? Est-ce que c'est les animaux qui font un effet ou
22: mais
1: c'est
22: justement,
1: quoi,
22: oui, avec son
6: mais non, mais de manière.
22: Avec son dit Gérard, obligatoirement, le zoo marcherait, quoi.
1: Non, mais
22: T'imagines la reproduction à travers les grilles?
4: Phénomène de foire.
22: Bah c'est clair, c'est tout un programme. Hein.
6: Benoît.
22: Oui.
6: Benoît.
22: Oui.
6: Benoît, s'il te plaît.
22: Ouais. Mais non, mais je suis en train de te dire que c'est super, quoi. Fais ça dans un zoo, il y a plein de choses à faire, il y a plein de nouveautés.
4: Mais Gérard.
22: Hein, c'est vrai, t'es pas d'accord, Gérard?
23: Gérard, t'es pas d'accord?
6: Non.
22: Gérard, bah attends, Gérard quand même. Attends, t'imagines aussi dans un parc?
3: Ouais, dans un parc, dans un zoo, Gérard.
22: Admets-le.
6: Oh, oh, on se calme, s'il vous plaît.
22: Bah alors, Gérard, mais tu réponds pas, là.
3: T'es pas d'accord?
22: Réponds, réponds. Réponds.
6: Et c'est quoi, là, ce cirque?
3: T'es pas d'accord?
21: Bah écoute,
22: non, mais Gérard. Pas, Gérard,
21: je sais pas, attendez. Gérard.
6: Oh!
21: Moi, j'entends rien, c'est normal, hein.
22: Allô? Allô, Gérard?
3: Dans un zoo, t'es pas d'accord?
21: Bah allô, qu'est-ce qui se passe, Gérard?
22: Gérard!
6: Non, hey, hey, hey.
21: Qu'est-ce qui se passe?
6: Là, ouais.
22: Gérard, Gérard? C'est... On l'entend?
6: Non, mais. On a double
22: vous
6: voix.
22: Encore,
21: bah t'as double voix tous les jours, toi. Ça y est, t'arrives, c'est double voix, toi.
22: Il est où Gérard encore, monsieur
6: Gérard. Benoît,
21: continue le débat, Gérard. C'est double voix.
22: Ouais, mais tout de suite, hein, dès qu'on parle de sexe, ça y est, on l'entend plus là.
24: Ouais, ouais.
22: C'est zéro, quoi.
6: Mais non, bah Benoît.
22: Allô, Gérard,
6: Gérard. Benoît.
22: Ouais, Gérard.
6: Benoît, s'il te plaît.
22: Ouais, ah, ça y est, ouais, ouais, ça y est, je t'entends. Je t'entends. Ouais, ouais.
6: À toi.
22: Ouais. Quoi?
6: À toi.
22: À moi, bah quoi?
6: Bah, réponds à la question.
22: J'ai pas entendu, là. Tu peux la répéter, s'il te plaît?
6: À quelle heure préférez-vous avoir un fantasme?
22: J'ai déjà répondu, c'est le matin.
6: Ah bon, ok, bah, Maïva.
22: Le matin, et puis le soir aussi, mais...
7: Bah, y a pas d'heure pour en avoir.
6: Pourquoi?
7: Bah, je sais pas, ça arrive n'importe quand. Je vais pas me dire, tiens, tous les matins, 6 heures, j'en avoir un.
22: Mais non, mais bien sûr que non, mais bon...
7: C'est vrai?
6: Oui.
7: Moi, je pense qu'en fait, c'est vrai, en fait, un fantasme, tu l'as... Quand tu veux, hein, c'est quand tes hormones sont en ébullition, bah voilà, quoi, c'est bon. Hein.
8: Sauf que j'ai dit de 1 à 3.
22: Bon, Marie, t'es à Bordeaux, toi? Marie?
6: Ouais, oh. Bon, donc...
22: Marie, t'es à Bordeaux, hein?
6: Est-ce que les fantasmes d'abord
21: et toi les fantasmes là t'en ah, moi, tu préfères à quelle heure
22: ah, ouais,
6: moi
22: voilà,
6: moi il
22: ouais,
6: y a pas d'heure moi c'est toute la nuit moi c'est toute la nuit c'est toute la nuit et toi fais gaffe
10: à quelle heure il passe
6: ouais ben toi tu vas aller voir Fildar au standard ça va t'apprendre de parler non non toi tu sors tu fais plus partie de l'équipe
13: donc faut expliquer quand même que Olivier vient d'arriver dans les studios.
6: Olivier,
22: Gérard,
13: devant ton micro, va t'asseoir.
10: On peut écouter la voix d'Olivier au moins.
22: Ouais, mais bien sûr, on l'écoute un peu là.
6: Non, c'est bon.
22: Olivier. Il est vraiment phénoménal.
6: Mais on l'a pas le seul, on peut pas vous le mettre. On peut pas vous le mettre. Parce qu'on voudrait bien le mettre, comme ça vous allez tous chanter.
21: On t'accouche là.
6: Gérard, le débat. Ben ouais, mais est-ce que les fantômes devraient être interdits par la loi? Si oui, lesquels? Oh là là, oh Marie, attendez, Marie, comme tu rigoles comme une vieille taupe, alors vas-y.
21: Tu vas être gentil.
6: Allez, Marie.
7: Oui, merci pour le compliment.
6: Allez, vas-y.
22: Je vais te dire.
6: Vas-y, Marie.
7: Tu veux que je réponde?
6: Bah ouais, tu vas répondre comme tu rigolais comme une vieille taupe.
7: Non, pas comme une
8: vieille taupe. Les taupes ne rient pas.
6: Ah, les taupes, elles rigolent pas.
22: Ouais, allez, Gérard, vas-y. Hein. Dis-moi voilà, un peu sur les nénettes, là.
6: Oh, c'est bon.
22: Je le sens bien, Gérard, ce soir, là. Allez.
6: Bah,
22: c'est
6: le
22: temps de prendre 2 heures en rentrant, là. Hein.
6: Ouais, mais allez-y, c'est pas parce qu'on est lundi, faut y aller, là.
7: Déjà, tu peux répéter la question, s'il te plaît.
6: Oh non, mais attends, tu te fous de ma gueule, Marie, ou quoi, là? Ou tu prendras. Tu vas te calmer, Marie, s'il te plaît, tu vas répondre à la question, je l'ai déjà posé, la question.
7: Mais pourquoi
22: tu dégages, Marie, tu dégages. Jean-Luc!
6: Oh, c'est bon, là, vous calmez, là.
7: Le bordel,
6: Oh, le bordel, tu réponds, là.
7: Mais c'est ça, tu peux répéter la question, j'ai pas entendu.
6: Oh là là,
22: Jean-Luc!
6: Est-ce que les fantômes devraient être interdits par la loi? Si oui, lesquels?
8: Tous!
7: Bah écoute, il y a plusieurs lois, hein.
6: C'est-à-dire?
7: Qui rentrent en vigueur, bah je sais pas, il y a des lois. En fait, ça dépend du code pénal, quoi.
6: Mais c'est-à-dire, qu'est-ce que t'entends par là, par les codes pénales?
22: Bah le livre rouge, code pénal!
7: C'est-à-dire que t'as certaines lois qui interdisent les fantasmes?
6: Attends, Marie, il y a Manu qui se marre là comme un perdu.
21: Non, c'est parce que j'ai vu un...
6: Attendez.
21: J'ai vu un truc sur Minitel, t'es sûr tu veux que je le lis, Gérard?
22: Vas-y.
7: Alors,
21: mon fantasme, 2 points. Serrer les couilles de Gégé dans un étau pendant que Sandy, déguisé en oiseau, lui picore les pépites de caca pris dans les poils de son cul. C'est tellement vrai.
6: Bah oui,
21: n'importe quoi.
22: Hey Gérard,
7: c'est de la littérature tout ça.
22: Ouais, hey Gérard, Benoît.
6: Ouais.
22: Je peux répondre à ta question?
7: Allez doucement, s'il te plaît.
6: Ouais, mais vas-y, ça y est.
22: Vas-y.
6: Benoît, vas-y.
22: L'article 395.1 du code pénal.
6: Ouais.
22: Nous avons une interdiction des rapports sexuels et des fantasmes selon une période donnée. Qu'est-ce que t'en penses, Gérard, de tout ça?
6: Oh là, mais je veux dire, moi je m'en fous des codes pénales. Moi je fais l'amour quand je veux, puis c'est tout.
10: Se faire piquer les pépites de caca.
6: Non, mais attends, Pierre, tu vas te calmer, s'il te plaît, merci.
10: Qu'est-ce qu'il fout là?
6: Ouais, mais attends.
24: Moi, Gérard, il est parti au chiottes ou quoi?
6: Non, je suis là.
2: Oui, sais-tu?
24: C'est dingue, hein. Bon, on parle que tous les trois.
6: Bon, alors
24: même,
6: Adeline.
24: Enfin, tous les quatre même. En fait, c'est attends, c'est Marie, c'est qui les deux autres, au fait?
6: Adeline.
2: Adeline.
6: Adeline.
2: Il est où, Gégé?
6: Adeline.
24: Et puis, et le gars.
6: Adeline. Mathieu, mais attends, mais qu'est-ce qui se passe là?
24: Et Pierre.
6: Pierre, on n'entend plus là. Adeline.
2: Ouais.
6: Ça y est, tu m'entends?
24: Ah, bah voilà.
2: Il est là. Donc, Gégé?
6: Oui.
2: Ouais, bah écoute, je te disais, ça dépend. Il y a certaines lois qui interdisent les fantasmes à certaines périodes. Et il y en a d'autres, libre à vous, hein, de faire ce que vous voulez, quoi.
24: Voilà, c'est très bien dit ça. Bon. Il faudrait qu'il y ait un flic derrière chaque personne.
6: Maïva?
24: Voilà.
2: Oui.
6: Et toi?
2: Ah, bah moi, je pense comme les autres, hein, étant donné que l'article stipule toutes ces choses, on le suit, hein.
24: Moi, c'est Pierre, j'ai répondu à aucune question.
6: Bah, vas-y, tu vas répondre.
24: C'est Pierre. Donc, moi, mon fantasme.
2: Ouais.
24: C'est un jour. Avec deux filles.
2: Ah ouais, c'est pas mal ça.
24: Deux filles, mais le soir plutôt.
2: Oui, le soir.
24: Voilà. Et puis, n'importe quelle heure aussi.
2: Ouais, mais où? Dans quel lieu aussi?
24: Bah, j'aime bien mon lit, moi.
2: Dans une télécabine.
24: Dans quoi?
2: Faut éviter les télécabines.
24: Ouais, le téléphonique, c'est pas le bon plan.
2: Pareil.
24: GG?
6: Oui.
2: Je voulais te demander un truc, s'il te plaît.
6: Oui.
2: Je voulais savoir, est-ce que toi, t'es d'accord avec ces nouvelles lois là qu'ils font là?
24: Ouais, l'article 395 du code pénal.
2: S'il te plaît.
24: Ouais, vas-y.
2: Excuse-moi, Gégé, est-ce que tu es d'accord avec ces nouvelles lois là
9: Je vais rentrer plus tard, il y a un débat de Gérard ce soir.
6: Non, mais c'est bon, Manu, tu passeras tes coups de fil perso plus tard.
9: Je t'embrasse.
6: Hein, c'est pardon c'est ta plus tard, t'es.
9: C'était ma mère.
2: Ah,
9: je crois que c'était ta meuf.
24: C'est dégueulasse. Oui, je vais rentrer plus tard cette nuit.
6: Bon.
24: Gérard, t'es dégueulasse. Manu, il est avec sa mère, attends.
9: Bah oui, j'habite chez ma mère, il y a un problème.
24: Bah voilà, exactement, il a le droit de parler avec sa mère, Gérard, t'es un peu.
21: Il a le droit d'avoir ce fantasme là, hein. Merde.
24: Voilà. Non mais c'est vrai, hein, l'inceste c'est hyper important aussi, hein, Gérard. Hein.
11: T'habites chez tes parents, Manu.
9: Oui, tout
11: c'est
9: à fait.
11: Ce que tu m'as dit. Hein.
2: T'embrasses ta mère,
11: Marie. Les promesses que tu m'as faites, salaud.
6: Pensez-vous qu'on peut avoir les mêmes.
2: T'as pas répondu à ma question.
6: De quoi?
2: T'es d'accord avec toutes les lois, qui viennent d'être votées qui interdisent les fantasmes?
6: Non, mais de manière, pour l'instant, moi, j'ai pas entendu. Non, mais j'en ai pas entendu.
11: Tu penses vraiment que Clinton, il s'est fait sucer?
6: Non, mais ça, je parle pas politique, tu vois.
24: Par Saddam Hussein, mais c'est pas
6: Non, mais ça y est. On va pas déborder sur des thèmes bizarroïdes. Hein.
2: Je te dis, est-ce que t'es d'accord avec ces lois qui interdisent à l'homme de fantasmer?
24: Et pas la femme.
6: Non, mais de toute manière, il n'y a pas que la femme ou l'homme, hein, c'est les deux. Hein, puis c'est
24: et
6: tout.
24: Gérard, est-ce que tu es au courant que les chiens ont droit de fantasmer?
6: Bah oui.
24: Surtout les pitbulls. Voilà, surtout les pitbulls, tout à
6: non,
24: fait.
6: Non, ça, on va pas s'amuser à déborder sur des trucs bidons.
24: Non, mais
6: bidons.
24: Ça fait partie de l'article, hein.
11: Avec ou sans?
6: Bon,
24: Bon, les gars...
6: Donc, je pense qu'on va s'écouter, il est vraiment phénoménal. Pardon?
21: Ah non, c'est pas un vrai disque ça.
9: C'est
21: hein.
9: Pas, non.
6: Bah ouais, si,
21: Gérard,
6: bien.
21: Tu poses la question déjà, Gérard.
9: Pose la question.
24: Ouais.
6: Pensez-vous que l'on peut avoir les mêmes fantasmes en France et en Europe?
24: Gérard?
21: Qu'est-ce qui se passe, Manu?
9: Je ne sais pas. Vas-y, non, Gérard, repose ta question.
6: Pensez-vous que l'on peut avoir les mêmes fantasmes en France et en Europe?
9: Les deux numéros de téléphone.
6: Donc 0803 085000 et 0870 5000, toujours le 3615, code Fun Radio, rubrique directe.
9: La Belgique.
6: Et le 033 1 49 79 5000.
21: Je m'en fous, je réponds pas aux Belges.
6: On l'entend foiré. C'est de Picmol et donc vous pouvez toujours nous joindre au 0803.
9: Avec Anarchie dans son froc.
6: Voilà. Donc c'est Manu qui vous le dit pour moi. Donc vous pouvez toujours nous appeler au 0803 08 5000. Et 0870 5000. Et toujours 0870 5000. Et toujours le 3615. Code Fun Radio, rubrique directe. Et on récupère Pierre.
11: Oui.
6: Bonsoir.
11: Bonsoir.
6: Adeline.
2: Ouais.
6: Rebonsoir.
21: Salut. Je suis fou, Manu.
6: Marie.
2: Bonsoir.
6: Bonsoir. Mathieu.
24: Rebonsoir.
6: Benoît.
24: Ouais.
6: Et Maïva.
2: Oui.
6: Alors, pensez-vous que l'on peut... Oui.
2: Excuse-moi, c'était quoi le disque? J'ai pas entendu.
24: C'était Anarchie.
2: Le disque, c'était quoi?
24: Anarchie.
2: Ah, d'accord.
6: C'était Anarchie, voilà.
21: C'était Sex Beatmol avec Anarchie dans son froc.
24: Voilà, tout à fait.
2: Merci. C'est
24: exact.
6: Alors, pensez-vous qu'on peut... Pensez-vous...
24: Non,
6: rien. Voilà, c'est reparti.
2: Gérard, t'es coupé, là, à chaque fois.
6: Ouais, mais j'y peux rien, hein.
21: C'est vrai,
11: tu fais exprès, c'est pas possible.
2: Ouais,
6: non,
21: parle normalement, parle devant ton micro, Gérard.
2: Fais de la radio.
6: Ouais, oh, tu permets, ouais.
2: La phrase de merde.
6: Bon, toi, Marie, tu vas commencer par te calmer, s'il te plaît.
24: Attends, sois pas agressif envers les filles.
6: Ouais, vous allez quand même.
24: Sois pas agressif envers les filles, elles sont adorables.
6: Ouais, bah vous vous calmez, d'accord.
12: Et Gérard, imagine que le micro, c'est la foule à Sandy.
6: Bah, attends, toi, si t'es pas content, tu vas dégager.
23: Et t'es censé montrer l'exemple aux plus jeunes.
24: Voilà, hein, exactement.
6: Ouais. Merci,
24: ça c'est bien dit, ça c'est bien dit les filles, ça. Ça le calme un peu, le Gérard, là.
6: Bon, ouais, mais pour l'instant, moi, je vous entends pas.
24: Ouais, bah, par hasard, allez, fais le mariole.
6: Non, qu'est-ce qui se passe encore, Manu?
21: Mais je sais pas, moi j'entends bien, Gérard.
23: Vas-y, je vais poser la question.
21: Je suis ton débat, je comprends bien.
6: Alors, pensez-vous que l'on peut avoir les mêmes fantasmes en France et en Europe?
23: On entend tout, là.
24: Ouais, je crois qu'on va faire le débat, nous.
12: Alors, moi, je suis d'accord.
24: On va poser les questions.
6: Alors, non, pour l'instant, tu as posé que tu as écouté ce que je viens de dire.
23: Alors, on t'entend pas. Max, parle à sa place.
6: Pensez-vous que l'on peut avoir les mêmes fantasmes en France et en Europe? Non, mais c'est quoi, là?
23: Elle est nulle, la question.
24: Gérard.
12: La France, c'est dans l'Europe. L'habitude.
23: Gégé.
6: Ouais.
23: C'est Marie.
6: Ouais.
23: Je réponds. Donc, moi, je pense que les fantasmes, c'est international, c'est intergalactique. Donc, ça touche toutes les tranches d'âge. Ça touche les humains. Ça touche tout le monde, quoi.
6: Mmh.
23: Donc, il n'y a pas de problème.
6: D'accord. Adeline.
14: Bah, ils sont libres de faire ce qu'ils veulent tous, quoi.
6: D'accord. Oh, bah, non, t'avais...
24: Bon, Benoît, là.
6: Attends, tu permets, Benoît?
24: C'est bon, si tu veux pas me laisser parler, moi je raccroche. Hein.
6: Vas-y, raccroche. Attends, Benoît,
24: Moi
6: ouais,
24: je raccroche, moi.
12: Raccroche.
6: Il y a une question Minitel, vous attendez?
21: Non, il y a Gaberman sur Minitel qui nous dit le GG français est Scato, le GG italien est Euro, et le GG anglais est Head Fucking.
23: C'est Benoît qui est parti.
12: Tant mieux.
6: Ouais, ben ça va.
23: Tant mieux.
6: Pourquoi tant mieux?
24: Ah, ouais, ça reprend.
23: D'accord.
6: Alors Adeline.
24: J'ai.
6: Adeline.
23: Gérard.
24: Allô.
6: Adeline. Adeline,
24: nous a quittés.
6: Ah mais qu'est-ce qui se passe encore?
21: Ah ben me regarde pas, c'est pas moi là.
23: Ne crie pas Gérard.
24: Ah c'est pas moi.
6: Adeline.
14: Quoi?
6: Tu réponds s'il te plaît.
14: Mais je viens de répondre.
6: Donc Mathieu.
24: Bah ils peuvent tous avoir les mêmes, hein.
6: Ouais.
24: Pareil, hein.
6: Oh Mathieu.
23: Vous pouvez pas développer vos idées là parce que...
24: Bah y a non, pas mais de frontière, vous... un peu le désir, c'est toujours le même. J'ai...
14: Voilà. Ah,
21: tu m'entends?
6: Voilà. Vas-y, dis.
21: Tu m'entends?
6: Mais non, parle comme il faut. Mais c'est quoi ce bordel là?
21: Bah, je parle comme il faut.
6: Bah vas-y. Au lieu de...
21: Donc on a des... à la place de Benoît, Jim Paris.
24: Jim. Allô. Allô. Allô. Salut Gérard.
6: Oh, ah. Non mais il fait exprès, puis là aussi c'est pareil, hein. Ça commence à bien faire.
24: Bonsoir Jim. Salut, comment ça va tout le monde?
23: Ça va.
24: Impeccable.
6: Non mais là j'ai rien.
24: Apparemment, Gérard a l'air d'avoir le moral. Ouais, quand même,
6: il
24: a
6: toujours des problèmes.
21: Bah, moi, j'entends bien.
23: On entend
21: allô
23: bien, là.
21: Bah, c'est Max, là. Bah, je vous entends bien, là.
24: Ça y est, tu nous entends?
21: Ouais, impeccable.
24: Impeccable.
21: Bon, très bien. Bah, je vous repasse, Gérard. Apparemment, il y avait un petit problème technique. Bah, je vais revenir pour régler le problème.
24: Ouais.
21: Olive, Manu, tu fais gaffe.
15: Je gère.
6: Alors, Jim?
24: Ouais. Ouais, je t'écoute, Gérard.
6: Bah, tu réponds à la question?
24: Bah, disons que j'ai pas trop entendu. Vu que j'ai dû baisser la radio. Alors, tu pourrais me la répéter?
6: Pensez-vous que l'on peut avoir les mêmes fantasmes en France et en Europe?
24: Ben, c'est clair que non.
6: Pourquoi?
24: Les mentalités sont pas les mêmes.
6: Et pourquoi?
24: Ben, parce que d'un pays à l'autre, ça change, quoi.
6: C'est pas
24: du tout pareil.
6: C'est-à-dire?
24: Regarde aux États-Unis, ils ont pas du tout la même mentalité qu'en France.
6: Putain,
24: quoi.
6: Mais c'est pas vrai!
24: Quoi?
6: Et quoi?
24: Hein? Et moi?
6: Mais quoi?
24: Mais quoi, quoi?
23: Que se passe-t-il?
24: Mais si, c'est vrai. Non mais moi je suis pas du tout d'accord.
23: Ah moi je suis pas d'accord avec ce que tu dis là.
24: Ouais moi non plus.
23: Ouais moi non plus, je suis pas d'accord avec toi.
24: Développe. Ouais développe.
23: On est pas d'accord avec ta Jim. Vas-y parle Gérard.
24: Bah non moi je veux simplement
23: Gérard,
24: dire que la mentalité
21: Gérard,
24: française est la mentalité.
21: Gérard reprends ton débat là.
6: T'amuses pas avec
21: moi. Il est malade, tu le vois bien que c'est pas moi Gérard.
6: Alors Jim pourquoi que t'es pas d'accord?
23: Non c'est moi qui suis pas d'accord.
6: Mais alors pourquoi?
23: Bah écoute parce que les fantasmes c'est universel hein. Ça touche pas une mentalité particulière.
24: Les hommes sont les mêmes.
23: Voilà exactement, l'humain c'est le même hein quoi.
6: Non mais Jim, je voudrais bien qu'il aille au fond de sa pensée.
24: Ouais. Bah, je suis allé au fond de ma pensée, j'ai même touché le bout, hein. Alors ressort.
23: Bah il est pas loin.
24: Hein. Ouais, non, simplement
6: il va.
24: Pour te dire que je pense quand même pas qu'un Japonais ait les mêmes fantasmes qu'un Français, quoi.
6: Mais il va pour Maïva.
24: Pas les mêmes endroits, mais bon.
21: Ah mais le ouais, Japon c'est pas en Europe, hein.
24: Plus, ouais.
21: Ici.
24: Voilà quoi, Maïva. Gérard. Hein, je crois que j'ai répondu Maïva. À ta question.
6: Maïva.
24: Et toi, qu'est-ce que t'en penses?
6: Maïva.
23: Non, je pense pas, je crois qu'il y a un problème.
24: Ah oui.
6: Mais qu'est-ce qui se passe? Personne m'entend là.
23: Je t'entends pas.
21: Allô, voilà, personne allô les auditeurs, c'est Manu là, vous m'entendez
24: ouais,
21: ou pas
6: Olivier, ça commence à bien faire ton cinéma là-bas.
23: Et Manu, c'est quoi ton fantasme?
5: Mon fantasme?
24: Ouais.
5: Bah moi ce serait avec Fildar, mais je peux pas le dire.
24: Entre amis, vas-y.
5: Non, pas là, non. Il y a des oreilles indiscrètes.
6: Bon bah c'est bien, moi Max, il va pouvoir finir. Il va finir parce que ça commence à bien faire avec Olivier.
24: On met
6: ton casque, Gérard.
5: On met ton casque.
24: Non, mais Gérard, non,
6: allez, bon, Olivier, je te préviens, t'arrêtes ton cinéma de l'autre côté, merci.
23: Gérard, parle dans la grosse allumette.
6: Maïva.
23: Gérard, je crois que c'est Olivier qui se venge.
6: Maïva, s'il te plaît.
23: Oui.
15: Il est parti, il y a un
6: quart d'heure. Non, attends, tout le monde. Moi, tout le monde.
15: Il est parti il y a un quart d'heure, c'est pas lui, il est parti.
6: Comment que ça se fait que personne m'entend?
23: Mais on t'entend, Gérard.
6: Alors, Maïva.
24: Le micro, Gérard.
23: Un petit rendez-vous chez l'orthophoniste?
6: Non, mais attends, Maïva.
23: Oui.
6: Tu réponds?
15: Alors, c'est elle aussi.
23: Et moi, je le dis depuis tout à l'heure, quoi. Moi,
6: bah ouais, mais réveillez-vous.
21: Non, mais attends, Maëva, elle a déjà répondu à la question, parce que quand tu l'as parlé, t'as dit Maëva. Maëva, t'as déjà répondu?
23: Oui, j'ai déjà répondu.
21: Bah, c'est toi qu'on t'entendait pas.
23: On a tous répondu.
24: On a tous répondu. Bah alors, ouais. On attend la prochaine question.
23: Non, on attend la réponse de GG.
6: De toute manière, mes fantasmes.
21: Attendez, écoutez.
24: Oui. Encore un peu.
15: Écoutez.
24: Ah, ça pue déjà.
6: Oh là là. Dégueulasse.
24: Oh, le crâne. Sinon, quoi, c'est les plus discrets qui sont les plus dégueulasses. Hein.
6: Oh, le crâne, en plus devant moi.
24: On pourrait avoir un route de temps en temps.
6: Oh là là.
21: Fildar, ça va. Puis il fouette, ce qui est très rare. Un peu qui pue et qui fait du bruit. C'est normal, ce que.
16: Ça sent la gitane, hein.
23: Oulala.
6: Putain, ça pue dans les studios.
24: Allez, ouvrez les fenêtres.
23: Mais ça te dérange pas, cette odeur?
24: Il est habitué, il couche avec Sandy.
23: Non, parce qu'il est habitué.
6: Pierre, tu vas te calmer, s'il te plaît, maintenant.
23: GG?
6: Oui.
23: T'as pas répondu, est-ce que le fantasme, etc., etc.
6: Bah, si, je viens de répondre, d'accord.
23: On a pas entendu.
6: Vous avez qu'à vous déboucher les oreilles.
23: Mais GG, t'as été coupé.
6: Je veux pas le savoir, je répète pas ma question. Je vous ai dit que le fantasme c'était tout le temps.
24: Ça y est. Monsieur se vexe parce que Max lui a pété dans le nez.
6: Oh, tu commences à te calmer, toi, ok?
24: C'est vraiment dégueulasse, mais c'est vexant quand même.
6: Alors pensez-vous que l'on peut acheter des fantasmes à la Redoute? Merci, Fulgar, pour la pub.
23: C'est vrai qu'il y en a plein à vendre.
6: Ouais, Maïva.
24: 365. Et Christine en kit.
6: Maïva.
23: Oui.
6: Je t'écoute.
23: Ah ben je l'ai dit, il y en a plein à vendre.
6: Mais à la Redoute.
23: Bah oui, il y en a plein à vendre.
24: Il y a vraiment qu'il y en a plein à vendre à la Redoute. T'as jamais regardé la Redoute, Gérard?
6: Non, moi je vois...
24: Plutôt les trois Suisses.
6: Non plus.
23: GG.
24: Les trois cuisses, ouais, pas bête.
6: Bon, Jim.
23: Ouais, je réponds.
6: Jim.
24: Oui.
6: Bah alors?
24: Alors, pensez-vous qu'on peut acheter des pantalons à la Redoute?
6: T'es bouché ou quoi?
24: Répète.
6: À la Redoute, abruti.
24: Oui, ben, abruti. Je t'écoute.
6: Non, mais ces gars, ils sont tous en train de bouffer.
24: Ah non, moi je t'écoute vraiment.
6: Non, mais là, Fildar, Manu, allez, les porcs.
24: Ils ont raison, plus ils boufferont, plus ils péteront.
6: Putain, les bandes de porcs. Bon, allez, oh!
23: Mais qu'est-ce qui se passe?
6: Mais Manu, tu joues à quoi là?
15: Manu, tu joues à quoi là?
16: Je mange des gâteaux d'apéritif.
24: Tu joues à quoi là? Manu, tu joues au boule
6: là? Et là, vous jouez à quoi là?
16: Mais j'ai rien fait,
23: quand ils vont, ils s'engueulent.
6: Bon alors?
24: Allô?
6: Jim?
24: Et quand même, les pros à la réalisation, voilà.
23: C'est là.
6: Jim?
24: Il n'y a plus personne là? Mais si, il y a du monde là.
6: Jim?
24: Ça bouge. Ouais, faites le feu.
6: Hop. Jim?
24: Oui.
6: Tu réponds, s'il te plaît?
24: Alors, tu vas me répéter la question?
6: Non, tu l'as bien entendu.
24: Non, puisqu'il y a eu du bordel derrière, donc je ne l'ai point entendu. Tout à fait.
6: Alors, pensez-vous que l'on peut...
24: Et je serais gré de t'entendre redire la question.
6: Pensez-vous qu'on l'on peut... Qu'on
24: oui,
6: l'on...
24: Ah,
6: qu'on l'on peut...
24: ah, voilà, du coupage, on va faire du coupage des hachures.
6: Tu la fermes, Jim?
24: Oui, je t'écoute.
6: Bon, Manu, s'il te plaît.
24: Non, mais tu haches à chaque fois, donc si tu me poses pas la question, je l'entendrai jamais. Hein.
6: Quoi?
24: La question, c'est qu'est-ce qu'on trouve entre cuisses?
21: C'est le micro, ça, Gérard. C'est mon micro, ça.
6: Bon, celui qui s'amuse à mettre de la musique, ça commence à bien faire.
21: Au standard, là.
23: Non, mais sérieusement, on n'entend rien, là.
24: Allô? Allô, GG?
23: Non, on
24: n'entend
23: rien.
6: Alors, Jim?
24: Alors, vas-tu répéter la question?
6: Pensez-vous que l'on peut acheter des fantasmes à la Redoute? Merde, la musique!
24: J'en doute.
21: Gérard, remets ton casque!
6: Remets ton casque, Gérard.
21: Mais c'est
23: Gérard.
21: Pas moi!
23: Gérard, reviens!
16: Ça vient pas de nous, c'est pas d'où ça vient.
6: Ça commence à bien faire, cette musique!
24: Ouais, c'est clair.
6: Oh
24: ouais.
6: Ça, je suis toujours obligé de descendre, je suis là-haut! Ça commence à bien faire!
16: Bien pénible.
0: Jim.
17: Oui, donc moi je pense que ça m'étonnerait puisque c'est pas trop leur domaine. Allô?
0: Ouais.
17: Oui. Ça y est, tu m'entends? On s'en fout.
0: On
23: est entre auditeurs, mais vas-y.
17: Donc moi je pense que la Redoute n'est peut-être pas l'endroit où on peut acheter des fantasmes. Enfin, maintenant, si tu crois qu'on peut en acheter, t'es bien le seul. Mais moi non, je pense pas qu'on puisse en acheter, non.
0: Mathieu.
24: Bah si, il y en a entre le rayon bricolage et le rayon string en cuir.
0: D'accord. Marie.
23: Bah écoute, on va parler.
17: Bien, ouais.
23: GG.
0: Ouais.
23: Ben, je pense que ça dépend de la taille.
17: Que veux-tu dire par là?
23: Bah, ça dépend de la taille des fantasmes.
17: Ah, tout à fait, ouais.
24: Ah ouais.
17: Non, elle a raison, c'est vrai.

0: Moi, j'ai jamais trouvé de fantasme à la Redoute.
1: Hein. Bah, partout,
0: hein, dans la correspondance et tout. Mais le rapport qualité-prix est pas génial.
2: T'es pas venu.
0: Ouais. Ah, c'est vrai qu'on tient trop fort.
3: Ciseaux. Ciseaux. Égalité.
1: Oh, ça y est, là, tous les deux.
3: Trois. Puis, feuille. Ah, j'ai gagné.
1: Ah non, j'ai gagné. Oh non.
3: Un, deux, trois.
0: Pierre.
3: Puis, j'ai gagné.
0: Pierre, j'ai gagné.
3: On dérange pas, on joue pendant ton débat.
1: Non, mais ça va.
4: Non, non, il y a la belle là, il y a la belle.
3: Attends, on en fait une. Attends, Gérard, deux secondes. Un, deux, trois, ciseaux.
4: Pierre, j'ai gagné.
3: Ah putain, merde.
4: Ouais.
5: C'est qui a gagné?
4: C'est Manu.
5: Ah ouais. Bravo
6: Manu.
4: Merci.
1: Alors.
5: GG?
1: Quoi?
5: T'as pas répondu toi?
1: Personnellement, moi je vais pas chercher mes fantasmes dans un bouquin, dans un magazine comme ça.
5: Hein. Tu vas chercher où?
1: Nulle part.
0: Plutôt à Pigalle?
1: Non plus.
0: Non plus.
5: C'est sa propre ligne de vêtements chez Andy Bag.
0: Oh mon mec.
1: De quoi? J'ai mal entendu là. C'est bizarre, le mec là, il se casse vite là. Alors tu vas me dégager.
0: Oh, tu dégages, j'ai pas le dire, il est.
4: Gérard, moi j'ai, qui, j'ai bien entendu. Gérard, j'ai bien entendu, il a dit Omahamag et
1: non,
4: c'est
1: non,
4: un magasin
1: Omo
4: dans
1: Mag.
4: Paris. Non, c'est un magasin dans Paris, Omahamag.
1: Ouais,
0: tout à fait.
1: Ouais, c'est ça, c'est ça.
0: Victor Hugo.
4: Exactement.
1: Ouais, ouais, tiens,
3: putain, les adresses là, Manu.
1: Non, non, c'est bien, c'est bien.
3: Tu coupes là. Tu coupes les adresses.
4: C'est toi là.
0: Ouais, c'est vrai qu'au niveau des adresses, faut faire gaffe quoi. Ouais.
1: Quoi?
5: Il a fait de la pub là.
1: Ouais, non, mais c'est pas grave, on va s'écouter.
5: Non, c'est pas de pub.
1: Vous allez. Et là, celui-là.
3: Gérard pose la question, ils vont réfléchir.
1: Pensez-vous qu'il faut appeler police secours quand on a un fantasme?
0: Alors là, je crois que c'est clair. Hein.
1: Non, mais vous réfléchissez.
4: Les numéros de téléphone, tout ça, Gérard.
1: Donc 0803 08 5000 et 0870 5000 et toujours 3615 Cold Fun Radio, rubrique directe. Et on s'écoute.
3: Les moumoutes vertes.
1: Bon, ok, c'est pas grave, c'est pareil. Donc on récupère Pierre.
0: Un peu, hein.
5: Un petit peu.
0: Au niveau de la France, avec, je pense que ça ne fera pas du tout. Non, mais il faut mettre la paire Zidane Djorkaeff, je crois que c'est clair.
1: S'il vous plaît, vous me laissez finir là.
0: Il fait tourner une.
7: Bah, malheureusement, ouais, il doit rouler des joints, je sais pas.
5: Ouais, mais c'est samedi le match, je crois.
1: Adeline.
0: Adeline. Ça va vraiment plus du tout.
1: Adeline.
0: C'est vrai, franchement, il y a un problème.
1: Ah, vous calmez là.
0: Même plus dans son club.
1: Putain, mais tu allais calmer là, Jim, et tout ça là.
3: Qu'est-ce qui se passe, Gérard?
5: Calmez-vous, il y a Gérard qui part.
0: Par contre, Gérard qui est bien de tantôt, c'est la Formule 1.
5: Non,
0: on écoute Gérard parce que là, il va péter les câbles.
1: On récupère. Père Adeline.
5: Ouais.
1: Marie.
5: Comment ça?
1: Mathieu.
0: Ouais.
1: Jim.
0: Ouais.
1: Et Maïva.
5: Ouais.
1: Alors donc, pensez-vous que... Quoi? Toi, Pierre, on t'a déjà entendu, ok?
0: Ah, d'accord.
1: Alors pensez-vous...
0: Ferme ta gueule.
1: Pensez-vous qu'il faut appeler police secours quand on a un fantasme? Alors, on va demander à Maïva.
5: Oui, tout de suite.
1: Pourquoi?
5: Parce que ça peut être très dangereux.
1: Et dans quel sens?
5: Dans beaucoup de sens, mais...
0: dans beaucoup de positions.
1: Mais explique. Explique, Maïva.
5: Ça peut engendrer beaucoup de choses, donc faut, dès qu'on en a un, faut vite appeler.
1: Ouais, d'accord. Jim.
0: Moi aussi, je suis d'accord avec Maïva, là. Je suis tout à fait d'accord, il faut carrément sauter sur le téléphone, parce que ça peut devenir vraiment un gros problème, quoi. Faut sauter le téléphone. Ouais, parce que imagine, je sais pas, t'es câbleux dans la nana, bah t'appelles le police secours et ils viennent te déverrouiller, quoi. Tu vois, tu captes.
1: Non, mais
0: ça
1: là,
0: t'est jamais arrivé avec sans dire.
1: Jim, tu vas te calmer s'il te plaît.
0: Non, c'est tout à fait possible. Non, mais même dans les journaux, j'ai lu ça, des nanas qui étaient, des mecs qui étaient coincés dans les nanas, quoi. Moi, tu vois, ça peut arriver. Ou alors un fantasme, un mec qui se met une bouteille de coca met sa bite dans la bouteille de coca et qui est coincé, quoi.
7: Ah ouais.
0: Et dans ce cas-là, t'appelles police secours. Mais c'est à ça qu'ils servent, hein, surtout. Il paraît que t'as fait venir l'armée, GG, quand t'étais coincé dans son bite.
1: Mais Pierre, tu dégages. Pierre, tu dégages.
0: Mais pourquoi
1: Pierre, tu dégages.
0: Allez, au revoir.
5: Je vous dis Pierre.
0: Salut Pierrot.
7: Au revoir.
0: Salut Pierrot de gourmand.
5: Pierre. Au revoir.
0: Trop gourmand Pierrot. Hein.
5: Oui.
7: Allô.
1: Alors Adeline, pour toi.
5: Bah si vraiment on en a un gros, oui quoi.
0: Ouh là là.
1: Non.
0: Qu'est-ce
1: mais attends.
0: Que t'appelles
1: mais...
0: gros.
5: Mais le fantaise.
0: Ah d'accord.
5: Mais à partir de quand il est gros?
1: Non bah tiens Marie, tiens réponds toi.
5: Écoute, moi très sincèrement, GG.
4: Elle en a jamais vu, Marie. Alors.
5: De quoi?
1: Ouais, non, rien. T'en as jamais vu, toi, les fantasmes.
5: Bah, pourquoi tu dis ça?
1: Bah, vu que t'es plus seule, on l'a entendu tout à l'heure.
5: Bah, oui, mais alors, j'ai
0: vu
5: des fantasmes.
0: Vu que tu voulais te donner à
5: non,
0: Max
5: mais attendez,
0: complètement.
5: Là. Je voudrais répondre.
1: Ouais, oui. Réponds.
5: Même si je suis plus seule, j'ai des fantasmes. Et gros comme ça, GG.
1: Non, d'accord.
5: Alors, je te réponds à la question. Donc, écoute, franchement, GG, appeler police secours, ça le fait pas, quoi. Je t'imagine, non, c'est pas possible.
1: D'accord.
5: Tu vas casser

0: casser l'imagination, tu vas casser l'ambiance.
1: Mais attends, imagine qu'il y a un petit sapeur-pompier qui arrive chez toi, ça te fait pas quelque chose,
2: hein. Quand t'as le feu quelque part, faut appeler les pompiers. Hein.
1: Voilà quoi.
0: Ouais, ça casse le fantasme, GG, franchement.
1: Pas forcément.
0: Si, quand même.
1: Tout dépend s'il arrive avec sa lance ou pas, quoi, je sais pas.
3: Non, mais en principe, c'est avec une matraque qu'ils arrivent.
0: Non, mais ça dépend.
3: Non, mais c'est avec une matraque.
1: Ouais, pourquoi pas avec sa matraque aussi. Là, ce sera plutôt un flic, hein.
3: Donc, y a-t-il une différence entre un fantasme et un orgasme?
0: Mais t'as pas répondu à la question.
3: Non, mais moi, personnellement, j'appelle personne, tu vois.
0: Alors, quand t'as jamais eu l'occasion d'appeler police secours?
3: Ah non.
0: Et tu le ferais pas?
3: Non. Bah, parce qu'ils vont ils vont sauter de ta gueule tout de suite.
1: Ah. Bah ça, de toute manière, tu t'y attends un peu, hein, avant d'appeler.
3: Bah ouais, c'est pour clair, ça. Hein.
0: Pourquoi ils se trompent de ma gueule, pourquoi?
2: Bah, allô, j'ai un fantasme, qu'est-ce que je fais?
0: Mais GG, qu'est-ce que t'en penses, ça?
1: Ouais, faut que tu nous donnes ton opinion, là, GG.
2: Bah faut appeler qui, alors?
3: Non, mais dans ce cas-là, vous appelez personne, c'est tout.
0: Non, mais si j'ai envie de les appeler, je les appelle, je dis oui, j'ai un gros fantasme venez, alors.
1: Vous voyez, moi déjà, je pense pas qu'ils vont venir.
3: Ouais, mais dans ce cas-là.
1: Ils gobreront pas la connerie.
0: Vas-y, GG.
3: Non, mais moi, je vais te dire une chose, dans ce cas-là, ils vont pas gober, déjà, et d'une, et puis tu vas te faire foutre de ta gueule.
1: Ah, mais c'est non, clair, ça c'est clair, ah, et net, quoi. Si, le mec, il va arriver dans la piole, il va gueulerie, mais comme un chien.
3: Ouais, c'est clair, hein. Tu crois qu'ils vont se déplacer pour ça?
0: Bah oui, hein.
2: Bah, histoire de rire.
0: Bah, c'est une urgence.
3: Ouais, bah peut-être, d'accord. Donc, je pose la septième. Y a-t-il une différence entre un fantasme et un orgasme?
2: Non, ça finit en asthme tous les deux.
1: Ouais, c'est
0: déjà, c'est de la poésie.
1: Déjà, au niveau de la rime, ça le fait bien.
4: Mais ouais. C'est pas un orgasme, en plus, ce que j'ai noté, c'est un anagrasme.
3: C'est pareil.
4: Gérard, il sait ce que c'est un anagrasme, il pourrait vous expliquer.
3: Non, je sais pas ce que c'est, tu vois,
2: ouais,
3: malheureusement. Non, je sais pas ce que c'est.
2: Allez.
3: Je sais pas ce que c'est. Non, mais répondez là aux questions là.
0: Bah, tu peux la répéter parce
1: alors,
0: qu'on n'a rien compris.
1: Orgasme hein.
3: Et anagrasme.
2: Bah dans fantasme, il y a fanta.
1: Ouais. Et ça fait des bulles.
3: D'accord. C'est comme le coca.
5: On a dit pas de pub.
3: C'est comme des boissons qui pétillantes, n'importe quoi.
5: Voilà.
2: Et dans pétillantes, il y a
0: des bulles quoi.
3: Voilà.
1: Pétit. Ouais, bien joué.
3: Alors Adeline.
2: Adeline,
3: s'il te plaît.
6: Ouais.
1: On t'écoute.
6: Bah, moi, les deux me conviennent très bien. Hein.
3: D'accord. Mathieu?
2: Ouais, ça me convient, hein. Très bien.
3: Ouais, c'est bien. Jim?
1: Moi, j'aime bien l'orthographe des deux mots. Ouais. Faut reconnaître que ça sonne pas mal. Hein.
6: Ouais, exactement.
1: Franchement, quand tu dis ça, je sais pas, ça tape, quoi.
3: Et Malva?
1: Casse.
7: Ah, pareil, je suis.
1: Je suis.
7: Je
1: relance.
4: C'est bon, je passe. Et en même temps, j'annonce celui qui remplace Pierre, c'est Gabriel, 22 ans de...
1: Salut Gabi.
8: Salut Gabi. Bonsoir. Bonsoir
1: salut
8: tout le monde.
1: Salut Gabriel. Salut, comment vas-tu?
3: Bon, Gabriel, t'as entendu la question?
8: Ouais, Gabi, ouais.
1: Ah non, je passe.
8: Tu peux la répéter?
1: Qui passe aussi? Joker.
3: Y a-t-il une différence entre un orgasme et un anagramme?
1: Anagramme, là, quand même que je vérifie dans le dico. Hein? On n'est pas au chiffre aux lettres, mais...
3: Non,
1: vérifier.
3: Ouais, tu peux...
1: Gros Robert. Le petit Robert, ça suffira.
0: Non, le petit, ça suffira.
1: Ouais, tout à fait.
2: Ou la grande rousse.
1: Allez, bien, Ben.
3: Alors,
0: je réponds.
3: Oui.
0: Écoute, tout d'abord, il y a de la poésie dans tout ça. Hein. Et puis, je crois que ça sonne bien, quoi. Ça pétille de toutes parts et ça va être cool, quoi.
3: D'accord. Bon, bah, on va faire la dernière.
0: Mais GG, tu m'as pas expliqué c'est quoi un anagrasme.
3: Je ne sais pas, donc je te le dirai dès que...
1: Il n'y a peut-être pas de définition, en fait.
0: Ouais.
3: Non, mais il faudrait peut-être regarder dans un dico, mais ça, je peux pas le...
1: Ça prend du temps et c'est plutôt chiant, c'est vrai.
3: Voilà.
0: Mais là... GG.
3: Quoi?
0: C'est quand la dernière fois que t'as ouvert un dico?
3: Ça te regarde pas, Marie.
4: Bah, c'est un fantasme, hein, justement, pour Gérard d'ouvrir un dico.
1: En quoi ça te concerne, Marie, là?
3: Bon, alors, la dernière.
0: Excuse-moi, GG.
3: Faut-il coucher pour avoir un fantasme? Et ça sera la dernière question pour ce soir.
2: Ah non, c'est gratuit, un fantasme.
3: Bah alors, qui dit ça?
2: Mathieu.
3: Oui?
2: Bah, faut pas coucher pour avoir un fantasme.
1: C'est gratuit. Déjà le penser, le fantasme.
2: Ouais.
1: Tu vois?
3: Faut que ça
1: bouillonne dans ta tête.
3: D'accord. Voilà.
1: Ça fait t'es obligé de passer à l'acte pour avoir un fantasme. Tu vois?
3: Maïba?
7: Moi, je suis vierge, j'ai des fantasmes, donc je ne pense pas qu'on soit obligé de coucher.
2: Ouais. Ah ouais. Ouais, Gabriel. J'ai?
3: Oui.
2: C'est Gabriel.
3: Oui.
2: Ouais, moi, je préfère...
3: Et il est 4h, c'est fun, attendez.
4: Vas-y, Gérard.
3: Il est 4h, et c'est fun, et c'est les tubes avec Gérard, et c'est cool.
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1: Franchement, je te vois bien animateur.
8: Stéphane, ça pue.
1: Non, oh non, ça c'est pas cool.
8: Oh non, ça c'était pas gentil.
3: Allez, c'est bon.
9: Ouais, c'est bon, Gérard.
4: Excusez-nous, les auditeurs.
3: Il est 4h.
4: Il était 4h, donc il fallait faire le top horaire. Et comme c'était Gérard, on avait que ça sous la main, on l'a fait que Gérard.
3: Et Manu est caté derrière, voilà.
8: Non,
3: vous réfléchissez à la question, tenez, on va se mettre un petit disque.
8: C'est quoi la question?
9: Alors, non, pas de 10 maintenant.
3: On va essayer.
9: Gérard.
3: Vas-y, on se met.
4: Bon, bah, ce qu'on va faire. Bon, vous réfléchissez. T'as posé la question, Gérard?
3: Ouais.
4: Bon, alors, ce qu'on va faire.
3: Pour avoir un fantasme, et on se retrouve après.
4: Donc, on va refoutre le top horaire parce que c'est quand même un grand moment de radio et Manu mix.
9: Ouais? Je vais dire ouais?
4: Le top horaire, Gérard!
9: Allez!
3: Il est 4h, c'est fun, c'est tube, c'est avec Gérard et c'est cool. Et on se retrouve juste après. Et Gabriel?
10: C'est dégueulasse!
3: Gabriela?
8: Ouais, non, Gabriel, s'il te plaît, t'es gentil.
3: Ouais, excuse.
1: Oh là là, Gabriel.
3: Adeline?
11: Ouais.
3: Oh, c'est bon, celui qui s'amuse à mettre François un peu dans le casque. Merci.
8: Dans le cul.
3: Adeline?
11: Ouais.
3: Marie?
12: Bonsoir.
3: Mathieu?
13: Bonsoir.
3: Jim?
14: Salut.
3: Et Maïva?
15: Ouais.
3: Donc, alors, faut-il coucher pour avoir un fantasme?
14: Évidemment que non.
3: Qui, non? Qui?
14: Jim?
3: Ouais.
14: Non, il ne faut pas coucher parce que sinon ça casse le truc.
3: D'accord.
8: Ouais. GG, c'est Gabriel.
14: Oh,
8: ouais. Ouais, je préfère moi les fantasmes plutôt assis ou plutôt même debout, carrément debout.
3: Mm-hmm.
8: Plutôt que coucher.
14: Mm-hmm. Ou à l'envers aussi.
3: Qui dit à l'envers?
14: Ben Jim.
3: Ouais, et Mathieu, toi, qu'est-ce que t'en penses?
13: Bah les fantasmes c'est dans la tête, donc ça se fait avant de coucher quoi. C'est dans la tête avant de coucher.
3: Ouais. Et toi, Adeline?
14: Ça se prépare. Ouais, ça se prépare, ça se finit.
3: Adeline, c'est
14: clair.
11: Ouais, je réponds.
3: Non, Adeline.
14: Bah, ça serait cool, ouais.
3: Adeline.
11: Ouais, bah non.
3: Adeline, s'il te plaît.
11: Oui, bah oui, je suis là.
3: Moi, tu travailles?
11: Ouais, bah quand même.
14: Non, mais si tu travailles pas, tu dégages, hein.
11: Ouais, c'est clair.
14: Ça me paraît évident, ça, hein.
11: Max, mais d'accord, Gérard, il tape.
3: Oh non, mais vous Adeline.
11: Mais je dis non, moi.
3: Non, et toi, Marie, pour finir?
11: Bah écoute, ça se mijote, hein, fantasme.
3: Mmh. Dans quel sens?
14: On dirait la réalité, elle. Ça se mijote. Ouais, dans une émission de cuisine, c'est hallucinant.
13: Ouais, les trois mousquetaires.
14: Ouais,
3: d'accord.
14: C'est clair.
3: Ok.
11: Donc, GG?
3: Oui.
11: Et pour toi? GG?
3: Oui.
11: Et pour toi, est-ce que ça se prépare à un fantasme?
3: Non, bah, moi, de manière, je couche pas pour.
11: Ah, on n'entend plus rien.
14: Ah.
3: Non, mais je sais pas ce qui se passe là, c'est comme tout à l'heure, il y a un problème de son, donc je
11: mais
3: pense que.
11: Est-ce que c'est toi qui t'amuses avec les boutons?
3: Non, c'est pas moi qui a la riade.
9: Bah en tout cas, moi j'entends rien dans mon casque, hein. Tout est normal, hein, Gérard.
11: C'est bizarre, Gégé, parce que tout le monde entend sauf toi, donc c'est bizarre.
13: Bah, ses oreilles peut-être, non?
3: Ouais. Non, pas du tout.
14: Bien, Gérard, hein, y a pas de problème de ce côté-là.
13: Ouais, mais c'est clair.
14: Impeccable.
3: Bon, le bah donc. Ouais.
14: Bon, Gérard, quand est-ce que tu fais gagner une voiture dans ton émission?
13: Ah, on y vient.
11: Gérard, t'es là? Ah, on entend rien.
3: Merde.
11: C'est bien,
3: Gérard. Oh, et Manu.
9: Qu'est-ce que j'ai fait, moi?
3: Quoi?
9: Qu'est-ce que j'ai fait?
13: Bon, GG, reviens, mon chéri.
14: Bon. Bah, c'est pas de la faute. De
3: non, les fantasmes sont-ils me. Oh, mais merde, Manu, s'il te plaît,
9: mais
3: là!
9: Quoi?
3: Ça commence à bien faire, ça se voit que c'est les vacances.
9: Gérard, mais on est en débat, moi, je comprends pas, qu'est-ce qui se passe?
14: Du relâchement dans l'air, là.
8: Ouais. Manu.
14: Faut tout se reprendre, hein. Tout le monde se reprend.
3: Bon, vous vous calmez, maintenant?
14: Non.
8: Oh là là.
14: Ah, voilà, si on n'entend plus Gérard.
3: Ouais, ça recommence.
11: Ça recommence.
8: C'est pas possible, hein.
3: Ouais.
11: GG.
3: Non, ouais, Marie.
14: T'es éliminé, je sais pas quoi. On coupe ta voix, c'est pas normal, hein.
3: Non, mais là, ça commence à bien faire. Hein.
14: C'est clair.
3: Ça se voit que ça.
9: J'entends rien, moi, Gérard. J'entends rien dans mon casque.
3: Y a qui foutent leur merde, hein.
14: C'est clair.
11: Je crois que c'est quelqu'un qui pirate. Hein.
3: Alors, les fantasmes sont-ils autorisés en Formule 1? C'est pas mal parce que c'est les questions, je les refais pas jeudi. Hein.
8: Alors, ça dépend dans les virages à droite, oui. Dans les virages à gauche, non.
3: Non, mais ok.
8: Ouais. Voilà. Ouais, il fantasme
14: tout dépend de la voiture aussi, hein.
11: Ouais.
8: Ouais.
3: Qui dit ça?
14: Jim.
3: Oui.
14: Tout dépend de la voiture parce que c'est vrai que ça peut changer beaucoup de choses, quoi.
8: Non, mais attends, j'ai.
14: T'as quoi comme voiture, Gérard?
3: J'en ai pas. Maïva.
14: D'accord.
3: Maïva.
8: Maïva,
3: s'il te plaît!
14: S'il te plaît, un peu de.
9: Gérard, sur Minitel, on nous dit qu'en fait, les problèmes techniques du son viennent de ton odeur qui fait brouillage.
3: N'importe quoi. Tout à l'heure, vous allez continuer, moi je vais me casser chez moi ce coup-là. Vous allez voir si c'est moi qui vous fonciez.
8: GG, c'est Gabriel.
3: Maïva!
11: Tu
8: tu parles de fantasmes en Formule 1, mais sur la piste ou dans les stands?
3: Je demande à Maïva de répondre si elle se réveille.
5: Non, mais je suis là depuis tout à l'heure.
3: Bah alors, tu réponds. Tu réponds, Maïva?
5: En Formule 1, tout à fait.
3: Bon, moi, j'ai pas compris, là. Il y en a qui s'amusent à couper les gens, ça commence à bien faire.
9: Pourtant, elle a bien répondu, je trouve, hein. C'était clair.
14: Mathieu. Il y en a une qui veut reprendre le standard, là.
8: Ouais.
14: Elle a envie de dégager toute seule. Elle a envie de passer par toi, t'imagines?
3: Adeline.
14: Quel courage.
3: Adeline.
11: C'est bizarre, quand Manu arrive, ça sent bon, et quand je parle.
14: Oh là là, ça veut dire quoi, ça?
11: Ouais.
3: Bon, alors, Marie, moi, je t'emmerde.
9: Oh, Gérard, un petit peu de délicatesse et de politesse.
3: Moi jusqu'à 6 heures. Cela c'est le vrai bordel. Donc ça sert à rien de continuer.
4: À la place d'Adeline, on a Billy.
14: À 6 heures, ce sera 7 heures.
11: GG.
8: Allez. Allô, GG.
4: Billy.
14: Billy Joel.
8: Ouais.
3: Ouais, alors.
14: Billy Joel.
11: Oui. Allô, Billy.
3: Non, mais moi je continue pas jusqu'à 6 heures comme
8: allô,
3: ça.
8: GG.
3: Hein.
5: Mais Joel, tout va bien là.
11: Si tout va bien, on t'écoute. Tu peux dégager.
14: Non, t'es content.
3: Alors allez-y, répondez.
11: Je réponds
8: à Nagano. Ici GG Tango Charlie. Allô, GG, c'est Billy. Ah, je te copie.
3: Merci. Bon, vous vous réveillez
14: Billy,
3: ou quoi?
14: Tu te réveilles?
8: Oh, ouais, salut là, oh Billy.
14: Billy, on t'écoute là.
8: Hey, GG.
14: Hey, Billy Boy.
8: Allô, oh. GG.
14: Billy Boy.
8: C'est Billy Boy.
3: Oh, vous vous calmez là ou quoi?
14: Tout va bien.
11: Calmez-vous.
9: Chut. Vous réponds. S'il vous plaît, un par un.
8: Silence, ouais. Dans,
9: dans le calme.
3: Gabriel.
8: Gabriel.
3: Bon, moi je non, moi je continue pas là.
14: Bon, bah, Gabriel,
3: non, je continue pas, Max,
14: ça
3: arrête.
4: Parce qu'il y a stop, faut tout arrêter.
3: Non, tu reprends. Tu reprends, moi je continue pas là, c'est pas la peine. Bon, attends.
14: Non, mais c'est dégueulasse pour ce
4: qui se passe. J'entends pas, j'ai pas le casque.
14: Ils sont prêts à répondre aux questions.
3: Non, les gens sont à son match écouté. Allô,
8: Gérard. Je sors ma voix là. Gabriel.
3: Olivier.
9: Il fait n'importe quoi, Olive. Hein.
3: Manu. Non, moi, il fait rien. Non,
9: Manu,
3: Manu. Fini,
9: oui.
8: Allô, GG.
3: Ce fini, tu reprends, Max. Moi, je fais pas de libre antenne comme ça.
11: Écoute, GG.
14: Non, mais on va essayer d'être organisé. On va y aller un par un.
8: Un point, un point.
14: Question absolument génial.
10: Olivier, je vais dans les parages.
8: Olivier. Reviens, Bikounet.
9: Non, mais s'il vous plaît.
14: Oui.
9: Répondez au moins à une question un par un dans le calme.
14: Bah, c'est ce qu'on va faire.
9: Hein,
14: parce que là, on va organiser, là.
9: Là, franchement.
11: Mais question. Putain, les mecs, vous vous calmez là ou quoi?
3: Gabriel, voilà. Tu réponds, s'il te plaît.
8: Je peux répéter la question, s'il te plaît.
14: Et voilà, j'ai reparti.
9: C'est pas grave, reprends, on reprend du départ. Tu reposes la question et tout le monde répond.
3: Les
9: un par un en donnant son nom.
3: Les fantômes sont-ils autorisés en Formule 1?
8: Eh bah, ben, c'est Gabriel, je pense que non, parce que de toute manière, dans une Formule 1, tu peux mettre qu'une seule personne.
14: Ça, c'est pas bête.
8: Je vois mal comment tu peux zob à deux dans une Formule 1 vu qu'il n'y a qu'une place.
3: D'accord.
8: Donc c'est non.
3: D'accord. Billy?
8: Bah moi je pense que en Formule 1 ça va être dur quand même, hein, parce que à un tout seul en plus à 350 km/h, ça va être vachement dur de fantasmer, hein. Mais qui fantasme il prend un mur direct là. Hein.
3: D'accord. Et toi Marie?
11: Bah écoute, moi je crois que ça dépend quand même du pays où tu te trouves. Parce qu'il y a toute une atmosphère, donc tu sais en Italie.
14: Ouais, il y a des courbes qui sont plus dangereuses que d'autres. Hein.
11: Donc en fait ça dépend de l'ambiance du pays. Ensuite t'as le modèle de la bagnole. Et puis, GG, je voulais te dire un truc, c'est que Michael Schumacher, moi, ça me fait vraiment fantasmer.
8: Oh là là.
3: Mathieu ?
11: Voilà.
8: Bah, moi, je pense que ça va être dur, quoi, parce qu'il n'y a pas de coffre sur une Formule 1 pour ranger les fantasmes.
14: Ça, c'est clair.
8: Ah ouais, c'est pas dur.
14: Je crois que c'est clair. Hein.
11: Ouais.
3: Et toi, Jim ?
14: Bah, moi, je pense que c'est assez dangereux à 350 km/h. Déjà, on ne peut pas faire deux choses à la fois.
3: Attends, Jim.
14: Oui.
3: Attends 5 minutes, il y a une question Minitel.
9: Ah, non, c'est pas une question, c'est une remarque, mais je sais pas si ça va te faire plaisir. On nous dit, oui, c'est possible, mais uniquement en Mercedes.
8: Oh.
11: Ah.
14: Bah,
9: j'ai pas rajouté sous le pont de l'Alma, mais.
14: Ah,
3: non, mais ça, je m'en doutais.
9: Pas t'énerver, hein.
3: Non, mais ça, je m'en doutais. Et de manière, les débats de jeudi, si on s'amuse comme ça, ça, c'est même pas la peine de faire un débat sur automoto, hein.
14: C'est clair.
3: Ah non, mais le débat de jeudi, c'est même pas la peine de faire automoto,
11: non,
3: hein.
11: C'est
8: clair, faut pas parler des Mercedes, hein.
3: Non, mais ça, on fera pas
4: un bon moto revu.
3: J'ai trouvé autre chose.
8: Alors, le Minitel, tu dégages.
3: Donc, Jim.
14: Tu pètes le Minitel, genre.
3: Jim.
14: Oui.
3: Donc
14: je te disais que c'était dangereux de faire deux choses à la fois. Tu peux pas conduire et tu vois et avoir un orgasme à la fois, quoi.
8: Faut pas se me conduire.
14: Surtout à 350 km/h, je veux dire l'erreur n'est pas possible.
3: Tu comprends? D'accord, vous voulez parler de l'histoire d'Ayrton Senna, c'est ça?
14: Voilà, tout à fait, ouais.
3: Ouais, mais lui c'est... Non, mais lui, c'est pas 350 qui s'est tué, hein.
14: Ouais,
3: Olivier, je te préviens, tu vas arrêter ton bordel, toi. Ce n'est pas parce que tu ne fais plus partie de l'équipe que tu as foutu ta merde. D'accord.
1: Olivier,
3: t'as pas ta misère.
1: Tu dégages, il va péter un câble.
3: Parce que je veux dire une chose que tout le monde ne m'entendait pas à un moment donné, c'est toi qui t'amuses à faire le con.
1: Olivier, c'est bon. Olivier, tu gères bien d'abord.
12: Tu as dit que je faisais plus partie de l'équipe.
3: Ouais, ben tu t'as pas à foutre ta merde. Maintenant, d'accord. C'est tout. Alors maintenant, préférez-vous les fantasmes avant ou après la Coupe du Monde de Nagano? Donc Mike va. Voilà, on n'a encore plus personne.
15: Olivier, merde!
3: Olivier, qu'est-ce que tu fous? Remets-les!
15: Regarde-toi!
3: Oh merde, pardon.
1: C'est là où tu peux avoir vraiment un orgasme.
3: Pardon, c'est moi là.
1: Ouais, mais gros,
3: et Manu, t'as envie de faire partie de l'équipe? Ouais, non, mais là c'est une erreur de ma part, je suis désolé.
1: Ouais.
3: Donc Mike va.
16: Oui.
3: De toute manière, c'est fini. Après, moi, je laisse la place à Max. Hein.
1: Non,
3: je ne fais pas de libre-antenne jusqu'à 6h.
1: Tout est fini, je veux dire, fin de s'arrête. Hein.
3: Non, moi, je continue pas jusqu'à 6h.
1: Non. Allez, il y a la soupe à l'oignon après.
3: Ouais, la soupe à l'oignon, moi, j'ai envie de dormir. Hein. Désolé.
4: L'oignon à toi, Gérard.
1: Tu dormiras plus tard, ça va, tu feras un de ta journée, Gérard.
3: Donc, Maïva.
16: Oui.
3: Donc, pour toi.
16: Moi, je pense qu'après les médailles, c'est mieux.
3: Pourquoi?
16: Bah parce qu'une fois qu'on a eu les médailles,
1: tu te sens plus libre.
16: Voilà,
1: l'esprit complètement dégagé, tu penses plus qu'à ça, quoi.
16: Voilà.
1: Donc avant, il y a quand même l'esprit olympique, tu vois, c'est plus pareil. Hein.
3: Et toi, Jim?
1: Ouais, c'est bien ce que je viens de dire, c'est plus sympa quand t'as la médaille et que tu baises après, quoi. Tu vois, tu te sens pas pareil.
3: Ok. Mathieu?
1: T'as pas de choses à faire.
17: Si tu veux, la Coupe du Monde, là, c'est l'orgasme entier, quoi. Au début, tu fantasmes, pendant que tu fais, t'actives et puis à la fin t'es arrivé au bout, quoi.
3: Marie.
17: La médaille et tout.
16: Bah écoute
1: et puis, en fait la médaille c'est l'éjaculation, quoi.
17: Voilà.
1: Ouais, c'est pas bête ça.
3: Marie.
1: Moi j'y avais pensé, ouais.
3: Marie.
16: Écoute, moi je pense après quand même. Parce que
17: Un petit peu quand même,
1: d'accord.
16: Parce que t'es plus relax, quoi. T'as ta médaille, ça te fait
1: une belle jambe, ouais. Tu peux le dire.
17: Quand t'en auras deux, tu peux reprendre un short.
3: Billy.
18: Ouais,
1: Billy Boy.
18: Je pense que la Coupe du Monde de ping-pong à Nagano, c'est hyper intéressant pour avoir des orgasmes quand même. Hein.
1: Alors la Coupe du Monde...
18: Ouais, mais quand il y a du brouillard... Ouais, c'est vrai qu'on a du brouillard ou de la neige, c'est pas évident quand même.
3: Et Gabriel, pour finir.
19: Ouais, mon chou, alors moi je pense que...
1: ça commence bien.
19: À Nagano, tu te trompes parce que le sponsor, c'était pas Fantasmes, c'était Coca.
18: Ah merde.
19: Ah. Et oui, vous faites erreur.
18: Quelle
3: marque. Pas de marque.
19: Ah pardon.
3: Hey, Gabriel.
19: Oui.
3: T'es vite de.
19: Gabi pour toi, pour les
3: enfants. Oh, Gabriel.
19: Oui, chérie.
3: Je suis pas ton chéri, d'accord, je t'emmerde. T'es prié de pas signer, de pas citer de marque.
19: Ok, dis Coca.
20: Il a dit Fanta, Coca, tout ça. Fanta, Coca, tout ça. Putain, on avait dit pas les marques, je sais, mais c'est toi le standard, on avait à gérer. Fanta, Coca, tout ça, c'est lourd. Faut pas les dire à l'antenne, Fanta, Coca.
19: Ok, on a rien dit.
16: Pas de pub.
19: Bon, Bicounet, tu reviens.
20: Il avait dit pas les marques sur Coca.
3: Mais oui,
20: Coca,
3: ça y est, Coca,
20: Coca. Il dit Spata, je sais pas, Twix, machin, tout ça, c'est chiant, quoi.
3: Ah!
16: Chérie. Oh là là, il y a un
3: Kinder. L'autre, il vient de se recevoir un Kinder Bueno sans citer la marque dans les machins. Dans les roupettes.
1: Dans les coucougnettes.
20: Manu, abandonne les marques.
3: Bon, allez. Allez, je vais laisser la place à Max pour la...
4: Fais une conclusion, Gérard, quand même. Attends.
3: On va faire une conclusion. Donc Gabriel, pour toi, qu'est-ce que t'as pensé du mini-débat qu'on devait faire et que je devais pas faire ce matin?
19: Bah franchement, le lundi, ça te va pas du tout. Hein. C'est beaucoup mieux le jeudi. Hein. Le lundi,
1: c'est
19: ça
1: plus
19: te va
1: payant
19: pas.
1: Le jeudi.
3: Bah ouais, mais le jeudi, c'est normal. Mais là, comme c'est les vacances, Max a voulu insister.
1: C'est cool.
16: T'en avant première, c'est cool. Hein.
3: Bah ouais.
19: Attendez.
4: Non, je disais que c'est normal que c'est moins bon que le jeudi parce que comme il a eu que 4 jours quand même que pour décompresser du jeudi. Faut lui laisser le temps que les neurones se remettent en action.
20: Il sera jamais prêt pour jeudi alors.
4: Du coup, on l'a mis sur régime là parce qu'on
3: l'autre.
4: En plus demain il a une journée hyper chargée. Je sais pas si tu peux nous en parler. Gigi, demain c'est quoi ton programme?
3: Demain c'est de sauter sans dire.
19: Oh là là.
12: En parlant de ça, excusez-moi tout le monde. Gérard, une dernière question sur Minitel.
16: Oui.
12: On nous demande, Gigi. Est-ce vrai que Sandy crache des balles de ping-pong avec son vagin?
3: Non. Donc Billy, qu'est-ce que
4: non, c'est des boules de bowling.
3: Putain, toi, Fiddler, fais gaffe parce que il va t'arriver une tuile. Donc Billy.
18: Moi, je suis un peu tard sur le débat, mais En attendant, j'attends toujours de savoir ton grand fantasme, Gérard.
3: Ah, ça, ouais. Ça, je vous le saurai jeudi.
20: Allez, une exclue, là, Gérard.
3: Jeudi,
20: c'est un débat sur les fantasmes.
14: On s'en fout du débat de Sandy, mais dis-nous au moins le tien, quoi.
3: Attends, je fais ce que je veux, c'est jeudi que je dirai mes fantasmes.
18: Mais c'est aujourd'hui le débat sur les fantasmes.
3: Non, je vous le dirai jeudi.
14: Ça change pas pour toi.
3: Je le dirai jeudi, mes fantasmes,
14: mais
3: c'est tout. Non.
14: Tu crées à ce point-là ?
3: Bah ouais.
14: Ah ouais ?
16: Mais GG ?
3: Ouais.
16: Je voulais te dire, mais sérieusement, ta journée, tu la passes qu'au lit ou quoi ?
14: Pratiquement. Hein.
16: Comment ?
14: Bah quand il se réveille, il va à
16: faire. GG, réponds !
3: Ouais, je viens de te lire.
16: Alors le matin, l'après-midi et le soir.
3: Voilà.
16: T'as aucune autre activité ?
3: Non.
6: Eh bah c'est gay. Donc,
18: mais t'arrives à avoir combien d'orgasmes par jour, Gérard ?
3: 5.
18: 5.
16: Oh là là,
18: joueur, hein.
20: Ah ouais, pas mal quand même,
18: pas plus hein.
16: Non mais j'ai du mal à croire quand même.
3: Bon, tu fais la conclusion, Marie, s'il te plaît.
16: Comment?
14: Tu veux le tester?
16: Ouais, quand même.
14: Bah
3: non, bah là tu rêves.
16: Comment?
3: Tu
14: ça
3: rêves.
14: M'étonnerait que ça fasse plaisir à Sandy, mon enfant.
3: Tu rêves.
16: GG?
3: Oui.
14: Gérard, je crois que t'es l'ouverture.
16: Ta journée, tu la passes à l'activité sexuelle, quoi. Y a rien d'autre.
3: Voilà.
16: Tu lis pas, tu regardes pas la télé, tu cherches pas du boulot, rien.
3: Bah,
14: il en a du boulot, il fait des débats.
3: Bah, voilà.
14: Bah ouais, il a pas besoin de bouler, il fait des débats.
16: On peut écouter Gérard ?
14: Oui, je t'écoute.
3: Bah quoi ? Bon, ça y est, Mathieu, pour toi, la conclusion du petit débat ?
18: Bah c'était bien sympa, on a appris beaucoup de choses, comme quoi...
14: Comme d'hab, hein.
18: Voilà, il n'y a pas de frontières pour les fantasmes. Les fantasmes, c'est pareil que l'orgasme.
3: Mm-hmm. Et toi, Jim ?
14: Bah moi, je trouve que tu t'es vraiment décarcassé au niveau des questions, franchement. Beaucoup plus pertinente qu'avant. Et que vraiment, je sais pas, tu deviens vraiment meilleur à la radio qu'avant, quoi. Il y a vraiment un changement, quoi.
3: Non,
14: je sais pas si tu l'as trouvé aussi. Tu t'écoutes de temps en temps ou pas?
3: Bah non, parce que je peux pas voir de cassette.
14: Tu devrais t'enregistrer parce que franchement, ça en vaut le détour. Hein.
3: Et Maïva, pour finir?
6: Bah les questions étaient originales et recherchées, c'était sympa.
20: Ça, c'est vrai que là, j'avoue que, aux questions des questions, c'est moche qu'il y a un petit problème technique. J'espère que jeudi ça se passera pas comme ça, parce que les débats de la semaine dernière c'était quand même plutôt bien passé. Gérard, petite conclusion quand même de ce débat, qu'est-ce que tu as rajouté ou...
3: Bon, rien de spécial.
20: Hein?
3: À part qu'on a eu des petits problèmes, mais sinon rien de spécial.
20: En tout cas, on a été ravis de t'accueillir dans cette radio libre spéciale vacances. 4h20, c'est pas encore terminé, on va peut-être revenir.
21: Allez! Ça pue la didasse d'ici,
22: attends, mais il fait deux fois plus de chemin.
21: Ah ouais, il voit double. Alors? Oh là, t'as picolé toi mon cochon. Hein.
23: Non ma caille.
21: T'as pu ?
23: Ma caille.
21: Ah mais attends, mais t'as vraiment bu ou quoi ? C'est pas possible, mais t'es sapé comme un prince. Dire qu'avant tu venais comme un clodo et que maintenant t'habilles comme un prince. Qui c'est qui t'habille ? C'est Cerruti ? Cerruto ?
23: Non.
21: Cerruto ? C'est qui ? Hein ?
23: Maintenant je sors.
6: Non.
21: Oh, t'as pété ou quoi ?
6: C'est la bouteille.
21: T'as pété ou quoi ? Oh, tu dis, oh là, Valérie.
6: Oui.
21: Oh, on te laisse avec GG, il a pété, il a mis.
24: Ah, ça sent pas bon, la Didas.
6: Ah non.
21: Tu pues. Ah, mais ça schlingue.
6: Ah, bah ouais, je le sens d'ici, quoi.
21: Oh, mon cochon, on a besoin d'être dans des chiottes géantes.
25: Oh, je me casse.
24: Mais non, on rigole. Mais ça sent.
25: Vous avez fait pas de l'Adidas, c'est du canard WC aujourd'hui.
24: Canard WC, t'as raison.
25: Oh non, mais c'est plus de l'Adidas, t'as c'est.
6: Gérard, apprends à te parfumer, putain, tu mets deux gouttes de parfum.
24: Non, mais attends, il y en a un qui est avec un pull à col roulé.
21: Alors, j'ai mis le casque quand tu parles trop près, ça. Non, mais c'est de l'Adidas 3 bandes, là, que tu nous as mis ça, c'est pas possible. Qu'est-ce que ça fait? On parlait de.
24: Attends.
21: Qu'est-ce que t'as branlé?
24: Ouais, bonsoir à tous. Merci.
21: Ça va. Ah bah ça recommence. Attends. Non, parce qu'il y a les... Non, bah ça y est, c'est bon. Parce que c'est les mecs de la technique qui touchent. Parce qu'il y a les techniciens qui sont là ce soir. Donc ça va déconner à plein tube. Valérie.
6: Oui.
21: On va donc faire un petit Jackie les croissants chauds et c'est GG qui va le faire.
6: Exact.
24: Ah non.
21: Ah si.
24: Non.
21: Alors on y va, on appelle et... Non, mais... Oh.
24: Ouais, c'est quoi le truc?
6: Oui, attends.
21: Oh, attends, ça fait 2 ans et demi que tu m'écoutes.
24: Non, mais attends. Allez, ça fait 1h30. Attends, présente-moi, dis donc. On a ramené à la main, on la bouffe avant. Dis donc. Moi, c'est quoi l'histoire, là? Parce que j'ai pas tellement suivi.
6: Bon, GG, tu m'écoutes?
24: Oui, je t'écoute.
6: D'accord. Donc voilà, j'ai une copine, je lui ai dit que voilà, on allait faire que quand j'allais lui téléphoner la nuit, que quand ça décrochait, elle devait dire Jackie les croissants chauds.
24: Ouais, mais
6: nous, dans tout ça quoi, on va rien.
21: Bah,
6: on
21: tu sais ce que c'est qu'un Jackie quand même, j'ai plus le temps.
24: Bah ouais.
21: Bah alors. du fait que elle a déjà préparé le terrain, c'est-à-dire que
0: t'as tâté le terrain.
6: Oui oui, non, je
21: pas tâté, préparé. Allez, donc on va
0: bon,
21: appeler.
0: Allez, on y va. On y va.
21: Donc surtout, Gégé, tu parles avec Valérie.
6: Je vais voir le répondeur avant.
21: Et tu ne fais pas attention.
0: Ah non, mais s'il y a un répondeur négatif.
21: Mais si, on fait quand même. Et que sur le répondeur, tu dis bon, on est en direct et tout, on essayait d'avoir Muriel. Et surtout, tu fais pas attention à Muriel, tu fais comme si elle n'existait pas. Hein.
6: On parle entre nous deux. Hein.
21: Ouais.
2: Bonjour, vous êtes bien, c'est Mademoiselle
21: Bourbain. Ouais, c'est bon.
2: Nous ne sommes pas là pour le moment, mais veuillez laisser un message après le bip sonore. Ou me rappeler ultérieurement. Merci.
21: Vas-y, Gégé.
0: Oui, bon, bonsoir.
6: Bah, bon, faut qu'elle décroche, quoi. Hein. J'espère qu'elle va décrocher.
0: Bah, j'espère pour toi.
6: Bah ouais, parce que bon, gagner le voyage, ça serait intéressant, quoi. Hein. J'espère qu'elle va assurer, quoi. Hein.
2: Ouais.
6: Elle a intérêt à assurer, hein.
2: Ouais.
0: Allô.
2: Merci.
0: Allô, allô.
6: Allô, allô.
2: Oui, attends, j'arrête le répondeur. Voilà.
6: Bon alors, est-ce qu'elle va décrocher?
2: Jacques, il décroche, Jojo.
0: Bah, j'ai pas entendu.
6: Bah non, faut qu'elle décroche, quoi.
2: Bah ça y est, c'est décroché, bon, je comprends.
6: Bon.
2: Jacques qui décroît son chaud.
0: J'entends rien, hein.
6: Non, hein, elle a pas décroché, hein.
0: Non, non.
6: Elle est là, elle devrait être là, je l'ai eu tout à l'heure, elle m'a dit qu'elle était là en plus.
0: Bah ouais, mais ah, là, pour l'instant, j'entends rien.
6: Non.
2: Mais gueule, celui-là.
0: Mais décroche! Bah, faut qu'elle décroche!
6: Allez, Muriel, décroche!
0: Allez, on y va, Muriel!
6: Ouais,
0: allez,
6: ouais.
0: Mumu! Allez, Mumu!
6: T'es fou!
0: Allez, Muriel! On y va, là! Allez, Muriel, on y va, là!
6: Ah non, je sais pas ce qu'elle fait. Oh, bah, elle doit être en train de dormir, là, c'est pas possible!
0: Oh, c'est pas possible, là!
6: Non, on assiste!
0: Allez, Muriel! Muriel! Muriel!
6: Mumu? Non, elle n'est toujours pas décrochée, hein?
0: C'est quoi la cirque?
6: Je sais pas.
0: Muriel!
6: Bah, décroche pas, putain. Bon, bah, tant pis, quoi. On va voir, quoi. On peut pas rappeler?
0: Ah, bah, je pense pas, hein?
6: Non. Ah, putain.
0: Ah, il n'y a pas de putain. On dit maman travail. Non, mais c'est un coup foireux. Non, tu rigoles.
6: En plus,
0: tu rigoles.
6: Dit quoi, deux fois Jacques il est croissant chaud, elle le savait en plus. Oh putain, elle assure pas.
0: Non, mais c'est pas qu'elle assure pas. Apparemment, tu rigoles.
6: Ah non, c'est moi là qui parle là. Non, c'est. Non.
0: Putain. Bon. Non, on y va là. Valérie.
6: Oui.
0: Alors?
6: Bah oui, mais moi, j'attends qu'elle décroche, quoi.
0: Bah, elle a pas décroché.
6: Bah non, quoi, on peut pas rappeler.
0: Non, on peut pas. On peut pas, là.
6: Oh, putain, c'est pas vrai. En plus, elle m'avait dit, quoi, qu'elle était là, quoi.
0: Non, mais c'est quoi la musique?
2: J'entends pas. C'est MacGyver.
0: Ah, bah, c'est bon. Allez. Allez, bonne nuit. Non, apparemment, c'est pas bon.
2: Ah bon?
0: Non.
2: C'est bien.
0: Eh oui.
6: Ça va pas marcher.
0: Non.
6: Merde.
0: Eh oui. Comme tu dis, merde. Ouais, faut prendre les gens pour des canards sauvages.
6: Ah oh oui, bon. Mais non. Attends, non, bon, bah attends, c'est foiré, quoi. Muriel?
2: Oui.
6: Ouais, bah t'assures pas, hein.
2: Arrête!
6: T'es éclaté au téléphone, quoi.
2: Hein?
6: T'es éclaté au téléphone.
0: Allô? Mais non, ça marche? Oh là là!
2: Ouais,
0: ça marche! Mais non! C'est les mecs de la technique qui apparemment sont en train de régler.
2: Ah bon?
0: Ouais, c'est pour ça. Bon, Valérie.
6: Oui.
0: Bon, c'est quoi ce plan foireux?
5: Ouais, parce que là, franchement, tu nous prends pour quoi, là?
6: Ah non. Non, mais.
0: Ouais, mais c'est bon, allez, bonne nuit.
6: Bonne nuit.
0: Non, oh.
5: Attends.
0: Non, mais je fais deux voix, là. Valérie. Non.
6: Bah, je t'écoute, hein.
21: Change de micro, Gérard. Change de micro.
7: Gérard. Je fais rire.
21: Mais change de micro, Gérard.
7: T'es de mauvaise foi.
21: Non, attends,
7: mais
21: attends,
7: tout le monde y arrive, attends, sauf attends, toi. Attends.
21: Ça marche très bien. Mais ça marche très bien. Non. Valérie.
9: Oui.
21: Hein?
9: Ouais, bah non, bah attends, bah, je peux expliquer à Muriel ce que c'était?
21: Non, non, surtout pas.
9: Ah bon, bon.
21: Mais ça marche très très bien, Gérard. Mets plus fort dans le casque, parce qu'il est peut-être pas assez fort dans le casque.
10: Regarde, Gérard, j'ai ton casque, j'ai ton micro, je parle parfaitement.
21: Ouais, bien sûr.
10: Va coucher au standard. Y'a pas de problème. Va coucher au standard.
21: Mais bien sûr qu'il y a pas de problème.
10: Non, à peine. À peine. Non, bah, moi, je travaille pas. Et je fais rien. Non.
9: Oh, bah, GG.
21: Non, mais alors, il a décidé de faire la gueule grave.
9: Ah ouais, mais grave, quoi.
21: Mais ça marche très bien, arrête de m'emmerder. Ah, toi, t'es connerie, t'es sur Fun Radio, comment tu veux que ça marche pas? T'as déjà Nanou, 30 ans, qui fait Gérard, ton odeur.
10: Bah, Nanou, je t'emmerde. Ouais. Déjà pour commencer.
21: Ah, ouais, à voir si tu peux.
10: Non. Toi, c'est bizarre, là, je fais plus rien.
21: Bah non, mais ça marche très bien, il y a des petits échos, mais c'est toi qui règle mal ton casque.
9: Mais qu'est-ce
21: et tout.
9: Qu'il est de mauvaise foi, GG, hein.
21: De toute façon, il a décidé de gueuler, il se la joue star, de toute façon, maintenant.
9: Ah ouais, ouais, mais il se la joue complètement.
10: Bon, qu'est-ce que ça, toi?
9: Ouais, attends, là.
10: Quoi, attends.
21: Le débat de ce soir, c'est donc sur la timidité.
10: Eh, c'est quoi, toi, attends? Eh, t'as vu le plan foireux que tu m'as fait?
21: Mais non, mais c'était vraiment...
9: Attends, t'aurais un petit peu mieux assuré, quoi. On aurait peut-être pu réussir à le faire, quoi.
10: Bon, attends,
9: T'étais là, tu disais rien, quoi. Max, il assure mieux, au moins, quand il le fait, quoi. C'est pas la gueule.
10: Quoi, je fais pas la gueule?
9: Je sais pas, tu dis rien.
10: Bon, de toute manière, le débat...
9: Sur la timidité, ok.
10: Arrête.
21: Mais c'est pas moi.
10: Bon, on a personne d'autre?
9: Non, bon, bah, alors, je sais pas si Mumu est toujours à l'antenne. Oh.
21: Ça marcherait bien. Bon, il y a un problème technique. Voilà. Donc, il y a un problème technique, on va essayer de le résoudre, mais là, ça marcherait très bien. Moi, regarde, j'arrive à parler normalement, je vois pas où est le problème, GG, mais là, non, mais il y a un petit décalage d'une demi-seconde, mais pour l'instant, on l'entend pas à l'antenne, donc tu peux parler. Mais non, mais là, ça va très très bien.
11: Gérard,
21: il y a
11: le principal, c'est les auditeurs.
21: Les auditeurs, ça passe pas à l'antenne. Ouais, mais bon, alors on arrête. Il n'y a pas de débat ce soir. Donc, si vous voulez continuer la libre antenne, ce que GG veut pas faire de débat, c'est le 0800 70 5000.
10: Bon, ben...
21: T'en as pas marre de dire tout le temps, bon, bah, et puis de faire ta gueule et de faire en arrière, ça marche très bien, je m'entends très bien.
10: Non, mais moi, j'ai un double écho.
21: Mais pas chez moi, ça marcherait très bien. Moi,
10: non,
21: je parle
10: pas chez toi, mais de toute manière, tu joues où?
21: Ah bah attends, je touche à rien, regarde. Mais... Ouais. Ça marcherait très bien comme ça. Ça marcherait très bien comme ça, moi je parle comme ça, voilà.
10: Non, mais de toute manière... Moi, je fais pas le débat.
11: Je disais juste à Max que j'allais avoir la technique pour voir ce qu'il faisait.
21: Mais ouais, parce
10: non,
21: que moi,
10: non.
21: Non, mais attends, ouais. mais moi, ça passerait très bien. J'ai aucun problème. Donc, je vois pas pourquoi il y aurait une demi-seconde de décalage. Moi, ça va, ça se passe bien. On va voir la technique. Donc, on va mettre un disque. Et puis, donc, le problème ce soir, le débat de ce soir, c'est sur,
10: la timidité. Si, ça se passe bien.
21: Ouais.
10: Voilà.
21: Il y a, déjà, David, apparemment, qui...
10: Ouais. Pas les habituels.
21: Ah bah merde, parce qu'ils avaient... Julien apparemment avait sélectionné Luigi.
10: Ah non.
21: David.
10: Non.
21: Pourquoi pas?
10: Non, hier j'avais dit...
21: Tu cries là. Mets au moins le casque pour qu'on l'entende un peu.
10: Non mais hier j'avais dit... Pas les habituels.
21: Ouais bah apparemment Julie elle a pris les habituels avec Florent parce qu'ils ont voulu te faire une surprise.
10: Ouais bah non.
21: Avec que David, Luigi, il y a également Angelo...
10: Non.
21: Il y a je crois qu'il y a ta copine aussi, Christine.
10: Non, ben, elle va se faire enculer. Par un gros noir.
21: Oh non. Oh, c'est pas le moment, hein. Oh. Bon,
10: non, de toute manière, le débat, si c'est ça, il est hors de question. J'arrête.
21: Et, au fait, on a réussi, les soirées de Paris sont annulées.
10: Bah, ben, tant mieux.
21: Donc,
10: ça me fait une belle jambe.
21: Bah, je sais bien, mais bon, qu'est-ce que tu veux. Par contre, il y a un auditeur qui a proposé. Ouf, oh, l'autre, il monte ses cuisses et tout, il va se foutre. GG nous fait un striptease, il nous monte ses cuisses. C'est voir un petit peu les cuisses, un peu.
10: Eh, hey, c'est dit une belle jambe.
21: Waouh, GG nous fait de l'humour. Bon, très bien, GG apparemment a l'air de se plaindre, ça va mieux, tu nous entends bien, tout se passe bien. Moi, j'arrive à parler normalement, j'espère que toi aussi, ça va aller.
10: Bah, j'espère. Non.
21: Bah, tu dis, mais ça va, tu bafouilles pas, c'est bien.
24: Non, mais j'ai un double voix.
21: Double voix. Alors,
24: pareil.
21: Il répare. Donc, on va réparer le problème qu'on a donc avec le double écho dans le casque de GG, ce qui fait qu'il bafouille un petit peu. Mais ensuite, il y aura le débat avec Luigi, David,
24: Non, pas les mêmes.
21: Alors, Julie, voulait te faire la surprise. Qui c'est que tu m'as dit, David, qui était là? Il y a Florent?
1: J'ai pas vu.
21: Si, tu m'as dit David, Luigi,
1: Arnette.
21: Ah, bah en plus.
1: Christine.
8: Bon, bah c'est bon.
1: Carole.
24: Ah, laquelle Carole?
1: Bah, il y en a qu'une.
8: Non.
21: Attends, mais on a voulu te faire une surprise. Non, non.
1: Pour la dernière, on voulait t'emmener.
21: On voulait te faire une surprise, merde.
1: Bon, on l'enlève.
21: Mais non, mais c'est bon, on voulait lui faire la surprise.
1: Bah ouais. Bon, on l'enlève. Non, mais

0: t'appelles Carole, Luigi, tout ça, tu les appelles quand on va commencer le débat avec eux. On a personne d'autre qui appelle. Il y a que qui appelle. Eh ouais, mais c'est pas grave, il y a que, qu'est-ce que je te dis.
1: Oh,
0: mais attends, ça va, te plains pas, c'est toujours, tu dis que c'est toujours les mêmes, ça va.
1: Bah, toujours les mêmes, c'est pas la peine.
0: Ça sert à rien de s'énerver. T'en as marre.
1: Toujours les mêmes.
0: La gueule, dis-lui non.
1: Non, mais c'est bon, laisse tomber.
0: Bon, je vous le remets parce qu'on parlait par-dessus, hein, quand même. On va vous le laisser. Gigi Philippe, comme dirait GG.
2: Salut la compagnie, ici Gérard, en direct de Suresnes, sur ma radio, c'est Star System FM. Tu connais ? C'est sur Internet.
3: Oui et non. Ouais. Dans un sens, si tu veux, mais oui et non, ça veut dire quoi, ça ?
4: Dans un sens, tu peux tomber amoureux à 30 ans, à 50 ans, mais
3: on est d'accord.
4: 50 ans,
3: non.
4: Non.
3: Non, on n'a plus le droit. Donc toi, tu dis que quand tu auras 50 ans, tu n'auras plus le droit de tomber amoureux.
4: Ah non, moi,
3: pourquoi ?
4: Moi, j'arrive sur la quarantaine.
3: Ouais.
4: Donc,
3: non mais toi tu dis que quand t'auras fêté tes 50 ans, t'auras plus le droit de tomber amoureux.
4: Ah mais une fois que j'aurai 50 ans, c'est sûr et certain que moi basta, je mets la clé sous la porte.
3: Hein. Parle devant ton micro, tu mets ouais. Ça comment ça c'est avec la clé sous la porte. Approche ton micro toujours.
4: Moi je mets la clé sous la porte.
3: Pourquoi ça veut dire quoi mettre la clé sous la porte là
4: ça... Ben, ça veut dire que si ça se termine mal, ben j'arrête, je cherche plus personne.
3: D'accord. Tu finis tout seul dans ton coin.
4: Voilà.
3: D'accord. Et si un jour une fille t'as 60 ans et qu'un jour tu rencontres une femme de 60 ans et que tu pourrais tomber amoureux d'elle, tu te l'interdirais.
4: Ouais.
3: Ah d'accord. Bah oui, t'es obligé parce que tu dis qu'à partir de 50 ans, plus le droit, donc t'as plus le droit.
4: Moi personnellement, à 50 ans.
3: D'accord, d'autres chiffres. Amour et sexe. 93% trouvent indispensable et utile d'avoir une bonne entente sexuelle pour réussir la vie de couple. Et 47% trouvent indispensable d'avoir eu plusieurs expériences sexuelles auparavant. Alors là, on est tous d'accord déjà pour le premier et le deuxième pourcentage, à savoir 47%. À moins qu'on ait le coup de foudre, je sais pas. Hein ah Manu!
5: Pourquoi me...
3: T'as eu des relations sexuelles avant d'avoir
5: quelques-unes
3: et voilà donc mais pour certains c'est pas le cas que ça a été le coup de foudre et puis ça a été la première et on a resté comme ça. Je pense qu'il est bien, c'est pas non plus une obligation mais c'est un bien à mon avis d'avoir eu quelques expériences avant pour non pas pour savoir s'en servir mais pour justement comparer et puis apprendre et comme ça se passe souvent mieux. Vous êtes d'accord tout le monde?
5: Oui. Au moins après on peut savoir si ça a été bien ou pas quoi.
3: Déjà, pour...
4: toi déjà tombe amoureux. Après,
3: mais il est amoureux en ce moment. Attends.
4: Ouais, mais
3: non, mais c'est bien que c'est indispensable au moins pour avoir un petit peu d'expérience.
4: Mais c'est vrai. Attends. Moi, il y a une chose que je comprends pas. C'est que on demande à Manu, on demande à Rigaud, on demande à Pauline, on demande à toi, on demande à moi. Mm. Mais lui, on ne sait pas de qui il est amoureux. Il est amoureux de qui?
3: D'une fille qu'on connaît quand même.
4: Amoureux de ma vache?
3: Non. Le...
4: Aujourd'hui, je suis à ton. Aujourd'hui, je suis tombé amoureux de ma femme, et c'est tout.
3: Voilà.
4: Mais est-ce qu'il a une femme dans sa vie?
3: Oui.
4: On n'en sait rien.
3: Oui.
6: Mais si on le sait.
3: Si on l'a vu, nous, on l'a déjà vu. On l'a déjà vu. Moi, je l'ai vu.
4: Oui. Ouais. Mais est-ce qu'il est vraiment amoureux?
3: Elle est au Trocadéro, ouais, tu la vois tous les jours.
4: Ah ouais, aussi, ouais. Ouais, mais est-ce que t'es vraiment amoureux? C'est ça. Parce que tu es sans arrêt en train de nous dire, donne-nous ton opinion. Mais moi, je te demande ton opinion maintenant. Maintenant, quand on est autour d'une table, on est 1, 2, 3, 4, 5, 6.
3: Oh là là.
4: On est 6. Maintenant, donne-nous.
3: Ah,
4: vraiment.
3: Il y a des gens qui ont suivi pendant à peu près une heure et quart l'émission et qui, depuis que tu as pris l'antenne là, ils ne comprennent plus rien à l'émission.
4: Alors,
3: il n'y a plus de logique.
4: Dis-nous vraiment si tu es amoureux.
5: Je vais vous le dire, vraiment, ouais. Je suis amoureux.
3: Oh là là, bah voilà, là ouais. Au moins on le sait. Donc Gérard est pas content parce qu'il a répondu correctement à sa question. 93% trouvent donc indispensable, en tout cas utile, d'avoir d'une bonne entente sexuelle pour réussir sa vie de couple. Alors il y a la possibilité d'indispensable et d'autres pour dire que c'est utile. Je pense que c'est indispensable quand t'es plus jeune. C'est utile, non, mais passé un certain âge, justement, on parlait du problème de l'âge. Quand on a 40, 50 ans et qu'on refait sa vie avec quelqu'un, je pense que le sexe passe au deuxième plan et après c'est plus les sentiments que le sexe, donc ça devient utile, mais plus indispensable. Mais quand on a 20, 25 ou 30 ans, je pense que là, Gérard, c'est important de bien s'entendre au lit.
4: Un mainteneur, c'est ce qu'il faut. Hein.
3: Des fois, quand on s'entend pas au lit, c'est qu'on a des fois une mauvaise ligne ou qu'on n'est pas.
6: Qu'on devient sourd.
3: C'est au pieu que tu sautes ta nana et que t'es avec un portable.
4: Qu'on n'est pas consentant, c'est tout.
3: D'accord. Alors, maintenant, on va parler de ce qu'on appelle l'amour d'été. 7% des hommes et 4% des femmes pourraient quitter leur conjoint pour un coup de foot de l'été. Alors là, est-ce que vous en seriez capable? Est-ce que vous vous êtes imaginé? Évidemment, il faut le vivre pour pouvoir répondre à ça. Il y a quand même 7% qui ont répondu oui pour les hommes et 4% pour les femmes qui seraient prêts, éventuellement, si ça passait moyennement, d'avoir un coup de foot, de quitter. Est-ce que vous seriez prêt à tout quitter pour un coup de foudre, en fin de compte, que ce soit l'été ou pas, mais un coup de foudre?
5: Non, non, je pense pas.
3: Toi, tu penses pas? Non. Même si t'avais un coup de foot, tu réfléchirais quand même si vraiment une nana te faisait un jour baisse de tension dans ton couple ou quelque chose, tu...
5: Bah oui,
3: tu feras attention.
5: Ouais.
3: Tu feras attention d'attendre.
5: Ouais.
3: T'analyserais, tu te barrerais pas. Apo, tu te barrerais, toi, un coup de foudre?
7: Non, je pense pas. Vraiment.
3: Non, tu réfléchirais, ouais. Rigo, du haut de...
8: Je sais pas, mais je dis toujours qu'on peut jamais prévoir.
7: Bien, Rigo.
8: Mais c'est vrai.
3: Sacha Guitry.
8: Excuse-moi.
3: Rigo, bien joué, on dirait du Sacha Guitry. Tu me plais, toi. Non, mais c'est vrai qu'on peut jamais prévoir. Non, mais t'auras un coup de foudre demain, ça peut arriver. Admettons que t'es avec ta copine aujourd'hui, t'as un coup de foudre. Mais toi, est-ce que t'es du genre, de toute façon, tu connais ta personnalité, donc tu sais que tu réfléchirais ou tu serais capable. Parce que dans la vie de tous les jours, on sait si on est un fonceur ou pas. Moi, je sais que je réfléchirais aussi, je foncerais pas comme ça, parce que je doute de moi, ou en tous les cas, je fais très attention avant, donc je sais que même avec un coup de foudre, je partirais pas comme ça, sauf si je suis tout seul.
8: Moi, c'est pareil, par respect, tu vois.
3: Si je suis tout seul, maintenant, si il y a une nana, ça serait différent.
8: Voilà.
3: Manu, Fildar, pardon.
8: Attention, on va demander à Fildar, Gérard.
3: Tu le ferais, toi?
6: Non, enfin, je sais pas.
3: Non,
6: ça dépendrait. Coup de foudre, ça veut dire quoi, un coup de foudre, en fait?
3: Coup de foudre, c'est que tu vois une nana, et le soir même, comme ça, t'es physiquement, tu parles avec elle, elle te plaît, et puis que t'as envie de, je sais pas, qu'elle te dise par hasard, ouais, on sort ensemble, on se barre et tout, que tu puisses le faire, du jour du claquer, tout le jour au lendemain, un coup de foudre, t'es prêt à tout quitter.
6: Il faut vraiment que ce soit, je sais pas, la fille.
3: Sur l'étang, la maison.
6: Ce dont tu rêves.
3: Non, la Micheline, je pense pas que ça m'arrive. Les deux heures de train.
6: Je pense pas que ça m'arrive, parce que généralement, le coup de foudre, c'est quand tu vois quelqu'un, et donc tu la connais pas vraiment, donc tu peux pas te barrer sur un coup de tête.
3: Il y en a qui le font, y en a qui l'ont déjà fait un coup de foudre.
6: Bah ouais, mais non.
3: Gérard?
4: Non, mais moi, de toute manière, vraiment, le coup de foudre,
3: t'as déjà fait un débat sur le coup de foudre il y a 3 ans quand même.
4: On va y revenir là-dessus. On va en faire un.
6: L'été en plus.
3: Comment ça, il est bien toiletté? Bien sûr.
4: Ouais,
3: il est propre.
4: Je vais te dire une chose que je pue. D'ailleurs, tu vas te prendre une patate, toi, tu vas voir.
3: Ah, il le dit lui-même. Je vais te dire une chose, tu vois, je pue. Comment ça, il est bien toiletté? Non, moi je dirais plutôt une chose que Manu, que Fildar ne dit pas. Moi, je dis, c'est vrai que c'est bientôt l'été en tout cas.
4: Là, je vais te dire une chose qu'aujourd'hui, bonjour l'angoisse. Hein.
9: Ah c'est marrant.
4: J'aime beaucoup.
3: Encore quelques chiffres. Allez, pour terminer, on va accélérer un petit peu la cadence. Amour à pluriel. 41% considèrent que l'on peut être amoureux de deux personnes à la fois.
4: Non.
5: Je pense pas vraiment. Quoi.
4: Non, je pense pas. Franchement, être amoureux à la fois de deux personnes, ça devient compliqué.
7: Ah ouais.
4: Tu peux pas être amoureux à la fois...
3: Peux aimer deux choses en une personne. Il y a une personne avec qui ça va être plus le côté sexuel et physique, et l'autre côté, plus le côté sentiment.
4: Dans ces cas-là, faut se dire une chose, le côté sentiment, c'est que sur le côté côté amoureux, tu vas lui donner tout ce qu'elle veut, mais de l'autre côté...
3: Ah oui, non, mais on est bien d'accord, tu peux vraiment aimer deux personnes. Je dis 41% considèrent qu'on peut l'être. Donc généralement, quand on est amoureux de deux personnes en même temps, c'est pas toutes les deux brunes blondes physiques et puis toutes les deux aussi intelligentes. C'est que il y en a généralement une avec qui on s'éclate au pieu et avec qui on est bien peut-être dans la vie, et l'autre avec qui on va partager les vacances, des centres d'intérêt, des passions, alors que l'autre ça va être moins que ça.
4: C'est qu'il y en a une sur deux qui va profiter de toi.
3: Ah ça c'est peut-être possible ça. Ouais,
4: donc t'en as une qui va te dire. Tous les jours, tu vas te dire, offre-moi des fleurs.
3: Manu,
4: toi, malheureusement, ce week-end, Bibi n'était pas là et je n'ai pas offert son brin de muguet pour lui dire que je l'aimais.
3: Gérard, Fildar, tu penses qu'on peut être amoureux de deux personnes à la fois? Ça peut arriver?
6: Ça peut arriver, mais Moi personnellement, je pense.
3: Tu feras un choix si t'en avais deux. Franchement, tu feras un choix.
6: Ouais, ça me ferait chier de jouer sur deux tableaux. Ça me fatiguerait, je crois.
3: Rigo, t'es avec deux nanas ou d'une grande roue. Comment ça se passe?
8: Il y aurait pas de place.
3: Non, il y aurait pas de place. Il y aurait une pour deux. Tu choisirais. Tu feras un choix obligatoirement.
8: Ouais, obligé, ouais.
3: D'accord.
8: À moins que les deux apportent vraiment deux choses différentes.
3: C'est ce qu'on disait. Peut-être des fois, ça peut être sexuel d'un côté et physique aussi. Plein, joli, sympa. Même une fille pas conne non plus. Et puis l'autre, c'est vraiment le plaisir d'être avec elle tout un week-end complet face à face et puis t'éclater avec elle à discuter, à pas avoir des centres d'intérêt, de balader, choses comme ça. Tu fais 10 tours de grande roue.
8: 7. Pour bonheur.
3: À Pau?
7: Ouais, je pense que c'est possible, mais pas durable.
3: Pas durable, ouais, ça c'est possible aussi, ouais. Et
9: je pense qu'il y en a toujours une, en fait, que t'aimes mieux que l'autre.
7: Ouais, au bout d'un moment, tu t'en rends compte.
4: Manière,
3: à la longueur, ouais. Mais vous êtes d'accord qu'au départ, à la base, on peut donc.
9: Au départ, oui, c'est possible.
3: Aimer,
9: ouais.
3: Et après, on fait un
9: sur
3: choix.
9: La longueur,
3: on ouais, ou alors, il faut faire un truc à trois, un ménage à trois.
4: Donc, je vais répondre à la question à Manu.
3: Il n'y avait pas de question, hein. Il y avait une réponse à une question. Il n'y avait pas de question, hein.
4: La réponse à Manu, je vais te dire une chose, Manu, il y a un bouche-trou derrière. T'en as une que t'aimes pas, automatiquement tu prends l'autre.
3: Donc, d'accord.
4: Ça te fait un bouche-trou. Si t'as si une qui veut pas, t'en as une qui remplace. Donc ça fait le bouche-trou.
3: Voilà. Voilà. Okay, bah, ça dépend comment c'est géré. C'est-à-dire que c'est un bouche-trou, mais si les deux sont au courant et tout, enfin bon, bref. Alors attention, on va faire vite maintenant. L'amour aveugle, 19% des hommes contre 15% pour les femmes seraient capables d'accepter d'être trompés. Alors là, pareil, est-ce que vous accepteriez, vous êtes vraiment amoureux d'une personne, est-ce que vous accepteriez que cette personne-là, si vous étiez avec une personne vraiment dont vous étiez amoureux, est-ce que vous accepteriez de la tromperie?
4: Ah non, personnellement, moi non.
3: Même si c'est Sandy, elle le ferait, tu la sors.
4: Ah non, mais moi, de toute manière, j'aime pas qu'on fasse des coups de...
3: Non mais je veux dire, donc là, c'est pour être très clair, tu vas répondre oui ou non, Sandy te trompe demain, non, terminé, tu dis que c'est terminé.
4: Non,
3: tu cherches pas à savoir pourquoi...
4: Ah, moi, je cherche pas midi à 14h, je lui dis, tu me trompes, hop, dégage.
3: D'accord.
4: Hop, basta.
6: Ouais, c'est un peu pareil, mais bon, je pense que j'aurai des explications avant, quoi.
3: T'aimerais savoir pourquoi?
6: Bah oui, voilà, seulement, quoi.
3: On peut le sentir venir, mais c'est le couple bat de l'aile, si on sent pas. Mais bon, même t'accepterais pas si ça bat de l'aile et tout ça, qu'il y a un truc qui va pas, qu'à un moment elle le fait, que tu sens qu'elle l'a fait par désespoir ou qu'elle a fait une connerie, mais tu sais très bien que c'est pas un truc qu'elle voulait.
6: Bah ouais, mais bon, si elle le voulait pas, elle l'aurait pas fait, quoi.
3: Non, mais ça peut être dans des situations.
6: Je suis d'accord, mais bon, autant en parler avant plutôt que de se tromper et après de lui dire, après qu'elle te dise, ouais, voilà, je t'ai trompé parce que ça allait plus, alors qu'en fait, elle aurait pu le dire avant, puis.
3: Bah des fois, ça peut venir de toi qu'il le voit pas venir aussi. Hein,
6: ouais,
3: tu fais tout pour que ça se passe pas bien.
6: Ouais, c'est l'œil, tu sais.
3: Ouais, d'accord, ok. Bah, tu me passeras chez la Flelou quand même.
6: Ok.
3: Rigo.
8: On ira ensemble.
3: Rigo.
8: Un peu pareil que Phil.
3: Ouais.
8: Non, pas du tout, non.
3: Non, t'accepterais pas.
8: J'accepterais pas.
3: Faites partie des 19%. Faites partie des 19.
8: Mais c'est vrai qu'en parler avant que ça se fasse, pour mettre les choses au point, quoi.
3: Ouais. Moi, j'avais des copines qui me disaient ça. Elles me disaient, ouais, si tu me trompes, il faut faire que tu me le dises avant. Non, mais qu'elles préviennent, toi, qu'elles préviennent. Je dis, ouais, ben. Ouais, ça va, tu viens samedi? Non, ouais, je peux pas te voir, que je vais te tromper ce week-end. C'était assez rigolo quand elle me disait ça. À Pau?
7: Ouais, je pense que... Non, ça me dérange pas, quoi, à partir du...
3: Bien! On est 14 000 sur Minitel, il y a 38 000 mecs.
7: Non, mais parfois, ça peut arranger certaines choses, du moment que ce soit pas répétitif, ça peut être une erreur, et puis bon, c'est tout, ça peut rééquilibrer le couple, parfois.
3: Mais bien répondu, ça, moi, je suis assez d'accord.
7: Non,
3: c'est n'importe quoi.
7: C'est
3: n'importe quoi, sa pensée, elle a le droit de penser comme ça. Tu trouves pas ça n'importe quoi, mais...
6: Chacun son avis. Moi,
3: ouais, exactement. Manu
9: Comme Phil et Rigo.
3: Hein, comme Phil et Rigo. Ouais. Et Gérard, tu voulais apporter une petite précision?
4: Non, mais moi, je vais vous dire une chose.
3: Sur
4: cette histoire-là, de manière, c'est à nous.
3: Oh là là.
4: Nous, si on tient à quelqu'un, c'est à nous de savoir ce qu'a fait la nana. Donc, on va pas derrière elle pour savoir ce qu'a fait. Si elle va voir quelqu'un d'autre, qu'elle nous le dise franchement. Bon, je m'en vais, je veux plus te voir. Je vais voir quelqu'un, mais qu'elle nous le dise franchement. Ou nous, ou qu'on lui dise franchement. Mais ce que tu as dit à Pauline, je suis pas d'accord. Parce qu'en fin de compte, c'est à nous de faire gaffe, et c'est à nous de prévenir la personne, comme quoi qu'on lui dit, bon, ben voilà, tu m'intéresses plus, je vais voir ailleurs. C'est tout.
3: Non, mais des fois, t'as pas envie d'aller voir. C'est pas que la personne ne t'intéresse plus que tu vas aller voir ailleurs. J'imagine qu'il y a des gens qui le font par désespoir, dans une situation bien précise, il est vrai. Donc, des fois, chaque cas est particulier. Il y en a pour qui il y a des excuses, entre guillemets, d'autres qui n'en ont vraiment pas. Il y en a, c'est pour le plaisir de tromper parce qu'ils ont vu une nana et puis un soir, ils ont un peu bu et puis ils vont la tromper. Et puis, il y a ceux avec qui, depuis 6 mois, non, ça va plus du tout. On reste pour être ensemble et puis à un moment donné,
4: faut pas trop mettre ça sur l'alcool quand même, parce que c'est vrai.
3: Bon, alors, sur la drogue, excuse-moi, donc t'as filmé un peu.
4: Non,
3: mais je te dis ça en déconnant. mais... Ah oui, non, mais enfin, tu dis, faut pas mettre ça trop sur l'alcool. Il y a quand
4: non,
3: même
4: pas mal de gens qui boivent. Non, mais même, c'est à nous, pas fini, c'est à nous de faire attention.
3: Bien sûr.
4: Parce qu'en fin de compte, nous, dès qu'on rencontre...
3: Nous les hommes, hein, les auditeurs. Hein, c'est à nous les hommes. Oh, on s'adresse aux hommes, là.
4: C'est à nous de faire nous, attention,
3: ouais.
4: de savoir la avec personne qui avec qui on est et de savoir si elle nous aime vraiment.
3: Bon.
4: Si c'est pour la vie ou pas du tout.
3: Très bien. Il y a encore deux, trois chiffres. L'amour sincère, 36% des hommes et 30% des femmes estiment que le mensonge par amour est inévitable. On peut mentir pour l'amour, des fois de cacher quelque chose, plutôt on parle pas de fait d'avoir trompé, de dire non je t'ai jamais trompé, mais de cacher des choses par amour.
6: Ouais mais c'est con je trouve.
3: Faut rien cacher pour toi, il faut dire toute la vérité, faut essayer d'être le plus bon possible.
6: Ouais,
3: on peut pas l'être totalement, mais essayer de l'être au maximum.
6: Ouais, au maximum, parce qu'après, si jamais ça se sait, le type est encore interdit.
3: La majorité des hommes, c'est-à-dire 36%, là, c'est ceux qui estiment. Mais donc, la plus grande majorité des hommes, comme pour les femmes, c'est justement de ne pas le faire. Hein. C'est, donc toi, non.
6: Non.
3: Fildar, non.
6: Non.
3: Rigaud, tu fais partie des 36 plutôt qui estiment que de temps en temps, le mensonge par amour est inévitable ou il vaut mieux ne jamais mentir?
8: Je pense que c'est quand même inévitable.
3: C'est quand même inévitable.
8: Ouais, parce que dans la vie de tous les jours, c'est inévitable.
3: Mmh. Oui, mais bon, ouais. Enfin là, c'est entre la vie de tous les jours, le travail et la vie privée et intime, c'est différent, quoi. Non, si tu sens que ça va pas avec ta nana, peu importe laquelle, tu lui dirais. Si tu sens qu'il y a des trucs qui ne vont plus, tu préfères lui dire que plutôt de le cacher et d'essayer à ce que ça se.
8: Ouais, si, je lui dirais. Mais
3: tu lui dirais.
8: C'est pas comment dire. Tu sais, des fois, il y a des tout petits mensonges, tu sais, des conneries.
3: Ah ça, ouais.
8: Sans même faire gaffe, tu vas raconter une connerie. Mmh.
3: C'est vrai.
8: Donc voilà, pour ça, c'est comme la vie de tous les jours, c'est inévitable.
3: Je dis pas que t'étais pas sur la grande rencontre.
7: Ah.
3: Apo?
7: Ouais, non, pas trop le mensonge.
3: Pas trop le mensonge?
8: Pas la menthe.
3: Un petit peu quand même.
7: Mais non, mais attends,
3: un petit peu quand même.
7: Je mens tout le temps, je mens jamais.
3: Voilà.
7: Non, rarement.
3: Non. Rarement. Manu?
10: Non, non, ça apporte rien le mensonge.
7: Bien, Manu.
10: Ma phrase du soir.
3: Gérard.
4: De toute manière, une chose qu'il faut bien se dire, c'est que.
3: Putain, Apolline, chaque phrase, il a vraiment le dicton.
4: Mais ouais, mais moi, je laisse parler parce que là, justement, sur. T'as dit 36 et 39%, c'est ça? Donc, de toute manière.
3: 36 et 30.
4: Donc, faut toujours dire la vérité à sa femme. Ne jamais lui mentir. Parce que si tu lui mens, de toute manière. Tôt ou tard, elle saura la vérité.
3: Voilà, exactement. Les femmes savent toujours tout. Elles arrivent à décoder sur le visage
4: toi,
3: des hommes.
4: Comme toi, quand tu dis...
3: Allez, vite, en deux mots.
4: Comme tu dis
3: parle
4: que
3: tu
4: n'es pas d'accord sur ce que tout le monde a dit, mais moi, je suis pas d'accord avec toi. Parce qu'en fin de compte, c'est vous qui nous mentez le plus. La vérité vient en
7: la
4: fin de
7: sort de la bouche
4: voilà.
7: Des hommes.
3: Voilà, des
4: non,
3: femmes.
4: La vérité sort de la bouche des enfants.
3: Toujours.
4: Comme Fildar vient de dire.
3: Alors quand on n'en a pas, c'est la merde. Et voilà, il se tape dans les mains, give me five. Il est 23h30, dans tout juste une demi-heure, ça sera Balade Nocturne sur Fun Radio. Et pour conclure sur ces fameux sondages et ces statistiques, vous avez tâché de faire très vite et de répondre en deux mots, Gérard, pas par des grandes phrases qui prennent 5 minutes.
4: Non, mais
3: histoire d'amour. Pour les Français, la plus belle histoire d'amour est celle de, à votre avis, les couples. Alors il y en a un qui a été cité de deux, trois couples. À votre avis, est-ce que vous seriez capable de donner un ou trois couples qui ont, pour les Français, marqué la plus belle histoire d'amour?
4: Johnny
3: et Sylvie Lartand. Non, mais attendez, non, vous allez peut-être être surpris, hein, parce que c'est quand même assez large. Hein, ça va dans trois styles différents.
4: Michel Sardou et Babette.
3: Et Babette, ouais. Vous avez plusieurs jetés en. Non, c'est pas dedans. Non, non plus, non.
6: Monaco avec
10: Grâce.
3: Oui, exactement. En premier, c'est Grâce Régnier de Monaco. La Grâce Kelly et le Régnier de Monaco. Ouais. Pour eux, c'est la plus belle histoire d'amour qu'il y ait eu, parce que voilà. En deuxième, c'est devant qui vous trouverez bras Pierre et Marie Curie. Et en troisième,

0: autant en emportement, c'est un film à voir et
1: à revoir.
2: Foncez.
0: Non, allez-y. Mais foncez, c'est pas la peine de reprendre les.
1: De prendre l'Allemagne et tout ça.
0: C'est pas la peine de reprendre les proverbes à ce que dit Sandy. C'est vrai que c'est un film qui est beau à voir et je voudrais bien le revoir.
1: Ah, c'est elle qui dit ça, c'est un dicton elle, ça. Ouais. Allez-y, c'est beau à voir. Putain, je savais pas.
0: C'était Sandy. Non, mais c'est Sandy, foncez, ça, c'est vrai. Foncez, c'est Sandy.
1: D'accord, très bien. Tiens, je profite de la vidéo pour dire que j'ai toujours à dispo. Ma petite liste,
2: la grande.
0: Qu'est-ce qui te reste à vendre?
1: Parce que donc, m'étant mis au DVD, je me sépare de beaucoup de cassettes vidéo. Alors je vais vous faire tout de suite, je vais vous donner la liste des vidéos dont on se sépare. Donc si vous êtes intéressé, vous écrivez directement. Apo, c'est elle qui s'en occupe. Alors la dernière marche avec Sean Penn, c'est bon ça, hein, honnêtement. Fargo.
3: Ouais, très bien.
1: Quatre mariages, un enterrement.
0: Ah, ben voilà celui que je voulais.
1: Usual Suspect.
3: Très bien. Ouais, bien.
1: Ridicule.
3: Très bien.
1: Ouais. Non, mais c'est vrai, Au nom du père, là, un film sur l'IRA également, très bon, Au nom du père, avec l'ex-mari d'Adjani. Apollo 13, également, avec celui qui a joué dans Street Philadelphia, tout ça, non, bien joué, avec réalisé par un ancien de... ouais, qui était de Happy Days. Copycat.
3: Oui.
1: Disjoncté. Jour de fête. Alors ça, c'est pour les amateurs de Jacques Tati, un vieux film extraordinaire qui a été revu en couleur, qui est très très bien. Dracula,
2: ouais.
1: De Francis Ford Coppola. Ça, adapté du roman de Stephen King, également. Il y a également La Partie de Peter Sellers en VO. Il y a Crash également. Ça, c'est un peu plus violent. Péril en mer du Sud, bon bah ça, hein, c'est pour les grands amateurs. Visiteurs, hein, Terminator 1 et 2, il y a quoi, Midnight Express pour une poignée de dollars. Jeune femme partagera appartement, ça c'est violent. Mad Max également, le 1. Non, il y a le 1 et le non, il y a le 3. Nikita, ouais. Vol au-dessus d'un nid de coucou, hein, donc là excellent. USS Alabama, Rain Man. C'est arrivé près de chez vous et le film de Mr Bean. Voilà, toutes ces vidéos, vous écrivez si vous êtes intéressé par l'une ou plusieurs d'entre elles directement au 22 rue Bayard 75008 à Paris. Vous mettez Max Star System et ou alors vous mettez vidéo hein, et mettez votre numéro de téléphone pour qu'on puisse vous renvoyer la liste éventuellement par téléphone pour que ça aille beaucoup plus vite. Voilà, tu les achètes, Gérard? 3.
2: T'as la thune.
1: D'accord, très bien.
0: Moi, c'est 4 mariages et un enterrement. Visiteur 1, parce que je te l'avais demandé. Et vol au-dessus d'un nid de coucou, parce que c'est super bien.
1: Voilà, parce que les autres, c'est de la merde.
0: Non, mais moi, c'est que ces 3-là qui m'intéressent.
1: Dans un instant, les conseils de Gérard. Sans s'en dire, on va se mettre un petit quand même. Ah, oui, malheureusement. Hein, sous le soleil de Bonnega avec les négresses vertes. Et puis, dans 25 minutes, balade nocturne sur Fun Radio, si vous aimez la bonne musique. Restez bien avec nous, quoique là aussi, c'est bon. Hein. Avec le temps qu'il a fait ce week-end, il était normal de faire une petite parenthèse, une petite escapade de la programmation journée de Fun Radio.
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0: Et voilà, bonsoir à tous, bonsoir à toute l'équipe de la Dream Tease, bonsoir Max.
1: Salut à vous et salut à tout le monde de la Dream Tease.
0: Bonsoir Rigaud, bonsoir Apolline, bonsoir Manu, Pildar.
1: Ils étaient là tout à l'heure déjà, si tu les avais pas vus au cas où.
0: Je leur souhaite bonsoir.
1: Une bonne année aussi.
0: Une bonne année, puis un bon 1er mai pour les amoureux. Donc malheureusement, ce soir, ça sera uniquement moi qui présentera les débats, les conseils, parce que Sandy n'est pas là. Donc alors, le premier conseil. Donc on va accueillir Virginie, 22 ans, de Nice. On écoute Fun Radio sur 95 FM. Bonsoir à toi, Virginie.
6: Bonsoir Gégé, bonjour Max.
1: Salut.
6: Bonjour à tous.
1: Quel est ton petit problème?
0: Alors
6: moi j'ai un problème, c'est que mon copain il pense qu'au foot.
0: Ouais.
6: Et donc en fait, il pense toujours, enfin il est fan du PSG.
0: Ouais.
6: Ce qu'il y a, c'est qu'en ce moment, donc il pense toujours que le PSG va perdre.
1: Attends, laisse-la alors. Attends, quel est le conseil?
0: Ouais.
6: Donc je pose le problème, c'est qu'en fait, moi j'adorais le foot pendant la Coupe du Monde. Mm-hmm. Mais bon, maintenant je me demande si j'ai pas un autre sport, parce que je sais pas, mais lui c'est un footballeur et j'ai l'impression qu'il a un ballon de foot à la place de la tête, parce que moi je me fatigue à vouloir l'exciter. Et il me dit toujours, lui, pendant que j'essaie de l'exciter, ouais, Monaco a battu Bordeaux, ou PSG c'est nul, etc. Alors moi ma question c'était savoir en fait, quand t'as une passion pour le foot, est-ce que tu peux plus penser à autre chose? Et est-ce que le footballeur il pense qu'à ça, quoi? Et quand t'as tellement une passion pour ta passion, eh ben est-ce que tu peux faire autre chose que ta passion? Et en fait,
1: c'est bon, on a compris.
0: Non,

0: restait 5 minutes, le pauvre, vous avez 6 minutes pour...
1: Déjà pour...
0: Ta question très claire, pour Virginie, quelle est ta question? Quel est le conseil que tu souhaiterais avoir de Gérard? Mais alors vraiment, en 20 secondes, tu ne fais pas ça en 1 minute.
2: Moi, je voulais savoir si Gérard, c'était quoi sa passion? Est-ce que, pour toi, est-ce que tu peux faire l'amour quand ta passion t'habite, hein?
1: Non, attends, là, j'ai mal compris ta question.
2: Une passion, et si, est-ce que tu peux faire l'amour quand la passion t'habite?
1: Bon, alors moi je vais te dire une chose. Moi, je peux regarder la Formule 1 dans ma chambre. Ma femme sera toujours là à côté de moi pour me faire l'amour. C'est pas parce que je regarde quelque chose qui m'intéresse que ça m'empêchera pas de faire l'amour. Donc pour toi, ton histoire apparemment, tu veux dire que ton copain c'est un footballeur. Donc s'il veut pas te faire l'amour, ça c'est son problème.
0: Non mais c'est son problème, mais enfin attends.
1: Attends,
0: c'est
1: Virginie.
0: Pas le problème du mec.
2: Gérard, j'ai un problème pour l'exciter, tu vois, parce que ce qu'il y a, c'est que moi j'arrive plus du tout à l'exciter. Il est fan du PSG, tu comprends qu'en ce moment
1: on va pas parler de foot ni rien du tout. Le mieux, c'est que tu lui passes des petites gâteries. T'essayes d'aller vers lui gentiment, tu lui caresses les coucougnettes. Et puis tu verras bien ce qu'il te dira. S'il te refuse une fois, tu réessayes une deuxième fois. S'il te refuse deux fois, tu réessayes. Et après, si tu vois que ça va pas, bon ben tu te dis, bon ben dans ce cas-là, il a plus besoin de toi. Parce que, apparemment, d'après ce que je vois, d'après ce que tu me dis et d'après ce que Max il a compris, c'est qu'apparemment, il est borné de football. Donc, il est constamment 24 heures sur 24. Sur sa télé, en train de regarder des matchs de foot, ça.
2: Il pense qu'à ça, en fait, tu vois. Alors moi,
1: c'est ce que je viens de te dire. 24 heures sur 24, il regarde un match de foot.
2: Non, enfin, c'est presque comme ça, tu vois.
1: Quand tu vas te coucher,
0: quel est le conseil qu'il faut donner là? Parce que là, on n'avance pas avec la nana là, qui n'arrête pas de tchatcher, qui dit. Non, quel est le conseil avant qu'on passe au suivant?
1: Le conseil que je te donne.
0: Pour exciter de nouveau son mec. Comment faire pour qu'il arrête de regarder la télé?
1: Moi, ce que je te conseille, c'est que tu coupes la prise de l'antenne.
0: Non, mais tu l'as déjà dit, ça, la dernière fois, ça marche pas.
1: Mais sinon, tu lui fais des petites gâteries. Tu fais des petites gâteries.
2: Le t-shirt de l'équipe ou je suis champion.
1: Non, tu n'y achètes pas de t-shirt. Tu lui fais des petites gâteries pendant le match.
2: Ça marche pas trop.
1: T'as essayé quoi alors?
2: Bah, j'ai essayé la petite gâterie, comme tu dis, devant le match.
1: Ouais.
2: J'ai essayé de danser devant lui avec le maillot. Je l'aime chanter « I Will Survive », tu sais, la chanson et tout, là. Et ça marche pas du tout. Hein. Et j'ai tout essayé et j'arrive pas, quoi. Et il pense qu'au foot, avec le PSG, c'est dur en ce moment, quoi. C'est une sale saison pour moi aussi, quoi.
1: Toi, t'es à Nice, je comprends pas. J'arrive pas à comprendre. Il est d'où, lui?
2: Bah, justement, il vient de Paris. Mais il vient de s'installer à Nice, mais il est de Paris, quoi.
1: Est-ce qu'il t'aime?
2: Bah oui, même, je crois en tout cas, mais on dirait qu'il m'aime pas, quoi. Depuis que le PSG perd, on dirait qu'il m'a oublié, quoi.
1: Ah non, mais attends, c'est pas parce que le PSG perd, moi je vais dire une chose, c'est pas que je suis chauvin, mais moi personnellement je suis pas branché foot, moi par Marseille c'est tout, mais je veux pas m'éterniser. Alors dans ces cas-là, si tu vois qu'il est branché PSG, dans ce cas-là, tu lui dis, bon ben, ça va pas, on se quitte. Mais moi, personnellement, qu'est-ce que tu veux que je te dise? À part lui faire des petites gâteries pendant les mi-temps, ou même essaye de lui faire des bisous dans le cou. Ils adorent ça, les hommes.
2: Bah oui, mais lui,
0: C'est pas mal.
1: Les hommes adorent que les nanas leur caressent les cheveux et leur passent des petits bisous dans le creux de l'oreille.
0: Même s'ils sont gras, les cheveux. Hein. Non, mais c'est vrai.
1: Bah oui,
2: je vais essayer alors, Gérard. Hein. Ouais. Et tu crois que ça va marcher? Parce que moi, tu sais, j'ai tout essayé, je suis un peu paniquée maintenant.
0: Bah, on a compris, mais non.
1: Il a quel âge, lui?
2: Il a mon âge.
0: Je te donne 30 secondes, hein, vite fait pour conclure. Bon,
1: moi, je vais dire une chose, essaye ce que je viens de te dire.
2: D'accord.
1: Hein, de toute manière, il n'y a pas d'autre solution parce que là, apparemment, toi, t'es branché foot, lui, il est branché foot, donc je vois pas ce que je peux te dire d'autre, à part de lui faire des petits bisous dans le cou et lui caresser les cheveux.
0: Voilà.
1: Ou même lui mordre les petites oreilles.
0: Ouais, le lobe.
1: Le lobe.
0: Voilà, le lobe. Mordez le lobe. Voilà, on l'embrasse très fort.
1: Virginie.
0: On a David qui nous a écrit également du département 77 de Thiers. qui a 20 ans, qui est plutôt un fidèle de l'émission et qui apprécie énormément les conseils de Gérard et Sandy, et qui nous envoie un petit courrier nous disant ceci. Voilà, je suis donc monté à Paris pour poursuivre mes études et je vis chez ma mère. Lors de la rentrée, tu sais, il a beaucoup travaillé en classe, quoi, et il a rencontré une fille superbe dans sa classe où il est complètement amoureux d'elle. Tu vois. Mmh. Bon, le problème, c'est qu'au début, il sortait avec une femme de 24 ans et que malgré les différends qui les opposaient entre eux, ils sont restés quand même très accros l'un de l'autre. Puis au fil du temps, après quelques disputes, ils se sont séparés et il est devenu célibataire. Mais comment dire, il est revenu et à Paris, il a revu cette fameuse demoiselle dont il était tombé amoureux qui s'appelle Gwenola. Et depuis toujours, quoi, il a des sentiments pour elle. Il a un gros problème, c'est qu'il n'arrive pas à s'enlever le visage de sa tête et qu'il a envie de la revoir. Voilà, je n'en peux plus, je l'aime. Et j'ai envie de passer le reste de ma vie avec elle. J'avais l'impression de passer par l'intermédiaire de ma meilleure amie, mais il y a eu un blocage. Gérard, donne-moi un conseil, comment faire pour essayer de la conquérir.
1: Alors, à quel âge cette fameuse fille, déjà pour commencer?
0: Malheureusement, elle doit avoir 20 ans comme lui, quoi.
1: Donc 20 ans.
0: C'est-à-dire que lui, il est sorti avec une fille qui avait 24 ans, et puis ça se passait super bien.
1: Mm-hmm.
0: Ça s'est arrêté, et du coup, il repense à la fille pour qui il avait bloqué, dont il était tombé amoureux quand il était en cours, et il aimerait la revoir, quoi. Il coup de foudre.
1: Et ils étaient... ce qu'il y a, c'est que c'est bête, parce que ça, c'est une question par internet ou fax.
0: Non, c'est un courrier que j'ai reçu, que j'ai ouvert, David.
1: Ouais, mais c'est bête parce que on peut pas avoir plus de précision.
0: Ouais, mais alors juste comme ça, justement, un petit conseil très simple.
1: Bon, un petit conseil, c'est que qui retourne.
0: David, appelle.
1: David. Donc David, si tu m'écoutes, ouais. Donc un petit conseil que je te donne, essaye de savoir dans où qu'elle est à l'heure actuelle et essaye de voir. Par toi-même, tu peux savoir où qu'elle se trouve et essaye de suivre son chemin. Comme ça, tu pourras savoir où elle se trouve à l'heure actuelle et tu pourras essayer de te remettre avec elle. Tu lui dis gentiment, bon ben voilà.
0: Ah, mais il sait plus où elle est maintenant parce qu'ils sont plus en classe. Alors comment faire pour la retrouver?
1: Ah là, c'est le gros problème. Ils sont plus. Elle est plus en classe et lui, il est encore à l'école. Donc là, le problème se pose, c'est que, à mon avis, c'est que il essaye de voir si t'as tout, son numéro ou son adresse, essaye de lui écrire.
0: Ah, il a ni son adresse ni son numéro.
1: Ah, là, c'est compliqué là cette histoire. Là, l'histoire elle est vachement dure là. Là, tu me poses une colle, toi.
0: Ah, c'est le mec qui a un problème. Ouais, il se retourne vers toi. T'es ton dernier, t'es Obi comme Obi-Wan Kenobi.
1: Tu es
0: son seul espoir.
1: Eh ouais, mais là, il y aurait eu Bibi, elle aurait pu mieux.
0: Mais t'as pas Bibi, mais regarde, en face de toi, regarde, elle lève les doigts, peut-être qu'elle pourrait remplacer Bibi, ce soir.
1: Ouais, mais par l'intermédiaire de la télé, non.
0: Non, Apo, elle lève le doigt. Non,
1: essaye de le conseiller, moi, je peux...
3: Non, mais je voulais simplement te dire, Gérard, par la télé ou la radio, il peut passer des annonces.
1: Ouais, mais est-ce que ça va vraiment marcher, l'histoire de la télé et de la radio? Parce que tu me diras, t'as une chance sur 100 que sur la radio tu la retrouves. À la télé, de toute manière, c'est même pas la peine d'y compter. De manière, le seul moyen que t'as à faire, David, c'est que t'appelles dès lundi, ou même à la rigueur, tu laisses un message sur ton répondeur, tu nous donnes la description de la nana, son nom, son prénom, et on essaiera de voir ce qu'on peut faire pour toi.
0: Il y a Julot, en tout cas, qui remercie Jacques Pradel.
1: Là, vraiment, franchement, là, je vois pas trop ce que je peux faire de trop pour toi.
0: On aura tenté l'affaire en espérant qu'il mettra pas fin à ses jours.
1: Bon, alors, David, surtout un conseil que je te donne,
0: garde
1: ne fais
0: courage.
1: Pas de conneries.
0: Voilà, garde courage.
1: Garde l'espoir et appelle le répondeur.
0: Appelle le répondeur lundi, David, et garde espoir. Ça sera le mot de conclusion de ces conseils, en espérant, à mon avis, il n'y a pas de quoi s'inquiéter. On aura très vite de ces nouvelles grâce à toi, Gérard. Sandy, 23 ans de Marseille, dans un instant, aura un petit problème et un conseil à te demander. Son problème, c'est que elle a du mal à se déplacer lors des grèves. Et on aura Laurent aussi. Ah, on aura Laurent. Donc, je ne sais pas si on aura le temps de tout faire, malheureusement. Dans moins d'un quart d'heure, balade nocturne sur Fun Radio. Va falloir rester avec nous. On est là au moins jusqu'à 1h du matin. Et puis, tout de suite, juste après la pub, on revient. Attention, il n'y aura pas de disque, on revient direct derrière,
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0: tout de suite, nous rejoignons Gérard.
1: Allez, je préviens une chose. Celui qui s'amuse à balancer des conneries en remix derrière, il va virer. Quel est le... vous arrêtez, s'il vous plaît.
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3: Et voilà, bonsoir à tous. Bonsoir Hugo.
4: Bonsoir Gérard.
3: Meilleur
4: bonsoir
3: à toi, tous. Vu qu'on s'était pas vu.
4: Merci.
3: Anka, bonsoir.
5: Bonsoir Gérard.
6: C'est le débat du millénaire, du premier.
4: Vrai, le premier.
6: Donc il faut saluer ça quand même. Mmh. Bonsoir Gérard. Salut GG. À toi.
3: Merci de tes conneries. Donc bonsoir Anka.
5: Bonsoir Gérard.
3: Bonsoir Manu.
7: Salut mon pote.
3: Et bonsoir Fildar.
8: Salut.
3: Et pour ça, on va accueillir tout de suite. Donc c'est un débat sur les relations amoureuses. Donc il est 1h09. Donc on va durer jusqu'à 3h du matin, hein, comme Max vous l'a annoncé. Donc docteur Ruta Baga, là, je sais pas quoi.
9: Oui, bonsoir, tout à fait Gérard, bonsoir.
3: Donc 30 ans de Bordeaux.
9: Oui, tout à fait, 113.3. Bonsoir tout le monde, bonsoir.
3: Ah, 113.3, pas 100 points.
6: Ah, non, excuse-moi, j'ai mal entendu au standard.
9: Rien,
3: bonsoir, bonsoir à toi, bonne année.
9: Bonne année à toi, bonne santé, tout ça.
3: Master, merci. Juliette, 25 ans de Tours.
10: Oui,
3: 102.8, bonsoir.
10: Bonsoir, bonne année tout le monde.
6: Bonne année.
4: Bonne année Juliette.
10: Merci.
3: Et... Riton le Routard, 38 ans, Paris, 101.9.
11: Salut Gérard, c'est Riton le Routard, je te souhaite une bonne année.
3: De même.
11: Riton. J'appelle de l'île Saint-Michel.
9: Bonsoir.
4: Bonne année Riton.
11: Bonne année. Salut Riton.
3: Et pour terminer, Roméo, 26 ans, Toulouse, 92 FM.
12: Bonsoir Gérard, bonne année tout le monde, bonne année.
11: Bonne année. Formidable.
3: Voilà, donc maintenant je veux maintenant qu'on a tous souhaité ses vœux, les prochains pourront le faire, mais pas sans 7 ans. Donc alors première question. Donc c'est un débat sur les relations amoureuses, donc j'avais dit. Avez-vous déjà eu une relation amoureuse? Si oui, combien ou depuis quand? Donc on va demander à Juliette.
10: Ah, c'est compliqué ta question.
3: Non, mais c'est avez-vous déjà, la question c'est pas ça, c'est avez-vous déjà eu une relation amoureuse? Si oui, depuis quand?
11: Eh ben.
4: Et où, non?
3: Non.
11: Et où?
3: Non. Avez-vous déjà eu une relation amoureuse? Si oui, depuis quand?
10: D'accord.
11: Avec qui?
10: Bah oui, j'en ai eu même plusieurs. Et depuis mes 17 ans. Ah, tu veux savoir d'autres trucs?
11: Bah ouais.
3: Avec qui? Bah avec qui, pour l'instant, tu la laisses parler un peu quand même?
10: Bah avec qui, ça. Bah des mecs, quoi, ça regarde personne.
11: Ok.
3: Et ça a duré combien de temps?
10: Pff, entre 1 an et 6 ans.
3: Ah d'accord. Roméo!
12: Ouais, ouais, ouais, je suis là, oh.
11: Un chat.
12: Bah écoute, moi j'ai une relation amoureuse, j'ai 24 ans. Ça fait 14 ans que ça dure.
3: Ah, t'as 24 ans alors que sur ma fiche j'ai marqué 26 ans.
6: J'entendais très très mal au standard.
12: Ah, bah oui, mais
3: alors, Manu.
11: Ça commence.
3: Manu,
6: je te présente toutes mes condoléances.
3: Un conseil que je te donne, tu vas pas commencer le premier débat de l'année 2001 en faisant des conneries.
6: Non, mais je te jure, j'entendais super mal. On a encore des problèmes ce soir.
3: Ouais, c'est ça.
6: Oui, en plus, on est en train de régler le son des micros, donc des fois, il risque d'y avoir des petites pintes.
11: T'aurais pas pris un peu des phalanges, Manu?
6: Ah, je ne sais pas, je me tâte.
3: Roméo!
12: Donc, oui, j'ai une relation amoureuse. Elle a duré 14 ans. Avec ma main droite.
3: Bonjour.
12: Et j'aime beaucoup.
3: Allez, bonne nuit.
12: Ah,
4: justement, sur l'IRC où on est 8743 quand même déjà.
6: Ouais, non, mais attends, c'est pas possible.
4: Ah, si, je te jure.
12: Comment il fait?
4: Il y a.
3: Non, mais. Je coupe 5 minutes, Rigo. Je te signale, Fildar.
6: Oui.
3: Que entre minuit et 1h, on était déjà un peu plus de 7000. Hein.
6: Ah oui, c'est vrai.
12: Bravo.
6: J'avais oublié.
4: Donc il y avait une question de Judge de Lyon pour répondre à l'auditeur un petit peu, aller dans le même sens. Il voulait savoir s'il faut être obligatoirement deux pour avoir une relation amoureuse.
3: Bah en principe, oui.
6: Bonne question.
3: Il y en a qui font l'aveu poignet comme Roméo.
11: Bah ouais.
6: Ah, il y a aussi les mégalomanes. Regarde, moi je me kiffe.
3: Ouais, mais toi.
6: Je suis drôle, je suis beau.
3: Roméo, je t'ai dit au revoir, hein, je crois.
6: Non, il est parti, Roméo.
3: Alors, t'as qui à la place en espérant que tu vas pas me reprendre
6: Takiwaki? Non, j'ai Casanova.
11: Voilà, c'est...
12: Oui. Oui, allô?
3: Ouais.
9: Oui, bonsoir Paris, bonsoir Jérémy Le Messier. Bonsoir Gérard, bonne année.
10: Pas lui.
9: Ah ok. Ouais, je sens que je vais pas rester.
1: Ouais, ouais j'ai l'impression.
9: T'as des bonnes voyances, toi.
0: T'es bien là. Là.
9: Bon, vas-y, est-ce que tu peux me répéter la question?
1: Bonne année. Non, alors,
9: hop.
1: Terminé.
4: Bonne année à toi.
1: Allez, hop. Je préviens tout de suite.
6: Je l'ai niqué.
1: Non, non, mais Manu.
6: Devant ton micro, Gérard.
1: Manu, je préviens. Manu.
6: Ouais,
1: j'ai. Anka, c'est pour toi aussi. Oui. C'est pas parce que là, je suis en train de me poser.
10: Non.
1: Mais je suis déjà en train de me poser les questions. Une question. C'est qu'est-ce que tu es en train de faire depuis 3 minutes qu'on a pris l'antenne?
6: Bonne question.
10: Et ouais, je te regarde.
4: C'est vrai.
1: Eh ouais, mais alors là, je vais te dire une chose.
10: Non, je récupère.
1: Anka,
10: t'es ému par
1: Anka. Anka, tu fais une chose, tu poses ton micro, t'éteins
6: ton téléphone et tu bosses.
1: Tu éteins
10: ton stylo. Quoi, du stylo.
1: Tu éteins ton micro.
10: J'éteins le stylo. Attends. Voilà.
1: Tu fermes ton stylo
6: devant
1: et
6: le micro.
1: Tu sors et tu sors.
6: Non.
1: Je ne peux pas travailler comme ça. Donc Anka, au revoir. Pour l'instant, tu ne perds rien. Tu sors.
6: Attends, on vient de commencer.
1: Non, mais c'est terminé.
4: Non, mais Gérard, on peut pas faire un débat sur les relations hommes-femmes sans une femme dans le studio.
1: Non, mais moi, je vais te dire une chose. C'est moi qui commande le jeudi.
6: À moins que tu fasses la femme.
1: Pour l'instant, tu ne fais rien. Tu es en train de faire ça avec ton stylo à le tourner comme fil d'arrivée.
10: Mais donc, tu sors,
1: c'est terminé.
11: C'est normal. Il faut le comprendre.
1: Terminé.
10: Non, dis-moi,
1: c'est terminé. C'est clair, net, précis. C'est terminé, tu sors, terminé. Hop.
6: I t'aime bien.
1: Voilà, c'est terminé.
10: Bonne année.
1: C'est tout.
11: Meilleurs vœux.
1: C'est tout, c'est terminé.
11: Voilà, c'était court. Hein.
1: C'est terminé maintenant. Le jeudi, tu comprendras une chose.
6: C'était bon.
1: Qu'il faut pas laisser Manu le faire tout seul.
11: Voilà.
1: Donc maintenant, tu sors et je veux plus te voir dans les studios. C'est
6: aller,
1: terminé.
6: Voilà. Tu peux aller pogner qui tu sais.
4: Gérard, pour réagir.
1: Et tu fais pas le con derrière moi.
10: Tu sors.
1: Tu sors tout de suite.
11: Allez.
1: Tu sors.
10: Est-ce que je peux juste poser?
1: Tu sors. On
11: débat RTT.
1: Tu sors.
11: Tu prends RTT. Allez hop.
1: Terminé.
6: RTT de débat.
4: Réagir tout de suite sur le débat, parce qu'on va peut-être revenir dedans.
6: Très bon débat qui s'annonce bien d'ailleurs.
4: Il y a un Raynor sur l'IRC, comme on parlait d'être plusieurs pour une relation amoureuse. Il voulait savoir si cette autre personne pouvait être un animal, comme un peu pour toi. Je sais pas pourquoi.
1: Non mais ça, on va pas parler des personnes qui sont absentes et c'est tout. Donc,
4: on parle pas des animaux, c'est ça?
1: Non. Ça, c'est une question que je n'aborderai pas lors du débat.
4: D'accord.
1: Donc, on est à combien que tu m'as dit?
4: 8000? Là, on est... Oh, on a monté, 4, on est 9011.
1: Okay. Ah, donc, Manu, il est en train de nous chercher un auditeur maintenant qu'il est tout seul au standard, mais je suis désolé pour les auditeurs.
11: Pas grave.
1: Donc, voilà. Alors, ritons le routard.
11: Tout à fait. Bonsoir Gérard, je te souhaite encore une bonne année.
1: Non mais ça y est, on a compris.
11: D'accord. Donc moi, tu sais, mais la relation amoureuse, je suis marié depuis 20 ans.
1: Mmh.
11: Alors, à Jocelyne, une charmante petite bourgeoise.
1: Non mais ça, on s'en fout.
11: D'accord.
1: Donc, t'as pas besoin de citer son nom de famille, d'accord.
11: Tu veux savoir où est-ce que je la rencontrerai?
1: Non. C'est, avez-vous déjà eu une relation amoureuse? Si oui, depuis quand? C'est
11: ouais.
1: Tout.
11: Bah, c'est ce que je te disais.
1: Non, mais tu réponds correctement à la question, c'est tout. On s'en fout de depuis combien de temps que t'es marié et ceci, cela, d'accord?
11: Ok, très bien. Bah, moi, j'ai une relation amoureuse, donc je te disais avec Jocelyne.
1: Je t'ai dit de pas donner son nom de famille, s'il te plaît.
11: Non, c'est pas son nom de famille, c'est un prénom, hein, c'est le nom d'une violette.
1: Ouais, Jocelyne, c'est le nom d'une violette.
11: Tout à fait, dans le langage des fleurs, ça veut dire sodomie. Hein.
1: Ouais, c'est ça. T'as envie de répondre correctement?
11: Allez, je réponds à ta question. Bon, je te disais que moi, ma femme, je l'aime, je la chéris. Moi, c'est pas très facile parce que je suis un peu dans la route, si tu veux. D'ailleurs, ça m'a touché ton speech tout à l'heure sur la route. Et je voulais te demander quand est-ce que tu reprends la route, parce que est-ce que le macadam ne te manque pas, Gérard? Est-ce que le macadam est pour toi un manque?
9: C'est beau.
1: Tu veux dire quoi par ça?
11: Je veux dire que la route a besoin de toi, Gérard, de gens comme toi.
6: Mm. Est-ce que tu vas de nouveau redevenir un mac? En fait,
11: voilà.
6: C'est ça qu'il veut. Ça, voilà.
1: Non, je peux te dire tout de suite que malheureusement, je ne reprendrai pas la route.
11: Ah, c'est dommage.
10: C'est c'est ballot. Hein.
6: Même pour partir de la radio.
3: Un fil d'art, t'es ouais, connerie.
6: Bon, c'est léger. Bon, bah.
3: T'es connerie, je m'en fous.
11: C'est subtil.
6: On est soft.
3: D'accord. Docteur.
6: Ah, il y a Manu qui veut intervenir.
3: Rue Tabucha. Ah. Ouais, mais. Rue Tabucha.
9: Non, mais vas-y, Manu, je t'en prie. Hein.
3: Rue Tabucha, j'ai dit.
9: Non, Rue Tabaga. Rue Tabaga. Bah écoute, moi j'ai eu moult relations quand même dans le passé.
10: Allô.
6: Moult frites.
9: Tout à fait. Depuis quel âge depuis ma prime enfance, hein, quand même. Mm-hmm. Quant à savoir combien de temps elles ont duré. Je sais pas.
6: 3-4 minutes.
9: Non, je fais des coïts de quand même au moins une demi-heure. Quand même.
6: Ah, c'est bien.
9: Quand même. Mmh. On se respecte, quoi, tu vois.
11: Il y a toute une technique en plus.
6: Non, mais on parle de relations amoureuses, on parle pas de relations sexuelles. Hein.
9: Ah, bah, ça va arriver, ça rentre dedans, bien. C'est le cas de le dire, tu vois.
6: Ah oui.
10: Mais c'est la même chose, non?
6: Ah non, Gérard, explique.
3: Non, je pense pas. Hein.
9: C'est sûr. Bah attends,
10: si, pour moi c'est la même chose.
9: Ouais, bah si. Amoureuse.
3: Ouais, bah si tu veux. Manu.
9: Ok.
6: Oui. Non, mais c'est pas la vraie, la même chose.
3: Non, mais on va accueillir un.
6: Je voulais accueillir un nouvel auditeur, Denis Lamalice. Bonsoir.
11: Salut.
5: Salut, Gérard.
10: Salut, Denis.
6: Bonsoir.
5: Salut, bonsoir, Denis. Tout le monde.
4: Denis. Bonne année, Denis.
5: Bonne année, Gérard. Bonne année, les auditeurs. Bonne année, tout le monde.
3: T'appelles
5: d'où? J'appelle de Paris.
9: T'as eu quoi, Noël?
3: Ouais, c'est bon. Bon, alors, tu réponds à la question?
5: Bah, j'ai pas entendu, j'étais au standard, Gérard.
3: Bon, Manu.
9: Est-ce que t'as des relations?
11: Je peux pas répéter tout le temps, là.
3: Manu. Manu!
9: Attends, il bosse.
3: S'il vous plaît. Que tu me fais le plaisir que quand je pose la question, que les auditeurs.
6: Le seul problème, GG, c'est que ta question, je la connais pas non plus. Donc,
3: non, mais
6: je peux
3: quand
6: pas
3: je
6: trop
3: la pose,
6: répéter, si tu veux.
3: Quand je la pose, quand t'as un auditeur, tu l'entends d'une oreille, quand tu prends le téléphone, d'accord? Donc, tu
6: ouais,
3: le
6: t'en
3: répètes.
6: As deux.
11: Ouais.
6: Et ouais,
11: t'as
6: deux oreilles, connard.
3: D'accord?
6: Lui, même avec deux, il arrive pas à entendre.
3: Alors, dernière fois que je répète la question, parce que je veux pas commencer à m'endormir, il y en a 12 à faire. Hein. Et on finit à 3h du matin. Oh, ta gueule!
9: Calme. Tranquille.
3: D'accord, Denis Lamalice.
9: Allez,
3: je te répète la question pour toi, espèce d'andouille.
5: Je suis pas une andouille, je suis une malice.
3: Avez-vous déjà eu une relation amoureuse? Si oui, combien?
5: Non, mais vos primaires, on parle mieux que toi.
3: Bon, et toi, si t'es pas content, espèce de petit con, tu vas te faire foutre, d'accord?
5: Non, mais je rigole.
3: Avez-vous déjà eu une relation amoureuse, si oui, depuis combien de temps?
5: Moi, en fait, je voulais participer à ce débat parce que j'ai pas vraiment d'expérience dans l'amour. Mmh. Et donc, j'ai jamais eu de relation amoureuse.
3: Mmh. Oh là là là là.
9: Attends, il veut apprendre.
6: Il veut des conseils.
3: Eh, ouais, t'as quel âge?
5: 9 ans et demi.
3: Hein?
5: 9 ans et demi. J'ai bientôt 10 ans.
3: Putain,
5: dans
3: mon micro.
6: J'ai rien fait.
11: T'as déjà tâté de la tâche à raser quand même.
9: Ouais, quand même.
11: Denis.
9: T'as dégoûté de la chagate ou quoi?
6: Gérard, il a 9 ans et demi, on fait quoi là?
5: Ouais.
3: Dehors.
5: Mais attends,
3: dehors.
5: Mais non,
3: attends,
5: je...
3: dehors.
6: Mais pas le revolver, il a 9 ans et demi.
4: Faut bien l'éduquer, Gérard, faut bien l'éduquer ce petit.
3: Dehors.
11: Pas les enfants, Gérard.
6: C'est bon, il est parti. Fais-nous un sondage là.
3: Non, non, hop, deuxième, parce que vous commencez à me gonfler. Et toi, Fielder, tu vas pas me couper mon micro sans arrêt. Sinon, je vais t'éclater ta gueule.
6: Mais je te dis qu'il y a des problèmes
3: c'est
6: de son.
3: Non, c'est le premier débat de l'année, tu vas pas me faire chier.
11: Il va te faire le coup de la corde à linge.
3: D'accord. Et toi, tu fermes ta gueule derrière.
6: D'accord.
3: Pensez-vous que c'est une honte, idée d'avoir...
4: Qu'est-ce qui se passe?
3: Alors, pensez-vous qu'on l'en peut?
6: Non, mais c'est nul, ça. Mais elles sont bien, les questions. Tu les as vues.
3: Tu vas où, toi? T'as vu combien de temps qu'a duré ta question?
9: Vis.
3: Putain. Je vais pas m'éterniser jusqu'à 2h du matin.
6: Mais vas-y.
3: Pensez-vous que c'est une bonne idée d'avoir une relation amoureuse au boulot, alors que c'était plus facile pour moi de dire pensez-vous que l'on peut avoir une relation amoureuse sur le net? Espèce de con. D'accord.
6: Mais je l'ai mis après sur
4: Gérard,
6: le net.
4: Gérard, de toute façon, tous les gens ont un travail à peu près, sauf certains. Et c'est plus intéressant de poser cette question par rapport au boulot, quoi.
3: Putain, c'est quoi ces questions de merde?
6: Le net, c'est après.
3: Non, c'est moi qui pose mes questions, c'est pas toi qui me les modifie.
6: Moi, je me sens bien parti ce soir. Je pense que...
3: Putain, c'est pas vrai.
7: On est bien là. On est bien.
1: L'autre, elle est enceinte, ta question sur Nénette, espèce de con.
6: On va pas commencer.
11: La question sur le Big Bill.
1: C'est moi qui commande.
6: Et on va pas faire le.
1: C'est moi qui commande.
7: Une bonne entame de débat comme on les aime.
1: Attends, l'autre, vas-y. Regarde ça. C'est commencé comme ça, l'autre, regarde.
8: Attends, qu'est-ce que tu voulais faire, toi?
1: Moi, je voulais faire ça.
8: Sans crier, je suis à côté de toi.
1: Je voulais faire ça, ça, ça. Et l'autre, il me modifie toutes les questions.
8: Ça va, pourquoi?
6: Mais le net, on parle pas du net en deuxième question. On va peut-être parler déjà de la relation.
1: Avec Manu, c'était prévu qu'on fasse ça.
6: Ouais, mais Manu, en fait, après, on en a discuté. On a venu inverser.
7: Le truc, c'est que les questions, elles sont bonnes, mais elles sont pas dans le bon ordre.
1: Non.
8: Qu'est-ce qu'il dit?
1: Pensez-vous? Pensez-vous que c'est une bonne idée d'avoir une relation amoureuse au boulot, sur un plateau de tournage ou autre? Et ça, c'est une question qu'on pose bien après.
6: Ben non, mais justement, on la pose maintenant.
1: Ouais. Oh là
4: c'est
1: là,
4: quand même mieux de la poser maintenant.
1: Putain, moi, je...
8: Pose dans l'assemblée là. Mais en plus, c'est bien là.
1: Non, mais moi, je veux pas faire des questions de merde si... Je vais continuer ces questions de merde et
8: mais
1: puis
8: non
1: c'est tout.
6: Mais
1: non,
6: mais t'as dit oui tout à l'heure quand on les a fait ensemble.
1: Non.
8: Vous avez fait ensemble.
1: Attends, je pensais pas que t'allais me faire ça maintenant.
6: Tu mets le net avant.
7: Ça fait une heure.
1: Mais non. Le 3, c'est pensez-vous avoir une relation pensez-vous que c'est une relation amoureuse? Donc c'est ce qu'on avait parlé donc au boulot.
8: Ça se vient un peu
1: et tout.
6: Non mais c'est les mêmes questions, c'est juste que c'est pas le,
1: ouais, non,
6: le
1: mais
6: même
1: non,
6: ordre.
1: Mais moi,
8: sauf que c'est tourné différemment, mais ça veut dire.
1: Après il m'a tout modifié, il a changé l'ordre.
8: Il a changé l'ordre.
1: Faut-il avoir de l'argent pour avoir une bonne relation amoureuse? Alors ça, tu te la cardes dans le cul. Hop. Pensez-vous que l'on peut avoir plusieurs relations amoureuses en même temps?
6: C'est bien ça.
1: À la suite.
8: Ah, c'est bien. On verra hors antenne ça, on va gérer notre truc.
4: Il faudra peut-être faire le débat là, Gérard. On est en plein débat.
1: Non. Mais alors lui, quand il trafique mes trucs, ça va pas moi. Maintenant, c'est moi qui vais faire mes questions et tu feras plus rien sur le net et c'est tout. Hop. Maintenant, je fais mes questions que j'ai posées.
8: Approche le micro.
1: Et c'est tout.
8: Non, mais tu fais ça, tu les mets là, voilà.
1: Voilà. Maintenant, c'est moi qui pose mes questions, c'est terminé.
8: C'est très bien, vas-y.
1: Hop.
4: Alors, avant de repartir dans le débat, excuse-moi, j'ai une suggestion, une question qui est quand même importante. C'est Jean-Louis Demis sur l'IRC, il dirait que tu pourrais quand même donner, avant de repartir, une définition de ce qu'est l'amour pour toi.
1: Alors, ce qui est l'amour pour moi, c'est déjà avoir... toi, tu commences pas à rigoler derrière, parce que sinon, je vais te dire bonne nuit, ça va aller vite ce soir, hein. Parce que vous avez pas commencé à me prendre la tête.
8: Cool.
1: Hein? Donc une relation amoureuse, déjà pour avoir une bonne relation amoureuse, faut être deux. Donc faut avoir une personne avec soi. Mm-hmm. C'est-à-dire une
4: homme,
1: copine.
4: Femme,
1: Une femme en principe. Hein. Parce que entre deux hommes, il y en a qui le font, mais entre deux hommes, ça se fait pas.
4: Bah si, ça se fait vu qu'il y en a.
1: Ouais, mais ça c'est de l'homosexualité et bon. Donc voilà.
4: Surtout ici.
6: Garde ça pour toi.
1: Donc pensez-vous qu'on peut.
4: T'as pas donné de réponse, Gérard.
1: Bah si.
4: Ah.
6: Si, il faut être deux.
4: Ah, faut être deux, d'accord.
1: Donc
4: c'est ça, pour l'amour, c'est être deux.
6: Deux ou plus.
4: Simplement.
1: Voilà.
6: C'est un amour à trois, à quatre.
1: Non, mais ça.
4: Bah si, il y a des gens qui le font, ça aussi.
1: Ouais, mais ça.
6: C'est plus de l'amour.
1: Ça, c'est autre chose. C'est de l'échangisme.
6: Hein. Ça se fait en foyer quand t'es plusieurs par chambre aussi.
1: Non. Merci, Fildar. Ah. Alors, Fildar, maintenant, tu vas fermer ta gueule et je veux plus t'entendre. Manu.
13: Oui, je voulais accueillir un auditeur.
1: Je te préviens.
13: Oui, je
1: ne veux pas de Monsieur Mazur.
13: D'accord. On accueille Monsieur Mazur.
14: Bonsoir, Monsieur Mazur. Bonne année.
4: Bonne année, Monsieur Mazur.
14: Bonne année. Oui, bonne année. Waza, Monsieur Gérard.
13: Waza, Monsieur Mazur.
14: Oui, Waza, tout le monde.
1: J'avais bien précisé que je ne veux plus dans les débats à l'heure de l'heure.
14: J'espère que cette nouvelle année, ce nouveau millénium, vous apportera paix, joie, amour, humour,
1: elle
14: bien évidemment, et surtout,
1: pourquoi
14: et
1: de Mila avec
4: Allez,
1: lui
4: son micro.
8: Mais pourquoi?
1: Non, j'en veux pas.
8: Mais de cool.
1: Je n'en veux pas.
8: Bon, bah pourquoi?
1: Je veux pas de lui dans mes
8: Les
1: débats, c'est tout
8: mec, là, j'avais foutu le bordel.
1: Oh, mais merde. Sans arrêt, je l'ai dans mes débats, j'en ai marre. Putain, mais il y a d'autres auditeurs qui veulent passer. Les 24 lignes sonnent.
8: Alors, passe-en un autre.
1: Putain, mais c'est dingue!
13: Un autre? Bon, juste après Monsieur Mazur, alors. Ne bougez pas, Monsieur Mazur.
1: Non, il est hors de question!
13: Ah, d'accord. On accueille Incassable. Bonsoir.
15: Oui, bonsoir Gérard. Bonsoir tout le monde.
16: Bonsoir.
15: Bonsoir. Bonsoir. Incassable, faut pas aller le voir.
1: Je sens qu'on va on va sélectionner les auditeurs.
15: Comme d'hab, mais on est sélectionnés.
1: Non, non, mais parle bien du répondeur, parce que là, ça commence à m'énerver.
17: Moi, c'est la première fois, hein, personnellement.
1: Non, mais là, ça commence à m'énerver.
15: On a plus le temps de faire une sélection par le répondeur, là, GG.
1: Non, non, mais moi, ça commence à m'énerver.
15: Sur les il est une heure et demie, là, faut que t'enquilles un peu, là. On a fait une question, ça va pas.
16: On a pas les questions, là.
15: Allez, on y va, là.
17: C'est pété.
15: Tranquillement.
16: Tu cartonnes.
15: Dans le calme. Vas-y, ça va partir.
6: Ils demandent de ils sont calmes alors ils attendent.
1: Non non, allez, mais moi c'est moi qui commande, d'accord.
6: Oui, mais ils te demandent de poser une question, ils sont calmes, ils attendent.
1: Non non, mais c'est moi qui commande parce que je commence à en avoir ras-le-bol. Maintenant vous allez sélectionner les auditeurs. Parle bien du répondeur, le 01 40 521 521, et je ne veux plus de monsieur Mazur.
6: D'accord, on va envoyer une CAF à le répondeur rapidement.
1: Non non non non. Elle a fait plus partie de l'équipe avec moi le jeudi. C'est tout. Alors, pensez-vous que l'on peut avoir une relation amoureuse sur le net? On va demander à Riton le Routard.
18: Alors, disons que sur le net, je suis pas trop pour, moi.
1: Et tu reprendras ta voix de... Gildard, mon micro!
18: Calme-moi.
1: Oh non, mais merde! Eh, hey, mais j'ai rien dans mon micro!
18: Tu manques pas de ma voix, Gérard.
6: C'est parce que t'as beaucoup dans tes oreilles?
15: Ouais.
18: Peut-être que c'est
1: ton casque. Oh là là là là là là là. Voilà. T'as rien touché.
6: Non, j'ai seulement allumé mon micro.
1: Oh là là.
6: Regarde, j'éteins mon micro. Vas-y, parle.
1: C'est pas vrai. C'est pas possible de faire un débat comme ça.
18: Tu manques au macadam, Gérard.
1: Je sens qu'on va arrêter là. Oh non, non. Non, non, mais attends. Il touche à quoi là?
19: Je vais pas de lui.
1: Toi, tu vas avoir le casque, tu vas fermer ta gueule maintenant.
6: Voilà. Bonsoir, je suis au standard.
19: Bonne année, Gildard.
6: Bonne année, Rico.
1: Bon, qu'est-ce qu'il fait là-bas, lui?
20: Il règle son casque, il met son casque.
1: Voilà. Non, parce que moi, si c'est
6: bon,
1: bordel,
6: je suis opérationnel, GG.
1: Non, mais moi, si c'est bordel, je suis à l'arrêt. Ça va aller vite, hein.
6: Je peux tout
1: ça
6: faire.
1: Ça va aller vite, hein.
20: Non, mais tu arrêtes de t'énerver.
1: Là, je préviens, je vais pas aller jusqu'à 4h du matin ce soir, hein.
20: Mais c'est 3h déjà, reste calme. C'est toi qui t'es énervé.
1: Alors, pour la dernière fois, pensez-vous que l'on peut avoir une relation amoureuse sur le net? Terminé, point final à la ligne. Riton.
18: Ouais, Gérard. Je voudrais que tu calmes un peu parce que j'aime pas.
1: Non, mais moi, je répète la question et c'est terminé.
18: D'accord, moi, je te répondrai tout à fait calmement, Gérard, en te disant que le monde de l'Internet est pour moi un monde rempli de fausses personnalités qui prennent des personnalités d'emprunt. Mm-hmm. Et donc, pour moi, c'est un repère de faussaires, si tu veux. Et je pense pas qu'on puisse trouver l'amour dans ce genre de multimédia, je veux dire.
15: Il a pas tort, hein.
17: Il a pas tort.
1: Juliette.
17: Bah, il a pas tort, mais néanmoins, je pense qu'on peut quand même y arriver. Si tu vois, si tu tombes sur quelqu'un d'honnête et que tu cherches vraiment, mais c'est emmerdant après pour la pénétration et surtout la pseudo par Internet, quoi. Il faut une welcome, tout ça.
1: Non, mais déjà
17: alors, parce que moi, je conçois pas la relation amoureuse sans le cul, donc par Internet, c'est difficile.
1: Bon, rue Tabaga.
15: Écoute, ouais, c'est vrai que c'est un petit peu difficile, ça demande un investissement quand même.
17: Bah oui.
15: C'est pas à la portée de toutes les bourses, hein, si je peux m'exprimer ainsi, GG. Je pense que si tu limites le nombre de gens qui ont des relations amoureuses et qui copulent aux gens qui ont le net, ça fait beaucoup de puceaux dans notre pays quand même, hein. Parce que tout le monde n'a pas le net, comme tu dis.
1: Mmh. Bon, moi je pense une chose.
15: Ouais, c'est que... Tu réponds peut-être, Gérard, quand même. Ah, attends, laisse-le.
1: Qui?
15: Incassable.
1: Oh non. Je savais pas que t'étais là, toi.
15: Ben non plus.
1: Alors, t'appelles d'où?
15: J'appelle de Montplazouk sur le Blues. C'est dans Bretagne, Gérard, 106.4.
21: Bonsoir.
15: Bonsoir.
17: Drôle,
21: hein. Bonsoir à tous les Moutzoukéens.
1: Bon, tu réponds à la question?
15: Oui, effectivement, mais je suis un petit peu d'avis de mes potes. Je pense qu'effectivement, les deux ne sont pas vraiment
17: sérieux. T'as vu, copie.
15: Gérard.
20: J'ai pas niveau, les Bretons.
15: J'ai un avis personnel parce que j'ai pas le net, Gérard, donc voilà.
6: Bah, Gérard, parle-lui au lieu de siffloter.
1: Tu,
3: tu réponds correctement à la question.
2: Sinon, on te oui. dire.
21: Non, mais il a pris du mazout, lui, en Bretagne.
16: J'ai préparé le silencieux, fais gaffe.
21: Oh là là. J'ai pris un bonbon.
3: C'est ça, attends, c'est...
21: Non, mais j'ai répondu. Voilà, ça y est, j'ai répondu. Genre, je pense que les deux sont indéniablement liés, voilà, tout bêtement.
3: Oh mon dieu. J'aurais dû faire un débat sur autre chose parce que là.
16: Non, mais c'est bien, Gérard, mais il faudrait avancer, quoi.
3: Ouais, non, mais attends, quand tu vois un mec, tu lui demandes. Pour lui, l'autre, vas-y. Oui, mais je réponds comme les autres. Et, on dirait qu'il s'endort. On dirait qu'il a fumé la moquette.
16: C'est trop bien tataillé, Gérard. C'est plus que c'était les auditeurs. Mais bon, tu vois, c'est les auditeurs de l'an 2000 un peu.
3: Alors,
16: Gérard, tu sais faire Chirac aussi ou
3: pas? Toi, tu fermes ta gueule et c'est tout, d'accord?
21: C'est bien. Et toi, GG?
3: Donc pour moi déjà pour sur la question donc je vais répondre facilement déjà pour sur l'internet c'est pas évident parce que c'est pour ça qu'on fait un débat parce qu'il y a une auditrice qui avait réagi qui avait appelé Max lors d'une libre antenne et qui avait voulu faire un mini débat là-dessus donc on y avait dit que sur l'internet
21: attends c'est un mini débat là.
3: Non, c'est un débat complet.
21: Ah bon, ok.
16: C'est un petit débat complet.
3: Okay, donc l'auditrice a voulu faire un débat et donc on a voulu faire un débat là-dessus. Ouais. Donc pour elle, elle s'est fait avoir et c'est tout. Donc
21: c'est dommage,
3: se faire avoir. Manu, t'es bien gentil, mais tu me laisses mon micro allumé.
16: Mais il est allumé.
21: C'est vrai qu'il est gentil,
16: bien. Mais ce que je mets, là, regarde. J'ai rien d'autre. C'est ce bouton-là, c'est le mien. Regarde. Hop.
3: C'est bizarre parce que le mien il déconne un peu.
16: Bah ouais, mais j'y peux rien.
3: Donc elle s'était pas avoir sur par le bien de l'internet et donc c'est pour ça qu'elle a voulu faire un petit débat donc
21: Et donc toi tu penses que c'est pas compatible?
3: Bah disons pour moi non parce que en parlant comme ça par le bien de l'internet pour moi
21: le biais de l'internet,
3: c'est moi qui commande et puis c'est tout, tu fermes ta gueule Riton sinon je te dis au revoir.
21: C'est pas la même voix.
3: Ouais, vous allez vous la fermer, puis ça commence à bien faire.
21: Bon.
3: Voilà, c'est tout.
2: Quelle est la question suivante?
21: Donc, en fait, t'as fait ce débat pour répondre à l'attente d'une auditrice. Arrête de siffler, bordel, Gérard. GG.
3: Je viens de répondre, j'ai dit que sur le bien de l'internet, ça ne sert à rien.
21: Ok, d'accord.
3: D'accord.
16: Et sur le mal.
3: Merci.
16: Et sur le mal de l'internet,
3: c'est merde à toi.
21: Pour continuer dans Internet, je suis en plein dedans. Il y a Yankees et Bulon, ils voulaient savoir si on peut attraper des maladies pendant les relations par Internet, à savoir les virus, etc. Qu'est-ce que t'en penses?
3: Non, je pense pas.
21: Moi, j'ai un pote qui s'est fait prendre par un cheval de Troie, c'est chaud quand même.
3: Bon, allez, bonne nuit à toi, Un cassade, bonne nuit. Celui-là, c'est un mec de Troyes, j'aime pas trop les connards de Troyes.
21: Ils ont des têtes bizarres.
3: Hop, terminé.
21: Hop,
3: sondage. Parce que je veux pas m'endormir. Il est déjà. On va faire une pause dans moins de deux.
21: Calme-toi, Gérard, tu t'emballes.
3: Avez-vous déjà été vraiment amoureux?
21: Ah.
3: Alors, 59. Fildar, tu parles un peu moins fort, s'il te plaît, merci.
22: Pardon.
3: Alors, avez-vous déjà été vraiment amoureux? 59 des gens disent que la question
16: 59%
3: est super mignonne. 34% des gens disent que l'on est déjà été, mais pendant une fête foraine. Alors là, je vois rien du tout là-dedans, quel est le rapport. 20% des gens pensent que l'amour, c'est... pour les enculés, je pense pas. Et 11% des gens pensent que si je repose une question comme ça, ils me sodomisent. C'est sympa,
16: Hop,
3: on va continuer le sondage, comme ça, ça va aller vite fait. Je veux pas m'emmerder avec ça, moi non plus. Alors, deuxième sondage. Que doit-on faire pour qu'une relation amoureuse se passe bien? Alors 73% des gens répondent qu'il faut ne jamais détacher sa copine. Ouais. 31% pensent qu'il faut toujours avoir toujours une. Hein, 31% des gens pensent qu'il faut toujours une copine de rechange. Non. 29% pensent que non. Hop.
22: C'est quoi?
3: 17% des gens me demandent pourquoi pas. Hop, on l'a déjà deux qu'on va supprimer.
16: Carrément.
3: L'amour peut-il toucher tout le monde? Alors, 70% des gens disent que l'amour commence là. Ouais, bon, on verra ça plus tard.
16: Hein, mais t'en fais aucun, GG.
3: T'as rien fait là.
16: T'en fais aucun.
3: Il y en a déjà deux de fait. Hein.
21: Bah oui, mais fais au moins sûr.
16: Non, finis le troisième.
3: Alors, le troisième, 70% des gens disent que l'amour commence lorsqu'on touche les parties. Alors là, je vois pas du tout le rapport. 33% répondent, mais pourquoi cette question? Pourquoi ça, on n'en sait rien. 23% des gens estiment que l'amour c'est pas gratuit. Pour ceux qui vont se machiner ailleurs, c'est pour payant pour eux, mais pas pour les autres. Et 18% ne me répondent rien car ils regardent Manu qui est trop beau. Bah bien sûr, pourquoi pas. Et voilà, donc.
16: C'est vrai ça par contre. Hein.
3: Gérard. Question suivante.
0: Oui,
3: parce que
0: juste avant, on va accueillir un auditeur, comme ça t'auras pas à lui reposer la question. C'est Gangster d'amour, bonsoir.
10: Ouais, je suis allô Gérard.
12: Ouais.
10: Gangster d'amour. Allô, coach.
3: T'appelles d'où?
10: J'appelle de Mion, après Lyon.
3: Fréquence
10: 102.72.
3: Ta fréquence correctement.
10: 102.7 plus exactement.
3: Alors Manu, un conseil.
10: Je suis bien au téléphone, coco.
3: De toute manière, ça va aller vite les questions. Allez, pensez-vous que qu'une relation.
10: Merci.
3: Croyez-vous qu'une relation peut arriver dans notre pays? Ça sera la question et on va s'écouter Bill Bouboule avec Caresse-moi les parties intimes et on se retrouve juste après.
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3: Et voilà, donc c'était pas Big Bill Billy Bouboule avec Caresse-moi les parties intimes.
16: Ah bon, c'était
3: donc
16: quoi?
3: C'était un remix de Sur moi et c'est tout. Voilà.
16: Ah, d'accord. Bah excuse-moi, donc, c'est une erreur.
3: Non, mais c'est bien.
16: Je me suis fourvoyé dans l'erreur.
3: Non, mais c'est pas mal. Continuer comme ça, c'est tout. Commencer l'année 2001 avec en commençant à me balancer des faux disques, et puis ça vaudra mieux, c'est
16: d'accord.
3: Tout.
16: D'accord.
3: C'est tout. Sur l'internet, on est combien quand même?
21: Oui, on est remonté. On est 9743. Et il y a juste Raynor en parlant de relations. Il voulait savoir si on reste coincé, quel est le meilleur produit? Vaseline, huile de camion ou yaourt?
3: Rien du tout. Ah. Comme ça, ça va plus vite.
21: Tu restes coincé, tu préfères?
3: Ouais, il se démerde et puis c'est tout.
21: C'est le cas de le dire.
3: Voilà. Donc, on récupère Riton le Routard pour
10: Gérard.
3: La suite et fin des relations amoureuses.
10: Gérard, si tu me le permets, j'aimerais faire un petit coucou.
3: Non, il n'y a pas de coucou sur
10: nos amis les routiers quand même.
3: Non, mais ça y est, on les a fait tout à l'heure. Juliette, rebonsoir.
25: Oui, une petite pupille à nos amis les routiers.
10: Yes.
3: Juliette, je viens de dire pas de coucou, d'accord, merci.
25: C'est pas un coucou, petit.
3: Ouais, ben c'est pareil.
16: C'est ça, là.
3: Rutabaga.
26: Oui, bonsoir, qu'est-ce dédié à tous les routiers.
3: Je crois qu'il y en a qui n'ont pas compris.
26: C'est une casse dédiée, hein, c'est pas pareil.
25: Ouais, mais. Routier, ouais.
3: Bon, alors Juliette, au revoir. Juliette, au revoir.
10: Les routiers, chaque CE.
3: Riton le Routard, au revoir.
10: Non, c'est un peu genre.
3: Allez hop, Riton le Routard, non. Juliette, au revoir.
16: Ah, c'est chaud de dire un routier, hein. Quand même.
3: Je m'en fous.
16: C'est pas très sympa.
26: Ça m'étonne, hein.
16: De ta part.
3: Je veux pas le savoir.
26: Eh ben. Déçu, Batman.
3: Gangster.
10: Gangster, comment?
3: Gangster, et c'est tout.
10: Bah non, c'est Gangster d'amour, l'Escar.
3: Si ça te plaît pas, c'est le même prix. Manu.
10: J'embrasse les routiers.
21: Bonne année, Gangster d'amour.
10: Merci, mon pote.
3: Je commence à avoir ras-le-bol, hein, ce soir.
0: Tiens, Gérard, excuse-moi, j'avais pris un peu d'avance, hein, je suis un peu médium. Mm. Donc on accueille Anaké, bonsoir.
27: Bonsoir Gérard, bonsoir tout le monde, bonsoir Manu, bonsoir Fildar.
3: Bonsoir. T'appelles d'où?
21: Bonsoir Anaké.
27: De Brest.
3: Fréquence
27: 91.4, et bonne année tout le monde.
0: Et on accueille Jean-Luc. Bonsoir Jean-Luc.
28: Bonsoir à tous, bonsoir Gérard.
3: Salut.
10: Salut Jean-Luc.
3: T'appelles d'où?
28: Moi, j'appelle de Montfermeil.
29: Ah, c'est pas Montfermeil, ça.
28: Mmh. 9.1 collection.
21: Bonne année, Jean-Luc.
3: 101.9.
28: Bonne année, excusez-moi.
26: Bonne année.
3: Donc, question, croyez-vous qu'une relation amoureuse peut arriver dans notre pays, donc Anaké?
27: Ah bah oui, moi je pense que ça peut arriver dans le pays, ça peut arriver dans la ville, ça peut arriver dans la région, ça peut arriver au travail, ça peut arriver partout.
26: T'as une voix sexy, toi.
28: Pour faire de la radio, toi.
27: C'est gentil.
3: Ok, Jean-Luc.
28: Ouais, alors je suis très content que tu fasses un débat sur les relations amoureuses, parce que moi je vis depuis quelque temps une passion torride avec une jeune sexagénaire de 65 ans, qui répond au nom d'Yvonne. Disons que je l'ai rencontrée par le plus grand des hasards sur la chance aux chaussons, et depuis c'est une passion torride. Hein. Je veux dire, moi ce que je kiffe en elle, c'est ses varices, c'est ses croûtes, ses rides, j'aime tout en elle, quoi.
3: C'est beau, le gangster.
4: Bah écoute, moi aussi je suis très content que tu fasses un débat là-dessus. Mais ta question.
3: Tu te foudrais pas de la gueule du monde, toi. Tu reprendrais pas les mêmes expressions des choses. De l'autre.
28: Ah, la dyslexie est un mal.
3: Gangster.
4: Écoute, parce que ta question ne m'inspire pas vraiment en fait.
3: Bon alors, bonne nuit.
28: Ah, bonne nuit quand même. Hein.
3: Non, si mais... pardon.
28: Ah, faut prendre la juvanine.
3: Terminé.
5: Il est fou.
3: Manu, c'est pas la peine de t'amuser à balancer de la musique comme ça, d'accord? Qui c'est qu'on a d'autre?
7: Ah, deux secondes!
26: Il y a Rita Baga,
3: Rita Baga!
26: Bah écoute, moi j'ai été particulièrement touché par le témoignage de l'auditeur précédent, là, qui est maqué avec une carte vermeille.
28: Exactement, ouais.
26: C'est l'amour, quoi, tu vois, une belle preuve de ce que peut donner l'amour, quand même. Ça permet de s'envoler des montagnes, tout ça, tu vois.
28: Et que je n'entende pas dire que c'est pour la caillasse, hein.
26: Non, ouais, je l'aime, c'est une passion. Ou de viager, ni quoi que ce soit, entre toi, je
28: rien
26: je
28: du suppose. Tout, tout ça. Je suis animé par un amour
26: du pur, du dur, du sexe, tout ça.
3: C'est beau. Non, mais moi, je pense que là, de toute manière, dans notre pays, c'est vrai que les relations amoureuses, ça dure. Ça vient, ça part. Hein, parce que des relations amoureuses, on en entend régulièrement sur l'antenne, lors des libres antennes, le soir avec Max. Il y en a beaucoup qui disent, ouais, je suis avec quelqu'un, bon, il m'a plaqué. On essaye de savoir le vrai du faux. Ouais. En fin de compte, il y en a une qui dit que c'est lui qui est parti. Bon, elle demande à ce qu'on appelle son copain, tout ça. Son copain nous dit une autre version, donc on sait pas qui croire, en fin de compte.
26: Ouais, hein. Mais GG, est-ce que t'as écouté tout à l'heure là, le témoignage, excuse-moi, je vais me permettre, des deux salopes qui sont passées à l'antenne un petit peu avant minuit?
3: Ceux
26: qui s'amusaient là, à draguer les mecs, rien que pour le fun, tout ça, machin.
3: Ah non, mais c'est hier, tu veux dire?
26: Non, là, tout à l'heure, là.
5: Mm-hmm. Tout à l'heure, tu sais, la blonde et la brune, là.
3: J'ai pas écouté, justement.
26: Ah, t'as un grand moment, hein, quand même.
5: Tu les avais devant toi?
3: Non, mais je les ai vus, mais sans plus. Mais par contre.
26: Juste aussi, c'est des femmes, hein. Je sais que t'as pas l'habitude d'en voir des mignonnes, mais ça aussi, c'est
3: Ouais, mais attends, j'en ai une avec moi, ça me suffit. Allez, c'est mignonne.
26: On a dit des mignonnes.
5: Non, mais c'était pas le cas non plus, hein.
26: Ah bon, ah ok, d'accord.
3: Attendez, Manu.
5: Non, c'est Phil Dar, mais c'est pareil, on est une équipe, merde.
26: C'était honteux, les mecs, vous auriez dû faire la paix.
3: 5 minutes, s'il vous plaît, merci. Phil Dar,
5: tu peux y aller?
3: Oui, bah donne-moi le nom de l'auditeur. Tu me donnes l'auditeur.
5: Tu me donnes le feu vert. Sucette, bonsoir.
8: Oui, bonsoir.
3: T'appelles d'où?
8: Bonsoir, j'appelle de Tourcoing.
3: Quand je vous demande, vous appelez
8: 14.3.
3: Voilà, c'est tout ce que je veux savoir.
8: Bonsoir tout le monde.
26: Bonsoir, bonne année
8: à tous.
3: Bon, ça y est, les bonnes années.
26: Les
3: bonnes années, on s'en fout. Les bonnes années, on s'en fout maintenant.
26: C'est la saison, bon, franchement, au mois de juillet, d'accord, on s'en fout maintenant.
3: Rigaud, question IRC intéressante, sinon c'est pas la peine.
9: Très intéressante, une question
3: avec, le nombre de personnes sur l'IRC, j'espère que je veux.
9: Ah non, ça a baissé un petit peu. Hein,
5: ah là.
9: 8742.
5: Aïe.
9: C'est pas mal, hein, quand même. Il y a une réflexion très philosophique de Corby. Oui, ça arrive à ce temps-là, même dans cette émission. Il voulait savoir, à ton avis, est-ce qu'il faut aimer pour faire l'amour ou faire l'amour pour aimer?
5: Est-ce qu'il faut aimer pour faire l'amour ou être aimé pour faire l'amour?
9: Ou faire l'amour pour aimer?
3: En principe, faut aimer la personne avec qui tu vis. Parce que si tu n'aimes pas la personne avec qui tu le vis, tu ne peux pas faire l'amour. Et aimer une personne, c'est différent. C'est qu'il faut que tu ailles du sentiment pour elle. Mmh. Voilà. Voilà ce que je peux lui répondre.
5: Je peux t'applaudir ou pas?
3: Non. Bon, ok. Question suivante.
7: Putain.
3: Qui a...
11: Oh, la claque.
3: Voilà, bah oui, bah,
11: la claque
3: tout.
11: De ma vie, là, j'ai pris, là, boum.
3: Qui fait le premier pas... Qui fait le premier pas lors d'une relation amoureuse...
11: Le premier pas.
3: Non, qui fait le premier pas dans la...
11: Après tant de poésie, là, c'est beau, il a bien
3: compris. Bon, alors, Anaké...
11: Il est à court de stock.
3: Anaké ou oui, Sucette, vous la fermez quand je pose une question.
27: Ah, ok.
3: Et les mecs, c'est pareil.
11: Direct, pas de problème.
3: Merci. Qui fait le premier pas dans la relation amoureuse, la fille ou le garçon? Alors pour ça, on va s'adresser à Sucette.
27: Eh ben, ça dépend. Ça dépend si tout à l'heure, ouais, comme les deux grognasses qu'on avait à l'antenne.
3: On s'en fout des grognasses.
27: Non
3: mais Sucette.
27: Non mais moi, je te
3: pour l'instant, Sucette.
27: Je te le cite en exemple.
3: Sucette.
27: Oui.
3: Pour l'instant, tu es dans les débats de Gérard. Ce qui s'est passé avant en libre antenne, ce n'est pas. Avec moi qui faut gérer ça.
27: Je t'ai pas écouté, mais je te cite deux pauvres poufias en exemple qui vont draguer des mecs et qui brisent des couples et tout ça. Ces nanas-là, c'est clair que c'est là, c'est les filles qui font le premier pas. En général, quand c'est les mecs, ça se passe mieux.
3: Non, mais pour toi, qui doit faire le premier pas?
27: Les mecs.
3: Toi, tu dis les mecs.
27: Ouais.
3: D'accord. Alors, on va noter. Pour toi, Sucette, les mecs.
7: Ah, putain, il sait écrire, c'est la première fois.
11: Pressing, là.
3: Rue Tabaga.
11: Ouais, docteur Rue Tabaga.
3: Non, il n'y a pas de docteur chez moi.
11: Ah, bah, si.
7: Il n'y a pas de diplôme.
11: Ça perd tout
3: son intérêt. Oh là là là.
11: Bah, écoute, en général, moi, dans les relations amoureuses.
3: Ouais.
11: Qui c'est qui fait le premier pas? Bah, écoute, moi, j'aime bien mettre au lit en premier. Parce que comme ça.

0: Non, mais il y a pas.
1: Il a droit. Son amour est différent, mais.
0: Non, mais en parlant du col de Fémur, je sais très bien ce qu'il a voulu dire.
1: Mais terminé. Je parle pas
2: du Tour de France.
0: Hop, terminé. Anaké.
3: Oui, bah moi je dirais que ça dépend de du statut du mec et de la fille en question. Si le garçon fait un travail où il est là depuis plus longtemps dans l'entreprise.
0: Tu peux répéter parce que c'est Fildar qui a fait une connerie au standard.
2: Ça m'aurait étonné.
3: Ah, vraiment Fildar. Hein.
0: Non mais.
3: Donc je disais.
1: Ouais.
3: Je disais que selon moi ça dépend si le mec a une position plus importante dans l'entreprise, qu'il est là depuis plus longtemps et tout ça, et que par exemple la fille est que secrétaire ou assistante, logiquement c'est plutôt au mec de faire le premier pas.
0: Mm-hmm.
3: Voilà.
0: Donc toi, pour toi, c'est le mec.
3: Ah bah quand oui, par exemple, s'ils travaillent ensemble et que le mec est là depuis plus longtemps et qu'il connaît mieux l'entreprise, oui, c'est le mec, oui.
1: Ah, c'est parce qu'il gagne plus d'argent, c'est tout.
3: Aussi.
0: Ouais, non, mais ça, c'est qui vient de dire ça?
1: C'est docteur Rutabaga.
0: Ah bah ouais, c'est vrai, on n'a plus qu'un. Qui c'est qu'on a à la place de Jean-Luc?
2: Bah j'attendais que tu me donnes la permission de parler.
1: Vas-y, go.
2: Tu peux ou pas?
0: Bah dis.
2: Tu peux y aller, là.
0: Bon, vas-y, parce que je veux pas...
2: Bonsoir. On accueille Tom Jones, bonsoir.
4: Bonsoir Tom. Mr. Cousin. Happy New Year, Mr. Cousin.
0: Ah, terminé. Lui, tu lui feras comprendre que...
2: Il m'a dit, Tom Jones.
0: Allez,
4: notamment de la suçage de ton beat.
0: Ouais, allez, hop.
4: Is it possible, Mr. Cousin? Je te souhaite le bonne année.
1: Bonne année.
4: Et toi, hey, your fatty girl.
0: Ouais, allez.
4: Je voulais savoir si la relation entre les Doudi et Diana, tu intéresses toi.
0: Allez, hop. Parce que lui, c'est pas la peine. Mon nom de famille, on le connaît assez sur l'antenne maintenant. Allez, hop. Fildar, terminé.
2: Tu me donnes l'autorisation de le virer ou pas?
0: Allez, dehors, parce que j'en ai marre.
2: Bon, j'avais prévu le coup toujours, tu sais, je suis un peu voyant. On a que Petit Poulet, bonsoir.
5: Ah, allô, tranquille Gérard.
6: Salut Petit Poulet.
7: Salut. Bonne année Petit Poulet.
0: T'appelles d'où?
5: Bonne année, j'appelle de Saint-Denis. Sans rapport, mais j'appelle de là-bas. 100.9.
0: Merci, j'avais compris.
5: Tu comprends tout, toi.
0: Qui fait le premier pas dans la relation amoureuse, la fille ou le garçon? Et avant que tu répondes, Petit Poulet, on va faire intervenir Rigaud.
7: Ah, bonsoir. Ça me fait très plaisir. Bon, à part Juge de Lyon qui dit que t'auras du mal à faire le premier pas avec ta jambe en bois, justement, c'est pas très marrant. Il y a Rikoun qui est assez mal poli, qui te demande, d'après toi, quel est le meilleur moyen de créer une relation amoureuse. Non, c'est avec moi qui a été mal poli.
0: De toute manière, s'il a été mal poli avec toi, donc dans ces cas-là, c'est question.
2: Direct, il va se remettre.
0: Je réponds pas. Il a qu'être poli avec toi sur l'internet, avec terminé. Petit
7: ça,
0: Poulet.
7: À part ça, d'après toi, quel est le meilleur moyen pour créer une relation amoureuse?
0: Mais c'est
7: pas la sienne, hein, c'est celle de quelqu'un d'autre.
0: C'est qui alors?
2: Non, mais il faut répondre quand même là, parce que ça fait un quart d'heure.
7: D'après toi, pour faire une relation amoureuse,
0: bah, faut être deux.
7: Non, mais. Le meilleur moyen pour toi d'en créer une.
0: Faut être amoureux de la nana, c'est tout.
7: Mais comment?
0: En lui prouvant. En lui achetant des bijoux et des fleurs.
2: Il faut que t'aies de l'argent, quoi.
0: Si
2: t'as pas d'argent, tu peux pas avoir de relation amoureuse.
0: Bah, en principe, non.
7: Comment t'as fait, toi?
2: Si t'as plein de bijoux, tu lui mets dans son cul.
7: Sans argent, sans rien, comment t'as fait?
0: Mais ça, avec Sandy, on en parlera tout à l'heure.
2: Fait un gros coffre.
0: Alors là, Fildar.
2: Oh, pardon, excuse-moi, j'avais pas vu.
0: Fildar, c'est terminé.
2: J'avais pas vu,
0: À cause de toi, le truc est arrêté, c'est terminé. Point plus long. Merci, Fildar.
2: Mais non!
0: Merci, Fildar.
2: Bravo, Philippe.
0: Excusez-moi. Merci. Non, c'est terminé, merci.
2: Bravo, Fildar.
0: Merci.
2: J'avais pas vu. Terminé. Qu'est-ce qu'il a dit?
8: Il a juste dit qu'il fallait une grosse malle pour un gros coffre à bijoux pour Sandy.
0: Non, terminé.
2: Oh non, on fait pas ta tête, attends, regarde.
0: Si.
2: Il y a petit poulet qui attend.
0: Non, je m'en fous.
7: On remonte là, on repasse les 9000 là, on est 9843.
2: Il y a petit poulet qui attend là, il va être trop cuit.
7: 9843.
2: Voilà.
7: On arrive à 10000 là, vas-y GG, faut embrayer.
2: Tu vas les faire?
0: Toi, de toute manière, tu vas te démerder, tu vas m'appeler Sandy en départ et tu vas t'excuser auprès d'elle en direct.
2: Terminé.
0: Qui fait?
2: Petit poulet, vite.
0: Petit poulet.
2: Vite, ça fait une heure qu'il tourne.
1: Bah ouais, j'étais en train.

0: retire là. Bon, bah écoute, ouais.
1: Alors, tu vas retirer quelque chose toi, dans une cage à.
0: Je vais me retirer ta gonzesse, un bon vieux sanglier.
1: Allez hop, au revoir. Voilà, comme ça, c'est terminé pour toi. Alors, qui fait le premier pas dans une relation amoureuse, la fille ou le garçon? En principe, c'est le garçon. Et je peux vous dire une chose, que si c'est le garçon, faut vraiment que la fille lui plaise. Parce qu'en principe, c'est pas évident.
0: Mais toi, elle te plaisait, ta copine, quand t'as fait le.
1: Bah,
0: le
1: justement,
0: pas.
1: Si vous voulez en savoir plus, si vous voulez.
0: Achetez mon livre.
1: Alors, aïe. Rue Tabaka.
0: Aïe, quoi, bonsoir.
1: Rue Tabaka, bonne nuit.
0: Non.
1: Bonne nuit. Si, bah, y avait plus que toi comme mec, alors terminé.
2: Ah, mais j'en ai d'autres.
1: Non, mais.
2: Attends, moi je suis un pro, hein, j'assume. Hein.
1: Quoi, t'en as d'autres pour
2: standard,
1: la dernière?
2: Standard, je décroche, prends numéro, je rappelle direct.
1: Non, mais.
2: Macho Man, salut.
1: Ouais, mais attends.
0: Macho Man.
2: Et Caramol, salut. Hop, c'est ça du boulot, mon con.
1: C'est ça du boulot, mon con.
0: Macho Man.
1: Oh, tu fermes ta gueule un peu, toi.
0: Gérard, est-ce que je suis sur antenne?
1: Oui, t'es sur antenne, toi.
0: Oh non.
3: Putain, c'est de la décapitation.
0: Oui, bonsoir, c'est Caramol, le frère de Caramel.
4: Ok.
2: Aïe, bide.
1: Bon, t'enchaînes maintenant.
2: Bide,
1: moustache.
2: Bide.
1: Allez, moustache, ouais, enchaîne. Bah, on a des points à faire, allez, mange-toi.
0: Pas grave.
1: Eh, hey, Fildar, je te préviens d'une chose, que c'est pas toi qui me commande, d'accord? Alors tu fermes ta gueule le jeudi, d'accord?
0: C'est un autodidacte.
1: Il est 2h, donc le débat, il est clos.
5: Non, justement...
0: Balance le bonus, là.
5: Justement, Gérard, sur IRC, il y a Judge de Lyon, il voulait parler des gens comme toi qui ont appris à faire l'amour sur le tas, mais il voulait savoir pourquoi t'es resté avec.
1: Sur le tard.
2: Sur quoi? Sur le tard, pas sur le tas.
6: C'est d'avoir appris...
1: Non, mais attends, parce que lui,
2: il a manqué une lettre.
1: Le mec de Lyon, je crois qu'il se fout un peu de ma gueule parce que j'aime pas trop les mecs comme ça. Mm-hmm. Alors, question.
0: Clair,
1: la dernière, parce qu'après, on va continuer la libre antenne quand même.
6: Vas-y, déborde. 2h15 au moins, attends, t'as commencé à 2h10.
5: Déborde.
1: Non, mais. Alors, est-ce qu'on. Non.
6: Déborde.
1: Non, ça. Hop, je suis en train de chercher.
0: Une question cul, là, un petit peu, là.
1: Non.
0: Ah bon.
1: Peut-on avoir une relation amoureuse au travail? On va demander à Anaké.
4: Ah, bah oui, moi je pense que tout à fait. On peut avoir des relations amoureuses dans le travail. D'ailleurs, c'est totalement mon cas, puisque je sors avec un CDI de mon travail et ça se passe très très bien, sauf de temps en temps, à peu près une fois toutes les 3 semaines, parce que ça peut déranger. Certaines personnes que
7: l'on embrasse
4: en public, mais c'est vrai surtout quand il y a des welcomes ou des choses comme ça, parce que c'est vrai que c'est un petit peu gênant, mais pour le reste, ça se passe très très bien. Mes coéquipiers sont plutôt cool par rapport à ça. Bon, c'est vrai que du coup, de temps en temps, un certain nombre de personnes sont au courant d'un certain nombre de trucs, puisque surtout quand on fait un métier dans les médias, ce qui est mon cas, où forcément de temps en temps les gens sont en train de faire plein de trucs, puisqu'on peut en parler en public, voire devant, bah tu connais ça Gérard, hein, de parler à la radio.
1: Ouais, mais ça, moi, de manière, moi c'est...
4: Toi aussi tu travailles à la radio quand même, d'une certaine manière.
0: Elle a pris un truc pour te chercher comme ça.
1: Non, mais ce qu'il y a, c'est que, bon, moi ce qui se passe avec... Ce qui se passe entre moi et la radio, c'est une chose. Bon, ce qui s'est passé avec Sandy, on en discutera tout à l'heure parce qu'on aura l'occasion de l'appeler en direct pour savoir comment qu'on s'est connus et depuis combien de temps qu'on est ensemble. Donc, non, mais elle pourra dire ce qu'elle a à dire. Elle va pas essayer, c'est qu'elle va faire le nécessaire et c'est tout. Et elle va pas s'amuser à éteindre son portable comme
0: elle en a l'habitude.
1: Toi, tu t'écrases parce que c'est moi qui parle et puis c'est ma femme, d'accord?
0: Ouais, exact.
1: Donc, ça fait 3 ans qu'on est ensemble à partir de mercredi. Mmh. Ça fera 3 ans, donc pour l'instant, tout se passe bien avec elle.
0: Ah, faut faire un truc à le bateau, là.
1: Mardi.
2: Mardi.
1: Et en fin de compte, on s'est connus le 1er janvier 80...
0: Bravo. 7.
1: Non, 97.
2: Quelle bonne année.
1: Non, 98, pardon.
2: Une bonne année. Hein,
0: bonne cuvée de boudin.
4: Ah bon,
2: premier... 3 ans de gavage, à Noël, on a du foie gras.
1: Alors, Fildar, tu vas aller gaver ta Sophie, et puis tu vas fermer ta grande gueule maintenant.
2: Mais quoi?
1: Tu vas fermer ta grande gueule et tu vas gaver ta Sophie. D'accord?
6: D'accord.
1: Voilà, c'est terminé pour toi. Et je veux plus t'entendre jusqu'à la fin. Et tu ouvriras pas ta gueule, parce que tu ne feras pas de standard pour la dernière heure. même si on déborde après 3 heures. C'est tout. Donc, t'es au courant. Donc, Sucette, Anaquette, tu voulais rajouter?
4: Non, j'avais pas complètement terminé, parce que je voulais dire que moi, c'est un petit peu différent de toi et Sandy, parce que toi, t'es tout seul à travailler à la radio, alors que moi, je travaille à la radio, mais mon copain aussi travaille à la radio.
1: Merci Anka. Non mais c'est bon, mais... Gérard, est-ce qu'elle prend le fusil hein?
5: Laisse-le, ça lui fait du bien.
3: Voilà.
2: Gérard,
1: Sucette.
7: La même chose, moi je sais pas pourquoi.
4: Eh bien moi, ça me serait difficile de rencontrer quelqu'un dans mon travail parce que j'ai pas de travail.
1: Ah d'accord. Et t'appelles d'où toi déjà?
4: J'appelle de Tourcoing.
1: Et dans le Nord, y a pas de travail?
4: Bah si, y a du travail, enfin pas beaucoup, mais moi j'en ai pas. Moi j'ai pris l'option de pas travailler parce que ça me fatigue.
1: Ah d'accord. Ok.
3: Mais c'est pour revenir sur ton sujet, c'est au pied du mur que l'on voit le mieux le maçon quand même.
4: Bien sûr.
1: Ouais, je pense aussi.
2: Gérard, à la place de Anka, la pute. On accueille Gros Matos. Bonsoir Gros Matos.
8: Allô.
2: Ouais, bonsoir.
8: Bonsoir, c'est Gros Matos de Troyes.
1: Oh, encore bonsoir. Un Troyen.
8: Salut.
1: Encore
8: un dernier. Ça va.
1: Après Gros Matos, qui c'est?
2: Faut virer Macho Man déjà.
8: Mais non.
1: Ouais, Anthony, au revoir.
8: Oh, d'accord.
1: Allez, c'est bon.
8: Voilà.
1: Je savais bien qu'il y avait Tony là-dedans.
3: Non, mais GG, surtout, prenez le temps comme il vient, le vent comme il souffle et la femme comme elle est. Hein.
2: Intéressant, t'as pas trop le choix, toi.
5: C'est vrai.
1: Bon, allez.
2: Bah, on a Caramol, excuse-moi, Rigo. On a Caramol, Sucette et Gros Matos pour le moment.
3: Pour le moment, hein, à mon avis.
2: Je pars en chasse.
5: Moi, Gérard, sur IRC, j'ai Yankee Zibulon. Il voulait te demander si tu penses qu'on peut avoir des instruments dans les relations amoureuses, comme une jambe artificielle, des trucs comme ça. Ça peut être facile.
1: Ça, je réponds pas du tout à des questions comme ça, tu vois.
3: Excusez-moi.
5: Vas-y, Manu, je t'en prie.
3: Je me permets de vous interrompre parce que j'ai trouvé un petit truc qui convient bien pour ce soir. Celui qui n'a pas de mémoire doit avoir des jambes. Gérard, qu'en penses-tu?
1: Rien à foutre.
3: D'accord.
1: De ton truc.
4: Un cerveau surtout.
1: Sucette, tu t'écrases, d'accord?
4: Ok.
1: Parce que sinon, tu vas faire comme les autres, tu vas te fusiller, d'accord?
4: Pas de problème, ouais. Vas-y, pose ta question.
1: Donc, à votre avis, une relation amoureuse peut-elle se faire en boîte de nuit? Tiens, Sucette.
7: Caramol aussi, s'il te plaît.
4: Une rencontre, oui, mais pas une relation.
1: Une relation amoureuse. Parce que si vous avez écouté la libre antenne d'hier,
4: Non, on n'en parle pas. On parle
3: c'était
4: pas de
3: débat, on a dit.
1: Chat
3: est chaud, craint l'eau froide, de toute façon.
1: Donc, alors, pour toi?
4: Eh ben, moi, je te dis, c'est une rencontre, oui, on peut rencontrer quelqu'un en boîte, mais une relation en boîte, c'est pas possible.
1: Ah, bah si, ça se fait.
4: Ah bon? Bah, explique-moi comment, alors.
1: Je t'expliquerai tout à l'heure. Gros Matos.
8: Bah, c'est-à-dire que là, la boîte, au moyen, quoi. Moi, je suis plus de l'eau vide, de la fille, là, qu'on parlait tantôt. Je pense que, si tu veux, bon, ouais, tu peux te rencontrer, mais bon...
1: Allez, Manu, viens-moi le Troyen, là.
3: C'est clair, hein, comme on dit.
1: Allez, hop. Allez, hop.
8: Bah quoi, question?
3: Bah, il se passe que les chiens aboient, la caravane passe.
1: Allez, hop, au revoir.
3: Aïe, tu vas te prendre un coup de gun, toi aussi.
7: Je dis bière, pas pierre.
1: Allez, au revoir.
7: Tu te calmes.
1: Allez, on voit en Troyen là, allez, fusille-le, allez.
2: Mais c'est bon, il est parti là.
1: Allez, encore.
2: Mais c'est bon, il est parti. Tu te calmes, t'as plus que deux auditeurs là.
1: Caramelos.
2: Je suis pas une machine, moi.
7: Oui, oui, Gérard, décorateur de voiture, oui, je réponds donc à ta question. Non, en boîte, je trouve qu'effectivement, tu peux faire de très très bonnes rencontres. Moi-même, il m'est déjà arrivé de faire d'excellentes rencontres, mais ça a pas duré, quoi. Voilà, simplement.
1: C'est qui là?
7: Caramelos, là, machin.
1: Qui parle au-dessus de toi? Il y a quelqu'un avec toi?
7: Non, je suis tout seul. Non, je dénonce, c'est les mecs de la prod. Ça.
4: Il est pas tout seul en plus. Hein.
3: C'est clair, mais qui trop embrasse mal étreint, de toute façon.
5: C'est vrai.
7: Il est pas plus drôle que les blagues.
5: De Starsky et Hutch de Starsky et Evelyne Leclerc, excusez-moi, il dit: on n'encule pas de poule sans casser des œufs.
3: Ah, c'est vrai.
1: Donc.
2: Mais je lui répondrai, excuse-moi Gérard, les petits ruisseaux font de grandes rivières.
1: Oh. Non mais je pense qu'on va s'arrêter là.
2: Attends. L'astico là.
3: Eh, c'est clair, la foi soulève les montagnes, hein, GG.
4: Et moi, soleil en autre, pâté en croûte.
2: Mais ouais. Eh, je viens de dénicher deux perles là. Et deux perles au niveau de l'auditeur, tu vas pas m'arrêter le débat maintenant, d'accord?
1: Il y a une question et on arrête.
2: Alors t'accueilles Caca Lover et Afrobeat. Merci.
9: Oui. Salut Gérard, c'est Caca Lover.
1: T'appelles d'où?
9: J'appelle de Caca City.
1: Tu donnes ta fréquence ou je te dis au revoir?
9: Caca 7.9. Bah, 87.9, pardon. Je m'emporte un peu trop là.
1: Et l'autre?
10: C'est Afrobeat, j'ai 32 ans, j'appelle de Bourson-sur-Chancre. 118.8, bonsoir tout le monde.
9: Bonne année.
1: Fréquence
10: 118.8, je viens de te dire.
1: 118.8.
4: Salut Afrobeat.
10: Bonsoir tout le monde.
1: Et donc, dernière question. Mmh. Peut-on avoir une relation amoureuse lors d'un dîner aux chandelles? On va demander à Sucette.
2: Putain, bidon cette question, mais
9: elle est vraiment naze.
2: Parce que nous, on avait fait des questions béton tout à l'heure avec des trucs de ouf.
5: Il y a pas mal de gens qui sont pleins là de cette question.
9: Ouais, bah,
3: mais on y qui mal y pense de toute façon, donc c'est pas grave.
2: Ah, alors, ouais, mais merde.
10: Socrate là.
1: Tu réponds à cette question-là et tu t'écrases, ouais. Sucette.
3: Et surtout, tu ne remets pas à demain ce que tu peux faire le jour même. Hein.
4: C'est comme pour les boîtes, tu peux rencontrer quelqu'un et puis l'emmener dîner, mais voilà, quoi, tu vas pas passer ta relation entière au resto avec une nana.
3: C'est clair, tant qu'il y a de la vie, il y a de l'espoir, hein, de toute façon.
4: Exact.
5: Tout à fait.
1: Non, mais c'est pas la peine de lire le bouquin, Manu, ça vaudra mieux.
4: Pas qu'au scanner, nous, aller au cimetière.
1: Bon, alors, Sucette, au revoir.
5: Et si tu manges tes tartines aux toilettes, tu auras du pain sur la planche.
1: Bon, alors, hop, c'est pas la peine de reprendre du monde, Fildar, parce qu'on arrête.
2: Non,
1: là.
2: J'avais une auditrice en réserve, je la prends.
1: Non, mais c'est
2: la prends, je suis désolé.
1: Non, mais 2h15, c'est terminé.
2: Et alors?
3: Allez, prends-la, mais
10: Banco,
2: moi je suis payé pour faire 2h.
10: Allez.
2: Bon, qu'est-ce qu'on fait, GG, là? Tu parles plus, tu dis plus rien. La top, bonsoir.
4: Oui, bonsoir.
1: Ouais.
4: Bonsoir. Bonsoir, Gérard.
9: Bonsoir.
10: Bonsoir.
4: On est à l'antenne?
10: Ouais.
2: Ouais, t'es à l'antenne.
4: Bonsoir.
1: Bon, vas-y, Gérard. Donc, la question, tu l'as entendue?
3: C'est le cours Florent.
4: Non.
10: Comédie
4: française. Redis-moi la question.
1: Peut-on avoir une relation amoureuse lors d'un dîner en chandelle?
4: Ah oui. Oh oui. Oh oui, on peut.
9: Quelle bonne actrice.
2: Calme-toi la top quand même. Calme-toi un peu.
9: Quelle bonne actrice.
2: Laisse répondre Gérard. Hein.
10: La top.
1: Bon, tu réponds correctement, je te dis bonne nuit, puis tu feras pas la conclusion.
4: Oui.
9: Ça se fait pas. Ça se fait trop.
10: Non mais.
9: Ah, il a un vieux rire.
10: La pute.
9: Rien.
1: Bon, allez hop, la taupe en vrai!
9: La taupe!
1: Allez hop!
3: La taupe, pas la taupe!
1: Terminé! Allez, IRC!
10: Je peux répondre peut-être, Gérard?
1: Non, mais après!
5: Non, on va laisser l'auditeur répondre le temps que je dise parce qu'il y a énormément de choses.
1: Non, mais être monnaie.
3: Très intéressante, bien sûr.
5: Bien sûr.
1: Caramelos!
10: Ouais, bah t'es, je vais direct, je vais t'allumer.
1: Comment?
10: Oui, effectivement.
1: Non, mais qu'est-ce que tu viens de dire avant?
10: Ah non, c'était pas moi, Gérard.
9: Mais si, c'est lui, il est un connard, ça se fait pas, Gérard. Viens-le.
10: Ah non, c'est pas vrai, Gérard. Non, ils sont jamais.
9: Bim. Hop là.
3: Ça a précédé, mais.
2: Charlie Gals,
9: bonsoir, j'appelle de Troyes.
10: Bonsoir, Charles.
1: Non, mais j'ai jamais dit que je reprenais du.
3: Il sélectionne que des gens de sa ville, c'est dégueulasse.
9: Mais calme-toi.
1: Non, allez, hop, terminé, conclusion du débat.
5: Attends, Gérard, tu m'avais lancé, continue.
1: L'IRC.
2: Voilà, Patsy, Patsy à l'antenne avec nous. Bonsoir Patsy.
1: Non.
4: Bonsoir.
5: Bonne année Patsy.
4: Bonsoir, bonne année à tous.
1: Non, non, mais c'est
4: bonne
1: terminé.
4: Année,
1: hein.
4: Bonne
5: Patsy, il y a 10 juillet qui te passait le bonjour. Hein.
10: Ah.
4: Merci, tu y passeras le bonjour aussi.
5: Bah, tu peux le faire, tu es à l'antenne.
4: Bisous, 10 juillet.
1: Ah, bah, c'est bien.
5: Non, vite fait, il y a Yankee et Zébulon. Ils voulaient savoir si on a une relation amoureuse aux chandelles à Noël. Est-ce qu'on peut considérer qu'on bourre la dinde?
1: Non, pas. Non.
3: Mmh. Par contre, Noël au balcon, pas cotisons. Hein. Bon.
1: Mmh. Bah ouais, mais ça, Gérard, c'est ce qu'on a eu cette année. Hein.
2: Gérard, on accueille aussi Super Billy. Bonsoir, Super Billy.
10: Ouais!
2: Ah, moi j'enchaîne les autres.
4: Super Billy!
1: Non, mais de manière, c'est terminé.
4: Salut, Super Billy.
1: Conclusion.
10: Allô, c'est Super Billy.
4: Salut, Super Billy.
1: Conclusion.
10: Salut, Gérard.
9: On dirait un film de Max Pekka.
10: C'est de la bombe. C'est de la bombe.
9: Tombé.
10: Ouais, attention à l'alerte, hein, quand même.
1: Conclusion.
9: Ah, déjà?
1: Ouais.
9: Ah bon. C'était un super débat.
10: Ouais,
9: t'as cartonné, Gérard.
10: Franchement, on a fait 30 questions en 1h15. C'est de la bombe.
9: C'est de la bombe.
1: Mais ça, vous vous en prendrez après le standard.
7: Après toi.
9: Non, après toi.
4: T'as été nul.
7: Eh, moi, je pense que t'as fait une rentrée pitoyable. Hein.
4: T'as été nul.
7: T'as
4: fait
7: un retour pitoyable.
6: Je sais pas.
1: Eh ben, c'est bien. Si ça vous plaît pas, ben, vous avez qu'à rester chez vous. C'est tout.
7: Reconnais que t'as été un peu nul. Hein. Là, tu t'es mis à gueuler tout de suite.
4: On est prêt à ton équipe.
7: Ouais. Bah, t'étais vénère, là. Je sais pas ce que t'avais, ce soir.
6: En plus, quand les questions sont trop longues, bah, t'es sur les nerfs.
1: Ouais, bah, toi, tu t'écrases parce que je t'ai reconnu, d'accord, Tony?
6: Alors, mais c'est pas grave.
7: Ton équipe.
1: Ok, Tony.
6: Mais des questions,
7: ok, Tony.
6: Avoir,
1: Non, mais Tony, tu t'écrases, d'accord? Merci.
7: C'est bien, c'est très bien. Comme
1: merci.
7: Ça.
6: Le Obled.
1: Ouais, ben, qui reste?
7: Mais il est au bled, Tony.
1: Mais ouais, c'est ça.
6: Il est en vacances.
1: C'est ça.
2: Et il y a pas mal de gens qui n'ont pas répondu aux conclusions, là.
1: C'est vrai.
7: C'est clair.
2: Il y a Super Billy, il y a Afrobeat, il y a Patsy, il y a Charlingles, il y a Caramol, il y a La Top qui est encore dans le coin.
7: Monsieur Mazur.
2: Il y a Gros Matos, Monsieur Mazur, il y a du monde, donc vas-y.
1: Non, Fildar, c'est pas toi qui commande, terminé. Et toi, hop.
2: Non, mais.
1: Là, j'arrête de terminer.
2: Qu'est-ce qui se passe?
7: Qu'est-ce qui se passe là?
2: Et ils sont en train de régler le son en même temps là.
7: Ouais.
2: Mais viens là, GG.
1: C'est terminé.
2: Viens là.
1: C'est terminé, je vais en
2: va.
1: Bah. C'est Max, c'est tout.
2: Mais tu viens ici ou quoi?
6: Il va le dire.
7: Reviens, le tolard, reviens.
2: Il est parti. Il est en train de. Il va encore cafeter là. Putain.
7: Oh là là, Caillou.
4: Bon, le fils de Tito, il vient.
2: Oh là là.
6: Il va le dire.
7: Ça va gueuler.
2: Bon, Gérard.
1: Oh merde.
5: C'est quoi un petit proverbe, Manu, pour combler hein.
2: Si, j'ai des proverbes.
5: Bah, moi, j'avais de Booba sur l'IRC. Après, pas de bras, pas de chocolat. Voici, pas de jambes, pas de yaourt.
2: Pour être aimé, il faut aimer, hein, de toute façon. Hein.
5: Mm-hmm. Tout à fait.
1: Okay. Ça va ?
2: Et que le premier pas qui coûte. Hein.
6: Le premier pas.
7: Le premier pas, la jambe de bois, tout ça.
2: Pourquoi il...
1: Rigo,
2: il range tout.
1: Arrête avec ça, parce que j'en ai marre. Ah, maintenant.
5: Forcément.
2: Mais qu'est-ce que tu fais, GG ? Pourquoi tu ranges ?
1: Non, non, mais ça, tu mets tout ça là.
2: Voilà.
1: Comme ça, on contrôle.
2: Oui, bah si tu veux.
1: T'éteins ça.
2: Ok. Voilà.
6: Non, mais c'est bon, vas-y, c'est bon.
2: Mais y a pas de problème, vas-y, GG. Hein.
1: Alors. Alors, maintenant,
2: Fildar, tu vas me donner la liste des gens avec qui on fait la conclusion, s'il te plaît.
5: Pas de problème.
1: Non, mais tu me donnes ta feuille.
2: Ah bon?
1: Tu me donnes ta feuille.
2: Tiens, tu sais lire?
5: Mon écriture.
1: Alors.
2: Par contre, moi, je sais plus où ils sont parce que t'as ma feuille. Hein.
1: Ah non, mais tu te démerdes.
2: Bon, bah, si tu veux.
1: Déjà, la taupe sur la une, j'y avais dit au revoir.
6: Là.
1: Non, j'y avais dit au revoir. Alors, tu lui dis au revoir.
6: Dis-lui au revoir, sois poli.
2: Dis-lui au revoir. Allô, La Top.
4: Oui.
1: Bonne nuit.
2: T'en es où?
4: Oui, Gérard.
1: Nana, terminé.
4: J'aimerais beaucoup faire la conclusion.
7: Allez.
1: Alors, vas-y.
4: Eh ben, moi, je voulais te dire que j'ai vraiment pris mon pied pendant ton débat. Que c'était un excellent débat. Que c'était vraiment très, très bien. Un débat incroyable.
2: Mmh.
4: Et que j'ai vraiment pris mon pied, mon cochon.
1: Ah, ben, c'est bien. Au revoir.
7: C'est qui, ça?
1: Au revoir, Afrobeat.
7: Bah écoute, bon débat. Moi je pense que t'aurais dû plutôt faire un débat sur l'élevage parce que t'es plus calé en élevage qu'en relation amoureuse. Quand j'analyse ton couple là un petit peu vite fait.
1: Au revoir.
7: J'ai l'impression que ça me
1: laisse. Au revoir.
7: Hein. Perso, hein, comme ça, hein, premier coup.
1: Au revoir.
7: Je
1: vous
7: souhaite une bonne année.
1: Merci.
7: Salut le top.
1: Pastis. Pastis là.
2: C'est des vieux relents, hein, c'est des vieux relents.
7: Arrête de boire.
2: Ça te monte au cerveau, hein.
5: Je te jure.
4: Moi, j'ai trouvé que c'était un débat de merde. Mmh. Mais pour un fils de puto, c'est pas trop.
1: Alors, un fils de puto, il t'emmerde, connasse.
7: C'est chaud, c'est chaud.
1: Hop.
7: Mais c'est
1: Caramelos.
7: La vérité. Ouais, Gérard, bah écoute. Oublie, arrête tout de suite. Tu vas te griller, arrête.
1: Toi, Billy. Déjà, Billy.
7: Débat, ouais, c'est moi,
1: attends,
7: Billy.
1: Attends, Caramelos.
7: Ouais, ouais.
1: Billy.
7: Ouais.
1: Billy.
7: Ouais.
1: Au revoir.
7: Mais non, mon pote.
1: Au revoir.
7: Oublie.
1: Au revoir.
7: Mais oublie, je vais venir te mettre à la radio sinon.
1: Au revoir.
7: Ça va être chaud pour moi de mon
1: pote. Au revoir.
7: Hein. Pousse-la, c'est tout. Ouais, là,
1: Gérard. Au revoir.
7: Caramel. Ouais. Ça va être chaud pour moi de mon pote. J'ai bien kiffé décorer ta bagnole avec pas de fesses de babouin. Et je passe le bonjour.
6: Ok, la vieille dédicace.
7: Mais il assure, c'est bien.
2: Direct, je l'ai coupé, t'as vu?
5: Ah ouais.
1: Son numéro de téléphone à celui-là, je vais le donner et je vais le filer au flic.
7: Gérard, j'ai une batte de baseball, hein.
1: T'as raison.
7: Non, mais ça va être chaud pour moi, je te dis.
6: Coup de la cardinale.
1: Bon, bonne nuit.
7: Trop rouge. J'ai vénère, ouais, ça va être chaud.
1: Bonne nuit.
7: Ah, bah, mais c'est bon, j'ai piraté la ligne, laisse tomber. Je suis en vénère, là.
1: Ouais, c'est ça.
2: Il y a Charlingles aussi. Il y a Charlingles.
1: Ouais, c'est ça.
6: Deux, trois, quand même.
2: Deux, trois.
6: Bah, moi, je trouve que c'était un débat assez court. Mais par contre, Gérard, c'est dommage que tu t'es pas assez confié sur tes relations amoureuses. J'aimerais savoir comment s'est passée ta première relation.
5: Il y a beaucoup de gens qui m'ont demandé aussi. Oui.
6: La première relation que t'as eue avec Sandy, comment ça s'est passé, dans quel sentiment as-tu éprouvé, de la haine, de l'amour. J'aimerais savoir en savoir plus sur ta vie.
1: Bah Tony, je vais te dire une chose que tu n'en sauras pas plus, t'as qu'à écouter la suite de la Libre Antenne. Voilà. Terminé.
5: T'en sauras pas plus, mais si t'écoutes, t'entends.
11: Oh, ok. Je vais rester à l'écoute.
5: Voilà.
11: Ah. Ah. Et du rock, c'est possible ou...
1: Bonne nuit, j'ai rien à dire.
3: Ah. Il y a un vieil écho, mais je crois qu'il règle le son.
5: Je crois que c'est sur tout le monde. Ah non.
3: Non, c'est, je te jure, c'est pas moi, GG, c'est à côté, il règle.
1: Ouais. Hey, mais Vivi, t'as rien.
12: Bah attends, Hugo, ouais.
1: Mais il a pas les mains, je suis là.
12: Non, elle est terminée.
5: Alors, conclusion.
12: Non, terminé, débat de merde.
2: Ton micro, ton
1: non,
2: micro.
1: Non, c'est terminé. Je veux pas le savoir, c'est terminé. Là, tu vous foutez de ma gueule, monsieur, donc je... fini.
11: Attends, voilà, j'ai vu.
1: Non, il fait le malin. Tu l'as fait exprès.
2: Ouais. Non, non, ouais.
1: Tu l'as fait exprès.
2: C'est sûr.
3: Bon, déjà pour dire que la deuxième partie du débat, quand on s'en a discuté un peu, ça s'est très très bien passé. T'as été très calme et je te félicite, les auditeurs aussi. Et peut-être que des fois, mettre Manu à l'arrêt, ça fait du bien.
1: Non, mais il fait que des conneries.
3: Non, non, beaucoup moins que Phil.
1: Terminé. Pour finir sur l'IRC et la cote.
5: Oui, on est bien monté. Hein. On est arrivé, mais on est à pas 10 000. On est 9 923.
1: Pas mal.
2: Oh, merde.
5: Il manque pas grand monde.
1: Non mais c'est pas grave. Donc les conclusions de l'IRC.
5: Donc conclusion de Xoni qui dit: qui d'autre que Gérard aurait pu nous faire un aussi beau débat sur l'amour, lui qui est capable d'aimer des tonneaux. Quelle belle preuve d'amour.
1: Ouais, mais ça on en a rien à foutre.
5: Donc Zébulon qui te remercie pour ton amour pour les baleines et les animaux aquatiques imposants, mais cela reste un débat de merde là, tu vois. Il rejoint un peu ton idée.
2: Pas terrible, ouais.
5: Chuck Norris LB69, il fait un hommage à Turpentine en disant que ton débat n'avait ni queue ni tête comme toi.
1: Eh ben c'est bien. Dans ces cas-là,
2: on peut se refaire une tournée de conclusion standard ou
1: pas? Ah oui,
2: est-ce qu'ils sont prêts?
3: Ah vas-y, moi je suis là. Hein. Vas-y, mais
1: standard. Non, mais c'est terminé.
2: Charlie Gals,
3: bonsoir.
1: Pour moi, terminé.
11: Attends, c'était terminé. Vraiment un bon débat. Hein.
2: Ouais, pas de si.
11: Allô.
13: C'était un débat excellent et je voudrais le refaire.
2: Ils veulent refaire le débat, c'est possible.
3: Ouais, ils veulent recommencer.
13: Attends. Est-ce qu'il y a moyen là?
2: De quoi?
14: Tu m'arrêtes tous les auditeurs.
11: C'est fait.
2: Mais ils sont arrêtés, ils sont chez eux.
11: Allume ton micro.
2: Ils sont chez eux, ils bougent plus.
1: Non mais c'est terminé maintenant, c'est fini. Le débat est terminé maintenant. On met deux disques.
2: Ils sont en manque, les gamins. Ils sont en manque.
1: C'est clos.
2: Ils sont en manque.
1: C'est terminé. Terminé maintenant. La suite de la Libre Antenne jusqu'à 3h est terminée. Au revoir.
2: Carrément.
3: Comme ça, tu.
14: Voilà. C'est tout. Hop.
3: Ouais.
11: C'est pas une bonne conclusion. Il a fait
3: 1h30. Hop. Il a fait 1h20, les gars. Qu'est-ce que vous demandez de plus? Qu'est-ce que vous voulez de plus?
2: Bah, du bonheur, quoi.
14: Non, mais c'est... Hop, terminé.
2: Du bonheur à l'antenne, quoi. Du bonheur à l'antenne.
3: T'entends pas, GG.
2: Lance des pâquerettes, putain.
1: Non, mais maintenant, c'est terminé. C'est jusqu'à 3h, donc on va
2: donne de toi, je sais pas.
1: Non, mais toi, tu fermes ta gueule et c'est tout. T'as fait de la merde au départ. Manu, t'as remplacé. Il prend des bouquins, il fait de la merde. Donc, c'est terminé, c'est tout.
3: Non, c'était bien.
1: C'est tout, maintenant.
2: Il donne un peu de temps.
1: C'est tout. C'est tout.
3: Donne ton corps. Maintenant. T'as des pièces
1: en mon cas. C'est que vous avez fait de la merde, vous avez commencé l'année 2000 en foutant du bordel.
3: Oh,
1: il y en a qu'un qui a bien bossé, c'est l'internet. C'est
3: attends, mais
1: il n'y a que l'internet qui bosse bien. Donc gars, terminé.
2: Oh. Donc tu n'as pas qui te shooter, donc,
1: basta.
2: Des canards.
1: Gérard. Basta.
3: Gérard, la deuxième partie du débat s'est bien passée.
1: Non.
3: Oh, j'ai écouté, c'était calme.
2: Ah oh, si, c'était bien.
3: T'en as pas branlé une.
2: T'en as pas branlé une, t'as pas répondu une seule question. Les auditeurs,
3: vrai,
2: tu leur demandais des
1: clés. Non, mais c'est tout.
3: Non, mais c'est vrai, t'as pas assez donné de toi.
2: Tu chies dans les débats, tu fous la merde.
5: C'est vrai.
2: Non, mais faire les débats de Gérard sans toi.
3: C'est dommage.
5: Non, ce qui est dommage, Gérard, c'est que tu laisses pas les auditeurs s'exprimer.
1: Parce que si j'ai pas fini les sondages, c'est que les sondages...
2: Mais ils étaient bons, les sondages.
3: Finis-les maintenant.
5: C'est que j'ai donné
2: non, la dernière. Quelles sont les recettes pour être amoureux? Putain, il y a que du bon, là.
1: Non,
3: respect pour Rigo.
1: Non.
5: En plus, je lui en ai réimprimé, il les a même pas sortis.
1: Non, mais ça, je les lirai moi-même.
3: Mais chez lui, c'est en privé. En privé.
1: Non,
3: Rigo, il veut qu'on les lise à l'antenne.
1: Ah ouais. Non, c'est terminé. Le débat est clos. C'est simple. Premier débat de l'année 2001.
3: C'était pas mal.
1: La première demi-heure, c'était de la merde.
3: Après,
1: la deuxième, je veux pas dire, mais ça a été moyen. Non. Donc c'est terminé. Maintenant, on va continuer la Libre Antenne avec des auditeurs.
3: Pas, pourquoi tu lis pas les
1: Non.
2: 66% me demandent si j'ai bambé hier soir. Bon, déjà, c'est une bonne question.
1: C'est pas la peine de lire des trucs comme ça. Ça ne sert à rien. C'est tout.
2: Bah moi, je
1: sais tout.
2: Ça bien. D'après vous, est-ce qu'on peut être amoureux toute la vie?
3: Ah 87, oui, c'est bien ça.
2: 87% disent que c'est possible entre mecs seulement. Tu vois, c'est des bonnes
1: réponses. Arrête tes conneries, de toute manière.
3: Si.
1: Toi, de toute manière, est-ce que t'as déjà été amoureux une fois dans ta vie?
2: Bah oui.
1: Quand?
2: En ce moment.
1: En ce moment, depuis quand tu y es?
2: Ah, je sais pas, moi, ça fait 2 ans.
1: 2 ans, tu as mon cul. quand t'étais à Neuilly, t'avais personne dans ta vie, alors tu fermes ta gueule. Hop. Tu cours après les nanas, d'accord?
2: Tu fermes ta gueule.
1: Tu fermes ta gueule. D'accord? Donc, terminé, le débat est clos. Maintenant, on met deux disques.
2: Tu veux pas faire un mini-golf ou un tyrolien?
1: Non, je vais prendre un peu de vitamines. Et on va continuer.
2: Allez, GG. Il n'y a plus de pastis, hein.
1: On va continuer pendant une demi-heure de libre antenne terminée.
5: Un petit jeu de points, là.
1: Donc, prochain débat.
2: Non, ça te dit pas. Non, GG, sérieux.
6: La délinquance.
2: La vitrine.
1: Ouais, mais quand?
2: Bah, tout à l'heure, dans une demi-heure.
1: Non.
2: T'es prêt, là?
1: Bah, on verra la date. On décidera de la date et c'est
5: tout. On dira avant parce que j'ai plein de potes qui veulent venir réagir.
2: En direct. Avec des chiens.
1: Non, mais là, délinquance, je vais voir parce que. Je vais peut-être pas.
2: Ouais, tu vas. Tu peux peut-être amener des mecs d'où t'habites, non?
1: Bon, alors, je crois qu'on ne fera pas du tout. Fudor, tu vas fermer ta gueule.
6: Tu peux la faire.
1: Les deux disques à envoyer, en espérant.
2: Ah ouais, pardon.
6: Tu feras pas la délinquance.
1: Je pense pas, non.
6: Pourquoi?
2: Oh, bah, Gérard, c'est un peu bête. Si je peux me permettre.
1: Ouais, bah, peut-être pour toi, mais pour moi, c'est autre chose, d'accord?
2: Non, mais ça peut être une sacrée soirée, quoi.
1: Quand vous donnez des disques.
2: Ils sont là.
1: Non, mais le premier, quand vous donnez.
2: Bah, quoi, c'était quoi, Billy Bouboule?
1: Non, c'était pas ça, c'était un remix de Sur moi, d'accord? Non,
6: mais là, c'est les vrais disques, c'est moi qui ai choisi, t'inquiète pas.
1: Normal, ouais.
6: C'est de là, ouais.
1: Alors, le premier, c'est lequel? N'importe?
6: Non, le premier, c'est le premier, voilà.
1: Roland Lover.
6: Non, ça, c'est le deuxième qu'on va passer.
1: Ah bon? Alors, le premier, c'est Louise la Merguez avec Grille-moi les fesses sur le barbecue. Et après, juste après, Roland Lover avec ma quéquette et en toi, mon cochon. Et on se retrouve juste après pour finir la nuit 100% Gérard en espérant qu'on aille Sandy pour savoir comment qu'on s'est connus. Voilà, à tout de suite.
6: C'est pas toi?
1: Ben, faut qu'elle réponde.
2: La nuit.
1: Non, mais faut qu'elle réagisse aussi.
2: Je voulais juste.
1: À tout de suite.
2: Je voulais juste modifier un truc, c'est pas la nuit 100%, c'est la nuit 2%, Gérard. Hein, parce que ça suffit.
1: Toi, tu fermes ta gueule et c'est tout.
2: Ça y est, j'envoie le 10, là?
1: Bah, tu peux, hein.
2: Ah bon?
1: Eh ouais, bonsoir à tous. Donc, voilà, vous pouvez toujours nous contacter au 0803 08 5000 et 0870 5000 et toujours le 3615 Code Fun Radio rubrique direct et on va accueillir, Benji. Allô? Allô?
2: Attends, il est peut-être parti mettre la cassette.
1: Oh non, attends, on va pas. On commence pas des débats avec les mecs qui se cassent quand on leur demande. Hein.
2: Mais non, mais il m'a dit 2 minutes, je vais mettre la cassette.
1: Oh non,
2: donc,
1: mais
2: c'est bon, tu t'attaques
1: bon,
2: t'énerve pas tout de suite.
1: Yasmine.
15: Salut la France, salut Paris.
1: Salut. Steve.
16: Salut Gérard, je te souhaite un bon débat, Gérard.
1: Merci. Billy.
2: Billy Jean.
15: Bonsoir.
1: Bonsoir.
15: Bonsoir Gérard.
1: Marceau.
17: Bonsoir Gérard, bonsoir tout le monde.
1: Et Yola.
18: Bonsoir ton chéri, bonsoir tout le monde.
1: Non, je suis pas ton chéri, d'accord?
18: Voilà.
1: Tu commences pas. Non, mais tu commences pas, d'accord?
2: Il est énervé ce soir, je vous préviens.
1: Et Benji, il est pas là?
17: Si, là.
1: Ah, quand même.
17: Bonsoir à toi, Gérard.
1: Bonsoir.
2: Parle dans ton combiné, Benji, merci.
17: Bien sûr. C'est mieux, là?
1: Mmh.
2: Ouais.
1: Donc, alors, premier débat, c'est sur l'automoto.
2: Ouais.
17: Génial.
18: Super.
17: Et après, il y a téléfoot?
1: Non, après, vous avez pas commencé comme ça parce que sinon ça va très mal se terminer, d'accord?
18: Gérard, je voudrais juste te dire un truc, tu es très désagréable ce soir et nous on t'a rien fait, s'il te plaît, alors du calme.
1: Ouais, ben vous allez vous calmer parce que je veux un débat comme la semaine
18: dernière. Mais nous on est calme, non, mais c'est Gérard, toi qui est énervé, Gérard.
1: Moi je veux un débat comme la semaine dernière.
18: Gérard, sois pas aigri, s'il te plaît.
2: Écoute-moi, Gérard, écoute-moi 30 secondes. Si tu commences en gueulant et en étant aigri, c'est sûr que les auditeurs ils vont pas être sympas avec toi, ils t'ont rien fait pour l'instant.
17: Bah oui.
2: Donc sois cool avec eux.
17: Évidemment, Manu, évidemment.
18: On est cool.
1: Donc alors, regardez-vous à la télé la Formule 1, la première question sur le premier débat automoto. Donc ouais, je vous écoute. Oui.
17: Ouais, bah écoute, à la télé, ouais, de temps en temps, bah, juste la fin parce qu'après il y a téléfoot en fait. Mais sinon, je préfère me déplacer carrément, tu vois, dans des...
1: Non, mais attends, c'est Steve là qui répond.
17: Ouais.
1: Steve.
17: Oui.
1: La Formule 1 chez moi, elle commence pas avant téléfoot, ça dépend des grands prix, d'accord?
18: Exactement.
17: Ouais.
6: Je suis d'accord avec Gégé là.
17: Ce que je veux dire, c'est que je préfère me déplacer en fait dans des lieux où il y a carrément des courses automobiles, tu vois, où t'es carrément présent, quoi, pour voir les explosions et les voitures et tout.
1: Non, mais je te demande, est-ce que tu le suis à la télé, c'est tout?
17: Ouais, bah je te dis, ouais, juste avant un téléfoot, ouais.
1: Mais c'est pas avant, c'est pas. Ah, si,
17: ça dépend de l'heure.
1: Ouais, ça dépend de l'heure déjà pour commencer.
17: Bon, d'accord.
1: Bon, il y a Benji.
17: Non, moi c'est chiant, ça tourne, ça n'arrête plus. Hein. Moi je regarde pas ça, moi. Des fois, éventuellement, je regarde la fin pour voir qui gagne, mais sinon, je m'en fous totalement. Hein.
1: D'accord. Yasmine.
18: Ouais, moi je regarde pas, je trouve que c'est tout naze. Il n'y a rien à voir de voir des voitures qui tournent, il n'y a aucun sens.
17: Voilà, bien joué, Yasmine.
1: Non, mais pourquoi?
18: parce que ça a aucun sens, ça n'a rien à voir. Il y a des voitures qui tournent autour d'un petit passage comme ça, il y a
19: c'est
18: rien à
19: la
18: voir.
19: Même chose. Et en plus c'est pas marrant, elles tournent tous dans le même sens.
18: Non voilà, mais c'est excitant ouais. Quand ils se doublent. Ouais, c'est vachement excitant quand ils se doublent, tu vois, quand ils
19: se rentrent dedans.
18: Ils se rentrent dedans quoi. Mm-hmm. Voilà.
1: Ouais, donc Billie Jean.
18: Ouais, Billie Jean.
1: Ouais, Billie Jean.
19: Ouais, Billie Jean là.
18: Black Bile.
1: Oh, s'il vous plaît, on se calme là. On se calme.
18: Ouais, moi, je regarde la Formule 1, c'est seulement pour voir les beaux garçons, quoi. Michael Schumacher, c'est fantastique.
20: Ouais, il est beau lui.
19: C'est vrai qu'avec les gars, moi, je l'aime.
1: Attends, donc ça c'est pas le thème de la question de toute manière.
18: Non, mais oui, mais je regarde uniquement la Formule 1 à la télé pour ça quoi, c'est pour mater Mika Hakkinen, Schumacher et tout quoi. Voilà, mmh, c'est des beaux gosses, c'est agréable à voir.
2: C'est fini, comment vous faites pour voir des beaux gosses alors qu'ils sont tous avec des casques?
18: Non, mais donc ils gagnent à la fin.
1: Non, mais même.
2: Gérard, qu'est-ce que t'en penses, toi?
1: Non, mais même, Fildar, il a raison sur ce qu'il dit. Comment vous pouvez le voir, d'accord à la fin, mais encore, c'est pas évident, hein.
18: Mais Gérard, on voit ses yeux.
20: Non, mais quand ils sont filmés, on voit ses beaux yeux, donc.
18: Ouais, non, on voit ses yeux quand ils sont en train de tourner.
19: Et surtout qu'il gagne un million par course aussi, il faut le dire.
1: Attends. Qui c'est qui vient de poser cette question?
19: C'est Marceau.
1: Non, mais Marceau, je vais te dire une chose. Là, comment tu peux savoir qu'il gagne un million par course?
19: Parce que j'ai fait ça en amateur. C'est un ancien pilote.
1: C'est ça. Ouais.
18: C'est peut-être vrai, Gérard. Hein.
1: Non, mais on verra. Donc, toi, Marceau?
19: Ouais, moi, j'aime pas trop voir les courses de Formule 1 à la télé. Je trouve ça chiant. Je m'endors toujours avant la fin.
1: Eh, hey, Marceau?
19: Ouais.
1: Je crois que t'as un téléphone pourri.
19: Ah non, c'est pas moi, c'est pas
18: quelqu'un derrière toi.
19: C'est pas possible parce que j'appelle toutes les semaines et c'est toujours le même.
1: Ah ouais, bah, je m'en doutais. Yola?
18: Oui, alors moi, j'aime bien regarder, c'est comme. Belgian, parce que en fait les mecs ils sont vachement excitants quand tu les vois en train de faire le tour de la piste et tout. Mmh. Et surtout j'adore quand ils se foncent dedans. Mmh. Moi ça m'excite quand ils se foncent dedans.
1: Attendez, moi je vais répondre. Là moi je suis pas d'accord avec toi, Yola.
18: Parce que c'est vachement excitant, ils se frottent.
1: Oui, mais d'accord, mais moi je suis pas tout à fait d'accord avec toi parce que dans ces cas-là, si t'aimes bien regarder un Grand Prix de Formule 1 à la télé.
18: Ouais.
1: Pour les voir se rentrer dedans,
18: ouais.
1: C'est pas du tout.
19: Non, parce qu'il y a beaucoup de monde, c'est pour ça. Hein.
1: Ouais, mais même que ça soit sur le goudron ou autre, je m'en fous.
19: Non, c'est Steve là.
18: C'est bien sur l'herbe quand même. Hein.
1: Ouais, non, mais même moi je trouve
18: c'est
1: pas
18: bien
1: ça.
18: Sur l'herbe, Gérard. Hein.
1: Ouais, mais moi je trouve pas ça drôle de regarder un Grand Prix pour les voir se rentrer dedans. Moi, c'est plus de, pour moi, c'est pas.
19: Ouais.
1: C'est pas un sport.
18: Ouais, mais quand il tourne, à force ma tête elle tourne après.
1: Ouais, mais ça, c'est sûr, faut aimer. Faut aimer parce faut aimer la Formule 1 déjà pour commencer. Faut pouvoir regarder du début jusqu'à la
19: non,
1: fin.
19: Non mais Gérard, excuse-moi, mais qu'est-ce que tu trouves d'excitant à regarder ça, s'il te plaît?
1: Non, mais moi
18: j'ai même question pour moi.
1: Non, mais moi j'adore la Formule 1. Je suis désolé, je suis un passionné de Formule 1. Je peux vous dire une chose, que je resterai des heures devant mon poste. Hein.
18: Mais
1: pourquoi?
18: Qu'est-ce qui t'excite?
1: Ah non, mais moi, c'est pas les...
18: Non, mais c'est les tours, tu comptes les tours, c'est ça?
1: Non, ouais. Non, ce qui m'intéresse, c'est déjà, en premier, c'est le départ. Mm-hmm. Parce que le départ, c'est le primordial, c'est de savoir lequel qui va partir.
18: En premier?
19: Voilà, c'est le premier. Départ, t'as tout raté.
1: Ouais. C'est celui qui
19: part en premier.
1: Oui, non, mais ça dépend. Ça dépend parce que celui qui part le premier, je suis désolé pour.
18: Il peut faire doubler. Hein.
19: Il peut faire
1: non. Aussi. Mais moi, s'il prend un faux départ, pour moi, il ira pas.
19: Et pourquoi il prend pas un vrai départ?
1: Oui.
18: Ouais, c'est Billy. Mmh. Je vais te dire un truc. Moi, je vais te dire parce que je crois qu'en fait, ils n'ont rien compris à la Formule 1. Il faut dire qu'en fait, la Formule 1, ben, c'est excitant en fait. Il y a du suspense à mort. Tu sais pas qui c'est. Je sais pas qu'est-ce qui va se passer, les accidents,
20: quand il faut qu'ils changent les roues, tu vois.
18: Ouais, tu vois, c'est très
1: ouais,
18: excitant.
1: Ouais, non, mais oui,
18: t'es
1: mais
18: dedans, si tu veux,
1: oui.
18: T'es dedans.
1: Oui, mais oui, d'accord, je suis d'accord avec ce que tu dis là, Billie Jean.
18: Billie Jean, ouais.
1: Billie Jean. Moi, je suis d'accord. Mais moi, je peux te dire que tout peut jouer sur le ravitaillement et le changement de pneus. Ça,
19: voilà.
1: C'est vrai.
19: Et voilà, Gérard, conseil technique.
18: C'est vrai.
1: Sur des secondes, ça oui, jouer. Mais moi, je suis d'accord avec toi parce que moi, je suis un passionné de Formule 1. L'année dernière, j'ai regardé tous les Grands Prix. Okay, et fais-moi confiance que le dernier Grand Prix s'est joué à quoi? À un point.
18: Ouais, même pas, hein.
20: À une seconde.
19: Ouais, même pas, ils étaient tous sur le même centième, hein, si je me rappelle.
1: Non, entre Michael Schumacher et. Non, pas Ayrton Senna, merci. Et Jacques Villeneuve. Ils étaient à un point tous les deux.
19: Prost.
18: Hein? Qui ça?
1: Schumacher et Villeneuve.
20: C'est qui, Coulthard ?
1: Berger. Non !
19: Mais non, Villeneuve, pas Nice.
20: Non, je crois que c'est... quoi.
1: Villeneuve et Schumacher.
20: Ah, d'accord.
1: Mais ouais, Gérard, arrêtez de dire des bêtises, là, s'il vous plaît.
20: Gérard, c'est Yola.
1: Oui.
20: Est-ce que tu aimes bien, comment il s'appelle, Pénis, c'est ça ?
1: Olivier Panis.
20: Olivier Panis, d'accord. Est-ce que tu l'aimes bien ?
1: Bah, c'est un pilote français, lui, il a gagné avec
2: non,
1: un...
2: il est canadien.
1: Non.
19: Il est canadien, si. Ah bon. Il est canadien.
2: Il est québécois.
1: Ouais. Olivier Panis, c'est un canadien.
19: Bien sûr, bien sûr.
1: N'importe quoi.
2: Mais si, Gérard.
1: N'importe quoi.
19: Moi, écoute la voix de la sagesse.
1: Il fait
19: un débat sur la Formule 1 et il sait même pas les nationalités.
1: Bon, attends, toi, si t'es pas content, tu as pas commencé, d'accord?
19: Mais Gérard.
20: Je sais pourquoi t'aimes la Formule 1. Stop.
1: Il
2: y a une question sur le 3615 Fun Radio, vous pouvez nous rejoindre. On nous dit que est-ce que ça t'excite tellement que tu bandes quand tu regardes un truc de Formule 1, mais ça peut arriver.
1: Non,
2: il m'arrive quand j'écoute une zik que vraiment j'aime bien, et ben ça me fait bander.
0: Par exemple au départ, est-ce que t'as la trique?
19: Tu bandes peut-être devant un changement de pneu ou un truc comme ça.
2: Non, mais sans déconner, Gérard.
1: N'importe quoi. Bon, on a fait le tour de la question.
20: Non mais attends, je voulais te dire un truc, c'est Billy. Je vais te dire parce qu'en fait il a raison, parce que moi quand j'entends les vibrations du moteur et tout ça, moi ça m'excite, hein. C'est grave, hein.
1: N'importe quoi.
19: Bah, Gérard,
20: c'est comme le vibro, on pense le vibro, tu vois.
19: Ouais, mais si tu te mets une voiture de Formule 1 là où je pense, ça la fout mal, quoi.
1: Qui c'est qui voulait poser
19: poser une question là, Gérard, c'est Benjamin. On m'a demandé, est-ce que tu m'autorises à faire un paradoxe avec la Formule 1 et le tennis?
1: Non.
19: C'est un peu toujours la même chose, regarde.
1: Non.
19: Regarde, il s'envoie la balle d'un côté, l'autre il la renvoie, puis il se renvoie la balle de l'autre côté, c'est comme la Formule 1, c'est toujours la même chose.
20: Ouais, exactement.
1: Eh Benjamin, c'est bon.
19: Non mais okay. Je te pose une question.
1: Non
19: Gérard.
1: Mais moi je te dis, ça m'intéresse pas du tout, tu vois.
0: Ah, bon, Gérard, je dois te poser une question parce que lors de la dernière course de la saison dernière, moi j'ai cru entendre dire qu'il y avait un des coureurs qui avait perdu les clés de sa Formule 1.
1: Non, ils ont pas de clé sur une Formule 1, je suis désolé.
0: Comment ça démarre alors?
20: Si, ils en ont une, Gérard.
1: Mais
0: Gérard va répondre.
1: Je connais mieux que vous, et je peux vous dire qu'il n'y a pas de clé comme sur une voiture. Hein. Je suis désolé.
20: Non.
19: Formule 1, Gérard,
0: ça démarre comment une voiture?
1: Non, ça se démarre pas sur avec une clé de contact. Non, je te dis.
20: Mais comment, Gérard? Je te pose une question, c'est Yola.
1: Ouais.
20: Est-ce que c'est aussi... Enfin, ça coûte combien? Parce que moi, j'ai jamais été dans l'hôtel Formule 1. Ça coûte combien?
19: La nuit?
20: Oui.
1: C'est bien. Non, mais c'est pas mal.
19: Moi, je te le paye, si tu veux.
1: Non, mais c'est bien, parce que la
20: avec
1: pub... Non, mais c'est bien, parce que là, vous êtes en train de faire de la pub et on n'est pas là pour...
0: Gérard, excuse-moi.
19: Gérard, c'est Steve, ouais.
0: Gérard, ce qu'on pourrait se poser, est-ce qu'ils ont le droit, justement, l'hôtel, de prendre le nom Formule 1?
1: Bah ça c'est...
0: Parce que d'où ça vient? Pourquoi ça s'appelle Formule 1? C'est du plagiat, hein, ils ont pas le droit normalement.
1: Non mais je ne sais pas d'où ça vient et donc automatiquement pourquoi qu'ils ont pris ces trucs là, je n'en sais rien, tu vois.
19: C'est automatique aussi, c'est des boîtes automatiques.
1: Oh bah c'est bon, toi tu vas te... Marceau, ouais, tu vas commencer à te calmer, toi.
20: C'est Steve, j'ai une question.
1: Ouais Steve.
19: Steve, ouais, tu parlais de publicité, ça te gêne pas toute la pub qu'il y a à la télévision par rapport au Formule 1? Quand tu vois une course, c'est une pub.
1: Non, non, mais même, de toute manière, j'aime pas, je peux te le dire tout de suite, là-dessus, je suis d'accord avec toi. Moi, ce que j'ai horreur, c'est vrai, c'est ça, quand t'es bien passionné dans les tours, et que d'un seul coup, t'es coupé par une pub, ça, je déteste. Donc, voilà.
19: Tout la pub. Ce qu'il faut dire, voilà. Gérard, c'est que tu regardes la Formule 1 pour jouer au jeu top position pour acheter des meubles pour chez toi.
1: Bon, alors Marceau, tu dégages. Bonne nuit.
0: Oh, mais c'était une petite blague comme ça, ça va, Gérard.
19: Non, non, Marceau.
0: Non, mais dégage pas comme ça, Gérard. C'était pas méchant.
1: Marceau, il s'en va. Mais tu le calmes.
0: Mais je le calme.
1: Tu le calmes tout de suite.
19: C'est pas méchant,
0: il a rien dit de mal.
1: Il se calme et tu le calmes, Fildar, s'il te plaît. J'ai dit qu'on faisait des débats comme la semaine dernière.
19: Gérard, j'ai une question.
1: Oui, c'est qui?
19: C'est Benjamin. Ouais, je sais pas si tu te souviens d'un slogan Renault. Qui disait 6 palmarès de champion, c'est plus qu'un palmarès, c'est un hold-up. Et qu'est-ce que tu penses de ce slogan? C'est un vrai slogan, Gérard, c'est véridique. Hein. Je te pose une question sérieuse. Qu'est-ce que non, tu penses de ce slogan?
1: Attends, tu l'as vu où?
19: Ah, mais si, c'est marqué partout sur les panneaux de métro et ça. Il y a 6 titres de champion, Renault, c'est plus qu'un palmarès, c'est un hold-up. C'est tellement malin, c'est pas moi qui ai pu l'inventer.
1: Voilà,
0: c'est quoi un hold-up, Gérard?
1: On va pas parler de ça, s'il te plaît, d'accord?
0: Non, mais c'est quoi un hold-up? Je te demande.
1: Non, mais on va pas en discuter. On n'est pas là pour parler de hold-up, on est là pour faire des débats.
0: Ah, c'est le terme de Formule 1 là, qui signifie quand tu doubles et que t'as pas le droit, c'est ça?
1: Non, hold-up, c'est autre chose.
20: C'est un terme technique. Hein.
1: Mmh. Non, mais. Oui.
20: Ouais, je vais te dire un dernier truc, s'il te plaît.
1: C'est qui?
20: C'est Billie Jean. Mmh. Je vais te dire. Parce qu'en fait, est-ce que tu penses que. Le départ, le ravitaillement, tout ça, c'est un coup de truc avec la pub.
1: Comment ça?
20: Parce que je crois que ça a un rapport, tout ça.
1: Non, mais attends, dans quel sens que dans quel sens?
20: C'est-à-dire le ravitaillement, tout ça, il y a la pub qui arrive, il y a...
1: Ah non, attends, ouais. Alors moi, excuse-moi de te couper la parole. Mm-hmm. Moi, je peux te dire une chose, que le ravitaillement et le changement de pub... Marceau, s'il te plaît.
20: Ouais, vas-y, vas-y.
1: Moi, je peux te dire une chose, que le ravitaillement et le changement de pneus sont faits avant la pub.
20: Ça
19: dépend, des fois, ça se fait pas.
1: Non, moi, j'ai tout... l'année dernière... On va en terminer là-dessus. Hein. Moi, je peux vous dire une chose, que tous les ravitaillements et les changements de pneus se font après...
20: Yola n'est pas d'accord.
1: Se font avant la pub. Attendez, il y a Manu qui veut me poser une question.
8: Ouais, on nous demande sur les Minitel si au contrôle technique, toi, t'as déjà fait changer ton pot.
1: Je vois pas le rapport avec la Formule 1.
8: Bah, tu sais, si, quand il s'arrête au stand.
1: Non, mais je vois pas le rapport avec la Formule 1. La question,
20: Est-ce que ton pot brûle?
1: Non, mais je vois pas du tout le rapport.
20: Il y a pas de rapport, en fait.
1: Je préviens tout de suite entre Steve et Benjamin et Marceau. Vous allez vous calmer tous les trois.
20: Ouais, Gérard.
1: Ouais, peut-être il y a rigolé, d'accord.
20: Ouais,
1: moi, je veux perdre des débats dans des meilleures conditions qu'on les a fait l'année dernière.
20: Ouais.
1: Donc, je voudrais que cette année, la semaine dernière, le débat s'est super bien passé.
19: Ouais, ça sera comme ça, Gérard.
0: Non, mais Gérard, faut pas non plus que ça devienne une obsession. Hein. Le débat se passe bien, donc arrête d'en parler et continue.
1: Dehors,
0: Gérard, continue le débat, on s'en fout.
1: Donc, alors, participez-vous à des compétitions dans ce sport? Allô?
20: Oui, alors c'est Yola.
1: Non, mais...
20: Allô?
1: Oui, je t'écoute.
20: Allô?
1: Oui.
20: Allô? Oui, Gérard, tu m'entends?
1: Oui.
20: Allô? Oui, c'est... Allô?
1: Ouais.
20: Oui, c'est Yola. Alors, je disais que moi, je participe effectivement à la mécanique. C'est-à-dire que je change les pneus pendant les courses, hein. Après les courses et avant les courses.
19: Et tu peux t'occuper de mon gicleur, il y a un problème.
1: Et je préviens tout de suite que celui qui a...
20: Attendez,
1: s'il vous plaît. Il y en a un qui a un téléphone pourri et ça s'entend. Il y en a un qui a avec un portable.
0: Ça, c'est dégueulasse.
20: Dégueulasse.
19: Il y a de la vue, là.
1: Marceau.
19: Oui.
1: Donc, toi
19: Non, je m'occupe pas trop de ce sport et je fais pas de compétition, non. Désolé.
1: Alors, est-ce que tu participes?
19: Bah non plus, puisque je m'occupe pas de ce sport.
20: Mais est-ce que tu donnes de l'argent à la
21: pas la question, là, hein.
1: Non, mais attends, Marceau.
19: Ouais.
1: T'as compris la question ou pas?
19: Bien sûr.
1: Participez-vous à des compétitions?
19: Tu comprends?
1: On ne demande pas si t'aimes ou pas.
19: Non, je participe pas à des compétitions, mais ça m'intéresse.
22: Redis-le.
19: Pas. Ça m'intéresse pas, tu comprends pas?
22: Redis-le encore.
1: Ouais, d'accord.
19: Non, je m'intéresse pas.
1: Voilà. Non, ouais, bon, non, ok.
0: Est-ce que t'as quelqu'un de ta famille,
19: non.
0: Alors?
1: Non, mais ça,
19: je
1: c'est
19: veux pas.
1: Pas,
19: je veux pas.
1: Attends.
22: Eh ben, redis-le.
19: Ah, pardon.
20: Redis-le.
22: Faut que tu le dises.
1: Fudard, c'est compétition,
19: ça fout.
1: Oh, vous calmez là. C'est
19: je
1: pas
19: possible. Pas compétition.
1: Oh
22: faut le dire.
1: Oh, vous calmez s'il vous plaît.
22: Non, c'est Steve, il affirme son idée.
1: Ouais, non, mais vous calmez, c'est pas parce que le mec c'est pas là que tu vas foutre ton bordel, quoi.
20: Ah, c'est bon.
1: D'accord, Fildar.
0: Pas de problème, Gérard, c'est toi le chef.
1: Billie Jean.
20: Oh,
22: wow.
20: Je participe en tant qu'hôtesse. Donc ça me permet de mater tous les beaux mecs, quoi.
1: Ouais, c'est ça.
20: Quand
1: j'ai
20: fait
1: attends.
20: J'étais hôtesse au circuit de Manicourt.
1: Ouais.
20: Comment ça, ouais, Gégé?
1: Ouais, tu crois que je vais te croire?
20: Écoute,
0: Gérard, pourquoi tu crois personne jamais? Pourquoi tu crois personne jamais?
1: Non, c'est bon, je vais voir après.
20: Je t'enverrai des photos, Gégé.
19: Tu leur donnais à boire au pilote?
20: Ouais. Et tu disais quoi au micro?
1: Vas-y. Donc tu lui donnes à boire comment au pilote?
20: Par le casque.
19: Il passe, il tend la main et puis il l'attrape.
1: Par le casque, alors comment
19: barres, hein,
1: Attendez. Comme, non, mais attendez. donc, par le casque, comment qu'ils peuvent boire?
20: Avec une paille.
1: Ouais, t'as tout faux.
20: Ah. Alors, non,
1: alors, moi, je peux te dire une chose, tu vois. Déjà, là, c'est du baratin, ce que t'es en train de me dire, celle de Nice.
20: Ouais.
1: Non, Billie Jean.
20: Ouais.
1: Pour l'instant, c'est du baratin. T'es une menteuse. Parce que déjà, une... Ils boivent pas avec des pailles et ils sont reliés, ils ont quelque chose sur eux, relié avec un petit tuyau. Donc dans ce cas-là.
20: Oui, mais on le place avant.
1: Ah ouais,
0: non, ça c'est la sonde, c'est la sonde pour pisser ça.
1: Non, mais c'est bon, de toute manière, tu vois, je viens de te coincer.
20: Mais
1: donc
20: mais
1: c'est pas avec une paille. C'est bon, t'es une menteuse. T'es une menteuse.
0: T'es une
1: T'es une menteuse. Steve.
20: Ouais.
1: Steve, à toi.
19: Bah écoute,
22: Moi, je non. Non, je dirais que je participe d'une façon purement symbolique, c'est-à-dire que je recense un peu, tu vois, j'ai des statistiques et puis je note un peu tout, quoi.
1: C'est-à-dire ?
22: C'est-à-dire que, bah, par exemple, j'ai posé une question, qui a fini 3e du championnat du monde 97 ?
1: Ah, mais attends, ouais, ça...
22: Mais, ah, tu fais moins le malin, hein ?
9: Ah ouais, hein ?
22: C'est Metz, l'OM.
1: Eh, on parle pas de foot, d'accord ?
22: C'est l'Olympique de Marseille.
9: Bon.
0: Gérard, si t'es un vrai fan de Formule 1, ouais, tu dois répondre.
22: Ah, Heineken.
1: Non, mais attends, il parle de foot. Moi, je parle
22: non,
1: pas de foot.
22: Non,
1: mais
22: non.
0: Il parlait pas de foot, Gérard.
1: Déjà, une. Ouais. Le premier, ça a été Schumacher.
22: Non,
1: Villeneuve. Schumacher, il a été déclassé.
22: Villeneuve, 81 points. Schumacher, 78.
1: Non, Schumacher, il a été déclassé.
22: Non, ça
1: raconte n'importe quoi. Attendez, attendez, Schumacher a été déclassé.
22: Schumacher, c'est un gardien de but.
1: Mais Schumacher, c'est un gardien de but. Et tout à l'heure, tu as retourné au standard, tu vas être le gardien de but aussi, toi.
9: Ouais,
1: le gardien de but,
22: tu as raison, c'est marqué avant le déclassement de Schumacher, le 11-11-97.
1: Ouais. Parce que Schumacher... Ouais.
22: Pour finir, le troisième, c'est Frenzen, et le quatrième, c'est Alain Prost, qui a quand même fait un...
1: Non, Alain Prost, il est directeur d'écurie.
9: Il est viré, il était cinquième.
0: À tous en même temps, les auditeurs.
1: Eh, je peux te dire une chose, Steve?
22: Oui.
1: Que Schumacher a été déclassé pourquoi qu'il a été déclassé? Moi, je vais dire pourquoi. Non, parce qu'il a voulu faire comme Ayrton Senna. Je l'ai toujours dit, c'est un Ayrton Senna numéro 2. Il a voulu jouer les Pronjo. Il a voulu jouer les Pronjo vis-à-vis de Jacques Villeneuve sur le dernier Grand Prix.
0: C'est Fangio ou c'est Ayrton Senna? Gérard?
1: Oui.
22: J'ai une blague.
1: Non, il n'y a pas de blague.
0: Sur Minitel, Gérard.
1: Il n'y a pas de blague.
0: Il y a une question sur Minitel, Gérard.
1: Oui.
0: On nous dit que toi, tu participes à des crash tests et que depuis, on connaît la suite. Est-ce que c'est vrai?
1: C'est même pas... Hey, tu vois.
0: Non, mais je sais pas ce que c'est des crash tests.
1: Non, mais j'ai l'impression, les gens sur Minitel, soit vous réagissez comme il peut sur le débat, ou soit vous n'appelez plus pour dépenser votre pognon, on va arrêter le Minitel.
22: Voilà.
1: Parce que là, c'est complètement des conneries.
0: C'est quoi des... Gérard, c'est quoi des crash tests?
1: J'en sais rien.
0: Bah alors, si ça se trouve, c'est pas des conneries, comment
1: non
0: tu peux dire?
1: Non, mais de toute manière, je demande aux gens qui réagissent sur les questions qu'on pose, pas sur des conneries.
0: Ouais, mais t'as demandé, est-ce que tu participes à des grands prix aux auditeurs? Et lui, il dit que tu participes à des crash tests. Et tu sais même pas ce que c'est des crash tests et tu gueules, je comprends pas.
1: Mais même, moi je demande à ce que les gens, ceux qui ont l'habitude de regarder des grands prix de Formule 1 ou autre...
22: Ouais.
1: Réagissent sur Minitel.
22: Non mais
1: c'est
22: quand tu craches le plus loin, les crash tests, c'est ceux qui...
1: Bon, alors, êtes-vous pour... Non, s'il vous plaît. Benjamin, tu t'as pas répondu?
22: Ouais, donc moi je voulais dire que je participe pas aux compétitions parce que ça va beaucoup trop vite. Mais sinon, je peux faire des compétitions de brouette si ça intéresse quelqu'un. J'ai une brouette avant.
1: D'accord.
22: Mais, sinon, Formule 1, ça va beaucoup trop vite pour moi. C'est trop dangereux.
1: Ok. Alors la troisième question.
9: Gérard.
1: Oui.
9: Yasmine, elle a pas répondu.
0: Eh ouais, il y a Gérard.
22: Marceau
0: ouais.
22: Non plus.
1: Bah c'est pourtant.
9: Non. Je réponds.
0: Vas-y Yasmine.
9: Donc moi je me vois mal faire de la Formule 1 au milieu de ma petite ville là sur une petite route en train de m'afficher devant tout le monde avec une petite voiture et tourner en rond.
1: Bah pourtant t'es pas loin toi. T'es quand même pas tellement loin toi,
9: de Paris-Dakar.
1: Non, du Grand Prix de Manicourt.
9: Non mais même c'est tout petit et j'aime pas la Formule 1, c'est nul, on tourne en rond, on fait que des tours et ça donne mal à la tête.
22: Gérard, je peux vraiment pas dire ma blague?
1: Non.
9: Dis-la, s'il te plaît.
22: Non, je vais me faire
1: j'ai l'impression que... C'est qui veut faire la blague?
22: Benjamin.
1: Alors Benjamin, tu vas voir Fielder au standard, s'il te plaît.
0: Et moi, je veux pas la voir, la blague, je m'en fous. Hein.
22: Mais j'ai rien dit.
1: Non, mais tu lui dis que c'est les débats, c'est pas des blagues.
0: Eh ben, il la fait pas, c'est tout.
9: C'est
0: tout.
9: Gérard, c'est Yola.
1: Oui.
9: T'as l'habitude de tourner en rond, parce que t'aimes bien la Formule 1.
1: Mais moi, je peux regarder un Grand Prix de Formule 1 toute la nuit.
22: Gérard, c'est Marceau, j'ai une question à te poser sur le fait... Enfin, tu m'as dit qu'il buvait avec un flacon. C'est une paille, mais il pisse où?
1: Non mais attends Marceau.
22: Dans le même flacon ou...
1: Non mais attends Marceau.
9: Il y a un truc qui est après il boit la pisse.
1: Non.
22: Il y a un bidon pour boire. C'est pour ça qu'il y a des queues de poisson, ils boivent la pisse en fait.
1: Bon Marceau, je sens que tu vas pas finir.
22: Non mais je te pose la question GG. Il y a un bidon pour boire et un bidon pour pisser. Quand il y en a un qui est dans la route, c'est qu'il s'est trompé de bidon.
1: Non, s'il vous plaît, on se calme.
9: Gérard.
1: Quoi?
9: C'est Yasmine, j'ai une question à te poser.
1: Vas-y.
9: Ça donne pas trop mal à la tête de regarder pendant des heures toute la nuit un Paris-Dakar, comme ça, une compétition de Formule 1, t'as pas envie d'aspirine de temps en temps?
1: Non, non.
22: Tu tiens la route, Gérard?
1: Moi, je peux te dire une chose, que la Formule 1, moi, j'adore ça. Parce que je suis un passionné de Formule 1, c'est tout. Et cette année, attendez.
22: Gérard, j'ai une question.
0: C'est le répondre.
10: Laissez le répondre, oui.
1: Je réponds à Yasmine. C'est Yasmine qui m'a posé la question. Moi, je peux te dire que même cette année, je vais suivre tous les Grands Prix. Oh, Yasmine.
9: Mais si.
21: Ouais.
22: Et Gérard, qu'est-ce qu'elle fait samedi pendant que tu te tapes tes queues devant Jean, allez-y.
0: Bon, alors, c'est qui vient de dire ça?
22: Gérard, j'ai une question.
0: Gérard,
22: moi aussi j'ai une question, Benjamin.
0: Fais-le, s'il te plaît. C'est une question, Gérard.
22: Gérard, j'ai une question, Benjamin.
0: Tu me chopes... tu me chopes... Ou Steve ou Marceau
22: qui est.
18: Mais c'est pas.
0: Non, mais attendez, c'est jamais personne qui dit des conneries.
22: Ça se voit
0: que le chef n'est pas là pour vous. Non, là pour l'instant vous êtes en train de me faire chier.
22: Gérard,
0: non, vous n'avez pas commencé comme ça.
22: Gérard, j'ai une question.
0: Non, passe à la troisième.
18: Ça y est.
0: Êtes-vous pour le rallye Paris-Dakar au départ de Lyon jusqu'à en Israël? Ils sont cons, hein. C'est pas grave.
4: C'est Max qui l'a écrite, alors tu lui diras.
0: Non, Benjamin.
22: Elle est super cette question, super.
18: Bien joué, Max.
0: Benjamin.
22: Ouais, donc moi je pense que non, pourquoi le déplacer? Il est très bien de Paris à Dakar, donc pourquoi le déplacer de Lyon? Parce que ça sera plus loin, parce qu'avant il fallait aller à Paris, maintenant il faudra aller jusqu'à Lyon.
0: Mais
22: pour ceux qui habitent à Lyon, ce sera plus près, mais pour ceux qui habitent à Paris, ça leur fera du chemin.
0: Mais attends, hey, Benjamin.
22: Oui.
0: En TGV, t'as 2 heures. Hein.
22: Bah oui, mais la voiture, tu la mets où dans le TGV?
0: Bah attends, en voiture, selon comment que tu roules, t'en as pour...
22: Avec une Formule 1 sur l'autoroute,
4: Paris. Puis en voiture, tu mets où le TGV en plus?
18: On n'a pas tous des voitures, hein.
0: Bon, Yasmine.
18: Ouais.
0: Donc pour toi?
18: Moi je dis pourquoi pas, hein, si on peut faire aussi Bordeaux-Bruxelles.
22: Non mais là tu vas vers le nord, c'est pas
18: possible d'aller
22: vers
18: le sud. Non mais on peut faire ce qu'on veut, hein, Paris-Dakar.
10: Ouais.
18: Pourquoi
10: ouais.
18: faire tout le temps la même chose?
22: Non, mais là, pourquoi le Tour de France, ce serait pas le Tour de Suisse aussi, on s'en
18: voilà. fout. Ouais, le Tour d'Espagne si tu veux. Voilà. Bon, Yola répond. Allô?
0: Oui, Steve.
21: Putain, j'ai changé de voix, je suis en train de muer.
0: Steve,
21: moi.
0: S'il te plaît.
21: Ouais, je te réponds, Gérard.
0: Oh, tu travailles ou quoi là?
21: Ouais, je suis là, ouais. Donc moi je dirais, ouais, Lyon, très bien, parce que déjà j'habite Lyon. Et en plus, pourquoi pas, donc c'est une bonne idée.
0: Non mais attends, Steve.
21: Ouais.
0: Tu te fous de ma gueule ou tu prends le métro? Tu te fous de ma gueule ou tu prends le métro?
22: Bah les deux.
0: Tu fais les deux?
21: Non mais explique-moi pourquoi.
0: Non mais attends, tu dis que t'habites à Lyon?
21: Ouais.
0: Et comment que ça se fait que moi j'ai ta fiche et c'est marqué Amiens?
21: Mais parce que j'arrête pas de voyager, j'ai plusieurs fiches, qu'est-ce que je te
0: dis? Ah ouais, ouais, t'as plusieurs fiches, abruti.
21: Bah non,
18: plusieurs noms aussi.
21: Une insulte pour Goldorak.
0: Bon bah et alors, j'en ai rien à foutre, Goldorak, c'est...
22: Deux.
0: Ouais, oh, si ça vous plaît pas, c'est le même prix, vous allez virer, vous les mecs.
18: Bon, hein. Je peux répondre.
0: Bon, Billie Jean.
18: Oui, écoute, DG, moi je suis tout à fait d'accord, mais je pense qu'il y aura un tout petit problème. Ce sera à propos du ravitaillement des pneus et de l'essence.
0: Non mais je te... Attends, hey, oh.
22: Tu te réponds à la question là.
0: Oh, tu réponds à la question ou pas?
18: Mais écoute, oui, c'est
22: ça. Bah oui,
0: non mais vous pour le rallye de Paris-Dakar au départ de Lyon jusqu'en Israël.
18: Mais oui, tout à fait.
0: Non mais attends, on ne parle pas des ravitaillements de pneus ou des changements de pneus. N'importe quoi, toi.
18: Il y aura des problèmes, quoi.
0: Pourquoi?
18: Parce que à propos des pneus, ils seront usés parce que c'est une longue distance, donc il y aura un problème de pneus, de pub et de plein de trucs, quoi. GG.
0: Oui, je t'écoute.
18: Bah voilà,
4: non, mais il s'en fout, Gérard, ce que tu dis. Hein.
21: Ouais,
18: et la pub, elle pourra pas passer, quoi.
0: Ouais, bon, de manière, c'est bon. Marceau.
22: Oui. Qu'est-ce qui se passe, hein?
4: Non, mais j'ai fait un truc exceptionnel, là. Je lui lance une clope, et en fait, je lance la clope, elle tombe directement dans son Globet Café, donc la clope est morte.
22: Oh là là. Bah, moi, touille avec la clope.
4: J'en profite, il y a une question sur Minitel. On nous dit, une Formule 1 suce 150 litres au 100. Et Gérard, c'est combien?
22: C'est pareil.
0: Attendez,
4: Gérard, explique.
0: Vas-y. T'es en train de chercher une Formule 1 sus 150 litres au 100?
4: Ouais, c'est ce qu'on nous dit sur Minitel, c'est Max Biaggi qui nous dit ça. Et on nous demande, toi, c'est combien?
0: Rien du tout.
4: Combien tu suces, toi, par jour, par exemple?
0: Pas du tout, je sais pas.
4: Ah, d'accord.
22: Si tu voulais, t'en veux une,
0: elle. Marceau. Marceau.
22: Si tu veux. Oui.
0: Donc, à toi.
22: Non, mais la question, elle est pas sérieuse et moi je réponds qu'aux questions sérieuses.
0: Bon, alors Marceau. Marceau.
22: Les matchs de la Formule 1.
0: Bon, alors Marceau.
22: Tu vas gérer.
0: Marceau.
22: Qu'est-ce qu'il y a?
0: Marceau.
22: Quoi?
0: Marceau.
22: Ouais.
0: Tu m'écoutes?
22: Oui, je t'écoute.
0: Eh ben, tu vas aller voir Fulder au standard si tu veux plus répondre aux questions.
22: Non,
0: je suis désolé, Marceau. Soit tu réponds. Soit tu réponds correctement aux questions ou soit tu gères.
4: Vas-y. Tu pas.
0: Non mais alors dans ces cas-là, tu prends Marceau.
4: Mais attends Gérard, quand il te pose une question que t'as pas envie de répondre, tu dis non, j'ai pas envie. Non,
0: voilà,
4: c'est pour ça qu'après il a pas envie de répondre.
0: Dans ces cas-là, pourquoi tu participes au débat?
22: Non mais la question elle est débile, faut le dire.
0: Voilà, mais la question est débile,
4: pas tous en même temps,
0: Dans ces cas-là, si elles sont débiles les questions, vous faites une chose. Eh ben, vous...
22: J'ai dit que celle-là elle était débile.
18: Non mais là, il faut répondre à même.
22: D'accord, bah je trouve ça super qu'il passe par Israël.
1: Ouais, c'est bon, ouais, t'as rien compris. Yola.
20: Oui, alors moi je préfère qu'il démarre à Pigalle, qu'il fasse Barbès et qu'il arrive à Boulogne. Hein. Moi,
22: ouais, mais s'il démarre à Pigalle, les
20: non, mais ça sera pas très long. Hein.
7: Non, mais t'as rien compris à la question.
20: Non, mais si, parce que Boulogne, ça existe en Israël. Hein. Vous connaissez pas l'Israël, désolé.
7: Ah bah oui, on n'est pas israélien.
20: Non, moi non plus, mais bon, il y a la géographie.
7: Non, mais moi je suis inculte.
20: Ah, ok. GG, oui. T'as compris, Gérard?
7: Je voulais te demander, c'est Billie Jean qui te parle. Je voulais savoir où se trouve Israël, parce que je sais pas du tout. Hein.
22: En Écosse.

0: Juste un truc. Ce que je comprends pas, Gérard, c'est que tu dis ouais, c'est pas là, mais après tu dis que tu sais pas, donc si ça se trouve, c'est quand même là.
1: Je ne sais pas, c'est tout.
0: Oui, mais il dit c'est en Afrique.
1: Non, c'est pas en Afrique.
0: Bah alors, c'est que tu sais où c'est si tu dis que c'est pas en Afrique.
1: Israël, c'est pas en Afrique.
2: Bon, bah, t'es vraiment un culte. Hein.
1: Bon, ça commence à bien faire vos questions là.
2: Réponds à la quatrième question, s'il te plaît.
1: Alors, pensez-vous que ce genre de sport est dangereux le matin?
3: Et là, on va mettre un 10,
1: vous allez réfléchir et on va mettre la vie, c'est bien quand on n'a pas de caniche avec des carottes où je pense.
4: T'es très dégueulasse.
1: Yasmine.
2: Ouais, je suis là.
1: Steve.
5: Coucou, je suis là.
1: Billie Jean.
2: Bonsoir. Où?
1: Marceau.
5: Ouais, enchaîne.
1: Marceau, je te préviens. Tu vas te calmer, tu as pas commencé, d'accord?
2: Il est allé énervé.
5: Tu vas gerber, Marceau.
2: Maman, calmez-vous, là.
1: Ok, parce que si j'enchaîne, tu vas enchaîner, je vais prendre quelqu'un d'autre à ta place, Marceau.
2: Ouais.
1: Ok.
5: Calmons-nous, excuse.
1: Yola, pour finir. Ouais. Donc, alors, la quatrième. Donc, je pense que vous avez eu le temps d'y réfléchir.
5: On a fait que ça.
2: Tu peux la répéter, s'il te plaît?
1: Je vais pas m'amuser à répéter toutes les questions.
5: Ne t'énerve pas, Gérard.
1: Alors, pensez-vous que ce genre de sport est dangereux le matin? Voilà.
2: Je réponds?
1: Ben, allez-y.
2: Donc, Billie Jean.
1: Mmh.
2: Donc, moi, je pense que c'est dangereux quand même le matin.
1: Mais pourquoi?
2: Parce que, écoute, le climat n'est pas approprié. Ton physique n'est pas à point.
1: Mmh.
2: Donc, t'es pas entraîné, tout ça. Et scientifiquement, le corps ne doit pas travailler le matin, quoi. Donc,
1: d'accord.
5: Marceau, je peux répondre?
1: Oui.
5: Donc, moi, le matin, comme j'ai la gaule, je conduis sans les mains.
1: Bon, bah Marceau, tu vas aller faire un petit stage.
5: Mais quoi? Mais c'est vrai.
2: Mais il a rien fait.
6: Il a le droit de répondre, Gérard.
5: J'ai rien dit de méchant, c'est vrai.
2: Non. Tu veux qu'il réponde, il répond.
5: T'es jaloux que parce que je le conduis avec ma quéquette, c'est ça?
1: C'est pas méchant, ce Yola.
6: Oui, alors moi, je préfère que... Enfin, je pense que c'est plus dangereux le soir. Parce qu'étant donné que le soir, on voit rien et les routes ne sont pas éclairées.
5: Ouais, voilà, et puis il n'y a pas de phare sur une Formule 1.
6: Voilà, ouais.
5: C'est mal étudié.
6: C'est plus dangereux le soir. Hein.
5: Pour peu qu'il y ait un Grand Prix dans la nuit, hein, Formule 1, et paf, tout le monde dans le mur. Hein.
1: Non, mais je vous parle du matin, hein, je vous parle pas du soir. Hein.
6: Bah, tu nous as dit que c'est dangereux le matin. Moi, je t'ai dit que c'est dangereux le soir. Dangereux le soir que le matin.
5: Je sais pourquoi il n'y a pas de phare, d'allume-cigare et d'autoradio sur une Formule 1, alors que ça coûte des millions.
1: J'en sais rien. Steve.
5: Ok, merci.
7: Bah écoute, moi je dirais que ouais. Je trouve que c'est très dangereux le matin, parce que quand tu regardes bien, Senna il est mort le matin et Alain Prost aussi.
1: Alain Prost n'est pas mort, je te signale.
5: On l'entend plus parler de lui.
6: Il est mort.
1: Alain Prost est directeur d'écurie.
3: Non, il est n'importe quoi, il n'est pas dans les chevaux.
1: Les directeurs, ils s'occupent d'une écurie de Formule 1. Non, je suis désolé. Vous allez vous calmer.
5: Le directeur d'écurie, il a 4 chevaux. Ça
2: s'appelle comment l'écurie de Prost?
1: Honda.
2: Comment?
1: Honda.
3: N'importe quoi.
2: Pas de pub.
1: Steve, donc tu viens de répondre. Yasmine.
5: Ouais, moi je réponds une deuxième fois si tu veux.
1: Non, tu réponds pas une deuxième fois, Steve. Yasmine.
6: Moi, je suis tout à fait d'accord avec Yola. C'est plus dangereux le soir que le matin. Le soir, on voit rien et c'est tout.
1: Mmh. Et non, Benjamin.
6: Entre les murs.
5: Bah, si tu veux, le matin, comme t'as la tête dans le cul, bon bah, si tu conduis avec le cul devant, quoi, tu risques d'avoir un accident. Donc, je pense qu'il vaut mieux éviter de conduire le matin.
6: Ouais, comme moi, en fait.
1: D'accord.
3: Bon, et toi, Gérard?
1: Personnellement, moi, je pense que c'est plus dangereux le matin et c'est tout.
3: Et est-ce que tu crois que le pilote de Formule 1 doit prendre un petit déjeuner obligatoirement le matin avant de courir?
1: Ça, je peux pas te dire parce que je sais pas ce que j'ai jamais été sur un circuit, donc je peux pas savoir ce qu'ils mangent exactement avant de partir.
3: Non, mais tu crois que c'est bien qu'ils mangent avant de prendre la route?
1: Bah, il y en a qui mangent avant, il y en a qui mangent après.
3: Ah ouais? Tu crois?
1: Mmh.
3: C'est tout?
1: Ouais.
3: Merci Gérard.
5: Gérard?
1: Non, oui.
5: J'ai une question, Benjamin. Est-ce que t'aurais voulu, quand t'étais petit, faire de la Formule 1?
1: La Formule 1, ça se fait pas petit, hein.
5: T'aurais rêvé, quand t'étais plus grande, de faire.
2: Est-ce que tu tapais dans la Formule 1? Non mais si j'ai...
5: Tu sais, quand t'étais petit, est-ce que t'avais un rêve de te dire plus tard, quand je serai grand, je ferai de la Formule 1?
1: Non, moi, mon rêve, quand j'ai... comment?
2: Vas-y, je sais répondre.
0: Mais vous posez une question, laissez-le répondre alors.
1: Donc je réponds à Benjamin, moi, mon rêve quand j'étais petit, c'était toujours de conduire des camions, c'est tout. Voilà.
3: Ah, eh bah t'as
5: tu mets un petit devant toi, ça fait airbag.
1: Bon, alors Marceau, tu t'en vas. Salut.
2: Marceau,
1: bonne nuit.
0: Gérard, par contre, on nous dit sur Minitel, pas possible la Formule 1 parce que pas d'alcool au volant.
1: Non, mais là je suis d'accord avec
0: C'est Max Biaggi encore.
1: Oui, mais je suis d'accord avec lui, c'est vrai.
2: Mais GG,
1: oui.
2: GG, c'est Billie Jean. Je voulais te dire un truc, si vraiment t'es un pro de la Formule 1, tu vas répondre à cette question. Les gamins qui vont être plus tard champions de Formule 1, ils commencent un sport quand ils sont jeunes. Ils conduisent quoi?
1: Des kartings.
2: Voilà,

0: Et après, il monte en quoi?
1: Il monte en...
2: La division.
1: Bon, c'est...
0: Non, mais laisse... vas-y, GG.
1: Karting, Formule... Non, il n'y a pas de Formule 4, c'est Formule 3. Et après, c'est Formule 1.
0: Voilà,
1: donc on continue. Allez, vous voir. Oui.
0: Yasmine, elle a une question.
1: Oui.
0: Je voulais te demander, t'as déjà vu de la Formule 1 en direct, mais de près?
1: Non. Non, mais justement, c'est ce que la question... La question.
0: Ah, vas-y.
1: Allez, vous voir ce sport sur les circuits ou autres.
0: Ah.
2: Je peux répondre, Benjamin?
1: Oui.
2: Ouais, ben, je peux te dire que non, parce que j'y suis allé une fois. Et que ça fait un bruit de folie, hein. Il faudrait mettre des sourdines là-dessus, hein. Ou alors il faudrait mettre airbag ABS ou un truc comme ça, parce que ça fait trop de bruit, hein, les formules.
1: Benjamin.
2: Oui.
1: Donc, t'as été sur quel circuit exactement?
2: Hein, sur Magny-Cours.
1: Ah ouais, celui qui est du côté de Nevers, là.
2: Voilà, mais je conseille à personne, parce que ça fait un bruit de folie, hein.
1: Ouais, ben ça, je suis d'accord avec toi. Hein. Même quand tu les suis pendant plus de 2 heures à la télé...
2: Ouais, mais moi, déjà, que ça me fait chier en plus. Alors toi encore, t'es un passionné, donc à la limite, même le bruit, ça te gênerait pas trop. Alors moi, déjà, ça me faisait chier d'y aller, alors en plus, avec le bruit...
1: Non mais c'est pas que je suis moi je peux très bien aller sur un circuit et rester 2 heures à entendre les voitures tourner, ça me dérange pas du tout, hein.
2: Mais celui de Monaco, il paraît, il est très bien, je suis jamais allé, mais très bien, il paraît.
1: Ouais, mais celui de Monaco, il est excusez-moi, celui de Monaco, donc il est quand même assez dangereux par rapport à Magny-Cours, hein. Parce que celui-là, il se déroule en pleine ville.
2: Ouais, voilà, puis il y en a un qui s'était tué, enfin pas qui s'était tué, mais presque, il avait failli, un pilote, là, je sais plus lequel. Tiens, Gérard éclaircit ma lanterne. Qui avait failli se tuer à Monaco?
1: Attends, ouais, je vois, celui qui a manqué de se tuer, c'est un Français, mais attends.
2: Ouais, voilà,
1: non, c'est pas Olivier Panis.
2: Non, tout le monde croyait qu'il allait mourir, et puis en fait, au bout de 2-3 mois, il s'est remis.
1: Si, c'est Olivier Panis, mais c'est pas sur le circuit de Magny-Cours.
2: Pas sur ce circuit-là, non.
1: C'est sur un autre qui pensait, il est resté plus de 3 mois.
2: Il est resté plus de 3 mois. C'est à Barcelone.
1: Attendez, Steve, et puis tout ça là, je réponds à Benjamin. Ouais, je sais, je suis d'accord avec toi, mais celui de Monaco, je vois, c'est à la sortie du pont, qu'il y a une espèce de virage et que le mec qui s'est pris le... Ah merde, comment on appelle ça?
2: Ouais, c'est un virage en Al-Fayed, on appelle ça.
3: Al-Fayed?
1: Non. Bon, Fildar, la semaine prochaine, tu feras pas partie de l'équipe.
3: Mais c'est pas grave.
2: Fildar, il a dit quelque chose de drôle, là, pour une fois, il aurait mieux fallu.
3: Excusez-moi, 30 secondes, juste pour dire à Maria Carré sur Minitel de me laisser son numéro de téléphone pour qu'on la rappelle après. Merci.
4: Et on accueille Casimir à la place de Marceau.
2: Oui, bonsoir Casimir.
0: Bonsoir Casimir.
2: Bonsoir tout le monde, c'est Casimir de l'île aux enfants. Voici venu le temps. C'est l'île aux enfants d'Angoulême.
1: Ouais, ben peut-être, mais pour l'instant c'est automoto, d'accord?
2: Ouais, Gérard.
1: Le thème du débat. Yasmine.
0: Ouais, alors moi ça me ferait trop mal à la tête d'y aller, j'aurais trop la tête qui tourne et je trouve ça trop cher et trop loin.
1: Non mais attends, mais Yasmine, pourquoi tu dis que ça te fait tourner la tête? Je vois pas.
2: Je me fais tourner.
1: Non, mais arrêtez, s'il vous plaît.
0: On m'en est à moi.
2: C'est toi.
1: Non. Fildar, s'il te plaît, tu vas me les calmer là parce que ça commence à bien faire.
0: Calme, excuse-nous, Gérard.
3: Calmez-vous.
2: Gérard, c'est Steve, je peux répondre.
1: Ben, Yasmine, pourquoi que tu dis que ça te fait mal à la tête?
0: Parce que je trouve qu'il n'y a aucun sens à regarder des voitures qui tournent dans tous les sens. Ça me donne la tête qui tourne.
2: Moi, j'ai mal à la tête quand je vois Ayrton Senna qui s'éclate contre un mur.
1: Bon, Steve.
2: J'aimerais pour lui.
0: Mais qu'est-ce qu'on répond dans la Formule 1?
2: Tu posais deux questions. Bah écoute, moi je suis allé au Grand Prix du Brésil et au Grand Prix de Monaco. Donc le Grand Prix de Monaco, tu sais, c'est quand Schumacher avait gagné devant Barrichello. Et j'écoute.
1: Ah, moi, à Monaco?
2: Ouais.
1: À Monaco, c'est Olivier Panis qui a gagné.
2: Non, c'est pas ça. Mais il y a longtemps, Gérard, on parle. Il y a 4e, Gérard.
1: Non, Olivier. Non, je peux vous dire qu'en 90.
2: Ouais, mais tu connais rien, Gérard, j'y étais, toi, Gérard.
1: Non, attends, Steve, tu permets, j'y connais rien, je suis désolé. Mais à Monaco, il pleuvait. Il pleuvait et le sol. Le seul qui a terminé, ils sont restés à 6 voitures.
0: Ouais.
1: Merci pour celui qui vient de roter. Merci Manu. Donc Steve, je peux te dire une chose, qu'ils sont partis à 20, ils étaient 20 qualifiés, sur 20, il y a eu 6 voitures à l'arrivée, et le seul qui a gagné, c'est Olivier Panis.
2: Et tu l'as enregistré, Gérard?
1: Non.
2: Ah non, Marin, pas premier.
1: Non, c'est pas vrai.
2: Non mais Gérard, Schumacher, on peut-être il y a plus longtemps, Gérard.
1: Non, Schumacher, tu sais où qu'il a terminé? Il a terminé dans les règles de sécurité.
2: Mais Gérard, pas trop le sujet. Je voulais savoir si Diana faisait une course quand elle est. Tu paniques un peu.
1: Billie Jean.
0: Oui. Oh. Oui, écoute, je dis que oui, hein.
2: Non mais attends, tu te fous de sa gueule ou tu prends le métro là?
0: Non mais attends.
2: Ah là là.
0: Écoute, j'ai... je suis déjà allée à un circuit. Comme je t'ai dit, j'étais hôtesse et.
1: Ouais, c'est
5: voilà.
1: Ça.
5: Ouais.
1: Mais attends, t'as même pas été capable de me répondre tout à l'heure à la question, donc je te crois plus.
5: Ok.
1: Yola.
6: Oui, alors moi j'adore aller dans les Grands Prix du Brésil, parce que j'adore me. Allô ?
1: Oui, je t'écoute.
6: J'adore me mettre à poil et courir derrière les voitures et me faire courser par les flics.
5: C'est ça.
6: Et surtout, Gérard, j'ai une question importante à te poser qui me travaille la tête depuis tout à l'heure. C'est comment font-ils pour faire caca ?
1: Comment ? Moi, j'en sais rien.
6: Qui mettent des couches.
1: Bon, encore, allez, oh,
6: non, mais
1: Casimir.
6: Gérard, si tu connais, tu devrais répondre quand même.
1: Casimir.
2: Oui, Gérard.
1: Et à toi.
2: Parce que moi, j'étais au standard avec Filda.
5: Le temps.
1: Allez-vous voir ce sport sur le circuit ou autre?
2: Alors, donc je vais répondre.
1: Ouais, bon, Casimir.
2: Oui, oui.
1: Tu vas baisser ta chambre d'écho, s'il te plaît.
2: Pas de radio.
5: Bon, Casimir, voici venu le temps de répondre.
2: Donc, à côté de chez moi, à La Rochefoucauld, il y a un centre de karting. Et une fois, j'y suis allé complètement bourré avec ma mobylette et je l'ai cassé là-bas.
1: Ouais, d'accord.
2: C'est tout ce que j'ai fait.
1: N'importe quoi.
5: Et t'avais fumé quoi avant d'y aller?
6: La moquette, le bédo.
2: J'avais bu.
1: T'aurais pas fumé la moquette, non?
2: Gérard. Il est trop fort, j'ai
6: fait. Ah, super, Gérard. Il est trop drôle, Gérard.
5: Et son cul, c'est du poulet, vous en voulez une aile?
1: Vous restez poli, s'il vous plaît, merci.
2: Gérard, dans le métro.
6: Gérard,
1: oui.
6: Je voulais te dire aussi, en fait, c'est possible de voir le circuit à la télé, quoi.
1: Non, mais attends, hé. Oh, c'est qui vient de poser cette question?
2: C'est l'autre, là, le lèche-cul, là. Comment ça s'appelle, Rita, là?
1: Ouais, Billie Jean, là.
2: C'est pas Billie Jean, là.
6: Ouais. La quoi?
2: On me la fait pas, là.
6: Pardon?
2: C'est l'autre, là, lèche-cul, là, Rita, là.
6: GG?
1: Quoi?
6: T'acceptes que les mecs insultent les nanas comme ça?
1: Pour l'instant, c'était.
6: Mais t'en fous, il a fendu maintenant.
1: Je vais te dire vous vous calmez?
6: De quoi?
2: C'est une habituée, elle.
6: Mais qu'est-ce que tu racontes?
1: Ouais.
4: On continue le débat, là?
1: Ouais. Donc, ta question, là, je vois pas le rapport, parce que ça revient à la première question et on en est déjà à la sixième. Hein.
6: Oui, c'est vous regardez les circuits à la télé.
1: Eh ben, on vient déjà... La première question, c'est regardez-vous à la télé, la Formule 1.
6: Non,
1: donc,
6: Gérard,
1: c'est pareil.
6: Yola, c'est important. Moi, je voudrais savoir si on peut regarder des circuits à la radio.
1: Non, tu peux les écouter.
6: Ouais, les écouter.
5: Mais ça perd beaucoup de son intérêt, Gérard.
1: Bon, vous vous calmez, s'il vous plaît, merci. Avez-vous un pilote dans votre famille? Alors, Benjamin.
5: Bah oui, parce que, en fait, je voulais pas le dire, parce que bon, je voulais passer incognito, mais parce que j'ai participé à ce débat, parce qu'en fait, j'ai
6: on
5: un oncle qui s'appelle Jean Alési, quoi.
6: On t'a reconnu, hein, Alési.
2: Putain, comme moi.
4: Vache, on a eu un fils de. Enfin,
1: excellent,
4: un père de star,
1: Gérard, excellent.
5: Oui, Jean Alési, bon, je voulais pas le dire, parce que bon, je voulais pas foutre tout le débat en l'air,
2: mais.
5: C'est
2: mon frère, alors.
5: Bah oui, voilà.
1: Bon, Yasmine, bon, ça y est. Yasmine.
4: Bah attends, il peut nous en parler un peu quand même, si son frère c'est Jean Alési.
1: Non, mais moi je continue le débat parce que.
4: C'est bien pour le débat, Gérard.
5: Je peux vous dire pourquoi il perd tout le temps, Jean Alési.
4: Bah vas-y.
5: Parce qu'il a toujours une bouteille de brandy dans sa Formule 1.
1: N'importe quoi.
2: Moi je le connais pas bien, mon père, Jean Alési, parce qu'il m'a abandonné au bord de la route.
1: Hein. qui c'est qui vient de dire ça?
2: C'est Steve.
1: Mais non, Steve, je crois que tu vas. Je crois que tu vas aller voir au standard si j'y suis tout à l'heure.
4: Ah non, t'y es pas, t'es là. Bon, on continue.
1: Yasmine.
0: Tu peux répéter la question, s'il te plaît, j'ai mal entendu.
1: Oh, et tu peux parler un peu plus fort devant ton combiné, s'il te plaît, merci.
0: Tu peux répéter la question, s'il te plaît, j'ai mal entendu.
1: Ok. Alors, avez-vous un pilote dans votre famille? Oh, vous vous calmez, s'il vous plaît, derrière, quand je parle, merci.
4: Mais Gérard, c'est pas forcément un pilote de F1, hein. Ça peut être un pilote de tracteur, de...
1: C'est tout, moi, c'est marqué un pilote dans votre famille, je sais pas de quoi, c'est tout.
6: C'est Yola, moi j'ai mon cousin, il est pilote d'aspirateur.
1: D'accord.
5: Non, pilote de chalutier.
0: De répondre là.
2: Allô Gérard.
1: Ah, Yasmine.
0: Ouais. Alors moi mon frère c'est Schumacher.
1: C'est ça.
6: Ouais. Je le présente.
5: Mais là tu te fous de sa gueule ou tu prends le métro là?
1: Non mais là pour l'instant Yasmine.
0: Ouais.
1: Yasmine, tu vas te calmer parce que sinon tu vas dégager.
6: Je suis pas énervée.
1: Non mais tu vas répondre comme il faut à la question parce que pour l'instant je t'y crois pas.
6: Mais c'est
5: ouais voilà, là t'es pas crédible là.
2: Je te crois pas. Je ne te crois pas.
5: Steve.
0: Bon, bah, j'ai pas de réponse alors.
1: D'accord. Steve.
7: Ouais, bah j'avais un pilote, enfin dans ma famille, un pilote quoi, et j'avais dit hors antenne avec toi qu'on en parlait pas, enfin bon, c'était un pros quoi, mais maintenant il est mort donc.
1: Steve, tu commences à me les gonfler sérieusement, tu vas dégager dans moins de deux toi.
7: Attends, je rentre de voyage, je suis fatigué, faut bien rigoler un peu.
1: Eh ben alors dans ce cas, si tu rentres de voyage, eh ben tu vas te coucher ça.
4: Non mais ça le détend de participer à tes débats, c'est tellement magnifique.
1: Billie Jean. Billie Jean.
6: Oui, c'était mon arrière-grand-père qui a fait, il était pilote de chasse, c'était pendant la Seconde Guerre mondiale.
1: Ouais, c'est ça.
6: Bah écoute, c'est tout ce que je te dis.
1: tu vas calmer ou tu dégages, toi.
4: S'il vous plaît, s'il vous plaît.
1: Oh, Bilutine, tu commences à me les gonfler, là, tu vas te calmer, hein.
4: Gérard, calme-toi.
1: Rien du calme. Tu vas te calmer un petit peu, Billie Jean, quand je parle, ok?
7: Calme-toi, Gérard.
6: Juste trois personnes.
1: Ouais, ouais. Mais toi, tu participes toutes les semaines au débat, ça commence à bien faire.
7: Non, mais Gérard, c'est une habituée, ouais. C'est Rita, après, qu'est-ce qu'elle a fait?
6: Non, mais attendez, vous racontez n'importe quoi.
1: Hein. Ouais, c'est ça. T'inquiète pas, toutes les semaines, tu changes de voix.
6: Gérard, alors,
1: ouais, ouais.
7: Gérard.
1: Yola.
6: Oui, alors moi, je disais que j'avais mon cousin, il était pilote d'aspirateur.
1: T'avais répondu.
7: Mais Gérard.
1: Quoi?
7: Gérard, c'est Casimir.
1: Ouais, Casimir.
7: Oui, j'ai une envie de gloubi-boulga.
1: Oui, bon, Casimir, réponds correctement à la question, sinon tu vas virer, toi. Ça va aller vite.
7: Je réponds. Mon père était pilote de chasse dans l'armée de l'air avant. Mais c'est tout, quoi.
1: Non, mais quel est le rapport avec... Quel est le rapport avec le débat?
7: Mais tu demandes s'il y avait un pilote dans la famille.
1: Pilote auto-moto, d'accord?
7: Non. Si, j'ai un oncle qui a fait le... Comment ça s'appelle, le bordel, là?
4: Le Touquet.
7: Le truc du Mans, là.
1: Les 24 heures du Mans?
7: Les 24 heures du Mans, ouais. Mais c'était dans les années 50, ça.
1: Ouais, d'accord.
7: Mais
5: Gérard, si je peux me permettre de jouer le médiateur de ce débat, c'est-à-dire qu'à chaque fois, tu poses une question, tu poses des conditions à cette question, comme quoi tu ne sais pas pilote de quoi c'est censé être.
7: Ben voilà.
5: Et après, quand les gens te disent mon père ou mon frère ou qui que ce soit...
1: Qui c'est qui parle, là?
5: Benjamin.
1: Mais Benjamin,
5: oui.
1: Le débat c'est automoto, d'accord?
5: Ouais, mais tu ne le crois pas, alors que tu as dit...
1: Non, mais attends, Benjamin,
5: savais pas.
1: Benjamin,
5: oui.
1: Quand on parle de pilote... Hein, avez-vous un pilote dans votre famille? C'est automatiquement sur le débat.
5: Oui, mais au départ à la question, Gérard, tu as dit je ne sais pas maintenant si c'est quel pilote, pilote de quoi. Tu as dit toi-même.
1: Ah non.
7: Gérard. Ouais, Gérard.
1: Mais c'est Fildar qui m'a demandé pilote de quoi. J'ai répondu, j'en sais rien parce que c'est pas moi qui ai fait cette question, d'accord?
5: Oui, d'accord. Alors enchaîne, Gérard.
1: Ok. Alors dépensez-vous beaucoup d'argent dans les magazines de F1, etc.
7: Casimir.
1: Alors attendez, je précise bien. Magazine de F1 ou etc. C'est-à-dire automoto et tout ça. Hein.
6: Oui.
1: Sur les magazines de Formule 1, sur les magazines...
5: Les avions,
1: même,
5: ça compte pas.
1: Non.
5: D'accord.
1: Mais non, qui c'est qui dit les avions, là?
5: Benjamin.
1: Bon, Benjamin.
5: Non, mais je mets tout au clair au départ, comme ça, il n'y aura pas de...
1: Non, mais t'as les magazines pour acheter des voitures, donc auto-journal et tout ça. Attendez, il y a une question Minitel?
4: Non, c'est pas une question. C'est juste pour dire à Maria Carré de tout à l'heure qu'elle raccroche maintenant qu'on puisse la rappeler.
1: Okay. Bon, alors, si elle pouvait...
4: Elle est en tournée, là. Attends, c'est bon.
1: Donc, Benjamin?
5: Oui, alors, oui, moi, je pense que oui.
1: Oui, mais alors, dans...
5: Non, mais pourquoi pas? On peut bien mettre ses argent dans des accessoires sexuels, donc pourquoi pas dans des revues Formule 1 et des revues de cinéma aussi. On peut mettre de son argent dans toutes les revues qu'on veut, à condition évidemment qu'on soit fan. Comme toi, Gérard, ce serait tout à fait normal que tu mettes ton argent.
4: Tu peux parler devant ton téléphone, s'il te plaît?
5: Oui, ce serait tout à fait normal, c'est mieux là. Donc Gérard, ce serait tout à fait normal que toi tu mettes ton argent justement dans ces revues-là, puisque toi tu en es fan. Mais à partir du moment où on n'est pas fan, je vois pas pourquoi on mettrait ton argent.
1: Disons moi, si tu veux, moi je mets pas mon. Jusqu'à maintenant, j'ai qu'un bouquin de Formule 1, c'est tout. J'ai pas dépensé.
4: Il est vieux,
1: je l'ai pas là.
7: Le Automag, pardon.
5: Mais Gérard, tu fais pas très fan là, parce qu'à chaque fois qu'on te pose une question, soit tu sais pas, soit tu dis que t'en as pas beaucoup, donc tu fais pas très fan là.
1: Non mais attends. Je réponds à ta question, je te dis, pour un seul, je ne dépense pas mon fric là-dedans, si tu veux. J'en ai qu'un. J'ai celui de... je sais plus quelle année, et c'est tout. J'ai que celui-là comme...
4: 72.
5: Tu achètes quoi comme autre magazine?
6: Les années quoi, les années 60?
1: Non, les années 60, attends. Non mais attends, toi, Billie Jean, je sens que tu vas pas continué longtemps, quoi.
7: Hein. Toi, Gérard, je te cache, toi.
6: Je peux répondre à la question?
1: Yasmine.
8: Ouais. Alors moi en fait j'achète pas ces magazines parce que je trouve qu'ils gagnent assez d'argent en faisant des compétitions. Et voilà, donc je vois pas pourquoi je leur donnerais de l'argent parce qu'ils le méritent vraiment pas.
1: Non mais l'argent que quand t'achètes le magazine, l'argent ne
7: c'est chiant ce débat.
1: Qui c'est qui vient de dire que le débat il était chiant?
6: Personne
4: ne va nous le dire, hein, c'est clair. Non, mais ce que je veux dire, moi j'avais lu un truc comme quoi 60% des recettes des magazines vendus étaient redonnées aux enfants des pilotes de F1.
1: Non, c'est faux.
5: C'est faux. Gérard, je peux te demander quelque chose?
1: C'est qui?
5: Bon, c'est Benjamin. Pourquoi chaque fois qu'on te dit quelque chose, une suggestion, quoi que ce soit, chaque fois tu dis c'est ça ou...
7: Non, Benjamin.
5: Oui.
7: C'est ça.
5: Ouais, mais pourquoi à chaque fois, Gérard, tu ne crois pas ce qu'on te dit? Ça qui m'échappe.
1: Non, parce que moi, je peux te dire une chose, qu'il n'y a pas de fondation pour les...
4: Non, mais pas de fondation, mais est-ce que tu penses, toi, si c'est vrai ce que je viens de dire? Qu'est-ce que t'en penses?
1: Je te dis que c'est faux, c'est tout.
4: Mais je te dis que c'est vrai, moi.
1: Moi, je te dis non, c'est tout, voilà. Donc, Steve.
7: Avec Steve, peux-tu dire ça n'existe pas? Gérard, est-ce que c'est vrai que t'as été réceptionné par la quête des orphelins de la Formule 1?
1: C'est qui? C'est qui vient de dire ça?
5: Là, tu vas gerber, là, celui qui a dit ça. Là.
1: Ouais. Moi, je vais arrêter là, ça va être terminé.
6: Non,
4: tout va bien, là.
1: Tu me calmes, celui qui vient de dire ça, s'il te plaît, merci.
4: Ok.
6: Bon, Yola répond à la question.
1: Mais je veux savoir qui c'est.
4: C'est Casimir.
5: Oh, donc, Casimir, quand même.
1: Casimir, il s'en va.
4: Non, je le calme.
6: Oh là là.
1: Non, bah, tout de suite. C'est pas parce que Max n'est plus là qu'il va falloir foutre.
4: Mais ça fait trois fois que tu le dis, on le sait, maintenant, continue ton débat. Merci.
1: Donc, Billie Jean.
6: Oui, écoute, moi, je dépense pratiquement tout mon fric dans les revues, parce qu'à chaque fois qu'il y a Michael Schumacher, ben, je dois acheter.
1: D'accord.
6: Tout le temps, donc.
5: C'est pas bête comme raison.
6: Ok.
1: Yola ?
9: Oui, alors moi, bon, je suis pas très fan d'automoto, je préfère acheter les magazines du style, parce que je suis plus fan de Playboy, Hot Shop Magazine, Sexy Boy.
5: Penthouse.
9: Partous Boy.
5: Non, mais on fait pas de pub, on a dit qu'on faisait pas de pub.
1: Yola.
9: Mais je dis que je préfère ces magazines-là qu'aux magazines automoto. On fait pas de pub.
1: Yola.
9: Oui.
1: Quel est le rapport avec les magazines automoto?
9: Parce que tout à l'heure, tu as expliqué que bon, c'est vrai qu'il y a beaucoup de gens qui achètent le magazine automoto. Mais bon, moi, je préfère dépenser mon argent dans les magazines Playboy, Homo Magazine et des magazines plus comme ça, quoi. Tu comprends, Gérard?
4: En plus, il y a certains pilotes de F1 qui ont posé nu déjà dans les bouquins comme
9: bien
4: ça.
9: Bien sûr, hein.
1: Attendez, s'il vous plaît.
9: Moi, j'ai un magazine...
1: Attendez!
10: Mais non, mais tu vas gueuler, mais j'ai rigolé, mais ça va pas te faire plaisir, quoi. Enfin bon, tant pis. Je suis abonné à une revue qui s'appelle Gérard et ses gros cubes, et on voit tous les protos de GG, Christine 125 et Sandy 750.
5: Non, mais Manu, si c'est pour dire ça, pour tout foutre en l'air l'ambiance
1: du
5: débat,
1: c'est qui?
10: C'est Triceps.
1: Bah, Triceps, tu vas te faire enculer, connard.
4: Oh non!
1: Gérard, voilà, c'est tout, ça y apprendra. Il aura compris.
10: C'était pas la peine d'insulter. Hein.
1: Et Casimir, pour finir.
6: Oh là là!
7: Bon, ben moi, j'achète pas beaucoup de bouquins d'automoto. Mmh. Jamais même. Parce que la Formule 1, moi, j'en ai rien à péter. Mais bon, j'aime bien quand même.
1: D'accord.
7: Bah, Gérard, c'est Steve, j'ai pas répondu. Hein.
6: Pas répondu?
4: Oui, Steve n'a pas répondu.
5: Ça va. Il répond, Steve.
1: Bah, vas-y.
4: Avec plaisir.
7: Bah, écoute, ouais, déjà, bien, t'as bien raison de casser le mec qui t'a envoyé un message sur Minitel, c'est bien. Je suis avec toi.
1: Mmh.
7: Ouais, on est tous avec toi. Deuxième chose, donc, bah écoute, tu sais, je speed beaucoup, je voyage pas mal, mais quand je rentre un peu chez moi, il m'arrive, ouais, d'acheter une revue comme Le Monde, ouais.
1: Alors.
6: Mais en fait, GG.
1: Oui.
6: Je voulais te dire un truc.
1: C'est qui?
6: Le problème, c'est que.
1: C'est qui te pose la question?
6: Je veux te dire, le problème, c'est que ça coûte énormément, ça coûte cher quand même. Donc tout ton fric, il passe en fin de compte.
1: Alors moi, je vais te dire une chose, dans ce cas-là, je vais te renvoyer l'appareil. Je te renvoie l'appareil.
6: Voilà.
1: Dans ce cas-là, si ça coûte cher un magazine de F1, moi, je vais te dire une chose, que d'acheter d'autres magazines, ça revient aussi cher que d'acheter un magazine de F1.
4: C'est quel genre de magazine, quel genre?
1: T'as qu'à prendre n'importe quel magazine sur des chanteurs, ça revient aussi cher.
4: Alma Magazine, tout ça?
1: Alors,
6: mais
1: j'étais
6: d'accord avec
1: toi. Bon, ça y est, on a fait le tour de la question.
6: Ok.
1: Oui.
6: Yasmine a une question, tu pourrais répondre s'il te plaît?
1: Vas-y.
6: Non mais aux questions que tu poses, tu réponds jamais.
1: Bah c'est une question, moi je t'ai dit.
5: Moi j'ai une question moi.
1: Bah attends, tu permets.
5: D'accord.
4: Chacun son tour.
1: Donc je te réponds Yasmine, j'ai dit tout à l'heure que j'avais qu'un bouquin de sur la Formule 1, c'est tout.
5: Gérard, je peux te poser une question, c'est Benjamin.
1: Oui.
5: Ouais, donc je te pose la question, donc tu dis que tu n'as qu'un magazine, mais est-ce que tu as des accessoires, style des casques, des volants
1: Non.
5: Non mais c'est absolument sérieux hein, ce que je te demande Gérard, hein.
1: Celle qui se marre, quand on pose des questions comme ça, va dégager.
7: Ouais,
1: mais
7: c'est sérieux en plus,
6: celle qui se fait.
1: Hein,
6: Billie
1: Jean. Non,
6: mais ça va, mais bon,
1: je vais tomber
6: là.
1: Ouais, laisse tomber, je serais que toi, je me calmerai tout de suite aussi.
5: C'est pas
6: moi qui ris là.
1: Ouais, non, mais je vais pas le savoir. Donc je réponds, donc c'est Benjamin qui m'avait posé cette question.
6: Là, je veux en rentelle après.
1: Qui
6: On va se prendre en rentelle.
5: On va se prendre.
6: On peut écouter Gérard s'il vous plaît, merci.
5: Ouais, Gérard, il veut répondre là.
7: Et Marie, t'inquiète pas, je t'aime bien quand même.
1: Bon, donc, pour répondre à la question à Benjamin, avant qu'on pose la question et qu'on fasse une pause, donc, je réponds tout de suite, non, je n'ai pas d'accessoires, ni de casque, ni de volant, ni de gants.
5: Est-ce que tu voudras en avoir, par exemple? Est-ce que si, par exemple, un pilote, un jour, se voit, se dit, ah, je vous reconnais, vous êtes Gérard de Suresnes, et ça, tenez, je vous offre mon casque, par exemple?
1: Bon, attends, déjà, faudrait que les pilotes écoutent la radio, quand même.
5: Non, ça se trouve. Non, mais imaginons même, il te connaît pas même. On dit, alors il rentre au vestiaire, mm-hmm. et toi t'étais sur le chemin des vestiaires, et tout, tu l'acclames, le pilote, et puis lui il fait, ah bah vous avez une bonne tête et tout, ce qui risque pas d'arriver, et il te donne le casque.
1: Mais moi je le prends, moi je veux bien.
5: Et tu, est-ce que tu lui fais la bise, tu lui dis merci, tu sais
1: non,
5: pas.
1: Mais je lui serre la main, c'est ouais. tout, je.
4: Bonsoir. Fin de bonsoir.
1: Ouais. Donc voilà.
5: Gérard.
4: Quoi Alain Prost.
1: Gérard, oh
4: attends, j'ai Alain Prost qui veut participer au débat là.
1: T'éteins le micro s'il te plaît.
4: Mais j'ai Alain Prost qui veut participer.
1: T'éteins le micro s'il te plaît.
4: Qu'est-ce que je lui dis Alain?
5: Calme-toi.
1: T'éteins le micro. Tu fais pas comme la semaine dernière. La semaine dernière, ça se dit, j'en ai rien à foutre.
5: Non mais ne
1: fais
5: pas Gérard.
1: Stop. Feriez-vous des câlins dans une voiture de course et on s'écoute? Quand je pense à Fernande, avec qui? Avec ce qui faut, je bande. Ouais. Je dis donc, vous pouvez toujours nous appeler au 0803-08-5000 et 0870-5000 et toujours le 3615 code Fun Radio, rubrique direct et pour les Belges, 0331.
4: On s'en fout.
1: 49-69-5000. Non, je m'en fous pas des Belges parce qu'ils sont quand même nombreux à nous écouter aussi. D'accord, Philard? Donc on sait pas qu'on s'en fout.
4: Je rigole. Oh là
10: alors
4: là.
10: Si tu t'en fous pas, c'est pas 49 mais 47.
1: Ouais, 47 5000. Voilà. Donc
10: 47 79 5000.
1: Dans ce cas-là, t'as quand même le marqué comme il faut quelque part et je m'en souviendrai pour.
10: Tu connais pas encore depuis 4 ans, GG.
1: Non, pas depuis 4 ans, depuis 2 ans. Disons 3 bientôt. Donc on récupère Benjamin.
5: Toujours présent, Benjamin.
1: Yasmine.
11: Ouais, je suis là.
1: Steve.
12: Coucou.
1: Billie Jean.
12: Ouh.
1: Billie Jean.
11: Bonsoir, GG.
1: Yola.
11: Bonsoir.
1: Et Casimir.
12: Oui, c'est Casimir, c'est la fête sur l'île aux enfants, là.
1: Bah, alors.
11: GG, c'est quoi le titre de la chanson, s'il te plaît?
1: Le titre, c'était « Quand je pense à Fernande avec ce qu'il faut, je bande ». Voilà.
11: Ok.
1: Donc, alors, je repose la question. Donc, feriez-vous des câlins dans une voiture de course, hein? Donc, Casimir.
12: Des câlins dans une voiture de course? Diana et Dodi Alfayed l'ont fait, donc
1: Alors Casimir, tu vas aller voir Fildar, s'il te plaît.
11: Mais c'est vrai, Gérard, écoute.
12: Je suis calme.
5: Gérard.
1: Donc Yana, mais Casimir, tu vas voir Fildar.
12: Non, je suis calme, GG.
1: Non, mais Casimir, attends. Non,
4: ça va, il a rien dit.
12: Oh, c'est pas méchant, GG.
1: Bon, non, mais c'est pas le... C'est pas comme ça, d'accord. Bon, donc, toi...
12: Non, mais ouais, je ferai des câlins, moi, ouais, bien sûr.
5: Okay. Eh ben Gérard, c'est Benjamin.
1: Ouais.
5: Ouais, moi je pense que là tu baisses encore dans ta crédulité en tant que fan. Puisque je sais pas si t'as vu la place qu'il y a dans une Formule 1 pour le pilote. Mm-hmm. Mais je vois pas comment tu peux faire des câlins dans cette petite place là où il y a juste la place pour tendre les jambes et mettre les pédales. Donc là tu baisses encore dans ta crédulité en tant que fan.
1: Non mais ça, Billie Jean, s'il te plaît, Billie Jean, tu le laisses finir s'il te plaît.
5: Voilà, non mais ça y est, j'ai fini Gérard. Je veux dire pourquoi pas, mais je vois pas comment on pourrait faire ça alors qu'il y a une toute petite place. Gérard, le pilote il a même pas la place de mettre ses coudes à l'horizontale.
1: Bah ça c'est sûr.
5: Gérard, là tu baisses encore dans mon estime dans ta question, à moins que ce soit pas toi qui a écrit la question, mais sinon bon.
1: Non mais moi je peux te dire que.
5: Ça tient pas la route quoi.
1: Non mais
11: comment
1: j'ai jamais.
11: Voulez-vous qu'il écrit des questions franchement?
5: Non mais tais-toi, laisse-moi.
1: Qui c'est qui dit ça là?
12: C'est pas écrire.
11: Tu me tais si je veux.
5: Non mais oui mais sinon on va pas s'en sortir quoi.
11: Ouais bah allez-y.
1: Gérard, Yasmine.
5: Vas-y, réponds.
1: Yasmine.
11: Ouais.
1: Donc pour toi?
11: Ouais, moi c'est mon fantasme avec Manu.
5: Super la réponse.
1: C'est pas mal. Manu, Yasmine, oui. elle veut te faire des câlins dans une voiture de course.
13: Ouais, mais moi je veux pas.
11: Il est déjà pris, Manu.
13: Exactement.
11: C'est sympa, Manu.
5: Voilà, Manu, il peut pas, Manu.
13: Non, mais moi je suis fidèle, je suis désolé.
4: Non, mais moi je vais bien avec toi, Gérard.
5: Pourtant.
11: Pardon, Manu,
5: il
11: est marié. Non, mais son cœur est pris à vie.
13: Exactement.
11: Il voilà. est marié.
1: Steve.
14: Putain, ta question, elle m'excite grave, quoi.
11: Comment?
14: Grave.
5: Il tape la fiche, là.
14: Putain.
1: Mais Steve?
14: Ouais, je disais, c'est très très excitant. Bah ouais, câlin dans une voiture de Formule 1, pourquoi pas?
1: D'accord.
14: J'ajouterais, pourquoi pas?
1: D'accord. Billie Jean?
11: Écoute-moi, sincèrement, très sincèrement, je vais faire un des grands fantasmes avec Michael Schumacher.
5: C'est doucement, alors.
11: Michael Schumacher, et on ferait plein de galipettes, vraiment, ce serait top. Hein.
1: D'accord. Yola?
15: Oui, alors moi, j'aimerais bien...
1: Oh!
15: Ah, s'il vous plaît.
1: Vous calmez, oui, s'il vous plaît, derrière, merci.
15: Alors, un, deux. Oui, Gérard, moi j'aimerais bien te sucer dans une voiture de Formule 1. Non, mais j'attends que ça.
1: Bon, Yola, je vais te dire une chose que je suis déjà pris, d'accord?
15: Mais c'est pas grave, on fait ça à droit. On partage.
1: Non, moi je partage pas.
4: Et toi, est-ce que tu ferais ça avec Sandy en Formule 1?
1: Pourquoi pas.
4: Comment tu ferais? Tu la mettrais où, Sandy?
1: Ben, je la mettrais sur mes genoux, hein.
10: Tu la mettrais pas dans le coffre de la Formule 1?
1: Non, il n'y a pas de coffre dans une Formule 1 quand même.
4: Non, mais ça tiendrait jamais dans le cockpit du pilote.
1: Ah, mais on sait jamais. Voilà. Donc,
4: ça, c'est de la réponse, hein. Mon chat, et puis voilà, quoi.
1: Auriez-vous des fantasmes sur... Bon, celui qui rigole comme un perdu, il va...
15: On t'écoute, Gérard.
4: Non, parce qu'à mon avis, vous êtes en train d'imaginer la scène. Tu vois, toi avec Sandy dans une F1, ça devait être extraordinaire.
15: En train de la Sodome.
12: Ouais, c'est clair.
1: Ah bah, ça, ça reste à voir. Et... On verra ça par la suite. On verra ça par la suite. Oh, s'il vous plaît, je continue de...
12: Tu l'avais dans le coffre ou pas?
1: Bah, attends, tu permets que je termine de répondre à Fildar?
12: Et Gérard?
4: Non, il répond.
1: Je peux finir de répondre, merci. Donc avec Sandy, ben, ça va dépendre de la voiture qu'on aura, c'est tout. Si c'est une Formule 1, si c'est une deux pattes, je préfère dans une deux pattes, parce que c'est quand même le mieux. Hein.
4: Ah bon?
1: Ah ouais, parce que la Dodoche, je sais pas si tu connais, toi.
4: Ouais, j'ai déjà tapé Sandy dans une Dodoche, c'est pas mal.
1: Voilà, donc auriez-vous des fantasmes sur une moto?
15: Sur une?
1: Moto.
15: Moto, oui.
1: Oh oui, qui?
15: Yola.
1: Oui.
15: Oui, alors moi j'aimerais bien par exemple qu'on me fasse l'amour
12: sur
15: la moto, mais j'ai les jambes écartées, je suis assise sur le guidon, j'ai les jambes écartées et puis le mec il est assis normalement comme s'il roulait et puis en fait il me prend comme ça devant, quoi. Enfin toi de préférence Gérard.
1: Ouais je vois.
12: Si la moto soleil ça te convient, pas chez moi quand tu veux.
1: Casimir
12: pas de commentaire.
1: D'accord.
15: No comment.
1: Billie Jean.
15: Écoute, ouais, tout à fait, ouais, sur une moto, ce serait bien. Ouais, ce serait...
1: C'est sur Minitel, non?
15: Comment?
1: Non, mais attends, je demande à Manu.
4: Non, du tout.
1: Non, pas pour l'instant. Donc, Steve, Fildar.
4: Non, ça va, ma mère va bien, elle va m'appeler. Elle t'embrasse, Gérard.
1: Ouais, tu l'embrasses.
4: Je lui passe le bonjour, d'ailleurs, hein, Fildar.
1: Ouais, bah, c'est bon, s'il vous plaît, là, tous
15: mais
1: les deux.
15: Sais,
1: oui.
15: Je voulais te dire qu'en fait, la moto, c'est un fantasme présent dans l'esprit de l'homme.
1: D'accord. Steve.
12: Oh putain, ta question m'excite de plus en plus.
1: Bon, Steve.
12: Je suis grave excité.
1: Steve.
15: Quoi.
1: Steve.
12: Oui, attends, je rentre de voyage, je suis fatigué, je peux m'exciter.
1: Bon, alors Steve, tu vas voir Fildar au standard.
12: Je réponds, Gérard.
4: Il va s'exciter sur moi après. Oh, non,
12: ouais. Je te réponds, Gérard.
1: Hop.
12: Je te réponds.
15: Vas-y.
12: Pas de commentaire. Tu peux?
15: Vas-y.
12: D'accord. Non, oui, c'est vrai que la moto peut être très excitante. Et je sais pas, je vois bien une femme sur une selle. Enfin, t'enlèves la selle, quoi. Ça peut être encore mieux, même.
1: Stop.
15: Tu confonds pas le vélo et la moto?
1: Stop.
15: Ouais, j'ai l'impression.
1: Oh. On se calme, là, avec l'erreur de cochon. Merci.
12: Oh, donc, cochon.
4: Sur Minitel, Maria Carré, donc raccroche. On a repris ton nouveau numéro de téléphone. Donc, cette fois-ci, c'est bon, on va te rappeler.
15: Ah, merci beaucoup. Elle chante quelque chose en direct.
12: Gérard. J'ai une question.
1: Yasmine.
12: Gérard, j'ai une question.
1: Yasmine. Oh. Vous vous calmez là ou quoi? Vous allez vous calmer maintenant s'il vous plaît, Yasmine.
15: Ouais, moi j'ai pas de commentaire, la question elle me plaît pas. Elle
1: d'accord. Benjamin.
16: Moi je pense que déjà sur une selle de moto il y a du cuir, donc le cuir à la base, bon je suis un peu comme Steve, hein, tu commences à m'exciter pas mal là avec des questions là, Gérard.
12: Ouais, aussi, ouais.
16: Je sais pas qui c'est qui les a bossées, mais elles sont vraiment bien bien faites. Hein.
15: En plus le cuir c'est ça dos, donc.
12: Et Gérard, j'ai une question, c'est Casimir.
1: Bah vas-y, pose.
12: C'est quoi la question suivante?
1: Bah pour l'instant, tu vas te calmer.
15: Gérard, je peux te poser une question, c'est Yola.
1: Oui.
15: Est-ce que tu me prêterais Sandy pour lui faire l'amour dans une moto?
1: Non.
15: Une moto.
12: Non, mais Gérard,
1: ça y est, c'est bon.
4: Non, je voulais dire seulement que tu te réveilles un peu, parce que là, tu t'endors, là, hein. c'est relou. Hein.
15: Alors... Ouais, c'est dégueulasse un peu plus. Dur,
12: Gérard, hein. C'est Steve, est-ce que je peux me caresser, là?
1: Bon, ouais, tu fais ce que tu veux, si t'as plus envie de répondre, tu vas au standard.
12: Je pose une question, c'est tout.
1: Alors pensez-vous que...
12: Est-ce que je peux te spermer sur la bouche?
15: Oui.
4: Non, on verra ça plus tard, on répond aux questions.
1: Pensez-vous que les soirées rallye du 16e rentrent dans les catégories auto, motocross, Benjamin?
15: On n'a pas compris la question.
12: Gérard, donc...
1: Attendez, je répète.
16: Je vais te dire tout de suite, ta question, bon, je la trouve assez idiote, il faut bien le dire.
15: Mais est-ce qu'on peut écouter la question d'abord parce qu'on n'a rien compris?
12: Ah ouais, c'est clair. Ouais.
1: Alors pensez-vous que les soirées rallye du 16e rentrent? Pensez-vous que les soirées du 16e rentrent dans la catégorie automotocross?
15: Oh là là, on peut pas rien comprendre. Tu peux pas vérifier l'image?
4: Attends, je vais la lire la question, Gérard. Je vais la lire.
1: Non, mais ça y est, j'ai très bien compris. Ils vont répondre parce que tout à l'heure, s'ils veulent pas répondre, ils vont tous gerber. Non, mais vous avez très bien compris.
4: Est-ce que vous pensez? Ils n'ont pas compris, ils peuvent pas répondre. Attends, je vais le dire en français. Est-ce que vous pensez que les soirées rallye du 16e entrent quoi dans la catégorie
1: Auto-moto-cross.
4: C'est simple.
16: Quoi, moi j'ai compris.
4: Chacun son tour.
16: Moi j'ai compris, Benjamin.
1: Ouais.
16: Donc moi je pense que, à mon avis, non, parce que bon, les habitants du 16e, ils ont pas trop envie d'être dérangés. Et comme les motocross, ben ça fait beaucoup de bruit, ben je pense pas qu'on puisse les faire rentrer dans cette catégorie-là, parce que après ça sera la police qui rentrerait dans le rallye, et bon, ce serait pas bon, quoi.
1: Yasmine.
15: Moi je vais te dire ouais, en fait.
1: D'accord.
15: Okay.
1: Steve.
12: Ben non, je crois pas qu'au 16e siècle, il y avait des rallyes, hein, tu planes.
16: Hyper constructif comme réponse.
11: Non, mais on parle pas de siècle.
1: Il y a Billie Jean.
11: Écoute, moi je dis que oui, c'est tout à fait possible, hein, parce que les soirées, le rallye, le 16e, tout ça, ça fait une bonne mixture et l'explosion ne peut être que bénéfique. Hein.
1: Mm-hmm. Voilà. Yola.
15: Ouais, alors moi je préfère qu'elle rentre quand même dans le 92e. Hein.
11: Dans le
1: 94,
11: c'est mieux. Non,
1: 92. Casimir.
12: Moi, je pense que le 16e amendement de la loi, en effet, autorise.
16: Non, on parle pas d'amendement.
11: Non, c'est le 15e
1: Casimir.
11: Amendement.
12: Ah, c'est le 15e, pardon.
1: Casimir.
15: Non, mais là, c'est aucun rapport avec la question, Gérard.
1: Casimir.
12: Oui.
1: T'es à côté de la question.
12: Mais je sais même pas de quoi on parle.
4: Va un peu plus vers la gauche. Vers la gauche, t'as la question, tu la vois là ?
16: Plus haut, plus haut, voilà.
4: Monte à gauche. C'est bon, t'es dessus là.
1: Voilà.
12: Surtout le dimanche.
1: D'accord. Eh ben, t'as toujours pas compris.
15: Et toi, Gérard ?
1: Voilà. Moi, personnellement, je peux vous dire une chose que ça m'étonnerait.
4: Mais est-ce que tu penses que ce serait mieux dans le 15e ou dans le 14e arrondissement ou pas ?
1: Même pas, non plus.
4: Non plus ? Pourquoi ?
1: Dans aucun arrondissement.
4: Et pourquoi ?
1: Parce que je vois pas le rapport des rallyes dans Paris.
4: Ça veut dire quoi ?
1: De Formule 1 ou autre.
4: Tu veux dire en fait qu'ils ont pas le droit de faire du motocross dans le 15e, dans le 16e ?
1: Ah bah y a des terrains pour. Hein,
4: tu me dans le 16e ?
1: Non, pendant le 16e, je sais même plus où qu'il y en a des terrains. Si, il y en a du côté de banlieue parisienne.
16: Gérard, j'ai une question.
1: Oui,
15: je trouve qu'il faut
16: Benjamin, j'ai une question. Oui. Alors imaginons que dans ta question, à la place de mettre le 16e arrondissement, on est mis sur N. Est-ce que toi, tu aurais été dérangé, par exemple, si tu entendais un rallye motocross
12: il aurait été content, Gérard.
16: Est-ce que tu serais gêné ? Est-ce que ça te gênerait ou alors est-ce que bon, ça te gênerait pas et tu te mettras à ta fenêtre et ce serait plutôt cool comme ça, t'aurais pas
1: mon père, moi j'en ai. Non, mais personnellement, jusqu'à maintenant, j'ai jamais vu de rallye chez moi, donc le jour où ça se passera, ben, je regarderai, pourquoi pas.
15: Mais Gérard, est-ce que tu as vu des motocrottes chez toi ?
1: Motocross, espèce de tâche.
16: Non, mais les motocrottes, ça existe.
15: Non, mais
16: aussi,
15: ça
16: Gérard.
15: Existe, les motocrottes.
4: Les rallyes motocrottes, ouais.
1: Ouais, mais je sais, il y a maintenant, c'est.
12: Quand je suis revenu chez moi.
15: On voit qu'il est cultivé, hein.
1: Oui.
15: Je vais poser une question.
1: Mm-hmm.
15: Experience Jean. Donc, je vais te dire Si au fait la commission de la Fédération française disait qu'ils voulaient construire un circuit à Suresnes, est-ce que tu serais d'accord ?
1: Mais ça dépend de la municipalité déjà pour commencer, puis il faudrait déjà trouver les terrains adéquats.
16: Gérard, tu ne réponds pas à la question, Gérard, elle te demande si tu serais d'accord.
1: Non mais je réponds, ça dépend de la municipalité pour trouver le terrain adéquat pour faire
15: C'est bon, il a répondu à la question.
12: Gérard.
1: Bon, alors ça y est. Non, mais ça y est, c'est terminé maintenant. On fait la conclusion.
15: Déjà ?
12: Non. Il y a pas de
15: questions ? Non.
4: On a déjà fait le tour des questions. Ça va vite avec Gérard ce soir, comme il est fatigué, qu'il a pas la pêche et que c'est zéro.
15: Hurle pas, hurle. Non, mais je crois que Gérard, il a plus envie de. Il a plus envie de.
16: Manu, allez lui chercher un café pour le réveiller, je sais pas.
15: Mais on sera qu'il y a Sandy qui l'attend.
11: Je crois qu'il a trop envie d'aller rejoindre Sandy dans le TV, là.
15: Ah, pas dans les studios, GG.
12: Cochon.
13: Je pense que c'est ça maintenant. Je pense qu'il se fait chier avec nous et qu'il préfère rejoindre Sandy le plus vite possible.
15: GG, moi, je pleurais. Façon, il a trop envie de rentrer dans son foirin.
4: De toute façon, elle est pas là, Sandy, elle est partie faire du motocross avec Angie, là. Donc.
1: Ouais, c'est ça.
15: Mais GG ?
1: Non, mais moi, je peux répondre à vos questions si c'est pas des questions bidons, hein.
15: Oui, Gérard,
11: ouais.
13: Bon, alors, attends, on va faire un truc, c'est chacun votre tour, quoi, un par un.
1: Mais pas des questions bidons.
15: Ok.
13: Allez, c'est parti.
1: Alors ?
16: Super, hyper constructif.
1: Eh, je viens de vous le dire, je vous réponds à des questions.
4: Est-ce que t'as déjà fait. C'est Fildar, bonsoir Gérard. Est-ce que t'as déjà fait de la moto toi ?
1: Non.
16: Gérard, j'ai une question.
1: Oui.
16: Est-ce que tu serais prêt à faire une course de moto, mais avec Sandy derrière toi ? Ça
12: contre
16: des motos à deux.
12: Contre
15: Ah, le pauvre que deux.
16: Non, mais je te demande. Hein,
1: non, mais attendez, je viens de vous dire que j'ai jamais fait de moto, donc je vois pas pourquoi vous insistez avec.
16: Que de la moto et que tu fasses des rallyes. Est-ce que tu serais prêt à monter avec Sandy derrière toi ?
1: Pourquoi pas ?
16: D'accord, Gérard, que je voulais savoir. Merci.
12: Gérard, j'ai une question, c'est Casimir.
1: Attends, Casimir.
13: Non, moi j'avais une question, Manu Neuilly.
16: Bonsoir Manu.
13: Bonsoir.
15: Bonsoir,
13: Manu. Bonsoir Gérard. C'est est-ce que t'as réussi à convertir Sandy à la Formule 1 ou est-ce que quand tu la regardes, elle se fait chier quoi ?
1: Non, mais elle
13: repasse tes slips.
1: Non, elle regarde le foot et moi je regarde autre chose comme on.
16: En même temps, vous avez deux télés alors ?
1: Bah oui.
16: Ah ouais, d'accord, donc ça simplifie tout.
15: J'ai une question.
1: Oui.
4: Deux télés le Gérard. Oh, les moyens. Trop la thune le GG. Deux télés.
1: Non, mais on les a donnés.
4: En plus
16: Gérard, ouais. Rotel, là. Les flics qui vont venir perquisitionner là.
15: Ah, mais pas la redevance.
12: Monsieur Gérard est une star. Monsieur Gérard a reçu une montre de Fun Radio et tout. Monsieur Gérard...
1: Yasmine.
15: J'ai une question.
1: Je demande à Yasmine pour un sang bidé. Jean, ouais. Tu vas te calmer un petit peu. Merci.
15: Bon, Gérard. Wow. Gérard,
1: oui.
15: Tu serais prêt à devenir pilote de Formule 1 ?
1: Si j'en ai l'occasion, pourquoi pas.
15: Et Gérard. T'as pas peur de t'éclater contre un mur ?
1: Bah ça, ça c'est un sport qui est
17: Gérard.
1: Comme... mais attends, 5 minutes, celui qui veut me parler, hein.
17: On va...
1: Oh
17: attends.
1: On se calme.
17: D'abord.
1: Donc, pour répondre à ta question, ça c'est un sport, bon ben, bah, c'est les pires, c'est les... ils ont choisi, ils ont choisi de faire ça, c'est leur métier, c'est comme ceux qui ont choisi de jouer au foot et qui se cassent des tibias ou autre, c'est pareil.
13: Mais Gérard, il paraît Gérard, qu'avant...
17: Gérard. Ouais Gérard, c'est pour une question, est-ce que je peux te mettre mon poids lourd dans le derrière?
1: C'est qui?
15: Ah, la question.
1: C'est qui vient de dire ça?
7: Mais non, c'est pas Steve, ta gueule, Casimir.
15: Bon, Yola,
1: allez, vous commencez à me les gonfler, là, c'est
7: quand... Steve, je peux te poser une question?
15: Yola peut poser une question.
13: Yola et Steve après.
15: Oui, alors moi, Gérard, est-ce que... Moi, je te verrais bien, en fait, faire des courses de Solex avec un slip jaune sur la tête et gagner et faire tout le tour du circuit de Boulogne.
1: Alors
15: est-ce
1: moi,
15: que t'as tiré ou pas?
1: Alors moi, je vais te répondre tout de suite à ta question qui est bête et con.
15: Mais non, c'est une bête question.
1: Non, mais moi, je vais te dire une chose. Attendez, s'il vous plaît, merci. Donc moi, Yola, tu vois, ce que je verrais bien en toi, c'est de te voir piloter une Formule 1 sans soutien-gorge. Steve.
7: Ouais,
15: Gérard, tu me sucerais les tétons en même temps?
1: Non, pas du tout.
15: Bon, bah alors pourquoi tu veux me voir?
1: Voilà, c'est tout. Steve.
7: Ouais, la question est la suivante, c'est... Certaines personnes disent que Ayrton Senna est encore vivant, qu'en penses-tu?
1: Non, c'est faux.
16: Ouais, Gérard, j'ai une question.
7: Qu'en penses-tu? C'est Diana qui te l'a dit.
1: Non, vous arrêtez s'il vous plaît de parler de ça. Vous arrêtez s'il vous plaît.
16: Gérard, j'ai une question.
1: Bah, Casimir.
7: Oui, j'ai une question, moi. Est-ce que c'est vrai que t'as une fille, Gérard?
1: Alors là, je te réponds pas, tu vas voir. Hop, tu vas voir plus tard.
15: Gérard?
13: C'est géré.
16: Gérard, j'ai une question.
1: C'est
16: Benjamin.
1: Mm-hmm.
16: C'est pour te demander si moi qui suis le pro de la comparaison ce soir, est-ce que tu pourrais comparer la Formule 1 niveau vitesse, hein, je parle évidemment,
1: mm-hmm.
16: Au parachutisme. Parachutisme, attention, j'ajoute parachutisme en tong.
15: Non, sujet.
1: Bon, Billie Jean. S'il te plaît, c'est pas toi qu'on a posé la question,
16: voilà,
1: ça
16: c'est rare que je pose la question.
1: Je peux te dire, là je vois pas du tout le...
16: Non mais niveau vitesse, je parle, est-ce que tu pourrais comparer niveau vitesse, je parle, parce que bon, tu descends vite, évidemment, hein, quand t'es lourd, tu tombes.
1: Mm-hmm.
16: Et donc tu descends vite, est-ce que niveau vitesse, niveau sensation, est-ce qu'on pourrait comparer ça à la Formule 1?
1: Voilà.
16: C'est la question que je te pose.
1: Je pense pas, hein, je pense pas.
13: Pourquoi?
1: Je pense pas, parce que déjà, dans parachutistes, je sais pas combien qui descendent, eux. Je sais qu'en Formule 1, ils tournent à plus de 300
13: dans les virages.
1: Sur les circuits, et même voire 200...
13: Dans les stands.
1: Dans les stands, c'est limité maintenant.
13: Combien?
1: C'est limité à...
13: À 20
1: Non, à 50 km.
13: Ah bon.
1: Donc, pour te répondre à ta question, donc je vois pas du tout. Non, je pense pas.
13: Gérard, quand tu tombes en parachute, comment tu fais quand il y a une chicane?
1: Mais non, il y a pas de chicane dans les parachutes.
13: Comment tu fais pour
16: Tu peux pas t'arrêter. T'es obligé de le griller.
1: Mais non, il y a pas de feu rouge dans.
13: Comment tu fais pour changer de parachute quand t'es en course?
16: Quand tu crèves.
1: Mais non, mais tu peux pas changer de parachute. Dans ces cas-là, tu tombes dans le vide et puis c'est tout. Et...
16: Voilà, Fildar, c'est pour
1: dire
16: des conneries.
1: Non, c'est pas Fildar.
15: C'est Yola. Non, oui. J'ai une question.
1: Non, mais Yola maintenant.
15: Oui. Est-ce qu'il y a Yasmine, Gérard? Alors oui, c'est Yola. Est-ce que tu aimerais qu'on t'attache les bras sur une voiture de Formule 1? Qu'on te fasse faire un tour.
7: Qu'on te traîne derrière.
15: Kamikaze. Qu'on te fasse faire les tours à 300 à l'heure.
1: Non mais là c'est même plus.
15: J'ai une question, Gérard.
1: Non mais moi je.
15: Oui
1: je...
15: ou non?
1: Oh ça y est, oui.
7: Gérard,
15: oui, ouais.
7: Gérard, j'ai une question.
1: Oh, ça y est, 5 minutes là. Oh.
13: Chacun son tour.
1: Donc moi je vais te dire une chose, Yola, c'est même plus de. C'est même plus du sport, c'est de la rage.
16: Bah voilà.
15: C'est
16: la citation de Gérard, c'est plus du sport, c'est de la rage.
1: Non, et qui c'est qui a encore une question pour finir?
7: Gérard,
15: j'ai pas posé de question encore.
1: Alors, Billie Jean, pour terminer.
15: Écoute, je vais te poser une question, c'est à propos de la réglementation de la vitesse qui va se passer cette année. Donc, est-ce que tu es d'accord avec la réglementation de la vitesse par rapport à la pub, quoi?
1: Attends, mais là, attends, Billie Jean, Billie Jean, Billie Jean, t'as entendu ça quand?
15: Mais écoute, GG, ils l'ont dit, hein. Non mais ça c'est vrai, hein.
18: Aux informations.
1: Non, attendez, laissez-la finir parce que...
15: Oui, je te réponds, cette année, la réglementation pour 98, il va y avoir un système de... Ils ne pourront pas aller à une vitesse supérieure, hein, je ne sais plus combien, quoi.
16: Oh, mais ça gâche le sport à ce moment-là.
1: Non,
15: GG, c'est vrai, ils disent que ça gâche le
11: chose par alors.
16: Gérard, je sais pas ce que t'en penses, mais...
1: Attendez, là, moi, pour l'instant, il y a Billie Jean, je sais pas quand est-ce que t'as entendu parler de ça.
11: Mais écoute,
1: moi, attends, tu me poses la question maintenant, tu me laisses répondre, s'il te plaît.
11: Ouais, excuse-moi.
1: Donc moi, pour l'instant, j'en ai pas encore entendu parler, et ça m'étonnerait qu'il y ait une réglementation sur la vitesse. Attendez, ça m'étonnerait...
11: N'importe quoi.
1: J'en ai jamais entendu parler, hein.
4: Et bah, si ça se passe pas bien, il ferait tous les circuits en marche arrière.
1: Non, ça c'est des conneries.
11: Gérard,
16: j'ai une question, c'est Benjamin.
1: Non, terminé, on fait conclusion. Alors, dernière question pour Benjamin et conclusion.
16: C'est-à-dire que par rapport à ce que vient de dire
1: Billie Jean,
16: juste avant.
1: Ouais, Billie Jean.
16: Là, ça confirme ce que nous disions tout à l'heure, c'est-à-dire que comme tu n'as pas de preuve, tu ne la crois pas. Mais peut-être que c'est vrai, tu n'as pas de preuve, donc tu ne peux pas affirmer.
1: Mais Benjamin, attends, Billie Jean, s'il te plaît, je vais répondre.
16: Écoute, Gérard, je suis tout oui.
1: Benjamin.
16: Oui.
1: Donc moi, j'ai jamais dit que j'ai pas de preuves, parce que moi, j'en ai pas encore entendu parler aux informations. Vu que les grands prix commencent pas avant la mi-mars,
16: d'accord.
1: Donc on peut pas savoir déjà fin février ce qui va se produire sur les circuits de Formule 1 cette année.
16: D'accord, parce que je voulais savoir,
17: Gérard, c'est Casimir.
1: Oui.
17: J'ai une question.
1: Casimir, il me semble que je t'avais dit de t'en aller.
17: Je me suis calmé, Gérard.
11: Yasmine, elle a une question.
1: Attends, Yasmine, s'il te plaît. Casimir,
11: j'ai une question.
1: Vite, pour...
17: Est-ce que tu as assisté au Grand Prix où Senna est mort?
1: Non, je l'ai vu à la télé, oui.
17: Ils ont arrêté
1: la course, et tous les pilotes à...
17: Ils ont passé des pubs.
1: Non, ils ont pas fait de pub.
17: Ils ont passé des pubs, j'ai dit.
11: T'as pleuré?
4: Gérard, ça a été quoi ta réaction, justement?
1: Disons, on l'a pas su sur le...
4: Sur le coup.
1: Ça a été annoncé.
4: Il est tombé sur le haut du crâne, pas sur le coup.
1: Non.
4: Non, il a repris la course, mais en morceaux.
1: Non.
4: Ah bon?
1: Non. Vu comme ça s'est produit, on sait pas s'il est mort sur le coup ou pendant son transfert à l'hôpital.
17: Attends.
1: Sif, s'il te plaît.
17: C'est pas sur le coup.
1: Sif, s'il te plaît, tu vas te calmer, merci.
17: Mais il a pas
1: tu vas te calmer.
16: Gérard, j'ai quelque chose à dire.
1: Non, mais moi, je vais répondre à Casimir. Donc, Casimir, donc pour ta question, donc on ne sait pas exactement.
11: Il est encore vivant.
1: Si, ça a été annoncé, attendez s'il vous plaît,
17: attendez,
1: merci,
17: vous.
1: Ça a été annoncé dans les informations très tard,
17: oui.
1: pas pendant le Grand Prix, il y a eu un deuxième départ et les coureurs, les pilotes avaient mis déjà pied à terre, ils ne voulaient pas repartir. Voilà, donc sur ce, on va faire la conclusion.
11: Yasmine, elle a une question.
1: Oui, alors vas-y Yasmine,
4: la dernière, après conclusion.
11: Pourquoi t'es con? Je voulais te demander pourquoi à chaque fois il n'y a pas de femmes, il n'y a pas de filles dans les compétitions de Formule 1.
18: Mais si, il y a beaucoup de filles.
4: Laissez-le répondre.
1: J'ai même pas entendu la question.
4: Elle t'a demandé pourquoi il n'y a pas de filles.
1: Ah bah ça, parce que c'est peut-être un sport qui n'est pas pour les filles.
11: Il y en a une année.
16: Gérard, c'est Benjamin, j'ai juste une précision à dire. C'est sur la mort d'Ayrton Senna là, qu'on parlait il y a 30 secondes.
1: Oui.
16: On peut pas affirmer qu'il est mort sur le coup, étant donné qu'après avoir percuté le mur, il a bougé la tête.
1: Benjamin.
16: Non mais Gérard, c'est véridique ce que je te dis.
1: Oui, mais maintenant, savoir où que... Parce que tout le monde dit qu'il est mort sur le coup. Donc ça peut pas être possible, il a été mort pendant... Il a été mort... Pendant son transfert à l'hôpital ou à l'hôpital, c'est tout. Conclusion là-dessus.
16: Oui.
1: Conclusion du débat, Benjamin.
16: Donc moi j'en conclus que bon, c'était pas trop mal. Bon, on a bien avancé, il y avait une bonne vitesse, je crois que les questions ont bien répondu. Même si c'était pas toujours admirablement posé, mais bon, même si tout n'a pas été tout bien assimilé. Sinon, le débat en lui-même était manifestement bien conduit. Moins bien conduit que la semaine dernière, mais pas trop mal conduit quand même. Et bien joué Gérard pour cette autorité.
1: C'était à peu près comme la semaine dernière. Sauf que là, les questions, c'est vrai.
16: Il y avait plus de gros.
4: Dire que le débat était bidon.
1: Qui a choisi ce style de débat? C'est vous qui avez choisi de faire des débats comme ça.
4: Attendez les auditeurs.
1: C'est toi avec Max qui a décidé de faire un débat sur Automoto. Voilà. Yasmine, okay, s'il te plaît.
11: Le débat, il s'est à peu près bien passé. Même si tes questions, elles n'avaient pas trop de sens. Et on a tous remarqué que tu n'étais pas vraiment un fan de la Formule 1, quoi.
1: Mais pourquoi?
11: Parce qu'à chaque fois, tu répondais que tu n'en savais rien ou que c'est ça.
1: Non, mais attends, elle peut dire une chose. Que sur la Formule 1, vous m'avez pas tellement questionné.
11: Bah oui, tu répondais.
18: Ah bah si, on t'a questionné, Gérard.
1: Je vous ai répondu. Il y a certains trucs que je ne pouvais pas vous répondre.
4: Gérard, quand tu réponds à une question, évite de répondre oui.
11: Non.
4: Non quoi, essaye d'argumenter un peu parce que sinon.
1: Bah c'est là
17: moi, comme. Ni oui ni non avec Gérard.
1: Non, mais là, bon, comme j'ai toujours dit, bon, sur le truc des magazines, c'est vrai que j'en achète pas. Pourquoi ? Parce que c'est horriblement cher. Le bouquin, je peux le dire, il vaut à peu près 110 balles. Moi, j'ai pas 110 balles à mettre dans un bouquin de Formule 1, je suis désolé.
19: Pour faire les mettre dans les clubs. Ouais.
1: Voilà. Et puis, donc, ouais. Donc, Yasmine, donc, pour toi, ça s'est à peu près bien passé.
0: Ouais. À part si tes questions n'avaient pas trop de sens, mais bon, c'est pas grave, c'est comme d'habitude. Hein.
1: Ouais, mais ça, faut dire une chose, que les questions, c'est vrai qu'on n'a pas...
17: C'est complètement con.
1: Ouais, bah, si ça te plaît pas, celui qui vient de dire ça, c'est le même prix. C'est pas de ma faute, hein. Bah, c'est bon, bah, moi, les questions, personne...
0: Personne,
1: moi, à chaque fois que je demande, à chaque fois que je demande de m'envoyer des thèmes de débat, personne m'en envoie. Non, vous m'en avez pas envoyé.
19: C'est pas grave, on continue la conclusion.
1: Steve.
17: Bah écoute, débat assez bordélique en termes de gestion d'animation, oui. Et je pense que, non mais plutôt quand même sympa, mais je crois que tu maîtrises pas tout à fait le débat, je suis désolé, Schumacher, il est pas polonais. Hein.
1: J'ai jamais été dire ça, d'accord.
17: Ayrton Senna est toujours vivant, c'était Steve.
1: Ouais bah alors Steve,
17: tu verras, regarde le journaux, lis le monde un peu plus.
1: Ouais ouais, c'est ça, Billie Jean.
20: Écoute, débat fort intéressant, nous avons été sur les circuits... De toute part.
19: Tu nous as fait rêver, Gérard, ce soir.
20: Tu nous as fait rêver, Gérard, sur les circuits de Manicourt, du Brésil. Tu vois, ça a été un...
1: Ah non, mais Brésil, c'est pas moi qui en ai parlé. Je crois que c'est Yola
20: Mais, non, mais je sais, comme d'habitude, tu nous fais rêver, quoi. Mm-hmm. Tes questions, elles font rêver, quoi.
21: Ouais, je suis d'accord.
1: Yola, pour finir.
21: Oui, moi, je suis d'accord avec Billie Jean. C'est parce que j'aimerais bien faire un circuit à poil avec toi, Gérard.
1: Ouais. Non, mais ça, c'est
17: la meilleure conclusion.
1: Ouais, on verra ça. Casimir.
17: Alors moi j'ai deux choses à te dire. Tout d'abord une phrase qui s'adapte au débat. Mm-hmm. Kant a dit penser c'est nuancer.
1: Hein?
17: Kant, le philosophe, a dit penser c'est nuancer. Donc ça s'adapte tout à fait au débat.
1: Mm-hmm.
17: Et la deuxième chose, c'est que j'ai eu plaisir à voir que pour une fois c'était pas trop con. Et que tu as pris plaisir à parler d'une de tes passions. Et ça c'est bien.
1: Et ben ça,
17: ça fait plaisir, Gérard.
1: Ça, la Formule 1, ça a toujours été ma passion. C'est comme le foot ou le tennis. C'est pour ça que souvent Oui, le tennis. Soit le tennis de table, le ping-pong comme on a fait il n'y a pas si longtemps que ça, il y a à peu près 15 jours.
19: Deux semaines.
1: Ah, ouais. Donc sur le ping-pong, ça a été pareil. Moi, c'est des sports que... Il y a des sports que j'aime et que je veux en parler. Il y a certains sports que je ne ferai pas de débat. Pourquoi ? Parce que c'est des débats que...
19: Quel sport ?
1: Style le rugby, ça c'est un sport que j'ai horreur.
19: C'est bien le rugby.
1: Sinon, il y a d'autres sports que je pourrais mettre. Le hockey sur glace, c'est pas tellement mon style.
17: Ah, c'est bon, hein.
1: C'est plutôt que je vois pas. Quand tu vois les joueurs qui se tapent dessus, tout ça.
17: Regarde, t'as vu pour les Jeux Olympiques, là, la baston qui a duré 5 minutes 30 ?
1: Ouais, j'ai suivi les Jeux de Nagano. Donc, tu vois, justement, tu parles de ça. Il y a un débat que j'ai envie de faire, mais ça, je sais pas si.
19: La pelote basque. Faudrait pas
1: non, mais ça, c'est trop dangereux.
17: La pelote de Sandy.
1: Celui qui s'amuse à dire ça va dégager tout de suite. Merci. C'est pour répondre à
17: oui.
1: Casimir.
17: Oui, oui.
1: Donc il y a certains sports que je veux faire comme thème de débat, mais ça c'est sûr que c'est compliqué parce que les questions c'est dur à trouver, surtout que j'essaye de trouver des questions qu'on puisse mener tranquille et où qu'on puisse parler un peu cul. Ça c'est vrai parce que le jeudi on parle pas trop la libre antenne en ce moment, je sais pas, ça se voit que c'est les vacances, c'est un peu caca boudin. Caca boudin, ça fait deux jours que le chef il termine à 1h du matin parce que les gens ont pas de sujet pour qu'ils puissent s'éclater, je suis désolé.
19: Attends,
1: moi c'est caca boudin. Lundi c'était super, mardi c'était caca boudin. Mercredi, il y avait François, sinon après à 1h il a arrêté.
19: C'est normal, il faisait découvrir.
1: Mais
19: en fait, Gérard, là tu lances un message, quoi. Aux auditeurs. Ils arrêtent d'être bêtes.
1: Mais dans ce cas-là, moi je demande une chose, c'est que si vous voulez que Max continue son émission de nous faire des tripes. Rien, j'y arrivais.
17: À la niçoise ou à la toulousaine?
1: Non, mais des trucs comme il a l'habitude de faire. Dans ces cas-là, trouvez-lui des sujets que vous avez envie de parler avec lui, qu'on puisse se marrer, nous, derrière le poste, parce qu'on attend que ça, de se marrer. Mais vous nous faites pas rire en ce moment,
17: Gérard,
1: c'est les vacances.
17: Gérard,
1: oui.
17: C'est Casimir.
1: Ouais,
17: bien joué. Bravo, Gérard, ouais.
1: Nickel. Ouais, Casimir.
17: Je trouve que t'as la chasse en ce moment. Hein.
1: Mais regarde.
17: T'es amoureux, là, Gérard.
1: Mais regarde. Steve. Casimir, oui. Je veux dire. Oui, t'écoutes depuis combien de temps
17: Moi, je t'écoute depuis le tout début des débats. Et puis, bon, je suis pas un habitué. Je passe à peu près
19: Une fois par semaine.
1: Mm-hmm. D'accord. Bon, bah moi je peux vous dire moi je peux vous dire que pour l'instant je suis pas mécontent. Ça s'est bien passé ce soir.
19: C'est vrai.
2: À part un qui nous a un peu.
19: Non, c'était marrant.
2: Agacé.
19: C'était
2: bien, non, à part un qui nous a vraiment agacé. Sinon, j'ai trouvé que ça s'était bien passé. Donc, je voudrais que le deuxième se passe pareil.
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1: Si je serais pas intelligent, je serais pas des débats, hein, Brouty.
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1: Non, c'est pas les débats de Gérard, malheureusement, c'est le débat de Max. Et Max,
22: il va arriver, mais comme t'étais là, j'en ai profité pour mettre un jingle de merde.
1: Un jingle de merde, va te faire foutre, espèce de petit con. Donc, pour ça, on va accueillir...
22: Un débat sur quoi, déjà? Bonsoir, vous êtes sur Fun, enfin, tu sais, t'as pas perdu la main.
1: Si vous voulez nous appeler, c'est au 0803-08-5000. Donc, si on pouvait avoir l'Internet, Manu, ça serait bien.
22: Ouais, ça arrive. Hein, je vais tout faire en même temps, et puis je vais me mettre un doigt aussi.
1: Tu peux te mettre un doigt bien profond.
22: C'est pas mal, ça, ouais.
1: Vous pouvez nous appeler au 0803-08-5000. Manu, toujours au standard.
22: Un gros doigt, ouais.
1: Fudlard qui est à l'aria, Max ne va pas tarder de venir me rejoindre pour le débat.
22: Chez lui, oui.
1: Donc pour ça on va accueillir Naomo
22: Kambo, je crois.
19: Voilà.
23: Oui, bonsoir Gérard, ça va tranquille?
1: Bonsoir, donc 101.9, hein?
23: Exactement.
1: Parce que on m'a pas marqué les fréquences.
22: Ah bah si c'est Paris, tu peux pas trop te tromper.
1: Monsieur.
22: Hein.
1: MC Solar.
24: Soulard,
1: Dijon, ta fréquence, s'il te plaît.
25: Tout à fait, 109.3, bonsoir.
1: 109.3, bonsoir à toi.
25: Bonsoir.
1: Et Chamel, si je ne me trompe pas, c'est bien ça?
26: Chamel.
1: Ouais, Chamel, c'est bien ce que je viens de dire.
26: Oui, bonsoir Gérard.
1: Bonsoir à toi, donc ta fréquence de Nice?
26: Ma fréquence de Nice, c'est 97.2.
1: D'accord, donc c'est un débat sur la mode, donc
22: on peut peut-être demander, je sais pas, j'ai peut-être une idée là,
1: ouais.
22: On peut peut-être rappeler Bibi pour qu'elle participe.
1: Bah
22: ça
1: ouais,
22: peut être sympa.
1: Ouais.
26: Oh non.
22: Ça peut être
1: quoi
22: sympa.
1: Non, qui c'est qui dit non là?
22: Non mais, non mais on dit pas que c'est elle,
1: non,
22: on
1: mais
22: va
1: si
22: lui donner
1: ça...
22: un pseudo, un mystère, un
1: non, mais on va...
22: épique mystère ou...
1: Non mais on va bien voir. Même donc. Ouais, c'est ça, t'as raison, toi.
22: Dirigeable mystère.
1: Foutez-vous bien de sa gueule et vous allez voir comment que ça va faire. Non, on peut pas de l'avoir?
24: Non, on peut pas.
22: Comment si,
1: que
22: ça
1: soit, je viens de l'avoir, arrête tes conneries, Manu.
19: Non, mais c'est sa messagerie, vous foutez pas de ma gueule.
25: T'appelles chez Henri.
22: Mais
25: bon.
22: c'est pas le.
1: Attends, toi tu fermes ta gueule avec Henri, d'accord? Parce que sinon tu vas gerber.
22: Non, mais elle a changé de numéro ou pas?
1: Non!
22: Donc c'est le bon, on a fait le bon tout à l'heure.
19: Voilà, bah je te le mets, vas-y.
25: C'est ludique, hein.
22: Allô? Allô?
1: Allô?
25: Ok, la meuf.
1: Tu lui fous la paix, d'accord?
26: Salut, vous êtes bien sur le portable de Sandy.
1: Tiens, bon, Sandy! Sandy, s'il te plaît, tu arrêtes avec ta messagerie, là, on essaye de te joindre, s'il te plaît, merci.
22: Ah ouais, quand même, merde.
1: Bon, alors, débat sur la mode, hein, c'est...
22: Saucisson
1: c'est...
22: de cheval mystère, si tu écoutes. Putain, foule en route.
1: C'est saucisson de cheval mystère, tu vas voir, tout à l'heure, t'as ma main dans ta gueule. Bon, donc, c'est un débat sur la mode, je pense qu'il y a pas mal de défilés qui sont... Non, toujours pas, Manu? Bon, bah, c'est pas grave.
22: Ça va venir.
1: Oh, ouais. Si tu peux nous avoir quelqu'un d'autre...
24: Je cherche.
1: Donc, c'est un débat sur la mode. Donc, pour vous, qu'est-ce que...
22: Bouge.
1: Bon, Fildar, s'il te plaît, tu arrêtes
22: mais
1: un petit
22: bon
1: peu.
22: En lumière, mon chou.
25: Vas-y, on dit ton sort, là. Vas-y, tu prends la lumière, vas-y.
22: Allez, vas-y, sérieux, vas-y. Première question, vas-y.
1: Bon, pour vous, à votre avis, la mode, pour vous, qu'est-ce que ça représente déjà pour vous, les défilés de mode et tout ça? Pensez-vous qu'il n'y a pas trop d'arnaques? On va demander à Noamo, non mais Fildar, s'il te plaît.
22: Qu'est-ce que j'ai fait?
1: Tu t'amuses pas à...
22: Non mais tu sais qu'il y a Jean-Marc là qui règle le son en même temps. Donc,
1: ouais, non mais...
22: C'est pas moi ce soir. Hein.
1: Ah ouais, parce que là,
22: bah oui,
1: c'est vrai qu'à par un moment donné, j'ai plus rien.
22: Bah tu es au courant.
1: Pour vous, pensez-vous que c'est pas un truc d'arnaque? Je sais pas, mais d'après ce qu'on entend dire, par exemple avec Laetitia Casta, tout ça.
25: Ouais.
1: Pour vous, qu'est-ce que vous en pensez?
25: Bah ouais, bah c'est carrément de l'arnaque. Quand tu vois qu'un slip kangourou, par exemple, c'est 1 million de francs.
1: Non, mais attends, ne commence pas à dire des conneries comme ça. Je te demande.
25: Bah non, mais c'est pas des conneries, c'est vrai. Tu regardes le défilé de
26: Kevin Gland,
25: par exemple.
1: Quoi?
25: Calvin Gland, tu connais pas?
1: Non mais attendez, vous êtes sûr que vous êtes bien branché sur Fun Radio?
25: Ah ouais, à fond.
1: Ouais, mais je crois pas là. Hein. Ouais, bon, je crois que, à mon avis, vous vous, vous éloignez de la question que je vous pose.
25: On va se rapprocher alors.
1: Non, mais pour vous, mais qu'est-ce que vous en pensez de ce qui se passe à l'heure actuelle?
25: Moi, je pense que ça représente quand même un bon vivier de bonnes filles, quoi, quand même, tu vois. Moi, je vais te dire que je traîne dans les milieux de la mode, en fait, parce que ça me permet de côtoyer des filles mignonnes. Et que ouais, mais... ça me permet de ramasser un maximum, quand même. Faut être réaliste, faut le dire, quoi, tu vois.
1: Non, mais là, avec l'histoire qui se passe, là, l'histoire de ce qui se produit à l'heure actuelle... Bah, elle est partie, soi-disant.
22: À Londres.
1: Elle est partie à Londres.
22: À Londres.
1: À Londres. Non, elle est pas en prison. Bon, Fildar, t'arrêtes, s'il te plaît, parce que tout à l'heure...
22: débat sur la mode.
1: Putain, mais tout à l'heure, je vais t'éclater le visage, tu vas voir.

0: du fric.
1: Du blé, ouais, ouais.
0: Comme tout le monde.
2: C'est clair.
0: Donc, je vois pas pourquoi qu'elle partirait comme ça.
3: À Londres.
0: Bah, t'as pas mal de personnes qui font des défilés de mode.
4: Ouais, mais
0: qui partent pas comme ça à l'étranger, ailleurs.
4: C'est faux.
1: Surtout qu'elle représente la fusée Ariane.
3: Ouais.
0: Non, c'est pas la fusée Ariane, espèce de con.
1: C'est quoi?
0: Putain, mais... Eh, mais... T'es vraiment vachement au courant de ce qui se passe, toi. C'est pas la fusée Ariane.
1: C'est quoi?
0: C'est la Marianne.
1: Ah oui, merde.
0: Putain mais il est complètement tombé, lui.
3: Ouais, GG.
0: Oui.
3: Tu penses que Laetitia Castel pourrait faire une bonne Marianne en Angleterre, toi?
0: Bah moi, je peux...
3: Parce que si on la pour faire leur Marianne à eux, franchement, y a pas moyen.
0: Non, quoi. Mais moi, je peux te dire une chose, que ce qui se passe à l'heure actuelle, bon, maintenant, c'est ils en parlent plus, mais moi, je peux dire une chose, que là-dessus, c'est vraiment... Oui, Manu.
5: Ouais, pouce. On va accueillir Oxpabo, 25 ans de Paris.
6: Bonjour, c'est Oxpabo.
4: Salut, Oxpabo.
3: Salut.
4: Bonjour.
3: Salut.
0: On sent un œuf.
4: Pourquoi t'es pas beau?
6: Ben, en fait, j'ai eu des petits problèmes d'acné quand j'étais jeune et j'ai des petits trous un peu partout sur le visage.
4: T'as des cratères sur la gueule?
6: Ah, exactement.
0: Bon, pour un son, on parle pas de ce que t'as sur la gueule.
3: Parle de ce que t'as sur le cul, c'est-à-dire...
0: Non plus. Pour un son, on t'en... Bon, ça y est, là, oh. Eh putain, quand c'est Max qui anime des débats, vous répondez quand même, hein.
1: Ouais, là, c'est un débat sérieux.
7: Ouais,
1: hein.
7: Sérieux.
1: Allez, bon, mec, sérieux.
7: D'ailleurs, en étant sérieux, je suis allé à un défilé de boîtes à caca ce week-end, c'était ouais. Mortel.
6: Ouais, moi, c'est ça, je kiffe bien ça, en plus.
7: Ouais, c'est bien sympa.
6: Ça, c'est un truc...
3: T'as cool. Pris des photos
1: ouais, donc, ouais. On en était à... Gérard, on en était où? On en était à...
0: On en était là-dessus, donc pour se dire une chose, qu'à l'heure actuelle, c'est pas parce que les gens se font du blé. Bon, tu me diras, tout le monde se fait du blé là-dessus.
3: Sauf toi.
0: Mais, oh ta gueule, toi. Quand je t'appellerai pas de chambre, tu sortiras de sous lit, d'accord? Non, mais c'est pas la peine de les couper,
1: Fidjar. Là, tu me dis, Gérard, tu me dis, tu me fais un signe quand tu veux.
0: Non, non, mais c'est pas la peine de les couper.
1: Il y a un Larsen, là, il y a un Larsen.
0: Il y en a...
8: Moussaillon, c'est les innocents.
3: Salut.
0: Non mais c'est bon, tu vas pas, vous avez pas recommencé comme hier avec cette histoire. Oh, vous fermez vos gueules, vous répondez correctement, sinon je vous gerbe.
3: Bonjour, c'est Joe Cocker.
6: Joe Cocker.
1: Vas-y, Gérard, je les ai coupés.
0: Oh là là là là là.
1: Vas-y, je les ai coupés.
0: Là,
1: vas-y, je les ai coupés.
0: Ça commence mal, Fildar. Hein,
1: vas-y, je les ai coupés. Vas-y.
0: Ouais, vas-y. Tu vas voir tout à l'heure, je vais t'en mettre une moi. Donc pour.
9: Bonjour, c'est Eddie Mitchell.
0: Merci Fildar, continue, tu m'intéresses.
1: Allez, c'est bon, sérieux.
0: Donc
1: Laetitia Casta.
0: Bon, ouais.
1: Elle fait partie de la mode.
0: Bon, ça y est.
1: Elle est allée à l'ombre parce qu'elle avait trop de pognon.
0: Non, je sais pas, il y a une histoire là-dessus, on sait pas ce que c'est, de toute manière, on le saura jamais.
4: Mais je peux répondre, GG?
0: Oui.
4: Parce qu'en fait, c'est pas la seule, hein. Tu sais, il y en a plein en fait qui habitent pas en France, en fait, elles habitent aucune en France.
0: Ouais, mais ça, de toute manière, ça a toujours été comme ça, mais le problème qu'il y a... Mais de toute manière, vous pouvez tous réagir sur la question,
3: parce
0: hein.
3: Parce que moi, je sais que Yvette Horner, elle habite en Suisse, par exemple.
4: Ouais, par exemple.
0: Bon, attends, Yvette Horner, elle fait pas... Oh
3: Cordy, elle est belge.
0: Bon, attends, c'est qui...
3: Bah quoi, j'apporte ma pierre au débat, quoi.
0: Non, non, mais attends, Annie Cordy et Yvette Horner ne font pas des défilés de mode, d'accord?
3: Attends, elle était jolie avant, Yvette Horner, elle était belle quand même.
0: Oh là là là, putain, mais qui c'est qui m'a choisi ces câbles,
3: Manu? Elle est copine avec Gauthier quand même.
0: Manu!
6: Elle est copine,
5: s'il vous plaît.
6: Paul Gauthier.
3: Ouais, ouais, ouais.
0: C'est quoi là?
5: C'est des gens qui s'y connaissent dans la mode.
0: Mais attends, ils y connaissent quoi là? Ils parlent de musique alors qu'on parle de mode?
5: Mais non, parce qu'elle elle a quand même été habillée par.
0: Qui?
1: Jean-Gaul Gauthier.
5: Ouais.
1: Yvette Horner.
5: Jean-Gaul Gauthier.
0: Mais n'importe quoi.
1: Yvette Horner, elle a été...
0: Mais non.
1: Jean-Paul Gauthier.
0: Mais vous dites que des conneries, vous savez rien, bande de caves.
1: Mais t'es taré ou quoi?
6: Jean-Paul Gauthier, la coiffure et tout va ensemble.
0: Attends, la coiffure, bien sûr.
1: Attends, quand elle avait ses trucs bleu-blanc-rouge, c'était Jean-Paul Gauthier.
0: Mais non.
1: Mais c'est qui alors?
0: Mais non, ça n'a jamais été... Bon, t'arrêtes avec
1: c'est
0: ça
1: pas
0: ou
1: moi,
0: je t'éclate.
1: J'étais comme ça. Tu vois
0: ou je t'éclate le bénur.
1: Tu vois bien que c'est un auditeur.
10: Bonjour.
1: Là, c'est moi,
10: Joe
1: tu vois.
10: Joe Cocker.
1: Il y a une différence de
0: ouais.
1: Son, non?
0: Ah ouais, ouais. Vous net. Arrêtez
11: c'est
0: avec
11: Joe,
0: ça.
11: C'est Joe Cocker.
12: Bonjour. C'est Joe Cocker.
6: Ah ouais, c'est pas du tout pareil.
1: Toi, c'est pas moi. Tu vois, j'ai celui-là.
10: Bonjour, c'est Jean-Louis Aubert.
1: Tu vois, il l'a pas, Jean-Louis Aubert.
10: Bonjour, c'est Jean-Louis Aubert.
0: Bon, ça y est.
1: Enfin, bref.
0: Eh putain, mais vous êtes vraiment des enfoirés tous les deux.
1: C'est pas moi.
13: Je vous demande.
1: Je les ai coupés.
0: Vous êtes vraiment des enfoirés, quand c'est Max, vous foutez pas votre merde, et quand c'est moi, vous foutez votre merde grave de chez grave, hein.
1: Donc on en était où?
0: Donc on est en train de discuter de soi-disant l'histoire

0: De Lucien, mais bon, on va
1: non,
0: pas...
1: non, non, non,
2: non, Yvette Horner avec Jean-Paul
1: Gaultier. Ouais. Là, c'est qui voulait, parler de ça, là?
3: C'est MC Soulard. Moi, je sais que, comme disait Philou, il lui avait fait une robe bleu, blanc, rouge, qui était assortie à son accordéon.
1: Ouais.
3: Et c'est vrai qu'il y avait eu...
1: Parce que tu crois qu'il y a eu un accordéon bleu, blanc, rouge, toi?
3: Bah oui. Bien sûr.
1: Non, mais n'importe quoi.
3: Une émission spéciale chez Pascal Sevran. Ben.
1: Ouais, bah attends, Pascal Sevran, on n'en a rien à foutre.
3: Bah oui, mais voilà, c'est tout.
1: On s'en fout. Bah, c'est tout ce que t'as à dire?
3: Bah tu me demandes, je te réponds, tu me demandes est-ce qu'il lui a fait une robe, je te dis oui.
1: Non, moi je te dis que non.
3: Et ben moi je te dis...
1: Aspo
4: MC Soulard a raison, il a même fait un appart, elle a tout son appart en bleu, blanc, rouge.
1: Mais bien sûr, bien sûr. Non mais vous allez me faire avaler ça?
2: Il paraît même que sa chatte, elle est bleu, blanc, rouge.
1: Ouais, bien sûr. Elle a pas le cul bleu, blanc, rouge?
3: Il lui a fait le cul aussi.
1: Non mais vous êtes vraiment des nazes là.
5: Il paraît qu'il va se faire un kiss en bleu, blanc, rouge parce qu'on se fait à la mode en ce moment.
1: Ouais, bah alors attends, MC Solar ou Noamo Combo ou Aspo, prochain qui s'amuse à dire une connerie, je vais pas hésiter, je vais en prendre un au hasard et il va gerber.
6: Bah non.
1: Grave de chez grave. Ouais,
0: c'est pas moi.
1: Non,
0: ça c'est pas moi. J'ai envie de câlin.
1: C'est toi.
0: Non.
1: Alors vous lui foutez la paix, d'accord? Et toi le premier qui.
0: Tu vois, c'est pas moi celui-là.
6: J'ai envie de câlin. Ouais.
0: Non mais Gérard, sérieux.
6: Tu arrêtes.
0: Balancez, j'ai envie de câlin là, vas-y.
6: J'ai envie de câlin.
1: Bon, alors Noamo, au revoir. Hop. Noamo Combo, tu lui dis au revoir Manu, s'il te plaît, tu reprends quelqu'un d'autre. Ouais. Merci.
2: C'est qui Noamo Combo?
1: Voilà, comme ça va plus vite. Alors, on a fini avec l'histoire de Laetitia Casta.
6: J'ai envie de câlin.
1: Putain, mais vous commencez à me les gonfler sérieusement.
4: C'est qui l'auditeur qui fait ça?
6: C'est pas grave, enchaîne.
3: Vas-y.
1: Hein, je commence à en avoir ras-le-bol.
2: Allez, vas-y, Gérard.
1: Bon. Alors, pour ceux qui... Pensez-vous que... Ah, une question qui est bien. Pensez-vous que les nanas gagnent plus de fric que... Merci, Phil Dard.
0: C'est pas moi, putain, c'est... Jean-Marc, fais pas le con, non, c'est
7: ouais,
0: pas le
7: putain,
0: soir.
7: Là, c'est chaud.
0: Jean-Marc.
1: Oh, Jean-Marc.
0: Jean-Marc, putain.
7: On dirait qu'on nous a crevé le tympan avec des aiguilles
1: Jean-Marc
7: à tricoter.
1: Jean-Marc.
0: C'est bon. C'est bon, j'ai remis.
1: Allez. Non, c'est toi, là.
0: Non, mais regarde. Allez. Tu vois, là, t'entends?
1: Reviens. Reviens, hé.
0: Oh non, mais attends, c'est bon.
1: Attends, c'est grave de chez grave, là.
0: C'est Jean-Marc qui fait des essais sons.
1: Attends, pas à un moment donné, t'as plus rien.
6: Non.
1: Mais attends, mais c'est lui qui coupe, là.
0: Mais non, c'est pas moi.
6: Fais des essais à côté.
0: Vas-y.
1: Bon, pensez-vous que les.
6: Tu l'as dit à Jean-Marc?
1: Bah, j'arrive pas à le voir. Hé, Jean-Marc.
6: Il vient de gueuler. Jean-Marc.
2: Allez, Jean-Marc, c'est pas le con.
1: Punaise
6: Non,
1: mais
6: c'est pas...
1: Oh là là.
0: Allez, vas-y, t'as envie de te
1: bon. Manu, Fildar, tout à l'heure, je vais t'éclater.
7: Excusez-moi, cher ami Gérard.
1: Ouais.
7: À la place de Naomo Kambo, que t'as viré comme une de mer, on accueille Pousso Rabanne.
3: Bonsoir. Bonsoir. Salut, Gérard. Bonsoir.
1: Salut, Pousso.
3: Je fais mon comeback.
1: Quoi?
3: Ok, le mec.
7: C'est de l'anglais, c'est pas grave. Ça veut dire qu'il t'apprécie beaucoup.
0: Allez.
1: Bon, pensez-vous que les mannequins gagnent plus?
3: Les mannequins.
1: Oh là là, hé, oh, tu fermes ta gueule, toi, et puis c'est tout.
3: S'il te plaît, tu restes tranquille un peu.
1: Oh, si t'es pas content, tu dégages.
3: Non, pas du tout.
1: Oh, vous allez vous... Bon, pensez-vous que les mannequins gagnent du pognon plus que d'autres?
3: Bah ouais.
1: Alors oui, qui?
3: Bah Pousso Rabanne.
1: Ouais, alors vas-y.
3: Bah alors bien sûr, qui gagne plus d'argent que les autres.
1: Non mais attends, explique.
3: Tu vas pas comparer le salaire d'un mannequin et le salaire d'un éboueur, ça n'a rien à voir.
1: Non mais attends, tu peux préciser... Oh là là.
3: Bah je précise, c'est juste qu'il se fait plus de thunes, quoi. Y'a rien à préciser, c'est tellement ridicule comme question.
4: C'est mathématique.
1: Ah ouais, c'est ridicule.
3: Non,
1: T'en as une de bien, une question.
4: J'ai envie de câlin.
1: Eh, vous me pêchez avec vos câlins tout à l'heure, vous allez vous faire enculer avec vos câlins.
4: Oui.
1: Eh putain, mais.
6: Je peux rien faire,
0: Gérard. Arrêtez les auditeurs avec ça, merde.
4: J'ai envie de câlin.
7: Putain, donne-lui de l'affection un peu, mets-lui dans les fesses.
1: Bon, Chamel, dégage.
8: Essaye de l'appeler, justement.
1: Allez, hop,
8: Manu,
7: Chamel, j'ai viré Chamel.
8: Essaye d'appeler Sandy, justement, qu'on voit. C'est dans
1: allez, voilà. Chamel, on lui dit au revoir.
9: Sandy et Florian en Michelin.
1: Je sens que tout à l'heure, ça va encore déménager sec. Je viens d'en virer deux, mais je crois que ça va encore virer. Ça va encore virer. MC Solar.
9: Ce que tu fais à Bibi.
1: MC Solar.
8: Soulard.
1: Ouais. MC Soulard.
10: Oui.
1: Bon, tu réponds à la question.
10: Je pense qu'il y a quand même beaucoup d'argent qui...
1: Non.
10: Bah si, qui se promène dans ce milieu-là. Et je pense que l'argent est principalement monopolisé par les filles.
1: Mm-hmm.
10: Parce qu'il faut quand même savoir que les filles, ça gagne à peu près le double de ce que gagne un homme. Et c'est encore un bel exemple de la non-égalité des sexes.
1: Mmh. Non mais par contre, moi, une question que je vais vous poser, Poussa là, t'es toujours là?
11: Ouais, ouais, ouais.
1: Apso? Apo? Ou
8: Oxpabo?
11: Apolline.
10: Apolline.
8: Oxpabo?
1: Ouais, Oxpabo là, t'es toujours là?
12: Ouais, ouais, ouais.
1: Bon, une question que je vais vous poser, moi, je sais pas si vous allez répondre, même MC Soulard. Ouais. Qu'est-ce que vous pensez, vous Putain, mais c'est dingue, là, le double son que...
12: Je sais,
8: mais j'y peux rien.
1: C'est grave de... Non, là, tu m'as tout coupé.
8: Et là,
10: ça résonne, là.
1: Ah non, mais là, ça résonne grave.
8: Et là,
1: hein.
12: Là.
1: Ah non, mais...
8: Et là.
1: Mais non, mais arrête tes conneries.
8: Mais c'est pas moi.
13: C'est pas lui.
14: Il y a un problème avec le son, fais écouter.
1: Voilà. Ah non, mais c'est grave, là.
8: Vas-y. Mais non, mais ça marche bien.
1: Non, mais attends, moi...
12: Moi, j'entends comme des petits crapauds.
8: Qu'est-ce qui se passe? Non, là, ça se passe bien.
11: Ouais, c'est bon, le son, nickel, là.
14: Je comprends rien, là.
12: Ah là, non, là, c'est là.
11: Ah, c'est bizarre.
14: Bah, Jean-Marc, de lui.
8: Gueule, Jean-Marc.
1: Non, non, c'est lui, là. Mais c'est l'autre, là. Attends.
8: Il y a quoi, là? Ah, c'est bon, là. Ah,
1: mais non, mais j'ai mais plus rien, j'ai merde, rien,
8: merde. Et là? Ah, c'est bon, là.
12: Ouais, là, ça va mieux, là.
1: Oh là, oh.
14: Là, c'est un débat, là.
11: Ah, c'est nickel,
14: c'est un débat de merde, là.
11: J'enlève le THX.
8: Non, non, il y a pas mal de trucs, hein, de... On a avancé un peu dans le débat.
1: Ouais, je crois. Je crois pas qu'on aille avancer, parce que là, c'est grave.
14: C'est grave.
1: Oh, t'arrêtes un peu!
12: Oh, le Dolby, ça ressort bien, là.
11: Ouais.
1: Eh, putain, mais...
8: On
1: au standard, vous faites de la merde, et là, vous foirez encore les débats.
14: Noémie, elle est là, Noémie, appelle Noémie.
1: Putain, mais toi, tu vas dégager d'ici, toi, parce que tu m'énerves.
14: Appelle Noémie.
1: Bon, Noémie, tu viens au standard.
8: Il y a Olivier de la Pro, si tu veux.
1: Ta gueule, toi.
11: Mais Gérard, j'ai une jambe en plastoc à trop fourrier.
1: Allez, dégage, toi, au revoir.
8: Non, essaye
1: allez.
8: D'appeler, on va essayer d'appeler.
14: Mais non, c'est sa messagerie, encore.
8: Saucisson à l'ail mystère.
14: Mais oui, c'est sa messagerie.
1: Non, saucisson à l'ail mystère, elle t'emmerde.
14: Noémie, appelle Noémie.
7: Chibrodan mystère, là, ça sent.
1: Noémie!
8: Bandit panda mystère.
1: Ta gueule, toi!
11: Bandit panda.
8: Attends, va la chercher.
7: Bumbo.
14: Vas-y, cours! Vas-y, Steve!
8: Va chercher Noémie!
14: Arrêtez, c'est le bordel, là!
7: Mais oui, c'est lui. Tu gères pas ton débat, GG. En plus, tu pues.
1: Noémie! Noémie! Tu es dans le bureau! T'essayes de m'appeler Sandy, s'il te plaît.
11: T'as compris.
1: Et tu te manges un peu. Ouais. Oh, toi, tu fermes ta gueule, tu fais ton boulot au standard.
7: Non, je la booste un peu parce qu'elle
1: pour
7: est lente.
1: Pour l'instant, tu fermes ta gueule. C'est pas toi qui commande. Alors, tu fais ton boulot et tu t'écrases.
14: Chaud. C'est chaud.
7: Ok.
8: Allez,
1: mais
8: Gérard.
1: Mais t'es tombé, toi, ou quoi?
14: Gérard. L'audience chute.
1: Ouais, mais c'est de leur faute, là. C'est quoi, c'est de crabe, là.
8: Non, mais là, il essaie de gagner du temps parce qu'il a pas d'autres questions.
7: Mais oui, toi. Il est dans la merde.
1: Si. Une question que je vais poser aux auditeurs, pensez.
7: Attends, avant ça, on accueille Estelle.
1: Bon, mais... ta gueule.
7: Mais on accueille une auditrice. On accueille Estelle Olida.
15: Oui, bonsoir.
1: Estelle Olida.
7: Bah oui.
1: Tu peux pas éviter de prendre une marque de saucisson, ça se passe dans le douille.
7: Excuse-moi, c'est son nom. Je t'appelle bien comme c'est pas l'oncle, c'est pas le petit-neveu, c'est ce que tu sais, c'est pas de ta faute.
1: Ouais. Bande de cave.
8: Comme le fils de mon oncle.
15: Ouais. Voilà.
7: C'est gueule, ce que je cherchais.
8: Gérard, fils de mon oncle, on va t'appeler.
1: T'appelles de...
7: Il y en a qui l'appellent fils de...
1: Oh
7: chaud. Au niveau de la pluie, quand même, c'est chaud. Ouais. Bon, on enchaîne. Ouais.
8: Un nom en particule.
1: Bon, Estelle, t'appelles d'où?
15: J'appelle de Paris.
1: Ouais, 120 points. Eh, mais c'est bien, mais...
7: Ouais, tu vas dire que tout le monde vient de Paris, mais tu sais que le monde de mannequinat, c'est très très fermé.
1: Ouais, mais...
7: C'est très très ouvert de l'anus, c'est très très fermé. Mais
1: attendez.
8: C'est fashion.
1: On peut rien...
11: C'est vachement fashion, quoi.
1: Non.
11: Ouais, mais c'est surtout fashion.
1: Elle veut pas te parler, donc la messagerie, ça m'étonnerait que ça soit le bon numéro que tu fais. Tu me le fais en direct?
7: Tu le fais en direct, tu passes sous la console, tu le dessins.
1: Non, mais tu fais le numéro, s'il te plaît, on va essayer de l'avoir.
7: Vas-y, Noémie, fais.
1: Alors, pour vous, pensez-vous...
15: Bonjour,
13: j'ai envie de câlin.
16: Allez, elle en veut, bah, elle est là.
1: Putain, mais ça commence à m'énerver cette histoire-là.
17: J'aime bien.
1: Bon, pensez-vous que même les jeunes qui font des défilés de mode, c'est-à-dire femmes et hommes...
18: Tiens, justement, elle est bien ta question, mais j'avais juste un truc. À quel âge on peut commencer à faire mannequinat? Parce qu'il y a des filles, ils les prennent de plus en plus jeunes.
16: Ouais.
13: Il y a
16: très jeune, hein. Déjà pour les couches à caca, quand t'es tout petit, tu peux faire de la...
1: C'est qui vient de dire ça?
18: Qui c'est qui dit ça?
16: C'est Poussoir Aban.
1: Ouais, bah Poussoir Aban, au revoir.
16: Bah, attends, j'ai rien dit.
1: Comme ça, tu diras voir les boîtes à caca.
16: Mais non,
1: allez, hop, tu vas aller voir les couches à caca dans ton lit. Au revoir, hop, bonne nuit.
18: Non, mais sérieux, Gérard, réponds la question.
1: Bonne
18: là.
1: Nuit.
18: Réponds la question.
1: Non, déjà, faut bien se dire une chose. C'est qu'à l'heure actuelle, que ça soit sur la musique ou même sur la mode, à l'heure actuelle, les jeunes se font arnaquer. Et je me demande qui en profite derrière. Et c'est la question que je vais poser à Estelle, à Aspo, je sais pas quoi, et à MC Soulard. Donc si on pouvait les ravoir...
18: C'est quoi la question?
1: C'est de savoir si les jeunes ont le droit de se faire arnaquer qu'on presque 12 ou 14 ans.
18: Est-ce qu'ils ont le droit? Est-ce qu'ils ont le droit?
1: Parce qu'il faut se dire une chose... Il y a pas mal de jeunes qui sont piqués l'argent qu'ils gagnent quand ils font des trucs par les parents. Et ça, je trouve ça dégueulasse de la part des
18: parents.
1: Dans
18: la mode.
1: Mais que ça soit dans la mode, n'importe où.
18: D'accord. Donc, Jordi, quoi.
1: Voilà.
18: On s'en fout, mais...
1: Ouais, mais on s'en fout peut-être. Mais c'est
18: un
1: savoir.
18: Exemple probant, oui.
1: Oui.
13: Ouais, mais enfin, là,
19: oui, Gérard, je voulais accueillir un auditeur. À la place de Pousseau Raban, on accueille Jean Pousse Gauthier.
16: Oui, bonsoir.
1: Manu.
16: Bonsoir.
1: Attends 5 minutes. Oui, Manu, un conseil que je te donne. Ne t'amuse pas.
19: Non, c'est pas le même. Je te le dis tout net, je vais raccrocher à la gueule à Pousseau, c'était un naze.
1: Et c'est comment là?
19: Jean Pousse Mystère. Jean Pousse Gauthier, pardon.
1: T'appelles d'où, Jean Pousse?
16: Ouais, j'appelle de Paname.
1: Bien sûr.
18: T'en pousses combien la fois?
1: 101.9, oh, bien mal. Sûr. Ouais, c'est bien, on n'a rien que des gens de Paris.
19: Le milieu de la mode, c'est parisien, c'est fashion. C'est
18: fashion.
19: C'est in.
1: Donc alors pour vous la question, qu'est-ce que vous en pensez? Est-ce que vous trouvez ça normal que on a des jeunes qui sont arnaqués comme ça?
13: Ouais, mais ça c'est pas seulement dans le milieu de la mode, hein, c'est aussi dans le milieu du cinéma, de la chanson, c'est pas spécifique à la mode. Hein.
1: Mais si, mais même dans la mode, de toute manière, bientôt ça va arriver.
13: Oui, non, mais c'est pas vrai, parce que moi, tu vois, j'ai commencé, j'avais 13 ans, et tout l'argent que je gagnais, eh ben, c'était bloqué sur un compte jusqu'à mes 18. Hein.
1: Ouais, mais alors attends. D'accord, c'est Estelle, hein?
13: Non, bah oui.
1: Ouais, mais Jean Pousse, et puis qui c'est qu'on a? MC Soudard.
16: Ouais.
1: T'es toujours là?
16: Ah, bien sûr.
20: Ouais, on est là, ouais.
1: Et qui c'est que j'ai?
20: Obstabo.
1: Et j'ai qui?
18: Obstabo.
1: Obstabo, hein, c'est ça?
20: Ouais, exactement.
1: Obstabo. Donc, si vous voulez réagir là-dessus, mais moi, pour vous, qu'est-ce que vous en pensez? Parce que Estelle a dit que elle a un compte qui est bloqué. Mais moi, ce que j'arrive pas à comprendre, c'est que d'accord, les comptes sont bloqués, mais pourquoi que là, il y a une signature qui est faite, comme Fildar a très bien parlé de l'histoire de Jordi.
18: C'est une dérogation, non?
1: Mais comment que ça se fait que les parents en profitent?
13: C'est pour le droit à l'image. Tu sais, toi, t'en parles quand il y a tes photos de cul sur Internet.
1: Mmh.
13: Et en fait, pour les enfants, c'est pareil. C'est le droit à l'image. Donc, les parents doivent apposer leur signature. C'est normal.
1: Mais comment que ça se fait? Alors, une question que je vais te poser, Estelle, même Jean Pousse et MC, ouais. MC Soulard ou Stabo, si tu veux répondre. Mais comment que ça se fait que les parents de Jordi ont pu lui retirer tout cet argent? Comment
13: c'est
1: qu'ils ont pu...
13: Bah c'est le contrat.
18: Mais il avait une dérogation. Mais non, une dérogation.
13: C'est parce que c'était ses producteurs.
16: Voilà, c'est le contrat.
1: Non, mais il y a eu quelque chose.
16: Ouais, puis ce qu'il faut expliquer à Gérard, c'est que Jordi, il n'était pas majeur.
1: Oui, non, ouais, mais d'accord.
16: Ça, faut qu'il le comprenne aussi.
20: C'était pas un nain, c'était un enfant. Hein.
1: Ouais. Ouais, non, mais même. Non, mais attends, il y a un truc.
20: Attends, GG, toi, t'auras des enfants, imaginons. Ok, imaginons que.
16: On imagine.
20: Imagine que tu sois encore fertile. Bon. T'as des enfants. Est-ce que toi, t'accepterais qu'ils fassent de la pub ou du cinoche ou de la chanson?
1: Non, mais attendez, parce que là, moi, la question que je veux vous poser.
16: Ouais. J'en avais une, mais bon, elle est trop violente.
13: Ouais, moi aussi.
20: Ouais, mais j'ai pas osé non plus la faire.
13: Ouais,
20: mais bon.
13: Non plus.
1: Non, mais il y a une question. La question, c'est de savoir avec les. Parce que comment que ça se fait que les parents ont carrément subtilisé, carrément sur le compte sans la signature?
20: Parce que regarde, le gamin, il ne sait pas signer, donc c'est les parents qui doivent signer. Toi, c'est sûr, tu fais une croix, donc tu ne pourrais pas signer pour tes gamins, c'est sûr. Mais dans un cas normal, normalement, c'est les parents qui signent à la place des enfants.
1: Non, mais...
17: Je sais pas.
20: Tu vois ?
15: Elle fait des films de cul, Robin !
16: Oh, putain, c'est chaud, ça.
1: Alors, celui...
16: Là... Ouais, j'ai entendu une voix de fille, hein. Ouais, balance pas, mais bon.
15: Ah non, non, pas
1: celui qui vient...
18: Qu'est-ce qu'il y a ?
1: Mais attends, on remet...
18: J'ai coupé parce que j'ai un problème.
1: Il y a un problème, celui... Oh, t'arrêtes un peu là parce que j'ai plus rien. Ouais, mais c'est quoi là
18: toi? Mais t'as quoi? Qu'est-ce que t'as?
1: Putain, mais putain, c'est dingue de travailler avec vous.
18: Qu'est-ce que t'as? T'as une double voix?
1: Ouais.
18: Et là?
1: Alors enfin, ça va être déjà un peu mieux.
18: Et là, c'est mieux?
1: Manu, là, t'éteins c'est ton micro.
18: D'accord. Là, c'est mieux là?
1: Voilà, j'ai rien du tout.
18: Mais si, bah attends.
1: J'ai rien moi.
18: Et là?
1: Bon, déjà, je veux prévenir celui qui a parlé de Roselyne s'en va, donc on va...
18: Mais c'est qui?
1: Hop, Ostabo, là. Que lui dire au revoir carrément. Allez, hop, terminé pour lui.
19: Il y a une question sur Internet. Mmh. On me demande pourquoi les books, c'est si cher, alors que tout le monde peut en avoir en se laissant pousser la barbe et que même ta femme, elle en a un.
1: Alors, déjà... Alors, Noémie, tu viens là pour... Tu viens là pour quoi faire? Non, mais attends... Oh!
21: T'entends, là?
18: T'entends ou pas?
1: Eh mais
18: non, parce que là, il faut garder ce son-là, mais il faut augmenter ton volume de casque.
1: Mais ça y est, moi, je suis à fond, là.
18: T'es à fond, là. Mais non, regarde, là, t'es à fond, là. C'est bon, là. Là, t'entends, là. Mais c'est Jean-Marc, ça, je veux rien faire. C'est Jean-Marc qui gère, hein.
21: T'as moi le mec du son, hein.
1: Mais là, je suis à fond.
21: Et tu changes de côté, tu te mets là. Et là, c'est bien, là. C'est bien, là.
1: Bah, enfin.
21: Bah, voilà.
1: Bon, Noémie, tu viens là, pourquoi?
22: Bah, pour vous aider.
1: Ah ouais, mais attends.
18: Ah, tu décroches alors, hein, tu fais pas ta vie.
1: Tu décroches là, il y a des lignes qui sonnent.
22: Je vois ça.
1: Là, allez, c'est pas la peine c'est pas la peine d'essayer de poser des questions internet parce que c'est faux, hein. Il y a aucune question. Hein, parce que pour l'instant l'internet, vous êtes même pas capable de vous en servir.
21: Excuse-moi, enchaîne, tu fais chier là.
1: Ouais, bah on va Fildar, s'il te plaît, tu remets du son, merci. Mais attends, mais là je
18: comprends pas, moi j'ai un super son.
1: Moi, j'ai.
18: Le pire, c'est que moi aussi, donc.
1: Moi, j'ai presque rien. Bon, c'est
18: pas grave. Change de trou.
1: Mais non, tout à l'heure, je vais te changer de trou. Eh hey.
18: Mais il n'y a pas toujours des.
1: Oh, chaud là-bas. Chaud la braise, hein.
18: Oui, ma salope.
1: Ça suffit.
18: Il n'y a pas toujours des allusions sexuelles.
1: Quoi, ma salope? Attends, je suis pas ta salope, hein.
18: Allez, on y va, le débat, là.
1: Bon, donc, vous êtes bien sur Fun Radio. Donc, vous pouvez toujours nous appeler au 0803-08-5000. C'est Manu qui est au standard et Filda qui est à l'AREA. Donc, on récupère Estelle.
15: Bonsoir.
1: Rebonsoir. Jean Pousse.
23: Oui, bonsoir.
1: Rebonsoir. Et MC Soulard.
23: Et Jean Pousse Gauthier.
19: Jean Pousse Gauthier, ouais.
1: Ah ouais, Jean Pousse Gauthier, ouais.
19: Et on a Alfonso qui vient nous rejoindre.
1: Qui?
19: Alfonso.
24: Bonsoir.
18: Oh là là, la radio, Alfonso.
24: Bonsoir.
1: La radio, s'il te plaît, le trave.
24: Allô.
1: Hé, la tentouse. La tentouse, tu baisses la radio, s'il te plaît, derrière toi. C'est la dernière fois que je te le dis, ou sinon tu dégages.
24: Ça y est, je l'ai coupé complètement.
1: Oui, et t'appelles d'où?
24: J'appelle de Toulouse.
18: Mais c'est quoi ce téléphone de merde?
24: Ouais.
1: T'appelles avec quoi comme téléphone?
24: J'appelle avec un téléphone normal.
1: Ouais, ben. Et c'est qui parle derrière toi? Tu peux lui dire qu'il se taise?
24: Ah, tais-toi, Michel. C'est bon.
1: Oh, t'as ouais, tantouze.
24: Ok, le mec. Ça y est.
1: T'appelles d'où, tu m'as dit?
24: Toulouse.
1: Ta fréquence?
24: 90.5.
20: Oh, ma grande.
1: 90.5. Ok.
24: Ok.
1: Bon, alors la question, je la répète pas, donc on va pas s'éterniser trop dessus, hein.
16: C'est chaud, j'en sais un peu.
15: Ah non, surtout que t'en as des nouvelles.
1: Bon, alors, qu'est-ce qu'on... Bon, alors, Estelle, toi, t'avais dit que... toi, t'avais subi ce problème-là, hein.
15: Pas du tout.
1: Bon, attends, c'est bien ce que t'as dit avant la pause.
15: Oui, non, mes parents n'ont jamais touché à mon argent. Moi, c'est resté sur un compte à moi.
1: Ah, d'accord.
15: Voilà.
1: Jean Pousse Gauthier.
16: Ouais, bah, moi, j'avais déjà répondu, je crois, tout à l'heure.
1: Non. Non, t'avais pas répondu.
16: Ouais, parce que j'ai pas très bien compris cette question, moi. Ça...
1: Bon, alors, si t'as pas compris la question...
16: Ouais, tu la répètes, gentiment.
1: Non, non, je vais pas...
18: Putain, mais où...
1: Ouais. Je vais pas te la répéter. Dans ces cas-là, tu vas aller dormir.
16: Mais non.
1: Non, mais tu vas dormir.
16: Tu vas dormir.
1: Tu vas dormir.
16: Faire un débat normal.
1: Tu vas dormir.
15: Comment tu sais que les parents, ils abusent et qu'ils prennent le fric aux mannequins?
23: Ouais,
1: voilà, ça y est, t'as...
23: Si je t'avais même répondu que Jordi, tout ça, mais c'est... si je t'avais répondu, je...
1: Non, non, non, non, non, non. Ce que on a parlé de Jordi, c'est avec Estelle et...
23: Et WAM.
1: Non, c'est moi, yes. C'est moi avec Estelle qui avons parlé de Jordi.
2: Jean-Vite Calin.
1: Bon, alors celui qui a... Ça commence à bien faire cette histoire, vous commencez à me les gonfler. Tu me vires, Jean-Pousse Gauthier. Au revoir, ce coup-là. Terminé, au revoir. Au revoir.
19: Ça y est, j'écris pas.
1: Allez hop, je commence à en avoir le bol.
19: Tu t'abîmes ta corde vocale.
1: MC Soulard.
20: Bah écoute, moi je pense que ouais, c'est de l'exploitation. Moi je sais qu'il y a aussi des gens qui exploitent les vieux, qui les obligent à faire des tournées accordéon, tout ça, et qui leur soutirent l'argent pareil. Hein.
1: Non mais attends.
20: Si, pareil.
1: Attends, tu parles d'accordéon alors qu'on te parle de défilé de mode ?
20: Mais non, mais tu me parles des enfants, moi je te parle des vieux. Je parle des vieux,
1: mais attends,
20: vieux
1: mais...
20: qui vont pas faire des défilés de mode parce qu'ils n'ont plus la ligne. Mais par exemple, il y a des exemples où comme Jordi, tu m'écoutes ?
1: Ouais.
20: Donc je te disais, il y a des exemples où comme Jordi, ça s'est passé pareil.
1: Alors attends, dans ce cas-là, je vais te renvoyer.
20: Vas-y, renvoie.
1: Je te renvoie la balle dans ton camp. Mmh. Est-ce que tu penses que celui qui vient de sortir un album, là, qui a 14 ans, qui joue de la guitare...
18: La grigrille.
1: Est-ce que tu crois que ça va...
18: Ça s'appelle comment ?
1: Je sais plus, j'ai pas son nom en tête. Est-ce que tu crois que ça va faire comme Jordi ?
20: Je sais pas, mais moi je crois, regarde, il y a des gamines, regarde Vanessa Paradis, elle a commencé, elle avait 14 ans, et puis oui. Voilà, ça c'est bien fini pour elle.
1: Oh non.
18: Elle a commencé dans un taxi en plus.
1: Ouais, non, mais attends.
3: Avec un mec qui s'appelait Joe même.
1: Ouais, non, mais attendez là, on va pas se...
3: Mais si, pas 11 ans justement.
1: Non, mais contre, tiens, je vais vous poser.
18: Non, mais par contre, Manu.
1: Manu.
19: Oui, on va accueillir Monsieur Mazur qui s'y connaît bien dans ce milieu-là.
18: Ah bah voilà, un mec du showbiz.
19: Voilà.
18: Un fashion du showbiz.
1: Ça m'a étonné.
5: Bonsoir, Monsieur Mazur.
3: Oui, allô, bonsoir.
18: Salut, fashion.
3: C'est Monsieur Mazur.
5: Bonsoir, Monsieur Mazur.
1: 101.9.
3: Comment allez-vous, mes amis ?
5: Non, mais ça va bien.
3: Formidable. Il y a un monsieur un peu homosexuel à l'antenne.
5: Oui, non, mais pas du tout. Mais de toute façon, ce n'est pas grave. Vous avez passé une bonne journée ?
3: Absolument, bien sûr.
5: Bon, et le week-end était bien aussi ?
1: Monsieur Mazur.
3: Monsieur Ronaldo, je vous écoute. Comment allez-vous ?
1: Monsieur Mazur, ça va
3: bien.
1: Monsieur Mazur.
3: Oui, Monsieur Ronaldo, je vous écoute.
1: Monsieur Mazur, vous fermez votre clapet.
3: Oui.
1: Hein ?
3: Oui.
1: Pour l'instant, vous écoutez les questions.
3: Absolument,
6: bonjour Moussaillon, c'est les innocents.
1: Fildar, tu arrêtes avec bonjour les Moussaillons, c'est les innocents, parce que tout à l'heure, je vais te faire ouais, d'accord.
6: Bonjour. Un innocent dans ta gueule.
17: Bonjour. C'est Joe Cocker.
18: J'ai envie de câlin de Joe Cocker.
1: Bon.
9: J'ai jamais vu Sandy décoré en Michelin.
25: En Michelin.
19: Pas besoin de déco, c'est tous les jours Noël à la maison, hein, GG.
1: Et putain, mais et vous
18: bon, avez... ah non, allez, sérieux.
1: Enchaîner, ça
18: là,
1: commence,
18: la question, sérieux,
1: ça
18: sérieux.
1: Commence à bien faire cette histoire. Allez. Vous allez arrêter avec ce bordel parce que ça commence à me gonfler.
18: Mais de toute façon,
1: sérieusement.
18: C'est naturel, elle va envie de câlin, bordel.
1: Bon, alors vous lui foutez la paix.
18: Mais oui, mais
1: à vous
18: c'est
1: emmerde.
18: Pas grave.
1: À vous emmerde.
18: Mais on l'insulte pas, c'est pas méchant.
1: D'accord. À vous emmerde. Alors foutez-lui la paix.
2: J'ai envie de câlin.
5: Oh la grosse, tais-toi un peu.
1: Alors Alphonse.
18: Alfonso.
1: La grosse, ça t'emmerde. Alors moi, je vais te dire une chose. La grosse, ça t'emmerde et je te dis au revoir. Allez. Voilà.
19: Allez, bougez direct.
18: Bon, alors, la question, c'était, Gérard.
1: Donc,
18: tu l'as posée à Monsieur Mazur, je pense. Ou
1: non, mais de toute manière, il nous reste Estelle, MC Soulard. Manu.
5: Yes.
18: MC Soulard, oui.
1: Il nous reste Estelle, MC Soulard et Monsieur Mazur. Hein.
19: Ouais, exactement, t'as tout compris,
5: Monsieur Mazur.
1: Bon. Alors, on parlait du jeune de 14 ans, là, qui fait de la gratte. Donc, est-ce que vous pensez pas que ça va se terminer comme l'histoire de Jordi ?
25: Non.
20: C'est qui ? Attends, déjà, c'est qui le jeune de 14 ans qui fait de la gratte ?
1: Mais justement, j'ai pas son...
18: Mais il fait pas de la mode ?
3: Oui.
1: Ouais, mais même...
3: Monsieur Gérard.
1: Si.
20: Attends,
1: si, celui...
20: Il a pas 14 ans, Gégé.
1: Non, celui... attends. Celui qui bien... Non,
20: il
1: mais...
20: Il est jeune, avec la moustache.
1: Non. Celui qu'ils ont parlé, là, durant le week-end, il a 14 ans, donc c'est pareil. Hein.
25: Mais c'est un mannequin ?
1: Il a fait des défilés de mode aussi, d'après ce qu'il a dit. Hein. Il en a fait aussi, et il y en a un autre qui a une émission de télé, c'est pareil, il a fait de la mode aussi. Hein.
18: Carreras, Olivier Carreras.
1: Non, c'est un jeune de 13 ans aussi.
18: Si, de l'AM6.
1: Non, mais c'est un jeune de 13. Donc, pour vous, qu'est-ce que vous en pensez, Monsieur Mazur, parce que...
3: Écoutez, moi je trouve que quand même relativement admirable, quoique un peu dangereux, qu'on puisse faire un jeune pendant 14 ans, c'est clair.
1: Non, mais de faire des trucs comme ça, de vouloir profiter des jeunes de cet âge-là pour, pour leur prendre leur argent. Est-ce que c'est normal ou pas?
3: Moi, non. Bah, écoutez, moi, je considère ça tout à fait normal, après tout, bien sûr. Mm-hmm. Si vous voulez, l'argent est tellement rare de nos jours qu'il faut servir où il y en a, bien sûr.
1: Non, mais attendez, vous allez pas prendre de l'argent à un gamin de 14 ans, quand même.
3: Écoutez, monsieur Gérard, vous n'allez pas quand même vous me dire que à ce moment-là, il faudrait prendre de l'argent aux vieilles personnes. Nous savons comme vous aimez les personnes âgées.
20: Ah, c'est ce que je te disais tout à l'heure.
3: C'est clair.
25: Gérontophile.
3: Alors écoutez, si on ne prend pas aux personnes âgées, avant qu'elles claquent, il faut bien se servir chez les jeunes.
1: Bah non, mais là, moi, je suis pas d'accord avec vous.
3: Ah, mais c'est votre droit.
1: Non, je suis pas d'accord.
3: Mais bien sûr.
1: Je suis pas d'accord parce que de toute manière, on va pas s'amuser à prendre de l'argent sur un gamin. Monsieur Mazur, s'il vous plaît. Monsieur Mazur, s'il vous plaît, pour l'instant, vous vous taisez.
3: Je vous en prie.
1: Je vais répondre quand même à Estelle. Bon, c'est vrai qu'il y a quand même l'histoire de la signature. Mais moi, ce que j'arrive pas à comprendre, c'est comment que ça se fait. Pourtant le gamin il est en âge de signer, donc je vois pas pourquoi qu'on lui prendrait de l'argent.
25: Il est pas majeur, c'est
0: salut.
25: Tout.
1: Mais ouais, mais
25: tu t'éloignes du sujet, on parle pas de mode. Hein.
1: Ouais, mais même je suis pas d'accord, mais si, parce que de toute manière, même dans des trucs comme ça, de toute manière, il y a eu des problèmes d'argent là-dedans. Et dans partout, ouais, partout il
0: Justement, là récemment, tu sais, il y a eu l'affaire Elite là. Avec les mannequins qui se droguaient,
1: ouais.
0: Et tout, là, la prostitution.
1: Ouais, ah, non, oui. Mais. Ouais,
0: tu
1: mais,
0: vois, ça mène à tout, hein. Tu peux y arriver.
1: Ouais, mais t'as ça, t'as l'histoire de la drogue, après t'as l'histoire de la prostitution. Maintenant, savoir.
0: Mais est-ce que tu penses que non, mais faire d'un seul coup, elle perdrait moins de temps.
1: Il y a un truc qu'il faut bien se dire, ouais. C'est de savoir si les photographes n'en profitent pas entre deux.
0: Ah, bah, ils se rincent l'œil, hein.
25: C'est clair qu'ils se touchent, hein. Enfin, nous, ils nous touchent souvent, hein.
1: Ouais, mais toi, ça. Ouais, mais t'as quel âge, toi, Estelle?
25: Moi, j'ai 23 ans.
1: Et t'as fait ça à quel âge, à peu près?
25: Bah, j'ai commencé à 13 ans, je te dis tout à l'heure.
0: La prostitution ou le.
20: Ouais, les tous, c'était à quel âge?
25: Ça va ensemble, hein. C'est un peu de la prostitution qu'on fait, on se montre, on est des corps, quoi. On est
1: attends. Non, mais. Faut bien se dire une chose là-dedans. C'est que c'est vrai que c'est un métier dangereux. D'accord.
25: Mais non, pas du tout, faut pas conduire vite.
1: Attendez, vous allez pas me dire que c'est un métier dangereux alors que...
3: Absolument, monsieur Gérard, vous avez raison, on peut se casser un talon en défilant. Vous avez complètement raison, c'est un métier fort.
1: Attends, Estelle. Estelle, tu vas pas me dire qu'en 10 ans, ça y est, t'as déjà oublié ce qui t'est arrivé.
25: Mais dis-moi ce qui m'est arrivé.
1: Mais attends, c'est toi-même qui dis qu'il y a 13 ans, t'as commencé à faire de la mode.
25: Oui,
1: attends.
25: Alors
20: non, faire la pute, c'est pas pareil.
25: Non, j'ai fait de la mode à 13 ans.
1: Ouais, hein. Et t'as eu l'autorisation des parents?
25: Mais évidemment.
0: Bah, bien sûr, il faut une signature.
20: Ah ouais.
0: Qu'est-ce que je voulais dire? Vas-y Manu, mais je voudrais...
19: Je voulais juste accueillir un auditeur, on accueille Lascar, bonsoir.
4: Salut, je m'appelle Thierry Lamule. Comme vous avez pu le constater, je suis un fantaisiste de talent. Ah. Si vous avez l'abeille, le bourdon.
20: Par Thierry.
1: D'accord. Je crois que on fera une petite réunion après un encore.
19: Théo, je me casse moi. On accueille Lascar. Okay.
1: Ouais, bon, Lascar, bonsoir, t'appelles d'où, de Paris?
4: Salut, ça va?
8: Bonsoir tout le monde.
1: Lascar, t'appelles d'où?
4: Salut, ça va?
8: J'appelle de Sandy, un peu de respect s'il te plaît.
20: Ok, flex.
1: Oh, tu me parles correctement, d'accord, sinon tu dégages.
8: C'est bon, ouais.
1: T'appelles d'où?
8: J'appelle de Saint-Denis, je viens de te le dire.
20: Bonsoir.
1: La fréquence?
8: Oui, bonsoir, monsieur Lascar. 100.9, putain, t'as...
0: Monsieur Lascar. Bonsoir, monsieur Lascar.
8: franchement, reste tranquille.
1: C'est ça. Attends, tu parles à qui, là?
8: C'est bon, je parle pas à Watt. C'est bon, je me permettrai pas, Gérard.
1: Bon, allez, hop, bonne nuit. Allez, va cuber. Allez, hop, bonne nuit. Bonne nuit.
0: C'est l'hôpital qui se fout de la charité, en parlant d'hôpital.
1: Au revoir.
3: J'ai l'impression que monsieur Gérard vous a mis dans le vent, monsieur Lascar.
8: Ouais, c'est clair, franchement, putain, Gérard.
1: Non, mais Lascar, au revoir. Au revoir. Merci.
8: Enculé, va.
20: Pas de vérité à l'antenne, putain.
25: Non, pas
8: de.
0: Donc, Manu, tu te mangues ou pas, là?
1: Qu'est-ce que Manu.
19: Tu me mangues de faire quoi?
0: De lui dire rien, putain.
1: Ouais. Manu, ça fait la deuxième fois que je t'ai dit de lui dire au revoir.
19: Ouais.
1: Et là, me faire traiter d'enculé en direct, j'aime pas ça. D'accord?
19: Y'a que la vérité
1: alors,
19: qui blesse.
1: Toi, t'es qu'un gros con.
0: Oh!
1: Ok? Alors, me faire traiter d'enculé comme ça, non. Alors, tu lui dis au revoir grave.
19: Ça y est, il est parti.
1: Et c'est terminé, je veux plus entendre ça.
19: Au revoir, grave.
1: C'est un avertissement que t'as.
19: Merde.
1: Le deuxième, tu prends la porte là.
19: Merde.
1: Ok.
19: Ouais.
1: Parce que après, c'est la Réunion.
18: Oh putain.
1: Grave de chez
18: grave. La Guadeloupe, c'est mieux.
1: Ouais. C'est pas la Réunion tout à l'heure que vous allez aller, c'est à Miami. Vous allez remplacer le chef à Miami.
18: Il va faire une teuf dans un Boeing.
1: Ouais, ouais. Allez voir à Miami si j'y suis. D'accord.
18: Ah bah ça m'étonnerait.
1: Bon,
18: Ouais, tu sais, sous les journaux, tu sais, sous les bancs. Avec une barbe.
1: Fildar.
18: Ouais.
1: Deux pour toi.
7: Bingo. Oh.
1: Bingo, deux pour toi.
19: Putain, faut que je me manie.
1: Le troisième, c'est dehors et on récupère le puceau là qui était là.
10: Bonjour Moussaillon, c'est les innocents.
18: Non.
1: Ah ouais.
18: J'ai encore une chance.
1: Bon, Monsieur Mazur, Monsieur MC Soulard, ouais. Et Estelle, donc alors, pour vous...
25: Estelle Olida.
1: Ouais, si je veux, j'appellerai Estelle, d'accord.
18: T'es parce belle que, quand même.
1: Ouais. Bon, ça commence à bien faire, Fildar. Grave.
18: Vas-y.
1: Ok, parce que ça m'énerve, là.
10: Allez.
1: Bon, Ah ouais, pour toi, donc alors Estelle, donc le problème toi c'est que t'as fait de la mode à 13 ans,
25: oui.
1: Mais est-ce que t'as eu quand même une autorisation, parce que de manière tu... Non, mais il y a quand même un problème qui se pose, c'est qu'en faisant des défilés de mode comme ça, normalement il te faut une autorisation des parents écrite.
25: Putain, mais ça fait 50 ouais. millions.
1: Eh hey, putain, on dit pas putain moi, oh putain, on dit pas putain, on dit maman travaille.
18: Mais non, mais t'écoutes pas, ça fait 15 fois qu'elle le dit.
1: Bon Estelle,
18: ça fait 15...
1: dégage. Au revoir.
19: Voilà, ça y est, elle est partie.
18: Ça fait 15 fois qu'elle te dit oui. Oui, j'ai une autorisation, oui.
1: Non, mais attends, vu comment qu'elle me parle, vas-y, je suis pas son petit chien, moi.
18: Bah allez, non, mais attends, tu réponds n'importe quoi.
1: Je suis pas son petit chien.
19: Allez, hop.
10: Tu lui parles de sa mère, c'est normal.
1: Non, c'est elle qui en a parlé, c'est pas moi. Hein.
10: Ah,
1: j'ai demandé si elle avait l'autorisation des parents, c'est tout.
19: Excusez-moi, on peut enchaîner, je peux accueillir des gens ou pas? Je peux ouais. Bosser un peu?
10: Vas-y, bosse.
19: Putain, c'est pas facile. Hein.
10: Ouais.
19: On accueille Antonio Bandrapa.
11: Salut, ça va?
19: Non,
11: salut.
19: Putain. Et on accueille aussi... C'est qui? C'est Al Pucino.
11: Bon, salut, ça va?
12: Oui, c'est Al Pucino. Bonsoir Gérard.
1: Voilà. Manu!
19: Oh putain, un avertissement, je kiffe.
1: Manu!
10: Non, c'est bon.
1: Ça
10: c'est
1: fait 5 fois que je te dis de pas me reprendre les mêmes auditeurs. Tu m'as décroché aucune ligne.
19: Mais j'ai tout fait là.
1: Non.
12: J'ai galéré
1: au standard. Y a aucune ligne.
12: Excusez-moi, monsieur Gérard.
1: Y a aucune ligne qui a été décrochée, je ne suis désolé.
12: Excusez-moi, monsieur Gérard, mais je suis monsieur Bandrapa et je ne suis jamais passé en.
1: Ouais, monsieur Quoi?
12: Bandrapa.
1: Ouais, d'accord. Et t'appelles d'où?
12: J'appelle de Paris.
1: Bien sûr.
12: Mais c'est pas cher.
1: Et l'autre derrière?
12: Al Pacino. Puccino, pardon.
1: Al Puccino, t'appelles d'où?
12: J'appelle... Allez, Bordeaux. Hop là.
1: Ouais. Allez.
18: Allez, au pif.
12: J'appelle de Boston. Je suis sur le tournage de mon dernier film.
1: T'as raison. Fous-toi bien de ma gueule. Fous-toi bien de ma gueule. T'appelles de Paris. Allez, hop, 101.9 pour toi.
12: Pas du tout, je passe par
1: 101.9, vous êtes tous de Paris. Il y a personne de la...
18: Non, mais c'est fashion, c'est la mode. C'est Paname.
12: C'est fashion, c'est Paname. Laisse tomber, c'est un truc de ouf.
1: Bah non, mais attendez, à chaque fois c'est pareil, vous me mettez rien que des auditeurs de Paris.
12: Parce qu'ils
19: t'ont pas dit, mais t'aimais que sur Paris, on est en local.
1: Ouais, c'est ça, t'as raison, espèce d'abruti.
18: Ouais, prends pas de risque.
12: Local, mon pote.
1: Donc
18: on revient un peu dans le débat maintenant qu'on a tout le monde là, parce que.
1: Allez, bah ouais, mais on a que des mecs, on a même pas une seule nana. Alors, c'est.
19: Bah je vais trouver.
18: Essaye d'appeler.
19: J'ai essayé, ça fait 20 fois que j'ai essayé.
1: Non, mais attends. Hé! Tu vas arrêter de mettre ton truc, tu vas mettre un peu l'internet là, qu'on essaye de savoir ce qui se passe.
19: Ah mais ouvre tes yeux. Il est là l'internet depuis tout à l'heure.
1: Ouais, alors, mais je veux savoir s'il y a des questions intéressantes.
19: Mais non, il y a rien.
18: Mais essaye d'appeler Véranda Mystère.
1: Fildar, s'il te plaît, t'arrêtes avec ça parce que ça m'énerve là.
18: C'est pas moi.
1: Grave de chez Grave, ça m'énerve.
18: Mais arrête de dire ça, tu te crois.
1: Non, mais ça m'énerve. Non, mais ça m'énerve. Ça m'énerve là.
19: Tu vas débattre avec Difool ou quoi?
10: Parle comme ça au foyer ou quoi?
19: Tranquille.
1: Qui c'est qui vient de dire ça? Qui vient de dire ça? Alors, je veux savoir qui
18: c'est. Bon, la question là!
1: Non, je veux savoir qui c'est qui vient de parler du foyer.
10: Il fait traîner parce qu'il a trois pauvres questions, alors il fait traîner, c'est ça en fait.
1: C'est qui vient de dire ça?
10: C'est qui là?
13: Tu cartonnes!
1: Et putain, mais je. Mais je sens que je vais en saquer un tout à l'heure.
25: J'ai envie de câlin.
18: Mais sors-en un au pif, allez!
1: Allez hop, tu me sors!
19: Dis-moi!
12: J'ai un truc de Bruno.
1: Tu me sors Soulard. Allez, hop.
18: Soulard. Ah, ça faisait longtemps.
1: Hop.
19: T'as vu.
1: Terminé.
19: Ça y est.
1: Et tu me chopes une nana pour.
19: J'en ai une justement.
1: C'est qui?
19: Agnès Q.
25: Bonjour Gérard, c'est Agnès Q.
18: Salut.
7: Oui, bonjour Madame Q. Bonjour Madame Q.
25: Bonjour Monsieur Mazur, bonjour tout le monde.
18: Salut.
7: Bonsoir Madame Q.
25: Bonsoir.
1: T'appelles d'où?
7: Monsieur Mazur. Oui, bonsoir Monsieur.
1: Je vous laissez parler. Oh les câbles là. Bon, Monsieur Mazur.
7: Monsieur Gérard, je vous écoute.
1: On se tait, bande part, là.
7: Monsieur bondera pas, s'il vous plaît.
1: Ouais, oui. Bondera pas, là. Oui. Tu bonderas si tu veux, après.
7: Oh, c'est très drôle, on me l'a jamais fait, celle-là.
1: Al Puccino, vous calmez, elle appelle d'où, d'Agnès Q?
18: De son slip.
25: Elle appelle de Paris, capitale de la mode et du monde.
1: 101.9, comme
18: c'est
1: d'hab.
18: C'est fashion, hein.
1: Putain,
25: fashion,
1: mais c'est...
25: Ouais, fashion.
1: Comment?
25: Ouais, je suis une fashion victime.
1: Quoi?
18: Laisse tomber. Bon, allez, vas-y. Bon, sors-en en une. Essaye de trouver une question rapidement, là.
1: Bon, alors.
18: Tellement mauvais.
7: C'est clair. Le vieux gars, quoi.
1: Bah, le vieux gars, à 10 balles. De toute manière, c'était.
18: Non, est-ce que. Tiens, moi, j'en ai une question parce que je vais sortir de ta merde.
1: Vas-y. Bah, de toute manière, t'es là pour ça.
18: Bon, c'est un métier. On considère que la mode, enfin, être mannequin, c'est un métier.
25: Ouais.
18: Est-ce qu'il y a des cours, par exemple, tu sais, quand il faut marcher, tu sais, là, il faut bien marcher, il faut avoir une posture. Là, ouais. Il faut avoir une certaine démarche. Est-ce qu'il y a, je sais pas, une façon de porter les vêtements mieux que...
7: Ah, très bonne question, monsieur. Très bonne question. Très bonne question.
18: Que Véranda Mystère, enfin,
7: c'est chaud.
1: Non, mais là... Non, mais ils sont tombés, c'est pas grave.
7: Spirouli, quoi.
18: Bon, ouais, tu réponds à la question.
7: Gérard, je crois que monsieur Spirouli a...
1: Bon, monsieur Mazur. Monsieur Mazur.
7: Monsieur Gérard.
1: C'est la cinquième. Vous allez vous calmer, vous allez répondre correctement à cette question.
7: Non, mais j'allais répondre à la question qu'a posée monsieur Spirouli, qui est une question.
1: C'est pas monsieur Spirouli. Puis toi, chaud là-bas.
18: Non, ce qu'on va faire.
1: Mais...
18: Non,
1: j'ai une question. Vous arrêtez avec chaud là et.
18: Attends, je vais demander.
1: Oh là là. Bon, allez, Mazur, tu me le dégages. Allez hop.
18: Non, Gérard, c'est pas lui. Mais c'est pas le problème.
7: Mais
18: Gérard,
1: punaise,
18: j'ai une question sur internet. Attends, ce qu'on va demander, c'est à Capitaine Haddock de laisser déjà répondre Gérard. Gérard, tu réponds à la question.
1: La question est: est-ce qu'il faut suivre des cours pour faire de la mode? Clair, net, précis.
18: Voilà.
1: Monsieur Mazur, on lui dit au revoir.
7: Mais attendez,
18: il a même pas
1: monsieur
18: répondu.
1: Mazur,
18: il a répondu, il a rien dit. Moi, j'ai une question sur
1: internet. Monsieur Mazur, au revoir.
7: Je pense que monsieur Emmanuel au standard,
18: s'il vous plaît,
7: et monsieur Spirouli peuvent témoigner, je n'ai absolument rien fait.
18: Nous témoignons, je trouve. Je m'insurge, ils virent tout le monde. Tu me coupes le mec qui a la radio là.
13: Oh là là.
18: Ah là là, c'est Alfonso là, le mec qui bande pas là.
1: Hé, hey, bande à part là.
18: Non, ça y est, je l'ai viré.
1: Bon, alors tu lui dis au revoir comme complètement parce qu'il m'énerve celui-là.
7: Ouais, d'accord. C'est clair.
1: Tu lui dis bonne nuit et terminé pour lui.
25: On est plus que deux alors.
18: Non, il y a Mazur.
25: Ah.
1: Mais non, j'ai dit au revoir à Mazur.
18: Il a rien fait, il voulait répondre. C'était Antonio Bandrapa.
7: Je suis encore là, moi.
25: C'est Bandrapa, ouais.
1: Qui est encore là?
18: Puccino.
7: Al Puccino.
25: On est trois, ouais, c'est super.
1: Bon alors, Agnès.
25: Oui.
1: Oh, ça y est.
18: Attends,
1: attendez
18: un peu, laisse-le répondre, parce qu'autrement, il va pas s'en sortir. De la
1: alors, vas-y.
18: Il faut bien qu'il y ait des gens pour qu'ils répondent.
1: Qui
18: non, mais trois, ça suffit.
19: Mais non, il y a Joe Latouf.
1: Ouais, non, ouais. Allez hop, allez oh, putain, je viens de te voir, non, stop.
7: Oui, bonsoir, hop, madame Latouf.
1: Tu m'éteins les auditeurs,
18: oui.
1: Manu, tu lui dis au revoir à Joe Latouf parce que tu viens de le changer sous un autre nom. Hop, bonne nuit, terminé.
18: Mais tu te fous de ma gueule ou quoi?
1: Trois avertissements dehors.
18: Mais tu te fous de ma gueule.
1: Le puceau. Bingo. On appelle le puceau là, Man.
18: C'est qui, puceau?
1: Evan, demande à Evan. Evan au standard.
18: Ah, allez, il va kiffer,
1: Evan,
18: le vilain.
1: Evan au standard.
18: Bon bah Joe Latouf, tu raccroches et puis tu...
1: Non, tu lui dis au revoir.
18: Voilà, Joe Latouf, au revoir et puis au
1: Evan
18: standard.
1: Evan au standard, s'il te plaît, merci.
18: Evan, c'est ta chance, putain.
19: Vas-y, viens.
18: C'est ta chance de sortir du week-end, vas-y, viens.
1: Evan,
18: standard, d'abord. Au standard de
1: Gérard. À la place de Manu.
19: Viens, puceau.
14: Oh, putain, c'est un honneur.
1: À la place de Manu.
19: Oh, vas-y, Manu.
1: À la place de Manu.
18: C'est bon, on va pouvoir faire une fin de
19: débat potable. Ouais, je vais t'aider.
18: T'inquiète.
1: Tu me prends des gens quand même là, hein.
19: Non, mais j'ai jamais fait ça. Non,
13: je le regarde, bah tu décroches.
19: Ah, ok. C'est cool.
1: Tu décroches, t'appuies sur le petit bouton là qui
18: Ouais, mais ça, c'est pas ton problème, ça. Vas-y, toi, couche.
1: Bon, alors, monsieur Mazur qui nous reste, Al Puccino et Agnès Q.
7: Bonsoir Gérard, bonsoir tout le monde.
1: Bon, alors pour vous, donc est-ce qu'il faut suivre.
18: Tu demandes à qui là? Parce que pour vous.
1: On va demander aux trois, ils vont répondre tous les trois.
13: Okay, quatrième, super. Juste avant.
25: En même temps.
19: Je viens de retrouver, là, t'es témoin, je viens de le rappeler, GG. Je te jure.
7: Un truc
19: sur ta
7: ouf.
19: Tête. On accueille Versachier.
7: Ah, oui.
19: Et vous l'avez plus, Joe Latouf?
7: Bonsoir.
19: Non.
25: Salut Versachier.
7: Bonsoir, c'est.
1: Versachier.
18: Versachier, comme le couturier, c'est pas compliqué, hein, c'est haché.
1: Versachier, t'appelles d'où?
7: J'appelle de Paris, bien évidemment, capitale de la mode.
18: Fashion.
1: Bon, oui, alors pour vous, est-ce que dans, donc pour vous, est-ce qu'il faut suivre est-ce qu'il faut avoir
0: suivi des cours.
1: Suivi des cours pour
0: alors
1: pour
0: monsieur Mazur, allez, on va, je vais le faire le débat.
1: Monsieur Mazur,
0: allez-y, mais répondez-moi.
14: Écoutez, moi je répondrai.
1: Non mais
0: sinon tu peux sortir Gérard, c'est mon débat, allez, dégage. Monsieur Mazur, oui. Oui, monsieur Mazur.
14: Monsieur Spirouli, vous mettez votre vie en danger tout de même.
15: Pour l'instant, tu fermes ta gueule, c'est pas ton débat.
0: Mais t'avances pas là, putain, tu roules à quoi toi?
15: Monsieur Mazur.
14: Oui, monsieur Gérard. Donc pour vous, écoute, reprenez les rênes s'il vous plaît.
1: Trois.
14: Bingo. Allô?
1: Oui, je vous écoute, monsieur Mazur.
14: J'allais vous répondre effectivement par l'affirmative. Il vaut mieux, n'est-ce pas, suivre quelques cours ou bien encore une école du type classe mannequin avec de ficelles gaulées comme, enfin, taillées dans l'amour, je voulais dire.
0: Il leur offrir des lecteurs DVD.
14: Ouais, ah, ouais. Bien entendu, de pouvoir défiler en bonne et due forme, n'est-ce pas?
1: Bon, monsieur Mazur.
14: Oui.
1: On va vous faire une chose. On va vous dire au revoir.
14: Pourquoi, monsieur Gérard?
1: Parce qu'en bon uniforme, parce que là, vous répondez à côté de la question. Ah, donc, je vous dis au revoir. Non, Manu, s'il te plaît.
0: Non, c'est en bonne et due forme, c'est une expression,
1: tu dis,
0: Gérard.
1: Tu dis au revoir à monsieur Mazur, c'est terminé. Terminé pour monsieur Mazur. Monsieur Mazur, terminé. Merci. Monsieur Mazur, terminé. Manu, s'il te plaît. Merci. Al Pacino.
16: Ouais, bah alors non, je pense pas que t'as pas besoin de prendre des cours, hein. T'es beau gosse ou tu l'es pas, hein. T'as un kiss dans le cou ou t'en as pas, et puis tu peux faire de la mode, y'a pas de problème.
1: Non mais, est-ce qu'il faut suivre des cours?
16: Bah justement, c'est ce que je viens de te dire, t'écoutes un peu tes auditeurs.
1: Et attends, tu me parles sur un autre ton, espèce d'andouille.
16: Bah je te parle comme je te parle.
1: Hé, hey, je vais te dire une chose, des kiss dans le cou, ils t'emmerdent, ok? Alors au revoir. Allez, bonne nuit.
0: Mais Gérard,
1: Al Pacino.
0: Hey,
1: Al Pacino.
0: Est-ce qu'il faut forcément être beau aussi pour faire de la mode?
1: Al Pacino, au revoir, bande à part.
16: Salut.
0: Non, bande à part. Pas, ça fait longtemps qu'il est viré.
16: Je te fous un pouce hein, aussi, avant de partir.
0: Donc j'étais en train...
16: pouce quoi.
1: Oh là.
25: Retiens mon cul.
0: C'est qui que je vire, excuse-moi? Oh là là, c'est quoi c'est ce Pacino, standard là?
1: C'est quoi la bordel que vous me faites là tous les deux là?
0: C'est Evan.
21: Il bah attends, je débute là.
1: C'est quoi là ce bordel?
21: Bah je gère.
1: Ah non mais de toute manière.
0: Eh ben ayons le puceau et tu feras mieux de.
1: T'envoies, tu me donnes le disque, on va laisser les. Il nous reste.
21: Tu me fais un chèque Gérard à la fin.
1: Verse à chier là.
14: Ouais.
0: Pourquoi tu vas remettre un disque là?
1: Ouais, on va remettre un disque.
0: Mais on a fini là. Attends, on a fini, il est une heure. Non, encore une question et c'est fini.
1: Bah c'est celle-là, tant qu'ils n'auront pas répondu correctement.
0: Eh ben, attends, il y a Jean-Jean derrière.
1: Quoi, il a le temps lui?
0: Non, il a pas le temps. Attends, il prend une heure, attends, tu crois où?
1: Dans ce cas-là.
0: T'es pas à la sécu ici, hein, tu fais pas ce que tu veux. Hein.
1: Et. Non mais, mais attends, mais toi tu t'écrases toi pour un cent, tu fais l'aria, tu vas t'écraser maintenant, on va demander. Mais Agnès Q.
25: Oui.
1: Donc tu veux répondre vite fait à la question avant qu'on laisse la parole à...
15: À Jean-Jean.
1: À Jean-Jean, je sais pas quoi là.
25: Ouais, c'est comme tu veux, mais je viens te répondre.
1: Ouais, alors vas-y.
25: Bah, en fait, ouais, il y a des écoles hein, pour faire un mannequin. Et tu peux faire des stages aussi.
1: Mm-hmm.
25: Moi, je fais un stage pour apprendre à me coiffer.
1: Mais t'as pas besoin d'apprendre à te coiffer pour faire défiler.
25: Si, les mannequins, ils apprennent à se coiffer, hein.
0: Faut faire des stages pour apprendre à se laver aussi, non?
1: Non, je crois pas, là. Attends 5 minutes, Agnès Q, ouais.
25: T'es au stade anal.
1: Oh, c'est le... Comment? Attends, j'ai mal entendu ce qu'elle a dit.
0: Au stade de rénal. C'est-à-dire que t'en es au début.
25: Stade rénal, oui.
1: Ouais, je crois que...
0: Je peux accueillir mon genre, moi? On accueille Antoine.
1: Bah, de toute manière, c'est pour la fin, hein.
0: Ouais, c'est pour la fin, Antoine.
14: Allô?
1: Antoine.
14: Allô?
25: Salut, Antoine.
14: Allô,
1: Antoine, t'appelles d'où?
14: J'appelle de Paris.
1: Ouais, 101.9, d'accord.
14: Et j'appelle pour la Mercedes SLK, là, j'ai entendu 4 conneries à la suite.
0: Ah.
1: Non mais ouais, j'ai entendu vous, Manu, tu lui dis au revoir. Il y a pas de Mercedes.
0: Il a entendu 4 conneries enchaînées, il a...
1: Non, non, il y a pas de Mercedes à gagner. Eh, hey, y a pas de Mercedes à gagner avec moi, allez!
0: Mais si!
1: Y a pas! Vraiment, tu me coupes!
0: La Mercedes du pot de l'Alma!
14: Con et moche, mais en tout cas, t'es super sympa! Oh putain, je.
0: Oh là là! Eh, hey, donne-moi ton stylo d'ailleurs! C'est ça que je cherche!
1: Zob!
0: Bon, il a gagné la Mercedes, c'est ça?
14: Ouais.
1: Il a rien gagné du tout, il y a rien à gagner. Il y avait peut-être
14: attends,
1: une question.
14: Oh!
1: Tu lui dis au revoir, lui, là.
21: Ouais, j'ai regardé
1: Antoine,
21: l'internet.
1: Antoine, eh ben, va te faire couper les cheveux! Va te faire couper les cheveux! Va te faire la couée! Au revoir! Au revoir. Une question à internet.
21: Ouais, il y a le baron sur internet qui demande si tu serais prêt à aller défiler une plume dans le cul à la MJC de Ronnie Soubois.
1: Non.
6: Bien la question, bien.
1: Eh bien la question.
18: Bien Puceau, t'as bien fait de venir.
21: Bah je sais pas, c'est la première fois.
1: Non mais il y a une question, il y a une question que je demande à Puceau avant qu'on laisse l'antenne à Jean-Jean. Je demande au Puceau, est-ce que depuis les dernières vacances que t'as faites avec Manu, est-ce que
21: on n'a pas pris de vacances ensemble?
1: Non mais. Est-ce qu'avec Manu ça s'est bien passé? Il t'a bien expliqué comment qu'il fallait faire?
21: Non, j'ai ramé.
1: Oh, t'as ramé. Oh,
6: c'est que j'ai galéré à le former. Bah,
21: tu me l'as dit toi-même, j'ai ramé. Tu m'as dit que j'avais fait des blancs pour enlever
1: ça. C'est
21: staff.
1: Dommage. Eh ouais.
18: C'est
1: eh
18: bon,
1: ouais,
18: c'est tu peux finir
1: c'est bon,
18: ton le débat, boulot.
1: Là, bon, alors, Agnès, que.
18: Bon, les conclusions. Parce que
1: Agnès.
18: Je vais faire un débat.
1: Agnès. Agnès, conclusion.
25: Bah conclusion, ton débat, c'était grave de chez grave.
6: Ah ouais, là, vraiment.
9: Ouais, c'est clair, hein, c'est décevant comme
25: pourri,
9: mec. Hein.
25: Dans genre pourri, je crois que c'est le pire que t'as fait. C'est encore pire quand tu prépares pas. Donc voilà,
1: ouais.
25: Quoi.
1: Bah dans ces cas-là, dans ce...
25: Avec ou sans qui, c'est une grosse merde. Donc bon,
1: alors toi, tu vas te faire foutre, espèce de pétasse.
6: Ça y est,
1: pétasse.
6: Ça y est.
25: Jean-Vite Calin.
1: Oh putain, ça commence à me gonfler sérieusement, cette histoire-là.
9: Quel gros...
1: Vierge. Hein Versacier, là, je sais pas quoi, là.
9: Vierge. Bah écoute, débat sur la mode, ouais, pas mal. Le sujet était bien. L'animateur était un petit peu limite, quand même.
18: Ouais, c'était improvisé, en plus.
9: Ouais, moi...
1: C'était improvisé,
9: que...
1: hein.
9: Moi, je pense que regarder ta dégaine, je pense que tu devrais inspirer les prochaines lignes pour, je sais pas moi, les costumes de bagnards ou des joueurs.
1: Ouais. Hein, eh ben, dans ces cas-là, tu vas t'apprendre à torcher le cul. Hop, au revoir. Au revoir. Au revoir. Bah, c'est tout. On n'a plus personne.
9: Bah, si, je suis encore là, mais bon.
1: Qui?
9: J'ai
6: oublié de l'accueillir. C'est Pouce Willis.
1: Qu'est-ce qu'il fait là, lui?
6: Bah, parce que c'était fini. Alors, je t'ai pas dit qu'il était là, mais voilà. Il va faire une petite conclusion.
1: Moi, bon, il va faire sa conclusion.
18: Bah putain, ouais, je vais te prendre
9: en photo. T'es un peu en salaud, Gérard. Quand tes potes t'aident à déménager, c'est pas la peine d'en faire toute une histoire. Voilà.
1: De quoi? Tu peux répéter ce que tu viens de dire?
9: J'ai compris le message.
1: Non, j'ai pas compris.
25: J'ai compris.
9: De toute façon, j'ai rien d'autre à dire. J'ai même pas participé à ton débat, espèce d'enfoiré.
25: J'ai envie de câlin.
1: Bon! Qu'est-ce qui se passe? Alors!
25: Jean-Vite
18: Calin. Bah, Manu, tu le coupes?
17: Putain, mais c'est pas moi!
25: Jean-Vite Calin.
22: Bonjour Moussaillon, c'est les innocents.
25: Jean-Vite Calin.
18: Oh, elle a envie de câlin!
1: Fildar!
18: Voilà, c'est bien Manu.
1: Ça y est?
18: Quand même.
1: Bon, alors maintenant, on va faire la petite réunion. Le Puceau, là!
22: C'est bon, il est venu? Non, il est une heure, j'y vais, moi.
1: Ah, bah, tu vas, bah, casse-toi.
18: Et toi, il y a Jean-Jean, là, qui veut faire la conclu, là.
17: Non, mais qu'il fasse sa réunion.
1: Non, mais là, on va discuter un petit peu. J'ai vaguement vu qu'apparemment vous êtes en train de vous foutre de ma gueule encore, comme d'habitude, hein, Fildar, Manu.
18: Manu, t'as pas une cassette, je vais enregistrer RFM, là.
6: Non, franchement, j'ai plus rien, là.
18: Ah,
1: bon, bah, dans ces cas-là, vous êtes en train de vous foutre de ma gueule, vous continuez, lundi, vous avez foutu de la merde, vous avez même pas été capable d'épauler Max, mardi, ça a été de la catastrophe, mais grave de chez grave, vous avez pris une nana... Mais alors, une mythomane.
6: Mais on...
1: Non, mais vous avez pris une mythomane.
6: Elle savait
1: même pas ce qu'elle disait.
6: Gérard,
1: hein,
6: on parle pas de la semaine parce que t'es pas là et tu connais rien.
1: Non, attends.
6: On parle de ton débat.
1: Non, mais moi, je peux te dire une chose. Qu'à l'heure actuelle...
17: Attends, Gérard, ça sert à rien de s'énerver maintenant, attends deux secondes.
1: Parce que moi, je vois...
17: Non, attends, je vais archiver...
1: Bon, tu te pognes le cul, toi, là-bas, là.
17: Je vais archiver la réunion pour que tout ce qui a été dit, je puisse me réécouter, les faire écouter au patron.
1: Encore?
17: Non, parce qu'après il y a des choses qui se disent et puis c'est bon.
1: Fildar, s'il te plaît,
18: j'attends, je cherche une pépite, c'est pas chier.
1: Non, mais tu vas te manier le cul. Hein, parce que moi je vais vous dire une chose. Moi j'ai écouté depuis deux jours. Oui. Apparemment vous avez foutu que de la merde. Et vous continuez.
18: Où ça?
1: Lundi.
18: Moi je suis venu devant ta porte, foutre de la merde.
1: Lundi, ça a été de la catastrophe l'émission. J'ai écouté, ça a été vraiment du bordel à part Ricky Larsen. Il n'y a que le Ricky Larsen qui fonctionne.
18: Ah bon?
1: Sinon, les auditeurs nazes.
18: Ouais.
1: Hier, j'ai vaguement écouté. Vous avez personne à vous mettre sous la dent. Vous avez voulu m'appeler, mais comme j'étais trop fatigué suite à l'opération, vous
18: avez eu Sandy. On m'a dit que t'avais fait un concours
1: de tequila frappé. Vous avez eu Sandy. Manu, t'as pas été capable de la passer en direct.
18: Par contre,
1: elle aurait pu.
18: Attends, nous a chauffé.
1: Elle aurait pu très bien donner de mes nouvelles. Donc vous avez passé une nana, une mythomane qui savait même pas ce qu'elle disait. Donc si c'est pour comme ça sert à rien. Hier soir, j'ai pas tout écouté parce que je suis venu entre deux. Et j'espère que ça va pas continuer, que dans les jours à venir, ou même dans les semaines à venir, et voir les autres débats, vous allez pas me les saccager, parce que si c'est pour saccager les débats, c'est pas la peine qu'on en fasse. Hein? Donc j'espère que ça va être pris en compte, que vous allez bien réfléchir à ce que je viens de dire, et cette histoire de j'ai envie de câlin, d'Henri et tout ça, je ne veux plus en entendre parler à l'antenne, ça me prend la tête. Ça casse la tête
18: mais
1: à Sandy.
18: Mais qu'est-ce qu'il y a eu?
1: Ça me prend la tête et ça prend la tête à Sandy.
18: C'est normal, mais ça te prend les tripes. Hein, mais je comprends.
1: Nous, on commence à en avoir ras-le-bol. Bah, sérieusement. Dans ces cas-là, vous faites une chose.
18: Faut pas touser dans cette. Faut pas touser avec Henri.
1: Mais même. Ah
18: ouais. Tu restes tranquille chez toi. Tu couches.
2: Attends. Tu l'invites pas pour.
1: Attends. C'est lui qui appelle, soi-disant. Vous le laissez appeler, c'est tout.
18: Non, mais vous couchez ensemble. Après, vous assumez. Quoi.
1: Voilà. Attends, moi je.
18: Tu veux coucher avec Henri et Sandy? Bah, Henri et Sandy.
2: Vous faites des trucs à trois. Vous faites des trucs à trois.
1: Sandy, elle avec moi. Sandy, elle avec moi. C'est tout. Maintenant, vous lui foutez la paix à Sandy, vous l'appelez pour avoir des nouvelles et c'est tout. Maintenant, le reste, on ne veut plus en entendre parler. Si on entend encore parler d'Henri, c'est simple, à la fin du mois, il n'y aura pas de débat. C'est clair, net et précis.
18: C'est pas de notre faute.
1: Non, non, mais si, c'est
2: de votre faute. Faut que tu assumes ce que tu fais.
1: Déjà, le courrier, oui. Ça commence à bien faire.
18: Il était sympa, le courrier, ce soir.
1: Non, non, pour l'instant, il y en a ras-le-bol de cette histoire. Hein? Christine, Henri, maintenant, on n'a que ça. Alors là, ça commence à me gonfler. Sérieusement. Si j'entends parler de ça, encore une fois, je te jure que là, c'est terminé. Et Max, il va être au courant. De toute manière, pour l'instant, il n'y a rien qui est prévu entre moi et Max. Donc, il n'y a pas de contrat. Donc, je peux très bien, à la fin du mois, rester chez moi.
2: Un truc à quatre avec Henri, toi,
1: ta
2: Max
1: gueule,
2: et
1: toi.
2: Sandy.
1: Toi, ta
2: c'est
1: gueule.
2: C'est chaud, ça.
1: OK oh, maintenant, vous lui foutez la paix à Sandy. Et Henri, vous le laissez faire ce qu'il veut. C'est son problème, c'est plus le mien.
18: Il fait ce qu'il veut, Henri. Mais bon, la pépette d'Henri, elle lui est.
1: On en a rien à foutre.
18: Elle lui est petite.
1: On en a rien à foutre.
2: Non, elle a pêché des MST dans.
1: Maintenant, vous foutez. Avec ça, vous nous arrêtez de nous casser les couilles parce que ça commence à bien faire. Clair, net et précis. S'il a pas compris ce que je lui ai dit par téléphone, c'est qu'il comprend jamais, qu'il comprendra pas. Ok. Alors, en de bon entendeur, salut.
2: Tu lui as expliqué quoi par téléphone?
1: En de bon entendeur, salut. On va s'écouter les prostituées.
18: La réunion est terminée là.
2: Ça y est, c'est fini.
18: Donc bah tu dis au revoir et puis tu t'annonces la suite.
1: Donc là vous allez retrouver Jean-Jean pour jusqu'à 6h et à 6h vous allez retrouver Bob Gwen et Martin pour la Mercedes.
18: Non, elle a été
1: gagnée. Ah, ça y est, elle a été gagnée mais justement.
18: Ah, t'as fait la tienne.
1: Non, non, mais moi, j'ai pas de voiture. Donc,
18: c'est un brancard.
1: Donc, vendredi.
2: Il roule en ambulance.
1: Vendredi, il y a quoi?
18: Il y a sans aucun doute à 23h.
1: Non, mais. Les soirées. Les soirées, ils mixent où?
18: Mais une soirée disco ou chill out à.
1: Moi, ta gueule.
18: À l'Opus Café.
1: Ta gueule. On va s'écouter les prostituées à nous.
18: Non, Max est à Tours. Voilà, il est au scoop à côté de Tours demain soir. Ouais.
1: Bah attends, j'ai rien.
18: T'as rien, bah oui, non mais t'as rien, je sais, il te reste plus rien sur ton compte, mais je peux pas t'aider.
1: Ta gueule,
2: je vais pas filer de la thune. Hein.
18: J'ai rien.
1: Allez, ferme.
18: Non, il est bon, au scoop, à côté de Tours, au scoop.
2: Au scoop.
18: Demain soir.
1: Et voilà, soirée, dimanche, il y a.
18: Oui, bah comme d'hab, éclectique, balade nocturne.
1: Et ça sera la 71e émission.
18: Oui, 72e plutôt.
1: 72?
18: Et oui.
1: Et voilà, et nous on se retrouve dans le courant de la semaine si on voit que ça se passe mal.
18: Si tout va mal.
1: Si tout va mal, j'essaierai d'appeler pour passer parce que sinon.
18: Tu fais pas de rééducation pour ta jambe en fait?
1: Va te faire foutre. Et on va s'écouter les prostituées, c'est qui a marqué ça?
2: Anorexique.
1: Voilà, avec les.
2: Redis-le bien, merde.
1: Voilà, mais attends, mais tiens.
18: Allez!
2: Non, mais vas-y, Gérard, merde, fais ton truc.
1: Alors,
2: quand
1: on
2: même.
1: Va s'écouter les prostituées anorexiques avec des scocs, je sais, ventre plat. Je sais pas ce que c'est, mais bref. Bon, yo, en plus, c'est même pas ça.
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4: Non,
5: ah bon?
4: J'aime pas trop ça non plus, Philippe, hein. Bon.
5: Déjà, je le connais même pas.
4: Si, c'est le petit, c'est qui voulait t'embrasser sur la bouche.
5: Ouais, je le connais même pas.
4: Il est amoureux de toi, mais grave.
5: Je m'en fous.
4: La première fois qu'il t'a vu,
8: Mais je m'en fous.
10: Il avait envie de toi, mais grave.
8: Mais je m'en fous.
10: Alors parle devant ton combiné, parle devant ton combiné.
8: Je m'en fous.
10: Voilà, je préfère. Alors, on va discuter. Hein?
8: J'ai un coup de gueule à donner, mais c'est très très grave.
10: Alors allons-y.
8: Tu sais où j'habite, Gérard?
10: Gérard, il habite à Suresnes.
8: Voilà. Bon, il y a, tu sais, le fameux Jean-Philippe.
10: Oui.
8: Que je te parle.
10: Oui, le fameux Jean-Philippe, oui.
8: Bon, et c'est vrai parce que...
10: Ah non, mais attends, il faut que t'expliques aux auditeurs, parce que

0: genre.
1: C'est dur à suivre, hein. Pour ceux qui nous écoutent, rassurez-vous, c'est très dur à suivre pour moi qui suis mon émission chaque soir quand même. Hein. C'est pas évident à comprendre quand même, François, ton histoire là. C'est un gros caca là, c'est un gros bordel.
0: Non, c'est un bordel.
1: D'accord, c'est un bordel, d'accord, ok. Ça me rassure. Parce que si François nous dit que c'est un bordel, c'est que ça va être un gros bordel pour nous alors.
0: Hein. Donc, par contre, Gérard.
1: Ouais.
0: Gérard, il a chopé Jean-Philippe.
1: Ouais.
0: Jean-Philippe avec trois mecs.
1: Ouais.
0: Dans les trucs à chiottes.
1: Ouais.
0: Tu sais, où tu mets les pièces.
1: Ouais. Je comprends rien, mais ouais.
0: Non, tu comprends rien, mais tu fais exprès ou quoi?
1: Je vais te dire ouais.
0: Tu fais exprès ou quoi? Tu m'emmerdes, hein?
1: Mais attends, mais t'énerves pas. Oh!
0: Tu m'emmerdes ou quoi?
1: Tu vas te calmer, dis donc, oh! Qu'est-ce que c'est que c'est?
0: Je t'explique, parce que c'est très sérieux. Un môme de 16 ans et demi, qui risque de se faire violer?
1: Mais qu'est-ce que tu racontes? Oh là là!
0: Avec trois mecs?
1: Mais dis pas n'importe quoi!
0: N'importe quoi!
1: Mais attends, alors...
0: Je peux te faire écouter, hein.
1: Alors fais-moi écouter, t'as quelque chose à nous
0: faire? Oui, non. Je peux te faire écouter.
1: Ok, c'est bon.
0: Alors, numéro 16.
1: Alors attention, on y va, c'est parti, on va écouter
0: attends,
1: quelque chose.
0: Parce que,
1: écoute,
0: je décroche.
1: On se calme, on reste zen, on y va, c'est parti.
0: Attends.
1: Ouais. Alors c'est quoi là? Qu'est-ce qu'elle veut? Je comprends rien. Qu'est-ce que c'est que cette histoire? Vous avez compris vous? Putain, je comprends rien là. J'ai... Oh, c'est l'absence de culotte, ça la rend nerveuse, nous dit Samuel, ouais, sur Minitel. Ce qui est possible, hein, ceci dit. Hein. Françoise.
2: Bon bah écoute Françoise, il faut savoir que Gérard, il m'a pris avec deux gars dans la rue.
1: Bon c'est des conneries, Françoise, on arrête ça, enlève-moi ça, parce que là, c'est un jeune homme qui est en train de lui faire croire que Gérard et tout, c'est n'est que des conneries. Là j'y crois pas une seule seconde. Françoise, repasse-moi Françoise, allez où Françoise? Retrouve-moi Françoise. Attends, mais j'ai pas compris, je crois que c'était Gérard qui parlait. Ah oui, mais c'est trop facile ça. Je comprends. C'est un mec. Ah d'accord, Françoise. Françoise, ce n'est que des conneries ce que tu me racontes.
0: Non, c'est pas des conneries.
1: Non mais Françoise, moi aussi je peux t'appeler demain sur ton répondeur, changer de voix et dire salut Françoise, je m'appelle Christian. Je voulais dire que moi aussi j'ai failli me faire.
0: Non, c'est des bêtises, je n'y crois pas.
1: Je suis désolé, mais là je ne peux pas y croire une seule seconde. J'explique aux auditeurs. Françoise, en fin de compte, vient de nous faire écouter l'enregistrement d'un auditeur qui essaye de nous faire croire qu'il se serait fait agresser ou violer par Gérard de Suresnes. Alors je pense qu'il y a des limites à pas dépasser. Et là, Françoise, t'es limite en train de dépasser les limites avec cet auditeur qui se fout de ta gueule et qui profite de toi pour passer à l'antenne et qui veut se foutre de la gueule de Gérard. Alors moi, je veux bien qu'on rigole sur certaines choses, mais on rigole pas là-dessus, Françoise. Donc ça, ce ne sont que des conneries. Je n'y crois pas, mais alors une fraction de seconde. Ainsi que les gens sur le Minitel qui, eux non plus, n'y croient pas. Françoise.
0: Oui, mais
1: la dernière fois,
0: si
1: Françoise, parce que je t'ai déjà dit à plusieurs reprises que les auditeurs qui t'appelaient chez toi de temps en temps ou que tu connaissais te font croire n'importe quoi, et toi
0: son père, il connaît l'adresse à Gérard et tout ça.
1: Non, attends, ce n'est que des conneries. Alors si tu connais, tu as le numéro de téléphone de ce mec-là?
0: Non.
1: Voilà, comme par hasard.
0: Comme par hasard.
1: Bah, tu lui demandes son numéro de téléphone pour voir si.
0: Je vais lui demander.
1: Eh bah, ben, tu verras qu'il
0: Est-ce que de m'appeler.
1: Mais écoute, il se fout de ta gueule, Françoise. Alors arrête, parce que là, je suis désolé, mais là, je prends la défense de Gérard. Tu récupères le numéro de téléphone de ce mec-là, tu verras s'il aura le courage de te donner son numéro de téléphone. Et moi, tu me donnes son numéro de téléphone et je vais l'appeler en direct, on va vérifier. Et tu verras qu'il n'osera jamais te donner son numéro de téléphone parce que c'est des conneries.
0: Et par contre, vis-à-vis de Manu...
1: Ouais, non, mais c'est que des conneries. Françoise, est-ce que tu me crois? Est-ce que tu me crois ou pas? Est-ce que tu me fais confiance? Eh ben écoute François, dans ces cas-là, je crois qu'on n'a plus rien à faire ensemble, parce que si tu commences à croire les conneries des auditeurs.

0: D'accord, je raccroche.
1: Bah, je suis désolé, ouais, je préfère, ouais, parce que là, c'est pas possible. On peut pas se permettre de laisser parler, enfin, laisser faire des choses comme celle-ci sur l'antenne. Je...
2: Ça, tu leur as tous manqué dans les chiottes, putain, il y avait la queue, ils attendaient tous.
3: Ouais, bah, dans ce cas-là, si tu veux jouer, dire qu'on me voit dans les chiottes partout, dans ce cas-là, tu prends après. Hein? Moi, je m'arrache.
2: Ah, tu vas prendre après, toi. Après non, tout le monde, tu fais la queue comme tout le monde, tu prendras pas avant.
3: Mais moi, je vais te dire une chose, je vais pas faire le débat, tu vas directement faire la réalisation.
2: Ah non, je vais directement chez moi, Gérard.
3: Oui. Bah, ah bah, dans
2: alors,
3: ce cas-là,
2: bon, alors,
3: dans ce cas-là, tu dis rien.
2: Alors,
3: parce que là, les locaux, c'est faux, ok.
2: Ouais,
3: Non, mais attends. C'est pas parce que...
2: Non, mais on rappelle que Gérard, t'es ni hétéro ni homo. Hein.
3: Ouais, non, mais...
2: Non, mais que ça soit bien clair, redis-le, parce qu'il y a des gens encore qui nous disent, oui, Gérard...
3: Gérard,
2: concentre-toi.
3: Non, j'ai pas mon fauteuil.
2: Non, mais arrête de... Assis-toi, allez, vas-y, dépêche-toi.
3: Moi, j'ai mon fauteuil.
2: Il paraît que t'es ni hétéro ni homo, faut le rappeler, hein. Ben redis-le. Après.
3: Quoi après?
2: T'es pas hétéro.
3: Non, je suis rien du tout et c'est tout. Et j'emmerde les mecs. C'est tout.
2: T'es un hétéro.
3: Quoi? Ouais, ben c'est ça, ben dans ces cas-là, bah ben, vous vous démerdez, moi vous finissez l'émission.
2: Voilà. Thierry,
0: ouais.
2: Toi aussi t'es contre les. Toi tu vas te marier, mais t'es contre les hétéros, toi.
0: Ah bah je veux dire qu'on m'a fait deux trucs, on m'avait déguisé comme dans Pédale 12 comme Patrick Timsit.
2: Ah ouais. Alors, mais réponds à ma question, je veux dire, tu te maries mais t'es pas hétéro.
0: Hein?
2: Tu te maries avec une femme mais t'es contre les hétéros.
0: Ah non, tout à fait. Je suis pour tout le monde moi, mais je suis hétéro.
3: Ouais ben je te fais.
2: Ah bah alors le mec, attends, l'autre il se marie avec une nana, il nous dit qu'il est hétéro. Genre.
3: Non mais attends, moi je vais te dire une chose. Je te dis merde pour ton mariage.
0: Ouais, c'est cool.
2: Oh l'enfoiré, c'est dégueulasse de dire ça. On dit jamais merde pour un mariage, on dit merde pour un examen, pas pour un mariage.
3: Ouais, ben, tous mes vœux de bonheur, mais pourvu que tu la gardes et plus longtemps possible.
0: Bah, voilà. Tu sais quoi, Gérard, tu veux pas venir voir un coup?
3: Non.
2: Ah non, mais il a déjà... Et puis, quoi, là,
0: ah ouais?
3: Non,
2: bah c'est Florent qui m'a dit que apparemment que t'avais un petit peu picolé.
3: Non, c'est bon, parce que ce que je t'ai dit tout à l'heure au téléphone, j'aime pas tellement me faire engueuler comme ça.
0: Ah ouais?
2: De quoi?
3: Non, mais c'est bon. Oui.
2: Ah, parce que monsieur gueule toute la soirée, tous les jeudis, mais monsieur, dès qu'on lui fait une réflexion, n'aime pas ça. Mais c'est comme ça, c'est pareil, c'est...
3: Non, mais attends...
2: Gérard ne donne plus de nouvelles pendant 3 jours.
3: Non, mais attends, j'étais avec Agnès en train de faire...
2: Agnès, ça ne nous regarde pas, ce que tu
3: Agnès, elle est là-haut.
2: Et alors?
3: Elle peut te dire que j'étais avec elle.
2: Bah oui, mais il faut le dire.
3: En train de l'aider. Henri était au courant comme quoi que je l'aidais pour son appartement. Si.
2: Non.
3: Si. Non, c'est faux.
2: Ah,
3: c'est faux. Non. Agnès pourra le confirmer.
2: Bon, Agnès, c'est une amie à Gérard. Hein, donc voilà.
3: Donc,
2: il couche avec elle, et tout.
3: Bon. Non.
2: Ah, c'est ce qu'on nous a dit.
3: Non.
2: Ah si.
3: Non.
2: Si. Thierry Bonnebourg, amuse-toi bien et bon courage pour la suite. Hein.
0: Ouais, salut Max.
2: Salut, et puis tu nous rappelles quand tu divorces. Stéphanie, 17 ans de Montpellier, conseil dans un instant de vengeance, c'est ça Stéphanie?
4: Oui, c'est ça.
2: Eh ben ne bouge pas, on viendra dans un instant avec toi.
4: Ouais, ok.
2: On aura également donc Christophe, 20 ans de Toulouse, sa copine est hystérique. Bonsoir Christophe.
0: Salut Max.
3: Celui-là, je le laisse pas.
2: Voilà.
3: Celui-là, je le garde.
2: C'est vrai que t'es tout petit là. Alors,
3: t'es trop entier toi. Celui-là je le garde.
2: Alors Jean-Paul bien entendu, ouais. Le gimmick maintenant qui a pris le dessus, c'est.
5: Bonjour, bon ça va.
2: Voilà, très bien, tu peux le refaire.
5: Bonjour, bon ça, va.
3: Ça va.
2: Voilà, très bien, fais-le Gérard.
3: Je m'appelle Anne Clark. Bonjour, ça va.
2: Voilà, t'as la doublure.
5: Là, c'est
3: ouais, tout le temps. Tu sais que t'essayes de demander aux éditeurs qui te passent.
2: Sans déconner, c'est devenu vraiment le. C'est dans le courrier.
5: Mais grâce à toi.
2: Non mais oui, mais enfin bon, grâce à toi aussi, parce que c'est quand même vous qui l'avez fait et c'est toi qui le fais. Mais une lettre sur deux, c'est bonjour, bon, ça va. Hein. D'ailleurs, il va repartir avec le carton, Julie. Pour Robert Desbois.
5: Il va partir avec le carton.
2: Avec le carton, j'ai
6: un ça m'arrange énormément vu que je voulais m'en occuper demain.
5: Non, mais attends, c'est qui me ramène ça qu'il est en scooter là.
2: Non, il le sait pas.
5: Il le sait pas,
2: Jean-Paul qui va quand même se démerder.
5: D'accord.
2: Stéphanie, 17 ans de Montpellier, et ensuite on va montrer un petit peu tous les cadeaux qu'on a reçus pour l'équipe de Robin Desbois. Vas-y Stéphanie.
7: Salut, ça va?
2: Salut, bon, ça va. Hein. Tu vois, je te dis, ça marche. Hein. Vas-y Stéphanie.
7: Ouais, donc alors moi je t'appelle parce que j'aurais besoin d'avoir des petits conseils pour me venger.
2: Alors bah écoute, on va être 3 pour te donner un petit coup de main, vas-y.
7: Bon. En fait, bonjour tout le monde, en fait. Hein.
2: Ouais, salut.
7: Bon, en fait, je vais t'expliquer le truc.
2: Mm-hmm.
7: Donc moi, donc avec une copine, on devait travailler quelque part. Et le problème, bon, bah, c'est que ma sœur, elle s'y est mêlée. Ma sœur, elle a jamais voulu travailler dans un machin. Enfin bon, elle est feignante et tout ça, donc elle a jamais vraiment voulu bosser.
2: Ouais.
7: Et donc elle a pas supporté. Enfin bon, elle est jalouse, quoi. Elle supporte pas que moi je puisse travailler quelque part et pas elle. Donc elle a voulu elle aussi travailler. Donc elle a commencé à prendre contact avec les gens de ce truc, quoi. Et puis elle a commencé à, comment dire, à vouloir s'incruster. D'ailleurs, elle s'est même bien incrustée, on peut le dire. Et elle a réussi à en monter certains contre nous, en fait, et à bien nous casser dans notre dos, en fait. Elle nous a bien cassé vers eux. Et maintenant, bah, c'est moyen l'ambiance entre eux et nous. Si tu veux, moi, je me suis carrément engueulée avec un des mecs.
1: Mmh.
7: Donc, en fait, c'est plus terrible, l'ambiance.
3: Ouais, mais attends, à quel sujet tu t'es disputé avec ta sœur?
7: Eh bien, parce qu'elle veut s'incruster là et qu'elle me
3: casse par
7: derrière.
3: Ouais, mais dans quoi? Dans quoi?
7: Ben, ça, si tu veux, bon, le problème, c'est que je voudrais... Ouais, voilà, je peux pas le dire, en fait, l'endroit où on doit bosser, parce que j'ai pas envie d'être reconnue.
3: Non, mais...
7: Parce qu'en ce moment, il y a pas mal de monde, je pense, qui peut m'écouter, des gens, justement, qui pourraient être susceptibles, justement, d'entendre ce que là je dis, et justement, là, ce sera encore pire après. Donc, je préfère pas dire l'endroit où, en plus, je crois que vous connaissez plus ou moins, quoi.
3: Attends...
7: Enfin, je crois que... Non, mais...
3: Dans... là, je...
7: Non, mais je te jure, je peux... Non, mais ça, franchement...
2: Ah, tu fais rien, tu fais de la merde, là.
3: Dans quoi? Parce que là, je vois pas... parce que ta sœur...
2: En libre antenne, il est nul, le Gérard en libre antenne, il est nul.
3: Ta sœur, elle veut faire quelque chose, mais vis-à-vis de quoi? Parce que...
7: Elle veut copier sur moi, donc elle veut travailler au même endroit.
3: Ouais.
7: C'est ça, en fait.
3: Mais tu travailles où?
7: Mais voilà, c'est ça le problème.
2: Bon, quel âge a ta sœur? Je vais reprendre le truc, là, parce que là, c'est
3: ouais, n'importe
2: quoi, Gérard, c'est n'importe quoi. Quel âge a ta sœur?
7: Ma sœur, elle va avoir 20 ans.
2: Elle va avoir 20 ans. Et pourquoi, elle, en temps normal, dans la vie de tous les jours, elle a envie de t'imiter, ou c'est vraiment la première fois qu'elle se...
7: C'est arrivé plusieurs fois, déjà.
2: Bon. Mais c'est toi qui prends le dessus sur elle? C'est toi qui prends des décisions?
7: Eh ben non, le problème, c'est que moi, bon, si tu veux, moi, j'ai des passions, des machins, j'aime des trucs dans la vie.
2: On dirait une femme, quand tu parles, on dirait une femme de 25 ans, on dirait pas que t'es 17 ans. Et t'as vraiment 17 ans ou 27 ans?
7: Non, j'ai 17 ans.
2: Putain,
3: non,
2: dingue.
3: Attends, mes genoux.
2: Non, mais attends, c'est possible qu'elle ait 17 ans.
3: Non, plus.
7: Attends, j'ai 17 ans. 17 ans et demi, d'accord. 17 ans et demi, je vais avoir 18 ans.
3: Ouais.
7: Je suis en 79.
3: Non, mais ça y est, c'est bon.
7: Non, mais il me croit pas, mais je te jure, c'est vrai. Enfin bon.
3: Non, mais attends, je te crois pas. C'est pas toi que je dis c'est bon. C'est au gars de Robin des Bois, là, il arrête pas de me mettre ses bulles dans les oreilles.
2: Voilà, très bien. Bon, bah, Stéphanie, qu'est-ce que tu veux qu'on fasse, nous?
7: Oui, donc j'aurais aimé avoir des petits conseils pour
2: me venger.
7: Mais je
2: sais pas. Pourquoi? T'as besoin de te venger parce que ta sœur veut faire la même chose que toi?
7: Non, mais t'as pas compris. C'est qu'elle nous a cassé. Elle nous a cassé et maintenant, à cause d'elle, c'est peut-être bon, on va pas être prise, quoi.
2: Ah, d'accord. Tu veux dire qu'à cause de son comportement, vous risquez de pas être prise toutes les deux?
7: Ouais, et puis elle nous a cassé complètement. Enfin, ma copine. Moi, on risque de pas être prise, quoi.
2: Ah oui,
7: maintenant, ouais, j'en sais rien. Mais elle nous a bien cassé.
2: Est-ce que t'as eu une discussion avec ta sœur, ceci dit?
7: Non, parce qu'on peut rien en tirer, parce que justement, le problème, c'est qu'elle veut pas assumer ce qu'elle fait, ce qu'elle dit. C'est une faux cul et on peut rien en tirer.
2: Est-ce que vous en avez parlé à vos parents, très sérieusement?
7: Oui.
2: Enfin, ouais, et alors, qu'est-ce qu'ils disent?
7: Eh ben, ils mettent tous les torts sur moi.
2: Ils mettent tous les torts sur toi?
7: Ouais.
2: Ah, d'accord.
7: Et donc, parce qu'en fait, mes parents, ils croient ce que ma sœur leur dit, quoi. Ils croient que.
2: C'est toujours comme ça, c'est-à-dire qu'ils ont tendance à beaucoup plus croire ta sœur que toi?
3: Non, mais de manière, je vais te dire une chose, moi, faut pas croire mon parent, parce que c'est pas parce que ta sœur, elle a quel âge?
7: 20, bientôt 20.
3: Ah ben, et toi, tu vas avoir sur 18.
7: Ouais.
3: Tu vas avoir 18 ans, mais de manière, faut pas croire ce que les parents disent.
7: Oui, c'est clair, ouais.
3: De toute manière, tu fais ce que tu veux, bon, maman, c'est...
7: Oui. Non, mais en fait, je veux me venger, quoi.
2: Bah, Gérard!
5: Attends, je prends le relais.
2: Ah, il y a eu un problème, Stéphanie. Il y a eu une petite demi-seconde de décalage dans le casque, et du coup, Gérard est parti, et vous l'avez vu sur Fun TV, on en est désolé. Mais heureusement, Jean-Paul est là, il t'écoutait très attentivement, donc il va pouvoir te donner la solution à ton problème.
7: Ouais.
5: Dis-moi, dans quel domaine tu bosses? Sans dire où, mais tu vois ce que je veux dire?
7: Le problème, c'est que, tu vois, si je te dis le domaine, l'endroit, le machin, le genre, le truc que c'est, forcément, vous allez forcément savoir ce que c'est.
5: Ah bon?
7: Ah mais c'est obligé, quoi. Les gens qui écoutent, ils vont forcément savoir ce que c'est, tu vois. C'est
3: Gérard!
7: Je
3: pense
4: pas comme ça.
7: Oui, forcément,
4: déjà,
7: je vais être reconnu après.
5: Attends, il y a un problème avec Gérard.
2: Mais non, mais ça va bien, là.
4: Mes genoux.
2: Mais arrête, ça marche bien, tu m'emmerdes, t'es toujours en train de te plaindre, putain, tu te la pètes.
5: Écoute, il y a eu un problème technique, c'est pas grave.
3: Non, non, mais de toute manière, vous n'allez pas jouer avec les boutons qui sont planqués derrière les...
2: N'importe
3: les
2: quoi.
3: Ouais, mais t'inquiète pas, je le sais maintenant.
2: Ouais, tu sais, tu parles. Hmm? Monsieur, je sais tout, ouais. Alors Stéphanie, donc Gérard nous disait que...
3: De toute manière, la meilleure chose...
2: Oh là là, articule. Pff.
3: Manière, tu fais pas confiance à tes parents?
7: Oui, c'est sûr.
3: Bon, ta sœur...
2: Elle bat le beurre.
3: Sa sœur, elle a 20 ans.
2: Elle,
3: qu'est-ce qu'elle veut faire? Elle, qu'est-ce qu'elle veut faire exactement?
7: Mais elle a aucun, tu veux, elle a aucun centre d'intérêt. Donc forcément, si moi... Parce qu'en fait, bon, franchement, je le dis, ce qu'on pourrait faire avec ma copine, quoi, c'est quelque chose, c'est bien, quoi. Enfin, je veux dire, bon, beaucoup aimeraient le faire. Et le truc, c'est qu'en fait, ma sœur, je pense pas que moi, je fasse quelque chose de bien et pas elle. Donc, il faut qu'elle fasse comme moi. Tu vois, c'est... Donc, en fait, elle a aucun centre d'intérêt, elle aime rien et tout. Mais bon, je fais quelque chose, alors faut qu'elle aussi, elle le fasse. Et donc, ça me fait chier. Parce qu'en plus, elle nous casse.
2: J'ai rien, là. Ça marche très, très bien.
3: Non, à peine.
2: Bah,
3: non,
2: moi, ça marche très, très bien. Alors, vas-y, touche. Excuse-moi, on a un petit problème technique que soi-disant...
3: Non, non, non, non, non, non.
2: Ça marche
3: moi,
2: très bien.
3: Je commence pas. Non, non, je commence pas le débat. Non.
2: Oh, mais t'es nul. Gérard.
3: Non, je te dis.
2: Mais pourquoi? Qu'est-ce qu'il y a? Ah, mais Gérard fait la gueule, on est désolé, Stéphanie. Qu'est-ce qu'il y a?
7: Pas grave, hein.
3: Oh, bah attends, déjà, la semaine dernière, c'était pareil.
2: Ça marche là, très bien.
3: Ouais,
2: ça marche très bien. Bah oui. Stéphanie, tu m'entends bien?
7: Oui, oui.
2: Bon, alors?
3: Et là? Non. Non,
2: attends.
3: Non, non, non. Non, c'est pas là-dessous, c'est là.
2: Mais qu'est-ce qu'il y a?
3: Non.
2: Là. Vas-y, alors vas-y. Là, mais ça marche mieux, là.
3: Non, mais vous jouez avec.
2: Vas-y, là. Là.
3: C'est pareil.
2: Pareil, ça marche.
3: Alors je fais pas le débat comme ça.
2: Allez, Gérard, vas-y.
3: Non.
2: Pourquoi? Et pourquoi? Pourquoi?
3: Non, je prends pas le débat comme ça. C'est le dernier, mais je démarre pas avec de la merde comme ça.
2: Bon. Bah, Stéphanie.
7: Oui.
2: Apparemment Gérard ne veut pas quoi, donc
7: pas grave.
2: Laisse tomber quoi, il a envie de faire la gueule, je crois qu'il va se la jouer star ce soir et puis voilà quoi.
7: Bon c'est pas grave, tu vas m'aider toi.
2: Non non plus non. Ah. Non je te donne rendez-vous à samedi si tu veux hein.
7: C'est ça.
2: Bah tu viens pas samedi?
7: Bah non je peux pas, bah non.
2: Voilà.
7: Non mais en plus si tu veux, bon.
2: Il y a toutes les vierges en chaleur qui rêvent de me rencontrer, pour une fois je suis dans la région,
7: là,
2: elle passe pas.
7: Montpellier, mais j'habite pas à Montpellier en général donc.
2: Bon bah écoute tant pis, laisse tomber.
7: Donc je serai pas là donc.
2: Allez bisous Stéphanie.
7: Mais non mais tu veux pas m'aider?
2: Non non non non.
7: Pourquoi?
2: Non. Parce que j'ai autre chose à foutre là.
7: Ah mais t'es dégueulasse.
2: Bah j'ai jamais dit que je l'étais pas. Hein. Voilà, comme ça va te confirmer ce que je suis un dégueulasse.
7: Non mais
2: ça marche très bien.
7: Si je te dis le milieu où c'est, tu m'aideras?
2: Vas-y.
7: Mais tu m'aideras après?
2: Bah ça dépend, vas-y, dis c'est quoi le milieu.
7: Bon. On va dire que c'est l'audiovisuel.
2: Ah non alors non. Eh, bonne nuit.
7: Oh, t'es dégueulasse.
2: Bah oui, ça confirme dans ce que tu disais, je suis vraiment un dégueulasse. Jean-Paul, peut-être un petit morceau de pipeau, puisque Gérard a décidé de faire la gueule. Bah, Fun TV, là, sur le coup, là, putain, ils sont mous, oh là là. Fun TV, gros plan, là, la cam. Ah si, il a compris. Hein. Gérard, chante. Gérard.
5: Et c'est un pipeau que m'a envoyé, je sais pas si elle écoute en plus.
2: Si, elle doit écouter.
5: Cécile Chamaré.
2: Voilà, avec le nom de famille.
5: Qui habite à Sevran.
2: Faut éviter les noms de famille quand même.
5: Ah bon? Non,
2: c'est pas grave, elle sera harcelée.
5: Non, mais c'est gentil, elle va être contente.
2: Ah bah oui, elle sera contente d'avoir des coups de fil de la nuit.
5: Tu crois?
2: Ah bah oui, à mon avis, ça va lui faire plaisir, oui.
5: Non, mais... Elle est super mignonne et elle a écrit une lettre super gentille, elle envoie des bonbons.
3: Tu vas voir la gueule?
5: Non, elle est super mignonne, voilà. C'est gentil,
2: bon,
5: elle.
2: Alors donc elle est pas plus mignonne que le pipeau est beau.
5: Et le pipeau est magnifique, elle l'a peint elle-même. Et
2: tu joueras avec ce pipeau-là.
5: Voilà, exactement.
2: Donc, voilà. Donc, sachez que si vous voulez... je brasé.
5: Et qu'il passé, faut... bah fait.
2: Voilà, non, que si vous voulez... non, alors très sérieusement. Robin Desbois vous donne la possibilité de faire pas le décor, mais en tout cas donner des instruments. Exactement. Avec lesquels vous jouez. Ouais. On rappelle, on en a reçu. Alors par exemple, il y a des trucs, c'est plus à exposer que jouer avec. Hein.
5: D'accord.
2: Parce que bon, tu vas montrer ça pour les autres. Ça, c'est,
5: si, ça va lui plaire. Ça, c'est ça, une baguette magique pour Marianne.
2: Alors montre-la à Fun TV. Ah, voilà.
5: C'est là.
2: Voilà.
5: Ça,
2: voilà.
5: C'est la baguette magique.
2: Voilà, voilà pour Fun TV. Voilà. Alors, il y a d'autres choses. Hein. Bon, il y en a une autre. Il y a une flèche, mais celle-là, on va pas pouvoir jouer avec quand
5: non,
2: même. Hein.
5: Pas, non,
2: non. Non, c'est encore une baguette magique. Bon, enfin, il y a de tout. Hein. Il y a de tout. Il y a des arcs absolument.
5: Tu peux faire un appel?
2: Oui, bien sûr.
5: Si vous pouvez m'envoyer des cartes. Des cartes. Voilà.
6: On en a une magnifique.
5: Parce que ma carte
6: super,
5: d'Alan Clark est pourrie.
6: Tu l'as bousillée.
5: Non, elle commence à être. Ouais, elle est morte.
6: Il y a une fille qui nous en a fait une superbe.
2: Là, il y a un arc et des flèches, mais bon,
5: là,
2: c'est plus à exposer
5: que. Oui.
2: Et sinon. La carte elle était dedans, mais alors. Elle était dedans, mais. Elle était belle. Elle était super.
5: Elle était belle, ouais.
6: Je crois que je sais où elle est.
2: Ouais.
6: Je vais chercher, j'arrive.
2: Voilà, elle doit être en
6: jeu. Tu veux qui là? Dis-moi qui tu veux avant. Christophe, Nicolas.
2: Nicolas. Allez, Nicolas et Christophe en même temps. Les deux en même temps, s'il te plaît. D'accord. Christophe et Nicolas, bonsoir.
4: Allô.
2: Voyez.
4: Surtout bonsoir.
2: D'accord.
4: Bonsoir, Gérard.
2: Baissez la radio derrière vous, s'il vous plaît. Merci.
4: Et okay, no problem.
2: Dans tout juste 5-10 minutes, on va élire Miss Star System et Mister Star System. Alors, Gérard, sans montrer, alors tu vas regarder discrètement les photos. Ah, ça t'intéresse. Là, du coup, ça te donne le braquemar, hein, le GG. Hein.
3: Non, mais attends, parce que.
4: Est-ce que Françoise participe?
3: Non, tu joues pas avec.
2: J'ai pas les mains.
4: Moi, je crois qu'on devrait élire
3: ta gueule.
4: De l'année. Hein. Gérard et Françoise, je pense quand même. On va les marier.
2: Ouais. Christophe, on y va?
4: Ouais, on y va, ouais.
2: Ok, et comment elle s'appelle déjà, Amandine? Je sais pas comment elle s'appelle.
4: Mais elle est partie, Josiane, là, avec son problème, là.
2: Oui, elle est partie.
4: C'est bien dommage.
2: Okay. Alors, Christophe, allons-y, ta ouais. copine est hystérique, allons-y.
4: Eh ben, ma copine est hystérique, parce que, voilà, quoi, enfin, dès qu'il y a une petite soirée, comme ça,
2: mm-hmm.
4: ça débute bien, bien gentiment, quoi. Une goutte d'alcool, deux gouttes d'alcool, et après elle se transforme, quoi.
2: Ah oui, je crois qu'elle était hystérique, qu'elle t'empêchait de sortir, qu'elle était folle au pieu, mais c'est dur qu'elle se met à boire.
4: Au pieu, c'est autre chose.
2: Quel est le comportement, c'est quoi son comportement une fois qu'elle a bu deux, trois verres d'alcool? C'est quoi, elle devient violente, vulgaire?
4: Ça débute bien, quoi.
2: Ouais.
4: Elle aime tout le monde au début.
2: Ouais.
4: Et ensuite, bon, il suffit qu'il y ait une petite douche qui se balade dans la pièce, quoi, dans la salle de bain, quoi. Ouais. Elle va sous la douche, elle se fout à moitié à poil, et
2: ouais.
4: Vas-y, tout le monde rentre, tout le monde sort.
2: Ouais, d'accord, ouais.
4: C'est pas trop cool, quoi.
2: Ouais, bah pourquoi tu la laisses boire aussi, espèce d'idiot?
4: Bah c'est la fête, quoi.
2: Bah faut plus sortir avec, moi je sortirai plus avec cette nana, moi je la laisserai à la maison tranquillement, quoi. Moi j'irai faire la teuf de mon côté, elle du sien, quoi, puis voilà, terminé, quoi.
4: Ouais, mais si tu veux, je sais pas, ça t'est peut-être jamais arrivé, mais bon, quand tu tiens une fille, quoi.
2: Ah, moi quand je la tiens, hein.
4: Ah bah moi aussi, ah, quand
2: alors,
4: je la tiens,
2: ça, je veux dire, c'est qu'elle le dire, la baguette, hein, pas la baguette magique, moi la baguette, je sais pas comment t'es Jean-Paul avec les nanas.
5: Pareil, moi.
2: Du coup, toujours avec les auditrices de Fun ou pas du
5: non,
2: pardon,
5: ouais.
4: Attention, faut pas dévoiler tous les secrets.
2: Ah bah tiens, regarde, tiens, voilà ta carte. Hop.
5: Ah oui, oh, elle est belle.
2: Ouais, elle est belle.
5: Attends, elle est super belle.
2: Ouais, et donc, Christophe, ouais. Qu'est-ce que tu veux qu'on fasse?
4: Eh ben, je sais pas s'il y a quelque chose à faire, c'est ça le problème.
2: Non, il y a rien à faire.
4: Non, mais disons que, je sais pas, enfin bon... Si tu la voyais, tu te demanderais ce qu'il faut faire. Enfin, je sais pas, moi, là, je...
2: Mais moi, je déteste ça, moi, les filles qui se mettent à boire et qui deviennent hystériques, moi, c'est clair. Je lui donne une fois la possibilité de se rattraper si la soirée d'après... Montre pas les photos sur Fun TV, pour l'instant, c'est la surprise. C'est la surprise du chef. Et voilà, quoi.
4: Ouais, la soirée d'après, ouais, mais attends.
2: La soirée d'après, on remet ça sur le tapis, c'est terminé. Hein, je veux dire, elle a botté une bombe sexuelle, moi, je la fous à la porte.
4: Hein. Ouais, mais bon, tu sais, bon, la première soirée, ça passe. T'es un peu étonné, mais bon, tu te dis, bon, après tout, hein.
2: Ouais,
4: au bout de 5 minutes, tu te dis, bon, ça va s'arrêter, quoi.
2: Ouais.
4: Mais en fait, ça s'arrête pas, c'est encore pire après.
2: Ça s'arrête pas, ouais, c'est encore pire.
4: Ah non, mais elle sort de la douche à moitié à poil, quoi.
2: Ouais.
4: Alors moi, je la retiens, tu sais, je ferme la porte.
2: Ouais.
4: Elle m'envoie deux coups de pied dans les couilles, comme ça, direct.
2: Ouais.
4: Bon, ça va, elles sont costauds quand même. Et bon, elle arrive à passer, elle sort, en slip, elle court partout, pieds nus.
2: Bien sûr, on va te croire. Non, Gérard, non, tu reviens avec ça.
3: Ouais, c'est pas pour les...
5: Tu vas pas aux toilettes avec le classeur, genre.
3: Donne-moi ça, récupère le business.
2: Alors, tu vas aller se taper une queue dans les chiottes en regardant les photos des auditrices mineures. Mais il est malade ou quoi, lui? Ouais, t'es en train de chercher avec les goûts de chiottes que t'as. Toi, tu regardes les Mister Star System, pas les Miss Star System.
5: J'ai un soin adulte.
2: Christophe,
4: ouais.
2: Je t'explique, on a avec nous toutes les photos des filles et des auditeurs qui nous ont envoyé pour devenir Mister ou Missy Star System.
4: Ouais, ouais, ouais.
2: Et l'autre, le GG, il part avec toutes les photos, il allait se pignoler dans les chiottes.
4: Ouais, non, mais ça va, et puis à la fin, qu'est-ce qui reste, quoi?
2: Quoi? Qu'est-ce que tu dis?
4: Bah le bouquin quoi, il va être tout humide, c'est on va vraiment, plus rien comprendre.
2: C'est un singe, quoi.
3: Il y en a combien à lire?
2: Il y en a combien à lire? Pour toi, il y a un mec pour Julie avec qui elle ira dîner et moi une nana avec qui je partirai en vacances.
4: Et pourquoi pas Gérard?
3: Non, bah, dans ces cas-là, tu te débrouilles tout ça.
4: Et pourquoi pas Gérard? Tu partiras avec le mec en vacances.
3: Savais, non, tu te débrouilles.
4: Et pourquoi Gérard ne partirait pas avec moi? Hop. Gérard.
2: Non, mais il n'y a rien pour toi Gérard. Attends,
4: Gérard,
2: c'est juste
4: il
2: que
4: peut
2: tu
4: partir en vacances avec le mec. Il ne fallait
3: pas me dire... Tu te débrouilles tout seul et c'est tout.
2: Ouais, Max, oui Christophe.
4: Sois cool quand même, laisse Gérard partir avec le mec en vacances quoi.
2: Bon alors je vais t'en choisir une. Gérard.
3: De quoi Attends.
2: Ouh, regarde elle a pas de... Regarde.
4: Non mais Gérard.
2: Ouh, elle a pas de sauté.
8: C'est ta caille alors. Bon ok, je dis plus rien, je suis calmé là. Ok, je bouge plus. Bon alors un petit CD Max.
3: T'as commis une parodie avec Nicolas.
5: Oui. GG viens, tout le monde t'attend.
9: Vas-y parle-lui parce que...
5: Viens GG. Tu sais je pense GG que... important, tu devrais t'asseoir, c'est ton émission.
4: GG, il y a du monde qui t'attend.
5: GG, viens.
3: Non.
4: Hey, GG, on va être obligé de déplacer tout le studio sinon alors
3: allez.
4: Bon Nicolas.
8: Ouais.
4: Bon, qu'est-ce qu'on fait là on...
8: Bah pour GG, je sais pas quoi, sans lui on n'est plus rien, donc faut qu'il revienne. Bordel GG, ouais, merde.
4: Gérard, merde.
5: Ils sont plus rien.
2: Alors, et un peu de respect pour les gens. Moi, j'en ai pas, alors si on est deux à pas en avoir.
4: Allez. Le roi de l'Adidas. Trois bandes, GG.
2: Allez, Gérard. Bah, écoute, tu dégages alors.
4: GG, si tu t'en vas, comment on fait, nous?
2: Allez, tu dégages.
5: Je ne pars pas, GG.
2: Ah, bah, il a envie de faire sa star, il fait sa star.
4: Eh, lancez-lui des flèches.
2: Bon, on rigole. Allez, reviens, GG.
4: Hey, Max.
2: GG. Ah, mais il fait sa méga star. Il fait...
4: Ah, bah non,
2: commencez pas, là, il va hurler. Eh, mais allez le chercher, au moins, oui.
4: Eh, Max.
2: Faut le chercher tout de suite.
4: Max.
2: Ouais.
4: Franchement, tu crois pas que GG fait exprès, là, pour que tout le monde lui dise de venir?
2: Bah, évidemment.
8: Il fait prier, il fait prier, il fait bien marcher,
4: mais Max, il faut pas se laisser avoir sérieux.
2: Ouais, ce soir, on parle pas de Françoise, ou alors discret.
4: Ah ouais. Ah merde.
2: Bon alors.
8: Ah ouais, j'ai lu ça dans Télé Loisirs qui était hyper amoureux de Françoise quoi. Ouais. Enfin, faut pas en parler, on dit rien.
2: Et ni
4: moi j'ai des photos, mais bon.
2: Ouais, okay. Je trouve pas le karaoké, c'est des karaokés de.
8: De Michel.
2: Non, je ne trouve
8: couleur
2: pas.
8: Couleur mentalo. Ah ben il me le faut. Hein. J'ai trop le track, je peux pas autrement.
2: Je sais, mais
4: GG, je suis sûr qu'il la connaît par cœur.
2: Mais non, mais je trouve pas. Et là, il y a Jean-Paul, mais ils m'aident pas et ils
3: me regardent. Je cherche, c'est ça.
2: Ah voilà, non, mais il faut parler.
8: Oh putain, il délire là, Jean-Paul, merde.
2: Jean-Paul, merde.
8: Putain, fais chier, hein. Tout le temps le même bordel dans cette radio pourrie, là. Hein.
2: C'est clair.
8: Faut en parler à Benoît, là, il y en a plein de cul, hein. Standard. Bah,
4: c'est de la faute à Gérard. Ah
2: là.
4: Gérard, il assure pas, il fait
2: il
4: tout
2: pareil. Il est où Gérard? Ça y est, je l'ai, bref.
8: Et les ensuite... assistants qui font pas leur boulot...
2: écoutez... Non,
4: Julie, elle est cool.
2: Bon, alors on y va, on fait la parodie, et quand même, on va... Attends, attention.
8: Salut Dédé.
2: André a 84 ans.
8: Oh non de Dieu, ça cueille.
4: Attention, laissez la place.
2: Bonsoir André. Bonsoir André.
6: André?
5: Il n'entend pas bien, parle plus fort.
8: André, tu l'as, mon Dieu.
2: Attendez, calmez-vous les deux autres.
10: Ça va, toi?
2: Et toi, André? Quel âge as-tu, André?
10: Et moi, j'ai 84 ans.
2: Mais vraiment?
4: Sacré téléphone.
10: 8-4-12.
2: Qu'est-ce que tu dis?
4: 6-4-12, à se foutre ta gueule.
5: 8-4-12.
2: Ah, d'accord, ok.
10: Non,
4: allez, au revoir, André.
2: Ah, André, ne bouge pas, reste avec nous, on va faire la parodie, donc on y va, mon ami.
8: Micro de Dion.
2: Attention, c'est parti, écoute bien la musique derrière.
10: Ah ouais?
8: Tu mets les watts, hein?
2: Ah, là, bah, je vais essayer. Radio pourrie. Hein.
8: Ah, je vais essayer d'assurer moi aussi, hein.
10: Mais où?
2: Ça a commencé.
10: Bah, ça combien de pattes?
2: Ouais. Et je sais pas, André.
10: Hein?
2: Je sais pas.
10: Tu sais pas?
2: Non.
10: Mais moi, je sais pas non plus. Parce que je voudrais bien savoir combien les morpions ont combien de pattes.
2: D'accord, André. Tu ne bouges pas, hein, d'accord? Nicolas.
8: Ouais.
2: Tu te rappelles au passage que la musique avait déjà démarré?
8: Ouais, mais j'entends rien. Dédé, il parle là, derrière, là.
2: Alors, commence. Eh, mais on va. Bon, allez.
8: Ah tu me dis qu'il faut que je commence là.
2: Ah bah c'était déjà commencé.
8: Oh merde, faut que je parte d'entrée de jeu alors là.
2: 2, 3, 4. Attends, 2, 3, 4.
11: Elle était maquillée.
2: Oh là là, t'es en retard.
11: Ouais, je suis pas dedans là.
2: Oh là là, maintenant t'es pas
6: t'es
2: dedans.
6: T'es parti
2: là.
6: En retard, Nico. Hein.
2: Oh, délire. Attends, je vais te faire le 1. Quand
6: je vais partir avec toi.
11: Oh, okay, c'est cool.
2: 3, 4.
6: Elle était maquillée. Ah, il y a Gérard qui est revenu, ça casse tout.
2: Bon alors Gérard, déjà un tu la fermes parce que l'autre il est en train de faire sa parodie.
11: J'arrive pas à me concentrer Gérard.
2: Il
11: là,
2: fait sa parodie.
11: Putain, c'est toute ma carrière qui est en jeu là, bordel.
12: Sur mon dos.
2: Qui?
6: La parodie c'est pas sur toi, c'est sur Max. Alors arrête un peu d'être parano.
2: Bon alors.
12: Non mais attends Julie, toute la semaine j'en ai eu ras-le-bol d'entendre sur mon dos. Alors maintenant je commence à en avoir ras-le-bol. Maintenant, je viens de me faire engueuler par Olivier. Maintenant, si ça va pas, si quand je remette un pied à la radio,
2: qui tu dises,
12: dans ces cas-là, je ne fais plus rien. Hein?
2: Mais t'en fais trop.
12: Mais dans ces cas-là,
2: tu cries tout le temps.
12: Dans ces cas-là.
2: Non, moi je te le dis, tu cries de trop.
12: Ouais, non, mais attends.
2: Tu cries de trop.
12: Ouais, mais dans ces cas-là, qu'on me le dise gentiment, on n'a pas besoin de gueuler comme ça. Là,
2: mais est-ce que t'es gentil avec les gens, toi, Gérard? Est-ce que t'es gentil avec les gens? Bah non.
12: Moi je serais gentil avec qui je veux.
2: Oui bah justement, mais comme t'es gentil avec personne, il faudrait bien que tu sois vrai que tu puisses être gentil.
12: Ouais mais attends, parce que toute la semaine on m'a cherché. Hein. J'avais prévenu comme quoi que je faisais des travaux.
2: Bah, arrête, en train de rabâcher.
12: Alors qu'on vienne pas me casser les bonbons.
2: Aucun rapport avec la radio en ce moment, Gérard. Aucun rapport. Jean-Paul est complètement perturbé.
13: Non mais j'écoute Gérard.
2: Non mais c'est dur à comprendre, faut rentrer dedans,
13: T'avais des travaux, Gérard, c'est ça? J'ai pas bien compris.
12: Non, c'est pas moi, c'est une personne qui est là, qui est en haut.
2: Ouais, qui est...
12: Mm-hmm. Et c'est une personne qui est en haut, mm-hmm. qui est venue me chercher, et bon, ben, pour qui je l'ai aidé pour faire des travaux, et c'est tout.
13: Et donc, le rapport...
12: Donc, le rapport, c'est qu'on a essayé de me joindre toute la semaine sur le tatou.
13: Ouais.
12: Donc, tout le monde gueulait parce qu'on pouvait pas m'avoir.
13: Parce que tu bossais.
12: Donc, moi, je peux pas m'amuser à téléphoner comme je veux.
13: Ça se tient, là, ça se tient, là, il n'y a rien à dire.
12: Parce on a essayé de me joindre plusieurs fois. Bon, bah, moi, je peux pas être partout non plus à la fois.
2: Bon, alors, très bien, Nicolas.
11: Oui.
2: On y va pour ta parodie.
11: Allez, c'est parti.
2: Allez, c'est
11: Julie,
2: parti.
11: Tu m'accompagnes?
6: Non, bah, Max donne une signale de départ.
2: Mais ça, c'est pas compliqué quand je fais 1, 2, 3, 4. Elle était maquillée. Tu fais ton truc, quoi.
11: Ok.
2: D'accord? On y va. 1, 2, 3.
11: Elle était habillée. Oh putain, j'arrive pas comme un super routier. La standardise de Max. La la la la. Elle aurait fait gerber.
2: Oh la version spéciale, non?
11: Mais ma macabre. La la la la la. Elle était mal gaulée. Un gros cul et petit seins.
2: Putain, la mélodie, t'es plein.

0: Nico, si c'est pour faire nanana,
1: ouais, non, mais non,
0: il n'y a pas besoin de.
1: Je veux mettre dans le rythme, merde, une traque, bordel.
0: C'est n'importe quoi, Gérard.
2: Non, mais attends, déjà une.
1: Non, allez, chante sans la musique alors.
2: Non, non, mais attends. Déjà, tu veux faire une parodie. Non, attends. Attends, tu veux déjà faire une parodie.
1: Qu'est-ce qui va pas?
2: Non mais attends, déjà, si tu connais pas la chanson, tu laisses béton.
1: Connais la chanson, allez.
2: Non, non, mais c'est bon, hein.
1: Mais non, mais allez.
2: Alors tu trouves une autre chanson et c'est bon.
0: Alors, Gérard va te chanter la chanson.
2: Non, moi je chante pas la chanson, il se débrouille, c'est lui qui a voulu faire la parodie sur Julie. Maintenant il se débrouille. Maintenant si Julie a voulu l'écouter, qu'elle l'écoute.
1: Moi je pense que Gérard il est un petit peu amoureux de Julie quand même, il prend sa défense.
2: Non mais attends.
1: Ouais, de manière...
2: Quoi?
1: Ouais, de manière, c'est ta cas, il faut pas y toucher.
2: Non mais attends, pour l'instant, j'ai pas de rapport avec elle, ok?
1: Ah ok, ça roule. T'aimerais bien quand même.
2: Non mais attends. Là, dans sa cas-là, tu verras ça avec elle, hein, ok?
1: Ok. Mais je crois que j'en ai entendu vaguement parler.
2: C'est ça.
0: Nicolas,
2: c'est
0: ça. On réessaie ta parodie.
2: Alors, tu fais ta parodie.
1: Allez, c'est parti,
0: non, mais
1: parti,
0: maintenant, Gérard, tu vas arrêter de parler maintenant définitivement jusqu'à ton débat. Voilà, je vais terminer mon truc tranquillement. Nicolas.
1: Allez, c'est parti.
0: On réessaye une dernière fois. Si tu n'y arrives pas, tant pis, on passera un autre Nicolas de Lille. Hein.
3: Je vais essayer de démarrer avec toi, Nicolas.
1: Ok.
3: Je garantis rien.
0: 1, 2, 3, 4.

0: tomber.
1: J'espère un bout de
0: l'essai.
2: J'ai une parodie, donc c'est pas la vraie.
0: Elle était mal gaulée.
2: Toi tu continues, allez laisse tomber.
0: Quand ouais,
2: tu
0: laisse peux... tomber, allez, le refrain.
2: Bah
0: alors.
2: Ouais, mais laisse tomber, tu connais pas.
0: T'es elle en train de... y croit un peu trop.
2: Merci, ouais, ouais, tout
0: quand
2: à fait.
0: Elle c'est allume ça. Son micro.
2: Merci
0: elle
2: beaucoup.
0: N'a jamais rien
2: merci
0: dire.
2: Beaucoup Nicolas, 20 ans d'annonce. On a un autre Nicolas, 18 ans, 2000. Bonsoir Nicolas, petite question pour notre ami Gérard.
3: Ouais, bonjour, grand maître du Star System.
2: Salut.
3: Bonjour à l'équipe de Robin des Bois et salut Gérard.
2: Salut.
3: Gérard, mm-hmm. Je voudrais te demander si tu étais bipède, c'est-à-dire si tu aimais les hommes et les femmes en même temps.
4: Et alors ça, la question, ça fait 50 fois qu'on me la pose, j'ai déjà dit que j'aimais que les nanas.
2: Ok. Et que
4: alors tu vas pas commencer à me prendre la tête à 1h10 du matin.
3: Bah écoute, je sais pas, j'entends tout le temps tout le monde qui dit qu'ils vont te voir à la loco.
4: Alors, ceux dans les ons, pour moi les ons, c'est des cons.
3: Ah ouais.
4: D'accord.
3: D'accord.
2: Parce que Gérard, rappelle-le, tu n'es ni homosexuel,
4: voilà.
2: ni
4: hétéro.
3: Voilà.
4: Voilà, non, comme ça, t'es tranquille. J'aime que les nanas. Voilà, point final à la ligne.
3: Et dans ce cas-là, Gérard...
4: Comment ?
3: Et dans ce cas-là, est-ce que t'es pour les randonnées pédestres ?
4: Non.
3: Non, non plus.
2: Non, mais un mec qui te dit qu'il est ni hétéro, ni homo, je pense que ça répond à ta question. C'est-à-dire que c'est un mec qui est amoureux des nanas.
3: Ouais, c'est vrai.
2: Donc il n'y a pas besoin de discuter.
5: Clair,
2: pendant...
5: ouais.
2: Alan. Attends, Je t'appelle Alan, hein, parce que tout le monde t'appelle Alan Clark.
5: Non, tu peux,
2: ouais. On va t'appeler Alan.
5: Non, mais c'est bien clair. Je crois que la Gérard a été complètement clair sur cette question. Et pas débat.
4: Alors maintenant, il y a une question que je vais dire, parce que je commence à en avoir ras-le-bol.
2: Ouais, bah ça aussi, on compte de toi aussi.
3: Eh, vas-y, GG.
4: Non, ben, je le sais, si vous en avez ras-le-bol, eh ben...
2: Ils vont laisser. Non, mais là, il y a eu deux, trois. Trop de...
4: Alors, je préviens d'une chose.
2: Ah oui, ça.
4: L'histoire de la loco, c'est faux. C'est pas parce que Florent dit des conneries qu'il faut l'écouter.
3: Mais d'accord. Il rapporte des preuves aussi.
4: Quoi ?
3: Il rapporte des preuves.
4: Non mais attends, ouais, dans ces cas-là, faites des photos et après on va après je vais en discuter à l'antenne. Alors faites des photos en direct. Et là maintenant je discute. Ok ? C'est clair et net.
3: Donc si tu veux qu'on fasse des photos, c'est que finalement il y a peut-être quelque chose.
4: Non mais surprenez-moi dans les chiottes avec un mec à la loco, d'accord ?
3: Ok.
4: Alors si c'est pour ça, bah dans ces cas-là, bah tu restes chez toi et tu vas faire dodo.
3: Je suis chez moi.
4: Alors, ouais bah tu vas faire dodo.
2: Alors bon,
3: bah
2: ça
3: non,
2: vaudra
3: je vais
2: mieux.
3: Ton débat quand même, GG.
4: Ouais bah on verra.
3: Alors, bah, on verra, je vais écouter quand même.
2: On va profiter que donc on est en train de parler des problèmes de Gérard. On a reçu une lettre du ministère de la Culture de Paris, mais Jean-Paul, tu le connais, toi, tu le connais bien. C'est Monsieur Arnaud.
4: Oui.
2: Monsieur Arnaud et Andy, qui disent bon, pour répondre à votre émission du mardi 13 mai 1997, où vous souhaitiez que Monsieur Gérard de Suresne occupe le poste de ministre de la Culture, nous avons l'honneur de vous informer que Monsieur Gérard a été désigné pour occuper une place en tant que surintendant section littérature romantique.
3: Oui, c'est pas ça.
4: C'est ça.
2: Alors, oh bah, attends, Gérard.
5: Attends, Gérard, il y a la lettre.
2: Il y a la cachée, hein.
5: Regarde.
2: Signé, alors, quand même. Là, on n'est pas là pour déconner, hein.
4: Ça, c'est des conneries.
5: Non, je te jure.
4: Non, ça, c'est des. Ce n'est pas des preuves réelles. Vas-y, continue, comme t'es dedans. Vas-y, lance bien le dernier débat. Tu vois, j'avais décidé d'être calme, mais vas-y, continue. Non, mais marre-toi, vas-y, continue. Continue, non, mais vas-y,
2: attends.
4: continue.
2: Les gens envoyaient des.
4: Ouais, non, mais. Oui, bah, des conneries. Oui, bien sûr. Oui, bah, voyons.
2: Coup de la panne. Alors...
4: Ouais, bah, c'est ça. Bah, tu vois. Oui, bah, c'est ça.
2: Roman photo super érotique avec dans le rôle principaux Mimi, Tania et Gérard.
4: Ouais, c'est ça.
2: Et, attends, merde. Eh.
4: Ouais, c'est ça.
3: Eh, hey Gérard, tu peux pas tout avouer que c'est faux.
2: Alors, est-ce qu'on peut faire un plan sur la cam de...
4: Non, tu fais pas le plan.
2: Non, mais...
4: Tu fais pas le plan,
2: Non, sur Alan, sur Jean-Paul.
4: Non, tu fais pas le plan.
6: Non, mais je montre pas les photos, regarde. Mais arrête.
3: Oui, c'est pas toi le chef, GG, tu te calmes.
6: Regardez, coup de la panne. Attends, je vais prendre mon micro.
2: Coup de la panne, je veux bien, ouais, pour que tu le montres bien. Donc, parce que c'est glacé, attends, faut bien le tendre. Roman photo super érotique principaux, donc les acteurs principaux sont Mimi, Tania et Truc. Et en deux, ça fait ça, regardez, ça fait hop là, t'as terminé. Mais c'est quand même des photos qu'on... Après, tu demandes des photos de la loco, mais bon, il y a quand même des preuves, là.
3: Ah, tu peux pas nier, Gérard.
6: On prend le débat.
3: Ouais, si tu vas faire le débat. Et assure, Gérard.
2: Hop, ramassez-le. Hop, merci. On repasse, merci, s'il te plaît. Non, mais là, ça craint, hein. Non mais là ça craint, faut pas que, non mais que tu fasses des photos comme ça, ça nous dérange pas, mais fais ça pendant l'été. Pas pendant la saison.
5: Tu prends un pseudo, je sais pas moi.
2: Alors ça tombe très très bien, parce que justement il y a l'ultimatum en question.
3: Ah.
2: Et on va être obligé de te laisser, Nico, bonne bourre.
3: Ok, salut.
2: Salut. Alors, non, c'est avant le débat, bordel, tain, c'est... Non, c'est avant, c'est moi qui commande ici, que je sache. Bon, alors c'est avant le débat. Avant que tu prépares ton ultimatum, parce que là ça va cogner, vous ferez un gros plan tout à l'heure Fun TV sur Gérard. Philippe, 17 ans de Paris, vite fait le dernier. Hein. Philippe, bonsoir.
7: Ouais, salut, j'ai gagné les places hier pour Robin des Bois, et bon, je dois dire que c'est quand même super.
5: T'es allé quand ?
4: C'est bon, là, tu te marres ? Non, mais là, tu te marres.
2: Sur l'internet.
4: Je vais dire, non, mais moi je vais dire une chose. Hein. Maintenant, vous avez commencé à vous calmer, parce que je commence à avoir ras-le-bol. Que ça soit avec tout le monde. Hein? Parce que moi, les conneries, j'en ai ras-le-bol.
7: Vous avez pensé à le baïonner, là?
4: Ouais, et ta soeur? T'as pensé à la baiser?
7: Bah, j'ai pas soeur.
4: Voilà.
2: Allez, Gérard, faut faire attention à ce que tu dis, parce que tu vas avoir des procès, là. Et après, quand tu vas te retrouver en prison, tu seras
4: mal. Ouais, non, mais attends.
2: Ah, tu fais de la radio, n'oublie pas que tu parles quand même devant.
4: Ouais, non, mais attends. Moi, maintenant,
5: c'est romantique, littérature romantique.
2: Alors, tu t'excuses.
4: Non.
2: Ah bah tu auras des problèmes, Gérard.
4: J'en ai rien à cirer.
8: On est contrôlé par le CSA. Hein.
4: Ouais, mais dans ce cas-là...
2: Gérard, tu t'excuses pour ce que t'as dit à ta fille.
4: Dans ce cas-là, derrière,
2: et ben alors...
4: vous essayez pas de faire des conneries derrière mon dos non plus. Parce que l'histoire de la loco, je voulais bien savoir qui c'est qui l'a monté. Ah ouais. Ah ouais, toi tu t'enlèves les mains. Hein. Non, mais c'est bon.
8: C'est pas que je m'enlève les mains.
4: Non, mais c'est bon.
8: On a eu les preuves.
4: Oui.
2: Moi, je suis en train de...
4: Vous avez eu des preuves, vous avez rien eu du tout.
8: Tu n'es pas honnête, on t'a
4: montré les photos. Vous avez rien eu du tout.
2: Moi, ce que je disais, c'est que les platines sont pas très loin des chiottes et que ça sent quand même pas mal le
4: sperme. Mais c'est ça. Ouais, c'est ça.
2: Mais
4: Mais c'est bon. Alors dans ces cas-là, moi, tu te débrouilles, tu vas faire ton truc.
2: Mais non, le débat va bien se passer, rassure-toi, avec des auditeurs que tu n'as jamais eus.
4: Ouais, tu parles les auditeurs que j'ai jamais eus.
2: Non, c'est fini, terminé. Non, terminé, on va passer directement...
8: T'as dit que tu voulais faire hier, avant le débat de Gérard.
2: De quoi ?
8: C'est les gamins d'hier soir.
2: Ah ouais, non, mais avant, ce que je voulais, c'est qu'on appelle quand même la nana qui a gagné.
8: Mais tu m'en as donné deux.
2: Ouais, bah appelle les deux, et puis il y a une des deux qui a perdu, il y a une des deux qui a gagné, tu vois. Moi, ça va être vite vu, moi. Alors, Gérard, ensuite, le débat, l'ultimatum et compagnie, hein.
4: Non, bah,
2: tranquille,
4: déjà...
2: dans le studio, on va te faire de la place dans le studio, tu seras tranquille tout seul, t'auras
4: déjà,
2: chez nos auditeurs.
4: Non, mais déjà, toi, avec ta caméra, tu vas te retirer.
2: Ça
4: de manière, il ne faut que deux personnes dans les studios.
2: Qui ça ?
4: Ça, c'est moi qui vais choisir les gens que je veux dans les studios.
2: Ouais, c'est ça, ouais.
4: T'as raison, ouais.
2: Alors, Hop. Tiens, alors, elles sont là, les nananas, là ? Ouais, quand même.
4: Non, Ouais, bah vas-y, filme bien voilà. La connerie, là.
2: Alors, on est en train de filmer, là, en ce moment.
4: Ouais, vas-y, filme-le bien.
2: Voilà.
6: Filme bien. Non, mais filme bien, ça.
2: Tiens.
6: Non, tu vois, ça, tu ferais mieux de filmer. Comme ça, les gens, ils vont...
2: Mais ils savent pas que c'est toi, c'est pas marqué dessus. C'est marqué... Ah, oh, Gérard est susceptible ce soir, je sais pas ce qu'il a. D'habitude, il est... Bon, c'est Radio Libre, hein, c'est sûr, là, on peut pas faire plus. Hein. Là, on arrive au summum de la Radio Libre. Hein. Maintenant, si on met... Gérard fait le ménage, il est en train de nettoyer. Non, tu ne filmes pas ta caméra, toi, t'as compris. Bon, je t'ai fait mal.
6: Ça va mieux, là ?
2: Sacré Cyril, tu sais que tu pars en vacances avec moi, toi, c'est que t'as de la chance. Je t'ai fait mal ? Ah, excuse-moi, je suis désolé. Ça y est, tu les as, les nanas ? T'en as une ? Je t'ai fait mal ? Vraiment ? Oh, je suis désolé. Viens, allez. Excuse-moi. Alors, on y va ? Tu lui as fait mal ? Bah, c'est toi, non mais...
4: C'est toi.
2: Mais tu l'as énervé.
4: Oh bah attends...
2: Alors, ça y est, t'as les numéros, là. Alors, Gérard, à ton avis, qui va gagner parmi les Mystar System?
4: De toute manière, comment on va retirer le classeur
2: Oh, de toute façon, t'as des gouttiottes, donc
8: j'aurais. On te l'a pas retiré, tu l'as rendu, parce que quand t'as appris que c'était une concours pour une Miss de Max, t'as dit que t'avais rien à voir là-dedans, que t'avais pas à choisir. Alors arrête des deux mauvaises
4: choses. Tu as choisi celle que t'as choisie.
2: Ah ouais, passe-moi les photos. Ah, c'est des boudins. Eh ben, moi, je vais m'en contenter, moi, tu vois. Les deux boudins. Ah ouais.
4: Donc tu prends ce que tu voudras, ça fait comme celle d'hier, soi-disant que hier soir.
2: Bah, Natacha, là.
4: Oui, bah, pareil que je dois partir avec elle en vacances depuis quand?
2: Bah, tu verras ça. Alors, on a Natacha, elle est là?
9: Oui, je suis là.
4: Bravo, non, c'est pas une Natacha, c'est
2: Vanessa.
4: Non, c'est une auditrice que.
2: Vanessa, t'es là?
9: Ouais, je suis là.
2: Salut Vanessa, ça va?
9: Ouais, ça va.
2: Tu me sembles plus jeune que 18 quand même. Hein.
9: Ben non, j'ai 18 ans, je t'assure. Hein.
2: Putain, sans déconner, les morceaux, tu dois faire des ravages toi aussi. Hein.
9: Ben non, parce qu'il y a quelques temps, tu vois, j'ai fait la déclaration d'amour à un mec. Et il m'a pris pour une conne, quoi. Il m'a préféré à une copine à moi.
2: Ah ouais, d'accord, ok, d'accord.
9: Bon, là, je me suis pris le pied de ma vie, quoi, tu vois, donc ça arrive.
2: Voilà, alors ça, c'est celle qui est en train de parler. Voilà, ouais. Il va s'installer. Hein, et puis la deuxième, c'est celle-ci, là, donc Natacha. Ça
9: bonsoir
2: va Natacha?
9: Ouais, bonsoir.
2: Voilà.
5: Alors Natacha et...
2: Alors Natacha, ça va se jouer entre vous deux, hein, quand même.
9: Et...
4: T'arrêtes avec... Non, t'arrêtes. D'accord?
2: Il y a Gérard, en fin de compte, il y a Cyril qui... Cyril est venu avec le caméscope et est en train de filmer Gérard en plein visage. Et Gérard n'a pas envie. Tu pourras au moins t'adresser... Gérard, tu pourras au moins t'adresser aux deux charmantes demoiselles?
4: Non, mais...
2: Gérard, laquelle des deux tu préfères?
4: Quand même, aucune.
2: On va voir. Aucune te plaît? Il n'y en a pas une qui te plaît, celle-ci? Non. Elle te plaît pas? Non.
5: C'est quoi ton genre de nana?
2: Attends, parce que t'as pas vu les bonnes photos, là. Ça te plaît pas, ça?
4: Non. Non, de toute manière, c'était pas ce que j'avais choisi. Alors. Bon, c'est bon.
2: T'avais préféré d'autres. Bon, les filles.
9: Oui.
2: On va vous reprendre en antenne, d'accord?
9: Ok.
2: Je vais vous rappeler, je vais m'occuper de vous. Vous allez voir, on va faire du travail de professionnel. Fini le travail de...
9: Ouais,
2: Jean-Paul, bah oui, qui est là, ouais.
9: Oui, moi aussi, j'embrasse.
2: Tiens, je te passe ta carte.
9: Il y a Vanessa aussi.
5: Ouais, ouais, Vanessa, je t'invite à Robin des Bois.
2: Vanessa, elle t'invite, Jean-Paul t'invite à Robin des Bois, hein.
9: Ouais, pas de problème.
2: Mais si tu montes, ça t'arrive de venir sur Paris?
9: Ben non, mais bon.
2: Eh ben, c'est l'occasion.
9: Ouais, c'est l'occasion.
2: Faut se lâcher un peu pendant l'été. Vous êtes coincés, les jeunes d'aujourd'hui, hein. Vous bougez plus, hein. Vous restez tous dans votre tanière, là. Allez, bougez un petit peu. Bon, vous quittez pas, on vous reprend en antenne, d'accord?
9: Okay.
2: Dans un instant, le débat de GG, ça y est, ça va partir. C'est parti, mon kiki. Le débat de GG, tranquillement dans le studio. Débat qui portera pour ou contre la sodomie?
4: Non.
2: Ah non.
4: Non, c'est des relations amoureuses et c'est tout.
2: Ah, ça peut être la sodomie, remarque, ça peut. On peut
4: non,
2: dire...
4: bah. Déjà, tu vas arrêter avec la caméra.
2: Bah, de toute façon, il va partir, lui. Hein.
4: Donc,
2: lui, c'est clair, il va dégager.
5: Et c'est quoi le thème du débat, Gigi?
4: Les relations amoureuses. Je donne pas les questions, je vais rester avec les auditeurs que je vais avoir.
2: D'accord.
4: À l'antenne.
2: D'accord.
4: Si c'est les mêmes, ben, c'est pas la peine.
2: D'accord, non, mais ça sera pas les mêmes, rassure-toi tout de suite. T'as intérêt à faire fort, Gérard, car c'est ton dernier débat de la saison. Peut-être qu'on te retrouvera même plus à la rentrée, d'après ce que tu nous as dit. C'était pas sûr que tu reviennes, c'est vrai? Parce qu'il y aura un ultimatum, je vous rappelle quand même qu'il y a eu. Hein?
4: Non, ça, l'ultimatum, il va être fait juste en dernier.
2: Non, juste avant le débat.
4: Non, en dernier.
2: Gérard, juste avant le débat.
4: Ben, on verra.
2: Ouais, bah, c'est ouvert, alors. Donc, ça sera juste avant le débat. Donc, ultimatum dans quelques instants. Ça va cogner. Débat de GG ensuite. Et puis, nous, on se retrouve tout à l'heure. J'irai faire des petites éruptions de temps en temps pendant le débat, probablement, ou en tous les cas, à la fin de l'émission. D'accord, GG? On met des remix? Non, pas de remix.
4: Non.

0: Ricky Martin.
1: Ricky Martin, ça. Une
0: deuxième.
1: Donc on va accueillir
2: Bonsoir, Jérôme.
1: On accueille James.
2: Gérard, c'est pas James, mais c'est James.
1: Ouais, James.
2: S'il te plaît.
1: On se réveille, merci.
2: Alors, bonsoir, Gérard.
1: Bonsoir, comme c'est que je t'avais pas reconnu. Feuille de rose.
2: C'est qui?
0: Bonsoir, Gérard.
1: Bonsoir.
2: C'est la première fois que j'appelle, moi.
1: Oh, c'est bon, là. Oh, oh. On se calme. J'ai pas regardé ce matin, j'ai la voix enrouée en plus, vous voyez. On accueille Ginny.
3: Salut, Gégé.
1: Et Sandrine.
3: Salut, Gégé.
0: Bonsoir, Gérard.
1: Bonsoir. Donc, la première question. Pour ou contre sexe et la pornographie. Alors, attendez.
2: Attendez.
1: Là, on va se calmer, on va pas faire comme le premier débat. On va être sympa. Hein, vous allez écouter les questions, et au fur et à mesure, je vais demander aux gens de répondre, d'accord? Et après, je donnerai mon opinion. On est bien d'accord?
0: Ok. Déjà l'air tout excité, hein, mais bon.
1: J'ai plus de voix. Alors, si vous voulez me faire encore crier encore
0: plus,
1: demain, j'aurai encore plus de voix du tout.
0: Gérard, on ne fait que dialoguer.
1: D'accord. Jérôme?
2: Oui.
1: Alors, est-ce que t'es pour ou contre le sexe et la pornographie? Karine, au standard, s'il te plaît, tu vas me choper qui s'amuse avec ce bordel.
4: Oui, t'inquiète pas, on va mener l'enquête, GG.
2: Bonsoir Karine. Bonsoir Olivier. Bonsoir Philippe.
5: Je vous aime.
2: Bonsoir Cyril. Bonsoir Philippe. Ça va?
5: Ça va à peu près.
2: C'est pas trop dur,
4: bonsoir
2: Olivier.
4: Bonsoir Olivier, bonsoir Philippe.
5: Salut Karine.
4: Bonsoir Karine. Bonsoir ma chérie. Salut Manu. Bonsoir la France.
1: Oh, c'est qui commande là?
4: Salut Gérard.
1: Bonsoir Gérard.
6: Jean-Luc.
2: On y va, au début.
1: Déjà derrière, ça va se calmer dans les studios, hein.
0: Gérard, est-ce que tu aimes te confesse des fellations?
1: Jérôme.
2: Oui, je suis là.
5: Le débat, donc.
2: Bonsoir Jérôme. Bonsoir Karine. Bonsoir.
1: Jérôme, s'il te plaît, tu réponds à la première question.
2: Donc je suis pour la pornographie.
1: D'accord. Et pourquoi?
2: Combien de fois je réponds? Et pourquoi? Et pourquoi? Et pourquoi? Et pourquoi? 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Et pourquoi?
1: Alors bon, tu dégages.
2: C'est James.
1: Tu dégages, c'est premier la semaine prochaine.
3: Le débat. Allez, Gérard.
1: Ouais, bah, dans ce cas-là, tu le vires.
4: GG,
3: tu dégages.
4: Tu l'oublies, il faudrait peut-être commencer là.
3: Allez, vas-y.
4: GG, la première question.
5: Donc, la cinquième question, c'est ça?
1: Non.
5: Ah non.
1: Tu dégages.
5: Donc, le débat sur la différence d'âge, c'est ça?
1: Jérôme.
4: Olivier, tu peux suivre un petit peu.
5: Pardon, excuse-moi.
1: Jérôme, s'il te plaît.
5: Jérôme.
2: Oui.
5: Donc,
1: tu réponds à la... Ah bah, t'as déjà répondu.
2: Non, mais je veux bien répondre une deuxième fois.
1: Non, mais t'as déjà répondu, t'as dit que t'étais pour la pornographie.
2: Bah oui. Tu veux pas savoir pourquoi, si ça remonte à mon enfance, tout ça, ce qui s'est passé?
1: Bah, dis pourquoi, on verra après.
2: Alors?
6: À mon avis, c'est lié à nous. Alors,
1: ouais.
6: Moi.
1: Ouais, d'accord.
6: Moi,
1: ouais, bon Jérôme.
2: Vas-y,
1: tu...
2: feuille de rose.
1: Bon.
2: Fais tomber les masques.
4: Non, on va en enduer.
1: Non. Là, tu me prends Jérôme, tu me le réveilles ou sinon tu me le sors. Okay.
6: Bon, Jérôme, réveille-toi là. C'est feuille de rose. Réveille-toi.
1: Gwenaëlle, s'il te plaît.
6: Oui.
1: Gwenaëlle.
6: Alors, je suis pour le sexe, mais par contre, je suis contre la pornographie.
1: Mais pourquoi?
6: Pour le sexe, parce qu'on peut pas vivre sans.
1: Mmh. Mm-hmm.
0: On en a besoin.
1: Ouais.
0: Et contre la pornographie, parce que je trouve que c'est... Les cassettes vidéo, comme les livres, dégradent l'idée de la femme.
1: Mm-hmm.
0: Et on voit plus souvent donc une femme nue intégralement qu'un homme.
2: Bon, Gérard, c'est Jérôme. J'ai une putain de pêche.
0: Ouais.
2: Ouais.

0: c'est une dernière.
1: C'est une surprise.
2: Taisez-vous.
1: On reprend un peu son calme.
0: Fildar.
1: Oui, Gérard.
0: Tu dis à l'autre avec sa caméra qu'il se casse et vient pas sous les trucs, d'accord?
2: Cyril, sérieux, casse-toi.
3: Sous la table.
1: Sur Minitel, il y a quand même les connectés Minitel. Ouais.
0: Non, moi j'arrête. Gérard. Non, j'arrête.
1: Si, il y a un truc sur Minitel.
0: Tu dégages, cela.
1: Cyril, tu dégages. Là, tu jartes. Parce que sinon, il va te la casser.
0: Là, tu mets un débat comme ça, mais pas deux.
4: Allez, fais péter le Minitel.
0: La semaine dernière, j'avais
1: parlé. Ça parle du pont d'Allemagne.
4: Oui.
0: Ok.
4: Et toi encore.
0: Ça fait deux fois que tu me le fais, mais pas trois. Sinon, je pose le casque et je me casse.
2: Ah, non.
3: Gérard,
0: je vais me casser.
4: Ça serait dommage, on va se casser la gueule de qui après.
0: Ok.
3: Il est super intéressant.
0: D'accord.
1: Gérard, crache partout.
3: Gérard.
0: On est d'accord.
1: Oui, on est d'accord.
4: C'est clair et net.
0: Non.
4: C'est clair.
0: Mais il n'y a pas besoin de venir là, ok.
1: Bon, donc sur Minitel.
2: C'est ce que Gérard, pour l'instant, le débat, il n'a pas commencé.
1: Il y a Bernadette qui demande s'il est vrai que pour la pornographie, tu aurais tourné avec Christine un film sous le pont de l'Alma.
0: Alors, j'y répondrai pas. Terminé. Comme ça, elle a déjà la réponse.
3: Non, il a tourné Confession anale.
0: Donc, Gwenaëlle.
3: Je disais, pour finir, donc oui, j'étais pour le sexe parce qu'on ne pouvait pas s'en passer. Non, j'étais contre la pornographie parce que je trouvais que ça dégradait l'image de la femme.
5: Oui.
3: Parce qu'on voit plus souvent des nus de femmes intégrales qu'un homme. Mmh. Ensuite, on n'a pas besoin de films porno ou de cassettes pour savoir comment ça se passe.
5: Ah bon?
3: Pour faire l'amour. De toute manière, quand on a vu un, tu les as tous vus.
0: D'accord.
3: Qu'est-ce qu'on pense, toi, Gérard?
0: Non, mais je répondrai après.

0: Gérard, tu réponds, tu te dépêches, s'il te plaît.
1: Je disais que j'étais contre la pornographie, parce que je trouve ça honteux. Qu'on te foute tout ça sur le dos avec Homomag et tout ça, je trouve ça honteux.
0: Bon, allez hop, c'est bon. On parle pas d'Homomag, tu me le vires, c'est bien. Allez hop. Ça y apprendra. Allez hop, dégage.
2: On continue, on continue, on continue.
0: Feuille de rose.
3: Oui.
0: Bah moi, pour toi.
3: Je suis contre la pornographie. Je trouve ça dégueulasse.
0: Et pourquoi?
3: Je trouve ça dégueulasse. Je trouve ça,
0: pourquoi?
3: Bah parce que je sais pas, je trouve ça dégueulasse. J'aime encore l'érotisme, ça va, mais alors la pornographie, je trouve ça dégueulasse.
4: C'est trop violent.
3: Le vivre en vrai, ça me dérange pas, parce que bon, c'est mon plaisir. Mais regarder ça à la télé ou regarder ça à un film ou dans les magazines, je trouve ça dégueulasse.
4: Avec qui tu vis ça?
3: Ah, alors ça, je sais pas si je dois le dire.
4: Vas-y.
3: Bon, on le sait, c'est bon.
0: Bon, Jenny.
5: Alors moi, j'adore regarder les films porno. Je me branle d'ailleurs quand j'en regarde un. Et j'adore le sexe et j'adore les partous et tout ce qu'il y a sur le sexe.
4: Prouve-le.
0: Non, mais pour l'instant, c'est pas vous qui commandez. Bon, tu m'éteins le truc là.
4: Oui.
0: Voilà. Merci. Non, mais là. Mais tu me fais quoi là?
2: J'ai éteint la serre. Tu m'as demandé.
0: Non, mais.
2: Tu m'as demandé d'éteindre la tranche ou.
0: Non, mais tu m'éteins la double voix, tu me laisses les sangs.
2: Mais j'ai pas de double voix.
3: Je continue. Continue.
2: Quel bordel.
3: Donc j'aime tout, j'aime les femmes, les hommes, tout ce qui est du sexe avec toi, Gérard. Et j'aimerais bien qu'on regarde un film de cul ensemble.
2: Ça marche là?
0: Non, on verra.
3: Ça te dirait déjà faire un film de cul?
0: Non.
3: Avec
0: non.
3: moi.
0: Non, non, mais attends, pour l'instant, Sandrine.
3: Oui.
0: Pour finir.
3: Oui, donc moi pour le sexe, je suis pour. Pourquoi? Parce que c'est quand même un équilibre moral. C'est vrai que quand on n'a pas de sexe, ça peut déranger certaines personnes moralement.
0: Ouais, attends,
3: Oui.
0: Du quel côté?
3: De quel côté? Du côté de la femme ou de l'homme, c'est ce que tu veux dire?
0: Ben, je sais pas moi.
3: Ben,
0: pour toi.
3: Du côté de la femme, il y a certaines femmes, quand elles n'ont pas de sexe, elles s'en manquent, elles s'en passent. Elles s'en passent certaines, hein, pas toutes.
0: Je pense pas, hein.
3: Moi, personnellement, oui.
4: C'est vrai que t'as été conçu pendant une cuite.
0: Bon, toi, tu dégages. Allez, hop, Jérôme, bonne nuit. Hop.
3: Allô, Gérard.
0: Manu.
3: Manu.
0: Oui. On vire Jérôme. Ça y apprendra.
2: On vire Jérôme, ok. Tu descends.
3: Gérard. Voilà.
0: Donc, Sandrine, donc...
6: Oui. Attends, Gérard. Il y a Super Speed à la place de James.
0: Non, mais attends. Si c'est pour moi, tu perds les mêmes.
6: Ce n'est pas les mêmes. Et il y a Gwenaël qui a raccroché, t'en avais marre. Allez, il y a Mephisto à la place.
0: Non, Gwenaël, fallait pas qu'elle raccroche.
6: Eh bah écoute, c'est pas de notre faute, Gérard.
0: Bon, alors, tu me rappelles Gwenaël.
7: Mais il s'est occupé, alors je dis, c'est lui qui peut jouer.
1: Super Speed.
0: Bon, mais moi, j'arrive.
3: Allô,
0: Gérard. Bon,
1: Gérard.
0: Tu ça. Toi, dégage, allez.
2: Gérard, tu reprends un peu le débat, s'il te plaît.
3: Gérard.
1: Bonjour.
3: Bon, Gérard, tu reviens, oui.
1: Gérard.
2: C'est mou, là, Gérard.
3: Tu vas pas mourir, c'est Gwenaël est parti.
0: Là, il y a les mêmes, alors vous me les dégagez.
3: Mais
0: je
3: ne
0: répondrai pas le débat.
2: Non, c'est pas les mêmes.
0: C'est les mêmes. Ils ont changé de nom.
7: Tu peux m'écouter. Comment veux-tu que ce soit les mêmes, alors que là, ce soir, je suis là en train de faire le standard, que je ne les connais pas? Je les ai pris au standard, ce ne sont pas les mêmes. Je ne suis jamais
0: allé. Alors, qui c'est qui remplace Jérôme?
7: C'est Gugu. C'est Gugu.
0: Gugus, comme par
7: hasard. Gugus.
0: Comme par hasard, Gugu. La semaine dernière, on l'avait
6: mis. Il peut avoir le même nom et que ce soit pas le même, Gérard.
3: Il y a beaucoup de Gérard dans la planète.
0: Et qui c'est qui remplace James?
4: C'est
6: Super Speed. Super Speed.
3: Gérard.
6: Attendez.
1: Allô, Gérard, c'est Super Speed.
0: Ouais, comme par hasard, je reconnais pas.
1: C'est la première fois que je passe au débat, Gérard.
0: Ouais, c'est ça.
3: Vas-y, change de voix.
1: Arrête de dire n'importe quoi à chaque fois. C'est la première fois que j'appelle, moi.
3: Bah oui, c'est vrai.
0: C'est les mêmes.
6: C'est pas les mêmes, Gérard.
0: C'est les mêmes que la semaine dernière.
3: Mais non.
7: Comment tu veux qu'on avance dans le débat si tu fais une fixation?
2: Bon, il y a Marc.
6: C'est parano, Gérard.
2: Il y a Marc Dors.
7: Pose des questions, on y va.
2: Sur Minitel, il y a Marc Dors qui dit que, sorti bientôt de ma dernière vidéo, le dernier gangbang de Jeanne Calment avec Gérard de Suresnes, l'homme à l'anus rempli de vomi.
0: Il a pas sa réponse, ça y apprendra.
3: Gérard, je peux finir?
0: Ouais, c'est qui?
1: Ah, mais Jeanne Calment, elle est morte.
3: Allô, Gérard?
1: C'est ça, justement. Allô, Gérard?
0: Merde!
3: Gérard, est-ce que tu aimes faire des fellations?
0: Non.
3: Gérard, j'aimerais qu'on t'en fasse. Gérard, c'est Sandrine, tu m'entends?
0: Oui, Sandrine, je t'écoute.
3: Est-ce que je peux terminer?
0: Bah oui.
3: Ouais, non, mais apparemment, c'est très dur, hein. Terminé, Aval. Comment?

0: Et tu termines et avance, c'est
1: génial. Ouais, bon, Jenny, tu te tais, s'il te plaît, parce que tout à l'heure, tu as viré au standard.
0: Ok, mon amour, calme-toi. J'ai pas encore changé de bord.
1: Bon, Sandrine.
0: Donc, je continue. Donc, on parlait de sexe, c'est ça?
2: Ouais, t'as
0: voilà. Donc, je te disais que c'était pour moi, pour moi, personnellement, c'est un équilibre moral. Donc, quand j'ai des rapports, ça va très bien.
1: Mm-hmm.
0: Bon, comme certaines personnes d'ailleurs, je suis pas la seule.
2: Bah.
0: Et donc, attends, laisse-moi finir, s'il te plaît. Donc, à propos de
2: la position,
0: la pornographie. Non, s'il te plaît, je te laissais parler, tu en fais pareil pour moi.
1: Okay, attends, t'es qui, toi?
0: Qui? Moi, tu parles.
1: Bon, Sandrine, tu continues, s'il te plaît, parce que je donne ma réaction.
0: Attends, je voudrais bien, mais on coupe ces deux minutes. Donc, alors, à propos de la pornographie, je suis contre. Je suis contre, pourquoi? Parce que, pour moi, c'est se faire de l'argent avec le sexe.
1: Non.
0: Et c'est dégueulasse, voilà. Donc, attends, s'il te plaît, je termine. Donc,
1: dépêche-toi, Sandrine. Dépêche-toi, s'il te plaît, Sandrine.
0: Attends, j'aimerais bien terminer, me coupe ces deux minutes.
3: Ah, là, il y a de la volaille.
0: Voilà, donc, je suis contre la pornographie. Et puis, je trouve ça dégueulasse. Et moi, personnellement, les films X, ça m'intéresse pas du tout, parce que je trouve ça nul.
1: Bon, d'accord. Alors, maintenant, je vais poser la deuxième question, parce que...
2: Et toi, Gérard, on sait rien sur toi.
1: De toute manière, moi, je suis contre la pornographie, point final à la ligne.
2: Menteur.
3: Parce que ça fait trop mal.
1: De quoi? Qui c'est qui vient de me traiter de menteur?
3: C'est fille.
1: J'ai dit qu'on parlait pas de la loco.
2: Mais on a pas parlé de la loco. On a parlé de anus.
4: C'est Cyberspin.
1: Ouais, mec, ton cul, toi, réveille-toi un peu.
4: Cyberspin, moi, je voudrais te répondre à la question.
1: Mais calme, Dieu.
2: Du calme.
4: Bah, tu restes tranquille, David.
1: Bah, tu réponds à la question.
5: Là, il est calme, hein.
4: Alors, ma question. Bah, je réponds, c'est donc que je suis fou dans les films de Bouladon, parce que c'est super sur la mort.
2: Ouais.
1: Et d'accord, il est dégagé.
4: Qu'est-ce que j'ai dit de mal?
2: Mais attends, tu laisses même pas parler les gens.
4: J'ai rien dit, genre, je t'ai rien dit mes gens.
1: Bon, deuxième question.
2: On t'écoute.
1: Bon, moi, j'arrête.
2: Allez.
1: Oh, c'est quoi là, tu me plais, toi?
2: Bon, t'écoute, Gérard, deuxième question.
1: Bon, Gérard, c'est Max. Dans ton casque.
6: Gérard, c'est Max.
1: Bon, Max.
6: Mais non, mais tu poses pas les questions, t'es mou.
3: Ouais, c'est vrai.
2: C'est mou,
1: j'ai deux voix et je peux pas continuer comme ça.
3: Bon,
6: Olivier.
2: Mais on s'en fout des deux voix. Pas vrai, ça.
3: Allez.
1: Bah, comme par hasard, c'est arrêté.
5: Mais c'est pas moi.
1: T'amuses pas à appuyer sur les boutons, d'accord?
2: Bon, okay. Deuxième question, Gérard.
6: Bon, Gérard, ton débat est mou. Hein.
2: Bah, carrément, surtout sur la pornographie, quoi. Ça devrait bouger.
1: Regardez-vous des films de cul.
4: Gérard, c'est Cyberspin.
6: Bon, allez au standard, là, vous gérez un peu, là. Manu.
4: Gérard, c'est Shell.
6: Manu, qu'est-ce que tu fais, Manu?
2: Voilà, Jenny répond. Alors moi, j'aime bien regarder les films de cul, ouais.
3: Et pourquoi
2: tu aimes regarder les films de cul? Parce que ça m'excite et après, c'est l'amour avec Gérard. Ouais.
4: Je regarde un film de boule, on se marre.
6: Gérard, mène bien ton débat.
2: Sandrine,
6: putain, c'est n'importe quoi, je vais venir le faire à ta place, moi.
2: Oui, qui c'est qui m'appelle?
1: Bon, je pose la question.
4: Je peux répondre à la question?
1: Bah, pour l'instant, attends, je la pose.
5: La pose.
4: Non, parce que là, je regarde un film de boule en direct de Fun TV.
1: Regardez-vous les films de cul?
4: Oui. Oui, qui?
1: Moi,
4: Super Speed.
1: Non, réponds.
4: Moi, je regarde un film de boule en ce moment même sur Fun TV.
1: C'est ça. Prends-moi pour un con.
4: Non, je te prends juste par derrière, moi.
1: D'accord, tu dégages. Tu dégages. Allez, hop, Super Speed, tu me le vires. Hop, bonne nuit.
3: Au revoir.
2: Gugu, réponds.
3: Oui.
2: Allez, Gugu, allez, réveille, oui ou quoi?
7: Bouge-toi le cul un peu.
3: Ah, moi, je suis pas super speed.
2: Vas-y, remuez-vous, là.
1: Tu me viens, Gugu, ça y apprendra à se réveiller quand je pose des questions. Feuille de rose.
2: Oui, j'aime bien regarder les films de cul.
1: Pourquoi? D'accord. Et pourquoi?
2: Pourquoi? Parce que, je sais pas, c'est bien.
3: C'est
2: très excitant, Feuille de rose.
1: J'ai dit à Gugu et à Super Speed de virer.
2: Ça t'excite?
7: Ouais, ça m'excite.
2: Ouais, tu voudrais regarder un film de cul avec moi?
7: Et quand je regarde un film de cul, je pense à Gérard.
1: D'accord. Jenny?
7: Ça te fait rien.
2: Moi, c'est la même chose, sauf que moi, j'aimerais bien regarder un film de cul avec toi et Feuille de rose.
7: Ah ouais?
1: C'est ça. Moi, je vais vous dire une chose, que je regarde une... Si je regarde un film de cul, c'est avec une nana, c'est pas avec deux, d'accord?
7: Pourquoi? Donc,
1: Sandrine.
7: Sandrine. On nous donne une nana pour le prix d'une.
1: Non, non, mais moi, c'est avec une nana, c'est pas avec deux.
7: 100 balles pour le prix de 200. Putain, mais là, Gérard, je te réponds.
1: C'est qui?
7: Gérard, c'est Sandrine.
1: Ouais, ben, Sandrine, je viens de te poser la même question.
7: Bah, oui, ben, je veux bien, mais tout le monde parle en même temps.
1: Hein. Bah, je t'écoute.
7: D'accord. Donc, moi, je ne regarde pas les films X, ça m'intéresse pas.
1: Mm-hmm.
7: Donc, non, parce que je trouve ça
6: Gérard, on a Christophe à la place de Super Speed.
4: Bonsoir Gérard.
7: Bonsoir, c'est top.
4: Oh. Bonsoir.
1: Salut.
4: Salut Gérard, comment vas-tu?
1: On fait aller.
4: Bon.
1: Oh, c'est une dernière.
7: Bon, Sandrine, vas-y, tu réponds bien, je voudrais bien répondre.
1: Sandrine,
7: Sandrine,
1: ouais,
7: tu réponds à la question.
1: Bordel.
7: Bon, je réponds à la question, alors. Donc, moi, les
1: films X, ça m'intéresse pas. Bon, allez, hop, c'est bon, j'arrête de terminer.
7: C'est
1: rare. Il y a 3 heures, je vais faire conclusion, moi, ça va aller vite.
7: Mais non,
1: j'ai Sonar, tu te démerdes, tu prends ça, tu s'amuses à...
6: Voilà, ça suffit, Manu, attends. Tu l'excites, Gérard, j'y peux rien. Je suis réveillé.
1: Tu te réveilles.
6: Tu l'excites.
1: Mais merde, y'a personne.
7: Mais attends, mais Gérard.
1: C'est quoi, là, Gugu et Christophe, là?
7: Mais c'est pas grave, Gérard, reviens au départ. C'est pas vrai, ils sont nuls, tes débats.
8: Reviens sur le débat, Gérard, attends. Vas-y, reviens, repose ta question et demande à chacun de répondre.
1: Bon, de toute manière, j'ai posé la question maintenant, la troisième. Quelle est la différence entre un pornographique et une typographie? Tu dégages.
4: Entre un quoi? Entre une typographie et une pyrogravure. Une pyrogravure?
1: Pornographie, un con!
7: Quoi?
1: Oh putain!
7: Quelle est la différence entre un film pornographique et, Gérard?
4: Et de la pyrogravure. Et le gravier, oui, du lourdement.
8: C'est quoi la question, Gérard? Tu peux répéter la question?
1: Quelle est la différence entre un pornographique et typographie?
8: Voilà, différence entre pornographie et typographie.
4: Donc moi je pense que la pyrotechnique...
7: Alors Gérard, qu'est-ce que c'est la typographie?
4: Ouais, qu'est-ce?
1: Pour l'instant, j'en sais rien, j'ai pas regardé sur le dictionnaire, je réponds...
7: Non, mais alors pourquoi tu
4: Mon gaullisme. Je t'ai acheté des béchales, ça sert à quoi?
1: Non, non, Gugu et Christophe, vous dégagez, allez hop, Gugu et Christophe, tu me les dégages, je
4: vais plus...
1: Attends, tu me les dégages.
7: Gérard,
1: tu me dégages. Allez hop, ce coup-là,
7: Gérard,
1: c'est
7: alors,
1: plus...
7: La différence de nom.
1: Hein.
7: La différence, c'est que...
6: Tu changes de nom.
1: Change de nom pour revenir.
7: La différence, c'est que dans un film
1: pornographique... Qu'est-ce que je viens
6: de dire? Ils sont partis, Gérard.
7: La typographie, c'est plus fort que la pornographie.
1: C'est qui parle?
7: C'est Feuille de Rose. Parce que la typographie, c'est Scato. Voilà. Donc c'est effectivement plus fort, exactement, que la pornographie, parce que la pornographie c'est juste anal, voilà.
1: Mm-hmm.
7: Tu comprends Gérard?
1: D'accord.
7: T'as compris?
1: Ouais, mais
7: non, attends, mais t'as compris ou pas?
1: Oui. Bon. Alors connard, il t'emmerde, tu dégages, tu viens. Hé hey.
7: Et toi Gérard, qu'est-ce que t'en penses?
1: Là tu me prends celui qui vient de dire connard, c'est un mec.
7: J'avais
1: bien précisé.
7: Gérard,
1: tu dégages, t'es connard, nom de Dieu.
7: Mais arrête un petit peu. Bon Gérard, et toi, qu'est-ce que t'en penses?
9: Gégé, tu peux te concentrer 2 secondes, on a Alain à la place de Christophe.
8: Voilà, et sur Minitel, il y a Mood qui dit que le nouveau film avec Gérard et Stéphane, c'est Orgie promène à la brasserie de la Loco.
1: Alain, bonsoir.
4: Salut Gérard, je vais essayer de faire mieux que... Je vais essayer de faire mieux que les autres.
6: Connard.
7: Y a pas tort. Bon...
1: Bon, et pour l'instant, ça y est, tout le monde a répondu.
7: Et toi, Gérard,
8: t'en penses quoi?
7: La typographie, moi, est-ce que ça t'intéresse?
1: Non, personnellement, pas du tout.
7: Est-ce que tu aimes la typographie?
8: La typographie, t'en as souvent...
7: pratiqué?
8: Tu l'as souvent pratiqué?
1: Bah non, connard.
8: Parce que c'est quand même hard.
1: Alors, le connard, il t'emmerde, tu dégages.
8: Non, mais je sais pas quel est le connard qui vient de dire répond connard.
1: Mais c'est simple. Ça va aller vite, tout à l'heure je vais garder avec les nanas, ça va être simple pour finir.
7: Oh.
1: Ouais.
7: Oh, Gérard.
1: Bon, de toute manière, je vais poser la... Tu te réveilles, dégage-toi avec ta caméra, tu me fais chier là maintenant.
8: Donc c'est quoi la question, tu disais très calmement?
1: Achetez-vous des jours de pornographie. Tu dégages. Je sens que tout à l'heure, je vais fouiner dans les studios. Je sais que c'est quelqu'un de la radio qui s'amuse au con.
8: Il y en a qui vont jarter.
1: Donc, foutre sexe, orifice. Laisse-moi là. Et hop, terminé.
10: Rose, prends-moi.
1: Rose, calme.
10: Oh oui. Allô. Rose, merci. Laisse-moi
1: l'amour.
10: Oh oui.
1: Eh, putain, ça vous la fermez. Oh, les gouines.
10: Oh, c'est
1: de Rose. Oh, la merde.
8: Je t'entends pas.
1: Allô.
11: Oui,
10: oui.
11: Allô.
1: Oh, on est en direct, hein.
10: Oh,
1: on est en direct,
8: Carl,
1: j'allais calmer là.
10: Christine.
1: Oh,
10: c'est bon.
1: Eh, on est en direct.
8: Bah, parle-leur, c'est pas moi de le faire.
1: J'ai pas là, j'ai personne.
11: Allô, Gérard.
9: Oui, mais là, tu parles à Manu, parle aux auditeurs, Gérard.
11: Allô, j'ai personne. On n'entend pas, Gérard.
1: Allô.
11: Allô, Gérard.
1: Mais qu'est-ce que c'est que ce cirque, Olivier, là?
8: Allô. Allô.
11: Allô, Gérard.
8: Est-ce qu'on m'entend, moi?
11: Non.
8: Non,
1: il n'y a personne.
8: Non, on m'entend pas, ok, d'accord.
1: Foutez-vous de notre gueule.
3: Allez, continuez à jouer, les filles,
10: s'amusent. Oh oui.
8: Oh, là, on se calme.
10: Oui.
1: Non, bon, allez, tu me vires tout le monde. Tu me vires tout le monde, tu me reprends de...
8: Voilà, il n'y a plus personne, donc j'ai viré. Non, tu... Hein, mais j'ai viré tout le monde. Voilà, Gérard, vas-y, continue ton débat, donc. Il n'y a plus personne, hein.
1: Non, mais maintenant, tu vas aller calmer au standard.
8: Non, mais voilà, il n'y a plus personne. Donc, je vous présente le débat de Gérard avec Gérard tout seul.
1: Non, mais tu le calmes. Tu les calmes, d'accord?
6: Bah, écoute.
1: Et toi, tu t'amuses pas avec les deux voix? Non, presque pas. Bon, tu me les calmes, Karine.
8: Bon, vas-y.
1: Je reprendrai pas le débat sans qu'elle soit calmée derrière.
8: Continuons. Donc, le débat. Vas-y, Gérard, on t'écoute.
1: Donc, la question, c'est... Achetez-vous des journaux pornographiques, maintenant,
8: Donc, qui répond, puisqu'il n'y a plus personne?
1: Non, mais si, on va voir les
8: gens. Ça va aller vite, Romain. Hein.
1: Non, mais ça va aller vite, si tu veux, je peux arrêter tout de suite, hein. Moi, ça me dérange pas, hein. Moi, je m'en fous, hein.
8: On arrête? On va arrêter là.
6: Ok. Salut.
8: Bon bah Manu. Salut.
6: Bah bonne soirée.
8: Bon, bah, salut.
3: Bonne soirée à tous.
11: Salut.
9: Salut, Karine. Bah bonne soirée.
3: On s'appelle?
1: Bah bonne nuit.
10: Sinon.
8: Non mais Gérard.
1: Oh, allez.
3: C'est pour déconner.
10: Allez, Gérard.
1: Je te dis de virer.
8: Bon, non, bah on s'en va.
10: Gérard, deuxième
1: degré. Je te dis de virer.
8: Allez, Cyril.
1: Je te dis de virer.
10: Allez, Gérard.
8: Cyril.
12: Non mais tu donnes la caméra.
10: Ça y est, je crois que nous sommes à l'antenne. Gérard, est-ce que tu nous entends?
1: C'est qui?
10: Gérard, c'est Kelly. Est-ce que tu peux continuer ta question là?
1: Bah, je t'écoute.
10: Bah, vas-y, réponds. Enfin, pose ta question.
11: Pose ta question, Gérard.
10: C'est quoi ta question?
1: Achetez-vous des journaux pour.
10: Non.
3: Et moi, c'est travaux.
1: Bon, toi, tu dégages.
10: Oh, mais là, Gérard. Attends, il a quelque chose à te dire.
1: C'est qui?
10: Hein?
1: C'est qui a à me poser une question?
10: Non, je sais pas. Est-ce que tu aimes faire des fellations?
1: Non, mais attends, pour l'instant, j'ai répondu tout à l'heure, je t'ai répondu non. Hein.
3: Gérard, tu peux répondre à la question?
1: C'est qui?
3: C'est Alain.
1: Je t'écoute.
3: Moi, je ne citerai jamais de magazine pornographique, parce que, comme le disait la personne tout à l'heure, c'est une image assez dégradante pour, non pas seulement pour la femme, mais pour les deux en général.
1: Mm-hmm.
3: Hein, parce que quoi qu'il arrive, moi, j'estime qu'il y a quand même... une certaine intimité à respecter dans ce genre de débat, etc.
1: Mmh.
3: Et je pense qu'il n'y a pas matière à se rincer l'œil. Moi, ça risque pas parce que je suis aveugle, mais à se rincer l'œil sur des BD ou sur des magazines.
13: Alors là, mon cher ami, je ne vous suivrai pas sur ce chemin-là. Et laissez-moi vous dire qu'aux chiffres, on peut leur faire dire ce qu'on veut. Et que c'est vrai que l'équipe, ces temps-ci, ça s'est beaucoup dégradé. Mais, monsieur, sachez que je ne suis pas du tout de votre avis.
1: Eh ben, c'était pas de mon avis, c'est le même prix, c'est... Bah,
10: laisse-le s'exprimer, Gérard.
1: Non, mais de manière, c'était pas à lui que je m'adressais, donc...
10: Oui, c'était à lui.
1: Jenny.
10: Alors, moi, j'achète tous les lundis matin, à 8h du matin, quand je sors de chez moi, je ferme la porte à clé, puis je descends, je vais voir le machin de je sais pas où,
11: ouais,
10: et j'achète le lesbien magazine et le gay magazine.
1: Mmh.
13: Et le lundi, il y a des offres d'emploi parce que je cherche du taf.
1: Et ta connerie, c'est bien?
13: Ouais.
10: Tu parles à qui, là, Gérard?
13: C'est pas
1: non, c'est pas Jenny que je parle,
10: ouais,
1: c'est au Lascar que je viens de parler.
8: Je viens de parler.
13: C'est pas mal, ma connerie.
1: Oui, bah ta connerie, tu te la carres au cul. Donc, Jenny, s'il te plaît, tu continues.
13: Là, tu vois,
10: donc je voudrais savoir si tu aimerais qu'on t'enfonce un god dans l'anus.
1: Non, pas du tout.
13: C'est de la routine maintenant.
1: Bon, toi, tu la fermes, c'est pas à toi que je m'adresse. Et toi, tu dégages avec ta caméra,
10: d'accord ? Non, mais il a pas
13: de
10: peur. Est-ce que tu aimerais en privé,
1: ça ? Genre, tu me...
10: Mais okay. Gérard, t'as fait ton
1: mag. Je vais poser de casque, je vais rentrer chez moi.
10: Gérard, est-ce que tu as fait ton mag?
1: Donc, je vais continuer avec Sandrine.
10: Oui.
1: Donc, Sandrine, pour toi?
10: Pour moi, acheter des magazines X.
13: Non, mais tu peux les citer, hein.
10: Non, je peux pas les citer parce que j'en connais pas. Parce que pour moi, les magazines, acheter des magazines X, c'est mettre de l'argent à la poubelle. Ça sert à rien, c'est vraiment nul.
13: Non, c'est foutre du sperme.
10: Non, mais pour moi, acheter des magazines X, faut être un petit peu obsédé quelque part. C'est mieux les films. Donc, déjà, je suis pas pour les films, mais les films, déjà, ça bouge.
12: T'es pour rien alors?
10: Comment?
12: T'es pour rien?
10: Si, quand même, si. Alors,
13: quand on écoute la voix, c'est aussi foutre.
10: Mais voilà, quoi, donc. Tout à fait. Je suis pas pour les magazines pornographiques.
13: Alors là, madame, les chiffres, on leur dire ce qu'on veut.
10: Est-ce que tu baises? Est-ce que tu baises?
1: Comment?
10: Avec un homme, moi, avec une femme.
12: Les deux?
10: Les deux? Non, pas du tout, non. Bon, t'es plus seule. Comment?
12: T'es plus seule.
10: Non, je suis pas encore. Non,
13: pourquoi n'as-tu pas dit que c'est toi?
10: Ouais, t'es plus seule. Non.
13: Alors là, les filles, vous êtes en train de tenir un discours de lesbienne qui me fait pas plaisir.
1: Oh, la plume!
6: Oh, la femme!
10: Je suis pas lesbienne.
1: Préférez-vous les films ou les magazines pornographiques?
10: Les films. Non, Gérard. Hein.
12: Alors, Jenny préfère les films parce que les films, je t'ai déjà dit, Gérard, qu'on peut les regarder ensemble. Ça nous exciterait et après, je t'enculerai avec un god.
10: Je ferai de même. Hein. Gérard, d'accord. Gérard.
1: Attendez-moi, je vais arrêter pour l'instant.
6: Moi, je vais arrêter parce que.
10: Mais attends, Gérard, pourquoi?
1: Non, parce qu'il y en a un qui s'amuse là.
6: Qui s'amuse.
10: Mais non,
1: et ça
10: Gérard.
1: Ça me fait rire.
6: Ça me fait rire.
1: Karine, s'il te plaît, tu reviens au standard.
13: La caméra d'or.
1: Olivier Depro, tu reviens ici tout de suite.
6: Reviens au standard tout de suite.
13: Jean-Luc.
10: Et voilà pourquoi les débats, bon, à chaque fois, ça me
1: fait. Oh, Karine et Olivier, là, vous nous mettez, s'il vous plaît.
13: Les questions là, fais-nous jouir.
1: Bon, et moi j'arrête, Karine.
6: Moi j'arrête.
10: Non, Gérard.
13: Il faut que tu fasses preuve d'un peu plus de style.
10: Mais Gérard, tu réponds jamais à tes questions.
12: Exactement, ouais.
13: Je te fais jamais enculer, c'est vrai. Hein.
10: Ouais, moi j'aimerais bien. Bon, Gérard.
13: Gérard,
10: tu fais quoi là? Ah, ouais, d'accord.
13: Est-ce que quelqu'un serait intéressé pour une cassette de Gérard?
10: Oui.
13: Fais l'amour avec François dans une cabine téléphonique. Tiens.
10: Ah ouais.
1: Tu le vires, lui.
14: Bon, allez, hop, Gérard.
1: Ah,
14: hop là, on y retourne. Donc, on est revenu.
10: Gérard.
1: Là, tu dégages, tu m'énerves plus.
14: Je sais pas, j'ai pas regardé ce matin.
13: J'ai 15 copies.
1: Tu vires.
10: Gérard,
13: tu les vends à combien? Gérard, ne te laisse pas envahir par le côté obscur.
1: Ok, point final à la ligne.
10: 1 franc égale 1 franc.
13: C'est des films amateurs.
1: Tu mets un disque, je continue pas comme ça.
10: Gérard, tu reprends
14: le débat.
13: Bien, ça dure 3 minutes.
14: Bon, on va reprendre le débat. On va reprendre le débat là. On les vient pas tous.
1: Feuille de rose.
14: Ça y est.
1: Toi, tu dégages avec ta caméra maintenant, ok? Là, tu m'énerves. Alors maintenant, tu dégages.
14: Bon, tu dégages. Tu dégages.
1: Je veux plus te voir là.
14: Bon, maintenant, Gérard, tu reprends ton débat.
1: Bon, maintenant, tu me gardes.
14: Non, tu t'assois devant ton micro. Tu t'assois devant.
1: Tu vas là-bas.
14: Oui, d'accord, je vais là-bas. Allez, hop.
1: Tu gardes Feuille de Rose, Jenny et Sandrine. Et tu me prends d'autres personnes.
14: Allez, et tu reprends ton débat.
1: Et celui qui s'amuse à péter, il dégage.
14: C'est quelle question?
10: Bah, attends, c'est la
12: naturelle, hein.
10: Excuse-moi, mais bon. Tu pètes jamais, toi, peut-être?
14: Bon, tu vas, Gérard. Okay.
1: Mais attends, qui c'est qu'on a?
9: Je sais plus.
14: Tu reposes ta question.
9: Je sais plus. Mais justement, j'en profite pour faire une petite annonce à toutes les filles qui veulent parler à GG. Donc vous nous appelez tout de suite au 0803-08-5000. T'es heureux?
1: Qu'elle se réveille. Je veux pas de mec et je veux pas de
9: problème. Appelez-nous les filles.
1: Celui qui s'amuse à péter tout à l'heure, il va rentrer chez lui, ça va aller vite fait. Bon, alors donc, je parlais donc...
14: Donc devant ton micro, tu vas parler déjà.
1: Déjà, toi, non. Tu vas...
14: Gérard, sérieusement, tu reprends le débat, là.
1: Hein?
14: Voilà.
1: Donc,
14: devant le micro.
1: Achetez-vous des... préférez-vous les... Bon, moi, j'arrête.
10: Non, Gérard, mais attends.
1: Non, tu étais... Faut savoir qui c'est qui s'amuse à péter, c'est quelqu'un de la radio.
10: Mais tu t'en fous, François.
14: Okay. C'est quelqu'un qui pète dans les couloirs, on entendrait comme ça, tu penses?
1: Non, mais attends.
14: Quoi? Ouais,
1: avec un portable, on peut faire n'importe quoi comme connerie.
14: Tu veux dire que c'est NG de la sécurité qui pète là-haut quand on entend?
1: Ouais, tiens, mes genoux. Tu crois que personne n'a des portables ici?
14: Attends, non, Gérard, tu reviens.
8: Non, arrête de te moucher, de... je sais pas ce que tu fais.
1: Ah. Bon, allez hop, maintenant je continue pas comme ça.
15: Débat, s'il te plaît.
8: Wow. Wow.
0: Bah alors,
1: allô
0: Gérard.
1: On se calme un peu là.
0: Moi, les calmes sont là.
15: Bon, tu reprends le débat, Gérard.
6: Gérard, c'est
0: Gérard,
6: simple.
15: Débat, là.
6: Il y a Feuille de Rose, il y a Jenny et il y a Sandrine.
8: Voilà.
0: Il y a été trois amours.
1: Voilà. Préférez-vous les films porno ou les magazines? De manière, je pense qu'on en a assez parlé longuement.
0: Et toi, Gérard, on vient d'en parler.
1: Moi, je préfère aucun des deux.
0: Mais Gérard, pourquoi tu as honte de dire que tu n'aimes pas les films porno?
1: Parce que ça m'intéresse pas.
0: Ouais, mais t'en as déjà regardé.
1: Bah oui, regardé non. Une fois, j'ai compris. Hein.
0: Ça t'a excité, t'as bondé.
1: Non, mais j'ai pas bondé, puis d'une manière, ça m'a pas excité du tout.
0: Alors t'as bondé, Gérard.
8: Je crois que t'aimes pas ça parce qu'elles font mal, c'est ça. Voilà. Et t'aimes pas faire mal à une nana.
1: Voilà. Hein. J'ai toujours dit que je ferais jamais mal à une nana.
8: Si je me souviens bien.
0: Ah, et un film porno, Gérard, tu m'as fait mal, moi.
8: Et un film porno, ça fait mal.
1: Qui?
0: Moi.
1: Qui?
0: Jenny.
8: C'est vrai?
1: Ah bon, je t'ai fait mal quand?
0: Ouais, tu m'as tiré les cheveux.
1: Quand?
0: Quand? Bah, rappelle-toi, hein.
1: Non mais attends.
0: Quand? Bah, tiré les cheveux deux fois, tu m'as fait mal.
1: Quand?
0: Bah, rappelle-toi, je sais pas, quand? T'as pas de mémoire. Mais quand? Gérard, mais tu...
1: Attends, qui c'est, Jenny?
0: Bah, Jenny, c'est Jenny. Jenny, hein.
1: Non, attends, c'est pas la Jenny de Fun Radio.
0: Mais bien sûr, Gérard.
1: Non.
6: Quand? Gérard, on accueille surprise aussi.
8: C'était quand?
1: Allô?
0: Allô?
16: Bonsoir.
1: Comme par hasard, un mec.
0: Mais non, mais c'est pas grave, Gérard.
6: Eh ben, il en faut dans un débat, Gérard.
0: Mais t'as pas un colis. Faut des mecs. Attends, nous, on peut pas jouir sur toi, hein. Excuse-moi, mais bon...
1: Bon alors, Jenny.
16: Enfin.
1: Jenny.
0: Oui.
1: C'est quoi, cette histoire?
0: Bon, écoute, lâche l'affaire.
1: Ouais, ah, d'accord.
0: C'est bon.
16: Bonsoir,
0: bon.
16: Tout le monde.
0: Bonsoir.
16: Bonsoir.
0: Bonsoir.
1: Bonsoir.
16: Bonsoir. Bonsoir, Gérard.
1: Oh, les miens, c'est quoi là? Oh, les miens, c'est quoi là? Oh, les miens, c'est quoi là? Oh, les miens, c'est quoi là? Oh, les miens, c'est quoi là? Oh, les miens, c'est quoi là? Oh, les miens, c'est quoi là? Oh, les miens, c'est quoi là?
16: Oh. Ah oui, bonsoir, c'est bon, surprise.
6: Attends, on a Jackie Chan aussi.
16: Bonsoir.
0: Ah,
6: Jackie Chan.
16: Bonsoir. Tu vas faire bien l'accent ou...
0: Ah.
16: Bonsoir.
1: Salut.
16: C'est surprise, est-ce que je peux parler? Bien sûr, surprise, vas-y.
8: Vas-y, surprise.
16: Alors d'abord, je veux réagir au premier débat.
1: Non, tu réagis au deuxième débat, s'il te plaît.
16: Moi, les couples...
1: Tu réagis au deuxième débat.
16: Qu'est-ce que tu penses de ma différence?
1: Ouais, alors tu viens surprise.
0: Gérard, est-ce que les couples regardent...
16: Tu réponds au deuxième débat? Bien sûr, vas-y, surprise. Alors, bonsoir.
6: On accueille Christophe aussi.
16: Bonsoir Paris, bonsoir Monique.
17: Salut.
0: Salut.
16: Bonsoir. C'est quoi la question?
0: La question, c'est est-ce que tu aimes la typographie?
16: Ou la pictographie?
1: Préférez-vous les films pornographiques?
16: Alors, la pictographie.
1: Moi, j'arrête de terminer.
0: Non, s'il te plaît,
1: tu me réveilles, on est à la 7e passion.
16: Oui,
6: ils sont réveillés, tu les écoutes pas, Gérard.
1: On n'est pas à la typographie, on est sur les films porno, les films ou les magazines.
6: La différence d'âge.
16: Alors,
6: la différence d'âge.
16: Je voudrais y répondre. Vas-y, surprise. Alors, quelle est la question?
1: Tu dégages, les surprises, dégage.
0: Moi,
1: je répète pas la même question.
16: Non, mais là, c'est...
1: Dehors.
16: Bon, bah, c'est pas surprise, c'est caramel, en fait.
1: Ouais, bah, alors, dehors.
0: Ah, caramel.
6: Caramel, tu dégages, bonne nuit.
0: C'est pas si,
1: j'ai essayé.
0: On le vire.
16: Bonsoir, tout le monde, c'est caramel.
1: On le vire.
16: Bonsoir, caramel. Bonsoir, Gérard. Bonsoir, tout le monde. Bonsoir, Paris. Bonsoir, Monique.
1: On le vire.
6: J'y arrive pas, il passe par une... Je sais pas.
1: On le vire.
0: Il va répondre à ta question.
1: Il va pas répondre, il va commencer à...
16: Arrête de crier, Gérard.
0: Gérard, on peut pas le virer, il a piraté.
16: On le vire pas, on a pas le droit, papa.
0: Caramel, il a piraté, caramel.
16: J'ai pas encore eu le temps de parler, hein.
1: Alors, 36-15 là, vous commencez à me casser les couilles.
16: Gérard.
0: Caramel, est-ce que tu préfères les films porno ou est-ce que tu préfères les revues porno?
16: Ben, moi, je préfère les films porno.
0: Pourquoi?
16: Parce qu'on peut vraiment voir ce qu'il y a dans les livres.
18: Tu peux te branler, hein, salaud.
16: Et puis en même temps, on peut regarder puis faire tout de suite en même temps.
0: Et jouir.
18: T'en fous du
16: quotidien. Ouais, moi j'aime bien. C'est comme la petite blague avec...
18: On s'en branle, Marcel.
16: Non, c'est la petite blague avec le mec qui regarde le film porno et puis il se branle et puis une fois qu'il a éjaculé sur l'écran et il va dans le...
1: Non,
16: il va dans la cuisine. Il va dans la cuisine et puis il va...
1: Ta gueule.
16: Quand même.
0: Est-ce que vous...
16: Je peux finir ma blague quand même.
1: Tu me vire. Allez, hop.
16: Alors, il va dans le frigidaire, il va chercher une bière et puis il dit après la mort,
1: il
16: champagne.
1: Se passe sur tout le monde, tu l'as dit.
16: Alors, j'en ai une autre.
9: Gégé, ma petite
16: pornographie.
1: Marche !
9: Attends, Gégé.
6: Ouais, c'est ma
9: jeune fille, Joël.
17: Salut, Joël.
16: Bonsoir. Caramel à l'appareil.
17: Ah, salut, Caramel.
1: Bonsoir.
17: Merci. En fait,
1: ouais.
17: C'est pas que je suis pas...
1: Hey, tu viens, j'ai un verre, j'ai un standard, c'est le bordel.
6: Tu gères ton débat.
1: Hey, qu'est-ce que Caramel, il saute pas dessus tout le monde.
17: Oh là là.
6: Tu viens Caramel de se taire.
17: GG. Est-ce que vous achèteriez un film où il y a Gérard qui tourne dans un film porno, quoi?
19: Ouais, c'est Confession anale.
1: Bon, ouais. Pour l'instant, c'est moi qui pose les questions.
17: Non, mais attends, c'est un sondage. Ça veut...
1: Pour l'instant, c'est moi qui pose les questions.
19: Gérard a déjà tourné un film qui s'appelle Confession anale. C'est bien ce que
1: bon,
19: je dis.
1: Bon, tu me calmes les pétasses, là.
9: Mais ce sont des filles, Gégé.
19: Gérard, tu pourrais dire bonjour, quand même.
17: Ouais, t'es mal poli.
19: Ouais, mais qu'est-ce qu'il est mal élevé. On se demande où est-ce qu'il a été élevé.
1: Donc, alors, qui c'est qu'on a?
19: Bonjour, Gérard.
1: Alors, on a Feuille de Rose.
6: Bonjour.
19: Oui, ouais, puis moi, Feuille de Rose, mais moi, on m'oublie, quoi.
1: Ben non,
19: mais
1: attendez, attendez. Feuille
19: de Rose, quoi.
1: On a Feuille de Rose. On a Jenny.
19: Salut.
1: Salut, on a Feuille Sandrine. De Rose.
9: Non, on n'a pas Sandrine, on a Joël à la place.
19: Salut, Joël.
1: On a Joël. Joël.
19: Mais on a Gérard.
1: Bonjour, Gérard. Bonjour, Joël.
16: Il y a Caramel.
1: Non, salut, Caramel, Caramel, tu dégages. Je crois que
6: c'est Caramel Bis aussi, je crois.
16: Salut, c'est Caramel Bis.
6: Il y a Caramel Bis aussi, je crois.
16: Non, non, non.
6: Et il y a Jackie Chan aussi.
1: Non, non, non.
16: Bonsoir.
19: Non, non, non, non.
16: Alors, la question de Gérard, c'est quoi la question? Parce que moi, j'ai pas tout suivi. C'est quoi la question?
1: Non, mais pour l'instant, tu as... Préférez-vous... Considérez-vous faire l'amour constitue...
16: Je ne comprends rien.
1: Bon, si tu comprends rien, tu dégages. Comme ça, tu t'ouvras les oreilles.
16: Articule. Alors, je t'écoute, considérez-vous.
19: Gérard, est-ce que t'as quelque chose dans la bouche quand tu pars?
1: Bon, c'est quoi,
16: ouais,
1: c'est
16: ça, dans, il ça dans. Alors, Gérard, ta question, c'est nul.
1: C'est ce cirque.
19: On comprend rien à tes questions.
16: Oh là là là là là. Bon, on pose deux la question.
6: Qu'est-ce qu'il y a,
16: ça va, les filles?
19: Ça va, Caramel? Ça va, Caramel?
17: C'est quoi, ça fait une ça?
16: Quand est-ce que je peux vous faire le débat à la place de Gérard?
19: Alors,
16: est-ce que vous préférez Gérard, t'as le micro, donc vous préférez faire l'amour le premier samedi du mois?
19: Ouais, oui, tout à fait. Ouais, ouais.
16: Attends, avec Gérard, ça, c'est pas Gérard, ton tour de parler.
1: Cul, on t'entend plus.
16: Gérard, c'est pas ton tour de parler. Alors, les filles, alors vas-y, Feuille de Rose.
19: Oui.
16: Est-ce que tu préfères faire l'amour le premier samedi du mois?
1: Tu me viens
19: non,
1: tu
19: moi je fais l'amour tous les samedis.
6: C'est pas normal, c'est Caramel qui commande.
16: C'est Caramel,
1: Caramel, il dégage.
19: Alors,
1: Caramel, tu dégages.
19: Mais non.
16: C'est Caramel Bis.
19: Est-ce que vous voulez
1: Caramel,
19: que je dégage, les filles?
1: Non.
16: Alors, s'il vous plaît, si vous êtes tous avec moi, s'il veut que je m'en aille, tout le monde s'en va.
19: Ouais.
16: Ouais, ben
19: Caramel, alors
6: il y a un écho, il y a un écho derrière Caramel.
16: Parle. Plus personne ne parle. C'est Caramel Bis.
6: Bon, vas-y Gérard, plus personne ne parle. Vas-y, tu peux reprendre ton débat. Tu remets ton casque.
16: Je suis d'accord avec Caramel, hein. C'est lui qui a raison. En plus, c'est lui qui mène le débat.
1: Eh ben, dans ce cas-là, vous dégagez tous au sondage.
16: On l'a carrément oublié.
1: Eh ben, vous dégagez tous au sondage.
19: Mais Gérard, tu m'exagères quand même, parce que tu dis même pas bonjour et puis tu nous dégages.
1: Je garde Feuille de Rose, Jenny et Joël, point final.
16: Et Caramel,
1: la ligne.
16: Caramel, tu dégages. Est-ce que Caramel
1: Bis? Bon, allez, moi j'arrête. J'arrête, il est 3h25 que je conclue là-dessus.
19: Troisième question, Gérard.
1: Non, non, il n'y a plus de
6: troisième. Troisième question, Gérard. Prenons à la troisième question. Non. Donc.
19: On t'écoute, Gérard.
6: Allez, Gérard. Allez, on écoute tous, Gérard. Troisième question.
9: C'est parti, Gégé, c'est bon. Il n'y a plus que les filles. Hein.
6: D'ailleurs, tout le monde est parti puisque tu as demandé que tout le monde s'en aille. Voilà. Donc, vas-y, troisième question.
1: Donc, Feuille de Rose.
6: Si tu veux qu'on s'en aille, on peut s'en aller aussi.
1: Très bien. Si j'entends un mec.
6: Non mais,
1: je zappe tout le monde comme la semaine dernière.
6: Gérard, il n'y a pas mec ou pas mec, tu t'as demandé que tout le monde dégage, donc je virerai tout le monde.
1: Feuille de Rose,
6: il écoute pas, hein.
1: Ginny et Joël.
6: Non,
1: rien,
6: hein. Non mais Gérard, je te dis, j'ai viré tout le monde, puisque tu as demandé
1: dans
6: que tout
1: ce cas, si tu as viré tout le monde, je fais conclusion.
6: Bah non, on continue. On continue, troisième question. Troisième question donc. Oui, il répond. Vas-y.
9: On va faire les auditeurs.
1: Fréquentez-vous aussi les sex shops? Alors, Feuille de Rose. Bon, tu me l'as remis, putain. Tu me l'as remis au standard, pas ou quoi? Tu as travaillé un peu?
19: Tu veux pas appeler Nathalie?
1: Tu as travaillé?
6: Pardon.
19: Alors, moi, j'ai déjà vu Gérard dans un sex shop à Pigalle.
6: Avec qui?
19: Avec Christine.
1: C'est ça, alors, qui c'est qui vient de dire ça?
19: Les mecs.
1: Non, ouais. Non, non, c'est une nana.
19: Non, c'est les mecs.
1: C'est une nana qui vient de dire
19: c'est,
1: ça.
19: C'est un mec qui a pris la voix d'une nana.
1: Non.
19: Tu te fais avoir, tu te fais entuber là.
1: Non, et ben faut pas prendre les gens pour des.
19: Pour des cons. Hein. Moi j'ai déjà vu GG acheter un vibro. Hein.
1: Oh. Non, les mots, j'en ai.
19: Sûr.
1: Docteur Mané. Bonne nuit à tous.
20: Oh.
1: Hey,
20: GG.
1: Non.
21: Allô.
19: Allô.
1: Qu'est-ce que je viens de dire? Je
20: sais pas d'où ils sortent, Gérard. Ils sont
1: attendus. Tu sais que j'ai un soldat ou quoi?
20: Mais surtout préciser vos noms.
19: Gérard, c'est quoi la question?
1: Tu sais pas gérer un soldat ou quoi?
20: Et toi, tu sais le faire, Gérard? Reprends ton débat. Toi, t'es là pour le débat. Pose ta question.
22: Gérard, tu te calmes. Je gère le standard avec Manu. Tu fais le débat.
20: Vous laissez Christine de côté, s'il vous plaît.
19: Oui, ok Gérard. Donc, troisième question.
1: Non, c'est la neuxième.
19: Neuvième, mais c'était la troisième.
23: C'était la troisième tout à l'heure.
1: C'est la neuvième, troisième, c'est tout.
23: Alors, neuvième question.
19: Neuvième question.
1: Donc, c'est fréquentez-vous aussi les sex shops?
23: C'est
1: tout.
23: C'est la même question.
1: Eh ben, tout le monde n'a pas répondu, feuille de rose.
19: Je fréquente plus que les sex shops, en fin de compte, parce que j'en tiens un des sex shops. Ouais.
21: Il y en a un énorme, un sex shop, il y a la loco.
1: Pas derrière.
19: Ouais, la loco, bientôt va se transformer en sex shop.
21: Le plus grand sex shop du monde, où il y a les plus gros animaux du monde.
1: Karine, s'il te plaît, tu me gères ça.
21: Les plus gros chapiteaux du monde.
19: Ouais, c'est clair.
1: Karine, tu me gères le standard.
20: Gérard, peut-être que tu t'es avec une nana aussi, hein.
1: Non, non, non, non.
19: Bon, je peux répondre.
24: Jenny, vas-y.
19: Alors moi, j'ai déjà été dans un sex shop à Pigalle.
21: Ouais. C'est du crado fucking.
19: J'ai vu des cassettes qui n'étaient pas très catholiques. Ouais, notamment des cassettes avec...
21: Eh, je t'emmerde, moi, je te dis que t'as un crado.
19: Des chiens, bon, des chevals.
24: Ouais.
19: Non, des chevaux, pardon. Des chevaux.
21: Oh, non, tu mènes ton débat, mon gars. Tu quittes pas ton casque, hein.
23: Donc, tu remets ton casque, c'est
19: vraiment horrible, ça m'a dégoûté du sexe.
21: Ouais. Allô.
23: Gérard, ton casque.
19: Qui m'a choqué dans...
21: Est-ce que Gérard mène ton débat?
23: Non, il n'a pas son casque.
21: Est-ce qu'on m'entend à l'antenne?
23: Oui.
21: Est-ce que Gérard pourrait mettre le casque à l'antenne? C'est obligatoire dans les
19: débats. Tu bois un café ou quoi? Gérard, nous sommes là, jouissons.
21: Gérard, bon, feuille de rose, parle-nous de tes relations sexuelles.
19: Ah, voilà. Avec
1: Mais c'est qui là qui s'en met sur tout le monde là?
19: Elles sont torrides.
1: Pourquoi
19: feuille de rose est avec Jenny? Parce que malheureusement.
1: C'est quoi ce bordel?
21: Gérard, est-ce que Caramel est là?
1: C'est quoi ça?
19: Caramel, réponds.
21: C'est moi,
23: à mon avis, Caramel est avec une des nanas.
19: Il est parti.
1: Mais c'est quoi là? C'est quoi là le son?
21: Allô, Caramel?
1: C'est quoi
21: Est-ce que
1: ça
21: tu peux mener le débat à la place de Gérard?
19: Mais il est parce que là, Gérard, il est nul,
24: hein, je crois. Hein.
19: Là, il n'y a plus que ça à faire.
1: Oh,
19: je
1: c'est
19: crois.
1: Quoi là?
22: Il
1: oh
22: y a peut-être quelqu'un qui n'a pas coupé sa radio.
1: Oh Olivier, tu te réveilles un peu là? T'écoutes rien?
19: Radio là derrière.
23: Oh, oui, pardon.
21: Oh, Gérard, tu te réveilles un peu là?
19: Bah, Gérard, est-ce que tu peux le faire?
23: Il y a quelqu'un qui a laissé sa radio là.
19: Bon, on est en train de parler des sex shops.
21: Tu as l'antenne ou pas là?
23: Oui, il faut retirer celui qui a sa radio derrière.
19: Tu m'avais dit, Jenny, que tu avais vu un film porno avec Gérard.
23: Retirer, il faut dire.
19: Et un cheval. Voilà. Et un cheval. Voilà. Ouais. Et ça t'appelait quoi? Ça s'appelait confession anale. Ouais, et ça t'a fait quoi, toi? Moi, ça m'a choqué. Ça t'a choqué?
23: Ouais.
1: Non, mais...
19: Tu es capable de faire ça. Mais c'était pas Gérard de Gérard de Seine, hein.
24: Ah,
19: Gérard de la loco.
24: Ah oui,
21: c'est de la
1: loco. Bon, allez, terminé, conclusion, moi, j'arrête.
19: Non.
21: Gérard,
1: Terminé.
21: Gérard, c'est Caramel, j'avais mis la radio derrière.
19: J'aime bien se faire prier, Gérard, hein, quand même. Hein.
21: Les filles.
19: Mais de toute façon, il y en a marre. Il y en a marre de Gérard.
22: Ça y est, la radio est coupée, Gérard. On peut reprendre le débat.
1: C'est quoi ça?
19: Alors, Gérard,
21: moi je suis pour la philographie.
19: Mais pas la
24: typographie, on a dit.
21: Parce que c'est Caramel à l'appareil.
19: Ouais, Caramel.
21: Moi je crois que la typographie.
19: Ouais.
21: Est plus important parce que la pornographie...
1: La semaine prochaine, il n'y a pas de débat.
21: Mais ouais, il n'y a pas de débat.
19: Ouais, mais Gérard, à la Caramel remportera Gérard.
1: Eh ben, ça, t'as raison.
21: Les filles, le débat est fini, je peux vous reparler aux antennes.
19: Oui, ouais, ouais,
1: c'est
19: ouais,
1: ça,
19: ouais.
1: Tu les reprends toutes aux antennes, tu arrêtes de faire sauter avec elles aux antennes.
21: Ouais, je les reprends toutes aux antennes.
19: Gérard, t'as un problème psychosexuel, toi.
24: Gérard, tu restes poli, d'accord?
1: Pour un sens, pour dire, c'est moi qui gère les débats.
23: On dirait pas que tu gères les débats.
1: C'est moi qui gère les débats. Quand je prends pas de caramel, il n'a pas à revenir comme ça.
19: Mais les gens mettent un disque, c'est tout.
21: Mais Gérard, caramel, il est gentil.
23: Gère plus ton débat.
1: Non, non, mais
23: j'ai pas de disque. On va l'enlever. On va jouer un
19: question.
23: Mais attends.
1: Fildar.
19: Deuxième question, Gérard.
20: Fildar.
21: Est-ce que Christine a regardé des films porno?
23: Bon, allez, on met un disque. C'est quoi le disque?
1: Bah j'en sais rien, j'ai même pas
23: appris.
24: Bon bah c'est Caramel, alors bon, alors moi je change mon disque.
23: Bon Caramel, Caramel, annonce le disque.
24: Alors c'est quoi le disque?
23: Bah je sais pas.
24: Alors c'est Enculator de Gérard.
23: C'est EMF.
24: Avec Encule, voilà loco.
1: On va continuer, donc qui c'est qu'on a maintenant?
22: Alors,
1: Ouais, bah voilà.
22: Alors, on a Bibendum.
24: Ouais, salut Gérard.
6: On a Pacha et on a Isabelle.
1: C'est tout?
6: Oui, bonjour, c'est tout pour l'instant, oui.
1: Ah bah c'est bien.
24: Ouais,
6: merci.
24: Bien.
1: Salut. Salut à tous. Donc je pose la question.
24: Ouais.
1: J'espère que vous êtes moins lourd que les précédents.
24: Il n'y aura pas de mal, hein, je crois.
1: Alors, avez-vous déjà participé à une partouze?
24: À une quoi?
1: À une partouze. Les oreilles, c'est comme le cul, ça se lave. Tu te réveilles un peu, mon patin, là,
24: mais
1: maintenant.
24: Pourquoi t'es agressif comme ça? Gérard?
1: Punaise, mais c'est quoi, là?
23: C'est quoi? Qui c'est qui s'amuse à faire ça au standard, là? Mets des
1: Tout ça. Non, tu remets la caméra là-bas, toi.
23: Oui,
1: remets. Tu dégages, tu remets la caméra là-bas.
23: Et tu reviens sur le débat, Gérard. Allez, hop.
24: C'est quoi une partouze? Ah ouais, parce que ça, c'est une excellente question. Hein,
1: non, mais pour l'instant, c'est moi qui pose des questions.
24: Non, mais attends, mais...
23: Gérard, vas-y, réponds. Qu'est-ce que c'est qu'une partouze?
24: On sait pas ce que c'est, nous.
1: Ça, vous savez pas ce que c'est? Une partouze, ça se fait à plusieurs chez soi.
24: On fait quoi à plusieurs?
2: On fait quoi exactement?
24: On mange des nouilles.
1: Non, pourquoi?
24: Bah, je sais pas, c'est quoi?
1: C'est bizarre. Il y a combien de nanas là sur l'antenne là?
23: Mais elles sont plus seules peut-être. Vous êtes vierge?
24: Y a Isabelle.
23: Vous êtes vierge, c'est ça?
24: Ah bah ouais.
23: Ben voilà, c'est pour ça qu'elles savent pas ce que c'est.
1: Non, il y a quelqu'un d'autre avec Isabelle. Hein. Isabelle, t'es toute seule?
24: Hein?
1: Il y a quelqu'un d'autre derrière toi?
24: Oui, il y a mes collègues de travail.
2: Gérard?
1: Ouais.
2: C'est quoi une partouze alors?
1: C'est à plusieurs, ça se fait à plusieurs.
24: Ouais, mais quoi, bon, c'est quoi exactement?
2: Allô Gérard? Gérard, je t'entends plus.
24: Non, Gérard. Non plus, je n'entends plus Gérard.
2: Allô, Gérard?
24: Allô Gérard?
3: Allô?
24: Allô Gérard?
3: Allô
24: Gérard?
3: Allô
24: Gérard?
3: Gérard,
4: qu'est-ce qui se passe, bordel?
24: C'est un son de merde,
23: on a un son de merde sur la voix de Gérard.
24: On l'entend plus, Gérard.
4: Gérard, si.
3: Allô?
4: Allô?
24: Allô? Gérard.
4: Gérard, c'est Max, qu'est-ce que tu fous?
1: J'ai un vrai bordel là.
4: Allô, Gérard.
1: Max.
24: Gérard.
1: Non,
24: Allô.
1: Je t'entends plus. Dégage, toi.
4: Gérard. Oh là là, il est encore parti. Putain, il est où?
1: Non, je suis là.
24: Allô, Gérard.
4: Olivier, oui. Tu me dis à Gérard de revenir devant le micro.
1: Mais oh là, je suis dans le micro, nom de ta merde.
23: Gérard,
4: Olivier, Karine, s'il te plaît.
1: Mais c'est quoi ce bordel?
24: Gérard,
23: il est devant le micro.
4: Demande à Gérard de revenir dans le studio.
23: Il est devant le micro. Allô, on m'entend?
1: C'est pas vrai!
23: On m'entend pas. Il est devant le micro. Bah, Gérard,
1: mais non, dégage, toi!
4: Qu'il mette son casque et qu'il allume son micro.
23: Gérard,
4: il
23: y a Max qui te demande de traduire.
1: Mais ça y est!
23: To put your casque and to.
1: Mais ça y est, j'ai le casque! Je suis devant le micro! Dégage-toi!
23: Il a donc dit en français qu'il avait le casque. Et de dégager au caméraman.
4: Bon, alors, Olivier, s'il te plaît, tu demandes à Gérard de venir devant le micro et de reprendre l'émission, s'il te plaît.
1: Gérard,
23: il y a Max qui dit qu'il y a un blanc à l'antenne qui serait temps. Il est chez lui.
1: Eh ben, je suis devant le micro, nom de Dieu, depuis tout à l'heure.
4: On ne l'entend pas, qu'est-ce qu'il fout?
23: Il demande au caméraman de dégager.
4: C'est pas possible, ça.
1: Bon, Max, tu viens là ou quoi?
23: Qu'est-ce que je fais? Je mets un disque ou quoi?
1: Tu viens là!
4: Tu demandes à Gérard de reprendre l'antenne.
1: Mais je suis à l'antenne!
23: Il n'est pas à l'antenne.
2: Gérard!
23: Non mais attends.
24: Gérard!
23: Il était à l'antenne,
24: Gérard!
1: Merde!
24: C'est
1: quoi ce bordel?
24: Isabelle, t'entends quelque chose?
1: Ah bah
4: t'es là! Gérard!
24: Bah non, j'entends pas Gérard, moi!
4: Gérard!
1: Putain, allô, c'est pas vrai, j'en ai marre!
2: Mais arrête de gueuler comme ça!
1: Bah, tu me le dis,
4: Gérard!
23: Non, je crois qu'on entend Gérard!
4: Allô? Ça y est, on l'entend, Gérard!
1: Dégage!
24: Ça y est, Gérard, je t'entends! J'entends quelqu'un
2: meugler,
24: ça doit être Gérard!
2: Feuille de rose?
24: Oui!
2: Est-ce que Gérard est là? C'est Caramel.
24: Gérard, c'est Max.
4: Arrêtez au standard. Vous calmez au standard. Attendez, enlevez tout le monde du standard.
23: Ça y est, c'est fait.
4: Gérard.
1: Tu dégages.
4: Est-ce que Gérard est là?
23: Est-ce que Gérard est là? Gérard, tu peux parler.
1: Max.
4: Mais qu'est-ce qu'il fout?
23: Gérard, tu te mets devant ton micro, tu parles.
1: Bah, je suis devant mon micro, je parle.
23: Non, mais parle devant ton micro.
1: Je suis dans ton jet, allume les micros.
23: Mais il est allumé. Quoi?
1: Non, Gérard. Gérard. Gérard, tu reviens.
23: Gérard est parti, c'est pas bien.
1: Il est où, lui?
23: Bon, Alors là, il y a un... Ce qui se passe, c'est que Gérard est sorti en fait.
5: Gérard, je vais le chercher, Max.
23: Il est sorti dans le couloir.
5: Je vais le chercher, Max.
23: Gérard, tu reviens? Oula, il a poussé Cyril.
1: Tu dégages!
21: Oh, désastre.
23: C'est la petite.
5: On accueille Jacques et Pierre.
1: Je m'accueille de Max.
5: Non, c'est Pierre, c'est pas Max, c'est Pierre et Jacques.
23: Ok, Gérard, maintenant tu remets ton casque, tu reprends le débat calmement. Vas-y, et on oublie tout
1: non,
23: ça.
1: Mais moi,
23: on
1: je
23: oublie.
1: Max.
5: Non, je suis là-haut,
23: C'est bon.
1: Oh, Max, tu dégages.
5: Enlève le standard. Allô.
7: Je suis là.
1: Tu dégages.
5: Olivier, tu demandes à Gérard de venir.
1: Putain, mais t'es sourd, je suis devant mon micro.
5: On n'entend rien, il est où, Gérard?
23: Il est devant son micro.
5: Mais on ne l'entend pas. Bah, ça se passe pas à l'antenne.
1: Je suis là, nom de Dieu de merde.
23: Qu'est-ce que je fais? Je remplace Gérard? Je fais quoi?
1: Bon, moi j'arrête, allez hop.
23: Bah viens devant mon micro.
5: Il est.
23: Mais il est devant son micro.
5: Je suis avec le technicien, on ne l'entend pas. Demande-lui d'allumer son micro.
1: Il a allumé le micro.
5: Mais qui met... Mais dis-lui de parler devant son micro.
23: Bah, il parle devant son micro pourtant.
5: Bon, allô.
1: Ouais.
5: Bon, j'entends le casque, mais j'entends pas le micro.
1: Bah t'entends rien du tout.
23: Il entend le casque, il a dit qu'il entendait quand même le casque.
1: Non, bah moi j'arrête, c'est terminé.
5: Dis-lui d'approcher son casque contre le micro, je l'entends pas.
1: Non, mais mon casque devant le micro.
23: Bah approche le casque, oui, on sait jamais. C'était, il est avec le technicien.
1: Alors vas-y, parle. Bah t'arrêtes tes conneries, non, toi. Toi tu dégages avec ta caméra maintenant. Maintenant tu vires.
23: Non, Gérard.
1: Non, mais moi j'arrête,
5: c'est terminé. Allô, est-ce que Karine. Attendez, Karine est là.
23: Gérard, on pourrait faire l'essai, il faudrait que tu tiennes ton micro à l'envers peut-être.
5: Est-ce que Karine ou Manu m'entendent?
23: Il faudrait que tu tiennes le micro à l'envers, Gérard.
5: Allô,
23: essaye.
1: Non, non.
23: Mais essaye, on sait jamais.
5: Est-ce que Karine ou Manu m'entendent?
1: Dégage.
23: Gérard, prends le micro et renverse-le. Gérard, prends le micro et renverse-le.
22: Max,
5: je vous en.
1: Allô.
23: Essaye de le renverser, Gérard.
1: Putain, dégage toi, me fais pas chier.
23: Fais attention, Gérard. Renverse le micro.
5: Bon.
23: Pour voir si c'est une question.
5: Olivier, je t'entends. Manu, je t'entends pas. Manu est là. Manu, oui.
1: Allô.
5: Max.
1: Oh merde, tiens.
22: Max, c'est Karine, tu m'entends?
5: Allô, Karine, est-ce que tu m'entends?
22: Max,
1: non, non, non.
5: J'entends rien, là, là.
22: Olivier, est-ce que tu entends quelqu'un?
23: Renverse le micro, Gérard, comme ça. Non mais attends, ça vient de là, des fois il y a des faux contacts.
1: Non, non, non, non, non, moi je prends un autre micro.
23: Mais non, mais non, ça changera rien. Non mais prends un autre micro si
22: Manu,
23: tu veux, ça changera rien.
22: Quelqu'un ou pas?
23: Bon, Gérard, dégage, change de micro. Max.
5: Ah bah Karine, je t'entends.
22: Ah, tu m'entends?
5: Ouais, ça va.
23: Donc, Gérard.
5: Ah bah génial. Qu'est-ce que fou? Il est où? Il est où, Gérard? Il est pas là?
23: Bah Gérard, change de micro.
22: Je sais pas ce qu'il
1: dégage.
5: Il est où? J'entends rien.
22: Ah, mets ton casque.
1: Allô?
23: Ah non, il est un son pourri.
5: Je demande à Gérard que je veux lui parler.
1: Gérard, dégage-toi.
22: Gérard, tu remets ton casque. Il y a Max qui essaye de te
5: parler. Dis-lui qu'on est en direct.
23: Essaye de tenir
5: en direct.
23: Gérard, tiens le micro à l'envers. Essaye de tenir, moi ça marche avec le micro à l'envers.
1: Putain, on commence à me les gonfler!
23: Gérard.
1: Ouais, moi j'arrête de terminer.
23: Non.
22: Gérard, remets ton casque.
1: Tu demandes à Max qu'il descende tout de suite.
22: Non, tiens,
1: il descend.
22: Gérard,
1: il descend.
5: Je suis à l'antenne là-haut à la tour
1: Eiffel.
5: Je suis à l'antenne là-haut.
23: Il ne t'entend pas.
1: Il est là-haut.
23: Il ne t'entend pas. Bon, Gérard.
5: Prends ton micro comme Olivier, on va voir si ça marche.
23: Tiens le micro à l'envers.
5: Est-ce que Gérard, il faut qu'il reprenne l'antenne, c'est important.
23: Gérard, tiens le micro.
1: Allô ?
23: C'est un faux contact. Il faut que tu le tiennes comme ça.
5: Qu'est-ce qu'il fout, Gérard ?
23: Non, Gérard, comme ça.
1: Gérard, putain, vous commencez à me les gonfler, hein ! Allô ?
23: Voilà ! Bah voilà, ça marche, je suis sûr.
1: Voilà.
23: Allô ? Ça marche. Voilà. C'est tout.
1: Dégage,
23: c'est
1: toi.
23: C'est pas trop facile.
1: Toi, tu dégages.
5: Attends, je l'ai entendu tout à l'heure quand il y avait le micro à l'envers.
23: T'as entendu?
1: Non, mais moi, j'arrête.
5: Allô?
1: Terminé, bonne nuit.
5: Je n'entends rien. Fais un essai, c'est important, le micro ne marche plus.
23: Non, Gérard, il te demande de faire un essai, c'est important.
5: Karine, comment est-ce que vous êtes
23: remets
5: là?
23: Remets ton casque. Tu remets ton casque.
1: Non, j'entends
23: rien. Remets le casque.
22: Gérard, regarde.
23: Gérard, remets
5: Gérard,
23: le casque.
5: Prends-le à l'envers, ça vient.
22: Regarde, fais comme nous.
23: Prends-le à l'envers.
1: Dégage, quoi.
22: Gérard, regarde.
23: Attention, Gérard. Attention au casque.
5: Bon, c'est Max à l'appareil. Est-ce que Gérard est encore dans les studios?
23: Il y a Max qui te parle. Ah, attends, Cyril, calme-toi un peu. Cyril,
5: on peut pas reprendre le débat là.
23: Cyril, c'est bon, il est parti, Gérard.
5: Alors,
23: il est parti, Cyril.
22: Non, Gérard, c'est notre casque.
5: Alors, est-ce que Gérard, s'il te plaît, c'est Max, ça apparaît dans la merde là.
22: Bon, tu t'assois, tu mets ton casque,
23: tu prends ton micro comme nous.
1: Non,
23: non,
22: non,
1: non,
22: Gérard.
1: Non, t'entends pas le con, toi.
22: Mais non.
1: Tout est éteint.
23: Mais quoi, il est éteint, tu t'entends?
22: Gérard, on est obligé de les tenir à l'envers.
5: Est-ce que tu l'entends à l'envers?
1: C'est tout.
23: Tu le tiens, mais non, faut que tu le prennes comme ça.
5: Non,
23: non. Faut que tu le prennes comme ça. Mais non, ça marche pas, il faut que tu le renverses.
1: Dégage!
22: Gérard, tu te calmes et tu reprends le débat. Et tu prends ton micro à l'envers.
5: Allô? Allô?
23: Allô? Tiens-le à l'envers.
5: Je ne l'entends pas. Est-ce que je suis avec le directeur technique?
23: Et là,
5: ça
23: tu
5: ne
23: m'entends
5: plus, on n'entend plus rien.
23: Quand je tiens mon micro à l'envers, tu m'entends?
5: Gérard, est-ce que Gérard est là?
1: Ouais, je suis là.
23: Non, mais
5: j'entends rien. Il est où, Gérard? Dites-moi.
1: Non, non, mais attends, te fous pas de moi, hein, là.
5: Demande-lui d'allumer son micro.
1: Il est allumé.
7: Non, mais
10: demande-lui Gérard. D'allumer son micro.
7: Voilà, à l'envers.
10: Voilà, voilà, je t'entends.
11: Non, mais alors, cul descend et tu te mangues le cul.
10: Attends, Gérard, comment tu me parles et on va te faire foutre.
11: Non, mais tu descends.
10: Bah, t'arrêtes les débats si t'es pas content. Tu sais pas parler derrière un micro, c'est pas la peine de venir faire de la radio.
11: Non, mais attends.
10: Attends, si tu sais pas parler derrière un micro, c'est pas la peine.
11: Non, mais attends,
10: ça fait un quart d'heure que tu fais des blancs à l'antenne, c'est n'importe quoi ton débat.
11: Eh bah, dans ce cas-là, toi.
10: Eh bah, bonne nuit, bah, tu dégages, exactement.
11: Ah, parce que l'autre,
10: bah, François, je fais tes débats à ta place. Allô?
11: Je t'écoute.
10: Allô?
11: Non, mais là,
10: tu dis à Gérard qu'il éteint pas son micro, je veux l'entendre.
7: Mais je sais pas ce qu'il fait.
10: Gérard, t'es où?
11: Je suis là, je t'écoute, hein.
10: Il est où, Gérard?
11: Mais... Non, mais attends, il se fout de ma gueule ou quoi, là?
7: Non, parce que Gérard. Je t'ai dit que c'était
10: à... Tu dis à Gérard qui rallume son micro, s'il te plaît, Olivier.
7: Rallume ton micro.
11: Il est allumé depuis tout à l'heure. Tu vas pas me faire gueuler, d'accord?
10: Tu dis à Olivier, tu dis à Gérard, s'il te plaît, je sais pas où il est, si je descends et qu'il est pas dans le studio, ça va chier.
11: Descends, Satan.
10: Je ne l'entends pas, où est-ce qu'il
11: Gérard.
10: Est
11: Non, mais attends, tu te fous de moi, là.
7: Ton micro,
10: j'aime
7: comme
10: pas
7: ça.
10: Qu'on se foute de ma gueule, alors tu dis à Gérard, parce qu'il se fout de ma gueule, là.
7: Ouais. Écoute, j'y peux rien, il veut pas
11: te dire. Je vais mettre ton micro comme ça, tu vas descendre, tu vas dire à l'autre avec sa caméra qu'il arrête, ok.
7: Voilà.
10: Mais pourquoi tu cries, je t'entends, là?
11: Eh ben, tu descends un peu. Tu viens finir au direct.
10: Là, je t'entends, bah t'as qu'à rester comme ça, il y a un problème technique.
11: Non, je vais pas m'amuser à finir un débat comme ça, d'accord?
7: Bah, pourquoi pas.
11: Ouais, non.
12: Sinon, on fait pareil.
11: Non, mais moi je veux pas que ça
13: soit drôle. Hein.
7: Bon, et puis les auditeurs.
13: Ouais, là.
7: Allô?
13: Allô? Bon, c'est Caramel.
7: Salut,
12: Caramel. Oh, Caramel, c'est pas vrai. Je pourrais t'avoir en antenne.
13: Allô, Gérard. Allô? Gérard, non, c'est Caramel.
11: C'est le bordel.
13: Ah. Gérard.
11: Quoi?
13: Qu'est-ce qu'on entend là? Gérard?
11: Putain, mais c'est quoi ce cirque?
13: Mais Gérard, tu parles de mon.
11: Non mais attends, et c'est tous les jeudis vous me pâtissez comme ça, hein?
13: Mais non, mais Gérard,
11: c'est tous les jeudis, c'est Caramel, c'est tous les connards.
13: Tu parles trop loin de ton micro, Gérard, c'est bien.
11: Hein?
13: Tu parles trop loin de ton micro.
10: Là on t'entend un peu là, on t'entend pas bien.
13: Essaye de t'approcher un petit peu du micro.
10: Là on t'entend pas bien, Gérard.
13: Gérard.
11: Il est
13: pas
11: là,
13: non mais Gérard. On t'entend très faiblement quand même.
7: C'est pas moi.
11: Olivier, arrête de déconner.
7: Mais je déconne pas, c'est pas moi, j'ai pas rien.
11: Bon mec, tu descends s'il te plaît.
10: On n'entend rien, il est où, Gérard?
7: Oh putain, Gérard.
10: Bon, Karine, Manu, vous terminez le débat parce qu'apparemment il est pas là, je descends là, mais il est pas là, Gérard.
7: D'accord, bon, donc la question, le débat c'était sur quoi? Sur la différence d'âge?
10: Finis-le,
13: ouais,
10: Olivier.
13: Exactement.
7: C'était sur
13: alors
7: qui?
13: Moi je suis contre.
7: D'accord, t'es contre la différence d'âge?
13: Ouais, parce que je pense que. Et le reste. Et les râteaux, voilà.
7: D'accord.
13: Et les râteaux, c'est... Ouais, ouais, c'est Pierre, moi je voudrais répondre à la question. Mais,
7: au niveau du pont de l'Alma.
13: Moi c'est Pierre, il faut le refaire hein, parce que c'est pas bon. Hein.
11: C'est bien.
13: Alors, c'est Pierre, les voitures elles arrivent trop vite. Obligé, il y a un crash. Obligé. Voilà. Ouais, c'est pas bien le pont de l'Alma. Non, c'est la merde. Hein. Surtout quand il y a Gérard qui fait du stop en dessous. Hein.
10: Moi, je vous entends là. C'est Max en haut là. Vous m'entendez?
13: Ouais, on entend bien.
10: Donc, on finit le débat. On en était. Donc, c'était à la pornographie ou la zoophile Kamachi.
13: Moi, je préfère la géographie. Hein.
7: Moi, je préfère la zoophile Kamachi.
10: Gérard est parti apparemment. Pourquoi?
13: Oh, c'est pas grave. Mais pourquoi pas la géographie?
7: Pourquoi? Pourquoi tu préfères la pornographie?
10: Et Olivier, tu m'expliqueras pourquoi Gérard, il est plus dans le studio. Hein.
7: Bah ouais, je vais te rendre des comptes.
13: Bah, je vais taper une petite branlette alors. Blâme pour GG, un blâme.
11: Je vais faire comme l'autre fois, moi. Je vais couper tout le monde. Hein.
13: Tu vas
12: faire quoi, toi?
13: Mais non,
10: bon, alors, quand Gérard sera revenu, vous me le direz. Donc, la fin du débat, je suis obligé de le faire, mais il va chier. Alors, ça... Pourquoi il s'est barré, cet enfoiré?
7: Je sais pas.
11: Non, pour l'instant, je suis pas barré, je suis toujours
10: pourquoi
11: là.
10: Pourquoi il s'est barré?
11: Toi, tu vas allumer les.
10: Tu vas faire quelque chose. Alors, qui veut faire la conclusion?
12: J'ai pas compris, toi.
7: On fait la conclusion, alors.
12: Avec qui?
13: Je sais pas.
12: Avec toi?
13: Bah ouais.
7: Bon, vous écoutez, on fait la conclusion.
13: Ok.
10: Alors, qui veut commencer à faire la conclusion? Parce que Gérard est parti.
13: Bah, Tony.
10: Vas-y,
13: Tony. Bon, Tony. Bah, faut que ça fasse une conclusion, c'était le bordel. Hein. Bon,
10: ouais, surtout Gérard, c'est barré en plein milieu, c'est bien.
13: Mais je comprends pas pourquoi il assume pas. Ouais, je comprends pas. Il a parlé d'un dîner, un de ces quatre, et je voudrais savoir si ça va se faire ou pas.
7: Ah ouais, c'est vrai, ça va, un petit dîner.
10: Hein? Feuille de coquelicot. Feuille de coquelicot.
12: Quoi?
7: Feuille de coquelicot.
12: Feuille de coquelicot.
13: Non, c'est fleur de cactus.
12: Bah ouais, bah c'est vraiment.
13: Non, c'est fleur d'anus.
7: Allô?
12: Fleur d'anus.
10: Ouais.
7: Ça marche là? Ça remarche?
12: Allô?
10: Ouais, ça marche, on vous entend.
7: Ah,
10: ouais.
13: Allô, Gérard?
7: Max?
13: Ouais,
7: tu nous entends?
10: Ouais, je vous entends.
7: Ah, ça remarche, normalement.
12: Ça remarche.
7: Par hasard. Ça remarche.
10: Voilà, donc la conclusion de Feuille de Coquelicot.
11: Non, mais comme par hasard.
10: Feuille de Coquelicot, t'écoute.
11: Comme par hasard, ça remarche.
10: Feuille de Coquelicot, t'écoute, vas-y.
11: Comme par hasard.
12: Bah, c'est réparé, tout simplement.
7: Ah, bah, c'est parfait, ça remarche.
10: Vous dites à Gérard qu'il vienne ou pas? Il vient.
13: On a eu peur,
21: quand même.
11: Oh, je suis là.
10: Bon, eh, bon, Olivier, si Gérard il veut pas faire sa conclusion, je la fais à sa place.
23: Bah, fais-la à sa place.
11: Attends, tu joues à quoi, toi?
21: Non, Gérard, tu finis ton débat.
23: Mais t'entends pas,
11: tu joues à quoi?
23: Mais t'entends pas,
21: il est toujours en jeu.
11: Tu joues à quoi?
23: Parle alors!
11: Je suis pas le micro depuis tout à l'heure, j'arrête pas de gueuler!
10: Feuille de rose, ta conclusion, parce que Gérard est parvenu.
24: Ok, ma conclusion, c'est que malheureusement, Gérard, il est vraiment pas très enfin, il est pas. Merde!
11: Allô!
23: Il est sur mon micro, là!
11: Allô!
23: Vous l'entendez, là?
21: Oui, ça y est, on
23: l'entend. Il est sur mon micro, je vais donner mon micro.
11: Eh, c'est quoi là ce bordel, Max?
10: Bon, puisque Gérard n'est pas là, je fais ça.
11: Non, mais attends, tu joues à quoi là, Max?
10: Je t'écoute.
24: Oui,
11: tu joues à quoi, Max?
10: Ah bah t'es là, mais t'étais où?
11: Non, non, attends, tu joues à quoi là?
10: Mais non, mais il y a un problème avec un micro.
11: Non, ça fait deux fois que je change de micro et c'est pas.
21: Le micro.
11: Non, non, attends, faut pas prendre les gens pour des cons, Max.
10: Gérard, tu descends, s'il te plaît, tu t'es foutu de ma gueule, tu n'étais pas là pendant un quart d'heure.
11: Non, non, non, je t'en passe.
10: C'est inadmissible.
11: Je t'en passe, j'étais avec les micros.
10: Ouais, bon, je vais vérifier ça avec les caméras,
21: ouais,
10: je vais vérifier ça avec Fantibi.
21: Vous l'avez vu, Tony et moi, dans une cabine, mais c'était quand même quelque chose. Hein.
11: Bon,
21: c'est Caramel, moi, je pense qu'il se l'est foutu dans le cul, le micro, c'est pour ça qu'on l'entend plus.
11: Bon, Caramel, tu dégages, bonne nuit.
21: Gérard, c'est Caramel.
11: Bonne nuit.
21: Faites un coup pour voir.
11: Bonne nuit, Gérard, Caramel. Bonne nuit, Caramel.
24: Bon, ben moi, Caramel.
11: Bonne nuit, Caramel.
21: Gérard, c'est Caramel.
10: Le tu dégages.
23: Est débile.
10: C'est n'importe quoi, le débat. Je suis très déçu.
21: Gérard, c'est Caramel. C'est Caramel qui voulait savoir si on avait fini le débat parce qu'il aimerait bien se coucher.
11: Ah ben, il est terminé, le débat.
21: Oh non, Gérard, quand même.
24: Non, Gérard.
21: On n'a pas eu la conclusion.
11: Il est terminé, maintenant, si...
21: On a pas fait de conclusion, Gérard.
11: Il reste 9 minutes maintenant, en 9 minutes vous me posez une question.
10: Hors antenne et vous laissez Gérard en monologue, c'est parti.
11: Ben non, ben non, il n'y a plus personne là. Eh ben va te faire foutre toi-même, tu dégages, au revoir.
21: Oh, je t'encule, Gérard.
11: Ouais, ben c'est bien.
10: On enlève les auditeurs.
24: Elle est un.
11: Non mais il y a plus de toute manière il y a plus personne au standard, ils sont tous avec toi là-haut.
10: Ils sont pas là-haut avec moi, je suis tout seul là-haut.
11: Ouais non mais c'est ça.
24: C'est vraiment pas
10: ils sont dans les couloirs, bah va dans les couloirs s'ils y sont pas, espèce d'abruti.
11: Non tu me dis. Non attends, il y a plus de dard. Plus de dard, il veut virer personne.
24: Allô?
21: C'est Caramel à l'appareil.
11: Qu'est-ce que
21: c'est?
11: C'est quoi là ce bordel? Maintenant j'ai plus de son dans le casque.
23: Hein?
11: C'est quoi là?
24: Hein?
11: Putain mais. Vous jouez à quoi là?
10: Mais je sais pas, qu'est-ce qui se passe?
11: C'est quoi là ce bordel? J'ai plus rien!
10: Allô? Allô? Allô?
23: Allô?
11: Comme par hasard, tu joues avec la caméra, ça sert bien!
21: Caramel!
11: Alors tu me viens le.
24: Caramel, tu fais la conclusion?
10: Ouais!
21: Caramel, tu voulais faire la conclusion? Je voulais dire que Philippe était
10: caramel,
21: parfait
10: à
21: la réalisation!
10: Allô, c'est Caramel!
24: Ah, Caramel!
21: Allô, c'est Caramel!
24: C'est cool, Caramel.
21: Allez, venez, on se transforme tous en Caramel.
10: Je vous aime,
21: Olivier,
10: je vous aime.
21: C'est parfait à la
10: c'est Caramel à l'appareil, je vous aime.
21: Mais il a encore rien.
0: Caramel,
21: Caramel, c'est Caramel. Je voulais vous remercier, Caramel. Bah, y a pas de problème.
0: Allô, c'est Tony, moi j'avais plein
21: de... Je voulais remercier la terre
0: mais je vais pas les dire parce qu'il est 4h du mat. Moi, je demande à passer en prime time.
21: Bah, je suis honnête et je suis pas en prime time. Je voulais remercier quand même... comment il s'appelle Non, Gérard... Connard,
11: il t'emmerde.
21: Gérard, laisse parler Caramel.
11: Voilà, vous m'entendez maintenant?
21: Et Gérard, on s'en fout un petit peu de ta gueule.
24: Bah, un petit peu beaucoup même.
11: D'accord. C'est qui vient de dire ça? Bon, c'est quoi là ce bordel?
10: Qu'est-ce qui se passe?
24: Tony?
21: Ouais.
24: T'as pas une chose à me dire?
21: Oui, je t'aime.
11: Non, non, mais Tony, vous dégagez tout sur le temps, j'arrête.
24: Toi aussi?
11: J'arrête.
24: C'est génial.
10: C'est un monologue.
11: Non, non, mais de toute manière, tu me vires tous les mecs et je parle qu'au nana. C'est tout terminé.
10: Ouais, bah, rappuie alors, les mecs sont partis.
24: Ah, super histoire d'amour avec toi, quoi.
21: Ah, c'est super.
11: Ouais, comme par hasard, c'est pas.
10: Mais qu'est-ce que parle? Il y a un blanc.
11: Je viens de te dire de me virer tous les mecs, tu les prends au standard.
10: Ouais.
11: Ok, il n'y a plus personne ici pour faire le standard. Okay. Moi, je ne vais pas continuer.
10: Ok.
11: C'est clair?
10: Ok.
11: Tu m'envoies Karine, elle va venir.
10: Okay.
11: Karine, tu te dépêches, s'il te plaît.
10: S'il te plaît.
21: Il y aurait plus de monde.
24: Gérard.
11: Allô.
24: Gérard. Allô, Gérard.
11: Oui.
24: Oui, dis-moi. Je voulais simplement te remercier parce que...
21: Oh, bâtard.
24: Oh, tu m'écoutes, là?
11: Je t'écoute.
24: Bon, je voulais simplement te remercier parce que grâce à toi, j'ai trouvé l'amour de ma vie. C'est Tony.
8: Oh, connard.
24: Je voulais simplement t'inviter à notre prochain mariage, voilà.
11: Eh ben, tu compteras pas sur moi.
24: Pourquoi ?
11: J'irai pas, c'est tout.
24: Pourquoi ?
11: Parce que j'irai pas, c'est tout.
24: Mais écoute, mais...
11: Je n'irai pas.
24: Mais ça te fait pas plaisir que qu'enfin j'ai trouvé l'amour de ma vie ?
11: Ben, je m'en fous.
24: Tu t'en fous ?
11: Ça me fait une belle jambe.
24: Tant mieux.
8: Allô, Gérard ?
24: Oui, Tony.
8: Gérard, elle a l'appareil.
11: Ouais.
8: Gérard,
11: tu les prends tous, là.
8: Alors c'est le vrai Caramel là.
24: Je suis
8: la femme de Caramel.
24: Salut les filles.
8: Gérard, je suis la femme de Caramel.
24: Allô les filles, allez
11: Caramel. Karine, tu me les prends tous s'il te plaît au standard.
24: C'est
11: tu
24: Caramel
11: me
24: à l'appareil. Tony.
11: Voilà.
24: Pas Gérard.
11: Non, mais il y en a qui s'amusent pas.

0: est-ce que je peux vous parler?
1: Tu dégages.
0: Oui. Oh là là, je vais vous inviter.
2: Caramel, il est temps de rentrer à la maison, Caramel.
0: Ouais, Caramel, il fait de la radio aussi, c'est bien.
1: Qu'est-ce que tu dis tout à l'heure, toi?
0: Gentil Caramel, je fais de la radio, ça vous dirait de venir faire de la radio avec moi?
2: Ah ouais,
0: Caramel, le week-end, Caramel, tu nous fais
3: des débats à ta place, du coup.
0: Une émission le week-end,
1: Tout le monde t'a grillé, sauf Gérard.
0: Caramel. Oui, c'est Caramel. Je crois que tout le monde t'a grillé, sauf Gérard. Est-ce que tu penses à Caramel à l'appareil? Caramel. Oui. Je crois qu'il y a confusion parce que là, c'est Caramel à l'appareil.
1: Moi je monte
3: Gérard. Gérard, j'ai un blanc à l'antenne là. Gérard, reviens. Bon bah Gérard est parti, hein.
2: Oh
3: là là là là.
4: Ah, 5 minutes.
0: Oh ouais, bah d'accord.
4: Ta Caramel s'est retransformé en.
0: Ouais, hein.
4: On est à l'antenne là. En Caramel.
0: Je sais pas si on a l'antenne.
4: Bah oui, on a l'antenne. Sérieux, oui, on a l'antenne. Non, sans déconner, je te promets. Allô Gérard.
0: Conclusion.
4: C'est Caramel.
0: Conclusion.
4: Conclusion, Gérard, je veux te caraméliser les fesses.
0: Ah.
3: Oui, c'est Max à l'appareil.
4: Salut Max.
3: Oui,
4: Max. Allô Max, c'est Caramel.
3: Caramel est parti malheureusement.
4: Ah oh, non, je suis encore là.
3: Non, le veau Caramel, mais le vrai Caramel est parti.
0: Ouais.
3: Et Gérard est parti, donc c'était la fin de ce débat.
4: Ce soir,
3: Gérard a été très mauvais. Il reste 2 minutes chrono. Donc, la conclusion, on vous remercie. On vous souhaite une bonne soirée. Puis, c'est bon, Gérard.
4: Je suis revenu
3: parce que j'étais en train de regarder. C'est n'importe quoi. C'est la fin du débat. Je vous remercie d'y avoir participé encore une fois. Et on vous souhaite. On vous souhaite une bonne fin de nuit.
0: Merci.
4: On va essayer.
0: Au revoir, Gérard.
3: Oui.
4: On fait pas notre conclusion, nous, quand même.
3: Conclusion très rapidement, chacun, alors allez-y. Alors, qui veut commencer? On va donner votre prénom.
0: Bon, allez.
4: Vas-y, Arnette.
3: Arnette,
4: Pierre.
3: Oh, c'était Arnette, bravo.
4: Oh, j'avais même pas vu que c'était moi.
3: Et après, on les enlève au fur et à mesure. Arnette, conclusion, vas-y.
4: Bah, moi, je vais dire que Gérard devient de plus en plus con, malgré le temps, hein, mais sinon, il est gentil. Un petit peu bête, mais gentil.
3: D'accord, ok.
4: Petit madame, Tony.
3: Bonne nuit, Arnette, Tony.
4: Tony, ouais.
3: Ah, voilà, Tony, bravo.
4: Ouais, comme
3: bravo,
4: par hasard.
3: Bravo, Manu. Bravo, Karine.
4: Comme par hasard, ils m'ont réveillé.
1: C'est toi.
3: Oh, comme par hasard.
4: Comme par hasard, Manu m'a réveillé.
1: Merde.
4: Donc, je voulais inviter Gérard à mon mariage, qui va avoir lieu prochainement.
0: Le mois prochain.
4: Voilà, car il m'a fait rencontrer Feuille de Rose.
3: Très bien.
4: Et je tenais à leur remercier, ainsi qu'à toi, Max.
3: Il n'y a pas de problème, on viendra à ton mariage.
4: D'accord.
3: Pas de problème, no soucis, comme dirait. Hein, qui n'a pas encore donné sa conclusion?
4: Bibendum.
3: Allez, vite.
4: Eh bien, Bibendum, il dit qu'il voulait parler quand même de l'échographie. C'était quand même un sujet très sérieux.
3: Ouais, mais ta conclusion, c'est quoi?
4: Et que Gérard, malheureusement, n'a pas su assumer son débat jusqu'à la fin.
3: Non, c'est vrai, j'ai écouté.
4: Je trouve que ça se dégrade de plus en plus.
3: Surtout qu'on t'a appelé pendant un quart d'heure de la haute technique.
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6: Eh Manu, tu peux annoncer le disque. Le disque, c'était « Je sens pas bon entre les cuisses avec « Mais je me soigne ».
7: Eh ben voilà, donc alors on va on accueille Verlaine de Montigny-le-Bretonneux. On écoute Fun Radio sur 101.9.
8: Oui, bonsoir, c'est Montigny-le-Bretonneux.
7: Ouais, ben je le sais. Pucelle du Sud.
9: Salut Gérard.
7: Bonsoir. Petit Nénuphar.
9: Salut Gérard.
7: Bonsoir à toi. Et string en fleurs.
8: String à fleurs, oui, ami poète du soir, bonsoir.
7: De Montluçon.
8: De Montluçon, oui.
7: On écoute.
9: Bonsoir. Bonsoir.
7: On écoute Fun Radio sur 87.8.
8: Exactement.
7: Pour Pucelle du Sud, c'est 98.9, c'est ça?
9: Exact.
10: Excuse-moi, okay. Gérard, on a un nouveau, là, j'ai eu le temps une nouvelle, c'est La Chaude.
9: Salut La Chaude. Ça va, La Chaude?
10: Je suis
9: grave excité ce soir, rien que Gérard.
7: Oh, tu fermes ta gueule, toi!
10: Non, mais calme-toi, La Chaude.
9: Tu m'excites, putain.
10: Mais calme-toi, La Chaude, quand même.
9: Ok.
10: D'accord? Ouais. Donc, tu as 19 ans, c'est ça?
9: C'est ça.
10: Et tu appelles de?
9: J'appelle de ma chambre.
10: Ouais, mais de quelle ville?
7: Ouais, ta chambre.
9: Ok, j'appelle Versailles.
10: Versailles, voilà.
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10: FM.
11: Dis-moi que tu es chaude.
9: Oui, je suis chaude, j'ai un doigt dans la chatte.
10: Non, je suis...
7: Ouais, mais attends.
9: T'as, t'as,

0: tout à l'heure, tu vas être vachement chaude, ouais. Que tu as dégagé.
1: Ouais. Puis c'est un débat sur la poésie, donc tu dis que tu mets un doigt dans ton sexe féminin.
2: D'accord.
1: Voilà.
0: Ouais, ben, toi, Pildor, tu commences à t'écraser, d'accord? Alors, le deuxième débat se portera sur les poésies, ouais, les poèmes, ouais. Et n'ayez crainte, il y en a quand même quatre après qui seront à lire.
2: Ah non.
3: Eh ben, quand même, hein.
2: Tu nous feras des poèmes après.
4: Tu raccroches pas.
0: Ceux que ça plaît pas, ça sera le même prix.
4: Moi je raccroche.
0: Si t'es pas contente, toi tu vas te faire foutre. D'accord, tu vas pas commencer à me casser les couilles. Ok. C'est bien. Bien compris.
2: C'est bien compris.
0: Hein. Alors, comment doit être réalisé un poème? On m'a demandé ça à la chaude, là, comme elle a un doigt dans la chatte.
4: Comment je l'ai retiré? Mais oui, c'est quoi la question? Comment est-ce qu'on doit réaliser un poème?
0: Non, c'est comment qu'on encule ta sœur.
2: Bravo,
4: là.
2: Salut.
4: Oui, donc répète ta question, s'il te plaît.
0: Bon, elle, tu me la prends au standard.
4: Attends, j'ai envie de répondre.
0: Alors, tu réponds tout de suite.
4: Alors, c'est quoi la question?
0: Non, bah allez, hop, on va demander à Verlaine. Verlaine.
5: Comment doit-on réaliser un poème?
0: Ouais.
5: Bah, je pense le plus simplement du monde, avec des phrases, des mots, des virgules, des points à la ligne. Et surtout un point final.
0: Voilà, point final à la ligne, c'est ça?
5: Point final, et tout à fait.
0: Ok.
5: Je pense.
0: Puis celle du sud.
6: Ouais. Il faut compter les pieds pour faire des vers. Donc c'est soit 12, tu fais des alexandrins, soit moins, soit plus. Mais ouais, tu fais des rimes, tu fais des jolis mots, des jolies phrases qui vont ensemble.
0: Mmh. Ok.
6: Voilà.
0: Petit nénuphar.
4: Bah oui, donc tu dois faire des tercets, des vers, faut que ça rime, etc. C'est du son, de la tonalité.
0: Bon, c'est quoi là ce bordel là?
4: C'est que tu m'as dit, parce que je répète pas. Hein.
7: Non, on va glisser Manu, il n'y a pas de problème.
0: Non mais c'est bon là, Rigo. On travaille.
1: Ouais. Gérard.
7: Non mais c'est un auditeur.
1: J'ai un super service à te demander. Ça va te faire chier, mais faut que j'aille faire pipi.
0: Bah tu vois. Non mais attends Manu.
1: Avant de sortir, je te demande l'autorisation.
0: Mais Manu, tu veux pas que j'aille te la tenir?
1: Non, ça va, mais je te demande si je peux y aller quoi.
0: Ah, bah tu te démerdes, tu te mailles.
1: Bah merci Gérard,
0: c'est tout.
1: Je reviens. Hein.
4: Je te lave les mains.
0: Alors petit nénuphar.
4: Bah je t'ai répondu, tu vois, tu m'as pas écouté.
2: Comme d'hab.
0: Non mais c'est pas de ma faute. Donc, vas-y.
4: Donc, il faut que les phrases aient de la tonalité, de l'expression, etc.
0: D'accord. String en fleurs.
8: Bah écoute, moi je dis qu'il faut trois choses que je suis pas sûr que t'aies. C'est l'art de conjuguer, le sens de l'orthographe et quand même un minimum de syntaxe.
0: Non, mais de manière,
8: Si, quand même.
0: Non, t'as pas.
8: N'importe quoi, ça donne, je voudrais te dire je t'aime et puis bon, ça craint quoi.
0: Non, mais de toute manière, il n'y a pas spécialement. Je veux te dire, je t'aime, ça, c'est mes trucs à moi, ça, c'est.
8: Il faut de la syntaxe, toi, tu mets de la syntaxe dans tes poèmes, t'en mets un maximum.
0: Mm-hmm.
4: Du son.
8: Il en faut, il faut de la syntaxe, il faut aussi de la conjugaison. Il faut du bécherel, du bled, tout ça.
5: Tu fais péter les rimes aussi. Hein.
8: Voilà, ouais.
0: Non, mais attendez, on accueille qui, là, maintenant?
1: Attends, pas encore, non, je vais la rappeler parce que j'ai besoin d'une ligne.
0: Tu vires la chaude et puis tu prends la ligne. Ouais, voilà, le bulldog secret, tu vois, tout le monde le veut. Et ouais. Apparemment, il y en a un qui s'appelle Arnett ou Tony.
1: Non.
0: Ah, non.
4: Ouais.
0: Alors donc, comment doit être réalisé un poème? Bon, ben, de toute manière, c'est avec des rimes.
4: J'ai pas répondu.
0: Non, mais toi, tu vas te faire foutre.
4: Gérard, s'il te plaît.
8: Bravo.
4: Mais non.
0: Mais je t'ai dit, de toute manière, je veux pas t'entendre, toi.
5: C'est samedi, je suis sûr.
0: Mais
4: je vais te dire comment je réalise mes chers poèmes.
0: Ah, vas-y.
4: Eh bien, moi, j'aime deux doigts de sensualité avec un tiers de whisky et un tiers de Gérard.
0: Ouais, alors, tu vois, Pildar.
4: Gérard, j'ai dû dire ça.
0: Pildar.
4: Hein.
0: Pildar.
4: Pildar.
1: Quoi?
0: Pildar.
1: Quoi?
0: On travaille.
4: Laisse-le pisser un peu.
8: Ouais, Benjamin.
1: Tu m'amuses pas, je fais de la Game Boy.
0: Oh, putain, l'autre, au lieu de travailler, il est en train de faire de la Game Boy.
8: Non, mais il est cool.
0: En plein.
8: Cool.
0: Non, mais.
8: Il est cool.
4: Ouais, il est cool, Fildar.
8: Il est cool, Fildar.
0: Donc, bah, apparemment, comme il n'a pas l'air de vouloir travailler au standard, c'est.
8: Ah, mais il est cool.
0: Alors, peut-on utiliser un poème pour séduire? On va demander à String en fleurs.
8: String à fleurs, c'est pas
0: ça. À moins qu'il y ait une question minutale sur la première question, Rigo, non?
7: Il te demande, alors attends, de Turpentine, est-ce que tu comptes tes pieds pour faire un poème? Laisse-le, Gérard, il répond à la question.
0: Donc, tu me disais?
7: Est-ce que tu comptes tes pieds quand t'écris un poème?
0: Non. Et non, pas du tout.
7: Et tu comptes tes vers?
0: Non plus.
7: Mais non, ils picolent, les vers.
4: Vers du cul.
0: Les vers du cul, toi, tu la fermes un peu. Donc, string en fleurs.
8: Tu peux draguer, c'est clair, ça aide à draguer, les poèmes. Moi, je me souviens, l'autre fois, j'ai branché une nana, je lui ai cité un poème, c'était un truc du genre, je sais pas, viens la cochonne, que je te ramone, avec mon gros dard, je vais t'éclater ta boîte à suchard. Et direct, j'ai réussi à la serrer, direct.
0: Et t'as pu trouver quelqu'un comme ça?
8: Ah, j'ai pu trouver plein, ça marche à chaque fois, tu leur fais 2-3 rimes mais c'est bon, hein, pas mal.
0: Ouais, mais je pense pas, à mon avis.
8: Bah écoute, toi t'as fait pareil, t'as bien conquis des dizaines et des dizaines de femmes grâce à tes poèmes.
0: Conquérir. Non, je pense qu'à mon avis, là tu te trompes, vraiment tu te trompes.
8: Bah reconnais que tes poèmes ont quand même fait ta gloire.
0: Ah mais attends, mais moi ce que je lis à l'antenne, ça c'est différent. Hein.
8: Mais ça attire pas les femmes.
0: La chaude, tu t'écrases un peu.
4: Mais tu m'as touché, moi.
0: Non, mais toi, tu vas t'écraser parce que tu m'énerves.
1: Ah, tu t'as touché où, la chaude?
4: Oh, loin.
0: Donc, on accueille
1: Santa Belgica, il nous appelle de Belgique. Et voilà, il est cool. T'as quel âge, Santa Belgica?
3: J'ai 23 ans.
1: Voilà.
4: Salut, Santa Belgica. Salut, toi.
3: Salut,
0: Belle. Bonjour. Donc, petit nénuphar. Putain! C'est quoi cette merde là?
1: Calmez-vous les auditeurs, merde!
4: N'oubliez pas!
1: C'est bon quoi?
4: Encule ton cul! Non!
1: On se dépêche! Gérard, vas-y, continue le débat, je vais essayer.
0: Encule ton cul, toi la salope, là tu as fermé ta gueule pour deux bons!
1: C'est la chaude!
0: Ah la chaude! C'est un conseil que je te donne avant que. Allez, dégage! Hop!
8: T'es pas très
0: bonne
8: poli.
0: Nuit!
8: T'es pas très
9: poli, tu peux!
0: Pour la chaude.
4: Il est monté sur moi.
8: Quel bordel dans ce débat.
4: Donc, petit dinosaure.
0: Ouais.
4: Donc, c'est quoi la question?
0: Alors.
8: Peut-on séduire avec un poème?
0: Peut-on utiliser un poème pour séduire? Manu, fais gaffe.
1: Tu te calmes, Manu. Hein.
4: Bah, j'en sais rien parce que. Donc, un mec m'a séduite avec un poème.
8: Ah.
4: Pour l'instant.
8: Ah.
4: Ah,
8: mais je sais pas. Ah,
4: bah ils s'en foutent, ils sont déjà partis. J'avais dit qu'elle
1: avait un. Attends, c'est quoi ça, Gérard?
7: Ça vient d'où ça?
0: Non, mais Fildar, quand tu feras bien ton boulot.
8: Qu'est-ce qui se passe?
0: Ouais, Fildar! Bravo!
7: Oh merde!
0: Qu'est-ce que ça fait? Non, tu l'auras pas.
1: Mais c'est quoi? Je sais même pas ce que c'est, j'aurais quoi?
0: Tu l'auras pas parce que tu vas le mettre
1: là-dedans.
0: Ouais, c'est un petit truc
4: MDGG
0: insert.
8: Gérard.
0: Donc niette.
8: Gérard.
0: C'est qui?
1: C'était un remix en exclusif que je voulais pas te dire parce que c'était une surprise.
0: C'est qui?
8: C'est Verlaine.
0: Ouais, Verlaine.
8: Ouais, moi je pense quand même qu'on peut, pour revenir un peu dans le débat là, je pense qu'on peut répondre à la question quand même, parce que t'as réussi à séduire la grosse Sandy avec tes poèmes.
0: Verlaine, tu restes poli parce que la grosse Sandy, elle t'emmerde.
8: Oui, c'est vrai, pardon, mais c'est comme toi, c'est parce que tu l'appelles comme ça toi, donc je pensais qu'on pouvait l'appeler comme ça quoi.
0: Non, mais attends, moi je lui dis ce que je veux. Hein, donc.
8: C'est vrai, c'est vrai. Ben, voilà quoi.
0: Avec bon, alors dans ces cas-là, comme vous faites les cons, eh ben on arrête.
8: Non, on n'arrête pas.
7: Sur l'IRC, on a dépassé les 4582,4. On commence à arriver vers notre record, alors j'aimerais bien que le débat se passe calmement.
0: Non, mais moi, dans ces cas-là, je voudrais bien que les gens. Je voudrais bien que Fildar fasse bien son boulot avant qu'ils se prennent des claques.
4: Allô?
8: Hein? Gérard? Oui, allô, fan, bonsoir.
0: C'est qui?
8: Oui, t'es au standard, tu veux parler de quoi?
1: Putain, mais qu'est-ce que c'est que ça, Phil?
8: Tu veux parler au doc ou équipe pas?
1: Bon, et Gérard?
0: Fildar!
1: Bah, moi j'attends, hein. J'attends que tu fasses ton débat, moi je peux rien faire sans toi. Hein. Ouais, c'est bon. Je peux rien faire sans toi, Gérard.
0: Non, mais
1: pour
0: l'instant.
7: Bon, Gérard, pour en venir au débat, il y a Turpentine qui te demande si t'as séduit Sandy grâce à tes poèmes.
0: Ça,
7: c'est une bonne question.
0: Ça, c'est une question que tout le monde voudrait savoir.
8: Ouais, non, est-ce que ça attire les animaux?
0: Comment?
8: Est-ce que ça attire les animaux, les poèmes?
0: Bah, est-ce que ça attire ta connerie?
4: Ah, t'es drôle.
8: Gérard? C'est donc,
0: on va demander à petit nénuphar.
4: Oui.
0: Ah ben non, t'avais déjà répondu.
4: Oui, j'avais répondu, mais tu ne m'as pas écouté une fois de plus.
0: Bon, alors vas-y, dis.
4: Ben non, c'est bon, j'ai répété, hein, c'est bon. Mm-hmm. Ben, le temps, c'est un autre. Hein.
0: Donc, on va demander à Pucelle de Nuit.
10: Pucelle du Sud.
7: Gérard, on me repose la question sur IRC.
9: On me redemande si Sandy.
7: Non, on me la redemande pas.
0: Bon. Toi, attends, Manu, s'il te plaît, c'est pas toi qui commande, c'est Rigo, toi, non, tu fais l'aria et tu t'es.
1: Elle va venir plus tard, la question.
8: Quitte à la grosse.
7: Non, je la garde pour
0: toi. La grosse, ça t'emmerde, toi, connard.
7: Elle a dit que.
8: Elle va venir plus
7: non,
8: tard.
7: Non, s'il vous plaît.
1: Fildar, s'il te plaît.
4: Tu peux répondre ?
7: On reprend le débat là, t'as un nouvel auditeur en plus.
0: Alors on a Santa Belgica et Potiron du sexe.
10: Ouais, salut Coco.
0: Oh !
4: Salut Potiron.
10: Allo Coco ?
0: Potiron, tu réponds comme il faut !
10: Ouais, bonjour. Salut, ça va ?
0: Oh là là là ! Oh putain ! Et c'est quoi là ces auditeurs que tu me prends toi ?
10: Mais qu'est-ce que c'est ça,
0: Gérard ? Putain !
1: Attends Gérard, j'ai rappelé un mec de Belgique parce que tu voulais des Belges dans le débat. Donc
7: plus,
1: moi je rappelle
7: en plus,
1: des Belges.
7: C'est quelqu'un de l'internet et en tu plus, l'as toujours pas fait participer, c'est Santa Belgica. Il a toujours pas répondu à ta question.
1: C'est un Belge, il attend. Hein.
10: Oui, donc.
0: Alors toi, celle qui est plus celle du sud là, tu vas fermer ta gueule un peu.
1: Moi, non mais dis rien, vas-y, réponds Santa Belgica.
10: Alors bon, je voudrais savoir si ça... En fait je suis poète à mi-temps en Belgique, hein. Je voudrais savoir si Gérard connaît mes œuvres.
0: Non.
10: Non mais je peux lire un poème peut-être.
0: Non.
10: Oh mais tant pis quand même. Une
0: non
10: est née le jour où nous sommes rencontrés. Et cette mélodie
0: sa gueule à lui.
10: Elle sera toute notre vie.
4: C'est beau.
8: Vas-y, gros.
1: Voilà, c'est
0: putain,
1: fait.
0: Mais c'est pas vrai, hein.
8: C'est génial, quand même.
4: Je vais me coucher.
0: Deuxième débat, vous avez une foutre à merde encore.
7: Il était bon, son poème. Il était bon, son poème.
8: Putain, tu pourrais faire correctement ton travail.
0: Putain, mais c'est pas vrai, hein.
7: Gérard, il était beau, son poème.
4: Tu pourrais écouter.
10: Ah. Ça m'a pris 3 ans pour faire ce poème.
0: Pucelle du Sud.
4: Oui, Gérard. Moi, on me séduit pas avec des poèmes. Mais avec des billets, avec des carottes râpées, des clés 12, des choses comme ça.
0: Hum. Mmh. Verlaine.
11: Oui, bah moi je pense que je suis d'accord avec Pucelle du Sud.
0: Mm-hmm. Non mais tu es précise.
11: Bah c'est-à-dire que on peut effectivement ou on ne peut pas quoi. Maintenant c'est chacun un peu pour soi.
4: Et pour la marque tu fais quoi?
0: Non, il y a pas de marque.
11: Pour c'est-à-dire que par exemple pour quelque chose comme Orangina ou Coca-Cola.
0: Oh bon alors
1: pas de marque.
0: Bon, Verlaine, au revoir.
7: Pour en revenir à ma question de tout à l'heure, donc sur IRC on te demandait si tu avais si Sandy avait été charmé par tes poèmes.
12: Debout, espèce de filiaste là. Tu vois pas que les autres
1: sont dédicace. Vides,
12: allez debout.
0: T'es vraiment un bâtard toi là-bas.
1: Quoi ? Dédicace.
0: T'es vraiment un fumier.
1: Tu nous le demandes à chaque fois.
0: Ouais mais attends,
12: debout espèce de filiaste là.
0: On va l'appeler.
1: Bon bah justement on accueille Poupou le mystère.
10: Oui, salut Poupoule.
8: Salut le sanglier.
4: Salut.
12: Et toi la France, debout espèce de filiaste. Tu vois pas que les autres s'amusent là. Allez debout.
0: Allez, debout Poupoule.
12: Viens avec nous. Car c'est la fête.
0: Non, ça y est. Bon, alors, Poupou de mystère.
4: Oui, bonjour, Gérard.
0: Bon, t'es là ?
4: Ouais, je suis là, t'inquiète
8: pas. T'es bonne,
4: quoi,
8: hein. Bonsoir.
0: Bon, ouais, donc...
8: T'es bonne ? Bonsoir.
0: Bon, Poupou, t'as bien vu que c'était pour toi ?
4: Ouais, bah, j'ai bien vu, ouais.
8: Ouais, t'es grosse, hein.
4: T'inquiète pas, j'ai bien écouté la musique, hein.
0: Donc, alors, maintenant, comme tout le monde sur IRC me demande si je t'ai séduit avec mes poèmes, donc est-ce que tu peux répondre à la question IRC ?
7: En sachant que c'est Poule Mystère.
0: Voilà, en sachant que c'est Poule Mystère, comme Rigo dit.
1: Il y a trop de mystère dans
4: ce poule de grosse poule.
0: Non, non, mais vous la laissez répondre, d'accord, maintenant ?
4: Je pense qu'en effet, tu m'as séduit.
1: Oh, tu peux faire moins de bruit, s'il te plaît, je joue, là.
0: Gérard, arrête, le tape pas.
4: Ah mais Gérard, si tu m'écoutes pas, c'est pas...
1: Mais non, il t'écoute pas, là, il est en train de taper Fildar.
10: Mais faites la paix, c'est un poème de quel siècle ?
1: Bon, Gérard, vas-y. Maîtrise quelque chose, là, au lieu de taper Fildar, reprends.
0: Je t'écoute.
1: Il y a Poupou le mystère qui te parlait, tu l'as même pas écouté, du coup.
0: Donc, alors, vas-y.
8: Moi, j'ai fait un poème sur le pont de l'Alma.
0: Bon, ta gueule, à toi, sur le pont de l'Alma.
4: En plus, t'as rien à voir.
8: Oh, Mercedes.
0: Oh là là, putain. Mais bah, balance-moi un disque.
1: Bah non,
0: mais
1: non,
0: mais non,
1: balance
0: Gérard,
1: un disque.
0: Non,
4: de la
8: toi, pont de l'Alma que j'aime tant. Toi, au pied. Au pont de l'Alma, non, je
0: vais faire un
8: disque. C'est incroyable. Oh oui, mais
0: bah alors, tu le prends, tu l'emmènes dans ton bureau, tu lui donnes plus.
1: Ah, d'accord.
0: Tu l'emmènes dans ton bureau, tu vas jouer avec.
8: Quand je m'éclate dans un pylône.
0: Bon, alors, attendez. attendez. Oh, maintenant.
4: C'est combien Game Boy?
13: Oh oui, Sandy, je joue. Oui. Oh oui.
0: Alors, on va regarder. Poupou le mystère.
4: Oui, je suis là.
0: Donc tu restes.
4: Ok.
0: Potiron du sexe.
13: Ouais.
0: Toi, tu vas te calmer ou sinon tu vas dégager.
13: D'accord. Prégateur.
0: Pucelle du sud.
4: Oui.
0: On va te garder.
4: C'est gentil.
1: Attends, c'est moi qui décide. Hein.
0: Attends, c'est toi qui décide, c'est moi qui commande, d'accord?
13: Ouais, d'accord.
0: Ok.
1: Ok.
0: Et moi, tu m'as compris correctement.
1: Ok.
0: Donc, Manu, oui, tu me balances le disque
1: tout de suite.
0: Oh, bah oui. Il est 2h18. Vous allez réfléchir à la troisième question.
13: Déjà.
0: Quels sont pour vous les poèmes les plus beaux? Et on répondra avec Poupou le mystère à la question IRC depuis tout à l'heure qu'on nous demande comment j'ai fait.
7: Non, mais ils s'en foutent maintenant. Ils m'ont dit finalement, ils s'en foutent.
0: Non,
7: ils veulent pas que tu répondes, ils vont s'en aller si tu réponds alors.
0: Non, mais on va leur répondre avec Poupou de Mystère. Oh, bah,
7: on va perdre des gens, Gérard, on va perdre des gens.
0: Eh ben, si dans ce cas-là, on va s'écouter,
1: attends que je te dise pas de conneries.
0: Okay.
1: Je me mets. Quoi?
0: Je me mets un doigt dans le cul, non?
1: Non, c'est pas ça.
0: Bouge la grosse.
1: Non.
0: Mais quand je me mets
1: un carton dans les fesses parce que je me suis pas essuyé.
0: Mais quand est-ce qu'on va l'avoir en CD, bouge la grosse?
1: Ah bah ça, je sais pas. Faudra voir si tes débats sont bien.
0: Ouais, mais faudrait
1: faire peut-être un petit cadeau.
0: Faudrait qu'on l'aille en entier. C'est une bonne radio.
7: Par rapport à l'IRC, vite fait, je voulais juste te dire qu'on a dépassé les 4500 quand même, ce qui est un record, même si ça fait pas encore 4900. On est 4623 et je voulais saluer quelques personnes. Spoutnik, Eason, Cédric, Yankee, Ice-T, Chocobo, Cédric et les autres quoi.
0: Allez, faites-moi plaisir. Aujourd'hui, on est le combien? On est le 3 décembre.
1: Ouais.
7: Ouais.
0: Non, le 4 décembre.
7: Ouais.
0: Allez, faites-moi plaisir. Montez-moi le l'IRC.
1: L'internet.
0: Faites-moi monter l'internet à 5000 personnes. Allez, on récupère.
7: Allez.
0: String en fleurs.
13: Oui, mais respect à toi, Gérard.
0: Re-salut.
13: Salut.
0: Poule, mystère.
12: Salut, toi, la grosse, debout, espèce de
0: fille. Allez, bouge la grosse, là, t'inquiète pas, on a une surprise.
4: Salut Rigo, salut Manu et salut Fildar.
1: Salut, machin mystère.
4: Salut à tous.
0: Et puis moi, je pue de la gueule.
4: Ouais. Non, je viens de te dire salut GG, donc t'as pas entendu.
1: Ouais.
0: Non, mais moi, j'ai mal entendu ce que tu m'as dit.
1: Bon, allez, c'est pas grave, on y va.
0: C'est pas grave. Plus celle du sud, j'espère que tu t'es calmé.
4: Salut Gérard.
0: Verlaine.
13: Oui, bon, rebonsoir Gérard.
0: Tu t'es calmé?
13: Oui.
0: Potiron du sexe, salut, j'espère Gérard. Que t'es calmé.
13: Oui.
0: Et Santa Belgica aussi.
14: Oh, j'étais pas énervé, moi.
0: Bon,
13: ouais, alors. Toi, t'es calmé? Bon,
0: maintenant, on va continuer le débat. Sérieusement.
13: Je suis pas calmé, je te le dis.
0: Bon, qui est pas calmé?
13: Bah, c'est String en fleurs, tu m'as pas demandé si j'étais calmé.
0: Bon, tu t'es calmé?
13: Ouais.
0: Bon, alors maintenant, on y va. Quels sont pour vous les plus beaux quels sont pour vous les poèmes les plus beaux? On va demander ça à Santa Belgica.
14: Eh bien, un des poèmes les plus beaux qui existe est que la lie de la mémoire, arborescence rédhibitoire. Tu le connais?
0: Comment?
14: C'est Écolalie de la mémoire, arborescence rédhibitoire. C'est un poème belge.
0: Je connais pas.
13: C'est beau en tout cas.
0: Enfin, Potiron du sexe.
13: Ouais, ben moi, le poème qui m'a le plus touché, c'était le grand classique de la charcuterie.
0: Mmh.
13: Ça, c'est un truc, ça m'a touché parce que ça parle de la mammouine poêleux et j'aime bien. Tu aimes aussi, Gérard?
0: Non.
13: Tu connais?
0: Non, je connais pas.
13: Tu veux que je t'envoie?
0: Non, oui, tu peux l'envoyer au 143 avenue Charles de Gaulle, 92521, Neuilly-sur-Seine-Cedex.
13: Oh, quelle belle voix.
0: Donc tu peux... Non, mais vous pouvez toujours nous écrire et puis m'envoyer des petits poèmes.
13: Ah, on peut t'écrire directement à toi?
0: Oui, ben vous mettez à l'intention de Gérard et n'ayez crainte.
13: Fildar m'avait dit qu'on pouvait pas.
0: Ah bon, Fildar, depuis quand que... Attends, mais maintenant il va vous raconter.
4: Moi, ça me fait
0: pas. Depuis quand que les gens, ils ont plus le droit de m'écrire?
13: Ouais, c'est quoi ce bordel, là? Fildar avait dit qu'on pouvait plus. C'est pour ça qu'il a dit qu'il n'y avait pas de fan club au 143 avec les deux.
0: Tu réponds aux auditeurs.
1: Ça, faut savoir ce que tu veux. Tu dis que j'éteins mon micro, donc je parle pas.
13: Attends, Gérard.
0: Oui.
13: Je t'ai envoyé des chocolats, tu les as reçus ou pas?
0: Non.
13: Moi, j'ai envoyé des bonbons. Attends, mais on t'a envoyé des trucs, comment ça se fait que tu les avais? L'attention de Fildar pour Gérard. C'est Fildar qui les a gardés?
0: Fildar?
4: Ouais. Je t'ai envoyé.
0: C'est où?
1: C'est chez moi?
13: Avec des millionnaires. Ouais, moi, j'ai envoyé des photos intimes, mais bon.
0: Qui c'est qui a envoyé des millionnaires?
13: Bah, Verlaine, j'avais envoyé pour Noël déjà les cadeaux à intention de Fildar pour Gérard, parce que Fildar m'avait dit qu'il fallait lui envoyer à lui.
15: Ouais. Il
0: Ah non, mais Fildar, tu t'es
15: envoyé. Fildar m'a dit qu'il fallait tout lui envoyer à lui pour
7: faire ah, c'est pour ça. Fildar, c'est pour ça que t'as des nouvelles sapes.
0: Ah, salaud. Max,
14: je t'ai envoyé des coton-tiges.
6: Je t'ai envoyé des t-shirts Nike.
15: Télévision. J'avais envoyé une pochette surprise millionnaire, tu sais, avec 20 tickets de millionnaire dedans.
0: Attends, l'autre, on m'envoie des trucs.
6: Ah, mais calme-toi, GG.
15: Je comprends pas. Ouais, je t'avais envoyé du chocolat.
0: Attends, et l'autre, il me pique mon courrier.
15: Et du chocolat. Très déçu. Il y avait des bons tickets au kiwi.
6: Pas ton courrier.
0: Par après.
15: Eh ben, c'était le Chantal Goya, il l'a eu.
0: Bon, alors, question Verlaine.
1: Je tenais quand même à vous remercier pour les millionnaires et tout ça, les mecs, c'est cool.
0: Non, mais c'est un bâtard, lui, c'est pas grave, on va régler ça après.
7: Pour en revenir à l'IRC, il y a Fedji Dido qui te demande si t'as entendu parler de l'hypraconductivité des poèmes le soir quand il fait nuit.
0: Non. Non, j'ai pas eu l'occasion d'en entendre parler de ça.
1: Attends, je comprends pas, qu'est-ce que ça veut dire ça, Gérard?
0: Bah justement, moi non plus.
7: L'hypraconductivité, tu vois?
0: Non, je sais pas ce que c'est.
7: Moi, je t'expliquerai après, là.
0: Oh, tu me l'expliqueras. Donc, Verlaine?
15: Oui, bah moi, bizarrement, c'est un poème à toi qui m'avait plus marqué, mais il y a longtemps, quoi.
0: Dis.
15: Bah, je me souviens à peu près du texte, je sais pas si tu t'en souviendrais, c'était bien sûr « Je voudrais te dire je t'aime ».
0: Ouais.
15: Et c'était dans un camion frigo, c'était sur un air de trompette, avec sur un cendrier, je sais pas si tu te souviens.
0: Ah bon, bah,
15: sur
0: ça
15: un...
16: Hey Gérard, c'est vrai que tu couches avec Big Bill?
0: Qui demande ça?
6: Pas moi.
0: Pucelle du Sud.
6: Oui.
0: Donc toi?
6: Bah moi ce sont les poèmes de Yaponovic.
16: Hey Gérard, c'est vrai que tu couches avec Big Bill?
17: Oh là là.
0: Pucelle
17: oh là
0: du
6: là.
0: Sud.
6: Ouais, moi c'est un poème de Yaponovic Raskipopov. C'est un poète russe dont les œuvres ont été traduites en français. C'est très beau. C'est très dépouillé, t'as un mot par page, mais c'est très bien pensé. C'est très bien.
16: Gérard, c'est vrai que tu couches avec Big Bill?
0: Poupou le mystère.
6: Oui, bah écoute, moi ce que je peux te dire, c'est que pour moi, les poèmes les plus beaux, c'est Baudelaire.
0: Ouais.
6: Victor Hugo. Et bien sûr, les films.
0: Fildar.
6: C'est exactement grâce à ça, grâce à tes poèmes, que je t'ai connu, quoi. Que j'ai fait ta connaissance, et puis voilà.
0: Ah bah voilà,
1: répond à la question de l'internet, Gérard.
18: Il mentait dessus, c'est tout.
0: Bah la question.
7: Non mais il y en a une autre.
0: Ah, une
7: parce
0: autre.
7: Que l'hypra hypercontactivité, apparemment tu sais pas ce que c'est. Il y a, on te demande si c'est vrai que, alors attends, si les poèmes du Figaro signés Gégé de Suresnes, est-ce que c'est les tiens? C'est Chocobo qui demande ça.
0: Non, c'est le Figaro. J'ai jamais mis de poèmes c'est le Figaro et j'irai jamais mettre des poèmes.
7: C'est quelqu'un d'autre alors.
0: Non mais là-dedans, j'irai jamais mettre.
6: Il faut payer en plus.
0: Comment?
6: Il faut payer.
0: Oui, il faut payer. Poupou le mystère, pour l'instant, je réponds. Tu me laisses parler, s'il te plaît, merci.
6: Ok, il n'y a pas de problème.
0: Avant que je t'assomme.
6: Alors, ça, sûrement pas, parce que t'as pas.
1: Bon, allez, c'est bon, laisse-le répondre, putain.
0: Eh oh, tu la laisses parler, toi?
7: Tu la laisses parler, toi?
6: Comment?
16: Eh Gérard, t'as juste pris ton cul.
0: Donc,
1: tu réponds?
0: Pour répondre à la question IRC, donc
1: vite,
0: non.
1: Vite.
0: Donc, on va demander à. Bah, String en fleurs maintenant.
16: Gérard, t'as juste pris ton cul.
0: String en fleurs.
15: Voilà, oui, déjà, je voulais dire que Moby Dick Mystère, là, elle a pas beaucoup de goût au niveau des poèmes. Et deuxièmement, les plus beaux poèmes, bah, c'est ceux qu'on fait avec le cœur, hein, ou ceux qu'on fait avec l'alcool.
0: Non, mais de toute manière, en principe, quand tu fais un poème, tu le fais du fond du cœur, pour la personne que t'aimes.
15: Bah, tu peux le faire du fond du cul aussi.
0: Non.
6: String
0: en fleurs.
15: Ouais, mais je te disais, avec l'alcool, reconnais que quand t'es un peu éméché, ça aide pour l'inspiration.
0: Non, je vais te dire une chose que
15: les plus grands poètes, ils ont toujours consommé un maximum quand même.
0: Je vais te dire une chose que.
15: Ouais, il y a autre chose.
0: Bah attends.
15: Ou autre.
0: Il y en a un là pour l'instant.
18: J'ai rien fait.
15: Ou autre.
0: Non, mais c'est lui là.
15: Ou autre.
0: Là, Pildar, tu me laisses ton micro éteint et c'est tout. D'accord. Rigo, question IRC avant que je réponde.
7: Alors, est-ce que c'est vrai que j'ai lu dans le Surrénois Magazine que Gégé donne des cours de poèmes? C'est Turpentine qui te demande ça.
0: Non, je donne pas des cours de poèmes et.
1: C'est peut-être une idée, ça.
0: Non, mais même, je donnerai pas mes cours, je donnerai pas c'est comment que je fais mes poèmes, ni rien du tout.
1: De toute façon, t'as pas le temps, t'es sur bouquet.
7: Comme Coca-Cola, c'est top secret.
14: Oui. Tu donnes des cours de comique à volonté.
0: Oh! On se calme derrière, on laisse parler la personne qui veut me qui pose la question.
6: C'est beaucoup
18: plus clair.
6: Donc ce que je voulais te dire, c'est que si moi tu me donnes des cours par correspondance pour faire des poèmes.
0: Alors les cours par correspondance.
6: Et donc ce que tu n'as pas dit.
15: On n'entend rien à ce qu'elle dit.
0: Non mais c'est normal parce que Fildar il parle dessus. Donc alors les cours par. Les cours par correspondance, Manu, tu vas te taire s'il te plaît. Donc les cours par correspondance. Putain, ça commence à bien faire. Je vais pouvoir répondre.
17: Quel bordel.
0: Ouais, mais je pense que ça va être les deux débats qui vont foirer. Et si les deux débats foirent la semaine prochaine, j'en ferai qu'un. Ça sera les jeux vidéo. Donc, alors, avis aux amateurs pour les autres.
7: Gérard, pour revenir au débat, bravo déjà. Et il y a Chocobo encore qui te demande où est-ce qu'on peut trouver ton papier peint, les poèmes de Gégé avec tes poèmes décrits dessus.
0: Alors là, là, dans ces cas-là, le truc avec les poèmes de Gégé, donc dans ces cas-là, vous achetez le best-of qu'on a fait avec Max.
7: Le papier peint.
0: Non, mais le papier peint, ça n'existe pas.
7: Si, lui, il l'a vu chez des gens.
0: Ouais, ben, il l'a peut-être vu
1: moi,
0: chez des gens.
1: J'ai vu du papier toilette à Saint-Ouen, la dernière fois. Je te jure, c'est vrai.
0: Ouais, ben, moi, j'en ai rien à foutre. Donc, si vous voulez savoir.
7: On me dit qu'il y en a qui ont vu des 4x3 sur des nationales aussi.
0: Non, mais ça, c'est des conneries.
18: À côté du Mont.
0: Oui, c'est ça. T'as raison, toi, puceau du Sud. Continue comme ça, tu m'intéresses.
17: Vas-y, cochonne.
0: Alors, répondre à la question, quels sont pour vous les poèmes les plus beaux? Donc, c'est sûr, il y a Verlaine, il y a Baudelaire, je pense que il y a plusieurs personnes qui en ont fait. Bon, pour dire que.
19: Herbert Léonard,
0: ouais. Non, Herbert Léonard, c'est un chanteur. Voyons. Confond pas les chanteurs.
1: C'est un peu des poètes, les chanteurs.
0: Non.
1: Justement, Gérard, on avait récupéré sur Internet un petit sondage à la question quel est votre poète préféré. Donc, ouais, t'avais 43% des gens qui préfèrent Pythagore.
18: Ouais.
1: 24% des gens préfèrent Lili à poil.
18: Oh, c'est génial.
17: Ah, très bien.
1: Et 100% des gens détestent le poète de Suresnes. Non, mais ça, c'est des trucs confidentiels.
7: Ouais, je les ai trouvés.
1: Non, c'est ma pochette, ça, Gérard. Du calme.
0: Non, mais attends, parce que déjà, il y a un truc que j'ai retiré.
1: Ouais.
0: Parce que dessus, c'est marqué Lili. Alors, il est hors de question, donc tu fais gaffe à ce que tu vas lire.
7: T'as jamais lu ses poèmes?
0: Ok.
20: Ferme ta gueule!
0: La tienne, toi, connard. Alors, doit-on parler plus souvent de...
17: Doit-on parler le plus souvent de quoi? J'ai pas répondu à ta question, hein.
0: C'est qui?
17: Santa Belgica,
0: le belge. Ben, je t'écoute.
17: Donc, les poètes que j'admire beaucoup, bien, il y a par exemple un poète belge qui est très connu, c'est Hergé, qui a écrit les poèmes de Tintin et Milou.
0: Donc, il y a Rigaud qui a une question IRC, non?
7: Non, la question, c'est pourquoi mon micro, il s'éteint plus.
0: Ben si, il s'éteint.
7: Ah ouais. Si,
0: voilà. Alors, ça y est, Rigaud. Ah ouais, ça y est. On se calme, hein. On va essayer de continuer le. Alors, doit-on parler plus souvent des.
17: Attends.
0: Doit-on.
17: Gérard, calme-toi, Gérard. Reprends petit à petit. Doit-on.
0: Mais c'est quoi, doit-on parler plus souvent des poèmes à la télé? On va demander ça à String en fleurs.
17: C'est quoi cette obsession du doit-on, là?
0: Qu'est-ce que ça peut te foutre? Si tu veux pas répondre, tu le dis, on prend quelqu'un d'autre à ta place parce qu'il y a 24 lignes qui sonnent.
1: Gérard, toi perso, rapport au doigton, tu mets un doigt ou deux doigts?
17: Voilà, exactement.
0: Et toi, est-ce qu'on te demande si tu mets deux doigts ou un doigt
1: Mais non, mais moi je te le demande.
7: Gérard, pour revenir au débat, il y a Formos qui me dit que pour les débats à la télé, il devrait plus s'en parler dans le Big Bill.
0: Ouais, mais ça, c'est pas évident. Donc, String en fleurs.
17: Tu peux me refaire la question, là, parce que je suis largué.
0: Alors, doit-on parler plus souvent des poèmes à la télé?
17: À la télé, non. Je pense que, franchement, les poèmes, ça reste dans le milieu de la radio. Je pense qu'il y a quand même déjà suffisamment de gens qui souffrent avec tes poèmes. Donc, faut pas trop que ça se diffuse à la télé, parce que sinon, tu pourras quand même contaminer pas mal de monde.
0: Non, mais attends, String en fleurs,
17: oui.
0: dans ces cas-là, moi,
17: oui.
0: Les poèmes que je fais, c'est pour tout le monde. C'est pour tous les auditeurs et les auditrices.
17: Je sais, c'est là qu'il est le danger, justement. C'est qu'il peut toucher tout le monde, ton poème.
0: Non, mais ça, de toute manière, ça touchait déjà.
17: Mais tu touches.
0: Mais attends.
18: Ouais, Sylvain, tes conneries, là.
17: Ouais, laissez tranquille.
18: C'est tout le mystère, là.
17: Ça touche un mystère, là.
18: Tu te calmes. Non, parce que tu me remets à l'antenne et après tu me remets à le standard, là, ça va pas du tout. Bah alors.
7: C'est quoi ces
17: histoires? C'est vrai que c'est pas bon, ça, Sylvain.
18: Il fait ça à tout le monde, hein.
7: Oh la menteuse.
18: Non, je suis pas une menteuse, je dis toujours la vérité.
0: Moi, alors, Poupou de mystère.
18: Oui.
0: Attends. Oui, Rigo.
21: C'est bon, vas-y, oui.
7: Alors, on te demande si t'es bourré quand tu fais tes poèmes.
0: Non. Bah non, je l'ai dit tout à l'heure. J'en ai parlé tout à l'heure.
17: Gégé, c'est qui ta muse? C'est Sandy ta muse ou pas?
20: Non, Gégé, il fait mumuse tout seul.
17: Non, est-ce que Sandy c'est ta muse?
18: C'est ton égérie?
7: Zolière.
0: Bon,
17: est-ce que c'est là que tu trouves ton expiration, par exemple?
0: C'est qui parle, là?
17: C'est String en fleurs.
0: Bon, alors, String en fleurs, pour l'instant, tu viens de répondre, tu laisses parler les gens. Et donc, oui. Poupou le mystère. Poupou le mystère.
17: Oui.
7: Allez, Gérard, elle est là.
18: Elle est là,
7: c'est bon, Gérard, reviens.
1: Bon, alors Gérard s'est absenté du studio, je ne sais pas pourquoi.
7: Je sais pas, il est parti dans le...
18: Je vais très fort.
1: Attends, c'est pas la peine, Poupou le Mystère, il est pas content.
7: Pas.
1: Il va revenir, là,
19: c'est pour Max.
7: Poupou le Mystère, t'as pas un poème pour Gérard pour le faire revenir?
18: Max. Bah écoute, je vais essayer de trouver dans mes affaires et puis je vais faire ça.
7: Vas-y, cherche bien.
21: Cherche dans ton neurone, ouais.
7: Gérard, Poupou le Mystère, elle veut te lire un poème.
21: Et si t'as dit, c'est toi, ça va aller. Le gâteau, là, quand on crie. Tiens, je t'en
19: prie. Il arrête pas de. Aïe. Les gens sont art comme ça, ça va pas.
18: Allô.
19: Là, moi, c'est terminé.
1: Qu'est-ce qui s'est passé?
18: Je ne sais pas, là.
21: C'est Calimero Mystère. Allô.
1: T'es là, Poupou le Mystère. Poupou le Mystère, t'es là.
18: Oui, t'es là, Sandy.
1: Vas-y, balance.
21: Allô, l'autruche.
18: Bah, il m'écoute, GG ou pas?
7: Je l'écoute.
19: Les autres, en attendant.
18: Donc, c'était quoi, déjà, la question?
7: Alors, doit-on.
19: Ah non, mais attends, là, si on entend pas le dégât.
21: Alors, il y a une basse cour derrière.
1: Je suis pas, Gérard.
7: Bon, non, mais moi, c'est simple, il est 2h40, je pense que je vais arrêter. Ça va aller plus vite. Hein.
1: Donc, ouais, que certains auditeurs se calment de temps en temps, que ça fasse pas masse et que tout le monde s'y mette. Quoi.
7: Alors, Poupou le Mystère, tu veux répondre?
18: Donc, c'est doit-on parler plus souvent des poèmes, je sais pas quoi, là?
7: Ouais, à la télé.
18: Ouais, bah, je pense qu'on devrait sans doute consacrer des reportages à propos des poèmes.
7: Mmh.
18: Et essayer de parler de ça, parce que c'est vrai qu'on n'en parle pas assez à la télé.
7: Mmh.
18: Et donc voilà, moi je pense qu'on devrait faire des reportages, quoi.
7: D'accord. Rigo.
22: Oui,
7: Attends, excuse-moi, Poupou le Mystère, il y a une question IRC. Et
22: on te demande combien de poèmes tu as écrit dans ta vie.
7: Alors.
21: C'est toujours le même.
7: Donc, les poèmes que j'ai écrits dans ma vie, donc à l'heure actuelle, il y en a plus de 200.
1: Ah, oh, quand même.
7: Alors...
1: 200 quoi? 200 feuilles?
7: Bravo. Non, mais attends, toi, tu éteins ton micro parce que c'est moi qui ai la feuille maintenant.
1: Bah, je te pose une question, Gérard.
7: Ouais, non, mais moi, c'est 200 poèmes que j'ai sur des feuilles. Alors, à la question, quel est votre poète? Après, vous allez... puis celle du Sud?
18: Oui.
7: Verlaine?
21: Ouais.
7: Potiron du sexe.
21: Oui.
7: Et ouais, Santa ouais. Belgica, donc n'ayez crainte, vous allez répondre à la question, je vais quand même lire un petit sondage là que j'ai. D'accord. Sous mes yeux.
21: Ouais.
7: Y en a un par contre. Celui-là, il va être vite lu. Alors.
1: Hop. Lequel, à quel poète aimeriez-vous ressembler?
7: Merde.
1: C'est Gérard.
7: Celui-là.
22: C'est à la question, quel est votre poète préféré, Tarlié?
1: Non, mais voilà. Ça, j'ai déjà lu.
7: Non, il a lu là-haut.
22: Mais non, il a lu celui-là. Tu t'es énervé à cause de ça, tu te rappelles même plus pourquoi tu.
7: Alors, à la question, que verriez-vous comme thème de poésie? Donc, 20% des gens sont aveugles et n'en font que d'écouter. 25% des gens verraient mieux avec des lunettes. 37% des gens ne voient pas le rapport. 43% des gens n'aiment pas la question. Donc des trucs comme ça, moi, c'est même plus la peine qu'on fasse des débats. Ça sert à rien d'essayer de jouer au con comme ça, Fildar.
22: Je veux juste voir la question d'après.
7: Donc Pucelle du Sud.
22: Bien, elle est bien, tu vois, tu pourrais répéter la dernière question.
7: Pucelle du Sud.
18: Oui.
7: Donc pour toi.
18: C'était quoi déjà, parce qu'on a beaucoup parlé là.
7: Alors, doit-on parler plus souvent des poèmes à la télé?
18: Oui. Non, je pense que c'est bien.
21: Ah non ?
18: C'est bien que les gens ignorent que les poèmes existent, comme ça ils vont pas évoluer culturellement, puis ça fera pas des intellectuels.
7: Mmh, mmh. Verlaine ?
21: Oui, je pense qu'on amènerait une transaction translative si on parlait plus des poèmes à la télévision, ce qui permettrait de plus voir en quoi est constitué le poème, et ça revaloriserait l'ensemble du monde de la poésie.
7: Ouais. Potiron du sexe.
1: Il est parti.
7: Alors, Santa Belgica.
23: Mais oui, écoute Gérard, puisque je représente le public belge, il faut savoir qu'à la télévision belge, il y a énormément d'émissions de poésie. Ça passe toute la journée avec des musiques de violon, c'est un petit peu chiant.
7: D'accord. Merci, Fildar, de le couper quand il n'y a pas fini.
19: Il est là,
7: C'est tout ce que tu avais à me dire? Santa Belgica.
23: Oui. Et, j'ai juste dit que c'était un petit peu chiant, et c'est tout.
7: Ah d'accord. Oui. Parce, là, je comprends pas parce que les trois quarts du temps, ça saute. Je me demande ce qui se passe.
23: Pourquoi les poèmes sautent?
7: Non, mais la ligne saute.
23: Ah, bon. Ce sont les poèmes en ligne en octosyllabe alors.
7: Eh, c'est quoi ce bordel?
23: Je sais pas.
1: T'as bien vu, je touche à rien. Qu'est-ce que tu veux que je te dise? Je sais pas d'où ça vient, moi.
7: Putain, mais Léo! Ça veut dire quoi, là, ce bordel?
1: Je sais pas.
7: Putain, mais c'est pas possible, hein. Depuis quelle date existent les poèmes?
0: On va demander à String en fleurs.
2: Toi, ta gueule!
0: Va te faire enculer, connard!
21: Oh là là, ça dégénère. Hein. Ouais, Gérard.
0: String en fleurs.
21: Ouais, bah écoute, les poèmes, je pense que ça remonte à l'aube des temps. Hein.
0: Bah, tu peux préciser?
21: Bah, je sais pas, l'Antiquité, la Renaissance, le Moyen-Âge, la Grèce antique, tout ça. Mm-hmm. Tout ça, il y avait déjà les plus grands poètes à cette époque-là.
0: D'accord.
21: On n'a pas, pas entendu que t'arrives, heureusement d'ailleurs, pour avoir des grands poètes quand même.
0: Non mais attends, mais moi je les appelais sur l'antenne de Fun Radio depuis 93.
21: Non mais je sais, mais heureusement qu'on n'a pas attendu et qu'il y avait des Platons et des Dioscures et tout ça avant toi, parce que voilà quoi.
0: Ah, t'as bien dit. Si ça te plaît pas ce que je fais comme poème. Écoute-moi. Si ça te plaît pas, dans ces cas-là, tu changes de radio, c'est tout, ça va plus vite. Hein.
21: Mais si, Gérard, je te dis que t'es le digne représentant de la lignée des pédagogues, c'est plutôt un compliment, je veux dire, arrête.
0: Bon, poupou de mystère.
18: Bah écoute, moi, ce que je peux te dire, c'est que les poèmes existent déjà depuis Jésus-Christ.
0: Ah bah depuis 1900, hein, ok.
18: Non, même avant 1900.
0: Ah bon?
18: Parce que Jésus-Christ, il est né avant 1900.
0: Ouais.
18: Donc,
0: Et moi, je suis né après, je suis bien né avant Jésus-Christ.
18: Ouais, mais toi, t'es pas Jésus-Christ.
0: Non, mais je suis qui?
23: Je le suis, mais en fait, ça y est, depuis que Jésus écrit.
0: Oh, on se tait derrière, on la laisse parler. Donc, tu disais, toi?
18: Ouais, donc, je pense que les poèmes ont été créés à l'époque de Jésus-Christ.
0: Et alors, moi, je suis bien né avant Jésus-Christ.
18: Non, t'es né après. Tu comprends pas ce que je veux te dire, mais...
0: Non, mais de toute manière, je comprends pas le français.
18: Ah bon?
1: Tiens, bah, si c'est toi qui le dis, alors, tu le reconnais, eh ben...
0: Puis celle du Sud.
18: Ouais. Bah, les poèmes, ça date depuis que les gens écrivent. Mmh. Parce qu'ils ont commencé par ça, en fait.
0: Donc,
18: ils ont commencé par l'écriture cunéiforme et ils ont fait des poèmes tout de suite pour séduire leur belle pour les sodomiser.
0: Ouais, ben, de toute manière, on n'a pas besoin de séduire sa belle pour la sodomiser, comme tu dis si bien.
18: À l'époque, si.
0: Ouais, ben, peut-être. Mais je pense pas, à mon avis. Verlaine?
21: Oui, ben, moi, je pense que les poèmes existent depuis très très longtemps, quand même. Je sais pas exactement depuis quand. Par contre, il est sûr que la poésie, elle est apparue il y a 3 ou 4 ans avec toi, d'une cabine téléphonique à Suresnes. La vraie poésie, la pure.
0: Bah disons, ça m'est venu comme ça d'en faire, et puis maintenant ça m'empêche pas de continuer de les faire. Attends, Verlaine, c'est sûr qu'au début, tout le monde me disait que j'en refasse. Bon, c'est tout le monde, même Max m'a demandé à ce que j'en refasse.
21: Oui, vas-y, continue, je t'écoute.
0: Donc, là, il y en a 4 pour ce soir, donc on va pas faire un, non?
21: D'ailleurs, Gérard, si je pouvais me permettre, moi j'en ai fait un petit, j'aimerais bien que tu l'écoutes à la fin avec les tiens, pour me dire ce que t'en penses plus tard.
0: Non, mais de toute manière, tu vas lire le tien, toi, en premier.
21: D'accord.
0: Et moi, je lirai les 4 miens.
21: Maintenant, bon, bah écoute, je vais te le lire maintenant.
0: Ah, vas-y, fais-en un tout de suite. Alors,
22: les gens de l'IRC, ils veulent pas t'entendre.
21: Écoute, c'est sur Sandy. Alors, Sandy, j'aimerais te dire, I love you sur un briquet. Sandy, j'aimerais te dire I love you sur un porte-avions. Sandy, j'aimerais te dire I love you dans un sous-marin. Sandy, j'aimerais te dire I love you sur une blouse blanche. Sandy, j'aimerais te dire I love you quand tu es en majorette. Sandy, j'aimerais te dire I love you sur un tétard. Sandy, j'aimerais te dire I love you sous une torpille. Sandy, j'aimerais te dire I love you quand je t'offre une souris. Sandy, j'aimerais te dire I love you sur un uniforme.
1: Sandy. Ah, c'est comme ça.
0: Enfin!
21: Sandy, je voudrais te dire je t'aime dans un camion Peugeot. Sandy, je voudrais te dire I love you quand on fait les vendanges. Sandy, je voudrais te dire je t'aime sur la mer d'accordéon.
0: Gérard!
21: Sandy, je voudrais te dire je t'aime sur la tonneuse batteuse. Sandy, je voudrais te dire je t'aime sur la mer de trompette. Sandy, je voudrais te dire je t'aime avec une sucette. Sandy, je voudrais te dire je t'aime sur un cendrier. Sandy, je voudrais te dire je t'aime sur une carte routière. Sandy, je voudrais te dire je t'aime sur un filtre à café. Oh oui, Sandy, je voudrais te dire je t'aime sur une règle. Sandy, je voudrais te dire je t'aime sur une boîte de thon. Sandy, je voudrais te dire je t'aime quand je mange de l'ail. Sandy, je voudrais te dire je t'aime quand on mange des cartes.
1: Ah bah voilà, tu l'as.
21: À la ligne.
1: Alors, il est où?
23: Pourquoi tu viens chez moi après, Gérard?
18: C'est vachement bien.
1: Bon, Gérard, tu fais quoi là? Oh.
21: Alors?
1: Tu l'as coupé?
0: T'es vraiment un bâtard, quoi.
18: Ah, mais ils sont très beaux, tes poèmes, hein.
23: Tu viens chez moi après, Gérard?
0: Ta gueule, toi, va te faire foutre. Donc, de toute manière, on va pas continuer, on va s'arrêter.
23: Tu viens chez moi après, Gérard?
0: Va te faire foutre, toi.
22: Vas-y, enchaîne, Gérard.
0: Non, mais de toute manière, on arrête, là.
18: Oh non,
22: continue, là.
23: Je n'ai pas attendu tout ce temps pour rien.
0: Verlaine, tu me le gères.
1: Allez, je te fais une petite surprise pour les 10 dernières minutes. J'accueille Couscous à la place de Potiron du sexe.
3: Bonsoir Gérard.
0: Salut Couscous.
3: Bonsoir à tous.
18: Salut Couscous.
0: Bonsoir. Bon alors Couscous, depuis quelle date existent les poèmes?
3: Moi je pense que ça existe depuis que les poètes existaient, disons dans les années 1900.
0: Ah bah 1900, c'est la date que j'ai dit.
5: Après Jésus-Christ.
0: Bon, Verlaine, tu fermes ta gueule.
5: Ah, mais si, c'est pas Verlaine là. Hein. S'il crie, c'est à cause des clous. Hein.
9: Allô, dis-moi, Gérard, rentre chez toi.
5: Allô, c'est Couscous là.
0: Ouais, Couscous.
5: Non, ouais, qu'est-ce qui se passe? Allô, c'est Merguez.
0: Putain, Fulgar,
22: pour revenir au débat sur l'IRC, il y a Delight qui te demande si, comme lui, tu es fan du poète grec Sergueï Boubka.
0: Je connais pas. Pourtant, il a écrit de super trucs.
10: Ouais. Génial.
0: Il a écrit des grands stylos. Donc, il est 2h48, 2h49. Oh, ça y est.
10: Oui.
5: Allô, qu'est-ce qui se passe? Allô, c'est quoi ce bordel? Allô.
11: Oui, allô, fin de bonsoir, t'es au standard.
5: Ouais, bonsoir. C'est
22: bon, Gérard, pour continuer le débat, vu qu'apparemment tu ne veux pas continuer, moi j'ai des questions à te poser. Il y a Izen sur l'IRC qui te demande lequel de tes poèmes aimes-tu le plus.
1: Ah, c'est une bonne question, ça.
0: Mais ça, justement, je ne l'ai pas là et j'en ai fait 4 nouveaux pour éviter de changer. Donc, je vais en faire un et puis après, je pense qu'on va se mettre. Non, on se met un disque.
1: Non, on se met pas de disque.
0: Non.
24: Conclusion.
1: Bah non.
0: Bah, on fera la conclusion.
1: On finit dans 10 minutes, donc.
0: On fera la.
1: On se met pas de disque.
0: On fera une conclusion, donc. Donc, alors.
22: T'as pas répondu, Gérard. En fait, c'est lequel de tes poèmes que t'aimes le plus?
0: Le mieux que j'aime, c'est. Je voudrais te dire I love you, mais tu écoutes ton Whatman. C'est celui-là qui me touche le plus et que tout le monde a apprécié.
1: Moi, je sais, si je peux me permettre, Gérard, j'étais pas encore ici, mais je t'écoutais déjà. Et il y en avait un où je me souviens que d'une phrase, en fait, mais ça faisait j'aimerais te tenir la main sur le dos d'une vache.
0: Non.
1: Et je pense que dans ce poème-là, il m'avait captivé.
0: Non, je vais te dire une chose que là, tu
1: vois. Non, je déconne.
0: Non, mais attends, Manu. Là, j'ai jamais été dire ce que tu viens d'annoncer. Là, tu peux redire la phrase.
1: J'aimerais te tenir la main sur le dos d'une vache.
0: Non.
1: Ah si.
0: Non.
1: Témoin. Témoin.
0: Non. Alors là, je peux te dire une chose que j'ai jamais été lire ça à l'antenne.
1: Bon, c'est pas grave.
0: C'était dans un poème.
1: C'est pas grave.
0: Non, mais attends.
1: Mais attends, il y a un nouvel auditeur à la place de Verlaine que t'as viré. On a son copain Rambo.
0: Non, mais c'est pas la peine de me dire, c'est la conclusion.
5: Salut Rambo. Voilà.
0: Donc, alors, on va.
5: Allô, on m'entend ? Salut Rambo.
10: Allô ?
5: Oui, c'est
10: Rambo, là.
9: T'es bonne, Gérard.
10: Elle mesure 1 mètre pour 400 kilos. C'est la Sandy.
0: Elle Sandy, à ton merde. Ok.
5: Sandy. Ouais, c'est
0: voilà.
5: Rambo.
0: Alors.
10: Elle est belle.
5: Allô ?
0: Bon, ça y est, pour l'instant, je veux lire les poèmes. Manu, tu mets un double son, s'il te plaît.
5: On m'entend bien, là, je suis au Vietnam, là.
10: Ouais.
1: Gérard, on a Rambo au Vietnam, donc tu peux...
0: Bah, j'en ai rien à foutre.
10: Bon, écoute, j'ai...
22: C'est un grand poème, Rambo.
0: Alors...
5: On peut me perdre, parce que je suis sur une valise satellite, hein.
0: Putain, mais il va fermer sa gueule, lui. Merci. Alors, ça s'intitule Mon bébé.
10: Oula.
1: On le fait tout de suite?
0: Oui, on les fait maintenant.
5: Bon, on y va.
1: On devrait plutôt peut-être faire la conclusion... Ensuite tes poèmes.
5: Ouais.
0: Non,
1: je pense que c'est mieux. Quoi.
0: Non, je fais. Mais,
1: non, mais vraiment.
0: Non, mais c'est pas toi qui commande, c'est moi.
22: Non, comme ça, il fait les poèmes avec les auditeurs, comme ça, c'est cool.
1: Non, c'était juste une suggestion, quoi.
0: Non, mais de toute manière, on va faire.
1: De toute façon, Max, il vient de me dire, Max. On fait la conclusion et après on fait les poèmes.
0: Voilà. Tu vois, c'est pour ça que je te dis ça. Sinon, je te le dirais pas. On est venu me le dire.
5: Toi, tu t'écrases.
0: Ah.
1: On est venu me le dire.
0: Tu m'éteins ton micro et tu te la fermes.
25: La conclusion.
0: Non.
1: Conclusion d'abord. Si.
0: Mon bébé, fais-moi l'amour.
1: Non, sérieux.
0: Putain, mais c'est Max qui commande le jeudi, d'accord ?
1: Bah, tu verras avec Max après, hein. C'est toi qui vois, hein, mais bon, conclusion d'abord, quoi.
0: Conclusion. Non.
5: On s'éclate-moi les fesses.
0: Non, mais quand vous aurez fini de commander...
1: Mais non, mais c'est pas nous.
0: Bon, Rigo,
5: c'est Rambo, donner
0: le nom de combien de personnes ?
22: On a perdu, là. Si tu fais pas ta conclusion tout de suite, ils s'en vont, les gens. On a perdu 1200 personnes, là.
1: Oh, pfff.
0: Non, ça, j'y crois pas trop non plus là-dedans.
22: Bah, tu verras.
0: Bon, donc, mon bébé. Mon bébé, fais-moi l'amour dans
1: conclusion.
0: Un camion. Manu, tu fermes ta gueule.
1: Non, mais bah, je sais pas ce que t'en penses, Phil, mais moi, je pense que la conclusion, elle sera la bienvenue.
0: Bon, alors, vous me faites chier, il y aura pas de poème ce soir, c'est tout, on fait conclusion et voilà.
1: Ok, poème d'abord, ok.
0: Non, conclusion. Conclusion, on va demander à String en pleurs, comme ça va aller plus vite.
25: Non, mais. Qu'on fait.
0: Mais non, mais attends, c'est qui commande le jeudi? C'est moi?
1: Non, c'est moi.
0: C'est toi, ferme ta gueule. T'as compris? Ferme ta gueule.
9: Ferme ta gueule.
0: Ok. Là. Maintenant, c'est moi qui commande. Alors, conclusion, il n'y aura pas de poème.
4: Bah, arrête, pourquoi il n'y a pas de poème?
0: Parce que c'est pas à eux de commander, c'est à moi.
1: Pourquoi il n'y aurait pas de poème?
0: Donc moi je fais les poèmes et je fais les conclusions derrière.
1: Bah tu crois pas que ça serait peut-être plus intelligent de faire la co...
0: Non.
1: Non parce que t'as tous les auditeurs qui vont à l'antenne, ils vont pas arrêter de t'emmerder. Et après tu vas gueuler. Tu fais ta conclusion, tu fais vite, tu ne torches en 10 secondes et tu prends 5 minutes de ton temps entre 55 et l'heure pour faire tes 4 poèmes tranquilles.
0: Alors, string en fleurs.
1: Ah, c'est quand même inadmissible ça. Que ce
0: soit ta gueule à toi.
1: On te l'avait.
0: Ta gueule.
21: Ouais, GG.
0: String en fleurs, conclusion.
21: Oui, tu m'entends là?
0: Oui.
21: Ok, donc bah, je voulais te dire en conclusion que quand je suis dans ma Mercedes et que je suis à fond la caisse, je m'éclate sur un pylône et que je me fracasse la colonne. Quand il y a du verglas, non, je ne déraperai pas sous le pont de l'Alma. Voilà, c'était pour toi, Gérard.
1: Gérard, pourquoi tu vas taper Fildar tout le temps? Il était beau son poème. Allez, à suivre, Poupou le mystère.
0: Beaucoup ouais, de mystère. Bah,
18: moi, ce que j'ai à dire à GG, c'est que là, franchement, je suis vachement dégoûtée parce que là, les débats se passent très mal. On lui pose des questions, il répond pas correctement aux questions.
1: C'est vrai.
18: Ouais. Et là, je comprends pas, là.
1: Ouais.
0: Bon, bah, de toute manière, toi.
18: Pour moi, c'était nul.
1: Merci, au revoir. Après, c'est.
0: Attends, merci, au revoir. Sud.
1: Bah, quoi?
0: Attends, c'est toi, tu commandes depuis quand?
1: Allez.
21: Pourquoi tu coupes saucisson à l'ail?
1: Celle du Sud.
0: Poupou de mystère.
1: Tu celle du Sud.
21: Saucisson.
0: Poupou de mystère.
18: Ouais, non, mais je suis là, hein.
0: Tu restes là parce que tu me diras ce que tu penses des 4 poèmes.
18: Non, mais dépêche-toi parce que j'ai une grosse envie d'aller aux toilettes, hein.
1: Ah. C'est que ça contient. Allez, pucelle du Sud.
18: Ouais.
0: Bon, pucelle du Sud.
8: Bah, moi, je voudrais te faire une conclusion en faisant un poème.
0: Ouais.
8: Gérard est optimiste, rien ne lui résiste, car il a des kystes.
0: Ok.
1: Merci.
0: Vienne.
1: Non, c'est Rambo.
0: Rambo.
12: Allô.
1: Ouais, allô. Rambo, ouais.
12: Ouais. Vous m'entendez là?
0: Ah,
12: ouais.
0: Tu fais ta conclusion!
13: Gérard, il est au Vietnam, attends, il y a un décalage.
12: Non, je suis au Cambodge, j'ai changé.
0: Ah! Ouais, là, bientôt alors, tu seras à Paris.
13: Eh, il va vite ton hélico.
12: Je voulais juste dire qu'au niveau des poèmes. Bon, je te laisse parce qu'il y a des Khmer rouges.
0: Ouais, dégage. Hop! Dégage, Santa Belgica.
23: Oui, Gérard, un instant, parce que j'étais en pleine création. Alors. Eh bien, c'est très simple. Moi, mon père spirituel, c'est un certain G. de Suren, qui est un auteur contemporain, plutôt temporain d'ailleurs. Et je trouve qu'il était nécessaire de présenter avec le maximum de rigueur ce trésor de mots français qui est classé selon l'homophonie des syllabes toniques.
0: D'accord,
1: d'accord.
0: Ok, on a compris.
1: On a compris.
0: Hop. Couscous.
24: Ah, Gérard, y a pas de problème. Mais le débat, il était pas mal. Sauf que ça gueule un petit peu trop, mais y a pas de problème. Tu viens. Quand tu veux, tu viens à la maison.
0: Ok, ça. Ok, j'y pense. Toi, Manu,
24: y a pas de problème.
0: Manu, je vais t'éclater.
25: Qu'est-ce que j'ai fait?
0: Toi aussi, je pense que tu vas faire comme Fildar.
25: J'ai rien fait.
0: Je pense que tout à l'heure, on va discuter. Hein? Rigo, combien sur l'internet?
13: Bah on a perdu un peu, on est quand même à 3000 et quelques. Attends, je demande vite fait, 3000 combien les gars? 3125, hein, c'est pas mal.
0: Ah bah, on était à 4500.
13: Bah ouais, mais je t'ai dit, hein, si tu faisais pas ta conclusion tout de suite, ils partaient, les gens ils sont partis.
0: Non mais il y en a... Bon,
1: Regarde, bah regarde. Tu vois où un son là?
26: Là tu commences à m'énerver.
1: D'abord. Ça? Vas-y. Vas-y, écoute. Vas-y.
0: Hein? Hein? Attends, me prends pas pour un con. Ouais, c'est pareil. Ouais, c'est ça, c'est Olivier.
1: Voilà, donc
0: bon, bah, il y aura pas de poème.
1: Oh, bah, y a pas de double son là.
0: Non, non, attends, faut pas déconner.
1: Allez, il reste 3 minutes, dépêche-toi.
13: Y'a rien là. Allez, allez.
0: Allez. Poupou le mystère, elle est toujours là?
27: Oui.
0: Non, mais toi.
1: Non, mais elle est là.
27: Je suis là.
0: T'es là, Poupou le mystère?
1: Ouais.
0: Poupou le mystère?
27: Oui, je suis là.
0: Non, c'est pas toi.
1: Mais si!
0: Non, c'est pas elle. Attends, c'est un trap. C'est un trap, ça. Attends. Me fais pas chier, toi.
27: Bêche-toi, j'ai envie de faire pipi.
26: Voilà, bravo.
13: Bon Gérard, il y a quand même sur IRC une conclusion de paradoxe. Il dit que les poèmes de...
1: Regarde. Non, en plus, c'est lui, il a pété le standard.
13: Bon, je vais refaire ma conclusion de l'IRC, de paradoxe. Conclusion, les poèmes de GG sont aussi nasses que les surprises Kinder, que le dernier top album d'André Verschuren, et que les Feux de l'amour, et que Témoin numéro 1, et que Skyrock réunit.
0: Alors là, André Verschuren, c'est pas moi. Bon Manu, ça suffit, s'il te plaît. Ça suffit maintenant.
26: Non.
0: Vous faites que du boulot de naze là.
1: Hey, tu
4: tu vas péter le truc. Il y a même plus de truc.
0: Bon, fou maintenant.
1: T'as pété le standard.
4: Pour les émissions de demain, comment je vais faire moi à cause de toi?
0: Bah attends, tu t'en prends après lui.
4: Non, non, c'est toi qui as cassé le truc en baissant le truc en cassant. Bah fini.
1: Bah vas-y, maintenant Gérard, vas-y.
0: Donc, si elle écoute Poupou de Mystère, c'est pour elle, les quatre qui sont dédiés. Donc, mon bébé. Mon bébé, fais-moi l'amour dans un camion. Oh. Mon bébé, fais-moi l'amour sur une voiture. Mon bébé fais-moi l'amour dans une niche. Celui qui s'amuse avec les micros va fermer sa gueule et vite. D'accord. Mon bébé, fais-moi l'amour sur un magnum. Mon bébé, fais-moi l'amour sur mon Godzilla. Mon bébé, fais-moi l'amour sur un Saint-Pangé. Mon bébé, fais-moi l'amour sur une toupie. Mon bébé, fais-moi l'amour quand tu as tes règles. Mon bébé, fais-moi l'amour sur un Bambi. Mon bébé, fais-moi l'amour sur une girafe. Voilà, le premier. Le deuxième.
1: Bravo.
0: Le deuxième, aimer. Alors, je voudrais dire je t'aime sur une carte orange. Je voudrais te dire je t'aime sur un trèfle. Je voudrais te dire je t'aime sur un compresseur. Je voudrais te dire je t'aime quand ça ne va pas. Je voudrais te dire je t'aime sur un livre. Je voudrais te dire je t'aime sur un cheval. Je voudrais te dire je t'aime sur une cornemuse. Je voudrais te dire je t'aime sur un dalmatien. Je voudrais te dire je t'aime sur un concombre. Je voudrais te dire je t'aime sur un corbeau. Le troisième, amour, mon amour. Je voudrais te faire des caresses sur une chouette. Mon amour, je voudrais te faire des caresses sur une cigale. Mon amour, je voudrais te faire des caresses sur un cormoran. Mon amour, je voudrais te faire des caresses sur un nuage. Sur un nuage.
4: Gérard, excuse-moi, c'est quoi un cormoran?
0: Ta gueule.
1: C'est quoi un nuage?
0: Va te faire foutre, toi. Mon amour, je voudrais te dire je t'aime. Je voudrais te faire des caresses sur une cigogne. Mon amour, je voudrais te faire des caresses dans l'espace. Mon amour, je voudrais te faire des caresses sur un chevreuil. Mon amour, je voudrais te faire des caresses sur une chicorée. Mon amour, je voudrais te faire des caresses sur un chouka. Mon amour, je voudrais te faire des caresses sur un chromosome. Le dernier.
4: Ouais, hey, bravo. Enfin,
0: il s'intitule Poulette.
4: Poulette.
0: Ma poulette. Poulette. Donne-moi ton amour sur. Donne-moi ton cœur sur un Minitel. Ma poulette. Donne-moi ton cœur sur une platine. Ça, je pense, en parlant de platine.
1: C'est au DJ.
0: Au DJ. Parce que. Faut dire quand même.
1: Didi.
0: Donc, ma poulette, donne-moi ton cœur sur un briquet. Ma poulette, donne-moi ton cœur sur une carotte.
4: Sur une carotte.
0: Ma poulette, donne-moi ton cœur sur un fax. Ma poulette, donne-moi ton cœur sur un radis. Ma poulette, donne-moi ton cœur sur un volcan. Oh, pardon.
1: Oh,
0: ma poulette, donne-moi ton cœur sur une assiette. Ma poulette, donne-moi ton cœur sur un livre. Et ma poulette, donne-moi ton cœur quand je te dis grenouille. Voilà, terminé, point final à la ligne. Et on se retrouve la semaine prochaine. Le thème du débat portera sur les jeux vidéo. Et c'est tout. Point.
1: Gérard, quand tu dis donne-moi ton cœur sur un radis, tu parlais pour les jardiniers.
0: Va te faire foutre à toi, c'est pas toi que je m'adresse. Pour faire plaisir à Sandy, à moins que Rigo, il y a peut-être question universelle.
22: Oui, conclusion, la poésie est écrite par des vieux frustrés qui devraient se pendre pour faire un minimum d'argent. Moralité, t'en vas à la cruche à l'eau qu'à la fin Gérard nous les brise.
0: Eh ben, c'est dommage.
22: Très beau dicton.
0: C'est dommage parce que.
22: Il y a une autre conclusion de Turpentine. Le débat n'avait ni queue ni tête comme toi.
0: Eh ben, c'est bien. Et donc.
1: Ça s'est plutôt bien passé.
0: Ouais, ben.
1: Non, mais ce que toi t'as cru, mais de l'autre côté, je peux t'assurer.

0: Toi, viens, viens, viens.
1: Ouais, bon, ça, il sait même pas son numéro.
0: Oh là là là là, ah là. Dépêche-toi, fais vite, il reste 2 minutes.
1: Oh là là là.
0: Hop. Mais c'est long, c'est long.
1: Mais t'as fait 2 fois le 0, t'as pas besoin.
0: Y'a pas besoin, oui.
1: Oh là là. Ils ont le faire.
2: Laisse-moi faire.
0: Oh là là. Bah, il arrive pas à faire son numéro de téléphone, le Gérard.
3: Calissime pas, alors, sinon il y a des
1: gens qui commencent. Allez, dépêche-toi, putain.
4: Ah, bah, on va pas lui dire parce qu'il entend même pas.
3: Si, vas-y.
4: Il y a Dylan qui dit qu'il a trouvé que Gérard avait réagi avec poésie ce soir, c'était très romantique. Merci GG pour cet intense moment d'extase littéraire. Sergueï Boubka n'aurait pas fait mieux.
1: Vas-y Manu,
0: ouais. Vas-y. Allô.
5: Salut.
1: Eh, faut pas le mystère. Mais j'ai rien fait.
0: Arrête Gérard, le sabotage, Gérard, arrête.
1: Mais elle est là, mais qu'est-ce que t'as fait? T'as fait la mauvaise ligne, elle est là.
5: Mais qu'est-ce qui se passe, GG?
0: Alors.
3: Quoi ça sert de t'énerver, Gérard?
1: Bon, pour le mystère.
5: Oui.
1: Bah c'est moi.
6: C'est moi.
5: Allô.
1: Alors qu'est-ce que t'en as pensé? Alors?
6: Oh là là.
0: J'ai rien touché.
1: Bon, dégage, Manu. Je prends là-bas. Dégage.
0: Bah si tu veux, vas-y. Hein.
1: Casse-toi.
0: Bah vas-y, fais ton malin. Fais ton malin. Vas-y, tu vas bien me faire rigoler.
1: Venir, c'est l'autre là-bas. Donc, oh l'enculé, là. Oh la fils de pute.
0: Gérard est parti.
1: Faut peut-être expliquer aux gens.
0: Il est parti. En fait, bon, on va couper ça. Bon, alors, Gérard, qu'est-ce qui s'est passé? Il lui a raccroché au nez, Fildar? Un machin mystère?
6: Bon, on recommence.
0: Allez. Bon, allez, refais le numéro, mais vite, Gérard.
1: Vite. Attends, laisse allumer la micro.
0: Allez, GG.
1: Vas-y,
0: Gérard. Ah, il est parti se planquer, tu m'étonnes.
6: Ah putain.
0: C'est occupé?
6: Bah oui, maintenant ça s'en occupé, elle répondra plus.
1: Putain, Fildar.
0: Oh, bon, sinon, moi j'ai trouvé ça bien quand même tes débats ce soir, Gérard. Franchement.
6: Ouais,
7: moi aussi, ouais.
6: Putain, cause de Fildar.
0: C'est dommage qu'on ait pas pu aller plus loin dans les jeux vidéo, mais. Dans les jeux vidéo, dans les jeux télé.
6: Putain.
0: Oh, Gérard, tu... Gérard, reviens.
3: Gérard,
0: il est parti. Ils sont partis en courant dans le couloir. Bon, bah reviens, c'était débat, on fait quoi avec Rigo, nous?
3: On n'a pas de micro pour
0: les gens, ils nous écoutent. Bon, ça va Rigo, c'était bien le Cosmic Laser cet après-midi quand même.
3: C'était cool.
0: C'est bien marré.
3: Non, mais moi je vais lire un petit peu.
0: Il n'y a plus personne là, à l'antenne là.
3: Allô, l'IRC.
0: Gérard, fais quelque chose, attends.
3: Conclusion de Simon et Kay Yankee.
6: Tu mets la chanson, j'essaie de...
3: Ma poulette,
1: il y a une course poursuite dans les locaux de la radio, il a failli se faire déchirer la gueule.
6: Dégage-toi!
0: Putain, non, Gérard, maintenant reste là, Gérard!
1: Arrête, c'est bon!
3: Let's groove tonight!
1: Bon, finis là, on arrête là, c'est bon, on s'en fout, tu lui demandes en antenne, on lui demande en direct? Vas-y!
0: Il compose le numéro!
1: Voilà, c'est bon, je m'en occupe, vas-y, va te mettre en face! Je m'en occupe.
0: Allez!
1: C'est celle-là?
0: Vas-y, Gérard! Oui.
1: Allez, on y va!
6: Bon, file!
0: Bah, vas-y, va à ta place!
6: Reprends-moi mon casque là, je la prends là!
0: Oh là là, t'es relou, hein, Gérard!
1: Mets-toi au standard, Manu!
0: Allô?
5: Oui?
0: Bébé?
5: Ouais!
0: Bon, qu'est-ce que t'en as pensé?
5: Comment?
0: Qu'est-ce que t'en as pensé des 4 poèmes?
5: Bah écoute, ça m'a touché énormément.
0: Ouais, bah t'inquiète pas, tu étais encore plus touché. Parce que.
6: Qu'est-ce que
8: t'as
6: fait encore?
8: T'es là?
6: Au
8: Fildar! Putain, mais vous me faites chier, allez, au Fildar! Hein, pour.
6: Non,
8: c'est
6: le truc qui est levé là!
8: C'est Fildar qui a encore fait ça!
6: Là, le truc, le potard qui est levé!
8: Bon, pour.
6: Ouais!
8: Faites la fête, la grosse!
9: Et voilà, c'était dédié pour Sandy et on se retrouve la semaine prochaine!
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9: Alors Francisca Zula, vous commencez à me casser les couilles.
6: Abruti, va te faire sauter toi, connard.
9: Allez, au revoir. Bonne nuit.
11: Allez hop, moi j'arrête.
6: Oh mais arrêtez de me prendre pour des cons, d'accord?
9: Alors Francisca Zula, vous commencez à me casser les couilles.
1: Avec un con comme moi on s'amuse, avec un con comme toi on se fait chier.
11: Non mais c'est bien.
6: Au revoir.
12: Des débats des 2h40 et vous pouvez toujours nous appeler au 0803 08 5000 et 0870 5000 et toujours le 3615 code Fun Radio rubrique direct et j'oublie pas les bêtes 0331 49 79 5000.
13: Ouais, le Minitel ça marche bien en plus Gérard, donc il faut qu'il continue à se connecter, c'est super parce qu'il y a plein de connectés, c'est les vacances, c'est génial et en plus ils sont tous contents ce soir parce que ça se passe très bien tes débats et ils sont contents.
12: Ouais ben, j'espère que le deuxième il va bien se passer, on récupère Benjamin.
14: Rebonsoir à toi Gérard.
12: Rebonsoir Maïté. Maïté s'il te plaît.
15: Bonsoir.
14: Bonsoir à toi Maïté.
12: Gabriella.
16: Rebonsoir ma boule.
12: Ludivine.
17: Bonsoir Gérard.
12: Et Jeanne.
17: Bonsoir.
13: Oh, oh. On parle un peu plus fort, Jacques.

0: Non.
1: Jeanne, s'il te plaît, tu travailles ou sinon tu vas sortir avant la première question.
2: Bonsoir.
1: Bon, Manu, s'il te plaît, tu me réveilles, Jeanne, merci.
3: Sinon, tu vas gerber.
1: Benjamin, tu vas te calmer parce que sinon, c'est toi qui vas gerber.
2: Ah oui. Bon,
1: ouais.
2: GG.
1: Oui.
2: Bah, je t'ai dit bonsoir. Hein.
1: Ah, ça y est, quand même.
2: Bah oui.
1: Hein. Ok. Alors, avez-vous un aspirateur chez vous? C'est le thème du débat. Donc, c'est sur les aspirateurs.
2: Alors, oui.
1: Je vous préviens tout de suite que le thème du débat des aspirateurs risque de... Il y a des questions qui risquent de se passer comme le premier. Alors,
2: je préfère prévenir
1: Gabriella quand même.
2: Ah oui, Gérard,
1: c'est moi la chatte. Ok, donc tu te calmes, s'il te plaît, merci. Donc, la première question, donc, avez-vous... Merci, Fildar.
2: Ah oui,
1: Gérard. Donc, alors, avez-vous un aspirateur chez vous? Donc, Jeanne.
2: Est-ce que j'ai un aspirateur chez moi? Ben, Gérard, excellente question.
1: Mm-hmm.
2: Oui, j'en ai un.
1: Ah, ok.
2: Mais j'en ai pas en même temps, quoi.
1: Hein?
2: J'en ai un, mais j'en ai pas, au fait.
1: C'est-à-dire?
2: Ben, c'est-à-dire qu'il y en a un qui moisit dans le placard.
1: Et puis?
2: Ça fait depuis des années, ça fait depuis 10 ans.
1: Ah, ok. Ok. Donc,
2: voilà, quoi.
1: Avant que... Attends, Jeanne, s'il te plaît.
4: Avant que t'interroges quelqu'un d'or, il nous reste une ligne, on accueille Edouard.
5: Bonsoir, Edouard.
2: Salut,
1: Edouard.
3: Bonjour à toi, Edouard.
1: Allô, Edouard.
5: Ouais, je t'entends.
1: Tu travailles, s'il te plaît?
2: Je crois que c'est un trave, GG.
1: Oh, bah, Jeanne, tu te calmes, s'il te plaît.
4: Non, merci. C'est qu'il est jeune, c'est tout.
2: Ah,
1: alors, Edouard. Oh, Edouard, s'il te plaît.
5: Edouard, t'as un
1: Nagano?
5: Ouais.
1: Non, mais bah, réveille-le, Manu, parce que là, ça va pas être possible avec lui.
3: Il y a
1: des gens
3: quand même. Hein.
1: Ludivine.
6: Oui.
1: Donc, pour toi?
6: Oui, moi j'ai un aspirateur, mais je préfère utiliser mon balai.
1: Ouais, bah ça, ouais, non, mais ça, attends, ça, je peux te dire une chose, qu'on va s'amuser aussi, on va voir, ça va être pareil. Hein, ça. Gabriella?
7: Oui, bah moi c'est pareil, je préfère mon god à l'aspirateur. Hein.
1: Ah bon?
7: Bah oui.
1: Donc t'as pas d'aspirateur, tu préfères ton god?
7: Oui, j'ai un aspirateur chez moi, mais j'aime bien les deux, mais préférence le god quand même.
4: Ah, ok, mais est-ce que tu fais le ménage avec ton god aussi? Ça, faut savoir.
1: Ouais, mais ça, non, mais attends, Fildar,
4: excuse-moi, Gérard, excuse-moi.
1: Attends, Fildar,
4: c'était la question 6.
8: Ah, merde.
1: C'est la question...
2: On a dit qu'on sautait pas les questions.
1: Ouais, bon...
2: Oh,
1: ça m'a pas fait plaisir. Maïté.
6: Oui, j'en ai deux.
1: Ah, t'en as deux, moi aussi j'en ai deux.
3: Moi, de conneries.
1: Ah, non mais moi j'en ai deux, mais elles sont dans ma culotte. Hein. J'ai pas deux aspirateurs.
6: On a compris, Gérard.
3: T'es en grande forme, Gérard, ce soir. Hein.
2: C'était vraiment drôle.
4: Et je voulais seulement dire qu'en ce moment, elles sont pas comme les sacs d'aspirateurs, elles sont pas pleines. Hein.
1: Bah si, elles sont bonnes parce qu'elles servent à faire des bébés parce qu'il y en a peut-être un qui est en cours.
2: Oh,
1: on sait pas.
6: Ah, là, là. Ah,
3: papa
6: la tête.
1: Maïté.
6: Faut les embêter. Oui, un gosse.
1: Comment?
6: Oui, je t'ai dit que j'en avais deux.
1: Attends, Maïté, qui c'est qui vient de dire c'est fou d'avoir un gosse?
6: Ah, c'est pas moi.
3: Elle a pas dit ça, elle a dit comment Sandy elle a pu faire de faire un gamin avec un god.
1: N'importe quoi.
4: Laisse tomber, on enchaîne, vas-y.
1: Benjamin, donc toi?
3: Moi, personnellement, j'en ai deux. J'en ai un cassé et un qui ne marche pas.
1: Mm-hmm.
3: Ce qui m'avance donc pas vraiment d'en avoir deux. Ce qui fait que j'utilise mon balai comme une précédente auditrice qui l'avait dit. Je sais plus laquelle.
1: Ouais, mais ça, c'est la question que je vais poser. Edouard, maintenant, s'il est réveillé?
3: Allô, Edouard?
1: Edouard! Ouais, Edouard, s'il te plaît, tu te réveilles! Bon, allez, hop, Edouard, bonne nuit. Allez, hop.
2: Au standard.
1: Non, il va se coucher. Il va se coucher comme ça. Ça se voit que c'est les vacances.
4: Et message Minitel, j'aimerais que Gargamel raccroche.
1: Gargamel, tu raccroches ton Minitel, s'il te plaît, on essaye de te joindre, merci. Et
9: Non,
1: on a personne à la place d'Edouard?
4: Bah non, pas tout de suite.
8: Ça va arriver.
1: Ok. Alors, combien de fois passez-vous l'aspirateur chez vous? Donc, Benjamin?
3: Moi, personnellement, comme je n'ai pas d'aspirateur, comme je l'ai dit précédemment, mais je vais jouer le jeu. Mmh. Donc, j'ai un aspirateur qui marche en parfait état et je le passe environ 3 fois par jour.
2: Oula!
3: Il y a de la poussière dans tous les sens dans ma maison.
2: Maniaque.
3: Des rats, des cafards.
2: Tu devrais venir chez moi alors.
3: Ah ouais, des oiseaux.
1: Attends, allez, Benjamin.
3: Oui.
1: Combien de fois?
3: 3 fois à peu près.
1: Non, mais attends.
3: Mais je suis payé évidemment.
2: Ah, c'est une femme de ménage, alors.
1: Ah, c'est une femme de ménage, c'est pas du tout pareil.
2: C'est une femme de ménage, hein.
3: Et voilà.
1: Ah, ok.
2: T'es payé combien, là?
3: Oh, je suis payé à peu près 50 francs le passage d'aspirateur.
1: Combien?
3: 50 francs le passage d'aspirateur, ce qui n'est pas vraiment cher payé, mais bon.
2: Oui.
3: D'un chômage longue durée, j'ai donc accepté cet emploi.
1: D'accord. Maïté?
6: J'aimerais avoir la fréquence hebdomadaire ou mensuelle. Pardon?
1: Hein? Attends, Maïté. Maïté.
6: Oui, allô?
1: Maïté.
6: Oui, par semaine ou par mois, voilà.
1: Non mais attends, mais...
6: La fréquence.
1: Quelle fréquence?
3: Celle de fun.
1: Non mais attends...
6: Parce que je peux te dire combien de fois je le passe par jour ou par semaine.
1: Non mais par combien de fois passez-vous l'aspirateur chez vous?
6: Par jour.
1: Combien?
6: Par jour.
1: Bah ça se fait là, par ouais, bah, par jour ou autre, comme tu veux.
6: Deux fois par jour.
1: Oui, attendez. Oui, Maïté, donc alors toi, deux à trois fois par jour, c'est voilà. Ça? Ok. Gabriella?
7: Bah moi je te passerai bien l'aspirateur, hein.
2: Lâche l'affaire.
7: Ensemble, Gérard, on passerait l'aspirateur chez moi, tout nu.
1: Ouais, tout nu et tout bronzé, d'accord, c'est ça. Ouais, c'est ça, tout nu et tout bronzé, d'accord. Ludivine.
7: Ouais, moi je passe aspirateur une fois par semaine. Mmh. Je me mets un coup de balai au moins une fois par jour.
1: Non, mais ça c'est. Ok. Jeanne.
4: Gérard.
1: Oui.
4: J'ai une question Minitel. En fait, les auditeurs voudraient savoir si c'est toi ou Sandy qui passait l'aspirateur chez vous.
1: Alors, un coup c'est moi et un coup c'est Sandy. Mais maintenant, c'est plus Sandy que moi.
2: Oh, le macho, d'accord.
1: Ah, mais c'est normal. De manière.
4: Pourquoi c'est normal?
1: Bah, il faut bien faire travailler les femmes maintenant.
2: Moi, je vais te faire
1: Attendez.
3: Non, moi, je suis d'accord avec Gérard.
1: Attendez, s'il vous plaît. La prochaine que j'entends me traiter de connard va dégager.
2: On t'a pas traité de connard.
1: Non, c'est vaguement entendu.
2: T'as mal entendu.
0: Ouais, Gérard, c'est pas grave. Hein. On accueille Christophe qui est vendeur d'aspirateurs.
2: Bonsoir,
0: Christophe. Tu vas peut-être pouvoir nous aider.
8: Oui, bonsoir Gérard. Oui, effectivement. Enfin, en fait, je suis vendeur d'aspirateurs en fait, à Darty. Hein.
1: Non, mais c'est bien de préciser la marque du magasin. Christophe.
8: Oui.
1: C'est pas la peine de citer les marques de magasin, d'accord?
3: Et ça vend bien les aspirateurs, Christophe?
1: Non, mais c'est bon, Jeanne, s'il te plaît, pour l'instant.
2: Oui, bah, je réponds. Bah, écoute, moi, je passe l'aspirateur chez moi quotidiennement, 5 fois par jour.
1: Combien?
2: 5 fois par jour.
1: 5 fois par jour?
2: Ouais.
1: Alors, donc, tu passes le lundi, le mardi, le mercredi, le jeudi et le vendredi.
2: Ouais,
8: alors là, faut faire attention quand même.
2: Voilà.
1: Bah, dis donc.
8: Attention, parce que là, j'entends qu'on passe 5 fois l'aspirateur par jour, c'est quand même dangereux. Hein.
1: Ouais. Mais pourquoi? Attends. Attendez, s'il vous plaît. Oh,
4: pas tous en même temps, merci. Chacun son tour.
1: Christophe?
8: Oui, moi je te dis ça parce que bon, même si je suis vendeur d'aspirateurs, moi je sais qu'il y a des gens qui sont venus me voir en se plaignant parce qu'eux aussi passaient trop souvent l'aspirateur et ils ont eu un blocage de dos, quoi.
1: Non, je suis désolé. Non, attends, Christophe, tu permets. J'ai jamais vu qu'on peut avoir un blocage de dos avec un aspirateur. À l'heure actuelle, il y a des aspirateurs qu'on peut se mettre sur l'épaule, qui font voir à la télé en pub. Ok?
2: Et moi,
1: attendez, s'il vous plaît, laissez-moi finir. Merci. Moi, j'ai un aspirateur, je peux vous dire qu'il recrache 800 watts, hein, derrière.
2: Donc un aspirateur
1: puissant.
2: Mais c'est ça que tu remets sur ton dos? C'est pas toi qui le passe, c'est Sandy qui aura mal au dos.
1: Hein. Ah non, mais même, de toute manière, il est sur roulette, hein, le mien. Non, c'est pas un aspirateur en plastique. Faites-moi confiance que quand vous entendez ça au réveil le matin, faites-moi confiance que vous avez une grosse tête toute la journée. Hein.
0: Gérard, excuse-moi.
1: Oui, stop, s'il vous plaît.
0: Excuse-moi, on a Jean qui s'est blessé avec un aspirateur.
2: Ah, le pauvre!
10: Bon, ça arrive, ça. Je tenais juste à dire que, bon, en règle générale, Gérard avait raison. Bonsoir, Gérard.
1: Salut.
2: Bonsoir, Jean.
10: Je passais également souvent l'aspirateur parce que ma femme ne voulait jamais le passer. Et une fois, j'ai eu une sorte de luxation au dos et j'ai eu, en fin de compte, un claquage des vertèbres.
3: Il est un peu con.
1: Non, mais alors, attends, Jean.
8: Non, mais Gérard, tu vois.
1: Attends, Christophe, s'il te plaît. Moi, je vais poser une question à Jean maintenant.
10: Oui.
1: Alors, Jean, comment tu peux avoir un claquage au doigt avec un aspirateur? Alors, explique-moi. Explique-moi. Si, tu l'as dit.
10: Non, j'ai dit que j'avais eu un claquage aux vertèbres.
1: Oui, alors, explique-moi. Explique-moi.
2: Vous expliquez que c'est des vertèbres.
1: Gérard.
10: Non mais j'avais un aspirateur dans
1: attends,
10: le.
1: Attends, Jean, s'il te plaît.
3: Attends.
1: Manu, pose.
0: C'est pas la peine pour lui dire qu'il t'explique de crier. Tu peux lui dire, Jean, explique-moi, s'il te plaît.
1: Ouais, non mais avec les autres, ils se calment aussi.
2: Voilà. Mais calme, on dit rien.
1: Donc moi, je peux vous dire une chose que je sais ce que
10: pas
1: c'est.
10: Répondu, je peux t'expliquer.
1: Oui, mais attends, Jean, s'il te plaît, je vais répondre. Je sais ce que c'est des vertèbres. Pour la nana qui a dit que je savais pas ce que c'est, j'ai quand même eu deux tassements de vertèbres. Ah, ok, on passera à l'aspirateur. Non, non, en accident.
3: Quel cascadeur ce Gérard. Je te respecte, là. Il a voulu faire des folies de son corps. Et
1: ouais, oui, c'est ça, c'est ça.
8: C'est suite aux positions que tu pratiques, ça, Gérard.
1: Comment?
8: C'est suite aux positions que tu pratiques, ça, Gérard.
4: On passe à l'aspirateur, bien sûr.
7: Mmh. Alors moi je voudrais dire que je passe l'aspirateur qu'une fois par an chez moi.
1: Qui?
7: Gabriella.
1: On va aller
3: chez toi.
7: Ça doit s'en passer un peu.
1: Il doit y en avoir des moutons.
7: C'est rare, hein.
1: Non, non, mais moi, attends, moi, l'aspirateur, il est passé pratiquement deux fois par semaine.
7: Et hein. Ouais, bah,
10: aujourd'hui, parce que t'as une copine, mais peut-être qu'il y a trois ans, peut-être que c'était une fois
7: par an.
10: Moins souvent, non?
1: Non.
7: Mais GG?
1: Ouais, mais attends, oui.
7: Tu passes enfin, l'aspirateur dans quel coin? Sur la moquette ou,
1: non, non, mais moi, j'ai pas de moquette. Non, mais j'ai pas de moquette.
7: Alors, tu passes l'aspirateur dans quoi?
1: Non, c'est du parquet.
3: Sur les fenêtres,
10: dans sa douche.
7: Tu enlèves la poussière.
1: Bah oui.
7: Gérard, tu n'utilises pas un balai.
11: Est-ce que tu fais des carreaux?
1: Bien sûr.
11: Est-ce que tu aspires les murs?
1: Bah, attends.
3: Est-ce que tu mets du jacal sur les robinets?
4: Bah, attendez, laissez-le répondre. Posez pas lui 15 000 questions en même temps, quoi.
10: Est-ce donc, que tu mets du desktop?
1: Non, attends, le desktop, c'est pas fait pour passer l'aspirateur, hein.
7: C'est fait
1: pour déboucher les habillés. Hein.
7: C'est aussi fait pour aspirer. Hein.
1: Ah ouais.
10: Ça peut être fait aussi pour déboucher le tube, parce que moi, justement, quand je me suis bloqué mes vertèbres...
3: T'as mis du synthol.
10: C'est parce que le sac était plein, et donc, en fin de compte, j'ai passé l'aspirateur et je ramassais la poussière avec les mains.
7: Mm-hmm.
10: Et je le mettais dans le sac, donc à force de me baisser. Et puis un jour, on m'a dit, tiens, prends du desktop, ça te fera du bien tes vertèbres.
1: Donc, c'est ça.
7: C'est ça. GG.
1: Oui. Ouais, mais donnez vos noms quand vous voulez me poser une question.
7: Jeanne.
1: Oui.
7: Je voulais te dire, ton aspirateur, est-ce qu'il est électrique?
1: Bah oui.
7: Bah écoute, moi j'en ai un gaz.
8: Non, Gérard, parce que tout à l'heure t'as dit qu'il était portable.
1: Non mais attendez. Hey, quelle est la boutique qui était me dire qu'il y avait des aspirateurs au gasoil?
7: C'est moi. Gérard, le mien il n'est pas au gasoil.
8: Et ça c'est un vieux, hein, c'est un vieux modèle, mais ça existe, Gérard.
1: Non mais c'est bon. Stop. Merci.
0: On a accueilli Alberto.
1: À la place?
0: À la place de personne, on accueille Alberto.
7: Salut Alberto.
10: Bonsoir.
7: Ça va? Moi, mon aspirateur, il est jetable.
3: Mm-hmm. Voilà, aspirateur en carton.
7: Gérard.
1: Bon, Alberto.
10: Ouais, Gérard.
1: Moi, tu réponds à la question ou pas?
4: Réponds-lui la question.
10: Bah, j'ai des aspirateurs à pile, en standard, j'ai pas eu le temps de la...
1: Alors, combien de fois passez-vous l'aspirateur chez vous? Pour Alberto que je pose la question.
10: Combien de fois dans ma vie je l'ai passé ou...
1: Combien de fois passez-vous l'aspirateur chez vous?
10: C'est Alberto Tomba, ça, non?
1: Oh là là, c'est loupé.
3: Il arrive, il est game over, quoi. Hein.
10: Mais non, mais tout simplement, je comprends pas. Par jour, par mois, par an, tu me parles de
1: par
10: quoi?
1: Par semaine.
10: Ah, ok.
7: Par semaine,
1: Jeanne, s'il te plaît, tu te calmes un peu, là.
10: Tous les deux jours.
1: Ben voilà. Ok, donc troisième question encore.
10: Mais non, Jean n'a pas répondu. Hein.
1: Si, il a répondu.
10: Non, Jean n'a pas répondu. Parce que non,
0: il a dit qu'il s'était blessé.
10: Un tassement de vertèbre.
1: Alors vas-y, non mais on va pas s'amuser à faire un tassement de vertèbre, ouais, d'accord
10: voilà, justement, non, j'ai dit que j'avais intervenu là-dessus, mais que je n'avais pas répondu à la question.
1: Bon alors, interviens. Réponds.
10: La question qui est sur le combien de fois par semaine, c'est ça?
7: Voilà.
1: Combien de fois passez-vous l'aspirateur chez vous, soit par semaine ou autre? Oh là là là, t'es lourd, hein, Jean? Bah,
10: d'accord.
7: Tu pèses combien?
10: Ouais.
1: Bon, alors?
8: Et Gérard, c'est quand que tu passes sur les questions chaudes?
1: Oh là là!
7: Bon, Gérard.
1: Bon, Manu, s'il te plaît, tu reprends Jean, tu lui fais comprendre les questions, parce que apparemment, il débloque, hein.
3: Bon, Gérard, enchaîne.
1: Alors, préférez-vous l'aspirateur ou le balai? Alors, Jeanne.
7: Moi, je préfère le balai. Écoute, moi, très sincèrement, GG, mais je réponds très sincèrement. Hein.
1: Oui, vas-y.
7: Donc, très sincèrement, je préfère le bon vieux balai. Tu vois, un bon vieux balai, c'est les choses les plus anciennes sont les meilleures, quoi.
1: Ouais, mais attends, quel style de balai? Les balais à paille de riz?
7: Les jetables, les portables?
1: Mais non, attendez, s'il vous plaît. Je pose une question à Jeanne. Donc, Jeanne, quel style de balai? Les balais à paille de riz?
7: Non, à paille de pâte.
10: À paille de quoi?
7: À paille de riz.
10: À paille de pâte.
1: Oh, c'est bon, là, vous n'avez pas commencé là.
10: Gérard, c'est Alberto.
1: Oui.
10: Ouais. Moi, j'aime bien les balais, quoi. D'autant plus qu'en plus de nettoyer pour faire des caresses, c'est sympa un balai quand même, un balai à poil mou.
1: Mmh.
3: me foutre dans le cul aussi.
1: Ouais, bah d'accord.
10: Non, non, attendez, attendez. Mais je préfère l'aspirateur.
1: Mmh.
10: Parce que pour la masturbation, quoi.
1: D'accord. Ok, ok. C'est bon, Alberto.
10: Exactement.
4: J'ai une question, j'ai un mec qui réagit par rapport à cette question, Gérard. Il dit en fait, c'est mieux les balais parce qu'en fait, tu dépenses moins d'énergie, surtout l'électricité.
10: Et si t'aimes ça, tu peux te mettre le manche.
1: D'accord. Mais attendez, laissez, je vais quand même répondre à la question Minitel.
4: Bah oui.
1: Donc c'est sûr que c'est vrai qu'on dépense moins d'électricité en passant le balai, ça c'est sûr. Automatiquement là-dessus, je vois très bien ce qu'il voulait dire. Mais même un aspirateur, tu peux très bien le passer une fois ou deux par semaine. C'est pas ce qui va te bouffer le plus de courant. T'es bien d'accord?
4: Je suis d'accord.
0: Ouais, mais voilà. Gérard, il y a Christophe là qui est à l'antenne qui m'a dit au standard qu'en fait maintenant il existait des balais électriques.
4: C'est ce que j'allais te dire. Donc parce que j'avais même justement sur Minitel cette sous machin.
1: Ouais, j'ai jamais vu de balai électrique encore.
0: Bah c'est tout nouveau, ça vient de sortir en magasin. Peut-être que Christophe pourra t'en parler.
1: Benjamin.
3: Oui. Ben moi je pense que rien ne vaut un bon vieux balai pour bien nettoyer un peu partout, sauf sur la moquette.
10: Je suis pas d'accord.
3: Sinon sur un parquet, rien ne vaut un bon vieux balai. Hein.
1: Ouais, mais alors attendez.
10: J'en ai pas d'accord.
1: Non mais attends Jean, s'il te plaît, pour l'instant tu vas te calmer. Moi je vais répondre à Benjamin. Ouais. Tu dis, c'est toi qui viens de dire, parce que sur la moquette tu peux pas le passer, c'est ça?
3: Bah oui, c'est sûr que c'est plus gênant.
1: Oui mais attends, mais dans ce cas-là... Il y a deux sortes de balais. Il y a le balai normal que tu peux régulièrement, plus le balai à brosse que.
10: Il y a aussi le balai de l'Opéra de Bastille. Hein.
1: Non, mais attends, celui qui s'amuse à dire ça, tu vas pas commencer, s'il te plaît, merci.
10: Je fais le balai de hockey.
12: Il y a le balai de chambre.
1: Bon, Maïté.
12: Oui, ben moi, vraiment sans hésiter, je pense que le balai c'est le mieux. C'est le plus efficace.
10: Bon, je suis pas d'accord.
1: Attendez, s'il vous plaît, celui qui s'amuse avec son téléphone, ça commence à me gonfler.
10: Oh là là. Ouais, Gérard, c'est Alberto. Tu peux dire à Maïté qu'elle aille balayer sa cuisine?
1: Ouais, bah Alberto, tout à l'heure, tu allais balayer ton lit, toi.
8: C'est Christophe.
1: Non, mais attends, Christophe.
10: Dans le lit, je t'ai déjà dit pour la masturbation.
1: Ouais, bah tout à l'heure, tu allais te masturber tout seul dans ton lit si tu continues.
12: Gabriella. Alors, moi, je préfère les aspirateurs à piles,
10: ça vibre.
12: Donc quand je l'introduis dans ma chounette,
10: dans ton vagin,
12: ça vibre.
10: Oh, c'est génial.
12: Et c'est excellent, je te jure, c'est excellent.
1: Non mais attends, Gabriella.
12: Oui. Écoute, des aspirateurs à pile, ça existe, hein. Je suis désolée. Viens voir chez moi.
1: J'arrive jamais voir cet homme.
12: Exactement.
1: Bon, Ludivine. Ludivine.
13: Ah, moi j'aime les balais parce que c'est phallique.
1: Oh là, mais qui c'est qui s'amuse avec le téléphone là?
13: C'est pas moi.
1: Ça m'énerve.
10: Allez, si vous êtes quand même vachement cochonne, hein, non, avec les aspirateurs.
1: Ludivine. Ludivine.
13: Oui.
1: Tu réponds, s'il te plaît.
13: Je te réponds, depuis tout à l'heure.
1: Mais tout le monde passe sur toi, j'entends pas ce que tu me dis.
13: Je sais que le balai est phallique, que le balai est excitant, que tu peux faire plein de choses avec ton balai, quoi.
10: Qu'est-ce que tu fais avec un balai?
13: Vive les balais.
1: Jeanne.
14: Bah écoute, moi je t'ai dit, moi je préfère le bon vieux balai et je trouve que c'est plus économique qu'un aspirateur quand même.
13: Voilà, exactement.
14: Parce que moi, par exemple, j'ai mon deuxième j'ai un aspirateur et ça marche au gasoil et ça me fait chier quoi.
1: Pour l'instant, tu as arrêté de nous parler du gasoil parce que j'ai jamais.
14: Ça existe.
1: Ouais, tu me diras où, hein.
0: Non, mais tu sais, Gérard, c'est comme les tondeuses. Il y en a à essence et il y en a à électrique. Les aspirateurs, c'est pareil.
1: Ouais, mais des aspirateurs à essence, j'en ai jamais vu encore.
0: Les premiers étaient comme ça.
1: Oh, je pense
4: justement, pas. Gérard, par rapport à ce qu'on dit là, au sujet du phallique, tout ça, j'ai Fred sur Minitel qui te demande si tu t'es déjà fait pomper par un aspirateur ou si t'aimerais te servir d'un balai pour faire des trucs sexuels.
1: Non, bah alors là, je vais dire une chose que lui, il est même pas du tout dans le thème du débat, il est carrément à l'opposé. Hein.
4: D'accord, bah Fred, t'es à côté du débat. Hein.
1: Donc Christophe.
0: On peut même dire qu'il est à l'opposé.
8: Ouais. Bah, écoute, moi personnellement, je trouve que avec le balai, tu vas plus dans les coins, quoi, tu ramasses plus les poils.
1: Mmh.
8: Et moi, j'ai des clientes, hein, généralement, quand même, elles m'achètent plus d'aspirateurs que de balais, parce qu'apparemment, effectivement, le fait que tu vois qu'il y a des vibrations, que ce soit électrique, tout ça, qui est surtout un gros manche, apparemment, elle préfère ça, quoi.
1: D'accord.
13: Et puis, c'est plus gros aussi.
1: D'accord. Voilà,
13: plus
1: Jean, gros. Jean.
10: Oui, il est le copain des Yens.
1: Bon, les gens, bonne nuit. Allez, ce coup-là, c'est plus la peine.
10: Excuse-moi, Yesoui.
1: Non, c'est bon.
0: Mais tu peux l'écouter quand même, Gérard.
1: Mais non, tout à l'heure, il parlait français, maintenant il va parler portugais.
10: Non, mais c'est Alberto.
8: Non, j'ai l'impression qu'il avait un accent français, Gérard.
10: Yesoui, un ami, il parlait de l'aspirateur.
15: Merci. Et le balai, il est bien. Le balai, il est bien pour passer la poussière. Mais nous, au Portugal, on préfère l'aspirateur.
1: Ouais, d'accord. C'est bon.
15: Il préfère la poussière.
16: Ouais. Il préfère un culo.
15: Oui, parce que la poussière, elle est fatidique. Alors que l'aspirateur, il est...
16: satanique.
15: Il est satanique.
1: Ouais, d'accord. Bon, allez, s'il vous plaît, là, on se calme.
15: Et ça, oui, bien,
1: Alain. Ouais, c'est bon, Jean. Ça y est, Jean. Okay. On a compris. On a compris.
16: Parce que quand l'aspirateur,
1: On a compris. On a compris, vous me faites pas crier à la quatrième.
16: D'accord, Gérard, quatrième.
4: Surtout que là, Gérard, tu vas poser.
1: Non, Alberto, t'as déjà appelé.
4: Gérard, tu vas poser la quatrième question, puis on va mettre un disque.
1: Alors, dormez-vous à côté d'un aspirateur. Voilà, et on se met...
10: C'est la question, Gérard. Attends.
1: Non, c'est dormez-vous. Oh, allez, Jean, s'il te plaît, tu vas te calmer, tu vas aller voir Manu au standard. Parce que là, tu vas parler au standard, là, pour l'instant.
15: Quel aspirateur il a d'ailleurs.
1: Donc, c'est dormez-vous avec. Bon, c'est bon, Jean, s'il te plaît, merci. Donc, dormez-vous à côté de l'aspirateur et on écoute l'aspirateur, c'est mieux qu'avec un doigt ou mieux. Avec deux doigts, où je pense. Donc, vous pouvez toujours nous appeler au 0870-5000 et 0803-08-5000. Il y a toujours le 3615 Code Fun Radio, rubrique direct. Apparemment, ça a l'air de bien se passer d'après ce que me dit Pildar.
4: D'après ce que je dis, ça se passe bien. Et surtout, Yann, raccroche ton Minitel parce qu'on va te rappeler. Ça fait 15 messages qu'il laisse. Il veut absolument participer à tes beaux débats ce soir.
1: Eh ben alors, Yann, dans ces cas-là, raccroche. On te le dit depuis tout à l'heure de raccrocher ton Minitel. Alors, dépêche-toi, s'il te plaît. Merci. Et vous pouvez toujours aussi nous appeler par l'intermédiaire de la Belgique au 0. 01 oh merde, je m'en souviens plus.
4: 00331 47 79 5000 ou 79 5000, voilà. Si vous comprenez pas le français,
1: voilà. Donc on récupère Alberto.
10: Ouais, je suis toujours là.
1: Benjamin,
17: toujours présent.
1: Maïté,
18: bonsoir.
1: Rebonsoir. Gabriella,
19: bonsoir.
1: Ludivine,
20: oui, bonsoir.
1: Jeanne,
21: bonsoir.
1: Christophe,
22: bonsoir.
1: Christophe. Et Jean.
0: Il est parti, Jean.
1: Il est parti. C'est ma faute. D'accord.
0: Mais tu m'as dit de le gérer, il n'a pas voulu se calmer, je l'ai dégagé.
1: Bon, bah c'est bien. Au moins.
21: Du bon boulot.
1: Voilà. Alors, dormez-vous à côté d'un aspirateur, ou de votre aspirateur, comme vous voulez. Donc, on va demander à. Non, on va demander à Christophe.
17: Bah écoute, moi, je vends déjà toute la journée des aspirateurs, alors j'évite, hein. Moi, si jamais je dors à côté d'un aspirateur, faut pas qu'il ronfle, hein, parce que sinon, moi, je le frappe, hein.
1: Ouais, mais attends, un aspirateur, une fois que c'est coupé, ça ronfle pas quand même. Je suis désolé.
17: Enfin, ça dépend. Sur les vieux modèles, des fois, tu sais, il reste de l'énergie dans les condensateurs, mm-hmm. Et ça se rallume, quoi.
1: D'accord. Ok. Voilà. Jeanne ?
21: Bah écoute, moi, j'ai absolument besoin de mon aspirateur. C'est comme mon nounours. Donc, j'ai pour dormir, moi, j'ai mon nounours. Mm-hmm. Et j'ai mon aspirateur aussi.
1: Mais, voilà. Hey, Jeanne ?
21: Oui ?
1: Je voulais te demander, il n'y a pas quelqu'un derrière toi ?
21: Non.
1: J'ai l'impression d'entendre du monde.
0: Je crois pas que ce soit derrière Jeanne, hein. Je cherche qui c'est.
1: Ouais, parce que.
21: Ah non, bah, j'ai personne. Non, mais
1: d'accord, c'est pour savoir parce que depuis tout à l'heure on entend du bruit et ça commence à m'énerver là.
21: Ok, donc j'ai juste.
19: Oh Gérard, t'es
1: Ludivine.
21: Énervé. Oui, tu m'as pas écouté, t'as pas écouté ma réponse.
1: Non mais là j'ai un espèce de soufflement.
4: Il doit y avoir quelqu'un qui passe le balai là. C'est pas possible.
0: Je pense que ouais. Qui c'est qui fait le ménage chez lui là?
21: Moi.
1: Qui?
21: Ludivine.
1: Alors c'est à toi de
21: débrancher l'aspirateur.
4: Non, mais passer le balai. Mais bon, si tu passes le balai, passe-le un peu moins fort.
21: Ouais, d'accord.
1: Donc Jeanne, tu disais que tu préférais dormir avec ton nounours qu'un aspirateur.
17: Non, le contraire.
1: Non mais attends.
21: C'est-à-dire que je dors avec mon nounours.
1: Ouais.
21: Et j'ai besoin aussi de mon aspirateur.
1: Non. Attends, mais je comprends pas là. T'as besoin de ton nounours plus ton aspirateur pour dormir.
21: Voilà.
1: Non, mais attends, mais là, t'as un lit de combien de places alors?
21: 3 places.
1: Ah, t'as un 3 places, donc ouais. C'est
17: plus pratique.
21: Non, parce que j'ai besoin de cet objet, quoi. Ça me rassure. Pour moi, c'est une sécurité, quoi.
1: D'accord. Voilà. Ludivine?
20: Oui. Moi, non, je dors pas avec mon aspirateur, non.
1: D'accord. Gabriella?
21: Oui. Oui, alors moi j'ai absolument besoin que mon aspirateur soit à côté de mon lit.
5: Mmh.
21: Parce que quand il fait des caprices,
5: mmh,
21: quand il s'allume tout seul, il vibre, donc je suis obligée de faire l'amour avec mon aspirateur.
5: Ok, ah bah dis donc.
21: Sinon, je ne veux plus aspirer après, il me fait la tête.
5: D'accord. Maïté?
18: Ouais, ben moi non, je le laisse au placard jusqu'au lendemain.
5: D'accord. Benjamin?
22: Alors moi, perso aussi, je m'en fous de mon aspirateur. Et puis quand bien même il vient à dormir avec moi, je le passe par la fenêtre, quoi.
21: Ah non, je suis pas d'accord.
5: Hein. Non, Jeanne, s'il te plaît, Jeanne.
23: C'est Alberto.
5: Oui. Ah, bon, attends, Alberto, s'il te plaît, tu laisses finir Benjamin.
22: Ah, mais ça y est, j'avais fini.
5: Ok, alors Alberto.
23: Moi, je le jette par la fenêtre.
24: Merci, Benjamin, je peux. Gérard?
5: Oui, Alberto.
24: Ok, ben moi je dors avec mon aspirateur, c'est clair, non seulement pour me satisfaire, mais aussi à cause des acariens, quoi, parce que souvent la nuit je suis réveillé par les acariens sur mon lit.
21: Ça acariens.
24: L'aspirateur, voilà, quoi, pour
5: ça
24: vite fait, quoi.
5: D'accord, moi je peux vous dire une chose, que je préfère dormir avec une femme que dormir avec un aspirateur, hein, parce que je me mal avec un aspirateur dans mon lit.
25: Il y a des aspirateurs à bite, hein.
24: Ouais, mais pas assez, Gérard.
25: À mon avis, il y a des aspirateurs qui font beaucoup plus de trucs que certaines nanas. Hein.
5: Moi, pour l'instant, j'ai pas un plat. On a toujours Yann, il veut toujours pas raccrocher son Minitel.
25: Bah, je sais pas. Par contre, j'ai une question Minitel. Je sais plus qui voulait savoir ça, mais il voudrait savoir comment tu passes l'aspirateur dedans. Quelle tenue tu passes l'aspirateur?
5: Moi, je le passe en... Ah oui, c'est vrai. Non, mais attendez, c'est vrai que tu fais bien de poser cette question. Mm-hmm. Parce que j'ai pas répondu quand même à la question numéro 2. Combien de fois passez-vous l'aspirateur chez vous?
25: Ah oui.
5: Donc, normalement, moi, je le passe que le week-end. Et quand je le passe, c'est en short.
25: Ah bon?
5: Ah ouais, je me mets en short chez moi.
25: En tong aussi, non?
5: Ouais.
25: En tong.
5: En short et en tong, hein.
25: Torse nu.
5: Ouais.
22: Bah, sinon, c'est pas bien passé, hein.
5: Ah bah, peut-être, mais.
23: C'est Alberto, t'as rien compris, là.
5: Quoi? Non mais attends, je vous ai pas répondu à la question. Alors Alberto, commence pas à me dire que j'ai pas compris, d'accord?
23: Bah si, tu me sors la 2, ça n'a rien à voir avec le.
5: Oui, mais parce que j'ai pas répondu à la question numéro 2, d'accord? Alors Alberto, si ça te plaît pas, tu vas sortir.
23: Ouais, mais je vais pas tarder de toute façon. Hein.
21: Mais Gérard, sois pas agressif comme ça.
5: Oui, mais moi
23: que tu gueules tout le temps, Gérard.
5: Non, attendez.
23: Tu gueules quand même.
22: Non, mais n'énerve pas Gérard, parce que sinon on va pas s'en sortir.
5: Non, Alberto, je réponds à la question numéro 2, parce que j'avais pas répondu, d'accord?
25: Et en même temps, il a répondu à la mienne. Comme ça, tout le monde est
5: voilà.
23: Parfait, merci tout le monde.
5: Donc moi, je peux vous dire que non, je n'ai jamais dormi à côté d'un aspirateur. Alors maintenant, la question, là, ça va commencer à
25: être chaud.
5: Ah, t'es un peu chaud.
21: Chaud, chaud.
5: Non, peut-être pas la sixième, mais oui.
21: C'est Jeanne. Excuse-moi, je vais te poser juste une petite question. Si tu permets, merci.
5: Oui.
21: Je voulais savoir, mais souviens-toi quand tu dormais seul dans ton lit. Avec quoi tu te consolais? Avec un aspirateur à queue.
5: Voilà.
21: Avec quoi,
5: GG? Ludivine.
21: Dans le cul.
5: Bon, alors, ça commence à bien faire là.
21: Oh là là.
5: Oh, Ludivine. Ludivine.
25: Non, c'est elle qui a dit ça.
5: C'est toi qui as dit ça?
22: Tu vas gerber.
25: Non, mais ça y est, elle est partie.
5: Voilà, c'est bien. Alors, donc, la question que Gabriella, elle attendait.
21: Ah
5: c'est
21: bon
5: ça, même Jeanne, je pense que là, on va s'amuser.
25: Ouais.
5: Faites-vous l'amour avec. Alors, vous me laissez poser la question?
21: Ouais, ça fait durer le suspense encore.
5: Alors, faites-vous l'amour avec votre aspirateur? Alors, on va demander à Alberto.
23: Attends, Gérard, c'est Christophe.
5: Non, c'est Alberto. Alberto. Je demande pas à Christophe, je demande à Alberto.
23: Ouais, mais j'ai une question, Gérard.
5: Non, mais moi,
23: Christophe, c'est à moi de répondre là.
5: Christophe, s'il te plaît, tu te tais.
23: Voilà,
5: je demande à Alberto de répondre, s'il te plaît, merci.
23: Voilà, c'est moi qui réponds là.
5: Alors, tu réponds.
23: Voilà. Eh ben, moi, je t'ai déjà dit, je pratique régulièrement la masturbation à l'aide de mon aspirateur. Mais pas le balai, quoi, vraiment.
5: Attends, Alberto, est-ce que t'as compris la question?
21: Bah oui, il a compris, c'est pas Gérard qui a pas compris.
5: Non mais c'est, faites-vous l'amour avec votre aspirateur.
23: Toi tu comprends quoi en fait?
5: Non mais je te demande si tu prends ton aspirateur pour faire l'amour. Voilà la question. Voilà ce que je veux te poser.
23: C'est ça que tu comprends pas?
5: Mais oui, mais est-ce que
23: tu
5: as déjà...
23: Tu remplis le sac.
5: Oui, tu remplis le sac de sperme, d'accord, et après tu vas mettre ça dans la foufoune d'une nana.
21: C'est là.
23: Bah après je le débranche, sinon c'est trop dangereux.
5: Ouais d'accord, ok, Benjamin.
22: Bah moi personnellement, mon aspirateur, si tu veux, il y a une sorte d'hélice dedans, donc si je mets ma queue dedans, je vais me faire broyer, donc mieux vaut que j'évite ce genre d'expérience.
5: Attends, Benjamin.
22: Oui.
5: T'as déjà vu des aspirateurs avec des hélices?
22: Bah bien sûr, comment fait-il pour aspirer? Il y a des hélices au fond.
1: Mais je me délisse dans un aspirateur. Non, mais attendez. Vous allez me prendre pour un clown là.
2: Mais attendez,
1: moi j'ai jamais vu un aspirateur avec des hélices. Hein.
25: Mais si, il y a le ventilateur pour le refroidir
3: à l'intérieur.
1: Mais non, il y a pas de ventilateur.
25: Pour refroidir le moteur.
1: Dans ces cas-là, trouve-moi un aspirateur avec une hélice.
25: Bah, je vais trouver ça.
1: Moi, je démonte un aspirateur, il n'y a pas d'hélice.
3: Pour nettoyer les avions, je crois, dans les avions.
1: Non, c'est pas avec des hélices, c'est les hélices des avions que tu veux me dire. Mais ça n'a rien à voir avec l'aspirateur, Manu.
3: Attendez,
1: je vais répondre à la question à Manu. Mais Manu, si on fait tourner l'hélice,
3: ouais,
1: tu peux pas faire l'amour, ça va te couper en deux, voyons.
3: Bah justement, c'est pour ça, faut vérifier le modèle d'aspirateur.
1: Mais je vois pas le rapport avec faites-vous l'amour avec l'aspirateur. L'hélice, c'est pas un objet d'amour.
2: Gérard, c'est Alberto.
1: Non, attends, Alberto, s'il te plaît.
2: Pourquoi,
3: Gérard, je pense que peut-être Christophe, qui est vendeur, pourra nous répondre.
25: Surtout qu'Alberto, c'est un pervers, oui, c'est tout.
2: Bah écoute, moi, Gérard, tout ce que je peux te dire, c'est qu'en tout cas, Manu, il a pas forcément tort, parce que effectivement, sur les petits plaqués d'équerre qu'on pose sur le mur, là, t'as une hélice, quoi. Mais bien sûr, c'est plus difficile de faire l'amour avec un plaqué d'équerre qu'avec un miel, ça, c'est sûr.
1: Attendez, s'il vous plaît. Christophe.
2: Alberto, je peux répondre à sa place.
1: Non.
2: Vas-y, Gérard.
1: Christophe.
6: Moi, j'ai pas répondu. Non,
1: attendez, s'il vous plaît. Christophe, tu me recites encore une marque, tu dégages.
2: Ok, excuse-moi.
1: Ok.
6: Il faut payer Gérard pour la pub.
1: Alors, Jeanne.
6: Oui. Bah écoute, GG, moi je te disais, est-ce que tu peux nous décrire ton aspirateur?
1: Non, bah, pour l'instant, je te décris pas l'aspirateur. Tu réponds à la question, s'il te plaît.
6: Tu peux la répéter, s'il te plaît?
1: Ouais, tu commences à me les gonfler, toi.
6: Bon, et je laisse Alberto répondre à ma place.
1: Bon, bah alors, Gabriella, tu réponds.
6: Alors, moi, il faut que je fasse impérativement l'amour avec mon aspirateur une fois par semaine, parce que j'adore quand il aspire mon clitoris.
1: Alors moi, je vais te dire une chose. Je n'arrive pas à comprendre comment tu fais. Explique-moi, tu passes l'aspirateur une fois par semaine et tu fais l'amour une fois par semaine.
6: Je t'explique.
1: Alors explique-moi, parce que là, je comprends pas.
6: Je t'explique. Mon aspirateur, il a des piles, il vibre.
1: Oui.
6: Donc ce qui fait, le tuyau, je le rapproche de mon clitoris, ma lunette.
1: Ouais.
6: Ça aspire mon clitoris, ça me fait un cunnilingus et je jouis parfaitement bien.
1: Attends, un cunnilingus, tu sais ce que c'est?
6: Merci, Gérard.
1: Allez, tu peux me l'expliquer parce que moi je m'en souviens plus.
6: Mon cul, tu t'en souviens?
1: Ah non, mais moi je prendrais bien ton cul pour une tasse à café s'il y avait un anse. J'irai encore plus loin. Je prendrais bien ton cul pour. Merde, je suis en train de chercher la question. Tu prendrais pas mon cul pour du poulet, j'en prendrais bien une cuisse.
25: Oh oh
1: voilà, Maïté.
2: Bien joué, maître Capello.
6: Oui, ouais, ça m'arrive, en levrette.
1: Hein?
6: En levrette.
1: En levrette, donc tu te mets à quatre pattes et puis l'aspirateur.
6: Voilà.
1: Bon, d'accord.
6: GG, s'il te plaît, est-ce qu'on pourrait écouter ce que Alberto a à dire?
1: Ouais, qu'il fasse vite parce qu'il il a déjà répondu.
6: Non, il a pas répondu.
1: Si, il a déjà répondu.
6: Bon, vas-y, Alberto.
1: Bon, Alberto, tu te réveilles, s'il te plaît, maintenant.
2: Non, mais je suis là.
1: Bon, tu réponds.
2: Réponds, vous êtes marrant, là. Manu, il me parlait en antenne.
1: Bah, maintenant, t'es pas en antenne, t'es sur l'antenne.
2: Bon,
1: parce que tout à l'heure, tu vas aller en antenne.
6: Faites
1: pour
6: l'amour avec un aspirateur.
2: Mais moi, je t'ai déjà répondu, Gérard. Je t'ai dit que je fais l'amour avec mon aspirateur. C'est mon aspirateur, ma compagne.
1: Ouais.
2: Et voilà, tout simplement.
1: Mais moi, je peux
2: justement,
1: dire...
2: par rapport aux hélices, je voulais dire tout à l'heure, faut faire très attention aux aspirateurs de petite taille.
1: C'est-à-dire?
2: Bah, pour pas se coincer avec l'hélice.
1: Ouais, mais attends, mais moi, je veux dire une chose. Un aspirateur avec une petite taille, si tu te trouves avec une grosse foufoune, tu fais quoi? Je suis quand même poli. Une foufoune, c'est quand même poli. J'ai pas une chatte, j'ai une foufoune.
6: Reste poli.
25: Et d'ailleurs, sur Minitel, j'ai un conseil justement pour ça, pour les gros soufounes. Si vous avez un petit aspirateur, lui mettre une petite ficelle. Parce que si vous le paumez dans la grosse soufoune,
5: ah ouais, mais ça, ouais, mais ça, c'est le Tampax.
22: Le conseil technique de voilà.
5: Soudard. Ouais, non, mais ça, c'est un Tampax. Ça s'appelle un Tampax
7: mais
5: avec la ficelle.
7: C'est juste ce crâne, oui. Que vous dites.
5: Non, mais c'est normal.
7: Non, c'est pas normal.
5: Non, mais c'est normal. Quoi, Jeanne, oui. Jeanne, je suis désolé si ça te plaît pas, les questions, si elles sont pas bonnes. Dans ces cas-là,
25: tu vas passer l'aspirateur.
5: Tu vas passer l'aspirateur et tu nous fous la paix. Tu vas voir si ton aspirateur il a envie de te prendre en levrette.
25: Oh, ça va loin, Gérard.
22: Gérard, c'est Christophe. N'oublie pas que t'as des mineurs quand même qui écoutent. Hein.
5: Mais alors, mais de manière, il est 3h20 du matin, ça.
25: Même les boulangers.
7: Je trouve inadmissible que Gérard ait ses paroles, ce langage si familier.
5: Qui dit ça?
7: La vache qui rit.
5: La vache qui rit, bah tant mieux pour la vache qui rit.
22: Moi, je retiens Gérard, parce que comme t'as reçu déjà une aide du commissaire, j'aimerais pas que t'en reçoives une autre, quoi.
5: Ouais, bah c'est bon, alors, êtes-vous pour ou contre la poussière chez vous?
25: Alors, le mec qui est pour, il est con.
22: Tu peux répéter la question, Gérard?
5: Bon, bah ça y est, vous l'avez très bien compris.
7: Mais je peux répondre?
22: Bah non, moi je l'ai pas compris, je l'ai même pas entendu, comment tu veux que je la comprenne?
5: Êtes-vous pour ou contre la poussière chez vous?
22: Ah!
7: Gabriella répond. Alors moi j'adore la poussière chez moi parce qu'elle caresse mon corps.
5: D'accord, bah dis donc. Maïté.
9: Moi, je suis totalement contre parce oui. que qui dit poussière dit saleté, qui dit saleté dit acarien. Enfin, bref, la totale.
7: D'accord. C'est quoi un acarien, GG?
5: Bon, Jeanne, tu réponds, tiens, comme tu veux éjacter.
7: Mais il sait pas ce que c'est. Non, GG, avant de répondre, je voudrais que tu m'expliques.
5: Oh, s'il te plaît, tu vas commencer par te calmer. C'est moi qui gère mes débats, d'accord?
7: Ok, bon, je réponds.
5: Alors, tu vas déjà répondre à la question, sinon tu vas retourner au standard.
7: Ok. Alors, est-ce que j'aime la poussière? Eh ben, pas du tout. Parce que je suis très maniaque et je déteste la poussière.
5: Voilà.
7: Je trouve que ça te fait éternuer.
5: Mm-hmm.
7: Et je trouve que ça la poussière, c'est dégueulasse.
5: D'accord.
7: Tu vois, ça s'envole partout, t'en as sur tes vêtements, donc il vaut mieux la supprimer avec un bon aspirateur.
5: Ok. Christophe?
11: Voilà. Bah écoute, moi pareil, parce que moi je suis contre, parce que comme je suis allergique, donc c'est pour ça déjà que je vends des aspirateurs, donc voilà. Je supporte pas, quoi.
5: Benjamin?
12: Moi, chez moi, il y a de la poussière dans tous les sens, et j'adore ça, hein. C'est excellent. Hein.
5: Non,
12: la
5: mais
12: poussière, quand il y en a partout, tu bouges tes meubles et tout, ça fait des nuages et tout, tu fais des dessins dans
7: ouais, mais dans
5: non, mais attendez, je vais y répondre à Benjamin. Alors, Benjamin, donc, t'aimes bien vivre dans un appartement où tu fais jamais les poussières.
12: Voilà, exactement.
5: Et ben moi, je vais te dire une chose, que j'ai horreur de ça. De vivre.
12: Tu veux lutter contre la poussière?
5: Ah non, mais moi, j'ai horreur de vivre dans un appartement où c'est plein de poussière, même chez moi. Je peux te dire une chose, que je suis assez dur là-dessus. J'aime bien que ça soit propre. Bravo!
7: C'est
5: vraiment
7: toi surtout.
5: Bon, Maïté.
7: Oui.
5: Donc pour toi, t'as répondu?
7: Ah oui.
5: Je t'ai pas entendu répondre.
7: Ouais,
11: Gérard, c'est Alberto, j'ai pas répondu.
5: Non, mais attends, Maïté, j'ai pas entendu répondre.
7: Si,
5: je t'ai pas.
7: Parce que.
5: Non. Oh, Olivier, s'il te plaît.
7: Allô?
5: Merci.
25: Olivier!
11: Gérard, c'est Alberto.
5: Oui, Alberto.
11: Eh ben, moi, en fait, j'ai un problème, c'est que j'ai pas de poussière chez moi. Alors, s'il y a des gens qui vendent de la poussière ou quoi, qui peuvent m'en prêter, des gens qui collectionnent de la poussière, je sais pas comment on appelle un collectionneur de poussière.
7: Un poussiéreux.
11: Ça,
5: voilà.
11: Un poussiéreux autophile.
7: Ouais.
5: Ouais, okay, comme vous voulez. Donc, je pense qu'on va. On se met un disque. Je pose
25: ça. Ah non, vas-y, pose encore une. Attends, on a le temps, là, Gérard. Encore une, Gérard, au moins.
7: GG?
5: Oui?
7: J'ai une question à te poser, s'il te plaît.
5: C'est qui?
7: C'est Jeanne. Donc, je voulais savoir comment se forme la poussière, parce que moi, je ne connais pas du tout ce phénomène physique. Alors, explique-moi, s'il te plaît.
5: De quoi?
7: Qu'est-ce que la poussière? Comment se... Bon, Gabriella, s'il te plaît, merci.
5: Ouais, Rosane, s'il te plaît, tu laisses si Gabriella là, elle a envie de
7: non mais
5: non mais attends, mais si Gabriella a envie de me poser une question,
25: non mais
5: aussi,
25: elle nous coupe la parole, tu dis que tu veux pas, donc
5: donc voilà, alors vas-y,
7: parce que tu dis qu'il faut pas couper la parole, donc je te pose
5: alors, vas-y.
7: Comment se forme la poussière?
5: La poussière se forme par l'intermédiaire du vent, hein. C'est tout, tu peux avoir de la poussière chez toi ou des moutons, n'importe comment.
25: Des moutons?
5: Ouais, c'est vrai,
25: des moutons. Tu peux avoir des moutons chez toi par le vent.
7: Ça pas tes moutons, c'est tes meubles.
5: Non.
25: C'est quoi des moutons, Gérard?
5: C'est des trucs.
25: C'est des animaux?
5: Non, c'est des espèces de trucs en peluche là.
11: Gérard, c'est Alberto là.
5: Ouais, Alberto, s'il te plaît, on se calme.
11: Je vais t'expliquer ce qu'est la poussière.
5: Non mais ouais. C'est bon.
17: Quoi, toujours avec des moulons alors, Gérard?
5: C'est bon, ça y est.
17: J'ai rien compris à ce que t'as expliqué.
5: Bon, bah c'est bon, feriez-vous une top avec votre aspirateur?
24: Gérard, c'est Alberto encore.
5: Oh là, toi, Alberto, tu commences à gonfler sérieux, toi. Hein.
24: Ouais, tu nous casses les couilles.
5: Ah, et encore, je suis poli.
24: Oui.
21: Ah ouais.
17: C'est vrai
21: ouais,
17: que tu es poli,
21: ça,
17: là.
21: C'est vrai, je suis fier de toi, Gérard.
17: C'est bien, bravo.
21: Mais je sais, t'as pas dit un gros mot depuis le début du débat, c'est bien.
17: Bah, tu nous aies pas, de Gérard.
21: Ouais. Ouais.
5: Alors, Alberto.
25: C'est Saint-Valentin.
24: Ah, quand même.
21: Bah, tu réponds, Alberto.
24: Vas-y, attendez, j'attendais d'avoir vraiment la parole.
5: Bon, bah alors, tu réponds, s'il te plaît, merci.
24: Ok, je te remercie. Alors, moi, c'était par rapport à la création de la poussière. Comme je t'expliquais tout à l'heure, en fait, c'est des acariens.
5: Bon, Alberto, la question, c'est feriez-vous une top avec votre aspirateur? Ok. Parce que sinon, tu retournes au standard.
25: Et ça veut dire
24: ouais,
25: quoi
24: okay,
25: c'est
24: je vais répondre à cette question-là, il n'y a pas de problème, Gérard.
25: C'est que l'aspirateur, il passerait des disques, c'est ça?
5: Non, tu peux prendre ton aspirateur et puis faire une top.
24: J'ai appris le mix à mon aspirateur, hein, il mixe vachement bien. Hein.
5: D'accord, bah voilà. Donc, Benjamin.
22: Bah, moi, mon aspirateur, il a un deuxième prénom, c'est Laurent Garnier, donc... Tu veux, dès que je fais une fête, quoi, je l'invite et puis... Bon,
5: eh ben Benjamin, tu vas passer voir Manu au standard pour éviter de prononcer des noms, d'accord?
24: Ah oui,
25: il a rien dit, il a prononcé Laurent Garnier.
5: Ouais, mais quand même,
0: Non, c'est, oui, c'est bien ça.
5: Ouais, mais on n'a pas besoin. Ouais, non, mais ça, il fait de la publicité pour...
21: Voilà.
25: Pour les aspirateurs, ouais, c'est dégueulasse. C'est dégueulasse.
5: Ok.
0: Il sait ce que j'ai.
5: Voilà. Maïté.
21: J'ai pas compris la question.
5: Alors, feriez-vous une top avec votre aspirateur?
0: Et on accueille Jean-Charles au passage.
24: Salut Jean-Charles.
21: Bonsoir Jean-Charles.
24: Salut Jean-Charles.
25: Apprenez-le, il passe.
21: Bonsoir Jean-Charles.
5: Jean-Charles.
24: Bonsoir.
5: Bonsoir.
21: J'ai juste pour répondre.
24: Bonsoir, bonsoir.
21: Allô, c'est Maïté.
24: Bonsoir Maïté.
5: Donc Maïté, vas-y.
21: Ah ouais, donc non, pas du tout, mais je ferais bien un petit feu de Saint-Jean, parce que t'as les feux d'artifice avec.
5: D'accord. Ok. Gabriella.
8: Oui, alors moi, comme mon aspirateur, il me demande de... Quand c'est son anniversaire, en fait, et ben, j'invite ses amis aspirateurs à faire la fête. Et puis, on fait la fête ensemble. Et puis, on danse. Je danse avec mon aspirateur, avec ses amis. Et c'est super, quoi.
5: D'accord.
25: J'ai un message, excusez-moi, sur Minitel. Ça cartonne, merci. Est-ce que vous préférez danser un slow ou un rock avec votre aspirateur?
8: Un slow, quand même.
25: Lors d'une teuf.
5: Alors attendez, on va demander à chaque. Je reprendrai tout le monde pour la septième. Donc Alberto, tu peux répondre à la question Minitel, s'il te plaît.
25: Non, il est parti, Alberto.
5: Il est parti, Alberto.
17: Christophe.
10: Ouais, il est parti.
5: Alors Benjamin.
22: Bah moi, mon aspirateur, vu le bruit qu'il fait, c'est plus hardcore qu'autre chose.
5: Mmh.
22: Donc ouais, moi je veux bien danser du hardcore avec mon aspirateur, hein. Pourquoi
5: non,
22: pas.
5: Non mais attends, slow ou rock?
22: Slow ou rock?
5: C'est la question hein, qui a été posée Minitel. Hein.
22: Parce que slow, ça va pas être possible, alors rock. Hein.
5: Ok.
22: Rock, hein.
5: Maïté.
21: Ben quand je diminue les watts pour le slow, il y a pas de problème. Je mets une perruque sur mon aspirateur et je lui colle une photo et il y a pas de problème.
5: D'accord.
17: Attends Gérard, c'est Christophe, je peux répondre?
5: Attends, Gabriella.
8: Oui, alors moi, je le sers bien contre moi et on danse un saut, on s'embrasse et tout. Quoi.
5: D'accord. Jeanne?
13: Bah écoute, moi, je fais une teuf avec...
5: Non, tu réponds à la question Minitel, on reviendra sur la question après.
13: Ah d'accord, bah écoute...
5: Rock ou slow? Non mais tu cherches pas, tu réponds comme ça.
13: Oui,
5: tu
13: cherches pas.
5: Tu cherches pas midi à 14h, allez hop.
13: D'accord, ok. Bah je préfère le rock parce que ça twist bien.
5: D'accord. Christophe?
17: Bah écoute, moi, plutôt un slow quand même.
5: D'accord. Jean-Charles?
17: Pourquoi pas?
5: Non, mais attends, quoi? Pourquoi?
17: C'est petit d'un slow, Gérard.
5: Ah bon, non, mais... moi, je peux...
22: essayer de suivre un peu.
5: Non, mais Jean-Charles, faudrait peut-être que tu travailles, s'il te plaît. Hein.
17: Non, mais c'est-à-dire que je suis réveillé, mais je dis pourquoi pas danser avec son aspirateur un slow.
5: Voilà. Moi aussi, je préfère un slow. Voilà, donc.
22: Quoi,
25: tu peux l'embrasser. Tu peux embrasser ton aspirateur comme ça.
5: Non, mais c'est pas évident.
21: Gérard, je peux te poser une question?
5: Non, mais attendez, maintenant, on revient
17: sur la question, là.
5: Oui, on revient sur la question
0: et on accueille Eddie.
5: Eddie.
21: Salut, Eddy.
17: Gérard, ça va? Bonsoir, Eddy.
5: Donc, alors, je répète. Non, ça y est.
17: Bonsoir, alors, Eddy. Moi, pour le slow, le rock, c'est bah, pourquoi pas, hein, mais le rock.
5: D'accord. Ok, bah, maintenant, on revient sur la question. Donc, je la répète pour toi, comme tu viens d'arriver. Feriez-vous une taf avec votre aspirateur?
21: Donc, je réponds.
5: Alors, attends, bah, laisse Eddy répondre, s'il te plaît, Jeanne. Merci.
17: Ça demande pas mal de réflexion parce que c'est au point de vue de l'organisation déjà, faut venir faire venir les autres aspirateurs et tout, voilà. C'est pas évident.
4: Ça coûte cher.
10: Moi aussi, ouais, ça coûte, ça. Puis l'électricité, t'imagines le nombre de prises qu'il faut et tout. Non, c'est de la lutte.
5: D'accord. Jeanne, maintenant, si tu veux répondre.
14: Ouais, merci, Gégé. Écoute, moi, chaque voisine et chaque voisin apporte son aspirateur avec sa musique. Hein. Alors, il y a techno, rock, slow, tout ça. Mm-hmm. Et puis, ben voilà, chacun sa musique et on fait une bonne teuf, hein, il n'y a pas de problème.
5: Mmh. D'accord.
4: Christophe, je peux répondre ?
5: Oui, Mathieu, c'est à ton tour.
4: Allez, merci. Bah, écoute, moi, je voulais dire, bon, bah, généralement, j'évite. Hein. Bon, généralement, quand je fais une teuf avec mon aspirateur, on la fait tous les deux, tranquille, mais j'évite parce que, bon, lui, il utilise un max et surtout, il fume. Qu'est-ce qu'il fume ?
5: D'accord.
14: Il fume la moquette ?
4: Ah, il fume tout, lui.
5: Ok. Jean-Charles ?
15: Oui.
5: Donc, tu réponds, s'il te plaît ?
15: Bien sûr, monsieur Gérard. C'est-à-dire que moi, l'aspirateur, bah, souvent me demande de faire des fêtes à la maison. Je suis coincé parce que, comme tout le monde le sait très bien, l'aspirateur est égal à la racine carrée cubique de 3. Voilà. Et le problème, c'est que je n'arrive absolument pas à trouver des aspirateurs qui soient aussi intelligents, voire autant intelligents que le mien.
5: D'accord.
25: Putain, les intellos dans le débat, ça va pas. Hein.
5: Ouais,
25: non, ça casse tout. Hein.
5: Ouais,
25: on n'a pas l'habitude. Tiens, j'ai une autre question sur Minitel de Coyote. Est-ce qu'on peut prendre sa douche avec son aspirateur et pourquoi ?
15: Bien sûr.
25: Gérard.
5: Ah bah, moi, je vais te dire une chose, que prendre une douche avec son aspirateur, s'il est branché, tu te prends du courant.
15: C'est risqué,
5: comme François. Attendez.
15: Avec des cotons-tiges.
5: Bon, alors, Jean-Charles. Oui. Jean-Charles.
15: Oui.
5: C'est toi qui viens de dire cotons-tiges ?
15: Absolument pas, j'ai rien dit.
10: Alors là, non.
5: Là, vous voyez, il est 3h30.
0: Gérard, c'est pas grave, je gère, continue.
5: Alors, la huitième question, et je pense qu'on va se mettre un disque avant.
14: Mais Gégé, je peux répondre un truc, là ?
5: Bah, vas-y.
14: Moi, je voulais dire à propos du mec qui a dit on peut prendre une douche avec son aspirateur. Je trouve que c'est vrai.
5: Mmh.
14: Si c'est un aspirateur à pile, ben, y a pas de problème, tu peux pas prendre du courant, quoi.
16: Je confirme.
10: Ah oui, mais là, l'aspirateur est maltraité, ça ne va pas du tout, là.
16: Bah, il a bien besoin de se laver, l'aspirateur.
10: Ah oui, mais
5: attendez. On s'éloigne un peu du débat.
25: Ah oui.
5: Bon, la question sur Minitel, c'était prenez-vous une douche avec votre aspirateur. Moi, je peux te dire une chose, que c'est impossible.
14: C'est pas vrai.
5: Non, tu peux pas, tu peux pas.
4: C'est que c'est dangereux, quoi.
5: Ah oui.
4: Tu peux t'électrocuter.
14: Non, c'est Gabriella.
5: Oui, Gabriella.
14: Moi, je prends une douche avec mon aspirateur parce que faut bien qu'on le lave de temps en temps. Donc, je le savonne, je lui lave le kiki, je lui lave les oreilles. Et tout avec... Je lui lave bien évidemment les oreilles avec des cotons-tiges.
5: Ouais, bah, Gabriella, tu vas arrêter. Gabriella.
14: Quoi ?
5: Tu vas te calmer avec les cotons-tiges parce que
14: Moi, je me lave les oreilles avec des cotons-tiges.
5: Oui, mais d'accord, mais ça, on s'en fout, d'accord, maintenant. Non, mais attendez. On est déjà à la huitième question. On a personne à parler de locaux, ni de cotons-tiges, ni de. Alors, c'est pas Gabriella qui va commencer. S'il te plaît. Non mais attendez, là il est 3h30, on est à la 8ème question, on va pas commencer à poire le débat, sinon je vais m'énerver.
25: Ouais, et en plus,
10: Jean-Charles,
25: deux secondes. Je veux dire que c'est quand même vachement dangereux quand même de prendre sa douche avec un aspirateur, ce qu'on peut finir comme Frédéric François.
5: Claude François.
25: Ah pardon.
5: Désolé. Donc je vous pose, c'est quoi le prochain disque?
25: Ah, il est là. Alors Gérard va vous poser la question, vous allez réfléchir, on va s'écouter un petit disque.
5: Alors, la prochaine question, la huitième, c'est allez-vous vous marier avec un aspirateur ? Donc,
0: excuse-moi, avant que tu poses ta question, Ben Guigui, donc si tu peux la répéter, parce qu'on accueille Ben Guigui, donc répète ta question pour lui.
5: Allez-vous vous marier avec un aspirateur ? Et le balai, ce n'est pas mal non plus quand tu fais caca avec des copains. Et voilà, donc c'était les balais, c'est pas mal non plus quand tu fais pas. Quand tu fais caca avec des copains. Et vous pouvez toujours nous appeler. Il vous reste encore une petite demi-heure pour nous appeler. Donc au 0803-08-5000 et 0870-5000. Et toujours le 3615 Code Fun Radio, rubrique direct. Et on récupère Christophe.
10: Et la Belgique.
5: Et la Belgique. 0033-1-47-79-5000.
4: Ça fait au moins 20 chiffres là, Gérard.
5: Ouais, c'est pas grave. C'est pas grave.
14: Ils t'entends mal.
5: Qui ?
14: Gabriella.
4: Eh ben, j'ai mieux écouté.
25: Partir tes cotons-tiges.
5: Ah, Gabriella, si tu m'entends mal, attendez, s'il vous plaît, on se calme, on foire pas les débats, merci.
10: Oui, d'accord.
5: Donc, Christophe.
10: Oui.
5: Christophe,
10: oui,
5: bonsoir.
10: Oui, bonsoir, Gérard.
5: Benjamin.
10: Toujours présent.
5: Maïté.
14: Toujours là.
5: Eddy.
10: Ouais, démon.
5: Ben Guigui, bon, Eddie, s'il te plaît, tu me réponds plus calmement, d'accord?
2: Ok, d'accord, merci.
5: Merci.
3: Gérard?
5: Oui, Ben Guigui?
2: Oui, bonsoir, d'ailleurs, 32 ans de Nice, je fais partie de la SPL, la Société Protectrice des Aspirateurs.
5: Ouais, bah attends, s'il te plaît, Ben Guigui, oh, Ben Guigui?
2: Oui.
5: Tu te calmes, s'il te plaît, merci.
2: Je me présente, on n'a pas eu le temps de parler.
5: Non, mais on dit bonsoir, c'est tout. On ne cherche pas à savoir si tu es président de la SPA, des aspirateurs ou autre, d'accord?
3: Je sens que je ne vais pas m'entendre avec Ben Guigui.
2: Société protectrice des aspirateurs.
5: Oui. Bah, alors, Ben Guigui, si tu commences comme ça, tu vas aller voir Manu au standard, merci.
2: Oh, ça y est.
5: Gabriella. Gabriella.
18: Oui, bonsoir.
5: Ça y est, tu m'entends mieux maintenant?
18: Ouais, je t'entends mieux, c'est bon.
5: Jean-Charles.
19: Oui, bonsoir.
5: Et Jeanne, pour finir.
18: Bonsoir.
5: Donc,
18: bonsoir.
5: Alors, allez-vous vous marier avec un aspirateur? C'était la question. Donc, on va demander à Christophe.
19: Bah écoute, question étrange, réponse étrange. Écoute, si l'aspirateur est bien membré, oui.
5: D'accord. Benjamin.
20: Ben moi, si je trouve un aspirateur avec des formes avantageuses, l'aspirateur idéal, ben pourquoi pas, l'aspirateur de ma vie.
5: D'accord. Maïté.
23: Ben si je flash dans un aspirateur, ça se pourrait bien.
5: D'accord. Eh ben c'est pas mal. Eddie.
26: Je crois que le problème, ça va être la robe de mariée, donc on oublie tout de suite.
5: Mais pourquoi?
26: Non, mais alors attends. Robe de mariée, un aspirateur, toi.
5: Ouais, mais bon, ok. Ben Guigui.
26: Alors, il y a eu une petite étude qui a été faite sur les aspirateurs. 72% des aspirateurs souhaitent se marier, 7% divorcent et 20% des aspirateurs ne se prononcent pas. L'aspirateur est un fléau et en beaucoup de... Enfin, vous avez raison pour le mariage. Moi, je suis...
5: Bon, d'accord. Je vois, pour l'instant, t'es en train de te faire foutre de toi, mon pauvre. Hein. C'est pas de ma faute. Gabriella.
18: Bah alors, écoute, franchement, tu me déçois, là, parce que franchement, Gérard, est-ce qu'on se marie avec un aspirateur?
5: Ah, mais c'est la question.
26: 72%.
5: Bon, Ben Guigui, s'il te plaît.
26: Non, mais je disais que 72% se marie.
5: Oui, non, mais 72%, pour l'instant, tu laisses parler les autres, d'accord? Merci.
26: Bah oui, mais c'est Gérard, un dialogue, c'est un débat, c'est pas la dictature, hein, c'est pas la Deuxième Guerre mondiale.
5: Non, mais attends, pour l'instant, tu laisses...
3: C'est un peu ça, quand même.
18: Débat, c'est à plusieurs.
5: Ouais, mais pour l'instant,
26: c'est Mengele, là.
3: Gérard, c'est Christophe, j'aimerais bien connaître ta réponse sur cette question, quand même.
5: Oui, mais je vais répondre.
3: Merci, Gérard.
5: Gabriella, donc, pour toi?
18: Oui, donc, je disais que, est-ce que pour toi, on se marie avec un aspirateur?
5: Mais justement, je vais répondre après.
18: Mais c'est stupide, cette question, je reviens sur Terre un peu.
23: Mais non, elle est intelligente, cette question que tu racontes.
5: Jeanne et Gabriella, là, vous n'allez pas vous prendre la tête toutes les deux, parce que sinon, je vais vous calmer, moi.
26: 72%.
5: Non, mais attends, toi, 72%, pour l'instant, je suis en train de perdre l'arbitre. Alors, Jeanne et Gabriella, vous allez vous calmer parce que sinon, il y en a une des deux qui va gerber.
26: Dans la douche, vous allez passer sous la douche.
5: Parce que pour l'instant, c'est pas moi, j'ai gerbé encore aucune nana, hein, depuis le premier débat. Alors, si vous commencez à...
25: Ludivine.
5: Si, Ludivine, à part qu'elle a dit une connerie, c'est tout. Mais si vous commencez à vous battre, à vous prendre le signaux...
18: On discute, hein.
5: Ben oui, non, mais...
26: On peut ne pas être d'accord, c'est de la discussion, on peut pas toujours être d'accord.
18: C'est la discussion, Gérard.
5: Donc,
18: Gérard,
5: Jean-Charles, oui. Oui.
20: Gérard, mais tu promets de pas le prendre mal, hein.
5: Vas-y, c'est qui?
20: C'est Benjamin. Est-ce que tu quitterais Sandy pour un aspirateur?
5: Non.
20: Non, tu ne la quitterais pas?
5: Ah non.
20: Et qu'est-ce qu'elle a de plus qu'un aspirateur, Sandy?
5: Ah non, mais ça...
18: Non. Gérard, je peux répondre?
5: Jean-Charles?
19: Oui, alors, bonjour, c'est Jean-Charles.
5: Bon, c'est bon, Jean-Charles, tu réponds, s'il te plaît, parce qu'on a déjà fait...
19: Oui, monsieur Gérard, alors moi...
5: Bon, tu prends ta voix normale, s'il te plaît, merci.
25: C'est un bourge, j'habite dans le 16e, il y a un aspirateur en or et tout.
19: C'est-à-dire que si l'aspirateur aime avaler...
25: Il a même de la poussière.
19: Je veux bien parler avec lui.
5: D'accord, ouais, bah, c'est bien. Ok, Jeanne, pour finir.
23: Bah écoute, GG, moi je dis, il y a un critère important pour moi.
19: La poussière, bien sûr.
5: De quoi?
19: Avaler la poussière.
5: Oh, ça y est, c'est fini derrière, s'il vous plaît, merci.
19: Oh, pardon.
23: Il y a un critère très important pour que je puisse dire oui à l'aspirateur. Il faut que son regard me capte.
5: C'est-à-dire?
23: Bah, il faut qu'il ait un regard, mais électrique.
26: Ah oui, je comprends. Ouais.
3: J'ai une question, moi.
23: Un regard pénétrant.
26: D'un coup, c'est mieux. Là.
23: Il faut qu'il y ait une sorte de coup de foudre, une sorte de courant électrique.
26: Il faut savoir quand même, parce que dans l'association protectrice des aspirateurs, que 20% des aspirateurs ont les yeux bleus.
3: Mais ils sont où les yeux sur l'aspirateur?
5: Bon, alors, Ben Guigui.
26: Ils sont sous le code-barre.
5: Ben Guigui. Ben Guigui.
26: Ils sont où sur l'aspirateur?
5: Ben Guigui.
26: D'accord.
5: Ben Guigui.
26: Oui.
5: Eh, Ben Guigui, tu vas commencer par t'écraser.
26: D'accord.
5: Hein, parce que tes sondages, on n'en a rien à foutre des 72% des aspirateurs qu'on les yeux bleus. J'en ai rien à foutre. Je n'en ai rien à foutre.
0: Gérard, c'est pas.
5: Je n'en ai rien à foutre.
1: 80% des aspirateurs.
5: Je n'en ai rien à foutre.
26: Il y a des aspirateurs qui sont abandonnés sur le bord de la route.
1: Et qu'on écrase.
5: Bon, alors.
1: Qu'on écrase.
5: Ben Guigui, tu me le sors. Merci.
26: J'ai rien dit.
23: GG? C'est Jeanne.
5: Oui.
23: Je voudrais poser, s'il te plaît, si tu permets, je voudrais poser une question à Ben Guigui.
26: Oui.
23: Je voulais te demander, est-ce que les couples qui se marient, là, des aspirateurs, est-ce que c'est le premier regard? Est-ce que c'est ça?
26: Bah, c'est-à-dire qu'en fin de compte, la première fois, c'est très important. La chose qu'il faut quand même savoir, c'est que...
23: Donc, qu'est-ce qui détermine le mariage, en fin de compte?
26: Bah, c'est très très simple. Ce qu'il faut savoir, c'est qu'entre deux aspirateurs, à partir du moment que ça...
1: Que le courant passe.
5: Non, bah, Ben Guigui, c'est bon. Est-ce que... Non, non. Attendez. Là, Manu, s'il te plaît, tu me dégages, oui. Ben Guigui, parce que ce coup-là, il est
23: c'est
5: même
23: vrai,
5: pas. Non, toi, tu dégages.
23: Ben
5: tu dégages.

0: solution à donner.
1: Ouais, mais attends, tu permets, c'est moi qui gère mon débat, d'accord?
0: Je suis d'accord.
1: Bon, alors maintenant, tes histoires de sondage, on n'en a rien à cirer.
0: Ah mais non, on n'en a pas rien à foutre, je donnais pas des chiffres, je répondais à une question, Gérard.
1: Ouais, mais de toute manière, on s'en fout.
0: Mais non, mais
2: c'est intéressant.
0: Tu lui demandes, tu lui dis d'accord, pose-lui la question, et quand je vais pour répondre, tu me dis que je donne des sondages, je donne pas de chiffres.
1: Non, bah, dans ce cas-là, pourquoi...
0: Je vais répondre à la question.
1: Alors, tu réponds à sa question sans donner de chiffres, c'est tout.
0: Alors, je donne pas de chiffres, je voulais simplement dire que donc, par rapport au mariage, si le coup de foudre par rapport à deux aspirateurs, c'est effectivement les yeux, je tenais à dire une chose très importante, c'est que c'est la plupart des...
1: Ouais, d'accord.
3: Alors, Gérard, pourquoi tu l'as coupé?
1: Non, c'est pas moi qui l'ai coupé.
0: C'est Manu qui l'a coupé, non?
4: Non, c'est non Manu.
0: J'ai continué ma phrase.
2: Vas-y, mec.
5: C'est peut-être les essais de son, je sais pas.
0: Et c'est donc pour ça que, en fin de compte, la possibilité, c'est que...
2: Mais pourquoi tu le coupes?
0: Le problème avec la DSI, c'est pour ça qu'on est d'accord.
2: Vas-y, arrête de couper.
1: C'est pas moi qui m'amuse.
3: C'est plus avec la DSI, Gérard.
1: Bon, alors... Peut-on avoir des fantasmes avec un aspirateur?
0: Ah bah oui.
1: Qui, oui.
0: Ben Guigui.
1: Alors vas-y.
0: Enfin, kiwi ou banane, hein. Alors, c'est que... Ce qui est très important, c'est que dans les fantasmes, effectivement, moi, ça m'est déjà arrivé. Moi, je me souviens qu'une fois, ça m'est arrivé que j'étais donc avec un aspirateur et à un moment donné où j'ai voulu le...
2: Mais pourquoi tu le coupes, Gérard?
1: Ben Guigui, ce coup-là, non.
5: Attends, Gérard, je l'ai entendu, moi, hein.
1: Bah, on a
5: entendu,
1: moi.
5: Hein. Oh, non, mais moi, j'ai rien. Regarde ton casque en bas, là, le machin.
3: Enlève tes mains, Gérard, là. Elles sont où tes mains, Gérard? Enlève les mains des boutons.
2: Bah, oh.
5: Bah, je sais pas, ça doit venir de ton casque, parce que moi, j'ai entendu.
0: C'est pour ça que je me suis dit d'accord.
2: Non, mais
0: je suis bien d'accord.
3: Ben Guigui, je suis d'accord avec toi.
5: Pas tous en même temps.
1: Non, Christophe.
0: C'est Jean-Charles.
1: Ouais, Jean-Charles.
0: Oui, je suis d'accord avec Ben Guigui qui dit que.
1: Mais qu'est-ce qui se passe là?
5: Bah c'est clair.
1: Bon, ouais. Non, attendez, là ça commence à bien faire. C'est pas parce que je demande à Olivier qui fasse plus partie de l'équipe qu'il s'amuse derrière à nous faire le bordel.
2: Mais non, il s'amuse
0: pas.
1: Non, parce que ça fait deux.
0: Gabriela
2: peut répondre.
0: Est-ce que Jeanne, elle a eu des fantasmes, par exemple?
1: Attendez. Je repose la question. Peut-on avoir des fantasmes? Oh, s'il vous plaît. On me laisse parler. Peut-on avoir des fantasmes avec un aspirateur?
0: Oui.
1: On va demander à Christophe.
3: Bah écoute, moi, je pense personnellement que un jour, ça m'est arrivé de...
1: Oh mais qu'est-ce qui se passe là? Mais merde!
3: C'est bien fini, je crois.
1: Non, attendez, là, ça commence à bien faire.
6: Ouais, là, je crois qu'il y en a marre, là.
5: Qu'est-ce qui se passe, Gérard?
1: Non, mais tout le monde, ça fait trois fois que quelqu'un parle et qu'on lui coupe la parole.
5: Ah, c'est bizarre.
2: C'est pas bien.
3: Allô, Gérard, je recommence?
1: Recontinue.
0: Recommence.
3: Bah écoute, oui.
1: Olivier, tu t'en vas s'il te plaît, merci.
2: Tu disparais des studios, Olivier.
1: Alors, Christophe.
0: S'il te plaît, tu.
1: Bon, bah ça. Ouais, non, mais c'est pas possible.
3: Allô, Gérard? Oui, c'est Christophe. Donc, moi, je te dis, je pense que, ouais, c'est naturel d'avoir des fantasmes envers son aspirateur, quoi.
1: D'accord. Voilà. Benjamin?
6: Bah, moi, me faire frapper par la prise d'un aspirateur pour qu'il me mette au courant, pourquoi pas.
1: Maïté?
7: Quand je me suis lancée dans la cuisine, j'ai eu besoin de l'aspirateur. Et au fil des années, je me suis rendu compte que ça pouvait servir à bien autre chose que la première fonction de l'aspirateur qui est d'aspirer.
1: Oh là là, là j'ai mal compris.
0: Parce qu'elle parle en verlan, Gérard.
1: C'est non, mais même j'ai mal compris parce qu'il y a eu des coupures entre deux, c'est pas grave. Eddie?
0: Oui. Et j'étais sur une île déserte avec mon aspirateur, et donc c'était formidable.
1: D'accord. Ben Guigui?
0: Oui, moi aussi j'ai eu un fantasme. C'est effectivement d'être avec une partouze de
3: l'aspirateur.
0: J'avais donc trois aspirateurs dans le cul, et qui m'aspiraient le zizi. Et à ce moment-là, l'aspirateur me dit que c'était...
1: Bon, d'accord. Alors là, Ben Guigui, c'est même plus la peine. Allez, hop, ce coup-là, tu
5: c'est
1: peux...
5: C'est pas lui, Gérard, c'est pas lui.
0: Ben Guigui, attends, il a raison. Moi, j'ai compris la fin de son truc.
1: Non, mais moi, j'ai pas compris.
0: Ils m'ont dit, bah d'accord, si tu veux, on t'encule.
2: Non.
3: Comme ça, tout d'un coup.
0: Ah ouais. Ouais, et donc, je me suis retrouvé...
1: Oh, non, c'est pas là. Mon casque. Non, ça vient pas de mon casque.
0: Dans la grande pièce, quoi. Ah ouais, à côté de...
1: Non, là, c'est lui.
0: Non, j'étais justement...
1: Non, là, c'est lui, tu vois. Alors là, c'est même plus la peine. Non, c'est bon.
2: C'est pas lui. Mais c'est depuis quand qu'on a que dans les touches téléphoniques.
1: Bon, Gabriela.
2: Oui, alors moi, mon fantasme est de...
1: Oh, mais c'est pas possible!
5: Qu'est-ce qui se passe, Manu?
0: Et avec l'aspirateur branché ou pas?
1: Qu'est-ce qui se passe, là?
3: Je suis d'accord avec

0: Gabriella.
1: Si, si, elle est là, Gabriella.
0: Bon, Gabriella, tu réponds, s'il te plaît.
2: On a entendu, Gabriella, elle a répondu.
3: Moi, mon fantasme est de faire l'amour avec deux aspirateurs et faire la double pénétration avec.
0: Hein. D'accord.
2: Comme moi, comme moi.
0: Jean-Charles.
4: Oui, c'est-à-dire que moi, Jean-Charles.
0: Non, mais toi, tu vas prendre ta voix comme tout à l'heure ou sinon tu vas gerber ce coup-là.
4: Lui, il habite pas sur Rennes, ça c'est sûr. C'est-à-dire que je rêverais que mon aspirateur.
0: Bon, allez. Non, non, là, c'est même plus.
4: De son long tuyau.
0: Tu peux le virer, Jean-Charles.
1: Ça y est, enchaîne.
0: Jeanne.
3: Oui, eh ben écoute, GG, moi je te dis que.
2: Allez, bonne, Jeanne.
3: Merci. Moi je te dis qu'en fait, l'aspirateur, ça fait partie des fantasmes de l'humain.
0: Mm-hmm.
3: Donc, à travers les temps, les âges.
2: C'est vrai pour 42% des gens. Moi, je préfère Serge.
3: Donc, en fait, à travers les temps, la nuit des âges, ben, l'aspirateur a eu une fonction dans les fantasmes de l'homme.
2: Ouais, pour 42% des gens, ouais.
0: Bon, ça y est, c'est bon, on a fait le tour.
3: Gérard ?
0: Oui.
3: Gérard, j'ai
5: Maïté.
0: Oui.
5: J'aimerais poser une question, vite fait.
0: Vas-y.
5: J'aimerais savoir si tu donnes un petit nom à ton aspirateur.
0: Non.
5: Et est-ce que tu fais l'amour avec ton aspirateur ?
0: Non plus.
5: Est-ce que tu as des fantasmes ?
0: Non.
2: Est-ce que tu as un aspirateur ?
0: Oui.
2: T'en as combien ?
0: J'en ai un et je l'ai dit. Non mais ça y est. J'ai déjà dit combien de fois que je passais l'aspirateur chez moi,
2: mais
0: d'accord ?
2: Pourquoi il parle jamais ton aspirateur ?
0: Bah parce qu'il parle pas, c'est tout, abruti. Bon, ça y est, c'est tout, allez hop. Votre aspirateur est-il un fidèle ami ?
3: Ah, question,
2: mais c'est débile.
0: Bon, qui c'est qui est pas content là ?
2: Qui est pas content là ?
3: Qu'est-ce qui est pas content ?
5: Personne.
3: Bon, bah alors continuons.
0: Alors, Chris, Jeanne.
3: Oui, et ben écoute, Gérard,
2: elle est bonne, elle.
3: Merci.
2: Je crois qu'elle suce en plus.
0: Christophe ou Benjamin ou Eddie, vous allez vous calmer, s'il vous plaît, merci.
2: C'est pas moi, Gérard.
0: Bah, vous allez vous calmer, c'est moi qui vous le dis maintenant.
3: Donc, je te réponds.
2: Oh, elle est bonne, elle. Je crois vraiment qu'elle suce. Hein.
3: Non, je crois pas, non. Pas bon. N'importe qui, faut être sage avec moi.
0: Je préviens d'une chose.
3: Bon, c'est pas le sujet du débat, là.
0: Voilà.
3: En fait, je réponds.
0: Oui.
3: Donc, tout à fait, l'aspirateur, c'est un fidèle ami.
0: D'accord.
3: Parce que tu vois, où que tu sois, que t'es seul dans ta maison, bah, il y aura toujours une compagnie. Il y aura toujours
2: ouais, la vanne en plus.
3: Qui bon. Te fera la conversation et qui sera là pour toi.
0: Manu, s'il te plaît, tu me calmes ceux qui s'amusent à insulter les gens comme ça, parce que ça commence à bien faire. Il est 4h-10.
1: Bah, c'est un compliment qu'il avale, non ?
0: Oui, ouais, non, mais même. Il va être 4h-10. Le deuxième débat se passe. Comme le premier, je voudrais pas qu'on commence à foirer, parce qu'il y en a qui s'amusent à insulter les gens quand ils parlent. Ça, c'est un truc que j'ai horreur. C'est un truc que j'ai horreur, c'est tout.
2: Gérard, c'est Christophe, je peux répondre ?
0: Pour l'instant, je demande à Gabriella.
3: D'accord. Alors moi, merci. Mon aspirateur,
2: elle est
3: pas
2: elle. Elle est sale en plus. Elle
3: il
2: est
3: vient avec moi au travail, il dort avec moi, il se lave avec moi,
2: et
3: il
2: ton mec,
3: avec moi, il mange avec moi.
2: Et ton mec là-dedans, c'est tu fais comment ?
3: C'est mon confident.
0: D'accord. Ben Guigui ?
2: Bah moi je suis très étonné parce que Gérard, c'est une question qu'on peut se poser, parce que si les femmes sont aussi folles amoureuses de leur aspirateur, en fin de compte elles font un peu cocu leur mec, ou est-ce que leur mec devienne plus leur mec, je sais pas, qu'est-ce que t'en penses Gérard?
0: Ouais, ça personnellement
3: écoute, tu peux avoir deux choses.
5: Non mais Gabriella, est-ce que tu peux laisser Gérard répondre?
0: Non mais attends, pour l'instant, s'il vous plaît, là, Jeanne et Gabriella, vous vous calmez ou sinon vous allez vous faire calmer au standard. Alors vous allez vous faire calmer au standard toutes les deux, ça commence à bien faire depuis tout à l'heure, merci. Ben Guigui, donc...
2: Qu'est-ce que t'en penses, toi, Gérard ?
0: Moi, personnellement, je voudrais bien que tu me répètes ta question, parce que...
2: C'est-à-dire que si on entendait les femmes tout à l'heure qui disaient que, tu vois, elles mangeaient avec leur aspirateur, qu'elles faisaient de l'amour avec, tout ça...
0: Ouais.
2: Donc si en plus dans leur vie elles ont vraiment un mec, en plus de leur aspirateur, est-ce que quelque part l'homme, c'est-à-dire leur mec, n'est pas un peu fait cocu à cause de leur l'aspirateur ?
0: Personnellement si, je pense.
2: Comme
0: je pense.
2: Là, on est d'accord. Donc on est d'accord, là c'est Christophe, allô Gérard.
0: Non mais attends Christophe, que... Christophe pour l'instant je réponds à Ben Guigui. Donc,
3: non, pourquoi cocu ? Pourquoi ? Bah,
2: parce que si vous êtes tout le temps avec votre mec, enfin si vous êtes tout le temps avec votre aspirateur, vous partez, bah, apparemment vous allez au travail avec, vous couchez avec, vous faites la course avec, vous êtes plus souvent avec votre aspirateur qu'avec votre mec, et donc à un moment donné votre mec, moi je sais que je serai votre mec, je me dirais tiens je suis cocu. Par l'aspirateur de ma femme.
0: D'accord.
3: Non,
0: okay. Non, mais attendez. Mais attendez, qui c'est qui est pas d'accord ?
3: Jeanne.
0: Gabriella. Gabriella, tu n'es pas d'accord avec lui, pourquoi? Mais alors pourquoi?
5: Parce que quand on n'a pas de mec, on a son aspirateur, hein, je suis désolée.
0: Ouais, mais attends, Gabriella, moi je vais te répondre tout de suite, clair et net, parce qu'on va demander quand même à Eddy, Maïté, Benjamin et Christophe de répondre à la question.
2: Ouais, ça sera bien, quand même.
0: Moi je vais dire une chose, attendez.
2: Ouais, pour l'instant, vous la fermez.
0: Gabriella, tu vois, moi ta question, je vois pas le rapport.
5: Vous posez une question, hein.
0: Non, moi, je
5: vois pas.
2: Non, mais là, les filles, zéro, vous répondez
0: non,
2: pas aux questions.
0: Non, parce que là, moi, je suis pas. Moi, Ben Guigui, moi, je suis tout à fait d'accord avec ce qu'il a dit. C'est vrai que même si on a un mec, je vois pas pourquoi qu'on va prendre un aspirateur. Non. Parce que je vois pas du tout le rapport.
5: Non, mais si on a pas de mec.
0: Si on n'a pas de mec. Mais dans ce cas-là, il n'y a pas besoin d'un aspirateur pour.
5: Moi, je suis d'accord. Ben si, sinon, on est toutes seules.
0: Ouais, mais alors, mais dans ce cas-là, mais des mecs.
2: Pendant qu'il travaille, le mec, faut bien s'occuper.
0: Mais attends, dans ce cas-là, si t'as pas de mec, tu vas pas emmener ton aspirateur avec toi au boulot. Tu vas pas taper. Non, mais attends, Gabriella, tu vas pas t'amuser à taper à la machine à écrire avec ton aspirateur. C'est
5: mais
0: pas
5: tu
0: la.
5: Tu te poses à côté de moi, t'es bête ou quoi?
0: Non, mais attends, mais je vois pas.
2: Il y a un mode silencieux sur les aspirateurs où ils font quasiment. Même Gérard a raison, on n'amène pas son aspirateur au travail. C'est
0: mais non, mais.
5: Désolé, hein.
0: Bon, attends, mais dans ce cas-là, le patron, tu crois qu'il va accepter ton aspirateur à côté de toi?
5: Mais le patron, c'est moi.
0: Mais d'accord.
2: Tu le sors un peu en laisse pour lui faire pipi à ton aspirateur.
5: Mais bien sûr, Gégé.
0: Oui.
5: C'est Jeanne, je voudrais poser une question.
0: Attends, Jeanne. Oui. Tu me la poseras après. On va demander à Eddy de répondre à la question.
5: D'accord. Donc,
2: par rapport à si je sortais mon
6: animal, bonne,
2: quoi, en fait, parce que c'est un peu mon animal.
0: Non, votre aspirateur est-il fidèle, un fidèle ami?
2: Ah oui, il est assez fidèle. Ouais. Il va pas se balader à droite à gauche. Non, ça va.
0: D'accord. Maïté.
5: Ben oui, c'est un fidèle ami, c'est clair.
2: Elle est bonne, elle
5: aussi. Tu racontes tout ce que tu veux, il le répète pas.
2: Elle est telle, elle avale, elle suce tout.
0: Benjamin?
7: Ben, pour te répondre à toi, Gérard, on peut dire que façon
2: il est bon, oui.
7: Quand tu lui.
2: Ah, ça, je sais pas, moi. Hein.
7: Quand tu lui confies un secret, il ne peut donc pas le répéter.
0: Mm-hmm.
7: Mais sinon, pour répondre à Ben Guigui, on est en droit de se poser la question par rapport à ce qu'il a dit, si aspirer, c'est tromper.
2: Voilà, exactement.
7: Ben voilà.
0: Donc,
7: c'est
0: là que tout part.
7: C'est
0: d'accord. Ouais, mais attends, Jeanne, s'il te plaît, merci.
5: Ouais.
0: Christophe, mais pour finir.
4: Ouais, moi, il m'a accompagné, mon aspirateur, il m'a jamais quitté, donc. Mais bon, moi, je dis, pourquoi une femme aurait besoin d'un aspirateur, alors pourquoi un homme aurait pas besoin d'une poupée gonflable, un truc dans le genre?
0: Ah, bah oui, bah voilà, mais ça, c'est pas le thème d'un débat. Ça va être. Ah, mais attendez. Oh! Gérard a eu une idée! On va faire un débat sur les poupées gonflables bientôt.
2: Là, je t'ai fait plaisir, Gérard.
0: Ah ouais.
8: Comme quoi, l'aspirateur, ça mène à tout. Hein.
0: Ah bah. Voilà. Alors donc, Jeanne, tu voulais me poser une question.
2: Jean-Charles.
5: Ouais.
0: Bon, attends, Jean-Charles, il est encore là, lui.
8: Bah oui, je l'ai calmé. Il a rien dit depuis tout à l'heure. Hein, il est sage, donc.
5: Donc je poserai ma question.
0: Oui.
5: Que je...
0: Bon, alors Jean-Charles, dépêche-toi. Non, Jean-Charles, s'il te plaît, vite.
8: Il reste 6 minutes. Alors on fait très vite.
0: 6 minutes. Il nous reste encore 2 questions à poser. Alors Jean-Charles, s'il te plaît.
4: Eh bien, tout à fait. Tout à fait, ben je suis d'accord.
0: Ok. Jeanne, ta question,
5: vite. Oui, eh ben écoute, je voulais savoir une question un peu existentielle.
2: Elle est bonne, elle.
0: Est-ce ouais, elle suce.
5: Tu penses que l'aspirateur entre acide par rapport à l'homme?
0: Hein?
5: Est-ce que l'aspirateur entre acide par rapport à l'homme?
2: J'aime pas trop ça, hein.
4: J'aime Gérard.
2: En plus, j'aime pas trop, hein.
0: Bon, j'aime enfin, bref.
5: Mais Gégé, t'as pas répondu.
0: Mais attends, je vois pas du tout le rapport avec votre respiration.
5: Bon, c'est pas grave. Gégé, j'ai une autre question.
0: Non, bah, dépêche-toi.
5: On va suivre le débat, peut-être.
8: En fait, on va suivre les questions. Vas-y, Gérard.
0: Allez, pensez-vous.
8: Vas-y, pose ta question, ouais.
0: Pensez-vous que c'est bien... Alors ça, c'est une question à pile d'art. J'aime pas trop celle-là, mais c'est pas grave.
5: Vas-y.
0: Pensez-vous que c'est bien que les... Pensez-vous que c'est bien les gens qui abandonnent leur aspirateur sur le bord de la route?
4: C'est très bien.
0: Tous en même temps.
2: C'est comme les chats.
0: S'il vous plaît, merci. Jeanne.
5: Eh ben écoute, moi je suis. Bah, je sais pas, je voudrais demander au mec de la SPA là.
0: Non. Pour l'instant, tu réponds, s'il te plaît, Jeanne.
5: Bah, écoute, je suis pas d'accord. Hein.
2: T'es bonne, toi.
0: D'accord.
5: Je suis pas d'accord parce qu'en fait, l'aspirateur, ça représente quand même quelque chose.
0: Mmh. Mais okay.
5: C'est ton ami fidèle, donc tu peux pas lui faire ça.
0: D'accord. Stop. C'est bon. Attendez, il me reste encore une question. Je voudrais qu'on accélère. Jean-Charles, s'il te plaît, merci.
4: Oui, bah, je pense que c'est comme les bébés, il faut les emmener sur le bord de la route.
0: Oh, bah, d'accord, alors là, Jean-Charles, tu peux dégager tout de suite, t'auras pas la 13e. Bonne nuit pour toi.
8: Ah, chacun ses idées, Gérard. Chacun son opinion.
0: Non, non, mais attends, là, parler des bébés abandonnés sur le bord de la route, c'est pas. Ça, c'est un truc que j'aime pas entendre. Alors, c'est bon qu'on lit. C'est bon, Jean-Charles, c'est bon. C'est fini pour toi.
8: Bah,
0: Gabriella.
6: Oui, alors moi, malheureusement, j'ai déjà perdu mon aspirateur qui s'appelait Jacouillet. J'ai dû l'enterrer et tout, et puis j'étais vraiment très malheureuse. Et là, je l'ai remplacé par mon deuxième aspirateur que j'ai appelé Romuald.
0: D'accord. Ben Guigui.
9: Oui, alors justement, alors là je suis obligé de parler de pourcentage.
0: Non, tu parles pas de pourcentage, tu peux vite s'il te plaît, il me reste 3 minutes, il reste encore une question. Il reste encore une question, il reste 3 minutes, alors tu te dépêches s'il te plaît, merci.
9: 4 chiffres.
0: Non mais je m'en fous. Tu réponds. Non, Jeanne s'il te plaît, tu me laisses.
9: 50 000 aspirateurs.
0: Non, hey, j'en sens que.
9: 2 000 sont abandonnés.
0: Bon, j'en sens. Ben Guigui. Ben Guigui, ça commence. Bon, Ben Guigui.
9: 32%
0: en été. Tu coupes Ben Guigui. Non, mais moi pour l'instant il me reste encore 3 minutes.
8: Bah justement, Gérard, enchaîne.
9: 13% en hiver.
6: Ah d'accord, merci.
9: Pourquoi
6: Gérard.
0: Eddie, allez, c'est bon, Ben Guigui.
9: Oh. Mais plutôt les animaux.
0: Bon, alors c'est bon, Ben Guigui, merci. Eddie.
9: Alors moi, ça fait un peu comme Ben Guigui, mais plus les grands-mères. Je préfère abandonner les grands-mères.
0: N'importe pareil. Quoi, toi. Maïté, la seule qui se marre comme. Oui.
6: Je trouve ça lamentable d'abandonner son aspirateur sur le bord de la route.
9: Bah, c'est comme les enfants, hein, ouais, qu'on abandonnerait. Ouais, les grands-mères, c'est pareil, à la matinée.
0: Voilà, s'il vous plaît. Maïté.
6: Oui, je disais que c'était lamentable de l'abandonner sur le bord de la route. Ça se fait pas, c'est comme un animal.
9: Mais il faut, sinon il y a trop de repas.
6: Non, autant le ranger dans sa cave, dans son garage.
0: Voilà.
6: Non,
0: la Benjamin, s'il te plaît.
7: Ouais, par
6: justement,
7: la même
6: les anciens, quand tu rends les
7: nouveaux. Tu ton chien et ton chat, comme ça tu fais une économie de laisse, tu fais une pierre trois coups.
9: Il y en a qui sont noyés, dans la mer.
7: Oui, 30%, c'est.
0: Ouais, bah, 30%, t'es un starbé, toi. Christophe.
10: Bah, moi, en tant que vendeur d'aspirateurs, oui, moi, je suis pour qu'on abandonne ces aspirateurs au bord de la route, comme
0: n'importe
10: ça.
0: N'importe quoi.
9: Ça, tu fais de la thune, toi, hein.
0: Bah, ouais. Voilà. Tu crois qu'on viendra tâcher les aspirateurs en disant des conneries comme ça?
10: Mais attends, mais si on a besoin d'un aspirateur, on abandonne son aspirateur, forcément, on vient en racheter un autre.
0: Ah ouais, bah, moi, je pense pas. Donc, la dernière question.
9: Forcément, abruti.
0: Tu restes poli, s'il te plaît. Tu restes poli, Christophe.
10: Non, mais ça lui a échappé, je pense.
6: Bonne
0: nuit. Christophe, tu restes poli.
8: Deux minutes.
0: Alors, dernière question. Emmèneriez-vous votre aspirateur en vacances?
10: Et voilà, ça c'était la question.
8: Cette question.
7: Ça c'était la question. Bah
8: c'est la question bonus sortie de nulle part.
0: Ouais, c'est une question subsidiaire.
6: Bah,
8: non, il a changé la
11: elle
8: question.
11: Elle était mieux, elle était mieux l'autre.
8: Non, c'est pensez-vous.
9: Sur 50 000, il y en a 2 000.
0: Non, je fais celle-là.
11: Non, les bidons, c'est la question. La vraie question, c'était pensez-vous que Gérard manque d'aspiration comme un vieil aspirateur pourri?
9: Ah. Ok.
0: Je m'en fous là.
9: Tu as changé la question, Gérard.
0: Mais je fais ce que je veux.
9: On a deviné que c'est pas la bonne.
10: Ce que tu veux.
0: Non, attends, si t'es pas content, tu retournes au standard. Alors,
6: on va faire un mélange des
0: bon, allez, vous répondez, c'est terminé, il reste plus qu'une minute. Allez.
9: Bah, effectivement, nous, on a vraiment l'impression que tu ressembles plutôt à un vieil aspirateur, effectivement, tout pourri, avec plein de merde et plein de poussière.
7: Tu t'essouffles dans tous les sens.
0: Alors, donc, qui c'est qui dit
10: c'est
0: ça
10: la question, c'est la question pour déchaîner.
9: T'as bien aspiré vu que t'as plus de dents.
0: Alors là, qui c'est qui vient de dire ça?
11: Je crois que c'est Ben Guigui.
8: C'est Jean-Charles, je crois.
11: Ah bon, merde.
8: Mais ça y est, je l'ai viré.
0: Alors, Jeanne, pour toi.
6: Bah écoute, à quelle question je réponds, à la tienne ou à l'autre?
0: Non, mais allez.
11: Celle que tu veux, mais vite.
9: Comme quoi,
0: vite, parce que là, c'est terminé.
6: Bah écoute,
0: c'est terminé.
6: Ouais, t'es un vieil aspirateur et tu aspires plus.
0: D'accord. Gabriella.
6: Oui,
0: Gabriella.
6: Moi, j'amène pas mon aspirateur en vacances. Il a besoin de se reposer, je le laisse dans le placard.
0: D'accord. Ellie. Allez, non, mais je m'en fous, moi. Vous répondez aux deux questions, c'est tout. Bon, allez, ça y est.
10: Mais non,
11: comme il est speed, le Gérard.
0: Mais là, allez
9: débat, là, oh.
0: Ouais, si t'es pas content, il dit, tu gerbes, hein.
9: Ben Guigui.
0: Non, Ben Guigui, tu dégages, quoi. Je veux plus t'entendre.
11: On va faire la conclusion, Gérard, parce qu'ils ont l'air un peu excités, toi aussi.
0: Ouais, je vois.
11: Ah, vas-y.
0: Alors, conclusion du débat,
9: là,
0: donc.
9: Je bourrais bien le cul d'une des deux salopes qui sont à l'antenne, là.
0: Eh ben, c'est bien, tu verras avec...
7: Ami poète, bonsoir.
0: Ouais, pour l'instant, conclusion, allez.
10: Bah, moi, alors, c'est Christophe, je suis ma conclusion. Bah, moi, je pense qu'effectivement, je crois que tu peux marquer ce jour-là d'une pierre blanche, parce qu'on a vraiment, c'était deux super débats.
0: Mm-hmm.
10: Et donc, quand même, une petite conclusion, ce qui est sûr, c'est que, bon, ça, là, je me fais plaisir, tu n'auras jamais une bite aussi longue qu'un tuyau d'aspirateur. Ça,
0: d'accord, ok. Benjamin, pour toi, pour finir, à la conclusion.
10: Je vais la faire en même temps que lui, comme ça, ça ira plus vite.
0: Non, hein. Vous vous calmez, Benjamin, s'il te plaît, merci.
7: Alors, à la conclusion du premier débat, j'étais là, donc je vais dire pareil que la, pour le deuxième débat, donc pareil.
0: Donc, pareil que c'est le premier.
7: Voilà.
0: Ok. Maïté ?
6: Bah, pour la conclusion, je dirais que
9: elle est
6: beaucoup mieux qu'avant. Et
9: ouais, suce, elle avale et tout.
0: Bon,
9: et
0: s'il vous plaît, derrière, merci.
6: Et vive les aspirateurs.
0: Ouais. D'accord. Eddie ?
9: Bah, moi, la conclusion du débat, j'ai trouvé ça pas mal pour une fois. C'est vrai que ça a un peu changé.
0: Mmh.
9: Je suis assez fier de toi. Hein.
0: D'accord.
9: Je crois que dans les statistiques, ça se verra. Hein.
0: Ok. Ben Guigui ?
9: Bah, moi, j'ai été ravi quand même parce qu'effectivement, le débat s'est bien passé. Je vais juste donner l'adresse de la société protection.
0: Non, non, c'est bon, tu donneras pas d'adresse, tu vas.
9: Rue des handicapés.
0: Ouais, bah, compte, voilà, c'est bien, bah, Manu, s'il te plaît.
11: Manu.
0: Merci.
11: Voilà, Manu.
0: Gabriella, pour conclusion.
6: Alors, moi, je trouve que le débat s'est très très bien passé, les deux débats, et je suis très contente que ça soit bien passé, et puis voilà, salut.
0: Ok. Jean-Charles? Ah non, il est plus là.
12: Il est parti, Jean.
0: Jeanne, pour finir.
6: Eh ben écoute, débat fort intéressant, question très bien. Et c'était très important de parler des aspirateurs parce que ça va être le compagnon de la femme du futur.
0: Donc d'accord.
6: C'était très bien de l'indiquer, puis je me suis bien marré. Voilà.
0: D'accord. Eh ben moi, je peux vous dire une chose, que je pense que ce qu'on avait discuté mardi lors de la petite réunion avec Max Fildar et Manu, je pense que ça
11: a porté ses fruits. T'es
0: ça
11: content, chef, de nous? T'es content, chef?
0: C'était bien. Je crois que ça s'est bien passé. C'est les bien, deux débats chef, sont pardon. Super bien passés. Donc j'espère que la semaine prochaine, ça sera autant.
11: Ah, tu peux remercier Fildar et Manu quand même.
13: Oui, ouais. Quand même.
0: Vous avez quand même fait des efforts, c'est vrai, je reconnais. Donc, la semaine prochaine, les deux débats vont porter sur les grandes surfaces et sur les sports automoto. Et là, on va se quitter pour la nuit sans pub avec...
11: On va leur faire plaisir quand même.
0: C'est qui, c'est Marine?
11: Ouais, Marine, elle arrive.
0: Donc, Marine pour la nuit sans pub et demain...
11: Un petit cadeau.
0: Et demain, vous allez avoir le droit au best-of techno.
11: Ouais.
0: Parce que Max n'est pas là pour vous faire la libre antenne du soir.
11: Moi, je serai dans le bus, hein, quand même, en direct.
0: Il sera en direct dans le bus, en direction de la Belgique. Donc, il va faire une teuf là-bas. Donc, allez-y nombreux, surtout. Et comme tout le monde a été calme, vous avez le droit à un petit remix.
11: Ouais. Voilà.
0: Bonsoir aux deux sosies, donc aux sosies de Florian Gazan. Bonsoir. Oui.
14: Bonsoir, moi je m'appelle Henri Guibet, je suis sosie de Florian Gazan.
0: Et donc à côté de toi, c'est le sosie de Jean-Luc Delarue. Bonsoir.
15: Bonsoir.
14: Quel est ton prénom, excuse-moi?
15: Jean-Claude Bernard.
14: Voilà.
0: Jean-Claude. Pensez-vous que j'ai un sosie dans le monde ou ailleurs? On va demander à... Saucisse qui pue. Bon. Quoi? Attends. Non, sosie va, vas-y.
16: Ouais,
0: comme t'as une grande gueule.
16: J'espère pour l'humanité que non. Parce que dans tout le malheur qui puisse lui arriver, franchement, j'espère qu'on n'en arrivera pas là, quoi. Parce que faut pas déconner, quoi. Merde, sérieux.
0: Non, mais tu peux préciser le fond de ta pensée?
16: Ouais, je précise, mais un miroir en face de ta gueule, regarde-toi, tu vas comprendre. Hein,
0: ma gueule, à ton merde, alors au revoir. Tu seras poli.
11: Il a pas le droit de m'insulter.
16: J'ai le droit de te trouver moche.
0: Ouais, bah peut-être, mais t'as pas le droit de dire ma gueule, ok?
16: C'est vrai que t'es le sosie d'un boudin, c'est tout.
0: Et ta sœur?
16: Non, plus non, elle est bonne. Elle est bonne.
0: Ta sœur, elle est en train de sucer les cuisses d'un catcheur à 90 à l'heure sur un vélo moteur.
16: Ouais.
0: Ok, en deux ans,
11: Comment il lui a mis?
0: Au revoir pour lui.
11: Oh.
0: Mais attends, toi, ferme-la un peu quand je parle à quelqu'un, ok?
15: Oh, c'est vrai, enfin, je veux dire, tu l'as coupé.
11: Oh, je suis d'accord.
0: Tu la fermes?
11: Ouais.
0: Donc,
11: mais quand tu
14: la fermes, il a dit.
11: Du sport en chambre. C'est du sport, mais tu parles.
0: Bon, le sport ensemble, t'as pas besoin de risque. Ok.
15: Pourquoi tu parles? Ça fait quand même partie du sport.
0: Toi, ton sosie, le jour qu'on le voit dans la rue, tout le monde tombe par terre. Ça va faire des catastrophes. Rien qu'à voir ta gueule, on a compris. Déjà, t'es blanc comme un casse-tête aspiré.
15: T'as entendu Henri comme il lui a mis là?
0: Alors, qui c'est qu'on a là maintenant?
17: Tout de suite, on accueille Jeannie, 35 ans, de Paris.
0: À la place
17: de Soziva.
12: Alors, Gianni, bonsoir.
13: Eh Gérard, j'ai une idée pour toi. Ce qui serait bien, c'est que t'arrêtes les débats à 2h. Comme ça, tu peux aller plus rapidement au bois de Boulogne. Hein, salope.
12: Ouais, ben moi, je t'emmerde, connard. Alors là, Pulder.
15: Quoi?
12: Tu sors de, du studio, Max.
15: Quoi, Gérard? J'ai rien fait.
18: Tu pourrais dire bonjour à Gianni, quand
15: même. Bah oui, il est là, il t'attend.
12: Attention, hey. Qui recommence pas, lui, avec sa merde, là.
15: Mais c'est l'auditeur qui est arrivé.
12: Gianni.
19: Ouais.
12: Bordel. 101.9, c'est ça?
19: Ouais, c'est ça, à Paris, ouais.
12: À la place de Soziva.
15: Bah, personne. Bah,
18: attends, ça arrive.
12: Personne. Ou... non, mais, là, il y a 24 lignes qui sonnent, là,
15: C'est
12: vous
15: pas grave.
20: Ça arrive, ça arrive.
15: C'est pas grave,
12: ça arrive.
15: Allez.
12: Alors, sixième question. Être sosie d'une personne, peut-il y avoir des inconvénients? Des avantages ou inconvénients? On
15: ça
12: va demander.
15: Si t'es le sosie de Paulou sous les airs, ça va. Si t'es le sosie d'Arnold, ça craint.
12: Tu peux préciser, Jean-Claude?
15: Bah ouais, ça dépend évidemment de la personne dont t'es le sosie.
21: Ouais.
20: D'Arnold et Willy?
21: Bah ouais, parce que.
15: Ta gueule, Willy.
21: Par exemple, moi j'ai un copain, c'est le sosie de Louis de Funès, et comme il est mort, il est dans la merde. Il est au chômage. Mmh. Et je peux te dire que.
15: Louis Funès est vivant, c'est l'autre qui est.
21: Ouais, il faut prendre des assurances vie, des assurances chômage, parce que on sait jamais ce qui peut arriver, hein.
15: C'est vrai,
21: un échec de carrière, un décès accidentel. Je peux te dire que on connaissait une copine, ça s'appelait Chantal, elle était sosie de Lady Di.
20: Mm-hmm.
21: Je peux te dire que elle était allée gueuler.
12: Henri.
21: Elle est allée gueuler au
12: concessionnaire.
15: On prend le débat là.
12: Henri.
21: Excuse-moi parce que c'est.
19: Pas de marque à l'antenne, vous êtes chiant.
12: Ouais, Gianni.
21: Attends, tu sais pas ce que c'est d'être sosie de quelqu'un, toi, on dirait, j'ai l'impression.
19: Bah, si, moi, figure-toi que si.
12: Gianni.
19: Je parle à qui là? Je parle à.
21: Henri, c'est Henri.
15: Henri et à Gérard.
19: Ouais, si, parce que figure-toi que moi j'ai des inconvénients à ce niveau-là, parce que moi-même je suis le sosie de Sim, mais à 25 ans, et le plus gros inconvénient c'est que personne me reconnaît. Quand je me balade dans la rue, je suis hyper emmerdé, parce que Sim il est vachement connu, mais du fait que je ressemble à Sim quand il avait 25 ans, ben les gens ils me reconnaissent pas.
22: Donc il y a Servomix, il te demande en fait, dans un Twix, quel est le sosie de l'autre?
12: Dans un Twix?
15: Un Twix. Deux doigts coupés fin.
12: Quel est le sosie de l'autre? Il n'y en a pas, je pense.
19: Ouais,
12: à part deux doigts coupe-fin, c'est tout.
22: Ah, mais vu que c'est les deux mêmes, c'est lequel le sosie de l'autre?
12: Ah ben, on ne sait pas. Hein. T'en as pas. Sosie d'Ol. Sosie d'Ol. Elvis Bracelet.
23: Ouais, bah écoute, moi j'ai des bons plans, par exemple, pour aller dans des concerts, parce que je suis un peu le king quand même.
20: Mm-hmm.
23: Donc j'ai des plans réducts aussi sur les disques dans.
15: Mais
23: les
15: t'es le sosie de qui? T'es le sosie de Jesse Garonne?
23: Ouais, je suis aussi pote avec le sosie de Jesse Garonne. Qui peut nous appeler d'ailleurs s'il veut? Parce que c'est jeudi quoi.
12: Non mais pour l'instant c'est pas toi qui décide qui appelle les gens, c'est moi, d'accord?
23: Ok, et donc je voulais te dire, bah bon plan, concert, tout ça, si tu vas aller voir Johnny Rock, tout ça, bon plan.
12: Non mais attends, là Johnny Rep, comme tu viens de dire, et en fin de compte c'est Johnny Rep.
15: Ouais.
12: Parce que ça c'est Apolline qui a essayé de nous faire venir ce sosie-là qui ressemblait à Johnny Hallyday.
15: Non, Godzilla.
20: Et il nous a posé un lapin.
12: Ouais, il t'a posé un lapin parce
20: et
12: que bah, tu
20: lui
12: as demandé trois fois. Tu y as comment?
20: C'est parce qu'il m'a dit au téléphone qu'il voulait pas voir ta gueule.
12: Alors moi ma gueule à ton merde, ok,
20: non,
12: à toi.
20: Mais ça, tu le dis
15: qu'est-ce
20: qu'elle
15: a ta gueule, qu'est-ce qu'elle a ta gueule. Hein.
12: Alors ça fait trois fois que tu nous poses un lapin. Alors ça va comme ça. Là pour l'instant, les deux sosies qu'on a, ils sont vraiment là. Le tien, il a ça a foiré.
21: Bah, elle est sympa, Pauline, mais quand elle nous a invités, en fait, elle nous a filé une mauvaise adresse. On s'était retrouvé notre radio tout à l'heure avec Jean-Claude.
12: Non, c'est pas moi qui donne les fausses adresses aux gens.
23: Vraiment une truffe.
12: Donc à quel âge devient-on un sosie? On va demander.
18: Excuse-moi Gérard, allô, c'est moi Manu. On va accueillir monsieur Mazur.
12: Salut Manu. Il y avait longtemps.
20: Monsieur Mazur.
18: À la place de Gênes.
19: Bonsoir, c'est monsieur Mazur. Bonsoir, messieurs dames.
15: Bonsoir, monsieur Mazur.
21: Vous êtes de la famille de notre ami Bruno?
19: Respect. Bonsoir.
12: Bon, alors, la question.
20: Bonsoir.
12: Ouais, ça y est.
19: Monsieur Mazur.
12: Bonsoir. Ouais, ça y est, on a compris.
15: Bonsoir, monsieur Mazur.
19: Respect, monsieur Mazur.
20: Comment ça va?
15: Gérard, tu gères un peu, là? Ça va, monsieur Mazur?
19: Aux hommages.
23: Les hommages.
21: C'est le sosie de Bruno.
1: Du soir, monsieur Mazur.
2: Mais restez à ma
12: On a compris.
15: Moi j'aime bien d'avoir ça, monsieur Mazur.
12: On a compris. On a compris.
1: Bonsoir. Bonsoir, monsieur
12: Mazur. Oh Manu. Manu, nom de Dieu.
1: Bonsoir.
23: La famille va bien?
1: Oui,
2: très bien. Oui, tout va bien, le petit a fait une colique, mais ça va bien.
21: Ah, Gérard, on se calme maintenant.
22: Assis-toi, on reprend.
21: S'il vous plaît, excusez-nous, on a eu un problème avec Gérard.
12: Eh, Pauline, tu te démerdes! Eh, t'as l'air pour la Pauline ou t'en prends une aussi?
15: Non, Gérard.
22: Gérard, assis-toi.
12: Putain, ça commence à bien faire, hein!
15: Gérard,
21: faut pas lancer les cigarettes, qu'il y a des
15: menaces sur une jeune fille, tu tiens tes promesses.
22: Gérard, j'ai une bonne question pour toi, une question du sosie de Shkoumoun sur l'IRC. Tu m'écoutes?
21: Gérard, t'écoutes un peu Rigo?
22: Donc, le sosie de Shkoumoun qui te demande si on peut faire des sosies avec une photocopieuse.
12: Merci. Alors, Fildar, tu arrêtes aussi.
21: J'ai rien fait, moi, il y a une coupure satellite.
12: Non, il n'y a pas une coupure, c'est toi qui coupes. Ok?
15: Voilà,
12: tu peux répéter la question.
22: Donc, en fait, la question c'était est-ce qu'on peut faire des sosies avec une photocopie?
21: Ah non, il faut. J'ai rien fait, Gérard. Il est là, Rigo, il parle. Gérard, faut pas acheter les téléphones parce qu'il y a des pays qui en manquent.
15: Vas-y, j'ai Rigo.
22: Donc, peut-on faire des sosies avec une photocopieuse couleur ou autre?
12: Non, on peut pas parce qu'il faut déjà avoir la photo de la personne et en grand. Donc, la question...
22: Donc on peut.
12: Non, on peut pas.
22: Bah, si on a la photo.
12: Non, mais si la personne ne donne pas son accord, on ne peut pas. Donc, la question, c'est à quel âge...
15: Comment t'as calmé, toi, t'as remis en place. Hein.
22: Non, c'est l'auditeur sur IRC qui l'a remis en place, pas moi.
12: À quel âge devient-on un sosie? On va demander ça à Sosie Doll.
1: À quel âge devient-on un sosie?
12: Oui, je répète plus les questions.
1: Non,
12: hein.
1: Non, mais je la répète pour toi.
21: Quand est-ce qu'on a la majorité du sosie, c'est ça?
1: D'accord.
12: Et quand est-ce qu'on a la majorité que tu as fermé ta gueule quand je demande aux gens qui parlent?
15: Bon ben...
21: T'as bouché, là.
15: Non.
21: Allô?
2: Bon ben...
12: Alors, pensez-vous être le sosie de quelqu'un? Alors, 25% des gens ressemblent à rien. Donc je vois pas du tout.
22: Bah, c'est que c'est pas des sosies, ils ressemblent à rien.
12: Donc 54% des gens ressemblent à leur mère, donc c'est bien.
22: C'est normal.
21: C'est normal.
12: Parler des familles. 12% ressemblent à leur chat, donc je vois pas du tout. Je parlerai pas.
15: Mais c'est une faute à chat.
22: Tu parlerais pas de quoi?
12: Des 1% des gens qui disent que leur femme ressemble à l'inspecteur Derrick, ça tu vois, c'est des trucs que j'ai pas envie de dire.
22: Mais pourtant c'était ça,
15: c'est
12: hein, bah ouais, mais
15: non,
12: même
15: c'est vrai que c'est moche.
12: Non mais attends, parce que là faudra peut-être il y a des sondages là qui sont vraiment cons. Donc si c'est pour faire des sondages toutes les semaines et qui sont pourris, c'est pas la peine. Fildar,
21: j'ai un truc.
12: J'avais un truc,
21: Gérard. Non, mais
12: fais
21: c'est
12: gaffe,
21: bon,
12: parce
21: c'est bon.
12: Que là, ça va être l'impact, mais plus gros.
21: D'accord. J'ai toujours un truc.
15: Putain, okay. GG, il a un truc dans ses poches, mais c'est très très gros.
12: Hein. Alors, fais bien gaffe à ta gueule, quoi.
21: Ta bombe lacrymo, là,
12: ça. Ouais. D'ailleurs, ça va être celui-là, la bombe lacrymo.
21: Allez, le débat, dis, Gérard.
12: Donc, alors, les sosies sont-ils intelligents? Alors, 47% des gens ne pensent pas. Donc, c'est faux, parce que les sosies sont plus intelligents que certaines personnes. 29% des gens étaient à Euro Disney. Je vois pas du tout le rapport avec les sosies.
21: Mais les sosies de Mickey.
15: Bah, Mickey, Donald.
12: Non. Non, mais attends,
22: la parade des sosies. La parade des sosies.
12: 15% pensent que mon sosie doit être un vrai connard. Alors là, ce sondage-là.
15: C'est un sondage quoi? Non, faut pas.
22: Arrête.
20: Vas-y, GG, continue.
12: Gérard, arrête.
22: Donc, voilà.
12: Gérard. Là, tu dégages.
21: Non, il se passe rien, il se passe rien.
12: Tu le vires.
21: Tout se passe bien.
12: Ça va, ouais. Non,
21: qu'est-ce
12: qui s'est passé? Non, tu le vires là.
21: Ça va, Gérard, tu t'es pas fait mal à la main?
12: Non, tu le vires.
3: Ça va, des fois il y a des gens qui.
21: Qu'est-ce que j'ai?
12: Attends, l'autre, tu dis que c'est moi le connard?
21: Non.
3: Mais non, calme-toi.
21: C'est les débats.
12: Tu dégages, je ne veux plus dans l'aria. Je te veux plus là,
3: alors,
12: tu dégages.
3: Standard, alors.
12: Non, même pas au standard.
22: On le met sur l'internet.
12: Standard, c'est de la merde ce soir.
22: On le met sur internet.
15: Je te jure qu'il souffre, ce garçon, tu vas lui faire extrêmement mal.
12: Oh, j'en ai rien à foutre.
21: De toute façon, j'ai porté plainte contre toi.
12: Porte plainte, tu auras. Espèce de con, tiens. Le sondage.
22: Ah non,
12: voilà.
22: Mon sondage.
15: Il était bien en plus.
21: Ça, c'est un arbre qui s'en va en fumée, là. Et deux arbres, ça fait une forêt.
12: J'écoute, là.
15: Bon, GG, c'est une question, je crois.
22: Il vient de déchirer un sosie d'un débat. d'un sondage.
12: De manière, c'est terminé. La semaine prochaine, t'es plus dans les débats.
4: Voilà, t'es direct.
12: C'est fini. C'est fini pour toi.
4: Comme il y a deux semaines. Merde.
12: Donc, dernier sujet. Qu'est-ce qui s'est passé? Ouais, qu'est-ce qui s'est passé?
22: Bah, il lisait le sondage.
12: Qu'est-ce qui s'est passé? Il s'amuse à dire des conneries, donc il a morflé. J'aime pas qu'il dise des conneries.
15: Non, mais bon.
12: Dernière question. Donc, avez-vous déjà mangé avec un sosie ou autre?
15: Moi, j'ai déjà mangé avec un
12: sosie. Non, excuse-moi! Oh,
21: Gérard,
12: c'est bon,
21: les couilles. Non, Gérard,
12: toi, tu as morflé encore.
21: Ouais. Merci à Jean-Claude qui a protégé.
5: Merci Jean-Claude.
21: Moi j'ai.
4: Les bestes HS pour qu'on parle bien devant le micro.
5: Allez Gérard, reste une question.
12: Ta gueule.
5: D'accord.
15: C'est la réponse. Hein.
4: Bon bah vas-y Gérard.
12: Je vais répondre du berger à la bergère. Tu fermes ta gueule maintenant. Donc alors la question. Avez-vous déjà mangé avec un sosie ou autre?
21: On
8: va bientôt chanter le vol de Rack, là.
12: Non, pour l'instant, vous allez vous la fermer quand je parle aux deux. Tu me les mets hors antenne, les auditeurs, ou quoi, là?
5: Maintenant?
12: Oui, maintenant!
5: Comme ça?
12: Merci!
4: Tu les as pas coupés sur le temps.
5: Bon, je les mets en fond, alors. Est-ce qu'ils ont l'impression de plus être là?
12: Non, mais tu les mets carrément hors antenne quand je discute avec les deux sosies.
5: D'accord.
12: Ok.
5: Moi, je dirais les deux ozos, mais...
12: Fais gaffe, parce que tout à l'heure, tu as encore morflé. Donc, on va faire la conclusion du débat. Donc, on va demander à Sosie Doll. Bon. Alors, Manu, c'est toi maintenant qui vas
15: en prendre. Tout commence et tout finit par des chansons.
12: Bon.
5: Pardon, j'avais pas vu.
12: Dégage, laisse la place à Max. Dégage, mais laisse la place à Max, ça vaudra mieux.
22: Donc, conclusion du sosie de Turpentine qui dit que ton débat il n'avait ni queue ni tête comme toi.
12: Moi, je l'emmerde.
22: Voilà, comme d'habitude. Perforas et Rip qui disent que en fait, ils n'ont pas le droit de t'inviter dans leur école parce que tu schlingues trop.
12: C'est bien.
22: Voilà, c'est bien, tu schlingues, c'est cool. Sinon, conclusion, il y a sosie de Godzi, c'est toujours pas ce que c'est un sosie.
12: Un sosie, c'est une personne qui ressemble à vraiment la personne réelle. Par exemple, il peut y avoir un sosie de Jacques Chirac ou autre.
5: Allez, on va attaquer les conseils de Gérard et Sandy.
10: Ok.
5: Avec
12: Simone, 26 ans de Paris. Bonsoir Simone.
10: Oui, bonsoir Gégé. Bonsoir Simone.
12: Alors, Franck, 27 ans de Bordeaux, bonsoir Franck.
24: Salut, je vous entends mal.
10: Salut Franck.
12: T'es avec un portable?
24: Non, du tout, c'est que vous êtes faible.
12: Bon, vous êtes faible, c'est toi qui es faible. Hein.
10: Qu'est-ce que t'entends parler par faible?
24: Au niveau de la voix, mais enfin bon, ça va aller.
12: Ouais, déjà, au niveau de la voix, vous avez même pas été capable de crier ce soir à Bordeaux, hein.
10: Ah, voilà, c'est...
12: Ah, là, tu fais moins le malin, là, hein.
24: Ouais, je sais.
12: Hein, ouais, là, tu fais moins le malin maintenant aussi. Mmh. Bon, alors, t'as un problème avec eux?
24: Non, j'essaye de récupérer une ex.
12: Ouais. Et elle s'appelle comment? J'ai Laurent, moi, dessus.
24: Comment?
12: J'ai Laurent dessus. Ah non, c'est comment récupérer son ex?
24: Ouais.
12: Alors, elle est partie pourquoi déjà?
24: Non, c'est pas elle qui est partie, c'est moi qui l'ai plaqué.
12: Mais pourquoi?
24: Je peux pas t'en parler, c'est personnel.
12: Oh non, mais attends, on vient exprès pour faire des conseils. Si vous voulez pas nous dire pourquoi que vous quittez
10: votre ex... Mais c'est elle qui t'a fait du mal ou c'est toi qui lui en as fait du mal?
24: C'est moi qui lui en ai fait.
10: Et qu'est-ce que tu lui as fait? Tu peux pas nous expliquer? Nous expliquer en deux, trois mots, d'essayer de savoir et puis qu'on essaie de comprendre ce qu'elle t'a fait exactement?
24: Bon, c'est très personnel, mais je vais le dire à tout le monde alors.
10: Ok, on t'écoute. Hein.
24: Mais c'est personnel, hein?
10: Ouais.
24: Bah, je le dis quand même alors.
10: On t'écoute, hein, on a les oreilles grandes ouvertes. Hein.
24: Bah, je lui avais fait une lettre.
10: Ouais.
24: Mais vraiment une lettre que je ne souhaite à la personne de recevoir. Carabinée.
10: Ouais.
24: Pensant qu'elle se moquait de moi.
10: Elle se moquait de toi et qu'est-ce qu'elle t'expliquait dans cette lettre?
24: Non, c'est moi qui l'ai fait.
12: Ouais, mais le pourquoi que t'as pas essayé de discuter un petit peu avec elle avant de faire cette lettre?
24: Non, c'est pas ça, c'est que elle était venue me rejoindre à Paris pendant quelques jours.
12: Ouais.
10: C'est difficile à expliquer, on dirait. Hein.
12: Ouais, c'est... Donc, en gros, tu lui as fait une lettre carabinée parce qu'elle est venue...
24: J'ai regretté. Hein? La suite.
6: Tu l'as quoi?
24: J'ai regretté.
6: T'as regretté?
7: Par la suite, ouais.
24: J'ai regretté parce que ça a vraiment été dur.
6: Ouais. Mmh.
24: Et je me suis aperçu que ça allait être encore plus pour moi par la suite.
7: Mmh.
24: Et depuis ce temps-là, malgré mes conquêtes récentes,
7: ouais,
24: j'ai toujours elle en tête.
7: Mmh. Ben,
6: Quand tu t'es aperçu que tes sentiments avaient changé vis-à-vis d'elle et puis que, en fait, tu pensais que tu l'aimais pas. Et après, tu t'es aperçu qu'en lui écrivant cette lettre, que tu l'aimais.
24: Non, non, enfin, je lui ai écrit cette lettre dure parce que j'en avais ras-le-bol de...
6: Mais c'est une lettre de rupture ou c'est une lettre...
24: De rupture.
6: Ah, d'accord.
7: Mm-hmm. Mais t'as toujours des contacts avec elle ou pas?
24: Bah, c'est personnel, mais bon...
7: Non, mais tu me dis oui ou non, c'est tout. Est-ce que t'as gardé des bons contacts envers elle ou pas?
24: Bah, j'essaye de rejoindre, de reprendre contact. Le problème, c'est qu'elle elle se cache.
7: Ouais.
24: Alors j'essaye de...
6: Elle veut pas te répondre au téléphone.
24: Non, c'est pas ça, c'est que... Bah,
7: mais elle est sûrement...
24: Sa mère s'est interposée.
7: Ouais.
24: Ses amis aussi.
7: Mm-hmm.
24: Et là, je pense qu'elle doit être à l'étranger, elle doit pas être loin. Enfin, et...
6: Et t'as
24: je
6: pas...
24: Je voudrais solliciter un de ses amis.
7: Ouais.
24: Pour avoir de ses nouvelles, mais j'ai peur de me faire jeter de tout le monde.
7: Ouais, mais ça, c'est sûr que le problème, c'est ce qui risque de t'arriver.
6: Mais je comprends pas, au lieu de passer par un ami, pourquoi tu vas pas directement lui téléphoner ou...
7: Mais tu vas carrément la voir.
6: Tu vas carrément la voir si tu sais où elle travaille.
7: Ah ouais, non, mais le problème, c'est que si déjà il est rejeté par les parents et puis par les amis, donc je pense que aller la voir, ça va être dur. Hein.
6: Oui, mais il peut aller la voir, essayer de la rencontrer dans un endroit où elle travaille.
24: Non, justement, je veux éviter ça. Je vais éviter parce que bon.
7: Ouais.
24: Non, ce que je veux faire, c'est d'avoir ces nouvelles par l'intermédiaire de ses amis.
7: Mm-hmm.
24: Mais je vais me faire jeter.
7: T'as essayé de les appeler, t'as essayé de contacter les amis?
24: Je vais faire ce week-end justement.
7: Ah ouais, mais faut pas attendre, hein.
24: Et
7: ça fait combien de temps que ça s'est produit cette histoire?
24: Oh, ça date. Vous allez me prendre pour un barge, mais ça date de 95.
7: Oh, ça fait quand même 5 ans.
24: Ouais.
6: Donc ça fait 5 ans que tu l'as pas revu?
24: Non, on s'est revu un petit peu après, notamment à Paris.
6: Mmh, ah ouais. D'accord.
24: Ouais, drôle de situation d'ailleurs.
6: Moi je pense le mieux c'est qu'il faudrait que tu essayes de la recontacter. Si t'as son numéro de téléphone, tu
24: non,
6: peux...
24: Non, j'ai rien.
6: T'as rien. Hein.
7: T'as rien du tout, t'as rien gardé d'elle.
24: Bah,
6: et t'avais son
24: numéro de rouge.
7: Ah ouais.
6: Et elle a pas de numéro de portable ou quelque chose où tu pourrais la...
24: Peut-être, mais j'ai tout fait, j'ai tout essayé. Les pages internationales, j'ai tout essayé, j'arrive pas à la trouver. Mais...
6: Est-ce que t'as son nom de famille ou quelque chose qui pourrait te mettre sur la voie?
24: C'est personnel, ça.
7: Hein. Ouais, non, mais d'accord.
6: On comprend bien, mais il faudrait que tu nous expliques exactement qu'on puisse te donner des solutions.
7: Mais ce qu'il y a, le problème, c'est que vu qu'il se fait rejeter par tout le monde, d'après ce que je vois, toi.
24: Eh ben.
7: Donc le problème, c'est que faudrait que tu essayes de la contacter, mais je sais pas, par moyen du courrier ou par l'intermédiaire d'un de tes amis t'as des amis qui la connaissent.
24: Du tout.
7: Du tout.
6: Ouais, mais enfin, si tu te fais rejeter par sa famille ou par ses amis, et c'est pas les amis que tu veux voir, c'est pas la famille non plus que tu veux voir, c'est surtout elle.
24: Est-ce qu'il vous paraît indécent, vous personnellement? Enfin, ça reste personnel, hein.
7: Ouais.
24: Mais bon, je vous le dis quand même.
6: Ouais, on t'écoute, hein.
24: Mais bon, je vois pas qu'on ça s'entende trop, quoi.
21: Personne n'écoute.
24: Est-ce qu'il vous paraît indécent, 4-5 ans après, est-ce qu'il vous paraît normal d'avoir toujours cette personne en tête?
7: Ben, disons
6: que si tu l'aimes vraiment, je pense que tes sentiments n'ont pas changé pour elle. Moi, je sais que je serais pareil. Si j'aurais des sentiments vis-à-vis d'un garçon, c'est vrai que je l'aurais toujours en tête. Ça, c'est clair que je pourrais pas enlever son image. Ça, c'est clair.
21: T'as des images de tes ex en tête?
6: Pas en ce moment, mais ouais, ça me trotte un peu la tête des fois, oui. Quelques fois, oui. C'est automatique quelquefois.
7: Là, pour toi, Franck, le problème, c'est que faudrait que tu essayes de voir samedi ce que tu peux faire. Hein?
24: Ouais.
7: Et dans ces cas-là, t'essayes de, sur le répondeur, t'essayes de nous tenir au courant. Et puis, de manière, Manu Fildar ou Noémie, quand ils vont
21: consulter
7: le répondeur, donc nous tiendrons informés de tes recherches. Hein.
6: Mais moi, ce que je te conseille, c'est que tu peux, bon, si t'as son nom de famille ou si t'as quelque chose
24: oui,
6: qui peut,
24: sûr.
6: T'as son nom de famille. Donc
24: j'ai, même, j'ai même son adresse. J'ai l'adresse de sa mère.
6: Ah bah, mais... Tu pianotes sur les minutes.
7: Non, mais sur liste rouge. Donc, non, mais si
6: ah oui, même sur liste rouge.
7: Si t'as l'adresse des parents, donc c'est déjà, si t'as déjà gardé l'adresse des parents, donc tu fais une chose, tu prends un petit courrier.
24: Oui, mais c'est sa mère qui va descendre le courrier. Elle va le mettre à la poubelle.
6: Et peut-être aussi
7: mais non, mais tu mets pas ton adresse derrière.
6: Peut aussi, elle peut prendre la lettre, la mère, elle la déchirée.
7: Ouais,
6: elle
7: veut
6: dire qu'elle a jamais reçu de lettre.
7: Mais de toute manière, s'il met pas d'adresse derrière.
24: Mais non, mais maman.
6: Mais même s'il met pas d'adresse, elle peut pas savoir que c'est, quelqu'un qui veut lui écrire et puis qui lui dit voilà.
24: Il faudrait que je trafique mon écriture parce qu'elle la reconnaîtra.
7: Ah ouais, donc ça va pas être évident.
6: Ou même taper à la machine, mais là c'est vrai que ça va pas être évident. Hein.
7: Ouais, mais déjà taper du coup une enveloppe à la machine, ça peut être déjà style bureaucrate. Hein.
6: Ouais, voilà, ouais.
7: C'est... ça fait plutôt.
6: Je suis d'accord avec toi.
7: Style
21: technocrate.
7: Techno. Aussi, ce que tu peux faire, c'est de faire écrire l'adresse par quelqu'un que tu connais, toi, de ton entourage.
24: Ouais, non, mais ça, je peux trafiquer mon écriture, c'est pas un problème. Mais disons que ça avait été assez loin, quoi. Ça avait été jusqu'à la main courante.
6: La main courante. Donc, c'est-à-dire qu'elle a dû. Enfin, je vais pas rentrer dans les détails, mais je pense qu'elle a dû porter plainte ou quelque chose, non?
24: Bah, c'est personnel, hein.
6: Voilà. C'est personnel, oui, bah, je comprends. Ah, hein, si c'est personnel. Je comprends.
24: Bon, enfin, disons que dans la main courante, j'en ai reçu un exemplaire, et il se trouve que moi, je m'étais renseigné, et tu peux jamais recevoir un exemplaire. De celui qui porte plainte d'une main courante.
7: Ah non, ça, de toute manière, tu peux pas avoir, t'as pas le droit, t'auras pas d'exemplaire de la main courante. Hein. Tu peux faire 50 mains courantes comme ça, t'auras jamais d'exemplaire. Hein.
24: Donc c'était pipeau.
7: Non, c'est pas du pipeau, mais tu peux pas avoir accès à la main courante qui a été faite. Hein. C'est pas du pipeau, donc.
24: Oui, pourtant, j'en avais reçu une.
7: Un rapport de main courante.
24: Ouais.
7: En principe, ça m'étonne. Je pense pas parce que normalement ils ont pas le droit de le donner, hein, ça.
24: Ah, donc c'est pipeau.
7: Donc, à mon avis, je pense, ouais.
6: Je pense pas. Enfin, je sais pas.
21: Ah, c'est pas évident d'être amoureux quand on a la courante.
6: Ouais.
7: Je pense, hein.
24: Ouais, mais ça.
7: Je pense.
6: Faut avoir le cœur sur la main, quoi.
7: Ouais, ben garde bon moral, hein. Garde le moral et puis tiens-nous au courant, d'accord?
6: Voilà, tiens-nous au courant.
24: Personnel, hein.
7: Ok.
21: Bah tu pourrais écrire à Gigi en donnant son adresse après.
7: Ouais, t'as raison.
6: Bah, passe une bonne soirée en tout cas. Hein.
7: Passe une bonne soirée et puis bon bah fais pas trop de bêtises, ok?
24: Je vais voir, enfin je vais voir.
7: Ok.
6: Garde le moral. Hein.
7: Garde le moral surtout. De toute manière, elle reviendra petit à petit, hein, t'inquiète pas.
6: Bah, de toute façon, je veux dire le mot de la fin, si vraiment elle t'aime, elle reviendra.
7: Voilà.
24: 5 ans après.
7: Ok.
6: Bah, même 5 ans après, même 10 ans après ou même tout ce que tu veux, mais si vraiment elle t'aime, elle reviendra.
24: Bon. Et c'est
6: voilà.
7: Ok. Ouais,
6: oui.
7: Salut. Allez, ciao, Franck.
6: Ciao.

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1: C'est quand tu veux, Gérard.
2: Bonsoir à tous. Vous venez donc d'entendre un coin dans Oh ma Barbigole. C'est un titre, je pense qu'il va faire des ravages et apparemment il a l'air d'être bien.
1: Ouais.
2: Je l'ai vu donc. J'espère que ça va faire plaisir à tous.
1: On peut le trouver où, Gérard, ce disque?
2: Je sais pas.
1: La Fnac, Virgin?
2: Ouais, je pense, à mon avis.
1: D'accord. Merci.
2: Merci, y a pas de quoi. Donc, on va accueillir Julia, bonsoir.
3: Gérard.
2: Allô?
3: Allô?
2: On se réveille?
3: Oui, bah, je suis là.
2: Ok. Johanna?
3: Ah.
2: Oh, la radio!
3: Allô?
2: Allô, Johanna?
3: Oui, bonsoir, Gérard.
2: C'est avec un N ou deux N?
3: Johanna, avec un seul N.
2: Ok, bonsoir. Carole?
4: Bonsoir, mon amour, Carole avec deux L.
2: Ouais, deux
4: avec
2: L.
4: Un seul R ou deux R?
2: Non, bah c'est
4: deux
2: bon.
4: Deux R et deux L. Ah, ok.
2: C'est bon, bah.
4: Et Gérard
2: va.
4: Avec un R ou deux R?
5: Deux
4: R. Combien de D à la fin de
2: Gérard?
4: Oui, oui.
2: On se calme, c'est
4: on
2: moi qui commande.
4: Aller.
2: C'est moi qui commande les chéris.
4: Eh bien, bon, le chef, on entend.
2: Ouais, comment?
5: Qui c'est
2: qui a dit pas pour longtemps? Qui c'est qui a dit pas pour longtemps? Qui c'est qui a dit pas pour longtemps?
4: Il y a un mec qui vient d'arriver.
2: On va accueillir Steph.
4: Salut, Steph.
5: Salut.
2: Bonjour,
5: Gérard.
2: Salut,
1: Travelot. Mais pourquoi tu dis Travelot?
4: Toujours agréable.
2: Ouais, j'aime bien un peu. J'aime bien ce soir, j'ai un peu la patate.
5: Gérard.
2: Quoi?
5: Est-ce que Steph, c'est un prénom de Travelot, peut-être?
2: Moi, bah, va te faire foutre.
5: Oh.
2: Stéphanie, bonsoir.
6: Bonsoir, Gérard.
2: Comment vas-tu?
6: Ça va et toi?
2: Je sais pas, j'ai pas regardé ce matin.
6: Super, Gérard. Elle est bonne, celle-là, Gérard.
4: Comment tu vas depuis tout à l'heure?
2: Depuis tout à l'heure, à quelle heure?
4: Quelle chanson ce soir?
6: Ah, Gérard, elle est marrant. Gérard.
4: Non, depuis 22h30, comment tu vas?
2: Ah, depuis 22h30, attends...
4: J'ai pas regardé ce matin.
2: Attends, je me suis cassé deux fois la figure dans les escaliers, on m'a ramassé la petite cuillère.
4: Et le pied
2: va mal, hein. Le pied, il est carrément mort. Donc, on va y aller.
1: C'est pas le pied, ça. Ouais.
4: Et la quéquette, ça va bien, la quéquette?
2: Attends, tu y as pas encore goûté, toi, la quiquette?
4: Ah, bah, j'ai goûté. J'attends que ça. C'est une proposition, je crois.
2: Attends, toi, Carole. C'est Carole qui vient de dire ça?
4: Oui.
5: Vas-y, Carole, prends comme ça.
2: Oh, Manu le malin.
1: Là, Gérard.
2: Manu, Carole, ça s'écrit avec un E à la fin, s'il te plaît.
1: J'avais mis un E.
2: Non, t'avais pas mis deux E, abruti.
4: Mais non, il n'y a pas de Gérard.
1: Abruti, quoi.
4: Gérard, comment est-ce que tu écris abruti?
2: Comme ça se prononce.
1: Oui, et ben nous, abruti.
2: Bon,
4: Non, mais sérieusement,
2: oui,
4: très
2: sérieusement,
4: Gérard.
5: G-E-R-A-R-D, voilà.
2: Bon, sinon,
4: Gérard écrit bisous sans
1: S. Il y a Sinus sur Minitel qui dit Gérard est une petite bite dans un petit monde.
2: Qui?
1: Sinus.
4: Ah, j'aurais pas
2: Finus.
4: Aimé.
2: Hein. Ah, bah, c'est bon. C'est bien, Finus, t'as raison. Alors, êtes-vous influencé par la mode? Alors, on va commencer par Julia.
4: Ouais, alors, moi, je veux dire que je suis pas du tout influencée par la mode.
2: Pourquoi?
4: J'aime bien la mode, mais j'aime bien avoir ma propre mode. C'est-à-dire que je suis pas du tout ce qui se passe en ce moment.
2: Ouais.
4: Je m'habille à ma façon.
2: Mm-hmm.
4: Et moi, j'ai une époque préférée. Mon époque préférée, ben, c'est les années 30.
2: Non, attends.
4: Quoi?
2: Julien.
4: Oui.
2: Donc, je t'ai posé une question.
4: Oui.
2: Pourquoi n'es-tu pas influencée par la mode? Maintenant, tu vas me répondre, s'il te plaît, à la question.
4: Bah, elle a répondu, non?
6: Bah, j'ai répondu, hein.
7: Mais elle est en train de répondre, hein.
4: Non, Gérard.
7: Si tu veux, Gérard, tu fermes ta gueule,
2: là. Pourquoi?
4: Attends.
2: Eh, le premier qui. Eh, attendez.
7: Gérard, ferme ta gueule.
2: Oh!
1: Non, mais attendez, parce que ça va charter, là, sinon.
2: Eh, entre Nouga et Steph, vous allez commencer par être poli. Sinon, vous allez gerber, je vais prendre que des nanas sur le premier débat.
4: Non.
2: Le premier débat, j'ai pas envie de m'énerver.
4: Ah, donc. C'est tout.
2: Non, c'est pas mon tatou qui sonne, en devant ton entendeur, salut.
7: Bien sûr, c'est pas ton tatou, c'est lequel alors?
4: Bon,
2: c'est celui de mes soeurs qui bat les mains, qui bat les cuisses d'un catcheur. Ok, en devant l'entendeur, salut pour toi. Alors,
4: Gérard, Voilà. Julia, j'ai pas fini.
2: Julia.
4: Oui.
2: Donc moi, je te posais la question, pourquoi n'es-tu pas influencée par la mode?
4: Pourquoi? Parce que j'ai envie d'être originale et j'ai envie de m'habiller comme les autres, donc je m'habille à ma façon.
2: D'accord.
7: Et c'est quoi ta façon?
2: Ah. Non, mais attendez. Attendez, laissez finir.
7: Ouais, non, mais moi j'aimerais bien savoir c'est quoi sa façon de s'habiller.
2: Oui, mais de toute manière, c'est qui pose cette question?
7: Là, c'est Nougat de Montélimar.
2: Oui, ben Nougat, tu vas le savoir tout de suite, tu me laisses finir avec.
7: Ok, excuse-moi.
4: Julia.
2: Alors, Johanna.
7: Je t'aime.
4: Oui, ben moi, écoute.
2: Non, il n'y a pas de je t'aime, d'accord?
4: Gérard, si tu m'écoutes pas, c'est pas la peine.
2: Je t'écoute, Johanna.
4: Bon, alors, moi, je suis influencée par la mode, si tu veux. Mais j'ai du mal à trouver des vêtements à la taille, parce que je mesure 1m20 et 1m20 de large. Donc, Oh, et ça va, hein, j'ai le droit de faire de l'humour, moi aussi.
2: On se calme, là, les deux navets. Bon, mais Manu, tu me calmes les deux navets, là. Tu me calmes Nougat et SF, hein?
8: Allez, tu reviens sur des vagins.
2: Allez, donc Johanna.
4: J'ai du mal à trouver des vêtements à ma taille.
2: Pourquoi?
4: Bah, je te l'ai dit, je suis pas très grande et je suis un peu ronde pour être gentille, voilà.
8: Comme Gérard.
4: Voilà, bah, je te ressemble un peu en fait.
2: Ouais,
4: mais il y a une marque de vêtements qui me plaît beaucoup en ce moment et qui est très à la mode, c'est la marque Gérard. Donc voilà, ils font casquette, t-shirt, sans faire de pub, hein. Casquette, t-shirt, jeans, tongs, ils font aussi du parfum. Donc voilà, je suis très fanatique de cette marque.
2: Okay.
4: Je sais pas si tu connais, hein.
9: Ok.
2: Non, pour l'instant, je connais pas. Carole.
9: Alors moi, je suis là. Je suivais la mode de très près.
2: Ah, abruti, là, au lieu de regarder une minitel.
9: Tu me laisses répondre ou non?
8: Oui, qu'est-ce qu'il y a?
2: C'est quoi ce bordel, là? Dès que je demande à Carole, ça y est, j'ai déjà deux sons.
8: J'ai deux sons.
2: C'est Carole. C'est le premier débat, j'ai déjà deux sons, c'est pas bon.
8: Carole,
9: donc,
8: Christine.
9: Oui,
2: c'est
9: cool.
2: Carole, pour l'instant, c'est pas Christine.
8: Ok. C'est marqué, sur Minitel, c'est marqué.
2: Non, mais sur Minitel, s'il parle de Christine, je suis enculé. Enculé. Hop. Au lieu de bouffer tes clémentines, tu me calmes les deux lascars.
8: C'est bon, il faut calme, continue ton débat, Gérard. Ça parlait de chiottes.
2: Carole.
8: Ça parlait de chiottes au bon
4: moment. Donc avant, j'ai la mode de très près. Mais depuis que je te connais, Gérard, comme tu es assez original, j'essaie de m'habiller comme toi. Voilà.
9: Comme moi, alors.
7: Avec les t-shirts Politic Lover.
4: Avec les t-shirts Politic Lover, Tibitri, etc.
2: C'est pareil.
4: Mais j'ai du mal à trouver.
2: D'accord.
4: Stéphanie.
2: D'accord.
4: Oui. Alors, moi.
2: Stéphanie. Non.
4: Oui, j'écoute. Je suis là.
2: Oh!
4: Oui! Mais tu réponds? Bon, bah alors moi je suis.
2: Non, attends, Stéphanie, c'est pas toi que je m'adresse.
8: Si, c'est à Stéphanie.
2: Ouais, mais attends, tu calmes les deux sons, d'accord?
8: Les deux sons.
2: Okay. Bon, Stéphanie, je t'écoute.
4: Oui, donc moi je ne suis pas très la mode, mais par contre j'ai deux piercings que j'ai fait pour mon petit plaisir personnel.
2: Attends, Stéphanie.
4: Oui?
2: Stéphanie.
4: Où ça?
2: Mais Stéphanie.
4: Oui?
2: Le truc des piercings, c'est pas pour tout de suite, d'accord?
4: Ah bon, moi non, je suis pas la mode alors.
2: Quoi?
4: Non, je suis pas la mode.
2: Attends, Stéphanie, commence pas à monter sur tes grands chevaux. On va y arriver.
4: Bah non, je m'habille normalement, je suis pas
2: la mode.
4: T'es énervée, là, Stéphanie.
9: Non.
2: Merci, elle est énervée.
4: Bah parce que t'arrêtes pas de crier, Gérard.
9: Non, je suis très calme.
2: Ouais, bah attends, de toute manière, on va y arriver. Alors, la question qui est bête et méchante, et ça, c'est si tu pouvais le faire voir, tu te fais voir en gros.
8: Oui, mais voilà. Tu fais la radio, Gérard, je te rappelle aussi.
4: C'est pour qui?
2: T'as pas besoin de me l'arracher? Les t-shirts Ricky Martin sont-ils à la mode?
7: Non, pas du tout.
8: Parce que Gérard a un t-shirt Ricky Martin sur lui, il faut quand même le dire.
2: Voilà, c'est pour ceux qui sont dehors et... qu'ils regardent et ceux qui sont dans les studios aussi.
7: Et ils sont quoi? C'est pas du tout à la mode, les t-shirts.

0: la fin du débat, tu vas entendre Nuno Stress, ça t'apprendra.
1: Ça me dérange pas, ça me dérange pas.
0: Ou sinon, tu vas entendre son nouveau CD.
2: Ah, trop fort, trop fort.
1: Non, mais Gérard,
0: donc,
1: Gérard.
0: Julia.
1: C'est Johanna, oui, oui. C'est pas la peine d'essayer de mettre un t-shirt de Ricky Martin, tu seras jamais aussi beau que lui, de toute façon.
0: Y a pas besoin d'être aussi beau que lui.
1: Oh non, mais ça, y a aucun problème avec toi.
0: Alors Stéphanie,
1: oui.
0: Stéphanie, toi qui m'as vu déjà à la loco.
1: Oui, je t'écoute.
0: De toute manière, il y a une autre Stéphanie dans les locaux. De toute manière, je pense qu'on va pouvoir lui donner un petit peu la parole aussi.
1: Oui.
0: Pour savoir ce qu'elle pense.
3: Sur Minitel, il y a une question sur la mode.
0: Oui.
3: Il y a quand même une question sur la mode, donc c'est important. Gégé, que penses-tu de la mode des godes à la loco?
0: Alors là, je vais te dire une chose, tu vois.
3: Jean-Luc.
1: C'est pas vrai.
0: Non, mais là, cette question-là, je ne répondrai pas.
1: Ça va, Jean-Luc?
0: Oh, du bon entendeur, salut.
1: Bah, ça va, écoute, j'essaye de te joindre depuis quelques jours.
0: Stéphanie, tu peux répondre à la question que je viens de te poser?
1: Mais t'es naturel. T'es comme tout le monde. T'es comme toi, comme tout le monde.
2: Arrêtez avec les tatous, là.
1: Faut arrêter de faire un truc sur la loco, là, c'est des conneries, hein.
0: Ok.
1: Moi, je suis content à la loco, et faut arrêter, quoi.
2: J'y étais à la loco.
0: Donc, on va demander à la Stéphanie qui est là, qui a répondu, de savoir comment qu'elle m'a trouvé... Qu'on m'a amené à la loco. Allez!
1: Aïe.
0: Gérard. Si, elle répond.
3: Non, tu continues ton débat. Après, plus tard.
0: Donc, tu réponds après.
3: Voilà.
0: Ok, de manière, tu vas répondre sur les questions.
3: Oui, mais tu continues ton débat.
4: Gérard, Max, à la radio. Si tu continues avec les gens, on les vire des studios. On est là pour faire de la radio, pas pour les trois gugus qui sont dans le studio.
0: Alors, doit-on tête.
2: Non, mais tu peux pas répondre, moi.
1: Non, mais moi, je peux pas répondre.
2: Moi non plus, je peux pas répondre.
0: Attendez. Qui c'est qui a pas répondu, là?
1: Carole,
0: vas-y.
2: Hein?
1: C'est quoi la question?
0: Non, attends, c'est quoi la question? Non, mais faut vous
4: dépêcher les oreilles.
2: Moi, Steph, je veux bien répondre.
1: Gérard, c'est quoi la question, s'il te plaît? C'est pour Carole, ton amour.
0: Les t-shirts Ricky et Martin sont-ils à la mode? Et tu n'es pas mon amour, d'accord?
4: D'accord.
0: Tu sors avec Samir et tu restes avec Samir. En demande d'entendeur, salut.
1: Attends, Gérard, rectification. Je ne sors pas avec Samir. Il me plaît pas.
0: Ah bah alors dans ce cas-là, tu te débrouilles, tu trouves quelqu'un d'autre.
2: Ah bah
0: mais
2: c'est
0: toi, moi, je suis dans la dernière roue du carrosse.
1: C'est qui, Samir? C'est pas. On va tout savoir. Hein. Gérard, je me suis idée si tu veux pas m'épouser.
0: Non, mais attends.
3: Ouais, la deuxième voix, tu te calmes. Je l'ai calmée, la deuxième voix. Tu m'as demandé de la calmer.
0: Donc, les suicides.
3: Non, la deuxième voix, tu te calmes.
1: Gérard.
0: Manu, tu es là. Mais oui, quoi? Qu'est-ce qu'il y a, Gérard? Moscou! Continue ton débat, Gérard. Non, tout va bien, tout le monde est calme. Tout le monde t'écoute, alors vas-y, continue. Bon alors, Carole.
1: Alors écoute, déjà, je sors pas avec Samir, c'est toi que je veux, d'une. Et de deux, les t-shirts Ricky et Martin sentent de plus en plus Adidas. Donc tu sais, ils vendent les t-shirts avec le parfum Adidas.
0: Hein. Mm-hmm.
1: Et je trouve que c'est la mode en ce moment, surtout à la loco. J'ai vu plein de gens avec les t-shirts Ricky Martin.
2: Je peux rajouter quelque chose?
1: Oui.
2: Ça sent aussi la crème à raser.
1: Oui.
2: Puisque j'ai rarement mes aisselles.
0: Ça sent pas non plus...
2: un petit peu quand même.
0: Ça sent pas non plus la crème...
1: Le sperme.
0: Oui.
1: Le sperme, Gérard.
0: Bon, alors...
5: Gérard, c'est Steph, je peux répondre.
0: Oui.
5: Alors moi, je veux dire à propos des t-shirts. Donc, les t-shirts Ricky Martin, sur toi, ça fait formidable. Hein.
0: Oui.
5: Enfin, non, je déconne.
1: Aïe, ouais.
0: Non, mais laissez-le parler.
1: Il n'y a pas de paillot,
0: de manière...
5: Hypocrite seulement.
0: Hypocrite, de manière, les hypocrites, je les aime pas.
1: Ouais, mais
0: Si c'est pour m'insulter derrière sur mon tatou, c'est pas la peine. En entendeur, salut Steph.
1: Non, attends, il a pas répondu.
0: Allez, on accouche.
5: Et les t-shirts Ricky Martin, c'est un peu démodé, je dirais, mais...
0: Celui qui s'amuse avec ça, là, ça commence à bien faire. Steph, tu te réveilles, s'il te plaît, parce que tout à l'heure, tu vas dégager.
5: Voilà, des t-shirts Ricky Martin, ça peut, je dirais, comme les t-shirts des Toby Free.
0: D'accord, alors Steph, bonne nuit. Pour l'instant, tu comprends pas le thème du débat. Stéphanie!
2: Allez, casse-toi, Steph.
0: Attendez, j'ai pas mes règles. Pour l'instant, j'ai pas encore viré ma QT.
3: Il y a Rosebud.
0: Ouais, il gueule, pour l'instant, vous allez m'écouter quand on me pose une question minutale, d'accord?

0: qui pose ta question.
1: Question militaire.
2: Il y a Rosebud sur Minitel qui te demande si c'est vraiment à la mode de se faire prendre à la loco par Ricky Martin dans les shots.
1: Alors lui.
0: Bah moi je veux bien.
1: Bonne nuit, on devrait mettre ton dos, salut.
0: Il dégage déjà.
1: Voilà.
2: Il dégage, oui.
1: Donc, vous voulez peut-être que je vous donne ma réponse.
0: Oui.
1: Ah, mais c'est vrai.
3: On attend que ça depuis longtemps.
1: Ah, mais c'est vrai, je vous ai pas répondu sur la première question.
0: Ah, ouais,
1: alors, plus on sait pas la mode,
2: sans parler de
1: mais moi, je vais vous dire une chose, que j'adore les nanas qui sont bien habillées.
0: Ah, c'est vrai.
1: Donc, je suis influencé par la mode quand c'est bien porté.
0: Attends, Gérard. La dernière fois, t'as dit...
1: Stop. Pour l'instant, vous m'avez fait finir. Ok.
0: La dernière fois, t'as dit que t'aimais pas voir les ventres.
1: Ah, mais
0: Non, Gérard, tu es un menteur.
4: Je peux dire, Nougat.
1: Mais attends, Nougat, pour l'instant, tu
4: t'es...
1: Attends, Nougat, tu t'es...
4: Ok.
1: Qui c'est qui vient de dire que je voulais pas voir les ventres?
0: Carole.
1: Carole.
0: Bah c'est vrai, ils ont les
1: attends, toi, Carole, toi ça suffit, toi...
0: Comment ça? Quoi, vu comment tu lui parles?
1: Oh, c'est quoi là, ce bordel là, mon Manu? Tu te réveilles en ce moment, ou merde?
2: Mais Gérard, que veux-tu que je fasse?
1: Tu me prends celui qui ronfle, là.
2: C'est pas vrai, hein.
1: Voilà, regarde ça.
2: Mais je crois que c'est une nana, je crois que c'est...
1: Non, non, c'est une nana. C'est une nana qui va ronfler.
2: Ouais, bah attends, bah oui, hein, je suis désolé.
1: On va pas les gens pour des canards sauvages.
2: Je suis de bon standard, je crois que c'est Stéphanie. Hein.
1: Non, c'est pas Stéphanie.
2: Il y a Zahorab sur Minitel qui dit que pour Gérard, la mode, c'est jouer à pousse caca dans les chiottes de la loco.
1: Allez, de bon entendeur, salut pour lui.
0: Stéphanie, là, je ronfle pas.
3: Il a pas tort.
1: Qui c'est qui dit ça?
3: C'est Steph, là, je ronfle pas, moi.
1: Hein? Non, attendez, là, c'est une nana qui m'a dit dans les chiottes de la loco, ouais.
3: Mais non,
1: c'était
3: un mec qui
1: se faisait passer.
3: Ouais,
1: c'est moi. Il y a un mec qui fait du yoga derrière.
3: Il essaye de se détendre, faut le comprendre.
1: Bah
3: oui, tout à fait, ouais.
1: Punaise, au standard, tu vas te prendre une baffe, hein.
0: Gérard, calme-toi, Gérard.
2: Reviens
0: au débat. On
2: tire
0: un peu une
2: tondeuse
0: à gazon.
2: Reviens sur le débat.
1: Donc, je répondais.
2: Non, je vais calmer la deuxième voix.
1: Donc, je répondais à la première, à la question numéro 2. Êtes-vous
0: à bien venir tondre mon gazon, toi qui fais ça.
1: Tu la calmes ou c'est moi qui vais la calmer au standard?
0: Allez, Gérard, vas-y toi, vas-y.
1: Fais gaffe. Je suis capable de le faire.
2: À l'antenne, alors
1: bon, Karine,
2: ton débat.
1: Karine, tu viens à mon secours.
0: Mais non,
1: Karine,
0: mais
1: tu vas venir à mon secours. Donc, je répétais, je suis pour le truc du débat. La première question, est-ce que je suis influencé par la mode? Oh, c'est quoi là, ce bordel? Manu!
0: C'est pas Manu.
2: Voilà, écoute.
0: Gérard,
2: écoute.
0: C'est pas Manu, j'ai compris, c'est parce que c'est Halloween. C'est Halloween. Il y a des chansons, mais...
2: Stéphanie, elle a quelque chose à te dire.
0: Gérard, c'est Stéphanie.
2: Bon, allez, moi, Gérard.
0: Gérard,
4: c'est nul ton débat.
0: Gérard, c'est Stéphanie.
1: Attends, mais qu'est-ce qu'il me fait lui, au standard?
0: Gérard, tu reviens. Gérard, c'est Stéphanie, ce n'est pas Manu qui fait ça.
2: Gérard, vas-y. Gérard.
1: Karine, tu viens au standard, s'il te plaît.
2: Non, mais Manu, là, tu reprends le débat, Gérard. Vas-y, c'est quoi la question?
1: Donc, je disais que sur la mode, je suis influencé, ça dépend comment tu sais porter.
0: Ok, d'accord.
2: D'accord.
0: Bien, super.
2: Et quelle est ta position vis-à-vis de l'Adidas?
1: Non, ça n'a rien à voir.
2: Non, mais c'est une question militaire, c'est pour ça.
1: Non, mais je répondrai pas là-dessus.
2: D'accord.
0: Ok, je peux répondre, moi, sur l'Adidas?
1: Non, tu répondras pas.
0: Parce que l'Adidas, ça sent vachement bon.
1: D'accord.
0: Surtout quand on met cette bouteille.
2: Bon, tu vas, Gérard? Tu reprends un peu?
1: Donc,
0: Gérard.
1: Donc, sur les t-shirts Ricky Martins, moi, j'aime bien les porter.
0: Ouais.
1: Et ça, personne me l'empêchera. Et j'adore Ricky Martins. Maintenant, s'il y en a que ça leur plaise pas, c'est le même prix.
2: D'accord.
1: Donc,
3: tu crois, et tu le trouves, Gérard, est-ce que tu crois que c'est une façon d'attirer les filles?
1: Qui c'est qui pose cette question?
3: Julia. Oui.
1: Non, mais de toute manière, il n'y a pas besoin d'avoir un t-shirt pour attirer les filles. Hein.
3: Surtout quand
1: on
3: s'en fait
5: voir.
3: GG,
1: t'as
3: d'autres atouts pour attirer les filles,
1: à part
3: ton t-shirt.
1: Eh oh!
3: GG, c'est Johanna.
1: Gilles.
3: GG.
5: Oh là là. Gérard.
1: Non, mais là, je vais arrêter.
5: Gérard.
1: C'est
3: bon. Mais
1: il arrête, lui.
3: Oh là là, Gérard.
5: Je reviens.
1: C'est
3: un mec.
1: Non, celui qui fait la mouche, ça y arrête.
6: Non, non, Gérard, débat, Gérard.
3: C'est pas pour Gérard. C'est pas pour la loco.
1: Alors, on va poser la question numéro 5. De toute manière, on va mettre un disque.
3: Non.
1: Si, si.
3: Non, mais je vais te poser une question.
1: Je pose la question et on revient.
3: Laisse-nous parler un peu.
1: Comment?
3: Non, mais c'est bon, laisse tomber. Ok.
1: Donc, doit-on être à la mode? Et on va écouter, c'était Glace 2, Boule, avec attention la chasse. Voilà.
7: Dans lesquels elle pense.
1: Donc c'était. C'était Glace de Boule, et attention la chiasse.
2: Non,
1: voilà.
2: Non, c'est pas ça. Attention, ouais.
1: J'ai la chiasse.
2: Voilà.
1: Donc on reprend le thème du deuxième. Le thème du débat. Donc on va reprendre Julia.
3: Oui, bonsoir Gérard.
1: Rebonsoir. Johanna.
3: Bonsoir Gérard.
1: Carole.
3: Bonjour, es-tu Gérard?
1: Nougat.
8: Bonjour Gérard.
1: Steph.
9: Oui, bonjour.
1: Stéphanie.
10: Bonsoir Gérard.
1: Rebonsoir.
10: Rebonsoir.
1: Donc alors la question. Bon, hé. Hey.
3: Mais non, mais
1: non,
3: arrête.
1: Hey.
3: Gérard.
1: Bon, Manu. Tu commences déjà par gérer. Tu leur dis dès qu'on l'a entendu, on joue pas avec de la guitare.
3: Bon, GG, tu es vraiment un peu plus j'ai en compte.
5: Non, Luc.
3: Gérard, c'est Julia. Écoute-moi.
1: Oui.
3: Concentre-toi sur le débat et n'écoute pas ce qui se passe à côté.
1: Ouais. Non,
3: alors
1: maintenant.
3: Hein?
1: Maintenant, je vous pose la question.
3: Vas-y.
1: Pourquoi les filles se font de plus en plus de piercings? Alors, Julia, tu vas répondre, s'il te plaît.
3: Gérard, est-ce que ça a un rapport avec la mode?
1: Oui.
3: Ah, d'accord. Lequel?
1: Ben, de toute manière, je te dirai.
3: Ben, vas-y.
8: Je vais te dire ouais.
1: Bon, alors, Julia, s'il te plaît, tu réponds.
3: Ouais, ben, à mon avis, c'est parce que, je sais pas, moi, c'est bête, mais parce que c'est la mode, c'est tout, c'est un phénomène de mode.
1: Mm-hmm.
3: Mais qu'est-ce que tu veux répondre à cette question? Et y'a pas rien, tu sais. Hein?
1: Ouais, de toute manière, apparemment, t'en as rien à foutre.
3: Mais non, j'en ai rien à foutre. C'est gentil, hein. Mais attends, mais, je sais pas, moi, à ton avis, la question, la réponse à ça, c'est quoi?
1: Bah, tu verras, je te la donnerai.
3: Bon, j'attends la suite, on attend.
1: Non, je vais continuer. Johanna?
10: Oui. Bah, écoute, je pense que c'est parce qu'il y a des chanteurs qui sont percés, et du coup, tout le monde veut ressembler, je sais pas, moi, à Prodigy, ou... Voilà, mm-hmm. Tu vois. Puis, de toute façon, la mode, c'est ce qui se démode, donc dans quelques temps, les piercings, ça sera ringard.
1: Ouais, d'accord.
10: Comme Ricky Martin.
1: Ouais, ok. Ricky Martin, pour l'instant, il n'a pas de piercing, hein, d'accord?
10: Oui, mais on a fait comme, ça
1: ne peut rien dire.
10: Il a un piercing. Mais c'est vrai qu'il en a un piercing.
1: Il a un piercing. Vous arrêtez avec ce guitare.
3: Gérard, tu es pas malade ou?
5: Oh, ta gueule, toi, la toute.
1: toi, tu retournes au sol, ça t'apprendra des folies avec les nanas. Hop, tu me prends celui qui vient d'insulter.
2: Il est parti. Ah, sur Minitel, au sujet de la mode, il y a Zeuk qui dit « Moi, j'ai le même look que Gérard, je m'habille comme les déchiens, je me lave deux fois par an. » Et il y a une question, « Qu'est-ce qui fait la queue de poisson sous le pont de l'Alma à Lady Di ?»
1: C'est
2: Schumacher.
1: Non, mais là, je répondrai pas là-dessus. Donc c'est clair et net, je réponds même pas, de toute manière il a répondu lui-même à la question.
2: D'accord.
1: De toute manière c'est une question qui tient pas debout. Donc
3: comme toi.
1: Merci pour celle qui vient de dire ça. Donc Carole.
10: Alors moi je trouve que les piercings ça dépend de la personne.
1: Mm-hmm.
10: Il y en a ça va, il y en a ça va pas.
1: Mm-hmm.
10: Et sinon ça dépend où ça se met. Sur le nez c'est mignon.
1: Mm-hmm.
10: Sur le nombril, c'est mignon, mais par contre, sur les sourcils, c'est pas beau. Quoi.
1: D'accord.
10: Ou sur la lèvre aussi, c'est pas trop alors.
6: Gérard. Mmh. On a Julien à la place de Nougat et Nicolas à la place de Steph.
3: Salut Julien.
1: C'est bon.
3: Ah ouais, d'accord.
1: Hop. Qu'est-ce que tu fais, Manu?
2: Voilà, c'est bon.
6: On a Nicolas.
1: Salut Nicolas.
10: Salut Nicolas. Bonsoir Nicolas.
1: Julien, pour l'instant, il n'est pas là.
10: Ah, pardon.
1: Donc, Nicolas, si tu pouvais, si tu as entendu la question.
9: Ouais, j'ai entendu.
1: Donc, si tu peux répondre.
9: Alors, moi, déjà, le piercing, je trouve que c'est pas que pour les filles, parce qu'il y a aussi beaucoup de mecs en ont. Et le piercing, c'est vrai que c'est de plus en plus répandu, mais bon, je trouve ça bizarre, quoi, personnellement.
1: D'accord.
10: Tu te ferais un piercing ou pas?
9: Ça dépend où.
10: Le téton. Non, il y a des mecs qui sont percés le téton.
9: Non.
10: Sur le gland?
9: Ouais, mais non.
1: Stéphanie?
11: Oui. Bah moi non, moi je trouve que le piercing c'est assez sympa. Moi personnellement j'en ai fait deux pour mon plaisir personnel.
10: Où ça?
11: Bah j'en ai un sur le nez qui est tout petit, donc assez discret, et un sur la langue.
10: Et sur la langue ça te gêne pas?
11: Non, ça me gêne pas du tout, et honnêtement c'est génial.
10: Il enlève pour emballer. Comment?
1: Bon, je commence à en avoir ras-le-bol.
10: J'entends rien. Nous sommes dans une caverne, Gérard. Fais pas attention au bruit, tu t'en fous, tu fais ton débat, ok? Je
1: veux
10: dans un château.
1: Non, mais de toute manière, je ferai pas un débat sur 200. Oh, les vieilles merdes.
10: Gérard,
1: oh, tu travailles ou quoi, là?
10: C'est pas
2: c'est
10: Manu,
2: toi.
10: Arrêté,
2: Quoi, c'est moi?
1: C'est toi, tu déconnes avec les machines, d'accord?
10: Mais non, c'est pas lui, Gérard.
11: C'est pas Manu.
1: Attends, s'il te plaît.
10: C'est les connexions, supervision des téléphones.
1: Bon.
10: Bah, Gérard.
6: Gérard, ça y est, on a Julien.
10: Ah.
6: Il est là.
2: Non, ça va.
1: Julien, bonsoir.
9: Salut, ma couille.
10: Bonjour,
1: Julien. Tu restes poli, s'il te plaît, pour commencer.
10: D'accord. C'est un petit nom affectif, Gérard.
9: Bah oui.
10: Bonsoir, c'est mignon, Gérard, c'est tout mignon.
1: Déjà, Julien, tu me le prends, il a quelqu'un d'autre derrière lui. Hop.
10: T'es gonflé, Julien.
1: Ah, oh. Comme ça, ça va plus
10: bon,
1: vite.
10: Bon,
1: avec
10: moi. On avance, hein.
1: Ouais. Bon, alors moi, je vais vous parler d'une chose. Donc, je vais dire les piercings.
11: J'avais pas fini, mais bon, ça va.
1: C'est qui?
11: C'est Stéphanie.
1: Oui, Stéphanie, je t'écoute.
11: Oui, bah non, je sais pas, j'en étais sur mon piercing à la langue. Je sais que quelqu'un m'a posé une question.
10: Ouais, pour emballer.
11: Ouais, non, mais c'est très bien.
1: C'est vrai. Attends, Stéphanie.
11: Pardon?
1: Oh,
11: tu l'enlèves ou pas? Non, j'enlève pas, non, pas du tout, non.
10: Ouais, mais ça gêne l'autre personne.
11: Non, ça gêne pas du tout. Enfin, moi, je suis tombée sur des mecs à qui ça a plu, et apparemment, ça plaît à pas mal de personnes, mais faut essayer, quoi.
10: Mais si tu sors avec un mec, elle a l'air percée aussi.
9: C'est déjà le débat sur les kleps, là, ou?
11: Non.
1: Non, c'est pas le débat sur les kleps, pour l'instant.
10: Gérard, il est gentil, il nous écoute, toi.
11: Non, ouais.
10: Si tu veux,
1: mon chien,
9: ça intéresse quelqu'un.
10: Moi, je vais
1: essayer.
10: Ouais. T'as un
1: piercing
10: aussi? Non, mais je vais essayer avec toi,
1: si tu veux.
10: Non.
1: Ah, moi, je vais vous dire une chose.
10: Oui,
1: vous m'écoutez, attends. S'il vous plaît.
10: Oui, vas-y, Gérard.
1: Donc, moi, j'aime bien les piercings.
10: Ouais.
1: Mais personnellement, c'est pas la peine de me dire sur le nombril. De cette manière, sur le nombril, d'accord, c'est bien.
9: Est-ce que c'est vrai que t'as un piercing sur le coccyx?
1: Pourquoi t'as un piercing sur tu crois pas que t'as oublié une vis dans ta tête? Nicolas ou Julien, vous dégagez au standard, vous allez voir.
9: Gérard.
1: Ouais.
10: C'est Carole.
9: Petite question.
1: Carole, je t'écoute.
10: On m'a dit que t'avais un piercing sur le cerveau, c'est vrai ou pas?
1: On t'a pas dit que t'avais un piercing sur le coin de.
9: Attention, humour.
10: Non,
9: hein.
10: J'en ai un sur le clitoris, par contre.
1: Ah ouais,
9: Oula, ça doit faire mal, non?
10: Non, ça va.
1: Non, mais je vais te dire une chose, c'est pas moi qui
10: Ok, d'accord, passons à la question suivante.
1: C'est pas moi qui... Ok.
10: Bon, c'est bon, pose ta question suivante,
9: non,
10: Gérard.
9: C'est Nicolas.
1: Non, mais moi, je voudrais bien répondre.
10: Mais ça y est, t'as répondu, Gérard. Hein. Merci,
1: non.
10: Hein.
1: J'ai pas encore répondu à la question.
10: Okay.
1: Donc moi, je préfère les nanas qu'on ait piercing, qu'on les voit moins.
10: Ouais.
1: Parce qu'à l'heure actuelle, maintenant, tout le monde se met des piercings, que ce soit les nanas ou les mecs.
10: Ouais.
1: De manière, on en voit de plus en plus. Il y en a qui s'en font mettre sur le nez. Il y en a qui s'en font mettre sur les cils.
10: Sur les tétons aussi, Gérard.
1: Il y en a qui s'en font mettre sur les tétons. Ça, c'est pour les nanas. Il y en a qui s'en font mettre sur la bite, ça, c'est vrai.
9: Alors, qu'est-ce que tu veux? Tu veux la peine de mort? Tu veux quoi?
1: Non, mais moi, je vais vous dire une chose. Que là, alors, moi, je préfère une nana qui a un piercing à la rigueur sur le nombril. Ça vaudra mieux.
9: Et toi, Gérard?
1: Oui.
9: Et toi, est-ce que tu te ferais un piercing?
1: Non.
9: Jamais.
1: Pourquoi? Non, parce que je vais vous dire une chose, parce que ça fait trop... Ça fait trop mal.
10: Mais pas vrai, pas vrai. Oh là là, ça fait pas mal. C'est pas vrai. C'est Fanny qui parle.
6: On a Marguerite à la place de Julien.
10: Quelle poule mouillée, hein, ce GG.
1: Marguerite, bonsoir.
10: Ah, j'aurais pas aimé, Gérard. Ah
1: non,
10: mais il s'en fout,
1: bonsoir.
10: De toute façon, il a l'habitude maintenant.
1: Ouais, c'est vrai. Marguerite,
10: bonsoir. Oui, bonsoir. Bonsoir, Marguerite. Alors, moi, je voulais dire que j'avais un piercing à l'oreille. Oui. Marguerite, c'est un nom de vache.
12: Oui, je touche pas l'oreille.
1: Non, non.
12: C'est
1: pas bon. Non.
10: Pas grave, Gérard, pas grave.
2: C'est quoi ce bordel?
1: Bon, alors donc, Marguerite, tu voulais rajouter quelque chose à la question?
10: J'ai un piercing à l'oreille.
12: Ouais,
1: bah,
12: comme
1: tout
12: n'est pas beau, hein. À l'oreille.
10: C'est beau un piercing.
1: Ah non,
12: à l'oreille.
1: Ah non, mais attendez, il n'y a pas besoin.
2: À l'oreille, c'est hard quand même.
1: Non. À l'oreille maintenant.
2: Bah, ça fait mal.
9: Gérard, est-ce que c'est vrai que t'as eu un piercing au cou et que ça s'est enflammé et que maintenant t'as un kyste?
1: Bon, Nicolas, tu me le vire.
2: Alors lui, il dégage.
1: Nicolas, non,
9: c'est Julien, c'est Julien.
2: En plus, tu dis n'importe quoi, c'est même pas vrai.
1: Dégage.
10: C'est pas grave, allez, continuons.
1: Donc, moi, je vais vous dire une chose, un piercing à l'oreille, ça, pour une nana, je pense pas que ça se passe mal.
10: Si, c'est très joli sur le lobe.
1: Non, mais... une nana qui a un piercing sur l'oreille, je suis désolé, ça fait moins mal que d'en avoir un sur le nombril, ou sur la langue, ou sur la lèvre.
10: Mais quand même, avoir les deux oreilles percées, c'est hard. Hein.
1: C'est qui, ouais, c'est qui?
12: Personnellement, j'ai pas mal, moi, sur la langue.
1: C'est qui vient de dire ça?
10: De quoi?
1: Stéphanie.
10: Oui.
1: Donc toi, t'en as un sur la langue.
12: Ouais, personnellement, j'ai pas mal. Hein. Ça
6: Gérard
12: pas.
6: Oui. On a Jérôme à la place de Julien.
10: Salut Jérôme.
13: Bonsoir Jérôme. Pitou,
9: pitou. Bonsoir les filles. Bonsoir ma testicule.
1: Eh, fais gaffe, si c'est les mêmes qui changent de nom, hein.
9: Non,
1: c'est pas les mêmes, j'ai
9: rien à voir.
1: Je te le dis tout de suite, hein.
9: Rien à voir, j'ai pas la même voix.
10: Parano, ouais, le pauvre.
1: Comme par hasard.
9: J'ai pas dit la même voix.
10: Non, ouais. Pas du tout.
1: Donc, je vais finir avec Stéphanie.
10: Oui.
1: Stéphanie.
10: Oui.
1: Ou même Johanna, Julia,
10: oui,
1: Carole et Marguerite.
10: Oui,
1: si des fois vous avez regardé, il y a eu un clip il y a pas longtemps sur...
9: Ah, j'ai vu aussi sur la poupée Barbie, là.
1: Prends ta gueule, toi. Oh, tu me les vires, là, hein. Tu me viens ça. Je voudrais répondre quand même quelque chose. Oh, c'est quoi là?
10: Gérard, calme-toi.
6: Voilà, Gérard.
10: Détends.
1: Donc,
6: Bon, allez, moi. Gérard, il n'y a plus que Stéphanie là.
1: Non, c'est quoi là?
6: C'est quoi ce bordel?
10: Eh, mais je suis là, moi.
6: Il n'y a plus Stéphanie.
10: Oui.
2: Ça va peut-être de là.
10: Ouais, non, mais c'est Stéphanie là.
1: Non, c'est pas Stéphanie qui s'amuse à
10: mais
1: ça.
10: Mais non, c'est pas moi.
1: Donc, ça, moi, je vais Stéphanie, Marguerite. Carole, oui. Johanna et Julia.
10: Oui.
1: Est-ce que vous avez vu un reportage avec le mec? Je crois que c'est un groupe.
10: Ouais.
1: Je crois que c'est un chanteur de je sais pas quel groupe.
10: Ouais.
1: Qui a un piercing. Qui a un piercing. Qui a un piercing. Oh, ce pas là! Oh, ce pas là! Oh, ce pas là! Oh, ce pas là!
10: Ouais.
2: Oui.
10: Mais calmez-vous là, putain. Oui.
1: Bon.
10: C'est devant un jeu. Oui.
1: Je répète la question.
10: Ouais, vas-y. Alors.
1: Est-ce que vous avez vu le mec avec le piercing? Oh, vous arrêtez.
10: Eh, Manu, c'est quelque chose, merde.
2: Non, reprends le débat, Gérard. Reprends le débat.
1: Donc, je voulais répondre sur la question des piercings. Donc, je voudrais que Julia, Johanna, Carole et Stéphanie, Marguerite, me répondent sérieusement.
10: Bien, très bon, Gérard.
1: Donc, est-ce que vous avez vu le clip avec le fameux mec qui a un piercing juste sur le bout de la lèvre?
10: Ouais, on a vu,
12: alors.
10: Oui.
12: Moi, j'ai pas vu.
10: Oui, on a vu, alors.
12: Oui,
10: on a
12: dit.
1: Est-ce que vous croyez que c'est...
6: Question.
1: Et la question, c'est... Pourquoi les pantalons pattes d'éléphant ne sont-ils plus à la mode aujourd'hui?
2: Ok, voilà. Merci.
1: Et toi, tu dégages avec ta caméra de derrière moi, s'il te plaît.
2: Gérard, c'est quand tu veux.
1: Donc, je pense que vous venez d'entendre deux disques. Bon,
2: Les Beatles.
1: Les Beatles, bon, si on veut, moi, j'ai pas eu ce que j'avais sous les yeux, donc... Bon, maintenant, au standard, qu'est-ce qu'on a?
6: Oui.
1: Qu'est-ce qu'on a?
6: On a Marguerite, Johanna, Carole, Jérôme, Guillaume et Stéphanie.
14: Gérard, attends un petit peu avant de commencer le débat, je change la cassette là.
1: Non, mais dans ce cas-là, tu dégages.
14: Attends.
1: Bonne nuit, tu dégages.
3: Gérard,
1: Stéphanie,
3: calme-toi.
1: Gérard, on va venir salut.
3: Cool.
1: Bon, ils sont trois cassettes. Bon, c'est quoi là?
14: À moi.
3: Bon, GG, concentre-toi et pose une question.
2: Qui est dans une fête là? Il y a quelqu'un qui est dans une fête?
1: Bon, allez.
3: Max! Mais non, c'est pas grave, putain! Eh, mais foutez la paix à Max, là, putain, quand c'est pas Max, c'est Manu!
1: Tu viens voir un peu au standard ou j'appelle Karine en urgence?
3: Gérard, calme-toi, s'il te plaît, SOS Karine!
2: Manu! Il y a Max qui te parle!
6: Manu!
2: Je crois qu'il est pas content!
1: Manu,
2: il y a Max!
3: Mais laissez Manu tranquille!
6: Manu! Oui! Tu m'entends?
15: Ouais!
6: C'est bien, continue!
2: Ok!
1: C'est bien, continue!
14: Vas-y Manu.
1: D'accord. Et si continue comme ça, moi j'arrête. Ça peut être deuxième débat.
2: Allez Gérard, reprends ton débat. C'est quoi la question? La différence d'âge, non?
1: Non, c'est pourquoi les pantalons pas de téléphone sont-ils plus à la mode aujourd'hui?
3: Julia.
2: Manu.
3: Elle est plus là, c'est pas grave.
1: Ouais, c'est quoi là?
3: Elle est partie.
6: C'est Marguerite, Gérard.
2: C'est Marguerite.
1: Oui, elle a la pièce de cul.
2: Julia s'appelle Marguerite maintenant.
1: Ah bon, c'est bizarre, on avait Julia tout à l'heure.
2: Oui, mais elle a été remplacée par Marguerite.
6: Je te l'ai dit, Gérard, tout à l'heure.
1: Oh là, c'est quoi?
3: Bon,
2: tu me fais plus. Bon, allez, Marguerite, ouais, on y va.
3: Oui.
1: Bon, Marguerite.
3: Oui.
1: Alors
3: moi, je voulais dire que c'était fini la mode des pantalons à patès, parce que les braconniers en Afrique, ils ont tué tous les éléphants pour avoir l'ivoire, et puis maintenant, ils n'ont pas d'éléphants pour faire des pantalons, c'est tout.
1: Ouais, d'accord. Ok. Johanna, pardon.
3: Oui, merci, Gérard. C'est pas gentil pour Carole. Bah, écoute, laisse-la passer avant moi.
1: Johanna.
3: Bon, écoute, ça se fait plus, c'est tout. Je trouve que c'est pas très joli, voilà.
1: Mm-hmm.
3: Les gens se sont rendu compte un jour que les pattes d'Ève, c'était ridicule, et ils se sont dit, c'est horrible, et ils les ont jetés à la poubelle. Voilà.
1: Ok. Carole.
3: Je peux répondre.
1: Carole?
3: Alors, c'est plus à la mode, parce que tout simplement, c'est plus à la mode, et que maintenant, la mode, c'est les piercings, c'est les
10: t-shirts de Ricky Martin.
3: Etc., etc. Et plus les tongs et les couleurs. Voilà.
1: Ok. Stéphanie?
11: Non, moi, je pense que c'est encore à la mode, parce que dernièrement, j'ai été en rêve samedi soir, et j'ai vu pas mal de nanas habillées avec un pantalon patef, quoi.
10: Oui, mais c'était une soirée de
3: pour les gothiques.
11: Non, pas du tout, non. C'était la soirée des énervés. Je pense qu'il y en a pas mal qui doivent connaître.
3: Okay,
11: et
3: d'accord.
11: Beaucoup de nanas étaient habillées avec ce style-là, quoi. Donc je pense que c'est pas... Je pense que c'est encore la mode. Hein.
1: Ok. Jérôme?
14: Vas-y, me saoule pas. Moi, j'ai appelé à la radio parce que ma radio, elle marche pas, quoi. Donc c'est pour ça que j'appelle. Donc vas-y, continue.
1: Bon, allez, hop, Jérôme, tu me le dégages quand il se remet rien, celui-là. Allez, hop. Oh, c'est quoi, là?
3: C'est pas grave, Gérard. Passons là. Et toi, Gérard, pourquoi c'est plus la mode?
1: Ah non, mais moi depuis une fois...
3: Tes pantalons pas de gel,
1: Gérard. Non, mais attendez, moi, maintenant, je vais vous répondre. Je vais répondre à Johanna, Carole et Stéphanie et Marguerite.
3: Oui.
1: Donc, une...
3: Vas-y. Donc, est-ce que les pantalons à pas de gel, ça te sert pas un peu les couilles?
1: Une fois... Oh, qu'est-ce que je t'ai dit, Jérôme, tu me le dégages.
3: Mais
1: personne passe dessus les autres.
6: Il est parti.
14: Jérôme, c'est Guillaume.
6: Il est parti, Jérôme.
1: Eh ben, Guillaume, tu le vires.
6: Ben, écoute-le, 30 secondes.
1: Mais tu le vires, c'est quoi, là, ce cirque?
3: Mais il a le droit d'être
6: ça,
3: là,
6: il est parti.
3: Gérard.
1: Voilà. Donc, Mais c'est quoi ce bruit?
3: Allez, Gérard.
1: Oh, tu as travaillé au standard où je veux carrer à ta place.
3: Eh, Gérard, cool. Pas concentré. Gérard, cool.
1: Bon, donc, je vous disais qu'au début...
2: Je sais pas ce qui s'est passé.
1: Non, mais tu as arrêté tes conneries, toi, d'accord?
2: Je suis désolé.
1: Donc, je disais...
3: Oui.
2: Alors, qui c'est qui fait...
1: Je disais donc, je répondais à Johanna, Carole. Oh, c'est fini le bruit derrière!
3: Gérard, réponds, on va jamais finir.
10: Plus simple, c'est autre chose.
1: Bon,
10: passe à la question suivante si tu peux pas répondre à celle-là.
1: Faut-il se faire,
3: Gérard, allez.
1: Et ça commence à bien faire, Olivier!
2: D'accord.
10: Bah, concentre-toi, Gégé.
1: Gérard, commence à bien faire, Olivier.
15: Allez, pose tes questions, Gégé.
1: Bon, toi, tu dégages, je sais pas appeler.
10: Gérard.
1: Oh, c'est quoi la merde?
10: Allez, Gérard, t'applaudis,
1: tu viens, s'il te plaît.
10: Enfin, on t'applaudit, Gérard.
1: Karine.
2: Bon, allez, reprends le débat. Gérard. Vas-y.
1: Donc, je vais répondre quand même sur la sixième.
2: On se calme un peu, là. Gérard répond sur la sixième.
1: Donc, au début, je portais des pantalons à pattes d'éléphant, ça, c'est vrai.
2: Donc, en sixième, c'est
1: une fois...
2: C'est quand tu étais en sixième, ça.
1: Une fois... Une fois...
15: Ringard.
1: Bon, le ringard, tu dégages que tu me fais pas chier. Allez, Gérard.
2: Non, soyez cool, Gérard.
1: Donc, une fois... Une fois, je suis venu en jean à la radio.
2: Ouais.
1: Wow. Et Max a dit... T'es mieux en jean.
2: T'es beau. Il avait dit t'es beau, je crois.
10: Bah donc,
1: maintenant, je ne porte plus que des jeans. Et quand je vais à la loco, je suis en jean et en t-shirt.
2: Donc c'est pour
10: et avant, tu portais quoi, Gérard?
2: C'est pour
10: avant,
2: Max.
6: Gérard?
1: Avant, je portais des pantalons à pattes d'éléphant.
10: Parce que tu veux dire qu'il y a un an, tu mettais encore des pattes d'éléphant.
1: Oui.
10: Et on t'avait pas dit que c'était terminé.
1: De toute manière, j'ai toujours un pantalon de velours en pattes d'éléphant et je ne le mets plus. Maintenant, quand je vais aller à la loco,
10: c'est ça ?
1: Quand je vais aller à la loco, je suis en jean et Stéphanie peut pas me démentir.
10: Oui, c'est moi aussi, Carole.
1: J'ai une Carole non plus peut pas démentir.
10: Ouais.
3: Mais le t-shirt, il ne garde pas longtemps.
1: Comment ?
3: Le t-shirt, tu ne le gardes pas longtemps à chaque fois.
1: Gérard ? Oui,
3: bah,
6: on accueille Patrick à la place de Jérôme.
10: Salut Patrick.
15: Bonsoir. Bonsoir, c'est de la folie pour vous avoir en standard. Ouf, c'est la galère.
10: Ah bah oui, j'ai ouais, bah oui, on est 2 heures.
15: Ah ouais,
10: oh
15: ouais, c'est bien. Hein.
10: Gérard, c'est quoi la marque de tes jeans?
1: Pour l'instant, je peux pas te dire.
10: Bah,
15: regarde. C'est Emmaüs, non?
1: Je sais pas, si derrière tu peux le voir, là.
10: C'est pas Gouliomal, hein?
1: Non, mais
10: non,
1: si, tu peux
2: le faire. Fait de la radio, Gérard, je te rappelle aussi.
1: Non, mais attends.
2: Non, mais oui, j'attends, mais là, j'attends justement, je sais, j'attends.
1: Non, je sais pas. Un Levi's. Voilà, c'est un Levi's.
10: Ah, la marque, Gérard. Bravo.
2: C'est pour plaire à Tmanière. C'est pour plaire à Max, en fait, que tu mets des jeans.
1: Non, Tmanière, c'est pas pour plaire à Max spécialement. Depuis qu'il m'a dit que j'étais mieux en jean, ben maintenant, j'essaye d'avoir que des jeans. Donc, c'est pour ça, si on pouvait m'envoyer.
15: Tu mets des jeans parce que tu les enlèves plus vite, non? C'est pas vrai. Hein?
1: Mais qu'est-ce que ça peut te foutre, toi?
10: Gérard, si t'avais dit de te mettre en jupe, parce que tu mettrais que des jupes.
1: Non.
2: Sur le Minitel, il y a Zeug qui dit, mais à la loco, c'est des jeans spécial Trouduc.
15: Claire, non, bah, lui, j'y réponds pas.
10: Gérard, tu veux un jean?
1: Comment?
10: Tu veux un jean?
1: C'est qui me pose?
10: Carole.
1: Ouais, ben si tu peux m'envoyer des jeans 40, ça fait comme un... Ouais, taille 40, si ça fait comme ta lettre qui arrive dans 3 semaines.
10: Bah, je suis désolée, je vais envoyer. Hein. C'est un problème de la poste. Alors tu vas à la poste, hein, tu verras bien. Et ta pointure de chaussures, c'est quoi, si on veut te faire des cadeaux?
1: 43.
10: 43.
1: Non, moi, qui c'est qui vient de poser la question sur
10: la pointure, c'est Johanna.
1: Johanna, d'accord.
10: Et ton anniversaire, c'est le 17 juin, donc je me prépare.
15: Achète-lui des tongs.
10: Oh, bah écoute, justement, c'est ce que je voulais faire, mais il n'y a plus de surprise maintenant.
15: Merci d'avoir vu. Je peux le faire aussi, la charentaise.
1: Stéphanie, toi, tant qu'on y est pour l'anniversaire, qu'est-ce que tu vas m'offrir?
10: Une paire de sabots.
1: Comment?
10: Grosse surprise.
1: Là, ça va être une grosse surprise.
10: Est-ce que tu veux de la lingerie féminine, Gérard?
1: Non, merci.
10: Gérard?
1: Oui.
10: Ça tombe quand ton anniversaire? Quel jour?
1: L'année prochaine?
10: Oui, mais quel jour?
1: Je vais te le dire tout de suite.
10: Et un peu, on revient.
1: C'est un mercredi.
10: Non, mercredi.
1: Un mercredi.
10: Attends, tu rigoles.
1: Mercredi l'année prochaine, on revient au débat, s'il vous plaît.
10: Ok.
1: Faut-il se teindre les cheveux pour être plus à la mode?
10: Pardon?
1: Faut-il se teindre les cheveux pour être à la mode?
10: Ouais.
1: Oui, qui?
10: Carole.
1: Oui, Carole.
10: D'ailleurs, demain, je viendrai avec les cheveux dorés, tu verras.
1: Bon, de toute manière, moi, je m'en fous, hein, je sors pas avec toi.
10: Ok, d'accord. Mais t'auras pas
1: avec
10: ton jean, alors.
1: Comment?
10: Je t'offrirai pas un jean, alors si t'es méchant avec moi, je suis méchante avec toi.
1: Non, mais attends, de toute manière, je sors pas avec toi, hein, pour un sens.
10: Non, pour l'instant,
1: je ne sors avec personne, d'accord? J'ai pas encore trouvé la chaussure à mon pied.
10: Les lapins
1: que j'ai eus, merci, en demandant d'entendre salut, c'est pas le thème du débat.
10: Moi, je savais pas de comparer les nanas et les chaussures à chaque fois.
6: Gérard, on accueille Thierry. Ouais,

0: rentrer derrière. Eh, Stéphanie, là, du 78, garde-moi du champagne, s'il te plaît.
1: Ok, ça va 44.
0: Pas de problème, Attends, Ed, c'est quoi son code?
2: Je te copie.
0: 444, nos problèmes, je te copie.
1: 1378 à 2000.
0: Donc, faut-il se faire teindre les cheveux pour être à la mode? Alors, Carole, tu m'as dit que t'allais te faire teindre en doré. Moi, tais-toi, t'as pas raison, je t'appellerai pas de chambre, tu sortiras dessous
3: le lit. Ouais, non, mais quand même.
0: Je t'appellerai pas de chambre, tu sortiras dessous le lit, toi, le lascar.
3: Ouais, mais lascar, tu vois.
2: Super marrant, quoi. Gérard.
3: Tu es poli, tu me dis bonsoir.
0: Là, ben, de toute manière, t'as qu'à te réveiller, ok?
3: Je me suis réveillé, la preuve, je te parle. Alors, bonsoir, Gérard.
0: Bon, ben, salut, donc.
4: Salut, Thierry.
3: Salut, Thierry.
0: Tranquille. Merci. Donc, Carole.
2: Oui, je pourrais te peindre les cheveux en doré aussi un petit peu.
0: Quoi?
2: Des petites mèches dorées.
0: C'est-à-dire?
2: Pour toi.
0: Oh non, mais moi...
2: Un petit peu, pour rigoler.
0: Allez. Non, mais moi je reste avec mes cheveux comme ils
2: mais
0: sont.
2: Mais demain, c'est Halloween.
0: Non, non, mais moi, de toute manière, Halloween, c'est pas dit que j'y aille demain, la soirée Halloween. Hein.
2: Ah, bah c'est dommage, alors. On aurait passé une belle soirée. Ouais, T'aurais pas besoin de te déguiser, c'est ça qui est bien.
0: Non, mais de toute manière, pour l'instant, je sais pas si j'y vais.
2: Okay.
0: Vous verrez ça tout. Je vous dirai ça tout à l'heure.
2: C'est dommage, il y a un pour
0: à la fin du deuxième débat. Donc, Johanna.
2: Oui. Bah oui, se teindre les cheveux, ça peut être à la mode, mais il faut se teindre aussi en bas, parce que sinon, ça fait un peu dépareillé.
3: Ouais.
0: Attends, Johanna. Johanna.
2: Oui.
0: Il n'y a pas besoin de se faire teindre des cheveux, plus la foufoune pour plaire à un mec.
2: Absolument. Oui, bon,

0: Jean-Luc est là.
1: Jean-Luc.
2: Joanna, s'il te plaît.
0: Oui,
1: Joanna, s'il te plaît.
0: Oui, je merci.
2: Donc, je répondrai à Joanna. Donc, Joanna, je vois pas pourquoi que tu éteins les cheveux, plus le bas.
0: Oui, mais enfin, quand t'es toute nue, ça c'est ridicule d'avoir les cheveux bleus et ce que je pense, pas bleu, quoi.
2: Mais non, mais attends, Joanna, non, mais attends, Joanna.
1: Bon, attends.
2: Joanna, tu vas pas faire... Ouais, les mecs, vous la fermez, s'il vous plaît, derrière, parce que tout à l'heure, vous allez dégager vite fait, bien fait.
1: Ça va
2: être vite fait.
1: N'est-ce pas, hein? N'est-ce pas?
2: Bon.
0: Hop. Continue, Gérard.
2: Dégagez. Les mecs, vous dégagez, je réponds Nana. Donc, Joanna, donc, il n'y a pas besoin de se faire teindre la foufoune en bleu. Ça sert à rien du tout. Pour plaire à un mec, t'as pas besoin de te faire teindre la foufoune.
0: Oui, mais enfin, si ça me plaît à moi.
2: Ouais, peut-être. Mais si ton copain n'est pas d'accord.
0: Oh, bah, il a intérêt à être d'accord, parce que sinon, il gicle, hein.
2: Mais non, mais attends. De toute manière, ton copain, il gicle, d'accord. Mais alors, dans ce cas-là, tu vas en prendre combien comme ça?
0: Oh, bah, il y en a à qui ça plaît beaucoup. Il faut sortir le dimanche.
3: Tu prends combien de giclées?
2: T'en prends. Non, mais attends.
0: Je l'attendais.
2: Mais Joanna, oui. Sans indiscrétion.
0: Oui.
2: Parce qu'à l'heure actuelle.
0: Tu prends des giclées.
2: Est-ce que t'as déjà eu des giclées et des lapins?
0: Des giclées, oh, oui,
2: Olivier,
0: mais des lapins.
2: S'il te plaît.
0: Non. Oh, ça
2: raccroche.
0: Elle a
2: raccroché.
0: Au revoir.
2: C'est qui a raccroché?
0: C'est pas Joanna, je suis toujours...
2: C'est ton truc, là.
0: C'est pas Stéphanie.
2: Ouais, oh.
0: C'est pas Marguerite. Non.
1: Bon, allez, Gérard, gère ton débat, s'il te plaît.
0: Et on continue.
2: Bon,
0: Gérard,
2: allez.
0: Sixième question.
4: Gérard.
2: Oui.
0: C'est qui, là?
2: C'est Stéphanie,
0: continue.
2: Bah, Stéphanie, tu m'as pas répondu, toi.
4: Bah, tu m'as pas posé la question.
2: Bah, je te la pose.
4: Bah non, moi, je pense pas utile de se teindre les cheveux. Moi, je pense autant rester naturel et par contre, suivre la mode au niveau des vêtements, oui, peut-être.
3: Et le parfum.
4: Voilà.
2: Oh, non, mais le parfum, de toute manière, là-dedans, il a rien à voir. Hein. Le parfum, je vois pas ce qu'il a à faire dans
4: non,
2: la mode.
4: Non, pas le rapport non plus, mais bon.
3: Il y a Rosebud qui dit, Samantel, Gérard, quand je t'appellerai Ricky Martin, tu sortiras du cul de Gérard.
2: Lui, quand je l'appellerai trou du cul, il sortira du cul de sa mère.
0: Oh là là, ça c'est vulgaire.
1: Mal poli ce soir.
0: Oui.
2: Alors, la prochaine question. Pensez-vous.
1: Gérard, c'est Thierry, j'ai pas répondu.
2: Non, ben pour l'instant, tu vas la fermer, toi, un peu.
1: Gérard, j'ai été très poli jusqu'à maintenant. Je n'oblige pas à devenir désobligeant.
2: Non, je t'écoute, dépêche-toi.
0: Moi,
1: je voudrais dire que c'est bien de se teindre les cheveux en gris, comme ça, ça reflète avec les néons en boîte et c'est marron.
2: D'accord.
0: Ouais, tout à fait.
2: Qui c'est qui voulait réagir aussi encore? Il y a une fille.
0: Marguerite.
2: Qui?
0: Marguerite.
2: Oui, Marguerite.
0: Moi, je voulais dire que le cheveu, le vêtement, c'est la même chose, et quand on change de vêtement, on change de couleur. C'est normal.
2: Non, mais là, je vois pas du tout le rapport. Parce que moi, je change de t-shirt tous les jours.
0: T'as
3: une perruque,
0: mode,
3: toi, Gérard? C'est une perruque que t'as?
2: Non.
3: Oh, c'est une perruque.
1: Je le vois d'ici.
2: Bon, tu la fermes, toi, d'accord?
0: Elle est de travers.
1: C'est une grève.
2: Tu sais qu'on a Joanna, est-ce qu'elle est toujours là?
0: Oui, je suis
3: oui,
0: toujours
3: elle
0: là.
3: Est là, Gérard.
2: Ah ben, Joanna, c'est toi qui me posais une question sur les trucs bleus, là?
0: Ouais, enfin, bon, je crois qu'on a fait le tour de la question. Oui, oui, tout à fait.
2: Bon, alors maintenant,
0: Mmh.
2: Bon, ça commence à bien faire, celui qui fait des conneries.
1: Ouais, sérieux, ça commence à bien faire.
2: Bon, toi, tu dégages. Bonne nuit.
1: Bonne nuit, Thierry.
2: Allez, hop.
0: Allez,
2: tu me vire, lui.
3: Le vire, l'autre.
0: Cinquième question.
2: Alors, non, alors, dixième.
3: Deuxième.
2: Dixième.
0: Attends, on a la six.
2: Olivier, ça commence à bien faire, s'il te plaît.
3: Bon, la deuxième voix, tu te calmes. Tu sais, j'ai calmé la deuxième voix.
2: Non, non, on en est à la 7.
0: La deuxième voix au standard.
2: Maintenant.
0: Bon, la question.
2: Pensez-vous que les musées sont un mot dans le nom? Oh, tu travailles au quoi encore?
3: Quoi?
2: Attends, t'as connu le cul, la bidule là.
3: Je sais pas ce qui se passe.
2: Oh, tu sors rien, toi. Ah,
3: non, Olivier, qu'est-ce qui se passe là?
5: Mais je sais pas.
0: Non, mais
3: il
0: est en train de faire le tour. Mais non, c'est ta voix qui mue.
3: Ça marche, hein?
2: Olivier.
0: Oh là là. Bon, Gérard.
2: Pensez-vous que les mini-jupes sont à la mode?
0: Pardon?

0: téléphone pour prendre tes auditeurs, Gérard. Maman,
1: pour appeler, c'est ça.
2: Hey, il revient sur Terre.
1: Pensez-vous que les mini-jupes sont à la mode et on va mettre un Rachel Martins?
3: D'accord.
4: Ouais.
3: Non, désolé.
1: Bon, c'était mon caca sans bon avec canard WC. Donc vous venez d'écouter ça, donc on récupère Marguerite. Marguerite, bonsoir.
4: Bonsoir Gérard. Bonsoir, bonsoir. Marguerite.
1: Johanna.
4: Bonsoir Gérard.
1: Bonsoir. Bonsoir. Carole.
5: Bonsoir mon trésor.
1: Bonsoir ma chérie.
4: Waouh.
1: Maxime.
4: Oh, non, Gérard, moi aussi je veux.
1: Maxime.
6: Salut Gérard.
1: Oh là là, c'est encore les mêmes ça.
4: Salut Maxime.
6: Bonsoir,
1: Guillaume.
4: De Maxime Joly.
1: Guillaume.
4: Salut Guillaume.
1: Salut, comment qu'elle s'appelle celle-là, 744.
4: Oh, Gérard,
1: bonsoir mon 744. Bonsoir mon 744.
4: Bonsoir Gérard.
3: Gérard, faudrait peut-être expliquer aux auditeurs c'est quoi 744.
4: C'est moi, c'est Stéphanie.
1: Ouais, mais ça c'est des comment? Alors déjà, Guillaume et.
6: C'est Guillaume.
1: Vous retournez au standard, ça vous apprendra de
6: traiter les nanas. C'est Guillaume.
1: Hop! Au standard, on vous apprendra.
4: C'est ni Macaille ni Macrapette.
1: J'y ai pas encore donné de surnom.
4: Casserole.
1: Comment?
4: Casserole.
1: Non, c'est pas une casserole.
6: C'est pas une casserole
1: qui est au standard, justement. Elle s'appelle Karine.
4: Qu'est-ce que tu penses de Poussin Bleu?
1: Ah.
4: Ma fleur.
1: Alors, essayez de me donner un surnom avant qu'on...
4: Ma choupette.
6: Bâtard.
3: Bon, hey. Non, ça c'est pas gentil. On dit choupette. On traite pas Gérard bâtard.
1: Arrête. Tu me diras Guillaume et... Guillaume et Maxime, tu me les vires là, il y a trop de bruit.
6: Gérard,
1: c'est
4: pas
6: gentil.
4: J'ai trouvé un surnom moi aussi.
1: Il y a trop de monde.
4: Comment ça, il y a trop de monde?
1: C'est quoi là ce bruit?
0: Ils sont partis, Gérard.
1: Bon, alors Marguerite, qu'est-ce que tu donnes comme surnom à.
4: À qui? À toi?
1: À Karine. À Karine qui est au standard, qui soutient Manu l'abruti.
4: C'est pas un abruti.
3: Il est
4: gentil, Manu.
3: Parce que quand on traite d'abruti, t'es pas content, donc.
0: Merci à tous.
4: Il est très aimable, Manu. Non, il est très, très, très gentil. Et efficace, en plus.
1: Bon, alors, trouvez un surnom pour Karine.
4: Karine la maline. Moi, j'en ai un pour toi.
1: Attendez. Marguerite, t'as dit
4: Karine la maline.
1: Alors, attends, je vais marquer.
4: Vas-y, marque, prends ton temps.
1: Maline.
4: On est vachement dans le débat, là.
1: Ouais. Et Johanna?
4: Soleil couchant sur la prairie.
1: Soleil.
4: Soleil couchant sur la prairie.
1: Ouais, soleil couchant, je vais pas mettre...
4: dans la prairie, c'est pas
1: mal. Carole?
5: Ma choupette,
1: Adeline. Choupette. Oh, tu me calmes, vous me calmez ce bruit, s'il vous plaît.
6: Merci. Je
7: ne viens pas du standard.
1: Non, mais Maxime et Guillaume, pour l'instant, c'est pas à vous que je m'adresse, donc...
3: GG, excuse-moi, c'est Fildard, on a un problème avec la ventile, c'est le bruit que t'entends. Donc on va essayer de réparer, merci.
1: Ouais, non, mais...
6: Gérard, comme surnom, j'ai trouvé...
1: Stéphanie.
4: Oui. Je sais pas du tout, je sais pas.
6: Je sais pas, c'est très joli.
1: Je sais pas.
4: non, mais j'ai trouvé un surnom pour toi, mais pas pour Karine.
5: Voilà. Bon. Ah ouais, c'est quoi pour lui?
4: GG, le roi du strip.
5: Le roi du strip, waouh.
6: C'est tard. GG.
4: Non, mais Max, attends. Si t'écoutes, tu vas comprendre.
1: Stéphanie.
4: Oui. Non, mais j'imagine, moi.
1: Oh, tu me dis... Oh.
4: Oui.
1: Oh, abruti, là.
6: Tu te calmes.
1: Et hey, tiens, je mets Max à ta place, hein.
4: Gérard, est-ce qu'on peut parler, putain, merde?
1: Oh, tu travailles?
3: Qu'est-ce qui se passe?
4: Oh là là, il y a un blanc.
1: C'est quoi ce bordel là?
6: Manu le gamin, c'est un vrai voyou, hein.
4: Mais arrêtez de l'insulter, le pauvre, il est tout mignon, il est grand.
5: Il est gentil, Manu.
4: Il est tout.
7: On va peut-être essayer de retourner au débat maintenant.
1: Oui, mais attends.
7: On reprend le débat et puis d'accord. On réfléchit à un surnom au fur et à mesure.
1: Stéphanie, tu m'as donné quoi comme surnom, toi, tu viens de dire vite fait avant
4: Non, te vexe pas. GG, le roi du strip.
1: Bon, bref.
4: T'as compris pourquoi?
1: Bon, tu me diras ça tout à l'heure.
4: Non, mais Max,
5: fait un Max, il est là, il va comprendre.
1: Non, non, mais tu me diras ça tout à l'heure.
4: Mais me demande à Max, il va comprendre.
1: Non, okay, c'est pas grave,
4: revenons.
6: Tu me diras ça tout à l'heure.
4: Oui.
1: Non, parce que je retire mon t-shirt tous les vendredis, c'est ça?
4: Non, non, non, c'est pas pour ça. Je te dis, il va comprendre, Max. Donc, les mini-jupes sont à la mode.
1: Alors, pensez-vous que les mini-jupes sont...
6: Gérard,
1: bon, tu te tais, toi, s'il te plaît, derrière, merci.
6: C'est désagréable. Hein.
1: C'est donc, vrai, hein. Pensez-vous que les mini-jupes sont à la mode?
4: Non.
1: Alors, qui, non?
4: Carole.
1: Alors, Carole?
4: Parce que déjà, à la loco, il n'y a plus de nanas qui mettent des mini-jupes à ras du cul. Hein.
1: Mm-hmm.
4: Parce qu'on va les traiter de salopes, alors elles en mettent plus, quoi.
1: Exactement. D'accord. Alors, attends, moi, je vais dire, avant que je pose la question à Johanna et à Marguerite et à Stéphanie.
6: Et à Maxime.
5: Et à Guillaume.
1: Donc, moi, je vais te dire une chose, Carole.
4: Mm-hmm.
1: C'est vendredi.
4: Mm-hmm.
1: Je vais te dire une chose, que les nanas...
4: Ouais.
1: Les mini-jupes, elles étaient à ras des genoux et on leur voyait leurs culottes.
6: Ah, j'ai un petit peu sur la place, Gérard. Ça t'attendait pas?
4: Ouais, d'accord. Mais t'as bien aimé regarder, Gérard.
1: Ah, mais ça...
4: Bah oui, comme tous les hommes, hein.
1: Gérard, comme tout le monde, hein.
4: En mini-jupe. Bah ouais, hein.
1: Oh. Non, donc...
4: Et toi, Gérard, en mini-jupe?
1: Non. Johanna, pour toi?
5: Oui, bah je crois que c'est revenu à la mode cette année.
1: Mm-hmm.
5: Mais bon, pas pour sortir le soir, je pense que juste la journée avec des petits collants et tout, c'est mignon, quoi.
1: D'accord.
5: Tu aimes les filles en mini-jupe, Gérard?
1: Qui c'est qui pose cette question?
5: Johanna. Johanna, tant qu'on y est.
1: Ben, pourquoi pas?
5: Ouais, mais après, si elle se promène avec toi, tu voudras pas qu'elle se promène en mini-jupe.
1: Ben, ben ça...
5: Alors, tu aimes pas, voilà.
1: Non, pour l'instant, j'ai pas dit que j'aimais pas. J'ai pas dit que j'aimais pas. Pour l'instant, j'ai pas trouvé encore la personne avec qui j'allais sortir.
5: Si.
1: Qui?
5: Moi.
1: Qui, toi?
5: Moi, Carole.
1: Non, mais attends, pour l'instant, Carole...
6: Attends, regardez, Carole.
5: C'est un ordre, Gérard.
1: Comment?
6: Encore avec toi.
1: Ouais, ok.
6: Gégé, mon pote Gégé.
1: Stéphanie?
4: Oui, bah moi non, je pense que... Ouais, je pense que ça revient à la mode tout doucement, mais bon, effectivement, pas pour aller en boîte, quoi.
1: Mm-hmm.
4: Parce que bon, c'est pas évident de bouger quand t'es en mini-jupe, et puis bon, c'est clair qu'après tu passes facilement pour une salope ou une allumeuse.
5: Et puis quand t'es assise pour écarter les jambes, c'est pas...
4: Voilà, c'est pas évident.
1: Ouais,
6: t'écartes pas les jambes
1: Ok. Bon,
6: j'ai,
1: bah, moi... Non, mais attendez, moi je vais vous répondre.
5: Et moi je peux répondre.
1: Marguerite, pardon.
5: Marguerite.
1: J'étais obligé, Marguerite.
3: Vas-y, Marguerite,
5: alors
3: réponds.
5: Moi, j'allais le dire.
6: Allez, Marguerite.
1: Marguerite, je t'ai oublié, vas-y.
5: Oui, bah oui, tu pourrais, t'es pas gentil. Moi j'aime les jupes en cuir noir, avec des grandes bottes noires, des cuissards.
1: Non, mais je te parle de mini-jupes.
5: SM, un peu sado quoi. SM.
1: Marguerite.
5: Oui, c'est vrai.
1: Marguerite.
5: Oui.
1: Je te parle des mini-jupes.
5: Mais moi aussi, Gérard, je te parle des mini-jupes en cuir noir, avec des grandes cuissards.
1: Ouais, d'accord.
6: Les mecs, ils peuvent parler.
1: Je crois que tu vas plutôt du côté sadomaso.
5: Sadomaso aussi,
6: c'est
1: ouais, vas-y, Maxime. Maxime, ouais, tu travailles, s'il te plaît.
6: Je pense que les filles, elles sont quand même d'accord avec moi. Je suis sûr que ça tirait vachement bien les mini-jupes à toi,
5: ouais,
6: Gérard.
5: Bien sûr. Moi, je suis pas d'accord du tout, en panto.
6: Faut que tu t'épiles quand tu mets des mini-jupes.
1: Ouais, c'est vrai, Gérard.
6: Je t'ai vu au fucking
1: Blue
6: Boy, épile-toi, mon gars.
1: Oh, tu t'écrases.
6: Non, mais je suis sûr que ça tirait bien.
1: Ouais,
5: Gérard, oh.
1: Voilà, il y a une question minutale maintenant.
3: Il y en a deux, en fait. Il y a Ricky Martin qui demande d'abord pourquoi tu as déclaré sur Europe 1 que tu faisais cocu Françoise.
6: Avec Christine.
5: C'est vrai qu'on s'est tous posé la question, on n'a pas osé te le demander. C'est dégueulasse, Gérard.
3: Alors, Gérard,
6: ta réponse?
1: Alors là, je vais dire une chose, que celui qui s'amuse à poser des questions comme ça, et j'en ai ras-le-bol...
6: Eh, t'en as pas marre de dire qu'une seule chose?
3: Mais t'as pas comme...
5: Bonjour.
6: T'en
5: as pas marre de dire qu'une seule chose, ça y est, j'ai compris.
6: Mais c'est vrai, quoi.
3: Ça y est, je crois.
6: Il est tout le temps là, comme un gogol, je vais te dire une chose.
1: Maxime,
3: pour Europe 1, c'est vrai?
5: On n'est pas là pour critiquer, hein.
3: C'est faux. Et il y a aussi Gérard, es-tu toujours en mini-jupe le vendredi soir à la loco?
6: C'est clair, il s'épile pas, ce gros coup.
5: Mais est-ce que c'est vrai que t'as pris des culottes de Françoise le mardi de l'anniversaire de Max?
1: Qui c'est qui pose cette question bidon?
6: Et que t'as fait des infusions avec?
1: Non, mais la nana qui vient de dire ça.
6: C'est vrai que t'as fait des infusions avec...
1: La nana qui vient de dire ça, tu répètes, s'il te plaît.
5: Oui. Alors, tu répètes C'est vrai que tu te les mets sur la tête la nuit.
2: Qui c'est qui vient de dire ça?
8: Christine.
5: Carole. Non, non.
2: Carole de bon entendeur, salut.
5: Salut, au salut. Et ton parfum, c'est pas du jus de culotte de Françoise?
9: Ouais. Non, mais genre, il sent le poisson, c'est pour ça qu'il attire les chats.
5: Ah, d'accord.
8: Tu sens le poulpe.
5: Tu sens le thon. Tu
9: vas vous abuser, là.
5: Le boudin noir.
1: Manu!
5: Manu, Eva.
7: Manu.
1: Bon, la confusion. Conclusion, parce que les 2h31, c'est bête. Parce qu'il y avait une autre question.
5: Vas-y, vas-y,
3: Alors, vite fait, on répond à la dernière question après la conclusion, parce que là.
1: Et croyez-vous que les portes jartées sont devenues à la mode aujourd'hui?
5: Ouais,
1: mais
5: oui.
1: Grâce
8: à toi, oui.
1: Merci pour le bip-bip. Oui.
5: Ce que tu ne sais pas, c'est que toutes les filles ont des portes-jartelles en dessous des jeans. Hein.
9: Et ça, c'est un secret de femme.
5: C'est un secret de femme.
1: Non, non, mais qui c'est?
5: Carole,
1: ouais.
5: Mais il n'arrive pas le dire.
1: Carole, alors vas-y.
5: Bah, je t'ai répondu, Jean.
1: D'accord, ouais. T'as répondu.
5: C'est vrai que
1: Marguerite.
5: Marguerite, elle porte des portes-jartelles et viens les voir quand tu veux. Voilà.
1: Bon.
5: Et elle aime ça, quoi. Voilà.
1: D'accord.
5: J'avoue.
1: Carole?
5: Ouais, moi aussi, pareil, j'aime ça et j'aime bien fouetter aussi.
1: D'accord.
5: Tu me fouettes pas, Carole?
9: Ouais, moi j'adore les portes-jartelles aussi.
5: D'accord. Ça
9: très, très sexe, très joli et très, très sensuel.
5: On fouettera les godes aussi ou pas?
9: Oui, tant que tu veux. Tant
5: ok,
9: tu veux.
5: D'accord.
1: Maxime? Voilà.
5: Hé, hey, Johanna, oh!
1: Johanna.
5: Attends, moi, sous mon pyjama, j'ai donc des portes-jartelles, je trouve ça très joli aussi.
1: Ok.
5: Bon, et toi, donc...
1: Non,
5: hein.
8: Gérard, t'es quand même un petit peu méchant.
5: T'en mets les portes-jartelles?
1: Non, mais moi, je joue en nana avec les portes-jartelles. En de bon entendeur, salut, voilà.
8: Ouais, Gérard, il préfère les mecs avec les portes-jartelles.
10: C'est clair, pas épilé.
1: Non, non, mais de toute manière, le deuxième débat, vous allez voir comment ça va se terminer.
5: Ok, conclusion.
1: Donc, comment tu parles? Maxime et Jérôme, Maxime et Guillaume, de toute manière, je vous veux plus, je vous ai reconnu. En de bon entendeur, salut.
5: Il
1: n'y
5: a pas autre chose
1: qu'en
5: de bon entendeur, salut, Gérard.
1: Alors, conclusion. Donc, Marguerite, qu'est-ce que tu as pensé du débat?
5: Je pense que si de grands créateurs comme Jean-Paul Gaultier ou Karl Marx, etc., nous ont entendus, je pense que la mode de l'année prochaine va changer.
3: Il y a Freud aussi.
5: D'accord. Freud, oui. Excuse-moi.
1: Johanna?
5: Moi, je trouve que la mode, c'est important parce que je suis mannequin chez Cachalot. Donc, je suis vraiment la mode et ça m'a beaucoup intéressée comme débat. C'est pour ça que j'ai voulu appeler et j'ai appris beaucoup de choses. Et...
1: D'accord.
5: J'espère que tu suis la mode aussi parce qu'on est toujours beau quand on est à la mode.
2: Je ne suis pas du tout la mode, j'en ai rien à foutre.
8: Bah, t'es pas
5: okay, toujours la poésie, Gérard, avec toi.
1: Carole?
5: Alors, je trouve que le débat s'est bien passé. Et que c'était bien, donc moi je vais essayer de m'habiller comme toi, et demain je vais essayer de m'habiller comme toi.
3: Tu vas faire un carton.
1: Non mais attends, pour l'instant je t'ai pas dit...
5: Tu prêteras un t-shirt Ricky Martin?
1: Non, non mais Carole,
5: ouais.
1: Je t'ai pas dit que j'allais aller à la coupe demain encore. Hein.
5: Bah j'espère hein, alors.
1: Oh non mais ça vous rêvez. Non mais vous rêvez là.
5: Alors mais pourquoi? Je sais pas prier, en fait tu veux y aller.
7: Pourquoi?
1: Maxime?
8: Ouais Gérard?
1: Conclusion?
8: C'était de la merde.
1: D'accord, ben, si t'es pas content, tu dégages. Hop,
8: ok, ok.
1: Bonne nuit.
5: Au moins, il est honnête, lui.
7: Bonne nuit.
5: Au moins,
1: Guillaume.
8: Ouais, alors la mode de l'an 2000, c'est comme GG, c'est Stong, le futal ringard, le t-shirt de Ricky Martin crado, les cheveux gras, le piercing dans l'anus, la
5: pédale.
1: Et ta connerie, dans ta poche, tu la dégages si tu... ok. On a bon entendeur, salut.
5: Salut,
1: Stéphanie.
5: Oui.
1: Stéphanie.
9: Moi, j'ai trouvé le débat assez intéressant.
1: Mm-hmm.
9: Mais alors, honnêtement, très bordélique.
8: Je ne laisse pas parler les mecs.
9: Mais autrement, c'est assez sympa.
5: Donc, il est à deux bon entendeur, salut, il y en a vraiment.
8: Il y en a marre.
1: Gérard, moi, je vais vous dire une chose. C'est moi qui commande.
8: Gérard.
1: Lui, tu me le vires, je ne veux pas comme ça à l'arrière.
3: Qu'est-ce que j'ai fait?
8: Gérard.
3: J'ai rien. Oh, standard, là. Au standard, là, il y a des poules. Il y a des poules, là, c'est quoi?
1: Oh, Manu, là.
5: C'est pas le malin, c'est le gamin.
1: C'est bizarre. Avec avec Arnold, tu fais pas le bordel et avec moi, tu fais le bordel.
9: C'est mais non.
3: Je sais pas pourquoi.
9: Mais
3: hein,
9: attends, c'est pas ta faute si t'arrives pas à gérer les débats.
1: Bon, tu c'est pas Karine qui fait les poules, hein.
3: Gérard, tu fais ta conclusion.
1: Donc la conclusion, bon ben, c'est bête parce que j'ai reconnu certaines personnes qui ont l'habitude de passer régulièrement. Sinon, ça s'était pas mal trop mal passé. Les nanas, vous avez réagi comme je voulais. C'est ce que j'attendais. Donc, je suis contente de vous.
3: France 3.
9: Merci, Gérard. I love you, Gérard.
1: Je suis assez content. Ouais, c'est malgré... 3.
9: I love you too, me too.
1: Malgré que Max avait dit que j'allais avoir un maximum de mecs, et ben malheureusement, il s'est trompé. Il s'est mis le doigt dans le nez. Donc, j'ai eu plus de nanas sur le premier débat. Donc, comme vous avez bien réagi, les Marguerite, Johanna, Carole et Stéphanie, ben, vous allez rester sur le deuxième débat.
9: Ouais, ouais,
1: ouais, ouais, ouais. Donc, alors, le deuxième débat.
9: Merci,
1: Jésus.
3: Super.
1: Ah, le deuxième débat, c'est sur les animaux domestiques.
9: Yes.
1: Alors, la première question, doit-on avoir un animal domestique avec soi?
9: Oui.
1: Et donc,
9: non.
1: Et on va mettre
3: Ricky.
9: Non.
1: Ricky Martins.
9: Ouais.
1: Ici. Ah, donc, on a écouté Ricky Martins en premier, et après, c'était Sinkertress ouvert. Je sais pas ce qu'il m'a mis, Fildar, mais c'est pas grave. Fildar.
3: Non, c'était pas marqué ça. Lise qui a marqué, là.
1: C'était les sadomaso, ça me fait mal avec le Cisquen.
3: Le sphincter.
1: Sphincter ouvert, c'est ça?
3: Ouais.
1: Ok. Donc tu me prépares, tu me marques mieux pour les prochains disques. Okay,
3: pas de problème, GG.
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1: Bah bien sûr, allez, foutez-vous de ma gueule. Foutez-vous de ma gueule, allez hop. Oh là là là là, je commence à en avoir un ras-le-bol des habituels,
11: Ouais, je suis pas en train de te parler du pont de l'Alma, hein.
1: Et c'est ça qui va dire un gnagnon. J'ai dit qu'on parlait pas de la loco.
12: Te dépêche pas, y'a personne qui attend, hein, tout va bien. Le Gérard, là. Alors là, le casque, con. Ça y est ?
13: Ça casse la gueule, mais c'est pas grave.
12: Donc on vient... fouille dans sa mallette.
1: Donc on vient d'écouter Johnny avec les pâquerettes sont partis.
12: Voilà.
1: Donc, merde, il y a du vent, c'est pas grave. Donc voilà, donc il est 1h16 du matin, donc on va commencer les débats. Donc sur l'intelligence, on va accueillir Amélie, 19 ans de Montpellier. Bonsoir.
14: Bonsoir Amélie.
15: Alors là, on a Amélie.
1: Amélie.
14: Oui.
1: Bonsoir.
14: Bonsoir mon plus simple.
1: Bonsoir. Ouais, t'éteins ta radio s'il te plaît.
14: Ben elle est éteinte. Ouais,
12: c'est bon, c'est bon.
1: Voilà. On va accueillir Magali, 24 ans de Caen.
16: Bonsoir Magali.

0: assez rare.
1: Merci. On va accueillir Philippe, 19 ans, du Vésinet.
2: Salut Gégé. Bonne fête Gégé.
1: Merci. On va accueillir Axel.
2: Bonsoir Axel.
1: De Poitiers.
2: Bonne fête Gégé.
1: Merci.
2: Bonne fête
1: Gégé. Bon, ça y est,
2: la. Arrêtez, laissez pas parler.
1: Voilà, on va accueillir Niels.
3: Niels, salut.
1: Salut Niels.
2: Salut Gérard, bonne fête Gérard.
1: Merci. Donc le premier débat, c'est sur l'intelligence. Alors la première question.
2: Ouais. Que pensez-vous de l'intelligence?
3: Pour ou contre l'intelligence?
2: Pour ou contre l'intelligence?
1: Alors déjà, vous allez vous calmer parce que sinon, ça va aller vite fait. Vous avez passé au standard, mais vite fait,
3: bien
1: fait. Vite fait, bien fait.
2: Bon, vite fait, net.
1: L'intelligence est-il?
3: Il est pas sur les T.
2: Le premier qui commence à faire
4: Gérard, tu es malade.
1: Celui qui veut ma crève, il me le dit.
2: Moi,
1: je lui redonne tout de suite.
2: S'il te plaît, Gérard.
1: Donc, l'intelligence est-il nécessaire pour vous?
2: Moi, Philippe.
1: Ouais, Philippe.
2: Ouais.
1: Pourquoi oui?
3: Bonne
2: parce
3: réponse.
2: Que. Sans l'intelligence, on n'est rien, réfléchis un peu.
3: Ouais, Gérard.
2: Ouais. C'est l'intelligence qui vous guide dans la vie. L'intelligence qui vous guide dans la vie. Si on est con.
1: Non, mais c'est pas si on est con ou autre. Je vous demande si l'intelligence est-il nécessaire pour vous.
2: Oui.
1: Maintenant, Philippe, oui. Tu as dit oui, pourquoi?
2: Pourquoi c'est nécessaire?
1: Oui.
2: Parce que sinon, on vit pas.
1: Mais comment ça, on vit pas?
2: Ah ouais, sans l'intelligence, on pense à rien.
1: Non mais attends, t'as pas besoin de vivre avec avec l'intelligence.
2: Regarde Gérard, c'est stylé, par exemple sur Gérard, par exemple.
1: Bon d'accord, Philippe, apparemment, je crois que... T'as pas tellement compris le sens de la question.
3: Gérard, c'est Amélie.
1: Oui, Amélie.
3: Est-ce que tu arrives à vivre avec ton intelligence?
1: Tout à fait.
3: Et comment? Et vas-y, décris-moi ta vie avec ton intelligence.
1: De toute manière, je pense que j'en ai assez parlé sur l'antenne. Hein.
2: D'ailleurs, on s'en fout.
3: Mais est-ce que tu ne trouves pas que tu es trop intelligent, justement?
1: C'est-à-dire, du quel côté?
3: De tous les gros G, ça.
1: Mais de quoi? Comment ça, de tous les côtés? Dis-moi pourquoi.
3: Mais tu es trop intelligent.
1: Mais pourquoi? Mais pourquoi?
3: Parce que c'est Sophie, je vais t'expliquer pourquoi on pense que t'es peut-être un petit peu trop intelligent.
1: Ouais, mais parle plus fort, Sophie, s'il te plaît.
3: Tu m'entends mieux, là, comme ça?
1: Pas trop.
3: Ah, oui. Je peux pas faire plus, hein. Parce que justement, tu ne nous comprends pas, Gérard. En général, on est toujours obligé de répéter, donc on se demandait si t'étais pas trop intelligent.
2: Ouais. Toi, en fait, t'es tellement intelligent que.
3: Regarde, Gérard, je sais pas, il y a quelques mois, t'étais inconnu et tout, t'as fait une montée fulgurante, tu fais de la radio, on entend parler de plein de trucs, quoi, je sais pas, de journaux, t'as fait des boîtes de nuit.
2: T'es tellement intelligent que maintenant on trouve tes cassettes dans le commerce, c'est génial.
3: Un film, j'en sais rien, c'est quand même pas donné à tout le monde. Regarde, tu prends les Toubifries, c'est pareil, quoi.
1: Non, mais attends. Attends, Sophie.
3: Oui.
1: Sophie, déjà, je vais répondre déjà à ta question.
3: Oui.
1: Bon, celui qui s'amuse à... Tu me dis, ça fait quelques mois. Non, ça fait pas quelques mois,
3: ça fait presque un an maintenant.
1: Non, ça fait 2 ans, quand même.
3: Ouais.
1: Ça fait quand même 2 ans.
2: En quelques mois.
3: Non, je voulais pas te vexer, je veux dire.
1: Merci pour la radio. Merci pour la radio derrière. Voilà, c'est bien. Donc, je préfère première d'une chose que, bon, bah, maintenant, ça fait 2 ans que je tourne avec le Star System.
3: Ouais.
1: Et en 2 ans, bon, bah.
3: Oui, mais je veux dire, ça fait 2 ans que. Mais t'appelais pas aussi régulièrement que depuis un an, c'est vrai. Tu venais pas animer d'émission, je veux dire.
5: T'es quand même une star, quand même.
3: C'est quand même une montée fulgurante, il faut le reconnaître, Gérard. Mais c'est bien, je veux dire.
2: J'ai
3: l'impression que t'es vexé, mais c'est bien. Je te félicite, au contraire.
2: Gérard, est-ce que tu penses que tu fais partie du Star System maintenant?
1: Qui c'est qui me pose cette question?
2: Je sais pas, mais non, il travaille avec Max, tout ça, c'est... T'es un peu là-dedans, non? T'es un peu dans le showbiz maintenant,
6: s'éloigne un peu de la question, là.
1: Non, au contraire, on s'éloigne pas de la question, je vais répondre. Bon, maintenant, ça fait quand même 2 ans que je tourne avec Max, ça c'est vrai.
2: Top délire.
1: Bon, celui qui s'amuse à faire ça tout à l'heure, il va retourner au standard, ça va aller vite fait.
3: Gérard, on se croirait un peu dans Fan 2 quand même, hein.
1: Ouais. Oui, mais pour l'instant, vous y êtes pas, d'accord?
3: Okay. Mais si, on s'y croirait, hein.
1: Dans ce cas-là, si personne veut répondre à la première question,
3: Mais tu l'as pas encore posé.
1: Je l'ai posé la première question, ouais, donc vous allez répondre.

0: vous avez pas. Non, attendez.
1: Axel, moi je veux répondre.
0: Ouais, vas-y, Axel.
1: Ouais, ben moi je dis que l'intelligence c'est nécessaire, quoi. Que, par exemple, pour répondre à tes casses dans les débats, quoi.
2: Mmh. Ouais.
1: Intelligence, hein.
3: Mmh. Ouais, c'est vrai.
2: Ça, c'est ce que je voulais dire, hein.
1: Gérard, quand t'appelleras Pochamp, tu sortiras de celui, je crois que ça calme, quoi.
2: GG.
0: Oui.
2: C'est Philippe, là.
0: Oui.
2: Est-ce que tu pourrais poser tes questions plus facilement pour qu'on comprenne mieux, quoi?
0: Non, mais dans ces cas-là, si t'arrives pas à comprendre, mon pote, c'est pas la peine d'appeler.
2: Non, mais si, mais bon, bah, c'est un peu compliqué, hein.
0: Ah bah, si elles sont compliquées, je suis désolé, moi.
2: C'est parce que t'es trois.
0: Moi, les questions, c'est moi qui les fais, c'est pas vous qui les faites.
4: Ah, Gérard, est-ce que c'est vraiment toi qui fais les questions du débat?
0: Sur celle-là, est-ce que
4: parfois tu ne te ferais pas aider?
0: Dans le train, sur celle-là, on l'a fait dans le train avec Max. Les autres, il y en a certaines, c'est sûr qu'on m'aide pour les faire.
2: Tu les fais dans le train avec Max?
0: Comment?
2: Attends, c'est Nice, là, tu les fais dans le train avec Max?
0: On les a faites au retour de Belgique, oui.
3: Bravo, hein,
2: et tu fais quoi encore dans le train avec Max?
0: Ça te regarde pas, mon pote. Max, il dort et c'est tout.
4: Non, okay. Alors, est-ce que Max ronfle?
0: Non.
2: C'est toi qui leur finis la crève?
0: Non, pour l'instant, c'est tout le monde qui a la crève et malheureusement, on peut pas s'en séparer. Donc, si quelqu'un la veut, vous nous le dites.
2: Mais moi, c'est Gérard, on fait quel effet un verre de bière dans la gueule?
0: Comment? De quoi? Qui c'est qui vient de poser une question qui n'a pas du tout un rapport avec le débat?
3: D'abord, c'est pas de la bière qu'il a bu, mais du Ricard et du café.
0: Non.
3: Voilà.
0: Alors, je vais vous prévenir d'une chose.
3: Comment
0: que
3: tu
0: ça...
3: sais? Ah, parce que je suis bien, moi.
2: T'as des deals?
0: qui c'est qu'on se parlait, qui me connaît bien, là?
3: Qui ose parler?
2: C'est Mario.
3: J'ai dit que je sais que t'as bu deux cafés et un Ricard.
0: Et qui c'est qu'on se dise ça?
3: C'est un espion!
0: Mais qui c'est qui ose dire ça? Quelle est la nana qui ose dire ça?
2: C'est Ricky Martin.
0: Ouais, c'est Ricky Martin, d'accord. Eh ben, si vous me faites chier, vous allez voir que vous allez vous en choper plein la nuit.
4: Justement, le débat.
3: Je peux répondre à la question?
0: Oui.
3: Bon, alors moi je pense que l'intelligence est nécessaire et d'ailleurs je la cultive et je mange beaucoup de poisson.
0: Mm-hmm.
3: Je mange du poisson pané, grillé, bouilli et je voulais savoir si toi tu aimais le poisson et si tu pensais que ça rendait intelligent.
0: Tout à fait.
2: Il y a le chien, mange beaucoup.
0: Moi je veux dire, attendez, c'est qui vient de poser ce.
3: C'est Amélie.
0: Amélie, moi je vais te dire
2: Amélie,
0: une chose. Amélie.
3: Oui.
0: Amélie, moi je vais répondre à ta question. Mm-hmm. Le poisson, je n'aime pas ça. Donc je l'ai déjà assez. Non, attendez. Je l'ai déjà assez dit sur l'antenne que le poisson, je n'aime pas ça. Pourtant, le poisson, ça donne des vitamines, ça je suis d'accord. Mais le poisson ne rend pas intelligent, nuance. Donc, stop. On va pas. Comment?
2: Gérard, là, c'est Nice, tu préfères la viande, tu préfères la viande d'homme, toi?
0: De manière, c'est pareil que ça soit.
2: Plus intelligent.
0: Non, mais je vois pas le rapport avec. Avec ce qu'on vient de dire. Alors, croyez-vous que certaines personnes sont intelligentes?
2: Tu peux répéter la question?
0: Non, mais attends, je vais pas m'amuser à faire ça toute la soirée.
3: Oui, mais répète-la une fois quand même.
0: Alors, croyez-vous.
2: Gérard, bonne fête.
1: Ouais, bonne fête, Gérard.
0: Bon, ça y est, vous allez vous...
3: Sophie, je peux juste te poser une question.
2: Bonne fête, Gérard. Bonne fête, Gérard. Allez, après moi. 3, 4, bonne fête.
0: Bon, Philippe, Axel et Niel.
2: Bonne fête, Gégé.
0: Bon, arrête.
2: Bonne fête, Gégé. Bonne fête, Gérard.
0: Non, c'est bon, tu me les prends tous les trois.
3: Gérard,
4: je pense que vous êtes quand même assez dur avec Gérard qui est aujourd'hui malade et qui vient justement pour vous faire son débat à propos d'intelligence. Donc je demanderais quand même un peu ce que vous soyez un peu plus cool avec le GG quand même, non?
3: Bon, pardon Gérard. Et on lui souhaite bonne fête, on est gentil.
0: Ouais, mais c'est bon.
3: Non, moi je voudrais juste te poser une question pour resituer le débat simplement. Je voudrais savoir qu'est-ce que t'appelles toi l'intelligence? Parce que c'est bien de moi
2: qui t'entends dire par intelligence.
3: Je sais même pas ce que c'est si ça se trouve.
2: Quelle est ta définition d'intelligence?
3: T'as pas le gros dico, Gérard, hein?
0: Non, mais de toute manière, j'ai pas le dico sous mes yeux, tu vois. Donc, l'intelligence.
2: Pour ton intelligence.
0: Oh, c'est bon, vous vous calmez, les trois cums, hein.
2: Bah attends, tu peux
1: pas on est chaud, là,
3: ouais, c'est toujours les garçons, hein.
0: Tout à l'heure, ça va être simple. Au deuxième débat, je vais supprimer les mecs et je vais demander que des nanas qui appellent.
3: Ah non, Gérard, moi je veux qu'il y ait des mecs pendant le débat. Hein.
0: Ah, mais attends, c'est pas toi. C'est pas toi qui décide, la nana, c'est moi quand même.
3: Amélie, moi je préfère qu'il y ait beaucoup de mecs.
1: Gérard.
0: Ouais, mais c'est pas toi qui décide, c'est moi.
2: Non, Amélie, t'as raison, défends-nous un peu.
1: Voilà,
3: bien. Non, mais moi, voilà.
2: Tu es opprimé par Gérard. Mais Gérard.
3: Bon, moi, je voudrais savoir ce que c'est que l'intelligence.
0: Alors, l'intelligence, à ton avis, ça veut dire quoi?
3: Ah non, non, non, c'est à toi qu'on va
0: poser. Alors, l'intelligence, c'est quelqu'un qui en a dans la tête.
2: Mais qu'il y a quoi dans la tête?
0: Eh, me prenez pas pour un con, les trois cums, hein.
2: Gérard, pourquoi?
3: Est-ce que tu te crois intelligent, toi, Gérard? C'est Magali qui pose la question.
2: Donne-nous une raison de te prendre pour un con, Gérard. Moi, franchement, j'en vois aucune.
0: Ah ben, bah, la preuve, si tu me prends pas, tu m'y prends pas, tu m'y laisses pour un con. Donc vous avez pas commencé à me faire gueuler maintenant.
1: Ok.
0: D'accord. J'ai pas l'intention de m'énerver ce soir. Alors si vous voulez me forcer, il y en a pas pour longtemps. Bonne donc fête, Amélie.
2: Gérard. Ok Gérard. Bonne fête quand même.
0: Bon, ça y est.
5: Il y a Necron sur Minitel qui dit Gérard, si l'intelligence est un défaut, alors tu es le roi de la radio.
0: Voilà. De toute manière, on va y revenir sur les dépôts et tout ça. Donc, apparemment, personne ne veut répondre à la deuxième question.
5: Attendez, parlez pas. Attendez.
0: Stop.
1: Gérard, Philippe.
0: Voilà.
3: Non, mais.
1: Gérard, je peux répondre.
3: Vous êtes pas marrant.
1: L'intelligence, c'est quand t'as de la réflexion.
3: Exactement.
0: C'est-à-dire.
1: C'est-à-dire, c'est quand tu peux prendre un peu de temps pour réfléchir, mais rapidement, en fait.
0: De toute manière, je vais te dire une chose, que je prends mon temps toute une semaine.
1: Ouais.
0: Hein, et je peux réfléchir sur certains trucs. Comme là, tout à l'heure, je sais pas si vous avez écouté, j'ai réfléchi sur ce que Françoise avait été dire.
1: Ah ouais, mais Françoise, elle était vache avec toi.
0: Ouais, mais ça, ouais. De toute manière, c'est bon, ça y est, c'est fini, on n'en parle plus.
2: Moi, je dis que Françoise est jalouse de ton succès.
1: Exactement.
0: Non, mais ça, c'est son problème, c'est pas le mien.
1: Elle est pas intelligente.
0: Moi, de toute manière, je ne suis jaloux de personne. D'accord?
2: Bah oui, c'est normal de te donner la star, toi.
0: Moi, je m'occupe de. Déjà, j'ai déjà du mal à m'occuper de moi-même. Donc, c'est pas pour aller m'occuper des autres. Ok. En de bon entendeur, salut. La télé ou la radio vous rend-elle intelligente?
1: Non.
0: Alors qui non?
1: Moi, Philippe.
0: Alors Philippe, vas-y, pourquoi?
1: La radio ne nous rend pas intelligente quand on t'écoute, quoi.
0: Et la télé?
1: Et la télé, c'est pareil, c'est superficiel et...
0: Alors attends, Philippe. Philippe.
1: Ouais.
0: Philippe, tu dis non à la radio parce que tu m'écoutes, mais quand je suis pas là, les jeudis soirs, est-ce que tu écoutes toujours Fun Radio?
1: Non, j'écoute que toi.
0: Donc apparemment, t'es pas un auditeur fidèle.
1: Je suis un auditeur fidèle.
2: Mais fidèle à toi, Gérard.
1: Et fidèle à toi.
4: Ah, Gérard a quelques problèmes justement avec ton succès.
5: Attends, Gérard, parce qu'il y a la caméra, il y a la caméra qui ne lâche pas.
0: Je te dis non,
4: je t'en prie.
2: T'as pas paradis, t'as
0: une
2: caméra.
0: Bon, alors Philippe.
1: Ouais.
0: Donc apparemment, t'écoutes pas régulièrement Fun Radio. T'écoutes que le jeudi parce qu'il y a les débats. Non, c'est ce que tu viens de dire.
1: Je suis fidèle à toi.
0: Ok. Parce qu'il y a les débats.
1: Parce que, voilà, c'est très intelligent les débats.
0: Ok.
1: Les débats
0: sont... D'accord. Ouais, Axel, d'accord.
1: Tu as fait pour un radio business, moi.
0: C'est
1: des documentaires pour moi.
0: Ok. Nils.
3: Amélie.
0: Attends, Amélie. Je vais
3: poser une question.
0: Oui, Amélie.
3: Je voulais savoir quelle était ton émission de radio préférée, ton émission de télé préférée.
0: Alors, je vais dire une chose.
2: Comment?
0: Qui c'est qui vient de dire Europe 1?
2: Qui c'est qui vient de dire Europe 1?
0: Bande de dégonflés, là, les trois mecs.
2: C'est bossé sur Europe 1.
1: Non, c'est pas moi.
0: Hein? Non, mais... C'est bon, allez, couchez. Allez.
2: Gérard, là, c'est...
0: Ça suffit.
3: Non, parce que Gérard, on m'a dit que tu rêvais de faire une émission sur France Culture. Je voulais savoir si c'était vrai.
0: Et qui c'est qui pose cette question?
3: C'est Amélie.
0: Ouais, bah, Amélie, je vais te dire une chose, que tu te trompes complètement.
3: Bah, c'est pas moi, on me l'a dit, hein.
0: Ah ouais, mais on, pour moi, c'est des cons.
3: C'est des cons, d'accord.
0: D'accord.
3: Bon, alors, c'est quoi ton émission de radio préférée, à part la tienne?
0: Ah bah, de toute manière, mon émission préférée de radio, c'est Fun Radio, et ça restera...
4: Non, ça, c'est une radio, c'est pas une émission, Gérard.
0: Non, mon émission préférée, c'est... C'est le soir, de 22h à minuit, et même de 20h à 22h, d'écouter.
3: Mais je dis quand tu passes.
0: D'écouter les.
3: Non, mais sérieusement, Gérard, on ne demande pas de faire le lèche-cul. Ouais, ouais, hein.
0: Non, non, mais de manière, je ne fais pas le lèche-cul. J'écoute régulièrement Fun Radio. Radio. Stop! Stop!
3: Vous
0: la fermez, Gérard. Vous taisez, je réponds à Amélie. L'émission que j'écoute le plus à l'heure actuelle, c'est Le Doc et Max. Ça, c'est normal.
5: D'accord.
2: Ah, bah c'est normal. Ah, t'as tout là, Gérard.
5: Laurent,
0: Non, non, c'est pas chez moi que ça sonne.
5: Gérard, on pourrait revenir un peu sur le débat là.
3: Oui. Gérard.
0: Oui.
3: C'est Magali là.
0: Oui, Magali.
3: Est-ce que tu crois, toi, que la télévision aura intelligent?
0: De quoi?
3: Est-ce que tu crois que la télévision aura intelligent? Je te pose la question.
0: Ben, ça dépend ce que tu regardes à la télé.
3: Mais Gérard a regardé Le Gendarme, son mari. Quelle émission tu préfères?
0: Ben, moi, j'aime bien le dimanche de regarder la 6 sur Capital ou Zone Interdite, parce qu'il y a certains débats il y a certains débats qui puissent nous aider dans la vie.
2: Qu'est-ce que t'as fait au Gérard.
0: Par contre, non, mais je vais pas citer tout parce que ça deviendrait trop long. Il y a certains trucs que je peux pas citer malheureusement ce soir parce qu'il est trop tard.
2: Ouais.
0: Et ouais, mais il est trop tard et puis même c'est pas le thème des débats que je veux faire. Ouais,
5: d'ailleurs, en parlant de ça, ce serait bien d'y revenir.
0: Voilà. Donc pour revenir à la question à Magali, donc je préfère regarder la 6.
3: OK.
2: Bah, et déjà, tu regardes les piégeurs.
1: Je vais expliquer un truc.
0: Oui.
1: À la télé, il y a que les documentaires qui sont bien parce que en fait, l'intelligence c'est aussi la connaissance.
3: La culture.
1: Et donc les films, c'est rien, c'est superficiel, donc il y a rien à apprendre de ça. Et donc c'est vrai que t'as raison qu'il n'y ait que les documentaires qui sont potables parce que on apprend des choses.
0: Mmh. Ouais, voilà. Ok.
4: Donc justement.
0: Stop.
4: Une autre question peut-être, Gérard.
2: Ouais, une autre question.
0: On va passer à la quatrième.
3: Déjà.
0: Pensez pour vous.
3: Vite.
0: Ah bah oui, ben.
3: On est avec toi, Gérard.
1: C'est agréable.
0: Ouais, mais c'est bien parce que ce soir.
3: On est gentil, hein. C'est parce que c'est ta fête.
0: Apparemment, vous avez. J'espère que le deuxième, il va se passer comme le premier.
3: Mais oui, le deuxième,
0: donc,
2: c'est un peu intelligent.
5: Voilà. Il y a David sur Minitel qui demande si l'intelligence est le prolongement, je pense que tu es d'accord, si l'intelligence est bien le prolongement de l'hypothalamus sur l'encéphalolo.
3: Moi je suis d'accord. Hein.
0: Oh là, qu'est-ce qu'il veut dire là-dessus lui? David.
2: Pas tout le temps.
0: Arrête.
5: Pas tout le temps.
2: Pas tout le temps, non.
0: Non, mais attends, David, s'il te plaît, tu t'essayes d'éclaircir plus ta question parce que je comprends pas trop ta question. Donc, on va revenir au débat. Pensez-vous qu'on puisse faire des cours d'intelligence? Alors, oui, comment, et non, le pourquoi. Donc, je vous laisse réfléchir. Je vous laisse réfléchir.
2: D'accord.
0: Et on va écouter les bourses. Attention,
5: Tu as
4: quoi?
0: Attention, tu as de la morve. Donc, rebonsoir à tous. Donc, c'est la suite des débats. Donc, 1h43. Donc, c'était le disque, c'était les bangas avec les petits suisses. Donc, c'est toujours la suite des débats. Donc, si vous voulez nous joindre, c'est 0800-085000 et 0803-085000. Toujours le 3615, code Fun Radio, rubrique directe. J'espère que vous allez vous réveiller sur Minitel. Parce que, pour l'instant, ça n'a pas l'air de marcher beaucoup. Donc on va accueillir Amélie de... Vous calmez s'il vous plaît. Vous calmez. Vangal. Vangal.
2: Allô Gérard.
0: On va accueillir Amélie.
3: Oui, Gérard.
0: Toujours là. Merci pour la radio. Vous la baissez, s'il vous plaît, derrière. Je le répète pas 50 fois, sinon vous allez au standard. Ça va aller vite fait, bien fait.
2: Ouais.
0: Magali.
3: Ouais.
0: Toujours là.
3: Toujours là.
2: Bonsoir, Magali.
0: Sophie.
3: Oui.
4: Bonsoir.
0: Toujours là. Philippe. Vangal.
3: Oh.
0: Voilà, merci.
3: Ouais. Oh oui, insulte-nous, Gérard. Grand fou, va.
0: Oh, pauvre conne, si t'es pas content, tu retournes au standard et pétasse.
3: J'aime quand t'es sauvage.
4: Gérard, s'il te plaît, en parlant d'intelligence, je sais pas si traiter quelqu'un de pétasse, c'est vraiment intelligent.
3: Non, pas vraiment.
0: Oh là là, hey, celui qui s'amuse à mettre la radio, qui a la CB, c'est pas la peine de rester.
3: Oui, sois violent.
0: Philippe.
1: Oui.
0: Rebonsoir.
1: Rebonsoir, Gérard. T'as vu que tout à l'heure, j'ai parlé intelligemment.
0: Ouais, ben, t'as intérêt de te réveiller.
1: Rappelle sur la télé, là.
0: Axel. Bon, tais-toi, Philippe, s'il te plaît.
3: Bonsoir, Axel.
0: Allez, Axel, rebonsoir. Et Niels. Ouais, ben, c'est bon, on va pas coucher sur ma pète, hein.
5: Bon, ok, on va.
4: Justement. Pas toi.
0: Oui.
5: On va revenir au débat.
0: Non, mais attendez, attendez.
5: Attends, mais moi, je suis ta gazelle.
0: Ouais.
5: On va revenir au débat.
0: Non, mais t'es pas ma gazelle, attends.
5: Mais si. Gérard, sur Minitel, il y a Baltrin qui te demande un truc. Je pense que tu vas pouvoir répondre. Gégé, penses-tu que l'intelligence parallélise la pensée mentale ?
3: Bonne question.
0: Ah, très bonne question. Alors, faut que je réfléchisse. T'auras la réponse tout à l'heure.
1: Menteur, il sait même pas quoi répondre là.
3: Non, la réponse maintenant, tout de suite, Gérard. Là, tout de suite, ouais.
5: Gérard, ils veulent la réponse maintenant.
3: Alors, sans plus attendre.
0: Bon, c'est bon, toi, avec ta caméra, t'arrêtes, s'il te plaît.
1: Gérard, avec ta caméra, ok.
3: Allez, va répondre à qui j'ai l'heure de caméra.
0: Bon, de manière.
1: Attendez, les enfants.
4: Bon Gérard, s'il te plaît, le débat. Les enfants se calment un petit peu. On écoute Gérard. Exactement. Au sujet de l'intelligence,
0: donc,
4: s'il vous plaît.
0: C'est, pensez-vous que l'on puisse faire des cours d'intelligence? Alors oui, comment et non pourquoi?
1: Axel,
0: non, mais attendez.
1: Axel.
0: Non, pour l'instant, Axel, tu as terre, s'il te plaît.
3: Ouais.
0: On va demander à Magali, tiens.
3: Ouais.
0: Comme on ne l'a pas entendu beaucoup, parce que si tu dors, Magali, tu vas aller au standard vite fait. Hein.
3: Mais non, arrête.
1: Ok, alors Magali, tu dors, alors Axel.
0: Voilà,
3: en des cours d'intelligence, non.
6: C'est con comme question.
3: Carrément, ouais.
0: Bon, alors si. Hey,
3: c'est, non, c'est pas que c'est con, mais bon, les cours d'intelligence, non, bon, ça.
1: Eh ben, t'as qu'à les faire, les questions, si elles sont con.
0: Non, mais attendez, Magali.
3: Ouais.
0: Est-ce qu'il y a quelqu'un derrière toi qui te souffle?
3: Non, du tout.
1: Il y a du monde, là.
0: J'ai l'impression qu'il y a du monde. J'ai entendu du monde derrière toi.
3: Non,
0: Magali,
3: t'exagères.
0: Bon, alors, Magali.
3: Non, je suis toute seule.
0: Merci. Bon, alors, Magali, tu vas au standard, si tu vas voir si j'y suis.
3: Mais non.
0: Tu vas voir si j'y suis, tu t'amuses avec le téléphone, tu vas voir si j'y suis. Tu vas voir si j'y suis. Tu vas voir si j'y suis.
1: Bonne nuit, Magali.
0: Amélie.
3: T'es gonflé, Magali, quand même.
0: Amélie. Amélie.
3: Oui.
1: Amélie.
0: À ton tour.
3: Ben moi, je pense que l'intelligence, c'est quand même un peu de la science-fiction pour toi.
0: Non mais attends. Hey, vous arrêtez avec le bordel derrière ou sinon j'arrête tout là. Alors Magali, Amélie pardon.
3: Oui.
0: Je répète ta question.
3: Oui.
0: Pensez-vous qu'on puisse faire des cours d'intelligence? Si oui, pourquoi? Sinon, si oui, comment? Et le non, pourquoi?
1: Bah si on a un prof comme Gérard, c'est pas.
0: Non, c'est pas à toi que je m'adresse, c'est à Amélie, s'il te plaît.
1: On t'a pas appelé
3: pour
1: temps.
3: La question, c'est que peut-être tu veux me donner des cours.
1: Poser une question, alors c'est quand tu veux, hein.
0: Bon, hein? Alors, le mec qui s'amuse avec un téléphone.
7: Je te mets, attends.
0: Hein, il arrête, sinon il va au standard.
4: Justement, en parlant de standard, nous accueillons une nouvelle personne, Stéphanie, 22 ans d'Alençon. Bonsoir
1: Stéphanie.
3: Salut
1: Stéphanie.
3: Ouais, Stéphanie.
1: Alors attends, moi les fouilles, j'ai l'autre, j'ai perdu dans mes fiches. Donc alors Stéphanie qui a 22 ans et qui habite à Alençon, tes mensurations s'il te plaît.
0: Eh hey, ta gueule toi, c'est pas toi qui a. Hey, c'est pas toi qui dois dire tes mensurations. Tu fermes ta gueule. Oh.
1: Bon, Stéphanie.
0: Stéphanie, à la place de qui?
1: À la place
4: de Magali, que tu as viré. Mmh.
0: Dans ces cas-là, tu me prends les trois gugus, là, parce qu'il y en a un qui s'amuse avec le téléphone et puis la radio.
3: Mais donc, oui, bien sûr.
6: On regarde que les filles.
1: N'importe. Non.
0: Gérard. Non, mais vous allez vous calmer, donc.
3: T'entends des voix, hein, Gérard.
1: Ouais.
0: Et donc, alors maintenant, Amélie.
1: C'est qui donne ça.
3: Oui.
0: Amélie, s'il te plaît, tu réponds à la question.
1: Et mais moi, je vais répondre une question.
3: Des cours d'intelligence, bah écoute, non, je pense pas. Voilà.
0: Ouais, mais pourquoi non?
3: Bah parce que je pense pas que ce soit possible. L'intelligence, c'est quelque chose qu'on a à la naissance et j'ai été payé pour le savoir, quoi, je veux dire.
0: D'accord. C'est qui la.
3: C'est Sophie.
0: Sophie.
3: Ouais, moi, je pense qu'on peut donner des cours d'intelligence.
0: Ben, j'ai deux Sophie.
3: Bah non, il y a Sophie, Stéphanie.
0: Stéphanie.
2: Toi, si tu faisais des fiches comme moi, bah t'arriverais à suivre.
0: Oh, ta bouche à toi, Médor, je t'ai pas appelé.
2: Non, moi,
0: Bon, alors, Sophie.
2: Oui. Non, j'ai un chien, mais il s'appelle pas Médor non plus.
0: Bon, mais pour l'instant, je t'ai pas appelé.
3: Pas de chambre. Comment
0: Sophie. Sophie, s'il te plaît, tu réponds à la question.
3: Mais j'aimerais bien, j'essaye, là.
0: Bon, bah alors, vas-y, Sophie.
8: Vas-y, réponds à la question, là.
3: Bon, moi,
0: je... Ouais, regarde les mecs un peu derrière.
8: Oh oui, insulte-nous.
0: Bon là, je sens que tout à l'heure, ça va aller vite fait le débat et je vais conclure à la cinquième, si vous me faites chier.
4: Continue ton débat sur l'intelligence, Gérard, s'il te plaît.
2: Gérard, alors,
0: Sophie.
3: Mais oui.
0: Ta gueule, toi.
2: Bah oui, mais écoute, j'arrive pas à parler.
0: Attends, tu la fermes.
2: Ok.
0: Bon, ça y est, toi.
4: Ah.
0: Attends, c'est bon.
4: Gérard donne donc une consigne au caméraman.
0: Ouais. Bon, alors Sophie, maintenant, s'il te plaît, tu réponds.
3: Oui, je suis pour les cours d'intelligence.
0: Alors pourquoi?
3: Pourquoi? Bah, parce que c'est utile.
0: C'est-à-dire?
3: Bah, c'est-à-dire qu'il n'y a pas beaucoup de gens intelligents, non? T'es bien d'accord avec moi quand même. Je veux dire, tu vois, on a besoin de gens intelligents.
0: Mm-hmm.
3: Tu vois? Alors ce serait bien. Bon, je crois que le plus difficile, c'est quand même de trouver des profs, parce que c'est pas évident. Hein. Parce que comment savoir...
0: Des profs, il n'y en a pas.
3: Bah, si t'apprends l'intelligence à quelqu'un, tu lui apprends comment? Faut bien quelqu'un pour lui expliquer comment être intelligent.
2: Il faut que le prof soit intelligent, sinon ça marche pas.
3: Et ben voilà.
0: D'accord.
3: Mais c'est la vie,
2: Gérard,
3: je suis pour.
2: Dans l'enseignement.
3: Tu vois, écoute-moi, vas-y, Gérard, surtout maintenant avec les progrès de la technologie, il y a des magnétoscopes, il y a tout ça, on pourrait enregistrer, je sais pas moi, des émissions comme Capital,
2: voilà.
3: Tout ça, quoi.
2: Il y a des bactéries maternelles pour qu'on soit intelligent, très jeune.
3: Ouais. Tu dépasses en boucle, je veux dire, ça rend intelligent, tu l'as dit toi-même, c'est une bonne idée.
0: Ouais. D'accord.
8: C'est Gérard qui a eu l'idée en plus. Hein.
3: Bah, exactement.
8: Oh là là.
0: Gérard est c'est pas dit.
8: Ouais, non, je trouve pas qu'il y a. Non, faut pas de cours d'intelligence. Bon, on y est pas, quoi.
2: Stéphanie, j'ai pas encore eu tes mensurations.
0: Ta gueule, toi.
2: Ça fait 10 minutes que t'es là et.
0: Non, mais attends.
8: Non, mais je trouve que. Bon,
0: qu'est-ce qui se passe?
8: Bon, Gérard, tu t'occupes un peu de nous, là.
2: Ouais, attends,
0: Bon, Stéphanie.
2: J'ai pas vu parler de
3: Stéphanie.
2: T'entends
3: pas Stéphanie, un problème.
0: Stéphanie, je t'entends pas du tout.
3: On n'apprend pas
2: Stéphanie,
3: à quelqu'un.
2: Combien de poitrines? Stéphanie, sois pas timide,
3: tu là.
0: Tu veux.
3: Non, je disais, on n'apprend pas quelqu'un.
4: Bon, qu'est-ce qui se passe un peu? Hein, on en était où, Gérard?
0: On l'entend pas.
3: Et toi, on entend l'intelligence.
4: Et donc
0: Stéphanie, on l'entend très mal.
4: Ah, Stéphanie, on l'entend très mal, c'est ça?
3: Je disais que les cours d'intelligence, non, ça peut pas exister. On est intelligent, on y est pas.
0: Attends, c'est qui là qui parle? C'est qui parle?
3: Stéphanie.
0: Ah, ça y est, tu parles un peu plus fort quand même derrière ton combiné.
3: Voilà.
0: Ok.
3: Alors, pas
4: justement, excusez-moi de vous interrompre, nous accueillons donc un nouvel auditeur puisqu'un autre vient de s'en aller, donc nous accueillons.
2: Bonsoir, Gérard. Salut, Caramel.
8: Bonsoir.
2: Salut, c'est Caramel. Salut, Caramel.
3: Ouais, Caramel.
2: Salut, Gérard.
0: Ah, et dégage avec ta caméra.
4: Ah, la premier geste dégage. De violence avec là, Gérard dégages, et le caméraman qui vient de donc gifler le caméraman.
5: Bon, Gérard, tu peux retourner un peu sur le débat là parce que là.
4: Et l'intelligence,
5: là,
4: s'il te plaît.
3: Gérard, ça ne m'intéresse pas.
5: Attendez, laissez Gérard poser ses questions là.
2: Gérard
0: bon, Caramel, tu commences à la fermer.
2: Gérard, speak une
9: bonsoir, Gérard.
2: C'est Caramel.
9: Pour répondre à une question, toujours très bien quoi.
2: Bonne fête, Gérard.
9: Ouais, bonne fête, Gérard.
0: Joyeux Noël. Ça y est
9: Gérard. Bonne fête, Gérard.
0: Arrête.
9: Joyeux Noël. Ouais.
0: Joyeux Noël et va te faire enculer.
9: Bonsoir tout le monde,
2: bonne année.
0: Putain, je sens que le débat, je vais l'arrêter vite fait, bien fait.
3: Gérard,
4: justement,
3: Gérard.
2: Gérard,
0: bon, Caramel, tu la fermes.
2: Gérard, je peux répondre à tes questions?
0: Bon, tu te dépêches.
2: Alors, moi, je viens d'arriver, pose ta première question.
0: Non, mais attends, Caramel, tu vas pas me casser les couilles, hein.
2: Bon, Gérard, là, c'est Nice, tu voulais répondre à une question et en poser une autre. Alors, pour ou contre l'intelligence, c'est ça?
9: Ouais, c'est ça.
2: Bon, là,
9: ouais,
2: tu as répondu,
9: ça, Caramel.
0: Caramel, bonne nuit.
2: Rappelle la semaine prochaine. Bon, Gérard. Ah bah attends, je viens d'arriver, tu veux pas partir.
9: Bon Gérard, t'es où là?
2: Allô?
8: Gérard, tu pourrais nous poser une question, n'importe laquelle.
2: Gérard.
3: Arrête de faire la tête, Gérard, ne fais pas l'enfant.
0: Oh putain, le con pourri là.
8: C'est pas professionnel ce que tu fais là, Gérard.
0: Pensez-vous que l'intelligence se perd comme la mémoire?
2: Gérard, j'ai pas répondu.
0: Pensez-vous que l'intelligence se perd comme la mémoire? Caramel, tu fermes ta gueule.
2: Gérard, j'ai pas répondu aux questions d'avant.
0: Caramel, tu fermes ta gueule. Caramel, tu fermes ta gueule.
2: Gérard, tu fermes ta gueule. Taisez-vous, écoutez.
10: On t'écoute, Gérard.
0: Alors, Caramel, tu dégages, allez, bonne nuit. Hop.
4: Non, attends, Gérard, j'ai pas viré Caramel parce que Caramel n'a rien fait.
0: Pour l'instant, il me fait comme la semaine dernière, il comprend rien.
10: Gérard,
0: c'est Amélie.
10: Il a rien fait, Caramel.
11: Gérard, c'est Amélie, je vois pas pourquoi tu engueules encore Caramel qui n'a
10: rien fait.
11: C'est ton souffre-douleur à chaque fois, c'est
4: inadmissible. Voilà, c'est vrai.
0: Pensez-vous que l'intelligence.
10: Je sais pas, Gérard.
0: Se perd comme la mémoire.
10: C'est Caramel, non.
0: Bon, Caramel, pour l'instant, tu la fermes, c'est pas à toi que je m'adresse.
11: Ouais, moi, je dis, Gérard, tu te fais du mal, là.
10: Mais j'ai pas répondu aux premières questions.
0: Oh là là là là là là là là là.
10: Axel, moi, je veux bien répondre.
4: Bon, faites un effort, essayez quand même de répondre aux questions de Gérard.
10: Alors, on répond, Axel, moi, je veux bien répondre. Faire, moi, depuis le début, et puis...
0: Amélie, tu réponds, s'il te plaît.
11: Oui, je peux répéter la question.
10: Je préférerais que ça soit Sophie, d'abord.
0: Moi, tout à l'heure, ça va être personne, vous allez tous dégager.
10: Ouais, ben, hein. Alors, ouais, d'abord, bah, tu vas te calmer. Hein.
4: Bah, justement, pour le prochain, ils dégageront tous, mais là, pour l'instant,
0: voilà. Alors, maintenant.
10: Magali, répond à la question de Gérard.
0: Pour l'instant, c'est pas toi qui pose des questions, c'est moi. C'est moi qui pose des questions, c'est moi qui dis à qui je demande.
10: Ouais.
0: Ok. Amélie, tu réponds, s'il te plaît.
11: Tu pourrais reposer la question, je l'ai pas entendu, Gérard.
0: Pensez-vous que l'intelligence se perd comme la mémoire?
10: Non, ça se perd pas.
0: Non,
10: je veux dire une chose. On se calme.
0: Oh là là là.
10: Du calme, les amis, du calme.
5: Attendez, Gérard, tu remets ton casque. Gérard, tu te dépêches, c'est de la radio. Allez, et tu réponds et tu leur dis de se taire.
0: Bon, alors,
5: pose un ultimatum, sinon.
10: Vas-y.
11: Mon
0: Caramel, tu la fermes. Philippe, tu la fermes. Et Axel, tu la fermes.
10: Est-ce que je peux péter quand même?
0: Tu la fermes.
10: Est-ce que je peux?
0: C'est pas à toi que je m'adresse.
10: D'accord.
0: Amélie, tu réponds, s'il te plaît.
10: Amélie, tu réponds. Est-ce qu'on a le droit de respirer?
0: Oh là là, vous allez vous la fermer.
11: Arrête de gueuler.
10: Putain, tu me pètes les tympans.
0: Si t'es pas content, tu dégages.
10: Taisez-vous, laissez parler Amélie.
11: Oui, je répondrai à la question si tu la poses gentiment.
0: Pensez-vous que l'intelligence se perd comme la mémoire?
10: Alors,
0: oh là là.
11: Moi,
0: vous êtes sourd, hein?
11: Allô?
10: Faut faire court, hein?
0: Bon, Amélie.
11: Bon, d'accord, je peux pas parler, c'est bon, je parle pas, voilà.
0: Bah, Amélie, s'il te plaît, tu réponds.
11: Non, j'ai pas envie.
0: Bon, tu veux pas répondre?
11: Non, je veux pas répondre.
0: Eh ben, dans ces cas-là, tu retournes au standard. Bonne nuit.
10: Bonne nuit,
0: Amélie.
10: Bonne nuit, Gérard. Moi, j'ai une question à poser.
0: Bonne nuit, Amélie. 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
10: Bonne fête, Gérard. Bonne fête, Gérard. Bonne fête.
0: Regarde.
10: On se calme, les amis, du calme. Bon, c'est
0: Stéphanie, s'il te plaît, tu réponds.
11: Stéphanie. Non, moi je trouve pas que si tu cites à la. T'as l'intelligence, bon, tu la perds pas automatiquement.
10: Bah oui, déjà. Ça, je suis pas d'accord. C'est Caramel, je suis pas d'accord.
0: Caramel, pour l'instant, tu te tais, c'est pas à toi que je m'adresse. Caramel, tu te tais, c'est pas à toi que je m'adresse.
10: Bah écoute,
0: Caramel, tu te tais, c'est pas à toi que je m'adresse.
10: Bon, enfin, quand même, je voudrais dire un truc.
11: C'est déjà con, quoi, mais sinon,
10: moi, je voudrais intervenir, quand même. Je suis pas d'accord avec la demande.
0: Bon.
10: Alors, Gérard.
11: Non, mais GG, laisse pas les Caramel.
10: Gérard. C'est Caramel.
0: Caramel, tu commences à me les gonfler. Sérieusement.
10: Bon, moi, si on répond pas, je raccroche. Hein.
11: Non, mais vas-y, laisse répondre Caramel.
4: Et d'ailleurs, nous avons une nouvelle auditrice, Gérard. Je profite de ce petit moment de calme pour t'apporter Delphine, 19 ans de Paris. Bonsoir, Delphine.
11: Salut, Delphine. Bonsoir, tout le monde.
10: Bonsoir.
0: Salut.
11: Bonne fête, Gérard.
0: Merci. Caramel, maintenant, tu vas répondre à les questions. Je te la répète pas, comme t'as une grande gueule. Maintenant, tu vas répondre.
10: Et moi, oui, je suis pour les cours de l'intelligence.
0: Non, mais attends, comment?
11: Non, c'est pas ça.
0: Putain, mais il est con, celui-là, ou quoi?
10: Bah oui, il est comme toi. Gérard, moi,
0: et avec un con comme moi, on s'amuse, avec un con comme toi, on se fait chier.
10: Oui,
0: ok.
10: Oui.
0: On demande aux gens, salut.
10: Voilà, bravo.
0: Place qui l'autre
4: Alors,
5: Attendez.
0: Bon, attendez, je voudrais un peu des questions Minitel, parce que là,
5: alors, justement, sur Minitel, il n'y a pas le train, Gérard, tu m'écoutes? Gérard. Il y a Baltrin qui te demande si la duperie de l'intelligence biaise-t-elle la gouaille de l'esprit.
0: C'est quoi ça? C'est, je vois pas le rapport avec le débat sur l'intelligence. Je vois pas du tout sa question.
12: Ah, pourtant,
4: on est en plein dedans.
12: Pourtant, l'intelligence biaise la gouaille de l'esprit.
3: C'est vraiment du problème. Hein,
12: ouais. Là. Ouais, d'accord.
3: Alors, Gérard.
12: Gérard répond.
0: Ouais, bon ben.
3: Ma réponse,
2: Gérard. Allô, c'est Caramel, je peux répondre.
0: Oh, Caramel, tu commences à me dégonfler sérieusement, toi, maintenant.
2: Gérard, tu peux pas répondre à la question Minitel, quand même.
0: Vous commencez à me les gonfler. Bon, allez, hop. Êtes-vous intelligent dans la vie, allez, hop. Delphine. Bon, allez, Caramel.
11: Bon, GG.
2: Oui.
0: Caramel, tu la fermes. Caramel, tu la fermes. Philippe, tu la fermes. Axel, vous la fermez.
2: Il faut répondre aux questions, quand même.
0: Pour l'instant, c'est pas à vous que je m'adresse. Delphine.
11: Oui.
0: Êtes-vous intelligent dans la vie? C'est la question.
12: Je pense que tu peux la tutoyer.
3: Moi, ça me ferait plaisir que tu me tutoies, Gérard, quand même.
0: Est-ce que t'es intelligente dans la vie?
3: Eh ben,
2: là, c'est nul, là,
0: c'est... Va gueule, les mecs!
2: Si on veut. Dans la cerveau, Gérard.
0: Moi, quand je vous appellerai pas de chambre, vous sortirez de sous le lit!
2: Okay,
0: Alors Delphine, s'il te plaît.
2: R, le D.
0: Delphine.
2: Gérard, j'ai une question.
0: Delphine. Viens-moi les mecs là.
3: Bon Gérard, moi je pense que la seule personne intelligente ici c'est toi.
2: Non.
0: Oh là,
3: je me prosterne devant ta grandeur.
0: Les mecs, vous fermez vos gueules, vous retournez au standard.
2: Ça veut dire ça, vous fermez vos gueules.
0: Oh ta gueule, t'as va te faire enculer, connard.
4: Gérard, s'il te plaît, tu n'es pas obligé d'être vulgaire avec les auditeurs.
0: Bah, dans ces cas-là, tu me reprends les trois mecs, tu leur dis qu'ils se calment.
4: Eh ben, fais preuve d'intelligence, Gérard.
2: C'est fait, mais attends, Gérard, on peut répondre à tes questions, moi, je n'ai toujours pas répondu.
0: Gérard, vous commencez à me les gonfler.
2: C'est le bordel.
0: Allez, stop.
4: Gérard, répète la dernière question, ensuite on fait une conclusion.
12: Gérard, tu te fais respecter un peu.
0: Bon, toi, tu dégages.
2: C'est Caramel.
0: Tu dégages.
12: Tu poses un petit.
0: Tu dégages.
3: Non, vous êtes odieux avec Gérard, vraiment.
0: Maintenant, tu dégages.
2: Gérard, j'ai
0: Bon, Caramel, tu la fermes. Philippe, tu la fermes. Axel, tu la fermes. Voilà. Point final à la ligne. Maintenant, je pose la question à Delphine.
2: Pourquoi c'est toujours les garçons qui doivent se la fermer? Les filles,
0: parce que.
2: C'est vrai
0: qu'on
2: vous la fermez.
3: Si vous la fermez. Non, on a le droit de parler.
0: Delphine, s'il te plaît, tu te réveilles.
2: La ferme.
0: Pardon, excuse-moi. Oh, tu te réveilles, s'il te plaît.
3: Je chantais, Gérard.
0: Non, mais tu chantes pas, pour l'instant, tu réponds à la question.
2: Bon, c'est Caramel.
0: Bon, Caramel, tu la fermes.
11: Elle a déjà répondu.
2: Mais pourquoi je peux jamais répondre aux questions?
0: Parce que tu comprends pas.
2: Mais je comprends pas. Bah, pose-moi une question.
0: Attends, et sans arrêt, t'es en train de me dire. Ah, bah, mais c'est quoi la question? Abruti, allez.
2: Pose-moi la question.
0: Allez, va te coucher.
11: Un peu avec Gérard, quoi. Merde, c'est ça.
0: Bon,
11: fait,
0: Delphine.
11: Alors là, Gérard, j'ai déjà répondu à la question.
0: Ok. Alors, Stéphanie.
11: J'ai répondu aussi.
0: Ah bah, c'est bizarre, je t'ai pas entendu.
11: Moi aussi, tout à l'heure, j'ai répondu.
3: Mais oui, elle a répondu.
11: T'arrêtes pas.
2: Mais Caramel, il a pas répondu.
0: Sophie.
11: C'est les mecs qui ont pas répondu.
0: Sophie.
2: Caramel.
11: Oui.
2: Là, c'est Nils, il a pas répondu. J'aimerais bien répondre.
0: Sophie, s'il te plaît.
11: Mais je suis là, Gérard.
0: Tu réponds.
11: À quelle question t'en as
2: voilà,
0: à la 6. Êtes-vous intelligent, oui ou non?
2: Non, moi je réponds. Je réponds, moi.
0: Alors vas-y.
2: Ah ben putain, bon, d'abord j'aurais une question à poser. Une question à poser.
11: Et puis moi, voilà.
2: Alors, écoutez-moi,
11: moi, j'ai son plan.
2: Écoutez-moi tous. Eh, vous la fermez, vous m'écoutez. Alors Gérard, penses-tu que c'est un... Eh, la ferme, Gérard, arrête de siffler maintenant.
11: Vraiment, Gérard, tu m'écoutes, merci
2: Gérard
11: beaucoup.
2: J'ai une question très sérieuse sur l'intelligence.
11: Moi, je te souviens, si je peux, franchement...
0: Hé, ta gueule. Toi, le mec, avec Christine, tu dégages. Bonne nuit, salut.
11: Tu nous prends un par un.
2: C'était Caramel.
0: Eh ben, Caramel, tu dégages. Et Philippe, tu dégages. Axel, vous dégagez. Et Nils, vous dégagez. Bonne nuit.
2: Bon, Tony, tu te calmes.
0: Bonne nuit, vous dégagez tous les trois. Alors maintenant, je reste avec les nanas. Pour une fois.
11: Ça va être bien, alors.
0: Alors, pour vous, l'intelligence est-elle une qualité ou un défaut? C'est Delphine.
3: Encore?
0: Oui.
3: L'intelligence, c'est une qualité, évidemment, bien sûr. Mmh. C'est une question très con, tu vois, ce que tu viens de poser.
0: Mmh.
3: Voilà, et donc, voilà. Ouais, c'est une qualité.
0: D'accord. Stéphanie, pour toi
11: Ouais, moi je dis que c'est une qualité aussi.
0: Mm-hmm. Mais pourquoi?
11: Il faut être intelligent, donc
13: pas forcément.
11: C'est une qualité quand même.
13: C'est pas forcément vrai ce que vous dites.
11: Hein. À part, ça dépend, parce que bon, tu peux être quelqu'un de très intelligent et de con aussi à la fois.
13: Mm-hmm. Non, mais
0: de manière, attendez.
13: Oui, si on est trop intelligent.
11: Non, c'est pas ça que je veux dire.
0: Non, mais de manière, je vais vous répondre.
11: Quelqu'un peut être intelligent et bête.
13: Non, mais c'est Sophie, je voudrais juste dire quelque chose.
0: Oui, Sophie.
13: Finalement, quelqu'un qui est intelligent, tu vois, Gérard, c'est quelqu'un qui réfléchit énormément. Mm-hmm. Qui se prend la tête. Mm-hmm. Est-ce que le gars qui est bête, mm-hmm, n'est pas plus heureux parce qu'il a pas de problème, finalement, il se prend pas la tête?
11: Bah voilà,
13: est-ce que ce serait plus mal?
11: Donc c'était le plus intelligent.
0: Ouais, mais Sophie.
13: Oui.
0: De manière, je vais te répondre, de manière qu'on ait des problèmes ou pas, de manière, c'est pas parce qu'on a des problèmes qu'on n'est pas intelligent dans la vie.
13: Non, c'est pas ça que je dis, Gérard. Mais c'est bien que vous soulignez.
0: Oui.
13: Est-ce que je peux terminer quand même?
0: Oui, vas-y, Sophie.
13: Non, je vais juste demander à Gérard s'il se prenait la tête, lui.
0: Ben, la preuve, t'as bien vu, j'ai viré les mecs et je reste plus qu'avec vous.
13: Donc bah voilà, peut-être c'est intelligent, t'as refusé de te prendre la tête,
0: mm-hmm,
13: voilà. T'as fait le bon choix. Donc finalement, est-ce que refuser de se prendre la tête, c'est pas être intelligent? Donc finalement, le gars, enfin, tu vois, en fait, c'est vachement, mm-hmm, profond tout ça.
0: Mm-hmm. Tout d'accord. Ok.
13: Où sont les mecs?
0: Les mecs, il y en a plus pour l'instant, c'est comme ça et c'est tout.
13: Franchement, les nanas, être seule avec Gérard, c'est quand même le pied.
11: Mmh. Bah ouais,
13: c'est pas une chance qu'on a tous les jours et je crois que c'est bien d'en profiter.
0: Voilà. Profitez-en bien jusqu'à au moins 4h du matin.
4: Et justement, Gérard, pour mieux en profiter, ta conclusion.
0: Ouais, non, mais on n'a pas fini, on va compter.
13: On est entre nous, je veux dire, on est tous les quatre.
0: Et comme il y a quand même deux filles au standard, il y a la crapette et puis je pense que...
4: C'est la crapette bis.
0: L'autre, merde, je me souviens même plus de son nom, c'est...
13: Cyril,
0: C'est
4: Philippe.
0: Merde, je sais même plus son nom.
13: Philippe, la deuxième fille.
0: C'en est une qui fait le standard avec... qui faisait le stand...
14: Karine.
0: Ah, c'est Karine. Voilà, c'est Karine qui est à côté de la crapette. Alors, pensez-vous qu'une femme soit intelligente pour être avec un homme? Alors, attendez, avant de répondre, les trois filles, attendez, Delphine, oui, Stéphanie et Sophie, oui, je vais demander à Karine de répondre à cette question, si elle veut bien répondre.
4: Tu peux me la répéter, Gérard, ta question?
0: Alors, pensez-vous qu'une femme soit intelligente pour être avec un homme?
4: Bah, je pense qu'une femme est aussi intelligente d'être avec un homme qu'un homme avec une femme.
13: Non, Gérard.
0: Attendez.
4: Tu n'es pas d'accord avec ça, Gérard?
13: Je veux être obsédée. Et là, ça te fait un enchaînement super pour ton débat d'après.
0: Non, mais ça...
13: Quand même.
0: Donc je suis d'accord, avec ce que tu viens de dire. Maintenant, on va demander à la crapette. La crapette, si elle veut répondre, si elle veut pas me répondre, tant pis. Hein.
4: Ben justement, Gérard, je suis carrément à la bourre, donc je peux pas te répondre. Donc,
0: d'accord. Delphine.
13: Ouais. Ben, je pense qu'une femme, avec ou sans homme, peut être intelligente. Et avec un homme, elle est intelligente. Et sans homme, elle est intelligente. Mmh. Ça dépend des hommes. Hein, quand voilà. Enfin, c'est pas parce qu'elle est avec toi, qu'elle sera moins intelligente. Mmh.
0: D'accord. Stéphanie.
13: Pourquoi tu réagis pas?
0: Stéphanie?
15: C'est Caramel.
0: Bon, non, Caramel, c'est... ta gueule.
11: Oui, c'est exactement, on est intelligent avec un homme, et même ça, tout à fait.
0: Mais comment ça?
11: Bah oui, tu peux être, une femme peut très bien être intelligente avec un homme,
15: et
11: être intelligente aussi sans homme.
0: Merci pour la radio qui est derrière.
15: Moi, je dis, il faut d'abord que tu sois bonne avant d'être intelligente pour être avec un homme.
0: Non mais attends, pour l'instant, c'est pas prépo de chambre, toi. La radio!
11: Tu pourrais être une femme dans ces cas-là.
15: De quoi?
11: Je te retourne la question.
15: Bah moi, l'homme doit être aussi intelligent, alors
0: pour
15: être
0: avec une femme. Bon, Sophie.
15: Oui.
0: Bon, ta gueule, toi, je t'ai pas appelé. C'est pas toi, Sophie.
15: Sophie, elle a 21 ans, elle mesure 1m65.
13: Mais qu'est-ce que. Mais toi, tu sais que tu nous gaves,
11: t'es le mec là. T'es bonne, toi, le mec là qui parle.
0: Bon. Alors, on va faire la conclusion sur ce débat parce que vous commencez à me prendre la tête.
15: Question à Caramel.
0: Non, mais vous commencez à me prendre la tête.
15: Oui, bah, toi aussi, tu me prends la tête, alors je vais te dire.
0: Alors, si t'es pas content, mon pote.
15: Non, je suis pas content.
0: Eh ben, dans ces cas-là, tu raccroches ton téléphone et tu dégages.
15: Non, mais attends, un peu de respect, va.
14: Gérard.
12: Bon, tu poses un ultimatum, Gérard.
4: Gérard, on ne peut pas faire de censure, donc c'est toi qui dirige ton émission.
0: Donc on fait la conclusion. On fait la conclusion. C'est con. Il est 2h10 du matin, je pense qu'à 3h je vais arrêter.
14: Non, mais je Bonne fête, Gérard.
0: Ça y est, t'as fini tes conneries ? Alors maintenant, la conclusion. La conclusion ! La conclusion ! Caramel, comme t'as une si grande gueule, tu vas faire ta conclusion.
14: Alors, c'est Laetitia d'abord.
0: Non, c'est toi pour l'instant.
14: Alors, j'ai pas répondu aux questions d'abord.
0: Eh ben, si t'as pas répondu, ta conclusion, c'est que t'en as rien à foutre.
14: Non, pas du tout, c'est que tu poses pas les questions aux gens qui viennent au débat.
0: Eh ben, dans ce cas-là, bonne nuit, Caramel. Hop! Bonne nuit, Thomas. À chaque fois, ça, la semaine dernière, tu m'as fait le même coup que tu me demandais sans arrêt les mêmes questions. Alors maintenant, bonne nuit. Bonne nuit.
16: Gérard, c'est Delphine.
0: Delphine.
16: Oui, moi je voulais dire que Caramel n'avait pas répondu à la question 1, à la question 3,
14: exact.
16: À la question 5 bis.
14: Exact.
0: Non mais attends, Delphine. Delphine.
16: Oui.
0: Delphine, je vais te dire une chose. Parce que si. Bon, celui qui rote, tu dégages.
16: Voilà. Merci.
12: C'est Delphine.
14: Tu pourrais te retenir.
0: Delphine. Je te préviens tout de suite que s'il n'a pas répondu à la question 1, 3 et 5, comme tu dis, il n'arrête pas sans arrêt, il ne connaît rien. Alors la conclusion, vous faites vite fait, bien fait.
14: Moi je suis pour, moi je te la découvre d'intelligence.
12: C'est Magali. Caramel, faut que tu arrêtes parce que tu vas te faire jeter après, hein, ça va être fini. Hein.
0: Non, mais Caramel, maintenant il dégage, je veux pas dans le deuxième débat.
12: Ça va être terminé, Caramel.
0: Caramel, bonne nuit.
14: Caramel, il va intervenir.
0: Au revoir. Caramel, tu dégages. Caramel, tu jeûnes toi. Je ne te veux pas dans le deuxième débat.
12: C'est un ultimatum, Gérard.
0: Je ne te veux pas dans le deuxième débat, je veux que des nanas.
14: Moi, je voulais parler des obsédés.
0: Eh ben, un obsédé comme toi, j'en suis un tous les matins. Alors, bonne nuit, Caramel.
14: Je suis contre les obsédés.
0: Va te faire foutre
14: toi-même, espèce d'enculé.
0: Eh, sois poli avec les gens qui t'emmerdent, connard.
4: Justement, Gérard, je passe un moment une bonne preuve d'intelligence.
0: C'est bon, on envoie le disque.
4: Non, Gérard.
0: Conclusion.
12: Gérard, je peux pas le faire.
4: On ne peut pas envoyer le disque, Gérard. Il faut que d'abord tu fasses ta conclusion.
0: Delphine, ta conclusion sur le débat. Delphine.
16: Oui, ma conclusion sur l'intelligence, c'est que l'intelligence, on l'a vu ce soir à chaque instant et que c'est très émouvant.
14: Gérard.
16: Donc, voilà. Et je pense quand même que Caramel devrait répondre à la question 1, 3, 5 et 5, 10, donc.
0: Non, mais Delphine, je vais te dire une chose.
16: Ça s'appelle Magali, je crois.
0: Delphine.
16: Oui.
0: Delphine, je vais te dire une chose, que si Caramel, il écoutait un peu plus les questions, il pourrait peut-être répondre. Parce que sans arrêt, il me dit, qu'est-ce que c'est la question ? Alors, il n'a pas à répondre. Si c'est parce que c'est un débat, c'est pas de ma faute. Hein, c'est toutes les semaines qu'il me fait le coup. Alors maintenant, Caramel, c'est en de bon entendeur, salut, je veux plus l'avoir dans mes débats. Voilà.
16: J'essaye même pas d'être gentil avec lui.
0: Non, mais je veux pas le savoir. C'est tout, c'est clair et net. Bon, Stéphanie.
4: La conclusion, s'il vous plaît.
0: Stéphanie.
17: Oui. Alors pour moi, l'intelligence, c'est essentiel quand même, parce que sans intelligence, c'est rien. Voilà.
0: Et pourquoi ?
17: Simplement. Parce que tu peux rien faire si t'es pas intelligent.
0: D'accord.
17: Je pense que même tout le monde a de l'intelligence quand même, même si c'est peu. On est tous intelligents quand même.
0: D'accord. Sophie ?
18: Oui, ben moi, je trouve qu'on a quand même fait pas mal le tour de la question ce soir.
16: Ça, c'est vrai.
18: Et bon, je tiens quand même à te remercier pour cette bonne idée, parce que c'est vrai que, tu vois, c'est un sujet comme ça, on n'y aurait pas pensé. Et puis on voit que, voilà, quoi, ça donne plein d'ouvertures sur le monde. Enfin, je veux dire, c'était vraiment intéressant.
4: Il y a beaucoup de travail derrière.
18: Et voilà, exactement. Et je crois qu'on devrait faire ce genre de choses de plus en plus souvent à la radio, parce que c'est une mission éducative. Ouais, voilà.
19: Des vrais débats sérieux et construits. Et
15: un jour j'ai des enfants, toi, j'ai branché sur Fun, sur tes débats, ça c'est clair.
18: Bah voilà.
0: D'accord. Donc.
18: Et merci Gérard.
0: Il n'y a pas de quoi, c'est gratuit. Ça
18: passe. En plus, t'es malade, c'est ta fête, et tu nous trouves un sujet super. Je crois qu'on devrait tous t'applaudir, vraiment.
15: Ouais. Après moi, 3, 4. Bonne fête Gérard. Allez, on suit.
0: Non mais c'est bon. Ça, on verra ça en fin d'émission. On verra si sur le deuxième débat ça se passe comme sur le premier, on verra. Donc. Oui.
11: Stéphanie, et toi, ta conclusion, c'est quoi?
0: Moi, ma conclusion.
15: Attends, d'abord nous, Gérard. On a fini, les mecs, là. Ouais.
11: Bah, allez-y.
4: Il reste quand même deux mecs.
0: Allez-y, les mecs.
15: Allez, c'est Nils, je la fais?
0: Ouais, vas-y.
15: Voilà, moi, je pense que l'intelligence, c'est bien. Ça vaut mieux en avoir que pas en avoir. J'ai une question à te poser. Attends, je vais demander. Penses-tu que c'est intelligent de passer par l'intermédiaire d'un Belge pour vendre tes cassettes?
0: Alors là, je vais te dire une chose.
15: Oui.
0: Nils, oui, je vais te répondre.
15: Oui, vas-y.
0: Tu vois, la question que tu viens de me poser, je vais te dire une chose que Nils, tu permets, je réponds à ta question.
15: Parce qu'il est vrai, c'est quand même assez intelligent de passer par un intermédiaire pour vendre des cassettes, comme ça tu te mouilles pas, quoi. Toi, il y a un problème.
0: Nils, je vais te dire une chose que le mec. Nils!
15: Tu t'occupes pas des transports.
0: Nils!
15: Oui, je t'écoute, ma couille, vas-y.
0: Ouais, ma couille, tu la fermes, s'il te plaît. Alors, Nils, je vais te dire une chose que le mec. Qui s'amuse à vendre des cassettes sur moi, qui habite en Belgique, n'a même pas été capable de venir à la soirée de Brême-le-Comte.
15: Il t'a même pas filé les bénéfices?
0: Non, on l'a même pas vu. En devant un entendeur, salut pour celui-là, et c'est pas la peine qu'il s'amuse à me faire chier.
15: Bonjour, okay. Axel.
0: Ta conclusion. C'est bon, Nils. Axel.
20: Ouais, donc, alors je voulais dire que le sujet de débat ce soir, c'était excellent, quoi. Intelligent, c'était pas trop mal. T'as pas mal assuré, sauf que t'as un petit peu gueulé sur les bords, quand même.
0: Bah ça... Ça, fallait pas me forcer. Bon, normalement, d'habitude, les premiers débats, je ne gueule pas, mais là, vous m'avez forcé, donc j'étais
18: forcé. T'as pas beaucoup forcé, hein, quand même.
0: Non, presque pas. Qui c'est qui vient de sortir cette question là?
20: C'est Axel.
0: Axel, je vais te dire une chose qu'avec Henri, c'est un copain que je connais.
20: De toute façon, on va pas dire ce qui se passe à l'antenne. Hein.
18: C'est beau l'amitié, Gérard.
0: D'accord. Donc il faut mieux avoir un ami que pas du tout. En devant l'entendeur, salut Axel.
18: Oui. On ne dira pas que vous allez tous les deux à la boîte le Fuck Boys.
0: Comment? Quoi? Qui c'est que... Philippe?
20: Gérard.
0: Qui c'est?
20: Axel.
0: Mais Axel, c'est bon.
20: Non, mais je vais te poser une question.
0: Dépêche-toi.
20: Bah alors, je voulais te dire une chose.
21: Dans tous les cas, c'est qui l'a préféré.
0: C'est bon, Axel, bonne nuit.
4: Et ta conclusion, Gérard?
11: Voilà, ta conclusion.
0: Donc, il nous reste Philippe, je crois, non?
4: Il est parti.
0: Il est parti, bah c'est bien. Donc moi, ma conclusion... Donc ma conclusion, c'est que le premier débat d'habitude, j'avais pas l'habitude de pousser mes guédantes comme je l'ai poussé, mais là ce soir on m'a forcé.
22: C'est pas gentil.
0: Donc si on me force à pousser encore plus, je vais commencer à gueuler plus fort sur le deuxième.
4: Pousser
0: et là ceux qu'on les Wattman dans les oreilles ont intérêt de les retirer.
18: Ouais.
0: Parce que ça risque de cartonner sur le deuxième. Donc.
22: Les quoi dans les oreilles?
0: Les Wattman.
22: D'accord.
4: Les Wattman,
0: ils ont intérêt de les retirer. Parce que sinon, ils vont avoir mal au tympan.
20: Hein.
0: Donc, au deuxième débat, je ne veux pas les mêmes.
4: C'est clair et net.
0: À part les trois nanas, à part une qui s'est un petit peu endormie sur les...
4: Laquelle, Gérard?
18: Des noms.
0: Je sais pas.
4: Un petit peu de délation, hein, Gérard, allez.
0: Je sais pas, tu vois ça au standard, tu essayes de me réveiller un peu les trois filles, là. comme je peux rien faire pour la réveiller moi.
22: Okay, après c'est un débat sur toi, c'est ça?
0: Non, après c'est un débat sur les hommes sont les hommes obsédés.
17: Ouais,
0: c'est
17: pas intéressant comme débat.
0: Ouais, ben, bon, et de toute manière, les mecs qui viennent de passer, c'est pas la peine. Je ne veux vous. Ah merde, crapou. D'accord, vous m'avez compris.
17: Oui, Gérard.
0: Oui.
17: Est-ce que Stéphanie, là, j'espère qu'elle a les bonnes questions pour le deuxième débat. Parce que c'est quand même intéressant.
0: Ah bah, si tu veux participer jusqu'au bout, il n'y a pas de problème.
17: Ah bah, il n'y a pas de problème, ouais.
0: Bon, bah, t'as pu répondre quand même à toutes les questions.
17: Ah bah, oui, j'ai répondu à toutes les questions, moi.
0: J'espère que tu as travaillé un peu plus.
17: Ah bah, je suis réveillée, j'arrête pas de parler, parce que je dis pas mon nom à chaque fois.
0: Ouais, ben, faudrait peut-être donner ton nom le plus souvent possible.
17: Ah ouais, mais est-ce que tout le monde respecte?
0: Non, mais attends, je te respecte. Ouais, c'est bon. Hey, Dominique, qui c'est qu'on va écouter?
17: Non.
0: Merde.
21: Notre Gérard
0: et c'est qui ce clown qui s'amuse à mettre sa musique?
1: Bah écoute, justement, moi j'arrive pas à voir parce que je peux pas voir sur mon écran donc qui met quoi. Donc c'est
0: on
1: peut-être aussi une fille.
0: Celui qui vient de mettre la musique. Ouais, je voudrais poser.
21: Mais quand tu descends pour se promener, wow, c'est pour se faire monter un coup de bite parti avec du latex.
22: Gérard réagit, hein.
1: Non, là, Gérard fait quelque chose.
0: Voilà, alors on va écouter les Daft Punk. On va écouter les Daft Punk avec Virginité.
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0: Et voilà, bonsoir à tous et bonsoir à toutes. Donc, nouveau débat. Donc, après 15 jours de vacances. Bon, disons 15 jours de vacances, non, parce que
7: j'ai parti dans le sud. Quand même.
0: Non, mais il y a eu quelque chose, donc ça regarde personne, donc voilà. Donc au sondage, vous avez Lolo qui l'a, donc qui.
7: C'est Gérard. Bonsoir. Ouais, bon, ça commence bien.
0: Merci, Pauline. Donc, au standard, Laurent. Donc, bonsoir à toi, Laurent.
7: Bonsoir, Gérard.
1: Baisse. Merci.
0: Non, mais moi, je vois rien. Non, mais c'est moi qui commande, Valérie.
7: Ah, c'est lui qui commande, merde, Valoche. Bonsoir,
0: donc, pour épauler Laurent, vous avez Thomas.
23: Bonsoir, Gérard.
0: Bonsoir. Sur le chat www.funradio.fr, Valérie.
1: Bonsoir.
0: Et à l'aria, Manu.
24: Bonsoir.
0: Bonsoir.
24: Ça va, Gégé, ou quoi?
0: Ça va.
25: On va se mettre un peu dans le noir,
0: Gérard. Non, Laurent.
1: Un petit peu.
0: Non. Allez. C'est moi qui le fais.
24: Un peu d'intimité.
23: Vas-y. Bon, donc là, j'explique aux gens, hein, Gégé, ce que tu fais, c'est qu'il va baisser la lumière. Voilà. Tu vas réussir à lire les questions, là, ou pas?
25: Ouais, c'est bon. La lumière vers moi, ça me suffira.
23: Allez.
0: Donc, ouais, on attaque ou quoi, là?
25: Si je reprenais mon casque.
23: Oh, il est de bonne humeur, il est en patate ce soir, les auditeurs, Gégé.
0: Donc, alors, on venait de s'écouter.
23: Le nouveau Craig David, Gégé.
0: Voilà. Donc par la suite, on va sûrement en écouter d'autres. Et pour ça, on accueille Philippe et Chou, 101.9 Paris.
26: Oui, bonsoir Gérard. C'est
0: bonsoir.
26: J'appelle de la région panamienne, c'est 101.9.
0: Mais merci, je viens de l'annoncer la fréquence. Hein.
26: D'accord.
0: Nicolas Sarkozat, 119.9, bonsoir à toi.
27: Bonsoir tout le monde, bonsoir Gégé, bonsoir l'équipe.
23: Bonsoir.
0: Lesline, 101.9, bonsoir à toi.
28: Ouais, salut Gérard.
0: Osh 117.1. Osh 93.
29: Oui, bonsoir Gérard, bonsoir toute l'équipe.
0: Ouais, mais à mon avis, c'est pas 107.1, c'est 101.9, d'accord?
29: Moi je suis en 4093, hein, donc c'est Picardie, donc ça fait 7.12.
0: Ouais, à mon avis, je pense que c'est plutôt 101.9, d'accord?
27: Ouais.
0: Ok.
26: D'accord. Est-ce que je peux faire un petit coucou?
0: Non.
26: D'accord.
0: Non, les coucous, il n'y en a pas, c'est tout. Voilà, terminé. Bon, alors, le débat sur la sécurité.
27: Ouais.
0: Donc, j'espère que tout va bien se passer du côté du net et du côté du standard dès que je demanderai à ce que quelqu'un s'en aille. Manu, on a le... Voilà, vous avez la mitraillette. Donc, première question, pensez-vous qu'il n'y ait pas assez d'insécurité dans les lieux publics ou autres? Alors je précise, les lieux publics, c'est-à-dire les RER,
27: ouais.
0: les gares, les écoles, les bureaux administratifs et tout ça.
2: Les aéroports ?
0: Non, les aéroports, ça c'est après.
2: D'accord.
0: Donc, Philippe Échou.
26: Sur l'insécurité, hein ?
0: Ouais.
26: Ok, bah moi je trouve que il y a trop d'insécurité justement dans ces lieux que comme tu disais les aérogares.
0: Non, les aéroports on en parle après.
26: Ok, ah, c'est une autre question.
0: Ouais, ça sera une autre question. On va vous répondre correctement aux questions et c'est tout.
26: D'accord. Je trouve que oui, il y a trop d'insécurité, mais par contre je trouve aussi qu'il y a trop de fonctionnaires de police. Il faut savoir qu'à Paris, on est beaucoup surveillés, il y a trop de fonctionnaires de police.
0: Et donc, non mais attends, mélange pas tout, je te demande l'insécurité.
26: Ouais, mais sur l'insécurité, donc j'ai répondu, je pense que oui, il y a trop d'insécurité aussi.
0: Ouais, mais alors tu peux préciser le fond de ta pensée
26: Du fait qu'il y a des jeunes sauvageons, moi, étant moi-même réfugié roumain, tu vois, ce que je fais, c'est pendant la semaine, en fait, je tape des parcs-mètres, tu vois, je me fais un petit peu d'argent de poche.
0: Non mais vas-y, balance-le bien sur l'antenne, comme ça.

0: base.
1: Ah, pas du tout.
2: Ah non, non, non, non. Là, là, ça commence. Déjà, ça commence. Hey, je vais dire une chose, c'est Pauline qui a choisi. Donc c'est déjà.
3: Ça, c'est Pauline.
2: Une.
3: Putain, mais.
2: Déjà, c'est les mêmes. Attends, on va voir le deuxième. Déjà, lui, c'est Tony, donc c'est même plus la peine qu'il reste. Hop, bonne nuit.
0: Qui c'est?
2: C'est Tony.
0: Qui?
2: Lui, là, Philippe Pichou.
4: Tony,
1: Charles. Mais non, on lui a parlé en antenne, il s'appelait Robert.
2: Ouais, ouais, c'est ça, bien sûr. Ah, ouais. Ma femme s'appelle Robert aussi, d'accord?
3: Ah ouais,
2: t'es devenu homo, Gégé. D'accord? Nicolas Sarkozy.
1: Bah écoute, moi, à l'opposé de l'auditeur précédent, moi je pense.
2: Ouais, à la place de. Tu veux dire, de Philippe.
1: Pescu, oui.
2: Ouais, Philippe Pescu, donc c'était Tony, donc ouais, à la place de Tony, ouais.
1: Mais non, il est portugais, Tony, il est pas roumain.
2: Non, mais de toute manière, j'ai bien reconnu sa voix, donc.
5: S'il te plaît, Gérard.
2: Oui.
5: À la place de Philippe Echecou, on accueille Toutoun qui est avec nous.
2: Ouais. Non, mais attention. Et là, je précise.
5: Toutoun, excuse-moi.
0: Attention.
2: Non, mais là, je précise bien que ça ne servira à rien de le faire changer de voix parce que je vais les reconnaître tout de suite.
5: Écoute, fais-le pas.
6: Mais il faut arrêter déjà un truc. Et en plus, c'est pas Toutoun, c'est Toutouze.
5: Oui, excuse-moi.
0: Excuse-nous, Toutouze.
1: C'est pas la même voix, là, tout de suite. Hein.
2: T'appelles d'où?
6: Bonsoir, Gérard. J'appelle de porte-monnaie.
1: C'est dans le bois.
2: T'appelles d'où ta fréquence?
6: J'appelle d'une ville qui s'appelle Monet et la fréquence est 104.3.
2: Enfin, quand même.
6: Bah oui, quand même.
2: Je te demande la fréquence et quand je te demande pas de la ville où t'appelles.
6: D'où vient ta pointe, à qui c'est t'attendre?
2: Ouais. Et reste poli, s'il te plaît, d'accord? Merci.
0: Ah, tout vient ta pointe, qui sait t'attendre, c'est une enculée d'insulte.
7: Hein. GG.
2: Nicolas Sarko, oui.
7: Juste, on est déjà 5200 sur le net, donc.
6: Ta gueule, la pétasse.
2: Voilà. Hé, la pétasse, tu sais ce qu'elle te dit, toi, espèce d'enculé, dis merde.
1: Attention.
2: Alors, tu restes poli avec la personne qui est sur le net.
7: Merci, GG.
0: Oh là là. Si je peux me permettre, je pense qu'il y a un ticket entre Valoche et GG.
7: Ça me fait bien plaisir.
2: Alors, Nicolas Sarkovec.
1: C'est pas moi, attention.
2: 1-93 ou Toutouze, un conseil que je vous donne. Ce qui se passe sur le net, c'est pas vous qui posez les questions, c'est Valérie. Et c'est moi qui réponds aux questions. Donc vos insultes, je vous emmerde.
7: GG, il y a une question. Est-il possible de combler le trou de l'insécurité sociale?
2: Non, justement, le trou de la sécurité sociale, et ça, ça va être un débat qui sera à venir dans les prochains mois, voire dans les prochaines semaines. Parce qu'il parle d'augmenter les cigarettes de 15%. Justement... On dit pas enculé, merci, et non plus.
1: Les PD.
8: C'est quand même des enculés.
2: Donc, ils vont augmenter les cigarettes de 15%, tout ça pour boucher le trou de la sécurité sociale. Ouais, si, ça a été annoncé.
0: J'ai une autre question qui vient de tomber par fax. Gégé, on me demande si on peut boucher ton trou à toi.
2: Non plus. On était combien, parce que j'ai pas eu le temps de noter.
7: 5250.
1: Ah, pas mal.
0: C'est bien, c'est bien pour un début.
7: Une autre question internet, tu veux? Faut-il plus de policiers ou moins de voyous pour réduire l'insécurité?
2: C'est qui pose cette question?
7: C'est Fantomas.
2: Alors, faut-il plus de policiers pour les voyous? Ben oui, hein, justement, c'est des questions qu'on va aborder là-dessus. Hein.
0: Et est-ce que tu penses qu'il faudrait plus de voyous pour donc plus de policiers?
2: Non.
0: Parce que sinon, ils ont moins de taf.
2: Non. Déjà, faut bien se dire une chose, faut commencer déjà par qu'il y ait plus de policiers pour qu'il y ait moins de bordel qu'on a à l'heure actuelle.
7: Plus de policiers pour moins de voyous.
0: D'accord, voilà. Je suis d'accord avec toi, mais imagine, il y a tellement de policiers qu'il n'y a plus de voyous. Qu'est-ce qu'ils font les policiers?
2: Ben, ils se tournent les pouces, ils jouent à la belote dans les commissariats.
0: Non, ça, ils le font déjà.
5: Ils sont payés pour rien.
2: Ben oui, ils sont payés à rien foutre.
0: Et là, le trou de la sécurité.
3: Voilà.
0: Le trou
3: de
0: la sécurité.
5: Et voilà.
2: Ok, bon donc ça y est, on a fait le tour des questions sur le net.
7: Peut-on sécuriser des zones insécurisables?
2: Ça, il parle des aéroports, donc j'y répondrai tout à l'heure.
7: D'accord.
1: On reviendra plus tard.
2: Nicolas Sarkozy.
1: Moi, je suis pour plus d'insécurité, hein, franchement.
7: Est-ce que je peux avoir de l'eau, s'il te plaît?
1: C'est ça qui fait le piment de la vie, si je sais pas si t'es d'accord avec moi.
2: Mais non, mais c'est bon, là.
5: Non, pas celle-là.
2: Nicolas Sarkozy, alors.
1: Je peux raccrocher si je dérange. Hein.
2: Non, mais vas-y. Non, mais
1: tu dis, si t'as pas envie d'animer un débat, si tu préfères passer des verres de flotte, hein, vas-y.
2: Mais c'est pas moi, c'est Valérie qui demande à Manu,
7: merci,
2: donc
7: Manu.
2: Voilà.
1: Tu peux me mettre en demi-pression au passage, moi ça m'arrange, vas-y, serveur, là.
2: Bon, Nicolas Sarkozy.
1: Ouais, moi je te disais, l'insécurité, c'est ça qui fait le piment dans la vie, quoi. Je veux dire, si quand tu sors le soir, t'as pas un petit peu d'adrénaline parce que tu risques de te faire quebrer au coin d'une rue, franchement, ça a pas grand intérêt, quoi.
2: Mm-hmm.
1: Sachant qu'en plus, comme tu disais tout à l'heure, les voyous, ils sont nécessaires. Si t'as pas de voyous, tu peux pas justifier le fait de payer des flics.
2: Mm.
1: T'es d'accord avec moi?
2: Mm.
1: Donc en fait, il faut que les gens, ils continuent à casser des trucs pour qu'on puisse avoir plus de flics.
2: Non, moi je pense pas parce qu'après, faut réparer.
1: S'il y a pas de voyous, il y a pas besoin de flics.
2: Eh, au standard, si ça vous dérange pas, vous pouvez éteindre les micros.
3: Ils sont éteints.
5: Ah oui, non, pardon.
2: Parce que de vous entendre boire, c'est bon, hein. Alors commencez pas le

0: bordel, d'accord? Ah parce que c'est pas parce que les minuit un quart que vous avez commencé déjà votre bordel. Donc, Leslie.
1: Leslie, ouais, c'est bien mon nom. Moi, je pense qu'il n'y a pas d'insécurité, en fait. Ça a été un lobby inventé par TF1 pour faire passer la droite aux élections.
0: Non, non, ça, je vois pas du tout la politique, ce qu'elle vient faire dans l'insécurité, ah oui, dans oui, la oui, sécurité.
1: C'est parce que t'as mal regardé ton émission de l'autre soir.
0: Ah ben, ça m'étonnerait, parce que justement, je l'ai bien regardé, ouais. Et ça a rien à voir du tout avec TF1. Hein. Ah
1: ben, t'as rien compris, alors.
0: Ouais, ben, peut-être que j'ai rien compris, mais toi non plus. Normal, alors, si c'est oh, je vais te dire une chose, oh, gueule là un peu.
2: C'est quoi ça là?
0: Bon, Leslie, je vais te dire une chose, si c'est pour m'insulter comme ça, je te dis au revoir tout de suite, d'accord?
1: D'où je t'insulte?
0: Hein? Oh là là. Viens pas dire que j'ai rien compris sur le reportage, j'ai très bien suivi ce qui s'est passé.
2: Comment elle te parle?
1: Mais c'est que t'as rien compris, hein, sans déconner. Bah, c'est normal, non. Elle était sur TF1.
3: Vous avez pas compris la même chose, mais c'est pas bien grave, on continue quand même.
2: Comment t'as parlé, moi j'aurais pas aimé.
0: Hoche.
4: Oui, bonsoir Gérard. Alors moi c'est Hoche du 93, j'habite à la cité des 4000 des Templiers.
2: Ouais, tu représentes un peu ou pas?
0: Ah, ça suffit toi, de Toutouze.
4: Alors moi je
0: sinon je vais tous vous saquer là, hein.
5: Attends, ouais. laisse répondre le gars qui est Hoche là.
4: Voilà, donc on va tous se saquer, on va tous se torcher la gueule. Alors moi je voudrais répondre à la question, je voudrais dire qu'en effet il y a trop d'insécurité dans les aéroports.
0: Je te parle pas des aéroports, je te parle des lieux publics, espèce de con!
4: Ah oui, pardon, oui,
0: c'est vrai. Mais les oreilles, c'est comme le cul, ça se lave!
4: Oui, c'est vrai, excuse-moi Gérard, vous me trompez.
0: Bravo! Oui.
4: Alors, en effet, je pense qu'il y a trop d'insécurité dans les lieux publics, et notamment à FN Radio. Comme tu es là, Gérard, je pense qu'il devrait y avoir plus de policiers pour te surveiller, quoi.
0: Eh, connard! Connard, tu sais ce que je te dis? Au revoir! Putain, mais c'est pas vrai, ce mec.
5: Ça dégaine vite ce soir, fais gaffe, hein.
0: Toutouze.
6: Oui, oui. Eh ben, écoute, moi, je pense que l'insécurité, bah, oui, c'est sûr, hein, il y en a trop, de toute façon. Je te dérange?
0: Non.
6: D'accord. Oui, je pense
5: il est oublié de respirer, donc, tu sais. Alors
6: oui, donc, ce que je voulais te dire, c'est que, l'insécurité, bah oui, bah, c'est sûr, on n'est jamais en sécurité partout où on aille, hein, dans la rue, dans la voiture, en vélo, même en discothèque, hein, c'est fou maintenant, hein, vraiment, il y a...
0: Les lieux publics!
6: Bah, les lieux publics.
0: Les lieux publics, pour toi, c'est quoi? Je viens de le dire en ouverture de débat.
6: Mais pour moi, c'est une grande place. Tout le monde peut se réunir et on peut tout discuter, on peut rencontrer.
0: Oh là là là là là là là là là là là là là là. Mais merde, les oreilles.
6: C'est comme le cul, ça se lave.
0: Ouais.
3: Gérard, à la place de Hoche 93, on accueille Kaira, qui nous appelle de Paris au 600.9.
6: La sécurité, c'est de toute façon, c'est sûr, c'est dangereux, quoi.
7: Wesh, Gérard, bien ou bien? C'est Kaira, la pyramide des 6000. T'as en représentation, t'as vu?
1: Salut Kaira.
7: Oui.
5: Salut.
6: Represent.
7: Bien,
5: tranquille.
7: Pépère.
1: Salut.
2: Pépère bon, ouais.
7: Oui, Gérard.
3: GG, qu'est-ce que tu fais? Salut
0: Kaira. Bon, alors, je t'écoute.
7: Alors, moi, je dirais que c'est vrai que dans les lieux publics, comme t'as dit, c'est vrai qu'il y a trop d'insécurité. Parce que nous, on débarque, tu vois, avec nos potes, tu vois. Et on fout le dawa. Et c'est vrai que les keufs, le temps qu'ils arrivent, c'est Hoche. Wesh.
0: Non mais attends, mais je crois que là vous êtes en train de me prendre pour un con.
1: Mais non.
0: Sur
1: non,
0: la question, je vous demande, pensez-vous qu'il n'y ait pas assez d'insécurité dans les lieux publics ou autres? J'ai précisé, les gares, les non pas les hôpitaux, connard.
2: Les chenilles.
0: Bon, toi, dégage, Toutouze, au revoir.
6: Mais j'ai rien dit.
0: Allez, dégage.
3: C'est pas lui, Gérard.
0: Je veux pas le savoir. Allez, hop.
3: Non, c'est un peu facile.
0: Hop, terminé.
3: Tu tapes sur les innocents, Gérard.
0: Terminé.
6: Mais arrête de dire des bêtises, j'ai rien dit. Je vais pas parler de coton-tige, j'ai rien dit.
0: Ouais, bah tiens, allez, la bonne nuit. Hop, au revoir. Allez. Eh, là, ça commence à bien faire. Vous avez pas commencé comme ça. Parce que là, ça va aller vite.
8: Ouh là là, on est déjà 7250 sur le chat. Une petite question pour toi, GG. Est-il possible, faut-il attacher sa ceinture d'insécurité à l'arrière d'une voiture?
0: Qui c'est qui pose cette question?
8: C'est Jonjon.
0: Alors, faut-il attacher sa
8: ceinture d'insécurité à l'arrière d'une voiture?
0: Déjà, on dit pas d'insécurité, on dit de sécurité. De toute manière, maintenant, c'est obligatoire dans toutes les voitures. Donc voilà, sa réponse. D'accord. Sa réponse, elle est claire, nette et précise.
5: Ben, profitez-en, ça sera peut-être la seule vraie réponse.
8: Oula.
9: À propos de ceinture de sécurité, justement, j'ai Hippopotame au standard qui me demande comment ça se fait que dans les transports en commun, il y en a pas. C'est pour ça, peut-être qu'il y a de l'insécurité dans les transports en commun.
0: Non, mais justement, dans les transports en commun, il y en a maintenant. Ça se fait.
9: Attends, dans le RER, il n'y a pas de ceinture de sécurité. Hein. C'est pour ça qu'il y a de la sécurité.
0: Non, mais je parle pas des ceintures de sécurité. Je parle de la sécurité. Je vois pas du tout le rapport.
5: Non, mais le truc, c'est que...